0: celle-là?
1: Quoi?
0: C'est deux bourricots qui se font en QL dans une station FM.
1: Tu la racontes?
0: Alors, c'est deux bourricots qui se font enculer dans la station FM. Alors, il y en a un qui a une casquette bleue et l'autre qui a une t-shirt ringard avec un t-shirt blanc. Et l'autre, il dit, enculement, qui fait non, c'est à mon tour. Ok, je vais arrêter là. Merci beaucoup, Sonia.
1: Ouais.
0: Françoise, vous connaissez, je pense que je
1: c'est clair, on l'attend avec impatience depuis tout à l'heure.
0: Alors, elle est venue à l'improviste, c'était quand, mercredi?
1: Ouais.
0: Non, pas mercredi, on est mercredi, c'est lundi.
1: Ouais.
0: C'est la semaine dernière, ça? Ah, mercredi dernier, d'accord, ok, très bien. Je pense que c'était cette semaine. Donc, mercredi dernier, et on a profité donc de sa présence dans le studio pour qu'elle nous explique avec un jeune homme comment s'organiser pour passer une journée lors des vacances et de lire le programme télé et donc de sélectionner les meilleurs épisodes pour une journée complète. Donc Françoise nous a expliqué comment le faire.
1: Ouais.
0: Et deuxièmement, nous a de temps en temps fait une sorte de petit résumé de ce qu'était par exemple les feux de l'amour, amour, gloire et beauté, ce qu'on pouvait retrouver dedans jusqu'à Derrick ou alors carrément le renard.
1: Mais François, ça bosse pas pour avoir le temps de regarder tous ces trucs merdiques là?
0: Tout à fait. Alors merci beaucoup. Vous ne quittez pas toutes les deux.
1: Okay.
0: On repasse le standard dans un instant, ça sera la radio libre plutôt monologue et j'espère que les filles vous allez écouter.
1: Pas de problème, bien sûr.
0: Et puis dans l'immédiat, Françoise, on se retrouve juste après. Vous pouvez quand même appeler, on sait jamais, au 0800 75 000. Peut-être que vous serez amené à passer sur l'antenne pendant cette monologue.
1: Alors,
0: j'ai demandé un petit peu à Françoise hors antenne quelques renseignements sur les séries télévisées. Et j'avoue que c'est très intéressant. Françoise, redis-moi exactement ce que tu m'as dit hors antenne. Parce que c'est franchement... tu prends des notes, Jérémy?
2: Ouais, ouais.
0: Qu'est-ce que tu préfères déjà? Quel style, toi? T'es plutôt comique, dramatique? T'aimes bien les feuilletons, les séries sur l'amour?
2: Un peu policier et un peu sur l'amour.
0: Un peu policier, un peu sur l'amour. Alors d'abord, qu'est-ce que tu lui conseilles? Un peu policier, un peu sur l'amour, Françoise?
3: Moi, je te conseillerais, si tu préfères un peu l'amour, pour moi, à ce moment-là, tu prends par exemple, Amour, Gloire et Beauté.
2: Ouais.
3: En même temps, c'est mélangé avec la mode.
2: Ah ouais, j'aime bien.
0: Alors, vas-y, raconte, c'est-à-dire?
3: C'est-à-dire que, t'as des modèles qui représentent le commerce.
0: Ouais.
2: Ouais.
3: Et puis, il y a une histoire d'amour sans arrêt. Ils sont en train de se partager les maris, les amants, tout ça. On mélange tout ça dans un sac. Hein.
0: Ah ouais, d'accord. Et quand on mélange tout ça dans un sac?
3: Disons que t'as Rich Forrester, et à un moment, il était marié avec Brooke. Mais avant d'être marié avec Brooke, il était marié avec Taylor. Et Taylor maintenant est amoureuse du père de Rich, et ça va faire des zizanies vis-à-vis de la famille Forrester.
0: Ouais.
2: Ça va beaucoup m'aider.
0: Non mais ça c'est déjà pas mal. Alors ensuite, qu'est-ce qu'il y a d'autre, Françoise?
3: Ça dépend. Si les séries, il y a pas tellement de séries policières, à part Starsky et Hutch, Columbo.
0: Non mais ça c'est ce que Jérémy préfère. Maintenant, si tu pourrais nous faire un petit point sur toutes les séries qu'il y a en ce moment à la télévision et que tu regardes régulièrement, ta journée elle commence comment, Françoise?
3: Moi, ma journée elle commence je rattrape de la veille, je rattrape des films, par exemple, que j'ai enregistrés la veille.
0: Ouais,
3: que
0: t'as pas eu le temps de regarder.
3: J'ai pas eu le temps.
0: Donc ça, c'est vers quoi? Entre 6h et 9h du matin?
3: Vers 7h30 du matin, je commence à allumer ma télé.
0: D'accord.
3: Déjà, j'écoute les informations sur Télématin.
0: Sur l'avenir de France 3?
3: Non, sur Télématin, sur Antenne 2.
0: D'accord.
3: Après, je commence à regarder mes feuilletons à partir de 8h30.
0: Dis-moi, t'entends ça, Jérémy, tu notes, parce que toi, donc demain 7h30 debout, hein. Tu commences par un petit télématin, s'il te plaît, pour les news.
2: Ouais.
0: Tu m'attaques vers 8h30, un résumé des épisodes de la veille.
3: Ouais. Donc,
0: Et ensuite, donc 9h30, premier.
3: Non, le premier commence à 8h30.
0: Alors c'est quoi que tu regardes en premier?
3: Premier, c'est Amoureusement Vôtre.
0: Ouais.
3: Le second, c'est Amour, Gloire et Beauté.
0: Ouais.
3: Bon, après j'arrête et je me projette des films.
0: Donc dis-nous exactement. Donc tu commences avec Amour, Gloire et Beauté.
3: Amoureusement Vôtre.
0: Amoureusement Vôtre. Qu'est-ce que c'est qu'Amoureusement Vôtre?
3: Amoureusement Vôtre, comment t'expliquer
0: Donne envie à Jérémy ou à Inès de regarder demain Amoureusement Vôtre.
3: Disons que c'est une histoire, il y a plusieurs couples qui sont amoureux sans arrêt, et puis il y en a une, elle voulait absolument un môme, elle a réussi à avoir un môme, mais au départ c'était artificiel.

0: officielle, et puis en fait, quand elle a couché avec le mec de sa copine, et elle s'est retrouvée en cloque, et puis l'autre est très jalouse, elle s'appelle Ava.
1: Ouais.
0: L'autre, c'est Chala, Volchek. Et puis bon bah c'est une histoire pratiquement de trou du cul, hein, comme on le dit là.
1: D'accord, mais bon, tu regardes ça tous les matins, ça c'est
0: tous
1: à quelle heure? Ça c'est à quelle heure?
0: À 8h30.
1: Sur quelle chaîne?
0: Sur A2, après juste tes matins.
1: D'accord. Ensuite, après avoir amoureusement vôtre.
0: T'as amour, gloire et beauté. C'est un feuilleton qui est la plupart se déroule vis-à-vis de la mode.
1: Ouais, alors c'est quoi amour, gloire et beauté pour donner envie sûrement à Jérémy de continuer à regarder la télé?
0: Bah là, là c'est la maison Forrester qui se prépare à donner comment ça s'appelle, un défilé de mode. Et puis il y a une autre maison de couture qui est concurrente, je veux dire, qui se font des vacheries. Et donc Forrester et Salip Spectra, ils n'arrêtent pas de se faire des vacheries entre eux. Alors donc il y en a agent de sécu dans la maison Forrester qui a fait des photos de modèles et qui a donné ça à Sally Spectra.
1: Oh là là.
0: En fin de compte, elle va recopier tous les modèles. Disons que c'est pratiquement une voleuse.
1: D'accord. Exact. Dégueulasse. Donc là, Jérémy, ça te donne envie. Il est 9h30, t'as encore envie de regarder la télé.
2: Ouais.
1: Ah, t'es complètement en accro. Qu'est-ce que tu lui conseilles de regarder ensuite en fin de matinée?
0: En fin de matinée, bon bah en principe, étant donné que c'est la période des vacances,
1: oui.
0: Y a pas mal de dessins animés sur la première.
1: Ouais.
0: Sur la deux, ça doit être pareil.
1: Ouais.
0: Et puis bon, s'il aime par exemple les clips, à ce moment-là, il se branche sur la 6.
1: D'accord. Alors ensuite, toi, c'est quoi? Qu'est-ce qu'il y a encore de très important dans la journée à ne pas rater? On a parlé tout à l'heure du renard, de Derek. Ça se passe où, c'est quand et de quoi ça parle?
0: Ben moi, disons que moi, je prends mes séries d'habituel. Donc c'est les Feux de l'amour.
1: Alors les Feux de l'amour, c'est à quelle heure?
0: À 1h, 2h25.
1: Tu notes, Jérémy?
2: Ouais.
1: 2h25.
0: À peu près après la météo.
1: Ouais.
0: De la première chaîne. Ah, donc après il y a donc les Feux de l'amour.
1: C'est à quelle heure ça?
0: Les Feux de l'amour.
1: Ouais, les Feux de l'amour.
0: Les Feux de l'amour, c'est juste après les le journal de 13h.
1: Ouais, mais ça parle de quoi ça, pour donner envie aux gens? Ça parle de quoi ça?
0: C'est l'amour.
1: Oui, mais c'est-à-dire?
0: Ben c'est-à-dire
1: quel est le rapport avec le feu? Des gens qui font l'amour dans la cheminée?
0: Non, comment ça s'appelle c'est des couples sans arrêt qui se mettent ensemble, qui se séparent, qui se revoient, ils sortent ensemble. Disons que c'est pratiquement du tuyau.
1: D'accord. Alors si c'est du tuyau, ça il faut suivre absolument, Jérémy. Jérémy, t'aimes bien plutôt les histoires qui sont un peu tuyaux?
2: Oui, oui.
1: Oh bah ça tombe bien, alors après le journal, n'oublie pas de regarder les Feux de l'amour. Ensuite,
2: je n'y manquerai pas.
1: Alors qu'est-ce qu'il y a d'autre encore?
0: Ben,
1: qu'est-ce que tu conseilles? Ah, un petit renard quand même, le renard quand même.
0: Ah oui, bah, si on ne connaît pas la série,
1: Jérémy, question. Surtout c'est des épisodes, c'est pas besoin de suivre. Hein,
0: genre, non,
1: ça,
0: non, non,
1: c'est pas suite. Jérémy, est-ce que tu as déjà parlé du renard?
2: Ma mère, elle en parle des fois.
1: Bon, alors, qu'est-ce que c'est que le renard et sur quelle chaîne, Françoise?
0: Le renard, c'est sur, si je me trompe pas, c'est sur la 3.
1: C'est sur la 3, ouais, sur France 3. Et de quoi ça parle, le renard?
0: Ben, c'est une série policière.
1: Ouais, c'est quoi comme style? C'est par rapport à Derek, est-ce qu'il est plus nerveux que Derek? Il est plus vieux, plus jeune?
0: Disons que sur le renard, bon, bah, disons que on peut pas comparer Derek avec le renard.
1: Pourquoi?
0: Parce que, bon, bah, déjà, Derek... c'est un inspecteur de police.
1: Ouais.
0: Et le renard, ce serait plutôt détective.
1: Tu entends bien, Jérémy?
2: Ouais.
1: Tu comprends la différence?
2: Ouais.
1: Alors, qu'est-ce qu'il y a d'autre comme différence entre le renard et Derek?
0: Bah, je viens de te dire, Derek, c'est, c'est plutôt policier, ça fait comme genre Columbo.
1: Ouais.
0: Donc, qui enquête.
1: Ouais.
0: Que le renard, c'est plutôt détective.
1: Ah, c'est un peu comme le rebelle.
0: Voilà.
1: Voilà, alors le renard et le rebelle, alors qu'est-ce qu'il y a à voir?
0: Bah, le rebelle, disons que lui, il est recherché par la loi. Soi-disant qu'il
1: ouais.
0: qu'il est accusé d'avoir tué sa femme.
1: Ouais.
0: Donc, et en même temps, c'est un chasseur de primes.
1: Est-ce que tu suis un petit peu l'affaire, Jérémy?
2: Ouais, je commence un petit peu à m'embrouiller.
1: D'accord, le renard, bah, j'ai bien compris. Bon, le renard est un chasseur de primes, c'est ça?
0: Non, le
2: renard, il est chassé par la loi.
1: Non, il est chassé par la loi, le renard,
0: non,
1: c'est ça?
0: Non.
1: Non, il est chassé, mais attention, hein, il est chassé, ça dépend de la saison. Hein. qu'est-ce que tu conseilles de regarder si à Jérémy, tu devais lui dire... Jérémy, par exemple, il a le temps de regarder qu'une seule série, laquelle? Si tu devais en choisir qu'une, Françoise.
0: Si je devais en choisir une... Donc moi je prendrais...
1: Donc, celle que tu as regardée depuis le début, celle que tu conseilles aux gens de regarder un jour.
0: Les Feux de l'amour.
1: Pas Dallas.
0: Non.
1: Les Feux de l'amour.
0: Les Feux de l'amour.
1: Pourquoi? Parce que tu dis que c'est ce qui est le truc le plus tuyau, le
0: non,
1: plus
0: parce
1: idiot.
0: Que... Non, oui d'accord, mais parce que sur les Feux de l'amour, il y a quand même une histoire d'héritage là. On vient d'arriver sur un héritage.
2: Ouais.
1: Mais ça commence à être chaud là, on en est au 700e épisode, ça commence à chauffer là. Tu me diras, les Feux de l'amour, il était peut-être temps que ça chauffe un peu là, au bout du 700e, il peut y avoir une histoire d'héritage.
0: Oui, parce qu'on croit que Victor Human est mort, et en fait, quand il n'est pas mort.
1: Ah bon?
0: Personne ne sait, mais il a laissé un testament, justement, qui doit être ouvert demain. En principe, et tout le monde veut savoir exactement c'est qui va hériter de la société Human.
1: Donc demain, tout le monde
0: sur les Feux de l'amour.
1: À quelle heure les Feux de l'amour, Françoise?
0: Juste après les informations, après la météo.
1: D'accord, donc c'est sur France 2.
0: Non, première.
1: Sur TF1, c'est donc à 13h40, donc 13h30.
0: Ouais, environ, ouais.
1: Aux alentours de 13h30.
0: Juste après la météo.
1: 13h30, 13h45. Donc Jérémy.
2: Ouais.
1: Demain, entre 13h30 et 14h, tu fais quoi?
2: Ben, je regarde la télé.
1: Voilà, ne bougez surtout pas, la radio libre de la nuit continue. Vous pouvez encore appeler, mademoiselle, on sait jamais. Peut-être que j'aurai besoin de vos services au 0800 70 5000 ou 0803 08 5000. Alors, on va écouter, on va comparer. T'es toujours là, bébé? Oh, les gamines!
0: Elles sont énervées, ça y est.
1: Oh, les gamines!
2: Ouais.
1: Ouais, bah oui, les gamines, oui, ça peut. Pas trop au début, c'est surtout après. Hein.
3: Ah, écoute bien.
1: Bon, alors, 1, 2, 3. Salut, c'est le Star System.
0: Salut, c'est Gaël.
1: Non, faut plus vite. On recommence.
4: Salut, c'est le Star System.
1: Bon, qu'est-ce qu'il y a? 2, 3.
4: Salut, c'est le Star System.
0: Salut, c'est Gaël.
5: Salut, c'est Manu.
6: Salut, c'est Fildar.
7: Salut, c'est Max du Star System. Et nous avons décidé de tout faire pour notre téléphonie.
1: Alors, écoute bien et enregistre. 3, 4,
8: c'est le Star System, mais il n'y a personne.
1: Alors, moi, on peut voir appeler.
8: Tu rappelles ça?
1: On salue tous les auditeurs qui comptent Star System. Et bientôt, n'oubliez pas que le tournée est très bientôt. Alors, on réécoute.
9: Voilà.
1: Donc ça donne ça, et on réécoute maintenant Alliage.
10: Salut, c'est Alliage.
11: Salut, c'est Brian.
12: Salut, c'est Roman.
13: Salut, c'est Quentin.
14: Salut, c'est Steven du groupe Alliage.
13: Spécialement pour Trop Cool, voici un message pour mettre sur ton répondeur.
14: Attention, c'est à toi d'enregistrer après le bip.
1: Attends, je vais le remettre, c'est trop dangereux.
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13: Salut, c'est Brian.
12: Salut, c'est Roman.
13: Salut, c'est Quentin.
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15: Salut, c'est Alliage. Il n'y a personne pour le moment, alors laissez votre message. À bientôt.
14: Gros bisous pour toutes les lectrices de Trop Cool.
13: À toutes les fans de Trop Cool, bonne lecture et à très bientôt.
10: Ciao.
0: On a oublié le ciao.
1: Attends, on va réécouter la note. Attends, c'est trop drôle. Excellent. 3.
4: Salut, c'est Star System.
0: Salut, c'est Gaël.
14: Salut, c'est Manu.
6: Salut, c'est Fildar.
7: Salut, c'est Max du Star System. Et nous avons décidé de tout faire pour notre téléphonie.
1: Alors, écoute bien et enregistre.
14: 3,
1: 4,
8: c'est le Star System,
1: mais il n'y a personne.
8: Alors,
1: on va devoir appeler.
8: Tu te rappelles ça?
1: On salue tous les auditeurs qui comptent Star System. Et bientôt, n'oubliez pas que le tournée est très bientôt. Alors, on réécoute. Voilà, excellent. On se remet une dernière fois. Attention, le meilleur quand même.
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13: Salut, c'est Brian.
14: Salut, c'est
13: Quentin.
14: Salut, c'est Steven du groupe Alliage.
13: Spécialement pour Trop Cool, voici un message pour mettre sur ton répondeur.
14: Attention, c'est à toi d'enregistrer après le bip.
15: Salut, c'est Alliage. Il n'y a personne pour le moment, alors laissez votre message. À bientôt.
10: Ciao.
14: Gros bisous pour toutes les lectrices de Trop Cool.
13: À toutes les fans de Trop Cool, bonne lecture et à très bientôt.
10: Ciao.
1: Et maintenant, on va faire quand même aussi pour ceux qui sont fans de G-Squad.

0: on est meilleur que les G-Squad parce qu'il y en a qu'un qui sait chanter correctement, nous, nous quatre, à pas savoir chanter.
1: Chef.
0: Oui.
1: Je sais pas si vous avez regardé cette nuit, ils ont diffusé Fan 2.
0: Ah bon?
1: Et en fait, ils font un concours toutes les semaines, va voir ta star préférée, et donc hier c'était Gérard des G-Squad.
0: Gérald.
1: C'est une obsession,
0: Ouais.
1: Donc Gérald, ex-G-Squad, et il a invité la petite, donc chez lui, parce qu'il a, il a un ranch avec des chevaux, tout ça.
0: Mm-hmm.
1: Et donc il a fait visiter le ranch,
0: qu'est-ce qu'il lui a chanté?
1: Son nouveau single.
0: Ah, excellent.
1: Et il a été lui présenter son arrière-grand-mère et tout.
0: C'est un grand moment, donc allez, enfin, si vous avez pas vu, regardez.
1: Ah ouais, mais il faut enregistrer, même envoyez-nous tout ça, parce que nous, on n'a pas l'occasion, mais on pourrait rediffuser, et effectivement, diffuser des extraits, même audio, simplement, ça peut être très bien.
0: On a presque pu vous faire,

0: Ah, c'est dur après avec un indice de sa chance, quand même. Ok, très bien, vous ne bougez surtout pas.
1: Ah, c'est bon. 5 minutes.
2: Laisse-le, il bouffe, Gérard.
3: Non, non, Goldman, c'est pas la
1: bon,
3: peine.
1: Bon, je gère, Gérard.
3: Goldman, c'est bon.
4: Oh ! On nous demande c'est combien un dépannage sous un pont ? Parce que c'est plus cher que sur l'autoroute.
3: Non, alors là, mais j'ai prévenu. Sur Minute
1: Mais non, mais c'est pas pont de l'Allemagne.
4: Non, mais attends, ça n'a rien à voir. On
3: non, mais sous un pont, sur quel pont ?
1: Pont de Billancourt.
4: Par exemple, sous un pont quelconque.
3: Ouais, mais attends, pont d'Avignon. T'as différents ponts.
2: Ah ouais, oui, mais sous le pont de l'Allemagne, je crois que c'est gratuit parce que c'est un corbillard qui revient.
3: Bon, Steve, s'il te plaît, t'es calmé.
2: Steve, calme-toi, s'il te plaît, pas Steve, tais-toi, toi.
3: Vous allez vous calmer parce qu'il y a des voix que je reconnais, d'accord? Donc, babysitter.
2: Pour les pannes sexuelles, tu prends combien?
3: Bon, à toi, tu dégages.
5: Moins de 2005, normalement, quoi.
3: D'accord.
0: Mais c'est beaucoup moins cher que sous le pont de l'Alma, toi qui es dépanneur. Qu'est-ce que tu...
3: Bon, Fildar, s'il te plaît.
5: Non, c'est-à-dire, à l'époque, sous le pont de l'Alma, c'était plus cher parce qu'ils avaient remplacé le Zouave par une bouteille de Coca-Cola. Parce que Zouave d'aujourd'hui, je sais pas si tu te rappelles du slogan de l'époque.
4: Gérard, j'ai aussi une réaction minutelle, un témoignage de Yo-Yo, qui dit, moi j'ai eu un accident fin août avec ma Fiat Uno blanche et ça m'a coûté 2500 balles.
3: Là, je vais te dire une chose, tu vois, Manu, s'il te plaît, tu as calmé ces questions minutelles parce que j'en ai ras-le-bol. Ou sinon, le minutel, on va le couper.
4: Pourquoi? C'est à quoi de méchant?
3: Non, parce que Fiat Uno, ça a un rapport avec Lididi, d'accord?
4: Ah, je savais pas.
0: Vous êtes à l'antenne,
3: Toi, c'est pareil, on va se calmer.
0: Vous êtes à l'antenne, merci.
3: Par exemple, quelqu'un vient te dépanner que t'es en pleine cambrousse et que t'es en panne avec ta batterie, que personne a de cosse pour
2: quoi t'as des cosses?
3: Oh, des cosses, c'est pour faire quoi?
2: Ouais, c'est Steve, moi je suis allé en Irlande du Nord.
3: Ok, non.
2: Des cosses, c'est pas mal aussi.
6: Ah ouais.
2: Donc les gens sont un peu plus distants. Ouais.
0: Bon, Gérard, c'est quoi des cosses? Explique.
3: Des cosses, c'est des trucs qui vont sur la batterie pour pouvoir la démarrer.
2: Salut à tous.
6: Salut,
4: Nardalie.
2: Ça va, c'est bien.
4: Excusez-moi, il y a un témoignage sur les Minitel, encore Yo-Yo.
6: Oui.
4: Où on nous dit qu'on peut se faire refaire le pot pour 250 balles au bois de Boulogne, il n'y a pas de problème.
3: Bon, alors le Minitel, tu sais ce que tu vas me faire? Tu vas me le couper parce que j'en ai marre. Je commence à en avoir marre entre Steve et Babysitter.
2: Mais qu'est-ce que t'as gueulé là? Tu commences à me saouler, hein?
3: Toujours. Ouais, si t'es pas content, tu dégages, ok?
2: Eh, faut arrêter les enfers, hein?
3: Delphine! Eh! Non! Non, mais attends!
2: Attendez,
3: Delphine! Ah bah, apparemment, je crois que vous avez pas compris mardi!
0: Non mais on peut rien faire. C'est toi qui as pas compris. Débat, là, genre, on va être obligé d'abréger à 3h parce que c'est tu gueules, il y a pas de mouvement par rapport à il y a 15 jours, il y a une semaine tu rigolais là ce soir, c'est n'importe quoi.
3: Oui, mais pourquoi?
0: Mais t'es de mauvais poil.
3: Si, on l'a eu la semaine dernière et Babysitter c'est des habits flacs. Alors j'en ai ras le bol. Alors maintenant on va mettre un disque et vous me changez toute la liste. Merci.
6: Ouais, comment qu'on fait? Comment on fait si on est à cheval sur l'autoroute?
7: Voilà, ouais.
8: Bah ça je peux pas vous
9: ça,
8: dire.
9: C'est une bonne question, Françoise.
8: Ça, c'est une très bonne question.
9: Bah, t'appelles un dépanneur pour chevaux.
8: Voilà.
6: T'appelles
8: un service hippique.
9: Non, un dépanneur de deux chevaux.
3: Pourquoi il n'y a pas des dépanneurs de coccinelles?
9: Parce que c'est pas la saison.
3: Alors, que pour une... Non, mais moi, ça y est, c'est que mon cœur, il est pris.
6: Ah hein? Mais tu l'aimes, François, ça se voit.
8: La petite Françoise adorée.
6: Ouais.
9: Ouais. Ouais. Bon, mais bientôt, Sandy, elle va dégager, hein.
8: Non, Sandy, c'est très bien. Donc, alors, Françoise, pour toi.
9: Sandy, elle garde les mômes.
8: Donc, alors. Fanta.
6: Bah j'ai bien répondu, j'ai dit que si c'était pas le dépanneur, pourquoi j'aurais des fantasmes?
8: D'accord. Cécile?
10: Oui, moi j'ai déjà eu des fantasmes.
8: Et ça dure à combien de temps?
10: Bah encore maintenant, jusqu'à maintenant, 3 minutes.
8: Ça dure à combien de temps à peu près?
10: 2 jours. Tout le temps.
11: Oh là là.
10: J'en fantasme encore. Moi ça fait un an.
8: Ok. Bah Sébastien, t'as répondu?
12: Ah bon? J'avais dit que j'attendais 5 minutes, ouais.
4: T'es déjà tombé en panne avec ton pot, quand t'étais camionneur. Si t'es tombé en panne avec ton pot.
12: Ah.
4: Non. Non, jamais.
9: T'as jamais eu une panne de pot?
12: Jamais.
4: Là, y a pas de problème.
9: Laisse tomber.
4: On est pas Minitel, ouais, sur l'IRC Fun Radio. On nous demande si t'avais des fantasmes avec les routiers ou si t'en as toujours.
12: Non.
8: Non, je.
7: J'en sais si t'as pas voulu le camion d'un autre ou.
8: Non, je. J'ai toujours. J'ai toujours des rapports avec certains chauffeurs routiers que j'ai connus.
7: Mais tu mets des préservatifs quand même.
8: Non, mais attends, je garde contact. Non, mais pas pour l'amour. Je garde contact avec eux pour discuter
7: en toute amitié.
8: Comme
11: non,
8: ça.
11: Oh non, mais
8: ah
11: non.
8: Eh, ça commence à bien faire.
7: Gérard, c'est pas grave, tu peux la répéter une fois.
8: Rappelez-vous un dépanneur pour une baguette de pain, cigarette, CD, etc.
12: Ouais, quand j'ai plus à boire, par exemple.
8: C'est-à-dire
12: du vin.
8: Bon, allez, hop.
7: Manu, je te peux pas, je peux pas tout gérer, Gérard.
8: Oh, la stigo Fildard.
7: Non, non, faut... Attends, y a une coutume pour la
8: baie. Allez, hop. Là, tu me le vires, c'est ça, l'autre, il appelle pour des bouteilles de vin, c'est pas la peine.
7: Allez, qu'il a dit, c'est peut-être.
8: Allez, hop. Gérard, il a dit qu'il appelle un dépanneur pour une bouteille de vin. Allez, hop, c'est bon.
12: Bonne nuit. Une question avant de partir.
8: Non. Il n'y a pas de question.
10: Eh, Gérard.
8: Quoi?
10: À quelle saison les nains sont-ils le plus heureux?
8: En été.
10: Non, en hiver. Au printemps.
8: Pourquoi?
10: Parce qu'ils bourgeonnent. Ils sont contents parce que ça leur chatouille les couilles.
8: Ouais, puis ils bourgeonnent. Donc, on fait la petite conclusion. Donc,
7: C'est qui le nom de l'homme politique?
13: Non,
7: je m'en souviens pas, moi, personnellement.
13: J'ai beaucoup de choses à dire au début.
7: Bon, alors, Stéphane, on va accueillir également Alain Lebeg qui est avec nous de Versailles.
13: Alain Lebeg, ça fait longtemps que je ne l'ai pas vu.
7: Bah, moi non plus, ça va, Alain?
13: Bonsoir, Alain.
14: Comment Alain? Ça va?
7: Attends, oui. Stéphane qui commence à imiter Alain Lebeg.
13: Bon, Alain.
7: Ça va, Alain?
14: Ouais, ça va.
13: Alain.
7: Attends, Stéphane, on va essayer de prendre des nouvelles un petit peu de Alain. Alain, ouais. Qu'est-ce que tu deviens?
14: Ouais, rien.
7: D'accord, donc tout va bien?
14: Bah oui, tranquille.
7: Pas de métier. Toujours pas de boulot?
14: Non.
7: Pas de nana? Pas de nana?
14: Si.
7: Bon, ah merde! Bah ça va pas si bien que ça, merde!
14: Eh oui.
7: Oh, je suis désolé.
14: Pourquoi?
7: Bah, je pouvais pas savoir. Moi, je pensais que t'étais heureux, que t'avais pas de métier, pas de nana, j'en sais rien. Merde. Oh, je suis désolé, je voulais vraiment pas...
14: Non, ça va.
7: Tu m'en veux pas?
14: Bah ouais, tranquille.
7: Je suis désolé, je te reposerai plus cette question. Hein.
14: Oh non, ça va.
7: Non, donc, désolé. Donc, t'es heureux?
14: Ouais.
7: Oh, merde. Oh, je suis désolé, Alain. Je pouvais pas savoir que t'étais heureux, je te jure. Je t'aurais jamais posé cette question.
13: Ben oui.
7: Ouais, il a trouvé une femme.
13: Et comme Gérard.
7: Ça fait combien de temps que t'es avec Alain? Attends, Stéphane, s'il te plaît. Ça fait combien de temps, Alain, que t'es avec elle?
14: Deux mois? Ouais.
7: Vous avez fait l'amour?
14: Ah bah oui.
7: Grave.
14: Ah ouais.
7: D'accord, ok. Tu bégayes quand tu lui dis que tu l'aimes dans le creux de l'oreille pendant que tu la sautes?
14: Non.
7: Je vais trop tard. Le mec, il veut dire qu'il a envie d'éjaculer le géant. Je. Au bout d'une heure, mais qu'est-ce que vous voulez me dire? Je t'aime. Voilà, c'est tout comme ça. Bon, Alain,
14: ouais.
7: T'as une petite blague à me raconter ou pas, là?
14: Non.
7: T'as pas des petites histoires drôles? Tu parles pas beaucoup quand même quand tu viens sur l'antenne, hein?
14: Non, ça va.
13: Mec, tout le temps, comment tu veux?
7: Ouais, non, mais quand même. Non, moi j'ai déjà discuté avec Alain, à la loco.
14: Ouais.
7: Ah, et on avait quand même réussi à faire des petits trucs sympas quand même. Quand même, je me souviens bien. En 1986, quand même, tu te souviens?
14: Ouais.
7: À la Légion, Alain, il est arrivé. Bonjour, tout le monde. Ça. Voilà. Bon, tes chiens vont bien?
14: Ouais.
7: Bon, alors. Pardon?
14: J'ai une chienne, c'est tout. Hein.
7: Ah, t'as une chienne, c'est tout, d'accord. Okay. Ouais. Stéphane, tu voulais donc gueuler un petit peu. Pourquoi tu veux gueuler? Qu'est-ce que tu
13: peux... Alors, j'ai deux fois...
7: Ouh là là, deux fois 2 grammes d'alcool, c'est-à-dire 4 grammes.
13: Deux fois, je me fais braquer par un kangourou.
7: Tu t'es fait braquer par un kangourou?
13: Oui, un kangourou, c'est un voleur pour moi.
7: D'accord, vas-y, raconte-moi et Alain, t'es avec nous. Hein.
13: J'arrive du supermarché.
7: Ouais.
13: Je prends les deux sacs.
7: Je rappelle que vous pouvez nous appeler au 0803 0850.
13: Un mec, il passe derrière moi.
7: Ok.
13: J'ai pas entendu, il était avec des baskets ou je sais pas quoi.
7: Ouais.
13: Et des trucs qui font pas
7: de bruit. D'accord.
13: Alors, il m'a mis la pointe du couteau dans le dos. Il m'a dit, je nique ta mère, ne te retourne pas. Tourne-toi pas.
7: Voilà, quand il dit tourne-toi pas, ça veut dire te retourne pas, je traduis.
13: J'ai pris les machins.
7: Qu'est-ce qu'il t'a dit? Qu'est-ce qu'il t'a dit exactement, le mec, au début, eux?
13: Et Marie, comme un Congo, la passe dans la...
7: Qu'est-ce qu'il t'a dit au début, Stéphane? Il t'a dit que tu ne tournes pas?
13: Oui, oui.
7: D'accord.
13: Il a fait à trois personnes maintenant, et je l'ai dit au commissaire de Colombes. Monsieur le commissaire de Colombes, je vous ai vu, je vous ai parlé, je vous ai dit, j'étais attaqué deux fois dans les deux mois.
7: Ouais.
13: Et monsieur, je vous dis, je dis pas votre nom.
7: Je ne comprends rien pour le moment.
13: Efficace.
7: Tout va bien.
13: Vous êtes très bien.
7: Pas de panique.
13: Et
7: vous êtes sur la bonne fréquence.
13: Je vous admire.
7: Si vous ne comprenez rien, tout est normal. Il est normal que vous ne compreniez pas. Je parle aux auditeurs en même temps que j'écoute ce que tu dis.
13: Mais j'aime bien la sécurité dans tous les pays de toute la France.
7: Oui, surtout,
13: la métropole.
7: Surtout dans les supermarchés. Je pense qu'il n'est pas normal que...
13: Pourquoi il vient par derrière?
7: Oui, tout à fait.
13: Il dit, je te nique par derrière.
7: Parce qu'il a envie de t'enculer.
13: Pourquoi il dit, je te nique par derrière?
7: Parce que c'est un mec qui voulait t'enculer. Il voulait t'enculer avec un flingue.
13: Quoi?
7: Il voulait t'enculer avec un flingue.
13: Oui, il a pris le porte-monnaie.
7: Oh, bah, il n'y avait pas grand-chose alors, hein, ça va.
13: J'aime bien la chanson de Françoise, de Bobby Lapointe.
7: Oui.
13: Et Françoise.
7: Oui, ça n'a pas grand-chose à voir avec ce que tu étais en train de dire, Stéphane. Vas-y, chante.
13: J'étais avec Charles Pasqua.
7: Oui, bien sûr, chante, Stéphane. Chante Françoise, vas-y.
13: Chante Françoise. Eh ben, Françoise. La framboise, François, c'est notre pays, François, j'aime bien que Max m'aime.
7: Ah oui, ça parle. Ah là, c'est plus la chanson de Bobby Lapointe, là. Hein.
13: Non, parce qu'on va dire aïe.
7: D'accord, ok.
13: J'ai autre chose.
7: Alors vas-y. Ouais. Combien t'as bu? T'as picolé ce soir?
13: Je bois pas, je bois que de l'eau.
7: Oui, c'est ça, tu bois que de l'eau.
13: Je conseille de l'eau à tout le monde.
7: Oui, c'est ça, enfin, sauf à toi apparemment. Hein.
13: Qui?
7: Non, toi tu conseilles.
13: Moi, je suis Steven.
7: Voilà, lui il suce les goulots alors que vous buvez de l'eau.
13: Phénoménal.
7: Ah mais ça c'est la version à Stéphane. Phénoménal. La
13: gentil.
7: Ouais.
13: François gentil.
7: Alain.
13: Jean.
7: Voilà.
13: Anna et Boyan. Et je suis Stéphano qui boit. Pépino et Gérard qui boit.
7: Ouh là là là là là là là là là là là là là là là là là là là là là là là là. Ça va alors?
13: On est
7: tranquille.
13: Bien.
7: Oui, on est très bien.
13: On est bien.
7: Ça va alors?
13: Ouais, j'étais au sommet.
7: En forme.
13: De l'agriculture.
7: J'entends pas là, plus fort. J'entends rien.
14: Ouais, ça va.
13: Monsieur le ministre de la Culture.
7: T'as vu des films, ouais,
13: j'ai rencontré.
7: T'as vu des films dernièrement, là?
13: Monsieur le président.
7: T'es allé au cinéma, là?
13: Il a pris un agneau dans les mains.
7: Est-ce que t'es allé au cinéma?
13: J'ai vu le ministre de la Culture.
7: Alain,
14: oui.
7: Est-ce que tu es allé au cinéma dernièrement? Est-ce que tu es allé au cinéma dernièrement?
14: Non.
7: T'as vu quoi?
14: Hein?
7: T'as vu quoi?
13: Hein?
7: Il aime t'as vu quoi?
13: Il aime les voix.
7: T'es sourd ou quoi?
13: Il aime les voix.
7: Là, tu m'entends?
13: Il aime les agneaux.
7: Est-ce que t'es déjà allé au cinéma, là?
13: Non.

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0: 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Pardon, Stéphane, salut, bonne soirée, on peut l'enlever. Alain, tu voulais rajouter un petit truc?
1: Voilà. J'ai reçu une lettre.
0: Ouh là là là là.
1: À cause de Gérard.
0: Ouais.
1: Gérard, le mariage.
0: Oui.
1: Voilà, bon, alors.
2: Alors, tu nous chantes cette chanson-là au station de ski, après il faut que je m'occupe de plein. Allez, vas-y.
3: Bah, qu'est-ce que je te chante hein?
2: Vas-y, vas-y.
3: Ça me tourne. Ouais.
2: C'est la dernière, après attention à l'attaque Périne, hein, vous inquiétez pas, mais là je crois qu'on en profite un peu, hein, quelque part, on va jusqu'au bout, hein.

0: Un skieur.
1: Je ne veux pas croire ce que disent les journaux.
2: Je ne suis pas un skieur.
1: Un skieur.
0: Je ne suis pas un skieur. Vas-y.
1: Je ne suis pas un skieur. Un skieur.
3: Oh, joli.
1: Je ne suis pas un skieur.
3: Je suis sur une piste noire, lui. Hein.
4: Rien que parce qu'ils sont tombés sur la piste noire.
0: Merci Jean-Pierre.
4: Ah ouais. Ah
5: ouais.
0: Ouais. Qu'est-ce qui te fait plaisir pour Noël comme cadeau?
1: Bah, je sais pas, voir.
0: Bon, je crois que t'as tout, hein.
1: Ouais,
0: que...
1: Ah, un caméscope.
0: Hein. Ah, quoi?
1: Après, malin, un caméscope.
0: Un caméscope?
1: Ouais.
0: Numérique?
1: Numérique, comme
5: ça. Enfin, grand angle. Enfin, grand angle.
0: Et tu nous promets de te filmer dans tes ébats sexuels, alors?
1: Bah, je pourrais te faire voir,
0: un ambiance de retiendra. Attends, on n'entend pas quand il répond. Qu'est-ce que tu dis?
1: Et je pourrais me filmer moi-même pendant mes répétitions, quand un nouveau site, on met dessus.
0: Ah ouais, ça pourrait être une très bonne idée, effectivement. Il faut y penser.
5: Ça fait vendre.
1: Comme ça, il y aura pas d'histoire avec Basile, on fait ça entre nous,
0: là. Eh, Basile, justement, on va organiser une tournée avec lui.
1: Non, c'est fini.
0: Ah mais non.
1: Non mais tu rigoles.
0: Bon. Non, je rigole pas.
1: Tu peux avoir ce mec.
0: Hein?
1: Et c'est très bien que tu ne montrais pas, c'est bien.
0: Mais tu monteras sur scène avec Basile.
1: Non, avec
0: toi. De gré ou de force, hein.
1: Non, mais t'es bien.
5: Pas ton guitare.
0: Non, on marque qu'on est bien tous les deux.
1: Bah, on est bien tous les deux, faut rester ensemble.
0: Voilà.
1: Sinon, on n'avancera jamais, tu vois.
0: Bah, c'est clair. Ah, bah,
1: on travaille avec des personnes qui sont sérieux, ok.
0: Je vais organiser une tournée en vélo.
1: En vélo.
0: En Hollande, c'est bien, ils aiment bien pédaler là-bas.
1: Tu peux organiser une tournée et puis t'auras un autre chauffeur, y'a pas de problème.
0: Non, mais on va faire ça en vélo.
1: Ouais, bon, pourquoi pas.
4: Et Bruno, on revient parti.
1: Pendant le Tour de France.
0: Pendant le Tour de France, quand les mecs, pendant le Tour de France, à chaque fin d'étape, ils vont apprendre qu'il y a un concert de Jean-Claude, les mecs, ils vont prendre tout leur temps pour arriver. On en est à 15h et pour l'instant, le peloton ne se décide toujours pas à arriver. Personne ne veut prendre le sprint de départ. On est encore à 50 km de l'arrivée. Tu parles, les mecs, quand ils arrivent sur place, ils savent qu'ils vont se taper à un concert de Jean-Pierre.
4: Après l'EPO,
0: tu vois, lui, à sponsorisé par Ricard et tout, la totale.
5: Oh putain,
0: je suis pas un héros. Oh putain, oh là là là là. Jean-Pierre, bon courage.
1: Je te souhaite bonne fête de Noël, Max.
0: C'est gentil.
1: Et vivement bientôt dans... Hein?
0: Dans les bacs.
1: Dans les bacs.
6: 2050.
5: Et Jean-Pierre, confond pas, hein, c'est pas le Père Noël que t'as à côté de toi.
1: Non, non.
0: Ouais. À bientôt.
1: Salut.
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8: Salut Digifun.
9: Salut à toi, tu vas bien gros?
8: Ouais, toi ça va bien, bienvenue à tous sur Fun Radio, il est tout juste 8h20, j'espère que vous êtes en pleine forme.
9: Bah vous j'espère aussi.
8: Alors ce week-end, bien entendu, vous allez pouvoir vous éclater comme des bêtes, bien entendu, sur les discothèques et sur les pistes de danse.
9: Dance floor, ok.
8: Bon, on appelle ça les dance floor également, bien entendu, mais ça c'est pour les connaisseurs quand même.
9: Hein. Ouais, comme nous.
8: Alors très bien, j'espère que vous allez vous éclater comme des bêtes. Ouais. Alors on va vous expliquer effectivement les différentes façons de camoufler un mix raté, ça c'est surtout pour les DJ.
9: Ouais, les débutants, on peut
8: et
9: dire.
8: Et vous, quand vous êtes sur les dance floor, des fois vous vous rendez pas compte des petites techniques qu'il peut y avoir pour le DJ.
9: Ouais, c'est clair, parce que le DJ, bon, des fois, il est pas bien, il est malade, on peut le dire.
8: C'est vrai, des fois, ça peut arriver comme ça, il a bien, pas bien mangé, tout ça, puis bon, il a pas le feeling du tout. Alors, imaginez que vous êtes dans une club discothèque, quand même, club discothèque, et que, par exemple, votre disque jockey, effectivement, mixe comme un pied, qu'il a pas de micro pour pouvoir camoufler son mix raté, écoutez, ça donne ceci.

0: trouver l'antenne, c'est pas terrible.
1: C'est pas terrible du tout. Hein.
0: C'est même Toulouse. Et là, le DJ, il est pas crédible, hein, DJ Space.
1: Oh bah là, c'est du lâcher, hein. Je veux dire, c'est carrément. J'ai un club discothèque, moi, personnellement, je vais en club discothèque, je vois un truc comme ça.
0: Moi, j'ai déjà vu.
1: Je peux tenir extrêmement violent.
0: Ah bah là, moi, je vais voir le patron directement.
1: Voilà, moi aussi.
0: Parce qu'il faut respecter la profession.
1: Bien sûr. Alors, vite, on va faire très vite quand même. Donc, effectivement, il y a deux possibilités de pouvoir camoufler un mix correctement si vous êtes DJ ou si vous êtes sur le point de vouloir l'être. Alors, quels sont-ils, DJ?
0: Premièrement, DJ Smash, il faudrait que t'aies un compère. Tu vois, un autre DJ avec toi.
1: D'accord.
0: Qui se trouve quelque part dans la boîte.
1: Ou alors, carrément, un light show. Vous avez un light show.
0: Voilà, ou un light show.
1: Un collègue et tout qui pourrait éventuellement disperser le mix raté. Démonstration, c'est parti. Attention, on y va. Ouais. Avec la discothèque, j'espère que tout va bien pour vous ce soir. On se claque comme des bêtes en tous les cas. Tout le monde est bien sur la piste. Tout le monde est bien sur la piste. Attention, ça va mixer. Voilà. Bah, est-ce que Stéphane est dans la salle?
2: Ouais, je suis là.
1: T'es là, t'es où?
2: Ouais, je suis là, sur la gauche, à côté du podium, là, tu vois, là.
1: Ok. Ouais, pour l'instant tout va bien, c'est super. Apparemment club discothèque, c'est un petit mix quand même. Non, ouais, ça va, ça fait un petit mix comme ça, j'ai envie de vous faire plaisir, c'est assez iconique.
0: Là on peut dire DJ Space, mais que ça passe bien.
1: Oh bah là carrément, je veux dire, là le mec carrément il a la complicité bien entendu, c'est un petit peu comme un hold-up.
0: On n'a rien vu.
1: Il a un complice et comme ça il a fait passer son mix raté qui allait commencer à partir en catastrophe comme le premier, il a réussi à le camoufler.
0: Ok, deuxième
1: possibilité.
0: Voilà, c'est d'avoir des jingles.
1: Alors par exemple vous n'avez effectivement pas de light show, vous n'avez pas les moyens, vous n'avez pas de complice, et bien effectivement vous avez les jingles, écoutez démonstration, c'est parti. On s'éclate comme des bêtes, 8h23, bien entendu, sur la piste de danse, c'est les afters. Attention, ça va mixer dans tous les sens, écoutez bien ce riff funk.
3: Le ma-ma-ma-ma-ma-ma-ma-kumba, avec DJ Guillaume.
1: Avec DJ Guillaume, bien entendu, on platine comme ça du ma-kumba pour vous faire plaisir. J'espère que tout va bien pour vous, bien sûr, 8h23. On s'éclate comme des bêtes sur la piste de danse.
0: Et là, comme on pourrait dire, DJ Smash, c'était nickel.
1: Ah bah oui, alors là, c'était carrément nickel, on peut dire c'était carrément béton armé. Voilà. Donc ça, c'est plutôt bon esprit.
0: Ouais.
1: Donc les jingles, éventuellement un compère ou quelqu'un, ou alors vous baisez le son. Ou alors, il y a peut-être une dernière petite démonstration extrêmement rapide.
0: Vas-y,
1: peut-être que DJ Phil n'était peut-être pas au courant. Ah mais je vois qu'il y a une jolie demoiselle, elle va venir chercher sa peluche, elle vient. Ouais, tu peux venir, ma bébé. On n'a rien vu du tout. La magie, c'est ça aussi. Hein.
0: C'est clair.
1: Ah voilà, donc il y a plusieurs possibilités. Il y en a une autre également, si tu me permets.
0: Bah dépêche-toi.
1: Ah, j'ai gardé la chambre de go. Oui, mais il est tout plein, le garçon, là. Il va venir chercher sa peluche. Il y en a quand même un sacré paquet. Hein.
0: Moi, je suis d'accord avec toi.
1: Alors, il y en a encore une dernière, si tu me permets.
0: Non, je te permets plus, on va passer directement à l'hommage.
1: Oui, tout beau le vieux monsieur là. Il a vu changer sa peluche. Voilà, etc., etc. On pourrait quand même dire un dernier petit truc quand même, club discothèque à 8h25 sur Fun Radio avant de se quitter.
0: Oui.
1: C'est qu'avec DJ Phil et DJ Smash, on a un collègue de travail qui travaille depuis plus de 15 ans dans le Cher.
0: C'est
1: dans
0: clair. Le Cher. Dans une super boîte.
1: Et il y a eu un petit problème.
0: Ce week-end.
1: Ouais, qu'est-ce qui s'est passé?
0: Bah, en fait, je peux te dire franchement, DJ Smash, je crois que le DJ a sauvé la vie d'une nana.
1: Voilà, le DJ a sauvé la vie d'une nana, elle était prise de panique,
0: ouais.
1: Il lui a mis le morceau qu'elle avait envie d'entendre directement. Du coup, on en a fait un petit hymne.
0: Ça lui a remonté le moral et je pense que c'est l'hymne maintenant des DJ.
1: Voilà, donc je pense que si vous avez envie bien sûr de vous éclater club discothèque, ça c'est l'hommage hein, bien entendu last night de DJ Smash en gros.
0: Bah normal.
1: Ah, voilà, donc il dit par DJ Fish, je te souhaite un bon week-end.
0: Et toi tu vas où ce week-end?
1: Je vais aller du côté du Milord à Nantes, je vais aller m'éclater club discothèque techno, je sais pas comment je vais m'en sortir mais ça va être la merde. Hein.
0: Ça va être bien, j'ai confiance en toi.
1: Ouais, y'a pas de problème.
0: Moi je te souhaite une bonne
1: club discothèque 8h25, dans un instant ça sera Ginny en direct de Cannes, on s'éclate. Hein.
4: Je passe.
5: Godip.
4: Je passe.
5: Bah dis donc, Killing Me Softly.
4: Ah, c'est les Fujis, je me rappelle pas.
5: Bah oui, c'est ça, ouais. Manège à 4.
4: Ouais.
6: Mais ménage.
5: Ménage à 4. Ah, enfin bref, Killing Me Softly, tu l'as dit. Godip, ouais. C'était Janet Jackson. Black Street, c'était Don't Leave Me. Life, ça c'était.
4: Je me rappelle.
5: Disri. Bien joué. Bill, c'est qui ça?
7: C'est quoi?
5: Putain, Dina. Guy quoi?
7: Destiny Child.
5: Oh là là, c'est quoi ces trucs? On passe ça à la radio, nous?
7: Ouais.
5: Et hein, The Boy Is Mine, Brandy Monica,
4: ouais, ouais.
5: Et Jennifer Lopez, tu l'avais dit, donc ça te fait bien joué, Filda et Manu, 2 points, attention, ça va être au tour de Sarah cette fois-ci, on va remettre le chrono à 0, tu es prête?
7: Oui.
5: Prêt. Top, c'est parti. La Playa.
7: La Clinique.
5: Enjoy Yourself.
7: Je passe.
5: Without You.
7: Je passe.
5: No Scrub.
7: TLC.
5: Victime du temps.
7: Je passe.
5: Bye Bye.
7: Ménélique.
5: I'll Be Missing You.
7: Puff Daddy.
5: Old School Love.
7: Je passe.
5: Home Alone.
7: Je passe.
5: Ah, Young Gangster Paradise.
7: Coolio.
5: Alors. Alors, La Playa, La Clinique, tu l'as dit, Enjoy Yourself, tu l'as dit. Tu as passé, c'était A+. Ouais. Tu te souviens le truc avec le sample Without You, tu me l'as dit également, non?
7: Non.
5: Je me souviens plus, Mariah Carey, No Scrub.
7: Ouais.
5: TLC. Merci. Victime du temps.
7: C'était Omar Shaquille.
5: Voilà, mais tu l'avais pas dit. Ouais. Bye bye, Ménélique, tu l'as dit. I Be Missing You, tu l'as passé?
7: Non,
5: tu l'as dit?
7: Je l'ai dit, ouais.
5: Puff Daddy. Old School Love, c'était Def Bomb. Home Alone, c'était R. Kelly.
7: R. Kelly.
5: Ouais. Et Gangster Paradise, tu as dit Coolio. Voilà, donc ça lui fait
6: 5.
5: 5, on peut applaudir, bravo. Ah, ça fait France Inter. Ça fait très France Inter hein, quand même. Hein. Bravo Sarah et mon petit Jocelyn. Ah oui, alors Jocelyn, vous allez vous rasseoir. Jocelyn avait également, il en profite parce qu'il avait un cadeau, mais qu'il voulait m'offrir absolument en direct.
6: Ouais.
5: Donc on va écouter en direct alors, ce que tu as à m'offrir.
6: C'est tout nouveau, ça vient des States, c'est le vendeur qui me l'a dit.
5: Et si tu... Comme le matériel de fun d'ailleurs qui n'arrive jamais.
6: Et si tu comprends pas comment ça marche, il y a Fildar et Manu pour me dire.
5: Pourquoi? Parce qu'eux ils savent le faire marcher ou ils l'ont déjà chez eux?
6: Je sais pas, mais sûrement, ouais.
5: D'accord, donc je vais ouvrir ce petit paquet. C'est un petit paquet.
6: Non, peut-être pas parce que c'est tout nouveau quand même. Ça vient des States, c'est pas n'importe quoi.
5: C'est pas n'importe quoi.
6: Non.
5: Donc je
6: c'est en anglais, donc faut que tu comprennes l'anglais pour savoir à quoi ça marche.
5: Pas de problème. C'est tout ce qu'il y a dedans.
6: Ouais.
5: Alors vas-y. Très bien. Je vais l'enlever. Je sais pas si ça s'enlève facilement. Oui, d'accord. C'est bien, ouais.
8: Ça va, c'est...
5: Alors c'est quoi ça?
6: Bah, faut que tu lises dessus. Ouais. C'est...
5: De quoi? C'est où là-dedans là? Alors, il faut que je lise quoi?
6: Bah c'est en anglais.
5: Alors, d'accord. Head stimulation for both partners. Ouais. Ah oui, donc tu te mets ça autour du zizi, en gros.
6: Voilà.
5: Tu fais un truc, ouais. Et après?
6: Et puis après,
5: je vais essayer.
6: Ouais.
5: Je vais essayer discrètement.
8: Faut une volontaire.
6: Ouais.
5: Ah non, qu'est-ce qu'il faut faire? Il faut me branler?
8: Bah oui, il faut voir si ça marche.
6: Eh mais c'est mieux que le Viagra, ce truc. Ça
5: ah bon
6: tient une érection, je sais pas combien de temps. Et en plus.
5: Carrément?
6: Ah, carrément.
5: Bah, attends, je vais mettre ça. Je vais me le mettre, donc quand même, je vais mettre l'objet en question.
6: C'est terrible.
5: C'est pas facile à mettre,
6: attends.
5: Hein. Faut sortir le sgeg, hein.
6: Ouais.
5: Alors attends. Il est où, putain? Merde, personne n'aurait une pince à épiler. La technique. Donc là, je viens de le mettre. Attends.
8: Attends, il a un couteau suisse.
5: Ah, bah voilà, je l'ai mis, hein.
6: En anglais, il y a marqué grip your penis, snuggly to promote harder, longer erection.
5: C'est bon, je l'ai trouvé. Donc je l'ai mis là.
6: Ouais.
5: Et si je mixe avec toute la nuit là?
6: Ah bah tu vas péter le feu quoi.
5: Voilà, donc s'il y a une ou deux petites qui montent sur les strades pendant la soirée et qui se met à danser devant moi, je le garde toute la nuit, mais ça va pas avoir, je vais pas avoir la couille bleue ou.
6: Ah bah ça je te le garantis pas.
5: T'es sûr de ton coup là? Fais voir encore là. T'en fais voir le truc. Ah je vais pas le garder, ça sert hein.
6: Ah bah ouais, ça te garde des longueurs érections.
5: Hein. J'ai pas l'air comme ça, j'ai l'air comme ça tout gentil, mais j'ai une grosse queue, hein. Non mais c'est. Ça sert hein. Ça sert hein.
8: Hein.
5: Quoi, tu as filmé, tu as vu?
8: Je
5: vous montre. Ah tu l'as mis sur l'internet?
8: Ah bah oui.
5: Ah carrément, d'accord, ok, très bien. Tu veux revoir encore un petit peu? Je vous la montre pas, vous la verrez sur internet. Tu veux la revoir encore un peu? Non, c'est bon. Quel dommage. C'est bien de monter son sgeg comme ça sur internet. Non, ça fait mal, ça serre. Hein.
6: Bah ouais, mais bon, elle est trop grosse, je pense.
5: Attends, je vais l'enlever. Excusez-moi, hein, pour ceux qui nous écoutent, en ce moment, je viens de mettre une bague autour de mon zizi en plastique qui vient des States. Ah, putain, saloperie. Voilà.
6: Elle est rose avec des pics.
5: Oh,
6: c'est
5: regarde,
6: super
5: il y a deux, trois poils.
8: C'est sympa.
5: Que c'est un truc qui colle. Ah, bah oui,
8: c'est
5: j'y peux
8: sympa.
5: Rien. Hein. Il y a deux, trois poils. Hein. J'ai quand même. Je me suis pas dégonflé, j'ai joué le jeu. Hein. Donc
6: non,
5: voilà.
6: Non.
5: Allez, maintenant, il va falloir qu'une fille ouvre la bouche et je vais essayer de lui mettre dans la bouche. Ah, ça va être bien, quoi. Non, c'est bien, je vais me le mettre en forme. Oh putain, ça rentre aussi facilement que mon zizi, regarde. T'as vu? Ça rentre aussi facilement. Je le mets au petit doigt et ça rentre. Non, mais c'est bien. Et ce truc-là, donc, ce que tu viens de m'offrir, quand même, il faut quand même avouer que c'est relativement laid, hein.
6: Ouais,
5: c'est,
6: tu peux le dire, ouais.
5: Avec des petits pics en plastique, c'est le genre de. On pensait que c'est un jeu pour les gamins, quoi.
6: Ouais, on pourrait
5: hein,
6: penser ça.
5: C'est un petit truc, et donc ça permet de garder l'érection plus longtemps.
6: Voilà, et en plus, ça donne du plaisir à ta partenaire. Donc, du plaisir pour toi parce que tu plus longtemps et ta partenaire.
5: Pardon, pour plus de vendre...
6: Et
5: pourquoi
6: ça.
5: Tu dis encore plus de plaisir pour sa partenaire dans le sens où t'éjacules
6: Je sais pas, parce que t'es censé te le mettre au milieu.
5: Parce que sinon, il y a mon fameux spray fous sur le blanc.
6: Ah oui, le fameux spray, j'en ai entendu
8: ça,
6: parler.
8: Plus le spray, putain, c'est.
5: Ah bah, mais
8: carton,
5: là, ça va durer 3 heures, je sais.
8: C'est le carton.
5: Je sais pas, moi, je sais qu'il y a des filles dans l'assistance, mais je pense pas qu'il y en ait beaucoup. Vous apprécierez, vous, d'avoir un mec avec ça autour du zizi? Franchement?
6: Oh.
5: Non, c'est pas très joli. Hein,
6: c'est terrible.
5: Non, c'est pas très beau, franchement.
6: C'est
5: on dirait un petit bijou d'Agatha, mais ça ressemble pas tellement. Enfin, bref. En tout cas, ça vient des States. Hein.
6: Ouais, ça vient des States. Import, Pierre Import.
5: Et ça cartonne.
6: Ça cartonne complètement.
5: D'accord, mais pas Pierre Import en France.
6: Non.
5: Pierre Import, ils vont faire la gueule, hein, parce que s'ils nous entendent et qu'ils disent, putain, ça y est, maintenant tous nos clients vont venir pour essayer d'acheter le truc qui sert le zizi, tout orange. Il y a plusieurs coloris.
6: Ouais, il y a plusieurs coloris. Je t'ai choisi la plus moche. Donc,
5: oui, j'allais le dire. Un petit rose, ouais. Violet, une sorte d'un truc immonde, quoi.
6: Voilà.
5: Qu'est-ce qu'il y a? Tu veux l'essayer?
9: Non.
5: Tu veux te le foutre dans le nez maintenant que j'ai mis autour du zizi, Fildar, c'est ça? Petit vicieux, va. Bah. Il y a encore d'autres cadeaux? Il y a encore d'autres trucs, non?
6: Ouais, en fait, j'avais juste une petite carte. Tu pourras la lire ou pas chez toi. Donc, j'ai pas trouvé Max et Franck.
5: Ouais.
6: Donc, bon, voilà. Et j'ai trouvé que ça te correspondait vraiment.
5: Bah, vas-y, lis un petit extrait si tu veux bien. Quelque chose qui.
6: Alors. Travailleur acharné, tu as le culte et l'amour du travail bien fait, à l'image de ton animal totem, le faucon qui fond sur sa proie dès qu'il l'a repéré.
10: Le faucon.
5: Quoi, qu'est-ce qu'il y a? Il y a un problème, bien sûr, c'est moi ça, bien sûr, continue, je t'en prie.
9: C'est pas un faucon, c'est un vrai.
5: C'est drôle ça.
6: Ah, pardon.
5: C'est pas un faucon, c'est un vrai con. Je viens de comprendre. Non, c'est bien, c'est bien.
6: Ça continue. Tu es très observateur et ta curiosité est toujours en éveil.
5: Bien.
6: Voilà. Ensuite, volontaire jusqu'à l'obstination, tu atteins toujours le but que tu t'es fixé car tu possèdes la force et la résistance du chêne, ton emblème végétal.
5: Vous entendez ça, le chêne, ouais, le chêne. Hein, on comprend mieux pourquoi maintenant je suis un petit peu excité.
6: Sociable, tu dégages une grande sympathie qui attire à toi de nombreux amis.
10: C'est faux.
5: Alors, hein, on me dit que je suis insociable, que je suis toujours froid et distant.
6: Affectueux et possessif, tu veux rassembler tout autour de toi les gens que tu aimes et les protéger de ta profonde tendresse.
5: On va commencer déjà par vous écarter tous les deux. Vous êtes gentils. Ouais.
6: Et donc, après, la dernière taille.
5: Je sais pas ce que j'ai foutu avec ça, mais j'ai des poils qui viennent maintenant. J'ai dû en foutre sur le micro. Ah, mais j'ai des poils de zizi qui sont venus sur le micro. C'est incroyable.
6: Derrière, il y a marqué Franck. Qui es-tu? Alors, personnalité, il y a marqué l'art d'enseigner. Alors, ça.
5: Bah oui, quelque part,
6: ouais,
5: oui.
6: C'est vrai, ça.
5: Ouais, ouais.
6: Ensuite, étymologie. Mmh. Du latin francus qui veut dire homme libre.
5: Oui.
6: Ouais. Caractère, curieux, observateur, volontaire.
5: Curieux, oui, pas tellement, ouais.
6: Intelligence.
5: Ouais, intelligent.
6: Intelligence brillante.
5: Ouais.
6: Ok. Affectif, ouais, bah après, élément, l'air, le animal, le totem, le faucon et le chêne comme totem végétal et ton jour de fête le 4 octobre.
5: Voilà. Très bien, on peut applaudir quand même notre ami Jocelyn. Il est venu avec des cadeaux, il n'est pas venu les doigts dans le derrière, et il a sur derrière le micro. On n'a pas le temps malheureusement, si tu veux on reviendra avec toi en direct, il n'y a pas de problème, parce qu'il me reste 50 secondes, c'est ce qu'on m'a dit dans le casque, maintenant il en restait à peine 30, donc on va se retrouver dans un instant en direct de la locomotive à Paris pour la suite de la Libre Antenne, toujours au 0800 308 5000, on y aura du côté du monsieur et des madames, et puis pour la musique, il y aura de la bonne zik, hein. Alors ne bougez pas, et à tout de suite en direct de la loco à Paris. Et nous sommes toujours en direct de la locomotive à Paris, toujours pour une Libre Antenne spéciale en direct de la loco, passé minuit, ça sera le mix, on n'oublie pas également, et c'est vrai qu'on a oublié de le faire cette fois-ci, Fildar et Manu. Demain, après un marathon jusqu'à 7h du match, je ne sais pas s'ils resteront jusqu'à 7h. Pour ce qui me concerne, pas coucher avant 8 ou 9h. Et demain, nous prenons l'avion pour aller en direction de Albi, dans le sud, à l'Amazon. On nous attend également extrêmement nombreux. J'y suis déjà allé deux fois, c'était l'hystérie. Mais alors là, ça va être carrément grandiose. Hein, les gars?
9: On l'espère.
5: Il y a des surprises?
11: Non.
5: Ouais, d'accord. Baisse un petit peu le retour, parce que là-bas, ça clappe un peu. Nous avons Sarah en direct avec nous de 23 ans, c'est ça? Bonsoir, Sarah.
12: Tout à fait. Bonsoir, mon chéri d'amour.
13: Bonsoir.
5: Il va falloir que vous sortiez maintenant. Je vais rester seule avec Sarah quelques minutes. Bonsoir Sarah, ça va?
12: Ça va et toi?
5: T'es d'où?
12: De Paris.
5: Ah bah c'est bien, il va falloir venir à la loco après alors.
12: Je viendrai tout à l'heure, d'accord?
5: Pourquoi t'es pas venue maintenant?
12: Parce que pour l'instant en fait j'ai plein de trucs à régler.
5: Comme quoi par exemple?
12: Je préfère ne pas être avec tous tes auditeurs. Je préfère te choper dans un petit coin
5: et... Surtout que là depuis que Jocelyn m'a filé un truc pour le zizi. Un truc spécial américain.
12: Justement.
5: Ah là je vais avoir une éjaculation. T'en as pour au moins une heure et demie, hein.
6: Terrible.
12: Minimum.
5: D'accord.
12: Si ça pouvait durer toute la nuit.
5: Ah bah t'inquiète pas, ça va durer toute la nuit. Alors Sarah, avant qu'on commence ensemble à délirer et à partir en sucette et peut-être même à faire l'amour par téléphone devant tout le monde, joue pas trop la chiennasse, hein, quand même, hein, parce que sinon moi je risque d'avoir une petite érection avant le début de mix. Ça peut pas. Remarque quoi, à 23h je peux commencer à me lâcher. On a Jocelyn, Sarah qui voulait terminer tout à l'heure, qui m'a offert les cadeaux, qui voulait donner deux trois petites citations sur les femmes et après
6: sur les femmes, ça va être bien court.
5: Et après on aura Jean-François qui va chanter en direct. Après Sarah, on parlera de cul ensemble.
12: Voilà. D'accord.
6: Donc, alors, je commence par une petite citation d'Henri Bataille. Tu vas me dire ce que t'en penses. Moi, j'en pense bien, quoi. Il y a deux manières de prendre une femme, par la taille et par le sentiment.
5: Ouais. Ou par derrière aussi.
6: Ouais, si tu veux.
5: Ouais.
6: Ouais. Ensuite, une petite citation de Georges Coutelin. La femme ne voit jamais ce que l'on fait pour elle. Elle ne voit que ce qu'on ne fait pas.
5: Ça, c'est vrai aussi. Vous êtes d'accord, les filles, ou pas?
12: Non.
5: Parce que c'est vrai qu'elles ont tendance à... C'est vrai que quand on fait quelque chose pour vous, vous en apercevez pas, ça passe comme ça, ça paraît normal. Mais par contre, dès qu'il y a un petit truc qu'on oublie, on oublie de rentrer, de ranger son slip, ses chaussettes sales, on oublie de faire les courses, on oublie de ramener du pain, on oublie de rentrer parce qu'on est fatigué et qu'on a beaucoup travaillé tard le soir et qu'on finit une nuit avec une petite. Et voilà. Et là, elles s'en souviennent. Là, hein.
6: La dernière et oui. La plus jolie.
5: Excuse-moi
6: pour moi
5: de te déranger, Jocelyn. Hein. Je voulais essayer de discuter un peu avec toi, mais c'est pas grave. C'est pas grave.
6: Non, excuse-moi. La dernière, la plus jolie, je trouve, de Jules Renard. Appelons la femme. Un bel animal sans fourrure dont la peau est très recherchée.
5: Alors justement, en parlant de Jules Renard, j'aimerais qu'on reparle un petit peu de tous ces problèmes qu'il y a en ce moment avec les loups.
6: Ouais.
5: C'est vrai. Dans les forêts, c'est vrai qu'on profite de cette petite parenthèse de Jules Renard.
6: Ouais, Jules Renard quand même. Dans la cause des loups, il a été assez imposant aux côtés de Brigitte Bardot.
5: C'est vrai
6: et je pense que c'est bien ce qu'il fait.
5: C'est vrai. Mais on devrait faire une émission publique genre France Inter, je pense que ça peut le faire bien. Je te remercie en tous les cas, Jocelyn. Voilà, t'as assuré comme une bête. Il va falloir maintenant que tu te lèves, que tu cèdes ta place à deux charmants bambins. Sarah, attention là, tu vas t'éclater comme une bête. T'aimes bien rire, Sarah ?
9: Oui.
5: Eh ben, tu vas être servi parce que là, on a deux jeunes hommes absolument fabuleux. Il y a Jean-François qui va se mettre. Okay, attends, je vais te donner le micro. Attends, excuse-moi parce que je te l'ai allumé. Voilà. Alors, on va lui donner un micro. Il va se mettre face au public.
10: Salut Max. Bonsoir à tous.
9: Bonsoir.
5: Alors attention, je préviens tous ceux qui écoutent la radio que vous risquez pendant 5-10 minutes avoir l'impression d'être en direct d'une fête foraine ou d'un karaoké, mais on est toujours à la loco et ce ne sont que des auditeurs. Hein. On va avoir, tu veux plus fort, attends, dans le casque, on va lui régler, vous allez lui régler parce que là, il y a tous les gestes, Manu, tu vas t'organiser. Pour lui. Alors, Jean-François, qu'est-ce que tu vas nous interpréter, Jean-François ?
10: Alors, je vais vous interpréter, je vous l'ai dit tout à l'heure, mais pour les auditeurs qui viennent d'arriver, je vais vous interpréter une parodie que j'ai faite pour toi, Max, pour ton anniversaire.
5: Regarde pas comme ça, hein, pour ça qu'il
10: y a
5: c'est
10: le
5: public, il va falloir regarder, profite que tu as du public ce soir dans la fosse.
10: Non, mais je tiens à te dire que c'est en toute amitié et ça ne va pas plus loin. Est-ce qu'on est d'accord ?
5: D'accord, parce que ça parle de cul ?
10: Ça ne parle pas de cul.
5: D'accord. Jean-François était celui qui faisait des parodies pour Apolline déjà l'été dernier. Je sais pas si Sarah, tu écoutais, tu connaissais ?
9: Ouais.
5: D'accord, ok, très bien. Donc attention.
10: Tu connaissais ?
5: Alors à partir de maintenant, j'ai demandé à Morgane si t'as calé RBTB. Là.
10: Hey TB.
5: Ouais, c'est bon.
10: Don't stop.
5: Hey TB. Ouais. Il a le micro un peu fort, hein. Je sais pas si ça va. C'est bon. Alors attention, Jean-François va donc nous chanter une petite chanson de sa composition.
10: Alors la musique, c'est quand vous voulez.
5: Bonsoir à tous, est-ce que vous allez bien ce soir ? La radio locale.
10: Yeah !
5: Laisse un peu le micro. Attention,
10: alors, attention.
5: Mets la musique, ouais,
10: c'est parti. Attention.

0: je ne sais plus où j'en suis.
1: Je comprends pas depuis le début. Attends, on va arrêter.
0: J'étais perturbé par un coup de pied dans le cul.
1: Enfin, c'est pas un coup de pied, c'est une bouteille que je te mettais dans l'arrêt des fesses. Ça va, dis donc, c'est une bouteille d'Evian. On va reprendre depuis le début.
0: Voilà, calmement.
1: Calmement. Ça vous plaît? Vous voulez vraiment la suite? Parce que sinon, on arrête le massacre. Hein, c'est à vous de choisir. Hein. Vous ne sortez pas obligé de nous. On n'est pas obligé de se taper du Jean-François.
0: Je chante pas trop mal, j'espère.
1: Allez, Jean-François. Merde. Attention, Jean-François, on reprend en direct sur Fun Radio et de la loco, sur la scène, face à ton public. Arrête de me regarder comme ça parce que je vais finir par croire que la nuit, on va la finir ensemble. Regarde le public. J'écoute, bon. T'inquiète pas, j'ai le casque sur les oreilles. Alors, d'accord. Attention. T'es prêt, Morgane? Allez, 3-4.
0: Cool, Morgane.
1: Alors, bye-bye.
0: Petite intro. Ça va?
1: Ah ben non, t'as le public acquis là.
0: Yeah, c'est clair.

0: grand frère.
1: Ouais, c'est gentil ça. Ah, ça y est, il commence à voir le public,
2: Max,
1: il commence à chauffer.
2: Ne t'arrête pas.
1: Le public chauffe.
2: Continue de nous faire rire.
1: Ouais.
2: Rends-nous plein de services.
1: Ah, il est bon, il est bon, il est bon.

0: ne pas nous quitter, Max de Star System. Alors ce soir, au nom de tous ceux qui sont là, je veux te le dire, ne pars pas en juin, s'il te plaît. Il faut que tu restes.
1: D'accord.
0: Tu me le promets?
1: Ouais, je te jure, ouais.
0: Je t'aime. D'amitié.
1: Tu veux m'embrasser?
0: Ouais.
1: Non. Alors on peut l'applaudir quand même, Jean-François.
0: Merci à tous.
1: Sarah.
0: Mesdames, messieurs.
1: Attends, Sarah, tu es là? Sarah, il y a quand même une question, t'as entendu, ça va, c'était bien?
2: Ouais, c'était pas mal.
1: Donc, il a les mains moites, il est excité comme une puce. Prends le micro deux secondes là, enfin moi quoi que t'as ton micro, tu peux parler avec ton micro.
3: Bien sûr.
1: Je voulais juste savoir, mais vraiment une question qui me turlupine la tête.
3: Je ne suis pas homo, voilà. Malgré les apparences.
1: Ok, je voulais savoir, non, c'est parce que je vois toujours que t'as envie de m'embrasser, ne me quitte pas, reste avec nous.
3: Mais c'est comme ça, dans la vie on se fait des copains, moi je me suis fait un idole.
1: Ah, c'est gentil. Ouais, non, alors là, attention.
3: Et c'est toi.
1: Jean-Pierre Sauzère, c'est Johnny, et pour moi, c'est Jean-François. D'accord, bah très bien, bah ça me fait plaisir en tous les cas. Bravo. On l'applaudit encore une fois. Bravo.
3: Merci. Pour terminer.
1: Oui,
3: pour terminer,
1: merde. T'es pas obligé, hein.
3: Si.
1: Te sens pas obligé, hein, surtout.
3: Pour terminer, j'aimerais remercier quelqu'un sans qui Max ne serait rien. Je voudrais que vous l'applaudissiez très fort. Applaudissez Franck, mesdames, messieurs.
4: Il est bien fou.
1: Non, mais là, il croit vraiment maintenant
3: Merci
1: qu'il est.
3: Pour lui. N'oublie je pas suis que... une star.
1: N'oublie pas que tu es en direct à la radio quand même. Hein.
3: Ah ouais, là, j'ai tendance à l'oublier. Excuse-moi, chers auditeurs.
1: Et que mine de rien, il y a quand même encore du monde qui nous écoute. Merci en tous les cas. Tu peux m'en passer le micro?
3: Bien sûr. Et bonsoir à tous.
1: Voilà, regarde maintenant. Bon, maintenant, tu peux descendre maintenant, s'il te plaît. Non, en tout cas, c'était bien. Je te rends ton torchon. Voilà. C'était très bien. À l'année prochaine.
3: Avant ça, j'espère.
1: Oh
2: waouh.
1: Jean-François, n'oublie pas de me donner le numéro de ta chambre. D'accord? D'accord, je vais peut-être te faire le cul finalement avant de commencer le but. Je sais pas, je vais voir. Sarah,
2: oui.
1: Avant qu'on revienne, on parlera de quoi?

0: je passe comme tu veux.
1: Devant le micro, devant le micro. Ouais. On va tâcher de faire. Alors attends, on va te mettre debout pareil. Et ensuite, il y a aussi des monsieur et madame, hein, qu'on va pas oublier de faire. Bah ouais, quand même, hein, des monsieur et madame. On fera des monsieur et madame à l'eau tout à l'heure. Voilà, tu viens devant le micro. On s'excuse, hein, ce soir encore, c'est un petit peu difficile. Hier, l'anniversaire, il y avait déjà plein de monde dans le studio. Et ce soir, on profite qu'on est en direct à la loco et sur une scène. Tout le monde veut se donner en spectacle et tout le monde va en profiter pour faire un karaoké gigantesque, Sarah. Hein. Donc, on va écouter, interprété par...
2: Yannick.
1: Yannick, donc Barbara, l'aigle noir, on voit. Puis dès que le public commence à en avoir un petit peu ras-le-bol, c'est comme un jeu qui existait sur France 3, on n'attend pas que ça fasse moins 50%. Vous commencez à huer, à ce moment-là, on sait que c'est, ça stop. Hein. Laissez-le au moins faire 10 secondes.
3: Waouh.
2: Je peux chanter autre chose.
1: Je suis désolé, mais là, vu comme c'est barré, t'as même pas commencé que. Bah oui, plutôt que de l'aigle noir. Barbara, t'aurais pas autre chose, genre un truc qui bouge plus, genre ne me quitte pas de Brel ou. Non ? Le cheval blanc de Brassens ? Un truc comme ça ?
0: J'ai.
1: Non, mais chante Barbara, l'aigle noir.
0: Non, mais... Renaud.
1: Ah, Renaud, ça vous plaît plus, Renaud, dans le public déjà ? Je sais pas, de l'autre côté de la radio aussi, hein. C'est très prog fun radio tout ça. Hein.
0: C'est. Ouais.
1: Clio ? Non. Ok, tu sais pas. Ah, tu cherches le titre de la chanson ?
0: Dès que le vent soufflera.
1: Dès que le vent soufflera. Voilà, bon, on va essayer dès que le vent soufflera de Renaud et après on va faire des monsieur madame. Faut prévenir Noémie en ce qui concerne les monsieur madame. Alors attention, allez, c'est parti pour Renaud.
0: C'est pas l'homme.
1: Oh, putain, avec le karaoké et tout. Putain. Ah, c'était prévu, hein.
0: C'est pas l'homme qui prend la mer, c'est la mer qui m'a pris.
1: Ouais, bon. Merci beaucoup. Tu peux arrêter, c'est bon, hein, tu peux arrêter, c'était pas mal.
4: La classe.
1: Alors ça, c'est la version courte ou...
0: Non, c'est l'émotion.
1: C'est l'émotion ? Ouais, c'est un peu difficile, hein. Le problème, c'est qu'il a du mal, là. Tu veux réessayer une deuxième fois ou...
0: Ouais.
1: Alors vas-y, on réessaye, vas-y. Allez, mais attention.
0: Sans la musique, je vais essayer. Parce que je crois
1: ah, sans la musique, alors maintenant sans la musique, alors vas-y. 3, 4.
0: C'est pas l'homme qui prend la mer.
1: Merci
0: c'est
1: beaucoup.
0: La mer.
1: Merci. C'est bien, merci.
3: C'est court, mais bon.
1: C'est bon. Bravo, on l'applaudit encore. Et... En fin de compte, c'est la même version avec la musique ou sans la musique, quoi. C'est une version courte. Hein. Il y a peut-être une fille qui va venir le serrer et lui dire c'est pas grave, t'inquiète pas, Max, il est comme ça avec tout le monde. Il y a pas une fille qui va le. Il va se mettre à chialer, hein. Ça va aller, tu vas te dire le coup. Ça va aller. Bon, d'accord, ok. Sarah.
3: Oui.
1: On va faire des monsieur et madame vite
3: d'accord.
1: Fait. Hein, donc, le but du jeu est relativement simple. C'est d'une manière sympathique, un peu emmerder des gens qui n'y sont pour rien, qui ont des prénoms qui prêtent un petit peu à rigoler.
3: D'accord.
1: On en a fait beaucoup, des meuniers, des on a appelé des salopes. Qu'est-ce qu'on a fait hier ? On en a fait hier ? Non, hier, on en a pas fait, mais avant-hier
3: Il y a eu des connards.
1: On a fait des monsieur, madame.
0: Il y a eu des couillons.
1: Personne
0: ne
1: se souvient de ce qu'on a fait les derniers, je me souviens même plus. Il y en a qui. Des quoi ? La verge ? Non, on a fait des trouillards, oui,
4: des
1: voilà. Des trouillards, merci. Il y en a un ou deux qui me suivent, qui connaissent mieux l'émission que moi, ça fait plaisir. Donc, tu veux essayer éventuellement, Sarah ?
3: Ouais, pourquoi pas.
1: Alors, le but du jeu est relativement simple. On appelle des monsieur et madame en France. Là, on va appeler le monsieur et madame Allô.
3: Ouais.
1: D'accord. Et bah, dès que ça décroche, tu fais Allô, bah, tu te démerdes.
3: Ok.
1: Le but du jeu, c'est d'essayer de faire le truc le plus con possible.
3: D'accord.
1: Allez, on y va, c'est parti. Donc, Noémie est en train de composer. Allez, c'est parti. Mais bon, ça va vite, hein. C'est bien briefé, tout ça. C'est du bon boulot. Ça va. Ne t'inquiète pas si ça sonne longtemps. Hein. C'est normal, la Storcy s'adore. Hein. Et je rappelle qu'on est...
3: Allô ?
5: Oui ?
3: Allô ?
5: Oui ?
3: Allô ?
5: Allô ?
3: Bonjour, allô ?
5: Qu'est-ce que c'est ?
3: Allô ?
5: Oui.
3: Ah, bonjour, allô. Allô ? Allô ?
5: Ça vous amuse ?
3: Allô ?
5: Continuez.
3: Allô ?
1: Voilà, bien. Alors c'est débile hein, comme jeu. Hein,
3: c'est comme ça que tu les
1: veux. Et en plus, ce qui est quand même remarquable, c'est là que je me dis, franchement, c'est le genre de jeu qu'il faut continuer, c'est que ça ne fait rire personne. Donc je me dis que c'est tout à fait le genre de truc qui me fait marrer, parce que généralement, les gens, quand ça les fait pas rire, bon, ça a tendance à me faire marrer.
3: Bon,
1: est-ce
3: moi,
1: que tu as un autre numéro ? Un autre monsieur et madame ?
3: Et ce
1: un autre monsieur et madame Allô, je vais en
3: faire.
1: Non mais c'est toujours pareil, c'est moi qui vais le faire maintenant. Hein, on va faire le même système. Tu veux essayer aussi après ?
6: Non,
1: il faut lui amener son micro, la petite. Attention, alors on y va. Pas faire trop de bruit. Oh putain, on a une sonnerie dans le casque d'eau. On a l'impression que c'est un truc.
6: Oui.

0: Madame, allô?
1: Oui.
0: Allô?
1: Oui.
0: Oui, bonjour madame.
1: Oui.
0: Oui, allô madame.
1: Oui, bon, si c'est pour vous amuser, j'ai votre numéro de téléphone.
0: Non, non, non.
1: 11h du soir, hein.
0: Allô? Oui, allô madame.
1: Oui.
0: C'est madame allô à l'appareil. Allô?
2: Allô?
0: Oui, allô? C'est allô, monsieur allô? Monsieur allô? Allô? Oui. Monsieur?
2: C'est deux putes, c'est toi qui payes là. Hein.
0: Allô, monsieur?
2: C'est deux putes, c'est toi qui payes là.
0: Monsieur, allô?
2: Tu payes toi, fils de pute, là.
0: Allô?
2: Vas-y, amuse-toi toute la nuit, fils de pute, j'écoute. Hein.
0: Monsieur, allô? C'est monsieur, allô, à l'appareil?
2: Ouais, c'est ta mère, c'est.
0: Oui, allô? Oui, bonjour, maman. Allô, maman?
2: C'est ta mère, c'est. T'as vu que tu mettes debout sur la télé?
0: Allô, maman?
2: T'as vu que tu mettes debout sur la télé?
0: Maman?
2: Ah, t'as vu que tu mettes debout sur la 1?
0: Je voulais savoir si tu m'avais repassé mon linge, maman.
2: T'as fait
0: allô, maman?
2: Debout, ou quoi?
0: Allô, maman?
2: Fils de pute.
0: Oui. Allô?
2: Mais je fais discuter, c'est lui qui paye.
0: C'est monsieur Allô? Je sais bien si c'est monsieur et madame Allô?
2: Ouais, ouais, je suis ta mère aussi.
0: Oui. Ah, bah justement, tu peux me passer maman, s'il te plaît?
2: Ouais.
0: Tu peux me la passer?
2: Ah, mais est-ce que t'as vu que j'ai un mètre de bouse?
0: Est-ce que tu pourrais me passer la.
2: T'as vu que j'ai un mètre de bouse sur la 1 ou quoi?
0: Tu peux m'en passer la.
2: T'as
0: la
2: pas
0: grosse...
2: vu les enfants de la télé?
0: Est-ce qu'on peut voir la vieille personne qu'on a eue au téléphone juste avant toi?
2: T'as pas vu les enfants de la télé?
0: Oui, est-ce que. Je suis bien chez monsieur. Je suis bien chez monsieur et madame Allô? Allô?
2: T'as vu ta mère à côté?
0: Allô?
2: T'as vu ta mère à côté?
0: Oui, je l'ai vu ma mère à côté. Oui, elle est bonne, oui. Tu l'as sauté? Et tu l'as sauté? Elle est bonne?
2: Oui, elle
0: est bien?
2: La branchée.
0: Oui. Allô? Allô?
2: On en dit.
0: Allô? Allô? C'est monsieur Allô? Bah, je vous rappellerai plus tard dans la nuit, monsieur Allô, alors. Hein.
2: Mais rappelle.
0: Bah, je te rappelle. Hein, je vous rappelle.
2: Moi, j'ai toute la nuit, demain c'est samedi. Après,
0: bon, bah, ça tombe.
2: J'ai tout mon temps, d'accord?
0: Eh bah, je vous rappelle tout à l'heure. Hein.
2: Allez, ciao, passe le bonjour à ta mère. Hein.
0: D'accord, ok, elle vous embrasse. Au revoir, ciao, monsieur Allô. Au revoir. Ah, faut avoir le moral hein, quand même. Hein, hein quand même. Hein. Ah, là. Quoique.
3: Hein.
0: Ah ouais, je suis vraiment très fort. Ouais. Je me fais insulter, ma mère et tout ça. Moi, je reste calme. Hein. Tu garderais ton calme, toi, Sarah, si on disait ta mère, fils de pute et tout ça.
3: Ouais.
0: Vous voulez en faire un dernier, un petit dernier, quelqu'un? On en fait un petit dernier?
4: Il y a quelqu'un qui voulait en faire un.
0: Qui veut le faire? Quelqu'un veut faire un petit dernier? Allez, viens. Alors, il y en a plein maintenant.
4: Et
0: c'est un jeu à la con, mais tout le monde veut venir jouer. C'est tellement simple. On peut tellement passer pour le maître comme ça, derrière un micro, en faisant tout simplement allô, allô. Donc on appelle un monsieur allô ou une madame. On va en faire un dernier. Ton prénom d'abord?
5: Arnaud,
0: bien devant le micro, je te remercie.
5: Ouais.
0: Allez, on y va, c'est parti. On compose un dernier numéro de monsieur et madame Allô quelque part en France. Noémie, c'est parti. Ça va, on a le temps, Morgane, là.
5: Ouais, c'est bon, hein.
0: Tranquille. Encore une petite demi-heure en direct de la loco et ensuite, ça sera le mix.
5: Comment c'est tard, là?
0: Ouais. Et après, Sarah, il va falloir que je me foute à poil, c'est ça?
3: Oui. C'est une fille qui va venir te déshabiller.
0: Ah, mais elle est déjà là, elle a déjà été sélectionnée.
3: Ah,
0: ça sonne fort, hein. Si ça fonctionne pas, Noémie, n'hésite pas à faire un autre. Hein.
5: On fait un autre numéro, c'est Marc.
0: D'accord, c'est déjà pas. Ok. Je vais te prendre comme Réa, Morgane. On mettra de la tech à mort dans les,
5: ah,
0: dans
5: là,
0: les
5: studios. Là, d'accord.
0: Allô? Non.
6: Allô?
0: Allô, monsieur Allô? Oui, je suis monsieur Allô? Allô?
6: Oui.
0: Oui, je suis bien chez monsieur Allô?
6: Ben oui.
0: Allô, vous m'entendez, Allô? Allô? Allô? Bien, pas mal, ça raccrochait déjà. Ça raccrochait, hein?
7: Ouais.
0: C'est pas mal. Non, mais c'est marrant, c'est un bon exercice en tous les cas d'essayer de tenir les personnes.
5: Ouais, c'est pas facile.
0: Reste avec nous deux minutes. Donc maintenant, Sarah, qu'est-ce qu'il faut que je fasse?
3: Maintenant, est-ce qu'elle est là, la nana?
0: Est-ce qu'elle est là, la nana?
7: Ouais, je suis là.
3: Tu t'appelles comment?
7: Caroline.
3: D'accord. Donc Caroline, est-ce que tu peux me décrire comment est habillé Max ce soir?
0: Oh, bah, y a pas grand-chose, hein. Ça va être vite foutu à poil tout ça.
7: Bah, tu vois, il porte un string.
0: Ouais. Ouais, très sexy.
3: Mais à part le string.
7: Bah, c'est tout, donc.
0: Non, mais dis la vérité.
7: Non, il a un t-shirt noir avec un.
0: Ah, j'ai mis le logo fun ce soir.
7: Avec un treillis noir, tu vois.
0: Ouais. Noir. Truc très techno, très d'accord, branché, avec une paire de baskets et une paire de chaussettes.
7: Ouais, non, d'accord. Il a pas les babouches.
0: Ouais.
3: Alors, ce que tu vas commencer par faire.
0: Ah non, mais pas tout de suite.
7: Bah,
0: ah, tu veux qu'elle me déshabille réellement?
3: Oui.
0: Ouais, allez.
5: Allez, c'est pas toujours qu'on a 30 ans, Max.
3: Tout le monde veut ça dans la salle ce soir.
0: Bah, j'en suis pas persuadé. Les mecs, ça m'étonnerait que vous ayez envie de me voir à poil.
5: Ouais, mais les gonzesses, quand même.
0: Ouais, les mecs ne réagissent même pas. Il y a que des filles qui s'intéressent
5: encore. Moi, je m'en fous, quoi.
0: Toi, personnellement, tu t'en fous.
5: Mais ma copine, je suis sûr qu'elle sera très intéressée.
0: Elle est où, ta copine?
5: Elle est là-bas, là. Elle est...
4: là, là, on la voit, elle se cache, là.
0: Allez, où,
4: lève-toi, lève-toi, allez.
0: Quand même, qu'on la voit, quand même, merde.
3: C'est quoi qu'elle vient de faire,
0: Allez, lève-toi.
4: Allez, lève-toi.
0: Ah, elle est là, d'accord, ouais, ok, ouais. Très bien. Okay,
5: elle est très timide, elle a peur.
0: Ah, c'est normal.
5: Très impressionnée par son système.
0: Ça fait encore plus peur si vous me voyez à poil, quoi. Donc, tu voudrais que je me mette, quoi, à poil?
3: Attends, c'est pas toi.
0: Non, mais pas à poil, quand même.
3: C'est elle qui va le faire et il faudrait qu'elle le fasse de manière très sensible.
6: Ramener Carole du gangbang pour qu'elle aide Caroline.
0: Ah ouais, Carole du gangbang, tu peux lui laisser ta place, s'il te plaît. Alors Sarah, je t'explique. Il y a une fille qui voulait absolument qu'on gangbang à trois à la base. Elle voulait absolument, elle voulait le faire avec Fildar et Manu. On devait se retrouver à quatre dans le lit.
3: Ouais.
0: Ah ouais, donc ça aurait été chaud là. Hein. Donc on a une chaude. On a deux chaudes.
3: Il faut qu'elles viennent tout de suite alors.
0: Bah, elle est là. Elle est venue. Non, oui, elles sont là toutes les deux, okay. Oui, pour le moment, oui. Donc, Carole, bonsoir.
8: Bonsoir.
0: Donc, t'as toujours envie de gangbanger, t'as pas changé d'avis?
8: Non,
0: c'est vrai?
8: Oui.
0: Bon, ça va être difficile, hein, parce que là, faut que je pèse avec les deux, faut que je mixe, en même temps, il me reste 20 minutes, ou alors, faudrait qu'on mette de la musique.
3: Tu verras ça après, là, j'ai l'impression que t'essayes de gagner du temps, histoire de dire de
0: mais j'essaye pas d'en gagner, mais celle qui est avec moi, qui est en face de moi, je regarde dans les yeux, elle veut absolument, mais après, ça va être difficile, après la loco, faut que t'attendes 7 heures.
8: Pas de problème.
0: Et en plus, je vais transpirer, je sentirai mauvais, hein.
8: Je m'en tape.
0: Ah, d'accord, ok. Et on a plus Caroline, plus toi, Sarah. Mais quel est l'intérêt pour toi de me voir à poil?
3: Il faut le dire, on fait tout le monde dans un premier temps.
0: Je vous assure que vous ratez pas grand-chose. Qu'est-ce que tu dis, Sarah? Que quoi?
3: Histoire de dire, on fait profiter tout le monde et j'espère que tout le monde a ramené son appareil photo.
0: Il y a un caméscope qui tourne depuis tout à l'heure. Déjà, tout à l'heure, on a vu mon zizi qu'on va retrouver sur l'internet. Donc ça va déjà être bien. Et donc il faudrait que je me déshabille.
3: Ouais, alors attends. Maintenant, ce que vous allez faire les filles, c'est que vous allez tout doucement enlever son t-shirt et en même temps vous allez passer votre main sur son torse et dans son dos.
0: Je sais pas si je vais prêter à ce jeu-là, Sarah.
8: Non, franchement, vas-y, fais-le.
0: De quoi?
8: Bah, nous, on le fait, je sais pas, t'es capable de
3: le
8: faire.
3: Mais allez, faites-le, les filles.
0: Vous voulez quoi? M'enlever le t-shirt et me toucher?
8: Ouais. Pas de problème, ouais.
3: Faites-le.
0: Elles
3: très
0: exagèrent, vous avez envie?
3: Vraiment très sincère, ouais.
0: Y a rien à voir.
3: Et dandinez-vous autour de nous.
0: J'ai pas un poil, j'ai rien, Sarah. Tu sais, y a pas grand chose à voir. Hein.
3: C'est pas les poils. Non, mais ce qui nous intéresse, c'est la peau.
8: Ouais. Ah ouais. Mais je l'ai
3: dit. Maintenant.
0: Et toi, quoi? Non, pas du tout. Oh là là.
3: Maintenant.
0: Ouais.
3: On déboutonne les
0: ah non, bah attends, tu sais, j'ai même pas enlevé mon t-shirt, Sarah.
3: Hein. Ah bon? Mais alors qu'est-ce qu'elles attendent?
0: Tu veux quoi? Que je me déshabille, je me foute en caleçon?
3: Attends.
0: Bon, bah alors je vais me déshabiller alors.
8: Non, attends,
3: c'est nous qui allons
0: me déshabiller.
3: Pardon?
0: Je me laisse faire. D'accord, ok.
8: Bon, on y va.
3: Alors, Carole et Caroline, c'est ça?
0: D'accord.
3: Carole et Caroline, c'est ce que vous attendez? Allez, on enlève le t-shirt pour commencer. Qu'est-ce qui commence à s'occuper du pantalon maintenant? On s'occupe du pantalon.
0: Tu m'entends là?
3: Oui.
0: Donc là, j'ai déjà pas le t-shirt. Je peux te dire qu'elles font ça vraiment très mal, hein, parce que c'est fait vraiment à la va-vite. Hein. Si elle fait pareil pour faire une turlute, ça va être une horreur. Hein.
3: Avec sensualité, les filles. Ah. Allez.
0: Alors, maintenant,
3: allez,
0: je suis.
3: Avec sensualité, imaginez-vous dans un film de.
0: Ah, elle voyait pas. Voilà, alors voilà.
3: Donc il faut être très sensuel et faire les choses.
0: Elles sont à deux, hein, quand même.
3: Mais sûrement.
0: Je vous dis tout de suite que je me fous pas à poil. Hein. Je le fais quand même.
3: On enlève le pantalon, donc on commence par déboutonner le pantalon, les filles.
0: Elles ont enlevé déjà la ceinture. Maintenant elles enlèvent, maintenant il n'y a pas de bouton, c'est une fermeture éclair.
3: D'accord,
0: voilà.
3: Donc on baisse la fermeture éclair. Retourne-toi, Max, s'il te plaît.
0: Là, je suis retourné, voilà.
3: Retourne-toi, maintenant on baisse le pantalon tout de suite.
0: Voilà. Bon, alors je vais vous faire.
3: Voilà.
0: Je vais vous montrer un truc, attention.
3: Et maintenant, Max, qu'est-ce que
0: j'ai montré mon cul, hein, j'ai montré mon cul. Hein.
3: Et bien maintenant, t'enlèves.
0: Ah non, je me fous pas à poil. Non. Devant.
3: Tu peux le faire.
0: Non, je montre pas mon zizi
3: tu
0: devant tout le monde
3: faire.
0: Comme ça. Non.
3: Tu peux me répéter la scène aujourd'hui?
0: Non, ce que j'aurais pu faire éventuellement, c'était mettre le petit truc violet autour du zizi et vous le montrer, mais là. Non, je le ferai pas ce soir. Hein. Non, c'est pas possible. Hein. Non.
3: Non,
0: ce que j'aurais pu vous montrer tant que j'y étais, c'était la mini vague, hein, mais là. Donc voilà, bah, je l'ai fait. Hein, vous êtes
3: mais
0: pas terrible. Hein.
3: C'est comment là?
0: Ça va.
8: Écoute,
0: c'était pas terrible, hein, je te le dis tout de suite. Hein. Je vous le dis, les filles, si on doit finir, non, je l'explique à Sarah et à tous ceux qui nous écoutent, c'est que si je suis censé coucher avec les deux demoiselles qu'on vient d'avoir de chacune des côtés, vous avez intérêt quand même à faire un peu plus fort. Hein. Ça va un peu vite. Hein.
3: Filles,
0: pardon?
3: Je crois qu'il faut qu'elles soient un peu plus sensuelles et un peu moins.
0: Ah oui, c'était vraiment à la va-vite.
8: En privé.
0: Parce que que là, bon, mine de rien, c'est vrai qu'il y a du monde, mais après, si je me prête au jeu, je me laisse faire et ça peut aller loin. Tu vois, par exemple, on pourrait discuter, il y en a une des deux qui pourrait me faire une petite
1: pipe. Une petite sélection, par exemple.
0: Hein ? Ça te dit pas
1: Max ?
7: C'est un défi ?
0: Non, non, c'est pas un défi.
1: C'est un défi.
0: On va allumer mon micro. Pardon ?
1: Tout de suite.
0: Ah oui, non, mais là, elle dirait pas non, elle devant tout le monde. Hein. Elle le fait. Hein.
1: Mais qu'est-ce qu'elle attend ?
0: Mais il va falloir vous occuper de moi, les filles, donc. Hein.
1: Allez, les filles.
0: Quoi, vous voulez pas Je vais quand même pas me faire faire une pipe comme ça. Bah tiens, il y a tout. C'est bien, c'est qu'il y a ce qui est quand même bien, Sarah, et pour les auditeurs qui nous écoutent, c'est qu'il y a des filles qui sont dans la fosse et elles sont là. Ouais, une pipe. Elles sont gentilles, les filles. Elles sont là, elles se marrent. Ouais, putain, Max, il va se faire sucer par deux nanas. Max, c'est Nana qui réclame une pipe, qui vient de me la faire.
1: Eh ben
0: je sais pas, par exemple, je vois les deux filles en rouge depuis tout à l'heure, ouais, une pipe, ah, ça peut être bien, quoi. Tu sais, elles sont là, tranquilles, et t'as les deux qui sont en train de me regarder, en train de se toucher les lèvres avec les langues, genre, oh ouais, putain, une pipe, ça peut être bien.
7: C'est clair.
0: C'est clair, hein. Ah, ça peut être sympa, quoi.
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9: Ah, d'accord. Oh, j'écoute.
10: Bonsoir, Denise.
9: Bonsoir, c'est Francis ?
10: Oui, vous allez bien ?
9: Bah, ça va, on peut aller, hein.
10: Vous connaissez l'émission ?
9: Oui.
10: Vous écoutez régulièrement, nous a dit votre petit-fils Miguel qui nous a envoyé une petite carte postale.
9: Miguel, oui.
10: Vous êtes content d'être avec nous ?
9: Bah, bien sûr.
10: Alors, vous vivez, bien entendu, paraît-il, avec un jeune homme d'une quarantaine d'années. Vous êtes plutôt heureuse dans la vie, que vous pratiquez l'équitation et que vous aimez la couleur. N'est-ce exact, non ?
9: Tout à fait.
10: Très bien. Vous écoutez Radio Arc-en-Ciel régulièrement ?
9: Oh, oui. Pas mal.
10: De pas mal. Vous écoutez vers quelle heure en règle générale ?
9: Plutôt dans l'après-midi.
10: Ah, c'est marrant parce qu'on aimait qu'à partir de 17h alors.
9: Bah oui.
10: C'est ça, 17h, à partir de 17h,
9: oui,
10: en fin d'après-midi, vous vouliez dire.
9: Oui.
10: Très bien, vous êtes content d'être avec nous ?
9: Bah bien sûr.
10: Ah, le public vous applaudit en pleine forme, le public est là. Ah là, le public.
9: Merci.
10: Ça va cartonner. Alors, Radio Arc-en-Ciel vous en fait voir de toutes les couleurs. D'accord, est-ce que vous êtes prête à jouer avec nous, Denise ?
9: Bah, on va essayer, hein.
10: Elle va essayer, bravo!
7: Ouais, Denise, on t'aime!
10: Un point trop n'en faut, point trop n'en faut. Attention, alors là, on va y aller, attention.
9: Oui, allez, j'écoute.
10: Allô?
9: Oui.
10: Ah, la coupée.
9: Non.
10: Ah, vous êtes là, bonsoir, Denise.
9: Bonsoir.
10: Alors, vous écoutez régulièrement quand même, Denise. Vous êtes une fidèle de l'émission, m'a-t-on dit. Est-ce que vous savez bien entendu la règle du jeu ? Ou vous voulez que je vous la rappelle quand même ?
9: Allez-y, rappelez.
10: Alors, bien entendu, vous avez la possibilité, si vous répondez correctement aux questions qui vous êtes posées, bien entendu, de partir avec un superbe voyage sac de sport, sac audiovision, de la valeur de quand même de 4500 francs !
9: Oui,
10: ce n'est pas terminé, puisque bien entendu, grâce au jeu Nouvelle Frontière, Frontière plus 10 de frontières, bien entendu, la session de voyage, de but de voyage, bien entendu, de la session, vous donnera la direction, bien entendu, acquise, bien entendu, par rapport à destination choisie. Mais ce n'est pas terminé, puisque bien entendu, si vous répondez correctement aux questions, vous verrez bien entendu remettre un chèque par amende à la Fédération Française de toute l'équipe de sport, qui vous donnera bien entendu une acquisition directement du montant choisi, d'accord ?
9: D'accord. Ouais, on va voir.
10: Alors,
9: essayer,
10: hein. Vous avez des jokers, bien entendu, règles du jeu, bien entendu, règles en plus, d'accord ?
9: Oui.
10: Alors, on remercie bien entendu le sponsor du jeu, les jeux plus, plus on en faut, plus on en veut, plus on rit, plus on est content. Le sponsor, bien entendu, quand même, acquisition en acquis de conscience, d'accord ?
9: Oui.
10: Alors, Denise, on y va pour la première question. Qui a dit, j'espère que vous avez bien révisé vos...
9: Mais quoi ?
10: Vos artistes français, bien sûr. Alors, attention, qui a dit « Plus les fleurs sont belles, plus les hirondelles restent lascives. Plus les fleurs sont belles, plus les hirondelles sont lascives. » À votre avis, qui donc, Denise ? Un artiste qui a énormément marqué les années 30 et 40 et 50.
9: Les années 30, 40 et 50. Bon, je sais pas, Cocteau.
10: Non. Vite.
9: Je sais pas.
10: Allez, Denise. Alors, c'est un grand écrivain quand même.
9: Je sais pas.
10: Ah non, c'est pas ça du tout, Denise. Réfléchissez bien. Vite, au hasard, on ne sait jamais.
9: Non,
10: vous m'avez dit, vous en étiez pas loin, là. Vous m'avez dit Cocteau.
9: Oui.
10: Vite, vite. Oh là, la musique s'arrête, la musique s'arrête. Vous connaissez la règle du jeu, c'est qu'il reste 10 secondes. Allez-y, au hasard, on ne sait jamais. Vas-y, allez-y. Allez, ouais. Jean Cocteau, vous n'en étiez pas loin, vous m'avez dit.
9: Non,
10: vous m'avez dit.
9: J'ai rien dit du tout.
10: Vite, il ne reste plus que 2 secondes, vite.
9: J'ai rien dit du tout.
10: Plus les fleurs sont belles, plus les hirondelles restent lassies. Un maître avec Guigui Nong Denise.
9: Je sais pas.
10: Allez-y au hasard, allez-y. Oh là là, est-ce que vous êtes mauvaise? Mais les années 50, quand même, les années 30, c'est votre âge, là, vous deviez avoir.
9: Ouais, les années 30, j'étais pas née. Hein.
10: Oh, quand même. Les années 40, 50, quand même, c'est votre truc.
9: Oui, ça, oui.
10: Bah alors, quand même, faites un effort, faites travailler vos neurones, quand même. Alors, vite. Il vous reste 3 secondes. Jean Cocteau, il y avait également. C'est un chanteur, Hervé. Ah, je vous aide. Hervé, et ça commence par un V.
9: Allez, 30. Hervé Villard, oui. Vous allez me dire des années 30?
10: Non, les années 50 début, bonne réponse Hervé Villard.
9: Non mais dans les années 30, ça va pas, non?
10: Ah là là, je me suis trompé, c'était les années 60.
0: Excusez-moi.
10: Hervé Villard, on vous l'accorde, on applaudit le public. Hervé Villard.
9: Ah mais Hervé Villard, mais pas dans les années 30, hein. Attention, non,
10: je me suis trompé quand même, ça peut arriver. Oh là là, le public commence à saluer. Attention, deuxième question. Vous avez écouté un extrait de musique, Denise. À vous de le reconnaître et vous nous dites qui c'est, d'accord?
9: Si c'est pas du rap, ça va?
10: Non, c'est de la musique. Attention, c'est très facile. On y va, extrait. Allez, c'est parti. La régie, vous envoyez l'extrait. Alors, à votre avis, qui donc?
9: Qui donc, que j'entende quelque chose?
10: Ah bah, on fait écouter. Alors, on entend beaucoup de souffle là, mais on va écouter. Écoutez, c'est parti. Attention, silence du côté du public. On écoute l'extrait. Écoutez bien. Alors, votre avis, qui donc, Denise? Allez, Denise.
9: Mais qui donc, c'est rien du tout, je n'entends rien. Alors, je risque pas de vous répondre.
10: Oh, comme mauvaise joueuse, quand même. Allons, Denise, l'extrait, on l'a entendu très très fort dans le public. Est-ce que le public peut souffler? C'était qui? C'était pourtant facile, le public, c'était...
11: Pierre Bachelet,
10: bien entendu. Pierre Bachelet, bah alors, qu'est-ce qui vous arrive?
9: Mais je n'entends rien.
10: Bah, au nord, y étaient les corons. La mer, les mineurs de fond.
9: Eh ben dites donc, vous me racontez du baratin parce que j'entends rien du tout.
10: Elle est de mauvaise humeur quand même là, Denise. On vous réveille peut-être, vous étiez en pleine sieste.
9: J'étais pas en pleine sieste, mais faut pas se foutre de la gueule du monde, moi j'entends rien. Alors je peux pas vous répondre.
10: Bon, soyez pas de mauvaise joueuse quand même. Vous voyez, troisième question, est-ce que vous prenez votre joker?
9: Si vous voulez.
10: Un poisson de joker, bravo! Attention, un poisson de joker. Denise quand même de mauvaise foi. Hein.
9: Non, je suis pas de mauvaise foi.
10: Bon bah écoutez quand même Denise, on a bien écouté.
9: Je n'entendais pas de musique.
10: Dans le public on a bien entendu l'extrait?
9: Non, je n'ai rien entendu.
10: Oui mais d'accord, mais dans le public on l'a bien entendu quand même.
9: Ah bah le public j'en ai rien à foutre.
10: Oui mais faut les vous mettre. Alors le public, vous êtes pas sympa du public, le public est contre vous maintenant Denise.
9: Eh bah qu'est-ce que vous voulez que ça me fasse?
10: Alors attention, troisième question, là je suis sûr que vous allez pouvoir vous rattraper. Il y a un week-end en Groenland, écoutez bien. Vous êtes prête?
9: J'écoute.
10: Alors attention, là ça va aller très très vite, c'est un peu des mathématiques, il va falloir réagir très vite. Six doigts entre eux restent ensemble sur deux mains, combien de doigts un cul-de-jatte aura-t-il d'orteils sur une jambe? À votre avis, qui donc, la réponse?
9: Un cul-de-jatte aura d'orteils sur une... Eh ben, il en aura 5.
10: Non, réfléchissez, vous dites n'importe quoi, là, vous avez décidé d'être mauvaise. Elle est énervée, la Denise, c'est normal. Je répète la question, on va peut-être arrêter la musique, s'il vous plaît, d'écouter de la sono. Écoutez bien, Denise, vous êtes concentrée? Vous êtes concentrée, Denise?
9: J'écoute.
10: Allez, concentrée! Alors, attention, écoutez bien. Si 6 doigts entre eux restent ensemble sur deux mains, combien de doigts un cul-de-jatte aura-t-il d'orteils sur une jambe? Je vous demande, en toute honnêteté, en toute sincérité, en toute franchise, à votre avis, Denise, qui donc?
9: Elle n'en aura pas.
10: Non, Denise, réfléchissez quand même. On vous laisse réfléchir quand même.
9: Qu'est-ce que j'ai pris mon joker?
10: Non, vous avez pris votre joker pour passer à la troisième question, sinon vous étiez éliminé. On rappelle quand même qu'on joue pour un week-end en Groenland. Grâce au jeu Nouvelle Frontière, Frontière Plus, Frontière en Plus, Joker, Nouvelle Frontière. Alors Denise, vous voulez que je vous répète une dernière fois l'énigme?
9: Non, je comprends rien alors.
10: Si doigts...

0: Bah alors Denise, qu'est-ce qui vous arrive? C'était un pouce, quand même. Vous le saviez, Denise?
1: Bah moi, je vais vous dire que je vous ai donné la réponse comme moi tout à l'heure, vous m'avez donné la musique.
0: Non, non, non, non, soyez pas de mauvaise langue, s'il vous plaît. Surtout
1: alors vous non plus, soyez pas de mauvaise foi.
0: Bon, alors là, le public siffle, c'est normal. C'est normal, il faut... Non, non, non, il faut comprendre. Denise, à votre avis, qui donc, tout va bien quand même, Denise. Donc le week-end en Groenland vous passe sous le nez, mais attention, nous allons tout de suite jouer pour un voyage en Bretagne. Ça vous fait plaisir?
1: Un voyage en Bretagne?
0: Oui.
1: Allez-y.
0: Pour deux personnes quand même. Alors quand même, vous avez l'air quand même d'être enjouée quand même, hein? Vous êtes une joueuse?
1: Pas tellement, non?
0: Vous êtes une taquineuse quand même, vous aimez bien vous moquer des gens. Alors, vous avez bien réveillé votre géographie?
1: Ça peut aller.
0: Alors attention, vous avez 15 secondes pour me répondre. Je vais vous donner 4 numéros de département, d'accord?
1: Ouais.
0: À vous de les reconnaître, d'accord?
1: Oui.
0: Alors, on y va. Il y en a 5 exactement. Vous êtes prête?
1: Bon, j'écoute.
0: Attention, on envoie le chronomètre. Top chrono, 61. Quel département, le 61?
1: 61.
0: Alors, vous dites je passe sinon. Ah, vite, vite, vite.
1: Oui, je passe.
0: Le 30.
1: Non mais je croyais que c'était la Bretagne.
0: Oh, Denise, vous le faites exprès, vous avez décidé de mauvaise foi. Alors on vous accorde quand même, car le public est vraiment sympathique. Et Francis a envie de vous faire une petite fleur, ça vous ferait plaisir, une petite fleur. Hein?
1: Mmh.
0: Une petite rose quand même. Alors attention, je vous donne des numéros de département, vous de me dire à qui sont-ils, d'accord?
1: Mmh.
0: Mmh, 61.
1: 61. Oh là là.
0: Le 30.
1: Je ne sais pas.
0: Le 2.
1: Le 2, c'est l'Aisne.
0: Le 98. Hein?
1: Le 98, c'est rien du tout.
0: Denise, vous venez d'entendre bien entendu la règle du jeu. C'est perdu, Denise. Alors, le 61, c'était bien entendu l'Allier. Le 30, c'était à Savoie. Le 2, vous l'avez répondu, c'était quoi, vous m'avez dit?
1: L'Aisne.
0: Exactement. Et le 98, c'est tout simplement la Martinique. Vous étiez au courant quand même, vous le saviez?
1: Attendez, redites-moi un peu ce que vous m'avez dit.
0: Oui, bien sûr.
1: Oui?
0: Alors, on vous souhaite une excellente soirée. Vous repartez avec rien?
1: Oui, mais dites donc, j'aimerais bien que vous me recommenciez les départements, ce que vous m'avez dit.
0: Ah bah, dis donc, un peu picolé en plus, là, dame. C'est des choses qui arrivent des fois, vers 23 ans, on peut picoler un peu. Alors, on vous souhaite une bonne soirée, mademoiselle. Allô, Denise?
1: Oui.
0: Alors, merci beaucoup d'avoir participé à ce jeu. Vous repartez avec rien, vous êtes contente?
1: Oh, très contente, surtout avec vos conneries. Nous...
0: 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Bien entendu, le slogan, bien entendu, cette société de voyage, ok?
1: Oui.
0: Alors,
1: et vous, c'est un jeu d'escrocs.
0: Ouh là là. Ouh, Denise a décidé d'être de très très mauvaise foi ce soir.
1: C'est pas vrai, c'est vous qui l'êtes.
0: Écoutez, Denise, nous allons pas vous déranger plus longtemps, excusez-nous. Bien entendu, Michael ne gagne rien non plus.
1: Oui, bah ça je m'en doute, avec vos conneries, ça risque pas.
0: À cause de vous, parce que vous n'avez pas répondu correctement à la question.
1: Oui, mais si vous me redisiez les départements, vous m'avez raconté n'importe quoi. Hein.
0: 61 30 02 98, bien entendu. Alors, bien entendu, on vous remercie, Denise.
1: Oui, allez.
0: Bah, on dit merci quand même.
1: Bonsoir.
0: Oh, non, on dit merci.
1: Bah, merci pour quoi?
0: Bah, pour tout, pour l'accueil qu'on vous a réservé quand même.
1: Ah oui?
0: Bah, dites donc quand même.
1: Allez, bonsoir à tout le monde.
0: Oh, bah, le public vous siffle, le public.
2: Ouh, t'es nul!
1: Le public, il est peut-être mieux que vous. Allez, bonsoir.
0: On vous embrasse, bonne soirée à vous, amusez-vous bien. Eh bah, dites donc, eh oh, la Denise, eh, dis donc, Mickaël.
3: Ouais.
0: Bah, dis donc quand même.
4: Je vous avais passé également des extraits de, vous savez, de DJ en club discothèque dans les années 90. Ouais. Et bien, j'ai retrouvé. Je crois que j'avais dû le faire à une époque, mais pas l'intégralité. J'ai retrouvé un CD. Je savais plus où je l'avais mis. Fort possible que je l'ai déjà passé une fois ou deux. Mais j'ai retrouvé dans mon bordel, là, parce qu'il y en a tellement, d'autres interventions de DJ. Et c'est comme.
3: Ah oui, tu nous as ramené carrément du Ludwig et tout. Hein.
4: Ah ouais. Ah non, pas du Ludwig.
3: Ah
4: non. Où est-ce que j'ai mis tout ça? Ah là.
3: Ah.
4: D'autres interventions de DJ que je pense déjà avoir passé dans l'émission, mais il y a belle lurette, en tout cas pas l'intégralité. Et en écoutant tout à l'heure, ce matin, vers 9h30 chez moi ce matin, je me suis régalé dans mon salon, écouter ça à fond. Non mais les voisins, ils ont dû être fous, ils ont dû se dire, mais attends, mais il est complètement taré celui-là.
5: C'est un ringard.
4: Ah ouais, c'est un super
3: ringard. Ringard.
6: Mademoiselle, les mains. Allez, mademoiselle.
0: Oh non.
3: Oh, le camping.
0: Ah, c'est bon.
4: Écoutez bien.
5: Moi, j'adore, moi. C'est là où je m'éclate le plus. Hein.
4: écouté. Vous n'avez pas écouté le meilleur, c'est le DJ.
5: Allez, la dame devant moi, tu viens voir, t'as gagné le t-shirt.
7: Oh la réverbe!
5: Voilà, elle a les mains en l'air, elle a un petit t-shirt noir.
4: Écoutez bien, je l'avais déjà mis, mais le DJ, il offre des peluches dans, dans le club, il dit à quelqu'un qu'elle vient de gagner une peluche. Mmh. Vous, écoutez bien, c'est tout simple que le mec, on n'est pas là pour lui, il fait non, non, pas toi, à l'autre. Et l'autre, justement, en question à qui il veut offrir la peluche, n'a pas entendu. Et donc le mec il te fait ouh on est là, on se réveille, on est là pour s'amuser, mais tu sais, et en fin de compte ça devient hyper agressif.
5: Coucou, c'est nous.
4: Écoutez bien, maintenant.
5: Allez la dame devant moi, tu viens voir, t'as gagné le plus cher. Non non pas toi, l'autre. Voilà, elle a les mains en l'air, elle a un petit t-shirt noir. Coucou, c'est nous, on est là, on fait la fête, ouais, faut se réveiller, c'est là. Ouais, tous les soirs on fait la Java au Madison et on y va.
4: Écoutez bien dans le mix, le mix.

0: mettez bien l'ambiance.
1: Olé, olé.
2: Il est tout seul.
1: Oh là là, bah c'est mou, c'est quoi ça? Bah non.
2: Ah, les mecs, il en saut dans son délire et tout, non.
0: Oh là là là là. Tu sens bien le club avec que des rugbyman.
1: Bon, je vous laisse 2 minutes, hein.
3: Ah, je vous laisse 2 minutes, hein.
0: J'en passerai d'autres de lui, hein.
4: Pourquoi ils sont obligés de parler?
0: Lui, j'avais déjà passé, c'est un chanteur.
3: Attends, mais ça, c'est des mecs que t'as récupéré, c'est des mecs qui t'ont envoyé.
0: Oui, à l'époque. Ah ouais. Ouais, ouais, ouais.
2: C'est des mecs qui ont envoyé ça.
0: Et celui-là, attention, celui-là, il est.
3: On l'a déjà mis, hein. On aime regarder les filles, bien sûr, sur les plages, ça c'est normal, c'est l'été 93, bien sûr. Tiens, tiens, pour démarrer la soirée, voici un petit téléphone.
0: Très excité, téléphone.
3: Vous remuez un petit peu les fesses. Voici un autre monde.
0: Alors lui, il crie beaucoup, hein. Il est stéréo, hein. Les fins de phrase.
3: Toi,

0: Mangé dans les années 80, bien sûr. 84.
1: C'est dingue, hein.
0: Aïe, Jimmy, give me the funk ce soir.
2: Tiens, on devrait faire une caricature, tu serais pas mieux.
0: Les allées funk.
3: Alors celui-là, il est bon aussi. Je crois que celui-là, il a un problème.
1: Oh là là, présentation d'une soirée, écoutez bien.
2: Ah, c'est quoi ça déjà, monsieur?
4: Attention, sur vous, si vous aimez les cadeaux, il va falloir nous montrer ce que vous savez faire. Hein. La série ambiance, ce sera pour tout à l'heure. Voici la présentation de soirée.
1: Écoutez, hein.
4: Mesdames et messieurs, au nom de la direction du personnel de la loco, permettez-moi de vous souhaiter une excellente soirée, surtout la bienvenue dans l'immensité du monde de la nuit. Ce soir, nous allons redéfinir le concept de l'excellente soirée, le concept de la fête, car la musique que vous allez découvrir vous viendra des plus grandes capitales musicales internationales suivantes. New York, Los Angeles.

0: nous permettre de vous faire vibrer pour une nuit que vous n'êtes pas prêt d'oublier. Tout à l'heure, il y aura des t-shirts, des sacs de sport, des caleçons.
1: Ça, c'est extraordinaire.
2: Des caleçons.
1: Bah, j'explique quand même. Non, mais ouais, le mec, il est en train de te dire que la musique qui va être passée dans son club vient de Los Angeles, de New York, de machin, de trucs, la plus grande technologie au niveau du son, le mec. Et puis, quand il t'annonce les cadeaux, il y aura des caleçons. Mais tu t'attends à ce qu'ils te disent à l'époque. Je sais pas, moi, il y aura des chinifis, des télés, des, ouais. Il y aura des caleçons, il y aura des t-shirts. Des cendriers. Non, mais, tu comprends le principe?
0: Un cadeau pour sur technique lumineuse et acoustique.
1: Bon, jusque là, tu dis le mec, attention, c'est chaud. Il fait l'inventaire. Là, tu t'attends à des voyages avec Ibiza.
0: Que vous n'êtes pas prêt d'oublier. Tout à l'heure, il y aura des t-shirts, des sacs de sport, des caleçons et plein de cadeaux pour ceux qui crieront de toute la force. Bonne soirée!
3: Et c'est à la loco quand même, hein, ça, hein.
1: Alors, c'est la loco, mais
3: ouais,
1: il y avait des locaux.
3: 90,
1: ouais, y c'est pas Paris, je crois, qu'il y avait des locaux à la Provence. Ouais. Il y avait des, tu sais, c'est comme le Macumba.
3: Putain. Fais un petit inventaire technique quand même, le mec, pour dire.
0: Do you see the light?

0: de dire la dada. S'il a eu le champion championnat 2, tous les cas.
1: On rappelle,
2: on précise quand même que le mec t'annonce qu'il va y avoir du son qui vient d'Ibiza, de Los Angeles, de New York, de Paris, des plus grandes capitales du monde. Tout ça pour faire un jeu pour gagner des caleçons et des sacs de sport où il faut faire dire la dada.
0: Les cadeaux seront pour la une. Si la 2 chante plus fort que la 1, tous les cadeaux seront...
2: seront pour...
3: la 2.
2: Oui
0: Plus...
3: sur la 2.
0: Alors,
2: sauf que lui, dans la règle du jeu, plus il y a de l'ambiance sur la 1, ça peut être la 1. S'il y a plus d'ambiance sur la 2, c'est la 2. Plus d'ambiance sur la 3, c'est la 3. Sauf que lui, quand il explique sa règle du jeu...
0: plus fort que la 2, tous les cadeaux seront pour la 1. Si la 2 chante plus fort que la 1, tous les cadeaux seront plus... sur la 2. Alors, je compte sur vous, les filles et les garçons, tout le monde ensemble, vous chantez très très très fort. Attention, mon signal. On arrête complètement la musique. Attention, la piste 1, vous répondez si vous criez très très fort, vous avez tous les cadeaux. Attention, vous chantez. Pip pip la 1. Pip pip la 2. Bah, c'est super cool, ça va sur la 2. Attention, les cadeaux vont pleuvoir dans une poignée de secondes.
2: Ils sont bons, non, ou pas?
3: Putain, bah...
2: ah, ils sont très bons, hein.
3: Et moi, c'est le genre de soirée que j'aime bien.
4: Ah bah oui, bien sûr. Attends, il y en a peut-être d'autres.
5: Ça me manque d'ailleurs. C'est sur 12 France. Allez, ah bah
2: ça, alors ça, c'est en radio, c'est 12 France. Écoutez bien, parce que ça aussi, ça vaut son pesant de cacahuètes.
5: Un très bon appétit. Prudence et civilité si vous êtes sur la route ou si vous devez circuler.
2: On dirait Diane.
3: Ah ouais, c'est...
2: c'est pas de sourire.
3: Eh.
5: Mais aujourd'hui ou cette semaine.
3: Et c'est autoroute FM, ça,
5: on va prendre la route avec François Fellman. Je te retrouverai.
1: T'entends la tristesse.
3: Oh,
2: François Fellman, je te retrouverai.
1: Mais pourquoi mettre des animateurs comme
5: Elsa
1: ça
5: avec T'en vas pas de l'année 86. Tandis qu'il est 12h52, on va se mettre un peu d'accordéon.
1: On va se mettre un peu d'accordéon.
2: Tu entends ce mec-là qui va te faire un point autoroute. Tout de suite l'accordéon. En attendant, juste deux morts à l'instant même à l'autoroute 15 à la hauteur de Saint-Chavignon. Tout de suite, on s'écoute.
3: Ah putain, merde.
2: Un mec, il peut te glisser deux morts comme ça, tu t'en aperçois pas. Hein.
5: Enfin, c'est un peu compliqué, mais c'est 12h52, on va se mettre un peu d'accordéon. El Montar Ziorogo. Enfin, c'est un peu compliqué, mais c'est Joe Priva. Il est midi sur 12 France, c'est reparti pour une nouvelle heure de bonheur que je vous souhaite des meilleurs. Et nous commencerons par l'artiste qui est à l'honneur cette semaine, c'est Joe Dassin, avec une chanson.
2: Tout le monde connaît Joe Dassin, mais personne que c'est Joe Dassin, avec un D. Joe Dassin.
3: Il te l'a fait à l'américaine aussi.
4: Ah oui, d'accord, ok.
3: Parce que là, il est sur 12
5: Joe
3: France.
5: Dassin, ouais. Avec une chanson sortie en mai 68, mais qui eut malgré ça un énorme succès. C'est bien sûr Siffler sur la colline.
3: Laurent
5: Pagny, sur France,
3: titre, hein, quand même.
5: Ça fait des nuits, et c'est pas l'heure du lever du jour, c'est l'heure du coco vin.
3: Ah putain,
2: avec la chronique elle derrière. Ouais,
5: ça c'est le titre, Mart Schumann, et avant c'était Brigitte Bardot, la madrague. Et puisqu'il est 12h15, on va écouter une reprise de 1966, La poupée qui fait non, non, non, non, non, de Michel Polnareff, mais aujourd'hui chantée par C. Jérôme.
2: C'est dingue, hein.
3: Ah ouais.
5: Christophe sur 12 France, les jours où rien ne va. Et justement, j'espère que la journée se passe bien. Si vous êtes sur la route, de retour du boulot, c'est pas bien grave. Montez un petit peu le son de l'autoradio. Et si vous êtes en vacances, c'est encore mieux ça. On est en vacances toute l'année sur 12 France. Et tenez, on va continuer avec Fernand Reynaud.
3: Oh,
2: allez, encore un petit peu. Je crois que c'est bon là.
5: Le bonheur, c'est simple comme un coup de téléphone, devait se dire Cendrillon. Trêve de plaisanterie, passons aux choses sérieuses.
1: Trêve de plaisanterie.
3: Non, mais t'imagines que le mec, il a écrit son texte quand même. Moi, je, ouais,
2: trêve de plaisanterie.
1: C'est bien. Comment,
5: avec Richard Anthony et la maladie d'amour. Réglisse sur 12 France, vive les gestes.
3: T'as récupéré ça où?
5: Il est 12h53, on va se quitter.
2: Oh, bah, bah, oui,
5: et rejoignez-nous nombreux lundi. Car lundi, si vous voulez écouter ce qui va se passer, écoutez. Ce sera Joe.
2: L'autopromo.
5: Dassin, qu'est-ce que je raconte? Gilbert Montagnier, tout à l'honneur, toute la semaine prochaine. Donc.
3: Ah merde!
2: Tout à l'honneur, il sera, tout à l'honneur. Qu'est-ce que j'ai encore?
3: Ah, c'est la vedette de la semaine.
2: Je sais plus, hein.
3: Il chante dessus là, non?
4: Ah oui, oui.
2: fin du disque.
1: Oui.
3: Ah bah là, c'est...
1: Super réa.
2: Surtout qu'à l'époque, c'est quand t'avais les vieux vinyles, c'est craqué.
6: Les souvenirs,
2: oh là là, Ringo,
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3: Putain, mais c'est pas si mal ce qu'on fait.
2: Hein,
3: c'est pas si mal.
2: Ah, c'est là qu'on se dit qu'on s'en sort pas mal.
3: Ah ouais, putain, c'est cool. Qui...
7: 12 France, tiens, je connaissais pas. Je vais
2: encore
7: écouter,
2: un petit blanc.
7: Ça m'a chauffé là.
2: Un petit blanc.
3: Il est en direct là. Il dit hey, hey Michel, t'es à l'antenne. Michel.
2: Quand même deux enchaînements qu'il nous fait le mec.
3: Ah ouais.
2: Je vous assure, c'est pas monté. Hein. On l'avait pris comme ça à l'époque. Hein. On nous a envoyé la cassette. Je sais pas ce que branlait le mec à chaque fois, mais
3: eh bah, tu vois, il manquait un régisseur à Jean-Pierre Sauzère. Ah ouais. Tu vois.
4: Putain, mais y a que des blancs.
2: Ça en fin de compte un CD, enfin une émission d'un mec qu'on m'avait envoyé. Je crois que un de hein.
1: En fin de compte.
2: En fin de compte. Ah, je l'ai fait parce que c'est mon tic, c'est en fin de compte. Mais en réalité. En réalité,
3: ouais.
2: Il y avait une heure d'émission comme ça. Il y avait systématiquement, on va dire, ouais, un disque sur deux, il y avait des blancs.
3: Ceci dit, on peut se foutre de sa gueule. Je connais un animateur qui a passé Daft Punk avec les colons. Quand même, hein. Je connais un mec qui a fait ça la semaine dernière. Hein.
2: C'est vrai. Qui a eu du succès.
3: Ah, un gros con sur une radio.
2: C'est vrai qu'il a mis les Daft Punk et qu'il s'était permis de mettre la version de Pierre Bachelet. Il y avait les corons par-dessus. Mais quand même, c'est pas mal.
8: T'es venu tout seul?
9: Ouais.
8: Et tu fais comment pour rentrer après?
9: Je devrais prendre le métro, mais...
8: Bah voilà, donc on va encore se payer le taxi, comme d'hab, c'est encore nous qui allons... On va te ramener.
9: C'est comme vous voulez, sinon je rentrerai tout seul.
8: Non, bah on n'a pas vraiment le choix, hein, disons.
9: Sinon je rentrerai tout seul, c'est pas
8: me connaissant, je me vois mal te laisser sur le trottoir, tout seul, à l'extérieur de la radio. Bah tu vas rester avec nous jusqu'au bout de la nuit, et puis on te ramènera à ce moment-là, on se démerdera. Manu le fera.
9: Ok, bah c'est sympa.
10: En VTT, y a pas de souci.
9: Bah avec
10: ouais, mais t'es mis ce conduit alors.
8: Avec le pognon que t'as, tu peux peut-être lui payer un petit taxi.
10: Petit taxi?
8: Allez, un petit taxi aussi.
10: Oh, banco. Oh, putain, les mecs.
8: C'est pas toi qui ferais ça, hein.
10: En ce moment, non.
8: Non, mais jamais. Mais je crois que même si t'avais du pognon, Fulda, t'es pas trop du genre à offrir aux gens.
10: Bravo.
11: À part taxer des clubs, c'est tout ce qu'il sait faire.
8: Mais c'est vrai que t'as une sale réputation maintenant. C'est vrai que t'es fini, quoi. Te cache pas, va.
10: Non, Fulda.
11: Non, et Fulda, au lieu de boire, faut bosser. Hein.
8: Ah bon, allez. On va revenir sur le 0875000 avant que Gérard nous lise un autre poème. Donc toujours Christian, la 65 août, toujours François et Johanna.
12: Incommé.
8: Et puis, bien entendu, Bibi qui est avec nous. Comment vas-tu, Johanna?
12: Ah, bien, merci.
8: Oh là là.
12: Et toi?
8: Dès que j'entends le son de ta voix, ça va toujours déjà beaucoup mieux, hein.
12: C'est ton anniversaire aujourd'hui.
8: Ouais, exact.
12: C'est aujourd'hui. Qui fait l'amour, le feuilleton, hein.
8: Ta gueule, toi.
12: Ma chanson en portugais.
8: Ah, pardon?
12: Je peux chanter pour toi.
8: Ah, pour toi, pour moi, tu peux chanter tout ce que tu veux. Tu sais très bien que je suis amoureux de toi, donc vas-y.
12: Ah, je chante.
8: Ah, vas-y.
12: Parabéns pra você nessa data querida. Muitas felicidades, muitos anos.
8: Alors, Johanna. De la manière dont tu chantes, on va croire que t'es une femme d'à peu près 2 mètres de haut, carré, un vrai tracteur, alors que t'es si jolie. Alors chante pas comme si t'étais... Fais quelque chose de plus sensuel.
12: Parabéns pra você. Ça va mieux comme ça.
8: C'est qu'elle est mignonne, hein. T'es toujours avec ton mec?
12: Non. Aujourd'hui.
8: Eh ben voilà une bonne nouvelle. Eh ben voilà, c'est ce que vous auriez dû me... Fulard, c'est ce que t'aurais dû me... Au lieu de draguer ma soeur... Au lieu de draguer ma soeur...
3: Je suis en train de bosser à donf, là.
8: Bosse à donf, là, que je te vois bien.
3: Ouais, d'accord.
8: Hein, que tu te caches pas derrière ma soeur. Qu'est-ce qui se passe? T'écoutes pas ce qui se passe.
3: Si, elle a chanté en portugais, bon anniversaire.
8: Pourquoi tu mets un casque sur les oreilles puisque t'écoutes pas l'émission? Ça me gonfle, ça, mais tu peux pas savoir.
3: Non, parce que j'étais en train de discuter avec Manu, parce que Manu veut se saouler.
8: Je vois.
3: Il en a marre.
8: Voilà.
3: C'est vrai?
8: Banco.
3: Ouais. Banco,
8: ouais. Oh putain.
3: Donc là, Johanna.
8: Ouais.
3: Elle a chanté en portugais sur les anniversaires.
8: Non, jusque-là, t'as suivi, mais elle vient de quitter son mec aujourd'hui.
3: Ah, bah
8: c'est donc ça aurait pu passer à 22h pour commencer l'émission avec le sourire.
3: Ouais, mais on l'a pas eu à 22h.
8: Voilà. Pourquoi tu l'as quitté?
12: Parce qu'il est méchant.
8: Ah bon, qu'est-ce qu'il a fait? Il t'a trompé?
12: Non.
8: Qu'est-ce qu'il a fait? Il a voulu coucher avec moi alors que ça faisait qu'un an et demi qu'on sortait.
12: Pardon?
8: Non, qu'est-ce qu'il t'a fait?
12: il y a ses frères, ton frère et ta soeur, qui n'aiment pas.
13: Qui t'aiment pas?
12: Non.
13: Comment on ne peut pas t'aimer?
12: Pas du tout.
13: Ah bon?
12: Oui. Parce que c'est un jaloux.
13: Ah ben oui, c'est sûr, oui.
12: Et bon, c'est assez compliqué, mais en fait, c'est que...
13: Bon.
12: Alors, lui, il n'a pas de courage.
13: Est-ce, voilà, que, est-ce que tu es déçu des hommes ou pas?
12: Non.
13: Non, pas vraiment?
12: De lui.
13: De lui, d'accord, de lui. Okay, d'accord, ok. Donc maintenant, tu vas pouvoir venir faire tes études à Paris.
12: Oui.
13: Bon, voilà, comme c'était prévu.
12: Voilà.
13: Ah, ben voilà qui s'annonce bien. Alors pourquoi t'es pas venu la dernière fois?
12: Parce que j'ai eu des problèmes. J'ai pas réussi. J'ai eu des problèmes avec la carte.
13: Oui.
12: On n'avait plus d'argent.
13: Oui.
12: Et donc, sans argent, je ne pouvais pas venir.
13: D'accord.
12: Parce que j'avais tenu l'argent et j'ai eu des problèmes avec la carte. Je pouvais plus.
13: Bon, alors quand est-ce que tu viens à Paris?
12: Eh, ça, je ne sais pas, parce que maintenant, j'ai commencé l'université.
13: Et voilà, je me fais encore baiser la gueule comme d'habitude. Donc,
12: c'est quoi baiser la gueule? Donc, gueule, c'est quoi?
13: Bah, la gueule, c'est le visage. Donc, je te verrai jamais.
12: Non, c'est pas vrai, j'y
13: viendrai. Ah,
12: bah,
13: quand?
12: Et ça, je sais pas.
13: Avant la fin de l'année.
12: Je crois que d'ici à...
13: Ah non, pas avant juin, non, avant décembre.
12: Non, pas avant juin, je crois que d'ici à la fin de l'année, je viendrai.
13: Ah,
12: mais
13: bah voilà.
12: Je sais pas quand.
13: Mais d'accord, novembre ou décembre.
12: Mais j'espère venir avant la fin de décembre.
13: Non, mais j'espère bien, moi aussi, hein.
12: Oui.
13: Très bien, donc maintenant on va rester en contact.
12: Oui.
13: Ah, bah voilà une bonne nouvelle alors, enfin ça me fait plaisir.
12: Moi,
13: voilà.
12: je dois dire la vérité.
13: Je me souvenais.
12: Pas bien, c'était aujourd'hui ton anniversaire.
13: Ah, et c'est
12: vous. Je croyais que c'était le 24, je ne sais pas pourquoi.
13: Alors, en fin de compte, c'est vous qui l'avez appelé, c'est ça?
14: Ouais.
13: Alors, vous étiez sur le coup là. Ouais.
12: Et je suis sincère, je dois le dire. Mais j'ai croyé que c'était les 24.
13: Ah, non,
12: et j'ai voulu te faire une petite carte.
13: Ah, ben ça me fera bien plaisir. Avec ta photo, tiens.
12: D'accord, je te mets la photo aussi.
13: D'accord, très bien. Mais vite, hein.
12: Et oui, je l'ai laissé demain.
13: Je t'avoue que je tiens plus, hein.
12: Pourquoi? Ça,
13: je dis, j'en peux plus, il faudrait vite que tu m'en... Elle est belle, hein. Tu l'as connue, toi? Tu l'as déjà vue, Gérard?
14: Non.
13: Johanna, une Brésilienne.
14: Il y a quoi qui peut savoir, hein.
12: Gérard, ouais, c'est le mec qui était toujours dans la cabine.
13: Ouais.
12: Ah, je me souviens.
13: Ouais, elle écoutait déjà à l'époque, elle te connaissait déjà, elle était déjà fan de ce que tu faisais, hein, Gérard.
14: Ouais, il y a 3 ans.
13: Ouais, il y a 3 ans, ça, ouais.
12: Je me souviens pas bien, mais qu'est-ce qu'il faisait? Il comptait des... Comment on dit, les...
13: Il y a Christian et Françoise, vous êtes là?
12: Oui, on est là.
13: Si vous voulez parler, vous pouvez. Christian est parti?
15: Non.
13: Ah, Christian, t'es là?
15: Eh, viens bien la rencontrer aussi.
13: Fait que t'es chaud comme la Bresse, toi, hein, ah, ah.
15: Mais j'aimerais mieux rencontrer Françoise, là-bas.
13: Ah, je sais pas, entre Françoise et Johanna, ouais, ça se discute, elles sont toutes les deux très jolies.
15: Françoise.
13: C'est
15: la Courneuve, c'est pas loin.
13: Oui, okay. C'est vrai.
14: Alors, Johanna?
12: Oui?
14: Johanna, je sais pas si t'as écouté au départ.
13: On parle devant le micro, je raconte.
14: Je faisais des poèmes dans la cabine.
13: Doucement l'alcool, hein, quand même, ce soir.
14: Ouais, c'est ton B-Birthday, hein.
13: Ah, c'est mon B-Birthday, alors ça va.
12: Ton quoi?
14: Je faisais des poèmes.
12: Des poèmes, oui, c'est ça, voilà.
14: Et donc, ça fait 3 ans que... Bon, bah maintenant, j'ai eu des sondages concourus, comme quoi que tout le monde revouait que je repasse les poèmes la nuit.
13: Alors justement...
12: Tout le monde veut que tu retournes dans la cabine.
14: Non, ils veulent que je repasse des poèmes...
13: Dans la cabine.
12: Oui.
14: Ouais, mais en cabine, ça va pas être évident en plein hiver.
13: Oh, je sais pas. Alors justement, pour ça, je me retourne vers Fildar qui a les chiffres. Il y a des chiffres officiels qui sont tombés, mais tu les as notés, ouais.
14: Ouais,
13: écoute d'abord, non mais c'est vrai, là je suis en train de vous dire un truc, bon, on arrête mon anniversaire parce que ça commence en plus à me prendre très légèrement la tête, donc on va revenir un petit peu sur la libre antenne. Johanna ne va peut-être pas tout comprendre parce que t'entends pas souvent parler de français, mais...
12: Ça fait beaucoup de temps que je parle pas français.
13: Mais on va s'y remettre, t'inquiète pas. Gérard, lui le sait, il en a entendu parler sans avoir entendu les chiffres. Il y a eu jeudi dernier, les records d'antennes ont été battus en audience et c'est mon PDG, Axel Duroux, qui me les a donnés, qui a dit, voilà, vous pouvez en parler sur l'antenne. Donc je sais que Gérard, ça lui fera plaisir. Bon Gérard, il s'attendait, c'est vrai que ça a été dur la reprise.
14: Ben, disons, pas trop, moi, la nuit. À part quelques embrouilles pour les conseils de GG Sandy.
13: Ouais.
14: Autres, mais sinon.
13: Les débats, ça se porte plutôt pas mal.
14: Les débats, pour l'instant, je sais pas, j'ai pas les chiffres en tête. Même je sais que apparemment tout le monde reveut des poèmes et tout le monde, tous ceux qui me connaissent par où j'habite me disent quand est-ce que j'en refais. Eh ben, pour ce soir, comme c'était l'anniversaire, j'en ai prévu. Il y en aura peut-être d'autres qui seront prévus dans les jours à venir, dans les semaines à venir, je sais pas. Ça va dépendre comment que les deux gorilles travaillent au standard.
13: Non, c'est pas eux qui vont décider si on doit faire des poèmes ou pas.
14: Non, mais attends, Fildar.
13: Alors justement, Fildar va donner
14: T'as déjà les statistiques.
13: Ouais.
14: Parce que tu me l'as dit au téléphone.
13: Mais donc
14: je vois pas pourquoi que tu t'amuses à les réécrire.
13: Non, je les réécris pas.
14: Alors,
13: les remets au propre. Là, les chiffres, c'est de, parce qu'ils s'en souviennent plus, c'est de tête.
14: Ouais.
13: Alors, Johanna, Françoise et tous ceux qui nous écoutent, hein, c'est Christian, écoutez bien les chiffres qui ont été donnés jeudi dernier.
16: D'accord, donc sur la population française, en fait, on leur a demandé.
13: Avec Belgique inclus dedans.
16: Voilà, hein, c'est ce que je voulais dire.
13: Écoute bien, Gérard, au lieu de faire le con avec ton pistolet.
16: Donc, en fait, ils réclament tous des poèmes. Donc, il y a 15 millions de Français et de Belges qui réclament des poèmes faits sur les cabines téléphoniques et faits dans les cabines, enfin les poèmes faits en cabine. Ça, il faut que tu sois en cabine pour les faire.
13: C'est quasiment le meilleur score que t'aies jamais fait, 15 millions d'auditeurs.
16: Ouais. Il y en a 12 millions, donc 2 millions de Belges qui veulent des poèmes en direct, c'est-à-dire que tu les fasses ici. Et en fait, il y a 10 millions de Français et Belges qui voudraient des poèmes sur l'amour. Ils en veulent plus sur les routiers.
14: Oh, mais ça.
16: Johanna? Oui.
12: Ah, pardon! Non, je croyais pas que c'était l'antenne, je parlais avec ma mère.
16: Ouais, c'est pas grave. Et
13: Viens bien, la belle-mère.
12: Quoi?
16: Non, rien. Vas-y, continue. Et donc, en fait, tu leur manques avec tes poèmes.
14: Mais ça, les poèmes, si j'ai décidé d'arrêter, c'est que pour l'instant.
16: T'avais plus d'inspiration.
14: Je n'ai plus d'inspiration. Je me concentre sur mes débats.
16: Alors justement, ouais.
14: Et sur les conseils. Donc pour l'instant des poèmes, vous allez peut-être en avoir. Si,
16: oui,
14: si.
17: Je vois.
16: Ah, je me disais, j'allais dire si une étrangère qui parle un peu français comprend le français de Gérard, c'est-à-dire qu'elle comprend vraiment très bien le français. Mais donc, là, ça me rassure.
14: Ah, donc tu l'as quitté parce qu'il a osé lever la main sur toi.
16: Est-ce qu'il t'a frappé?
12: Non.
16: Non, on peut pas mettre là, on peut pas lever la main sur Johanna. Moi qui la connais, c'est pas possible. Alors le mec, vraiment, c'est un bel enculé.
14: Le premier qui te touche, qui lève la main sur une nana, c'est que c'est un dégueulasse. Et au respect que je dois. Parce que, une nana, on la touche pas, même avec une rose.
16: Même avec une rose.
14: Yana qui sont dehors. Et il y en a une, elle peut le dire. Jusqu'à maintenant, ça fait 9 mois qu'on est ensemble, j'ai jamais levé la main sur elle.
17: Non, elle est d'accord avec toi, Gérard.
14: C'est vrai?
16: Il a juste jeté 3-4 verres quand il était très énervé. C'est vrai, t'as jamais frappé?
1: Non, c'est exact. Il est très gentil avec moi, il est adorable.
16: Hein. Vous allez tellement bien.
1: On peut même dire que c'est un ange. Hein.
16: Non, ouais, c'est vrai que quand on vous regarde tous les deux, ceux qui ont la chance d'être dans les studios et qui le voient, mais moi qui regarde ce spectacle depuis 9 mois, vous êtes fait l'un pour l'autre.
14: Attends, depuis 9 mois.
16: Non, mais vous êtes fait l'un pour l'autre.
14: Mais ça, c'est mon. C'est mon petit bébé à moi, ça.
16: Quand est-ce que vous nous faites un petit?
14: Ah, tout le monde veut le savoir, mais vous êtes bien curieux. Vous avez, faut pas, comme il y a un proverbe qui dit, faut pas pousser mémé dans les orties.
16: J'ai tendance à penser que Sandy, quand je te vois, bon, t'es encore en forme, mais t'as quand même quelques formes, que t'es déjà enceinte.
17: Gérard.
14: Oui.
17: C'est bien petit à l'occasion.
14: Oui.
17: Je veux être parrain ou une fille, une marraine.
14: Non. Alors là, je vais te dire une chose, que le parrain, il est déjà choisi, et c'est mon beau-père.
17: Ah bon? Tant pis.
14: Donc c'est son père.
17: Excuse-moi.
14: C'est mon beau-père, donc c'est-à-dire le père à Sandy qui sera qui est en priorité là-dedans.
1: C'est pas ce que t'avais dit, hein. T'avais dit que c'était Max le parrain.
16: Oui, mais bon, il a le droit de changer, hein.
17: Il
16: c'est lui qui décide, hein.
14: Mais on peut le mettre deuxième parrain.
1: Bah ouais, pourquoi pas. Ouais.
14: Comme ça, quand il viendra ici, il s'amusera à lui trifouiller ses boutons.
17: Moi, deuxième parrain.
14: Non, non, toi, rien du tout, toi, Christian. Oh.
8: Bon, Johanna, pour terminer, quelque chose à rajouter. Oui, ma chérie.
12: J'ai compris qu'est-ce que c'est ma belle-mère.
8: Oui.
12: C'est la mère de ton épouse.
8: Voilà, exactement.
12: Ah, là, j'ai compris.
8: Bon, alors, ça te convient ou pas?
12: Oh oui, ça va.
8: Voilà, c'est ça qui est bien. Ok, bah écoute, Johanna, bah, je vais te récupérer hors antenne.
12: D'accord.
8: Tu quittes pas?
12: Je t'attends.
8: Ah, attention à ce que t'es en train de dire, toi. C'est que tu vas me mettre la gaule, hein, si ça continue. Je t'embrasse, Johanna, et je te repasse le standard.
12: Tiens, tiens, tout petit.
8: Bon, Françoise.
12: Oui.
8: Tu dis stop quand tu veux.
17: Stop.
8: Tu passes devant les places de 1, 2, 3 soleil, qui était la semaine dernière. Oh, attention. Tu passes devant les places pour aller voir Chimama au Bataclan.
17: C'est délire. Oui, comme
8: tu passes devant les places pour aller voir moins fin. Putain. La casquette nique. Les pantoufles Reebok. Une barrette de touche. Ah, des dreads. Ah, ça va s'arrêter. Pour l'instant, c'est une coupe chez le coiffeur pour se faire des dreadlocks.
17: Ah ouais?
8: Allez. Ah, il y a deux places pour aller voir passer Arsenic. Voilà, voilà Ludo. Hein.
17: Ouais.
8: Ludo, qu'est-ce qui te ferait plaisir en échange?
17: Je peux passer mon numéro de Kobe.
8: En échange, tu veux quoi? Tu veux une salope, c'est ça? Non, mais tu veux un truc en échange, tu veux un CD, qu'est-ce que tu te ferais plaisir?
17: Je sais pas, il n'y a pas un CD du jour comme là-bas?
8: Ah non, malheureusement, nous, on n'offre pas des mini-CD, nous, on offre que des albums. On n'a pas les moyens d'offrir des mini-CD, on offre que des albums. Je vais t'offrir un album.
17: Vas-y.
8: De ce qui te fera plaisir. Tu demandes hors antenne, tu t'arranges,
17: attends,
8: tu me donnes.
17: Je peux passer mon numéro de Kobe?
8: Vas-y.
17: 06 69 16 89 06, c'est pour les meufs qui sont sur Nice ou.
8: D'accord. Et puis tu demandes hors antenne, propose-moi 3-4 propositions hors antenne d'albums, d'artistes et tout, je me débrouillerai avec la prog de fun là-haut avec les maisons de disques pour te récupérer tout ça, d'accord? Quant à Saada et tout, on échange les adresses et tout, tu nous envoies, je sais pas comment on va se démerder, le mieux c'est que tu nous envoies très très rapidement à compter de demain Ludo à la poste que tu nous envoies les deux places. Mm-hmm. Une fois qu'on les reçoit, on t'envoie l'album que t'as demandé et nous on renvoie à Saada tout de suite les deux places. Ok, ouais. Je vais demander à Manu, à Fildar de s'en occuper de ça parce que je crois qu'elle ça va cafouiller.
18: C'est pour quand le concert? C'est bientôt?
8: Non, mais c'est pas ça, c'est que tu risques de cafouiller.
2: On avait fait en début d'émission qui n'avait pas fonctionné.
19: Ouais.
2: On va rappeler Marie-Claude, qui est une copine à toi, qui a 21 ans de Paris.
19: Oui.
2: Je me fais passer pour Jean-Pierre, qui est attaché de presse, et en fin de compte, tu étais la babysitter de ce fameux Jean-Pierre.
19: Oui.
2: Qui a deux petites filles qui s'appellent Juliette et Marie. Mm-hmm. Et t'as refilé le plan, en fin de compte, à ta copine, et moi, tu veux que je me plaigne de la façon dont elle s'occupe des deux.
19: Elle a fait un cauchemar et tout, et enfin, elle lui a expliqué un truc du style, quoi.
2: D'accord.
19: Je t'expliquerai pourquoi elle.
2: Attends, deux secondes.
19: Oui.
2: Max, réponds-moi, s'il te plaît. Je suis blonde, yeux verts, 1m75, 55 kg, 85 B. Je voudrais devenir DJ. Peux-tu me conseiller sur une table de mixage? Donne ton numéro et en fonction de la voix que tu as, si t'es une chaude, je peux te conseiller. C'est tout. C'est tout ce que je peux te balancer. Bon, Sigrid.
19: Ouais.
2: Alors, on y va, c'est parti.
19: Ouais, on y va, ouais.
2: Allez, on y va. T'achètes une Freevox, 15 000. Attention. Bah alors, c'est vraiment une Freevox. Pour les DJ techno, ça, c'est pas pour le hip-hop. Attention.
20: Allô?
2: Bonjour, Marie-Claude.
20: Oui.
2: Oui, j'ai cherché à vous joindre tout à l'heure.
20: Oui.
2: Allô?
20: Oui, allô?
2: Je vous entends pas.
20: Ah, moi, je vous entends.
2: Allô?
20: Allô?
2: Oui.
20: Vous m'entendez,
2: oui.
20: Là?
2: Oui, c'est Monsieur Bordes à l'appareil.
20: Oui.
2: Oui, bonjour, je vous ai appelé tout à l'heure, vous n'étiez pas là.
20: Mm-hmm.
2: Je vous appelle là parce que vous avez eu un petit problème avec Juliette ou Marie?
20: Non, pourquoi?
2: Bah, je sais pas, mais depuis que vous en êtes occupé, elles font des petits cauchemars, elles me parlent beaucoup de vous, mais en négatif, donc je voulais savoir si vous aviez eu des petits problèmes avec. Parce qu'avant...
20: Allô?
2: Oui.
20: Oui, maman.
2: Oh là là, vous pouvez parler un petit peu plus fort, je vous entends pas très très bien.
20: Oui.
2: Non, non, il n'y a pas, parce que bon, moi je me souviens quand c'était avec Sigrid, ça se passait plutôt bien, et puis là avec vous, ça s'est bien passé au début, puis là j'ai l'impression que maintenant, Juliette et Marie ont des petits soucis, là.
20: Ah.
2: Ouais, elles font des cauchemars, elles vous en ont pas parlé?
20: Non.
2: Non, elles se réveillent en sursaut, en transpirant, en disant non, Marie-Claude, non.
20: C'est vrai?
18: Bah oui, donc ça m'inquiète un peu. Bon, je me permets, je vous appelais comme ça ces temps-ci, excusez-moi, mais pour savoir un petit peu ce qu'il en est, parce que vous êtes censé revenir.

0: que j'aurais pu le faire.
1: Vous êtes des gros enfoirés. Allez vous faire voir.
0: Mais non.
1: Allez vous
0: Marie-Claude, c'est Sigrid qui est avec nous.
1: C'est moi.
0: Sigrid.
1: T'es une grosse salope. Pardon, dis donc, je te permets pas. T'es une salope. Mais non.
0: Bon, alors, j'ai planté le business parce qu'en fin de compte, je voulais le faire au début. Bah ouais, mais je me suis tellement bien défoulé tout à l'heure que là, le deuxième.
1: C'est
0: compliqué
1: c'est
0: parce qu'il faut imiter des voix et en fin de compte, c'est très dangereux quand on est trop la personne parce que à chaque fois, c'est pour ça que je t'avais demandé quand on s'était hors antenne la voix parce que c'est la voix qui fait tout. C'est même pas le contenu, c'est la voix.
1: Mais c'est quand t'as dit.
0: C'est Fun Radio. On va expliquer quand même si j'ai.
1: C'est pas vrai.
0: Si. C'est Max que t'as traité d'enfoiré. C'est pas sympa, tu m'as traité d'enfoiré, je suis pas content.
1: Non, je suis pas assez apprécié, tout
0: le monde. Oui,
1: mais je comprends même pas ce qui se passait, quoi.
0: Bon, en fin de compte, elle a voulu te faire marcher, elle voulait que je me fasse passer pour le père en question, etc. Ouais. Mais comme tout à l'heure, on avait eu ton copain avec qui ça s'était passé moyennement et je lui ai fait croire n'importe quoi, le pauvre gars, il était en train de danser, il savait plus sur quel pied danser. Après,
1: pourquoi tu m'as fait ce coup-là, Sigrid? Bon, comme ça. Je vais te tuer.
0: Ah, c'est super, avec un petit couteau, ouais, c'est ça. Avec un petit
1: tapinelle. Ah non, mais franchement, là, je m'inquiétais énormément.
0: Bon, il n'y a pas lieu de s'inquiéter. Si Sigrid et Marie-Claude, on va vous repasser le standard et hors antenne, vous allez pouvoir discuter toutes les deux, d'accord?
1: Okay.
0: Vous aimez bien la musique relaxante, j'en ai parlé tout à l'heure en début d'émission.
1: Oui.
0: Marie-Claude n'était peut-être pas avec nous. T'es pas une fidèle de l'émission, t'écoutes pas, toi, d'habitude, hein?
1: Ça dépend, en fait, j'écoute plusieurs radios.
0: Ah, d'accord, ok. Mais là, ce soir, tu m'écoutais pas, quoi.
1: Ah, ce soir, je dors.
0: Je vais te mettre un petit morceau relaxant pour t'endormir.
1: Ok.
0: Vous n'avez probablement jamais vous avez entendu parler d'Ibiza.
1: Oui.
0: D'accord, la fameuse île où tout le monde va l'été pour écouter de la techno, enfin de la house music.
1: Oui.
0: Eh bien, il y a un petit café qui est là-bas, qui est très sympathique, dont je parle très souvent sur l'antenne, qui s'appelle Café Del Mar. Un petit café où on y va pour aller voir le plus beau coucher de soleil d'Ibiza. C'est vrai que c'est magnifique. Et il y a un monsieur qui met de la musique pendant ce temps-là, qui est un DJ, qui s'appelle José Padilla. Et ce monsieur a eu l'intelligente idée de sortir des compilations au nom du café. Il en est au volume 5. Et il vient de sortir son premier album. Enfin, c'est sorti il y a 3-4 mois. Eh ben, je vais vous passer un petit morceau de cet album qui, à mon avis, va vous faire rêver. Alors, bien sûr, vous, mesdemoiselles, si vous êtes au téléphone, vous pourrez peut-être pas trop prêter à ce jeu-là. Mais si vous êtes de l'autre côté du poste, le meilleur conseil que je vous donne, c'est de tamiser la lumière si vous en avez la possibilité. C'est de mettre un casque si vous le pouvez. En tous les cas, c'est de fermer les yeux et de se détendre et d'écouter le plus calmement possible. Donc, un extrait de l'album de José Padilla. José Padilla, dont l'album s'appelle Souvenir. Et le morceau qu'on écoute tout de suite sur Fun Radio s'appelle La Mar, ce qui veut dire la mer, j'imagine. 0800 75 000, tout en étant détendu, fermez les yeux, vous êtes en plein soleil, vous êtes à Ibiza. José Padilla sur Fun Radio.

0: Il est là ce soir de l'île de beauté. Je vous demande de l'accueillir, mesdames et messieurs, comme il se doit, 45 ans. Jojo, êtes-vous là, Jojo?
1: Je suis toujours là, bonsoir.
0: Bonsoir, mesdemoiselles, bonsoir, mesdames, bonsoir, messieurs.
1: Le groupe France.

0: Télécom et bonsoir à tous les France Télécom de toute la France et bonsoir à tout le monde.
1: Alors, mon cher Jojo, vous allez nous interpréter une très jolie chanson.
0: Typiquement corse.
1: Ah.
0: Je voulais dire, en pensant, bonsoir à une, je me rappelle plus, mais...
1: Qui c'est qui est derrière toi?
0: C'est ma maman. Bon, allez, je vais vous la chanter.
1: Il gueule déjà, il crie?
0: Non, il crie. Ça y est, attendez, je vais vous la chanter.
1: Oh,
0: j'ai deux sur
1: parti, c'est grave.
0: Je peux commencer?
1: Allez-y, Jojo Duce.
0: Allez, je vais vous chanter la chanson corse. C'est parti.
1: Allez.
0: Allez.
1: Avec la cassette.

0: Belionda.
1: Oh, c'est beau.
0: C'est mi mari et belle.
1: Oh, c'est une carte postale. Oh, c'est beau, putain.
0: Ma mère a contre rien. Hasta mon écho distincto.
1: Oh, c'est beau, putain.
0: Allez, la migro.
1: C'est beau.
0: Est-ce que ça vous a plu?
1: Oh là là, quelle beauté! C'était beau! C'était beau! C'est une chanson triste, Jojo!
0: Ah bah oui, mais je sais bien, il faudra que je me trouve une chanson un peu plus gaie.
1: Ça parle de quoi cette chanson?
0: Ça parle d'une dame, une demoiselle blonde.
1: Oui.
0: Je sais pas comment il faut la traduire.
1: Ah hein. Bah t'as là avec ta bouche, tiens. Tu la feras avec ton cul plus tard.
0: Je voulais dire bonjour à Barbara.
2: Oui, non.
0: Et puis il y a une autre, je me rappelle plus.
1: Et au France Télécom quand même, et au.
0: À France Télécom, à toutes les Barbara de France Télécom.
1: Et on rappelle que t'es un fan de France Télécom, t'es un fonctionnaire.
0: Ah oui.
1: Ah, c'est
0: en
1: bon,
0: fait, j'ai trouvé un système pour tout le monde.
1: Oui.
0: Pour France Télécom, ceux qui m'écoutent plutôt.
1: Pour arnaquer France Télécom.
0: Non.
1: Ah.
0: C'est pour. Faire briller les cabines, pour faire briller les cabines. C'est tout simplement un spontex.
1: Attends. Alors écoutez bien les jeunes là, qui passaient votre temps à casser, les casseurs là, écoutez bien. Maintenant vous allez arrêter de les casser, vous allez les faire briller. Ouais. Alors comment faire briller des cabines téléphoniques? Eh bien vous avez la réponse tout de suite grâce à un fonctionnaire de France Télécom. Jojo, bonjour.
0: Oui, bonjour. Alors, vous allez
1: comment faire briller alors cette belle...
0: Alors, je vais vous faire briller. Alors, il faut passer du spontex
1: sur
0: les appareils
1: et
0: avec un peu de l'eau.
1: Et
0: puis, ça fait briller les mailles.
1: Ça gueule tout le temps derrière. C'est ta mère qui gueule comme ça, Jojo?
0: Il faut que je parle doucement parce que...
1: Bah, dis donc,
0: Oui.
1: Donc qu'est-ce qu'elle dit ta mère derrière? Pourquoi elle gueule? Pourquoi elle gueule?
0: Ben je sais pas.
1: Demande-lui, pourquoi elle gueule?
0: Dans la salle manger, voilà.
1: Ah ouais, embêtant. Elle te taquine quand même ta mère.
0: Ah oui, qu'est-ce que vous voulez faire? Il faut que je me lève de bonne heure et...
1: Ah, alors, écoutez, elle est derrière, à chaque fois que vous avez...
0: Écoutez.
1: Vas-y.
0: Bon, allez, je vais me coucher. Oui, je vais me coucher.
1: Oui.
0: Bon, je vais travailler.
1: Bon,
0: je vous dis bonne soirée à tous et à toutes.
1: D'accord.
0: À toutes les demoiselles.
1: Bonjour Jojo, comment allez-vous?
0: Bonsoir.
1: Vous allez bien?
0: Ça va bien.
1: Qu'est-ce qui vous amène, Jojo? Vous allez chanter une chanson, paraît-il?
0: Ah oui, mais maintenant je ne pourrai plus lundi prochain.
1: On vous écoute, allez-y.
0: Ah oui, mais là, je n'ai plus...
1: A cappella, allez.
0: A cappella, rock and roll music.
1: Ouais, rock and roll music. Jojo, est-ce que tu as la rock and roll attitude?
0: Ah non, je n'ai pas.
1: Est-ce que tu as la Ajaccio attitude?
0: Ajaccio attitude.
1: La.
0: Attitude.
1: Bah oui, l'Ajaccio attitude comme Johnny, il a la rock and roll attitude, t'as l'Ajaccio attitude.
0: Je peux même vous faire.
1: Ajaccio attitude.
0: Wow.
1: Vas-y, refais-le, Jojo, vas-y.
0: Rock and roll music. Wow.
1: Il est fort, lui. Il est
0: bien. Ah,
1: vas-y, parle comme les Jones.
0: Et alors, ça va. Et bonjour à toutes les demoiselles et tous les collègues. Je souhaite un bon joyeux Noël à toutes les fans, à tout le monde.
1: D'accord, merci encore Jojo et à bientôt. On récupère Fred.
3: Ouais.
1: 21 ans donc de Meaux, alors qui allons-nous appeler?
3: Alors c'est un autre Fred.
1: Un autre Fred, d'accord, ouais.
3: Mais alors justement avant, il faut que je t'explique un petit truc, parce que c'est un gros fan de Johnny, mais vraiment fan, quoi. Puis on n'arrête pas de le chambrer avec ça, parce qu'en fait c'est un collègue de boulot.
1: Ah oui.
3: Et on n'arrête pas de le chambrer avec ça. Et faudrait faire, bah, comme j'ai dit à Florent, faudrait mettre une musique de Johnny derrière, et puis faire style qu'il va gagner un gros truc avec Johnny, je sais pas, une journée avec Johnny. Ouais.
1: D'accord.
3: Un truc bien comme ça, quoi.
1: Alors on va faire genre Johnny, la Lorada.
4: Un week-end à la Lorada.
1: Okay.
3: Il faut faire un truc sur Johnny, quoi, absolument, quoi.
1: Il a quel âge, ce garçon?
3: Je sais pas, il a une vingtaine d'années.
1: Tu sais pas l'âge exact, à peu près 25
3: non,
1: ou 26 ans?
3: Il a mon âge, quoi, une vingtaine d'années à peu près.
1: D'accord, ok, allez, on y va. C'est parti.
3: Ouais.
1: Allô? Allô, là, là, là, là, là, là. Allô.
2: Oui, c'est moi, je suis là.
1: C'est Fred.
2: Oui, c'est Fred.
1: Fred, donc je te rappelle, ouais. Fred, t'es là toujours?
3: Bah ouais, ouais, je suis là. Ouais.
1: Faut qu'elle décroche, faut qu'elle décroche.
3: Bah ouais, faut qu'il y ait quelqu'un qui décroche.
1: Donc, c'est un copain à toi, donc il a 21 ans, il appelle de l'Annie, on appelle à l'Annie, là,
3: ouais,
1: c'est parti,
3: oui,
1: donc
3: non,
1: on appelle.
3: C'est un collègue, quoi, c'est pas. Si, c'est un copain aussi.
1: C'est un collègue, c'est un, collègue, c'est un fan de Johnny.
2: Ouais, oui, alors, exactement, ouais, oui.
1: Alors, je te rappelle que, fan, je te rappelle que si, si Fred décroche, il y a donc un week-end pour aller à la Lorada avec Johnny Hallyday.
3: Ouais, bah ouais.
1: Ça fait 3 jours que donc que tu nous appelles pour l'appeler.
3: Ouais.
1: Et par, malheureusement, je crois que c'est le répondeur, ça ne répond pas. Quel dommage, quel dommage, quel dommage.
3: Il m'a dit qu'il serait là, j'ai dit qu'il irait d'appeler, mais. Apparemment,
1: Apparemment, il est pas là. Il vit tout seul, il est avec une copine ou quelqu'un?
3: Non, il a une copine,
1: Ah là là là là là là.
3: Il copine, je crois.
1: Décrochez.
5: Attendez.
1: Il faut que ça décroche. Il y a un week-end donc pour passer chez Johnny à Saint-Tropez à Lorada.
3: Et il y a pas moyen de gagner aussi un kilo de croissant, non? Parce que vu que c'est Jackie les croissants chauds.
1: Bah, ça pourrait être, c'est faisable, Fred. Mais il faudrait que ton pote décroche, Fred.
3: Ah ouais, cool,
1: il
3: ouais.
1: Te connaît, t'as un copain, tu le connais depuis longtemps?
3: Ça fait 6 mois, je le connais. Ça fait 6 mois qu'on bosse ensemble.
1: Il fait quoi dans la vie, ce mec? Ça sonne dans le vide. Au standard, vous me dites, hein, dès que quelqu'un décroche chez Fred, à la Nive, vous n'hésitez pas à nous le faire savoir.
6: Dans le vide, il y a toujours personne.
1: Il y a toujours personne, allô, malheureusement. Je suis désolé, on va laisser 400 sonneries, et puis malheureusement, bah, le week-end pour Johnny, ça sera remis.
3: Tu vas être dégoûté, quoi.
1: C'est un spécial, donc on fait un.
3: Tu vas faire écouter la cassette, tu vas être dégoûté.
1: Tu sais que c'est une nuit spéciale Johnny Hallyday ce soir.
3: Bah ouais, ouais, je sais, l'autre fois c'était Aznavour, mais bon, Aznavour.
2: Il y a quelqu'un.
1: Mais il est fan ou pas de Johnny?
3: Ah bah ouais, à mon avis, c'est un gros fan, quoi, parce qu'à chaque fois il en parle et tout, il y a un autre collègue aussi qui est fan.
1: Quel dommage.
3: Lui, quoi.
1: C'est dommage que toi. En plus, je voulais le faire chanter. J'avais préparé un karaoké. Il y avait ce que ce soir. Tu sais que t'as entendu le karaoké spécial Johnny.
3: Ouais, ouais, ouais, ouais.
1: Et on aurait bien aimé que, bon, Fred, s'il avait décroché, qu'il nous chante par exemple Noir c'est Noir, s'il avait été capable, quoi.
3: Bah ouais, ouais, bon, je pense qu'il connaît.
1: C'est
3: quoi.
1: Dommage, quoi.
2: Alors,
1: ça, c'est Noir c'est Noir. Il n'y a plus d'espoir. Tu connais ça, Fred?
3: D'espoir, quoi.
1: Ah ouais, il n'y a plus d'espoir, c'est désespoir même.
3: Ah ouais, bah.
2: Allô.
1: Toujours rien, toujours rien, toujours rien, toujours rien.
2: Il y a quelqu'un.
1: Fred, si tu nous écoutes, je sais pas où tu te trouves. Si t'as quelqu'un qui, si quelqu'un que a reconnu Fred de l'ami, si vous voyez qui on est en train de l'appeler en ce moment, dites-lui s'il vous plaît qu'il rentre chez lui vite fait, qu'il décroche ce téléphone qui sonne dans le vide, vous l'entendez, c'est abominable.
3: Bah ouais, putain,
1: c'est abominable, c'est abominable. C'est dommage, moi j'aurais tellement aimé offrir ce.
2: Oh merde,
3: mais s'il répond pas, tu peux au moins y envoyer un pin de Johnny.
1: Ah c'est con.
3: Hein?
1: Pardon?
3: Tu peux au moins y envoyer un pin s'il répond pas, non?
1: Bah, le pin de Johnny, monsieur, si on lui dit qu'il est passé à côté d'un week-end avec Johnny à la Lorada, je veux dire, il y a 3-4 auditeurs qui ont gagné. Je vous signale que donc vous pouvez toujours appeler pour ce grand concours. Et puis qu'on, donc, par l'intermédiaire d'un ami, c'est ce que toi tu as fait, bah, on peut offrir des voyages à des gens pour aller voir Johnny à la Lorada. Donc il y aura un concert un concert privé à la Lorada.
3: Bah ouais, ça serait
2: cool. Je suis pas sur
3: un terme. Mais y a pas le truc, y a pas une phrase à répéter ou un truc, non?
1: Alors, il faudrait qu'il répète, mais oui, non, mais je pensais qu'il connaissait la règle du jeu, effectivement.
3: Bah non, parce qu'il connaît pas, il écoute pas.
1: Ah, il écoute jamais, bon.
3: Il m'a dit qu'il écoutait la journée, mais.
1: Non, c'est la radio, c'est Jackie, donc la radio locale sur Meaux, et puis c'est suivi de décrocher, de répéter deux fois Jackie les croissants chauds, Jackie les croissants chauds, et puis c'est gagné, hein, c'est tout simple. Ah hein. Oh là là là là là.
3: C'est dommage, quoi.
1: C'est sur 107.8 la fréquence, il faut qu'il décroche.
2: Je suis là.
1: Oh là là, il faut qu'il répète deux fois la formule de Jackie les croissants chauds et c'est gagné. Oh, quel dommage.
3: En plus, moi, je gagnerai un kilo de croissant, quoi. Je serais trop content, quoi.
1: Non, mais nous, à la rigueur, nous, on va t'offrir le voyage pour Johnny. On va s'arranger, on va te filer.
3: Bah, je préfère un CD plutôt parce que.
1: Bon.
3: Ouais, deux jours, ça m'intéresse pas.
1: C'est con, parce que même s'il connaît pas le mot de passe, même s'il peut pas décrocher, répéter deux fois Jackie les croissants chauds, faut que tu répètes deux fois Jackie les.
3: Putain, merde.
1: Aïe, aïe, aïe, aïe, aïe, aïe.
2: Frédéric ?
1: Parce que là, il y avait l'intégrale aussi de. En plus, il y avait l'intégrale. Tu sais, la guitare de Johnny, là, l'intégrale, il y a,
2: je
1: sais plus,
2: pas,
1: 40 ou 50 CD.
3: Ah ouais, c'est ça, ouais.
1: C'est quand même.
3: Il
1: semblait
3: qu'il y avait un intégrale.
1: Il y a quand même.
2: Frédéric, y a quelqu'un ?
1: Il y a 40 ou 50 CD, c'est quand même
2: mais
1: dommage.
2: Je suis pas sur l'interphone, hein, pourtant, ils ont ressonné, hein. Allô, oui ?
1: Quel dommage.
3: Ben, je suis
2: Frédéric ?
1: Tu rappelles, au standard, faites un effort quand même, faites un effort, rappelez pour voir Fred. Hein ? Rappelez pour voir. Ah, c'est quand même dommage.
3: Bah ouais, c'est con, quoi.
1: Ah ouais, c'est vraiment dommage. Et il a raccroché, parce que du fait que j'ai dit attends, on va rappeler, il a dit putain, attends, je raccroche, alors vas-y.
3: Putain, ça copie là.
1: Ce que tu fais, c'est que, effectivement, on entend Florent d'abord, fais ce numéro, non, fais le numéro là, fais ce poste là.
3: Ouais.
1: Ça, c'est laquelle? C'est la ligne de chez nous, ça?
3: Ouais.
1: D'accord, maintenant t'appelles l'autre, de nouveau.
3: Ah ouais, ouais, ouais, comme l'autre fois.
1: Comme l'autre fois, et ça, c'est grandiose. Donc là, vous inquiétez pas, là, on est en train d'appeler dans la radio, donc c'est un poste qui va sonner dans le vide. Allô?
2: Allô?
1: Oh là là là là, ça sonne.
2: Allô?
1: Dans le vide, vous l'entendez, c'est en direct?
2: Allô?
1: Ça sonne,
3: ah ouais,
1: toujours
3: non,
1: dans le vide.
3: Ça sonne, ouais.
1: Il faut qu'il décroche et qu'il répète deux fois Jackie les croissants chauds, Jackie les croissants chauds, c'est gagné,
2: Jackie
1: c'est la
2: première.
1: Quel dommage,
2: Jackie
1: quel dommage. Quel dommage.
2: Je suis là.
5: C'est qui les quoi chanchons?
1: Oh là là là là, j'écoute, je vais mettre un petit peu de Johnny parce que là je suis perturbé.
5: C'est qui les quoi chanchons? Bordel.
3: Il y en a plein qui a voulu le gagner le voyage, je crois.
1: Oh là là.
5: C'est qui les quoi chanchons? Je suis là. C'est qui les quoi chanchons?
1: Quel dommage, quel dommage. Et si, est-ce qu'en plus il connaît Noir c'est Noir ou pas?
3: Oh bah je pense.
1: Connais-moi.
5: Noir, c'est noir.
1: Oh là là.
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1: Ah là là, c'est quoi déjà? C'était comment? Boire, c'est... Non, boire, c'est boire. Non, noir, c'est noir. Noir, c'est noir. Je suis dans le désespoir.
5: Attends,
1: noir, c'est noir. Je suis dans le désespoir. Ah ouais, c'était ça, c'était... Ah, je vais boire au bas. Oh là là là là là là là, je suis... Écoute, Fred, écoute, Fred, Fred.
3: Ouais.
1: Bon, puisque Fred apparemment n'a pas l'air d'être là, il ne veut pas décrocher malheureusement.
3: Ouais.
1: Il a dû faire la fête, il doit être en train de faire la teuf avec sa copine.
3: Ouais, ça doit être ça.
1: Ça arrive en semaine, des fois on sort. Bon, je pense qu'il vaut mieux pas lui dire qu'il est passé à côté d'un week-end pour Johnny.
3: Bah ouais.
1: Hein, tu vas me donner son adresse aux antennes au standard et on va lui envoyer quand même une boîte de jeu et un pins.
3: Ouais, ok, ouais.
1: Hein, et est-ce que je te propose, Fred, par contre, c'est que tu vas nous donner un autre numéro d'un ami aux antennes, un autre copain à qui tu pourrais faire plaisir, à quelqu'un, quoi.
3: Bah ouais, si tu veux.
1: Et comme tu nous l'as donné, comme tu... On va essayer de voir, on va essayer de voir, parce que là, on laisse chenner. On continue à laisser chenner chez Fred.
5: Il y a quelqu'un.
1: On continue à laisser chenner chez Fred, et malheureusement.
5: J'ai dit les croissants chauds.
1: Ah là là là là là là. Fred, Fred, décroche, allez, ça sonne.
5: Eh oh, j'ai dit les croissants chauds. Coucou.
1: Ah là là là, ça sonne.
3: Ouais, ça sonne.
1: Fred ? Allô, Fred ?
3: Lequel, moi ou l'autre ?
1: Est-ce que Fred de Lannion nous entend ? Ah, il a raccroché, c'est pas possible. Ah, il est lourd. Tu rappelles Fred de Jacques... De Fred
3: ah,
1: de
3: il a raccroché, là ?
1: Ouais.
5: J'ai été les croix, Chancho. Ça sonne. Allô ?
3: Allô ?
5: Allô, oui ?
3: Oui.
5: Ouais. C'est Frédéric.
3: Ah, Jackie les croissants chauds, Jackie les croissants chauds.
5: Jackie les croissants chauds.
1: Ouais, c'est gagné !
3: Ouais !
1: Oh !
3: Je suis un copain, de, bah, de Fred, j'écoutais la radio, là.
5: Ça fait deux fois que...
3: Ah, c'est Patrick. Ouais, salut, putain.
5: Excuse-moi, je viens de me réveiller.
3: Ah là là là là. Non, j'ai gagné un autre pote, mais apparemment, il répond pas.
1: Écoute,
3: pas.
1: Patrick, figure-toi qu'on a voulu appeler Fred Delany qui ne décroche pas. Donc, du coup, Fred a décidé d'appeler un autre pote à lui. C'est donc Patrick qu'on vient d'appeler. Donc, toi, tu repars avec un week-end pour aller à la Lorada et ben passer un week-end complet avec Johnny Hallyday. T'es content?
3: Oh, c'est carrément génial. Alors là, je veux dire, je suis hyper content, quoi. Ouais, tu peux me remercier, quoi.
1: Bah, en tout cas, ça nous fait...
3: Fred, hein. Ah ouais, merci, Fred Delany, génial, hein. Bah ouais, bah...
5: C'est Frédéric, il a pas répondu, Demo.
3: C'est Fred Demot. Bah ouais. Ah, non, mais Fred Delany, il a pas répondu,
5: ah,
3: justement.
5: Ah ouais, je suis là, Frédéric, c'est qui les croissants sauts, je suis là, hein.
1: Ah là là là là, bon en tout cas, bon, quel dommage, bon en tout cas Fred, Fred Demot, très content d'avoir pu offrir à Franck un voyage, et bon bah Frank Delany, tu lui diras rien, ou tu lui dis pas qu'il a, il veut pas décrocher, pourtant tu m'as dit qu'il était là cette heure-ci.
3: Bah je pense, parce qu'on bosse de bonne heure quand même.
1: C'est très bizarre parce que Lani, tout à l'heure on a appelé Fred et il y avait son répondeur, et maintenant, ça sonne dans le vide, ça veut dire qu'il a enlevé son répondeur, ça veut dire qu'il sait qu'on l'appelle, pourquoi il décroche pas?
3: Bah
5: là,
3: il a pas envie de parler ou...
5: Je suis là.
3: En tout cas, bon moi je suis content d'avoir gagné ce séjour à la place de Fred, moi je suis content.
5: Hein. Eh, où je suis là,
3: ouais,
5: je
3: m'étonne.
1: Bah ouais, mais il faut qu'il décroche, hein, s'il veut pas décrocher.
3: Bah je suis décompo. Ouais, mais. Bon bah, moi en tout cas, bon.
1: Patrick, tu quittes pas, on va prendre ton adresse et on t'envoie donc. On va t'envoyer les billets d'avion, tout ça, hein. D'accord ?
3: Ouais, ok, bah écoute, d'accord. T'es content au moins ? Ouais, bah c'est super, merci, hein. Ouais, bah de rien. Et puis, Fred Delany, je sais pas s'il nous entend où il est, mais je suis désolé de lui avoir piqué son cadeau, mais s'il décroche pas, tant pis, hein. Bah ouais, bah tu peux pas y aller avec lui, non ?
1: Tu quittes pas, Patrick, on te reprend en antenne, hein. Voilà, bon bah. Oh là là là là. Dommage.
3: Bah ouais, c'est con.
5: Allô ?
1: C'est malheureusement terminé, Fred. Je suis désolé. Le jeu est terminé.
3: Il y a plus de sable dans le sablier, quoi.
1: Hein ?
3: Il y a plus de sable dans le sablier.
1: Non, mais il y a plus de sable dans le sablier. Je veux dire, mais c'est un peu dommage. Genre, c'est la première fois que je fais une émission la nuit où comme ça, je me retrouve à pas pouvoir offrir à des gens.
3: Bah ouais, parce que je sais que tout le monde répond.
1: C'est quand même dommage, quoi.
3: Putain, c'est quoi ? Je sais pas, quoi. Ouais. C'est bizarre.
5: J'ai acheté les croix sur ce chou là.
1: Est-ce qu'il connaît ça? Tu crois qu'il aurait reconnu ça? Parce qu'en plus, je voulais lui faire un petit blind test.
3: Ah,
1: retiens
3: ouais,
1: la nuit, il connaissait ça? Retiens
3: vrai,
1: la nuit.
3: Retiens-toi la nuit.
1: Il aurait su la chanter, tu crois ça? Tu m'avais dit qu'il était fan, mais c'était surtout fan à partir des années 80, quoi. Lui, tout ce qui était avant Johnny, avant des années 80, il aimait pas trop, quoi.
3: Oh, ouais. je sais pas trop quoi en fait, parce qu'il m'a dit qu'il aimait bien Johnny, mais je sais pas. Ah ouais. Ce truc, il connaît que la dernière, hein, je sais pas.
1: Parce que tu es sûr, c'est peut-être un fan de Charles Aznavour, c'est peut-être pas un fan de Johnny, alors là, c'est un peu dommage.
3: Ouais, l'autre fois, justement, il y avait le truc qu'offrait Charles Aznavour, il m'a rien dit, peut-être qu'il aime bien aussi, remarque. Hein.
1: Bon, bah écoute, on va lui envoyer un petit album de Charles Aznavour. On a bien un live à l'Olympia qui traîne de Charles Aznavour.
3: Ça va lui faire plaisir.
1: Ça va lui faire plaisir, tu crois?
2: Je m'en fous, moi,
1: avec un
2: truc de Johnny.
1: Eh oh. Non, ça c'est fabuleux. En tout cas, tant mieux si on peut lui envoyer ça. Puis on va lui envoyer également un... Je sais qu'il y a un nouvel album de Mireille Mathieu en préparation.
3: Ah bon?
1: Ça peut lui faire plaisir.
2: Merci, moi, merde.
3: Tu pourrais pas m'en envoyer un ou moi?
1: Bah toi, je t'envoie l'intégrale de...
3: De Mireille Mathieu?
1: Non, je vais t'envoyer l'intégrale, écoute, je vais t'envoyer l'intégrale de Johnny Hallyday.
3: Ah, bah c'est sympa.
1: Allez, grand seigneur.
3: Un CD, quoi, quand même.
1: Ok?
3: Ouais.
2: Putain, mais qu'est-ce que c'est bim, chan, allô?
1: Bon, en tout cas, merci d'avoir appelé, puis bon,
2: j'ai en ligne, pourtant.
1: Mille excuses, Fred Delany.
3: Bah, c'est dommage, j'espère qu'il écoute pas la radio, quoi.
1: Bon, on va peut-être essayer d'ici, on va essayer, peut-être qu'on va rappeler dans la nuit, au moins pour lui annoncer la mauvaise nouvelle, c'est peut-être la moindre des choses, quoi.
3: Ouais.
1: Plutôt qu'il l'apprenne par d'autres personnes, ça me gênerait quand même.
3: Bah ouais, c'est sûr.
1: Ok?
3: Ouais, ok, ouais.
1: Bon, on rappelle dans 5 minutes, on essaie de rappeler dans 5 minutes.
3: Ouais, ok, on va faire comme ça, alors.
1: D'accord?
3: Je quitte pas, alors. Hein.
1: Merci, Fred.
3: Ouais.
1: Ok, bah tout de suite, ne bouge pas.
6: Les jeunes de 14-15 ans qui ont déjà de la poitrine 95, 90C ou 95,
7: il fait semblant,
6: peuvent atteindre du 130F.
7: Ah non. Il n'écoute pas.
6: Non, c'est marqué noir sur blanc.
7: Oui, c'est ça.
6: C'est
7: marqué Sonia 14 ans détour.
6: C'est dans un livre qui s'appelle
7: Les canneries de Max.
6: Le sein. S'appelle le sein. C'est dans la rubrique poitrine, tu vas dedans.
7: Bon, Sonia, t'inquiète pas, c'est pas
6: si,
7: le sein.
6: Si, inquiète-toi.
7: Arrête.
6: 80, tu te rends compte, avec du 130F.
7: T'as Joker qui dit que tu vas finir comme Lolo Ferrari au Minitel.
6: Ah, ouais. Ou peut-être qu'un jour, j'aurai un colis, j'ouvrirai dans ce magazine, je te verrai.
7: Oh non.
6: Quand tu auras 18 ou 19 ans, j'ouvrirai. Oh, encore un colis.
7: Et Sonia, oui, en parlant des colis, tu as entendu que Max, il a reçu des cassettes de porno?
8: Ah bon, non?
7: T'es bah oui. Mais bon, tu sais, Max, il
6: reçoit. Génial, génial, dit oh non, puis elle a une jeune qui va dire qu'on va l'arrêter d'ici.
7: Et tu sais, moi, ce que j'ai reçoit?
8: Non.
7: Des nounours.
6: Oui, c'est ça,
7: ouais, des nounours. Ouais,
6: je préfère le colis de Max quand même.
7: Ça m'étonne pas
6: un
7: toi.
6: Un nounours sadomaso, avec du fouet et tout. Hein.
7: Non, avec un petit t-shirt qui vient de Karine à Tracinement. Donc merci Karine pour les petits nounours.
6: Ben moi, je remercie Initié numéro 30, violé par une femme. Les fripons, c'est des petites annonces et des rencontres inédites.
7: Arrête.
6: Et les charmes du striptease.
7: Bon, Sonia.
8: Oui.
7: On t'embrasse, tant qu'il n'y a pas pour l'avenir. Et
8: est-ce
7: puis...
8: que je pourrais avoir un clip?
7: Oui, mais tu vois, ça avec Karine.
6: Je préviens les auditeurs de la nuit que je vais partir très tôt parce que j'ai du travail.
7: T'as du boulot.
6: J'ai du travail qui m'attend.
7: Bon,
8: merci.
7: Salut Sonia.
8: Ciao.
6: Ce qui serait marrant quand même pour les petites annonces, c'est que je vais regarder ça.
7: Et tu prends des petits...
6: Les extraits, on va les mettre le soir.
7: Attends,
6: tout ça
7: va...
6: Non, les petites annonces, c'est tu passes
7: une annonce. Non, est-ce qu'il est rigolo, il faut que tu prennes ces textes, Max. Il faut que tu prennes justement quand il ne parle pas de cul. Parce que c'est justement ça où c'est le plus rigolo. Parce que les textes sont tellement bidons que ça peut être que le texte. Ce qu'il faut que tu fasses, il faut que tu prennes un petit bruitage d'un vrai film et un petit bruitage de texte d'un film de cul et tu demandes aux auditeurs de deviner lequel est le film de cul et lequel est le vrai film. Ça va être intéressant.
6: Ça pourrait être sympa.
7: Voilà.
6: Ou alors un film de cul où je mélangerais avec un scénario avec un autre film des bronzés ou un mélange des deux.
7: Comme tu veux.
6: Ça pourrait être sympa. Ça
7: peut être sympa. Bon, on va faire un jeu pourquoi.
6: Ouais. Donc, et après, on aura Olivier cette semaine parce que ça faisait dire. Quand j'ai dit que c'était un bled qui était paumé, Tours, personne n'appelait, qui a rien rigolé parce que prochain, il vient de Tours aussi.
7: Exact.
6: Donc j'aurais mieux fait de fermer ma gueule, quoi.
7: Exactement. Donc, voici les questions pourquoi. Donc, on va vous donner une question. Il faut que vous nous répondiez pourquoi, comme Max a dit tout à l'heure, soit par minitel, soit par téléphone, 0575000. Et la question est, pourquoi les hommes boivent-ils plus d'alcool que des femmes? Répète-le, qu'ils comprennent.
6: Parce que tout simplement, parce
7: non,
6: que les femmes...
7: Mais fais la question.
6: Oui, en français, alors...
7: Pourquoi?
6: Pour les Français qui n'auraient pas compris ce qu'on vient de dire, pourquoi les hommes boivent-ils plus que les femmes?
7: Plus d'alcool
6: que les femmes. Enfin, pourquoi ils boivent plus, c'est l'alcool.
7: Donc si, et c'est pas simplement une question de taille, machin, truc. Si vous savez vraiment des vraies raisons pourquoi...
6: Bah non, c'est parce que tout simplement, les femmes sont plus...
7: Ouais, c'est toi. Donc vous nous écrivez...
6: Oui, c'est ça, vous nous écrivez, Et vous nous donnez la réponse dans 10 jours.
7: Vous nous écrivez par Minitel.
6: On écrit par Minitel, oui. Vous tapez sur votre Minitel, vous nous donnez la réponse. Si vous l'avez, on vous sélectionnera.
7: Téléphone. Pourquoi les hommes boivent-ils plus d'alcool que des femmes?
6: Voilà.
7: Olivier de Tours, 14 ans.
6: Salut Olivier.
9: Salut, ça va Max et Jenny?
6: Ouais,
7: salut,
6: ça va bien.
7: Salut Olivier.
9: Ouais, alors Jenny, surtout, je voulais te parler de Tolkien. Tu connais un peu?
7: Oui, bien sûr. Comment ça s'appelle?
9: Le
7: Lords of the Ring et tout ça.
10: Seigneur des Anneaux.
7: Seigneur des Anneaux,
9: ouais,
7: voilà.
9: Bilbo le Hobbit.
7: Oui, ils sont mieux. De quoi? Comment ça se dit en français?
10: Bilbo le Hobbit.
7: Oui, voilà, Bilbo, c'est drôle. Ça te plaît ces bouquins?
9: Comment?
7: Ça te plaît ces bouquins?
9: Ah ouais, moi je les ai tous lus.
7: C'est connu en France?
10: Ouais.
7: Ouais, c'est
6: ouais. Classique.
7: C'est la première fois que j'ai entendu parler de ça, mais c'est vraiment fantastique. Il y a un autre Olivier, un peu du même genre, de C.S. Lewis, et ça s'appelle en anglais, j'ai traduit, c'est les chroniques de Narnia. Ça veut dire quelque chose ?
6: Les
7: livres de Narnia. C'est tout un paysage un peu fantastique. C'est un groupe des 5 jeunes qui traversent un armoire magique, et tout d'un coup, ils sont dans un pays magique.
6: Ah, avec... On l'a en France aussi, c'est le club des 5.
1: Ouais, c'est vrai, c'est un peu ça aussi.
7: Non, mais c'est un peu dans cet esprit. Donc, si ça te plaît, renseigne-toi. C'est par un écrivain qui s'appelle Lewis, L-E-W-I-S. Et j'ai pas le traduit en français, mais ça devait être un truc style Narnia, N-A-R-N-I-A. C'est super bon, quoi. C'est exactement le même style.
9: Ouais, mais t'as aussi Tolkien. Tu connais aussi le Silmarillion?
7: Non, Silmarillion.
9: C'est la base du Seigneur des Anneaux et de Bilbo le Hobbit.
7: Ah non, je connais pas.
1: Je connais que là, je suis largué.
6: C'est toute la légende qu'il y a avant, justement.
7: Ah oui, d'accord. Ouais. Non, je connais. J'ai lu que, honnêtement, moi, je te dis, j'ai lu que les Seigneurs des Anneaux.
1: Tu as lu les petites annonces de cul, là, le numéro 83 que je viens de recevoir.
7: Mais Olivier, il est beaucoup plus intelligent à 14 ans que tu peux espérer d'être.
1: Recherche
7: dans ta vie.
1: Beau physique, homme ou femme, pour des moments érotiques, exhibition, etc. Tu sais pas, c'est un bisexuel.
7: Oh là là.
6: Lire Le Seigneur des Anneaux, ça m'empêche pas de lire ça non plus.
1: Hein. Oh. Voilà, il y a des images dessus, c'est du papier glacé. Hein.
7: Et tu sais, il y a un autre livre que j'ai adoré quand j'étais petit, c'est Les Petits Princes.
1: Ah ouais.
7: Ah, oh, c'est beau. T'aimes
9: ça
7: pas
9: change, hein.
7: Ça change de Tolkien, ouais, oui, ouais. C'est vrai. Mais quand même, c'est toujours beau, c'est un peu spirituel. Je trouve ça, c'est deux niveaux d'histoire. Et c'est comme dans le film des Inconnus. Vous avez vu dans le film des Inconnus, tu sais, comment il s'appelle, Les Trois Frères.
1: Ouais.
7: Et il y a la scène à la fin où il y a les trois inconnus qui lient Le Petit Prince, ils pleurent.
1: Ils
7: c'est
1: pleurent.
7: Vachement touchant.
1: Ah oh, oui.
7: C'est beau.
1: Ah oh, oui.
9: Dessine-moi un mouton.
1: Voilà, c'est un peu comme ça.
7: Bon, merci beaucoup, Olivier.
9: Olivier, ouais, je voulais te dire aussi... une petite annonce. Tolkien aussi, d'après les bouquins de Tolkien et les personnages,
7: oui.
9: A sorti comme des petits personnages en plomb que tu peins, tu connais un peu.
7: Quentin?
9: Ouais. C'est type Warhammer.
7: Les petits gnomes, les petits...
6: C'est des soldats.
7: Oui, je sais. Oui, comment ça s'appelle, les gnomes? Je sais pas comment ça se dit en français. Oui, ok.
9: Ouais, et si quelqu'un est intéressé de...
7: Tu veux les échanger ou...
9: Non, pas pour les échanger, étant donné que j'ai commencé la collection.
1: Ah ouais, c'est de vous réunir tous les samedis après-midi puis d'en discuter.
9: Ouais.
7: Mais c'est un club, pourquoi pas?
1: Pourquoi pas?
9: C'est un jeu de rôle, mais étant donné que j'habite à côté d'un centre social.
7: Ouais.
9: Et le mec, il est très catho, et pour lui, les jeux de rôle, c'est pour les dingues.
7: Attends, mais Tolkien, quand même, tu joues beaucoup sur le fait que c'est un peu Tolkien, il était quand même un peu lié avec la religion et tout ça, donc il n'y a pas... Hein.
9: Non, pas tout à fait sur le serment.
7: Pardon ?
9: Sur le serment, tu sais, faire confiance à quelqu'un, c'est plutôt basé sur ça, Tolkien.
7: Ouais. Ouais, mais tu joues, tu sais, il y a des fortes chances que le prêtre n'a jamais lu le bouquin, tu mens, tu dis c'est un bouquin religieux.
9: Non, mais il n'est pas catho, tu sais, c'est le mec du genre à dire, ouais, les préservatifs, faut pas en prendre, tout ça.
7: Mais bon, écoute, Olivier, s'il y a des gens de région de Tours qui sont intéressés, on va les mettre en contact avec toi à travers Kérine, ok?
9: D'accord, je peux dire un petit bonjour.
7: Allez, vas-y.
9: Bonjour à Mélanie.
1: D'accord.
7: Oh, c'était bien. C'était
1: bonne bourre, Olivier.
7: Salut, Olivier.
1: Ciao. Il y a déjà des réactions. Pourquoi les hommes boivent-ils plus d'alcool que les femmes? On va en donner une comme ça très rapidement sur Minitel. Il y a Canoë qui dit que c'est tout simplement parce qu'on picole plus, nous les hommes. C'est à cause du froid, ça réchauffe. Ouais, mais quand les femmes elles ont froid aussi, Canoë, elles n'ont pas le droit de boire, elles alors? Non, c'est pas la bonne réponse.
7: Non, c'est pas la bonne réponse.
1: Frédéric, dans un instant, 32 ans de Clermont-Ferrand, nous parlerons de quoi avec toi?
11: Ouais, salut Max, je t'appelle parce que c'est justement à propos de tes petits bouquins que t'as reçus là.
1: Ouais.
11: C'est pas moi qui te les ai envoyés.
1: Hein. Ouais, menteur.
11: Non. Non, mais moi j'ai une petite annonce à passer un peu dans le même style.
1: Eh bah tu bouges pas, on va passer la petite annonce d'ici quelques minutes.
11: D'accord.
1: D'accord, puis je t'en dirai une ou deux moi que je vais sélectionner à l'intérieur de ce petit bouquin merveilleux. Plein d'espoir. Plein d'espoir.
7: C'est beau. Et juste un dernier coucou, c'est Bilbo Aminité qui donne sa réponse. C'est pour supporter les femmes. Bon,
1: bah, oui,
7: misogyne mais rigolo.
1: C'est comme ça qu'on... Ouais. Et puis c'est aussi pour... Parce que quand ça donne aussi la possibilité, quand t'as beaucoup bu, de pouvoir faire l'amour à trois, c'est un fantasme comme ça. Quand on est tellement bourré, on voit double.
7: Ouais.
1: T'as l'impression d'en tirer deux pour le prix d'une, quoi. C'est quand même pas mal, ça.
7: Et dernier premier Minitel, merci à Sophie qui dit que le bouquin dont j'ai parlé de Louis s'appelle L'Armoire Magique. Il est excellent, je la conseille à tout le monde.
1: Voilà qui est fait, ne bougez pas. NTM, comme promis, vous le vouliez, on vous le met. Ça s'appelle La Fièvre, la Libre Antenne sur Fun Radio, 05 70 5000.
12: La fièvre ou quoi? La fièvre. La

0: Frédéric, 32 ans de Clermont-Ferrand.
1: Salut Frédéric.
2: Bonsoir.
0: Alors, tu m'as entendu que j'avais reçu un bouquin avec des petites annonces et donc t'en as une petite à passer.
2: Ouais, déjà, avant de te mettre en chauffe, moi j'ai mon petit slogan pour l'année 96, je te l'envoie comme ça.
1: Vas-y.
2: 96, l'année de la baise.
1: Oh là là, vous êtes grave des mecs, vraiment. Parfois on se demande si vraiment vous avez des cerveaux ou que des bites.
2: Qu'est-ce que t'en penses, Max?
0: Bah, je pense qu'on a les deux, on a le cerveau et la bite, quoi.
2: Exactement.
1: Ouais, mais est-ce que lequel gère l'autre? À mon avis, c'est plutôt le bite qui gère le cerveau que dans notre sens. Hein.
0: Ah, c'est possible, ça, hein?
2: Ouais, non, voilà ce qui m'arrive. Non, parce que les petites annonces, là, je voulais en passer une. Ouais, je suis invité samedi soir à une soirée échangiste. Et la nana qui devait venir avec moi m'a fait faux bon.
1: Elle t'a fait quoi?
0: Faux bon, c'est-à-dire qu'elle a... Au dernier moment, elle a annulé, quoi.
2: Voilà. Ah. Elle m'a téléphoné cet après-midi, elle m'a dit « Je peux pas venir !»
0: Ah, et alors?
1: Comme là, ça, là, je peux pas venir!
2: Elle peut pas venir! Alors moi, je cherche sur Clermont-Ferrand et environ une nana entre 20 et 35 ans, tu vois, je suis pas difficile, qui voudrait bien m'accompagner, quoi, parce qu'autrement, je suis obligé de rester chez moi.
1: Attends, tu crois que tu vas vraiment trouver une fille juste comme ça, de nulle part, qui va aller avec toi à une soirée d'échangiste?
0: Why not? Il y a des filles un peu vicieuses qui aiment ça.
1: Oui, mais s'ils sont vicieuses, elles ont des maladies sexuelles. Hein. C'est ça le truc qu'il faut faire gaffe.
0: Obligatoirement.
2: Non, mais attends, c'est pas la première fois que j'y vais. Hein.
0: Ouais.
1: Et alors, pourquoi tu es obligé d'aller avec quelqu'un? Tu veux pas juste aller tout seul?
2: Bah, sur le principe, non. Je peux pas me couper en deux, quoi.
1: Ouais, mais bon, moi, échangisme, souvent ça vient à orgie, et après, avec une orgie, tu fais ça comme ça, quoi.
2: Ouais, non, mais si t'es pas à deux, tu rentres pas, quoi.
1: Mais.
2: C'est tout. Bah c'est partout comme ça, hein.
1: Bon.
2: Bah oui.
1: Ouais, moi, je dis que tu vas avoir beaucoup de chance d'en trouver un partenaire, mais si tu veux, ton petite annonce est passée.
0: Donc, redis-nous tout ça un petit peu.
2: Hein?
1: Mais ça, c'est facile, hein, soirée échangisme.
2: Pour samedi soir.
0: Samedi soir, hein. D'accord, ouais.
2: Une nana entre 20 et 35 ans.
0: Très bien.
2: Pour une soirée échangiste.
1: Okay. Et si jamais elle est grosse et moche, tu la prendras?
0: Ah bah, il la laissera sur le bord de la route et...
3: Il échangera,
0: exactement, il fera de l'échangisme. Alors là, il va y aller tout de suite, quoi, direct, bonjour, c'est pour la soirée. Ouais, je voudrais tout de suite échanger la collègue avec qui je suis, là. Si c'est possible de le faire tout de suite. Non, d'abord, il faut lui donner, et ensuite, on voit si c'est faisable. Non, il faut l'échanger
2: tout de suite.
0: D'accord, très bien. Bon, bah, Frédéric, si quelqu'un, en tout cas, est intéressé par ton annonce ou souhaiterait un petit peu goûter à l'échangisme, bien que ça soit un petit peu bizarroïde, Frédéric, on fait suivre.
1: Bon courage, Frédéric.
2: Ok.
1: Au revoir.
0: Amuse-toi bien.
1: Bye.
0: Nous allons accueillir plusieurs personnes pour...
1: Le pourquoi.
0: Le pourquoi qui est pourquoi les hommes boivent-ils plus que les hommes. On va d'abord à... Pourquoi les hommes boivent-ils plus que les femmes?
1: Voilà.
0: Oh là là, je suis fracassé.
1: Super,
0: ça
1: s'entend.
0: Ouais, je suis en train de m'endormir. Naïma, 20 ans de Toulouse. Salut Naïma.
4: Salut.
0: Alors à ton avis,
4: salut.
1: Et toi?
0: À ton avis, pourquoi les hommes boivent-ils plus que les femmes?
4: Les hommes, ils boivent plus que les femmes parce que pour se consoler des déceptions qu'ils ont et pour montrer qu'ils sont plus puissants. Les femmes.
0: C'est souvent les femmes qui sont plus déçues que les hommes, hein, pas les hommes qui sont plus déçus que les femmes. Hein.
4: Bon, en général.
1: Non, mais c'est les garçons qui veulent soler la gueule parce que c'est les déceptions amoureuses. Voilà. Bon,
4: pour faire voir qu'ils sont plus puissants, qu'ils tiennent l'alcool, quoi.
0: On n'a pas besoin de ça.
1: Ça pouvait être, Naïma, mais c'est pas vraiment ça la réponse qu'on cherchait.
4: Bon, mais c'est pas grave.
1: Merci quand même.
4: Merci.
0: Stéphane de Dunkerque, salut Stéphane.
5: Pour Romain, je sors du système, salut ma petite crotte.
0: Ah, c'est très bien comme ça, Stéphane.
1: Ça va ma petite bite?
5: Ah oui, ça va.
0: Pourquoi les hommes boivent-ils plus que les femmes à ton avis, Stéphane?
5: Moi, la réponse est la bonne.
1: Oui.
5: Alors t'écoutes bien.
0: Vas-y.
5: Alors quand les hommes font l'amour, ils se vident les bourses. Ok, Max?
0: Ouais, ça c'est vrai.
1: Ah. Et quoi?
0: Ils se vident les bourses.
5: C'est les couilles, Julie.
1: Ouais,
0: et alors?
1: Vrai.
0: Et alors, quel rapport?
5: Il faut donc qu'ils les remplissent à nouveau.
0: Oui.
5: C'est pour ça qu'ils boivent.
1: Bien sûr, on n'a pas pensé.
0: Ce qui fait que tu bois de l'alcool, t'as moitié pété, tu remets ça une deuxième fois, tu la hop, et puis qu'une fois que t'as remis, après t'as la fouf, c'est plus les pétous, ça fait.
5: Attends, Max.
0: Ouais.
5: Le pire, c'est que les femmes elles se plaignent. Mais elles devraient nous remercier.
1: Ça c'est bien, un puceau qui parle.
5: Allez,
1: Tini. Ça s'entend.
5: Si on buvait pas, vous jouirez pas.
1: Quoi?
5: Si on ne buvait pas, tu ne jouirais pas.
1: Normalement, les garçons avec qui j'ai couché, quand ils étaient sourds, étaient vraiment les mauvais amants, hein, les plus mauvais amants que j'ai jamais eu.
0: Quand
1: c'était
0: on boit
1: les mecs sous.
0: Ah ouais, mais quand on boit, j'imagine pas que ça doit être le délire. Hein.
1: Ah oui, c'est un peu style No chérie, le truc est là.
0: Oh, mais là, dans ces cas-là, si t'as quand même envie, si t'en es réduit à lui dire ça, c'est-à-dire que t'as quand même envie de le faire, dans ces cas-là, t'arrêtes tout, Ginny. C'est que t'as voulu le faire quand même avec un mec bourré.
1: Exactement.
0: Oh, bah, c'est toi qui as été nul aussi.
1: Mais c'est pour ça que j'ai arrêté.
0: Ah ouais, vaut mieux, ouais, parce que là.
1: Mais Max, c'était l'humour.
0: Ah,
1: alors
0: c'est,
1: bah,
0: c'est peut-être une véritable expérience, Ginny. Ça peut t'arriver, tu nous dis bien ton premier amour, que t'as couché avec une fille, que t'as eu machin.
1: Quoi?
0: Je m'attends à tout avec toi,
1: quoi?
0: Je me dis. Pourquoi pas être
1: bon,
0: avec
1: Stéphane,
0: une fibre?
1: Désolé, c'était pas le bon réponse.
5: Oh, mais, tant pis.
1: À bientôt.
0: Y a quand même... Salut Stéphane, il y a quand même eu beaucoup de filles, j'imagine, qui ont eu des expériences une fois, mais avec leurs copains bourrés.
1: Et... Une fois, et après, plus qu'une fois, elles sont stupides.
0: Bah ouais, mais bon.
1: Alors, Patrice.
0: Patrice de Angers, 40 ans.
1: 40 ans. Salut Patrice.
3: Salut.
0: Salut.
3: Bon, bonsoir.
0: Bonsoir Patrice.
3: Voilà. Ma réponse, c'est les femmes, étant donné qu'elles sont une corpulence un peu plus petite que les hommes, elles sont ivres plus facilement,
0: oui.
3: À mon avis. Voilà, et tout d'abord, je voudrais souhaiter un...
0: Non mais attends, t'es en train de changer de sujet, mon kids, voilà. Là. Non, parce qu'on est dans un jeu,
1: c'est comment ça... Parce ouais. qu'il y a, un peu, il y a un peu plus à la réponse que ça.
0: Ouais,
1: hein.
0: Parce qu'on est quand même savoir, oui. s'il faut quand même te dire...
1: C'est pas simplement...
0: Le mec sûr de lui. Bon, bah voilà, hein. Bon, les gamins, ils sont passés, donc je vous donne la bonne réponse. Maintenant, est-ce que je peux passer un bonjour, s'il vous plaît?
3: Ouais.
1: Parce que c'est pas simplement le fait de la taille.
0: Eh oui, c'est
3: oui,
0: bien plus compliqué que ça.
3: Avec moins d'alcool, puisqu'elles sont ivres plus facilement, elles boivent moins, puisqu'elles sont tout de suite ivres.
1: Oui.
0: Ouais, mais
1: il y a aussi une question d'une petite, un peu physiologique là-dedans.
3: Oui, l'alcool a plus d'influence sur les femmes.
1: Attends, Karine, c'est lui la bonne réponse ?
0: Ça, c'est la bonne réponse.
1: Non, mais tout à l'heure, il m'a donné la bonne réponse, donc.
0: Non,
3: la plus ça rappelle un peu.
0: On va la donner, c'est pas grave. C'est qu'en fin de compte, d'après les on-dit, ou en tout cas les études qui ont été faites, c'est que ce qui est normal, les femmes sont un petit peu plus sensibles que les hommes par rapport à l'alcool, car il y a l'enzyme qui le dégrade. Quoi, l'enzyme, tout le monde sait ce que c'est, ça vient du mot zanzibase.
1: Voilà. Non, mais pas
0: zanzibuse.
1: Je vous laisse peut-être expliquer, maintenant on a mis sur le bon chemin.
0: Qui vient du mot zizi, donc du sperme. Quoi.
1: Donc, voilà. Oui, vas-y.
3: Ok. Je profite.
1: Non, mais attends, il est toujours pas compris.
0: Laisse tomber, ça va rebondir.
1: Donc, l'enzyme, ça dégrade deux fois plus que.
0: Deux fois moins, que c'est deux fois moins actif que chez les femmes.
1: Voilà, exactement. Donc, c'est pour ça. Donc, physiologiquement, c'est pour ça. C'est pas une question de taille. Hein.
0: Ouais, c'est une protéine, les enzymes.
3: Voilà.
1: Non.
0: L'enzyme. Bien sûr, c'est une protéine.
1: Ah bon ?
3: Voilà, mais
0: c'est une question de ménétal.
3: Voilà, profiter de ce jeu-là, un petit peu. Là.
1: Hein ?
3: Je peux exprimer quelques vers, justement, à propos justement d'alcool.
1: Allez, exprime, Patrice.
3: Voilà. Alors, ça tombe bien. J'aurais tant aimé t'écrire une balade, j'en deviens complètement malade. Pour tous les yeux, qu'ils soient bleus ou verts, pour la planète bleue ou l'univers, Verlaine, j'ai besoin de ton aile. Je suis sur la corde raide. J'entame ma 10e bière. Je n'ai pas encore trouvé un seul verre. Les verres avec la bière, hein, tout d'abord. L'alcool me monte à la tête. Fixé dans la colle, je m'entête. Mes rêves sont sans dessus dessous. C'est du délire, je vois Ève partout. Encore un verre,
1: c'est la pas science Gérard.
3: Me guette.
1: À l'époque d'elle.
3: C'est rose pour une bière. C'est le bouquet. Il va falloir faire la quête. Que faire de ce cratère qui se creuse dans ma sphère ?
1: Ça continue encore longtemps.
3: Il y a une solution à ce manque d'inspiration. Sur la table,
0: merci.
3: Par
0: Patrice,
3: verres,
0: merci beaucoup en tous les cas de nous avoir lu ce poème magnifique. Si vous souhaitez intervenir, tout comme Patrice, pour lire des poèmes, n'hésitez pas à nous faire savoir au 05 70 5000. Si vous voulez un petit peu plus parler de poésie, nous pouvons son poème.
1: Est-ce que Patrice s'est bu quand il s'est bu?
3: Non. Non, mais avec un rythme rap, je pense que ça peut passer.
1: Un rythme rap. Vas-y, voilà. Essaye, Patrice.
3: J'aurais tant aimé t'écrire une balade. J'en deviens complètement malade.
1: Non, il faut que tu rappes, Patrice. J'aurais tant aimé écrire un balade.
3: Verlaine, j'ai besoin de ton aide.
0: Merci, Patrice.
3: Ok.
0: Si vous souhaitez. Merci, Patrice.
1: Merci beaucoup, Patrice.
3: J'ai mis des verres. Sans avoir
0: merci d'avoir appelé en tous les cas.
3: Au revoir.
1: Merci. Et Patrice, tu gagnes un CD, hein, tu quittes pas.
3: Ah, okay,
1: on te passe Karine.
3: Qu'est-ce qu'il peut.
1: Mais tu vois ça avec Karine.
3: Voilà.
1: Tu ne bouges pas.
0: Bonhomme.
1: On s'en occupe de toi.
0: On dit Purple, tu vas choisir.
1: Salut Patrice.
0: On va te laisser choisir. Salut Patrice. Bonne soirée à toi. Merci d'avoir appelé et bonne année. Bon, vous voulez refaire encore un pourquoi avant la fin de l'émission? Tu veux une chose? Ah, Ginny, oui, tu avais une chose à dire.
1: Oui, parce que j'ai parlé encore des réveillons un peu monstrueux. Et en fait, ça s'est passé en France, à Cap d'Agde. Je sais pas où ça se trouve.
0: Dans le Cap d'Agde, c'est tout en bas, c'est dans le sud.
6: À côté de Montpellier.
0: À côté de Montpellier, une heure de Montpellier de voiture.
1: C'est la partie un peu chaud. Mais apparemment, à Cap d'Agde, c'est un grand camp de naturistes. Et en fait, c'est la tradition.
0: Il y a ma cousine là-bas, alors attention à ce que tu veux dire.
1: Et apparemment, c'est les traditions que tu les naturistes, ils se baignent tout nus. Justement, ils se baignent comme ça au Cap d'Agde. Je ne sais pas exactement où, mais dans un truc. Et en fait, ils ont fait cette fameuse baignade cette année. Mais le maire de Cap d'Agde, qui était élu l'année dernière, il avait promis, si je suis réélu, je me baigne l'année prochaine. Donc le maire s'est mis tout nu avec tous les autres
0: Ah bah c'est
1: dans les piscines.
0: À poil, il s'est foutu.
1: Oui, non, pas à poil. Il lui quand même il a mis son maillot de bain parce qu'il a dit il voulait pas trop mettre une fracture, tu sais, entre les naturistes et les gens de textile et tout ça, etc. Ouais. Mais apparemment de l'eau il passait pas 9 degrés, c'était moins de 9 degrés.
0: Ah oui.
1: Quand même.
0: Oh, ça caille là quand même. Moins de 9 degrés, ça caille quand même.
1: À mon avis, quand tu es garçon et tu rentres dans l'eau froide comme ça, tu devais tout de suite avoir le truc.
0: Ah non, au contraire, le froid, ça te l'a fait réduire. Ça te l'a fait toute petite.
6: Au contraire, ça te...
1: Ah oui.
0: Le pire, c'est quand tu reviens du ski, que tu enlèves ta combinaison, que si t'as été bien mouillé. Quand tu t'es pris pas mal de petites gamelles, t'as l'impression d'avoir un. T'as un kiki qui doit faire 4-5 cm de long. Et puis t'as la peau qui est toute plissée. Et puis d'un coup, quand tu commences à te caresser un peu, tu t'enlèves et tout, t'enlèves ton collant, machin, ta combinaison. Puis tu vas prendre une douche.
1: Ah là là. Ça me rappelle une blague. Vous savez pourquoi les filles sont mauvaises aux maths ?
0: En maths ?
1: En maths ?
0: Non.
1: Parce que toute leur vie, les garçons leur disent que 5 égale 10. Tu comprends 5 cm égale 10 ? Comme les garçons qui disent chérie, mon zizi, ça fait 10 cm. Bon d'accord, c'est une blague en anglais qui n'était pas très bien traduite, je m'excuse. Mais vous comprenez l'idée là ?
0: Ouais. Ok, super. Exactement, Geffen. C'est la question que je me pose comme toi sur Minitel. Est-ce qu'il fallait rire? Oui, normalement, c'était censé le faire, mais
1: vous
0: ça l'a pas
1: compris
0: fait.
1: Parce que tu leur vis, les garçons leur disent que 5 cm égale 10.
0: Ouais, voilà, exactement. Enfin, quand tu multiplies par 2 la hauteur, il y a Canoë voilà. Qui waouh, la blague, tu m'étonnes. Il nous en faut d'autres comme ça, Jenny, qui
1: allez,
0: vient des
1: Vogel.
0: États-Unis.
1: Ouais.
0: Pourquoi ne sentons-nous pas nos propres odeurs, Jenny? C'est le pourquoi que nous allons poser tout de suite avant 21h. Il va falloir faire vite.
1: Pourquoi ne sentons-nous pas nos propres odeurs? Je sais pas, mais moi je sens, quand je pue, je le sens. Hein.
0: Non, mais que des fois que t'as une odeur.
1: Pue.
0: Non, mais une odeur, moi je sens le parfum.
1: Ouais, le parfum, mais c'est pas ton odeur à toi.
0: Non, mais quand on pète, on sent quoi. Mais enfin, il paraît qu'il y a une définition et qu'il y a un pourquoi. Pourquoi ne sentons-nous pas nos propres odeurs?
1: Parce qu'au bout d'un moment, bon, on va savoir.
0: On va
1: donc
0: savoir.
1: Si vous savez pourquoi ne sentons-nous pas nos propres odeurs, vous nous appelez ou vous nous mettez sur Minitel 36-15.
0: À cause de l'accoutumance, ce n'est pas bon, Joker, mais ça pourrait être ça, effectivement. Désolé. C'est peut-être la bonne réponse.
1: On va appeler Joker.
0: On va appeler Joker, alors merde. Merde, j'ai pas bien lu ma feuille alors. C'est peut-être la bonne réponse.
1: Mais t'as voulu le faire vite.
0: Bravo Joker.

Travail mérite salaire, c'est vrai ça, hein. Ça devrait être le dicton de la radio ça. Benoît il va adorer ça, il va nous supprimer le disque, il va dire interdiction de le passer sur cette antenne ce disque là. C'est bien, c'est une nouveauté française. C'est Max et Jenny, appelez-nous 05 70 5000.

0: c'est Fun Radio, c'était Kim, un instant nouveauté française. 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Voilà, tout à l'heure on a lancé un pourquoi qui était très vite coupé. C'est pourquoi ne sentons-nous pas nos propres odeurs? Et il y avait Joker Minitel qui avait l'air d'avoir la bonne réponse, donc on va voir Joker. Alors explique-nous, oui. Pourquoi ne sentons-nous pas nos propres odeurs?
1: Mais je pense que c'est parce qu'on s'habitue à nos odeurs.
0: Explique.
1: Je sais pas moi, quand on me dit souvent, ouais tu pues, mais je m'en rends pas compte quoi, je veux dire.
0: Oui, voilà, c'est plus ou moins ça. Mais en fait, tu as utilisé un terme en Minitel qui était assez technique. C'est quoi le terme?
1: L'accoutumant.
0: Voilà, tout à fait. J'adore. Le mec qui sort le terme, qui n'a aucune idée de ce que ça veut dire. Voilà, tout à fait. C'est le principe de l'accoutumance, qui est justement un système.
2: J'arrive, hein, je paye la bouffe.
0: Ah, d'accord. C'est justement un système qui est fait pour éviter les surcharges d'informations. Parce qu'au bout d'un moment, on sent tellement de choses qu'en fait, nos propres odeurs, ça devient un peu derrière. C'est moins important que les autres choses. Tu sais, le système de défense et tout ça. On se connaît, donc on n'est pas vraiment une menace. Donc en fait c'est pour ça. Voilà Joker.
1: Voilà voilà.
0: Alors donc on va te faire gagner un CD.
1: Oui.
0: On va te passer
1: un
0: Karine.
1: CD, je peux pas avoir la cravate Fun Radio.
0: La cravate Fun Radio. Ah oui non ça c'est dans l'armoire de Max.
2: Il y en a plus. Il y a des chaussettes. Joker.
1: Ah ouais des chaussettes.
2: Joker.
1: Ouais je veux bien.
0: Mais
1: ouais.
0: Les chaussettes ça existe vraiment hein.
2: Donc, personne n'aurait 10 balles.
1: Et puis tu peux pas mettre dans le colis des places.
2: Ok merci le sourd.
0: Non Marc écoute on va voir tu ça avec Karine ok.
1: Ok. Ouais.
0: Allez tu bouges pas. Virginie, 16 ans de Biarritz. Bonsoir Virginie.
3: Bonsoir.
0: Tu vas bien?
3: Ça va.
0: Oui, alors raconte-nous.
3: Bah en fait j'ai un gros problème.
0: C'est quoi?
3: C'est que bah demain je vois mon copain et mm-hmm. puis on en a parlé et on voudrait avoir une relation sexuelle.
0: Uh-huh.
3: C'est-à-dire que lui on a envie mais moi je me sens pas prête.
0: Oui.
3: Je l'aime pourtant mais je sais pas, je flippe complètement.
0: Uh-huh. Et ça fait longtemps que vous sortez ensemble?
3: Ça fait 6 mois.
0: Ça fait 6 mois.
3: Oui.
0: Bon, Virginie, le truc, c'est comme on dit, j'imagine que tu écoutes souvent l'émission et aussi
3: ouais.
0: Love and Fun, tu devais déjà connaître la réponse en avant. Mais le truc le plus important qu'il faut que tu saches, c'est que tu ne devrais jamais sentir obligé de le faire.
3: Oui, mais j'ai envie, moi, d'y faire plaisir.
0: Oui, tu as envie de faire
3: parce
0: plaisir.
3: Que je l'aime, je me sens vraiment bien avec lui, je voudrais pas le contrarier, en fait.
0: Oui, non, mais oui, d'accord. Mais juste, mais pourquoi tu veux pas lui contrarier? Parce que tu as peur qu'il va se fâcher? Tu as peur qu'il va te plaquer?
3: Non, je sais pas pour ça, mais j'ai envie de lui offrir ça, mais moi, je me sens pas prête.
0: Mais non, mais ce que tu lui dis, comme tu viens de me dire,
3: oui.
0: Écoute, j'ai envie de te faire plaisir. Un jour, je voudrais faire ça. Si je fais ça avec quelqu'un pour la première fois, ça sera avec toi. Mais pour l'instant, je me sens pas prête.
2: Ça fait peur.
3: D'accord.
4: Ça fait peur la première fois, hein?
3: Bah oui.
0: Mais surtout à 16 ans, écoute, t'es vachement jeune, attends.
4: Bah, il n'y a pas d'âge. Hein. Hier, on a eu une fille dans la nuit de 20 ans qui l'avait jamais faite et qui se demandait, et ça fait peur parce qu'elle entend parler, ça l'excite en même temps.
3: Ouais,
4: elle sait pas comment ça se passe la première
0: non,
4: fois.
0: Non, je sais,
3: mais. C'est excitant en plus d'y penser, mais je sais pas, je me sens vraiment pas prête.
4: Alors, le fais pas.
3: Franchement.
4: Ah non, mais non, tu vas le regretter.
0: Et on a Geffen de Minitel qui dit rate pas ta première fois, ça marche.
4: Sinon, ça peut être la dernière.
0: Non, attends, moi je suis d'accord.
3: Je pense pas que ce sera la dernière, non.
0: Non, mais Virginie.
4: Tu gardes un mauvais souvenir.
0: Attends, justement, s'il dit Max, c'est pas con. Hein,
4: ah, bah,
0: fois,
4: c'est
0: il dit
4: gentil
0: des conneries,
4: pour une fois.
0: Mais là, pour une fois.
4: Non, mais je le fais exprès, je suis payé pour ça.
0: Mais
4: non.
0: En fait, tu sais, si tu le fais, si tu te forces, si ça te plaît pas, tu vas être un peu bloqué dessus pour un bon moment. Ça vaut mieux que tu attends vraiment que tu te sens, mais que vraiment c'est tout ce que tu veux faire. Et après, là, tu vas.

0: Salut, 16 ans.
1: Ben, je vous appelle, c'est parce qu'en fait, j'ai beaucoup de problèmes avec mes parents, quoi.
0: Ouais.
1: Alors, en fait, là, je m'engueulais avec eux, je savais pas trop quoi faire.
0: À cause de quoi?
1: Ben, en fait, c'est que j'en ai un peu marre, quoi, parce qu'ils me prennent un peu quoi, pour une fille qui fout rien dans sa vie, quoi. Enfin...
0: Ben, t'es étudiante, c'est normal que tu fasses rien dans ta vie, faut quand même pas que tu te pètes à travailler et à faire le ménage.
1: Ouais, mais enfin, déjà, bon, j'ai jamais redoublé, je me considère à peu près comme une bonne élève, quoi. Et enfin, il me dit vraiment que je fous rien, que je fais rien de ma vie, que je vais finir mal et tout ça, quoi.
2: 17. Combien t'as compté ton ex?
0: 17, quoi?
2: 18.
0: 19? Comment? 20, d'accord, ok.
2: Mais écoute ça, écoute comment elle parle. Vas-y, parle-nous encore, Manu.
1: De quoi? Qu'est-ce qu'il y a? Qu'est-ce que j'ai fait encore?
2: Rien, explique ta situation.
1: Ben, c'est que... Ben oui, je vous l'ai déjà expliqué, quoi.
2: 21.
0: Ah, c'est des quoi? Est-ce que t'arrêtes pas de dire des quoi toutes les deux secondes? Quoi?
2: Non, je trouve ça vachement marquant, ça me fait rire.
1: Mais bon. C'est l'accent, c'est ça?
2: Non, c'est que tu dis quoi? Tu finis chaque phrase avec quoi? Quoi?
0: Tu finis tes phrases avec quoi?
2: Quoi?
0: Ouais, mais ça, c'est les parents, il y a à un moment donné où c'est quand tu passes. Que tu sois garçon ou fille pour les trois quarts, même quand t'as des parents, tes parents sont cool.
1: En règle générale.
0: Non, tu t'entends pas très très bien avec?
1: Enfin, ils sont cool pour des fois ils sont un peu durs, quoi.
0: Ah oui, mais ça, c'est un peu normal. T'as 16 ans, tu commences à passer un âge où tu commences à être de plus en plus ce qu'on appelle femme, c'est-à-dire avoir envie de sortir, de voir les copains, de pouvoir délirer
1: ouais,
0: le samedi
1: voilà,
0: soir.
1: En fait, tu pas trop
0: de moins en moins, ouais, voilà, de moins en moins avoir. Ouais, voilà. Ils ont l'impression d'avoir peut-être de moins en moins d'autorité sur toi.
1: Ouais.
0: Et donc, ce qui se passe, c'est que bah, toi, tu le vis mal, ça. Mais ça, c'était le même problème pour moi, comme pour tout le monde, j'imagine. Hein.
1: Ouais, mais en fait, c'est que souvent, moi, j'aime bien être avec mes amis, quoi. C'est ce que je préfère le plus, quoi.
0: Ouais.
1: Et ils comprennent pas trop, quoi.
0: Bah oui, mais ce qu'ils voient, c'est que t'as 16 ans, que t'as tes études à faire et qu'ils ont envie que tu te concentres sur tes études
1: bah ouais,
0: plutôt que
1: normal,
0: toute la semaine
1: mais...
0: à vouloir voir les copains. Mais on a tous le même problème.
2: T'es fille unique
1: ou... Oui, enfin non, j'ai un frère.
2: Oui, et il a quel âge?
1: 4 ans.
0: Quatre ans,
2: d'accord.
0: Ouais.
2: Donc quand même, c'est dur, souvent dur pour les aînés, les enfants aînés, parce que c'est à eux d'un peu habituer les parents à le fait d'avoir des enfants. Parce que c'est jamais évident, tu sais, là surtout t'es à 15, 16, 17 ans,
0: ouais.
2: Et c'est les moments où les parents, ils commencent à crisper parce qu'ils savent que c'est là où tu commences les petits attouchements avec les garçons, il y a les cigarettes, il y a l'alcool, tu vois, tu es face à plein de choses qui sont entre guillemets dangereux.
0: Est-ce que tu fumes, Manu?
1: Non.
2: Bravo.
0: Non, sûr. Est-ce que t'as déjà essayé?
1: Ouais, quand j'étais en cinquième pour faire ma belle, quoi.
2: Ah oui. Et c'est cool que tu l'as.
0: Et maintenant, tu fais la moche. Tu fumes plus, tu fais la moche.
2: Oh.
0: Tu fais la moche maintenant.
2: Les filles qui fument pas sont plus beaux et plus belles et en plus elles n'ont pas la laine d'une cendrier.
1: Ah, mais c'est rare de trouver des gens qui fument pas en fait.
2: J'essaie.
0: Bah, je suis
2: j'essaie,
0: là, moi.
2: Malheureusement.
0: Jenny hein. Aussi
2: mais
0: fume
2: moi
0: pas.
2: Aussi, hein.
1: Ah ouais.
0: Non, nous ne fumons pas.
2: On est deux.
0: Bah, j'ai fumé, hein, moi aussi. J'ai fait le beau aussi.
2: Fumé. Quand j'ai connu Max, il fumait quoi? 2 paquets par jour. Non,
0: ouais, c'est
2: un
0: ça.
2: Paquet.
0: 14 paquets par jour.
2: Un paquet au moins.
0: Ouais, entre 10 et 15, 20 clubs. Ouais, 20 clubs, c'était vraiment. Quand je faisais les nuits, de la semaine à l'époque, quand il y avait pas de talk show. Avec des émissions musicales, je venais avec la petite télé que Bill me prêtait, sa petite télé. J'avais la petite Game Boy. Je jouais au casse-briques, j'avais les gâteaux. Et puis j'avais toujours le Led Zeppelin calé quand je voulais faire caca la nuit pour avoir 8 minutes pour avoir le temps de le faire tranquille.
2: Prince Popperin.
0: Et je donnais le numéro d'une ligne où on pouvait me joindre et j'appelais les copains et les copines la nuit.
1: Ah, c'était classe.
2: Non, mais Manu, pour revenir à ton problème, le truc à faire.
0: Et je fumais justement donc pour en dire et après je fumais des clopes.
2: Et pourquoi t'as arrêté? Excuse-moi 2 secondes.
0: Pourquoi j'ai arrêté? Parce que j'avais pas les moyens.
1: Acheter
0: des paquets
1: clair.
0: De clubs.
2: Ah, ça, c'est... Ouais, vraiment, ça compte pour beaucoup. Hein. Là, heureusement, chaque fois, les clubs augmentent. Je dis bravo.
0: J'ai pas les moyens de m'acheter des clubs.
2: Je dis bravo,
1: ouais.
2: Que ça coûte plus cher. Ah oui, non, mais Manu, face à tes parents, peut-être des choses à faire. C'est comme on a dit l'autre soir, on avait quelqu'un d'autre qui était dans ta situation.
1: Mm-hmm.
2: Essaye de vraiment évaluer les choses que tu fais du bien. Par exemple, tu as dit, tu te sens que tu es un bon élève. Donc, tu expliques à tes parents, tu les rappelles tes notes, tu dis, écoute, comme
1: ah,
2: telles
1: en fait,
2: sont.
1: Je que là, je viens de rentrer en première S, et bon, c'est dur, quoi. Donc. Je flanche un peu quoi du côté des notes.
2: Uh-huh.
1: Ils comprennent pas aussi.
2: Mais je comprends pas. Donc ça va, tu t'en sors bien ou pas?
1: Ben en fait jusqu'à l'année dernière bon ça va quoi, j'étais toujours la bonne élève quoi.
2: Et maintenant?
1: Et cette année enfin je me retrouve avec 5 en maths,
2: ah oui.
1: 7 en physique.
0: Oula, c'est pas terrible ça Manu.
2: Mais c'est peut-être pour ça Manu hein,
1: oui.
2: C'est...
0: Ah oui, ça c'est normal, ils te mettent un petit peu la pression, c'est logique.
2: Surtout parce que si tu commences à déconner maintenant, ils vont avoir peur que ça va déconner sans arrêt jusqu'à la fin de tes études.
0: Oui, il faut être bon élève ou alors il faut être consciencieux, consciencieuse, c'est d'arriver à avoir des notes plus ou moins correctes tout en pouvant continuer continuer à avoir ses amis. Ça prouve
2: c'est
0: que
2: faisable,
0: l'un
2: faire,
0: n'empêche pas l'autre. Oui, c'est faisable.
2: C'est faisable, il faut juste que tu aies organisé. Ouais.
0: Moi, j'ai plus penché pour avoir les copains que les notes, comme toi, Manu, mais ouais, c'est faisable sûrement, oui.
2: Non, mais je t'assure, c'est faisable. Il faut juste que tu vois bien les choses. Parce que souvent, si tu as des parents qui sont comme la tienne, la situation ne va pas améliorer. Ça va améliorer seulement si tu t'améliores un peu à l'école.
1: Ouais, en plus, je suis plutôt courageuse.

0: Véreuse, quoi. Alors dès qu'on commence à parler, quoi,
1: ah oui, donc tu pars dans une rage.
2: Ah oui. Tu t'engueules plus avec ta mère ou avec ton père?
0: Les deux.
2: Ton père quand même s'occupe un petit peu de toi, il est derrière, il suit un petit peu.
0: En fait, je parle plus avec, je suis plus proche de ma mère, et mon père il essaie des fois de contrôler, et puis bon, il arrive un peu brusquement, quoi.
2: Ouais.
0: Il sait pas trop y faire, alors.
2: Ouais. D'accord, ok.
1: Ouais, mais les choses à faire, c'est vraiment essayer de, comme on dit à chaque fois, de mériter le respect et de prouver que tu es quelqu'un de capable. Ok, Manu ?
0: Ouais, d'accord. Je peux passer un tout petit bonjour ?
1: Vas-y.
2: Allez, vas-y.
0: Je veux dire un gros bonjour à mon Juju. Je fais un gros bisou.
2: Eh bien, on t'embrasse. Salut Manu. Séverine, 15 ans, tu es de Reims. Salut, Séverine.
1: Salut, Séverine.
3: J'ai un problème parce que je sors avec un mec de
2: Le jour où vous n'aurez pas de problème, les poules auront des dents. Hein.
1: Ça serait le miracle. Oui, donc tu sors avec ton copain.
3: Et puis, comment il fait que de me poser des lapins
2: Bah, les poules auront des dents, alors.
1: Pourquoi?
3: Bah, je sais pas, parce que j'avais reçu des coups de téléphone anonymes pendant les vacances, et puis en me disant, ouais, ne sors plus avec lui, c'est un con. Enfin, moi, j'avais téléphoné en lui disant, oui, qu'est-ce qui se passe? Parce que moi, je reçois des coups de téléphone anonymes.
1: Ouais.
3: Et puis, il m'a fait, oh, mais je sais pas, de toute manière, si tu crois ça, c'était une conne. Bon, c'est tout, quoi.
1: Quoi? Si tu crois quoi? C'est lui qui t'a appelé?
3: Il m'avait téléphoné.
1: Uh-huh.
3: Il m'a dit, t'es une conne si tu la crois.
1: Mais attends, je comprends pas, parce que le fait qu'il t'appelle...

0: Non, c'est. Comment? C'est pas lui qui m'appelle et qui raccroche. C'est une autre fille qui est jalouse que je sorte avec.
1: Ah!
0: Et Dieu à ça, depuis ce temps-là, il me pose des lapins. Et...
1: Mais peut-être le fait que tu flippes et tu joues un peu la jalouse, peut-être c'est ça qui lui plaît pas et donc peut-être c'est pour ça qu'il s'éloigne de toi.
0: Ouais, je sais pas.
1: Tu sais, souvent, le fait de la jalousie, je sais, c'est difficile, mais vraiment, ça fait fuir les gens. Hein. Si c'est un garçon ou une fille, il n'y a rien pire que la jalousie.
2: Ah, ça, non, ça ne fait pas fuir les gens. C'est-à-dire qu'au début, c'est sympa, parce que tu as l'impression que la personne t'aime vraiment, que c'est, puis à un moment donné, ça devient un peu envahissant, et à la fin, ça devient agaçant au point que ça devient plus du tout une qualité, mais véritablement un énorme défaut.
1: Donc c'est pour ça, bon, je ne veux pas dire que c'est ta faute, etc. Mais c'est juste un truc, il faut faire gaffe maintenant. La jalousie, essayer de le contrôler. Même si tu as des doutes, etc., il faut vraiment attendre que tu es 100% sûr qu'il y a quelque chose et là, tu as le droit de parler. Mais avant, il faut lui laisser faire sa vie, avoir ses amis, etc. Parce que souvent, au début d'une relation, on a tendance de vraiment... on veut toujours être avec les garçons et tout ça, mais tu sais, dans une relation, on ne peut pas être avec quelqu'un 100%. Donc les temps où il est avec ses amis, il faut que tu l'acceptes. Ça fait partie de sa vie.
2: D'accord, Séverine ?
0: Ouais. Mais je veux dire, comment ça avait cassé au mois de juillet, oui, entre nous. Il m'avait donné une chaîne avec un cœur.
2: Oui, bah ça, oui.
0: Et puis, il m'a téléphoné en me disant, je viens de la rechercher parce qu'on ne ressort plus ensemble.
2: Là, tu lui dis d'aller se faire foutre.
1: Mais tu le gardes, tous
2: bah
1: les bijoux qu'on donne,
2: dis,
1: on peut
2: tu
1: garder.
2: Qu'est-ce
1: hein.
2: que tu dis? Tu dis, je l'ai donné à un copain, je l'ai perdu.
1: Même des bagues des fiançailles, je crois que les filles, c'est leur droit de garder. Même si on casse avec, les filles peuvent garder la bague. Moi, okay. Je crois les bijoux.
2: Bah, évidemment, ce qui est acquis est acquis. On va pas récupérer. Alors, il y a qui va récupérer ses meubles et compagnie.
1: C'est bonne guerre, tu le gardes. Allez, bon courage, Séverine.
0: Ouais,
2: bisous,
1: à
2: Séverine.
1: À bientôt. Ciao.
0: Bonne année.
2: Nous allons
0: toi
2: revenir.
0: Aussi.
2: Merci, toi aussi. On va revenir avec Claire. Bonjour, Claire.
3: Allô, bonjour.
2: On va parler de quoi dans un instant, Claire?
3: Alors, je voulais savoir comment on embrasse les garçons.
2: Oh, je vais t'expliquer tout ça.
1: Maxime, vas-tu t'expliquer, Claire?
2: J'ai reçu des vidéos et des petits bouquins. Je vais pouvoir te donner deux, trois petits détails. Ne t'inquiète pas.

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1: Ça doit tout trembler dans.
2: Non, justement.
1: Arrête.
2: Mais non, il faut tout renforcer. Il faut renforcer la Villebrequin. Tu renforces le Villebrequin et les roulements. Sinon,
1: tu renforces.
3: Bah, ça, c'est le premier truc à faire.
2: Sinon, tu vois, ton truc, il explose. Hein. C'est clair que tu sais, un truc d'origine, tu mets un kit MHR2 qui développe ton scooter et ton X9. Là,
3: ton X9, ton Villebrequin, il explose plus de 200 mètres. Donc,
2: ouais, voilà, mais ton X9 max, si tu le revois plus, quoi. Je sais pas, ton X9 il avance pas.
1: D'accord.
3: Mais c'est quoi comme scooter que t'as?
2: Moi j'ai un Gilera Stalker monté liquide en fait.
1: Oh, carrément. Comment t'as mis un vent direct, Rémi, réveille-toi un peu là, vas-y, fais quelque chose là.
3: Bah moi par exemple j'ai un Aerox, déjà c'est un peu plus de gueule.
1: Ouais déjà.
3: Et puis je sais pas ce que t'as fait à la peinture.
2: Moi j'ai une peinture en fait, je l'ai fait faire chez BMW, j'ai fait une peinture M3 en bleu métal.
1: Et je rappelle que nous sommes en train de parler de tuning spécial scooter. Et d'ailleurs on a un autre candidat qui est avec nous qui apparemment va vous mettre un vent à tous. C'est Manu, 16 ans de Alès. Salut Manu.
4: Salut.
1: Vas-y, alors quand t'entends les deux guignolos là, t'as envie de leur mettre un vent, Manu?
4: Ouais, c'est clair.
1: Vas-y, raconte.
4: Ben moi franchement j'ai Speedfight 2.
1: Moi je crois que c'est des jeux vidéo les mecs, putain, j'ai un Speedfight 2.
4: Je suis monté tout pouligné.
1: Vas-y, t'as quoi?
4: J'ai kit 80 pouligné.
1: Ouais.
4: Avec Vario pouligné.
1: Ouais.
4: Courroie renforcée.
1: Ouais, les mecs ont l'air nerveux quand ils en parlent, ouais.
4: Embrayage renforcé.
1: Bien, ouais.
4: Popolini pour race.
1: Ouais, Popolidor, ouais. Popolini, ouais, t'as un Popolini, ouais.
2: C'est petit, ça, c'est petit.
1: Ouais.
4: Ah, c'est petit, ça commence à arriver, quoi.
1: Vas-y, comment il te met des vents, vas-y, attaque-le, là, attaque-le.
2: Tu es ma chère, ça tourne beaucoup mieux, hein, surtout quand c'est prépa, hein. Parce que...
3: Non, Polini, ça tourne bien.
4: Ouais, ça tourne bien
1: mieux. Comment ça doit faire chier tout le monde de l'autre côté?
2: Polini, bien sûr que ça tourne bien, mais bon, c'est pas... La meilleure qualité, les mecs qui tournent en MHR en compétition. Hein,
4: ouais, bon,
3: bah non, alors là, ça dépend.
2: Et Peugeot, je veux pas te dire, mais c'est pas terrible. Hein. Piaggio, c'est... Il...

0: sont tous, en fait, les premiers en compétition, c'est les Piaggio. Donc, les bas moteurs Piaggio, c'est ce qui se fait de mieux. Max, c'est bien Piaggio. Hein,
1: ah, bah, Piaggio, attends, oh, c'est de la balle. Attends, moi, laisse tomber, je mets des ventes directes.
2: Non, je déconne. Le must, c'est le centre SP, quoi. Ouais. Il n'y a pas à chier.
0: Oui, ça, c'est vrai que les roches, en shot, il n'y a pas mieux, quoi.
1: Moi, j'ai une petite jupette pour l'hiver, renforcée carbone, renforçant le carbone. J'ai.
3: Capot carbone.
1: Ouais, j'ai des gants en alu PP3 52.
3: Casque en carbone.
0: Voilà. L'X9 pour le mec à la cool, c'est super bien comme.
1: Bah, je sais bien. Moi,
0: je vais pas faire de la pub, mais sérieusement, en 125, c'est ce qui se fait de mieux, je trouve. Hein, parce que si tu veux, pour l'utilisation tous les jours, il n'y a pas de mieux.
1: Moi, j'ai des aiguilles compteurs Momo spécial. Momo Racer spécial, voilà, qui sont qui brillent la nuit quand je suis sous le quand je suis sous des tunnels.
3: Avec une selle en croco.
1: Voilà, j'ai selle chopper qui TZ bar avec.
0: T'as pas terminé tout, Max?
1: Pardon ?
0: T'as pas de permis moto ?
1: Bah, j'ai tout, moi, t'inquiète pas, va.
0: Parce que le permis moto, pourquoi tu prends pas l'X9 ?
1: Elle m'avait l'air de... Écoutez, excusez-moi, il y en a un qui a raccroché, malheureusement, il va falloir le rappeler, ça a coupé, c'est Manu, on va essayer de le rappeler, mais...
0: L'X9 500, pourquoi tu prendrais pas l'X9 500 ? Parce que c'est du couple, là...
1: Mais attendez, me parlez pas à moi, non, mais on n'est pas là pour parler de mes scooters à moi, on est là pour vous, pour voir un petit peu ce que vous donnez en tuning de scooter. Non, donc,
0: vrai, t'as raison, t'as raison.
1: Alors, est-ce qu'on a récupéré notre ami Manu qu'on avait perdu ? T'es là, Manu, toujours ? Manu, il est là ou pas ?
4: On a... Non, je crois pas. Non, c'est le répondeur.
1: D'accord, répondeur. Donc, à mon avis, il a plus de batterie. On a Aurélien. On a Aurélien qui veut vous mettre un vent, les mecs. Aurélien, bonsoir, d'Ivry, 17 ans. Salut, Aurélien.
5: Bonsoir.
1: Ça va ?
5: Ouais, ça va.
1: Oh putain, toi, tu vas leur mettre un vent direct. J'entends j'entends la voix du mec fan de tuning. Vas-y.
5: Non, mais t'inquiète, franchement, ça fait trop le temps que je fais du scooter, quoi. Et bon, t'as vu, 135, c'est limite, quoi. Moi, t'as vu, c'est 145, quoi. Enfin, 147, 50. Compteur analogique, quoi. T'as vu. Je sais pas, enfin,
0: t'as quoi,
5: j'ai le booster liquide, quoi. T'as vu, j'ai monté un moteur nitro et bon, bah, je suis.
0: Ouais, t'as vu.
5: Je suis équipé de partout, quoi. Enfin, bon, je sais que 135, moi, c'est bien, quoi. Mais bon, moi, je sais que dans mon département, je suis seul à bouffer tout le monde, quoi.
0: Non, mais tu vois, je préfère avoir de la patate que de la vitesse de pointe et tu vois.
5: Non, mais t'inquiète, attends, je fais des courses.
1: Ouais, parce que là, la vitesse de pointe, moi, je suis d'accord. Je sais pas comment ça se passe pour l'équipe, je sais pas ce que vous en pensez, mais. Moi je préfère les scouts où c'est puissant,
4: de la patate quoi.
1: On des barres arrêtées surtout, de la gouache.
5: Attends, dis-toi que je fais des courses avec des Clio CZ tout ça quoi. Enfin je fais des barres arrêtées.
4: Tu fais des courses, t'as vu?
1: Tu fais avec des Clio CZ carrément, ouais.
5: Bah ouais, t'as
0: quoi comme kit? T'as quoi comme kit?
5: Moi j'ai kit Metra Kit.
0: Metra Kit lequel? Le 2 là, le dernier là?
5: Ouais, le dernier qui
1: est... Ah, le Metra Kit, un des deux derniers de la génération.
4: J'ai RTA Kit.
0: Et bon, bah t'as vu.

0: ProRace 2
1: ou d'aller sur un site tuning. Il y a un site tuning scooter ou pas, Pauline, s'il te plaît, pour qu'on aille voir un petit peu ce qui se passe. J'aimerais bien vous tester. Mais ils ont l'air d'être pas mal. Bon, le Rémi, t'as l'air complètement largué.
0: Non.
1: T'écoutes là, mais Sébastien, il tient la route. Sébastien, il a pas l'air de trop lâcher l'affaire, il a l'air encore de suivre à la cadence.
2: Non, mais gars, ça me fait marrer parce qu'il prend 147, mais il doit le prendre une fois parce que sinon il doit serrer vite fait.
3: Mais franchement,
1: comment il
3: vient un jour. Tu verras, ça marche bien quoi. Enfin, je sais que je change de segment souvent quoi, mais que voilà, ça marche quoi.
1: Le problème, le seul souci.
3: J'ai un allumage PVA de karting quoi.
1: Les enfants, le seul souci quand même, c'est que le vrai tuning, normalement, le mec, toi, c'est quand dans la bagnole, c'est quand même, c'est que t'as la super sono avec la musique qui va avec. Alors que vous, en scooter, super Walkman. Est-ce que vous équipez vos scooters quand même de comme les.
4: Ouais, mais ça fait un peu portugais quoi.
3: Ouais, grave.
1: Ah ouais, d'accord. Portugais, d'accord. Ça va faire plaisir à tous les portos qui vont nous écouter, qui vont nous appeler en masse. Bon bah, alors attendez.
4: Non, je m'excuse parce que je les aime bien les portugais. Non, mais c'est pour rire. Hein.
1: Oui,
4: non,
1: je comprends bien. Non, ce que tu veux dire, ça fait pas. C'est ça, c'est que. Ce que tu voulais dire, c'est que c'est un peu difficile. En plus, c'est pas facile à installer, mais quand même, putain, il faudrait peut-être installer des. Il y en a qui avaient des postes. Des petites c'est enceintes.
3: Ça sert à rien, c'est pour les bouffons.
1: Ouais, bon.
2: C'est clair.
1: Non, d'accord. Eux, c'est pas des bouffons. Ouais, eux, c'est pas des bouffons, effectivement.
2: Si t'as un bon scooter, quand t'accélères, t'entends plus la sono, donc
3: c'est grave.
1: Voilà, c'est vrai. Attendez, y en a un qui va vous moucher, les enfants, là. Rémi, Sébastien, Aurélien, on a un certain Maxime de Orléans. Bonsoir, Maxime.
5: Vas-y, Mac. Ouais, salut.
1: 17 ans, t'es chaud comme la braise, toi, d'Orléans, et toi, tu veux tous les moucher.
5: Carrément, là, je vais les moucher parce que franchement, ils me font rigoler avec leur speed pipe et tout. Alors, moi, je vous dis, les mecs, franchement, alors, les mecs, déjà, booster.
1: Attendez, laissez-le parler, je vous en supplie, laissez-le parler.
5: Booster Spirit, donc déjà ça vous fout la haine avec votre Stalker, Pit Fight 2, tout ça.
1: Attendez, les mecs.
5: Déjà on dit kit 80 Polini préparé, façon, on va dire, préparation kit 100. Il va là dans un kit 100, machin. Après, faux mal aussi, embrayage mal aussi, carbut 25, mal aussi.
6: C'est tout. Ça me fait mal aussi, moi.
2: Carbut 25, putain, tu fais un kilomètre avec ton plein, toi, non?
5: Eh ouais, mais moi, moi, je me traîne pas, hein.
2: Ouais, mais je me traîne pas.
5: Et les 50 à moi, je les bouffe en roue, hein.
4: Oui,
1: Je comprends que ça vous excite parce que c'est un sujet qui vous tient à cœur. Le problème, c'est que si vous parlez les uns sur les autres, ça sera incompréhensible. Donc, on va
4: pardon,
1: être.
4: Pardon,
1: non, mais c'est pas un souci. C'est pour que les auditeurs comprennent bien déjà que.
6: Déjà, quand vous êtes tout seul, on comprend rien.
1: Déjà que pour ceux qui ne sont pas du tout fans de tuning, mais encore plus de tuning de scooter, on comprend plus rien. Donc, on va laisser Maxime terminer. Laissez-le parler.
4: Le kit, c'est quoi?
1: Laissez-le parler. Vous encaissez. Et après, chacun pourra sortir un petit peu sa science. Maxime, finis ce que t'as à dire.
5: Alors, j'ai entendu le kit, c'est un quoi? Alors, c'est un kit 80 Polini. En alu, pas en fonte, bien sûr. Hein? Donc, les autres, ils sont en fonte ou en alu, leur kit, là?
3: En alu.
4: Moi, je suis en alu, bien sûr.
1: Attends, on travaille en alu.
5: Tout le monde en alu. Attendez, il y en a qui mettent des kits 50 en fonte, donc
1: C'est des blaireaux, ceux-là, c'est pas en fonte qu'on travaille, c'est en alu.
5: Attendez, non, mais j'ai entendu dire au début qu'il y avait un mec qui avait mis un kit 50, donc je préfère demander si c'est en fonte ou en alu. Après, côté esthétique, bon, la classique, quoi, pour Spirit, équipement décidé avec un vernacré coupé 4 centimes.
1: Ouais.
5: Qu'est-ce que vous voulez d'autre savoir?
1: Bah, je sais pas,
6: moi j'aimerais savoir à quoi ça sert de rouler à 150 quand on peut faire que du 50 en ville, quoi.
3: Le plaisir de manger tout le monde.
1: Bah ouais, le plaisir de croquer un peu, croquer la route.
6: Je t'explique.
5: Franchement, vous me faites rigoler parce que vous êtes tous là en train de dire ouais, moi j'ai ça.
1: Ouais.
5: J'avance à 130, j'avance à 120, vous êtes tous contents.
1: Ouais.
5: Mais voilà quoi, vous avancez pas plus vite qu'un autre. Et puis voilà, n'importe qui avec un booster. Il met un pot, un vario, il avance à 110.
1: Voilà, Maxime.
3: Oui, bien sûr, ouais. Bah ouais, si tu veux.
5: Tout le monde roule à 110.
1: Attendez, les enfants. Puisque vous êtes fan. Oh là là là là, les pures caisses vilaines qu'il y a sur internet. Mais je voudrais savoir, est-ce qu'il y a un site officiel où on peut retrouver du tuning de scooter? Parce qu'on n'arrive pas à trouver.
2: Attendez,
1: l'adresse c'est laquelle? Donne-la nous en direct, comme ça tout le monde va y aller.
4: Alors moi je veux bien la donner. J'ai donc un site où il y a plein de pièces de scooter.
3: Mais qu'est-ce que vous pouvez imaginer?
1: Vas-y. Non mais nous on aimerait les voir, on aimerait avoir des photos. Est-ce qu'il y a des photos? Vous parlez tous les deux, mais attendez, je vais être obligé de faire. C'est chiant, je veux dire, la police, c'est pénible, mais Sébastien, vas-y.
4: Oui, tu veux des photos de scout, c'est ça?
1: Ouais, pour voir un petit peu.
4: Alors, les photos de scout, je suis plutôt spécialisé en pièces, moi. Il y en a bien sûr sur ce site, mais je sais pas s'il y en a qui connaissent
1: plus. Alors vas-y, des pièces.
4: Alors, Maxi Scout, alors là, t'as tout ce que tu veux.
1: 3W.

0: www.maxiscoot.com.
1: D'accord, ok.
0: .com,
1: d'accord.
0: Et là, vraiment, tu as tout ce que tu veux au niveau des pièces. Tu pourras choisir.
1: T'as
0: les descriptions, t'as vraiment tout ce que tu veux, même en 50 à boîte, t'as tout le choix. Vraiment, pour ceux qui veulent équiper leur scooter, et c'est vraiment, il est pas très cher.
2: C'est pas cher.
1: On est en train de vérifier.
0: Pub, c'est pas très cher. Par rapport au magasin, c'est encore moins cher que le magasin. C'est pour vous dire, donc,
3: que c'est avantageux.
1: C'est pire que des enfants, c'est à l'école primaire. Il y a Pauline qui vous parle. Non, taisez-vous, attendez, l'adresse, vas-y.
3: Je suis en train de le taper sur le net. Épelle-le, Maxi Scoot, s'il vous plaît.
2: M-A-X-M-A-X. Allô ?
3: Ouais.
1: Oh là là. Ouais, vas-y, alors vas-y, donne l'adresse, vas-y. Attends, il est où l'auditeur qui donnait l'adresse ?
2: Non,
1: vas-y.

0: COOT.
1: Bah c'est ce qu'on vient de faire, .com, et on n'arrive pas. Ah d'accord, ok. Là ça devrait être bon, là ça devrait le faire. Apparemment il y avait un petit souci. On attend, ça check, ça le fait ou pas là? C'est en train de charger, ça prend un petit peu de temps parce que c'est un petit peu long ici, mais normalement ça devrait le faire. Et là-dessus on va retrouver des pièces scout tuning, c'est ça?
0: Ah ouais, vraiment là il y a
2: quelques mains que tu veux.
0: Sauf que sauf les pièces de carrosserie ou les pièces, des petits trucs comme ça, surtout les pièces moteurs en fait.
1: D'accord, ouais. Bon, bah,
0: juste... Donc ouais, mais sinon je voulais savoir qu'est-ce qui va le vendredi soir au Redo de Vincennes.
1: Ah mais ils sont pas savoir. Tous sur Paris, il y en a qui sont sur Orléans.
2: Auchan. Les Rennes.
0: Parce que y a c'est hallucinant, il y a des mecs qui marchent, mais tu te rends même pas, les machines, tu sais même pas d'où elles viennent, quoi. Elles sortent de l'ordre, elles sortent, c'est des trucs qui... L'autre jour, j'ai vu un mec qui faisait une course avec une 125 NSR avec un pot. Le ouais. mec, il tenait pas par rapport à un 50, quoi. Le 50, c'était un avion chez avion, quoi.
1: D'accord.
0: Mais c'est impressionnant, les mecs, je sais pas ce qu'ils font avec leur scooter, je sais pas, ils mettent tout, en fait, ils...
1: Combien ça coûte un scooter à l'origine, s'il te plaît, Maxime?
3: Bah, t'as pour 2000 euros.
1: 2000 euros.
0: Ouais. Je peux compter le double après.
1: Et après, tu mets le double.
0: Ah, ouais, voire plus.
1: Combien coûte ton scooter, Rémi?
3: Moi, ouais, bah, il y en a à peu près pour peut-être 2000 euros de pièces.
1: 2000 euros.
2: Oh là là.
1: Oh la vache, Rémi, Aurélien, le tien, combien?
2: Ouais, bah, moi, le mien, j'en ai mis pour 3000 euros, mais j'étais avec mon pote, il en a mis pour 5000, quoi.
1: Putain, mais c'est tes parents qui rack?
2: Bah, non, mais enfin, on tasse. Mais ta gueule, toi, là-bas.
1: Ah, j'adore les voix, c'est les voix des mecs, c'est typique, oh, comme dans les sketchs.
4: Attends, alors,
1: t'es
4: bon.
1: Chiant toi. Sébastien, combien il a coûté ton scooter en pièces?
0: Bah moi en fait je fais tout moi-même, donc je fais tout moi-même, je fais des préparations, tout.
1: D'accord.
0: Donc j'ai une genue pour que 1000 euros simplement.
1: D'accord, et pour toi Maxime?
5: Alors moi le mien il est expertisé de 19 500 francs.
1: D'accord, et là on est sur le site mais on n'arrive à rien, qu'est-ce qu'on peut voir comme pièce là? Comment on fait
6: shop.
1: Pour se battre?
6: Tu vas dans galerie, shop.
1: Dans shop là, tiens shop ici. Là,
0: shop après dans galerie si tu veux.
2: Après dans scoot.
1: Alors attends, shop, d'accord, on vient de cliquer dessus.
2: Non, ça, en méca boîte.
1: Ça a pas l'air de marcher chez nous, hein. ça bug un peu là la machine.
2: Bah DSL hein.
1: Là ça descend ouais. Là. C'est quoi le MBK Stone 2002, il est bien ou pas?
2: Ouais.
1: Il est pas mal celui-là. Hein.
0: Ouais, et donc bien, et après tu vas dans High-End Racing Park.
1: Ah mais là on n'arrive pas, c'est en train de...
6: Y a pas de photo sur ton truc
1: Non mais là...
2: Scoot System,
0: c'est d'ailleurs. Pour l'instant on regarde les pièces.
1: D'accord, bon, on n'arrive pas pour l'instant, malheureusement. En tous les cas, on va faire une petite pause et on va se retrouver donc... Oui.
5: Oui, je voulais juste faire une publicité pour un magasin.
1: Vas-y.
5: Alors, pour tous les jeunes d'Orléans, un magasin vraiment de sœur, franchement, qui déchire tout, c'est NG Racing à Ingres.
1: D'accord, ok, très bien.
5: Et franchement, là-bas, il fait préparation moteur, il fait même des bancs d'essai.
0: Une préparation pour les magasins, s'il n'y en a plus beaucoup qui en font. Hein.
1: Bon, en tous les cas, merci Maxime pour ton appel.
5: Ok, et je peux faire une petite dédicace ou pas?
1: Allez, vas-y, rapide.
5: Allez, je fais une petite dédicace à Émilie, à Clémence, à ma mère, à mon frère, enfin à tout le monde, Guillaume, Jérôme, Romano, enfin tout le monde que je connais, tout le CFA d'Orléans, enfin tout le monde qui m'ont reconnu.
1: D'accord, pas de problème, bonne bourre à toi du côté d'Orléans et les auditeurs également d'Orléans. Rémi, quelque chose à rajouter?
3: Ben ouais, enfin moi je voudrais dire un truc, c'est bien beau d'avoir un scout bien préparé et tout, mais après faut savoir piloter quoi, parce que...
1: Ah, ça, ouais. c'est un autre problème, on en reparlera en temps et en heure, Rémi, hein, pas de problème. Pas de problème, Rémi.
0: Moi, je veux bien faire un coucou à tout le monde que je connais, bien sûr, dans la région.
1: Ouais.
0: Et je voudrais surtout dire aux scooters, c'est vraiment de faire vraiment attention, de vraiment la prudence. Et dire, il faut vraiment faire attention à tous les moments, parce que on peut perdre une vie en faisant le con ou en. Vraiment, moi je suis pour la prudence.
1: L'autre, il parle de ça.
6: En même temps, c'est bien,
1: il me dit qu'il a 50,
6: 200,
1: qui monte à 150.
0: D'accord. Non, mais j'aime bien avoir un truc puissant, j'aime bien avoir un truc qui pousse.
1: Ouais.
0: Mais je sais où tirer mon scooter.
1: D'accord.
0: Je vais pas tirer dans une rue où je vois que je peux pas.
1: D'accord.
0: Où,
1: okay.
0: je peux pas tirer. Je tire quoi, 60, 70 maximum. Je vais pas risquer la vie des gens ou la mienne pour ça quoi.
1: Ouais, très bien.
0: Tu vois, tu comprends.
1: Non, très bien, c'est tout à ton honneur, ton discours. Maintenant, effectivement...
0: Je sais que moi j'aime bien faire le compte.
1: Sachant que depuis tout à l'heure, quand même, il faut le préciser, t'es totalement hors la loi. Hein, parce que nous raconter que tu fais des scooters qui montent à 140 trafiqués alors que t'es à 50 et que t'as pas le permis, crois-moi que tu vas plus vite que la vitesse limitée sur l'autoroute avec des gens qui ont un permis de voiture et qui ont généralement 15 ans ou 20 ans de bitume sur eux.
0: Je suis tout à fait d'accord avec toi, mais en fait, c'est quand t'es jeune, t'as un peu, tu vois, t'as la sensation d'être libre voilà, avec un scooter. Tu vois, t'as la sensation de t'envoler, de partir.
1: Bon, ok. Seulement, le message est bien passé, on a bien compris, Sébastien.
0: Voilà, bon, sinon, je te fais un gros bisou à tout le monde.
1: Oh, t'es gentil, mon bébé. Moi aussi, on t'embrasse.
0: Et puis, je pense à vous, et puis à l'occasion.

0: rappellerai.
1: D'accord.
0: Parce que moi, je suis un peu foufou et j'aimerais bien en fait.
1: Oh là, le lourd, tu peux pas faire plus simple comme conclusion que nous gaver là. C'est bon, merci. C'est clair, bonne bourre à toi, mon pote, bisous. Bon, tu vas faire simple, j'espère, parce qu'on a 30 secondes devant nous. Je sais pas quel est le dernier qu'on va. Aurélien, ouais, merci.
0: Ouais.
1: Hein.
0: Ouais, non, moi, je dis à tout le monde qu'il faut venir le vendredi soir à Bretigny et vive les runs, quoi. Franchement, vive le scout, quoi.
1: Ouais, vive le scout, sur fun, on va faire des runs. Ah, tiens, venez runner sur fun. Au 32-28, venez donc faire quelques petites figures comme ça si ça vous fait plaisir. À moins que vous avez encore envie d'intervenir sur le tuning, on va se faire plaisir parce qu'on aura Ozone. Et puis, puisqu'on a parlé de tuning, bien entendu, l'incontournable remix exclusif Radio Libre Tuning spécial remix sera également là avant minuit. 32-28, à tout de suite. Qu'est-ce qu'on les aime, ceux-là, hein, les Roumains Ozone, qui font un carton numéro 1 des ventes en Roumanie également, qui étaient présents sur le Fun Live samedi soir. Et Pauline nous disait, hein, c'est vrai, parce que j'y étais pas, mais qu'apparemment, ils ont mis le dawa.
2: C'est génial, avec leur petite chorégraphie, voice band, c'est génial. Puis, ils sont habillés très kitsch, avec les cheveux rouges et tout, c'est marrant.
1: Ils sont assez kitsch, effectivement, les Ozone. Promis, la parodie viendra avant la fin de cette émission, tout comme le remix de Tuning. Je pense qu'on va se faire les deux d'un coup. Hein. On va se mettre le remix Tuning pour rendre un petit hommage à tous les petits jeunes qu'on a eu tout à l'heure pour le tuning de scooter. Et puis on va se mettre également la parodie parce que vous la demandez énormément de Ozone, donc ça c'est promis juré également, on vous la mettra avant la fin de cette émission minuit.
3: Michael, 22 ans de Caen, salut Michael.
4: Non, le petit robot, bonsoir. Tini, bonsoir.
3: Bonsoir, Michael.
4: Ça va?
3: Et toi, mon cher?
4: Ça va la pêche. Et dis-moi, Tini.
3: Oui, Michael.
4: Ah, je suis content de te rencontrer quand même au téléphone.
3: Je suis content de parler, moi aussi.
4: Ah, oui, la voix sexy que tu as. Tu connais la chanson Déshabillez-moi?
5: Non, pas tout de suite.
4: Déshabillez-moi?
6: Ouais, bon, attends, ça suffit, hein, on va pas se mettre à chanter, c'est un gars.
3: Oui, Michael, tu veux parler de quoi,
4: toi? Tini, je te raconter une histoire.
3: D'accord.
4: Ouais, une super histoire, tu verrais le délire.
3: Ok, je vais voir le délire.
4: Ah ouais, c'est carrément le délire, délire. Maximum, tu vois. Alors l'histoire, c'est qu'à un moment, avec un copain, tu vois, on lui dit, tu viens chez moi, on va faire la fête.
3: Tu vois.
4: Et puis, je vais faire la fête chez moi avec lui, on s'achète un pack de 26.
3: Tu vois.
4: Chez moi. Et on a fait une grosse fête.
3: Oui.
4: Tu sais, on a fait un petit jeu avec les bières, tu sais, tu les mets par terre, tu mets une capsule sur la bouteille.
3: Ouais.
4: Et c'est lequel qui tire un caps, ça s'appelle, tu vois.
3: Ouais.
4: Et bon, bah, c'est lequel qui dégommait le caps, qui buvait la bouteille entièrement.
3: Oh là là.
4: Tu vois.
6: Quel jeu idiot.
3: Quel jeu idiot.
4: Bah, attends. Alors après, qu'est-ce qu'on fait? Eh bien, on fait les jeux et tout. Et puis moi, je commence à m'échauffer. J'étais échauffé, tu vois.
3: Ouais.
4: Et puis, je m'échauffe. Et puis on s'en va tout d'un coup.
3: Tu vois.
4: Alors mon copain, lui, il était dans l'escalier, il me dit, t'as taillé, fais gaffe, il y a un crocodile. Alors moi, j'étais éclaté de rire. Après, on s'en va dans un restaurant échevin, tu vois, puis on fait chier le mec. Bonjour monsieur, on vient pour la Saint-Valentin.
6: Tu vois.
4: En pleine soirée, tu vois.
3: Oui.
4: Mon copain, il dit, oh, il est beau avec son nœud papillon cravate.
3: Oh là
6: délire.
3: Là. Délire.
4: Alors attends.
3: C'est génial l'alcool.
4: Attends. Après, on s'en va dans une rue.
3: Oui.
4: Et puis, je dis à un copain, tiens, tu viens. À mon copain, tu viens, on va voir DJ. Et puis, on se trompe de bouton. Alors, je dis, bonjour, je suis bien chez madame. Jess No Couille. Alors, Comestroy, mon copain dit. Alors la bofa me dit non, vous êtes trompé, tout. Et on s'en va en ville. En ville, j'étais complètement défoncé, tu vois, complètement. J'ai pas pu rentrer en boîte, tu vois.
3: Tu vois.
4: Alors qu'est-ce qu'on fait?
6: On
4: se promène dans une rue piétonne.
3: Oui.
4: Et puis on rencontre des flics.
6: Ah, tu vois.
4: Attends, mon copain il dit, Michael, tais-toi, il y a les flics. Moi je fais, les flics, je les encule, je les emmerde.
3: Ah, ça c'était plus
4: mon copain,
3: stupide.
4: Qu'est-ce qu'il fait ce qu'on a? Attends, mon copain, qu'est-ce qu'il faut ce qu'on a? Il met la main entre ma bouche, tu vois. J'ai mordu les doigts, tu vois. J'ai carrément mordu les doigts.
6: C'était drôle, non?
4: Ouais, attends. Après, je me pète dans la merde.
3: Ah non, t'as mordu le doigt jusqu'à ça saignait?
4: Hein? Je sais pas si ça saignait, j'en sais rien. Apparemment non, tu vois.
3: Ouais.
4: Parce que là, il est assis carrément dans une poste, tu vois. Il est carrément assis dans l'escalier, il est en train d'écouter.
6: Attends, il y a Superman qui dit, c'est super ce que tu racontes.
4: Ah bon, bah, Superman, il a qu'à s'envoler dans la planète des singes, tu vois.
6: Tu vois,
4: il s'envole dans la planète des singes, il reconnaîtra toute sa famille, son grand-père, son grand-père et sa sœur, tu vois.
6: À mon avis, tu joues souvent au jeu, non, avec tes bières, hein.
4: Ah ouais.
6: Tu vois.
4: Et sans déconner, tu vois, et après, qu'est-ce que je fais, moi? Je me pue dans une grosse merde et après je m'en vais dans une boîte.
3: On devait enregistrer Michael pour un pub, pourquoi il faut pas boire, hein.
4: Ah ouais, mais attends,
6: c'est clair,
4: attends.
6: Ça fait du mal, hein.
4: Ouais, c'est exactement ce qu'il m'a dit, mon copain. Après je m'en vais dans une boîte de nez, puis je dis au copain, au mec, au videur, parce que je le connais, tu vois, c'est le Joy 50, faut y aller, c'est vraiment super, il y a deux pistes de danse, ça a été rénové, et je dis à tous les canets qu'il faut y aller, tu vois, même Ginny, tu viens avec moi,
3: tu vois,
4: y a pas de problème, je te présente un copain, il est célibataire, mais il est grosse, que tu verrais être en fer.
6: Ah,
4: oh là là là là là là.

0: temps après, tu vois.
1: Tu vois, on voit.
0: Alors après, je sers la main au videur.
1: Michael,
0: oui.
1: On a cessé de t'écouter il y a à peu près 3 minutes.
2: C'est une super histoire, mais.
1: Mais tu vois, on a marre.
0: Mais non, mais hey, Tini, oui, moi je suis content de t'entendre quand même.
1: Et moi aussi, Michael, ça m'a fait très plaisir.
0: Pour finir, j'ai rencontré quelqu'un de très sérieux.
1: C'est génial.
0: C'est une demoiselle qui habite à Cormel-le-Royal.
1: Et elle s'appelle Karine, on va te la passer tout de suite.
0: Non, c'est pas Karine. Karine, c'est pour mon copain, parce qu'il est amoureux d'elle.
1: Ah, d'accord.
0: Et ma copine, elle s'appelle Véronique.
1: Oui, et tu l'embrasses très
0: Véronique,
1: fort.
0: Véronique, si
2: elle
0: tu m'écoutes.
2: Elle est caissière
0: d'Amout. Tu n'oublies pas. Véronique, si tu m'écoutes, tu n'oublies pas la cassette d'Elton John et les piles. Non, mais elle écoute, Ginny, je te jure, elle écoute.
1: Par contre, Ginny,
0: j'ai une remarque à te faire.
1: Oui.
0: Max, quand il fait ses émissions, bon, c'est sûr que c'est pas la même chose que toi.
1: Non.
0: Mais Max, quand il fait des émissions, il devrait arrêter de se foutre de ma gueule. Parce que comment qu'il m'a cassé plusieurs fois.
1: D'accord avec Max.
0: Le plus gros délire, c'est quand on a fait Chirac. Le plus gros délire, le plus beau qu'on a fait à la radio, c'est Chirac. C'est ça qui m'a donné plus de courage.
2: C'est vrai.
0: Mais les autres jours, il s'est foutu de ma gueule.
2: Mais normal, hein.
1: Parce que tu l'as mérité, ma pauvre.
0: Alors attends, la dernière chose.
1: Michael, on peut plus attendre.
2: Non, pour finir, on va se dire au revoir.
1: Ok, on t'embrasse, Michael, et bonne soirée, il faut plus boire.
3: Je voudrais te serrer dans mes bras.
4: C'est les mêmes.
3: Non !
4: Mais si, mais c'est pas, je voudrais te tenir dans mes bras, ah, t'en as 50.
5: Eh, Gérard, t'as fait un dictionnaire ce week-end.
4: Mais tu changes et puis tu dis exactement, je veux te tenir dans mes bras, t'en as fait 50. Je voudrais te dire, il love you, sauf que tu changes la fin, mais c'est déjà fait, ça.
3: C'est même le premier poème qu'il ait fait, il est exactement pareil.
4: Bah ouais, je voudrais te tenir dans mes bras.
3: Alors après, vas-y.
4: Bah non, mais je te dis à la rigueur, je voudrais te tenir entre mes pieds.
3: Bon, attends, moi, je fais pas des poèmes bizarroïdes. Hein.
4: Bah non, mais je voudrais te prendre entre mes cuisses, mais c'est ça.
3: Non, moi, je fais pas de poèmes cochon. Tu sais, d'abord.
4: Je voudrais te prendre entre mes cuisses, mais tu sens le cornichon. Je voudrais te prendre entre mes cuisses, mais tu as déjà la bouche pleine.
3: Attends, je vais vomir.
4: Bah voilà, mais c'est ça, la poésie.
3: Ouais, je voudrais te faire être dans mes bras sur une violette. Ouais, bah c'est bon, on dort.
4: Mais ouais, non.
3: Je te finis pas.
4: Mais si.
5: Mais je sais pas, je voudrais t'embrasser la foufoune.
4: Voilà.
3: Non.
4: Je voudrais te bouffer la chatte sur un hérisson. Je voudrais te bouffer la chatte sur un timbre.
3: Ah, attends, hérisson. Ah, tiens, tu fais bien de parler d'hérisson.
4: Alors vas-y, finis ton poème.
3: Bon, alors, j'étais sur une violette.
4: Hein. Ouais. T'as quoi, juste quand tu viens à Cannes la semaine prochaine, si tu viens avec des poèmes aussi faciles que ceux-là, on va se faire allumer là-bas. Hein.
3: Non, mais de toute manière, on en discutera tout à l'heure.
4: Ouais, il y a le fan club qui vient avec tous les bandes.
3: Putain, ils sont en train de me biper.
4: Allez, vas-y, finis.
3: Je voudrais te serrer dans mes bras sur une jonquille. Je voudrais te serrer dans mes bras sur un soja.
4: Oh là là, ça.
3: Je voudrais te serrer dans mes bras sur un 3N.
4: Facile.
3: Je voudrais te serrer dans mes bras sur une verveine. Je voudrais te serrer dans mes bras sur un air d'accordéon.
4: Pourquoi tu veux lui faire un petit kiki donc?
3: Bah parce qu'avec lui, ce sera vraiment marrant, quoi.
4: Bon, tu crois que ça va pas fonctionner. Donc tu l'as préparé, t'as tâté le terrain un petit peu?
3: Ouais, c'est bon. Mais par contre, là, il est minuit.
4: Mm-hmm.
3: Et je lui ai dit que c'était à 23h30. Et puis vu qu'il se couche,
4: C'est pas grave, on va lui dire. Ouais, c'est la radio, il va dire, bon, bah, on se réveille.
3: Non, mais ça va peut-être être sa mère qui va décrocher.
4: À qui faut que je demande? Faut que je demande qui?
3: Jean-Marie.
4: Jean-Marie, il a quel âge, Jean-Marie?
3: Il a 40 piges, pour moi.
4: Il vit chez ses parents?
3: Bah ouais, attends.
4: Oh, le mongolien.
3: Non, parce que, sa mère, c'est une vieille et tout, puis...
4: Ah bah oui, ça, forcément, oui, ça, oui, ouais, 40 non, ans, elle doit avoir au moins 70 balais, oui.
3: Non, mais ouais, voilà. Mmh. Et celle qui va décrocher, sûrement. Donc,
4: d'accord.
3: Tu prendras Jean-Marie. Mmh,
4: d'accord, ok, Jean-Marie, d'accord.
3: Et puis, je lui ai dit qu'il allait gagner un Massé Ferguson.
4: Un quoi?
3: Un Massé Ferguson, c'est un tracteur.
4: Un Massé? Attends, je vais le noter, Florent, avant qu'on appelle, hein. Attends, parce qu'on n'a pas noté.
5: Un tracteur.
3: Un Massé Ferguson.
4: Un Massé, je sais pas comment c'est écrit. Hein.
5: M-A-2-S-E-Y.
4: Ah ouais?
5: Ferguson.
4: Voilà, écoute, t'as le tracteur, il connaît bien la campagne, Florent.
5: Un tracteur.
4: Un Massé Ferguson, d'accord, ouais. Ok, on y va, c'est parti. On y va. Ferguson.
6: Allô?
4: Oui, bonsoir, vous allez bien, Jean-Marie?
6: Oui.
4: Oui, bonsoir, c'est la radio qui vous appelle, Seigneur Local, vous allez bien? Bonjour.
6: Comment allez-vous?
4: Et vous? Vous allez bien, vous êtes en pleine forme?
6: Ah là là, super forme.
4: Bon, très bien, vous connaissez la règle du jeu?
6: Ah ben, on m'en a parlé un petit peu, oui.
4: D'accord, vous nous écoutez régulièrement?
6: Ah ben oui.
4: Ok.

0: Très bien, vous êtes en pleine forme,
1: Jean-Marie. Ah,
0: oui.
1: Ah, super.
0: Ok, très bien. Vous êtes content, vous nous écoutez un petit peu quand même?
1: Ah oui, oui, oui.
0: D'accord, vous écoutez vers quelle heure?
1: Ah ben moi, c'est surtout le samedi soir et puis le dimanche.
0: D'accord, la techno?
1: Ah oui, oui.
0: Tout à fait. Vous êtes en pleine forme, Jean-Marie, vous avez passé une bonne journée?
1: Oh, un petit peu fatigué, mais...
0: Un petit peu quand même,
1: quoi.
0: Un petit peu quand même.
1: Ouais.
0: Alors, Jean-Marie, bien entendu, vous connaissez le nom de l'animateur, Francis.
1: Ouais.
0: D'accord, il y a le public également qui est là et qui va vous applaudir. Est-ce que le public est là? Vous entendez?
1: Salut tout le monde.
0: Pardon, Jean-Marie. Le public est en pleine forme quand même, hein, ce soir. Alors, j'espère, Jean-Marie, que vous allez mettre le feu.
1: Ah ben, peut-être.
0: D'accord, alors vous savez qu'il y a 4 questions à la clé. Il y a un fabuleux tracteur Massé Ferguson, bien entendu, ainsi qu'un voyage pour 2 personnes aux Antilles. Ça vous ferait plaisir, ça vous ferait plaisir, Jean-Marie?
1: Ah ben, tout fait plaisir.
0: Très bien, vous êtes en pleine forme, hein, quand même, Jean-Marie. Bon, vous nous écoutez régulièrement, quand même.
1: Oui.
0: Ah, vous êtes d'accord, hein, d'accord. Vous connaissez Kiki Don, vous connaissez la règle du jeu?
1: Oui.
0: Hein, vous pouvez nous la rappeler?
1: Eh ben... On m'en a expliqué un petit peu, mais je peux pas tout vous dire. Et puis bon, vous savez, hein, mais quand tu es au travail, tu peux pas, tu penses pas à tout et tu fais des oublis.
0: Oui, on peut pas penser à travailler puis réfléchir en même temps à la règle du jeu du kiki donc.
1: Eh ben non.
0: D'accord. Vous êtes en pleine forme quand même.
1: Hein? Oui, oui, oui.
0: Ah, Jean-Marie est en pleine forme, il est content d'être avec nous. Le public est en pleine forme.
1: Le public a l'air d'être
0: vendu. Ah, le public va essayer de vous encourager, Jean-Marie, au maximum. Je sens que ça peut être très très fort. Hein.
1: Hey,
0: ok, hey. Peut-être qu'on peut les entendre essayer de vous encourager, peut-être le public, peut-être
2: Jean-Marie,
0: un petit peu.
2: Jean-Marie.
1: Hey, c'est bien ça.
0: Vous entendez un petit peu, Jean-Marie, vous êtes en pleine forme.
1: Hey,
0: oui. Bon, vous connaissez la règle du jeu, bien entendu, vous nous écoutez régulièrement quand même.
1: Hey, oui, oui, oui.
0: Hein, un petit peu quand même. Hein, Jean-Marie?
1: Ah oui, oui.
0: Alors, la première question, écoutez bien, soyez bien attentifs. Vous êtes muni d'un dictionnaire ou vous avez une encyclopédie ou peut-être une carte de France, peut-être, non?
1: Non.
0: D'accord, ok. Donc, vous allez pouvoir vous aider de rien du tout.
1: Ah oh ben, comme ça, au pif.
0: Hein, au pif, au maître.
1: Ah, oui, oui.
0: Et des fois, et c'est un petit peu, des fois, et des fois, ah, c'est un peu.
1: Et c'est avec des pifs que ça marche mieux.
0: Vous avez un gros nez?
1: Ah non, un petit.
0: Eh ben écoutez, on va essayer de faire quand même un petit peu comme ça. Alors on y va, Jean-Marie, parce qu'on est très pressé. Hein. Attention, vous êtes prêts?
1: Oui.
0: Alors première question, si le temps change, pourquoi reste-t-il indécis? Si le temps change, pourquoi reste-t-il indécis? À votre avis, qui est donc, Jean-Marie?
1: Il est brumeux, il est couvert.
0: Non. Je répète la question. Si le temps change, pourquoi reste-t-il indécis? Ah, votre avis, qui est donc, Jean-Marie?
1: Ah ben, il y a du brouillard, alors c'est pour ça que le temps est...
0: Ah, vous en êtes pas loin, Jean-Marie, vous m'avez dit?
1: Du brouillard?
0: Non.
1: Une brume?
0: Oui! Bonne réponse, bravo! Ouh là là là là, Jean-Marie, il écoute l'émission régulièrement quand même, hein? Hein, vous avez noté, donc vous retenez bien le mot brume?
1: Oui.
0: Retenez-le bien. Vous êtes content d'être avec nous?
1: Oui.
0: Bon, très bien. On peut vous entendre un peu parce que vous avez l'air un peu fatigué, Jean-Marie, quand même. Hein?
1: Ah ben oui, demain matin, je me lève encore à 6h.
0: Ah bah très bien. Bon, vous souhaite bon courage d'avance. Hein? Et puis vous souhaite un excellent week-end. Alors attention, la deuxième question, Jean-Marie, vous êtes prêt?
1: Oui.
0: Écoutez bien, ceci est beaucoup plus compliqué. Vous vous intéressez un petit peu à la musique, quand même?
1: Oui.
0: Un petit peu quand même, Jean-Marie.
1: Ouais.
0: Hein? Alors Jean-Marie, attention, la question est la suivante. Concentrez-vous bien, vous êtes concentré?
1: Oui.
0: D'accord, vous nous écoutez régulièrement quand même?
1: Oui.
0: D'accord. Alors attention, quand la musique... On va arrêter la musique parce que justement on va se concentrer, écoutez bien. Quand la musique prend son envol, qui la subtilise? Quand la musique prend son envol, qui la subtilise? À votre avis, qui donc, mon ami Jean-Marie?
1: C'est-à-dire que c'est la publicité?
0: Non, dites pas n'importe quoi, Jean-Marie, réfléchissez quand même.
1: Voilà, c'est des informations. C'est pas des informations? La publicité ou le...
0: Non.
1: La météo?
0: Quand la musique prend son envol, qui le lui a subtilisé? À votre avis, qui donc, Jean-Marie?
1: Ben, c'est quand on coupe la radio et qu'on s'en va, quoi.
0: Bah voilà, c'est quand on coupe la radio et qu'on s'en va. Bonne réponse, bravo Jean-Marie. Ah Jean-Marie, vous êtes en pleine forme. En fin de compte, c'est quand on zappe.
1: Oui.
0: Hein, c'est quand on est à la radio.
1: Oui.
0: Voilà, donc c'est le mot zapper.
1: Ouais.
0: Vous l'avez noté quand même?
1: Oui.
0: Alors, il y a zapper, il y a déjà...
1: Mais brume.
0: Et voilà. Alors attention, la troisième question, Jean-Marie, vous êtes quand même un fidèle du Kiki donc.
1: Oui.
0: Vous avez écouté la radio ce matin?
1: Ah non, pas ce matin.
0: Bon, vous l'avez écouté cet après-midi quand même?
1: Ah ben non, mais au boulot, je peux pas.
0: Bon, vous l'avez écouté un petit peu en début de soirée quand même?
1: Ah ben non, parce que moi j'ai pas la radio, je m'en suis place. Alors,
0: vous l'avez écouté quand même un petit peu en fin de soirée quand même.
1: Ah ben au soir, il débarque à 6h30.
0: Ah voilà, après, voilà, on débarque à 6h30, et à ce moment-là, vous avez écouté bien entendu notre ami Francis, animateur, et vous avez bien entendu l'indice de ce matin, d'accord? Alors bien entendu, en modulation de fréquence, Jean-Marie, vous nous écoutez bien entendu sur la fréquence mégahertzienne, d'accord, en FM, ouais. Sur 117.7, d'accord?
1: Ouais.
0: Jusque-là, tout va bien. Vous avez bien entendu, vous savez que vous avez la possibilité de 4 jokers qui vous donnent directement l'accès. Vous avez pour l'instant 2 possibilités de réponse qui vous ont été acquises.
1: Ouais.
0: D'accord. Donc vous savez bien entendu que par rapport aux 2 questions que vous avez été posées et 2 réponses que vous avez données, ça vous donne bien entendu la possibilité pour vous d'accéder directement à toute la même question si vous utilisez votre joker en substitut. D'accord.
1: D'accord.
0: Alors attention, ce qui veut dire tout simplement, est-ce que vous l'utilisez ou pas?
1: Comment ça? Je n'ai pas compris les questions.
0: Aïe, aïe, aïe, aïe, aïe, aïe, malheureusement, je n'ai pas le droit de répéter, je veux savoir quand même si vous utilisez la 3e question ou pas.
1: Oui.
0: Oui, il utilise la 3e question, bravo.
1: Oui.
0: Ah dis donc, vous êtes culotté Jean-Marie ce soir, hein, vous jouez le tout.
1: Heureusement encore.
0: Le tout pour le tout, hein. On rappelle bien entendu qu'on joue pour un autocollant Carrie Ferguson. Alors attention, la question est la suivante, Jean-Marie.
1: Ouais.
0: Vous êtes concentré.
1: Ouais.
0: On rappelle bien entendu que vous êtes de New York, que vous vivez chez votre maman.
1: Ouais.
0: Qu'on embrasse au passage. Quel âge a votre maman?
1: 68.
0: Eh ben dites-moi, moi je suis né en 69, alors.
1: Allez.
0: Alors c'est pareil. Alors, on dit. Écoutez bien ce dicton, on dit l'avenir vit du passé et du futur, mais comment? L'avenir vit du passé ou du futur, mais comment? À votre avis, qui donc il a dit?
1: Eh ben c'est avec la santé.
0: Non, dites pas de bêtises, réfléchissez Jean-Marie, allons, c'est une question très importante, on répète, attention. L'avenir vit au passé et du futur, comment qu'il a dit? À votre avis, qui donc Jean-Marie, réfléchissez.
1: Mais c'est la vie quoi, la forme.
0: Ah Jean-Marie, là, tout va s'écrouler, là. Il ne vous reste plus que 4 secondes.
1: Ah ben, c'est
0: 6 secondes.
1: C'est la vie, c'est l'amour.
0: 10 secondes.
1: C'est la santé.
0: Il ne vous reste plus que 15 secondes.
1: Ah ben, c'est l'amitié, c'est la tendresse.
0: Il ne vous reste plus que 22 secondes.
1: Mais c'est la tendresse.
0: Il ne vous reste plus que 27 secondes. Ah, vous entendez le public là, qui commence un petit peu à s'énerver. Là, le public commence à s'énerver, Jean-Marie. Et il ne vous reste plus que 2 secondes.
1: Ah ben c'est la vie, c'est le bonheur.
0: Il ne vous reste plus que 42 secondes.
1: Et le bonheur.
0: Ah là là là là, malheureusement, le temps vient de s'écouler, malheureusement, Jean-Marie, il s'agissait du bonheur.
1: Mais je viens de dire.
0: Quel dommage, Jean-Marie, il s'agissait du bonheur, vous le saviez?
1: Mais je l'ai dit.
0: Eh ben, il fallait le dire, Jean-Marie. Le public dit qu'il a dit ou pas, il l'a pas dit?
2: Non.
0: Ah, le Jean-Marie, le public, elle l'a pas entendu.
1: Ben, j'ai dit la vie, la santé, et puis après, il me dit le bonheur après.
0: Bon, vous l'avez dit?
1: Ben oui.
0: Allez, on l'accorde, c'est parti, on l'accorde. Allez, on est bon public. Allez, bon, alors, vous avez l'avenir, vous avez zappé, vous avez brume. La dernière question est très, très simple, Jean-Marie. Vous êtes attentif quand même? Vous nous écoutez régulièrement quand même?
1: Oui,
0: hein, vous êtes un fidèle de l'émission? Vous écoutez tous les soirs?
1: Oui.
0: Hein, entre 16h et 22h, vous écoutez quand même au début de soirée quand même?
1: Oui, un petit peu au début de soirée, mais
0: ouais.
1: En
0: début de soirée, vers 14h?
1: Ouais.
0: Voilà. Alors, attention, Jean-Marie, écoutez bien, la dernière question est très, très simple, puisque c'est une question, on va vous passer un extrait de morceau.
1: Ouais.
0: De musique, un extrait de morceau de musique. Écoutez bien l'extrait, vous nous dites qui c'est. Vous êtes prêts?
1: Oui.
0: Attention, la régie, extrait, c'est parti, on écoute. Oh, c'est facile. Oh, c'est facile ça. Ah, c'est facile ça. On vous écoute, Jean-Marie. On vous écoute, Jean-Marie. Jean-Marie?
1: C'est le.
0: Ah,
1: il y a le
0: nom
1: sur le bout de la langue, il
0: n'y a pas
1: le dire.
0: Ah, alors, vous voulez qu'on le réécoute?
1: Oui.
0: Alors, attention, écoutez bien. Si la régie, que la régie est prête, écoutez bien un extrait de musique, une musique française. Écoutez bien l'extrait, c'est parti. Stop, on écoute. Oh, c'est facile ça, hein? Oh, c'est facile. Vous avez entendu là? Alors, à votre avis, qui donc, Jean-Marie? Facile comme tous, hein.
1: Mais c'est la musique de...
0: Non, pas la musique qui est derrière, ça, c'est la musique du générique. Moi, je vous parle de la musique, l'extrait de musique qu'on vient de mettre, là. Hein.
1: ben, elle est la même musique tout à l'heure, ça.
0: Pardon ?
1: C'est la musique de chez vous, ça.
0: Non, mais ça, c'est ma musique à moi, c'est mon générique, c'est ma musique que je mets derrière pour discuter. Mais là, c'est, je veux savoir, qui donc la musique qu'on vous a mis comme extrait ? Jean-Marie ?
1: Ah ben,
0: bonjour.
1: J'entends que cette musique ici, moi j'ai pas entendu l'autre.
0: Non mais on la remet une dernière fois Jean-Marie, écoutez bien parce que là sinon malheureusement le tracteur il va vous passer sous le nez, hein. Attention on y va, extrait, c'est parti.
1: Mais il l'entend pas.
0: Non c'est pas ça malheureusement, il ne l'entend pas, non c'est pas celui-ci. On va vous le mettre plus fort, on peut mettre plus fort dans la régie ou alors on vous met plus fort, écoutez bien là.
1: Mais il n'entend rien, hein.
0: Non, j'entends rien, c'est pas ça, malheureusement.
1: Mais
0: c'est pas le titre de la chanson.
1: Mais pour ça, il faudrait peut-être bien entendre la chanson.
0: Non, bah, pour ça, il faudrait bien entendre la chanson, malheureusement, ce n'est pas celle-ci non plus. Oh, je suis désolé. Oh, quel dommage. Vous êtes sourd, Jean-Marie.
1: Mais non.
0: Oh, bah si, quand même, parce que là, on l'a mis fort, et tout le public, il l'a reconnu, bien entendu, il s'agit de...
2: Il était une fois,
0: franchement. Allons, Jean-Marie.
1: Eh ben, moi, la musique, je l'ai pas entendue.
0: Bon, quel dommage, Jean-Marie. Alors, le voyage aux Antilles, vous passe où ça?
1: Ben, sous le nez.
0: Eh ben, voilà. Le tracteur, il vous passe où ça?
1: Ben, pareil.
0: Eh ben, où ça?
1: Ben, sous le nez.
0: Ah ben, évidemment qu'il vous passe sous le nez. Mais heureusement, vous repartez pas les mains vides, puisque vous repartez avec une boîte... de Lego et vous repartez également avec des rochers chuchards. Vous êtes content quand même ?
1: Ah oui, absolument.
0: Ça vous fait plaisir ?
1: Ah oui, oui.
0: Vous n'êtes pas rancunière ?
1: Ah non, pas du tout.
0: Vous êtes contente quand même ?
1: Oui.
0: Ah, ça vous fait plaisir. Vous écoutez l'émission régulièrement quand même ?
1: Ah oui, absolument.
0: Vous restez fidèle au Kiki donc, Jean-Marie ?
1: Ah oui.
0: Très bien, vous êtes un gros fidèle. Puis peut-être qu'un jour on aura l'occasion de vous rappeler peut-être pour les Kiki Masters ?
1: Ah ben ça, c'est possible.
0: C'est possible, hein, parce que on va jouer pour une superbe voiture en plus, alors ça vous ferait plaisir.
1: Ah oui, oui, oui.
0: Hein, d'accord.
1: D'accord.
0: Vous avez votre permis, Jean-Marie?
1: Oui, oui.
0: Eh ben, tant mieux, alors. On aura l'occasion de vous rappeler. Ben, écoutez, on vous remercie, on vous souhaite une bonne soirée. Surtout, on ne prend pas votre adresse, hein?
1: Ouais.
0: Et puis, on s'occupe de tout. On vous envoie tout ça le plus rapidement possible.
1: D'accord.
0: Voilà. Est-ce que le public peut vous applaudir quand même un petit peu une dernière fois avant qu'on quitte?
2: Ouais.
1: Allez, salut tout le monde.
2: Allez.
0: Qu'est-ce qu'on dit?
1: Bon courage.
0: Merci. Qu'est-ce qu'on dit? Vive le Kiki! Est-ce que tu connais le numéro de Tam Tam d'Henri Lecomte?
3: Le numéro d'un Tam Tam d'Henri Lecomte ne me regarde pas. Non.
0: C'est 37606060. Ouais. Elle est pas mal celle-ci. Bon. Bon, est-ce que je donne le numéro de tatou de Florent ou pas à l'antenne?
3: Bah tu le donnes.
0: Allez,
3: ça va y apprendre.
0: Alors 06 57 82 21 80.
3: Ouais bah merci, c'est le mien.
0: Oh le salaud, j'ai un Florent.
3: Ah
0: putain.
3: Non, là c'est bon, je raccroche, je rentre chez moi.
0: Oh Florent, tu m'as dégoûté là. Non mais regarde, je me fais engueuler avec Gérard maintenant. Putain, je suis aigri.
3: Voilà, merci Florent, continue, tu m'intéresses.
0: Oh Florent, là, il m'a eu.
3: Et hop, moi je retire la pile comme ça, je vais être tranquille.
0: Bah ouais, on va être tranquille comme ça au moins.
3: Bon.
0: Alors, il y a aussi Arnette qui va être réconforté.
3: Non, Arnette, c'est bon, j'en ai pas besoin de lui. J'en ai pas besoin de celui-là.
4: Bonsoir Gérard, tu vas bien? Gérard, fais pas la gueule comme ça, c'est bon.
3: T'as dit, j'ai pas besoin de te parler, j'ai pas envie de te parler, c'est tout.
4: Mais écoute, t'as reçu mon message Tam Tam au moins. Bonsoir Akane, hein, tu déconnes pas, sérieux. Moi, d'habitude, on a gagné le voyage et tout, tranquille, on va devoir... Eh, sérieux, maintenant que j'ai ton numéro de Tam Tam, on va garder le contact 24 heures sur 24, ça va être
3: sûr. T'as raison, là, je vais te dire une chose, t'as pas intérêt de t'amuser à ça, toi.
4: Ah non, mais t'inquiète pas, y a pas de problème.
5: Et comment tu t'appelles, toi?
4: Arnette.
5: Ouais, et bah écoute-moi bien, Arnette, arrête de le harceler comme ça, parce que moi je vais te débouler, tu vas voir.
4: Ah, mais moi je l'aime.
0: Et comme c'est un gros morceau, la Maïté, quand c'est un gros, c'est une sorte de gros bulldog, je vais dire, si elle te bouffe le cul, tu vas voir, ça va te calmer.
5: Ouais,
0: hein.
5: Exactement.
0: Voilà, parce que c'est un gros morceau. Hein.
5: Complètement.
0: Ça déconne pas, là, ça fait plus de 100 kilos tout ça. Hein.
5: Ouais, ça va mal aller, voilà. Ça va tomber, tu vas voir.
0: Voilà.
4: Bah donc Gérard, moi demain je te laisse un message, si tu veux on se rejoint à Suresnes, y'a pas de problème.
3: J'ai débranché, donc tu peux toujours y aller. Hein.
4: Ouais, bah, je suppose que demain tu l'auras quand même rebranché.
3: Ah bah...
4: Tout même, hein. Non. Même pas pour me faire plaisir quand même.
3: Non, je te dis.
4: Mais pourquoi Gérard? Tu déconnes franchement.
3: Non mais de toute manière j'ai pas envie de te parler, alors tu retournes chez toi, c'est tout.
4: C'est moi Gérard.
3: Ah bah dans ces cas-là tu raccroches, j'ai pas envie de te parler.
0: Voilà. Ou alors tu lui laisses des messages sur le tam-tam.
4: Ouais. Ouais. ouais, pas de problème. Bah, de toute façon, on se voit à Cannes, hein. De toute façon, c'est clair.
0: Ah, c'est vrai que t'as gagné à Cannes, là. Tu le vois à Cannes, tu passes le soir avec GG.
4: Avec Gérard, David, Luigi, ça va être la folie. Je crois qu'on est dans la même chambre, un truc comme ça, en plus.
3: Ouais, bah, c'est ce qu'on va voir. C'est ce qu'on verra, ça. Je ne sais pas encore dit que je donne ma confirmation. Hein.
0: Oui, la radio libre de la nuit au 0870-5000 et 0803 dans 800 000. On aura dans un instant Arnaud de Montpellier.
6: Je vais te chanter une petite chanson pour toi, Florent.
0: D'accord.
6: Et puis Julie.
0: Eh ben, très bien. Bon, écoute, on est très attentifs. Vas-y, on y va, c'est parti. 3, 4, 5, 6, 7, c'est parti.
6: Max et compagnie, Florent et puis Julie, ils ont tous un teint de pouvoir étrange. Ils peuvent comme les anges se télétransporter, et c'est fou ce que ça dérange. Lorsque Max est là, Sabrina Pamela le suivent pas à pas comme toutes les filles. Florent est consciencieux, mais Julie pas sérieuse, c'est une drôle de famille. Magie, Max et compagnie. Magie, Max et compagnie. Magie, avec et compagnie. Ça marche toujours.
0: Super.
6: Max et compagnie, magie, avec eux ça marche.
0: Comme on le faisait remarquer, ça a 20 ans.
6: Pourquoi?
0: Bah, il n'y a pas d'âge hein, pour s'amuser comme ça comme un grand enfant l'hiver.
6: Bah oui. Hein. Ah,
0: il va faire un gros béco par. Allez, fais un gros béco par. Non, un gros béco par, un gros prout. Fais un gros béco. Allez, fais un béco. Voilà, il est content comme ça, du verre.
6: Julie.
0: Il est content?
6: Il est content.
0: Non, Julie, elle n'a pas le temps, elle travaille. Hein. Tata Julie, elle travaille, mais on va te la repasser tout à l'heure en antenne, si
6: d'accord.
0: Je veux bien.
6: Sinon, je peux te chanter une autre chanson?
0: Oui, ça serait laquelle?
6: Mais ça, c'est complètement dans un autre registre.
0: Alors, vas-y, on t'écoute.
6: Mais là, tu sais, faut que tu sois patient parce que c'est un rythme un peu lent.
0: D'accord.
6: Toujours en début.
0: Bien
6: et
0: sûr.
6: Puis après, si tu veux, tu peux mettre, si tu connais la chanson, parce qu'elle est connue, tu peux mettre la musique derrière.
0: Bah, il est possible que si ça soit chiant dès le départ, la chanson que je vais te mettre, c'est Retourne au standard, tu n'as pas fini de raconter ton histoire.
6: Ah ouais, non, mais on va essayer d'être bref alors.
0: C'est une autre mélodie, mais qui est très jolie également. Mais il faut s'habituer. C'est vrai que quand on n'a pas l'habitude d'écouter ce genre de mélodie, ça peut être un petit peu choquant. On t'écoute, Pivert.
6: Ouais. Et la nuit tendit les bras pour y verser le jour.
0: Eh bien, ce qui me semblait, il va donc partir vers la mélodie du standard. Tu n'as pas fini de raconter ton histoire. Florian, 19 ans, tu nous appelles de Paris. Ça va, Florian?
7: Ça va très bien, et toi?
0: En pleine forme, Florian. Bon, très bien. Ça va bien. Tu fais quoi dans la vie, Florian?
7: Moi, je suis à Lécite.
0: T'es à quoi?
7: Lécite.
0: Oui, mais tu fais quoi dans la vie?
7: Je fais des langues zoo.
0: C'est-à-dire, oui, mais tu fais quoi dans la vie? Tu fais quoi dans la vie?
7: Je suis étudiant.
0: Mais en quoi?
7: Langues orientales.
0: Mais oui, mais tu fais quoi dans la vie?
7: Je suis étudiant.
0: En quoi?
7: En langues orientales.
0: Bien joué, Florian, on n'arrive pas à déstabiliser.
7: T'as pas envie de savoir ce que je fais?
0: Non, tu dois pas t'occuper de langues, tu travailles pas dans les langues d'Orient, toi?
7: Si.
0: Ah bah tu vois, t'es étudiant, t'as une voix à ça.
7: Ouais, t'entends.
6: Mais comment
0: toi, tu joues la fille, je sais tout, machin, j'ai mon mec, t'inquiète pas, je suis pas coincé, mais je suis persuadé que t'es une petite fille de 21 ans, complètement frustrée et coincée, et t'es bien contente de m'avoir avec toi ce soir à tes côtés. Oh la sacrée Estelle, j'ai réussi, j'ai mis du temps. Hein. C'était je souhaitais qu'une chose, c'est qu'elle me raccroche au nez et je me suis dit j'y arriverai pas. Enfin, quand elle va continuer à dire que je suis un gros connard, un salopard. Enfin, quand bien entendu, je déconne. Hein. Sur. Est-ce que je déconne vraiment? Ça, c'est la question qu'on peut se poser. Hein. Ah là là là, la question délicate. Merci Estelle, ma chérie. Et puis continue à faire l'amour et à te faire enchaîner par téléphone. Je crois que c'est la seule chose que tu es capable de faire.
8: 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Point final à la ligne.
0: Oui, parce que j'ai peur. Je vais flipper, tu peux pas savoir. Je vais avoir une angoisse.
9: Qui font rêver.
0: Écoutez-moi la flic. Des flics vendus de la racaille de flics qui chantent amour, gloire et beauté. Bravo, hein, bravo la police, bravo.
10: non, mais
4: on crée une ambiance, on crée une ambiance.
10: Vous avez bien raison. Bon,
4: j'ai pas bien pour toi qu'on me vire. Hein.
10: Ah, de là-bas?
4: Ah ouais, tout à fait.
10: Mais il suffit de faire une faute grave. Je ne sais pas, moi. Qu'est-ce qu'on pourrait inventer comme faute grave? Pousser deux, trois patagés, ouais.
4: Non, faut faire dérailler un train, je sais pas.
10: Voilà, faire dérailler un train. Voilà une bonne idée qui est bonne. Vers 18h, quand c'est bondé de monde.
4: Tout à fait.
10: Je ne sais même pas si c'est considéré comme une faute grave à la SNCF.
4: Ça dépend, si...
10: Ça peut l'être.
4: Ah ouais, je pense, à mon avis.
10: Ouais. Ouais, d'accord, ok. Mais il faudrait qu'il y ait des témoins.
4: Ouais, il faudrait qu'il y ait des morts aussi.
10: Bon, il faudrait qu'il y ait des morts aussi.
4: Voilà.
10: Et qu'ils viennent témoigner.
4: Voilà.
10: C'est ça le plus dur à la SNCF.
11: Petit Jean, c'est quoi ton signe?
12: Sagittaire,
11: ouais, j'en étais sûr. Très sensible, le Sagittaire. Émotif, fragile. Bon, j'irai pas jusqu'à dire que le Sagittaire est une mauviette, mais ma foi, c'est rarement un héros.
12: Et toi, c'est quoi ton signe?
11: Poisson.
12: Eh ben, les poissons, ça pue des pieds.
11: Les poissons ne puent pas des pieds. Et tu sais pourquoi?
12: Non.
11: Les poissons, ils se lavent. Sur ce, bonne nuit.
10: Voilà, c'est un extrait en plus, vraiment de la pièce de Robin des Bois.
11: Hein. Nicolas.
10: D'accord.
4: Okay.
10: Alors, on y va, Raphaël, top premier.
4: Alors, son nom rime avec belle, mais elle ne l'est pas. Son nom rime avec pucelle et elle l'est, et le restera.
10: Oh, je sais, Anne-Joël. Anne-Joël.
4: Ouais. Alors, du parc Astérix, il nous compte des histoires bidons.
10: Mickaël.
4: C'est pas fini.
10: Mickaël.
4: Du parc Astérix, il nous compte des histoires bidons et de quand il en fait une sale réputation.
10: Mickaël.
4: Ouais. Alors, quand on parle de Julie, on pense à qui?
13: Florent.
10: Florent.
4: Tourner le dos à Julie, il connaît aussi.
10: Ah ouais, d'accord. Bah, c'est pas des auditeurs, ça.
4: Ah, ben non, pas tous.
10: Non, on écoute jamais
4: l'émission. Tout le monde, quoi.
10: Oui, oui, mais enfin, ouais, vas-y.
4: Alors, rétréci ou grossi, sa poitrine varie et son prénom...
10: Julie
4: aussi. Ouais. Alors, au shot de la loco, il y a déjà...
10: Gérard.
4: Ouais. Alors, attends, deux secondes. Alors, c'est le futur ministre de la jeunesse et des sports. Pour les conseils, il est très fort.
13: Max.
14: Le doc.
4: Ouais.

0: Un peu bidon dans ce stérile-là.
1: Bon, j'en ai un dernier.
0: Allez, vas-y, le dernier, on a le temps, vas-y.
1: C'est à la Courneuve qu'elle s'abreuve d'un bon vin doux, bien de chez nous.
0: On l'a eu tout à l'heure, franchement.
1: Ah.
0: Finalement, qui a été féerique ce soir, hein.
1: Ouais.
0: Elle s'est bien débrouillée, hein, non,
1: ah ouais,
0: ça l'est bien sorti. Non, non, elle a été fidèle à ce qu'elle est, c'est-à-dire toujours, toujours là, toujours présente et toujours avec un sourire, bon, bien caché.
2: Au début.
0: Mais ouais, au début, mais bon, voilà. Raphaël, en tous les cas, bon week-end. Tu fais quoi de beau ce week-end?
1: Ben, demain, je vais peut-être aller voir Robin des Bois vers 3h.
0: Ah bah vas-y, ah oui, allez-y, hein. Donc demain Robin des Bois au Théâtre de la Gaîté, il n'est pas trop tard, à 15h, ou sinon séance à 22h le soir avec Florent et Julie, nous on y sera. Et voilà.
1: Tu veux que je fasse une petite imitation rapide là?
0: Allez, vas-y.
1: Bonjour, je suis Alan Clark. Salut, bon, ça va? Je sais lire, je sais écrire, je sais danser le walking, je sais faire la roue, je sais faire un animal.
2: Vas-y.
1: Miaou. Alors?
0: C'est pas mal, c'est pas mal.
2: Un peu rapide, hein.
1: Ah
0: écoute,
1: ouais, mais
0: écoute
1: bon.
0: Bien, écoute ça, écoute celui-là.
1: Ok.
3: Je suis Alan Clark, bonjour, bon ça va. 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
0: Françoise, embrasse-moi sur les pieds. Nora, 20 ans de Tarbes, bonsoir Nora.
4: Oui, bonsoir Max.
0: Et bonsoir Nora, comment vas-tu? Quel soleil de Tarbes.
4: Oh,
0: oh, quel plaisir d'entendre les accents.
4: Hein.
0: Ah, ça me fait bien plaisir comme
4: non,
0: ça,
4: là,
0: c'est très joli. Ah, tu exagères, tu ne t'en rends pas compte parce que toi tu as l'accent, mais c'est comme ça, mais je peux t'assurer que
4: ouais,
0: on entend les cigales qui chantent.
4: Non, non, mais je ne suis pas à Marseille quand même.
0: Alors Nora, tu as une recette de cuisine, nous t'écoutons.
4: Non, non, mais je ne m'appelle pas Maïté.
0: Non,
4: oui,
0: tu t'appelles
4: je voulais vous appeler pour c'est un coup de gueule, quoi, si on peut appeler ça comme ça.
0: Oh, pousse donc. Après, une fois que Françoise a poussé son petit coup de gueule, maintenant.
4: Ouais, mais Françoise, c'est tous les soirs qu'on l'entend.
0: Ah non, ça fait une semaine qu'on ne l'avait pas eu. Tu vois, tu es très mauvaise langue.
4: Ouais, mais moi, j'ai entendu plusieurs fois.
0: Ah, mais plusieurs fois, oui, mais ça ne veut pas dire tous les soirs.
4: Ouais, ouais, mais bon, c'est une manière de dire, quoi.
0: Oui, mais je passe bien souvent des meilleurs moments avec ces gens-là qu'avec vous, hein.
4: Ouais, c'est sûr, ouais, mais comment on se fait jeter au standard, quoi.
0: Ah,
4: il y a
0: oui.
4: Quoi,
0: ah oui, mais c'est comme ça, quoi.
4: Ouais.
0: Qu'est-ce que tu veux? Puis c'est comme ça, puis c'est comme ça que c'est la règle du jeu, puis plus la règle du jeu est dure, plus les gens sont contents.
4: Ouais, sûrement.
0: Et j'en suis persuadé, donc si tu veux, si je commence à faire attention à ce que vous me dites, je m'en sors plus, donc je fais attention seulement à ce que moi j'ai envie. C'est
4: ouais.
0: Déjà largement suffisant, crois-moi. Alors Nora, puisque tu es si passionnante et que tu vas nous mettre une patate de folie et ça s'entend sur le son de ta voix, dis-nous ce qui t'amène.
4: Ouais, simplement, je voulais parler des policiers auxiliaires qui sont sur Paris.
0: Bah voilà, un sujet passionnant. C'est vrai que on va bien plus se marrer que Françoise. Allons-y.
4: Non, mais c'était juste une parenthèse. De toute façon, j'allais pas m'attarder là-dessus.
0: Alors ferme-la tout de suite et passons à autre chose. Alors, de quoi d'autre tu voulais parler à part ça?
4: Ouais, mais je voulais dire les PA qui sont sur Paris.
0: Les
4: bon,
0: PA, c'est quoi les PA?
4: Les policiers auxiliaires.
0: Ouais, on avait dit qu'on fermait la parenthèse et qu'on parlait d'autre chose. Tu m'as dit qu'il n'y a pas de problème, donc on ferme la parenthèse et on parle d'autre chose.
4: Non, mais je fermais la parenthèse sur Françoise.
0: Ah, d'accord, ok, mais tu l'ouvres sur les PA.
4: Ouais, voilà, exactement.
0: Ah, merde, ok, d'accord.
4: Ça, comme quoi qu'on peut s'entendre.
0: Non, on se comprend, on n'a pas
2: on
0: dit qu'on s'entendait.
2: On pourrait ouvrir la parenthèse sur les PA, maintenant on va la refermer.
0: Oui, on pourrait refermer la parenthèse sur les PA, pourquoi?
4: Oui, non, simplement parce que bon, ils ont très peu de permission.
0: Oui.
4: Bon, moi j'ai mon copain qui est sur Paris donc.
0: Mmh.
4: Enfin, presque à Étampes, quoi, dans les Saônes.
0: Ouais.
4: Et donc au départ, quand il a voulu faire son armée chez les policiers auxiliaires, donc au commissariat, on lui avait dit qu'il serait muté à 10 ou 30 km de chez lui.
0: Et prout, vlati pas qu'il est sur Paris, non?
4: Si, mais ensuite avec ce camp de plan Vigipirate.
0: Ah, les connards, putain, ces fouteurs de bombes!
4: On a muté sur Paris.
0: Ah, les connards.
4: Ah ouais,
0: alors là, franchement, on est dégoûté, on est écœuré. Hein.
4: Ah ouais.
0: Nous ici, on est écœuré, on est en deuil. Hein.
4: Ah ouais, mais moi aussi, hein. C'est pour ça que j'appelle. Hein.
0: Ah non, mais là, on est... Oh là là.
4: Et ouais, mais bon, vous n'êtes pas dans la situation non plus, c'est pour ça.
0: Oh là, levée de drapeau et compagnie. Hein. Obligé, là. Là, on est écœuré, nous ici. Hein. Oh là là.
4: Ouais, c'est bien gentil, mais ça m'amuse pas tout ça.
0: Oh, l'ambiance, bonjour l'ambiance. Ah là, on est écœuré.
4: Ah ouais, ouais.
0: Oh là là, heureusement que t'es là, heureusement que tu dois. Heureusement que t'es là avec tes sujets là. Pff.
4: Ah Ah ouais, c'est sûr.

0: Ah, c'est, non, c'est super ce que tu viens. Non,
1: ouais. Curé. Non, ah ouais, mais non, c'est non, vrai, mais il faut justement trouver quelque chose. Faut essayer de trouver quelque chose. Parce que je vais vous dire, avec votre standard à la con.
0: Ouais, c'est clair, ouais.
1: C'est vrai que bon.
0: Là, on est malheureux, là.
2: Oh là là, je suis malheureux de ce qui t'arrive. Ah, ça me fait mal, tu vois. Ça fait hyper mal ce que j'ai à dire.
1: Je compatis à ta douleur, pauvre.
0: Ah, mais là, on est hyper choqués, hein.
1: Ah ouais, complètement.
0: Ah non, mais là, les PA... Merde, pourquoi on met des PA à Paris alors que la nana, son PA... Son PA, pourquoi on a monté son PA à Paris alors que son PA, il devrait être à Tarbes?
1: Ouais, ou dans les environs.
0: Ou dans les environs, pas, quoi. À 10 ou 15 kilomètres, au grand maximum.
1: Ouais, Pau, Toulouse.
0: Ah, et en parlant de Pau, t'en as pas, hein.
1: Enfin, un peu de l'humour.
0: Hein, mais je faisais de l'humour pas, là. Hein.
1: C'est pas ma branche, hein.
0: Je faisais de l'humour un peu pas, là. Hein. Et en parlant de peau, t'as pas de bol. Non. Ok, trêve de blabla. Bon, Nora, c'est super ce que tu viens de nous dire.
1: Ouais.
0: Nous, on est à fond. À fond, je dis bien, derrière toi. Et,
1: ouais.
0: Et au nom de toute l'équipe de Fun Radio, je tenais juste à te dire que nous sommes derrière toi et que nous sommes toujours à tes côtés et que jamais nous te laisserons tomber.
1: Oh putain.
0: Ouais, et ben justement, on va te laisser travailler.
1: Ok, mais moi aussi, parce que je vois que vous n'êtes pas très intéressant en fait.
0: Ah non. Non, mais c'est toi qui nous appelles, ma chérie. Merci, au revoir Nora, bonne soirée, amuse-toi bien. Athanase, 23 ans, tu m'appelles de Alençon. Bonsoir. Bonsoir Athanase.
1: Bonsoir.
0: C'est joli comme prénom.
1: C'est gentil, merci.
0: C'est loin d'être naze. Un peu. Alors, Athanase.
1: Athanase.
0: 20... D'accord.
3: Alors, quand je t'aperçois, j'ai le fou au ventre, je veux me donner entièrement à toi et je ne rêve que de te caresser jour et nuit avec mes mains, mes lèvres et mon corps.
0: Une mineure qui me fait bander.
3: Je me vois en cercle. Je me vois. Me fait pas rire.
0: Ça te fait rire, toi ?
3: Arrête.
0: Ça te fait rire quand tu fais bander un mec ?
3: Je me vois encerclée dans tes bras, tes mains sur mes reins, mes seins frôlant ton torse, mes lèvres goûtant les tiennes. Je me ferai un plaisir de te faire découvrir le massage thaïlandais. Fais-moi confiance.
0: Vous êtes thaïlandaise ?
3: Pardon ?
0: Vous êtes thaïlandaise ?
3: Non.
0: Ah, d'accord.
3: Fais-moi confiance. Alors, primo, les deux partenaires se chatouillent mutuellement tout le corps avec une plume, puis avec le bout des doigts. Secondo, je t'enduirai d'huile essentielle à la lavande ou à la vanille, selon tes goûts. Tertio, tu t'allongeras sur le ventre et je me coucherai sur ton dos en ondulant comme un serpent. Ouais. Attends, c'est pas fini. Très riche en récepteurs nerveux et en muscles sensibles, ma bouche, que j'utilise comme un subtil instrument de plaisir multiple. Ma pulpe des lèvres caresse, ma bouche aspire, ma langue lèche, chatouille et s'insinue. Je suis prête à te faire passer la plus belle des nuits que l'on puisse désirer. Tu feras ce que tu veux de mon corps. Attends-toi au grand frisson car mon moteur intime est excellent. Tu n'auras pas besoin de m'allumer, je m'enflamme toute seule. Je ne connais pas le ralenti et je résiste jusque tard dans la nuit. Et pour finir, sache que je te couvrirai tellement de caresses buccales si exquises et prolongeables à volonté que tu... Attends, oui, que tu n'endormiras plus la nuit. Voilà.
0: Oh là là. Et ça te perturbe, ça?
3: Ça me perturbe, oui. Alors, honnêtement.
0: Comment t'es tombé sur la lettre? De quelle manière? T'as cherché à...
3: Bah, c'est-à-dire que je lui ai prêté un magazine.
0: T'as voulu le récupérer? T'es tombé
3: à moi, voilà, et puis il y avait la lettre dedans, quoi, en fait.
0: Hein?
3: Il y avait un magazine que je lui avais prêté, la lettre était dedans.
0: D'accord, la lettre était dedans. Et elle m'est destinée?
3: Elle était destinée, c'est marqué tout en haut, Max de Fun Radio, 143 avenue Charles de Gaulle, etc.
0: Pourquoi ça n'a pas été envoyé, ça?
3: Eh ben, je sais pas. J'ai pas osé lui demander. Je vais peut-être pas aller la voir pour lui demander, je sais pas.
0: Oh, arrête, c'est un délire.
3: Je sais pas si je dois lui dire que je t'ai appelé, en plus.
0: Oh, bon, attends, de lui avoir dit sur l'antenne, Florent aimerait bien qu'on l'ait en direct sur l'antenne.
3: Bah ouais, ce serait peut-être un truc à faire après tout.
0: Bah, il faudrait peut-être lui en parler, ouais.
3: Elle te la lira.
0: Bah d'accord, ok.
3: D'accord.
0: Elle est où, là,
3: ta
0: sœur? Oh là là, la voix que t'as, toi, tu me tues. Elle a une voix d'enfer, elle, Anastase. Anastase. Athanase.
3: Athanase,
0: t'as une voix d'enfer.
4: Elle est où, là, ta sœur?
0: Elle est où, ta sœur? Là, elle est en train de baiser, elle, avec trois mecs. Bon, normalement, elle avait dit qu'on devait pas la déranger.
3: Non.
5: Max, j'en ai marre. Pourquoi est-ce qu'il faut que je tombe sur des cas où alors ça vient de moi? Mais en tout cas, quand je dis non à un mec, il me dit tout de suite que c'est moi qui suis allé trop loin et c'est pour ça que c'est de ma faute. C'est trop difficile d'être vierge à 23... Nazan, mais non.
4: Joindre. Bah oui, bah d'ailleurs, j'ai un numéro de Peptou à donner.
6: Oui, moi aussi.
4: Je crois que tout le monde le connaît.
6: Ah ouais, moi aussi.
4: Alors, c'est le 06 et 01.
7: Je sais pas, c'est bloqué.
8: Ouais, copain, c'est bloqué. Copain. Non.
6: Attends, Patrick, tu peux répéter la chose.
8: Non, c'est bon.
4: Non, c'est pas
6: Patrick. Non, tu peux donner le mien,
8: c'est Caroline. Non, personne donne ce numéro, ok?
6: 01.
4: Excusez-moi,
8: coupe!
4: Ouais, 06.
6: 82, plus tard.
4: Alors, attention.
8: C'est bon.
4: Je vais rappeler,
6: de toute façon.
4: Excusez-moi, j'ai Monseigneur Gérard.
8: Non, Monseigneur Gérard, moi je t'emmerde. Y'a pas de Monseigneur, ok?
9: Question suivante.
5: Gérard, enchaîne.
8: Alors, à quoi cela vous sert?
4: 81.
8: Celui qui vient de terminer. Bonne nuit. Non, c'est mon numéro.
6: Mais c'est ta question, GG.
9: Question suivante.
8: Croyez-vous que pour votre boulot, c'est utile?
4: Bah bien sûr que c'est utile.
6: Bien sûr.
4: Ouais, pas te faire respecter, Gérard. T'es qu'un ignore, c'est tout.
8: Toi, tu la fermes, d'accord?
4: Tu vas aller catcher ailleurs.
8: Ouais, ben, toi, déjà, tu fermes ta gueule et après, je verrai. Alors, répondez-vous au message que vous recevez, oui ou non?
4: Léa, ça dépend.
8: On laisse parler, Léa.
6: Ça dépend des messages.
8: C'est-à-dire?
4: Moi je suis chez moi, je me balade à poil. Vas-y.
8: Tu fais ce que tu veux, c'est toi, tu me rends la porte, j'en ai rien à foutre, tu prends la note de musique, pour fermer vos gueules.
4: Allez, on lâche le numéro. Merci, Gérard.
8: Pensez-vous que ceci a une grande importance pour passer le bac, comme il y a une étudiante là? Elle peut peut-être répondre.
6: Moi j'ai passé le brevet, on m'en avait prêté un, j'ai eu mon brevet.
8: Ça t'a aidé?
6: Je ne me rappelais plus de la solution du théorème de Pythagore en fonction de pi égale à r égale à carré.
4: Alors le théorème de Pythagore, faut pas déconner non plus.
8: Non mais déjà, toi tu vas l'infirmer, c'est pas toi que je m'adresse, c'est celle qui parle, donne son nom s'il te plaît.
4: Alors, quelle couleur il est, ton tatou?
6: Noir.
5: Il est noir, moi
4: je l'ai pas. Pourquoi tu peux pas le dire, c'est Guy qui t'empêche de le dire. Culé, va.
8: L'enculé, tu sais ce qu'il dit,
6: Gérard.
4: Dépêche-toi, trou de balle.
8: Ta gueule, t'as va te faire foutre.
6: Oh, tu parles autrement à tes auditeurs, Gérard.
8: Mais attends,
6: c'est pas professionnel.
4: Tu n'es qu'un abeille, Gérard. Me balade tout nu.
8: Non,
4: elle est plus courte.
8: On fait la conclusion, on la ferme.
5: Débat du résumé, deuxième de Tatou d'hier qui était un petit peu plus violent d'après ce que vous avez pu entendre par rapport à celui que nous avons passé tout à l'heure sur les vacances. Qu'est-ce que je peux rigoler en écoutant ça, j'espère.
9: Allô?
10: Oui, Mélanie?
9: Oui?
10: Oui, ouais, je vais te faire un poème. Alors, Mélanie, tu es comme Annie chaque fois, tu me souris. Tu es comme le sirop d'Annie, Mélanie, je suis vraiment fou, amoureux. Tu es comme la pluie, Mélanie, tu es ma vie, Mélanie, je t'en supplie. Mélanie, tu es le vernis. Mélanie, je suis vraiment fou de toi. Mélanie, je t'aime à la folie.
9: C'est qui, là?
10: C'est Yvan.
9: Et pourquoi tu me dis ça?
10: Pas parce que je suis vraiment amoureux de toi. J'arrête pas de penser tous les jours, du matin au soir, je pense à toi et je voudrais bien... Qu'on se voie plus, quoi.
9: Tu veux qu'on essaye de se voir?
10: Oui.
9: On peut se voir où?
10: si tu peux passer chez moi.
9: Quand ça?
10: Demain.
9: Bah écoute, si tu veux, j'essaye de passer demain dans l'après-midi, mais pourquoi t'as attendu toute l'année pour me dire ça?
10: Bah, parce que j'étais en train de... Je sais pas, parce que quand tu sais bien, je suis timide. Et voilà, je l'ai fait aujourd'hui, voilà quoi.
9: Bah c'est cool parce que bah je pense un peu la même chose, quoi, mais je sais pas te le dire non plus, donc c'est cool que tu me le dises.
10: Ouais.
9: Ça me fait plaisir.
10: Ouais.
9: Bah je sais pas, tu t'attendais à quoi?
10: Ouais, je pensais pas quoi. Ça me fait plaisir. Donc tu pourrais passer demain vers quelle heure?
9: Ça t'excite que...
10: Hein?
9: Ça t'excite?
10: Oui.
9: Oui?
10: Oui.
9: Ah bon?
10: Oui.
9: Et tu voudrais qu'on fasse des trucs?
10: Oui.
9: Bah écoute, je sais pas, mais si je passe demain après-midi chez toi, ça peut le faire?
10: Bah oui, si tu veux.
9: Vers quelle heure?
10: 13h.
9: Ok, bah on fait comme ça alors.
10: Tu sais où j'habite?
9: Bah je me suis renseignée sur toi, vu que j'avais flashé sur toi, si tu veux, je me suis un peu renseignée.
10: C'est Mélanie à l'appareil là?
9: Bah oui.
10: Oui.
9: Veux-tu que ce soit?
10: Oui. Pas. Je reconnais pas ta voix.
9: C'est le téléphone, c'est normal.
10: Oui.
9: Bon, on fait comme ça, je passe chez toi demain?
10: Sûr, hein?
9: Oui, c'est promis.
10: D'accord, ok.
9: Non, j'ai pas attendu de promis non plus pour ça, quoi.
10: Oui. Sinon, tu peux me rappeler à l'antenne? Hors antenne?
9: Pourquoi hors antenne?
10: Comme ça, pour qu'on discute?
9: À l'antenne de quoi?
10: Hors antenne.
9: Hors antenne de quoi?
10: Bah, si tu peux m'appeler chez moi.
9: Mais tu m'appelles de chez toi, là?
10: Oui, mais si tu peux me rappeler.
9: Et pourquoi je peux pas te rappeler? Pourquoi il faut
10: que je... Ou si je peux te rappeler, moi?
9: Bah, tu m'as au téléphone, là.
10: Bah oui, mais pour qu'on puisse discuter plus, quoi.
9: On peut discuter, là.
10: Oui.
9: Non?
10: Oui.
9: Je sais pas pourquoi, qu'est-ce qu'il y a de spécial?
10: Non, comme ça. Ouais, bon.
9: Il faut que je te laisse, de toute façon, je passe chez toi demain vers 13h, ça va?
10: D'accord, ok.
9: Ok?
10: Sans faute, hein?
9: Oui, c'est promis.
10: D'accord, ok.
9: Eh? Hey,
10: oui?
9: Tu m'aimes?
10: Hein?
9: Tu m'aimes?
10: Bah oui, je t'aime.
9: On va à demain, alors.
10: Voilà, à demain.
9: Je t'embrasse.
10: Au revoir, je t'embrasse.
11: Bravo! Bravo, eh oh!
10: Ouais.
11: Balèze!
10: Ouais, mais c'est vraiment Mélanie, c'est pas des bobards.
11: Non, c'est Mélanie! Et attends, mais il y a un truc qui était idiot, toi. Tu lui dis, tu peux pas me rappeler aux antennes. Elle sait même pas que t'es en direct, toi. Mais t'es bien Troyen.
10: Je suis con.
11: Mais les Troyens sont un peu débiles.
10: Merci.
11: Non, mais
10: je suis pas un vrai Troyen. Hein. J'habitais dans l'Essonne. Enfin, j'étais un Parisien.
11: Hein. Je sais, un Troyen, c'est encore.
10: Ça fait 2 ans que j'habite à Troyes.
11: Eh ben, dis-moi, mon pauvre, ça t'a attaqué grave, hein. 2 ans, regardez dans quel état on est quand on habite à Troyes.
10: C'est beau, Troyes, quand même.
11: Bah, ce qui est beau, c'est ce que tu viens de nous faire, donc...
10: Moi, je suis un grand sentimental, alors.
11: C'est clair. Bah, en tout cas, elle a bien flashé sur toi. Elle avait flashé sur toi, donc tu l'attends demain 13h?
10: Oui, bah oui, elle passera chez moi.
11: Bon, mais d'accord.
10: C'est pas des conneries, c'est...
11: Non, c'est vrai. Ouais. On peut te rappeler... Bah non, tu nous tiens au courant?
10: Hein?
11: Parce que là, on s'en va en vacances. Ouais. Tu nous tiens au courant quand on vient de vacances?
10: Ouais.
11: D'accord,
10: ou sinon, vous pouvez me rappeler, si vous voulez.
11: D'accord, bah je te repasse Julie.
10: D'accord, ok.
11: Ok.
10: Et je peux l'appeler, la Mélanie, hein?
11: Ouais, allez, bonne bourre, ciao.
10: Allez, au revoir.
11: Salut. Tiens, tu peux reprendre et tout, voilà, tu peux lui parler. Et bien entendu, le papa, c'était moi, Julie, c'était la fille, mais personne n'a compris. Enfin, tout le monde a compris, sauf lui, bien entendu. Donc, allez, bonne soirée. On revient dans un instant avec Amédée et Françoise. Est-ce qu'ils sont là tous les deux? Est-ce que Françoise est là? Est-ce que Amédée est là également?
12: Oui,
13: je suis là. Je suis là.
12: Adieu, Julie. Adieu, Julie.
11: Amédée.
12: Adieu, Julie.

0: Mehdi ?
1: Oui.
0: Salut mon chéri.
1: Ouais, elle est, tu l'as entendu, la station, elle est passée à faire radio sur Toulouse.
0: Salut mon chéri.
1: Oh, du poulet.
0: Tu te rappelles de moi ?
1: Hein ?
0: Tu te rappelles de moi ?
1: Oui, mais aussi qu'on s'est vu, voyons.
0: Bah, tu m'as dit que tu m'avais rencontré à Lyon.
2: Ah, alors là, vous allez pas bouger tous les deux, d'accord? Ne bouge pas Médée, ne bouge pas Françoise également.
1: Baisse la culotte.
3: Extraordinaire, c'est extraordinaire ce que tu viens de nous faire là, à Médée. Alors, vas-y, rechante-la. T'es là, Françoise ?
4: Oui, bien sûr,
3: je suis là. Oui, bien sûr, mon frère, madame.
1: Bête la culotte, bête la culotte, bête la culotte, bête la culotte.
3: Ouais.
1: On va faire la fête, c'est merveilleux.
3: Bête la culotte, bête la culotte.
1: Bête la culotte,
3: bête la culotte.
1: Bête la culotte, bête la culotte.
3: Voilà.
1: Bête la culotte, bête la culotte. Bête la culotte, bête la culotte.
3: Excellent. Excellent, excellent.
4: Là, pour le moment, elle est blanche.
3: Oulala.
1: La culotte, elle est toujours noire.
4: Elle est blanche et.
3: Oh, voilà, les deux.
1: C'est pas dans la lumière, on voit qu'il est noir et qu'il est blanc.
3: Alors là, les deux à gérer, ça va être très très dur. Alors, Françoise, tu voulais absolument discuter avec Amédée.
4: Non, je voulais pas, absolument.
3: Si, tu voulais absolument.
4: Non, c'est pas moi qui voulais absolument.
3: Non, t'es amoureuse de lui, allez, il faut le dire.
1: Oui,
4: n'importe quoi. Comme t'as fait l'écho avec Gérard.
3: Mais non, t'es amoureuse de lui. Alors, vas-y,
4: par. N'importe quoi. Hein.
3: Non, alors, dis donc, je te connais bien quand même.
1: Je te dis que
3: tu es amoureuse de lui, Françoise.
1: Oui, t'es amoureuse, oui.
4: Je suis amoureuse de lui.
3: Voilà. Alors, Françoise.
1: Et on passe à rien qu'à vous, qu'on fasse à l'amour.
3: Alors, vas-y, Françoise, il a envie de te donner un rancœur pour faire l'amour avec lui. Alors, vas-y.
4: Mais je sais pas, moi.
1: Tu peux pas te faire rencontrer, je vais aller te voir.
3: Il comprend rien.
1: Tu connais la route de rétro, tu connais la jolie blonde de rétro.
4: Oui, mais parle directement, parce que sinon je te comprends pas.
3: Parle directement, sinon je te comprends pas. Amédée.
1: On va pas se rencontrer, on fera l'amour. Voilà. Là, par le téléphone, je vois pas ta chouinette. J'adore une chouinette.
3: Françoise.
4: Oui.
3: Parle-lui un petit peu de ce que tu vas faire avec lui si un jour vous faites l'amour. Voilà, ouais.
1: Qu'est-ce que tu vas faire, voyons. Qu'est-ce que tu vas me faire?
4: Absolument tout, hein. Tout, hein. Du A à Z.
3: Du A à Z, ça c'est beau ça.
5: Ah, les Belges, c'est toujours un peu lent. Je rigole. Je vais me faire insulter, moi, tout ce week-end. Je les aime bien, les Belges. C'est là où ça bouge le plus. Après Paris,
6: allô,
5: Bordeaux.
6: Allô.
7: Allô.
6: Allô.
7: Allô.
6: Allô. Allô, bonjour. Est-ce que je peux te parler à Spirou ?
7: Oui, c'est
6: oui.
7: Bien, moi.
6: Bonjour, vous allez bien ? C'est la radio qui vous appelle.
7: Oh, mais c'est gentil.
6: Comment ça va ?
7: Ça va.
6: Très bien, vous êtes en forme, vous êtes content d'être avec nous ?
7: Très.
6: Vous nous écoutez régulièrement quand même, vous avez été sélectionné par votre petit-fils qui s'appelle Steven et qui nous écoute du côté d'amour.
7: Ah, ben oui, c'est bien ça.
6: Modulation de fréquence, bien entendu, mégahertz, hein, vous nous captez sur toutes les fréquences possibles, hein ?
7: Oui, bien sûr.
6: D'accord, vous nous écoutez un petit peu de temps en temps, vous connaissez le principe de l'émission ?
7: Non, pas du tout.
6: Ah d'accord, ouais. Alors on l'applaudit quand même parce que quand même elle a du courage malgré qu'elle connaît pas le public. En forme. Le public venu nombreux de personnes. Attention, public acquisition totale, bien entendu, d'une moyenne de moins 5% si vous avez une carte Hertz. Attention. Alors attention, on y va, Spirou.
7: Oui.
6: Alors vous nous écoutez un petit peu quand même.
7: Je vous écoute.
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7: Ah bon ?
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7: Eh, écoutez, je dois vous dire que je n'entends pas très bien parce que j'ai un téléphone un peu déficient.
6: Ouais, c'est ce qu'on dit quand on a des problèmes de sonotone, évidemment, mais on applaudit quand même pour son courage et bien entendu pour son imagination en train de nous faire croire que c'est le téléphone qui fonctionne pas alors qu'on sait pertinemment qu'à un certain âge, ce sont les oreilles. J'espère qu'en tout cas, vous avez de l'humour, Spirou.
7: Je ne vous entends quasi pas, vous savez, parce que j'ai oublié...
6: T'as qu'à mettre du volume dans tes oreilles.
7: Non, mais j'ai oublié... j'ai une oreille que j'entends plus, oui, mais j'ai oublié de mettre mon appareil sur le chargeur.
6: Voilà.
7: Alors, je m'excuse beaucoup.
6: Voyez-vous, les jeunes qui nous écoutez, il n'y a pas seulement que le portable qu'il faut recharger. Des fois, il y a le solotone, donc il faut deux prises chez vous. Vérifiez quand même, vous demandez des multiprises.
7: Je vais le demander.
6: Très bien, vous nous écoutez un petit peu quand même.
7: Oui.
6: Bon, vous êtes une fidèle de l'émission. À vous de nous écouter, vous êtes contente d'être avec nous?
7: Oui, bien sûr.
6: Alors attention, vous êtes prête? Vous savez que vous avez un maximum de questions, à vous de répondre correctement au maximum de questions de Joker. Oui. Vous êtes prête?
7: Oui, oui.
6: Alors attention, on va démarrer dans un instant, est-ce que vous êtes prête? Alors, première question, histoire ou géographie, vous m'avez dit?
7: Oh, histoire.
6: D'accord, attention, on te concentre. Attention.
7: Allô?
6: Histoire, vous m'entendez quand même?
7: Allô?
6: Alors c'est parti, attention, qui a dit que c'était...
7: Allô?
6: Allô, non, allô, allô, vous m'entendez? Allô, allô, ici Paris, est-ce que tu me reçois? Allô, Spirou? Allô, elle est fait exprès, allô, Spirou? Allô, allô, allô, allô,
8: bingo.
6: Oui, allô.
7: Je m'excuse, je n'entends plus rien. Allô. Je vais raccrocher.
6: Est-ce que tu me reçois? Allô, Spirou.
7: Merci beaucoup. Spirou. Hein.
6: Non, mais attention, ne raccroche pas comme ça, vieille bique. Allô?
7: Oui?
6: Ne raccroche pas comme ça.
7: Ok.
6: Ok, tu me reçois 5 sur 5. Allô, allô? Est-ce que tu me reçois?
9: Ici, non.
6: Est-ce que tu me reçois ou pas? Alors, raccrochez. Allô? Allô? Mais qu'est-ce qu'il y a fou? Elle a coupé, elle a raccroché.
9: Oh,
6: allô, Spirou?
7: Oui?
6: Mais qu'est-ce que... Bah, vous êtes là ou pas, alors?
7: Je n'entends rien du tout.
6: Spirou! Ma petite, vous en êtes quasiment acquis, bien entendu. Alors, attention, vous êtes prête, Spirou?
7: Je n'entends pas.
6: Oui, bah, on commence à comprendre que vous compreniez pas, mais on s'en fout que vous compreniez pas. Ce qu'on veut, c'est que vous répondiez aux questions, d'accord? Allez, on va se calmer un petit peu. On va vous poser une question très simple. Est-ce que vous nous écoutez un petit peu, quand même? Spirou, est-ce que vous êtes une fidèle de l'émission? Allô, Spirou? Spirou?
9: Ici Paris. Est-ce que tu me reçois? Ici Paris.
6: Vous me recevez ou pas? Bon, on va faire... Allô? Est-ce que tu me reçois? Allô? Spirou?
9: Ouais! Ici Paris. Est-ce que vous me recevez, Nadir? Ici Paris. Est-ce que vous me recevez, s'il vous plaît, Nadir?
6: Bon, allez, hop, coupe-moi ça. Bon, je suis désolé, Steven, hein, mais on pourra pas aller plus loin, malheureusement, parce que là, elle capte plus rien, ta vieille. Hein. Je l'adore,
10: ouais.
6: Elle a l'air sympathique, mais c'est vrai, la prochaine fois... on va peut-être pas remettre ça à demain, si. Parce que demain, c'est vendredi, mais lundi.
10: Lundi, on peut, ouais. Mais pourtant, je lui ai dit, elle recherche ton portable.
11: Mais achète lui un téléphone. Hein.
6: Non, mais c'est pas le portable, il faut lui recharger, c'est les sonotones, là. Apparemment, elle a des piles qui sont complètement racines.
10: Elle a une oreille où elle n'entend plus rien, quoi.
6: Ah ouais, non, mais elle a des piles, elles sont complètement... elles n'ont plus rien, elles n'ont plus de racines, elles n'ont plus rien, elles sont rouillées, les piles. Il faut les changer, là. Qu'est-ce qui se passe? Voilà, il faut lui mettre au volume 10.
10: J'irai voir sur son téléphone si ça peut augmenter un peu le volume.
6: S'il vous plaît?
10: J'irai voir sur son téléphone si ça peut augmenter un peu le volume.
6: J'adore cet accent, il est bon, ça.
10: Mais là, je ne prends pas un accent fort, hein.
6: Je sais, vas-y, prends l'accent fort.
10: Ah, je ne sais pas ce que tu veux que je te dise, hein.
6: J'adore ça, je te jure, je suis un gros fan.
10: Ouais.
6: Je l'adore. Attends, je vais essayer de te trouver un petit truc rigolo. Je vais essayer de te le trouver, hein, j'essaye, hein, mais attends, je vais voir si je cherche, Max.
10: Pendant que tu cherches, je peux remettre un petit bonjour?
6: Un petit bonjour. Parce que t'es de la Belgique et que j'y vais ce week-end. Allez, parce que c'est toi.
10: J'aurais bien voulu remettre un petit bonjour à tous mes potes qui m'entendent, et particulièrement à ceux de Florès.
6: Oh, Florès et tout ça, on les embrasse, ils sont super.
10: Il faut bien faire ce qu'il faut.
6: Bien sûr, hein. Tiens, bon alors, hein. Qu'est-ce qu'on va faire si on peut pas?
10: Hein?
6: Non, je dis qu'est-ce qu'on va faire si on peut pas, là? Merde.
10: Je sais pas, il faut demander une fois.
6: Attends, je cherche. Attends.
12: Oiseau à la grille, je rends.
13: C'est terrible quand tu as mauvaise haleine.
6: Non, c'est pas ça. Ça, c'est
13: tu
6: après.
13: Dois faire attention quand tu parles près des nez des gens, parce que c'est désagréable au possible.
6: C'est pas ça, les...
13: Oui.
6: Ah, Saint-Tropez. Non? Non, je voulais te caler un truc des snuls, mais bon, tu connais par cœur, hein, les snuls, hein, j'imagine.
10: Je connais un petit peu, quand même.
6: Évidemment, t'es belge, hein.
10: dont leur meilleur film d'ailleurs, La Cité de la Peur.
5: La Cité de la Peur, qui les snuls? Non, les nuls, les nuls. Je te parle des snuls, les Belges, les nuls, c'est pareil que les nuls, mais c'est des snuls en Belgique.
10: Ah oui, d'accord. Oui,
5: t'as
10: d'accord,
5: entendu
10: oui.
5: parler, non, comme ça,
10: oui,
5: non
10: oui, bon. Quand même.
8: Tombé sur Mamie Mulder, c'est tout.
3: Hein?
8: Tombé sur une Mamie Mulder. C'est quoi le prénom de Mulder?
11: Fox.
8: Ah oui, Fox. Fox Mulder. Fox Mulder. Tu regardais toi X-Files? Samantha?
14: Oui.
8: Ouais.
14: Pas trop.
8: Attention. Ça va décrocher.
14: Allô, oui.
8: Mulder?
14: Oui.
15: La vérité.
8: Allô? Mulder? C'est Scully. Tu peux venir tout de suite?
14: Non mais ça va pas, non.
8: Ils sont quatre. Ils sont tout bleus. Allô? Elle a déjà raccroché, c'est génial. Oh, c'est tout naze. Putain, ça dure pas longtemps, hein. Ah là là là là là là là là. Qu'est-ce qui s'arrête? Qu'est-ce qui se passe?
11: On
8: arrive
11: bien, on arrive bien.
8: Samantha?
14: Bah j'ai pas de chance hein, ce soir.
8: Bah ouais merde, j'essaie de te faire rire, ça marche pas là.
11: Mets-toi un poil.
8: Hein? Attends.
16: Numéro que vous demandez.
8: Tu veux voir un truc?
16: Tu veux...
11: Non, vas-y, fais rire, vas-y.
8: Triple pec.
5: Triple pec, que dalle.
8: Que dalle.
11: Oh non, si on peut.
8: Y'a que dalle,
5: c'est pas évident. Hein.
8: 3000 balles par mois, 2000 balles de poudre, y'a rien.
11: Ah, je te jure.
8: Attends, Samantha.
14: Oui.
8: Sans déconner, je fais presque du 90B.
11: Putain.
8: Mais regarde.
11: C'est pas possible.
8: Quoi? Non, ça commence à donner, je te le dis, moi.
11: Ah, ouais.
8: Oh là là là. Je vais au moving 3 fois par semaine, je vais tâcher maintenant. J'accélère. Oh bah ça te fait rire. Ça te fait rire. Ça fait rire la France entière, ça. Ça vous fait marrer, hein. J'ai aucune crédibilité là-dedans.
11: Encore, il ne voit pas, hein.
8: Oh là là. Attention, on appelle des monsieur et madame Mulder.
14: Allô?
15: La vérité.
14: Allô?
15: Est ailleurs.
8: Allô, Mulder?
14: Oui.
8: C'est Scully.
14: C'est qui?
8: C'est Scully. Viens vite. Ils m'ont mis un produit. Je deviens tout bleu. Qu'est-ce que tu fous? Ils ont réouvert le dossier. Mulder, je suis avec l'homme à la cigarette.
14: C'est pas drôle. Hein.
8: Mais viens, Mulder. Les extraterrestres sont là.
14: Qui c'est là?
8: C'est Scully. Tu les entends? Ce sont les canards. Ils vont tout bouffer, putain. Viens ici, Mulder. Je peux pas te donner l'adresse. Rendez-vous comme d'habitude. Tu viens, tu te dépêches. Mulder. Mulder.
10: Ouais.
8: Ouais, Mulder.
10: C'est qui a l'appareil?
8: Je t'ai reconnu. C'est Scully. T'es avec l'homme à la cigarette. Dépêche-toi. Je crois que j'en ai vu attirer deux. Il y en a un est tout grand, il est tout bleu. Et l'autre, il est tout petit, il est tout vert. Et viens vite. Ces émissions Amour, gloire et beauté. Je peux tout faire. Je peux tout faire, regarde, je vais tout faire. Allô? Oh merde,
11: t'as vu le faire trop tard.
3: T'as tout fait.
8: Allez, je vais vous faire une démonstration.
11: Ah non, non, non.
8: Allez,
11: t'as le temps.
8: Si, si. Tu me fais un numéro au hasard.
3: Oh là là là là là là.
8: Ah bon, allez, laisse tomber. Bon, allez.
11: Si, bah tiens, c'est bon.
8: Allez vite, parce qu'après, on va mettre un son là. Et après, on n'aura pas beaucoup de temps. Après, on a. On a le hit parade, bah non même pas le temps là, pff, oh là, là, là, là, là. Vite fait alors hein. Samantha,
14: oui.
8: Je vais vous faire une démonstration, je vais vous faire Amour, gloire et beauté, vous savez quand les mecs ils sont...
14: Vas-y, ils pas...
8: avec l'intonation d'Amour, gloire et beauté. Le mec qui
11: regarde.
8: Qui est complètement... Ah oh, bah oui mais là ça marche pas, alors vite un dernier. Ah oh, là là, qu'est-ce que tu fous?
11: Bah, allez,
8: on fait un dernier numéro. Si ça marche, ça marche, sinon on mettra ça à demain. Parce qu'après il y a le hit parade de Ricky Larsen et tout, avec Bibi et Bubu, ils sont tous là, ils sont chauds. Allô? Ça sonne chez un particulier, je vais...
14: Allô?
8: Allô?
14: Oui.
8: Ouais, il faut que tu viennes, tout de suite. Allô? C'est Christine? Ouais, c'est moi, c'est Jean-Daniel. Qu'est-ce qui se passe? Je comprends plus rien maintenant. Ils sont tous arrivés. Christian, Bob, la soirée vient de commencer. On en...
5: Amour, gloire et raté.
8: Qu'est-ce que t'en penses, Samantha?
14: Ça va déjà mieux, là.
8: C'est énorme ce qui vient de se passer. Bon, Samantha,
17: Oui.
5: Quoi, quoi, quoi.
18: J'ai l'impression que ça vole pas. Okay.
5: C'est moi qui l'impression.
18: C'est génial. Oh là là là là.
5: Mais qu'est-ce qui se passe? Bah, par exemple, donne-moi un sujet, n'importe lequel.
19: Dans le style à manger à la beauté, non?
5: Ouais, je suis tout seul. Alors Samantha avec Phil Diamond, donnez-moi un sujet.
19: T'apprends que ta femme est enceinte. Trompe, elle est enceinte d'un autre.
5: Hein?
19: Elle est enceinte d'un autre.
5: Je la prends par un pote?
19: Ouais, non, la meuf avec qui tu sors, tu l'as pris, elle est enceinte d'un autre.
5: Ok, d'accord. Putain! Ça commence mal. Putain! Qu'est-ce que tu me racontes, Pamela? Ce gosse, il est pas de moi! Il est d'un autre! Mais de qui? Je sais tout maintenant, tu peux me l'avouer! Christian m'a tout dit tout à l'heure à la cafette! Putain! Mais moi qui t'aime tant! Je vais tout donner pour toi! Qu'est-ce que je vais faire? Je vais pas le garder, ce gamin! J'en peux plus, moi! Je pense que je vais me tirer, tu vois! Et je vais aller ailleurs! Je suis dégoûté! Donne-moi les clés de la Jeep!
19: Ah, mais c'était bien! C'est bien.
5: Pas mal.
19: Ouais.
5: Samantha, qu'est-ce que t'en penses?
17: Ça va, t'aurais dû mettre la musique de fond.
5: En ah oui, c'est vrai. On pourrait penser d'ailleurs à trouver Amour et Beauté. Qu'est-ce qu'il y a?
19: Y a rien.
5: Ça
19: y a
5: vole
19: rien.
5: Pas haut, c'est ça? Putain, ils sont en train de me dire que l'émission vole pas haut ce soir, Samantha.
19: Non, mais... c'est pas ça, mais c'est pas grave.
5: Ah bon, c'est quoi?
19: Mais c'est rien.
5: Ah bon, d'accord, ok, très bien. Samantha, tu quittes pas, on va te repasser le standard et puis on va te chocher un petit peu hors antenne.
17: D'accord, ok. Hein? En tout cas, avant que vous me coupiez, je fais des gros bisous à David, à Guillaume, à Jemila, et puis à tout.
5: Attends, c'est qui ces mecs? C'est qui ces mecs?
19: Tu me trompes.
17: Ben, tu vois, David, c'est mon petit neveu, il est en train d'écouter la radio de l'autre côté.
5: Ouais, d'accord, ok, ça va.
17: Super, quoi.
5: Et l'autre?
17: Et puis Guillaume, c'est mon meilleur ami, et voilà.
5: Ouais, Jemila, d'accord, ok. Ah ouais, donc, d'accord, voilà. Ok. Bon, tu bouges pas, je te repasse au standard. Okay, mais je te préviens, si tu raccroches, putain, je vais te dégoûter. Ok.
17: Ok, d'accord.
5: Ok, dans un instant, les enfants, c'est Ricky Arsène avec le classement du hit parade. Et bibi, bubu, mais pour le moment... Non, c'est pas ça.
20: Je vais aller dans la secondaire. Donnez le jour de fête pour aller danser. Aujourd'hui, c'est la fête de la musique.
5: Oh, c'est bon.
20: La France, je m'attache à chanter.

0: fait de la musique, en lutte on fait des billes. 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
1: Alors déjà, je tenais à dire, avant même que tu nous dises ce que tu en penses, qu'il faut, ok, qu'on change la mélodie, mais qu'on n'écorche pas les textes. On dit pas des disques, mais on dit des dix. Ouais.
2: Non,
1: des
2: mais dix. Moi, j'ai écorché le texte déjà, j'ai changé un mot, et c'est pas mal. C'est une surprise.
1: Bon, qu'est-ce que t'en penses?
2: Moi, j'en pense, et c'est pas mal, pour s'éclater un peu. Faut bien qu'on m'en prenne un peu.
1: Ah oui. Attention, maintenant, c'est un message de toi-même, hein, sur le répondeur.
2: Moi, mais c'est pas moi qui ai fait ça.
1: Non, non, mais maintenant, on écoute.
2: Oui. Salut Marc, c'est Jean-Pierre. Alors voilà, je t'appelle, je te laisse un message, parce que j'aurais voulu savoir si tu pourrais me donner des idées pour enregistrer des jingles que j'allais enregistrer au sud d'enregistrement, mes nouveaux titres refaits en musique, là, bientôt, là. Et si tu pourrais voir peut-être même, d'ailleurs, avec le PDG de Fun Radio, s'il pourrait pas, mettons, je sais pas, un peu m'aider financièrement. Ouais. Enfin, je ne demande pas trop quand même. Mais moi, je suis bon, dépourvu d'argent, je vais faire tout le possible. Mais je suis dit, on pourra peut-être jouer au jeu de la vérité ensemble, Super Radio.
1: Jean-Pierre, dis donc.
2: Super bien, hein.
1: Ah bah, c'est génial. Et pourquoi ça se remet toujours au 1? Il faut le régler à chaque fois.
3: Ah ouais, mais c'est les aléas du direct.
1: Bon, d'accord. Okay. Bon, c'est, ils vont changer tout ça, sinon je vais exploser les bécanes.
3: Vous voulez des jingles?
1: Hein?
3: Ils voulaient des jingles?
2: Bah oui, on pourrait se préparer, de toute façon, je lance le jeu d'enregistrement.
1: Qu'est-ce que tu voudrais, toi, Jean-Pierre?
2: Hein?
1: Qu'est-ce que tu voudrais qu'on fasse ensemble?
2: Bah, on pourrait faire, je pourrais faire de la publicité, moi, sur Fun Radio, pourquoi pas?
1: Bah, attends, on va réécouter ton message, j'ai bien compris.
2: Salut Marc, c'est Jean-Pierre, alors voilà, je t'appelle, je te laisse un message, parce que j'aurais voulu savoir si tu pourrais me donner des idées pour enregistrer des jingles quand que je...
1: Ah ouais, des jingles. Quand est-ce que tu veux faire des jingles?
2: Je vais me préparer, c'est-à-dire, moi, j'attends... Je vais enregistrer à la fin du mois là, au studio d'enregistrement, et j'aimerais que tu prennes contact avec ce type.
1: Ouais.
2: Si tu pourrais payer pour moi, ça serait sympa. J'ai pas de fric et je travaille plus.
1: Qu'est-ce qu'il y a?
2: J'ai pas de fric et je travaille plus.
1: Et moi, tu crois que j'ai du fric?
2: Bah, je pense que tu en as plein, ouais, quand même. Et tu portes ton nom quand même.
1: Ouais, ouais, hein? C'est pognon.
2: Tout le pognon que t'as, tu pourrais le mettre sur un mètre, tu vois. Dans mon appartement, je pourrais me rouler dedans.
1: Tout ce que je peux faire, c'est te refaire ton appart aussi.
2: Pourquoi pas? Ben non, il n'est pas à moi l'appart, il est sur location.
1: Ouais, mais bon, on pourrait aménager un petit truc, un petit studio d'enregistrement chez toi, non?
2: Vraiment, bien sûr.
1: Bah, tu le mérites quand même.
2: Bah, bien sûr.
1: Hein? T'as ton talent. Ça serait bien que tu bosses de chez toi, non?
2: Ouais, si j'aurais une équipe avec moi, on en ferait des trucs, hein.
1: Ouais,
2: mais je crois que c'est pas un album que je sortirais par an, c'est deux.
1: Elle sait qu'on pourrait vite faire une compil, on va voir qu'il y a de quoi se faire du pognon, hein.
2: On va sortir l'intégrale, carrément.
1: Oh, on va pas s'emmerder la vie.
2: Le titre de l'album, l'intégrale.
1: Bah, c'est ce qu'on a dit la dernière fois, Jean-Pierre, hein.
2: Eh oui.
1: Eh oui, donc, Jean-Pierre, on va discuter ensemble un petit peu de politique.
2: Ouais.
1: Hein, donc, on va attaquer le sujet, alors.
2: Je lance un message à Jacques Lang, je l'ai vu, tout le monde en parle. Donc, il a dit, ça serait bien de donner des joints aux jeunes, ça serait bien, oui, ouais, de mettre ça en commerce au début de tabac, et que les gens, ils achètent des joints, à partir d'un certain âge, qu'ils viennent voter, et donc ça ferait une taxe encore pour l'État. Puis en plus, ils pourraient baisser d'autres taxes. Et Jacques Lang, comme il a dit, des victimes comme des personnes qu'avec l'administration, ça serait bien qu'on s'en occupe parce que ça devient grave après.
1: C'est clair. Bon,
2: alors, mon cas, moi, c'est le même.
1: Jean-Pierre, on va se retrouver dans un instant, on va donc parler de politique ensemble. Bon, évidemment, ce sont des questions de la vie de tous les jours, mais c'est important que tu y répondes correctement et que tu nous donnes ton véritable point de vue, ce qui nous permettrait, nous, déjà, de savoir, et surtout pour les artistes et professionnels qui nous écoutent ce soir de l'autre côté de la radio, il y en a quelques-uns du milieu, qui puissent savoir un petit peu si tu es un artiste engagé. Je pense que Jean-Pierre, t'as pas la langue dans ta poche.
2: Je suis comme Balavoine, et même pire que Balavoine, même.
1: Eh ben écoute, on va vérifier ça d'ici
2: quelques... J'ai des textes sur la politique et tout, alors moi, vous avez vu le test que je vous ai lancé hier soir,
1: hein. Eh ben écoute, on va vérifier tout ça d'ici quelques instants, Jean-Pierre, ça risque d'être chaud. Et puis ensuite, on terminera cette nuit Radio Libre du Star System avec un blind test. Vous pourrez jouer d'ailleurs par l'IRC ou par le Minitel. On donnera toutes les fréquences et tous les numéros, toutes les indications, toutes les adresses juste après. Il y aura Baptiste, comme on le disait, Céline, Christophe et Yankee qui viendront participer à ce petit blind test. Voici Anne Clark sur Fun Radio avec Hard Darkness, remixé par les Rap Floor. Et puis on se retrouve juste après pour la suite et fin de la Radio Libre. Elle veut donc avec Jean-Pierre, entre autres. 0-803-08-5000 si vous avez quelques petites questions à poser à Jean-Pierre concernant la vie de la politique et un artiste engagé comme il le disait aussi au même titre que Balavoine à une époque. 0-803-08-5000.

0: le porte-parole de la jeunesse. Il a été décrété pour ces 10 dernières années comme étant l'artiste préféré des jeunes de 15 à 25, 30 ans. Il nous fait l'honneur ce soir d'être avec nous sur le plateau de Je répondrai à tout. Notre ami Jean-Pierre Sauzet. Bonjour Jean-Pierre.
1: Bonjour.
0: Merci de bien vouloir accepter notre invitation. C'est la première fois que vous allez enfin parler sur le monde de la politique et puis surtout sur toute l'actualité hein, en ce moment qui est assez brûlante.
1: Ok.
0: Pour ça, plusieurs journalistes, Fildar du magazine
2: Le Point.
0: Nous avons également du magazine Le Figaro Manu.
3: Bonsoir.
0: Et Apolline du magazine Le Monde.
4: Bonsoir.
0: Alors Jean-Pierre, d'abord...
1: Oui.
0: Oui, enrhumé?
1: Non, je m'adjoins, tu vois. Moi, je vois la ronce.
0: D'accord. Alors Jean-Pierre, soyons sérieux, parce que là, on va essayer de tout savoir sur la politique.
1: Bah avant de commencer, je dis un bonjour à la gendarmerie de E, au commissariat du Tréport, et ainsi à ceux qui me connaissent.
0: Ouais, d'accord, ok, très bien.
1: Et alors, à Paris.
0: Alors, très bien. Alors,
1: et surtout à Chevènement.
0: Bah écoutez, Jean-Pierre Chevènement, vous
1: merci
0: écoute.
1: Merci pour ce humour qui peut nous faire à la télé super bien.
0: D'accord. Alors, Jean-Pierre, peut-être une première question. Qui souhaiterait en poser une
2: Fildar, je vois le point.
0: Alors, allez-y.
2: Bonsoir, Jean-Pierre.
1: Bonsoir.
2: Donc, on vous a vu récemment aux côtés de Daniel Cohn-Bendit.
1: Oui.
2: Oui, l'écologisme.
0: Oui.
2: Donc, on voulait vous demander si vous étiez pour ou contre le PACS.
0: Alors c'est vrai Jean-Pierre, le PACS justement, vous êtes plutôt pour ou contre.
1: Vous m'expliquez ce que c'est au moins.
0: Bah le PACS, c'est une sorte de gros sac plastique dans lequel on pourrait mettre des aliments, des PACS, en DIPAX.
1: C'est-à-dire recyclage et tout là.
0: Voilà, exactement, c'est par rapport à l'écologie, oui.
1: Ok, ouais. Bah c'est bien de s'occuper de la terre et de l'environnement quand même, c'est vrai. Mmh. Ça s'est pourri un peu partout, mais bon. Ça va être dur quand même. Hein.
0: Vous avez voté demain, vous allez voter écologiste, vous allez coller des affiches, vous allez voter comment?
1: Attends que je vote. Je peux pas vous répondre si je vais voter écologiste. Tout, c'est la gauche ou la droite?
0: Je sais pas, qu'est-ce qui vous arrange?
1: De toute façon, de gauche comme de droite, je dirais. Ils peuvent sauver l'avenir et vivre la République française.
0: Ah bah écoutez, c'est une belle parole, Jean-Pierre. Nous avons une question maintenant du...
1: Ça sert à rien de critiquer Jospin, ça sert à rien de critiquer Chirac, qui est d'ailleurs président. Hein.
0: Ouais, qu'on embrasse.
1: Super bien.
0: Il est super bien. Alors, une autre question de la part de Manu.
3: Merci. Oui, tout à fait. Bonjour Jean-Pierre. Oui. On vous a vu à la tête d'une manifestation dans le cortège. On vous a vu lancer deux, trois pavés sur des CRS. Qu'est-ce que vous pouvez en dire?
0: Ah ça c'est vrai, on a eu des images qui ont été diffusées sur toutes les chaînes françaises et étrangères.
1: Oui.
0: Ah, au journal de 20h. Et comment vous en êtes arrivé là, vous retrouver dans la rue et à jeter des pavés comme
1: ça? Ben j'en suis arrivé là que eux ils ont les moyens de se défendre. Hein. De toute façon, il faut savoir se défendre dans la vie. Donc les gens ils veulent manifester, on leur lance les CRS sur la gueule. Hein. Alors, il faut bien défendre ses valeurs.
0: C'est vrai. Vous, aujourd'hui, est-ce que vous avez... Demain, quand Jean-Pierre, si vous allez sûrement avoir une famille, des enfants, vous avez peur pour l'avenir de vos enfants ou pas?
1: Pas du tout, parce que...
0: Vous êtes confiant?
1: Ça va s'arranger. Il faut avoir confiance à la politique, sinon la politique, ça n'existera plus.
0: Vous avez entendu parler des centrales nucléaires en Allemagne, là, comme quoi tout allait arrêter. Vous en pensez quoi, vous, des déchets nucléaires, tout ça, ça vous touche un peu? Vous vous sentez concerné? Vous avez un avis?
1: Chez moi, il y a une centrale nucléaire, mais je pensais bien gérer. Ça peut être que bon, ça peut porter beaucoup de trucs, mais ça fera toujours des... Ça plaît, mais ça ne plaira pas à d'autres. C'est vrai, c'est dangereux. On pourrait les faire à New York, à côté des grandes villes.
0: Tout à fait.
1: Donc il y a quand même des
0: Oui.
1: Catastrophes. Hein.
0: On a Apolline qui souhaitait vous poser une question également.
4: Oui, bonjour Jean-Pierre.
1: Bonjour.
4: Donc il y a beaucoup de problèmes de délinquance en ce moment.
0: Ouais, ça
4: fait beaucoup de bruit. Et puis on a entendu dire en fait que vous étiez à la tête d'une bande de jeunes qui auraient mis feu à des voitures et à des poubelles.
0: Ah, ça c'est faux quand même.
1: Oh, c'est faux du tout. Hein.
4: C'est faux?
1: Okay.
4: Comme quoi, il y a des bruits, mais on
1: non,
4: peut pas...
1: Non, Les jeunes, bon, ils commencent à en avoir marre, ils croquent, ils cassent, hein.
0: Vous trouvez ça normal, vous, le chômage, par exemple? Vous pensez qu'il y a des solutions, justement, pour ces jeunes? Parce que les jeunes des cités, c'est souvent d'eux dont on parle, et qui vont mettre des maisons à feu et à sang, des voitures. Vous pensez qu'il y a des solutions? Vous
1: bien
0: avez,
1: sûr
0: vous avez
1: des solutions.
0: Vous avez des propositions, vous, à soumettre?
1: Vous avez
0: des propositions, Jean-Pierre?
1: Des propositions secrètes à soumettre au gouvernement, bien sûr. Il y a des solutions.
0: Ça serait lesquelles?
1: Je ne peux pas le dire à l'antenne, mais il y a des solutions.
5: Sans secret.
1: Parce que je vais vous dire quelque chose.
0: Oui.
1: La gauche a passé. La droite a passé. Qu'est-ce qui a changé? Rien.
0: Rien. Ça empirait, ça n'a cessé d'empirer. Est-ce que vous pensez que justement il ne faudrait pas une coalition entre la droite et la gauche et que tout le monde se serre la main? Parce qu'après tout, la politique.
1: Vous savez, l'arbitre de la politique que ça peut être, ben, ça peut être les gens aussi. Hein, ils m'ont marre, des fois ils ne vont plus voter, mais.
0: Les arbitres, c'est la population, parce que c'est eux qui vont voter, c'est eux qui mettent les petits papiers dans l'urne, donc c'est eux qui décident quelque part.
1: Pour aller voter pour la politique, on leur fait plaisir, on va voter pour eux. Ils promettent des choses qui ne tiennent pas toujours.
0: Alors pourquoi les gens votent toujours, Jean-Pierre?
1: Ils sont cons de se faire avoir avec ça.
0: Très bien. On a une question justement de Fildar qui est dans la continuité de cette conversation.
6: Justement, oui, vu votre notoriété, maintenant que vous êtes assez connu, est-ce que vous envisageriez de faire un peu de politique, de faire partie d'un mouvement ou de créer un mouvement pour faire avancer un peu?
1: Moi, je dirais de toute façon, si la politique arrive à relever le défi de la France, j'aurais pas besoin de faire politique, ça serait rien pour eux, parce que eux, c'est leur métier.
0: Ouais.
1: Et de toute façon, quand je voyais Yves Montand, qui voulait être président de la République, tout le monde disait, ouais, il est libre et tout, mais il voyait que la
0: aussi,
1: France souffrait quand même, il y avait Coluche aussi.
0: C'est vrai,
1: c'est vrai.
0: Mais c'était juste pour faire
1: marcher quand même, hein.
0: Ouais, mais enfin c'était juste pour faire réagir les gens, Jean-Pierre.
1: Bien sûr,
0: aujourd'hui,
1: voyez. Montand, il avait des bons projets, voilà.
0: On parle des problèmes de guerre, on parle des problèmes. Enfin, on va rester sur le territoire français quand on voit aujourd'hui la pollution, quand on y voit. Des problèmes d'écologie, donc quand on voit la jeunesse qui se dégrade.
1: C'est des verts, ça, non?
0: Quand on voit le 31 décembre qui s'est passé du côté de Strasbourg, quand même, on sent qu'il y a un problème vis-à-vis de la jeunesse. Est-ce que vous pensez réellement que les hommes politiques peuvent trouver la solution et la parade à tout ça et retrouver du travail et le moral?
1: Oui.
0: Mais comment? Mais quelles sont ces solutions, Jean-Pierre?
1: Qu'est-ce qu'on souhaite? Prendre un temps, un délai, en discuter, puis il faut qu'ils voyons entre eux.
0: Mais vous savez bien que les hommes politiques, Jean-Pierre, discutent de temps en temps, parce qu'on on les critique à savoir qu'ils sont au courant de rien, qu'ils ne viennent pas sur le terrain, qu'ils ne comprennent rien.
1: Ça fait des années que je vois des émissions de télévision sur la politique.
0: Ouais.
1: Ils sont en train de se bouffer la gueule les uns les autres.
0: Et il faudrait marcher main dans la main, parce qu'après tout, la politique, c'est fait pour faire avancer une nation et un pays. Donc il faudrait qu'à un moment donné, ils disent tous, on a chacun essayé de notre côté. Nous, pendant 100, pendant 10 ans, nous, pendant je sais pas combien d'années, personne n'y arrive. Est-ce qu'à un moment donné...
1: Je suis d'accord, de toute façon, pour les Verts, pour que la France soit propre, bien sûr, c'est bien. Si on pourrait même mettre une amende... celui qui fait exprès de cracher la terre, ça serait pas mal, je trouve.
0: Ah ouais, vous pensez que le fait que demain on mette une amende pour quelqu'un qui fait caca dans la rue, qui pisse derrière un mur ou qui crache dans la rue, ça va trouver des solutions pour le chômage?
1: Comment?
0: Et vous pensez que ça va aider à trouver des solutions pour le chômage?
1: Non, pas ça, non.
0: Non, quand même pas, vous déconnez, là.
1: Non, mais de toute façon, il y a des solutions à trouver, hein.
0: Ouais.
1: Faut les bouger un peu, ces gars-là.
0: Ouais. Il y a des choses qui vous révoltent aujourd'hui dans la vie de tous les jours?
1: Bon, il y a pas mal de choses.
0: Comme par exemple?
1: Bah déjà moi qui arrive déjà pas à être chanteur et que je suis inscrit au palais, vous voyez, hein.
0: Alors justement, alors là,
1: c'est normal, rassurez-vous, hein.
0: Ça tombe très bien.
1: Si je m'attaque à Fun Radio, ça vous ferait plaisir, non? Ou RTL? Sandrine Martin, qu'on est très bien, vous savez, hein. Donc on explorait dans les années 92.
0: Ah, c'est clair.
1: C'est sympa, cette gonzesse.
0: Jean-Pierre, justement, alors vous, qui avez quand même quelques difficultés à
1: faire aussi, de la vie. Je suis comme les jeunes, je veux défendre ma peau, je veux réussir.
0: Alors justement, est-ce que vous pensez qu'on ne vous donne pas votre chance?
1: Bien sûr qu'on ne donne pas ma chance, parce qu'il y a des tas de gens qui m'aiment bien, mais les maisons disent qu'ils reçoivent tellement de cassettes qu'ils ne peuvent pas écouter tout le monde. Puis c'est un peu la mafia, comme on dit.
0: Ouais.
1: Mais je suis tellement choqué par tout ça, parce que c'est vrai, j'ai fait chier le monde, j'ai harcelé les marronniers sans leur aucun dommage. Ben maintenant, je m'adresse carrément à la mafia, à la poudre, s'ils peuvent m'aider, s'ils peuvent condamner Fun Radio puis m'aider, moi. Comme on dit, c'est dangereux, mais aussi la politique, c'est dangereux. Les gens sont chômage, ils suicident, vous voyez pas? Hein?
0: Ouais, mais là,
1: on
0: va
1: arrêter à la douane des gens qui font de la drogue, hein?
0: Alors
1: les
0: que
1: gens sont dangereux, mais que la politique aussi, c'est dangereux. Tant que les gens craquent, ils sont au chômage et tant qu'ils suicident.
0: Bah ouais, mais là, oui,
1: Il faut que ça bouge de côté.
0: Faut que ça bouge, oui. Genre, voilà. Peut-être que Apolline, une petite question justement en rapport avec la chanson directe.
4: Oui, Jean-Pierre, est-ce que vous avez déjà fait le pied de grue devant des maisons de disques pour imposer vos morceaux, en fait?
0: Bah, peut-être ça aussi, Jean-Pierre, oui.
1: Non, mais bon, je peux pas aller juste là quand même parce que.
0: Une grue, ça coûte cher. Hein.
1: Non, mais.
0: Sur un chantier, il faut qu'il y ait les maisons de disques jusqu'en face, c'est un bordel.
1: C'est dur, hein.
0: Ouais, attends, 60 mètres de hauteur pour une cassette.
1: Mais c'est ça.
0: Ça, mais avec la grue, ça, avec le gros.
6: avec la grue qui descend sur la maison de disque.
1: J'aurais pas besoin de grue pour avoir une maison de disque, il y a pas de
6: problème. En même temps, bon, Jean-Pierre, tu as quel âge? On peut donner ton âge?
1: Bah, j'en ai 33 ans le 4 avril.
6: Bientôt l'âge du Christ. Il y a des jeunes qui ont 22, 20 ans, 25 ans, qui eux aussi sont dans l'espoir un jour de devenir des grandes vedettes, qui ont du talent tout comme toi.
1: Bah, il leur dirait de toute façon,
6: quel conseil, ouais, qu'il
1: va souffrir, attendre, puis avoir sa chance. Hein. Moi, je l'aurais peut-être pas. Je crèverais aussi, vous voyez, hein. Parce que j'ai pas peur, j'ai des couilles, je vais me battre. Si j'y arrive pas, je vais me retrouver 3 mètres sous terre et j'en ai rien à branler, je serai chanteur au paradis.
6: Ah, ça alors, c'est joliment dit ça. Mais est-ce que tu penses que c'est pour bientôt là? Est-ce que tu sens que ça arrive?
1: J'espère que c'est pour bientôt parce que c'est vrai quand même. Moi je croyais que c'était truqué, phone radio, mais on laisse des messages. Bon, il y a des gens qui téléphonent.
6: Attends, c'est pas truqué, tu passes quand même tous les soirs en direct en ce moment et on passe ta musique.
1: Ouais, bien sûr, mais c'est comme ce Skyrock. J'ai passé, tout le monde sonnait, j'ai même été invité à Skyrock. C'était la dernière fois, c'était au mois d'août.
6: Ouais.
1: Tout le monde peut appeler en disant on veut ce gars-là.
6: Et Sky n'a rien fait de toi?
1: Ben non, ils peuvent
6: mais
1: pas.
6: Sky, c'est des...
1: C'est
6: des voleurs, c'est des voyous, Skyrock.
1: Bon, on a bien vu, on s'est bien marré, je regrette pas. Hein.
6: Ouais, mais ce sont foutus de ta gueule.
1: Ensemble.
6: Ouais, mais ce sont foutus de ta gueule.
1: Ouais, mais c'est pas grave, tant qu'on fait pas de gueule. Ouais. Puis moi, j'ai fait du mal au Marouani, donc on est quitte.
6: Ah, ouais, t'es quitte. Alors enfin, que nous, Fun Radio, on va faire quelque chose de toi.
1: Ben j'espère qu'ils vont faire quelque chose de moi, comme ça Marouani sera content.
6: Bah évidemment, il sera fier.
1: Voilà, les pourris autour de moi, l'administration, tout ça.
6: Bah on les emmerde, tout ça.
1: Les emmerde, les petits chats à la con, là, du beau, là.
6: Bon, alors,
1: j'ai rien à branler. Moi.
6: Jean-Pierre.
1: Ouais.
6: Il y a notre PDG, Axel Duroux, qui est en ce moment en train de bosser comme un dingue, puisqu'il est parti aux Seychelles.
1: Ouais.
6: Hein, donc il n'en branle pas une.
1: Ouais.
6: Est-ce que tu aurais un message à faire passer à notre PDG qui se la coule douce?
1: Bah, j'ai un message que je vais faire passer qu'ils me produisent tant qu'il est temps, c'est tout, voilà.
6: Hein. Ah, il n'y a pas à discuter,
1: voilà,
6: quoi.
1: Voilà, qu'ils m'en produisent un autre. Hein.
6: Bah, sinon, c'est la mafia qui va venir.
1: Bah, sinon, peut-être la mafia, ils lancent un message, ils peuvent m'aider, ça serait agréable.
6: Tu es de quelle ville?
1: Moi, je suis Nashville, Seine-Maritime.
6: Nashville?
1: Nashville, ouais.
6: La country music. Et tu connais Eddie Mitchell, alors?
1: Eddie Mitchell, ouais.
6: Ouais.
1: Donc je connais par la télé et tout, mais...
6: Alors, avant de se quitter, tu vas rester avec nous pour le blind test, on peut pas? C'est impossible? Ah non. Non, d'accord, ok. Donc, une dernière question, quelqu'un encore en conclusion? Est-ce qu'il y a quelqu'un encore cette année? C'est bon?
5: Moi, je pense que vous avez quand même un avenir.
6: Ouais.
5: Aussi bien dans la politique que dans la chanson, parce que vous avez de bonnes idées et que...
1: Ah oui, parce que la politique, qu'il relève les Français.
6: Ouais.
1: Il y a des choses à faire, ça peut pas être fait du jour au lendemain.
6: On est bien d'accord.
1: Et, s'ils font rien, moi, je ferai quelque chose, moi. Même si je me prends une balle à la tête, je ferai quelque chose. C'est tout. Je défendrai la valeur des Français, j'ai des idées, je veux parler de la radio. Je ne veux pas faire de politique, je peux les aider simplement. Rien de plus.
6: Ok. Manu, une petite conclusion, quelque chose?
3: Oui, j'aurais aimé savoir, comme il y a tous les jeunes qui l'écoutent et qui sont fans de lui, s'il avait une phrase à leur dire simplement. Qu'est-ce que ce serait, Jean-Pierre?
1: Oui, pourtant j'ai pas suivi la question. Là, c'est
3: pas grave. Si vous aviez une seule phrase à dire à tous les jeunes qui vous écoutent,
6: un message à faire passer aux jeunes,
3: oui.
1: Bah, qu'ils attendent ma réussite, puis qu'ils vont être heureux. C'est tout. Il faut sauver la jeunesse. Aider,
6: ça. Ah, ça c'est bon.
1: Pour voir le grand-père et la grand-mère dans le jardin.
6: Pour sauver la jeunesse.
1: Pour la jeunesse, quand même, c'est vrai. Hein.
6: Ouais, c'est vrai. Apolline, un message à passer, un dernier mot, non? Peut-être
4: non,
6: pas.
4: Non, bah, Jean-Pierre, je trouve aussi que vous avez du talent. Et
1: j'ai un message à passer à tous les prisonniers.
6: Ah, c'est bien.
4: Jean-Pierre,
6: tu pourrais écouter au moins Apolline.
1: Apolline, oui.
6: Vas-y.
4: Non, mais Jean-Pierre, je disais que vous aviez du talent et j'espère que vous allez réussir.
6: Ouais, c'est vrai, c'était pas
4: on attend que ça. Ouais, non, c'était pas intéressant, mais tu vois, ça vient du fond du cœur. Donc,
1: bah ouais, je sais qu'on se marre, on est deuxième degré, mais moi, c'est pas du deuxième degré.
6: Non, non, mais attends, nous, on te prend. Jean-Pierre, on rigole de toi au départ, mais maintenant, on te prend très au sérieux parce qu'on te passe tous les soirs et on passe ton livre tous les soirs. Attention, hein.
1: On pourrait faire un livre sur moi, c'est pas du tout.
6: Attention, parce que ça plope beaucoup, là, sur les bras, donc évitez de taper dessus. Jean-Pierre,
1: ouais.
6: Je te souhaite une bonne soirée.
1: Ouais.
6: Bonne bourre, amuse-toi bien.
1: Bonne bourre à tout le monde, puis j'embrasse toute la politique quand même. Hein?
6: Ah, tu sais,
1: il y en a des bons dedans. Faire des bonnes choses.
6: Il y en a peu, mais il y en a quelques-uns quand même. Hein.
1: Oh, comment?
6: Il y en a peu, mais il y en a quelques-uns quand même.
1: Bah oui, voilà. Ouais.
6: Jean-Pierre, bonne bourre.
1: Bonne bourre à vous, salut les gars.
6: À quand? À demain, après-demain?
1: À demain, pourquoi pas? On ferait une émission sur le lieu de la vérité.
6: Ah bah, pareil.
1: Je sais pas, je vous donne des idées.
6: Alors, des vraies questions, plus des questions, on va faire des vraies questions, vraiment des questions où tu réponds sincèrement. Les questions.
1: Ouais, bien sûr, hein. Mais je ne peux pas toujours passer sur Fun Radio, il faut laisser la place aussi un peu aux gens.
6: Non, mais en fin d'émission, à quelle heure demain? C'est jeudi.
1: On est jeudi.
0: Non, on fera ça lundi alors.
1: Ouais. Ok, ouais.
0: Ah, le jeu de la vérité, vous pourrez poser vos questions au 0140 521 521. Mmh. 01 40 521 521 pour lundi, Jean-Pierre, ok?
1: Et puis je lance un message à Jordan, là.
0: Ouais.
1: J'écoute ce qu'il fait, c'est bien. Si Redmond il veut devenir chanteur, bah j'y souhaite, c'est tout. Et il faut savoir souffrir, Redmond, voilà.
0: Ouais, mais il est jeune, il a 13 ans.
1: Il a 13 ans, il a encore 20 ans.
0: Ah, il a les dents longues, hein, c'est un requin, il a envie de tout bouffer, ça, vraiment, c'est un, ouais, c'est un Dracula, lui, hein.
1: Bah oui. Bon, lui, il s'amuse aussi avec vous à la radio, donc.
0: Ouais, bien sûr, bien sûr.
1: Ce qui est bien, c'est que il nous fait rire avec.
0: Ouais, évidemment.
1: Son collègue qui se pousse les reins, les deux, là.
0: Non, ouais, c'est clair.
1: Devenir ami, après, ça
0: fait. Bien sûr. Jean-Pierre, ce que je te propose éventuellement, peut-être que demain, tu veux peut-être à un moment donné participer au débat sur le Club Med.
1: Ouais, bien sûr.
0: Que,
1: ouais,
0: le Club Med, c'est la bonne ambiance, c'est les chansons, c'est viens nous voir à Galas, tu connais tout ça.
1: Je suis pas trop la télé, c'est, vous parlez de télévision, là.
0: Non, mais c'est pas grave. Jean-Pierre, avant de se quitter.
1: Cas, avant de vous quitter, je voudrais dire à ce qu'il a fait, Michel Drucker, Tapé Rouge, c'est formidable, son émission, là. Avec toutes les années, des tubes et tout, là, qui recommencent, ça va marcher, qui mettent, Ottawa, Bonnéem, tout le bordel.
0: Ah, bah, ça va venir dans le blind test, ça va venir dans un instant dans le blind test, apparemment, Jean-Pierre. Jean-Pierre, avant de se quitter, est-ce que tu pourrais nous chanter a cappella, c'est la fête de la musique?
1: Monsieur le ministre de la Culture a donné le jour de fête pour aller danser. Aujourd'hui, c'est la fête de la musique. Toute la France se met à chanter, se retrouver faire la java et puis boire du champagne. C'est la fête de la musique. Toute année, nous les artistes, on enregistre. C'est le bonheur pour s'éclater. C'est la fête de la musique.
0: Merci. Merci Jean-Pierre, peut-être à demain dans les débats de Gérard sur le Club Med, sinon à lundi pour le jeu de la vérité. On rappelle que si vous voulez rentrer en contact avec notre ami Jean-Pierre, vous allez sur le 0140 521 521, vous posez juste votre question et elle sera donnée pendant le jeu de la vérité répondeur qui fonctionne 24h sur 24. Yankee, 21 ans de Paris, bonsoir.
7: Attends,
0: es-tu là?
7: Je le rappelle, excuse-moi.
0: D'accord, c'est pas grave. Christophe, 18 ans de Rennes, es-tu là? On écoute Fun Radio à Rennes sur 94.8. Ça va, Christophe?
8: Ça va, impeccable.
0: Céline disait 20 ans de Paris, pardon, 101.9 FM et non pas 101.5. Hein.
9: Voilà. Salut Max.
0: Ça va bien, ma chère Céline?
9: Ça va.
10: Ouais, super, je suis contente de t'avoir. C'est super, ma chère.
9: En plus.
0: Hein. Si tu gagnes, Céline, ce soir, c'est que t'auras le droit à Barbie Christelle ou Barbie Diamant, si tu choisiras en antenne. Hein. Puis Baptiste, qui a 20 ans et qui est de Reims.
11: Salut, Magouille,
0: 101.7 FM, hein, pour nous écouter là-bas.
11: Exact.
0: Tu fais quoi dans la vie, Baptiste?
11: Étudiant.
0: Très bien, en quoi?
11: Poil aux dents.
0: Ah, c'est très bien ça, tu vas être dentiste plus tard, ça me fait bien rire. Céline, tu fais quoi dans la vie?
9: Je suis étudiante.
0: Salope.
9: Allô?
0: Ah non, merde, c'était un jeu de mots, ça n'a rien à voir. Tu es étudiante en quoi?
9: Infirmière.
0: Ah, c'est ça. Donc j'avais bien dit salope, j'avais deviné avant, tu vois, quand même. C'était pas évident. À Rennes, c'est notre ami Christophe, il fait quoi dans la vie là-bas?
12: Bah, moi, je suis étudiant en terminale BEPB au lycée de la Salle à Rennes.
0: D'accord.
12: Où est-ce que je passe un grand bonjour à tout le monde et bon, à tous ceux de ma classe,
0: Tiba, Tiguin,
12: Jean,
0: Yankee, 21 ans de Paris, Yankee, tu fais quoi, toi?
13: Oui, salut Max, bah, moi, je suis étudiant.
0: D'accord, en quoi?
13: En bac pro équipement installation électrique.
0: Non, bah, en quoi?
13: En bac professionnel équipement.

0: Ah, c'est le soleil, hein, tout de suite. Hein. Ah, c'est la festa, c'est avec la festa. C'est Axel Duroux, notre PDG en vacances avec toute sa famille, au Fred Fun Radio, bien sûr, aux Seychelles. On l'embrasse. Hein.
1: Ouais.
0: Et j'ai appris que la facture coûtait quand même 80 000 balles pour 15 jours, et tout ça au Fred Fun Radio.
2: C'est rien.
0: Ah bah c'est normal, et oh, bah, notre deux frères. Hein. Il va bosser là-bas, il va réfléchir.
2: Il a fait des petits logos.
0: Ouais. Il va aller aux Seychelles, il va nous ramener de la bonne musique pour la journée. C'est, ah, c'est bon ça.
3: So
0: Cadence. Attention, deuxième extrait.
2: Si ça se cale, attention. Hop.
0: Yoshi,
4: ouais. Les Gypsy Kings.
0: Oh là là.
4: Ouais, mec, c'est pas français. Hein.
0: Ah, c'est pas français ça, si. Ah, c'est mon préféré celui-là. C'est excellent ça. D'ailleurs, bientôt, c'est quand ça c'est le samedi 13. Je vais aller faire une soirée à Toulouse. Ça s'appelle à l'Opéra Night. C'est dans les banlieues de Toulouse, à une dizaine de kilomètres. Et ça sera que disco, funk et puis un petit peu musique comme ça. La négresse verte, des trucs comme ça.
2: Ouais.
0: Les filles. Oh là là, la base.
2: Il y a une 100% Gypsy King.
0: Ah ouais, c'est au mois de mars. C'est au mois de mars, le 13. Mais là-bas à Toulouse c'est chaud là, les nanas là, à moitié bourrés en train de.
2: Ah ouais,
0: ça va être énorme cette soirée. Je sens que ça va être énorme. Attention, extrait suivant les enfants, vous êtes prêts? Baptiste, Céline, Christophe et Yankee, attention.
2: Ouais.
0: C'est facile. Baptiste.
4: Père Berlona.
0: Oh là là,
4: Baptiste. Ah,
0: ouais. Pour le plaisir. La musique, hein, je sais pas si c'est les paroles, hein. Ouais, mais c'est vrai que.
3: Regardez.
0: Quelle année pour le plaisir comme ça? Hein?
4: 33.
0: 81?
4: 82?
0: Non.
4: 84? 87?
0: Non. Non.

0: les ai revus à la télé il y a pas longtemps pour son nouvel album. Putain, sans déconner, tu sais qu'il en a pris des murs, lui. Hein. C'est scène avant l'âge, lui. Hein. Il a eu un accident grave, non?
1: Non,
0: ma mère le connaît, ma mère. Ta mère le connaît? Ouais, elle le connaissait avant qu'elle... Avant

0: C'était... Le plaisir.
1: Alors attention, le suivant est pas dégueulasse non plus celui-ci. Hein.
0: Céline.
2: Oh non.
0: Pour un simple voix. Richard Antonino.
1: Non, non.
2: Baptiste.
1: Baptiste Michel Delpe.
0: Oh merde.
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0: Ça fait un sur ça.
1: Vous connaissez aussi une chanson qui s'appelle Chez Lorette.
0: On est bien
1: chez Lorette. Ouais, chez Lorette. Il y avait ça, puis il y avait mon divorce aussi, divorce.
0: Ah ouais,
1: c'est génial ça.
0: Ouais.
1: C'est un couple qui divorce, mais ils veulent que ça se passe bien, tu vois, ils veulent pas d'embrouille quoi. Ah. Un truc qui existe pas du tout.
2: Et la gamine, elle...

0: C'est une pépite RFM, ça. Hein.
1: Grosse pépite.
2: C'est une nostalgie, légende.
0: Ah, c'est une légende, RFM. J'écoute plus Nostalgie, ça me gonfle. Franchement, j'en peux plus. Non, RFM aussi, c'est plus comme avant. Avant, c'était mielleux, c'était chiant, tout le monde c'était triste. Alors que, comme ils font passer d'audience, maintenant ils font du racoleur, ils mettent les mêmes disques que les autres et tout. Maintenant, ça swing et tout, j'aime pas. Non, je trouve que RFM, ils m'ont déçu, trop déçu, là. Stéphanie?
2: Céline.
0: Alors attends, qui c'est
3: qu'il y a pas de Stéphanie là. Hein.
0: C'est qui? C'est Céline. Ah, c'est chaud, là, il y a un bordel là-dedans là.
2: Céline.
0: Allez Céline.
2: Céline.
0: Allez. Au bal masqué. On s'en fout, c'est pour jouer. Arrêtez de savoir, c'était moi le premier. C'est bon, on s'en fout. Là, je vous dis, je vais vous le dire tout de suite. Il y a rien à gagner alors. Rigo chante pas trop fort quand même.
2: Au
0: bal masqué. Juste à Pauline pour voir.
4: Bal masqué.

0: Ah, faut pas te déshabiller, faut pas te faire chanter. On a le droit de faire quoi avec toi? Alors, c'est quoi là?
1: Bah, tout sauf ça.
0: Ah, bah, tout ça sans rien, quoi.
2: Bon, alors attention, extrait suivant, on y va, c'est parti. 1, 2, 3, 4.
3: Christophe
4: Richard Gottener.
0: Ouais. C'est bon ça. Le maître d'école, là, quand même. Ouais. Vous connaissez ça, le maître d'école avec Coluche?
4: Parce
0: que mon frère a joué dedans, hein. Il était dans la classe. Mon frère était dans la classe de Coluche.
2: Ouais.
0: Quel talent, mon frère.
2: Ça fait.
0: Ah, c'était bien ça.
4: C'est
0: que mine de rien, il s'est fait 4500 balles, il a rien branlé ce con.
2: Ouais.
0: Il y avait 15 ans, 14 ans, j'étais fou, j'étais jaloux. Pas le fait qu'il tourne avec Coluche, le pognon. T'es rattrapé.
2: Ah bah, depuis,
0: Il a dépassé.
2: Non, t'es rêve,
0: oui. Attention, on y va, expression. Vous savez combien de points là pour le moment?
2: Donc il y a ça deux points.
0: Vas-y Manu.
2: Deux points pour Yankee, deux points pour Baptiste, un point pour Céline, un point pour Christophe.
0: Manu, putain, il a failli m'avoir. Pourtant, il est une heure et dépassé de 5 minutes, il est encore dedans. Hein. T'as mis des... Vous avez mis une batterie là ou quoi là? Il a dépassé l'heure et tout, il est toujours là.
2: Il y a des durs à cuire.
0: Attention, extrait suivant.
2: Baptiste.
4: Image.
0: Non.
4: Yankee. Je te survivrai.
0: Ouais, on va lui accorder, c'est Jean-Pierre François. Non, fil d'or, t'as cartonné au niveau du blind, hein. On va dire que je l'ai vu, je le dis à chaque fois, mais ça me tue ça. J'étais en vacances l'été dernier, je fais une soirée à Saint-Tropez, je le vois, il était au bar, c'est le barman. Il était le cheveu long.
2: Bonne évolution. Hein.
0: Ah, il a bien évolué, ouais. Il y a un an ou deux, ouais, il était barman. Il y a deux ans, pas l'été dernier.
2: C'était du foot avant.
0: J'étais à Saint-Tropez. Quand je traîne à Saint-Tropez. Je te survivrai. Il avait une belle voix quand même.
2: Ah non.
0: Pauline, tu craquais pas sur ce genre de garçon, non?
1: Mais je vois plus qui c'est en fait.
0: Un grand blond.
2: Et toi, Céline, tu vois qui c'est, hein? Ouais.
1: Ouais.
0: Un grand blond de Santiago.
2: Un grand, ouais, blond, les cheveux.
0: Un bon joueur qui a failli jouer au club de Troyes.
2: Il a joué à Saint-Étienne de Troyes.
0: Non. Extrait suivant, attention. Oh là, c'est facile ça!
4: Baptiste. Dalida.
0: Bah oui. C'est vrai. C'est bon ça.
1: C'est vrai.
0: Ah, c'est qu'il nous manque quand même notre voyant là. C'est vrai. Jean de Neubert, il est en Seychelles avec Axel.
2: Dans les boules.
0: C'est pigé ça, m'a dit. C'est très bien comme ça. D'ailleurs, Jean de Neubert, ça parle encore jeudi. Hein. Je crois qu'il est encore en vacances. Hein.
1: Ouais.
0: C'est cool.
1: Il est au Seychelles, ouais.
0: Ouais, il est au Seychelles avec notre chef. Attention. Baptiste.
4: Bon.
0: Oh, non.
1: Et Morgan, non.
0: Qui a dit
4: Christophe.
0: Les
4: Forois.
0: Ouais.

0: C'était les Forbans, justement.
1: Ah merde,
0: c'est pour ça. Je vais pas dire trop de bêtises, qu'une fois on a dit des bêtises sur Forbans Bébert, il voulait venir me casser la gueule.
2: Banane.
0: Attention, on y va. Non, Bébert, c'est pour plaisanter. Humour deuxième degré, quand même. Il faut avoir de l'humour. Oh là là, c'est énorme, ça. Baptiste,
1: partenaire particulier.
0: Ouais, Baptiste, partenaire particulier. Céline, qu'est-ce que je t'ai dit au début pour que la
1: Ça va sortir tout seul, je suis désolée.
0: Non, mais c'est tant pis pour toi, mais il faut donner son prénom. De toute façon, tu l'as dit en même temps que lui, et en plus, il avait donné son prénom.

0: toute façon, le suivant, ça me touche au cœur parce que je commençais quasiment la radio sur Fun et on jouait ça autant qu'on joue aujourd'hui à Armand Van Helden.
1: Pas le temps de
0: Baptiste.
2: Cœur de loup.
0: Ouais, non, mais ah. c'est...
2: Yankee, Fontaine, non?
0: Ouais, un point pour chacun, allez. Oh là là, dire Fun jouait ça, tire la rive au 80.

0: C'était moi la vie.
1: C'était Swing ça.
2: Hein. Yeah.
1: Parce qu'on dit Danny Briand, mais merde, il y avait La Fontaine. Hein. C'est excellent ça. Hein. C'est un peu groove ça, non? Enfin, il pourrait jouer ça, c'est groove. Ouais. Tu refais un beat Lego là-dessus.
3: De toute façon, il faut qu'elle m'aime.
1: Etc, etc. Attention, celui-ci, il est fort. Hein. Oh, c'est fan. Hein, Christophe?
4: Zorro.
1: Ouais, non, mais qui c'est qui chante ça? Moi, je veux le nom d'artiste, hein, pas, parce que là, Zorro, il l'a dit.
4: Merde.
1: On recommence?
4: Je sais pas.
1: Bon, attention, je le remets, attention, je le remets.
5: Arrivé.
1: Bon, vous savez pas, Henri Salvador. Ah. Voilà.

0: chapeau.
1: Ouais, ça c'était bon ça.
2: Ah, oh là là, celui-ci il est pas mauvais non plus là.
3: Hein. Je dis.
2: Ouais.
3: Soit les compagnons de la chanson, soit les frères Jacques.

0: Et toi, le déné.
1: Oh la vache. C'est pour Jean-Pierre, ça. C'est quoi?
2: Étoile des neiges.
1: Ah ouais, bonne réponse. Mais c'est qui chante ça?
2: Voilà, bonne question.
1: Tu l'as pas noté, non?
2: C'est pas grave.
1: Si, mais je l'ai oublié.
3: C'est bronzé, non?
1: Non, attends, je vais le retrouver.
2: Les vagabonds.
1: Oh là là là là, on dirait, comment il s'appelle? Celui qui chante, tu sais, San Francisco. Là, pas San Francisco, pas Maxime Forestier, mais l'autre, là. Je sais. Oh là là, la catastrophe. Oh, c'est bon pour Jean-Pierre, ça, Jean-Pierre. Si tu nous écoutes, c'est pour toi, ça, mon pote. Arrête de chanter chez lui.
4: Étoile de neige.
1: Non, attention, ça, ben, ça, c'est pas mal non plus, ça. Attention.
3: La danse des canards, Céline.
1: Ouais, Céline. La danse des canards pour Céline.
5: C'est la danse des canards qui, en sortant de la mer,
6: se secouent les balles et font coin-coin.
7: Et comme les petits canards,
1: c'est bon ça.
3: Ah ouais,
1: c'est
3: ça,
1: c'est
3: ça.
7: Du popotin et font coin-coin.
1: Tu sais que dans le top 50, ça, je crois que c'est le 45 tours qui s'est le plus vendu.
3: Ouais. Ah, ça m'étonne pas. Je l'avais, hein.
1: Non, mais c'est. Je vous dis pas ça pour déconner. Dans les classements, je crois que c'est en vrai qu'ils avaient fait des millions de ventes carrément.
3: Ah, mais moi, je l'avais, je l'ai en CD 33 tours là, je sais pas quoi.
1: Ah ouais, je l'avais en 45 tours moi.
3: 45 tours,
1: c'est excellent.
7: C'est des 35 tours.
1: Moi j'étais gamin à l'époque, c'était ma mère me disait toujours j'étais fan de Claude, non, de Frédéric François, et quand j'avais 3 ans elle me disait mettez 2 francs dans un jukebox, mais alors ça je vais te dire je dansais aussi avec le jukebox, Francky, c'est bon, hein, l'annonce des canards,
2: et
1: t'as fait.
3: Ouais. Bonjour,
2: est-ce que j'ai un point en plus si je te dis l'interprète?
1: Pardon?
2: Est-ce que j'ai un point en plus si je te dis l'interprète?
1: Non mais dis-le quand même.
2: Je suis Lionel.
1: Ah c'est possible. Baptiste.
2: Corinne Charby, Blue Flipper.
1: Ouais. Joli ça, 18 ans, mais comment tu connaissais aussi bien? T'aimes bien les morceaux ringards des années 80?
2: Ouais.
1: Ah bah là,

0: rien, il dégaine rien.
1: Quand tu fumes et tout, la coke,
0: ton fil d'art, il tombe dans la coke.
2: Ah mais il y a dû avoir
3: le blé, le blé d'un coup.
2: Non mais c'est du blé, c'est pas tant que ça. Hein.
1: Ah mais d'un coup.
2: Le fait qu'ils en aient d'un coup, c'est des gens qui avaient rien avant. Ouais, non, c'est sûr. Hein.
0: C'est pas ton blé. Hein.
2: Ils claquent et après ils ont plus rien, ils sont dans la merde.
0: Enfin ils gagnent pas des millions non plus avec un single, sachant que c'est pas eux qui font la musique. Des fois les contrats font que de toute façon ils se font enculer la première fois. Ouais. Ah oh bah là, pas
4: Yankee,
0: là,
4: Yankee.
0: Ouais. Ouais. On l'a grossé pour notre ami Gérard. Ouais, oui, 1, 2, 3. Un pasito para adelante, Maria. 1, 2, 3. Allez, Gérard.
4: Sandy sur la table.
0: Allez, Sandy, là. Demain, c'est l'anniversaire de Sandy, au fait. Hein. Je vous rappelle, 27 ans.
4: Alors, on va balou.
0: On va tous lui grimper dessus demain.
1: Oh, t'es malade.
0: Non, c'est fou quand même parce que comment on peut avoir 27 ans et en montrer 35. C'est beau. Céline,
4: ouais.
0: Céline, quand même Ricky Martin, il est beau.
4: Ouais, ah ouais, ouais, je craque l'homme sur lui.
0: Alors que je crois qu'on l'a vu en vrai, il est déjà beaucoup plus ou moins sympathique déjà. Hein.
4: Mais tu sais qu'on a dansé.
0: Beaucoup de petits trous dans la peau là.
2: Il a des vérolés.
4: Ouais, ah, il a eu la varicelle.
0: Beaucoup pas mimé de la peau, hein.
4: Il a eu la varicelle.
0: Ouais.
2: Ça va être ça, ouais.
0: La lèpre.
4: Non.
0: Si, je te jure. Alors attention à ça. Oh là là, celui-là, il est fort aussi, attention. J'ai joué ça, fun de jouer, fun. Hop, ça vous dit rien?
5: C'est pas Feldman?
0: Ouais!

0: Je crois qu'Apolline elle aime bien encore. Hein.
1: Non, j'aime pas trop. Non.
0: Oh, c'est ça. Oh, là, elle, non, elle a les yeux en l'air et tout.
2: J'ai fait.
1: Mais non, mais ça me rappelle des trucs.
0: Ah ouais, ça c'est pour une nana, tu lui écris ce texte là, Céline.
1: Ouais.
0: Ah, on t'écrit des chansons genre je bâtirai le monde, je soulèverai des montagnes.
1: Ah là, je craque. Hein.
0: Carton.
1: Ah.
0: Ils écraseraient les crottes à la place de tes semelles. Enfin,
1: ouais. Oh, c'est romantique.
3: Oh, c'est d'un goût.
0: Je vais te dire un truc. Rien que pour toi. T'es trop con, là.
1: Voilà, je suis bien, Max.
0: On met pas plus longtemps, hein, c'est trop facile.
4: Yankee Claude François.
0: Yankee Claude François. Ouais. Oh. Fort ça, Magnolia Forever.
1: Magnolia, ouais, Magnolia Forever.
0: Bon, je ne sais plus rien y faire. T'as à dire qu'à Toulouse, je vais mettre que ça, eh. Ça va me faire du bien, tiens. Bon, je vais finir torse poil dans cette soirée là. Je sais pas pourquoi, je crois que je vais en remettre à boire. Sérieux, hein. Je me dis là.

0: Il y en a mis combien d'extraits 20
1: 20.
0: Alors attention, c'est l'avant-dernier, celui-ci. Non, c'est le dernier même carrément. Alors attention, on en est où au niveau des points, s'il te plaît, Manu?
2: On en est 6 pour Yankee, 8 pour Baptiste, 2 pour Céline et 2 pour Christophe.
0: Ah ouais, d'accord.
3: 3 pour Christophe.
0: Ouais, Rigaud.
2: Et sur IRC, il y a quand même Arnett qui est devant avec 7 points.
0: C'est qui?
2: Un mec qui s'appelle Arnett, il est avec un certain Tony.
0: En plus, ils sont là tous les deux?
2: Ouais.
0: Oh putain, et on veut pas de demain dans les débats.
3: Et ouais, je fais Rigaud.
2: Ouais.
3: On est en train d'éclater un pétard.
2: Parce que vous voulez, hein.
0: Mister Wing. Il en a fumé deux pendant la teuf. C'est pour ça qu'il est un peu cassé ce soir, le Rigaud. Il a presque eu envie de chanter sur Clo-Clo.
3: Ouais. Bah ouais,
0: c'est marrant. Mais... Je comprends pas comment t'arrives à fumer pendant l'émission.
3: Ouais, on a deux, donc ça va, quoi.
0: Et dès qu'il y a... De toute façon, faut bien vous dire à dire, dès qu'il y a un disque et dès qu'il y a une pause pub, il y a un pétard qui tombe.
2: C'est faux.
0: Non, vous avez raconté le nombre de fois où il y a eu des pauses pub et de la musique.
2: C'est faux.
4: Il a explosé, là.
0: Il y avait même un pétard surprise, c'est quand la pub est partie toute seule.
2: Ah ouais.
0: Putain, la pub est partie, pétard. Vite,
2: je vais pouvoir fumer deux joints en une minute.
0: Le rouleur à l'heure. Et par contre, il fait pas tourner, hein.
3: Yankee,
0: je crois que c'est en
3: premier. Village People.
0: Ouais, Village People.

0: frigo.
1: Allez.
2: Ah, il a trop fumé, il a fumé.
3: Il est défoncé.
2: Comme un coin.
3: C'est un Y, hein, mais un C, hein. On va le chanter.
2: Il est en frigo.
0: Ouais, il m'a fait exploser d'ailleurs.
3: Attention.
0: L'MCA.
2: Tu parles de NEM, on sait pas ce qu'il dit des NEM.
3: MCA.
2: Je vais halluciner.
3: Enfin bon, bref. Donc ça fait combien de points au total alors?
2: Alors, 7 pour Yankee, 2 pour Céline, 2 pour Christophe et 8 pour Baptiste.
3: Ah, bravo Baptiste, hein.
4: Bravo.
3: Ouais.
4: Pour me faire plaisir, tu pourrais me passer un jeu d'assin pour finir l'émission.
3: Un jeu d'assin pour finir.
1: Je m'attendais un jeu d'assin.
3: Ah pardon, merci, moi qui coupais. Un jeu d'assin.
1: Ouais, les yeux d'Emily.
0: Ah bah non, bah là, tu me demandes beaucoup, mais bon.
3: Par contre, j'ai retrouvé le titre des mecs qui jouent à Étoile des Neiges, il s'appelait aussi Étoile des Neiges. c'était pour ça qu'on... Voilà. Alors, où est-ce qu'on pourrait trouver ça, un petit jeu d'assin?
0: Un jeu d'assin?
3: Ouais, dans le best-of de jeu d'assin, quand même.
1: Dans les gardiens?
3: Non, mais je sais pas si on l'a avec nous, là.
0: Il est au fond, il est au fond.
4: Les gardiens!
3: On l'a, là? Ouais, ouais, c'est clair qu'on va mettre l'été indien.
1: L'Amérique,
3: hein? Il y a rien, il y a même pas les compiles disco et tout ça, les trucs à paillettes, tout est là-bas.
2: Il a rien rangé.
3: Bah évidemment, il les a rangés, ils étaient tellement bien rangés qu'il les a pas remis à leur place. Alors, on va aller partir la chercher. Qu'est-ce qu'on se met alors? Je sais pas, Pauline, tu veux quoi par exemple?
4: Élysée, par exemple.
3: Attends, je peux parler à ma femme?
1: Et c'est là?
3: Non, on va demander à Pauline d'abord.
1: Alors.
4: Quoi dans les fesses?
3: Joe Dassin.
1: Bah ouais, Joe Dassin, l'éternuant. Tu sais. Voilà.
3: Alors, Manu, qu'est-ce que tu souhaiterais toi?
2: Moi, franchement, j'aimerais bien que tu remettes le truc d'Étoile des Neiges, si tu veux bien.
3: Franchement,
0: là, on parle de Joe Dassin.
3: Mais non, mais je suis désolé, moi, l'Étoile des Neiges, Joe Dassin.
1: Alors... Les rois mages.
3: Non, le truc avec ça n'a rien à voir avec Joe Dassin.
1: Le truc avec la colline, là, tu sais, je sais plus ce que c'est.
4: Sur la colline,
1: là-haut, sur la colline.
3: Non, mais on met un standard, on met un gros standard. Je suis désolé, on fera comme ça pour ceux qui sont déjà pas fans.
1: Alors, l'été indien.
3: L'été indien?
1: Ouais.
4: Ouais, c'est pas mal ça.
3: Ah, c'est quand même, c'est connu.
4: Moyen. Américain.
3: Ah non, dis pas que c'est moyen. Non. C'est pas moyen. C'est moyen dans le sens où c'est pas très original, mais c'est pas moyen parce que c'est quand même le morceau qui tue, quoi, non?
4: Ah, ouais, Max.
5: Moyen.
1: Non, ouais.
3: Oh là là, et oh, quand même. Ou alors, il y en a un autre qui est pas mal aussi, c'était. Non, il y en a un autre qui était
5: le
3: bien.
5: Sud.
3: Mais non, mais le Sud, ça n'a rien à voir, c'est Nino Ferrer.
1: Les yeux d'Emily,
5: Non,
3: il y avait l'Amérique.
1: L'Amérique et les yeux d'Emily.
3: En chocolat aussi, c'est bien. Il y avait.
4: Les petits pains au chocolat.
1: Les yeux d'Emily.
3: Mais si tu n'existais pas.
1: Non, c'est un peu lourd.
3: Dis-moi comment j'existerais. Ah, parce que l'été indien, dans ces cas-là, regarde, elle a dit non, c'est lourd, elle est lourde, on chante, elle est là, elle tourne de la tête.
4: Ou le dernier clou.
3: Mais si tu n'existais pas. Dis-moi comment j'existerais. Regarde. Elle est là.
1: Quoi, l'eau? Tu t'es déjà dit de pas m'appeler l'eau, j'aime pas.
3: Kiffer.
1: Ah, grave. Et j'ai fumé un peu tard avec Rigo, c'est pour ça.
3: Apolline.
1: Ouais.
3: Apolline.
1: Oui.
3: Je suis une existe. Dis-moi comment j'existerais.
4: Et Apolline?
1: Ouais.
3: J'ai galéré tant d'années. Mais enfin, tu viens.
1: Ne faites pas, Caroline. Pas Apolline.
3: Comment tu te dis, toi?
1: Ne cède pas.
3: Ah non, mais elle cèdera pas. C'est le moment où je lui explique un truc. Je suis en train de lui faire passer un petit message.
4: Mais on sait, Max, que t'es accro.
3: Je suis en train de te balancer un truc. C'est tout ce que t'as.
1: C'est ta drogue.
3: Ah là, je suis accro, voilà. Je suis accro de toi, Po.
1: C'est vrai comme pour Rigo, quoi.
3: Ouais, je suis accro de toi, Rigo. Ouais, je sais, ouais. Bon, qu'est-ce qu'on se met, là?
4: Bah,
3: on se met minable, allez, on se met minable.
1: Mais vas-y, choisis, c'est toi qui choisis.
3: Mais non, mais je sais pas, moi, l'été indien, ça me convenait, maintenant vous auriez...
1: Ouais, ok, non, mais la colline, là, il est bien, celui-là, il est vachement connu.
3: L'été indien, c'est bien, l'été indien.
1: Allez, l'été indien, ouais.
4: Il y a les Dalton, sinon.
3: Ah, les Dalton. Il y a Astérix aussi au cinéma, si tu veux, en ce moment.
4: Ouais, super.
3: Ouais, super, Max,
1: c'est trop cool.
3: Non, non, mais on va se mettre l'été indien, comme ça au moins on est sûr de notre cours. Ouais, et là, on va faire de l'anti-programmation encore, ça va faire plaisir à toute la direction. Voilà, donc on vous remercie en tous les cas, on vous reprend en antenne. Merci Yonki, merci Christophe, merci Céline et merci Baptiste. Bon courage pour la suite de vos aventures et surtout de vos études, hein, d'accord?
4: Ouais.
3: On aura le plaisir de vous retrouver demain, j'espère, en pleine forme dès 22h.
4: Ouais, pas de problème.
3: D'accord, n'oubliez pas qu'il y aura les débats de Gérard, un seul débat parce qu'il a encore la jambe dans le plâtre et que monsieur a décidé d'être gros feignant.
4: Ouais,
3: je sais que c'est des conneries, la preuve c'est qu'il a plus son plâtre et tout, mais il fera un débat quand même sur le Club Med. Et donc ça risque d'être chaud, on va récupérer tout ce beau monde en antenne. Merci Emmanuel, merci Apolline, hein, très sympa d'être passé, hein, vraiment vous avez été superbe. Apolline, tu as été ravissante, tu as été unique, tu as été
1: Merci, mais n'en fais pas trop.
2: Non, mais t'es ravissante, moi, ça
1: n'en fais pas trop.
3: Je te trouve en noir, ça te va, mais grave.
1: C'est vrai.
3: Bah, comme t'es blonde, forcément.
1: Bah, forcément, bah ouais.
3: Voilà. Okay. Mets tes cheveux en arrière pour voir comme ça, là. Juste pour voir, le plaisir. Comme ça.
1: Voilà, t'as vu?
3: Ah, mais là, mais là, c'est encore plus beau. Non, mais dites-moi votre avis. Qu'est-ce que vous en pensez? Juste comme ça, amicalement. C'est
1: ils
3: pas
1: s'en foutent. Question.
3: Non, non, ouais. C'est Catherine Deneuve. T'as déconné, c'est encore plus joli quand t'as les cheveux en arrière. Que de cheval, machin.
1: Ouais, mais il faut changer un peu de temps.
3: C'est vrai. Merci Philippe d'être passé. Ça a été très sympa. Bravo pour le blind test. Bravo pour. Non, mais bien, original. Si.
6: On fait ce qu'on peut.
3: Ah, ben vous faites beaucoup. Alors, merci, heureusement que vous êtes là.
1: Bravo.
3: Rigo, peut-être un mot après 22h02, peut-être un mot en 1h25.
6: Bonsoir.
3: Voilà, ouais. Merci. Donc maintenant
2: même que tout à l'heure, hein.
3: Rassurez-vous,
2: c'est une cassette.
3: Rigo va faire comme hier, il va jongler entre les deux internets et il a cavalé au moins 50 fois d'un studio à un autre.
6: C'est des trucs que je peux pas faire avec celui-là.
3: Bah ouais. Ouais.
6: Bah ouais.
3: Et donc il va rester avec nous encore jusqu'à quelle heure sur l'internet, jusqu'à 4-5 heures?
6: Là non, je vais rentrer.
3: Oh non,
6: putain, si, assure pas, ils sont tous là, ils t'attendent.
1: Il va voir sa poule.
3: Ouais, sa femme.
6: Alors, reste tranquille.
3: Ta femme, ta poule.
6: Quelle journée là? Non, je rentre chez moi, je vais faire un dodo.
1: Ah ouais.
3: Tu verras le matelas du Rego, il est blindé de troule, toi.
6: N'importe quoi, toi.
3: Un vrai gruyère, le machin. Bon, bah, en tout cas, merci, Mr. Touch. Mr. Touch.
6: Bon, à demain, alors.
3: Ouais, si tu te lèves.
6: Ouais.
3: On se roule un petit avant de partir, quand même.
6: Allez,
3: de toute façon, on va mettre un disque, on est obligé d'enrouler. Hein.
6: Sur les tarabias.
3: Il est emmerdé, Rego, parce qu'il fume, il roule un pétard à chaque fois qu'il entend un zik. À chaque fois, il y a Sébastien qui prend derrière, il mixe toutes les 4 minutes.
6: franchement, les musicales de fun, c'est éprouvant.
3: Donc voilà, 22h, bien sûr, en pleine forme avec toute l'équipe du Star System. Gérard, bien sûr, en tête de liste à partir de 00h30 pour un débat sur le club méditerranéen. Et chose promis, chose due, Jodassin avec l'été indien. Bonne nuit, à demain, 22h. Tiens, c'est pour toi, Pauline.
1: Ah, merci.
3: Alors Christophe, 19 ans de Paris.
7: Exact.
3: Dis-moi Christophe, raconte-moi.
7: Bah petit problème là en fait, je suis hyper timide quoi.
3: Hein?
7: Je suis hyper timide.
3: Ah bah écoute, on va en parler d'ici quelques instants si tu le veux bien, d'accord?
7: Aucun problème.
3: Donc si vous voulez nous appeler 0803-08-5000, mais t'es timide j'imagine pour rencontrer des filles.
7: Exactement.
3: Même pour discuter, même pour engager la conversation.
7: Exactement, ah, je suis le plus décroché un mot quoi.
3: Alors là tu vas te mettre avec Apolline parce que là elle en connaît un rayon là-dedans. Sur la timidité, mais c'est beau de te réserver. Moi aussi,
1: je suis pas timide, moi.
3: Moi, je suis timide, moi.
1: Moi, je suis pas timide.
3: Moi, je suis timide.
1: Et moi, non. Donc voilà, donc il faudra discuter avec toi, et, parce que t'en connais un rayon sur la timidité.
3: Moi?
1: Bah ouais, tu dis bien que t'es timide.
3: Ouais, je suis timide et réservé.
1: C'est vrai?
3: Si je me lâche.
2: Comment ils se regardent, les deux?
1: Mais on s'aime, c'est pour ça.
3: Hein, Christophe?
7: Ouais.
3: Ouais.
7: Pas bon.
3: Je suis timide, moi. T'es pas timide, toi?
1: Non, moi, je suis pas trop timide, ça. Enfin, ça dépend pourquoi.
2: Vous voulez que je me casse ou
1: Ouais, casse-toi.
2: Ah, d'accord.
3: Oh là là là là là. Non, c'est bon, j'ai déjà la gueule, c'est bon. Ouais. Tu me cherches, toi. Christophe.
7: Ouais.
3: Qu'est-ce que tu fous, toi? T'es encore là, Christophe? Ah, ça pulse, quand même.
1: C'est chaud comme la braise.
3: Grave. Le nouveau single d'Underworld, pour les connaisseurs, on a parlé de Trainspotting, tu connais ça aussi avec Born Sleepy et tout, les morceaux. Ça, c'est Underworld. Donc, reviennent et récidivent avec un nouvel album qui va sortir d'ici peu de temps. Il est très très bon. Il y a des maxi qui sont sortis. Là, c'est le premier 45 tours, je pense, maxi officiel. Ça s'appelle Push Upstairs. Et voilà. Donc, on avait envie de vous l'offrir en exclu. Il est arrivé aujourd'hui sur le bureau de Max. Et voilà, il vous l'a diffusé immédiatement. On revient avec Christophe au 0803-08-5000. Christophe, 19 ans de Paris, qui veut parler de timidité.
7: Ouais.
3: Et on a déjà eu des réactions avant même que tu aies pu en parler un peu plus en détail. On a Océane qu'on va accueillir tout de suite. Elle a 19 ans, elle est de Paris. Salut Océane. Ça va Océane?
8: Oui, ça va très bien.
3: Excuse-moi, c'est moi qui coupe à chaque fois. Et on a Céline, 20 ans de Paris également. Salut Céline.
9: Quoi?
3: Ça va bien?
9: Ouais, c'est Cécile, pas Céline.
3: Cécile, ouais. Ça va? Ouais, mais t'inquiète pas. Cécile, Céline, j'ai toujours confondu. Je me plante à chaque fois. Qu'est-ce qu'il y a? Dis donc, j'ai entendu aboyer là. C'est quoi?
1: C'est Manu qui râle parce que j'ai piqué son casque.
3: Ouais. Et alors?
2: Là, je peux plus entendre, moi.
3: Et non, ils ont l'air amoureux tous les deux. Hein. Oh. On va faire un ménage à trois, nous, pendant l'émission. Ouais, ça peut être sympa, ça. Parce que Fildar est parti avec Rigo chercher la bête. Hein, donc, Christophe, donc parle-nous de ta timidité. Ensuite, Océane et Céline, vous nous donnerez votre témoignage. Et je sais qu'il y en a d'autres à venir. Donc, vous pouvez d'ores et déjà nous appeler pour réagir au 0803-08-5000. Christophe, l'antenne est à toi.
7: Ok, c'est cool. Bon, tout d'abord, bonsoir aux deux filles. Hein.
9: Oui, bonsoir.
3: Il y a Océane et Cécile.
7: Voilà. En fait, je suis timide parce que je rougis, Je me sens très mal à l'aise. Tout ça, c'est par rapport à la gente féminine, bien sûr. Hein. Lorsque je suis, lorsque je discute avec des gars, tout ça, il y a aucun problème.
8: Ouais.
7: Mais bon, c'est surtout avec les filles, quoi. Lorsqu'elles me regardent, quoi, j'ai l'impression de me sentir dévisagé, quoi.
8: Ouais. Puis... Ah, ça, j'ai, on a le même problème. C'est-à-dire que tu regardes pas en face.
7: Exactement.
8: Ouais.
9: Ça fait vraiment craquer les filles, ça. Hein.
8: Ah bah attends, ça j'en connais un rayon. Hein.
9: C'est Océane qui parle.
8: Ça marche, ça.
7: Ah bon?
8: Bien ouais. Sûr, ça cartonne, cri-cri.
7: Bah ouais, mais enfin bon, disons qu'en fait, bon. C'est quand je sors avec des filles, quoi, c'est jamais moi qui fais le premier pas, ça c'est
8: ouais.
7: Sûr. Je peux pas.
8: Ouais, parce que t'es...
9: Mais attends, c'est quoi faire le premier pas pour toi?
7: Bah c'est-à-dire, bah, je sais pas.
8: Bah c'est le contraire que d'être plus jatte.
7: Pour moi, c'est l'inconnu, quoi. Ouais. Accoster une fille, je sais pas du
9: tout. Ah oui, t'es déjà sorti avec des filles, quand même.
7: Bah, bien sûr.
8: Hein. Ouais. Christophe, je rencontre le même problème. Hein,
7: ouais, donc, bah, on a pareil. Ça, ouais.
8: Ah, sur la tête de ma mère, je te dis, je t'assure que jamais je ne pourrai aller voir une fille.
7: Ah, c'est
8: super,
7: pareil,
8: super rare. Je vais le faire quand je suis dans le milieu, genre à la radio, et qu'on vient me voir, mais c'est dans le cadre du délire. Mais si pour ça doit l'être voilà. Vraiment sérieusement, il faut vraiment que j'aborde la fille d'une manière rigolote, deuxième degré, je déconne. Mais s'il faut le faire vraiment officiellement pour l'accoster parce qu'elle me plaît, j'en suis incapable.
7: Exactement.
9: Et est-ce que si tu vois une fille...
8: Attendez, excusez-moi, j'ai fait une faute. J'ai fait une faute à la Gérard. Incapable. Excusez-moi.
9: Excuse-moi. Est-ce que si tu vois une fille qui te... Dont tu vois qu'elle a l'air de vouloir sortir avec toi, est-ce que toi, dans ce cas-là, tu ferais l'effort de...
8: Ah non.
9: De...
7: C'est
9: non,
7: pas,
9: jamais.
7: Tu vois, c'est pas une... Pour moi, par exemple, c'est pas une question d'effort, en fait. Mm. Parce que bon, l'effort, je peux faire n'importe quoi pour la fille qui me plaît, ça c'est clair, il n'y a aucun problème. Mais bon... Mm. C'est le premier abord, quoi, en fait, la première fois, quoi, le contact visuel se fait que je baisse les yeux.
8: Ouais.
9: Mais non, mais ça nous fait craquer.
8: Ouais, mais ça évidemment. Et il y en a plus d'un qui sont comme dans ton cas, Christophe. Je veux dire, on est nombreux. Mais ce qui est intéressant de savoir, c'est que bon, alors tu baisses les yeux. Si la fille te voit ça et qu'elle trouve ça attirante, comme ça peut être le cas d'apparemment d'Océane, elle vient vers toi, elle engage la conversation parce qu'elle voit que t'es un peu timide, elle trouve ça sympa. Est-ce qu'ensuite, une fois que la conversation est engagée, tu t'es moins timide parce que tu sens que le plus dur a été fait, c'est-à-dire que tu l'accostes et qu'apparemment vous allez avoir une discussion, même pendant le reste de la soirée, tu vas continuer à baisser les yeux et être très timide?
7: Non, peut-être pas. Peut-être les deux premières heures.
8: Ah ouais, d'accord.
9: Donc ce que t'attends, c'est qu'on vienne te voir au-dessus.
7: Non, non, moi j'attends rien.
8: Moi, avec Océane, avec Pauline, par exemple, je baisse toujours les yeux. Je la regarde, je l'ai encore jamais regardé en face. Je sais même pas où elle est dans le studio. Tu es où, Pauline?
10: Je suis là.
8: Ah, non, excuse-moi.
10: Près de Manu,
8: ouais, mais je vois pas.
9: Apolline et Manu en ce moment.
8: Hein?
9: Apolline et Manu.
8: Qui s'approche pas trop. Hein, que... Non, mais revenons sérieusement. Par exemple, Cécile, après on aura même l'avis d'Apolline, puis on aura Nico qui viendra nous rejoindre juste après. Cécile, qu'est ta réaction par rapport à Christophe? Tu apprécies les garçons timides ou pas, ou ça te gave?
10: C'est pas que j'apprécie les garçons timides, c'est que moi personnellement, je suis un peu dans le même cas que lui.
8: Ah.
10: Et la timidité arrange pas les choses, surtout quand elle est réciproque, quoi. Enfin, quand elle est dans les deux sens.
8: Il y a de la timidité qui peut amener à être coincé, quoi.
10: Quand il y a timidité des deux côtés.
8: Pardon?
10: Quand il y a timidité des deux côtés.
8: Non, mais par exemple, il y a la timidité à la Christophe, c'est-à-dire qu'il y a du mal à aborder, mais une fois que le pas est fait, au bout de 2-3 heures, il se décontracte et ça va mieux.
10: Oui,
8: et il y a des gens qui sont tellement timides, mais qui le sont de nature tout le temps et qui en deviennent coincés, quoi.
10: Qui en deviennent coincés, qui tournent le dos. Mais ça,
8: non, mais je veux dire, c'est pas forcément quelque chose. Non, mais ça va pas jusque-là. Mais il y a des gens qui le sont vraiment tout le temps, même après 3 heures de discussion, qui ont vraiment du mal. Et
10: bien sûr, mais ça se soigne, hein, tu sais, parce que moi, j'étais vraiment pire que lui. Hein.
8: Tu prends, toi, de la crème, un cachet, quoi.
10: Non, ça soigne avec un peu de volonté, en se disant, moi, je suis peut-être pas la dernière des dernières, donc passe tout droit, quoi.
8: Donc toi, Océane, tu souhaitais témoigner pour dire que tu trouvais ça plutôt sympa que les mecs le soient.
9: Et en fait, je voulais aussi savoir si dans la vie, est-ce que, pour le autre chose que les filles, est-ce qu'il est timide aussi? Dans ses études, je sais pas ce qu'il fait dans la vie.
8: Quand tu vas dans un magasin d'indices, tu demandes un disque au vendeur, tu baisses les yeux ou tu le regardes quand même dans les yeux? Bonjour monsieur, je voudrais...
7: Non, je sais pas, par exemple, je prends le métro et tout, et ça m'arrive souvent que des filles me regardent, je sais pas, bon.
8: Oh le beau gosse.
9: Et parce que tu me donnes ton numéro, toi.
8: Oh le beau gosse. Le beau gosse à Paname.
7: Un petit peu quand même.
8: Ouais.
7: Non, franchement, et puis bon, ça me gêne, quoi. Je rougis, et bon, moi, je me trouve trop ridicule, quoi, dans ces cas-là, et j'ai pas du tout confiance en moi.
8: Mais ça veut rien dire.
9: Tu es trop ridicule à cause de quoi?
7: Parce que je me sens mal à l'aise.
9: Je me sens mal à l'aise, il y a une histoire de complexe, il y a quelque chose qui te complexe.
7: Ouais, peut-être, ouais.
9: En toi.
8: Tu crois franchement que c'est ça? Regarde, moi, je prends l'exemple de Christophe, je me permets de parler de moi, parce que j'ai l'impression de me retrouver dans Christophe. Moi aussi, c'est pareil. Si tu me regardes, je vais avoir tendance, c'est pas parce que je vais rougir, que moi, je rougis facilement, mais ça veut pas dire que quand tu rougis, que t'es déjà forcément vexé ou que t'es quelque chose de mal en toi. simplement un état,
9: ouais, t'as
8: un état.
9: C'est une image par rapport à la personne qui est en face de toi.
8: Non, mais est-ce que ça peut faire plaisir? Et puis voilà, tu te sens un peu gêné. Et le fait d'être gêné, tu rougis. C'est pas pour ça que tu trouves que t'as un défaut sur ton visage ou que tu
9: sens pas obligatoirement un défaut physique ou quoi que ce soit. Hein. C'est un a priori que tu as par rapport à toi et la personne que tu as en face de toi.
8: Bah comme si tu, peut-être
9: qu'est-ce
8: comme si Christophe trouvait quelqu'un de joli qui le regarde, ça le fait rougir parce que tu trouves que tu mérites pas ce qu'elle te regarde et qu'elle te fasse un petit sourire parce que tu la trouves tellement jolie.
9: Au moins ça montre qu'il a déjà remarqué que la fille le regardait et ça c'est génial.
8: Voilà, je réponds à sa place, Christophe. Enfin, tu réagis peut-être pas de la même manière que moi.
7: Si, en fait. Ouais,
8: bah, tu serais une vedette de radio, alors.
7: Non, mais tout simplement, moi, je sais pas, j'appelais, c'est pour avoir pas des solutions, parce que...
8: Non, il y en a pas, puis il faudrait des solutions de mec à ce moment-là,
9: pour une nana.
8: Tu voulais des réactions, tu voulais te réconforter de savoir si les filles aimaient ça, c'est ça?
7: Non, pas... Bah,
8: même
7: ça,
8: pas
7: je sais que ça les fait craquer, quoi.
8: Tu voulais parler des conséquences que ça pourrait t'apporter, quoi, de cette timidité. Mais qui, apparemment... Tu peux être timide, enfin tu peux être timide et donc réservé, mais si tu le fais, si tu le montres, enfin sans vouloir non plus le cultiver d'une manière intelligente, sans être trop beu et montrer que t'es coincé, genre tu regardes tes pompes, non, laissez-moi,
7: Non,
8: mais justement, si t'es pas comme ça, les filles, ça les attire et c'est ça qui plaît à Océane et qui plaît à mon avis à la majorité des nanas plutôt que de voir des mecs qui sont des rentres dedans et qui leur mettent des mains au cul.
7: Non, je suis pas du tout comme ça.
8: Non, mais justement, j'ai pas dit que t'étais comme ça. Justement, t'es l'opposé de ça. Ou des mecs qui se la jouent un peu sur deux et qui veulent se la jouer Aldo Mathieu, alors qu'en fin de compte, ils sont eux aussi timides, mais qui passer outre la timidité, vont montrer un aspect d'eux qui l'est pas du tout, quoi. Cécile, qu'est-ce que tu voulais dire à ça? Peut-être qu'Apolline veut réagir, ensuite on va cuire un
9: Nico. Non, en effet, les personnes dans ce style-là qui poussent carrément la chose à l'inverse, oui, généralement, bon, c'est plus visible, quoi, simplement. Ouais. S'il a de la conversation en dehors et une fois que la fille a engagé la conversation, c'est quand même c'est ça qui est important. Parce que s'il est bloqué après dans la conversation, c'est gênant.
8: Non, mais moi, on peut avoir beaucoup de conversations. Moi, je sais que j'ai du mal des fois à regarder dans les yeux. Alors, si on me dit toujours ce qu'on me reprochait, ce que me disait Apolline, mais beaucoup de gens, c'est qu'après, sinon, pour enlever ma timidité, je vais me forcer à regarder les gens et en les fixant, je les rends mal à l'aise. Donc, à un moment donné, ça devient gênant. Parce que, c'est que quand tu regardes, les gens disent putain, quand tu regardes, tu mets mal à l'aise. Et quand, sinon, normal, moi 90% des fois je regarde jamais les gens en face, j'arrive pas.
9: Et tu regardes quoi alors?
8: Non, mais je regarde à côté, je regarde tout autour, mais on se rend pas compte de ça. Mais pardon,
9: c'est les attitudes, ça fait partie de toi.
8: Ouais,
9: c'est intéressant. C'est...
10: Bah écoute, je sais pas comment on voit les gens ça, autour de toi. On voit ça aux yeux des gens autour de toi, mais moi personnellement je fais un peu la même chose, j'ai tendance à regarder autour de moi et pas les gens que j'ai en face.
8: J'ai du mal à fixer sur la longueur. Je vais regarder sur 2-3 secondes et à un moment donné, mon regard va faire comme s'il s'échappait, il repart.
10: On finit par me demander si je me fous pas de la gueule des gens, moi.
8: Ouais.
10: Tu vois, si quand tu connais pas bien les gens se disent elle est mal polie.
8: Ouais, parce que les gens aiment bien qu'on les regarde en face, sinon qu'on s'intéresse pas à eux. Nicolas, à 23 ans, il est de Saint-Etienne. Nico, bonsoir.
11: Allô?
8: Ouais, Nico.
11: Oui, Max le sale gosse, comment va-t-il?
8: Ça va bien, introduit, cul.
11: Pourquoi tu me dis ça?
8: Je sais pas.
11: Bon, je salue toute l'équipe et puis je salue Christophe. Je voulais simplement apporter mon témoignage par rapport à la timidité de Christophe.
8: Parle devant ton micro, parce qu'on a l'impression que t'es dans un tube, là.
11: Pardon, excuse-moi, mais en fait, il y a mes parents à côté qui dorment, donc si tu veux, je peux parler trop fort.
8: Ah, d'accord.
11: Donc voilà. Ouais, en fait, par rapport à Christophe, ce que je voulais lui dire, c'est que, en fait, s'il arrive à prendre confiance en lui, je pense qu'il dégagera après une énergie positive qui forcément les gens qui seront autour de lui s'en rendront compte.
8: Oh, genre
11: et seront peut-être attirés par ça. Donc je sais pas, il y a peut-être plusieurs moyens.
9: Mais faut pas qu'il change. Franchement, il a l'air mignon comme
11: ça. Ouais, c'est clair, ouais.
9: C'est cool, merci. Il faut pas du tout qu'il change.
8: Ça y est, vous l'avez fait rougir, putain.
11: C'est clair, la fouille, là, les filles, on peut plus.
8: Non, mais ça, c'est des choses qui font, par exemple, les filles. C'est vrai que les compliments, il y a des mecs à qui ça fait rien. Et c'est vrai que j'ai pas souvent l'occasion d'entendre des trucs. T'es beau, c'est génial ce que tu fais, bravo pour tes trucs, mais c'est vrai que ça, quand t'es timide, ça gêne, quoi. Moi, je suis souvent gêné, moi, j'ai souvent tendance à vouloir enlever les compliments, les machins, parce que plutôt que de la jouer genre, ouais, regarde, il se la joue genre, ouais, ça lui fait rien, mais c'est parce qu'en fin de compte, ça gêne vachement. Ça t'arrive, ça aussi, Christophe?
7: Bah oui, un petit peu, quoi.
8: Tu serais une star radio, alors.
7: Comment?
8: Tu serais une star de radio.
7: Bah effectivement, mais moi j'attends que ça, quoi, en fait.
8: Bon, on peut être timide, mais on n'est pas obligé d'être coincé, Christophe, non plus, hein.
7: Non,
8: on est à la radio, personne te voit, donc tu peux y aller, tu peux te lâcher, tu peux parler avec ta voix, tu peux donner du contenu, tu peux y aller, tu peux faire des phrases. Nicolas, qu'est-ce que tu souhaites dire
11: d'autre? Par rapport peut-être à Christophe, peut-être s'il est un petit peu timide, qu'il sait pas trop parler vis-à-vis des demoiselles, peut-être, je sais pas, l'humour.
8: Bécherel.
11: L'humour, ça peut être sympa aussi. faire une PE avec une nana en étant marrant. PE, présentation d'ouverture d'entretien, comme on dit à
8: Saint-Denis. Ouais.
11: Ça peut aussi aider, parce que c'est vrai que moi avant j'étais un petit peu comme Christophe. Et puis j'essaie de jouer peut-être sur la plaisanterie, parce que parfois ça peut être original, ça
8: ouais,
11: sort
8: ouais,
11: un peu
8: ouais.
11: des clichés mec un petit peu renard, macho, etc.
8: Ouais.
11: Ça peut être une solution aussi. Je sais pas s'il y a pensé. Ça peut être une première solution, peut-être aussi au niveau des fringues. S'il s'achète des fringues, peut-être qu'il va se sentir mieux dans sa peau. Après, tout suivra, il sera plus à l'aise.
8: Tu crois?
11: Peut-être qu'à ce niveau-là.
9: Moi, je suis pas d'accord.
8: Ouais, moi non plus. Oui. Christophe, t'es bien dans tes fringues?
7: Ouais, je suis bien.
8: Moi, je te trouve sympa en Benetton. Moi, je te trouve bien. C'est vrai, je te trouve plutôt pas mal, Benetton. T'es style Benetton, Kiki.
7: Un petit peu.
8: Hein? Non, c'est vrai en plus ou pas?
7: Non, pas trop. Gap, tout ça.
8: Gap, ouais, c'est pareil, hein.
7: Enfin bon, mais non, tout ça pour dire que bon, la timidité c'est quelque chose d'affreux, parce que moi je ressens, pour l'instant...
8: Parle devant ton micro quand même, là, sois pas timide, hein, okay, vas-y.
7: Pour l'instant donc je suis seul quoi,
8: ouais.
7: Terriblement seul.
8: Oh, 19 ans, elle a 19 ans, Céline, elle va s'occuper de toi, elle dit.
11: Ouais, Christophe, non. Viens me voir à Saint-Etienne, je te présenterai des copines.
8: Mais ça va pas de là. Saint-Etienne, est-ce qu'il faut à Paris?
9: Moi, je suis là, j'habite Paris.
8: Océane, tu veux bien t'en occuper?
9: Oh ouais, pas de problème.
8: Bah voilà. Qu'est-ce qu'elle en pense à Pauline là-dedans, de la timidité, tout ça, les garçons, les filles, patati patata?
12: La timidité, moi franchement, j'aime pas trop. Enfin, c'est bien quand il y en a un petit peu.
8: Ouais.
12: Mais pas trop, franchement.
9: Parce qu'il y a ces
8: filles, c'est toi-même. C'était passionnant, merci beaucoup. Vous êtes aussi dynamique que les auditeurs, on va s'endormir dans cette émission.
12: Ouais, non, là, vraiment, tu m'as prise de court. Non, mais bon, la timidité, il faut qu'il y en ait un peu, mais vraiment...
8: T'apprécies les garçons un peu plus réservés ou...
12: Non, j'aime pas trop, j'aime bien que les gens...
8: Ah, donc ça te dérange pas quand on te chahute dans les couloirs toute la journée comme on le fait, alors finalement...
12: Mais non, ça me dérange pas, j'aime bien.
8: T'aimes bien ça, hein.
12: Ouais.
8: Non, mais elle aime bien, parce que...
11: Non, moi j'aime bien les nanas.
9: Une personne réservée, c'est pas forcément une personne timide. Hein.
8: Ouais.
7: Ouais, non, mais je suis pas coincé pour autant, quoi. Enfin, je veux dire, je délire bien avec les potes et tout, il y a aucun problème, même avec.
9: Je pense qu'il faut qu'une fille te mette à l'aise.
8: Ouais.
9: Et que tu apprennes à découvrir aussi les filles. Attends, t'es vachement jeune, t'as 19 ans.
7: Bah, jeune, je sais pas, mais bon.
9: Attends,
7: t'as quel âge? T'as 20 ans?
9: Non, j'ai 19 ans.
8: Non, mais c'est jeune.
9: Comment?
8: Non, mais je dis c'est jeune, oui, 19 ans, c'est jeune. Je veux dire, ça va, il n'y a pas de quoi s'alarmer.
9: Tu vas faire des choses dans la vie, dans ton boulot. Tu vas apprendre à rencontrer les gens, à parler, à te présenter à d'autres personnes. Et ça va te donner vraiment de quoi, enfin, confiance en toi. Et bon, c'est normal qu'à 19 ans, le rapport avec les filles soit délicat. Enfin, je sais pas, mais...
7: Oui.
8: T'as déjà mis un bouchon d'anus toute une journée pendant que t'es au boulot? Non? Bah, t'es jeune, voilà, c'est tout. Quand t'auras fait ça, tu seras un adulte.
7: Un animateur.
8: Tu seras une star de radio. Moi, je me disais tous les jours pour aller au boulot, je peux te dire que ça m'a changé ma vie. Hein. Et ma timidité, tu vois, alors que je me disais, ouais, tu sors le cul et tout, t'as l'air timide, t'es coincé et tout. Non, c'est parti, maintenant je me lâche.
7: Ouais, bien
8: non,
7: sûr,
8: mais
7: ouais.
8: C'est pas un mal que d'être timide. Maintenant, effectivement, faut pas que ça soit à un degré comme peut-être le faire dire, vous voulez le dire à Pauline, où ça peut être sympa au premier abord. Maintenant, si c'est cultivé, que c'est toute la journée et que le mec, manani, nanana, que ça n'avance pas et que le mec décroche pas un mot, je parle à la place d'elle, hein, parce que j'ai commencé à lire dans ses pensées.
12: Okay, c'est ça. Vraiment,
8: voilà,
12: ouais.
8: Donc au début c'est plutôt même plaisant parce qu'au moins ça montre, tu vois, plutôt que de faire trop le rentre-dedans, on veut trop faire le caïd, c'est bien. Et puis au fur et à mesure, quand la personne, tu apprends à la connaître, bah, c'est bien effectivement qu'elle se livre et qu'elle oublie un peu ce côté timide. Mais pour enlever la timidité d'un garçon ou d'une fille, si on arrive à le faire, ça veut dire aussi qu'on arrive quelque part à mettre cette personne-là à l'aise et donc on est bien avec.
9: Voilà, moi c'est ça que je vois vraiment. Moi je préférerais rencontrer quelqu'un qui est d'abord timide et que j'apprenne à découvrir petit à petit et
8: voilà.
9: C'est moi qui le découvre.
7: Je suis un peu comme ça.
8: Mais voilà quoi, pourquoi toi Océane aussi t'aimes bien ça et tu entretiens ça aussi?
9: Ah oui, moi je rêve de rencontrer quelqu'un qui se laisse découvrir seulement à moi et qui soit pas en train de draguer toutes les nanas.
8: C'est vrai, toutes les filles, vous acceptez pas qu'on se fasse draguer par d'autres nanas quand on est...
9: Ah bah.
8: C'est vrai?
9: Comment, pardon?
8: C'est vrai, vous acceptez pas, Océane, Cécile, t'acceptes pas que ton mec drague d'autres nanas alors que t'es déjà avec lui?
9: Ah bah, écoute, non.
8: Ça, c'est dingue, ça. Apolline, t'es pas comme ça, j'espère.
12: Il y a des limites, quand même. Enfin, ça me dérange pas.
8: C'est bon, tu peux t'arrêter là, c'est parfait pour moi, là. C'est parfait pour moi. C'est parfait, ça rentre dans le contrat, c'est nickel. C'est nickel, Chrome. C'est nickel.
12: Ça marche.
8: C'est parfait. Donc, je peux...
12: Quoi? Tu peux quoi?
8: Draguer d'autres nanas ou...
9: Bah Max, je suis là. Hein.
13: Max, moi aussi.
14: Je vais sortir, moi encore. Arrêtez.
12: Pour rire, ouais, tu peux, mais pour rire.
8: Eh ben, on va rire souvent, je m'inquiétais de dire. Oui, donc Christophe.
13: Oui.
8: Et Nico, vous avez encore des questions, ouais, des machins, Max, des trucs à apporter. Oui, Nico, je t'écoute.
13: Ouais, moi je voulais te dire que tout à l'heure je t'ai capté en flag pendant la pause musicale. J'étais avec Apolline au téléphone, t'étais en train d'essayer de te la brancher.
8: Ouais.
13: Donc je tiens à le dire à tous les auditeurs.
8: Arrête, t'as joué la
13: Max, arrête, à Max, arrête. T'étais en train de te brancher Apolline, elle t'envoyait un gros vent et t'étais énervé, j'ai entendu.
8: Même Apolline fait les grosses parce qu'elle est elle-même étonnée de ce que t'es en train de dire, parce que je me souviens très bien de ce que t'as dit. T'as dit simplement, oui, Max, on dirait un enfant gâté. Non, c'est ça,
12: non, c'est
8: ça.
12: Ouais, non, Nico, je capte pas trop.
8: Ouais, moi, toi, elle non plus. Donc, tu vois, Nico, t'es en train de te griller tout seul en essayant de me griller. Je suis désolé, mais là, tu passes pour un peu un guignol.
13: C'est pas grave,
8: je suis le Star System, mon grand. Non, mais là, elle-même, elle comprend pas. Je vais pas chercher à la draguer, simplement qu'à un moment donné, j'ai dit, qu'est-ce qu'il te dit? Et tu lui aurais dit, ouais, Max, c'est vraiment un sale gosse, rapport à Max le sale gosse, un DJ.
13: Ouais,
8: et elle ne savait pas qui c'était Max le sale gosse, avait pas compris le rapport.
13: Non,
8: et elle m'avait déjà. Non, mais je plaisante, mais ce qui est intéressant à dire, c'est que elle avait.
12: Je lui ai dit texto que c'était un sale gosse.
8: Dans les premiers jours, on a travaillé ensemble, elle m'a dit, ouais, t'as l'air, mais un sale gosse d'une manière gentille, genre, tu veux tout et tout.
12: Tout et tout de suite.
8: Enfant gâté qui veut tout de suite.
13: Mais à part ça, il s'est rien passé, donc.
12: T'as
13: dit ça, mais
12: non,
13: il s'est rien passé.
8: Il rien du tout.
13: Oui, d'accord, Max. On te croit tous.
12: Mais c'est bien si vous.
8: Mais
12: si
8: en
12: vous
8: plus, croyez. C'est vrai qu'il s'est rien passé entre elle et moi.
13: Mais on te croit, Max.
8: Mais je te jure, putain, je vous assure que c'est vrai.
13: Non, mais c'est vrai. Ouais, ouais. Moi, j'étais là, donc.
12: Si vous voulez faire un truc à trois, écoute.
8: Non, mais soyons sérieux. Quatre, vous pensez quand même pas que j'ai que je suis aussi.
12: Non, parce que tu ferais pas ça, toi, parce que t'es. Trop professionnel, je pense, trop
8: perfectionniste. Oh non, mais là, Manu essaie d'en rajouter. Sérieusement, Océane, tu crois pas que je suis avec Apolline?
12: Non. Non, parce que t'es trop, honnêtement, franchement, je pense que t'es trop professionnel pour faire ça.
13: Océane, et je lui ai dit,
8: et là, sur la tête de ma mère, demandez ce que j'ai dit à Océane, à Apolline.
12: Qu'il ne sortait jamais avec quelqu'un avec qui il travaillait.
8: Non, c'est pas vrai, j'ai dit avec toi, j'ai pas dit avec les autres. J'ai dit à partir de toi. Ne me dis pas ce que j'ai dit.
12: Ah ben j'avais pas compris ça.
14: Ouais, mais il y a les vacances.
8: Ah, là il y a une chanson qui dit vacances, j'oublie tout.
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12: Ouais.
8: Non, mais ben, ça. Non, j'ai dit
12: mais
8: que.
12: Mais vous teniez bien ensemble, hein, franchement.
8: On se l'est dit. On se l'est souvent.
12: Ouais, on se l'est dit.
8: On se le dit souvent, c'est vrai.
12: Vous teniez vraiment super bien. Vous êtes mignons tous les deux.
13: Merci. Trop vieux pour Apolline.
8: Pardon.
13: Moi, je pense que t'es trop vieux pour Apolline.
8: Écoute, je vais poser la question parce que effectivement, j'avais un peu peur du décalage horaire. Mais non, ça a pas l'air de.
12: Ouais, non,
8: si, c'est limite. Elle m'a dit que c'était juste. Hein, 29, ça va.
12: Ouais, ça.
8: Mais je suis jeune dans ma tête.
12: Ouais, t'es très jeune.
14: Quand tu vois les pères de famille à 29 ans, toi, t'es loin du compte.
8: Quand on est dans la vie privée, je suis quand même.
12: T'es cool, ouais, t'es jeune, t'es bon esprit comme mec, tu vois.
8: Non, mais c'est vrai, c'est cool,
12: quoi.
8: Non,
12: mais ouais.
8: Non, c'est tranquille, je suis un peu plus déconnête que Manu qui a 20 ans, quoi, par exemple. Manu, il a 21 ans, là.
15: Après,
8: déjà qu'il a 35 ans, il est déjà dans son petit
15: truc
8: pépère, il regarde sa petite télé,
13: sa nana. Il pense à sa femme de Clermont, il n'y a que ça qui l'intéresse, de toute façon, Manu.
8: De quoi?
13: Manu, il n'y a que sa femme de Clermont qui l'intéresse.
8: Ah, ma femme, ouais, ma femme, il est tombé sur une. Ceci dit, je ne vais pas le flatter, là, parce qu'on n'arrête pas de déconner, mais j'ai eu l'occasion de l'avoir il n'y a pas longtemps, là, pour le week-end, il est tombé sur une perle rare. Il est tombé sur une perle rare, c'est vrai. Non, c'est vrai.
13: Ah ouais.
8: Il sait plus quoi dire. Non, je m'attendais pas, hein, franchement.
12: Il est amoureux,
8: ouh. Ouais, c'est vrai, je me la ferais bien, ouais.
15: Bon, faut
8: non, c'est déconner, non. Il est tombé sur une perle rare parce que c'est une fille très bien et.
12: Elle est mignonne.
8: Elle est jolie, elle a du charme, et le charme, et en plus de ça, c'est qu'elle est adorable, et ce qui fait qu'effectivement. Tu enlèves tous ces boutons qu'elle a, la grosse verrue qu'elle a. Non, elle est adorable. Elle est vraiment adorable. Elle est jolie et en plus de ça, elle est super calme. Elle est posée. Elle est bien. Elle est tout ce qu'il faut. Elle roule pas à plus de 130. Elle est d'enfer.
12: Et il dit pas ça pour te faire plaisir, Manu, parce qu'il me l'a dit, tu vois. Il m'a dit exactement la même chose.
8: Elle
12: est adorable, sympa.
8: Elle est vraiment une fille bien.
12: Méfie-toi, Manu.
8: Non, vous êtes pute de dire ça entre équipes, quoi, putain, sans déconner.
15: Ah non.
8: Mais je suis en train de me rendre compte qu'on est bien tous les trois sans fil d'art. C'est vrai, si vous êtes dans la caisse, si vous êtes dans la voiture avec la bête et sa copine, vous pouvez faire un Paris by Night.
15: Bon,
8: hein.
15: Rigo, ça change rien.
13: Rigo, on n'entend pas.
8: Mais là, on est bien.
12: Ouais, on est
8: parce
12: bien.
8: Que finalement, j'ai l'impression d'être le grand-père, c'est avec deux jeunes enfants.
12: Le
8: là.
12: Patriarche, ouais.
8: Non, mais toi, c'est pas pareil, bébé.
12: Ah ouais, j'espère.
8: Ça te dérange pas les surnoms? Ça vous dérange les surnoms, vous?
12: Non, moi j'aime bien les surnoms, mais j'aime bien quand il y en a un spécial que pour moi. Tu vois, quand tu n'utilises pas le surnom. Ouais,
8: je balance un peu à droite à gauche.
12: Ah ouais, je t'ai déjà entendu le dire à quelqu'un d'autre. Mais je te jure.
15: Ah bon?
12: je te promets.
16: C'est quoi ça?
8: C'est des trucs, c'est des magouilles, putain, c'est des magouilles de cul, c'est cool. Putain, c'est des magouilles de sexe. Les enfants, excusez-nous, on est en train de dealer des trucs. C'est vrai, je l'ai déjà dit?
12: Ouais.
8: On trouvera un autre, j'ai un bouquin.
12: Ouais, trouve un autre.
8: C'est un bouquin de surnom.
12: Mais un bien, hein.
8: Bah, feuille de rose.
16: Faut demander à Gérard, il en a plein des surnoms.
8: C'est ce que c'est que feuille de rose? C'est un mec qui lèche le cul avec sa langue.
12: Ouais.
8: Non, mais.
12: C'est hyper romantique.
8: Bah ouais, ma petite rose des sables.
12: Oh non.
8: Non, non, c'est pas
12: non, non, cherche encore. Cherche, tu trouveras.
8: Mon nougat. Non, je sais pas, les filles, vous avez pas un surnom à me donner là, éventuellement?
12: Loulou.
8: Hein? Non, non, pas Loulou.
12: Loulou, non.
8: Ça ne va pas le truc de tout à l'heure?
17: Biquette.
12: Truc.
17: Ah non, Biquette, c'est moi ça.
8: Ah non, Princesse Léa. Princesse Léa, Léa.
17: Non. Oh non, c'est trop long, c'est trop long.
12: Ouais, c'est trop
17: bébé.
12: Long.
17: Bébé. Il y a que toi qui le dis bien, bébé.
12: Ouais, il y a que lui qui. Ouais, mais il le dit à beaucoup de filles, c'est ça le problème.
8: Ah, je
12: ouais,
8: le dis
12: mais
8: bien.
12: Là, il le dit bien, bien ouais.
8: Ah, je le dis bien, ça va, ouais. Ça fait pas trop ringard.
12: Non, c'est.
8: Mais je le dis à trop de filles.
12: Un peu trop.
17: Non, t'arrêtes de le dire aux autres filles et tu le dis que à Pauline.
8: Voilà, toi, ce sera mon gros bulle.
17: Et puis, ouais, franchement, quand tu le dis, c'est génial, quoi. C'est bébé.
8: Ouais.
18: Sinon, ma petite chef, ça peut être original.
8: Toi, je vais te bouffer le cul, arrête de me parler comme ça, d'accord? Parce que je suis bien, attention. Bon, Christophe, bonne bourre.
18: Ok.
8: Et bon courage pour la suite, on va te mettre en contact avec Océane.
17: Oui.
8: Hein? On s'est changé de numéro de téléphone en antenne.
17: Oh, bah, pas de problème.
8: Et arrête de me regarder comme ça, Pauline. Ok, Cécile.
17: Oui.
8: Je t'embrasse très fort.
17: Moi aussi.
8: Merci en tout cas d'avoir appelé, d'avoir témoigné. Nico, on fait pareil,
18: Max,
8: Bonnebourg.
18: Max, oui, est-ce oui. Est-ce que je peux juste conseiller un disque techno aux auditeurs?
8: Avec plaisir.
18: C'est Fumiya Tanaka. C'est le live au Club Rocket. Je sais pas si t'as entendu parler, remix, Jay Smiles, DJL, des choses comme ça. Bon, ça fait un an à peu près.
8: Ouais, mais c'est une collection qui est sortie japonaise.
18: Ouais,
8: où il y avait Derek May qui avait mixé dessus.
18: Ouais, exactement. Et okay. C'est vraiment de la balle.
8: Il y en a qui sont pas tous bons, mais celui-là, il est peut-être très bon à conseiller.
18: Le volume 4, il est vraiment excellent.
8: C'est avec plein de trucs japonais dessus et tout.
18: Avec Fumiya Tanaka, et c'est vraiment très très bien.
8: Exact.
18: Donc, je voulais conseiller ce disque parce que je l'ai acheté récemment. D'ailleurs, salut Happy Vibe, c'est le magasin techno à Saint-Etienne qui fait un petit peu bouger les choses à Saint-Etienne.
8: D'accord, ok.
18: Pas grand chose.
8: Ok.
18: Voilà, et puis faire un bisou au frère Tocard, il se reconnaîtra.
8: Très bien.
18: Merci Max, et puis à bientôt.
8: Merci à toi Nico en tout cas.
18: Salut, merci.
8: Bonne bourre, amuse-toi bien dans un instant, la suite de la Radio Libre, bien sûr.
19: On va appeler la.
8: Laisse-le terminer sa rubrique quand même, s'il te plaît Gérard. Alors.
20: Qui débarque. Qu'est-ce qu'il y a d'autre? On a reçu une photo d'une fille qui t'apprécie très certainement.
8: Ouais.
20: Donc je t'envoie la photo déjà parce que ça va vite retourner à l'envoyeur, j'ai l'impression.
8: Ah bon? Qu'est-ce qu'il sait que ce truc?
21: C'est pas terrible.
8: Ah bon? Merde.
20: Elle s'appelle Émilie, hein, et elle est fan de toi, bien sûr. Donc là, elle est toujours la même chose, donc je la lis pas. Hein, elle est folle de ton corps, elle te désire.
8: Ah ouais?
20: Ouais, il y a un numéro.
8: Ah, mais c'est bon, ouais.
20: Voilà.
8: On va peut-être pas toutes les appeler quand même.
20: Je sais pas. Sinon, il y a un auditeur qui.
8: En tout cas, j'aime beaucoup.
20: Ouais, la voûte derrière.
8: La voûte qu'il y a derrière, elle est belle. Il y a une belle voûte.
20: Sinon, Nicolas, 18 ans, qui habite à Reims, a reçu une invitation pour deux personnes pour aller.
19: Brit.
20: C'est quoi? Fais voir, donne.
22: Non, mais ça.
12: Le connard déchaîné.
22: Et voilà. Et là maintenant, faudrait peut-être que ça se calme. Hein.
8: Ah là, on commence à en avoir.
22: Ras-le-bol.
8: Non, mais là, sérieusement, moi aussi, j'en ai marre, là, les gars.
22: Non, parce que là maintenant, faudrait peut-être arrêter. Rigaud, tu peux pas... On peut pas savoir à peu près le nombre de personnes, non?
23: Bah, j'ai un problème avec le serveur. Pour l'instant, je peux pas du tout savoir combien on est. Apparemment, on est...
22: Mais par contre, Manu...
23: Je sais pas.
22: Manu... ok, Rigaud, excuse-moi de t'avoir coupé la parole. Manu, s'il te plaît.
8: Là, tu l'as la botte.
22: Manu!
12: Attends, il est au téléphone.
22: Travail, putain.
8: Putain, mais Manu!
22: Hein? Oh, je te parle!
8: Oh, pardon.
22: Pas de David Alpin, pas de Tony, pas d'Arnett.
8: Ok, j'appelle Goldberg.
22: Parce que, non plus.
8: Non, pas des
22: amis. Attention. Là, je préviens ce soir.
23: Une chose.
22: Les premiers que je reconnais à l'antenne seront zappés.
8: Oh!
22: Et au lieu de finir, parce que normalement on fait qu'un débat, parce que hier j'ai entendu quand t'as fait le blind test,
8: oui.
22: Il paraît que c'est des conneries ce que j'ai.
8: C'est-à-dire, oui, il y a des gens qui disent ça.
22: Oui, non mais...
24: Un plat en carton.
8: Non, on dit rien.
22: Donc,
8: nous on le sait, c'est tout. Et on sait la vérité.
22: Donc alors, maintenant je préviens d'une chose. Ce soir, si vous voulez faire les débats, vous appelez sur les lignes directes, mais je veux pas des habituels. Alors, Tony, Arnett et tout ça, je n'en veux pas. David Alpa, toi, tu vas te calmer. Parce que, déjà une chose, t'arrêtes pas de me harceler, donc c'est pas la peine. Alors maintenant, on va prendre des gens sur l'Internet. qui sont plus intelligents que vous. Voilà. Alors,
0: Je suis d'accord avec toi, Gérard.
22: Ouais, ben, qui c'est qu'on a? On a personne, Manu?
5: Si, attends, bouge pas.
0: Ah, ça vient. T'inquiète pas, faut être patient. Hein.
22: Non, mais parce que comme je peux pas être à la place du chef pour discuter, donc...
0: Non, mais t'inquiète pas, on parle. Et ça va aller.
22: Donc, ça c'est aussi bien pour toi que pour moi. Hein. De toute manière, c'est pour tous les deux. Donc, on a quelqu'un...
5: D'abord, on a un auditeur qui voudrait souhaiter un joyeux anniversaire, car c'est l'anniversaire de
22: Bibi.
5: De Bibi di Sandy aujourd'hui, qui fête ses combien? 27 ans, c'est ça?
22: 27 ans, ouais.
5: Salut, comment tu t'appelles?
19: Jack.
5: Salut, Jack.
19: Salut, Jack.
5: Tu voulais souhaiter un joyeux anniversaire?
19: Ouais, déjà, je voulais souhaiter un joyeux anniversaire à Randy.
0: Non, c'est
22: ça s'appelle Sandy.
19: Ah pardon, Sandy.
5: Sandy, ouais, mais comme tu dis toujours Bibi, machin, c'est plus vraiment son prénom.
22: Ouais, mais moi, de manière avec moi, c'est Bibi.
5: C'est Bibi, d'accord. Ok. Et tu voulais dire un truc, ou non?
19: Ouais,
5: c'est
19: voilà.
5: Bon,
19: donc, je voudrais tout d'abord te présenter mes meilleurs vœux de la rédaction du journal, parce que je bosse au Connard Déchaîné.
22: Ah, ouais, tu bosses au Connard Déchaîné,
5: on l'a reçu justement.
19: Au Connard.
22: Ouais, au Connard Déchaîné, t'es vraiment un con parce que tu le dis sur l'antenne devant des millions de personnes.
5: Et on t'enregistre, t'es con.
22: Ouais, t'es baisé.
5: C'est toi qui as fait le. Sandy dit quoi?
0: Non, je disais, c'est donc toi qui as fait les lettres, les lettres du connard déchaîné.
19: Ouais, il y a un problème.
22: Oui, il y a un problème.
0: Qu'est-ce qu'il y a, Gégé?
5: Alors, lis un peu.
0: T'inquiète pas. Hein.
19: Nous vous souhaitons à tous à l'unanimité beaucoup de bonheur et d'heureuses nouvelles pour cette année. Le mariage avec Sandy, la naissance d'un petit enfant, un travail de puéricultrice pour Sandy.
0: Non, mais attends, je t'arrête tout de suite, on n'est pas encore mariés.
19: Ouais, non, mais pour l'avenir.
5: On va le laisser parler.
0: Ah oui, pour l'avenir.
19: Ouais, et la reprise de ton ancien métier de routier au sein de Bulldozer du désert, la tournée exceptionnelle de tes somptueux poèmes tout nouveaux et inédits, les débats du jeudi toujours aussi passionnants, passionnés, entraînants et entraînés, la joyeuse réconciliation avec ton amuse-gueule Fildar, ton copain menu du standard et tous les habituels, l'explosion des scores atomiques d'internet, le retour à l'antenne des conseils de Sandy et Gérard, quand même, ce serait sympa, toujours les remix cru 99 d'Arnaud, ouais. De Lapineau, même si tu es...
22: Lapin, je crois que je suis un salaud.
23: Non, salaud, il a dit.
22: Ah, je suis un gros salaud.
5: Eh ben, tu vois, mon pote.
22: Ouais. Eh ben, toi, t'es un gros PD.
5: Bah ouais, et tu sais ce qu'on va t'annoncer? Vas-y, dis-lui, Gérard.
22: Et là, maintenant, tu vois, parce que là, c'est con. C'est con ce qui vient de t'arriver.
5: Ouais, pourquoi? C'est clair.
22: Parce que là, ce que j'ai reçu.
19: Ouais.
22: Maintenant qu'on sait que c'est toi.
19: Ouais.
22: Eh ben, ça va au tribunal.
19: Oh merde!
22: T'es baisé, Gérard, je veux pas le savoir, trop tard, je m'en fous, mon con,
5: et en plus on a enregistré ta conversation. Manu, t'as pensé mettre une cassette, non?
21: Ah bah non.
22: Oh merde.
21: Pourquoi, fallait?
22: C'est vraiment un con, toi.
5: Mais quoi?
22: Putain, j'ai demandé de mettre la cassette tout à l'heure.
5: Mais cool, Manu, merci, Manu.
22: Mais j'ai oublié, moi.
5: Putain.
22: Non, mais t'inquiète pas, y en a qu'on enregistre, donc t'es baisé pour toi.
5: Manu, pourquoi t'as pas mis la cassette?
22: J'y ai pas pensé, moi.
5: Ah, putain,
22: ouais, bah, maintenant, tu vas la mettre parce qu'on va appeler Stéphane l'alcoolo parce que j'ai des petits comptes à régler avec lui.
0: Oh non.
5: Ah si, bah tiens. Merci, l'auditeur. Ouais, Jack. Salut, Jack. Et voilà, il a coupé, Jack, c'est très bien.
21: Pardon?
5: Oui, non?
21: Non, je disais que Stéphane était déjà là.
5: Ah, Stéphane?
22: Ouais, ben,
19: vas-y.
0: Non, bon. C'est pas lui.
21: La cassette.
22: Ouais, j'y vais.
19: Allô? Oui, et c'est Stéphane, l'acteur.
22: Ouais, c'est ça.
0: Non, oui, c'est pas
19: c'est
0: toi.
19: C'est Stéphane lui-même.
21: Si, c'est le vrai Stéphane.
19: Qu'est-ce que vous voulez?
5: Alors, vas-y, c'est quoi le problème?
19: Oui, moi, j'ai lu un magazine.
22: Ouais.
19: Sentiment, dans la rubrique Sentiment, et. Bon, j'ai dit tout de
22: suite. Non, mais attends, Stéphane, j'ai envoyé la photocopie.
19: Ne
5: gueule pas, Gérard, ne gueule pas. Attends, laisse-le parler.
19: Gérard, laisse-moi parler. Bon, j'ai lu j'étais chez le dentiste pour enlever ma dernière dent et il y avait un magazine.
5: Mmh.
19: J'ai lu dans la rubrique Sentiments, Amour. Et tout ça, je vois un article. Après, bon, j'ai pris le magazine, je l'ai mis dans ma poche, la veste et...
5: Bon, qu'est-ce qu'il y avait marqué dedans? On s'en fout. Qu'est-ce qu'il y avait marqué dedans, Stéphane? Vas-y, on
19: va. Attends. C'est marqué...
5: Attention.
19: Attends. Allô, Valérie. Bah, l'article, c'est signé par Nathalie Fanelli, c'est ça?
5: Ça dit quoi,
22: l'article? Non. Attends, Stéphane.
19: Nathalie Fanelli s'appelle Sandy et Gérard. Ce n'était décidément.
22: Attends, Stéphane.
19: Attends, laisse-moi.
22: Stéphane, ouais, Stéphane, ouais. Stéphane, pour l'instant, tu vas m'écouter. Qu'est-ce
1: attends,
22: que
1: t'as attends, laisse-moi
22: lire. Non, non, mais moi, j'en ai rien à foutre.
0: Non, mais attends, laisse-le lire d'abord.
22: Non, mais attends.
1: Ce n'était décidément plus le grand amour. Moi, je le vois là. Ça ne l'avait jamais été.
0: Non, mais dis-moi exactement, ça parlait de quoi, Stéphane?
1: De toute façon, la séparation devait être inévitable. Mais quitter quelqu'un le 29 décembre était particulièrement triste. C'était pour
0: mais est-ce
1: la...
0: que tu es sûr que c'était

0: Non, mais attends, oh, c'est pas
1: non, mais je crois que
0: attends. Hier, t'as été dire comme quoi que t'avais trouvé des trucs sur Internet et puis tout, que je devais avoir des photocopies. Ah, sont où les photocopies?
2: Ferme ta gueule.
0: Ouais, ferme ta gueule, toi-même, le PD. Eh, va te faire foutre. Va te faire foutre.
3: Voilà, va te faire foutre. Voilà, merci. Bravo, Manu. T'as enregistré, t'as oublié ou pas?
4: Ouais, attends.
3: Oh, putain.
1: Non, mais Stéphane, moi, tout ce que j'ai à te dire.
3: Il a oublié d'enregistrer encore.
5: J'ai mis un mini disque à la place de la cassette. Ça n'a pas marché.
1: Stéphane, t'es toujours là?
5: Ah, allô. Je me suis trompé, j'ai mis un MD à la
3: place
5: de la cassette.
3: Ah ouais, merde, on peut pas compter sur toi non plus.
2: Tu fais ton boulot là.
1: Stéphane.
5: Arrête. Ça marche pas, regarde, c'est une cassette.
0: Dépêche.
5: Je peux pas.
0: Dépêche.
2: Allez, va t'asseoir.
1: Non mais s'il peut pas, il peut pas. Hein.
3: Il peut pas, il est con, c'est l'équipe de con.
1: C'est pas de sa faute. Hein.
5: L'équipe de con. Je peux pas sortir là.
3: Bon allez, va t'asseoir, allez. Allez, qu'est-ce qu'on fait maintenant? Joyeux anniversaire. Joyeux anniversaire.
1: Mais attends, c'est toi qui m'embête là. Attends, il est en train de mettre
0: ton collier. Allez, faut te retirer ta casquette et tes tresses, espèce de tâche.
1: Ouais, bah tâche toi-même, hein.
0: Ouais,
1: bah. Viens, t'en as une belle tâche là.
5: Hein.
3: Attends, ça passe même pas avec le coup.
0: Tu boufferas ton gâteau toi-même parce que moi.
1: Bah, ça va parce qu'il est petit alors.
5: Arrête
1: c'est
5: de
1: bon,
5: bouger
1: hein.
5: Sans.
0: Ouais, bah, tu vas le bouffer.
5: Sans me dire, arrête de bouger. Attends, ouais, parce que c'est quand même un truc qui a de la valeur. Oh, dis donc. C'est pas fini, hein. Attends, faut enlever tes. Enlève tout ça là, mets-le bien.
0: Enlève tes tresses.
5: Enlève-le.
0: Enlève tes tresses.
3: Oh là là. Mets-le bien, parce qu'il y a des tresses là. Oui, il y a encore des tresses. Et ils ont sapé
1: bon, dessus.
3: Enlève-les, même encore dans les chaussées. Regarde, soulève comme ça. Soulève toutes tes tresses. Vas-y, soulève-les. Merde, quand même, tu sais faire.
1: Gégé, tu peux dire que c'est
3: en dessous, il y en a encore. Regarde, il y en a en dessous.
0: Mais non, mais Sandy. Même. Non, mais laisse.
3: Sandy, il y en a encore là, Sandy, là.
0: Mais enlève. Même.
3: Non, mais là, soulève comme ça, là. Regarde comme ça.
0: Mais non, elle veut pas.
3: Non, mais là, regarde, tu vois pas qu'il y en a encore dans le truc. Dans ton colis. Mais c'est pas possible que tu sais pas faire ça quand même. Ça y est, il est arrivé. Eh ben dis donc, c'est tout beau. Ben dis donc, Gérard, qu'est-ce que tu peux être agréable.
1: Donc je remets le casque.
3: Tu te rends pas compte que, Gérard, comment tu es jaloux et agressif. T'es jaloux. Non mais attends, Gérard, tu me demandes à ce qu'elle vienne pour la première fois, parce que ça fait longtemps qu'elle vient pas, c'est son anniversaire, t'arrêtes pas de nous appeler pendant la semaine. Quand t'arrives, on lui offre des cadeaux, t'es jaloux. Et en plus de ça, t'es agressif avec elle. Tu vas la perdre. Est-ce que quand tu vas te retrouver tout seul, tu vas faire quoi de nouveau?
0: Bah non, je t'appellerai, puis c'est tout.
1: Non, mais moi je tiens à préciser que si tu passes une annonce pour trouver une autre nana, moi je peux faire pareil, je passe une annonce pour trouver un mec.
0: Eh ben alors, vas-y, fais-le maintenant.
1: Bah non, parce que je suis avec toi. J'ai pas dit que j'étais plus avec toi encore.
3: C'est anniversaire, merde.
1: Bah attends, c'est mon anniversaire.
3: T'es jaloux, non mais j'ai l'impression, les auditeurs qu'on sache, c'est que Gérard voulait absolument qu'elle vienne pour son anniversaire, pour lui fêter, et maintenant qu'on parle d'elle, et qu'on parle d'elle pendant 5 minutes, qu'on lui offre des cadeaux, t'as vu un peu Apolline, il est jaloux, hein.
1: Ouais, j'ai t'exagère.
3: C'est dommage, quoi. Pourquoi t'es jaloux? Merde, tu veux qu'on t'achète un petit collier avec des cœurs en forme de diamant?
0: Non, parce que moi, je voudrais bien que ce connard de David Lalpa, et apparemment,
3: ça n'a rien à voir avec le sujet.
0: Non, ça n'a rien à voir.
3: Non, mais on revient
0: sur ça. Non, mais j'arrête pas de la harceler, de la traiter de salope, de grosse conne, et de que sa mère, c'est une pute.
3: Et c'est pour ça que t'es agressif avec elle et que tu lui fais mal?
0: Non, mais même.
3: Quel est le rapport?
0: Moi, je vais dire une chose. Maintenant, tous les connards.
2: Oh, à lui, va. C'est toi là, qu'est-ce que t'as fait?
0: Rien.
2: Ah, voilà.
3: Ah ouais. Putain.
0: Maintenant, tous les connards qu'ont l'habitude d'appeler, oui, c'est-à-dire.
3: Quel est le rapport avec Sandy?
0: Mais je l'ai pas fait mal, attends.
3: Tu l'as fait tomber par terre.
0: De toute manière, elle savait pas que j'allais faire un bisou en direct devant tout le monde.
3: Ça, c'est vrai.
0: Donc, tu t'y attendais pas.
1: C'est vrai je m'y attendais pas du tout, hein.
3: Est-ce que vous pourriez en direct vous embrasser, mais tendrement et pas méchamment?
0: Non, parce que j'ai pas.
1: Quel est le rapport, ça?
3: Embrasse-la tendrement. J'ai l'écrou. Embrasse-la tendrement.
1: Ah, c'est une bonne excuse, hein, franchement.
3: Ouais, c'est une excuse. Allez, embrasse-la tendrement.
0: Viens là.
3: Attends deux secondes.
1: T'as qu'à venir, toi?
0: Non, bah, tu viens. Regarde. T'as 1, 2, 3, 4.
3: Gérard, t'es dégueulasse, c'est son anniversaire. Attends deux secondes, on va quand même immortaliser ce moment pour vous faire une photo souvenir pour tous les deux, qu'on va vous envoyer très rapidement. On va faire la photo.
1: En tout cas, il est beau le bracelet. Hein.
3: Putain, puis il y a le bracelet.
1: Tu vois ? Tout fait dans les règles.
2: Oh là là là là.
1: Ouh. Merci Apolline. Gégé, pourquoi tu regardes comme ça?
2: Pourquoi? T'es jaloux?
0: Mais oui, il est jaloux.
5: Regarde-le.

0: Jaloux là. C'est combien il y en a pour 1200 francs là? Tiens, direct.
1: Eh ben, merci beaucoup Apolline.
2: Ah bah attends.
0: Ouais. Merci bon. Au chef quand même, merde.
1: Ouais, chef. Ouais, merci chef.
0: T'es encore plus joli à la lumière toi. Elle est jolie à la lumière.
3: Ah, bah, c'est clair.
0: Hein? C'est quoi ton maquillage
3: Quel romantique ce GG. Ah bah, sachez que Gérard lit l'IRC. Hein.
0: Voilà, donc si vous voulez lire. Alors attention. Là, on va
3: avoir du monde qui
0: on va immortaliser la chose. Alors, on vous embrasse.
4: Cours, cavale.
3: L'avantage du stylo, c'est.
0: Stop.
4: Comment ça se coupe le courrier, toi?
0: Allume-lui le micro.
1: Mais c'est toi qui l'as ouvert.
0: Réveille-toi, Rigo.
4: Comment ça se fait que c'est ouvert?
0: C'est moi qui l'ai ouvert, Gérard.
4: Et alors, t'as pas à l'ouvrir? C'est marqué personnel.
0: Mais ouais, mais j'ai cru que c'était personnellement
4: pour moi.
0: Ouais,
4: c'est marqué personnel à l'intention de Gérard, vous l'ouvrez pas.
0: Ouais, mais merde.
4: J'ai vu Gérard.
0: Bon, j'ai décidé. Personnel. Je décide qu'à partir d'aujourd'hui, c'est Apolline qui s'occupe du courrier de Gérard et c'est tu l'ouvres pas.
4: Alors, je remercie. Et je crois qu'on a son numéro, si on pouvait l'appeler juste avant les débats,
0: non,
4: ça me fait plaisir.
0: Non, non, non, non, non, non, non, non, il est déjà minuit et demi passé.
1: Tu peux me donner la carte, s'il te plaît? La carte.
4: Si, ouais, voilà. Donc, tiens.
1: Attends, je crois qu'il y a autre chose dedans, non?
4: Tiens, oh.
1: Bon, bah. Ah, il y a un autre.
0: Bon, Bibi.
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7: Tu vas nous faire entendre ce qu'est un homme heureux. D'accord?
8: D'accord.
7: Tu en es capable? Ou pas?
8: Oui, j'en ai capable.
7: Il en est capable. J'en ai capable. Tu en es capable. Il en est capable. Nous en sommes capables. Vous en êtes capables. Ils en sont capables. C'est ça?
8: D'accord.
7: Attention. Et un go. Manu entre en scène.
8: J'en ai capable. Tu en es capable. Il en est capable. Nous en sommes capables. Vous en êtes capables. Ils ne sont qu'accables. Ah, ça y est, je suis heureux. Voilà.
7: Mais comment tu fais?
8: C'est la mémoire.
7: Oh là là, c'est extraordinaire! Comment tu peux nous faire une impro d'une chose que je n'ai absolument pas demandé?
8: Ah ben je retiens tout, parce qu'à un moment donné, t'as dit que je voulais être heureux, et qu'en fait, quand t'as conjugué, j'ai dit, bon ben vraiment, je sais pas ce que je vais faire. Mmh. Et ensuite, donc dès que t'as mis en jeu, donc j'ai dit, j'ai essayé de voir...
7: Ok. Tu vas nous faire maintenant vivre ce qu'est l'ambiance d'un homme malheureux. J'en suis con, tu en es con, il en est con, nous en sommes cons, vous en êtes cons, ils en sont cons. Manu entre en scène.
8: Ah, j'en ai comble, tu en es comble, il en est comble, nous en sommes comble. Vous en êtes au comble, ils en ont comble. Terminé. Voilà.
7: Mais comment tu fais? Comment tu fais?
8: Eh ben oui, c'est ça. Ben c'est parce qu'il faut prendre de l'esprit, il faut prendre son temps. Et la dernière fois, j'étais allé trop vite et voilà, c'est
7: voilà.
8: Arrivé.
7: D'accord. Tu vas, Manu? Nous faire vivre l'ambiance d'un homme pressé, d'accord?
8: D'accord.
7: J'en suis crétin. Tu en es crétin. Il en est crétin. Nous en sommes crétins. Vous en êtes crétins. Ils en sont crétines. Et Manu rentre en scène.
8: J'en ai crétin. Tu en es crétin. Ils, nous, vous en êtes crétins, ils sont crétines.
7: Bravo! faut que tu parles un peu plus fort hein, quand même. Hein.
2: D'accord.
7: Et maintenant, tu vas nous faire une petite impro. Est-ce que tu pourrais nous interpréter le rôle d'un homme qui rentre le soir fatigué du travail?
2: Oui.
7: Et qui s'énerve sur sa femme?
2: D'accord.
7: Allez, vas-y. Direct, sans les tapements. Vas-y, rentre en scène. Écoutez bien, vous allez être surpris, c'est de l'improvisation.
2: Ah, je suis fatigué. Ah ouais, qu'est-ce que tu crois? Mais je t'ai dit, ma femme, je suis fatigué, je suis épuisé et j'ai envie de me coucher et puis voilà. Ne gueule, mais quoi? Je suis fatigué, je t'ai dit, chérie, c'est pas la peine de m'en prendre au sérieux.
7: C'est du lourd.
2: Voilà.
7: Ah bah d'accord. Ah bravo, bravo, bravo Manu, bah écoute, ça nous a fait plaisir.
9: Coup de gueule avant qu'on fasse une petite pause et qu'on accueille Sophie et Jérôme, c'est quoi? Et qu'on aura aussi le blind test sur les Pixies qui s'impatientent. Alors Françoise, le premier coup de gueule sur Magic Johnson, on n'a rien compris.
10: Bon.
9: Joueur de basket.
10: Bon, bah on va pas revenir là-dessus, bon, laisse tomber.
9: Non mais si, c'est bon, alors c'est quoi le coup de gueule, vas-y.
10: C'est que je trouve inadmissible que des jeunes... Qui paye soi-disant 300 000 balles
9: De billets,
10: oui.
9: Ouais, ça coûte 300 000 francs un billet pour aller voir Magic Johnson.
10: Non, pour,
9: approximativement 250, c'est combien ouais. 250 000 francs un billet, ça doit être un truc comme
10: 10
9: ça.
10: Francs, 10 francs la seconde.
9: 10 francs la seconde qui
10: pour avoir un interview.
9: Alors c'est 10...
10: 10 francs la seconde.
9: Pour l'interview. 10 francs la seconde.
10: Ouais.
9: Ah, carrément.
10: 10 francs la seconde.
9: Où t'as vu ça, toi? Où t'as vu ça?
10: Et ça s'est dit sur Stas.
9: On souffle? Oh non, on
11: souffle.
9: Stade 2. C'est pas du jeu, ça. Tout le monde souffle. C'est sur.
10: Stade 2 et sur FR3.
9: Ah, ça c'est. Je connais pas cette émission, mais elle doit être vachement bien. C'est une émission sur le sport, François?
10: Ouais.
9: Ah, je ne savais pas, je ne connaissais pas.
10: Bah oui.
9: Très bien, envoyé spécial, capital, peut-être qu'ils en auraient parlé. D'accord, ok, non, mais je. Ouais, donc 10 francs la seconde, donc c'est, ça fait cher la minute.
10: Hein. T'as pas le temps de dire ouf.
9: Déjà, ça te coûte 10 francs.
10: Ça te coûte 10 balles. Hein.
9: Bah, directement, alors là.
10: Bonjour les dégâts.
9: Alors qu'est-ce que. Donc coup de gueule, donc Magic Johnson. Si Magic Johnson. Bon.
10: Alors. Soi-disant que les jeunes ils se plaignent comme quoi ils ont pas d'argent ni quoi que ce soit.
9: Ah, ils se plaignent, oui, ouais.
10: Ils se plaignent.
9: Ah, ils se plaignent, pardon. J'ai compris, ils se plaignent.
10: Ils se plaignent. Ils se plaignent qu'ils ont pas d'argent.
9: Oui.
10: Alors, pourquoi qu'ils cherchent pas de boulot? Et pourquoi qu'ils sont remis?
9: Alors dire qu'il y a des
10: qui foutent.
9: Il y a des gens qui cherchent du boulot, mais t'as raison. Je
10: et
9: vous êtes
10: ils
9: là.
10: Ils foutent toute leur
9: genre dans les interviews.
10: Non.
9: Dans les interviews. C'est-à-dire qu'il y a des jeunes qui nous écoutent là, qui cherchent du boulot, qui gagnent 1400 francs par mois et qui plutôt que de garder cet argent, de trouver du travail,
10: oui,
9: ils vont dépenser le peu d'argent qu'ils ont dans des interviews de Magic Johnson à 10 francs la seconde. C'est scandaleux.
10: Mais même vis-à-vis de
9: la loi.
10: Vis-à-vis de
9: la loi.
10: Oui.
9: Ah, vis-à-vis de ce... Par rapport à RMI, c'est pas sympa. Parce que RMI. RMI là-dedans, il a. RMI
10: ben
9: là-dedans.
10: Justement, c'est.
9: Ah ouais, non,
10: c'est
9: mais...
10: scandaleux.
9: Ah bah RMI, on en a marre, hein, je veux dire. RMI et Jean et Bertrand et Jean-Luc, on en a tous marre. Hein. Ça, c'est. Il faut que ça s'arrête. Hein. Même Philippe, RMI le premier. Hein. Ça, RMI, il a vraiment marre. Enfin, faut pas comprendre. Je veux bien comprendre Rémi, on l'aime bien, Rémi. Ah, mais faut pas non plus trop abuser. Faut pas trop tirer sur la corde à ficelle. Hein, y a des moments où faut savoir tirer.
10: Rémi, c'est pas pareil.
9: Et Rémi et Bertrand.
10: D'accord.
9: Voilà. Et donc,
10: okay.
9: Ok. Donc ça, c'est le premier coup de gueule. Donc si Magic Johnson nous écoute, Françoise a poussé un coup de gueule sur toi. Arrête de faire payer 10 francs la seconde ton interview, c'est scandaleux. Et le deuxième coup de gueule, c'est.
10: Mon interview, c'est sur ma petite culotte.
9: Alors, le deuxième coup de gueule, c'est un interview sur sa petite culotte. Et je crois que là, il faut faire intervenir celui qui a mis tout ça sur le tapis, un petit peu comme le canard enchaîné dans les histoires.
12: Bonsoir.
9: C'est Philippe, voilà, qui s'est reconnu tout de suite. Philippe, tu voudrais. Est-ce que tu veux profiter que Françoise est là pour l'interviewer sur sa petite culotte?
12: Avec plaisir.
9: Donc, tu veux qu'on te fasse un interview sur ta petite culotte?
10: Oui.
9: Alors, Philippe, première question.
12: Alors, elle va bien?
9: Question de monsieur Duhamel.
10: Bah,
9: RTL, oui. Alors,
12: bonsoir. Je voudrais savoir si la culotte de Françoise se porte bien.
10: Ben, pour le moment, elle se porte très bien, je suppose.
9: Vous l'avez laissée à la maison?
10: Non, elle est sur moi.
9: Ah bon? Bon, très bien, c'était juste... on a le droit à deux questions. Hein. Maintenant, nous avons... je crois que nous avons monsieur Duhamel d'Europe 1 qui souhaiterait poser une question à Françoise.
11: Oui, bonsoir.
9: Bonsoir.
11: J'aurais voulu savoir quelle était sa crème de jour pour le visage.
9: Ah, c'est attention, c'est sur les culottes, monsieur Duhamel, là. C'est une interview sur sa culotte.
11: La
9: hein.
11: crème de jour sur ses culottes.
9: Alors?
10: J'ai aucune crème de jour sur mes culottes.
9: Voilà, question A. Maintenant, question de monsieur Duhamel de France Inter. Monsieur Duhamel, on vous écoute.
13: Oui, bonsoir. Alors, la question est la suivante. J'aimerais savoir si Françoise compte se racheter des culottes.
10: Bah, si tu m'en offres, d'accord.
9: D'accord. Question. D'accord. Très bien, vous êtes content.
13: Je vous remercie, je vous souhaite une bonne fin de soirée. Alors.
9: Merci. Question de monsieur Duhamel de RMC. Bonsoir monsieur Duhamel.
14: Oui, bonsoir Françoise. J'aurais voulu savoir si Françoise, lorsqu'elle mettait des culottes, prenait des culottes gros bateaux.
10: Oui.
9: Alors là, comment vous avez appris ça? Vous avez vu ça dans la presse? Vous l'avez suivi?
14: C'est-à-dire que je suis effectivement un fan de Françoise et j'ai appris qu'elle mettait donc des culottes paquebot.
9: Est-ce vrai? C'est exact, apparemment Françoise est assez surprise parce qu'elle ne sait pas quoi répondre, elle est toute couac, hein Françoise, c'est vrai?
10: C'est exact.
9: C'est exact, tu mets des culottes bateau?
10: Ouais.
9: Ça doit hyper bien t'aller, il y a un truc qui devrait t'aller à merveille, ce sont les petites culottes, c'est un petit peu en lingerie féminine, c'est.
10: Ouais.
9: Je te vois bien avec, comment on appelle ça là, des porte-jartelles, string.
10: Non.
9: Avec le physique que t'as, comment t'es fine. Sans déconner, je sais que bah, Miguel qui est venu tout à l'heure, il a craqué sur toi. Il te verrait, à mon avis, moi je te vois bien, aux Bahamas, cul nu avec juste une petite ficelle dans l'arrêt des fesses.
10: Ah,
9: tu...
10: ouais.
9: Ah, Françoise.
10: Ah non, j'ai horreur de ça.
9: Tu ferais un carton.
10: Justement, j'en ai parlé avec Framboise, j'ai dit, j'ai horreur des culottes comme ça.
9: Bon, c'est une petite ficelle.
10: Ouais,
9: tu te la fous.
10: Genre que ça me rentre dans les fesses, ça.
9: Mais ça te rentre pas dans les fesses, ça vient t'effleurer les fesses.
10: Je rentre de ça.
9: Bon, très bien. Bah écoutez, ne bougez pas, on revient dans un instant avec Françoise.
10: Culotte, et je veux qu'on me filme comme quoi j'ai une culotte.
9: Vas-y, alors Françoise, écoute bien, Pauline, Skunk, Francis et Maxime, bonsoir.
15: Bonsoir.
9: On va vous prouver que Françoise a des culottes, elle va nous en montrer une sur Fun TV et l'odeur à la radio. Vas-y, c'est parti. Alors, on y va, elle le sort du sac Monoprix. Et Françoise vous prouve qu'elle a bel et bien des culottes. Dépilez, montre-les à la caméra et montre. Oh là là là là là là! Les slips bateaux, les slips grand-mère! Dans la famille, aucune classe, je voudrais la fille, bonne pioche!
10: J'adore ma culotte!
9: Ah, ma grand-mère avait les mêmes. Elle avait à peu près 90 balais.
10: Je me sens.
9: Oh, la culotte toute neuve! Voilà. Eh ben, celle-là, elle a bourlingué! Oh putain, sans déconner.
10: Oui, comme quoi
9: j'ai... Oh non, non, oh non. Oh non, remonte-moi ça. Remonte-moi ça, elle est en train d'enlever son poids. Ah non, là. Alors laisse ça. Non, mais elle se met à poil dans le studio. Je profite qu'il y a tous les auditeurs des Pixies et que Philippe disait que t'avais pas de culotte. Philippe m'a dit la dernière fois, je suis sûr qu'elle a pas de poil à la chatte.
10: Alors là,
9: je te le prouve tout de suite. Voilà un vieux slip où il y a des poils dessus et l'autre elle va baisser.
10: Non, j'ai pas eu le temps de voir ça. Hein.
9: Philippe n'a dit que t'avais pas de poils à la chatte, c'est vrai?
10: Non.
16: Et moi, je voudrais parler de. Moi, je t'écoute depuis que t'as commencé avec les filles.
9: Ouais.
16: Et donc, je te trouvais très très intelligent, tu vois, pour le coup. Parce que dès que tu parlais, c'était pour dire des choses intelligentes.
9: Ah, tu trouves?
16: Ouais.
9: On dit pas des bêtises.
16: Non,
9: je suis pas d'accord avec toi. Attends, quand je parlais, en plus, c'était toujours pour dire des conneries, on parlait que de cul.
16: Avec les filles?
9: Mais bien sûr, avec Julia et Jenny, j'intervenais, c'était toujours pour dire une grosse connerie.
16: Non, en tout cas, alors, j'ai pas dû écouter ces morceaux-là.
9: Moi, je vais te dire, en toute sincérité, alors là, je ne veux surtout pas me lancer des fleurs, j'avais surtout pas l'impression de jouer l'intellectuel.
16: Ah non, mais sans être intellectuel, mais de prendre la parole pour peut-être...
9: Moi, je disais que des conneries, j'étais le bouffon de service. Ouais.
16: Et donc, moi, je m'intéresse à toi, je m'intéresse, tu me fais quelque chose, tu me mets dans tous mes états, on peut dire ça, quoi. Et donc t'es venu chez moi, et puis c'était très bien, enfin bon, c'était très bien, peu importe. Et moi, ce que je veux dire, c'est que, si tu veux, là, il y a un mois, j'ai arrêté de t'écouter, quoi. Je me suis dit, c'est pas possible, Max, j'en ai ras le cul. Mais bon, c'est moi, hein, c'est pas toi. Tu me prenais trop mon esprit, si tu veux. Je pensais trop à toi. Et à la limite, ça me bouffait peut-être un petit peu.
15: Oh putain.
16: Je voulais peut-être aussi dire, ou peut-être, enfin, à toutes les filles aussi qui t'écoutent et qui sont peut-être comme moi, que la meilleure façon, c'est peut-être tout simplement de plus écouter Max, quoi.
15: Ah bah c'est comme quand on veut arrêter de fumer, il faut s'arrêter.
16: Ouais.
15: Il n'y a pas 36 solutions, quoi.
16: Et donc, voilà, quoi.
15: Ouais, c'en était plus drôle, alors, à la fin, alors.
16: Bah non.
15: Non, c'est plus drôle.
16: Quand c'est bien trop sérieux, non.
15: Ah, ouais,
16: c'est
15: clair. Hein. Pourquoi, tu t'imaginais quoi avec moi, là? Même après m'avoir rencontré?
16: Bah oui, puisque de toute façon, je t'avais déjà vu.
15: Ah ouais, d'accord, donc parce que je me suis dit, t'aurais pu être déçu, ouais, toi, de aussi bien de mon comportement.
16: Non, du tout. Je dirais que j'ai complètement confiance en toi. Mm-hmm. Je te raconte beaucoup de conneries, mais je sais qu'il y a vraiment quelqu'un d'intéressant derrière.
15: Oh, c'est gentil. Derrière moi, il y a qui?
16: Enfin, à l'intérieur.
15: Ah merde, Oh, l'intérieur, ça commence à être bien pourri, hein.
16: Ouais, bah ça, c'est l'âge, hein.
15: Oh, non, mais là, attends, je me suis allongé 1 minute 30 pendant le disque sur le carrelage crado, quoi.
16: Ouais.
15: J'arrivais plus à me lever, j'ai le dos en compote, j'ai des nerfs bloqués là-dedans. Oh putain, je suis trop nerveux.
16: Ah bah tu demanderas une des auditrices de faire un massage.
15: Mais même plus, je te jure, je me touche moi-même le dos, ça me fait mal. C'est comme des pointes, comme si j'avais des bleus. Faut que j'aille voir un ostéopathe, là. Je suis défoncé du dos. La première qui me touche, je fous une claque. Et donc
16: voilà, quoi. C'est tout. C'est parce que tu veux...
15: Ouais, mais là, apparemment, tu réécoutes parce que t'es là ce soir avec nous.
16: Ah ben, ce soir, c'est... Oui, effectivement, j'ai réécouté ce soir et puis j'ai entendu spécial fille. Et puis en plus, vous parliez de photos et tout ça, photos. Donc, mm-hmm. Je me suis dit... Bah écoute, moi, je me suis dit que j'avais vraiment envie peut-être de clore, en tout cas, le...
15: Est-ce que c'était vraiment toi? Parce que là, on va revenir dans
16: oui,
15: les
16: oui,
15: détails.
16: Oui. Honnêtement, ouais.
15: Sur la photo?
16: Oui, tout à fait.
15: Parce que Filda, on était persuadés, parce qu'à un moment donné, il a fait allusion en disant, bah tu sais, la fille, c'est peut-être pas, elle est peut-être pas si loin que ça, elle est peut-être pas celle que tu peux penser. Et donc, en fin de compte, c'est vraiment toi.
16: Oui.
15: Et la photo, t'es excessivement bien foutue.
16: Non, faut pas. C'est une photo, hein, tu sais,
15: Et derrière les rochers, on voit pas ton visage.
16: Exact.
15: Moi, j'en ai souvenir, hein.
16: Ouais, c'est une belle photo.
15: C'est
16: hein.
15: Une très très belle photo. C'est un très très beau corps sur une très très belle photo. C'est clair. Bah écoute, voilà, c'est très gênant ce que tu me dis. Donc, qu'est-ce que tu veux que je te dise d'autre, Sabine?
16: Ben non, rien. C'est moi qui prends la parole juste pour dire ça et peut-être aussi, peut-être surtout pour moi, peut-être nous soulager, quoi.
15: Mm-hmm.
16: Et puis pour dire aux filles qui sont peut-être plus folles que moi, qui attendent peut-être encore, que ça sert à rien parce que Max, c'est Max et c'est la radio et
15: voilà.
16: C'est tout, quoi.
15: Et voilà, parce
16: malheureusement.
15: Que... Enfin, moi, je vais vous le dire, tant pis. Je suis une grosse pédale. Voilà.
16: Ouais, ça m'étonnerait. Enfin,
15: j'ai été converti par des anciens personnes de fun.
16: Ouais, ou par des récentes. Hein.
15: Je suis une grosse pédale. Voilà. J'aime bien me faire brûler le cul par une bite.
16: Oui, c'est toi qui te faisais sodomiser sur la voiture, alors. Hein.
15: Voilà. Et j'adore sucer les billes quand elles sentent l'urine. Comme ça, c'est dit. J'ai craché la valda. Non, je rigole, je déconne, c'est ça. Non, je rigole. Mais je sais pas quoi te dire. C'est très gênant. En même temps, je veux faire espérer certaines parce que c'est vrai qu'avec certaines d'entre vous, je suis devenu bon copain, quoi. Donc il y en a que je rencontre régulièrement, avec qui je suis devenu bon copain. Voilà.
16: Oui,
15: non, mais c'est vrai. Par contre, je sais pas quoi te dire.
16: Non, mais t'as rien à dire, hein.
15: C'est toujours... Ça fait toujours très plaisir d'entendre des choses comme ça, parce qu'on se dit, bon, bah, quelque part, on est un bouffon de service, les gens nous respectent pas plus que nous, on les respecte pas, on se dit, tu vois, on se fait piétiner dessus, des fois, faut dire, attends, il faut voir, attends, mais je te jure, c'est pas toujours facile, Sabine, hein. Moi, je me fais piétiner par des gens.
16: Ouais, moi, ton cinéma, j'en veux pas, hein.
15: Comment ça, tu veux pas de mon cinéma?
16: Oh ben 50 francs, c'est vrai que c'est un peu cher.
15: Ah, t'as écouté tout à l'heure.
16: Forcément, ben, je suis obligée, je suis collée au téléphone. Hein.
15: J'étais lourd.
16: Oui.
15: Oui, j'adore ça. Mais j'adore ça, être très long, être très lourd. Ah c'est répété deux fois, parce que nous, on se fait rire entre nous, on était morts de rire.
16: Bah vous êtes une bonne équipe, mais c'est, enfin bon, moi, ça m'amuse plus forcément.
15: Ah oui, t'as passé l'âge.
16: Non, c'est pas, hein? j'ai pas passé l'âge.
15: Si, Sabine.
16: Mais j'ai d'autres occupations.
15: Voilà, exactement. T'as pas que ça à faire. T'as tes plantes à arroser, t'as ton tricot à terminer, t'as tes cours demain, t'as tes enfants à aller chercher à la sortie de l'école de la maternelle. Nous, on a que ça à foutre. Moi, je vais avoir 29 ans.
16: Mais toi, c'est ton boulot.
15: Voilà,
16: hein.
15: Moi, c'est mon boulot d'être un guignol à 29 ans. C'est normal. Faire le crétin à 28 ans et demi, c'est normal.
16: Et t'en as de la chance, parce que moi, tu peux le faire. Hein.
17: En plus, il est payé pour faire le bouffon.
15: Voilà, exactement. Je suis payé pour ça. Exactement, ouais. Mais pas facile, hein.
16: Ouais, je m'en fais pas pour toi, hein.
15: Non, mais c'est pas facile, non, mais d'être bouffon pendant 5 ans numéro 1, tu crois que c'est facile?
16: C'est vrai que tenir 5 ans...
15: Hein, mine de rien, faut avoir à raison de 5 heures, des fois entre 4 et 5 heures par jour, voire 6 heures pendant certaines saisons à faire le bouffon, hein. Non, mais c'est pas toujours facile.
16: Faut peut-être être bouffon quelque part, hein.
15: Non, mais c'est plaisant, ça fait plaisir, c'est vrai, maintenant, bon, bah voilà, quoi. Donc, Sabine, tu m'écoutes plus, quoi. C'est bon, ça va mieux maintenant depuis que t'écoutes plus?
16: Bah, je pense toujours à toi, mais...
15: C'est mignon tout plein.
16: Mais non, mais tu vois, ce qui fait mal, c'est... Alors que ça soit pour de vrai ou pour de faux, c'est plutôt pour, même pour rigoler. Mais bon, moi, je me fais du mal, quoi, tout simplement.
15: Mais comment tu te fais du mal? Parce que quand je déconne avec des nanas?
16: Ouais.
15: Ah ouais, à ce point-là?
16: À ce point-là, ouais.
15: C'est de la jalousie ou même pas?
16: Non, mais moi, je me fais mes films.
15: Ah bah alors là, je vais te dire, t'es tombé sur le bon carrosse. Parce que alors là, je vais te dire, dans le peloton de tête, t'as Sophie. Qui est avec nous également, Sabine, Sophie.
16: Ouais, salut Sophie.
15: Ah bah là, je pense que toutes les deux, vous allez bien vous entendre.
16: Quoi?
15: Oh bah attends, Sophie, fais pas innocente.
16: Pourquoi? Qu'est-ce qu'elle a de particulier, Sophie?
15: Ah bah, Sophie, bon, peut-être pas aller jusqu'au point de Sabine, mais il y a une période, ça n'a pas été facile, hein.
16: Une période, oui.
15: Hein, il y a une période, Sophie, ça n'a pas été évident. Bon, c'est encore la fille qui, aujourd'hui, quand elle vient à la radio... et encore, je l'ai vue à la queue la dernière fois. Elle a fait comme, j'ai fait comme si je l'avais pas reconnue, parce qu'en plus je le fais exprès pour pas la gêner, parce que sinon ça m'amuserait tellement de la. Mais elle baisse les yeux, elle me regarde pas. Elle est.
16: T'es un peu chier, hein, quand même. T'en profites.
15: Mais non, pas du. Alors là,
16: j'ai été
15: très respectueux envers Sophie, parce qu'elle peut te le dire. Sophie, t'es venue avant-hier ou hier à la radio.
16: Ouais.
15: Tu savais très bien que j'étais à un moment donné à la réception. Tu m'as vu. Je sais. Je t'ai vu et
16: avec j'ai fait elle.
15: j'ai fait comme si je t'avais pas vu pour pas éviter de te gêner, de dire ah salut et tout, de savoir que ça allait te gêner. Je sais même plus sur quel pied danser avec toi.
16: Oui, mais est-ce que ça t'aurait gêné, Sophie? Non. Bah tu vois.
17: Non, honnêtement non.
15: Ah ouais, mais moi j'ai l'impression que si.
16: Non.
15: Bah si. Bon, la prochaine fois je te mets une main au cul pour m'attraper. Alors là je vais te dire d'accord. Quoi?
16: Ouais. Oui.
15: Bah je vais le faire alors, allez, promis. La prochaine fois que je te vois, Sophie, je te mets une main au cul.
16: Bien sûr.
15: Bah, tu me crois pas capable? Tu me crois pas? Attends, alors là, je te le dis devant tout le monde. Tu me crois pas capable? Tu me crois pas capable?
16: Si, tout à fait, oui.
15: Tu veux que je le fasse? C'est oui ou non? C'est oui ou c'est non?
16: Non, bah non.
15: C'est non? C'est oui ou c'est non?
16: Non.
15: Tu veux pas?
16: Non.
15: Tu es sûr?
16: Certaine.
15: Sur ça, certain. Mais attention, c'est pas une main au cul, genre salope, hein. C'est une, je t'efflore le derrière.
16: D'accord?
15: Ah, je te fais ça très joliment. Attention, c'est pas une main au cul de gros blaireau qui sort du sentier à 14h après avoir mis trois coups de peinture dans un immeuble, hein. Moi, je te parle d'une sorte de petite caresse.
16: Ouais, tu pourrais presque croire que t'es son amoureux, quoi.
15: Voilà, exactement, Sabine, tu as mis le doigt dessus.
16: C'est encore plus mauvais, ça.
15: Mais c'est joli, ça, c'est une petite caresse.
16: C'est joli, mais bon, genre les films.
15: Il n'y a pas de cinéma ici,
16: oui,
15: j'ai déjà dit ça. Tu vois, tu dis que c'était lourd tout à l'heure. Je me suis quand même égosillé pendant 35 minutes et il va falloir que je recommence.
16: Non.
15: Oh, alors,
16: je préfère la peinture. Hein.
15: Sinon, je reparle de Michel Leb et compagnie. Hein.
16: Non, la peinture.
15: Attention, hein.
16: Peinture, ça se regarde et ça parle pas.
15: Bon, alors, donc, tu vois, Sabine, Sophie, bon, elle a connu le tomber dans l'enfer. Elle est tombée dans l'enfer de la crétinerie de mon émission où à un moment donné, bon bah ça allait pas bien, Sophie. Hein. Non, Sophie, elle a pété un plomb, elle était pas bien, elle était aussi, je pense que, tu vois, je pense que Balai Masque, c'est le genre d'émission qui vous aurait convenu tout à fait me concernant. Si elle avait fait un spécial Balai Masque, toutes les deux, vous auriez pu y être, hein.
16: Ouais.
15: Bon, bah voilà.
16: C'est plus Balai Masque, hein, je crois que ça a changé de nom.
15: Ouais, non, mais je dis, à l'époque, il y aurait eu Balai Masque encore, on aurait fait un truc là-dessus, ça aurait été quelque chose de très très fort.
16: Ouais. Bah,
15: hein, Sabine.
16: Masque, hein.
15: Hein, Sabine.
16: Ouais.
15: Ah, la Sabine. Bon, sinon, tout le monde va bien chez toi, Sabine, ta sœur et tout ça?
16: Ouais. On a été chercher Béné qui rentre du Portugal.
15: Bien. Ton chien va bien?
16: Le chien va bien.
15: Bien. Tes parents en forme? Bien.
16: Oui.
15: Bien. Comment vont tes copines? C'est des copines portugaises, non, qui étaient là, non?
16: Ah, ça, c'est à Béné.
15: Les brunes, là?
16: Oui.
15: Bien,
16: oui,
15: bah, tout le monde, tout va bien?
16: Oui, tout va bien.
15: Bon,
16: tout va
15: bien. Très bien.
16: Ouais.
15: Bah écoute, Sabine, hein, en tout cas, moi j'ai été ravi de. En tout cas, une fois de plus, on dit souvent grande gueule, Max, machin, gna.
16: Non, très sympa d'être venu. Hein.
15: Non, mais attends, j'ai tenu parole.
16: J'ai dit que
15: je venais au Nouvel An, que je passerais. C'est vrai que j'ai fait deux teufs, mais à 4-5 heures du matin, je suis venu et je suis pas resté 3 minutes. On est resté une bonne demi-heure, trois quarts d'heure, on a bien discuté, on a papoté. Très sympa d'ailleurs, hein.
16: Oui, je sais pas. Moi, j'ai pas du tout discuté avec vous, mais enfin.
15: Oh, un petit peu, on s'est vu sur la fin.
16: Ouais, bien.
15: 3
16: minutes, quoi.
15: Il fallait venir, moi j'étais avec ta sœur.
16: Ouais, mais je suis timide.
15: Bah ouais, mais moi aussi, je suis pas chez moi, je suis pas dans mon élément. Bon, on aurait fait le nouvel an dans mon lit, j'aurais été beaucoup plus à l'aise.
16: Ouais, c'est peut-être, ouais, bah, c'est dans le mien peut-être aussi, hein.
15: Ah mais oui, mais il fallait me le proposer.
16: Oui, non, mais c'est pas mon genre.
15: Bah moi non plus, alors figure-toi, d'aller m'incruster dans les lits des nanas sans qu'elle me gêne l'autorisation, c'est pas trop mon genre non plus, alors... Donc voilà, quoi. Hein, Sophie?
16: Oui.
15: Bien, Sophie, hein. Bon. Voilà. Bon, toujours aussi bien, les filles, hein. Bah tiens, Sabine, aide-moi, parce qu'on sera pas trop de deux avec Sophie.
16: Pour faire quoi?
15: Pour discuter avec. Pour éviter de faire des blancs.
16: C'est toujours agréable.
15: Non, mais... Ouais. Alors, Sophie, qu'est-ce que tu veux savoir?
16: Donc, moi, j'aimerais savoir, selon toi, quel est ton plus grand défaut, et selon les autres, des personnes de ton entourage? Il parle trop.
15: Non, mais je suis pas comme ça, c'est l'antenne, ça. Justement,
16: oui,
15: je communique jamais, c'est que
16: vrai.
15: Je dis rien, moi, à mon équipe. Je fais là, je suis jamais là, déjà. Bon, ouais. Mon plus gros défaut, je dirais que... c'est un gros défaut, mais qui, à mon avis, me permet aujourd'hui probablement de bien fonctionner. Mais c'est un gros défaut, je suis impatient, quoi. Je veux tout de suite et j'aime pas attendre, c'est ça. Mais c'est le même défaut, c'est le défaut qu'est mon père. C'est que mon père, il aime pas répéter deux fois la même chose, il aime pas machin, il aime bien voir tout de suite. C'est-à-dire que si j'appelle, c'est tout de suite. C'est quand je dis, bon, Manu, machin, ils sont en train de faire tout, c'est tu laisses tomber, je te parle, donc il faut suivre. Et je pense que c'est un défaut, mais qui devient à la fin une qualité si on arrive à, finalement à se comprendre et que finalement ça permet de faire avancer le schmilblick, je sais pas, ouais. Entre autres, j'en ai plusieurs.
16: Mais quand tu dis tout de suite, ce sont des choses qui peuvent se faire tout de suite, et ça demande plus de temps.
15: Non, c'est-à-dire que je fais pas attention des fois de ce que peut faire la personne, et comme on est, j'appelle, c'est tac tac, j'ai l'impression que la personne fait rien, et que je veux, mais je le sais, j'en suis conscient. Mais c'est parce qu'il y a un truc que j'ai dans la tête, et comme souvent, je pense à quatre choses en même temps, et j'en fais toujours souvent deux en même temps, il faut que je le dise tout de suite, sinon après j'oublie ou ça me passe au-dessus de la tête. Donc déjà, je pense que c'est un défaut, c'est d'être trop impatient.
16: C'est la bosse du chef.
15: Ouais, je sais pas, ouais, non. Je sais pas si je suis coléreux, machin, non, je crois pas, je gueule pas, non. Je pense même, et ça va peut-être leur pas... Je trouve que je suis pas assez dur, des fois.
16: C'est pas assez dur, ouais. Tu vois pas de défauts plus importants que ça?
15: Après, c'est peut-être des défauts, mais qu'eux ne connaîtront pas, peut-être dans la vie privée, alors... Je dis pas que j'en fais qu'à ma tête, mais c'est un défaut, si j'ai décidé que je veux faire un truc, je le fais, quoi. Peu importe, quoi. C'est avec ma commune.
16: C'est pas un défaut, c'est une qualité, à mon avis.
15: Je sais pas, il y a des fois, il faut savoir faire des concessions que je fais pas tout le temps. Je sais qu'il y a des fois, il fallait faire des trucs, je dis non, je fais ça, elle me dit non, ben je dis bah écoute, dans ces cas-là, toi tu fais ton truc, moi je fais le mien. Mais là, je suis vraiment là, je suis un peu pute. C'est que je fais pas ça pour déconner, c'est que vraiment elle va faire son truc, j'en ai rien à foutre. Et moi j'ai envie de faire mon truc, j'ai pas envie de sortir, j'ai envie d'aller avec mes potes, je vais avec mes potes, basta. C'est où elle vient, ou elle vient pas, tant pis.
16: Ça dépend si c'est moitié-moitié.
15: Mm-hmm. Non, ça t'est pas tellement moitié-moitié avec moi. Hein.
16: Ah ouais, c'est
15: mais justement. Voilà, mon défaut à la radio, je pense que c'est ça, quoi, c'est être impatient. Mm-hmm. Je sais pas, je sais pas.
16: Et selon les personnes de ton entourage,
15: Ils vont répondre, hein. Gaël, même connaît pas suffisamment encore, mais Manu non plus, remarque. Phil Dard peut-être plus, il pourrait peut-être plus en parler.
16: Je sais pas, non, mais des gens de ton entourage qui t'ont déjà fait la remarque, qu'il y a un défaut qui revient souvent.
15: On me l'a jamais dit.
17: Il y en a un quand même.
15: Mes potes d'enfance m'ont jamais dit, t'as un défaut, c'est ça.
16: T'as une critique qui revient souvent?
15: Non, jamais. Non, jamais.
16: T'es l'homme parfait.
15: Mais,
16: ben
15: mais
16: voilà,
15: non, mais non, pas du tout. Non, mais au même titre que moi, j'ai jamais dit à mes potes d'enfance, ton défaut, c'est ça, jamais. J'ai jamais dit à mon pote.
16: Mais dire ton défaut, c'est ça, quoi, un truc, une critique que tu.
15: Non, mais ils me l'ont jamais. Étant donné que c'est pas à moi de le dire à leur place, étant donné qu'ils ne l'ont jamais dit, je te dis non. Mm-hmm. Je n'en sais rien. J'en ai, mais je ne sais pas lequel.
16: Ouais.
15: Je ne sais pas lequel. Mais Manu va me dire, ouais. Manu.
17: Ouais, voilà, je vais dire. Non, il y a un truc, c'est que tu parles jamais, en fait. On sait jamais ce que tu penses, si ce qu'on fait c'est bien, c'est pas bien, tu dis jamais rien, quoi.
15: Non, quand c'est bien, mais je passe pas ma vie au même titre que vous. Vous me dites jamais en fin d'émission, on sait bien ma histoire avec toi, tu m'as fait marrer. Moi, j'ai jamais entendu quelqu'un me dire, ce soir, tu m'as fait éclater. Alors que je sais que des fois, on se marre moins, mais parce que c'est le boulot, on fait le truc. Je sais pas,
17: non, mais
15: si c'est pas bien, je veux dire, je l'ai déjà dit dès le départ, quand c'est pas bien, je le dis. Quand c'est pas bien, je vous le dis.
17: Ouais.
15: Quand je dis pas, c'est que c'est bien, vous avez fait, non, mais quelque part, vous avez fait votre job. Je vais pas à chaque fois cirer des pompes et distribuer des sets d'or à chaque fin d'émission.
17: C'est pas ça que je voulais dire.
15: Des sets d'émission, disons, ça a été extraordinaire. Moi, je suis pas quelqu'un qui, toutes les 5 minutes, s'amuse à dire, c'est génial, fabuleux, standard, fabuleux. Non, mais attends, c'est très dur ce que je veux dire. Vous êtes payé pour ce que vous êtes payé pour faire votre job, vous le faites, c'est bien fait. Quand c'est pas bien fait, je le dis. Quand c'est bien, c'est normal. Au même titre que moi, je fais mon job, je fais mon truc. Quand c'est vraiment super, je me suis bien marré, je vous dis, voilà, ça a été super, je vous remercie quand vous êtes resté plus tard dans la nuit, mais ça fait partie du job. Je peux pas, c'est pas mon truc toutes les 5 minutes de dire, Super, parfait. Bon bah merci beaucoup Gaël, ça a été fabuleux, hein. Super, demain. Bon, t'as fait
17: même titre que. Pas forcément sur ce sujet-là.
15: C'est pas mon truc. Moi je sais simplement.
17: Pas beaucoup quoi.
15: Oui, mais je sais simplement que quand c'est pas bien, je le dis, et qu'à partir du moment qu'on fait partie de mon équipe, ça veut dire que je suis satisfait du travail. Les gens avec qui ça s'est pas bien passé, avec qui je ne travaille plus, avec qui ça s'est mal passé, ils travaillent plus pour moi. Donc à partir du moment que vous travaillez avec moi, vous pouvez considérer que de toute façon je suis content de ce que vous faites. Non mais c'est clair. Je veux dire, il y a pas plus con que ça. Je veux dire, à partir du moment que on fait une saison et que l'année d'après on dit on recommence dans la même équipe, c'est à dire que je suis très satisfait du travail qui a été fait, que ça me convient tout à fait pour ce que j'ai envie de faire. Et puis c'est tout, basta. Quand ça va pas, ça va pas. Quand ça va pas, je le dis d'ailleurs. Mais je trouve que je suis assez. Moi, je trouve personnellement que je suis assez cool, quoi. Je me trouve pas aussi dur que ce que j'aimerais être. C'est vrai. Je me fous des horaires. J'ai jamais dit à quelqu'un, par exemple, je me suis jamais permis de dire aussi bien à Gaël, à Manu ou à Fildar, quand j'arrive à 15h et qu'il y a personne, de me plaindre, je m'en fous. Que les gens peuvent arriver, elles peuvent arriver à 15h, le lendemain vous arrivez à 18, 19, il y en a qui arrivent à 20h, si demain Gaël veut partir en week-end ou un machin, à aucun moment, quand tu flippes, ou des fois elle flippait, Gaël, tu fais ce que tu veux prendre un truc. Non, mais c'est vrai, je fais confiance, c'est pas question, je m'en fous parce que j'ai pas besoin de toi, c'est que je fais confiance aux gens et je trouve ça normal que de temps en temps, je me mets à la place, donc voilà. Mais, ouais, je parle pas beaucoup, ouais. Non, mais c'est vrai.
17: Non, si, c'est vrai.
16: Ça, c'est une chose.
15: Parce qu'en fin de compte, quand je dis que je parle pas beaucoup, c'est que des fois, je donne pas les infos que je vous ai donné du genre, c'est vrai, des fois, il y a des invités, genre, Eli Kaku, puis, je le sais depuis 3 semaines et je le dis de 6 jours avant. Mais c'est parce qu'au moment donné où je l'apprends, ils sont pas là. Par exemple, ça m'est arrivé d'apprendre dans Eli Kaku où j'apprends et que le mec m'appelle à 15h pour me dire, bon, bah voilà, il vient, c'est confirmé, donc je me le note sur mon agenda. C'est vrai qu'eux arrivent une heure ou deux avant, entre temps, on se voit pas parce que moi, je ressors à l'extérieur, j'ai un autre rendez-vous, donc ils arrivent. J'oublie de le dire sur le moment. Moi, j'ai noté sur mon agenda et après, j'oublie de leur dire. Donc ça, c'est une erreur de ma part, c'est sûr. J'aurais peut-être le noter, mettre un mot. Donc, on a l'impression que je communique pas. Mais s'ils avaient été là au moment donné où j'avais eu la réponse positive, je leur ai dit dès le départ. Et puis, je peux pas tout dire.
16: Ah ben non. Hein.
15: Voilà. Quand je vais me barrer, je vais me barrer. C'est tout. Donc c'est vrai, non, mais je rigole. Là, la flip, c'est tout le monde. C'est-à-dire, en ce moment, tout le monde est personnel. J'entends partout, je vais me barrer. Mais en ce moment, c'est le gros truc. Alors, c'est vrai que j'en parle à personne parce que je vois plein de... Alors, moi, j'ai entendu dire que j'allais sur Énergie. J'ai entendu dire que j'allais sur Skyrock. J'ai entendu dire que j'étais contacté par Europe 1.
10: Oh, joli.
15: Non, mais attendez, ça va jusque-là. Non, mais...
16: C'est FM, non ?
15: Non, mais attendez. Ouais, c'est des trucs comme ça, quoi. Donc, que j'ai arrêté M6.
10: On va aller sur, donc, la Une.
15: Voilà.
10: Remplacer Arthur à la fureur.
15: Non, je sais pas si c'est un défaut ou pas de pas communiquer, de pas le dire à l'équipe, c'est parce que je peux pas. Moi, je parle pas à moi.
16: Et quoi d'autre sinon ?
15: Quoi d'autre ? Donc ça, le défaut de Manu,
10: c'est
15: que je parle pas assez. C'est un défaut. C'est que je parle pas. S'il y en a d'autres, dites-moi.
17: Non, après, je te connais pas assez, quoi.
15: Bah ouais, non, de toute façon, vous me connaissez pas assez. Puis il y a les défauts professionnels du travail, et après, il y a les défauts de la vie privée qui sont pas les mêmes, quoi. Genre, ça n'a rien à voir.
16: Donc t'es conscient ou ?
17: Si, j'en ai un autre.
15: Quoi ?
17: Tu fais très mal le lit.
15: Je fais très mal le lit. Ah ouais. Il y a juste un aide renom.
17: Tu fais très mal le lit.
15: Qu'est-ce que tu me demandes si j'en suis conscient ?
16: Ouais.
15: Bah, c'est moi qui te les ai donnés, les défauts. Donc oui, je pense que j'en suis conscient. Hein.
16: Non, parce que non, je te parlais de tes défauts dans ta vie privée.
15: Oui, mais c'est pas des défauts qui sont extrêmement violents. C'est pas aussi violent que quelqu'un qui pourrait être jaloux, possessif, qui est. Quand on me dit que je suis maniaque, je suis ordonné, j'aime bien la propreté, ça s'arrête là. Si maintenant ça gêne les gens d'être propre, je suis pas du tout maniaque. Je le répète, quoi. Les gens me disent, ouais, t'es maniaque, t'es toujours en train de... Non, chez moi, on me dit ça, mais moi, par exemple, pour te donner un exemple, ça fait 3 semaines que j'ai pas passé un coup d'aspirateur chez moi.
16: Ouais, mais t'es pas souvent chez toi, donc...
15: Bon, ben voilà, mais donc, oui, mais un mec maniaque, il passerait quand même l'aspirateur. Moi, j'avais un pote qui était maniaque, je vais te dire, c'était tout le temps. Là, tu viens chez moi, c'est pas spécialement propre, mais c'est pas crado. Mais je suis pas un maniaque.
17: Tu viens dans le bureau aussi.
15: Super
10: bien. Ça rangé. Se voit quand même que t'es top maniaque.
15: Pourquoi ?
17: Quand on regarde le bureau.
10: Le bordel du bureau.
15: Ouais, le bureau n'est pas rangé. À des moments, j'ai des envies de ranger, que ça soit propre. J'aime bien que ça soit propre, mais si j'aime pas que ça soit. C'est pas ça un maniaque. Je suis pas maniaque du tout. Je sais pas que j'ai comme défaut. Je dois en avoir plein. Je sais pas,
16: c'est en fil
15: d'art,
16: en Gaël.
15: Je pète
16: au lit. J'y pensais en plus.
15: Je te rote à la gueule. Et je chie dans les draps. Voilà, ça te dérange que je pète au lit, Sophie ?
16: Non, sans aucun problème.
15: Voilà, ça t'arrive pas de péter au lit, Sabine ?
16: Comment ?
15: Ouais, c'est ça, ouais.
16: Moi, j'aime bien les miens, ceux des autres.
18: Bah, oui, c'est évidemment un pet, ouais. Un pet qui pue, quand c'est le nôtre, ils sont toujours bons, hein.
16: Ouais.
18: C'est clair, non, mais je sais pas, voilà, les défauts, c'est ça, quoi, Sophie. Quand que tu vois, que tu me vois quoi comme défaut?
16: Non, mais moi, je t'écoute, je te connais pas.
18: Bah, si, tu te connais.
16: C'est tout.
18: Bah, si, tu me connais.
16: Non, mais je voulais savoir.
18: Et qu'est-ce que tu m'attribuerais comme défaut en me connaissant par l'antenne?
16: Tu te regardes beaucoup le nombril quand même.
18: Bah, je déconne, c'est de l'antenne ça. Mais non, parce que je parle jamais de moi.
16: C'est ça, c'est que je te connais pas. Moi, je me base sur.
18: Mais non, justement, à l'antenne, ils savent jamais rien. Ils savaient même pas qu'il y a une campagne de presse à la radio. J'aurais pu. Vous savez, une campagne qui est dans Paris, on en voit partout. J'aurais pu en parler et arrêter pas de dire ouais, putain, machin. Non, tu le sais deux jours avant, un jour avant. Il y a des fois, les gens, ils l'apprennent en même temps que ça se passe sur le truc. Je dis rien.
16: Non, je parle pas de tout ce qui est au niveau professionnel, etc. Je parle de toi quand t'as un auditeur en ligne et que, je sais pas.
18: Mais ça, c'est de l'antenne. Je parle de la vie privée.
16: Mais je te connais pas dans la vie privée. Tu me demandes de trouver un défaut. Donc, moi, je me base sur ce que je connais de toi.
18: Mais c'est vrai que les gens, ça, même, tu vois. Je me vante jamais parce que mes copains ils savent même pas, mes parents ils savent même pas qu'il y a une campagne, qu'il y a un truc, je dis pas qu'il y a une compile, ils me disent ça va le boulot, je fais ouais ça va, je travaille sur des trucs et tout, mais je suis jamais là en train d'appeler tous les copains en disant ça y est, j'ai mon truc qui sort, ma compile, mon machin, t'as vu, il y a une campagne de pub, il y a un truc, il y a de la presse, donc voilà.
16: Ouais, comme quoi on se fait vraiment une image de toi.
18: Non.
16: Moi je pense que si beaucoup de filles s'intéressent à Fun et notamment à Max, c'est parce que l'homme il est là, hein.
18: Même pas besoin de faire de débat. Tu peux dire à Agathe et à Mégane, elles peuvent remballer les machins. Le mot vient d'être dit. Attendez que Sabine le sort. Voilà, ça a été fait. L'homme, il est là.
16: Ouais.
18: L'homme, il est là.
16: Ouais. Encore quand même chercher.
18: L'homme, il est dans ton poste. Il est en train de causer en ce moment.
16: Ouais. C'est bien pour ça qu'on peut pas le toucher.
18: Voilà. T'as le tocard qui est en train de faire le taxi. T'as l'homme qui est en train de parler. Non, mais c'est clair. T'as le bon beauf. T'as le fil d'art. Bon toutou, tu lui dis va chercher ci, va chercher ça, fais ci, fais ça, il y va.
16: Tu lui caresses les oreilles, il est content.
18: Attends, ben là je vais lui donner 10 balles pour aller chercher 2 cafés, cours sucré, il va être tout content. Et l'homme il est là, il parle dans le poste. T'as tout compris Sabine?
16: Ouais.
18: Tu comprends maintenant pourquoi je peux que sortir qu'avec des mannequins? Bon, Sabine et Sophie, voilà, c'est chose faite. Bah tiens, restez avec nous, on va discuter un petit peu avec Barbara également, 22 ans, de Aix-en-Provence. Salut Barbara.
19: Salut, bonsoir.
18: Bon, Mélanie, 19 ans, t'es de Amiens.
19: Ouais, bonsoir.
18: Et oh là là, Agathe, 19 ans, de Corse. Ça va Agathe?
19: Ouais, ça va, bonsoir Max, bonsoir toute l'équipe.
18: Bon, Mélanie aussi est en forme?
19: Ouais, impeccable.
18: Bon, alors toujours avec Sabine et Sophie, donc on parlait tout à l'heure avec dans la presse, donc un truc qui est sorti tout juste il y a un an, donc il n'y a pas très longtemps, sur où est l'homme. Alors à votre avis, alors on va demander d'abord aux filles qu'on demandait à réagir à ça. D'abord Agathe,
19: oui.
18: Qu'est-ce que c'est pour toi un homme? Vraiment un homme?
19: Un homme, c'est un homme qui est attentionné, mais... un peu mature, mais pas trop, quoi.
18: D'accord, ok, le Corse.
19: Le Corse.
18: Bon, ouais, Mélanie, Mélanie.
19: Pour moi, un homme, c'est quelqu'un de simple, qui est lui-même.
18: Ça veut dire quoi, non?
19: Ça, tout simplement, c'est quelqu'un qui sait s'assumer, quoi.
18: Et pourquoi?
19: Pourquoi? Bah, parce qu'il faut être sincère dans la vie.
18: Oui, mais pourquoi?
19: Pourquoi quoi?
18: Non, là c'est Gérard, je suis en train de t'imiter Gérard dans ses débats. L'autre, il est là, il en peut plus, l'autre, il casse des pourquoi tout le temps. Mais pourquoi? Barbara.
19: Oui.
18: 22 ans.
19: Oui. Non, mais j'ai décidé, je m'appelle plus Barbara maintenant, je m'appelle Patricia Juvet.
18: Pourquoi?
19: Où sont les hommes?
18: Et pourquoi?
19: Parce que où sont les hommes?
18: Oui, mais pourquoi?
19: Mais parce que vous n'existez plus, il n'y a plus d'hommes.
18: Il n'y a plus d'hommes.
19: Un vrai homme, un vrai mâle, une bête de sexe, c'est quelqu'un qui sait choisir les belles femmes. Mais une vraie femme, pas une petite poufiasse, une Spice Girl comme vous bavez devant, comme des clefs, c'est affligeant. C'est pas possible, on peut pas se sentir valorisé. Une fille, on a besoin de se sentir valorisé avec les gens qu'on fréquente.
18: Alors déjà, moi, premièrement, je flash pas du tout sur l'espèce dure, et je pense qu'on est des sacrés paquets de millions d'hommes à pas craquer dessus. Et deuxièmement, si tout le monde craque dessus, c'est peut-être ce qu'il y a de mieux, et c'est peut-être parce que justement personne craque sur toi que... Non, mais c'est la question que je peux me poser.
19: Peut-être, probablement, non.
18: Non, mais c'est la question qu'on peut se poser. Très sérieusement, pour toi, l'homme idéal, l'homme, le vrai, l'homme pour toi, c'est quoi? C'est ce qu'on a dit tout à l'heure, c'est le mec qui est responsable, qui est là.
19: Mais non,
18: qui
19: mais ça, c'est des clichés, mais forcément, on cherche toujours, je sais pas, les filles qui disent qu'ils sont responsables. Déjà, est-ce qu'elles-mêmes sont responsables? Si elles ont besoin de quelqu'un, c'est que déjà, il y a une défaillance.
18: Non, mais c'est d'un soutien. C'est vrai que dans des moments difficiles, quand par exemple il s'agit d'avoir des problèmes financiers ou tout ça, il est vrai que souvent l'homme dans un couple prend le truc en main. Alors c'est le fait de pouvoir assumer, de pas paniquer dans des moments difficiles, et de savoir que ton mec est là et que lui, il est pas normal hein, dans un couple que l'homme dans des moments difficiles panique. La femme, on comprend plus facilement qu'elle se mette à pleurer, qu'elle ait de l'émotion. question.
19: Non, mais c'est des clichés. Non, mais désolé, mais c'est vrai, hein. La plupart des femmes sont beaucoup plus fortes. Regarde, les femmes qui sont au chômage, je suis sûre qu'elles craquent moins. Regarde dans la rue, par exemple. Bon, je sais pas, mais...
18: Moi, je prends mon exemple perso, c'était... Ouais.
19: Non, peut-être elles se cachent, les femmes, mais il y a beaucoup moins de SDF femmes, en tout cas dans la rue, que les hommes. J'ai l'impression que les hommes sont beaucoup plus faibles. C'est pas vrai. Le piédestal d'un homme, c'est une femme. D'ailleurs, vous naissez... Bon, il faut un homme et une femme pour faire un enfant, mais...
20: Peut-être que la différence avec une femme, c'est qu'elle peut coucher avec des mecs. Hein. Pourquoi les...
18: Ouais, c'est clair, les femmes peuvent coucher avec des mecs, alors que les mecs peuvent pas coucher avec des femmes.
20: Oui, mais moins facilement.
18: Bah oui, c'est plus compliqué. Bah bien sûr, bah, je vais te dire ouais, bien sûr, mais bah, dis donc, eh oh, t'arrêtes la bibine.
20: Non, mais c'est vrai, non.
18: T'arrêtes
20: mais...
18: la bibine, toi. Eh oh. Eh, dis donc, le carré de vin, là, t'es gentil, tu me le bois après de passer sur l'antenne, tu me bois pas le litre avant, hein. Non, je déconne. Qui c'est qui disait ça, là?
20: C'est Sabine.
18: Sabine.
20: Mais non, mais c'est vrai qu'on dit toujours... Bah
18: bébé, qu'est-ce que tu fais, bébé?
20: Pardon? Bah,
18: bébé, qu'est-ce que t'as fait? T'as picolé ça ou quoi?
20: Non, même pas.
18: Bah alors?
20: Mais non, mais c'est ce qu'on dit, quoi. En parlant de clichés, on dit que les filles, effectivement, se font peut-être plus facilement... Oui, parce que les mecs, ils...
19: Quoi? Comment
20: dire... Ah, moi, je crois que c'est l'inverse, vachement plus aux femmes que l'inverse.
18: Donc, hein. Pour vous, ouais, aujourd'hui, très sincèrement, aussi bien pour Sophie, Sabine, Agathe, Mélanie et Barbara, là, c'est très sérieux ce que je vais vous dire. Ouais. Pour vous, il n'y a plus de vrais mecs.
19: Non, mais il y en a. Mais tu regardes les publicités de Calvin Klein.
18: Non, mais attendez, on n'est pas dans les publicités, on parle de la vraie vie, on parle non, pas mais, des clichés.
19: Non, mais c'est parce que c'est le truc maintenant, c'est la mode androgyne. Qu'est-ce que tu veux? Moi, je suis une fille. Bon.
18: Non, mais on parle pas de ces gens-là.
19: Tu veux que je fantasme sur un mec épilé?
18: Non, mais on parle pas, mais vous êtes idiote de vouloir fantasmer sur une pub. Je vous demande des vrais hommes qui sont dans la rue. Mais non, plein de gens n'ont pas la télé. Moi, je suis désolé, je regarde la publicité, ça m'a jamais influencé pour acheter un produit.
19: C'est pas ta faute, je veux dire.
18: Mais non, mais pas du tout. Mais même en regardant la télévision, j'ai jamais été influencé pour acheter un produit ou craquer sur une fille qui passe à la télé.
19: Alors que tu es un être exceptionnel.
18: Mais arrête. Ben toi aussi, puisqu'apparemment tu fais pas ça, donc on n'est pas les seuls.
19: Non, mais franchement.
18: Oui.
19: Un vrai mec.
18: Ouais, est-ce qu'on pourrait enfin démarrer ce débat parce que sinon.
20: Tu crois qu'il y a déjà eu un vrai mec sur Terre?
18: Bah, je sais pas, je vous pose la question.
20: Non, mais je demande, je sais plus comment
19: moi j'ai une question à poser.
18: Non, mais alors, est-ce que vous pensez qu'il y a déjà eu un vrai. Alors, mais oui, mais qu'est-ce qu'un vrai homme pour vous? C'est quoi?
20: Moi j'ai une question à poser. S'il n'y a plus d'hommes, est-ce que chacune de vous êtes déjà fait des mecs? Parce que s'il n'y a plus d'hommes, a priori, on sort plus avec deux mecs.
18: Non, mais là, la question n'est pas là.
19: Non, mais il faut distinguer un homme digne de ce nom et une bite avec deux couilles. Oh, pardon, j'ai dit un gros mot.
18: Non.
19: C'est pas moi qui dis ça, c'est l'autre.
18: Non, c'est très joli ce que tu viens de dire.
19: Oui, non, mais,
18: non, mais c'est vrai, c'est tellement vrai. Qui c'est qui a dit ça?
19: C'est moi. Non, c'est Patricia Juvet. Non, c'est Barbara.
18: Ouais.
19: Oui, non, mais c'est vrai, il faut distinguer. Après, il y a le caractère personnel qui entre en jeu. Mais à la base, non, mais ce qui fait un homme que c'est un homme, c'est une femme, je veux dire. En dessous, il faut un piédestal. Non, mais il n'y a pas à tortiller, c'est vrai.
20: Oui, mais la femme a besoin de l'homme aussi.
19: Oui, mais c'est elle. Non, mais franchement, c'est elle qui fait tout. Je veux dire, les hommes se laissent influencer, même s'ils sont responsables et tout. Mais à la base, non, il n'y a pas trop de chier.
20: Non, mais ils sont pas tous comme ça. Il y en a qui sont responsables. Il y en a qui savent faire la part des choses. Et
18: aujourd'hui, qu'est-ce que t'attends, par exemple, Agathe? Qu'est-ce que t'attends d'un mec?
20: Moi, j'attends que d'abord qu'il me supporte, parce qu'il paraît que je suis très chiante. Et puis qu'il soit là quand j'ai besoin de lui, mais qu'il me laisse ma liberté aussi, je sais pas.
18: C'est quand t'as besoin de lui, c'est d'un homme, c'est un mec justement qui dans des moments difficiles pour toi, et ben qui puisse t'aider, t'écouter, te comprendre, t'épauler, te trouver des solutions.
20: Voilà, mais en même temps, c'est un peu l'inverse.
18: Que ça existe, ça, non?
20: De lui. Il faut pas qu'il soit tout le temps fort, tout le temps le plus fort. Un homme, il a ses sensibilités.
18: Mais ça existe. Attends, moi, quand j'étais avec ma copine, mais c'était dans les deux sens. Quand elle avait besoin de parler ou de trouver des trucs, t'es là et tout de suite, elle se retourne vers toi et elle sait que
20: j'ai trouvé la solution de lui parler. Un homme idéal, c'est un homme qui sait monter la tête haute, avoir la tête haute quand il y a des problèmes, mais qui sait garder sa sensibilité. Quoi.
18: Bah, je vais te dire
20: Voilà.
18: Mélanie, toi, c'est pour toi l'homme. C'est quoi? Qu'est-ce que t'attends d'un homme? C'est quoi ton homme? Comment tu veux qu'il soit?
20: Moi, déjà fidèle, de une.
18: Non, oui, non, d'accord, évidemment. L'homme idéal, c'est d'accord, ok.
20: Moi, j'attends de pouvoir m'éclater avec, partager des bons moments, quoi. en simplicité, comme tout le monde, pas tout le temps être en train de s'engueuler, pouvoir compter l'un sur l'autre, écouter les problèmes,
18: chacun partager, quoi. Ce que vous me dites, c'est très bien, mais c'est très classique, c'est ce qu'on entend parler tous les jours, et ça existe, ça ne me dit pas que ces gens-là n'existent pas.
20: Eh oui, de moins en moins, ils sont rares.
18: Non, mais de moins en moins, à dire qu'ils n'existent pas, ils existent, bien sûr. Mais moi, je pourrais vous donner au même titre des filles qui sont des vraies salopes et qui couchent à droite à gauche en disant que la fille fidèle n'existe pas, la fille fidèle sérieuse, la femme idéale n'existe pas. Donc,
20: ça n'existe pas l'idéal. Je crois qu'il faut arrêter de fantasmer sur l'homme parfait, sans défaut.
3: Mais il n'y a pas un homme parfait.
18: Mais pour l'idéal, c'est différent pour chacun. Je veux dire, pour quelqu'un, on va dire, pour une fille, ça va être, le mec idéal, c'est un mec qui est simple, qui est ceci. Alors, l'autre va dire, pour moi, l'homme idéal, c'est quelqu'un qui aime bien s'amuser, qui aime bien me.
20: Qui aime bien sortir.
18: L'autre va dire, mais moi, mon homme idéal, c'est le mec qui veut avoir des enfants, qui veut être bon père de famille. Bon père de famille, machin.
20: Je pense qu'il faut arrêter d'être prétentieux. Et je pense que pour se prévaloir de l'homme ou de la femme idéale, il faut quand même l'être un petit peu soi-même. Si on réclame quelque chose chez quelqu'un, il faut pouvoir soi-même lui consacrer.
18: Exactement.
20: Il faut surtout de la tolérance. Du respect. Non, mais c'est vrai, même du respect. Et même si on trompe, le dire ou tout de suite, être clair.
18: Il faut dire ce qu'on pense tout de suite.
20: Voilà. Et pas s'entortiller. Et si ça marche pas tout de suite, et pas chercher à se forcer. Parce que si ça marche pas tout de suite, c'est que ça marchera pas.
18: Moi, je tournerai pas autour du pot, je vous le dis tout de suite à vous, mesdemoiselles. Voyez-moi une photo de votre cul. Bon, alors, Barbara...
20: Attends, il est pris, là. Non, je rigole.
18: L'homme idéal. Non, c'est juste le regarder. J'ai pas dit que je voulais foutre dedans ma queue.
20: Ah bon, mais c'est pas la peine. Alors, je veux dire, on fait les choses, on y va au bout, quoi.
18: Non, mais je veux juste vous regarder. Je demandais une fois...
20: Si c'est pour regarder, me tenter, puis rien faire après, c'est pas la peine, je veux dire. Il y en a plein comme ça.
18: Quand tu donnes ta carte d'identité, quand tu donnes une carte de visite, c'est pour automatiquement que le mec vienne chez toi pour te sauter. Non, c'est simplement pour regarder tes contacts. Barbara.
20: Mais il faut pas se voiler la face. Non, si, je veux dire. Non, il n'y a pas à tortiller.
18: Mais moi, je suis obligé de me voiler la face. Je suis Fantomas.
20: Non, mais ce qu'on attend en général, que ce soit un homme ou une femme.
18: Il est où, Fildar?
21: Je sais pas, mais il y a une jolie fille pour moi, alors.
18: Fais-moi descendre ça tout de suite.
22: C'est un service de livraison ici.
20: Mais il faut la réalité que les photos, hein.
18: Ah ouais.
20: Une jolie fille pour lui, ça doit lui faire drôle, non?
18: Barbara, oui, très drôle.
22: Il est parti du standard, il va laisser le standard en plan, il est parti.
18: Il a laissé une petite trace.
20: Il est parti, il a tout laissé. Ouais. Il est parti une main dedans, une main. Non.
18: Oh là là, Eli Kako. L'autre, il a fait une petite trace d'urine.
20: Pour rigoler, non?
18: Barbara.
20: C'est un service public, non?
18: Barbara.
20: Je peux dire pourquoi?
18: Barbara.
20: Non, fortuné, merci. Je suis 37. Ma parole, j'appelle ma grand-mère, Madame Sarfati, elle t'éclate la tête.
18: Non, Barbara, n'essaie pas de nous faire comprendre que tu pourrais être drôle, on ne le croira pas.
20: Non, mais je ne fais pas comprendre, je sais, je suis.
18: Barbara, d'abord, bonsoir.
20: Bonsoir, sois simple, enfin, qu'est-ce que tu me fais ta voix? Maurice, arrête, je te reconnais.
18: Bon, Barbara, est-ce que tu vas peut-être te la péter deux secondes?
20: Oui, j'arrête.
18: Hein?
20: Je pose mon loukoum.
18: On va demander tout de suite à Sophie.
20: Idéal. C'est qu'il fait, je me fais rire.
18: C'est gagné. Alors là, je vais te dire, c'est dans la poche. Déjà, j'ai marqué quelques points, je crois.
20: Qu'il faut besoin des idées, c'est-à-dire qu'on tombe pas dans la
18: pognon, j'aurais pu être encore prendre des points.
20: Qu'on tombe pas dans la monotonie.
18: Je prends des points. Là, je prends des points directs.
20: Et enfin, qu'il soit tendre.
18: Moi tout craché, là.
20: J'adore les câlins, j'adore tout ça, et puis voilà.
18: Je vais te dire, là, en ce moment, c'est plutôt à moi qu'il faudrait me faire des câlins. Sophie, j'ai le dos défoncé, tu le sais.
20: Ouais, j'entends.
18: Tu pourras avoir le cul si on est bien sage.
20: T'as pas honte de t'allonger par terre dans ton studio.
18: Mais je me suis allongé par terre dans le studio, c'est méga crado. Mais j'avais besoin, et je te jure, ça m'a fait un bien fou. J'avais mal au dos en l'espace d'une minute, je me suis allongé. Et ça va mieux.
20: Ouais.
18: Là, j'ai mal au bras, tout à l'heure, je vais allonger mon bras comme ça.
20: Il n'y a pas quelqu'un qui peut te faire un massage?
18: Non, il n'y a rien là. Là, il y a...
20: Max?
18: Gaëlle, elle est aussi nerveuse que moi, donc je crains le pire au niveau des massages. C'est plutôt... t'as pas été sage, donc tu vas être puni.
21: Je veux bien, moi.
18: Le Manu avec ses gros doigts, t'es bon.
21: Non,
18: t'es gentil, je vais attendre que la pupusse Fildar revienne. Alors...
20: Je vais te poser une question, là.
18: Ça tombe bien, je suis là.
20: Ouais, chouette. Tout à l'heure, elle t'a demandé ton défaut, mais ta qualité, d'après toi, c'est quoi?
18: Intelligent, plein d'esprit, super drôle, sapé.
22: Disponible, toujours disponible.
18: Ouais, toujours disponible, fait croire qu'il s'amuse quand il se fait chier. Je fais ça depuis 22 heures, quand même.
20: Fort, je vois.
18: Non, mais quand même, non, mais je sais pas quelles sont mes qualités, je donne.
22: Je donne. C'est vrai.
18: Non, ça, alors ça.
20: C'est vrai.
22: Non, c'est vrai. Il nous paye toujours sa pizza. Non, mais ça, on peut pas dénigrer, Mike. D'ailleurs, je te remercie pleinement. Parce que grâce à toi, moi, je prends un peu de poids.
18: Non, mais
22: il paye toujours à bouffer.
18: Non, mais c'est vrai que, par exemple, je sais qu'ils ont plus de difficultés de blé que moi, mais je fais pas attention. Je donne, non, mais je paye tout le temps les machins. Je m'en fous. Je fais pas attention au blé. Je suis blindé, c'est tout.
20: Ouais, ça, c'est cool. Non mais attends, Max, je voudrais savoir, est-ce que tu te sens capable d'être un homme idéal, l'homme idéal?
18: Je me sens capable d'être, je suis. Qu'est-ce que tu veux que je sois capable? Je me sens capable. Non mais par contre, je me sens capable d'y rester. Non mais je me sens capable d'y rester.
20: C'est-à-dire, je comprends pas.
18: Bah, je suis l'homme idéal, mais je suis capable d'y rester. C'est-à-dire, je sens que je peux passer une deuxième année à être encore l'homme idéal.
20: Mais non mais c'est l'homme idéal pour quelle femme? Voilà, parce que tu peux être l'homme idéal en général.
18: Alors une petite grosse dans les coudes et la femme idéale pour moi, je pourrais être la famille, l'homme idéal pour une femme qui fait à peu près dans les 1m10, qui fera à peu près dans les 75 kilos.
20: Ouais, le boudin quoi.
18: Ah le ton grave. Ah le super méga ton.
20: Max.
18: Ouais.
20: C'est quoi en fait ta femme idéale pour toi?
18: Toi. Non, je déconne, je déconne.
20: Faut pas jouer avec les sentiments, Max.
18: Pardon?
20: Faut pas jouer avec les sentiments.
18: Qui c'est qui dit ça?
20: C'est Agathe.
18: Ah ouais. Non, c'est Sabine, ma femme idéale. Non, je déconne.
20: Ouais, puis enfin, il y a aussi un truc important qu'on n'a pas dit.
18: Non, alors, la femme idéale.
20: Allô, allô.
18: Je dirais 90, c'est?
20: Ah, mais toujours le physique. Toujours
18: mais
20: le physique.
18: Je plaisante. Mais le physique est important, putain.
20: C'est important, c'est le premier truc qui accroche. C'est indéniable.
18: Je le dis à chaque fois. La première fois que tu vois quelqu'un, c'est une attirance physique. Après, ouais, tu peux très vite
20: te rendre. Oui, mais le charme, il faut pas qu'elle soit canon non plus, la fille. Je
18: non, c'est du charme.
20: C'est du charme, c'est une espèce.
18: Quel est du charme, quel est du chien qu'elle soit.
20: Non, mais c'est une façon d'occuper l'espace, une façon de parler, une façon de regarder les choses.
0: Le regard aussi.
20: Non, moi je crois qu'en fait, l'homme idéal ou la femme idéale, c'est quelque chose de très. Moi ce que je recherche, c'est quelqu'un qui soit clair là où moi je suis obscure.
18: Eh ben, passe une annonce alors.
20: Mais c'est déjà fait, j'attends.
18: C'est vrai?
20: Non, mais c'est. En fait, c'est tout simple, c'est quelqu'un qui, je sais pas, qui a la flamme ou qui a la faculté de transformer les banalités
18: merde,
20: en excès.
18: Putain, je fume pas, c'est con.
20: Non, mais voilà, je pense que tout le monde recherche ça. Mais il y a un problème, étant donné que tout le monde
18: Attends, moi, personnellement, je recherche pas forcément la femme idéale. Hein.
20: Non, mais
18: attention, hein. Attention, hein.
20: Non, mais la responsabilité, l'homme stable, tout ça, bien sûr qu'on cherche ça. Mais tout le monde cherche ça, et plein d'hommes...
18: Non, moi, t'es chez vous, quoi. Je viens de te dire que moi, je cherchais pas,
20: Non, mais je parle pas de toi en général, il n'y a pas que toi.
18: Non, mais si tu m'emmerdes, toi... Non, mais attention, toi, j'ai ton number. J'ai ton adresse, je peux t'envoyer des lettres de corbeau si tu continues à m'emmerder.
20: Ah oui, Michel. Attends, tu vas m'envoyer des lettres de corbeau. Non, mais attends, c'est pas parce que j'ai quelque chose qui te ressemble pas ou qui te plaît pas que je t'en...
18: Que quoi? Que j'ai pas entendu là, je vais mettre plus fort dans mon casque. Attention, non, hein.
20: J'ai dit que c'est pas parce que j'ai quelque chose qui te plaît pas ou qui te correspond pas que je
18: Moi j'étais sur le coup de vous envoyer des invites pour aller au théâtre voir Michel Leb, mais vous êtes à deux doigts de passer dessous, hein. Non mais faites bien attention. Parce que Michel Leb, c'est pas gagné, hein.
20: Michel Leb, en fait, Max.
18: Ouais.
20: Maintenant tu tournes devant tes platines quand tu danses. C'est bien, hein.
18: Je tourne.
20: Ouais, tu tournes le doigt à tes platines en dansant. Il tourne le doigt, c'est platine. Ouais. C'est lui alors qui était sur le capot de Chloé. Alors,
18: comment ça,
20: tourner le dos, enfin, je sais pas, tu t'étais au platine, quoi. Et,
18: ah ouais, ouais, parce que je faisais la gueule.
20: Ah.
18: Non, à un moment donné, il y a un truc qui m'a pas fait plaisir, ça m'a vexé, je me suis retourné pendant 5 minutes, je faisais la gueule. Ah mais attends, mais moi je boude, c'est que j'arrête ma respiration et puis je deviens tout rouge. Et t'as l'organisateur du truc, il fait putain mais arrête déconne pas, il reste 30 secondes de disque mix, moi je fais non. Alors le mec, parce qu'il y a un mec qui m'a fait une grimace, donc il monte sur scène, il s'excuse. Et là je me remets à mixer. Parce que je cherche un disque et puis si je suis bien dedans, je tortille du cul.
20: Mm-hmm.
18: Voilà. T'aimes bien quand je tortille du cul, hein.
20: C'est
22: tellement
20: rare un homme qui tortille bien du cul.
22: Ah mais ça, pour tortiller bien du cul, putain, faut le voir. Hein.
20: Ah
18: je suis dedans. Hein.
22: À fond. Ah, t'as pris des cours, non?
18: Qu'est-ce que je les excite, les putes, à la loi. Hein, Sophie?
20: Pardon?
18: T'aimes bien, hein, quand mon petit troufion, il bouge comme ça, hein?
20: Excuse-moi, je croyais que tu parlais des...
18: Non, je parle à toi.
20: Ah,
18: grosse cochonne.
20: Ah, c'est ça.
18: Ah, parce qu'elle me regarde quand même de dos, et elle me regarde tortiller le cul. Ah, tiens, tortille le cul de dos.
20: Je t'ai vu 30 secondes.
0: Bah, tu le fais, c'est pour qu'on te regarde, non?
18: 30 secondes, c'est ça. Elle a regardé 30 secondes de mon cul qui se tortillait, elle s'en est fait un film pendant 3 heures.
20: Ah oui, c'est ça.
18: Hein?
20: Ah bah oui.
0: Ah bah, c'est rentable, hein.
18: Ah bah, ça d'une pub, elle t'en fait un long métrage, hein, ça c'est clair.
20: Alors, je te dis, regarde le nombril, franchement.
18: Mais c'est toi, t'arrêtes pas, arrête.
0: Il regarde
18: mais...
0: pas le nombril, il se regarde le trou de balle.
18: Non mais Sophie, arrête de me mettre sur un piédestal.
20: Ah non.
18: Je suis sûr que le jour où je vais crever, je vais vouloir que mon corps se transforme en cendre. Je suis sûr que Sophie sera la première à aller aux enchères pour aller récupérer son fou sur la cheminée à côté de celle de son grand-père. Hein, Sophie? Hein, Sophie?
20: C'est clair.
18: Hein, c'est clair. Bon, Lucille. Là, je te fais rire quand même, Sophie.
20: Comment?
18: Je te fais rire quand même.
20: Allô.
18: Allô, Lucille?
20: Allô, oui.
18: Oui, bonsoir. Paris 19 ans. Oui. Donc, toi, t'appelles parce que t'es une pute? Bon, Lucille, pourquoi t'appelles?
20: Non, parce qu'en fait, j'appelle parce que tout à l'heure, je sais pas, on était beaucoup dans le trip l'homme fort protecteur de la femme dans les mondes difficiles. Mais je sais pas, moi, je sais pas, quand je suis attirée par quelqu'un, en général, c'est toujours avec une idée d'équipe, quoi, tu vois. C'est-à-dire que, par exemple...
18: Je comprends rien au débat, c'est à l'autre, elle essaie de dire un truc intelligent.
20: Mais non, mais carrément pas, mais je sais pas, tout à l'heure, je sais pas, j'avais vraiment l'impression que c'était toujours la femme qui avait besoin d'être épaulée dans les...

0: Bon, Mélanie.
1: Mélanie, donc il n'y a que ça qui marche?
0: Non, il n'y a pas que ça, mais qui marche à fond, ouais.
1: D'accord.
0: Non,
1: mais pour toi, il n'y a que ça qui compte.
0: Non, il n'y a pas que ça qui compte, mais bon, disons, un mec qui sait pas me faire grimper, c'est clair, j'en veux pas, quoi.
1: D'accord.
2: Et toi, tu sais le faire grimper, toi? Tu sais?
0: Ah bah ouais.
1: T'es sûr que toi, tu le fais grimper le mec?
2: Là où il faut.
0: M'arrêter là où il faut.
2: Oui. Mais il n'y a pas besoin de s'arrêter, hein.
0: Ouais, voilà, non, mais ce que j'allais dire, quoi. Bon.
2: Non, mais
0: tant qu'il y a du plaisir, autant continuer.
2: Tu sais t'arrêter sur les hommes sensibles, c'est ce que je veux dire.
0: Arrêter souvent les hommes sensibles, qu'est-ce que je veux dire?
2: Non, parce que souvent les filles, on dit, ouais, ce mec, il fait mal l'amour, il machin, tout ça. Mais est-ce que les filles savent bien le faire aussi? Enfin, c'est ce que je veux dire. Tu vois, parce qu'il faut être deux pour faire l'amour. Donc, s'il y en a un qui marche pas bien, l'autre, il y a une réciprocité. Je pense que c'est ça l'esprit d'équipe dont tu parlais. Je sais plus qu'est-ce
3: que. Ouais, non, mais c'est clair. Mais même, enfin, je sais pas, je pense que c'est pas seulement au niveau cul, quoi. Je sais pas, je pense que. Je sais pas, c'est intéressant parfois d'avoir un projet commun.
1: Stop, je suis en train de parler avec des gens dans le studio et, parce que je voulais juste faire une petite parenthèse. Je voulais juste dire que j'étais un enculé. Donc, vous pouvez reprendre là où vous en êtes.
2: Non, après ça, je vais
4: numéro 1.
1: Ouais. Si vous êtes bien sage, peut-être que je conclurai en disant que je suis un bâtard.
0: Ouais, enfin, voilà quoi.
2: Non, mais si ça marche bien, en général, si sexuellement ça marche bien, après ça peut déboucher sur plein d'autres choses positives. Et si ça marche pas au lit, après c'est pas la peine. Moi je sais qu'un mec qui sait pas faire l'amour, après je fais la gueule,
3: ouais, mais
2: je suis pas bien. Et voilà.
3: Mais pourquoi faudrait que ce soit le mec aussi qui sache faire l'amour?
2: Ah, mais c'est ce que je te disais tout à l'heure, les filles aussi doivent bien le
3: faire. Voilà, c'est ça, ça marche bien entre deux personnes.
0: Attends, si dans la couple ça marche, si ça continue niveau cul, c'est à mon avis, c'est que ça marche, voilà, non ça.
1: Bon, les nanas, c'est pas que vous me saoulez là, mais là, j'ai l'impression que sur la fin du débat, j'ai l'impression que je me suis remis à l'alcool quand même avec vous. Donc, Sophie, je tortille du cul vendredi.
5: Pardon?
1: Ouais, regarde la lotte. Je dis, je tortille du cul vendredi.
5: Ouais, ok.
1: Est-ce que tu seras là?
5: Ce vendredi-là, là?
1: Ouais.
5: Non, le 10.
1: Oh, c'est con, parce que je me suis rasé l'arrêt des fesses exprès pour bien tortiller du cul quand je finissais vendredi à la loco. C'est con, là, hein. Là, t'es mal.
5: Tu voudras te raser le vendredi d'après encore?
1: Pardon?
5: Tu voudras pas te raser encore le vendredi d'après?
1: Bon, ça, je pense pas que les poils de l'arrêt du cul auront repoussé d'ici là, mais je pourrais pour toi éventuellement me refaire épiler. Ouais, ça, c'est pas un problème.
5: Ça me ferait plaisir.
1: Je ferai l'effort. Sabine.
6: Ouais.
1: Désolé d'avoir été aussi violent avec toi pendant tout ce temps-là.
6: Oh non, c'est dans la tête, hein, c'est dans la mienne, c'est pas dans la tête.
1: Ah bah ça, Sophie, hein, Sophie, quand même. Elle est là, Sophie, mais pourquoi tu me l'enlèves? Bah ouais, mais bon, j'ai peut-être encore envie de passer, attends, c'est...
7: Alors c'est quoi, tu me préviens quand tu leur dis au revoir, après tu veux leur parler, tu me le dis.
1: Bah tous les soirs qu'on a des cochonnes à l'antenne, quand même.
6: Alors moi, on m'a dit au revoir, hein.
1: À qui?
7: Bon, je vais te virer, alors.
1: À qui?
6: Sabine.
1: Ouais, mais on les garde toutes, là. J'ai envie de me faire plaisir.
6: Attends, mais moi, j'ai envie de poser une question, là, tout de suite, aux filles.
1: Qui?
6: C'est Barbara.
1: Oui.
6: Moi, j'ai un trip en ce moment. Enfin, c'est en ce moment, c'est depuis ma naissance.
1: Salope.
6: Non, mais sérieusement, je ne pense qu'à ça.
0: Ah, ben moi, une petite info,
6: mais je pense qu'à ça. Dans ma tête, je me dis.
1: Ah, bah alors là, il est peut-être temps qu'on fasse intervenir Marine.
6: Mais c'est 24 heures sur 24.
0: C'est un mec.
1: Parce que là.
6: Maintenant, enfin. Ça va faire une semaine environ.
1: C'est peut-être temps que
6: t'interviennes. J'ai rien fait. Ça fait, ouais, une semaine environ. Je suis plus avec mon copain, mais sexuellement, ça allait pas. Et puis, bon, il me plaisait pas. Je trouvais con parce que justement, il était pas assez responsable, machin. Enfin, c'est pas l'impression.
0: Si sexuellement, ça allait pas, c'est.
6: Ben voilà.
1: Non, mais est-ce que vous pensez pas, attendez, est-ce que vous pensez pas que, par exemple, même si ça se passe pas trop mal au niveau cul, qu'à un moment donné, votre mec, en dehors du cul, vous voyez que vous vous plaisez, physiquement, même si vous attirez un peu, qu'à un moment donné, il prend pas toutes ses responsabilités, c'est pas un mec, il est là, machin. Est-ce qu'à un moment donné, ça arrive? C'est tellement puissant dans la tête que ça finit par tuer aussi le sexe et tout ça, qu'à un moment donné,
0: c'est clair. Il faut du sentiment pour que ça marche aussi.
1: Moi, je vais vous dire un truc, les filles. Je vais vous dire un truc, ça va peut-être pas... Tant pis.
6: Quoi?
1: Mais je suis d'accord avec vous, ok.
6: Chouette.
1: D'accord. Et je sais pas, je vous dirais qu'un truc, ça reste entre nous.
6: Ouais.
1: Hein? Aller au théâtre.
6: Je vais au théâtre voir Michel Leb.
1: Ah bah, exactement.
6: Voilà. Et moi, j'aimerais bien, je vais aller au lit, tu peux me faire des gros bisous, là, histoire de me border.
1: C'est qui?
6: Sabine.
1: C'est qui me parle, comme dirait Gérard?
6: Sabine.
1: Non, mais toi, non. Ah bah, c'est Sabine, Sabine de Saint-Germain-en-Laye?
6: Ouais.
1: Ah bah oui, là.
6: Non, mais attendez, 30 secondes. Enfin, je vais pas vous interrompre.
1: Non, mais si, mais là, justement, là, t'es en train de me casser
6: non,
1: ton
6: mais
1: business.
6: Non, mais j'ai pas eu de réponse concrète.
1: Non, mais concrètement, on en a rien à foutre. Là, t'as la réponse. Alors, Sabine, je vais te dire.
6: Oui, c'est normal.
1: Non, mais attention, silence, les filles. Oh, alors, non, Agathe, Sophie, Mélanie, Barbara, et c'est. Vous vous mettez un peu sur le côté?
6: Sur le côté?
1: Voilà, okay, non, l'autre côté.
6: Dos, voilà. Derrière ou devant?
1: De dos? Oui, je vais te dire un truc, Sabine.
6: Ouais.
1: Attention, c'est.

0: Pardon? Envoie-lui une photo de ton cul, ça ira mieux.
1: Non,
0: quoi.
1: Mais Sabine.
0: Oui, il l'a déjà.
1: Sabine.
0: Ouais.
1: Arrête ton film, puis c'est pour ça qu'on bat.
0: Je me suis mise à la
1: porte. Non, mais allez au théâtre, allez au théâtre, putain. Je sais pas si vous avez eu l'occasion, parce que je veux souvent parler de Michel Leb, mais c'est déjà passé de Jean Lefebvre. Tu me prends un petit Lefebvre, là, c'est à l'époque, dans les... un petit Lefebvre sur les années, dans les années 70. C'est que ça fusait sur de la planche, ça. Non, non, Jean Lefebvre, tu sais que Jean Lefebvre, ça fuse sur une planche. Quand ça file la réplique à De Funès, quand ça filait la réplique à De Funès sur des planches de théâtre. C'est que ça court, hein, ce truc-là.
0: Ah ouais, ça vole haut, hein.
2: Donc, c'est le
1: moi je vous dis que simplement, moi je vous dis simplement les filles, là, je vais vous le dire comme ça, là, c'est un truc qui est complètement improvisé. Que si vous me faites, non mais que si vous me dites un petit truc gentil avant de partir, eh ben moi je vous file des places pour aller voir Balutin au théâtre. attention, hein. Je parle des planches bien vernies. Hein. Attention, grand spectacle. Hein.
0: Du châtaignier, venez de quoi?
1: Tu me prends du petit Balutin. Années 80. Tu me le fais virevolter sur une planche, sur des planches, avec un bon petit texte. Eh ben, on m'enlèvera pas de l'idée que c'est pas du bon théâtre. C'est tout. Alors, les filles, moi, je veux le lire comme ça, dans les yeux. Arrêtez votre cinéma. C'est tout.
0: Quel cinéma?
1: Et puis, je vais vous dire un truc, quand même, c'est que je vous encule.
0: Ah ouais!
1: Et ça, on m'enlèvera pas de la queue.
0: Mais attends, le but, oui, c'est qu'on aime ça.
1: Ah bah alors là, ça tombe très bien qu'on parle de sodomie, parce que on a une spécialiste de la sodomie qui est Marine, qui va prendre juste derrière, qui prendra dans le derrière juste derrière, non, qui va prendre juste derrière après, qui adore ça.
0: Ouais, qui, alors juste un truc, moi je vous abandonne, je vais aller me coucher. Alors ciao tout le monde, ici, bonne continuation.
1: Merci Sabine.
0: Ciao.
1: Marine, que quand même une accro du cul.
2: Qu'est-ce que t'en sais? Pourquoi tu...
1: Parce que je te vois tourner tout le temps autour de Manu et tout le temps autour de Fildar. Et que quand l'occasion t'en est donnée de leur pomper le dard, tu dis pas non. Au même titre que Gaël, que moi, j'aime bien, on aime tous, c'est le sexe.
2: Sans commentaire. Stop. Allez, écoute.
1: Non mais très sérieusement, Lucille.
0: Oui.
1: Conclusion.
0: Conclusion.
1: Merci. Agathe, conclusion.
3: Au revoir.
1: Merci. Oh, bah ça, c'est bien parlé. Mélanie.
3: Ouais.
1: Merci, Barbara. Conclusion.
3: Conclusion.
1: Oh là, magnifique, ça c'était la
3: mais
1: plus
3: non,
1: belle.
3: Conclusion, moi je ne pense qu'à ça et je voudrais savoir, mais moi, 24 heures sur 24, je suis incapable, je suis en cours, j'imagine.
1: Eh ben, t'es n'info, puis c'est tout. Sophie, conclusion.
4: Bisous, ouais, je te posais une question, moi. Oh, je suis chiante.
1: Ah ouais, mais c'est ça le problème, c'est que voilà, ça fait. Voilà, la conclusion de cette soirée, c'est que vous êtes chiante.
4: Ouais, non, mais c'est toi l'animateur, Max.
1: Hein. Je plaisante. Qu'est-ce que tu voulais rajouter, Bubu?
4: Ouais, moi j'aimerais bien savoir un peu, à votre avis.
1: Oh non, non, non, il n'y a pas d'avis là.
4: Si. Qu'est-ce que c'est qu'une nympho? Parce que moi, j'arrête pas de me dire que je suis nympho, mais je finis par me poser des questions, quoi.
3: Mais une nympho, c'est une fille normale qui n'a pas encore trouvé le vrai mec et qui teste. Comme un mec, on dit, ouais, il est chaud, machin, c'est un playboy, et ben voilà, c'est tout.
4: C'est pas parce qu'on fait ça toute la nuit que je suis une nympho.
1: Ah,
3: mais
1: tout,
3: non, mais au
1: tout.
3: Contraire, mais tu sais pas la chance que, tiens, tu fais ça toute la nuit, mais moi, je rêve. Moi, ça fait une semaine, je ne fais plus ça, je suis malade. D'ailleurs, je suis assise par terre, je suis croupie, allongée, je suis jetée au sol, je pleure toutes les larmes de mon corps.
1: T'as un lodo, toi aussi?
3: Oui, parce que je suis passée sur le capot de la voiture. Hein.
4: Les gosses, ça existe. Hein.
1: Ouais, attention.
3: Non, c'est le plaisir partagé.
1: On parle pas de la religion, attention.
3: Non, mais attendez,
4: ils ont au point de ronter par terre, bon, quand même, quoi.
3: Je voulais juste poser une question aux filles. Si vous écoutez Max le soir, c'est parce que vous avez pas de mec à côté de vous.
1: Voilà, c'est que vous avez rien d'autre à foutre, mais ça on s'en doutait. De toute façon, c'est le cas de tout le monde.
3: En fait, non, mais je voudrais savoir, est-ce que avec votre copain, vous écoutez Max? Quand vous écoutez la radio le soir, c'est parce que vous...
4: Non, quand t'es à deux, t'écoutes de la musique.
2: Qu'est-ce qu'il y a?
4: Non, même pas. Mais c'est vrai que quand t'es seule, c'est sympa. Laisse-les,
1: elles sont contentes.
2: Bon. Elle pète les plombs, les filles, c'est tout.
1: Ah, ouais.
3: Non, mais donc, mec, finalement, c'est pas à ton charme, c'est par dépit, finalement.
1: Mais je sais bien, mais attends, mais je sais bien.
3: Mais il fallait que je te le dise. Enfin,
1: T'as pas besoin de me le dire pour essayer de le faire devant tout le monde et essayer de me vexer.
3: Non, mais je sais pas te vexer.
1: Si, parce que vous êtes méchante, je sais très bien.
3: Non, je suis pas méchante, je suis naturelle.
1: Et je vais te dire, j'en ai rien à branler parce que, en fin de compte, je ne respecte pas plus les auditeurs et les auditrices qui passent en antenne que je sais que vous me respectez. Donc, non mais très sérieusement, je m'en branle comme de l'an 40 de ce que vous pensez, de ce que vous dites, au même titre que je sais que vous vous branlez, que vous n'en avez rien à foutre de ce que je dis. Donc, quand je disais tout à l'heure, je disais faut arrêter d'aller au cinéma et du théâtre, moi c'est ce que je fais tous les soirs, c'est des planches, J'ai 4 heures de théâtre à faire, sauf avec que malheureusement, on ne me tape pas mon texte et que tous les soirs, je suis obligé d'improviser.
4: Ouais, mais s'il n'y a pas de spectateurs,
1: c'est
4: j'en
1: ai.
2: Hein. Moi,
1: si
2: je tape mon texte.
4: Attends,
2: hein.
4: Si tout le monde trouve son homme ou sa femme idéale, il n'y a plus de radio, il n'y a plus rien. Quoi. Mmh. Tout le monde. Tu vois ce que je veux dire?
1: Mais comme vous n'êtes pas suffisamment fort et capable de pouvoir trouver, je sais que j'aurai toujours de l'audience.
4: Bah, vu que ça n'est évidemment. Pas. Ouais, mais Max, le boulot que tu fais, il te plaît, non?
1: Non, je suis là pour le pognon.
4: Voilà, mais même, il te plaît, en plus, c'est bien payé, je veux dire.
1: Non, c'était bien payé. Ça m'amusait à l'époque, ça ne m'amuse plus du tout aujourd'hui.
4: Bah, c'est autre chose, c'est quelque chose qui te plaît. Change
1: qu'est-ce que tu crois que je vais
4: pas, moi.
1: Qu'est-ce que tu crois que je vais faire?
4: Rien, boys band.
1: Bah, c'est ce que je fais déjà depuis longtemps, j'ai commencé déjà à me barrer. Hein.
4: Ah non,
1: si tu crois, pas. Si tu crois que je fais de la télé, que je mixe, et quoi, c'est pour me barrer un peu de la radio, c'est pour oublier tous ces gens, là, tous ces conneries tous les soirs, et tous ces mecs qui n'ont rien à dire et qui appellent pour des conneries.
4: C'est sympa pour nous, hein.
1: Ah, ouais. Bah, je suis désolé, mais tu vas avoir la vérité, je te la donne.
4: Non, mais attends, mais c'est normal qu'il dise ça, si nous on l'appelle, c'est parce qu'on s'emmerde ce soir. Enfin, je veux dire, c'est, si on l'écoute, c'est parce qu'on est seul.
2: Ouais, ouais, c'est vrai.
1: Sais,
4: tu vois, attends, ce que tu balances dans la tête, tu faut être capable de le recevoir.
2: Mais
4: donc,
2: parle pour toi, ma grande.
4: Mais non, mais oh, c'est vrai. Attendez, si t'avais mieux à faire ce soir, tu serais pas au téléphone.
2: Mais mieux à faire, ça veut dire quoi?
4: Mais mieux à faire tout court, si tu avais un copain, si tu étais.
1: Mais
4: si
1: des fois, t'es bien mieux.
4: Vraiment dans ta vie, tu n'aurais pas besoin de discuter avec des étrangers, non? Je sais pas. Moi, c'est pas une agression, c'est une question comme ça.
1: Mais, ouais, mais je vais te dire, je pense que par moment, t'es peut-être bien mieux à m'écouter, même si t'es un mec, plutôt que de passer une soirée avec Lou, tu vas te faire chier.
4: Bah, ça dépend s'il est con, comme
2: exactement, ça
1: et
2: dépend.
1: Bah, voilà, ça dépend. Et ça dépend, ça dépasse, ouais. Voilà.
2: Regarde le frimeur qui se ramène.
1: Je suis en train de leur expliquer depuis 5 minutes que ça me fait chier de vous parler tous les soirs.
4: Et qu'il aimerait bien se coucher.
1: Bah exactement, j'ai autre chose à branler, là, j'ai autre chose à foutre. Voilà. Là, je vais aller dans une rêve partie, je vais me prendre 2-3 extras dans la gueule. Voilà, voilà. Non, mais ça a été très sympa en tous les cas ce soir. J'ai pris beaucoup de plaisir et j'ai hâte d'être demain.
4: Hein. On y croit, ouais.
1: Ah, j'ai vraiment hâte d'être demain à 22h.
4: Hypocrite.
1: Hein?
4: Hypocrite.
1: Mais ma maman, j'ai une bonne éducation voilà. De ma mère. Bon, merci c'est beaucoup, les filles. C'est pas que je m'emmerde, mais il est tard.
4: Ok.
1: Je vous souhaite une bonne nuit. Vous repassez au standard. Puis on vous envoie des places pour aller voir Balutin. Non, Balutin, pour aller voir Balutin.
2: Au théâtre, nous, Gadou.
1: Voilà, exactement. Bonne nuit.
4: Bonne nuit.
1: On vous retrouve tout à l'heure à partir de 22h. Merci d'avoir passé la nuit avec nous. Ah bah oui, il faut déjà partir. Et puis, je vous laisse avec un petit remix. Non, je vais mettre un petit truc quand même, un petit cadeau quand même. Et à tout à l'heure avec demain, avec les débats de Gérard en plus, c'est ça.

0: On reviendra également avec un autre jeu. Si vous voulez y participer, c'est suite à une chanson. Dedans, il y a des mots, hein, bien sûr. Il y a des textes. Et puis, il va falloir retrouver des mots qui existent dans la chanson.
1: Juste après, tu nous donnes la suite des événements, d'accord?
2: Ok, ça marche.
1: Allez, ouvrez vos esgourdes et écoutez si vous n'étiez pas là hier entre 21h et minuit. Jérémy, on va, j'imagine, appeler Géraldine pour lui dire en direct que maintenant, cette fois-ci, c'est terminé.
2: Et ouais.
3: Allô?
2: Ouais, Géraldine?
3: Ouais.
2: C'est Jérémy.
3: Ça va et toi?
2: Tu sais, l'autre jour, tu m'as dit que j'étais bizarre depuis quelques temps.
3: Ouais.
2: Faut que je te dise quelque chose.
3: Ouais.
2: Là, j'ai rencontré quelqu'un d'autre. Ça fait un moment que j'essaie de te le dire. J'y arrive pas et...
3: Ça fait 15 jours que tu me mènes en bateau. Putain.
1: Encore 15 secondes, Jérémy. 15 secondes à tenir.
3: Tu t'es ajouté qui, lui?
2: Rien.
1: 5, 4,
3: c'est quoi, tu m'as pas
1: appelé
3: parce que tu vois pas...
1: 2,
3: c'est qui,
1: 1, 0. Et c'est gagné, Jérémy, bravo. Jérémy vient de repartir avec un album CD de son choix avec sa copine car il lui a fait croire qu'il l'a quitté. À la fin compte, tout ceci n'était qu'un canular. C'était un canular de la part de ton copain Jérémy. C'était le but du jeu, essayer de faire croire qu'on allait quitter sa copine alors qu'en fin de compte il t'aime et qu'il reste avec toi, Géraldine. Jérémy, tu l'aimes encore?
2: Non. Et j'ai du mal à lui dire, sérieux. Foutez pas tout en l'air, quoi.
1: Ouais. Sérieusement, est-ce que tu aimes Géraldine? Est-ce que c'était des conneries?
2: Bah ouais, je l'aime, je la kiffe.
1: Et voilà! Alors, comme ça, c'est gagné ce superbe album CD. L'intégralité.
4: Là, c'était la voix de Phil, hein.
1: Vous repartez avec les CD, bien entendu, que vous avez envie de gagner. Vous allez donc acquérir tous les CD que vous avez en acquisition acquise.
2: Oui. Géraldine?
3: Quoi?
2: Tu m'en veux pas?
3: Franchement. Hein? C'est un pauvre con.
1: C'était un jeu, Géraldine.
2: Tu sais que je kiffe ton boule, man.
3: Quoi?
2: Mais je te kiffe, quoi.
3: Mais vous t'es qui, toi? Tu me parles pas comme ça, c'est bon.
2: Voilà.
3: Va te coucher, toi.
1: T'es là, Jérémy?
2: Ouais, je suis là, ouais. Attends, bouge pas, je vais te passer quelqu'un, tu vas comprendre tout de suite.
1: Géraldine?
3: Non, c'est Camille. C'est quoi, là?
1: C'est Camille?
3: Ouais. C'est toi la meuf là! Tu sais quoi, moi ça fait plus longtemps que, j'étais avec Jérémy, toi t'arrives et tout, ta mère, t'es content, toi? Il y a Jérémy qui est à côté de moi là.
2: Ouais, je suis là. Arrête, Camille, c'est bon.
3: Mais qu'est-ce que j'ai fait?
2: Arrête de me toucher quand je suis au téléphone avec ma meuf.
3: Non mais franchement, t'abuses là, franchement. On est ensemble depuis, je sais pas, on est ensemble depuis 2 semaines, franchement, on est bien ensemble, quoi.
2: Ah non, mais non.
1: T'as tout niqué là.
2: Géraldine.
3: Quoi?
2: Ah, j'aime bien quand tu dis quoi.
3: Ouais, putain, t'es en train de te faire sucer là. Et mais putain, moi c'est bien, délirer bien tout seul.
1: Ah là, ça va, allez, c'est bon là, putain. Bon, Jérémy?
2: Ouais.
1: Ouais, dis donc, c'est quoi ce bordel là?
2: Je sais pas, ouais.
1: C'est qui la meuf que tu kiffes? C'est la pauvre Camille avec qui t'as à l'antenne ou c'est la Géraldine qu'on a appelée tout à l'heure?
3: La pauvre Camille, tu l'appelles autrement.
1: Mais non, c'est Pierrot. Okay.
2: Franchement, si j'ai le choix, je prends ni l'une ni l'autre.
1: Ah, ouais, Pierrot, voilà. On va essayer de parler au vrai Jérémy. Il est là ou pas?
2: Ouais, mais le problème, tu vois, c'est Camille, elle est en bas là. Vous savez, j'ai perdu 2 meufs.
5: Bien, ouais, bravo.
1: Elle est en bad, excellent.
2: Pas de mal.
1: T'as plus de meuf.
5: À ton service.
2: Je vais lui faire une déclaration d'amour, moi, Camille, je l'aime, moi.
1: Eh bah vas-y, va lui déclare-lui.
2: Vas-y, arrête de courir, putain.
1: Vas-y, quoi, lui après.
2: Ouais, je suis en train de courir. Ben, je t'aime, moi.
3: Oui, bah écoute pas moi.
1: Oh là là, fin de l'histoire. Alors, il faut comprendre, hein, pour ceux qui écoutent le résumé en 3 minutes 7, hein, Jérémy, ça a pris au moins une bonne vingtaine de minutes. L'histoire, pour bien résumer intelligemment de tout ce que vous venez d'entendre, c'est que Jérémy voulait plaquer sa copine. Donc on l'a appelé en direct. C'est ça, Jérémy?
2: Ouais, c'est ça, ouais.
1: Tout allait bien, il lui a donc dit qu'il l'aimait plus. Elle a commencé vraiment à se mettre à chialer, à déprimer. Nous, du coup... Enfin, moi, personnellement, j'ai fait passer ça pour un jeu radiophonique. Il fallait faire croire à sa meuf qu'on l'a quitté. Et j'ai fait donc croire à sa nana, alors qu'il souhaitait la quitter, Jérémy, qu'en réalité, il l'aimait encore et que tout ceci n'était qu'une mise en scène pour gagner des cadeaux. Ensuite, Jérémy, toi, je t'ai mis en antenne et j'ai demandé à Fildar de continuer à jouer ton rôle. Donc, Fildar s'est mis dans la peau de Jérémy. À côté de toi, le vrai Jérémy, il y avait ta copine avec qui tu souhaitais sortir. Ouais. Qui nous a parlé. Les deux meufs se sont parlé entre elles. Elles se sont également écorchées vives au niveau des mots.
2: C'est clair.
1: Fin de l'histoire, c'est que la meuf que tu souhaitais quitter, donc elle te quitte. Mais celle avec qui tu souhaitais rester, elle du coup...
2: Elle te tire aussi, quoi.
1: Ayant mal pris finalement le canular, elle n'a pas tellement apprécié tout ce qu'on lui disait. Elle s'est barrée, elle s'est mise à courir. Tu lui as couru derrière.
6: Fin direct, allez en live, je vais leur faire le commentateur sportif.
7: Tu vas nous faire le commentateur sportif, super, TF1, bonsoir.
6: Oh merde. Non mais si même téléphone nous écoute et qu'on peut plus déconner alors.
4: Bah non mais j'ai décroché, vous êtes en train de parler alors.
6: Oh merde.
4: L'occasion était trop belle.
6: Il y a même pas une sonnerie. Bon voilà, donc je suis Max en direct sur Fun Radio et comme en ce moment à la télé vous êtes en train de diffuser le match.
4: Oui.
6: Et que je trouve que maintenant bon les commentaires les commentateurs sportifs hein, les deux là sont très bons mais
4: vous pourriez faire mieux peut-être.
5: C'est vrai que t'es meilleur.
6: Alors je fais une petite démonstration et je sais pas si on peut faire suivre à la direction.
4: Ah bah écoutez, je passe le message si vous voulez oui.
6: Je fais une petite démo sur 20 secondes hein,
4: c'est parti. Pas...
6: Attention. Et bon instant, bon c'est un peu la fourmi là, je te le cache pas. Hein. On est toujours TF1, pour l'instant un coup franc pour un rouge, coup franc attention, 20 ans face à la base, c'est peut-être répété, non.
5: On est dedans.
6: Eh oui, gardien, à sauver sur sa ligne de touche. Non.
4: Allô?
6: Ouais, qu'est-ce que t'en penses?
4: Ah, c'est pas mal, d'autant que vous avez eu de la chance, il se passait un truc juste à ce moment-là. Hein.
6: Voilà, non, parce que j'aimerais me reconvertir, vu que je suis vraiment une quille à la télé le matin, et qu'en plus le soir je suis pas bon à la radio, je me dis tant qu'à faire,
4: comment ça? Ah, bah, un petit CV, c'est parti, hein.
6: Ah, bah alors là, je vais y aller, j'envoie ça, j'enverrai ça, dès demain.
5: Ah, bah, retour de Bourville.
6: D'accord.
4: Aucun problème.
6: Bourville est de retour. Eh bien, ah oui, je te fais une petite imitation aussi, avant de te quitter, TF1. Attention.
5: Et là, accroche-toi, TF1.
6: Attention,
5: que...
6: Bourville comme si tu étais, hein. Attention. Un mauvais là, on m'a volé. Attends. Ah bah ouais, bah
5: non,
6: oui, bah
5: tu peux dire que c'est honteux, attends, on se mettre à PPDA.
6: Non mais tu dis ça, tu peux lui dire que le Lagaffe est de le nouveau Lagaffe, il est sur Fun Radio. Attention. Mauvais là, on m'a volé, mauvais là.
5: Quelle audace.
6: Voilà, donc je peux te faire aussi Jacques Chirac pour terminer, vraiment en beauté pour l'apothéose.
4: Vas-y.
6: Écoutez, je ne me représenterai pas à la mairie de Paris.
5: Oh là là, mais oh, le gars qui date du bébé de chaud.
6: Tu fais suivre ?
4: Là, je crois qu'il vaudrait mieux garder le volet commentateur sportif que le volet imitation.
6: Merci en tous les cas à toi et je te souhaite une excellente soirée. Attention, voilà, t'as qui Monaco, toi, ça va te réparer. Attends, peut-être non, c'est une transversale directement sous un bleu.
5: Il a craqué.
6: Bon, je te dérange pas plus longtemps, merci.
4: Ah, entendu, bonne soirée.
6: Ils sont sympas. Enfin, toujours, hein, comme d'habitude. C'est ma future grande maison, il faut le savoir. Hein.
5: Ah ouais, d'accord.
6: Non, mais il faut le savoir. Hein.
5: Tous les soirs à 20h.
6: Non, ouais. on m'a dit M6, ça va marcher pendant un certain temps. Après, tu vas avoir une traversée du désert pendant 15 ans. Une fois que tu auras bien séché dans le désert, après, tu vas revenir sur TF1, quoi. Et alors, on m'a dit où t'es les boutiques, où t'es les achats, tu vois.
5: Ah, bien.
6: Ça, t'as pas la musique de téléachat. Oh, attends, je vais faire.
7: Oh, ouais.
6: Mélissa, t'es là?
7: Ouais, je suis là.
6: T'inquiète pas, t'as pas oublié, ma chérie. Hein.
7: Ok, d'accord.
6: Quitter l'achat. Magnifique objet. On devrait faire ça avec Monsieur Cadeau, les deux avec ta voix de Monsieur Cadeau, là. Ça pourrait le faire, ça. Hein?
5: Ouais, pourquoi pas.
6: Attends, on fera ça tout à l'heure. On va avec Mélissa quand même s'occuper de ton cas. T'es de Saint-Nazaire.
8: J'aimerais pour cette dernière émission qu'on applaudisse nos trois hôtesses.
9: Ils ont bien fait de s'amuser un peu.
6: Ouais. Bah faut que ça décroche quand même, hein, Anthony. Hein.
10: Ouais, non, mais elle est là.
6: Elle est là, d'accord.
10: Allô ?
6: Allô ?
10: Non, c'est mon frère, ça.
6: Tu peux me passer ta mère ?
10: Oui, je la passe.
6: Il est complice, lui. Il est de complice.
10: Non, c'est bon.
6: Non, mais je sais, je veux dire, il est complice avec toi.
10: Ah ouais.
11: Allô ?
6: Allô ? Oui, bonjour ! Allô ?
11: Oui, qui c'est ?
6: Salut, allô, bonjour, vous allez bien ?
11: Qui c'est ?
6: Vous êtes en direct à la radio, jeune dame. Qui ? C'est possible de parler à Martini ? On the rocks ? Est-ce que c'est possible de parler à Martine, s'il vous plaît ?
11: Oui, c'est moi.
6: Bonjour, vous allez bien ? Vous êtes en direct sur Radio Kiki donc ? Vous nous entendez un petit peu quand même ou... Vous captez un peu l'affaire là où vous êtes déjà out ? Allô ? Bonjour, vous allez bien ? Vous êtes en direct à la radio, on peut vous applaudir, le public est là ! Bonjour, comment ça va ?
11: Très bien.
6: Vous êtes
11: important. Une bonne année.
6: Merci beaucoup. Alors,
11: les meilleurs vœux quand même.
6: Bah, écoutez, c'est très gentil.
11: Surtout la santé. Hein.
6: Surtout la santé, vous êtes bien gentil. Bah vous aussi surtout. Hein. Alors vous allez bien ?
11: Très bien.
6: Ah, vous êtes contente d'être avec nous quand même ?
11: Oui.
6: Vous étiez au courant que vous étiez sélectionné ou pas ?
11: Mes enfants me l'avaient dit.
6: Exactement, donc attention, ça vous dirait de... Ou pas, c'est à vous de choisir, attention, c'est à vous de choisir. Voilà, je vous propose un petit truc, je sais que vous êtes une fan de Renault.
11: Ouais.
6: Et je vous fais la possibilité de partir en VIP pendant toute la tournée de Renault. En VIP backstage. Est-ce que ça vous ferait plaisir? Ça vous ferait plaisir ou pas?
11: C'est pas vrai.
6: Mais si, je vous assure, pour ça, il va falloir répondre à deux, trois petites questions. Et si vous répondez correctement, à ce moment-là, vous aurez le droit à la tournée de Renault, bien entendu, en tournée VIP backstage, d'accord? Vous êtes d'accord? Ok, vous êtes content d'être avec nous? Vous nous écoutez un petit peu quand même?
11: Oui, j'écoute tout le temps.
6: De temps en temps, vous nous écoutez tout le temps?
11: Oui.
6: Ah bah c'est même pas la peine de vous rappeler la règle du jeu alors.
11: Ah non.
6: Eh ben on y va, c'est parti, attention. Vous connaissez la... Attention,
11: quand même, mais...
6: c'est parti, attention Martine. 3, 2, 1, top. Apparemment vous nous écoutez régulièrement Martine, vous avez un petit trou de mémoire parce qu'apparemment vous savez ce que vous auriez dû faire là.
11: Hein. Ah non.
6: Eh ben dis donc, faut aller faire le cri de ralliement de l'émission, faut aller faire le cri de cochon quand même. Eh ben dis donc, ça nous fait un point en moins, ça, est-ce que vous utilisez votre joker, Martine?
11: Mais je prends le joker.
6: Eh, prends son joker, on l'applaudit. Alors ça, c'est une super connerie que d'utiliser son joker dès le début, mais bon, c'est votre choix, vous connaissez la règle du jeu, vous savez que si vous utilisez votre joker, bien entendu, vous êtes dans l'obligation de faire une imitation de votre star ou de votre personne préférée, en l'occurrence, là, c'est Renault. Donc vous demandez de faire une imitation du moteur de la Clio, on y va, c'est parti.
7: Allez.
11: Pardon.
6: Vous êtes fan de... Attendez, de la marque de voiture, Renault?
11: Non, pas la marque de voiture. C'est Renault.
6: Vous êtes fan de qui donc? De qui?
11: Renault.
6: Renault, bien entendu, le chanteur.
11: Ouais, voilà.
6: Eh ben, évidemment, on y va. Attention, est-ce que vous êtes prêt de poser et récupérer votre joker, Martine? Je vous rappelle, bien entendu, qu'un copain point joker dissimulé dans deux catégories différentes, d'accord?
11: Exact.
6: Un choix de couleur, bien entendu, vous sera choisi à ce moment-là quand vous choisissez une couleur définie de l'arc-en-ciel, bien entendu, nonobstant la couleur beige. Dans ces cas-là, bien entendu, vous ruvez sur un ordinateur le plus proche ou site internet www.kiki.fr, d'accord?
11: D'accord.
6: Ok, ça c'est une possibilité non équanon, bien entendu, en garantie essentielle. Pour ça, bien entendu, imitation de votre artiste préféré, à savoir Renault. Est-ce que vous êtes prête à faire une petite imitation de Renault?
7: Ah ouais, elle est prête.
6: Super. Donc apparemment, il n'y a pas d'âge pour être sourd, on n'est pas obligé d'atteindre 80 ans, hein. Apparemment, à 45 ans, on peut être sourd, hein. Si vous me permettez l'expression, bien entendu. Vous connaissez Renault?
11: Ah bah, je connais simplement dans ses musiques.
6: Est-ce que vous seriez capable de faire une petite imitation de Renault, vous permettant, bien entendu, de perdre totalement vos points bonus? Attention, on y va, c'est parti.
11: On choisit ses copains, mais jamais sa famille. On chante mal. Pardon, excusez-moi.
6: Vous m'avez dit quoi? Recommencez, allez-y.
11: On choisit ses copains, mais jamais sa famille. Il est un con qu'un marché m'a franchi. Mon beau. Et depuis ça... Non, j'arrive pas.
6: Bah, dis donc, Aglou, quand même. Je crois que vous êtes avec votre fils derrière, hein. C'est ça?
11: Oui.
6: Super. Donc j'étais en train de vous dire que si vous faisiez l'imitation, c'était point bonus perdu automatiquement. C'est perdu, malheureusement, Martine. Vous êtes éliminé.
7: C'est bête.
6: Super. Eh ben, ça doit être agréable de passer des soirs avec vous et discuter, hein. Putain, les repas de famille, ça doit être super sympa, disons.
11: Vous pouvez venir chez nous, je vous assure que c'est vraiment génial.
6: C'est l'éclat total, d'accord. Par contre, vous nous avez dit que vous nous écoutiez régulièrement quand même.
11: Oui, c'est vrai.
6: Que vous étiez une fidèle de l'émission.
11: Bah oui.
6: Que vous nous aimez bien, quand même. Alors
11: ben, c'est vraiment sympa, votre émission. Hein.
6: Ouais, la Kiki Donc, le Kiki Donc Show, vous aimez bien?
11: Ah oui.
6: Vous écoutez sur quelle modulation de fréquence?
11: Bah, c'est vous, quand même.
6: Oui, mais sur quelle fréquence vous nous écoutez, pour savoir si vous êtes une vraie fidèle?
11: Oh, je m'en rappelle plus.
6: Bah dis donc, vous nous écoutez pas tellement régulièrement, dis donc.
11: Ah,
6: quand même.
11: Si, je vous écoute, mais...
6: C'est comment mon prénom de famille?
11: Didier.
6: Pardon? Vous m'avez dit?
11: Didier.
6: Didier, c'est ça, c'est mon nom, c'est Didier, derrière le micro. Bien sûr, c'est Didier Kiki donc. Alors, bien entendu, vous n'avez rien gagné du tout. Ça vous fait plaisir quand même? Martine, ça vous fait plaisir?
11: Ah bah non, ouais.
6: Ah bah oui, mais bon, vous avez mal répondu.
11: Moi, j'ai de l'argent, moi.
6: Bah, vous avez mal répondu, vous avez tout perdu. Par contre, vous savez ce que vous allez peut-être gagner? Vous savez quoi? Martine?
11: Non.
6: Vous m'entendez bien, Martine, ou pas?
11: Je vous entends.
6: Vous m'entendez bien correctement ou pas?
11: Oui, je vous entends.
6: Et là, vous m'entendez mieux ou pas, là, c'est bien?
11: Ouais, je vous entends, Didier.
6: Bon, Martine, attention, ce que vous allez pouvoir gagner éventuellement, c'est la possibilité de vous gagner encore deux places. Hein, d'accord? Pour voir si vous prenez attention, vous êtes prête? Prête?
11: Oui.
6: Allô, Martini? C'est comment votre prénom? C'est comment déjà?
11: Non, je prends pas du Martini.
6: Vous prenez quoi? Du On The Rocks?
11: Pardon?
6: Ouais, super. Alors,
11: non, moi, je suis de Bretagne. Alors,
6: Bien sûr, bah, évidemment. Alors, un petit Monaco?
11: Ah, ouais,
6: un petit Monaco?
11: Hein?
6: Un petit Monaco? En boisson, qu'est-ce que vous nous prenez quand même? Un petit Americano quand même en ouverture, non? Déjà pour commencer?
11: Un peu, oui.
6: Ah ouais. Vous faites des petits cocktails, des strikes, des trucs comme ça, vous faites un peu?
11: Exact.
6: Nous, on aime bien ça ici à la radio. C'est vrai, on se fait plaisir de temps en temps avec le public hein, qui est toujours là, qui fait des strikes. Hein.
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6: Voilà. C'est fini, c'était la dernière fois que vous entendiez le jingle de l'année. Car les best-of, on sait jamais, il y en aura peut-être d'autres dans l'année, on sait jamais si Max, tu vois, il se dit, bah tiens, je vais prendre une semaine de vacances,
13: tout ça.
6: Ouais.
13: Ouais, en février, tout ça.
6: On mettra pas les jingles, bien sûr, de l'été, mais on mettra bien sûr les jingles best-of. Enfin voilà, bref, dans un instant, on va se quitter, on va laisser la main à Loïki, hein, pour la dernière sélection de Max, de l'été aussi, pareil. Et pour finir en beauté, on va faire un grand blind test.
13: Oh oui.
6: Dance House, avec ce soir deux auditeurs.
14: Plus qu'une pour l'instant.
6: Oh
15: la première bourde Anka de l'année.
6: Ça commence bien.
15: Ouais.
6: Donc c'est lequel que...
13: Il faut que tu le verrouilles.
15: Il y a Marie qui est là.
13: Ah, mais faut que tu la verrouilles.
6: Marie.
15: Elle est là.
6: Salut Marie, ça va?
16: Salut.
13: Mets-le en...
6: Tu vas bien Marie?
16: Ouais, très bien.
6: Attends, parce qu'on fait des tests, on a un nouveau standard tests, et en même temps, tu vois, on fait des bidouilles.
16: C'est bon.
6: Et Marco, il est en train de tester. Alors, tu nous entends bien là?
16: Oui, ça va.
6: On t'entend bien, c'est magnifique. Alors toi, tu es d'où Marie?
16: Moi, je suis de Tours.
6: T'es de Tours. À combien de kilomètres?
16: Comment?
6: Non, laisse tomber. T'as 15 ans et la fréquence de Fun à Tours, c'est
16: 104.8.
6: C'est la meilleure fréquence.
16: Voilà, oui.
6: 104.8, voilà. Donc, dans un instant, tu vas participer avec nous à un petit blind test. Ouais. Et on a aussi, normalement...
15: Jean-Fabien.
13: Jean-Fabien. Tu les bloques.
15: Ah,
6: salut, Jean-Fabien.
17: Voilà. Oui, bonsoir, mais je vous entends très mal.
6: C'est normal, t'as ton portable qui sonne en même temps. Non?
13: T'as un téléphone qui pue.
6: Ça cartonne.
13: Je le sens d'ici.
6: Jean-Fabien. D'accord.
17: Oui, mais je m'entends grâce à la radio, mais sinon, en dehors, je m'entends pas du tout.
6: Bah, tu baisses la radio, Jean-Fabien, déjà, tu nous entendras mieux.
17: D'accord.
6: Ok, donc toi, t'as 18 et t'es de Rouen.
17: Voilà, c'est ça.
6: T'écoutes sur le netphone, bien sûr. Parce qu'il n'y a pas de fréquence à Rouen. Ah oui, c'est normal.
17: D'accord.
6: Donc, dans un instant, vous allez participer tous les deux au Big Blind Test, le dernier de la saison été de Loïki.
13: La sélection de Max,
6: bien
13: et
6: sûr.
13: Et ce soir, ça va être gros.
6: Ça va être gros et vous, bien sûr, vous pourrez gagner des cadeaux.
13: Ouais.
6: Ok, les deux?
17: Ouais.
6: Vous bougez pas, on se retrouve dans un instant, d'accord?
17: Pas de problème.
6: Allez, à tout de suite.
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0: 22h51, le blind test de Loïki. Yes.
1: Là c'est le début de la sélection de Max dans 10 minutes. Putain, je viens de travailler avec le retour dans une seule oreille, j'entends plus rien de l'autre, c'est génial.
2: Ah pauvre Loïki.
1: Bon bref.
3: Alors on arrête alors.
1: Ah, non, c'est bon.
2: On va finir en beauté hein,
1: On va se finir.
2: Best-of de Max.
1: Oh,
2: avec
1: salaud.
2: Un gros best-of, un gros blind test avec des auditeurs ce soir, Jean-Fabien et Marie.
4: Est-ce qu'ils sont encore là nos petits auditeurs?
2: Bonsoir.
5: Bonsoir.
6: Oui, bonsoir.
2: Ça marche.
4: Ah,
2: trop cool.
4: Bah,
2: vous entendez?
5: Oui, très bien.
2: Oh là là là.
4: Il faut qu'on explique parce que
2: on a un nouveau standard.
4: Eux deux, ils le savent mais pas les auditeurs, voilà.
2: On a un nouveau standard et donc on voit si ça marche.
7: Voilà, on fait des tests en fait pour lundi, tu vois, pour que ce soit carré.
2: Voilà, donc vous allez participer au blind test avec nous. On va faire les fous, on va se marrer. Donc vous donnez bien votre prénom avant, si vous avez reconnu, avant de donner le titre. Et celui qui gagne, eh ben, il a des cadeaux.
6: Voilà. Juste avant, je souhaiterais dire que je vous entends un petit peu mal.
4: Eh ben, c'est bon, t'en
6: fous. Merci, sympa.
2: Jean-Fabien, concentre-toi dans ton téléphone.
6: Comment?
2: Concentre-toi dans ton téléphone.
6: C'est vrai, excuse-moi.
2: Tu n'entends que la musique. De Loïki, de la sélection de Max. Ouais. Allez, c'est parti.
1: Bon, alors, la dernière aujourd'hui, la première, on va se chauffer avec des nouveautés. Alors, attention, écoutez bien.
6: Jean-Fabien.
2: Principe,
6: c'est Lévis.
2: De quoi?
6: Principe, c'est Lévis.
2: Non.
6: Jean-Fabien, Benjamin Diamond, Future.
2: Yes.
1: Ouais.
2: Un point, Jean-Fabien.
1: Ensuite, une autre nouveauté, écoutez bien.
2: Black Box.
1: Non.
6: Jean-Fabien, Janet.
1: Non.
6: Jean-Fabien,
1: Non.
2: Manu, Corona.
1: Non.
2: Fildar, Crow.
1: Non.
8: Marco Heineken.
2: D'accord. Ah ouais, ouais. Non, on trouve pas ça.
1: Personne ne trouve.
2: C'est une nouveauté.
1: C'est nouveau, c'est Topaz.
6: C'est trop nouveau ça.
4: C'est quoi?
5: Ouais, je suis là.
2: Topaz.
5: Ah,
2: vous le notez, Topaz.
1: Bon, écoutez ça là, ça
2: la suite.
1: Là au moins vous connaissez au moins le morceau, écoutez.
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4: Anka, c'est les deux.
1: Yes.
2: Anka, un point. Tu
6: ah
2: donnes à qui ton point? Attends,
6: ouais,
2: Anka, tu donnes ton point à qui?
4: À Marie, évidemment.
2: Allez, Marie, un point.
4: Marie.
2: Égalité.
6: Pourquoi?
2: En fait, si nous on trouve et que vous trouvez pas, on donne le point à qui on veut. Voilà, entre vous deux.
5: Ah d'accord, c'est sympa.
1: Non mais c'est un blind test cool, hein.
2: Bah ouais, attends, c'est bon, on va pas vous foutre au poteau.
1: Bon, ensuite...
2: Là, c'est l'école des fans, tout le monde gagne.
6: Super.
1: Dans la deuxième heure, ce soir, on écoutera ça.
2: À Black Box.
1: Alors, quelqu'un se souvient de ça?
8: Master Boy.
4: Donne un indice. Première lettre.
1: Le prénom, c'est David.
6: David Morales.
1: Ouais, un grand DJ, David Morales.
2: Jean-Fabien, ton prénom avant, toujours. Hein.
6: Jean-Fabien, pardon.
7: C'est bien, tu connais ton prénom maintenant. C'est bien.
1: Yeah. Il y aura ça aussi.
2: Fildar, Marco. J'ai dit Fildar avant.
1: Fildar.
2: Bon, le Black.
8: Cuny Williams.
2: Ouais,
1: Marco.
2: Cuny, hein, c'est ça.
4: À qui tu donnes ton point,
8: ouais. Bah, comment il s'appelle?
2: Marie.
4: Fildar,
6: s'il te plaît, pour moi.
8: Marie.
2: C'est pas moi qui...
5: Merci, c'est sympa.
2: Attends, envie de te faire caresser ce soir, Marco.
1: Jean-Fabien et Marie, vous êtes à égalité, deux points partout. D'ailleurs, avant de continuer, rien que pour Marco, tu te rappelles de ça?
8: Ah bah oui,
1: la version lente.
6: Écoute ça.
1: Enfin bref, je passerai pas celle-là, je passerai pas la version pourrie, je passerai la bonne.
2: Bon, il reste combien de morceaux, Loïki, rapidement?
1: 4 petits morceaux à découvrir.
4: Bon, allez Marie,
2: Jean-Fabien, on termine
1: ça. Vous devez connaître, c'est un des tubes de cet été.
6: Jean-Fabien, Wanty Music is the Wanty Odyssey.
2: Ouais,
1: il connaît même le titre.
2: Carton.
1: 3 points, attention,
2: Jean-Fabien.
1: Là on arrive sur la dernière heure, et la dernière heure ça a été bien bossé. Écoutez ça.
6: Jean-Fabien.
1: Marco.
8: DJ Flex.
1: DJ Flex. Good feeling.
2: Bon, tu donnes ton point à qui, Marco?
8: Juste pour foutre la merde à Marie, parce que comme ça fait 3 partout.
2: Égalité 3 partout. C'est chaud.
1: Tiens, vous allez écouter ça.
2: Fildar,
1: The Rebel.
2: Et en plus...
6: Pardon?
2: Non, j'ai trouvé, j'ai
6: trouvé. Public Enemy.
2: Ouais, bien sûr, Public Enemy.
1: Non, c'était bien Yves de Ritter, et puis on écoutera la version longue qui dure 7 minutes 30.
2: Oh bah, mon salaud.
1: Ça sera tout à l'heure, dans la dernière heure, entre 1h et 2h.
2: Donc, j'ai trouvé le point, donc je le donne à Marie. Donc, ça fait 4 à 3. 4 à 3. Donc, le problème, c'est que si Jean-Fabien trouve, il va falloir les départager.
1: Je sais pas s'il va trouver.
2: À pile ou face.
1: Attention.
2: Si quelqu'un trouve. Non mais je connais
8: en plus.
2: Moi aussi je connais pas.
8: Mais oh Thomas.
1: Mais y a que le prénom là.
8: Ah ça c'est grandiose en plus.
6: Ah mais c'est trop dur.
1: Elle s'est connue au moins quand même.
2: Ah ouais mais bon ça m'agresse les oreilles moi.
1: Aïe.
8: Marco.
1: Marco.
8: Je peux le dire?
1: Bah vas-y hein.
8: Ouais, vas-y. Christopher Just.
1: Ouais.
2: Ah ouais. Voilà.
1: T'as dû un peu tricher quand même.
8: Non.
1: À peine.
2: Bon tu donnes ton point à qui?
8: Alors là, bah je fous la merde quand même.
2: Bah oui. Non, vas-y, donne-le.
8: Bah Jean-Fabien.
2: Bah allez Jean-Fabien, allez. 4 partout, vous avez tous les deux gagné.
5: Ah, génial. Voilà. Pour partir avec une image.
2: J'espère que vous allez suivre la sélection de Max, parce que là on vous a donné un avant-goût, mais il y a encore plein de trucs.
1: Il y aura d'autres choses à l'intérieur, c'est
2: clair. Pendant 3 heures, c'est comme ça, donc, avec Loïki, dernière fois, avant le retour de Max, donc, à 20h45, lundi 3 septembre, lundi prochain, lundi qui arrive. Donc profitez bien du week-end, on vous embrasse, Jean-Fabien et Marie.
5: Cadeau, quand même, c'est des cadeaux. Balade Nocturne 2 pour tous les deux.
2: Ah bah ouais.
4: Tous les deux, et
5: DJ Mix pour tous les deux.
4: Les deux compiles.
5: C'est magnifique.
2: Les deux compiles pour vous, on vous embrasse.
6: Merci.
2: Bon week-end et à lundi, 20h45. Bon,
6: salut.
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2: Alors là, Alain, tu vas pas nous croire, mais il y a quelqu'un pour toi.
4: On va appeler quelqu'un en direct chez lui.
2: J'en reviens pas.
4: Et on te laisse écouter.
2: On a le numéro de la personne.
4: Ouais. On te laisse nous dire à qui nous avons affaire.
2: Purée,
4: c'est une surprise. Hein,
2: nous appelons en direct un numéro de téléphone aux États-Unis à Los Angeles pour vous mettre un petit peu l'eau à la bouche. Mais je crois que là, il va y avoir un truc extraordinaire sur l'antenne de Fun Radio en exclu. Et ça sonne aux States. C'est la sonnerie des States.
12: Ouais. Welcome to Neverland House of Michael Jackson. Hello.
2: Bonsoir, vous parlez un petit peu français, vous comprenez le français?
12: Yes, a little bit. Who are you?
2: Bonsoir, on est sur en France,
4: yes.
2: Fun Radio, vous connaissez?
12: Petit peu.
2: Bonsoir, ben voilà, nous sommes en direct. Oui.
12: Vous parlez to Michael Jackson?
2: Oui, voilà, nous sommes en direct avec Alain de Brest, le meilleur ami de Mike.
12: Alain from Brest.
2: Yeah.
12: Yeah. Oh my goodness. One minute, je appelle Michael.
2: D'accord, on va chercher minute. Michael Jackson.
12: Michael! Hi! Hi!
13: Hi, hello! I'm the Michael Jackson.
2: Bonsoir
13: hello.
2: Michael Jackson!
13: Hello.
2: Ça fait plaisir! Ça fait plaisir!
13: Hi.
2: Bonsoir à Michael.
13: Hello, Alain.
14: It's a pleasure for me.
13: It's a pleasure for me too.
2: Oh, ça fait plaisir.
14: Very great pleasure.
2: Parce que tu parles anglais.
13: You are the most beautiful Forrest Gump in the world, Alain. You sing like a foot.
2: Est-ce que tu aimes le football?
13: Your voice is a big shit, Alain.
2: Est-ce que tu aimes le football?
14: Yes.
2: Oui.
4: Alors, est-ce que tu as quelque chose à dire à Michael?
2: Est-ce que tu as une question à dire? Une question à poser à Michael? En français, il parle pas l'anglais, il parle français, Michael.
14: I hope to meet you, Michael Jackson. I want to work with you.
4: Très ému, hein. Très ému.
14: J'ai l'impression que pour moi, Michael Jackson.
2: J'ai l'impression que Michael Jackson est aussi ému d'avoir Alain de Brest, parce que faut quand même savoir qu'Alain, Michael, c'est la première fois qu'il parle à son meilleur ami.
4: C'est vrai.
13: C'est mon meilleur ami. Et,
2: merci.
13: And I love him and he's very he smell like a goose die.
2: Like a goose die. Bah merci Michael en tous les cas.
13: Oh, je remercie vous et je dis to Alain, I love you Alain.
2: Wow. C'est très très gentil de ta part. En exclusivité sur Fun Radio, Michael Jackson qui va pas partir comme ça les doigts dans le derrière. Michael va bien nous interpréter un petit titre.
13: Yes.
2: Voilà. Yes. Ah, ça serait trop con de te laisser partir comme ça, mon con.
14: Bad, your bonus,
2: moi. Attends,
4: si, on met un petit duo, tous les deux.
2: Mais si on laissait Michael démarrer tout seul.
13: Yes.
2: Ah, parce que je trouve que Michael, ça me met un peu dans l'embarras, là.
13: Je suis happy de l'idée.
2: D'accord.
13: Alain, even in the line.
2: Non, mais attends, tu vas nous interpréter. Interprète-nous plutôt Bad.
13: Bad.
2: Bah c'est ta chanson mon con.
13: Yes.
2: Oh,
4: non, dis donc comment tu veux parler.
13: I prefer In the World.
2: D'accord, In the World.
14: In the World.
2: D'accord, ok.
13: In
2: the World, c'est ta...
13: Tu... He has a letter face.
2: C'est ça, j'ai changé les paroles.
13: Let's stop at
2: this. Ça sent bizarre les paroles.
14: In the World.
2: Ah oui, d'accord.
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4: Michael, est-ce qu'on pourrait juste avant Michael?
2: Ah, il y en a plus c'est pour Alain Mélanie que pour Michael Jackson qui est en direct sur Fun Radio.
4: Incroyable, Michael, une petite réaction?
13: Non, Line is very cloche.
2: Merci beaucoup, on n'a rien compris, mais ça venait du fond du cœur.
4: Alain a dû comprendre.
2: Oui, parce que t'as compris, Alain, ton Michael, ce qu'il disait, Michael Jackson, t'as compris ce qu'il disait?
15: Vaguement,
2: oui, c'est vrai que. Bah oui, je vais vous dire pourquoi il entend vaguement.
4: Il a pas de son dans son casque.
15: C'est pour ça.
4: Mais non.
2: Mais non, je vais baisser depuis tout à l'heure. J'ai fait exprès pour pas qu'il soit trop stressé et je comprends qu'il comprenne pas. Donc depuis tout à l'heure, il parle à Michael, mais il a pas de son.
4: Oh non, c'est moche, Michael.
2: Mais non, mais j'ai pas fait exprès.
4: Michael,
13: I need to let you because I have hemorrhoid.
2: Je crois qu'il est ému. Il est très ému en tous les cas de t'avoir entendu chanter comme ça en direct dans les studios de Fun Radio. Quand est-ce que tu reviens? Enfin, je sais pas si je peux le tutoyer, mais quand est-ce que vous revenez sur Paris, Michael?
13: Je passe Paris la semaine prochaine.
2: D'accord. Et faites attention, il y a les grèves de RER. Hein.
13: Oh yes. Hein.
2: Vive la Qu'il est con. Bon, ok. Ah, et c'est rare qu'on entend Michael Jackson rigoler comme ça autant.
4: Mais il est heureux de rencontrer son ami.
2: Oh, il est heureux. T'entends le.
13: I'm happy to speak to Alain.
2: D'accord, ok. To Alain. Ah, to Alain.
4: Alain.
2: Alain. Alain. Alain. Alain. Alain. Alain. Alain. Alain. Eh bien, écoutez, merci beaucoup, Michael.
4: Merci, Michael.
2: Bisous, bigoud bise. Et peut-être tout à l'heure, on aura de la chance peut-être d'avoir Elton John, ou c'est pour ça qu'on est dans la lancée, ou je sais pas si Wonder ou George Michael en direct des États-Unis. Ce soir, c'est la grosse folie, puisque même des discothèques en ce moment du côté de Angers.
4: Paraît-il, ouais.
2: Ah, c'est même confirmé. Il y a des discothèques qui sont sur le. Enfin, des patrons qui sont sur le point d'arriver dans leur boîte ce soir, car il va y avoir bien sûr la dance music partout dans les discothèques. Il y a déjà des gens qui ont mis des tuneurs dans les discothèques pour faire profiter les clients et qui sont en train de s'éclater comme des bêtes, ce que je vais proposer tout de suite aux auditeurs de Fun Radio. Je sais, ça va être très frustrant, mais ne vous inquiétez pas, ça va être filmé en intégralité par Lolo. Ah, Lolo, attention, t'as intérêt à faire du bon film. Et Alain de Brest va donc nous interpréter un petit morceau de Michael, n'importe lequel, le temps qu'on le trouve. Et tu vas faire une petite chorégraphie. Quel est le titre que tu aimerais, Billie Jean, Beat It?
15: Beat It.
4: On va se pousser, hein, peut-être, un peu.
2: Et à préciser également que donc la charmante Clémentine Dimaud était là ce soir et qu'on va pouvoir un petit peu discuter avec elle. Alors ce soir, c'est la cerise sur le gâteau, elle est là, mais c'est très perturbant parce que finalement, Alain est devenu, a pris la vedette ce soir. Tu vas enlever ton casque ou t'as besoin de ton casque?
4: Pour danser, Alain.
15: On va enlever le casque.
2: On va enlever le casque, d'accord. Et on va donc, évidemment, c'est absolument pas audio, c'est juste visuel. Mais vous inquiétez pas, on va commenter un petit peu, il va y avoir de l'ambiance. Et en plus de ça, tout va être filmé demain sur le net. Donc si vous êtes frustré ce soir, vous ne le saurez pas dès lundi ou mardi, car sur Internet, sur Fun Radio, il y aura toutes les images. Est-ce que la musique est prête,
16: c'est
2: maestro
16: parti.
2: Est-ce que vous êtes prêt, Michael?
15: Ready. Are you ready to put it?
2: Yeah. T'entends un petit peu, là, quand même? Peut-être l'enceinte derrière, un peu plus fort pour qu'il puisse en profiter
4: du son,
2: un peu
4: du
2: plus.
4: Son, du son pour
2: du
4: Michael.
2: Son pour lui, parce qu'on est obligé d'avoir le casque allumé, donc ça coupe les enceintes. C'est parti.
4: Oh là là. Oh, là là. Oh yeah.
2: Attention, vous allez prendre des coups là. Ça y est, la chorégraphie est lancée, les auditeurs de Fun Radio, c'est chaud. C'est parti.
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4: Fais gaffe, tu vas te faire taper.
2: Attention, c'est parti, la star est partie.
15: You better run, you better run, you better run.
2: Oh là, la chorégraphie qui tue là.

0: La chorégraphie est forte ce soir. Attention, c'est reparti, la chorégraphie. C'est un truc hallucinant. Mardi sur le net. Ça va là ? Bravo ! Ça va, on va se détendre un peu. Ouais, je crois que là on peut lui faire une standing ovation. Oh oui. Il est là, il réclame des applaudissements. Allez pour les fans, allez pour Alain Bogos. Il a les yeux fermés. Il a les bras en croix. Et ce soir c'est de la folie dans les studios sur Fun Radio. Alain de Brest est avec nous ce soir.
1: Tout de fire on Fun Radio.
0: Tout de fire. C'est de la folie furieuse ce soir dans les studios de Fun Radio. On a rarement eu une ambiance aussi folle dans les studios. Et en plus d'avoir comme ça Alain qui nous fait la première des 2-3 chorégraphies à venir ce soir, car il y en aura d'autres, on aura le droit au Moonwalker.
2: Ça, il se remet là, il se remet. Hein.
0: Ça va, ça y est, tu t'y remets un petit peu là, ça va l'émotion? Ça va aller?
2: Si t'as besoin de quelque chose, Alain, tu le dis. Hein.
0: De l'eau? Non, peut-être de l'eau, un truc.
3: Non, une
2: douche?
0: Ça va aller?
3: Non,
0: plus tard dans la soirée, non?
3: Non, allez, ça n'empêche pas de... On va faire un petit essai. À tout ma baby, moi, tout ça, ce dépingue. 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
0: Apprécie les standing ovations quand il y a des standing ovations. Faut quand même le préciser, il est debout, il a les bras en croix et il
2: les
0: ferme
2: yeux fermés,
0: les yeux fermés, très important.
2: Ouais.
0: Très important
2: même
3: un petit peu, quoi.
0: Pour eux,
3: essayer de faire le vide un petit peu.
0: Voilà, faire le vide et profiter.
4: Je peux vous interrompre pour passer un message très personnel?
0: Bien sûr.
4: Faudrait qu'on ramène de l'encens.
2: Voilà,
4: n'importe qui.
0: Dans les studios, dans les bureaux, il doit y en avoir.
4: C'est
0: on
4: très
0: va
4: sympa.
0: Des encens de Michael Jackson, bien sûr, pour avoir une meilleure ambiance de Michael Jackson. Alors, Alain, ce que je te propose, c'est de reprendre ta petite chaise, de t'installer, de remettre le casque sur les oreilles. Est-ce qu'on va faire pour notre ami Alain, et puis pour tous les auditeurs qui nous écoutent ce soir, nous sommes allés, comme le disait Mélanie, dans la rue,
2: faire un petit micro-trottoir.
0: Et nous avons récupéré donc quelques petites interventions d'auditeurs fans de toi, Alain. Et dès qu'on leur a dit, que tu étais dans les studios ce soir, voilà ce que ça a donné en exclusivité micro-trottoir. Rien que pour toi, Alain Debresse sur Fun Radio, on écoute.
5: Ouais, Alain, je voulais te dire, moi je suis fan à fond de ce que tu fais. Ça fait depuis le début, je te suis. T'es mieux que Michael, tu mérites plus que lui. En tout cas, tout le public est conquis, t'es le meilleur.
6: Hey, it's Dennis, I'm from Los Angeles, and I just want to say, when you get back to Michael Jackson, I know you're best friends, can you please say hello to him for me?
7: Ouais, Alain, franchement, je te kiffe, franchement, toute ma cité et tout, on est au taquet sur toi, mon gars. Franchement, Michael Jackson, c'est une pin à côté de toi, garçon, vas-y, me le dawa ce soir, on t'entend sur Fun Radio, là, vas-y, gars.
8: Alain de Brest, bonjour, donc c'est André et Collégramme à l'appareil, patron d'Epic. Bah, écoutez, donc je suis au courant donc, de votre carrière, qui est qu'on peut comparer, en tout cas au niveau français, à celle de Michael Jackson dans le monde. Évidemment, donc tout d'abord, vous féliciter pour votre parcours, vous dire que c'est quelque chose d'exceptionnel. Rarement, au niveau mondial, on a connu une telle évolution de carrière.
4: C'est patron d'Epic. Hein.
8: Et vous
2: incroyable.
8: Dire qu'évidemment Michael Jackson, qui n'a pas pu être là ce soir, vous dit merci. Merci de le servir aussi bien. Merci de l'aimer autant. Voilà, c'était André et Collégramme d'Epic.
2: Alain de Brest, ah mais ouais, je connais vachement bien. En fait, j'avais suivi une conférence de presse de Michael à Paris il y a quelques années et il nous avait parlé d'Alain et... ça m'avait assez intriguée, donc je suis allée à la pêche aux infos. Et puis maintenant, je suis grave, red, dingue fan de ce mec-là. Et Michael, il est aux oubliettes maintenant, quoi. Vive Alain.
9: Alain de Brest, votez pour lui, wesh, gars. Oui, c'est Jean-Pierre Breton, maire de Brest. Je voulais moi vous parler d'Alain de Brest, justement, pour vous dire merci. Merci Alain d'apporter à la ville de Brest cette renommée, cette crédibilité et ce sens du spectacle qui transpire de vous à travers vos cheveux, vos ongles et vos vêtements. Donc au nom de la ville de Brest et des Bretougnards, bravo. Et je finirai par vous dire bravo à la de Brest. Vous êtes la verrue sur le pouce.
0: Ah, bravo. Ça, c'est une belle phrase. Vous êtes la verrue sur le pouce. Et d'ailleurs, il faudrait que les sandwichs Paris-Brest soient peut-être rebaptisés à la de Brest.
2: Ouais.
0: Je voudrais un Alain de Brest. Ça serait quand même beau.
2: Alain,
0: petite réaction, Alain. Alors, on a entendu le maire de Brest et puis surtout c'était qui le
2: monsieur Collégram, patron d'Epic.
10: Est-ce que c'est des riches? Ah ouais, il y a une émotion, c'est obligé quoi.
0: Voilà, et concernant surtout le maire de Brest, monsieur Breton.
10: Disons que Jean-Pierre Breton, je connais pas. Voilà. Non, c'est comme François Cuyandre, le nouveau maire, mais là je vois pas.
2: Ah, alors, c'était l'ancien peut-être, ou le futur.
10: Parce qu'il y a Jacques Berthelot, il y a eu Pierre.
0: Ah non, mais là c'est le futur maire, ça c'est le maire 2008, hein, je crois qu'on a eu au téléphone. Ouais. On l'a eu en exclusivité, c'est le prochain maire, ça, hein, des prochaines élections.
2: Très enrhumé. Hein.
0: D'ailleurs, le maire lui-même ne le sait pas, oui, il est très enrhumé, il doit être le pollen là-bas, le pollen de Brest, mais il avait le nez pris apparemment, le maire. On réécoutera ce micro-trottoir dans la soirée parce que.
10: Mais ça fait plaisir quand même, non,
0: parce que les auditeurs là, on vient d'entendre, mais.
10: Cette ambiance chaleureuse,
0: ça fait plaisir.
10: Ça fait plaisir, voilà.
0: Effectivement.
10: Je promets justement de donner encore le meilleur de moi-même.
0: C'est gentil Alain.
10: Pour toujours donnez-le pour que Fun Radio soit la number one FM.
0: Ça fait plaisir.
10: Je dis ça parce que il y a bien sûr
0: Il y a Johan qui est avec nous de 19 ans de Brest qui est avec nous. Tu voulais peut-être
2: poser des questions.
0: Ouais, qui voulait te poser des questions. Salut Johan.
11: Ouais, salut, c'est Johan.
10: C'est la Radio U.
11: De Michael Jackson quoi.
0: Voilà, de Radio U.
11: Ouais, mais je suis fan à donf quoi.
10: Non, c'est vu pour tu m'as eu plusieurs fois à l'antenne.
11: Ah ouais, mais je t'ai entendu, je t'ai même vu à Landerneau, je suis vraiment fan de toi.
10: Ah, Landerneau,
0: un gros concert qui avait été donné, hein. C'était ça où le Stade de France et t'avais choisi.
10: Le contre la guerre là, et qu'on.
0: Ah, carrément, ça c'est beau.
10: Et on m'a reconnu, ouais,
0: c'est bien. Johan, quelle est ta question pour Alain, s'il te plaît, parce qu'on est très speed.
11: Une question, en fait, c'était pour savoir est-ce qu'il avait une alimentation spéciale, en fait, pour avoir une aussi belle voix.
0: C'est vrai, alors d'abord, comment ça se passe, tu bois pas d'alcool, tu fumes
10: pas? Non, pour garder un timbre de voix intact, il faut et puis travaille beaucoup sur les vocalises.
0: D'accord.
10: Indispensable pour.
0: Donc, et ton alimentation, tu fais attention, tu manges quoi tous les jours?
12: Des échardes ou...
10: Non, la viande, mais des choses simples, beaucoup de laitage aussi quoi.
0: Beaucoup de laitage. De la laitue, c'est ça?
11: Moi, j'ai essayé le gingembre en fait et ça marche pas trop.
2: T'as essayé quoi toi?
11: J'ai essayé le gingembre en fait, ça marche pas trop, c'est en bas que ça travaille, c'est pas trop de la voix.
0: Tu manges de la viande toi personnellement Alain ou pas?
10: Ouais, bien sûr.
0: De l'eau, c'est de l'eau plate.
10: Mais non, je prends
0: du sport aussi. Tu veux du sport?
10: Je
0: t'as vu quoi comme film dernièrement?
10: Du footing.
0: T'as acheté des disques?
10: Un recordman de natation.
0: Oui, c'est vrai quand même. Un recordman de natation. Faut quand même le préciser. Ouais. C'est un sportif complet, Alain de Brest. Hein. C'est pas seulement une voix, c'est aussi un corps et c'est aussi des muscles. Donc, c'est quoi comme sport que tu pratiques aujourd'hui?
10: Ben, pour le moment, disons que. Comme je t'ai dit aussi, j'ai appris tout seul le kung-fu. Tout ça pour moi c'est pour développer une plus grande polyvalence, la beauté du geste et avoir un meilleur mental et faire abstraction à la violence.
0: C'est
10: parce que c'est être ça dans son corps et dans son esprit.
0: D'accord.
10: À travers cette arme, et genre, justement tous les pratiquants doivent avoir la même philosophie.
0: Parle, hein, oui.
10: Pour qu'ils vivent intensément la pratique de leur sport. J'en parle à Orgel.
0: Quels sont les quatre
10: j'adore,
0: éléments. Je sais qu'il y a des éléments importants pour.
10: Chaque signe zodiacal est dominé par un as composé de quatre éléments, l'eau, la terre, l'air et le feu. Et l'homme a besoin de se défier par rapport à ça pour trouver ça.
2: Avant
10: de
2: faire.
0: Ah bah oui, multi-casquette, hein, il faut quand même le préciser. Hein, en plus d'être sportif, il a également écrit des poèmes, on en parlera tout à l'heure, des livres. Il parle en japonais, il parle plusieurs langues.
2: Il sait tout faire, finalement.
0: Hein, on a eu en exclusivité sur Fun Radio Mélanie, ça c'est une exclu, on pourra le mettre dans la presse demain, qui avait quand même eu Michael Jackson en direct de Los Angeles.
10: Ouais, c'est fou.
0: Et qu'on est sur le point d'avoir tout à l'heure George Michael ou Elton John au piano, qui va nous interpréter un petit titre. Hein, et peut-être que là, tu vas nous interpréter un petit a cappella, quelque chose, mais de doux. Avant de faire la petite pause obligatoire, il nous reste 2 minutes.
10: Ouais,
0: ça c'est quoi?
10: Girl is mine.
0: The girl is mine.
10: Oui.
2: Respect.
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1: Bravo.
2: Bravo.
1: Debout, debout, debout. Fanny Ovation, debout. Fanny Ovation sur Fun Radio, Alain de Brest. Il va y en avoir d'autres dans la soirée, ne vous inquiétez pas, il va se décontracter un petit peu, il va retourner dans sa loge, juste le temps de se reposer un petit peu, et on va se retrouver en direct sur Fun Radio. Mélanie, toujours tes réactions dans lundi?
3: Toujours lundi. Oui, toujours lundi.
1: Voilà, et vous n'êtes pas encore au bout de vos surprises, car il y a d'autres chansons encore à interpréter de Michael Jackson, les dernières, les Jackson 5 également, ABC, I Want Your Back. Enfin, encore un petit medley va venir dans la soirée. Je suis très perturbé parce que côté les lunettes, il y a eu quand même qu'il y a les petits motifs encore qui sont restés sur les verres de Michael Jackson. Ce sont des lunettes de Michael, hein.
3: Oui.
2: C'est ça, c'est
1: d'accord.
2: La réplique exacte que Michael porte.
1: Voilà. Et ben écoutez, c'est
2: avec
1: sur
2: le logo donc de
1: MJ.
2: MJ, voilà.
1: Voilà.
2: Exclusif.
1: D'accord. Et bien nous allons revenir dans un instant pour la suite de la Radio Libre avec Michael Jackson, Alain de Brest, le meilleur ami. Si vous souhaitez lui poser des questions, vous n'hésitez pas. Il y a également les SMS, vous connaissez la musique par cœur. On fait la courte pause, on revient tout de suite. Que vous offrez, s'il vous plaît, à Ariana? Ah pardon.
4: Ouais, c'est pas mal, hein. C'est pas mal non plus.
1: Ah t'es gâté, hein. Voilà, je t'offre ça. Monsieur Cadeau, s'il vous plaît. Attention, c'est parti.
5: Pour tous les jeunes puceaux et pucelles de la remontée mécanique, cette splendide perche en latex totalement lubrifiée permettra à tous nos jeunes débutants de rester bien accrochés à la perche lors de la remontée, tout en y découvrant bien entendu les bons vieux plaisirs de la montagne.
1: Voilà, est-ce que ça te fait plaisir?
6: Oui, bien sûr. Hein. Mais c'est quoi exactement? J'ai pas tout à fait compris.
1: Alors attends, je vais t'offrir autre chose que je pense que je peux t'offrir quand même.
7: Il y a mieux, il y a mieux.
1: Oh, ouais. Alors, je vais t'offrir un...
7: Ah oui, je pense qu'il y a mieux.
1: T'as un magnétoscope?
6: Oui, si vous voulez, oui.
1: Non, est-ce que tu as un magnétoscope?
6: J'ai un DVD.
1: Ah, alors écoute bien ce que Monsieur Cadeau va t'offrir si tu as déjà un DVD. Attention, les plus jeunes, s'il vous plaît, il ne faut pas écouter. Monsieur Cadeau, mademoiselle a un lecteur DVD. Est-ce qu'on pourrait lui offrir des vidéos éventuellement?
5: Pour toi qui as peur de la glisse, cette compilation vidéo des meilleurs moments passés en altitude te fera changer d'avis sur les joies de la montagne. Grâce aux différents extraits de coups de sodo à Malto, de la pucelle de Courchevel ou encore de sensations orgasmiques sur mes skis paraboliques, cette sélection vidéo aura de quoi faire regretter la phobie de notre ami.
1: Voilà, Ariana.
6: Oui, ben, je sais pas ce que c'est, j'ai toujours pas compris.
1: Attends, mais tu fais exprès ou quoi? Bon, alors on t'en fait un dernier cadeau.
6: Oui, allez.
1: Bon, allez, on y va. Dernier cadeau, s'il vous plaît, pour mademoiselle Ariana. Allez, monsieur Cadeau, faites un effort, s'il vous plaît. Allez, c'est parti.
6: Allez, un petit effort.
5: Et oui, Max, il ne repartira pas les couilles vides. Le tout dernier balai à chiottes en poil de pénis de chèvre lui permettra d'astiquer les moindres recoins de sa salle de bain et ainsi d'éviter toute infection plantureuse. Tout ça, bien sûr, offert par les magasins Max Larnac.
1: Non?
6: Ouais, je sais pas, je...
1: Elle est bien, le mec, ça te convient pas?
6: Ouais,
1: Autre chose, tu veux encore une chose?
6: Oui.
1: Un dernier essai, bon alors le dernier des derniers,
6: allez,
1: attention.
6: Un dernier.
1: Allez, monsieur Cadeau, faites un effort, s'il vous plaît, pour Ariana, elle est bisexuelle. Allez, c'est parti, monsieur Cadeau.
5: Accompagné d'une authentique crotte de nez, tout droit déniché de la partie nasale de notre ami Maïté, ce magnifique poil pubien de Demis Roussos viendra compléter la parfaite panoplie de notre petit collectionneur.
1: Ah, c'est pas vrai si tu collectionnais les poils de cul ou les poils de pubis.
6: Ouais, mais bon, je sais pas... Moi, je préfère les trucs doux, lisses.
1: Un truc doux? Alors, un truc doux. Alors, monsieur Cadeau, un truc doux, s'il vous plaît.
6: Non, mais sérieux.
5: Plus de soucis à se faire lors de tes petits déjeuners oubliés, ce magnifique coton-tige multifonction en forme de fourchette te permettra d'attraper plus facilement tes miel pops et ainsi te garantira une meilleure digestion.
1: Non, toujours pas?
6: Non, toujours pas.
1: Attends, mais c'est incroyable.
7: Non, t'attends parce que c'est pas gâté.
1: Attends, allez, le tout pour le tout, après j'arrête, que là, monsieur Cadeau, vous le faites aucun effort.
6: Excusez-moi. Non, en fait, si vous aviez un petit, je sais pas moi, un lecteur DVD, même, je sais pas.
1: Mais t'en as déjà un, tu me dis?
6: Oui, ou un magnétoscope, ou je sais pas.
1: On va pas revenir en arrière. Non, mais on revient en arrière. Non, mais c'est pas possible, on peut pas demander un magnétoscope alors que maintenant on est à l'ère du DVD, il faut avancer, ma chérie.
6: Ah, ben oui.
1: Est-ce que tu as une voiture?
6: Non.
1: Est-ce que t'es bon en avoir une?
6: Oui.
1: Ben pour ça, faut que tu en achètes une. Et une fois que tu l'auras achetée, je vais demander à Monsieur Cadeau si c'est possible d'ouvrir quelque chose à la future voiture de Ariana. Monsieur Cadeau, fait un effort.

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1: Voilà, bien sûr, il faudrait que ta voiture soit munie de stickers, ça, pour les décoller.
2: Et sinon, je voulais vous demander une autre dernière chose.
1: Ouais, un voyage peut-être. Est-ce que tu veux un voyage?
2: Un appareil numérique, ça me serait
1: ouais,
2: grave.
1: Alors écoute, là pour l'instant, il nous reste plus qu'un appareil dentaire. Est-ce que ça te conviendrait? Attention, un appareil dentaire numérique.
3: Faut pas déconner.
2: Non, mais sérieux.
1: Ah ouais, non, alors attends, un voyage. Monsieur Cadeau.
2: Allez, un voyage, pourquoi
1: ça
2: pas.
1: Ça fait plaisir, Monsieur Cadeau, faites un effort. Un voyage pour Ariana, s'il vous plaît, je vous en supplie. On est en direct sur Fun Radio. Allez.
0: Et oui Max, pour eux, destination la pluie, ce voyage permettra à nos deux tourtereaux d'aller passer le pire moment de leur vie de couple. Logés dans les bungalows du Transsibérien pendant plus de 23 jours, ils seront accueillis au port de Vladivostok où ils y séjourneront pour une visite intégrale de toutes les usines et chalutiers de la région. Bon séjour, petit vénard.
1: Alors ça, si c'est pas des belles vacances.
2: Oui, sous la pluie, c'est génial, hein.
1: Bah non, mais t'en veux pas non plus.
4: Oh, merde.
2: Mais je sais pas, moi je voudrais Max comme cadeau.
1: Ah non, ça va pas être possible. Non, en plus, il y a ma femme qui est là ce soir.
2: Ah, elle est jalouse alors, d'accord.
3: Il rentre pas dans la haute.
1: Logiquement non, mais a priori, oui, beaucoup.
2: Bon, et en tout cas, ça me fait vraiment plaisir, et voilà, et bien, je voulais parler un peu plus avec vous, étant donné que je suis à la radio.
1: Je peux pas te laisser partir les mains vite, s'il vous plaît. Si, je sais qu'il y a un autre monsieur cadeau qui est là, s'il vous plaît, des cadeaux.
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1: Elle est belle, Aurélie. Hein, hein? T'as du charme.
12: Ah, merci.
1: Voilà. Tu rougis. C'est beau, ça.
12: Ouais, mais comme il fait noir, on voit pas.
1: Si, on voit.
13: Ouais.
1: Qu'est-ce qui se passe? J'étais avec ma copine et t'appelles dans le bureau?
13: Ouais.
1: Comment? Je te présente Aurélie, quand même.
13: Ouais, bonsoir.
12: Salut, Gérard.
1: Alors, elle t'adore, elle adore les débats.
12: Ouais, j'ai vu ta photo, je t'avais jamais vu.
13: Comment?
12: Je t'avais jamais vu, je t'ai vu en photo.
13: Ah, en photo, mais en photo, c'est pas beau, hein.
1: Ah si. Ah si, c'est pas mal. Si, hein.
14: Mieux qu'en vrai, hein.
1: Ah non, il est pas mal, il est mignon.
13: Bon, tais-toi, toi, Manu.
12: Non, mais c'est vrai, c'est...
1: Ça, il est mignon,
13: ouais, il a... Mais Sandy, tu l'as déjà vu en photo?
12: Non, jamais.
13: Non, ben, tu... T'auras l'occasion de la voir.
12: D'accord. Ouais. Voilà, j'espère si j'en veux.
13: Ben ouais, ben, de toute manière, avec Sandy, nous, tout se passe bien, nous. Nous, on n'a pas de problème.
1: Bon.
13: À part qu'on est harcelé, là, par un branleur, là.
1: Oui.
13: Et à chaque fois qu'il appelle sur le portable...
1: Appelle-leur direct, là. On appelle le gamin en direct.
15: Et après, bip sonore, ou appuie sur la touche étoile.
13: Oh, ben, tu lui dis qu'on le met au flic.
1: Salut, c'est Max. Écoute, apparemment, Gérard a envie de te parler. Vas-y Gérard.
13: Non mais ben moi je te dis une chose, Lascar, tu vois, t'arrêtes d'appeler sur le portable à Sandy, parce que ton numéro demain il est transmis au commissariat de police.
1: Et sur internet.
13: Et sur internet, ils ont pas fini de t'emmerder.
1: Ouais.
14: Ils ont connu un rayon.
13: Et donc on va s'amuser.
1: Voilà.
13: On va s'amuser avec toi, Lascar.
1: Bonne bourre.
13: Bonne bourre à toi, espèce de petit con. Voilà, ça ira plus vite. Et alors, à part ça, chef, comment vas-tu?
1: Bah, ça va, la vie est belle, tranquille, on fait aller, peinard. Écoute, j'ai une bonne surprise aujourd'hui.
13: Bon, ouais, tu t'accoules douce, là. Hein.
1: Je voulais Griselda, pour l'instant, je suis obligé de me contenter d'Aurélie.
12: Merci.
1: Non, elle est trop jolie. Arrête de te bouffer des yeux comme ça, l'hôtel lui tourne la tête, elle est en train de...
12: Non, mais avec qui je parle?
1: Allez, comme ça,
12: allez.
1: Oh là là là, elle a craqué sur...
4: Gérard,
8: elle, pas
4: elle, a, elle a craqué sur Manu.
13: Ouais, ouais, bah, ouais, mais
8: il le croit, il le croit.
13: Manu, qu'il est en train de... bébé Rose, Manu. Manu.
14: Ouais, mais moi j'ai rien dit, hein.
13: Et bébé Rose alors?
14: Eh bah oui, bébé Rose, bah oui.
8: Bébé Rose, elle est toujours là.
13: Tu trompes bébé Rose, hein.
8: Mais je ne trompe rien.
14: Je ne trompe personne, Gérard.
13: Bah ouais, mais attends, moi, je fais ça à Sandy, je me prends des baffes, hein.
14: En tu es dans la tête.
13: On peut faire entre le, de se maquiller, de,
14: alors,
1: il est l'heure. Ah, pour jeudi.
13: merde, putain, tu le dis, toi.
4: Non, mais parce que tu, vous allez dîner en tête à tête.
13: mais merde. Putain, fallait pas l'annoncer.
4: Mais on a rien annoncé, j'ai dit qu'elle se maquillait peut-être pour aller dîner avec toi, on a rien dit.
13: Ah bon, j'espère.
4: Ah là, les auditeurs, ils ont pas compris.
13: À part, tu viens de dire jeudi, t'inquiète pas, maintenant, ils ont compris. Ils ont compris.
4: Bon, à part ça, je sais.
13: Bon, à part ça, la vie est belle.
4: Mais t'es belle, toi, hein. C'est vrai que t'es belle, hein.
13: La vie est belle, je t'ai préparé tes...
4: Ah, GG.
13: Ouais.
4: C'est qu'Aurélie, elle est belle, hein.
13: Bon,
4: elle a du charme grave. Hein. Tu veux pas me laisser une de tes photos, une des quatre? Je peux pas en garder une? Tu veux pas m'en donner une?
8: Mais si, tu peux.
4: Ah ouais, donne.
8: Mais tu t'en fous.
4: Je vais la mettre dans mon portefeuille.
13: Tu gardes.
4: Je vais pas d'ailleurs au passage.
8: Ça tiendra pas dans ton portefeuille.
4: Hein?
8: Ça tiendra pas.
4: Vas-y, je vais la faire réduire en petite.
8: Ouais.
14: Donne-moi une photo de mon portefeuille, c'est tout.
4: Gérard.
13: Ouais.
4: Je garde une photo de la belle demoiselle.
13: Ouais.
4: Tu vas voir, tu vas.
13: Oh non, bon, moi.
4: Attends, c'est pas parce que t'as une nana que ça t'empêche de regarder, hein, ça va. Hein? Parce que qu'une fois que t'achètes un tableau chez toi, que tu vas plus au musée pour aller regarder d'autres tableaux.
13: Mais attends, tu crois que j'achète un tableau, tu vas voir.
4: Non, c'est une image. C'est une image. C'est comme si t'achetais un CD, puis une fois que t'en as acheté un, t'en achètes plus parce que t'en as déjà un. Ça t'empêche pas de continuer à regarder les CD. Alors, je vais choisir. Je suis très tenté. Je vais prendre celle-là.
13: Tu prends celle que tu veux.
4: Je te la mets de côté. T'inquiète, comme tu m'as demandé, Manu.
14: On va te faire des t-shirts.
4: Tiens.
14: Merci, chef, merci.
4: Tiens. Je vais te faire un t-shirt.
14: Tu vas dormir avec.
4: Avec le nouveau, avec le nouveau Nick et tout.
13: Ah, avec les t-shirts avec le nouveau logo.
4: Putain, de profil, t'es pareil. Putain. Bon, elle est bien foutue. Hein.
13: Dis pas putain.
4: Hein? Allez, gars.
8: On ne dit pas putain, ouais, c'est vrai.
4: Elle est bien foutue. Oh, vivement l'été.
8: Elle est en train
4: hein.
8: de se foutre de moi.
4: Non, mais vivement l'été, vivement l'été. Non, mais attends, ah bah attends, on va pas dire qu'elle est pas bien foutue.
14: Elle se voit un peu quand même.
4: Bon,
14: quand même. On est quatre, hein, on est trois.
4: C'est bon, t'as fait ça quand même.
14: On est trois, mais oh, attends.
4: Ah ouais?
14: Quoi?
4: Elle était belle, hein. La bande va partir, hein.
14: Ouais.
4: Bon, Gérard.
13: Ouais.
4: Qu'est-ce que tu nous as préparé des petites surprises pour jeudi?
13: Ah ben, moi je t'ai préparé des trucs, hein.
4: Mmh.
13: Donc je t'ai préparé tes premières questions.
4: Mmh.
13: Bon, les deuxièmes, on va te les faire demain.
4: Ouais.
13: Hein. Avec ce que tu m'as demandé pour Noël.
4: Mmh.
13: Donc, ben, tu sais bien qui c'est qui vient.
4: Non.
13: Ben, à ton avis. Dans ton espèce d'astronome, de Big Bill mystère.
4: Ah, Sandy?
13: Ton Big Bill.
4: Sandy.
13: Ton Big Bill, il vient.
4: Ah, ça fait plaisir, alors.
13: Alors, t'as ton Big Bill qui va venir, t'as moi, et t'as encore une autre surprise.
4: Ah, Christine?
13: Non.
4: Carole?
13: Plus une. Attends, le saut qui avait ce vieil... Plein.
14: Il montait sur moi, c'est tout.
13: Voilà. Ouais, ben attends, là, tu vas voir Alain Lebeg.
14: Ouais.
4: Cool. C'est une bonne surprise.
13: Sur qui veux-tu compter d'autre?
4: Je sais. Tu me le dis pas, hein. Faut que ça reste une surprise. Hein.
13: Non, je te le dis pas.
14: Il va avoir oublié. Hein.
13: Tout le monde est au courant. Hein.
4: Non, si on le dit pas à l'antenne, personne ne le saura. Hein.
13: Bon, attends, je suis pas à l'antenne là, non, presque pas.
4: Si, mais ils savent pas, eux, parce qu'on leur a pas dit que c'est officiel.
13: Ben, si, y est, Alain, il me l'a confirmé là, tout à l'heure, à 9h.
4: Ah. Bon, bah alors, d'accord, ok.
13: Donc, Sandy, c'est sûr depuis...
4: Ah, tu l'as eu au téléphone, Sandy, dernièrement, là? Elle t'a appelé?
13: Ouais, elle m'a téléphoné.
4: D'accord, elle va bien?
13: Ouais, elle va bien.
4: Bon.
13: Elle fait des gros 88, hein.
4: Ouais, d'accord, ok, je vais te dire ouais. Hein? Écoute, je vais te souhaiter une bonne nuit, mon ami.
13: Ouais.
4: Hein, et puis, on se voit jeudi.
13: Ouais, mais tu m'appelles avant, toi, pour les questions.
4: Ouais, et puis des petites surprises, quand même, hein.
13: Hein? Okay. Et tu me passes... Et bouge de là, toi, la grosse.
4: Ouais, oh, je peux pas sortir parce que j'ai pas le disque.
13: Ouais, attends, tu l'as passé, là, tout à l'heure...
4: Ouais, mais c'est juste le refrain, on l'a pas.
13: Donc, qui c'est donc? C'est quoi ce remix, encore, là, sur moi?
4: Ah bah, justement, écoute... tu m'en parles, on en parle juste après, écoute.
16: Tu m'envoies la musique, on va calmer tout le monde maintenant. J'ai l'impression qu'on va s'arrêter dans moins de 3 minutes. Oh. Voilà,

0: en as pensé?
1: Super.
0: T'es où là?
1: Là, je suis là, j'étais au petit coin et je reviens vite fait.
0: D'accord, donc t'as pas écouté?
1: Ben si, j'ai écouté.
0: C'était bien?
1: À quel point Sandy a l'enregistré? Et attends, mais comment que le mec il a pu faire un remix sur moi sur Gwiz?
0: Ben sinon, le mec, il est allé, d'après ce qu'on a compris, d'après ce que m'aurait dit Fildar et Manu, le mec, il est allé à Los Angeles, il a demandé l'autorisation à ceux qui ont fait la boîte de Gwiz de pouvoir faire un remix. Donc, ils ont eu, le mec a eu rendez-vous, je crois que c'est un mec, c'est un Américain, et il est allé, il était en contact donc avec le manager de Gwiz. Et,
1: ça y est, on recommence l'autre. C'est lui?
0: Attends.
1: Ah bah c'est lui, c'est pas le numéro.
2: Il n'y a pas de numéro dessus, regarde.
0: Gérard.
2: Oh non, t'as pas
0: de on est en contact avec Hollywood. Et le mec lui dit Hollywood et l'autre lui a répondu chewing gum. Alors il lui dit ok banco, faites un remix au Gwiz, mais vous évitez de le passer à la radio. Donc c'est ce qu'on fait, qu'on évite au maximum.
1: Non mais parce que
0: de quoi?
1: Passe-le.
0: Bon, d'accord. Alors j'en mets un autre.
1: Ouais, continue.
3: Remix.
1: Ouais.
0: Ça te fait plaisir?
1: Hein?
0: Bon. Bah t'as l'air concentré, t'as l'air fatigué là, non?
1: Non, je me réserve pour tu sais bien quand.
0: Non, je sais pas quand.
1: Bon, à ton avis.
0: Bah je sais pas. C'est pour ça que tu dors là, tu dors à moitié là.
1: Bah ouais, déjà... Déjà, je me concentre sur toute l'émission de jeudi.
0: Ouais.
1: Hein,
0: c'est pour ça que t'es
1: super en forme.
0: C'est pour ça que t'es super en forme ce soir. Bon, on va pas te déranger plus longtemps. Alors, bonne nuit.
1: Non, mais tu me déranges pas.
0: Hein. Bah ouais, mais toi, parce qu'on voulait t'avoir sur l'antenne. Et si tu dors à moitié, on va pas te déranger. On va te laisser. On va te souhaiter une bonne nuit. Et surtout passe Manu et Fildar. Ciao.
1: Ok.
0: Ciao, bonne bourre. Alors, attention, le moment est venu, Aurélie, de se dire au revoir. Hein.
4: Au revoir, Max.
5: Ouais, elle parle comme moi.
0: Ouais, évidemment. C'est une horreur.
5: Oh la vache.
0: Bah alors.
4: Au revoir.
0: T'as pas envie que ça s'arrête, hein? T'es comme dans un rêve, hein? T'aimerais que. Tu veux qu'on fasse une émission? Tu veux qu'on fasse une émission jusqu'à 6h?
5: Non.
0: Hein?
4: Moi, je pourrais, ouais.
0: Ouais.
6: Un peu comme à Disneyland ici. T'es arrivé.
0: Hein?
6: Tu veux voir les chambres aussi?
0: Hein?
5: T'as un des trois petits cochons standard.
4: C'est ça, un peu ça. Non, mais
0: alors ça, c'est un petit signe. Ça, c'est de l'amour, ça. Tu sais, ça s'envoie des pics comme quand ça sort depuis 2 ans. Tu sais, genre, on n'aimerait pas que ça retombe. Tu sais, quand elle a dit les montagnes russes.
6: Ouais.
0: Elle veut que ça reste au top, Manu.
5: Ah, ça va, moi, ça va.
0: Bah oui.
6: Tu sais que Manu, c'est Space Mountain dans le froid, là.
4: Mais j'aime pas Space Mountain. Justement, j'aime bien Euro Disney, mais j'aime pas.
0: Bien quoi, toi t'es plutôt dans les manèges de, t'es plutôt le truc avec les petits enfants,
4: non,
0: les trucs bien romantiques,
6: la Belle au bois
0: dormant. Toi t'es romantique, t'es pas romantique. Ah quelle horreur, t'es pas romantique.
4: Mais ça dépend ce que t'entends par romantique.
0: Bah le côté.
4: Fleur bleue non.
0: Ah oh, dommage. Oh non, tout s'écroule. Oh non, tout s'écroule.
6: Remets du ciment, Manu.
0: Tout s'écroule les gars.
5: Non, je prends la
0: tronche. Ah je pensais que t'étais comme ça moi.
4: Non, pas du tout.
0: Ah merde.
6: Ah moi je sais que t'es autrement.
0: Ah bah c'est on les coups de couteau dans le dos là. Du coup on pensait que t'étais.
4: Ah non les poèmes, les trucs.
0: Ah non, je parle pas de ça. Quand t'es avec ton mec et que t'es toute gentille, toute douce, toute machin.
4: Non, je suis. Ben, j'aime pas me faire marcher sur les pieds et si j'ai des choses à dire, je le dis.
0: Non, on parle pas de ça.
4: Ouais, mais je sais pas.
0: Oh merde, on n'est pas sur la même longueur d'onde. T'es en FM là, t'es avec nous ou t'es sur les grandes ondes ou t'es avec Castelli sur les RTL mais à fréquence grandes ondes?
4: Ouais, je crois, ouais. Pourtant oui.
0: Ah là, je suis là, merde. Juste en face, regarde.
4: Ouais, ça y est, je te vois là. Ouais, vas-y, ouais, c'est quoi?
0: Non, rien, laisse tomber.
4: D'accord.
0: On se met dans un petit remix, celui de Lapino quand même.
5: Lapino, c'est
0: ah, le remix de Lapino de Gérard, puisqu'il a été présent ce soir, on en a passé 2 ou 3. Attention, le dernier, le meilleur pour la fin du top, et juste après, on tira définitivement au revoir. On laissera Aurélie réfléchir à quelque chose de beau, une belle phrase, qui nous fait une belle tournure à la théâtre. Hein? Et c'est ainsi que je dois m'en aller, machin. Tu vois, tu nous fais un truc très simple et très naturel.
4: Très naturel.
0: D'accord.
4: Ok.
0: D'accord.
7: Si vous voulez devenir routier, moi, ce que je vous conseille, allez-y. N'hésitez pas. De manière, c'est une branche à l'heure actuelle qu'on reconnaît. Mais allez-y.
0: Pino, d'avoir fait ce superbe remix. Et puis, on aura le plaisir de vous retrouver, bien sûr, tout à l'heure, à partir de 22h pour la Radio Libre, mercredi. Si éventuellement, vous voulez, vous le sélectionner ou pas?
8: Non,
0: vous avez ras-le-bol? Bon. Je vais sélectionner quelques appels au 0870-5000 s'il y en a des potables, comme dirait Gérard. Hein, bonne chance, merci. Pour demain, 22h si vous êtes intéressé. Puis sinon, écoutez, je vous souhaite une bonne fin de nuit et on va laisser Aurélie vous dire au revoir. Avec le micro à lui.
4: C'est super. Donc, voilà, j'étais auditrice de toujours, star d'un soir. Et.
0: Ah, c'est beau!
4: C'est nul.
0: Non, c'est bien. Ouais. Ah, attends, c'est pas évident, on est en face.
4: C'est pas mieux que GG, quoi.
0: Ça t'a fait plaisir? T'es contente?
4: Voilà.
0: On était ravis de te voir. Bon, on était ravis, nous aussi.
4: Et je dirais, adieu, mais. Enfin, je vais citer justement le rôle que joue Chimène. Elle dit « Adieu, ce mot-là me fait rougir de honte ». Et elle dit ça quand elle quitte Rodrigue et,
0: ouais.
4: Et qu'elle sait qu'il va sûrement mourir. Donc voilà, donc « Adieu », c'est pour pas
0: pouvoir dire « Adieu ». On va mourir, nous ?
4: Voilà. Non, mais c'est « Adieu », mais t'as pas envie de dire « Adieu ». Je trouve ça beau. « Adieu, ce mot-là me fait rougir de honte ».
0: D'accord.
4: Voilà.
0: Un petit bibi à Manu ? Une petite bise à Manu ou pas ?
8: Je suis parti, j'ai playé moi. J'ai playé déjà.
0: Une petite bise.
4: Non, j'embrasse tout le monde, mais.
0: Une petite bise.
4: Mais pas Manu, non.
0: Sur la bouche.
8: T'as entendu ce qu'elle a dit?
4: Pas Manu.
0: Rigo?
4: Non, putain, ils vont me caser avec quelqu'un, non?
8: Ah, mais on est casé, hein.
4: Voilà.
8: C'est bon, hein.
4: Donc, donc voilà.
8: Bah tiens. On a un colis. Non, je rigole.
4: Bon, d'accord. Non, j'ai pas dit d'accord pour le colis. J'ai dit d'accord, vous me prenez pour la fille qu'on case.
0: Mais non, les gars.
8: Ouais.
0: Je veux entendre un non. Les gars.
8: Non.
4: C'est vachement sincère.
0: Mais ouais. Bon, en tout cas, ça a été très cool de ta part. T'as été très courageux, parce que je peux t'assurer que plus d'une personne qui sera venue ici sont mortes.
4: C'est pas du courage, parce que je suis vachement heureuse.
0: Non, mais souvent, ils perdent leurs moyens, ils sont morts de trouille. On les voit des fois 10 minutes, un quart d'heure, les peu de gens qu'on rencontre qui nous écoutent, et c'est vrai que c'est pas évident, et qu'en plus, on t'a pas fait tellement de cadeaux. Hein.
9: Oui.
0: Bon, d'accord. Bon, on se voit dans la semaine, on fait comment, là? T'as peut-être tes cours, ta classe?
9: J'ai cours et j'ai surtout ma gloire qui est sur mes pieds, quoi.
0: T'as quoi?
9: J'ai ma gloire.
0: Oui.
9: Qui me protège vachement.
0: Bah, et alors?
9: Et qui te connaît un peu, et il m'a dit, oh là là, il a 30 ans, machin, très.
0: Bah ouais, alors que tu en as un foot, c'est lui qui va faire ta vie?
9: C'est mon agent, en gros.
0: C'est ton agent? Et alors, qu'est-ce que ça change?
9: Ouais, mais bon.
0: Ah, c'est lui qui décide pour toi, c'est lui qui décide.
9: Ah oui, c'est lui qui décide pour moi.
0: Ah, et toi, t'acceptes?
9: J'ai pas mon mot à dire.
0: Comment ça, t'as pas ton mot à dire? T'as pas droit d'aller avoir une petite vie privée à côté de ton travail?
9: C'est très dur.
0: Ta vie privée lui appartient?
9: Ah, c'est super dur, ouais.
0: Ma gloire, mais attends, il va me. Oui, où il m'autorise? Où il nous autorise à se voir en tout bien, tout honneur, comme ça?
9: Ouais.
0: Ou je fous le souk, hein?
9: Ouais, carrément.
0: Carrément. Ah oui, carrément.
9: Non, mais faut que tu l'appelles directement.
0: Ah non, j'appelle, j'ai pas le temps de perdre, je veux pas perdre du temps avec lui. Non, mais moi j'étais en direct, voilà, ça va déjà beaucoup mieux comme ça. Ah non, attends, on accepte bien d'être à l'antenne tous les deux, parce qu'on va pas s'emmerder avec cet agent. Moi aussi j'ai un agent, et alors, il m'interdit rien. Moi, si j'ai envie d'aller voir quelqu'un, je lui dis pas, est-ce que je peux aller voir quelqu'un?
9: Oui, mais on n'a pas le même âge.
0: Mais ça n'engage à rien, c'est juste comme ça. Mais attends, faut pas croire qu'il va y avoir quelque chose après, loin de là. Attends, mais.
9: Non, mais j'ai pas dit ça, non, mais alors... il est comme ça, quoi.
0: Mais alors, t'as pas envie de me voir?
9: Ah si, mais moi j'ai.
0: Bah alors, qu'est-ce qu'on s'en fout, là,
10: En plus, un agent, c'est pour le boulot, ça a rien à voir avec le boulot.
0: Mais oui, un agent, ça donne des.
9: C'est privé, professionnel.
0: Toi, t'as privé, mais n'importe quoi, un agent, c'est professionnel. Lui, il mettra des PV, voilà, ce sera l'agent de
9: ses. Mais il est tout le temps chez moi.
0: Et comment, tout le temps chez toi?
9: Parce qu'il travaille avec ma mère et ma mère est en bureau chez moi.
0: Oh là là, c'est un bordel ce truc là. Ah oui, d'accord. Oh, c'est pas drôle alors, mais il vit chez toutes les nanas qui défilent et tous les mecs qui défilent aussi là, à Fun TV?
9: Ah non. Non, mais il n'y a que... En
0: fait... Allez, je suis mal tombé, quoi. Celle qui, que je trouve jolie, que j'aimerais voir, comme par hasard...
9: Voilà, comme par hasard.
0: Eh bah écoute, le hasard fait bien les choses, qu'on se verra quand même. Hein.
9: Non, mais c'est clair, moi je veux tout faire.
0: Pour bah ouais, voir, bah, bon, non, mais attends, sinon moi je débarque là-bas, ou alors carrément je dis aux auditeurs de Fun Radio d'appeler Fun TV, et de, carrément quand ils passent en direct à la télé, de réclamer à ce que tu viennes me voir.
9: Bah voilà.
0: Ah bah carrément, mais non, mais j'irai jusque là. Non, mais tu ne me connaissais pas bien, hein.
9: Hein?
0: Eh oui, à cause de lui, le bordel à Fun TV.
9: Voilà.
0: Faut qu'il se méfie, hein, parce que maintenant il risque d'avoir des problèmes avec la direction à cause de lui, risque d'avoir des problèmes, hein, parce qu'on va dire voilà.
9: Non, faut pas exagérer non plus.
0: Bah non, mais je veux pas non plus. Moi, je le connais pas. Ça, mon jeune homme, il est très sympathique.
9: Ah, tu l'as jamais vu?
0: Je l'ai vu à la télé comme ça.
9: Oui, je sais.
0: Voilà, mais ça suffit déjà bien. Ça me suffit comme ça, quoi. Ah bah, je dis ce que je pense, hein, voilà, moi j'ai pas envie de perdre mon temps, moi j'avais, je ne rencontre que des gens qui peuvent m'intéresser, voilà, moi je suis là pour, voilà, et j'aimerais, voilà, pour le plaisir, comme ça, il n'a sûrement pas envie de me rencontrer, j'ai pas spécialement envie de le rencontrer, et voilà, et s'il faut que je passe par lui, je sais pas comment je vais faire.
9: Non, mais...
0: Le problème c'est qu'il vaut mieux pas que je passe par lui, parce que si je passe par lui, c'est-à-dire j'ai son numéro, et s'il veut pas, après je vais l'appeler toutes les nuits en direct, alors il va finir par en avoir marre.
9: Non.
0: Ah ouais, il vaut mieux pas, quoi. Le mieux c'est qu'on traite tous les deux sans notre agent, moi sans le mien et toi sans le tien.
9: Ok, bah dans ce cas-là, c'est parfait.
0: Ah bah alors à tout de suite.
9: Non, je peux pas.
0: Mais tu es hors antenne, je veux dire à tout de suite hors antenne, on va discuter hors antenne, voilà, oh là là, elle flippe, hein, dis donc. 0803-08-5000, la radio des valeurs. Que te dire, Jennifer, exactement là-dessus?
9: Ben moi, en fait, je suis arrivée juste au moment où Charles parlait des techniques de drague.
0: Ouais.
9: Et moi, je voulais dire qu'en fait, je m'étais fait draguer une fois par un mec que j'avais jamais vu de ma vie. Et je m'étais arrêtée dans la rue devant le trésor public. Et le type s'est pointé devant moi. Il m'a fait « Mon argent est ici » en me montrant le trésor public. Et ouais. « Mon cœur est à vous ». Et il est parti comme ça. Et en fait, je courais après pour lui...
0: Mais quel âge il a, ce garçon? Il avait quel âge? Il était vachement plus âgé.
9: Je sais pas, il devait avoir 25 ans, enfin, je suppose, quoi.
0: C'est Jennifer qui parle ou Nathalie?
9: Non, c'est Jennifer.
0: Attendez, faut un mouchoir.
11: Ah,
0: j'arrête pas de renifler, c'est dégueulasse. Non, mais là, il me faut un papier chiotte ou n'importe quoi. Pas un truc qui me ruine le cul, pas un truc qui va me ruiner le nez.
11: J'ai des mouchoirs.
0: Ah, putain, merci. Excusez-moi, les filles, mais là, j'avais des problèmes, c'est que là, j'ai la morve au nez.
9: Ah ouais, toi aussi?
0: Ah, c'est une horreur, je sais pas ce que j'ai. Donc, ouais, donc toi, Jennifer, quel âge il avait, ce garçon, tu me disais?
9: 25 ans.
0: 25 ans, ouais, d'accord, c'était il y a combien de temps, cette histoire?
9: Je sais pas, il y a. 6 mois.
0: Ah oui, d'accord, ok. Il savait l'âge que t'as, excuse-moi, hein, mais...
9: Non, mais enfin, bon, on me dit souvent que je suis un peu plus âgée.
0: D'accord.
9: Donc.
0: Et alors, comment ça s'est terminé, cette histoire?
9: Eh ben, en fait, on s'est retrouvés autour d'un café.
0: Tu as couru derrière, quoi.
9: Ouais.
0: Enfin, quand il t'a dit ça, et ensuite, il a pas relevé.
9: Non, il m'a dit ça, je pense qu'il a dit ça sur le coup, quoi, et puis... Et puis, ben, en fait, ça m'a...
0: Mais comment ça se passe? Attends, vous étiez devant la banque, merci. Et vous vous êtes regardé, vous êtes croisé du regard, c'est-à-dire que lui, je comprends pas.
9: Bah lui, je m'étais arrêtée devant le trésor public pour m'allumer une cigarette.
0: Ah mais là je t'entends mieux, je viens de me moucher. Ah regarde, c'est quoi ça? Ah oh, ouais, il y avait de la crotte, bien sûr. Tu crois quoi toi? Ah ils sont marrants, excuse-moi. Hein.
9: C'est pas grave.
0: Ah mais moi quand j'ai le nez plein de crotte, j'entends rien.
9: T'entends rien?
0: Ah bah non.
9: C'est bon, tu m'entends là?
0: Ah bah
9: ouais. Ouais, ça va.
0: Je te sens même. Bon alors vas-y.
9: Je m'étais arrêtée devant le trésor public pour m'allumer une cigarette.
0: Ah oui, voilà, c'est ça, oui.
9: Et il s'est pointé devant moi, je l'ai regardé, et puis il m'a sorti...
0: D'accord, oui, d'accord. Ce que tu as dit tout à l'heure, c'est-à-dire ouais. Mon argent est à l'intérieur, mais mon cœur est à vous.
9: Ouais.
0: C'est ça?
9: Ouais.
0: D'accord. Le truc débile.
9: Bah ouais, mais c'est...
0: Non, mais je rigole, ça marche.
9: En fait, c'est original, quoi.
0: Mais bien sûr, bien sûr.
9: C'est pas et qui dit... Ouais, on s'est pas déjà vu quelque part.
0: Donc du coup, tu l'as couru derrière, vous avez bu un café, finalement, ça a amené quoi, juste comme ça, à faire connaissance?
9: Bah ouais, et puis on s'est échangé les numéros de téléphone, et puis on s'est revu quelques fois après, mais bon, après...
0: Vous êtes revu ou vous avez couché?
9: Non, c'est juste revu.
0: Et alors, là, non, rien?
9: Non, c'est pas rien vraiment... Bah, tout le monde n'est pas fait pour tout le monde.
0: Non, évidemment, non, mais bien sûr, pourquoi? Après, il était décevant, finalement, il était pas si intéressant que ça?
9: Non, mais en fait, faut dire qu'on n'avait pas vraiment les mêmes emplois du temps, et
0: ouais.
9: puis
0: c'est vrai que, alors, Nathalie aussi peut réagir à ça, et ensuite Charles, parce que Charles, est-ce que t'as l'habitude d'employer ce genre de phrases? Pour accoster, est-ce que t'as des techniques, est-ce que t'as des phrases fétiches?
12: Déjà, tu vois, quand elle dit la phrase que j'ai citée tout à l'heure, je m'en rappelle plus, tu vois. Elle l'a dit, tu vois, d'un air, je sais pas, tu vois, comme si elle se foutait un peu de ma gueule. Enfin bon, c'est pas le problème. Il n'y a pas que ça.
9: Selon toi, c'était juste un exemple.
12: Non, c'était juste un exemple. Je sais pas, tu vois, tu t'appelles Jennifer, le jeu Jennifer, tu vois, c'est un nom, je sais pas, tu vois. J'aime bien ce prénom.
0: Oui, non, mais d'accord, mais quand t'accostes quelqu'un dans la rue sans savoir, tu connais pas son prénom, on dit pas n'importe quoi. Cher, je te demande, est-ce que tu as des phrases fétiches du genre, je sais pas, moi, comme là, mon cœur, machin, ou du genre, ton cul est magnifique, je sens le Pacifique.
12: Non, franchement, non, je sais pas, ça vient tout seul. Sérieux, ça vient tout seul.
0: Ça vient tout seul, d'accord. Ouais. Nathalie, mm-hmm. Est-ce que ça t'est déjà arrivé de te faire raconter? Est-ce qu'il y a des phrases qui peuvent effectivement t'émoustiller un petit peu ou pas?
13: Non, pas du tout.
0: Non, c'est pas ton genre de. C'est pas ta cam, quoi.
13: Non, ouais, parce que bon, en plus, les choses qu'on me dit, c'est toujours les mêmes et à force, on a marre des entendre.
0: Alors, quels sont les genres. Quel est, par exemple, le genre de phrase que tu ne peux plus entendre?
13: Que
0: tu ne supportes plus entendre de la part d'un mec pour draguer.
13: Que j'ai des yeux magnifiques.
0: Ouais, c'est parce que t'as des jolis yeux, c'est vrai?
13: Ouais.
0: Ça t'embête?
13: Bah, à force, ouais, parce que les mecs, ils te disent toujours la même chose. On était jusqu'à me demander si je portais pas des lentilles. Mm-hmm.
0: Ouais, d'accord. Quoi que ça se voit, hein, quand même. Le mec oui. devrait être observateur en plus de ça, ouais.
13: Donc, ça m'énerve un peu.
0: Ouais. Mais quoi d'autre encore? Parce que, bon, t'as des jolis yeux, mais... En fin de compte, est-ce que tu apprécies te faire aborder déjà, Nathalie? Parce qu'il y a des filles qui n'aiment pas ça, hein.
13: Des fois, ouais, j'aime bien me faire aborder.
0: D'accord. Est-ce que vous pensez qu'il y a des endroits, Nathalie et Jennifer, où on devrait pas, entre guillemets, j'entends bien, parce qu'on peut se faire accoster n'importe où, mais il y a quand même des endroits qui se prêtent plus à d'autres et d'autres des endroits qui s'y prêtent forcément moins. Est-ce que vous trouvez qu'il y a des endroits, est-ce que vous avez déjà en tête des endroits où on devrait, là, non?
13: Non.
0: Genre l'arrêt de bus, genre la rue, comme on en parlait tout à l'heure avec Charles ou pas?
13: Non, mais moi, enfin, peu importe l'endroit. Mais...
0: Parle bien devant ton micro, Nathalie.
13: Excuse-moi. Peu importe l'endroit, mais c'est la façon. C'est la
0: ouais,
13: façon
0: d'accord.
13: Qui... Ouais, elle a tout à fait raison.
0: Mais la façon, c'est la même, je veux dire, c'est forcément de la tchatch.
13: Pardon?
0: Non, je dis la technique est toujours la même, c'est la tchatch, ou alors
13: mais
0: vous trouvez.
13: Ouais, mais c'est la tchatch, moi.
0: Non, mais ça pourrait être autre chose finalement, parce que ça pourrait être le regard, ça peut être un regard, ça pourrait être une attitude, ça peut être un sourire, ça pourrait être. Je sais
13: ouais,
0: pas.
13: Ouais, mais dans ce cas-là, c'est un peu plus dur.
0: Pardon?
13: Dans ce cas-là, si la personne te regarde et tu sens qu'il y a quelque chose, après c'est à toi d'aller vers lui. Et,
0: d'accord, mais donc au départ, l'abordage, enfin l'approche ne se fait pas par un mot, par comme là ça a été le cas toi Jennifer ou Nathalie, genre vous avez des jolis yeux, mais par véritablement un regard, une complicité de regard, genre on se regarde, on sourit, on fait deux trois grimaces et puis voilà, puis à ce moment-là on discute, mais ça veut pas dire que là on engage enfin la conversation, mais ça veut dire que bon le premier contact il s'est pas fait par le verbe, mais par le regard.
13: Ouais, mais c'est beaucoup plus agréable aussi.
0: Bah oui, non, mais bon.
13: Ouais.
0: On se pose toujours la même question, hein. C'est vrai que ça fait longtemps qu'on aborde ce genre de sujet, mais jamais personne n'est d'accord et j'ai l'impression que bon, les filles en ont ras-le-bol de se faire accoster, qu'en même temps elles aiment bien ça, et on sait véritablement jamais quelle est. C'est vrai que chacune est différente, hein. Je dis pas que maintenant il faudrait qu'on nous donne la solution pour draguer toutes les nanas, mais c'est vrai qu'on a beau en avoir quatre sur l'antenne, il n'y en a jamais une qui veut se faire draguer de la même manière. Donc non mais c'est pareil pour nous les mecs, donc en fin de compte il faut faire comme le fait Charles, c'est-à-dire faire ce qu'on sent mieux savoir faire et puis voilà, ne pas insister, par contre ne pas être lourd quand on voit que ça ne fonctionne pas.
13: Ouais, moi ça m'est déjà arrivé de tomber sur des mecs qui étaient lourds, quoi.
0: Voilà, le seul conseil qu'on peut donner, j'ai fait moi cet été et essayé le peu de fois, c'est quand on sent qu'il faut être suffisamment fort et intelligent pour contrôler sa technique de drague ou sa façon d'accoster les gens, et quand on voit que s'il n'y a pas de réaction en face ou que la personne ne comprend pas, et même si on n'est pas lourd, qu'on essaie d'être drôle et que voilà, ça fait pas rire ou que ça fonctionne pas, bah c'est de vite analyser si on doit continuer ou s'il faut lâcher l'affaire, quoi.
13: Ouais, mais il y en a qui sont très lourds quand même.
0: Bah oui, bien sûr, mais comme il y a des nanas aussi qui peuvent l'être, hein. Moi j'ai déjà été pas accosté par des nanas, mais des nanas qui me discutaient dans les soirées que je trouvais vraiment lourde et qui au lieu de comprendre que là il fallait lâcher l'affaire, qu'il y avait pas moyen, et ben elle continue aussi, hein. Tu vois, je veux dire, bon c'est vrai que 95% je pense que c'est plus les mecs qui sont lourds que les nanas qui le sont, mais bon.
13: Max, 95%, ouais. Ce sont des mecs qui viennent draguer.
0: Charles, oui, Charles.
12: Dis-toi bien qu'elles sont toutes farouches, de toute façon. Elles sont toutes, comment dire, il faut toucher le point sensible. À partir du moment où tu as touché leur point sensible, c'est bon, je veux pas dire que tu les as dans la poche, parce que c'est quand même...
0: Mais c'est quoi le point sensible, Charles? Comment, c'est quoi le point sensible? Il a 18 ans, c'est quoi le point sensible?
12: Le point sensible, justement, chacune est différente et chacune a un point sensible différent.
0: Oui, mais ça prend un temps, ne me dis pas que c'est en accostant dans la rue qu'en l'espace de 30 secondes que Monsieur Charles sait exactement où est le point sensible de la nana qu'il est en face de lui, quand même. Mais oh, t'es gentil.
12: Je t'ai pas du tout dit ça, mais si par exemple... Mais
0: c'est pareil pour un mec, une nana...
12: Par exemple, dans son anatomie, il y a quelque chose qui...
0: Ah mais là, c'est le toucher. Là, on en est en train d'accoster. Attends, tu vas où, toi? T'es déjà en train de...
12: Calme-toi.
0: Attends, alors laisse-le finir. Vas-y, Charles-Louis.
12: Je te dis simplement que dans son anatomie, s'il y a quelque chose qu'elle aime mettre en valeur et tout, si t'arrives un peu à, comment dire.
0: Mais comment tu peux le savoir? Parce que tu la connais pas, tu le sais, ça à partir, tu le sais à partir du moment que tu la vois plusieurs fois et que tu t'aperçois que systématiquement tu vois.
12: Pas forcément.
0: Parce que toi tu vas voir une fille avec, non mais attends, parce que toi tu vas voir une fille avec des, je sais pas moi, une robe courte.
12: Tu sais pas que la route elle est droite, mon petit.
0: Non mais Charles, comment tu veux, tu vois une fille avec une robe qui est courte, alors t'en sous-entends que elle veut toujours mettre en valeur ses jambes, donc tu lui parles de ses jambes, alors que ça se trouve elle va dire non, c'est parce qu'il fait beau.
12: Essayez pas de me retourner le cerveau et de me faire dire ce que j'ai pas dit.
0: Bah non, mais là tu es en train de dire. Non, mais par contre, tu es en train d'avoir des arguments de gens qui auraient déjà accosté la personne depuis longtemps, qui la connaîtraient depuis un certain temps.
12: Mais non, non, non, mais justement, bah, tu vois ce que tu es en train de dire, c'est vraiment pas con. Si tu faisais un peu comme si tu la connaissais, si tu... comment dire, il faut que tu essaies d'apprendre à la connaître le plus rapidement possible.
13: Ouais, bah, je veux dire, c'est pas peut-être en 10-20 secondes que tu vas parler à la nana.
0: Mais c'est pas apprendre, en fin de compte, c'est de l'observation, mais il y a quand même 9 chances sur 10 de se planter, reconnais-le, Charles. Ouais, peut-être pas 9 chances sur 10, mais disons, il y a facilement une chance sur 2 de se planter.
12: Personne n'est parfait, hein.
0: Non, mais d'accord, donc.
12: J'ai planté des millions de fois, hein.
0: Donc, c'est peut-être pas une bonne idée, déjà, d'accoster en parlant du physique, de l'anatomie, mais plutôt d'aller vers le verbe ou alors peut-être d'un regard.
12: Ouais, non, mais comment. J'arrive pas à te faire comprendre ce que j'ai.
0: Si je comprends, mais je trouve ça. Ouais, parce que. Alors, donne un exemple précis, vas-y, donne-moi un exemple. Fais comme si tu l'avais vécu, donne-moi un exemple. Ensuite, on fait des monsieur, madame, et après, on reviendra tous les trois pour discuter de certaines statistiques. Vas-y, donne un exemple précis.
12: Je sais pas, ça me vient pas comme ça. Enfin, tu vois, par exemple, pas Jennifer, l'autre demoiselle.
0: Nathalie.
12: Elle disait qu'on lui parlait de ses yeux. Bon, c'est vrai que ça doit la gonfler au bout d'un moment, que les mecs lui disent qu'elle a des beaux yeux. C'est vrai qu'au bout d'un moment, ça doit lui prendre la tête. Parce que moi, à des moments, ça, tu vois, ça m'arrive de leur dire, je sais pas, tu vois, justement, leur parler de leurs yeux. Tu parles de leurs yeux, à partir du moment où peut-être tu leur parles de leurs yeux, et d'un coup tu passes sur autre chose, je sais pas, tu fais bien connaissance, et après tu vas boire un petit coup, etc.
0: Ah oui, mais dès le départ tu te plantes, parce que si par exemple tu fais le coup à Nathalie, elle trouve ça déplaisant qu'on lui aille directement vers le regard, donc ouais, là tu te plantes.
12: Attends, elles sont pas toutes comme Nathalie, hein.
0: D'accord, mais donc c'est ce que je te dis, mais il y en a peut-être une sur deux qui vont trouver ça agaçant, et même si elles te le diront pas, elles vont tout de suite l'analyser en disant, oh là là, ça y est, je me fais accoster par un mec, déjà elle en a pas envie parce qu'elle demande pas à être accostée, et si en plus elle se fait accoster par un mec qui tout de suite va penser que il faut attaquer sur le physique, et que si elle a des beaux yeux, il faut dire qu'elle a des beaux yeux, que si elle a une coupe de cheveux propre, avec des cheveux propres, il faut dire qu'elle a une jolie coupe de cheveux, ou que si elle a des jolis vêtements, qu'elle s'est un peu habillée de guette, il faut dire, Ariane, vous habillez bien, il y a une chance sur deux, donc j'ai bien compris ce que tu me disais.
12: Ça c'est clair, mais si tu vois que toi tu le ressens, quand tu la gonfles, tu le ressens tout de suite, donc tu lâches l'affaire.
0: Nathalie, si tu avais un choix à faire, tu préfères te faire accoster par ton anatomie, par par ton, quand on parle, un mot, ou alors plutôt un regard?
13: C'est plus le regard.
0: Et toi, Jennifer, ça serait quoi?
14: Ouais, ce serait pareil.
0: D'accord, ok. Bah écoute, vous n'allez pas bouger, Nathalie, Jennifer et Charles. On va revenir avec vous dans un instant, puisque on parlera de quelques chiffres qu'on a récupérés dans la presse, mais toujours, et comme chaque soir, nous allons maintenant appeler des monsieur, madame. On a fait des monsieur, madame Meunier, des monsieur, madame Tudor. On a terminé jeudi en appelant des monsieur et madame dégage, ou dès qu'on décrochait, on disait allô, dégage, et on disait bah dégage. Ce soir, nous allons appeler des monsieur et madame la cloche. Pourquoi? Parce que vous allez voir, voilà, on va aller gronder. C'est naze, hein, bien sûr, ça mange pas de pain, c'est rigolo, mais voilà, mais c'est salaud. C'est rigolo, mais c'est salaud. Voilà, je range l'affiche, voilà. On récupère Nathalie, Charles et Jennifer juste après. On appelle des monsieur et madame la cloche. Alors, on y va.
15: Allô?
0: Allô, la cloche?
15: Oui.
0: Bah, je t'ai pas sonné. Ça a marché. Et deux, bien. Je suis content, là. Là, j'ai fait un sans faute. Ouais! Attention, un deuxième. Allez, c'est parti. On fait un autre numéro. Un monsieur et madame la cloche. Allez. J'espère que ça vous fait rire de l'autre côté, parce que moi, ça me fait bien marrer. C'est tout naze, c'est tout con. Allez, on y va. Ah, quelle ambiance ce soir, quelle ambiance. On a l'air d'être mou, toi, ce soir, dans le studio, on a l'impression de dormir, hein. Ça doit être...
16: Oui.
0: Allô, la cloche?
16: Oui.
0: Ouais, je t'ai pas sonné. Allô, la cloche?
16: Vous êtes complètement idiot.
0: Mais je t'ai pas sonné, moi.
16: Mais c'est à pleurer de conneries.
0: Mais je t'ai pas sonné, moi, la cloche. Ah, bien. Deux. Allez, on s'en fait un petit troisième. On a dit qu'on devait en faire trois au minimum chaque soir. Au moins, on arrive à 3, hein, ça serait bien. Il en reste quelques-uns encore, oui. Oh là là, il y a une liste. Fais voir. Oh là là, il y a de quoi s'amuser encore. Il y a de quoi en faire, hein. Allez, on rappelle un monsieur et madame la cloche, comme ça. Oh, c'est pas bien méchant. Hein.
14: Le service des renseignements.
0: Ah, le numéro ne correspond plus, donc on en fait un autre. C'est parti, Manu est en train de le composer. Après, on ira aussi voir le courrier. Hein. Il y en a eu un petit peu, hein. Pas beaucoup, pas très riche, pas très glorifiant.
10: Deux petites photos.
0: Allez, puis il vous reste un petit quart d'heure pour nous appeler au 0803-085000, une vingtaine de minutes, avant d'aller vers le hit parade de Ricky Larsen avec Bibi Bubu, comme tous les lundis soirs, de 23h30 à minuit, avec du changement apparemment dans le classement. Mais pour le moment, on appelle des monsieur et madame Cloche. Si va, c'est chaîne, on y va. La cloche.

0: Allez, allez, allez. Ça va le faire, ça va le faire, ça va le faire. Ça va marcher. Là, ça dort, hein. Ça dort, ça dort, ça dort. Bon, laisse encore une ou deux sonneries, et puis t'es prêt à composer un autre. Putain, ça appelle grave ce soir. Voyons, 8 lignes. Dis donc, on est gâtés, hein. Vous êtes motivé le lundi, c'est hallucinant, hein. Allez, allez, allez. Un autre numéro de monsieur et madame la cloche. Dernière fois, dernier essai. Il faut que ça marche, un petit dernier comme ça pour le plaisir. On entend même ton stylo et... Allô, la cloche?
1: Volonne.
0: Allô, la cloche?
1: Volonne.
0: La cloche?
1: Oui.
0: Je t'ai pas sonné, moi. Là, je t'ai pas sonné.
1: C'est qui, là?
0: Ouais, la cloche?
1: Ouais.
0: Je t'ai pas sonné, là.
1: C'est qui?
0: Ouais, la cloche. Allô, la cloche?
1: Ouais.
0: Ouais, je t'ai pas sonné.
1: Ça y est.
0: Non, bah, raccroche, je t'ai pas sonné, moi. Vas-y, je t'ai pas sonné. Allô, la cloche? Allô, je suis bien sûr monsieur madame la cloche?
1: Oui.
0: Bah, je t'ai pas sonné, moi.
1: C'est pas possible,
0: raccroche, vas-y, je t'ai pas sonné, moi. Ah, quand même. Bah, dis donc, elle a pris du temps, hein. Ah, ça a trouvé ça, marrant, hein. Devait trouver ça marrant, donc ils ont continué, à mon avis, et voilà. Donc,
2: elle croyait qu'elle te connaissait, à mon avis.
0: Bah ouais, c'est pour ça, c'est probablement bien joué de la part de Fildar, qui est toujours à l'affût. Il a compris, avec, au son de la voix de la nana, l'intonation, il s'est dit, à mon avis, je suis dedans. À mon avis, elle doit penser que le mec qui est au bout du fil, non, c'était Max de Fun Radio. Récupère Jennifer, Nathalie et Charles. De nouveau ensemble tous les trois.
1: Mmh.
0: On va vous donner quelques chiffres, les enfants, vous vous endormiez, hein, parce que vous avez l'air fatigué ce soir. Jennifer, t'as des cernes, hein. Non, quatre. C'est vrai, sérieusement.
3: Ouais, ouais, vachement.
0: Non, t'as l'air un peu fatigué, hein.
3: Non, hyper.
0: Bon, Nathalie, tu fais quoi dans la vie, Nathalie?
4: J'élève mes enfants.
0: Pardon?
4: J'élève mes enfants.
0: T'enlèves tes enfants, très bien. Et toi, Charles?
5: Combien reste?
0: D'accord, alors attention. Qu'est-ce que vous pensez au fait que 10% des femmes ne changent pas de sous-vêtements tous les 4-5 jours?
4: Quoi?
0: 10% des femmes. Attendez, après il y aura les mecs aussi. Que 10% des femmes ne changent pas de sous-vêtements, ne sautent de sous-vêtements pendant que tous les 4-5 jours.
5: C'est vrai.
4: Non.
0: Jennifer.
4: Non.
0: Non, mais si, c'est un pourcentage, c'est sérieux, c'est dans la presse que ça a été donné. Donc ouais, 10%, si, il y a des gens qui se lavent pas. Hein.
4: Les mecs, c'est combien?
0: Non, mais attends, on verra après, mais ne dites pas que c'est pas vrai, parce que c'est vrai, c'est dans la presse. Donc,
2: c'est vrai, on en connaît.
0: Non, mais on en connaît à la radio, les 3/4 des nanas à la radio, déjà, c'est tous les 3-4 jours.
4: Mm-hmm.
0: Ah bah ouais.
2: Ah bah.
0: Bah les mecs. Non mais pour les pourcentages de mecs, je vous rassure, c'est pareil. Hein, donc.
4: Non
0: mais non. Ouais, moi je veux bien y croire. C'est sûr. Il y a des gens crado. Non mais attends. Mais c'est pareil, Charles, pour les mecs. Alors, sois pas idiot.
3: Il paraît que les Français sont les gens qui se lavent le moins.
0: Il paraît. Donc c'est pour ça que c'est pas étonnant que 10% des femmes ne changent de sous-vêtements que tous les 4-5 jours. 14% des hommes étaient vierges avant le jour de leur mariage. Donc c'est quand même assez marrant ça. Donc quoi, ça existe, c'est récent, hein. C'est tout récent ce sondage, hein. 16% des Français se promènent nus chez eux. Est-ce que c'est ton cas, Jennifer?
3: De temps en temps.
0: Voilà, mais est-ce que demain quand tu seras chez toi, parce que t'es encore un peu jeune, mais quand t'auras ton propre appartement et tout, est-ce que tu te vois facilement te balader toute nue?
3: Ben ouais, si
0: ouais.
3: T'en as envie, y a pas de problème.
0: Oui, évidemment, j'entends bien, Nathalie. Bien sûr, si t'en as envie. On va pas te forcer, je te demande, est-ce que t'es de tempérament ou de caractère facilement à te balader tout nu chez toi?
3: Oui.
0: Voilà, et toi, Nathalie?
3: Oui.
0: D'accord, Charles.
5: Ouais.
0: D'accord. Moi, bon, c'est pas trop mon cas, moi. J'aime pas trop, moi. Enfin, c'est pas que j'aime pas trop, ça me fait rien, mais toi, t'aimes bien à poil à poil.
2: Avec mon chien, c'est génial.
0: Non, mais t'aimes bien avec Pipo, t'en fais rien.
2: On se balade à poil avec Pipo, c'est génial.
0: Bon, très bien. Moi, c'est pas mon truc. Manu, toi, tu te balades à poil?
2: Ouais, ça m'arrive.
0: Ouais, non, mais évidemment.
2: Ouais, avec le sexe sur l'épaule.
0: Ah, ouais. Oh, j'aimerais bien avoir un Tahitien comme ça.
2: Ah, mais c'est du béton, hein.
0: Putain, sans déconner.
2: Le pagne,
0: non, mais évidemment, comme on se retrouve à poil, mais est-ce que t'es habitué à te balader, à rester comme ça, à poil?
2: De temps en temps, ouais.
0: Ça va être génial.
2: Bah, ouais, je suis à Dreamcast, je suis à poil.
0: Ouais, voilà, par exemple. Ouais, j'aime bien jouer à la console à poil. Ouais,
2: ouais, c'est bon, hein, c'est béton.
0: Et je pète et je bois du coca.
2: Oh, c'est bonnard.
0: Et
2: je mange des chips.
0: Oh putain,
2: c'est chic.
0: Ça, ce...
2: Ah, manger des chips, ça c'est putain. Du béton. Hein,
0: ah, ça je vais le faire, tiens. Tiens, ce soir je me regarde le match de Nantes-Monaco à poil.
2: Oh.
0: Alors attention, 21% des femmes trouvent que leur mari n'est pas beau. Est-ce que tu serais. Vous êtes d'accord?
3: Ouais.
0: C'est vrai, vous pensez réellement qu'il y ait des femmes qui pensent que leur mari n'est pas beau?
3: Ouais, mais il n'y a pas que la beauté, donc...
5: Exactement, la beauté intérieure compte aussi.
0: D'accord, ouais. Alors maintenant, on va continuer, on va aller vite. 3% des Français fument après l'amour. Oui. 25% des Français... Mais non, mais dis oui, l'autre, c'est pas des bonnes et des mauvaises réponses, Jennifer, hein, c'est des pourcentages.
4: C'est moi,
0: ouais.
4: C'est moi.
0: Donc toi, Jennifer, elle dit oui, effectivement, j'ai bien fait, oui, c'est bien 3%, hein, oui, je confirme. D'accord, bah si, je t'ai dit 3% des Français fument après l'amour, tu me dis oui.
4: Non, c'est pas elle, c'est moi.
0: C'est qui?
4: C'est Nathalie.
0: Nathalie, franchement, comment... C'est des pourcentages, donc l'autre, elle dit oui, genre oui, je confirme, j'ai fait une étude, c'est bien 3%. Hein. 20, toi, tu fumes après l'amour, c'est ce que tu veux dire?
4: Ouais.
0: D'accord, ok. 25% des Français ronflent la nuit. 27% des jeunes de 15-25 ans pensent qu'il est normal de tricher en examen. Vous êtes d'accord?
6: Ouais.
0: Évidemment, vous allez dire oui, hein. Charles?
5: Non. Ouais.
0: Ouais, t'es d'accord? Sur ce pourcentage, tu penses que c'est... tu trouves que c'est pas...
5: Non, sérieux, c'est pas mon genre de tricher, quoi.
0: 30% des hommes ne changent pas de sous-vêtements tous les 4-5 jours. 40... Ah ouais, c'est 30% les hommes, alors que c'était 10% pour les femmes. 44% des jeunes de 16 à 21 ans considèrent que le service militaire est comme une atteinte à leur liberté. Donc ça, c'est encore des chiffres. 45% des femmes préfèrent faire l'amour dans le noir. Est-ce que c'est le cas de Jennifer?
3: Non.
0: D'accord, Nathalie?
4: Sauf si le mec est moche. Non, je déconne. Non.
0: Non, tu préfères le faire en plein jour ou à la lumière?
4: Plein jour, lumière, ouais.
0: D'accord, ok, d'accord. 52% des Français vont se coucher sans se brosser les dents. Ça arrive, ça, hein. C'est votre cas, Jennifer? De temps en temps.
4: Rarement.
0: Hein. Nathalie?
4: Ça m'est déjà arrivé.
0: D'accord, ouais. Charles?
5: Pardon?
0: Ouais, d'accord. Donc oui, plus de la gueule, à mon avis, soir avant d'aller se coucher, c'est clair et net. L'autre, il veut éviter la question. 55% des femmes dorment nues. C'est le cas de Jennifer?
3: Oui.
0: Et de Nathalie?
4: Oui.
0: Et Charles?
5: Ouais, je sais pas, je suis en train de m'endormir, là.
0: Tu dors, voilà, ça y est. Tu dors à poil ou pas, toi?
5: Là, non.
0: Non, d'accord. Tout le temps, Nathalie? Tout le temps, Jennifer?
3: Ouais.
0: Ah, moi, jamais. Moi, j'ai eu un rhume de l'anus une fois. Non, sérieusement, ça déconne. Mais tu sais, quand tu t'habitues, en tout cas.
2: Putain, non, bah. C'est quoi un rhume de l'anus?
0: Bah, c'est-à-dire que je vais vous dire. Je vais vous dire un
2: truc. Vas-y, balance la faux.
0: Bah, quand je proute toute une journée complète, en fin de compte, c'est que j'éternue, du coup. C'est que j'ai dormi à poil la veille, vous le saurez maintenant. Quand ça pue dans le bureau, c'est que Max pète. Si Max pète, c'est qu'il a dormi à poil, donc il est enrhumé du cul. Voilà, c'est tout. Non, mais sérieusement, moi, je ne peux pas. J'aime pas trop dormir à poil. Je sais pas, je me suis habitué à avoir toujours un caleçon ou un truc ou un t-shirt. Et encore le t-shirt, mais je sais pas, moi, je suis très frileux de nature. Et sans déconner, j'ai froid. Et maintenant, j'ai habitué. Et que quand je dors à poil, avec. J'ai froid au cul.
4: Mais
0: sans déconner.
4: À mon avis, ta copine ne doit pas te réchauffer tant que ça.
0: Si, mais quand elle est là, si, bah évidemment. Quand on dort, effectivement, s'il y a eu acte sexuel avant, je vais pas après me rhabiller et tout ça, je dors. Mais il peut arriver que pendant la nuit, après, je vais récupérer le caleçon. Là, j'ai froid au cul. Non mais c'est vrai, c'est de nature, c'est comme ça. Voilà, il y a des mecs qui aiment bien porter des casquettes toute la journée. Je trouve ça stupide. Manu l'a fait pendant 10 ans. Bon bah moi, j'aime pas dormir à poil. J'aime pas. Non mais c'est pas que j'aime pas, c'est pas vrai, ça serait. Et la personne, si à côté de moi elle dort à poil, ça me dérange pas, mais non. Mais j'ai froid, je suis frileux. C'est vrai, je suis frileux. Vous étiez pas frileuse, toi, Jennifer?
3: Bah, moi, oui, mais on va dire que j'ai une bonne tonne de couverture.
0: Ah, ouais, mais c'est pas mon cas. Et toi, Nathalie?
4: Quand je suis toute seule dans mon lit.
0: Et toi, Charles?
5: Moi, c'est la même chose que Jennifer, tu vois, une tonne de couverture.
0: D'accord. Non, mais j'ai pas les moyens. Voilà. Alors, 60% des Français lisent leur horoscope. Est-ce que c'est ton cas, Jennifer?
3: Ouais.
0: De Nathalie?
4: Oui.
0: Charles?
5: Ouais.
0: Vous lisez votre horoscope, vous?
2: Ouais. Je tombe dessus, ouais.
0: Bon, très bien. D'ailleurs, un de ces quatre, il y a un sketch qui est très drôle que j'ai écouté en ce moment. Je réécoute l'intégrale de Raymond DeVos sur les jeux de mots. Et à un moment donné, il y a un sketch sur l'horoscope. L'autre, il fait moi, genre, c'est naze, que ça fait vieux.
2: Non.
0: Je vais te le faire écouter, le mec, tu vas voir comment il est balèze. Hein, alors ferme ta bouche.
2: 67%. Je peux ne pas aimer.
0: Mais tu connais pas, tu connais trois pauvres sketchs.
2: Bah oui,
0: je vais t'en ramener, je vais t'en faire écouter dans le bureau, tu vois, okay. C'est pas fort un peu. 60% des Français lisent, 60% des Français, relisent la question. Bon. 67% re-relisent, c'est des lourds. 67% des Français avouent qu'ils ne se lavent pas, tous les jours. Voilà, quand même, la super crado, là. 70% des garçons de 15-20 ans se considèrent comme un bon coup. Charles, est-ce que c'est ton cas?
2: Menteur.
5: Bah, moi, je suis pas un menteur, tu vois.
0: D'accord, ouais, mais bon, donc t'as un sale coup. 79 pour vous considérez comme étant un bon coup, Jennifer et Nathalie?
3: Moi, je pense pas vraiment parce que j'ai pas assez d'expérience.
0: Et toi, Nathalie?
4: On m'a fait récemment la réflexion que j'avais trop d'expérience pour mon âge.
0: Oh, bah, dis donc.
5: Ça s'appelle bon coup, Max.
4: Quoi?
5: Max.
0: Ah bah non, je dis rien, c'est des statistiques. On en a déjà discuté la dernière fois, un bon coup. Ah bah je pense que déjà pour être un bon coup, c'est déjà...
6: Ils vont en parler hors antenne, s'ils veulent.
0: Hein ?
6: Ils vont en parler hors antenne.
0: Mais déjà un bon coup, c'est quelqu'un... Je sais pas, moi, pour moi, quelqu'un qui a un bon coup, est-ce que c'est pas un mélange... Sinon ça va être compliqué pour moi, mais je pense que c'est déjà la personne qui est en face, qui comprend ce que toi t'as envie, tout ça, c'est... Je sais pas, faut qu'il y ait une côté... Faut que ça soit... Non, ça va être long à expliquer.
6: Qui posait la question, Cécile?
0: Non, mais là, c'est trop long, on n'a pas le temps. Non, c'était Charles. 79% des automobilistes prennent un jour la femme au volant, 86% des femmes n'ont jamais fait l'amour dans une baignoire, 87% des femmes pensent qu'avant que tout d'abord un homme doit savoir faire rire. Est-ce que vous êtes d'accord, les filles?
7: Ouais.
0: D'accord. 90% des Français paniquent à l'idée d'aller chez le dentiste et 99% des femmes prétendent n'avoir jamais fait l'amour dans un bureau. Voilà, au bureau, pardon. Donc voilà, on est obligé d'arrêter parce qu'on est déjà super à la bourre par rapport à la pause. Jennifer, Nathalie et Charles, je vous remercie. Mmh.

0: Fred, un album ou en tous les cas une chose est sûre, un album viendra début de l'année 2000. Laurent Garnier qui s'appelle The Sound of the Big Babou. Et si vous êtes des amateurs de musique électronique, tout style de musique, en tout cas si vous aimez entendre ce genre de son un petit peu spécial, eh bien dimanche soir 22h minuit pour l'émission éclectique, que je vous donne rendez-vous. Pourtant, sinon ça pourra pas continuer longtemps. Malheureusement, on court derrière l'audience. Mais bon, heureusement, on a un patron qui est quand même compréhensible et qui aime faire avancer le schmilblick, et on leur remercie. Et puis également pour les amateurs de musique techno, sachez qu'il y aura bientôt un mix techno entre minuit et 1h du matin. Ça doit être d'ailleurs mercredi prochain. Je crois que j'ai calé mercredi prochain entre minuit. Une heure de rap supplémentaire de Radio Libre, enfin de Star System, mais avec, c'est ça, mercredi prochain entre minuit et 1h, je viendrai avec quelques disques pour mixer techno. Donc voilà, ça va faire du bien, ça va remuer de l'autre côté de la radio. Dans l'immédiat, au 0803 08 5000, on récupère Catherine, qui a 47 ans, qui est de Teutevaux. C'est où Teutevaux?
1: Teutevaux dans l'Aisne. Ouais, Teutevaux.
0: Voilà, Teutevaux bien, hein. Hein?
1: Oui.
0: Bon, ma chérie, bon, alors, donc, c'est ton fils qui t'a donné l'idée de nous appeler.
1: Oui.
0: Pour faire un kiki donc à ta belle-sœur qui s'appelle Jocelyne. Et on m'a dit aux antennes que, apparemment, c'était Radio Nana.
1: C'est ça.
0: Et donc,
1: c'est inventé.
0: Et donc, Radio Nana, ça fait. Merde.
1: Ah, bah.
0: Attends, excuse-moi. Radio Nana. Eh oui, forcément, bien sûr, j'en ai eu l'idée.
1: C'est bien.
0: Oui, bah évidemment, je suis un peu payé pour ça, pour trouver des petites idées. Te fous pas de ma gueule,
1: Catherine.
0: Non, mais tu te permettrais pas, tiens.
1: Tu penses bien.
0: On y va, Catherine. Oui, bah dis donc,
1: ça fait une demi-heure que je poire au téléphone, j'ai mal au bras.
0: Bah dis donc, t'avais qu'à le poser le truc.
1: Je peux pas, c'est un sans fil.
0: Bah c'est vrai qu'ils aiment bien appeler les gens trois quarts d'heure avant de passer sur l'antenne, comme ça au moins ils sont sûrs qu'ils sont là, quoi.
1: Mais j'ai pas. Oui, c'est eux qui nous ont appelés.
0: Oui, c'est bien ce que je te dis. Ouais, des fois ils vous appellent et puis je dis mais attends, on fait pas ça avant 20 minutes. Ouais, mais je préfère comme ça, elle est déjà là la personne, tu vois. Puis pendant 20 minutes, elle entend la pub. Après, elle entend le disque après le disque. Après, ils savent qu'il y a d'autres trucs à faire. Mais l'autre, elle attend.
1: Truc comme ça, elle est conditionnée. Depuis le piercing, je suis là.
0: T'es là depuis le piercing?
1: Oui.
0: Bah ça fait 21h.
2: T'as une menteuse. C'est faux.
0: À la fin du piercing, peut-être.
1: Eh ben, à la fin du piercing. Alors, je l'étais à la radio, alors.
0: Non, c'est
2: alors, je l'ai rappelé en même temps que Christian.
0: En même temps que Christian, il était 10h. Dis donc, t'as écouté la radio, t'es une petite menteuse, toi, hein.
1: Ouais, j'ai écouté les deux, alors.
0: Ouais, c'est pas parce que t'es mère de famille qu'on va tout te pardonner, quand même. Bah, faut pas déconner. Alors, on y va. On appelle Jocelyne, parce qu'après,
1: c'est rien, pendant ce temps-là, hein.
0: Peut-être 47 ans, t'es fatigué, tu vas aller te coucher, c'est ça?
1: Non, j'ai encore ma vaisselle.
0: Eh ben, en plus.
1: Bah oui.
0: Eh ben, alors.
1: J'ai perdu
0: une main. Bon, bah, rien ne t'empêche de faire la vaisselle pendant que t'écoutes le kiki donc derrière toi, hein. Bon, alors attention, on y va, c'est parti, t'as plus rien à faire, t'écoutes Catherine. Hein. Puis après, on ira en direction des jeux des catégories, on aura les catégories, les tests des catégories, ça va être chaud. Hein. On aura Pierre, 17 ans, de Caen, face à
3: Christelle.
0: D'accord, attention. J'espère qu'elle va décrocher au moins. Merde, c'est pas ça.
4: Allô,
0: bonjour, est-ce que c'est possible, c'est pas là, Jocelyne?
4: C'est moi.
0: Oui, bonjour, vous allez bien? C'est Radio Nana, l'appareil.
4: C'est de la région de où vous appelez là.
0: Oui, bonjour, vous allez bien? Vous êtes en direct bien sûr sur Radio Nana, Charleville-Mézières, Charleville avec Francis, animateur nouvelle fréquence, nouvelle émission depuis une semaine, vous venez d'ouvrir nos ondes.
4: C'est sur quel onde que vous êtes, parce que là on n'est pas en train d'écouter justement.
0: Oui, vous allez bien?
4: Oui.
0: Oui, vous êtes en pleine forme?
4: Oui.
0: Vous êtes en direct en ce moment sur Radio Nana, vous savez?
4: Oui, on va ce matin que vous allez me téléphoner.
0: La nouvelle fréquence, on va vous appeler bientôt, bien sûr, en direct, d'accord?
4: Oui.
0: Radio Nana. Ouais, alors, allô?
4: Oui.
0: Oui, bonjour. Alors, attention, on va y aller. Attention, vous êtes en direct, bien entendu.
4: Mm-hmm.
0: Vous connaissez la règle du jeu, peut-être pas parce que c'est une nouvelle émission.
4: Non, je connais pas.
0: Très bien. Vous êtes en forme, vous avez 2 secondes devant vous, vous êtes concentré.
4: Oui.
0: Alors, bien entendu, attention, ma petite Jocelyne, d'accord? Vous êtes la belle-sœur d'une personne qui nous a envoyé une carte postale, hein?
4: Catherine.
0: Voilà, exactement. Vous êtes en pleine forme, vous connaissez la règle du jeu, apparemment.
4: Non.
0: Alors, je vous explique, bien entendu. Il va y avoir que 4 questions qui vous êtes offertes, bien entendu.
4: Mm-hmm.
0: Vous avez une possibilité de certaines réponses. En tant qu'à faire, les bonnes réponses vous permettront d'accumuler le maximum de points adéquats.
4: Mm-hmm.
0: Passer ce certain nombre de points, vous les accumulez, vous les additionnez.
4: Oui.
0: Si vous attendez une totalité totale de points

0: Kathleen.
1: Il me faut la fréquence, justement.
0: Oui, justement, on a pas, faut surtout pas écouter la radio derrière, parce que sinon c'est de la triche. Et sinon vous allez vous faire aider par un concurrent, d'accord? D'accord. Alors, l'autre côté en face de vous, bien entendu, qu'on n'entendra pas ce soir, qui joue avec l'autre animateur, il y a une deuxième personne qui va écouter les mêmes questions que vous.
1: Oui.
0: Et qui aura le même point de réponse.
1: Oui.
0: Vous êtes marié, des enfants, vous avez un petit copain?
1: Je suis mariée, j'ai deux enfants.
0: Eh bien, très bien. Eh bien, écoutez, nous vous offrons un voyage pour deux personnes, bien entendu, avec la possibilité de venir avec deux enfants, tout ça pour les Antilles de Séville. Ouais. Ça vous ferait plaisir?
1: Ben oui.
0: Alors attention, on rappelle que vous êtes en direct sur Radio Nana. Vous êtes prête?
1: Oui, oui.
0: Alors attention, première question, on va jouer ensemble. C'est le Kiki Donc, l'émission du Kiki Donc de Radio, hein, bien sûr. On va tout de suite au jouer au Kiki Ball. Ouais. Alors ma petite Jocelyne, bien entendu, c'est l'émission, on est un petit peu dans l'émotion totale, vous êtes en train, je vous entends rigoler, c'est normal, vous êtes de bonne humeur, c'est l'émission bonne humeur, attention, cette émission de 21h à minuit, bien sûr, on va vous faire écouter une voix, à vous de deviner qui parle, d'accord? Pour vous aider quand même un petit peu, c'est un chanteur français, mort, d'accord? On y va?
1: D'accord.
0: On va attendre Kiki Donc, ma petite, attention, ma petite Jocelyne.
2: Facile, hein.
1: Mais moi, j'ai rien entendu.
0: Ah, vous voulez qu'on... Alors, attendez, on va le remettre, hein. D'accord,
1: mais,
0: vous
1: non, mais moi, j'ai pas la radio, justement, je ne peux pas m'entendre.
0: Ah, vous pouvez l'écouter dans le mignolo que vous avez dans les oreilles, hein. C'est pareil. D'accord, écoutez bien, je vous fasse la voix mystère, hein. C'est un chanteur mort français, d'accord?
1: D'accord.
0: Écoutez bien, hein. Attendez, parce qu'on a un problème de concentration, la bobine est en train de se rembobiner, vous êtes prête?
1: Eh oui, mais il faudrait que j'entende, quoi.
0: Écoutez bien, c'est un chanteur mort. Si le public pouvait se retourner pour se concentrer, pour que je puisse... Bon, bah, retournez-vous, tant mieux. Attention, vous êtes prête?
1: Oui.
0: Écoutez bien, chanteur mort français.
3: Oui, oui, oui.
0: Ah, bah, attendez, Kiki Donc, Jocelyne.
1: Gainsbourg.
0: Vous m'avez dit?
1: Gainsbourg.
0: Oui! Serge Gainsbourg, bien entendu. On réécoute, bien entendu. C'était suite à un interview où je crois qu'on lui avait demandé quels étaient ses projets. On écoute maintenant la réponse de Serge Gainsbourg. Bien sûr. Là, écoutez, ça vous fait une bonne réponse quand même, Jocelyne. Ça vous fait plaisir?
1: Bien, bien.
0: Alors pour l'instant, vous accumulez 5 points bonus. Qu'est-ce que vous faites? Vous les remettez en jeu pour la deuxième question pour ce fameux voyage pour 4 personnes, bien sûr, en Andalousie?
1: Bien sûr.
0: Oui! C'est bien joué, c'est excessivement bien joué, c'est risqué. Jocelyne, attention, deuxième question, vous allez jouer au Kiki Show! Vous êtes prête?
1: Oui, oui.
0: Alors attention, nous allons vous mettre la voix d'un chanteur connu. D'accord?
1: Oui.
0: Est-ce que vous êtes prête?
1: Allez-y.
0: Alors attendez, on va vous mettre ça tout de suite, hein, d'accord?
1: D'accord.
0: On va vous caler tout ça. Pour l'instant, tout va bien, vous faites quoi dans la vie? Vous êtes...
1: Je garde mes enfants.
0: D'accord, ok. La 8. Alors, donc vous gardez les enfants, tout va bien?
1: Ouais, tout va bien.
0: Là, on a des petits problèmes techniques, on est en train d'improviser, on vient juste d'arriver dans les studios. L'émission existe depuis une semaine, si vous voulez nous écouter, bien entendu, la modulation de fréquence, bien entendu, c'est 104,56 MHz, bien entendu, du côté de Charleville, où tout va bien pour le moment, nouvelle émission, hein, quand même, ma petite Jocelyne. Pour l'instant, vous avez 5 points, attention. Il va y avoir le chanteur, d'accord?
1: D'accord.
0: Alors attention, on vous fait écouter le chanteur, si vous savez qui chante, vous gagnez, d'accord?
1: D'accord.
0: Attention, c'est peut-être un piège.

0: À votre avis, pardon, à votre avis, qui donc
1: Un imitateur.
0: Oui.
1: Yves Lecoq.
0: Oui, bonne réponse. C'était facile, bien entendu, c'était Yves Lecoq. On va vérifier tout ça, on va écouter la chanson un peu plus dans sa longueur. Hein. D'accord, on écoute. On vérifie en image.
1: En image.
0: En son, je veux dire, excusez-nous. on va vérifier en son. Hein. On écoute tout de suite. Hein. Donc Yves Lecoq qui imitait, bien entendu. C'était qui?
1: C'était Gazou.
0: Oui, bien entendu, c'était ça le piège. On vérifie quand même. Hein.

0: en début de carrière, hein, quand même. Vous allez bien, tout va bien pour vous?
1: Tout va bien.
0: Alors attention, vous avez eu 5 points, vous accumulez 5 points supplémentaires. Je rappelle que vous êtes en direct en ce moment sur Radio Nana, bien entendu. Alors, bien sûr, nouvelle fréquence de mobilisation. Vous nous écoutez en ce moment, vous avez la radio derrière vous?
1: Ben justement, on est en train de chercher votre canot.
0: D'accord, voilà. Alors vous avez 10 points.
1: On est en train de se foutre de moi.
0: Non, parce que vous me dites que vous avez des canaux et dans le public, on me dit, dis donc, ça rame. Un petit peu quand même, vous nous écoutez un petit peu quand même, la nouvelle fréquence, quand même, sur la radio de Charleville.
1: Ben, si vous me dites qu'est-ce que c'est, ce serait peut-être bien, j'ai compris que c'était ça aussi.
0: Vous savez pas ce que c'est la radio qui vous appelle.
1: Non, mais ça, je sais, mais c'est la fréquence.
0: Alors, pour le moment, bien entendu, Jocelyne, vous avez dit. Allô, Jocelyne,
1: oui.
0: Pour le moment, concentrez-vous quand même, parce que vous avez 5 points supplémentaires, dont 5 et 5.
1: 10
0: points. Ouais. Le public vous encourage, bien entendu. Vous savez que si vous avez 20 points, attention, c'est la totale. Vous repartez avec la personne de votre choix, bien entendu, dans les destinations soleil de l'Europe de l'Est. D'accord?
1: D'accord.
0: Alors attention, troisième question. Attention, là, c'est un piège. Mm-hmm. Vous nous écoutez régulièrement, quand même?
1: Ben, non, j'écoute pas trop la radio.
0: Écoutez bien, quand même, ma petite Jocelyne, car là, l'heure est grave. Bien sûr, on rappelle que vous avez 10 points, que vous avez peut-être gagné 5 points supplémentaires.
1: Mm-hmm.
0: Vous avez quelqu'un derrière vous?
1: Mon mari.
0: Vous pouvez vous faire aider par votre mari, bien sûr.
1: C'est lui qui m'aide depuis le début.
0: D'accord. On y va, attention. Il écoute, il a la radio derrière lui.
1: On essaie de vous chercher. Déjà.
0: D'accord, je suis là, je suis là, regardez-moi, je suis juste là, regardez.
1: Écoutez-moi.
0: Ben oui, mais vous me cherchez, donc je suis là. Vous êtes toujours en direct sur Radio Nana, c'est qui donc à l'appareil? Francis l'animateur en pleine forme, vous nous écoutez régulièrement quand même?
1: Non.
0: Le Kiki Rébus, écoutez bien. Mon premier est ce que l'homme fait pour marcher. Mon deuxième est un jeu de TF1 en le remplaçant, en plaçant derrière juste. Mon troisième est la moitié de ce qu'on fait aux toilettes. Et mon tout est un condiment en poudre qui pique. À votre avis, qui dit donc?
1: Ouais, je sais pas c'est quoi ça.
0: Allez, vous allez nous donner des réponses. Attention, vous avez le chronomètre qui va démarrer. Je vous le redonne une deuxième fois.
1: D'accord.
0: Allez, le Kiki Rébus. Mon premier, ce que fait l'homme pour apprendre à marcher. Mon deuxième est un jeu de TF1. En se plaçant derrière le juste. Et mon troisième est la moitié de ce qu'on fait quand on est aux toilettes. Et mon tout est un condiment en poudre qui pique. À votre avis, Kiki donc, Jocelyne?
2: Allez, facile.
3: Facile.
2: Allez.
0: Allez Jocelyne.
1: Allez, c'est pas du tout.
2: Allez.
0: Allez, on vous aime bien. Non mais on vous aime bien. Allez, on en met. Allez, attention!
1: C'est un peu stressant votre truc là.
0: Ah, c'est le chronomètre.
1: C'est pas moi.
0: Dites n'importe quoi.
1: Ben, c'est bien que le deuxième truc c'est pris, le deuxième c'est...
0: Quelle naze!
1: Brigitte.
0: Vous m'avez dit?
1: Brigitte, c'est pas de quoi?
0: Oh non, mais Brigitte, vous êtes con quoi. Vous mangez du Brigitte, vous, sont comme condiment?
1: Ah non, mais
0: Alors Arisa. Attention, hein?
1: Arisa.
0: Vous m'avez dit?
1: Harissa.
0: C'est ça ? On l'accorde quand même. Car c'est de la même famille du produit qu'on cherchait. On vous accorde les 10 points supplémentaires. Mon premier.
1: De la sauce piquante.
0: Ben voilà, de la sauce piquante, on va dire comme ça. C'était le paprika. Et pourquoi ça ? Mon premier et ce que l'homme fait pour apprendre à marcher, c'était un pas quand même.
1: Ah oui,
0: mon
1: paprika,
0: second.
1: Ouais.
0: Mon second, c'était. Mon second est le jeu de TF1. Mmh. Se plaçant derrière le juste prix, vous l'avez donc pas pris. Et le troisième est la moitié de ce qu'on fait quand on va aux toilettes. C'était caca divisé par deux. Ça faisait cas. Paprika quand même.
1: Ah, vous a...
0: On vous accorde les points supplémentaires, ça vous fait une totalité de l'année. Bon, 15 points. Bon, attention, l'heure est grave maintenant, ma petite Jocelyne, vous êtes à 5 points du point bonus. Vous êtes toujours en direct, bien sûr, Kiki donc, bien sûr, en direct sur la radio fréquence. Vous avez trouvé quand même?
1: Non, toujours pas.
0: Alors cherchez, vous êtes toujours en direct quand même sur Radio Nana. Ok. Alors attention, c'est parti, dernière question, l'heure est grave. On va arrêter la musique, s'il vous plaît, merci maestro. On va vous donner la possibilité de gagner des points supplémentaires.
1: D'accord.
0: Pour ça, l'heure est grave. 15 points. Pour l'instant, vous n'avez rien gagné. Ou vous remettez tout ça en jeu,
1: mm-hmm.
0: et vous gagnez rien.
1: Ouais.
0: Ou vous reprenez ces points accessibles, et à ce moment-là, vous prenez 5 points bonus de plus de la dernière question, ma petite Jocelyne, l'heure est grave. Et si vous accumulez ces 5 points supplémentaires aux 15 déjà acquis, une acquisition définitivement acquise, mm-hmm. vous repartez avec 15 plus 5, je donne la réponse, c'est-à-dire 20. Et à ce moment-là, vous repartez avec ce fabuleux voyage pour 4 personnes directement en Australie. Ouais. Attention, on est en direct bien sûr sur Radio Nana, Charleville, on vous laisse réfléchir. Jocelyne, est-ce que vous prenez ces points?
1: Bah oui, bon.
2: Allez pas, ouais.
0: Allez pas, bravo. Alors ça nous fait bien plaisir bien entendu. Attention, l'heure est grave, nous allons jouer au Kiki Histoire. Vous nous avez dit que vous nous écoutiez un petit peu quand même.
1: Un petit peu alors.
0: Un petit peu quand même. Hein. C'est pour faire plaisir au,
1: ouais,
0: au patron.
1: Voilà.
0: Attention, concentrez-vous bien. Est-ce que votre mari nous écoute?
1: Aussi.
0: D'accord, il y a la radio derrière lui.
1: On vous cherche.
0: Non mais d'accord. je suis là, ma petite Jocelyne. Je suis sur la modulation de fréquence. Il me cherche en poney grandes ondes ou...
1: Ben, on cherche sur FM.
0: Ah non,
1: non
0: on est sur les grandes ondes.
1: Les grandes ondes.
0: Alors attention.
1: Attendez, il est en train de regarder.
0: D'accord. Écoutez-moi bien, Jocelyne.
1: Allez-y.
0: Vous pouvez vous faire aider, bien entendu, d'un dictionnaire.
1: Un dico, j'en ai pas.
0: Attention, réfléchissez bien, question d'histoire.
1: Histoire, oui.
0: Écoutez bien, si vous avez cette réponse correcte,
1: mm-hmm.
0: vous gagnez ce fameux voyage. Ok.
1: Ok.
0: Écoutez bien, on arrête la musique, on se concentre.
1: Mm-hmm.
0: Vous êtes prête?
1: Mm-hmm.
0: Le public n'a pas le droit de souffler.
1: Bah, de toute façon, je n'entends pas.
0: Écoutez bien, ça risque. Au début, ça vous semblait compliqué, pourtant la réponse est extrêmement simple et elle coule de source. Écoutez bien. Qui? Vous m'entendez?
1: Oui, oui, qui?
0: Attention. Qui, en 1640, mm-hmm. au 19e siècle,
1: mm-hmm.
0: a répété la phrase donne. Excusez-moi, attendez.
1: À vous fait.
0: Excusez-moi, là, attendez.
2: Allez, Francis.
0: Ah non, mais là, j'ai du mal à la lire jusqu'au bout. Alors, qui, écoutez-moi bien, hein,
1: ouais, ouais.
0: Qui en 1640 au 19e siècle a répété la phrase « Donne du mou, donne du mou, donne du mou, donne du mou » plusieurs fois pour la bataille de Waterloo face aux envahisseurs de la Bastille. À votre avis, je vous le demande, en toute société, pour les 5 points supplémentaires, acquisition totale de 20 points bonus, à ce moment-là, 4 personnes reviennent directement dans les voyages de votre choix. À votre avis, qui donc
2: ouais,
0: hey
1: Waterloo, 1900... Je sais. Hein? Mais non, mais vas-y, vas-y. Léon, c'est qui? Napoléon? Napoléon?
0: Allez, Jocelyne! Vous m'avez dit?
1: Napoléon?
0: Non, malheureusement, continue, on enchaîne, hein, qui?
1: À Waterloo. Il y avait pas de...
0: On appelle...
1: Newton!
0: Comment vous m'avez dit?
1: Ouais, hein?
0: Vous m'avez dit? Non, malheureusement, qui en 1640, au 19e siècle, a répété la phrase « Donne du mou, donne du mou, donne du mou, donne du mou » plusieurs fois à la bataille de Waterloo face aux envahisseurs de la Bastille? À votre avis, en toute sincérité, qui donc?
2: Allez, allez!
1: Qui, je sais pas.
0: Mais dites! Ben. Donnez des réponses, allez-y, c'est simple. C'est un rapport avec le fait « Donne du mou, donne du mou, donne du mou » plusieurs fois, vite, c'était un quelqu'un connu.
1: Je sais pas, aidez-moi.
0: Il a été découvert dans 3X avec les frères Bogdanov.
2: Ah ouais, facile.
1: Dans quoi? J'ai pas compris.
0: Je peux pas vous aider plus.
1: Allez, aidez-moi.
2: Non.
0: Attention, la vite, il reste 4-10 secondes.
2: Allez, vite.
1: Je sais pas. Vite. Un coup de main.
0: Mais c'est n'importe quoi, vite. Oh là là là là là là là là là là.
1: Je sais pas.
0: Attendez, vous m'avez dit quoi?
1: Laisse couler, je sais pas.
0: Mais non.
1: Non, pas ça. Aucune idée.
0: Qui en 1640, au 19e siècle, a répété la phrase « Donne du mou, donne du mou, donne du mou, donne du mou » plusieurs fois lors de la bataille de Waterloo face aux envahisseurs de la Bastille, c'était...
1: Je sais pas.
0: C'était Louis Répète.
1: Louis Répète, elle est pas mal. Celle-là.
0: Non, mais c'est sincère, c'était quelqu'un de 1640, il s'appelait Louis Répète. Il répétait toujours les mêmes phrases, donne du mou, donne du mou, donne du mou.
1: Bon, d'accord.
0: Alors, bien entendu, tout s'écroule.
1: Ben ouais.
0: Comme un château de cartes, malheureusement, vous ne gagnez pas. Vous avez trouvé la fréquence quand même de Radio Nana?
1: Toujours pas.
0: Le jingle, bien sûr. Eh bien, écoutez, on vous embrasse très fort, ma petite Jocelyne.
1: Ouais, ben ouais.
0: J'espère que vous allez quand même nous écouter régulièrement.
1: Ben, si vous me donnez la fréquence, ça serait pas mal.
0: Absolument. Et on vous envoie tout ça très rapidement, d'accord?
1: Ok, d'accord.
0: Restez-nous fidèles.
1: D'accord,
0: et
1: ok.
0: Et puisque vous écoutez en ce moment-là, si vous avez la radio derrière vous, vous nous écoutez, bien sûr. Et on va...
1: Non, on regarde plutôt satellite, là, plutôt.
0: D'accord, très bien. On vous embrasse très fort.
1: Merci, au revoir.
0: Et vive le Kiki.
1: Ben, Kiki Nana,
0: moi. Voilà, Kiki Nana, salut à tous.
1: Au revoir.
0: Voilà, au revoir. Eh ben voilà, ma petite Catherine.
1: Oui.
0: Ben voilà qui est fait.
1: Ah ben, j'ai bien rigolé.
0: Ah ben surtout qu'elle a bien marché, là.
1: Hein. Oui, fantastique.
0: Bon, puis Gainsbourg, sympa, quand même.
1: Oui.
0: Hein.
1: Si, si. Ah. Puis, Waterloo, le 19e siècle, les 1600 et quelques.
0: Voilà.
1: C'était vraiment bien.
0: Je te remercie, Catherine, connue, mais c'est normal.
3: Oh, tu sais, je suis douanier, donc t'es passé par la frontière. Hein.
0: Oui, mais là, il y avait pas de douanier. Il y avait des policiers français, mais il n'y avait pas de douanier.
3: Ah, la police.
0: Ouais, ouais, donc on a réussi à passer les extas, les machins, on ne s'est pas fait choper.
3: Ah bon,
0: je plaisante.
3: Pourquoi tu dis choper?
0: Mais non, je plaisante. Mon petit Francky, qu'est-ce qui t'amène? Ça me fait plaisir, déjà, un prénom comme ça, c'est beau, hein. Ça sonne bien, ouais, ça fait masculin, ouais. Ça fait mal. Ah bah si, quand même, eh oh.
3: Non.
0: Bah si, quand même.
3: Non, ça fait pas mal.
0: Ah bah si, ça fait mal.
3: Bah,
0: ça fait costaud, ça fait homme, ça fait viril, ça fait. On sent que c'est.
3: Ça fait Franck.
0: Bah, ça fait du costaud.
3: Ça fait Franck.
0: C'est sérieux, c'est bien. Ouais, tu sais que c'est mon vrai prénom, ça, c'est mon prénom, Franck.
3: Ah ouais?
0: Bah oui, Max, c'est mon pseudonyme. Franck, c'est mon vrai prénom, c'est pour ça que je te dis ça. J'ai des disques et j'ai ramené un bon petit disque que je devrais vous mettre normalement dimanche soir dans Eclectique entre 22h et minuit qui devrait faire plaisir aux filles et surtout aux garçons. Ça parle un petit peu de sexe, d'une fille qui a besoin à ce qu'on s'occupe de sa chatte. Ouais, et elle se met à quatre pattes et c'est assez violentissime au niveau des textes. C'est sensuel, hein, avec une petite musique sensuelle. Non, c'est bien, c'est mignon, ça se mange champagne, ça s'écoute. Attention, le voici, le voilà. Voilà.
1: Non, c'est qui?
0: C'est qui?
1: Oui, c'est qui?
0: Devine.
1: Franchement, je sais pas.
0: Tu ne reconnais pas?
1: Non.
0: One, two, test, one, two, non? Avec une belle voix comme ça, non, ça te dit rien?
1: De quoi? Ta voix, je devrais me dire quelque chose.
0: Ben
1: ta belle voix, voilà, devrait me dire quelque chose.
0: Absolument, ouais.
1: Ah ben non, ben là, me dit plus rien.
0: Ça te dit rien?
1: Du tout.
0: Merde.
1: Dommage, hein.
0: Ah, c'est con, hein.
1: Ah ben oui.
0: Voilà.
1: Non, sans déconner, c'est qui?
0: Bah, je sais pas, t'aimerais que ça soit qui?
1: Non, mais ça
0: va. Hein?
1: Personne.
0: Hein?
1: Personne.
0: Personne.
1: On dit comment?
0: Pardon?
1: On dit pas un, on dit comment?
0: Oh, bah non, tu dis bien pédale, toi, alors t'es gentil. Hein? C'est pas très joli, ça. Surtout quand on est en direct sur une autre radio, ça fait bien.
1: Pardon, on l'a
0: ça fait bien d'être sur une autre radio et de dire pédale. Hein? C'est du beau travail, ça, c'est propre. Hein, mademoiselle?
1: Bah oui.
0: Bah oui, tu dis ça, toi? Vous dites pédale, vous, quand il y a un mec homo qui est un peu fumier, vous dites c'est une pédale?
4: Bravo.
0: Tu dis ça, qui ça? Tu dis ça, toi?
4: Non.
0: Tu dis ça, toi?
4: Non, je me permets.
0: Vous dites ça,
4: pas.
0: Vous dites, tu dis ça, toi, David?
5: Mon œil.
0: Vous dites ça, vous, les auditeurs de l'autre côté de la radio, vous dites que quelqu'un qui est un peu fumier, il dit, oh putain, mais c'est quoi cette pédale? Et toi, tu dis ça, toi, mademoiselle? Ah, c'est du propre, c'est du propre, c'est du propre. Ah là là là là là là là là là là là là là là. Qu'est-ce qu'on va faire de vous? Qu'est-ce qu'on va faire de vous? Toutes ces radios là. Ah là là là là. Il faudrait qu'il n'y en ait qu'une seule radio, la mienne, la nôtre. Il faudrait qu'il n'y ait qu'une émission le soir, ça soit la mienne.
1: Mais bien sûr, c'est laquelle?
0: C'est la meilleure.
5: C'est la meilleure.
0: T'es en ce moment en direct sur une radio qui est la plus écoutée. Tu t'éclates comme une bête, ma chérie.
1: Bien sûr.
0: Tu parles partout là. Là, t'es à Grenoble, t'es à Lyon. David est
1: Internet, hein.
0: David est de Saint-Étienne, par exemple, en ce moment.
1: Bah oui.
0: Mais il y a des gens qui nous écoutent en Belgique, en Suisse.
1: Sur Internet aussi.
0: Et sur Internet aussi, si tu veux, bien sûr, oui. Bien sûr. Voilà.
4: Elle y croit pas.
0: Hein. Elle y croit pas, bah non, elle a du mal à y croire, bah c'est normal, attends. On est sur Radio Engin. Ça va bien, Radio Engin? Tout va bien? Tout se passe bien?
1: Non, bah oui.
0: Je me souviens qu'une fois ou deux, à chaque fois qu'on a parlé de cette radio, les gens qui y travaillaient trouvaient pas ça très attirant qu'on en parle
1: bah,
0: d'eux.
1: Voilà, bah, oui. C'est la même chose.
0: Bah oui, c'est vrai. Ils le prennent mal, là-bas. Je sais pas pourquoi, d'ailleurs. Je comprends pas, hein, parce qu'on parle d'eux, quand même. Quelque part, on fait de la pub. Bah. C'est 98 FM, c'est ça, hein?
1: Ouais.
0: J'écoute toutes les nuits, moi. Dès que je finis mon émission, je rentre, tac, qu'est-ce que bah, j'écoute? Oui. Radio Engin.
1: Bien sûr.
0: Radio Engin avec ses trois auditeurs, la nuit c'est bien, mais c'est sympa.
1: Là
0: j'aime bien. Je suis même passé en direct la nuit. Je suis passé pour un auditeur, toi aussi?
4: Non, moi j'ai bossé là-bas.
0: T'as travaillé là-bas?
4: Oui.
0: Ah oui, d'accord.
4: Mais oui.
1: De toute façon, la meilleure émission, c'est celle qu'il y avait cet été.
0: Voilà, exactement.
1: C'est la meilleure émission du monde, même si ça passe pas partout, c'est la meilleure.
0: C'est la meilleure, vous êtes les meilleurs, Radio Engin.
1: Ah non, peut-être pas nous.
0: Si, reconnaissez-le quand même, je le reconnais. Moi je suis en direct sur une radio nationale et je reconnais devant mon patron, je lui dis d'ailleurs que vous êtes les meilleurs.
1: Oui.
0: Voilà, nous c'est de la merde ce qu'on fait, c'est de la crotte. Ah, ça sonne. Bah oui, on est en train de lui expliquer, on va lui dire en direct, elle est en direct où? Elle va l'apprendre quand même.
1: c'est... Mais vous voulez tous me rendre dingue ou quoi?
0: Mais tu es dingue de toute façon. Tu es dingue. On est dingue. Je suis dingue. Moi, je suis le roi des dingues. La dernière fois, on était en direct sur Radio Scoop. La dernière fois, par contre, là, on était vraiment passé en direct. Et là, on est sur une autre radio qui est donc en banlieue parisienne.
1: Là, j'ai deux appareils.
0: Ah oui, c'est dire, hein, gérer, hein. Pas facile, hein. C'est un métier.
1: Alors là, de l'autre côté, alors là, il y a quelqu'un qui vient de me dire que c'était Patrice.
0: Ah oui, c'est Patrice, ouais.
1: Oui, avec toi.
0: Oui, c'est Patrice à l'appareil, ouais, effectivement. C'est Patrice à l'appareil.
1: Bah oui, bien sûr.
0: Bah ouais, c'est Patrice.
1: Bah oui.
0: Tu me reconnais? Tu m'as reconnu? Comment tu vas?
6: Oui.
0: On t'a fait croire qu'on était en direct sur une radio, t'y as cru?
1: Bah non, peut-être pas quand même, faut prendre pour une conne.
0: Bah ouais, bah évidemment.
4: Oui, c'est sûr.
0: Les gens de radio. Bah non, les gens qui travaillent là-bas à Radio Anguin sont pas des cons, on peut pas. Je pourrais pas te faire croire que t'es en direct sur une radio, c'est pas possible ça, tu m'aurais pas cru.
1: Non, Guérigon,
0: y'est
1: pas.
0: Bah non, tu m'aurais pas cru. Et si je te disais que finalement t'étais en direct sur une radio à ce moment-là?
1: Vous allez me foutre la paix, vous deux?
0: Non, mais je te le dis. Si t'étais véritablement en direct, si t'étais vraiment en direct sur une radio, est-ce que tu serais une conne dans ces cas-là?
1: Allô?
4: Tu vois, grâce à toi, ça sonne maintenant.
0: Tu m'entends?
1: Attends, deux secondes.
0: Non, tu me fais pas. En direct à la radio, mais ça, c'est grave, c'est ça, la radio là-bas.
4: Tu peux essayer de l'appeler sur l'autre ligne ici.
0: Je crois qu'on est encore plus, hein?
4: Je peux, comme il y a deux lignes.
0: Ah, mais elle est occupée, parce que quelqu'un est en train de lui parler en ce moment, malheureusement.
4: Ça sonne une troisième fois, donc ça sonne.
0: Ah, ça sonne trois fois, il y a trois lignes.
4: Ça évolue.
0: Elle est là, la petite, ou pas? Oh là là là là là là là là là là.
4: Balance un jean.
0: Elle a l'air sympathique, hein, elle a l'air sympa. Non, mais je le veux pas, je veux pas.
1: C'est quoi ce délire qu'on est vraiment sur Fun Radio? Il y a quelqu'un qui vient de m'appeler en me disant qu'on était sur Fun.
0: Je dis donc que si tu apprenais que tu étais en direct sur une radio, dis donc que tu serais conne, puisque tu disais que t'étais pas conne, le fait de ne pas croire que t'étais en direct.
1: Non, je me quitte pas.
0: Non, j'ai pas le temps, monsieur. Je suis pas conne, je suis pas conne. Eh ben, si t'es conne, puisque tu passes en direct. Mais c'est pas méchant ce que je dis, hein. Simplement qu'elle disait qu'elle était, que fallait pas la prendre pour une conne et que si elle est en direct, elle le saurait. Étant donné qu'elle l'est. Elle l'est. Je ne sais pas quoi lui dire, moi, je ne sais pas quoi lui dire.
4: Non, bravo, David. Dire. David de Saint-Étienne, bravo.
0: Tu vois ton canular, bravo. Tu vois ton canular, tu vois. Vraiment, quel talent. Quel talent. Quel talent, Adrien. David. Pourquoi Adrien?
4: Je sais pas.
0: Bah, elle va nous faire patienter encore longtemps.
4: Non, mais ce qui est
0: la greluche,
4: à savoir, c'est que tous les standardistes se la pètent. Tu vois, nous, on peut se la péter, on est
0: national. Oui, on est sur national, oui.
4: Mais elle, déjà, elle se la pète à Radio Anguin, t'imagines, et là, elle vient de se faire casser, là.
0: Bah, ouais. Elle est là ou pas là?
4: Elle avait l'air sympa.
0: Bah dis donc alors, tu nous fais patienter alors qu'on est une grosse radio nationale, on n'a pas que ça à foutre nous. On a du boulot nous. Bah on appelait une radio comme ça.
1: Je veux dire que tu passais bonjour à Antoine, enfin bon j'en sais rien.
0: Voilà, donc t'étais en direct sur Fun Radio, voilà, donc avec un auditeur, une pédale, auditeur de Saint-Étienne. Voilà. Mais comment ça se fait que vous la pétez effectivement au standard de Radio Anguin? On devrait se la péter quand on est sur une radio comme la nôtre. Et nous quand on se la pète, on se fait engueuler. Comment ça se fait? Tu peux m'expliquer ça?
1: Oui, non, sans déconner, vous abusez quand même. J'ai deux appareils à la main, c'est pas très con pour moi.
0: Bah, je sais bien. C'est pareil que là-bas, on peut pas manger, réfléchir, c'est vrai. Eh ben, on va pas te déranger plus longtemps. En tous les cas, on te remercie. 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Vous voyez, ça pulse. Faut écouter ça le soir, la nuit, si vous êtes sur Paris, la banlieue, franchement. Bon, évidemment, hein, je ne dis pas qu'à partir de minuit, faut pas écouter le programme qui est derrière le mien. Mais c'est vrai que si vous avez envie de vous éclater de temps en temps, vous écoutez les radios. Faut zapper sur les bandes FM. Des fois, vous tombez sur des trucs complètement dingues. Vous tombez sur des émissions comme les miennes, complètement dingues. N'est-ce pas, mon petit David? On tombe sur des cons, sur des gens complètement tarés comme toi, mon petit David. C'est ça, la magie de la radio. On parle dans un petit cube, on est dans des petites enceintes. Et comme ça passe partout dans la France. C'est extraordinaire.
5: Oui,
0: David Bonnebourg, amuse-toi bien.
5: Allez, salut.
0: Sois sage. Je t'embrasse, je t'aime, I love you, he love you. Ah là là là là là là, on a été gâtés, dis donc. Hein. On va revenir avec le courrier, on va revenir. Ici, comme je disais, j'ai acheté des disques. Et je rentre tout à l'heure dans le bureau vers 8h30 à 20h30. Donc j'avais pas bouffé, tout ça, j'étais explosé, j'avais un mal de tête, pas possible. J'ouvre mon courrier, enfin le courrier avait été ouvert, on m'avait mis de côté les CD que j'avais reçus. Et aujourd'hui, qu'il ne fut pas, ça a été mon petit rayon de soleil de la journée, mais vraiment énorme. Aujourd'hui, j'ai reçu le nouvel album de. Non. De Brandon Perry, qui est l'un des deux membres de Dead Can Dance, qui a fait son album solo.
5: Okay.
0: Là, ça doit être énorme. Faudra aller le chercher dans mon sac, je vais le passer tout à l'heure. Tiens, ça va être énorme. On fera ça parce que vous allez participer au jeu des catégories.
5: Mm-hmm.
0: Hein, tout à l'heure, vous choisirez ou la musique ou le cinéma, on en parlera dans un instant.
5: Okay.
0: Pour le moment, Sébastien et Audrey, vous connaissez le 01 40 521 521. C'est un répondeur qui fonctionne 24h/24. D'ailleurs, il y aura des petits messages très sympas pour Jean de Neubert qui viendra tout à l'heure pour la voyance. Mm-hmm. Puisque maintenant, il y a un répondeur qui est à ses dispositions. À la disposition des auditeurs pour poser des questions à Jean de Neubert après sa voyance. On a fait ça la semaine dernière, on s'est bien marré. Je sais pas si vous aviez écouté.
5: Oui, ouais.
0: Il y avait des bons trucs, mais alors là c'est encore plus fort.
1: Ah bon?
0: Ah oui, non, mais là franchement là ça vaut le coup. Tu l'as? Oh, c'est énorme ce que tu viens de faire, Manu. C'est énorme.
4: Il est allé dans le bureau, il a ouvert ton sac et il a pris le CD.
0: Ouais.
4: C'est énorme
0: ce que tu viens de faire. Donc le 20 octobre, il est à Paris, putain, à l'Elysée Montmartre. Eh ouais.
6: Brandon Perry, le premier album solo énorme, du chanteur ça. De Dead Can Dance. Audrey et Sébastien, on va écouter. Vous qui nous écoutez, bien sûr, on ne vous oublie pas. Attention, un message répondeur. On va quoi? Vers les histoires d'abord et Pierre-Luc après.
0: Voilà.
6: Alors les histoires d'abord, écoutez.
7: Max, j'ai en ma possession un dictionnaire d'histoires drôles.
6: Ouais.
7: J'en prends une au hasard.
6: Vas-y.
7: Voilà.
6: Tiens, celle-là, ouais.
7: 1469. IM, histoire drôle. Un personnage très distingué entre dans un drugstore et il demande « Est-ce que vous faites aussi des analyses d'urine ?»« Mais bien sûr, monsieur. Alors, allez vous laver les mains et donnez-moi un sandwich. » Voilà.
6: Génial, t'attends la suite et c'est tout naze. Bravo, c'est tout nul. Il faut me l'envoyer ce bouquin. Attention, deuxième histoire.
7: Une autre histoire drôle.
6: Merci, vous l'avez eu.
7: Voilà. Alors, j'aime bien la Suisse, c'est un pays tranquille, et surtout, j'aime bien les filles de ce pays. Elles parlent lentement, très lentement. Quand elles ont fini de vous raconter leur passé, eh bien, vous en faites déjà partie. Oh merde.
6: C'est énorme. C'est énorme. Voilà, c'est tout à fait le genre de message qu'on attend de votre part sur le 0145.
8: C'est Pierre-Luc.
6: Ah, j'adore. Alors ça, attends, Alors ça, attends, je suis un fan de ce genre de gamin. Alors ce genre de voix, ça me fait délirer. On réécoute.
8: Ouais, salut Max, c'est Pierre-Luc. Ouais, bon, j'appelle parce que bon, je voudrais faire un gag pour mes potes. Alors c'est que tu m'appelles ou je t'appelle, c'est pourquoi. Mais que tu te foutes de ma gueule, mais vraiment que tu te foutes de ma gueule quoi. Pendant une ou deux minutes, je peux te dire n'importe quoi, tu te fous de ma gueule. Et donc c'est tout, c'est nul mais bon, il faut comprendre quoi, c'est entre nous.
6: Il faut qu'on l'appelle.
0: Voilà.
6: Bon, on va l'appeler. Alors Sébastien Audran, on appelle donc Pierre-Luc, okay, qui nous a laissé ce message. Et ensuite, on va vers le jeu des catégories. Et après, on reviendra vers le courrier. Et après, on écoutera un des extraits que je découvrirai en même temps que vous de l'album de Brandon Perry, un des membres de Dead Can Dance, qui se sont séparés définitivement. Attention, on appelle Pierre-Luc. Donc, il faut que je l'insulte. Dès que je décroche, je l'insulte, je lui parle.
0: Ouais, pas l'insulter, mais le faire chier, le taquiner.
6: Ouais, d'accord. Allô.
8: Allô.
6: Ouais, petit con.
8: Ouais.
6: Ouais, merdeux. Eh, hey, petit nas, comment ça va? Eh, hey, je t'emmerde, moi, d'accord? Ok? Ça va, petit trou du cul? Eh, hey, Pierre-Luc? Eh, hey, Luc, ça veut dire cul à l'envers? Ah, Pierre-cul!
0: La honte, là!
6: Eh, hey, petit vilain, ça va? Eh, hey, t'as vu la gueule que t'as? Eh, t'as vu le monstre? Eh, comme dirait Coluche, tes parents, ils vont faire un procès avec la gueule que t'as, hein? T'es un vilain, regarde-moi ça, petit vilain. Je t'ai vu aujourd'hui au bahut, t'as plein de boutons sur la gueule, t'es les... Bah, en plus, t'as un gros cul. Bah ouais, t'as un gros cul, Pierre-Luc. Puis t'es petit, tu fais 1m30, t'es vilain. Avec ton cartable, t'es immonde. Bah, t'es nul en classe, en mathématiques, t'es zéro, tu vaux pas un clou. J'ai vu ta copie de français, là. Oh, ta dictée, c'est blindé de faux. Tu sais pas parler, tu sais pas écrire, tu sais pas lire, tu t'intéresses à rien, t'es un naze. Bah, je t'ai vu la dernière fois, Pierre-Luc, je t'ai vu courir derrière. Oh là là, au football, mais t'es une... T'es vraiment une branque, t'es vraiment une passoire, hein, t'es vraiment un chier, mais t'es nul, nul, nul, nul. Je te déteste, Pierre-Luc. De toute façon, tout le monde te déteste. J'ai encore discuté avec les filles la dernière fois du bahut, elles te trouvent con, putain, mais y en a pas une qui aura envie de sortir avec toi. Tu resteras seul toute ta vie, comme t'es d'ailleurs l'après-midi assis sur ton banc en train de manger des BN. T'es un gros vilain et tu resteras un vilain toute ta vie, va. Ça te va?
8: Ouais, ça me va.
6: T'es content? C'est ça que tu voulais? C'est un truc comme ça?
8: Ouais.
6: Bon, bah c'est parfait, t'as quel âge?
8: J'ai 14 ans.
6: 14 ans, mais putain, mais t'as une voix de puceau, mais grave, hein?
8: Ah bah ouais.
6: Ouais.
8: Ah, j'y peux rien.
6: Bah ouais, c'est comme ça. T'es en quelle classe?
8: Hein?
6: T'es en quelle classe?
8: Ah là, je suis en quatrième.
6: T'es en quatrième et tes parents sont pas là, là?
8: Bah si, ils sont là, mais bon.
6: T'écoutais la radio, là?
8: Ouais, moi j'écoute, mais ça m'étonnerait qu'ils écoutent.
6: Non, mais toi t'écoutais la radio, là, donc tu savais,
8: ouais,
6: que, tu savais que j'allais t'appeler parce que tu nous as entendu écouter ton message.
8: Non, parce que là je viens d'aller aux chiottes.
6: T'as fait caca, pipi?
8: Ah, ça je te le dis pas.
6: Non, ça c'est quand on dit pas, c'est qu'on a fait gros caca. D'accord. Et si t'as fait caca, Pierre-Luc, tu veux t'écouter? Tu veux écouter ta voix?
8: Non, mais je l'entends, là.
6: Ah, ouais, non, mais là tu vas l'entendre, écoute bien, écoute.
8: Ouais, salut Max, c'est Pierre-Luc, là.
6: J'adore.
8: Ouais, salut Max, c'est
6: Pierre-Luc, là, l'appareil. Ouais, Max, je voulais te dire un truc. Gna, gna, gna, gna, gna. Ça va, ça se passe bien avec les nanas quand même, Pierre-Luc?
8: Ouais, ça va.
6: Tranquille.
8: C'est vrai que j'ai une voix de pute au téléphone.
6: T'as quoi?
8: C'est vrai que j'ai une voix de pute.
6: Non, pas une voix de pute. Mais non, c'est pas ce que j'ai voulu dire. Alors, t'as pas une voix de pute, Audrey. Il a pas une voix de pute, ce petit gamin.
8: Non, il a une petite voix de puceau.
6: Voilà, t'as une petite voix de puceau, c'est tout mimi. Mais non, c'est bien. Allons quand même. Faut pas dire des conneries. Tu sais ce que tu vas gagner, toi?
9: Hein?
6: Tu sais ce que tu gagnes?
9: Non.
10: Tombe-toi en Malabar qui croque, le Malabar qui croustille, au goût pomme ou fraise.
6: Voilà, tu choisiras, hein, d'accord? Tu choisis le parfum que tu veux, hein.
9: Ouais.
6: Très bien, mon petit pote. Bah, t'aimes bien les Venga Boys?
9: Ouais.
6: Bah, dis oui, parce qu'on veut s'en débarrasser, on en nous a mis plein dans le bureau. Hein. Puisque personne n'en veut, on les donne. Pierre-Luc, ouais,
9: Je le dis, hein.
6: T'en veux deux?
9: J'en vendrai.
6: T'en vends deux? Bah, t'en veux quoi? Tu veux les vendre?
9: Ouais.
6: Tu veux les vendre?
9: Ouais.
6: Je t'en file trois, alors tiens, les trois Venga Boys, comme ça tu les vends.
9: Bah ouais.
6: T'en gardes un pour toi, puis t'en vends deux.
9: Au collège, on m'appelle businessman. Alors.
6: Bah, oh, l'autre. D'accord, très bien. C'est comment ça s'appelle, c'est la chanson J'aurais voulu être un artiste. Chante là, vas-y, Pierre-Luc.
9: Ah non, parce que j'ai vraiment
6: une voix
9: de taper.
6: D'accord, ok, très bien. Pierre-Luc, tu quittes pas, on va t'envoyer la compile, les trois compiles des Venga Boys.
9: Ok.
6: Bonne bourre à toi, enfin, les trois albums, des compilations, les trois albums. Sébastien et Audrey, vous allez vous affronter maintenant tous les deux pour le jeu des catégories. On est un petit peu en retard sur le temps. Après, il y a le courrier à faire avec Phil Dard. Audrey, tu commences, ouais. Tu choisis quoi, musique ou cinéma, hein?
9: Ouais, cinéma.
6: D'accord. Et Sébastien, là ça me fait pas tellement plaisir ce que tu viens de dire Audrey, mais c'est fort possible. C'est fort possible parce que je viens de prendre il y a à peine 20 minutes mes cachets pour la mémoire.
9: Pas des courbatures,
6: ça ne fait effet que à partir de minuit.
11: Non mais ce qui est chiant, c'est quand t'es fatigué, t'as pas envie d'articuler, c'est ça aussi.
6: Ouais, c'est que j'articule pas, c'est pas que je réfléchis pas, c'est que j'ai pas envie d'articuler, donc les mots viennent comme ils ont envie de venir.
11: Tu l'emportes, mort d'enfrimant.
6: Voilà, mort d'enfrimant, et on s'en fout, on est là pour déconner.
11: Jean Rofort,
6: c'est vrai que j'ai dit un peu n'importe quoi là.
9: David de Saint-Étienne.
6: Bah c'est ce qu'on m'a dit, ouais, c'est ce que disait Sébastien. Fildar,
11: ça fait 4 ans.
6: Voilà, ça fait 4 ans qu'on bosse ensemble. Donc Fildar, c'est ce que m'a dit Fildar, effectivement. On va aller du côté du courrier, on a 3 minutes pile chrono, Sébastien et Audrey.
9: Okay.
6: Est-ce qu'on aura le temps ou pas les
11: oui,
6: enfants?
11: Oui, ça va aller rapide, on va
6: regarder. Et après on aura Pierre Alain.
11: Déjà je voulais remercier, ça fait longtemps qu'on les a reçus, c'est du chocolat, des tablettes Milka, on en a reçu au moins une dizaine.
6: Putain, et donc j'en mange moi, putain, du chocolat noisette énorme.
11: Donc je voulais remercier Aurélien de Soiran qui nous avait envoyé ça. Donc
6: et vous pouvez envoyer des trucs, hein, des Mickey Way, des Nuts, des Mars, des Bounty. Franchement, allez-y. En plus, il y a le birthday carré. Mais franchement, on a toujours faim. Tu sais, Sébastien et Audrey, si vous voulez qu'on fasse des bonnes émissions, enfin, en tout cas, moi, si vous voulez que je sois percutant de l'autre côté de la radio, il y a toujours besoin à un moment donné de manger un truc, un Mars, un Bounty. Enfin, tu vois, quelque chose de...
9: J'ai déjà envoyé.
6: Ouais, mais pas assez, tu vois.
9: Bah,
6: ah non mais je te jure, tu ouvres le placard, franchement bon ça descend vite parce qu'après tout le monde vient de razzia toute la journée avec il y a 50 employés ici, donc tout le monde vient, le bureau c'est la maison du bonheur, c'est la caserne d'Ali Baba des bonbons, mais franchement envoyez-nous.
9: Mais tu sais ce que tu devrais faire pour pas que ce soit toujours les mêmes qui envoient, tu sais par département. Voilà le...
6: Bon bah d'accord, on va commencer par le département de la France.
11: Ouais.
6: Hein, envoyez-nous du département de la France, envoyez des cadeaux, envoyez des bonbons, envoyez plein de trucs, sans déconner, allez-y.
9: Moi t'aurais des trucs typiques de chaque...
6: Non, je m'en fous moi, je veux du Nus, du Bounty, ça vient de partout ça, et ça vient pas de... Je vais pas demander aux gens de Tahiti de m'envoyer des Bounty,
9: hein.
6: Putain.
9: Non bah attends,
6: y a un truc qui me ferait plaisir, tiens, un truc qui me ferait plaisir Audrey et Sébastien. Franchement, un truc qui me ferait vraiment plaisir, c'est, on parlait de Bounty, ça serait d'avoir des noix de coco.
9: Noix de coco,
6: sérieusement.
11: On a déjà cassé une fois ici.
6: Ouais,
11: pas ici,
6: j'ai cassé les noix de coco ici, en direct. C'était chaud.
11: Ouais, c'était dur.
6: J'ai failli me blesser.
11: Ouais.
6: Mais là, aujourd'hui, avec Moving, je crois que je pourrais me casser.
11: À main nue.
6: Ah bah ça, c'est clair. Ah bah ça,
9: même
6: c'est
9: avec
6: clair.
9: Une main. Hein.
6: Même avec une main, ma chérie, t'as tout compris, toi. T'aimes bien les mecs musclés?
9: Non, pas trop.
6: Non, mais un petit peu quand même.
9: Mais bon, pour
6: arriver. Vous avez décidé d'être méchant ou quoi? Putain, bande de putes.
9: Hein, mec?
6: Quoi?
9: Je dis, pour arriver à ce que j'aime bien chez un mec, t'accordes du boulot chez
6: toi. Oui, je sais bien. Donc, ah bon? Parce que tu les aimes comment?
9: Normalement, mais je crois que t'es...
6: Ah non, moi j'ai...
9: Tu as du compte avec tes mini-vagues.
6: Ah, mais non, je suis bien. 72 kilos. 72 kilos, je suis bien, sans déconner.
9: Oh là là, que du muscle.
6: Non, bah c'est bien. Non, je te jure, je suis bien. Attends, sans déconner.
11: Il a retourné en Belgique avec ses mini-vagues.
6: Non, mais sans déconner. Non, mais Audrey.
9: Oui.
6: Tu me verras à poil un de ces quatre dans des magazines, ça se un jour
9: je crois
6: mais franchement tu verras, tu seras pas déçu.
11: En Belgique, c'est pour ça il va faire des photos là-bas, il va dans les bouquins belges.
6: Voilà.
9: Non mais Max, si un jour je te vois dans un magasin ou n'importe torse nu, je dirais mais attends, c'est Charlie.
6: Ouais, exactement. Non, c'est pas ça. Man muscle, on m'appelle. Man muscle.
9: Bon.
6: Il nous reste 30 secondes, on n'a pas le temps là.
11: Bah attends, bon. T'es de ma gueule. Bon, Yann, seulement un petit coucou parce que c'est un garçon qui s'appelle Yann.
12: 32-28 et la radio libre, allez, on va appeler des hôtels maintenant. Nous allons aller en direction de je ne sais pas où, quelque part.
13: Alors,
12: en France.
13: Bastia et Toulouse.
12: Allons du côté de Bastia pour démarrer, s'il vous plaît.
14: On va aller taquiner un peu les Corses.
12: Ouais, on va taquiner un petit peu les Corses ce soir. Et nous allons faire des Tragedy, compagnie de Tragedy. Eh oh. Alors, attention, je cale les sons. Est-ce que tu
13: m'entends? Et bingo.
14: Attention, ils sont nerveux, hein.
12: Ouais, mais alors là, le bingo, là.
14: On y va.
12: Ça va être compliqué parce que. Attends. Je vais voir ce que je peux faire pour toi, Pauline, parce que c'est toi.
15: Hôtel Bonaparte, bonsoir.
12: Oui, bonsoir madame, c'est pour faire une réservation.
15: Oui.
12: Allô ?
15: Oui,
12: allô,
15: oui.
12: Oui, ah pardon.
15: Oui, je vous écoute.
12: Vous m'entendez ? Allô ? Oh bah vraiment, bah non !
16: Ils ont tilté direct.
12: J'hallucine.
16: Ah, c'est ouf.
12: Ah, les Corses, on rigole pas avec les Corses. Hein. Ça, dès que tu commences un petit peu d'humour, là, attention, hein, c'est pas possible. On recommence, bien entendu, on ne va pas s'arrêter en si bon chemin. Non, on va appeler un autre hôtel, on rappellera celui-ci juste après. Hein. Alors on va s'en faire un autre. Je vais même rajouter un petit...
16: Bingo.
12: C'est pas assez bon.
16: Oh là là, c'est la totale.
17: Hôtel Ibis
16: à Bastia.
17: Hôtel Ibis, Sébastien, bonsoir.
12: Oui, bonsoir monsieur. C'est pour savoir si c'est encore possible de faire une petite réservation.
17: C'est pour quand ?
12: Pour ce week-end prochain. Allô ?
17: Oui, juste un petit instant, hein, je regarde monsieur. Hein.
12: C'est bon ?
17: Non, c'est pas bon. Je suis en train de regarder, s'il vous plaît.
12: Ah pardon, excusez-moi, hein. Parce que j'entendais pas que...
17: Oui, parce que je suis en train de faire des recherches sur mon planning. Hein,
12: excusez-moi, parce que d'habitude, on met toujours une petite musique d'attente ou...
17: Non, parce que je suis toujours en communication avec vous, là.
12: D'accord,
17: je
12: suis
17: en train de regarder, voilà.
12: Ok.
17: Vous arriverez quand, monsieur ?
12: Pardon ?
17: Vous le traiterez pour quand ?
12: Week-end prochain, on arriverait vendredi.
17: C'est bon, hein, le week-end prochain, il me reste des chambres, hein, y a pas de problème.
12: Bingo ! Alors, c'est possible de voir... Allô ?
17: Oui, je peux t'écouter, monsieur. Mais pas...
12: Vous m'entendez ?
17: Oui, là, j'ai eu de la musique.
12: Ah, excusez-moi, parce que c'est mon fils qui est en train de s'amuser avec une machine. Arrête un petit peu. Donc voilà, nous serions... Est-ce que tu me sens héros ? Oh, il m'a raccroché au nez ! J'avais une idée stratégique, là, j'étais parti. Rappelle-moi celle d'avant, là. Ah, avec le petit prout, est-ce que tu me sens héros ? Celui-ci, là, il est sympa. Ah
16: ben, c'est bon. Hein.
12: J'adore.
16: Ah, hyper cuisine, hein, les Corses. Moi, je pensais pas qu'ils allaient être aussi rapides. Hein.
12: Allez, on y va,
16: c'est le premier hein, qu'on va faire.
12: D'accord.
16: L'hôtel Bonaparte.
12: Ah, les Corses, ça rigole pas. Hein. Ça, c'est clair, en Corse, ça, on le savait. Hein. C'est le même, là ?
16: Ouais, tu vas te enchaîner, moi.
12: Oh ! Alors, à mon avis, elle sait, là. Direct, elle me raccroche.
16: Direct,
12: comment on m'a bien capté.
16: C'est clair.
12: Alors, on va appeler un autre...
16: Reste encore sur
12: Tu veux aller à Toulouse ? Va du côté de Toulouse, allez, ouais, va du côté de Toulouse. Parce qu'il y a les Toulousains qui savent maintenant qu'on doit appeler des hôtels et qui doivent être impatients qu'on appelle dans leur ville rose pour qu'on rigole un petit peu avec leurs hôtels. Alors, on y va. C'est parti, direction la Corse. Et on va se régaler. Tranquillement.
16: Allez, on y va.
12: Doucement, mais sûrement.
16: C'est parti.
18: Allô ? Oui ?
12: Oui ?
18: Hôtel Saint-Sernin, là.
12: Allô ?
18: Oui, allô, c'est l'hôtel Saint-Sernin.
12: Vous m'entendez ?
18: Ouais.
12: Oui, c'est pour savoir si c'est possible de faire une petite réservation pour dans 15 jours.
18: Pardon ?
12: C'est pour faire une... Attendez. Est-ce que c'est possible de réserver ?
18: Ouais, ça va.
12: Pardon ? Oh ! Ça, dès que tu mets le P, est-ce que tu me sens EO ? Alors là, c'est la sanction, elle est immédiate. Hein.
16: Vas-y, on enchaîne.
12: Un deuxième télé... Allez, un deuxième hôtel du côté de Toulouse. On en fait trois, allez, on va faire... Là, encore un deuxième, allez.
19: Toulouse, tu me reçois, plein de Nougaro.
20: Allô ? Bienvenue à l'hôpital Toulouse, c'est un peu franc à votre service.
12: Allô ?
20: Oui ?
12: Oui, Claude de Nougaro à l'appareil.
20: Oui, bien sûr.
12: Toulouse, je rigole, bonsoir monsieur.
20: Oui, bonsoir.
12: C'est pour... Allô ?
20: Oui, reprenez votre souffle, je vous en prie.
12: Oui, je suis pour faire une petite réservation.
20: Pour quand, monsieur ?
12: Ce serait pour dans un mois.
20: Dans un mois, d'accord, mais c'est vaste. À part ça, la date précise ?
12: Ça serait... Oh, a fait quelqu'un.
20: C'est pas grave.
12: Ça serait pour dans un mois.
20: D'accord, mais ça marche, parfait.
12: Ok.
20: Merci beaucoup.
12: Hein. Bonjour.
20: Oui.
12: Bon, c'est Claude Nougaro.
20: Oui, je vous ai reconnu, oui, bien sûr.
12: C'est qui ?
20: Eh bien, c'est un super fan à Claude Nougaro qui vous écoute.
12: Ah, ok. New York.
20: Oui.
12: Nougat York.
20: Vous êtes allé à pied, non, c'est ça ?
12: Ouais, c'était Claude Nougaro.
20: Oui, c'est... Il est mort, alors ?
12: Non, il est toujours vivant.
20: Ah, d'accord, j'ai eu peur.
12: Il représente Toulouse, la ville qui tue. Et tiens, de la part de Claude Nougaro, un petit prout.
19: un petit coup de... de la part de Claude Nougaro. Un gros prout de la ville rose.
20: C'est le cassoulet qui fait ça, c'est normal. Hein.
19: Bon, on vous souhaite une bonne soirée.
20: Merci beaucoup, vous aussi.
19: A bientôt.
20: Au revoir.
19: Et n'oublie surtout pas avant de te coucher.
20: Oui.
19: Voilà ce que tu touches. Hein.
20: D'accord, j'arrêterai pas. Merci.
19: Bonne nuit à vous.
20: Au revoir.
19: Allez, on va faire une petite pause et la Radio Libre va revenir dans un instant, bien sûr, sur Fun Radio. T'as pas de copine, on m'a dit que t'étais fiancée.
2: Si, j'en avais une, il n'y avait pas longtemps.
21: Ouais, disons qu'il y a, justement, il y a Ginette. Une admiratrice, on peut dire, qui peut devenir, mes copines, mais enfin, surtout, on a un projet de travailler sur un disque ensemble, voilà.
19: D'accord. Avec ta nana, quoi.
2: Si, il avait une Josiane ou je sais plus quoi, qui
19: était
2: chez sa mère.
21: On doit travailler sur un disque ensemble, mais ça, je peux pas. Voilà, il y aura un disque prochainement qui va...
19: Qui va révolutionner la chanson.
21: Qu'on pourra me trouver moi et dessus et elle dessus.
19: Donc, d'accord, ok. Mais toi sur elle ?
21: Comment ?
19: Toi sur elle ?
21: Disons qu'elle est tellement admirative de ce que je fais. Puis...
2: Il a pas de melon.
19: L'arnaque. Pire que moi, lui. Il est pire que moi. Il a un melon et elle est plus fort que moi.
2: Un melon.
19: Ah non, mais lui, c'est carrément la pastèque. Lui. C'est plus le melon. Là, c'est la pastèque. Là, vraiment. Tu vas bientôt rentrer dans la. Tu vas bientôt rentrer dans la.
2: Courge.
19: Ah ouais, dans la rubrique citrouille, toi. Tellement que t'as la grosse tête. C'est vrai qu'elle est en admiration sur ce que tu fais.
21: Ah, mais je t'enverrai le CD. Je le CD vraiment.
22: Mais il y a quoi, hein ?
19: C'est hallucinant.
21: J'arrête pas à l'écouter, c'est super quoi.
19: Voilà. Tu nous envoyais un petit courrier avec la photo de Michael Jackson, une photo qu'il t'a envoyée personnellement.
21: Ouais, c'est ça, ouais.
19: D'accord. Alors, dans la lettre, quand même, Mélanie, que tu n'as sûrement pas lue.
2: Bah écoute, je me suis réservé ce plaisir pour l'antenne.
19: Merci pour l'estime que vous me témoignez à mon égard, elle est réciproque. Un petit bonjour voilà, à toute l'équipe, attention. Et là, il précise, et ça c'est important, je compte me rendre à Paris en juin pour échapper à mes fans.
21: Bah, c'est vrai, non.
19: C'est vrai ?
21: Bah, on peut plus faire un pas. Il y avait des autographes.
19: Faut rappeler que t'es cul-de-jatte quand même. Hein. C'est un petit peu fort ça que t'as du mal à faire un pas.
21: Tellement admiratif.
19: Vous doubez.
21: C'est la folie, quoi.
19: C'est la folie. Pourquoi tu quittes pas Brest pour aller t'installer directement dans une autre ville, là ?
21: C'est ce que j'ai envie de faire. De toute façon, j'ai un but sur l'Orient, puis après on verra. Quoi.
19: Parce que.
2: Sur l'Orient.
19: Ah, sur l'Orient.
21: Oui, c'est là qu'elle est, la fille.
19: Ah, ouais, parce que Pauline me le disait, hein, c'est vrai, hein, sur Montpellier, t'as un succès énorme, et à mon avis, tu devrais aller dans le sud de la France, hein, Pauline, hein, sur Montpellier.
2: Exactement, ouais.
19: C'est vrai, hein.
2: Beaucoup de mails parlent de lui.
21: Il n'y a pas qu'à Montpellier, parce qu'il y a une fille de Fun Radio qui s'est rendue à Moscou, on parlait de moi, alors.
19: À Moscou.
21: Bah, oui, c'est vrai.
19: Ah, non, mais carrément. Moi, je te conseille de descendre.
21: Grâce à vous, c'est vous qui m'avez propulsé grâce au système internet. C'est vous d'une part qui êtes
19: Alain,
21: qui êtes cette
2: précurseur. Cette ouais, ça doit être ça.
19: Alain, est-ce ouais. que
2: t'en as lancé quand même
19: t'es boulé, hein. Des stars,
2: mais
19: tu rigoles,
2: loin,
19: des stars,
2: vois,
19: des
2: loin,
19: stars.
2: Ils sont malheureusement, ils sont toujours là.
19: Alain, je suis très fier moi de t'avoir propulsé. Oui, je vais essayer de te propulser le plus haut possible pour qu'un jour tu ne reviennes plus. Et t'es pas allé. Un jour, je vais l'emmener dans un pauvre pays. Je lui dis, faut que t'ailles là-bas et j'allais revenir. On sera débarrassé à tout jamais.
2: Mais non, il reviendra toujours, Alain.
19: Ouais, nous deux.
2: C'est ça qui est chiant.
19: Ouais, donc, tu m'avais demandé d'aller au Tibet. Donc là, je suis au Tibet. Hein. Je t'appelle, je peux pas parler trop fort parce qu'il y a les moines tibétains qui dorment dans la pièce d'à côté. Je voulais juste te dire encore merci à toi et à Mélanie. Vous m'avez envoyé là-bas et depuis, j'ai un franc succès. Alain, pourquoi t'étais pas au Festival de Cannes ?
21: Ouais, c'est justement les plusieurs qui me l'ont dit, ouais, avec tout le talent que j'ai. C'est vrai que, mais bon, entre autres aussi, comme je t'ai dit, je pratique aussi, c'est question de faire le vide un peu. Je pratique les arts martiaux depuis plusieurs années, et donc j'ai c'est de développer une plus grande polyvalence aussi, quoi. Et donc j'ai besoin de. C'est une question de faire le vide aussi au fond de moi, quoi, parce qu'il y a une pression énorme, quoi, aussi.
2: Mais tu sais que t'en as qui sont pas contents d'eux, mais c'est pas son cas.
19: La question était, pourquoi t'es pas allé au Festival de Cannes?
22: Parce qu'il a fait le vide.
19: Parce que les arts martiaux, parce qu'il fallait qu'il fasse le vide en lui. C'est ça.
2: Parce qu'il a trop de pression.
21: Il y a plein de choses dans ma tête que j'avais besoin de me concentrer sur.
19: Ah, ça, dans ta tête, t'as putain de sacré bordel. Hein.
2: Rien qu'une heure, j'aimerais y aller faire un tour.
19: Oh putain, mais là t'en peux plus. Là t'en prends 10 ans.
2: Ça suffit une heure. Hein, mais...
19: Ah, tu prends 10 ans, dans la gueule là. Wow. Alain, donc pas de Festival de Cannes, j'imagine que y a rien cet été. Est-ce que tu seras sur Saint-Tropez?
22: Tourner des plages peut-être, non?
21: De toute façon, Hollywood, vous 100 fois facile à le Cannes, moi je peux le dire franchement.
19: D'accord, toi t'étais à Hollywood, hein, c'est ça?
21: Ouais, puis comme on parle du Festival de Cannes, je voulais dire que c'était mon envoyé spécial qui était M. André Rivier, qui a été plusieurs fois l'envoyé spécial.
19: De d'accord.
21: En plus, qui m'a pris plusieurs fois. Donc,
19: d'accord. Et t'es allé au Festival d'Hollywood?
21: Non, c'était à Hollywood, ouais. Boulevard sur...
3: Mais qu'est-ce que t'allais branler là-bas, sérieux?
19: Qu'est-ce que t'allais faire à Hollywood Boulevard?
21: De toute façon, t'as eu ma carte d'Hollywood, de toute façon.
19: Oui, je sais bien, ouais, mais qu'est-ce que t'étais là-bas? C'est pareil que c'était de la folie?
21: Non, c'est pas évidemment, c'était parce que j'étais invité comme hôte d'honneur là-bas.
2: Comme hôte d'honneur. Mais par qui, Alain?
19: Par une boîte à tous.
2: Alain?
21: Oui.
2: Par qui tu étais invité?
21: Disons, c'est grâce à une société de production américaine qui avait entendu qui a en relation avec Tito qui a son étoile à Hollywood, qui est en admiration de ce que je fais. Puis
19: Tito, c'est un des frères de Michael Jackson, hein, c'est ça, hein?
21: Et puis il a rencontré Michael Jackson et puis il était tellement admiratif devant ce que je fais.
19: Bah, vaut mieux, c'est son frère.
2: Mais qui le fait venir là-bas?
19: Qui t'a emmené? C'est ton fameux manager là, le mec. Comment il s'appelle?
21: Stan.
3: Mais c'est lui qui te paye ton billet? Ça se passe comment?
21: Tout est pris en charge.
19: Ah bah oui, je suis content. Toi, tu payes rien, toi?
2: Il y en a un qui doit être énorme derrière tout ça.
19: Parce que le Stan en question, quand même, que le visiteur le sache, même si je connais Alain depuis très longtemps, et que ça fait longtemps qu'il me tient le même discours que vous entendez là, c'est un illuminé, mais normal, c'est un mec qui est au-dessus de la norme, Alain. Ton producteur, je ne l'ai jamais vu et jamais eu au téléphone. Jamais, jamais, jamais.
21: Ah bah j'ai des photos que je pourrais te montrer.
19: Non mais je te crois, mais je me demande si c'est pas un gros manipulateur.
21: Oh bah non, il est unique.
19: Ton producteur, il est unique?
21: Non, il est unique.
19: D'accord, ok. Qu'est-ce que tu vas nous interpréter ce soir, comme ça, tout doucement?
21: Bon, je sais pas, un effet de bad ou autre.
19: D'accord, on y va, c'est parti.
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19: Yo! Yo, bien joué, bravo Alain.
2: Bravo.
19: Oh, bravo.
2: Et tout ça en faisant attention de ne pas réveiller la famille.
19: Exactement, très important.
3: Quel
19: encore
3: talent.
19: Encore une autre petite démonstration.
21: 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Abider,
2: c'est pas
21: ce qu'on parle,
2: ridicule.
21: Abider, il y a une histoire comme ça, on peut pas trop élever.
19: Non mais continue, vas-y, Abider, hein. Vas-y, Abider, vas-y.
21: Abider, ouais.
19: Yeah. Big the buggy, the big the bug.
21: Of course,
19: big the buggy, the big.
21: Hier.
19: Attends, juste fais. Hi hi.
21: Ouais, je peux pas trop.
19: Non mais vas-y, fais-le doucement, toi. Il doit être frustré pour pouvoir rigoler. Et t'es sous ta couette là?
21: Comment?
19: T'es sous ta couette?
21: Non, je suis de près de tranquille.
2: Il est en liberté?
21: Près de mon lit, là, je suis en train de faire quelques mouvements de relaxation.
19: T'es en train de faire des relaxations dans ton lit?
21: Non, à côté.
19: À côté?
3: Il fait le vide. Hein.
2: Ça lui fait sa vie, quand même.
19: Hi. Oh putain. Et le dernier pour se quitter, c'était laquelle qui gueulait tout le temps là? Vas-y, chante là, celle-là.
3: Earth Song.
19: Merci Alain, en tous les cas, et rendez-vous le 6 juin, c'est important, un concert qui aura lieu en direct dans ces studios, et là tu pourras chanter vraiment très fort. Hein.
21: Ah oui, puis là il y a le scoop, j'ai plein de choses à te montrer, exclusives, vraiment.
19: D'accord.
21: Une soirée unique.
19: D'accord, ok. Unique. Et ben rendez-vous donc le 6 juin.
2: C'est vendredi prochain, moi ouais. je flippe déjà.
19: Tu l'as jamais vu,
2: tu peux. Mais non.
19: Oh là là,
2: mais c'est pour ça.
1: Et ça va te faire un gros choc.
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1: 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Hein.
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19: 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Mélanie, il va falloir le noter,
2: oui.
19: Ça.
2: On vous le rappellera, hein, bien sûr.
5: Où est-ce que j'en suis? Oui, c'était pour dire que dans un instant avec Guillaume, nous allons parler de sodomie. Guillaume de Alès.
22: Alès, ouais.
5: Hein, dans le Gard, c'est ça? Guillaume? Elle est en train de peut-être doiter. Elle est en train de se faire enculer là, non? Guillaume?
23: Non, je suis pas en train de me faire enculer.
5: Bonsoir Guillaume.
23: Bonsoir Max.
5: Parce que j'étais en train de te parler, et comme je t'entendais juste gémir, je me suis dit peut-être qu'il en est en train de s'occuper de lui ou.
23: Non, j'attendais. Non, carrément pas. Non, j'attendais juste que tu fasses l'intro correctement.
5: J'attendais juste que tu fasses l'intro correct. J'ai senti que c'était pas correct ce que tu faisais, donc t'avais beau m'appeler. J'attendais sagement.
23: Oh, comment tu sais.
5: Guillaume, on va parler de sodomie dans un instant, c'est bien ça?
23: Ok, ouais.
5: J'allais dire, mais avant, on va faire l'appel crétin, mais c'est même pas la peine parce que. Ton sujet, mais juste avant, sachant que l'appel crétin, vu le sujet, à mon avis, là, c'est un peu danger, quoi.
23: Ouais, c'est pas glauque quand même, mais bon.
5: De quoi?
23: C'est pas encore glauque, hein, mais bon.
5: De quoi? Non, parce que. Non, t'as pas compris.
23: Le sujet est pas encore glauque, hein, attention.
5: Non, c'est pas glauque, mais comme on parle de sodomie, que quand même l'appel crétin de Martin, il appelait des maternelles pour s'inscrire.
22: C'est pas pareil.
5: Je crois que la transition.
23: Là, évidemment.
5: Il faut pas voir le mal là-dedans, hein, parce que sinon on voit le mal dans tout et n'importe quoi, mais c'est vrai évidemment. Que, en train de te dire, dans un instant, Guillaume, on parlait de sodomie, mais avant l'appel crétin de Martin qui appelait des maternelles, évidemment, ça n'a rien à voir avec la sodomie, strictement rien à voir.
23: Non, sûr.
5: Non, mais je disais ça pour les auditeurs par rapport à l'appel crétin de Martin. On va écouter l'appel crétin de Martin. Dans un instant, on reviendra sur ton sujet parce que, bon, Guillaume, lui, ça le touche. Hein.
22: Ça le démange.
5: Alors, l'appel crétin, vas-y, c'est quoi
24: Ouais, on est à quoi 4 jours de la rentrée à peine maintenant, donc ouais. Il va falloir y penser. Je veux bien pourrir les bahuts, hein, je rassure tous ceux qui.
5: Ah oui, parce que la rentrée des cours, quand même, va arriver là. Donc,
24: ne vous inquiétez pas. Mais en attendant, on va commencer quand même par le commencement, c'est-à-dire j'ai voulu m'inscrire, mais pas au lycée, pas au collège, ni en primaire, mais en maternelle cette fois-ci.
5: Écoutez.
24: Ça peut marcher.
25: Allô?
24: Oui, c'est bien l'école?
25: C'est l'école maternelle.
24: Oui, bonjour madame. Bonjour. Je vous appelle, je suis désolé, c'est un peu tard, je sais, c'est pour une inscription pour la rentrée en fait.
25: Ah?
24: En fait, on a déménagé cet été, du coup...
25: C'est un enfant de quel âge?
24: C'est pour moi. Je vais faire mes 21 en fait dans un mois.
25: C'est pour vous?
24: Oui.
25: Oui. Oui, mais pour vous quoi faire?
24: Bah pour m'inscrire à l'école.
25: Pour vous inscrire à l'école?
24: Bah oui, puis j'appelle l'école pour m'inscrire.
25: C'est une conne.
5: Ah, ça l'a fait rire.
24: Allô?
25: Merci, c'est l'école maternelle. C'est pour les enfants de 2 ans à 5 ans.
24: Mais ça me dérange pas, madame. Moi, le truc, en fait.
25: Ah non, je ne sais pas. Vous verrez avec la directrice.
24: D'accord. Qu'est-ce qu'il faut comme papier?
25: Non. Livret de famille.
24: Allô?
25: Livret de famille, carnet de
5: vaccination. Ah, ça l'avait rien.
25: Livret de famille et le carnet de vaccination.
24: Alors, attendez, livret de famille.
25: Oui.
24: Pardon?
25: Non, je parle pas, je vous écoute.
24: Ah, parce que j'entendais un bruit.
25: Non. Voilà, puis vous venez jeudi matin voir la directrice, elle vous dira quoi. Elle vous dira si.
24: J'ai pas compris, madame.
25: C'est parce qu'il y a une dame à côté de moi qui me fait rire.
24: Ah, parce que j'ai cru que vous
25: étiez moqué. Voilà, oui, vous verrez que la directrice jeudi matin, monsieur.
24: Ok. Sur les horaires?
25: 9h moins le quart midi, 1h35.
24: Pardon?
25: Oui.
24: Allô?
25: Oui.
24: Oui, j'ai pas
25: compris. 1h35. 16h45.
24: Le matin, c'est obligatoire ou pas?
25: Mais, c'est l'après-midi.
24: D'accord.
25: Donc c'est pour vous qui avez 21 ans?
24: Presque, hein, je ne les ai pas tout à fait encore, je ne vous cache pas. Mais
25: Donc c'est pour vous?
24: Bah oui, c'est pour moi, oui.
25: Donc, mais je comprends pas. Qu'est-ce que vous allez venir faire à l'école maternelle? Parce que je ne vois pas ce que vous allez pouvoir faire.
24: Comment ça, ce que je vais pouvoir faire?
25: Bah, à votre âge.
24: Ouais.
25: En maternelle, bon, c'est pour des enfants de 2 à 5 ans.
24: Ouais. Et
25: bah, vous, à 21 ans, qu'est-ce que vous allez faire?
24: Bah, ils font quoi, les mômes, chez vous, là?
25: Bah, du feutre, de la pâte à modeler, de la peinture.
24: Et vous croyez que j'ai pas le niveau pour faire du feutre, de la pâte à modeler, de la peinture, madame?
25: Alors, si, mais bon.
24: Ah, ils sont bruyants ou pas?
25: Ça dépend des années.
24: Honnêtement, hein, je m'entends très bien avec les chiens, mais il faut pas qu'ils m'emmerdent non plus. Hein. Non, mais en même temps, je sais leur parler. Hein.
25: Oui.
24: Bon, on les secoue un petit peu, ils scannent vite fait en général. Hein.
25: Ah oui?
24: C'est fumeur ou pas? J'ai pas de nom.
25: Comment?
24: C'est fumeur ou pas dans
25: ah,
24: l'école?
25: Non, non, non, une maternelle, vous pensez bien que c'est pas fumeur.
24: Il y a même pas une classe fumeur?
25: Ah non, non, non, non.
24: Et comment on fait? Alors, les élèves fumeurs, ils font comment?
25: Bah, en maternelle, il n'y a pas de fumeur.
24: Ouais, enfin, ils vous disent ça officiellement, mais enfin, entre nous, on sait très bien que.
25: Ah non, non, non, monsieur. Ah non, non, non. Ah non, il y aura pas, vous ne pourrez pas fumer dans la classe, ça c'est pas possible. Hein.
24: Dans la classe c'est pas possible.
25: Ah non, non, non, non, non.
24: Oh, non, mais j'en redonne pas, de hein, toute façon, le prix que ça coûte, merci.
25: Ah non, pas avec des enfants. Hein.
24: Non mais où est-ce que je fume?
25: Oh ben ça, bon, vous verrez avec la directrice, moi je peux pas vous en dire plus, monsieur.
24: Oui, mais enfin, vu que je vais être un de vos clients, a priori, à partir de la semaine prochaine.
25: Oui, bon, moi je sais qu'on fume pas dans les classes.
24: On fume pas dans les
25: classes? Ah non, non.
24: Vous pensez ou vous
25: ah non, c'est sûr.
24: Les élèves, ils fument à la récréation.
25: Mais les élèves, ils ne fument pas, c'est des enfants de maternelle, monsieur.
24: Et alors?
25: Bah vous pensez bien qu'un enfant de 5 ans, il ne fume pas, monsieur.
24: Et un enfant de 4 ans?
25: Bah non plus.
24: Non plus, d'accord. Et 3 ans?
25: Oh bah non plus, là.
24: Non plus, d'accord.
25: Bah,
24: je sais pas. Et un enfant de 2 ans, alors?
25: Bah vous voyez un enfant de 2 ans fumer, monsieur.
24: Là, non, je... Attendez, je vais regarder. Allô?
25: Oui.
24: Non, je ne l'ai pas vu.
25: Monsieur, je vais devoir vous laisser.
24: D'accord. Vous m'avez toujours pas répondu, du coup.
25: Sur quoi?
24: Bah où est-ce que je fume?
25: Bah dehors, vous irez dehors.
24: Dans la cour.
25: Oui, bon, de toute manière, vous verrez que la directrice... Moi, je suis pas directrice.
24: D'accord. Hein, juste, la cantine, c'est un self ou on est...
25: Ah non, on vous sert.
24: Parce que je sais qu'il y a des endroits, par exemple, ils font pas le vin, faut venir avec son vin. Donc,
25: Il n'y a pas de vin.
24: Comment?
25: Non, il n'y a pas de vin.
24: Non, mais à la cantine, je veux dire...
25: Bah non, même à la cantine, il n'y a pas de vin. Bon, écoutez, monsieur, je vais devoir recrocher, là, on m'appelle pour que je ferme les portes.
19: Hein. C'est d'accord.
24: Pour dormir?
25: Oh ben vous ne pouvez pas dormir. Hein.
24: Ah, parce que autant dans la journée, je pense que je ne serai pas trop là, autant le soir, là, je pense être...
25: Comment?
24: Moi, il me faut une chambre. Hein.
25: Écoutez, monsieur, vous verrez ça avec le directeur.
24: Non, mais oui, d'accord, mais dites-le, alors.
25: Oui, oui, je lui expliquerai tout ça.
24: Vous lui dites qu'il me faut une chambre aussi?
25: Oui, d'accord.
24: Hmm? Plutôt fumeur?
25: D'accord.
24: Avec un mini-bar, si possible.
25: Avec un mini-bar?
24: Bah, oui. Comme un bar, mais en mini.
25: D'accord, je lui expliquerai tout ça jeudi.
24: D'accord. Et si je peux avoir une petite pipe?
19: Oh, t'as été hard.
24: Non, déconnez, ça passait surtout sauf la pipe.
19: Ah non, ça passait pas. Bah non. T'as dit qu'on ne fumait pas.
24: Bah,
19: t'as dit qu'on n'avait pas le droit de fumer. Donc il n'y a pas de cigarette, il n'y a pas de pipe, il n'y a rien. C'est non-fumeur, bien entendu. Sans transition, on le rappelle crétin, bien sûr, hein, de Martin, où vous pouvez toujours l'aider, l'alimenter en idées, en suggestions, éventuellement, sur le martin@funradio.fr,
24: ouais.
19: Sur son site officiel. Rappelons
24: mon
19: que Martin.
24: Ou
19: ton mail, oui. martin@funradio.fr. Rappelons que Martin sera présent lors de l'événement qui sera la PSP qui va sortir officiellement mercredi. Il y en aura quelques-unes qui vont être à gagner, enfin surtout à empocher, à essayer de se les arracher, à se les acheter sur les champs, parce que dès minuit il y aura l'ouverture de certains magasins qui vous permettront d'aller l'acheter. À mon avis, ça va être rupture de stock dans les minutes ou dans les heures qui vont suivre.
24: Hein. Ouais, c'est clair, il va falloir se préciser.
19: Les minutes. Ouais. Ça va être la folie, voilà. Donc
24: je vais essayer d'en braquer 2-3, hein, rester dans le coin. Parce que je vais essayer de...
19: Ah ouais, moi j'annonce. Et puis on aura normalement, je le pense, hein, sans problème, l'occasion de vous en offrir quand même sur l'antenne de Fun Radio des petites PSP.
24: Ouais, c'est clair,
19: non
24: plus.
19: Qui marchait pas cassé parce que Léo en avait une, mais il l'a cassé ce week-end. Hein, donc,
0: prêtez pas vos consoles à Léo.
19: Voilà, l'intérêt d'aller l'acheter, bien entendu, en import, et ça dure 15 jours, et après on l'a fait tomber, elle est cassée. Voilà,
24: ah,
19: elle
24: marche plus.
0: Pas de service après-vente, rien.
19: Mon petit pareil. Guillaume, sans transition, donc problème personnel.
4: Voilà, tout à fait, un petit problème de sodomie en fait.
19: Vas-y, Guillaume. Hein.
4: Alors, je suis avec une fille qui s'appelle Coralie, qui est tout à fait charmante.
19: Ouais.
4: Ça fait 7 mois que je suis avec elle actuellement.
19: Ouais, Coralie, c'est vraiment au niveau sado.
4: Non,
19: ça marche pas des masses.
4: Non, en fait, le truc, c'est que Coralie de Monte-Carlo, c'est un petit jeu de mots.
19: Coralie de Monte-Carlo?
4: C'est pas mal.
19: Pourquoi le jeu de mots? Pourquoi? Coralie de...
4: Pour rigoler, c'est un mot que je fais tout le temps, en fait.
19: Mais pourquoi? Mais j'ai pas compris le jeu de mots Coralie de Monte-Carlo.
4: Rallye de Monte Carlo, tu vois.
19: Ah, Coralie de Monte Carlo. Ah, si, pas mal. Ah, si. Ah, si.
0: Rallye de Monte Carlo.
4: Quand même.
19: Ah, ouais.
4: Non.
19: Ah, pas mal, pas mal.
24: Rallye de Monte Carlo.
19: Rallye de Monte Carlo.
4: Voilà.
19: Léo a rien compris.
24: Si, j'ai compris, mais c'est super.
19: D'accord.
4: Non.
19: Et donc.
4: Mais pour en venir au problème qui en devient vraiment un, en fait.
23: En fait, ça fait 2-3 fois que j'y propose une petite sodomie, en fait.
24: Comme ça, tranquille, décontracté.
23: Voilà, il propose. Ouais, mais carrément décontracté, en fait. Enfin, je sais pas, enfin,

0: Ouais, ce que tu veux, c'est là.
1: C'est ça le problème.
0: Eh oui, toi, tu veux la punir.
1: Et ouais, voilà, c'est la sortie de secours. Non, mais.
0: Toi, tu veux la punir.
1: Non, je veux pas la punir. C'est franchement, c'est. Enfin, je sais pas. Je sais, en plus, c'est une pure vaginale. Donc, a priori.
0: Mais pourquoi t'as besoin de ça? C'est vital pour un mec. J'ai l'impression qu'il y a des mecs qui font focalise là-dessus. Il faut passer par là.
2: À la limite, tu l'aurais jamais fait encore. On peut se dire, c'est un fantasme.
0: Non, puis, il y a tellement de choses à faire. Maîtrise déjà correctement la chose. Enfin, je suis pas contre toi, là, mais je suis. Parce que. Pourquoi tu focalises dessus? Qu'est-ce qui te donne autant de plaisir à avoir autant envie de ça?
1: Mais c'est pas ça, c'est en fait, si tu veux, bon, j'ai déjà calé des doigts quand même.
0: Et... j'ai déjà calé, ah j'adore, comment tu me parles. J'ai déjà calé des doigts, bon, ouais, j'ai quand même réussi. J'ai réussi à ruser un peu, j'ai calé des doigts, j'ai fait des trucs et tout, ouais. Et...
2: voilà, les doigts, c'est 3 points. Hein.
0: Ouais.
1: Ouais, et si tu veux, en fait elle a quand même bien aimé ça, quoi.
0: Ouais.
1: Et ça, enfin, c'est le truc que tu vois, enfin, je sais pas, c'est. Et en fait. Et en fait, le truc, c'est que, voilà, j'aimerais aller plus loin parce que, d'une part, c'est clair que c'est bon pour moi, c'est clair que c'est pas mal pour moi, tu vois, c'est quand même bien, même.
0: Ah bah pour toi, c'est tout bénef, hein, ouais, forcément. Ouais, hein.
1: Non, mais ça, je te le cache pas.
0: Pour ta carrière.
1: Mais le truc, c'est que, voilà, c'est bien sur un CV, mais le truc, c'est qu'en plus, je sens que ça pourrait vraiment bien donner du plaisir. Et si tu veux, les deux...
0: Mais là, t'es goé, non, mais là, tu t'entends parler, c'est qu'il y en a que pour toi, là.
1: Non,
0: mais
1: non,
0: si.
1: Il
0: n'y
1: en a pas que pour moi.
0: Mais non, tu dis, ouais, ça me ferait bien kiffer, ça me donnerait du plaisir, c'est tout bénéf pour moi.
1: Mais elle aussi, ça lui donnerait beaucoup de plaisir, parce que je sais très bien que
0: tu commences
1: à lui mettre un doigt et qu'elle commence à couiner comme une cochonne alors qu'elle faisait rien avant.
0: Oui, mais ça reste un doigt. Mais tu peux pas parler en son nom, parce que sinon elle l'aurait fait naturellement. C'est-à-dire que sinon elle l'aurait fait, t'aurais même pas besoin d'en discuter avec nous. Ouais, mais alors c'est vrai qu'elle doit peut-être avoir un peu peur de ça.
2: Mais si elle a pas envie.
0: La douleur.
1: Peut-être un petit peu peur, mais en fait le souci c'est pas ça, c'est que j'en ai parlé tranquillement, pas comme je t'en parle à toi si tu veux, mais
0: c'est vrai que la question qu'on peut se poser, c'est que si dans les relations, quand une fille accepte quand même lors de la de se mettre faire mettre un doigt dans le cul, on peut se dire bon bah ça, c'est vrai que c'est une porte ouverte, disons qu'il y a ouverture, disons qu'on n'est pas il y a des filles, quand elles disent non, même quand tu commences à mettre même un doigt, elles veulent pas, quoi.
1: Ouais, c'est, ouais,
0: donc il y a une possibilité, donc voilà, quand tu lui as mis le doigt, t'as pas senti qu'elle était totalement réticente?
1: Non, c'est clair, la porte était entrouverte.
3: Et tu lui as pas demandé non plus, ouais. Tu l'as fait.
1: Mais en fait, non, mais le truc, c'est que j'y suis allé, et puis elle était contente, quoi.
0: Ouais, voilà. Elle était contente, ouais.
1: Voilà, non, c'était clair et net, quoi. Et le truc, c'est qu'en fait, j'en ai parlé trois fois, en fait, et à chaque fois, elle disait non, ça me dit pas trop, c'est pas naturel, machin, truc.
0: Et dimanche, plus, peut-être le dimanche, non?
1: Non, pas le dimanche, non, mais tous les premiers samedis du mois. Non, je rigole.
0: Parce que tu me dis, ça me dit pas trop, elle te dit, ouais, ça me dit pas trop, j'ai peut-être que vendredi plus.
1: Et tu sais que c'est le jeu de mots que je sors tous les jours à mes
0: collègues. Ouais, mais comme j'ai entendu tout à l'heure que t'étais ton petit jeu de mots avec Coralie de Monaco, je me suis dit, bon, bah lui, il va falloir l'attaquer de plein fouet.
1: Mais franchement, de plein fouet, il n'y a pas de... Non, mais ça, sur le jeu de mots, il n'y a pas de souci.
0: Et fin de l'histoire, de là, il y a peut-être des filles qui vont avoir envie de réagir. C'est toujours pareil, moi, je demande des témoignages de Dana, c'est toujours intéressant d'avoir ce que pensent les filles dans ce genre de problème. Mais
1: ah, c'est sûr.
0: Mais aujourd'hui, tu sens qu'il y a une possibilité avec elles. C'est quoi le...
1: Non, mais le problème...
0: C'est quoi ton problème aujourd'hui?
1: Le problème, c'est pas ça, en fait. Mais oui, mais Max, tu parles beaucoup.
0: Écoute, tu parles depuis tout à l'heure, mais je sais toujours pas pourquoi t'appelles. Donc, à part te donner du plaisir et te donner satisfaction, c'est quoi le but de ton appel?
1: Voilà.
0: Donc, je vois y arriver, parce que tu tournes tellement autour du pot.
1: Donc je vais finir, en fait. Le truc, c'est que là, la dernière fois que j'en ai parlé, elle s'est carrément vexée, et là, plus de nouvelles.
0: Mmh. Et ça fait
1: 3 jours que j'ai plus de nouvelles, alors que j'en ai parlé comme 2-3 fois où elle s'était carrément pas avec sa vin, tu vois.
0: Ouais, mais bon.
1: Alors que j'en ai parlé, et puis je suis allé soft, quoi. Enfin, je veux dire, j'ai prédit, vas-y, ouais, mais... je vais t'enculer, quoi.
0: Je sais pas quoi.
1: Un truc comme ça, quoi.
0: Je pense que t'es assez intelligent pour comprendre quand même que, voilà. Une fille qui, quand t'abordes le sujet, qui veut vraiment passer à l'acte, et ce qui prouve déjà quand tu mets un doigt, ça veut pas dire qu'elle veut passer à autre chose, et puis à un moment donné, elle voit que tu focalises, ça s'entend, parce que t'as l'impression qu'on te coupe, qu'on te laisse pas. Tu veux tellement parler de ton truc de sodomie, t'as tellement envie de l'enculer. Ta meuf, que voilà, t'es omnibulé par ça, et regarde le résultat, c'est que quand tu lui en parles vraiment concrètement, bah elle te donne plus signe de vie pendant 3 jours.
1: C'est pas ça, c'est qu'en fait, tu vois, le truc, c'est que je me gave bien sans avoir ça, et je me suis déjà gavé bien avec des meufs sans avoir ça. Donc
0: tu t'es gavé, hein, c'est bon, comment tu parles, je me suis gavé.
1: Non, mais je veux dire, voilà, j'ai pris beaucoup de plaisir.
0: C'est bon.
1: Mais c'est vrai, mais le truc, c'est que là, avec elle, sachant que voilà, que ça se voit que ça lui ferait du bien, ouais, enfin. Que ça serait bon pour elle, je me dis putain, merde, pourquoi pas, quoi.
0: Ben non, mais là je veux dire, excuse-moi, mais là c'est tu t'entends, enfin tu veux essayer de te

0: veux essayer de nous faire comprendre, ou tu veux essayer de faire celui qui comprend, qui la comprend tout à fait, mais qui va que dans un sens, c'est dans le tien, quoi. Et tu te mets absolument pas du tout un instant à sa place. Toi, t'es persuadé que ça pourrait lui faire que du bien. Limite, si tu fais ça, c'est plus pour elle que pour toi, alors que c'est pas du tout le cas. C'est, tu nous l'as dit tout à l'heure, hein, si tu peux te faire plaisir, si tu peux aller plus loin, si t'as envie d'aller au bout.
1: Non, ce que je t'ai dit, c'est que ça me ferait plaisir à moi, mais que par l'intermédiaire de ses doigts, quoi, qu'il y a eu, je sens que je pourrais aussi lui donner beaucoup de plaisir, et ça me fait plaisir. Enfin, je sais pas, une relation sexuelle.
0: Ah oui, c'est plus pour lui rendre service, pour lui donner encore plus de plaisir que ton plaisir à toi personnel.
1: Non, c'est moite-moite, c'est moite-moite.
0: C'est moitié-moitié, ouais. Sauf que non,
1: c'est à deux sens, t'es d'accord avec moi. Je sais pas, une relation sexuelle, c'est à deux sens, quoi. C'est
0: ouais,
1: plaisir,
0: mais.
1: C'est partagé, quoi.
0: Ouais, mais c'est alors. Donc, t'accepterais qu'elle te mette un doigt dans le cul.
1: Là, je serais pas jusque-là.
0: Bah, je suis pas d'accord. Voilà. Non, dans ces cas-là, je suis pas d'accord avec toi, Guillaume, parce que dans ces cas-là, il y a. Non, mais
2: si, carrément.
0: Ça ne fait que confirmer que t'es tout à fait.
1: C'est
0: un
1: grave différent.
0: Non, Guillaume. Non, Guillaume, écoute-moi. C'est que tu veux simplement essayer de te faire passer pour quelqu'un ouvert d'esprit qui veut donner du plaisir à sa nana, alors qu'en réalité, t'es omnibulé. Tu ne penses qu'à une chose, c'est de te donner du plaisir en espérant lui en donner aussi. Donc, tu veux essayer de faire le beau parleur en lui faisant comprendre qu'en mettant du moment qu'elle accepte un doigt, tu lui donnes du plaisir, donc toi, ce que tu voudrais, c'est lui apporter l'apothéose en la sodomisant, ce qui pour elle serait un apothéose, et puis pour toi aussi te rendre sérieux, ce que tu as envie de le faire. Mais si tu dis que
1: non,
0: ça se fait à deux.
1: Je sentais que c'était pas possible du tout, tu vois, que ça allait.
0: Mais c'est pas parce que tu mets un doigt que ça veut dire qu'elle accepte. Ouais. C'est pas parce que.
1: Non, sûr.
0: Pas parce que quelqu'un qui accepte, qui aime pas la vitesse, mais qui accepte que tu roules à 150, ça veut dire que demain, tu pourras facilement passer à 200 ou 210, et que pour elle, apparemment, c'est parti sur l'autoroute, elle a pas peur de la vitesse. C'est pas parce qu'elle aime bien se mettre un doigt dans le cul, que tu lui en mets un, que ça veut dire qu'après, la sodomie, c'est une autre histoire. Et si t'étais ouvert d'esprit, surtout si t'es vraiment, tu te mettais à la place de ta chérie, si tu l'aimais vraiment, enfin je sais pas, moi j'ai toujours pensé que cette position c'était quelque chose que les mecs pouvaient avoir envie de faire, et ça je comprends tout à fait, mais que c'est seulement à la nana de pouvoir le décider et de le faire, et le faire uniquement par le plaisir. Enfin, moi je te sens pas très ouvert d'esprit, contrairement à ce que tu veux essayer de nous faire croire avec le soi-disant plaisir que tu pourrais lui apporter. C'est vraiment, t'es omnibulé par ça et tu n'as envie que de ça.
1: En même temps, Max, pour rien te cacher, ça fait une dizaine d'années que je t'écoute. Et là, t'es carrément en train de prendre un faux sujet dans la gueule.
0: Ah bah d'accord, ceci dit, mais c'est pas grave, parce que de toute façon, des mecs ont un comportement comme ça, même si c'est fou.
1: On envoie un paquet, ça sert de leçon à ceux qui
0: comptent. Bah bien sûr,
1: bien.
0: Non mais c'est pour ça, mais je le sentais, parce que je te sentais hyper sur la défensive.
1: Monsieur Claire, quoi ce que je te raconte, ça se capte. Dis bon, mais qu'est-ce que tu veux que je dise, je t'ai enculé, elle se vexe. Franchement.
2: Mais il y en a qui se vexent quand tu veux les enculer, c'est vrai.
1: En fait, je t'explique ce qui s'est passé. On est parti en vacances en Haute-Savoie, mon oncle, pour une croûte de pain, hein. Et donc on est du Gard, on est en Haute-Savoie. Bon, il s'est mis la tête comme des porcs là, il doit être, je sais pas, 11h du soir peut-être, je sais
0: ouais,
1: pas.
0: 11h15, ouais.
1: Ouais, voilà, et ça fait depuis 5 quarts de l'après-midi qu'on est à l'apéro, et on s'est dit, putain, mais pourquoi pas appeler Max pour lui faire un bon vieux canular, quoi.
0: Mais c'est pas, non mais déjà, c'est pas un canular que tu me fais, parce que tu me mets pas, c'est pas parce que il est strictement impossible pour moi d'essayer de deviner qui va dire des choses vraies.
1: Non, mais je le sais bien.
0: C'est pas un canular, hein. Un canular, c'est quand même un peu plus poussé que ça, c'est simplement un sujet que tu pourrais apporter, comme moi, demain, on pourrait discuter dans la rue, et je t'écoute, et on parle, et après, je te dirais que je fais semblant de m'intéresser, je m'intéresse pas au machin, donc là, c'est pas un canular.
1: Non,
0: si c'est
1: non,
0: pour
1: non,
0: passer
1: non,
0: sur
1: sûr,
0: l'antenne.
1: Ça nous a bien fait rigoler quand
0: voilà,
1: même. Parce que tu vois, il y en a, ils ont des faux sujets, et t'es là, tu dis, mais attends, mais lui, mais non, mais laisse tomber, c'est un faux sujet, ça se capte à 10 bornes, tu vois. Et là, quand même, on s'est pas fait serrer d'entrée de jeu.
0: Mais non, parce que je vois pas comment je pourrais serrer un truc comme ça. C'est pas
3: non,
0: possible.
3: Ça peut arriver.
1: Ah, mais oui, mais
0: bien sûr, parce que ce que tu racontes là, malheureusement, ça arrive. Il y a des boulets comme toi. Qu'ont le comportement de boulet comme toi, et qui vont véritablement avoir le discours que tu tiens. Donc c'est pas totalement incohérent. Tu m'aurais dit des choses plus incohérentes, j'aurais pu. Maintenant.
1: En même temps, je me suis jamais comporté comme ça avec une fille. J'espère que je me comporterai jamais comme ça avec une fille. Et en même temps, je comprends que je sois un boulet avec une demi-bouteille de pastilles dans le ventre.
0: Des mecs comme ça, des mecs qui ont le comportement un peu boulet et qui vont dire des choses. Mais je t'en veux absolument pas.
1: Je vais te dire, ça me désole. Ça me désole.
0: De quoi?
1: Ça me désole qu'il y ait des mecs qui puissent être aussi boulés que ça. Quand
0: non,
1: même,
0: parce qu'il y en a qui vont dire ce discours, qui vont être très... C'est pour ça que finalement, je vais vraiment le plus sincère du monde, ce que tu veux faire le caïd genre je t'ai bien eu machin, tu m'as pas aimé.
1: Rigolé parce que je me disais quand même putain.
0: Non mais ce que je veux dire c'est que ce que je veux dire c'est que j'apprenne que 5 ans ou pas, je veux dire ça me passe pas du tout la tête, je m'en branle comme de l'an 40, je m'en fous. Ce qui m'intéresse c'est dans le sujet, c'est pour ça que t'es lourd quand je suis détendu, tu dis que tu laisses pas parler les gens, mais t'es tellement bourré que t'es lourd. C'est que tu laisses même pas en placer une.
1: Ah, je te le cache pas.
0: Même ce sujet, c'est pas grave, parce qu'il y a tellement de boulets qui sont dans son état d'esprit là qu'il faut de toute façon préciser les choses. Et ça fait de toute façon pour les nanas passer des messages, quoi qu'il arrive.
1: Finalement, connerie d'alcoolique de base, je crois qu'on peut le dire, j'ai presque rendu service à des nanas.
0: Évidemment, t'aurais été un peu plus lourd, t'aurais été pas cohérent dans tes trucs, donc t'es pas assez bourré parce que t'es trop encore cohérent dans ton sujet.
1: Un jour où je serai clair, je te rappelle, je te bouffe au jeu des 3 mois.
0: D'accord, il n'y a pas de problème, mon pote. Il n'y a pas de lézard.
1: Je voudrais passer un petit message.
0: Vas-y.
1: Tous les gardons mangent les cèpes de la Lozère.
0: D'accord, le message est passé, ils l'ont compris. J'ai rien compris.
1: Voilà, 48, je m'achète cèpes, c'est notre grand message de ce soir.
0: D'accord.
1: Je vous remercie Max de nous avoir accueillis sur l'antenne.
0: Il n'y a pas de soucis.
1: Et j'espère qu'on n'a pas été trop lourd.
0: Mais non, pas du tout.
1: Non, mais on est lamentable là.
0: Non, mais t'as pas été lamentable.
1: Tous mes collègues se promènent cul nul autour du chalet en fait, donc je suis assez mal à l'aise.
0: À bientôt, Guillaume, à bientôt.
1: Allez, à bientôt,
0: ciao, et t'envoies tes potes derrière, ils sont en cul, t'inquiète pas, il y a nos malaises.
1: Le jeu des 3 mois de C4, hein.
0: Allez, quand tu veux, pas de problème, dès que t'auras des saoulés, il y a nos malaises. Bonne bourre à toi, mon pote. Alors, je sais pas, il y avait Élise et son mec qui souhaitaient réagir au sujet, mais bon, ceci dit, comme c'est un sujet qui aurait très bien pu être abordé très officiellement, je sais pas si vous voulez qu'on en parle, Élise.
3: Non, mais.
0: Non, c'est pour autre chose, ça, Élise.
3: C'est pour autre chose, c'était pour tout à l'heure, en fait, le truc qu'il y a eu tout à l'heure.
0: Ouais, mais ça c'est mort ça.
3: Non, mais parce que on n'avait pas réussi à voir son mec. Tu sais.
0: Alors Léo, attends, c'est quoi
3: réussi, vous l'avez raccroché.
0: C'était quoi le problème? C'est quoi, Lise, le problème?
4: Ben je sais pas, parce qu'en fait, apparemment, il a appelé, donc.
0: Ah, mais c'est le sujet de tout à l'heure, d'accord, ok, c'était pas pour réagir sur un sujet, c'est par rapport au problème de ton mec et tout qu'a.
3: Voilà.
0: Ah oui, d'accord, ok. Bon, on va voir ce qu'on peut faire, d'accord?
4: Ouais.
0: Bouge pas. Laurent également sera de la partie de Perpignan. Salut Laurent.
3: Mais c'est son mec.
0: Ah, c'est. Voilà. Non, Laurent, il est là. Laurent, il est
3: c'est le mec d'Élise qui a appelé à l'antenne et puis qui est à l'antenne avec elle. Voilà, pour s'expliquer.
4: Non, mais.
0: Laurent, mais on n'avait pas Laurent de Perpignan qui avait, je sais pas, des problèmes avec son père. Ça n'a rien à voir, ça. Laurent, ah, mais il est plus là, Laurent, alors, sur la 2.
3: Mais non, ça n'a plus rien à voir.
0: Ah, justement. Ça n'a plus rien à voir.
3: Ah
0: voilà,
3: c'est un autre Laurent.
0: Ok. Ah, d'accord, parce qu'il s'appelle Laurent aussi. Oh là là, j'y comprends plus rien. Bon, on va essayer de retrouver tout ça dans un instant. On va remettre un petit peu d'ordre là-dedans. Ne bougez pas. La radio libre au 3228. Petite pause, on revient. À tout de suite. Chez un mec, parce que je suis venu voir la mère pour lui installer un truc sur ordinateur et j'ai fait un bisou pour pouvoir profiter du forfait. Hein, c'est ça, Élise?
4: Ouais.
0: Bon, je résume. Arrête d'être tristounette comme ça.
2: Mais si, il faut qu'elle joue. Il y a son
0: c'est
2: mec
0: horrible,
2: qui
0: c'est horrible. Élise.
4: Oui.
0: Ah non, mais là, moi, je vais m'endormir ou je vais à un moment donné, je vais devenir triste comme vous.
4: Non.
0: Vous êtes triste à mourir là. T'étais triste là. T'es toute triste et toute grise. Hein?
2: Non, on dirait une chanson de Cabrel.
0: Bon, Élise. Alors donc, Jonathan est avec nous parce que tout à l'heure, on n'a pas réussi à le joindre. Alors, Jonathan, c'est ton mec.
4: Ouais.
0: C'est bien ça, bonsoir Jonathan.
5: Bonsoir.
0: Donc on t'a laissé un petit message sur ton portable, tu as dû l'entendre tout à l'heure.
5: Ouais.
0: D'accord, très sympa. Ça t'a fait plaisir?
5: Ouais, ça va.
0: Ça va, tranquille, ouais, ça va.
2: Ouais.
0: L'histoire, pour que je la résume pour ceux qui n'auraient pas tout compris ou ceux qui n'étaient pas là, hein, je vais la faire simple et rapide. Élise, t'es allé chez un des potes à Jonathan, qui est ton copain. C'est bien ça?
5: Ouais, nickel.
0: Non mais Élise.
5: Ouais.
0: Non mais Élise, c'est une catastrophe. Catastrophe. Élise, tu es avec moi, c'est à toi que je parle, Élise. Hein.
4: Oui, oui.
0: Mais tu m'entends, ouais. D'accord, ok. Donc tu vas chez ce mec. À un moment donné, tu veux appeler ton copain,
4: ouais.
0: Qui est à distance, qui est loin.
4: Ouais.
0: Et comme le copain de Jonathan, il a un forfait qui est gratuit le soir, il te dit, écoute, si tu veux, prends mon portable et appelle ton copain Jonathan.
4: Ouais.
0: Et à un moment donné, pour rester en ligne avec lui, il te dit, si tu veux continuer à lui parler, bien que c'était gratuit, il faut que tu m'embrasses.
4: Ouais.
0: Et donc Jonathan, Élise, pour pouvoir rester au téléphone avec toi, elle a été obligée de l'embrasser. Plus autre chose, mais bon, ça,
2: ouais, ouais,
0: c'est ça te regarde pas, Jonathan. Hein, d'accord, Jonathan? Voilà.
5: Ouais.
0: Parce que c'est vrai qu'après, il lui a proposé d'autres trucs pour des SMS et des MMS, mais là, bon, c'était autre chose. Hein, là. Là, c'était plus cocasse, c'était plus câlin. Hein.
2: T'as reçu les MMS?
0: Mais alors, l'histoire, c'est quoi l'histoire? Parce que je comprends pas bien, Élise. Tu voulais simplement appeler Jonathan et le prévenir avant que l'autre le fasse.
4: Non, bah en fait, ouais, non. J'ai appelé tout à l'heure.
0: Donc ça sert plus à rien qu'on soit à l'antenne, là, finalement. Finalement, je suis en train de me faire chier pour rien, là, c'est ça?
4: Si, ben non, bah, je sais pas, non.
0: Non, je sais pas, ah, non, pourquoi, je comprends pas pourquoi...
4: mais en fait, c'est Jonathan qui a appelé, qui vient d'appeler, donc on m'a appelé, et voilà.
0: Ah, bah, c'est, ah oui, d'accord, c'est toi, Léo, qui l'a rappelé, Élise pour...
3: En fait, son mec...
0: Ah oui, d'accord.
3: Son mec nous a, enfin, m'a appelé.
0: Ouais.
3: Pour me dire, en fait, voilà, j'ai raccroché, j'étais énervé, mais bon, j'aimerais bien lui reparler à l'antenne.
0: Ah oui, en direct. Alors, voilà. Jonathan, d'accord, ok, je comprends mieux. Alors, Jonathan, qu'est-ce que tu voulais dire à Élise?
5: J'avais quelque chose à lui avouer, moi aussi.
0: Ah putain, c'est cool. Ah enfin, finalement, je vais pas le regretter, alors vas-y.
5: Voilà. C'est... Elle va comprendre, c'est à propos d'une ancienne copine à elle qui s'appelle Camille.
0: Ouais, mais pareil, qui a un forfait gratos, c'est ça?
5: C'est un forfait Millennium. Non, même si. C'est pas un même si.
0: D'accord. Quelle est. Ouais.
2: Elle a un forfait pipé.
0: Vas-y, c'est quoi?
5: Eh bien, il y a pas longtemps, elle m'a appelé en me disant qu'elle m'aimait et tout.
0: Ouais, ça, c'est bon.
5: Mais je, comme je sors avec Élise, j'ai pas vraiment envie de... Enfin, j'ai pas...
0: Vraiment.
5: Disons que je suis pas arrivé à lui dire non.
0: À qui? À Élise?
5: À Camille.
0: À Camille.
2: T'as pas
0: réussi à lui dire non parce que t'es avec Élise?
5: Non, je suis avec Élise, mais j'ai pas réussi à dire non à Camille quand même.
0: Donc tu sors avec Camille et en même temps avec Élise?
5: Non, je sors pas avec Camille. Je suis pas arrivé à lui dire non.
0: Mais à lui dire non sur quoi?
5: Et à vouloir sortir avec moi, que je sors déjà avec Élise.
4: Bah en fait, le truc, c'est que c'est son ex, hein. Faut en dire aussi.
0: Mais je comprends pas, t'as dit, j'ai pas réussi à lui dire non, ça veut dire que tu lui as dit oui?
5: Non, je lui ai pas dit oui, mais je lui ai pas dit non plus.
0: Bah tu dis j'ai pas réussi à lui dire non.
4: Quoi.
0: Je comprends pas.
2: Il a rien dit.
0: Mais qu'est-ce que tu voulais dire à Élise? Qu'aujourd'hui ton ex revient dans ta vie?
5: Pas spécialement, mais disons que c'est plus compliqué que ça.
0: Non mais là je comprends rien là. Mais attends, moi je veux bien essayer, moi je veux bien essayer de tout comprendre, mais Ah oui d'accord, ok, mais tu serais plutôt d'accord pour retourner avec elle alors?
5: Oui et non, mais j'aime quand même Élise.
2: Ouais, tu veux t'as juste coller la pression.
0: T'aimes quand même Élise, mais tu veux quand même...
5: Mais autre part, j'arrive pas à dire non à Camille.
2: Moi, je me dis que tu veux un peu coller la pression à Élise.
0: Non, mais c'est normal.
3: Un petit peu, moi je suis entièrement d'accord.
0: Hein?
2: Petite vengeance,
3: un petit,
2: là.
3: Petite vengeance, là, un petit peu. Ouais.
0: Tu te venges, on pense, là, dans l'équipe, non?
5: Non, bien sûr.
0: Non, tu te venges pas.
5: Non.
0: Non, c'est que c'est un truc qui était. Bah, pourquoi pas? Moi, je te crois, hein, Jonathan. Moi, je suis beaucoup moins vicieux qu'eux. Hein. Moi, je te crois tout à fait, hein, Jonathan. Bah, donc, mais qu'est-ce que tu veux dire à Élise? Parce que finalement, tu lui dis rien du tout. Là. Moi, j'étais tout excité. Tu dis, ouais, j'ai un truc à lui dire. Moi, je m'attendais à un truc énorme. Genre, comme l'île de la Tentation, il allait se passer un truc, genre, qu'est-ce qui se passe? Et tu. Juste pour lui dire que ton ex est revenu à la charge et que toi, tu sais pas encore quoi lui dire.
5: C'est pas ça, c'est que la dernière fois que je lui ai dit, elle m'a raccroché au nez, elle a pas voulu m'écouter ni rien.
0: Ah bah là, bah t'écoutes, Élise, donc qu'est-ce que t'as à répondre, Élise, à ça?
4: Bah, c'est vrai, j'aimerais bien comprendre un peu.
0: Bon bah écoutez, une fois que vous en aurez discuté entre vous, voilà, il faut en discuter une bonne fois pour toutes, là. Il va falloir faire le point, partir chacun de votre côté en vacances.
5: Mais comment vous feriez-vous?
0: Moi je suis hyper déstabilisé, c'est sûr. Bon, il manquerait plus que ton ex, en plus elle a un forfait gratos pour que là j'aurais envie d'y retourner avec elle. Hein,
5: mais
0: c'est
5: vous pensez qu'au forfait, j'ai jamais dit qu'elle avait un forfait gratos.
0: Non mais d'accord, mais je veux dire, en plus elle aurait un forfait gratuit, là ça serait l'apothéose, là, ça serait génial. Là. Du coup, je serais comme un fou, je serais comme excité, je serais comme un lion en cage, j'aurais envie de bouffer la lune, j'aurais envie de faire tout et n'importe quoi. Bon, voilà. Moi, je considère toujours que quand c'est fini, tu vois, se remettre ensemble, le casser, machin. Moi, il m'était arrivé une fois de vouloir le faire. En fin de compte, ça sert à rien, on s'aperçoit très vite après. Au moment donné, on y croit, on a envie d'y croire, mais finalement, après réflexion, quand c'est cassé, c'est cassé. Une fois que c'est fini, quoi. Ouais, vraiment
5: vous
0: n'avez
5: pas eu déception?
0: Pardon?
5: Je veux dire, par exemple, vous n'avez pas eu...
0: Il est très rare, Jonathan, que quand tu veux te remettre avec quelqu'un, quand tu te remets, ça soit comme avant. C'est plus comme avant. Ça change de toute façon. Donc, c'est plus pareil. On croit qu'on va retrouver la même chose qu'avant, mais ça ne l'est jamais véritablement. Ça peut se remettre, on peut se remettre ensemble quand on s'est séparé à cause de la distance, mais on s'est toujours aimé, il n'y a pas, mais quand on s'arrêtait, l'autre qui revient comme ça et d'un coup qui a envie de ressortir avec toi, ça va marcher pendant 3 mois et dans 3 mois tu vas la reperdre. Et puis après tu regretteras parce que Élise, en réalité, tu l'auras quitté que pour quelqu'un qui
2: a un forfait.
5: Je n'ai pas envie de la quitter, c'est juste que.
0: Eh bah, ben tu tapes les deux, il faut se taper les deux, c'est une expérience, putain, tu te seras. C'est
5: en
0: génial.
5: Plus,
0: c'est
5: mais je suis pas comme ça, moi, je suis pas.
0: Bah oui, mais qu'est-ce que tu vas lui raconter tout ça? Tu te tapes les deux puis tu dis rien, Élise, hein, Élise?
4: Ouais, ça.
0: Bah oui, regarde, Élise, elle sort bien avec un mec, elle l'embrasse. En même temps, elle est avec toi, donc faut faire les deux.
5: Oui, non, mais ça, c'est une autre histoire. Moi, j'ai réussi à comprendre cette histoire, mais pour Camille, elle n'a pas réussi à comprendre.
0: Non, mais puis il y a rien à comprendre dans son histoire. Qu'est-ce que tu veux essayer de comprendre ? Tu dis que simplement elle est revenue à la charge et tu dis que tu sais pas à quoi lui répondre. Déjà, c'est pas bon. Tu devrais lui dire oui ou non. Non, c'est terminé. Si déjà t'as envie de réfléchir et que t'as envie d'en parler avec elle, c'est que t'as des doutes. C'est que t'as des doutes sur l'amour que t'as pour Camille, que t'as des doutes pour l'amour que t'as pour Élise.
5: J'en ai pas de doute. C'est le problème, c'est que j'aimerais que ça reste une amie, tout simplement.
0: Et bah alors, tu lui dis non. Ça te... Écoute, quand c'est fini, moi j'ai pas envie que ça retourne comme avant et qu'on se quitte, donc qu'on reste bon copain. Puis aujourd'hui, puis surtout, faut le dire. Puis putain, je suis avec quelqu'un. Tu peux le dire ça quand même. Tu lui as dit à Camille, je suis avec quelqu'un. Tu lui as dit?
4: Et que en fait je connais bien Camille parce qu'elle est dans mon collège. Donc
0: vous avez pas l'impression qu'un peu là on est dans tout à l'heure on a eu l'appel crétin de Martin de maternelle, trouvez pas qu'on est dans une maternelle là? Non mais quand même, vous êtes grand, vous avez 13 ans, à un moment donné, Jonathan, il faut y aller là.
5: 14.
0: En plus, c'est encore pire. Tu m'aurais dit 12, j'aurais dit 14. Mais là, tu vas dire à ton ex, tu dis écoute, j'ai bien réfléchi, quoique j'ai pas eu besoin de beaucoup de réfléchir. Aujourd'hui je suis avec Élie, je suis quelqu'un avec qui je suis bien. Moi je te veux comme.
5: Ça m'est déjà arrivé une fois, ça a pas marché.
0: Tant pis, dans ces cas-là, ça veut dire qu'elle te veut, et toi tu veux pas, terminé, tant pis, tu la perds, et puis c'est tout. C'est que c'est pas une vraie copine. Écoutez, ouais. Là, c'est des trucs de. Non, mais là, j'ai l'impression d'être. Attention, là, c'est Disneyland, là. Bah ouais, là, attends, un petit tour de manège, là, on n'est pas dans Peter Pan, là, on va y aller, là, on va faire le grand 8, on va faire les grands. Écoutez, Jonathan, c'est comme ça, hein. Ok?
5: Ouais.
0: Non mais vraiment, il faut que tu bouges là, il faut que tu demain tu vois Camille, tu dis c'est terminé. Non mais là, tu trouves pas que c'est un peu gamin là?
5: Oui, non.
0: Non, alors non pourquoi? Non pourquoi?
5: Quelque part c'est vrai.
0: Hein?
5: Quelque part comment vous réagiriez vous?
0: Mais j'aurais que moi si je suis avec quelqu'un et que je suis bien, même si mon ex veut revenir à la charge et que j'en ai pas envie, je lui dis non. Et puis si elle me dit ouais, dans ces cas-là je veux plus te voir, ça veut dire que tant pis, tu me vois plus. Qu'est-ce que tu veux que je te dise? C'est comme ça, hein, tu sais.
5: Oui. Vous avez ce caractère-là, pas moi.
0: Mais si, tu l'as, mais non, mais...
2: Non, mais ça sera pas forcément facile, mais il faut le faire.
0: Mais c'est pas facile, mais il faut le faire, il n'y a que comme ça. Dans ces cas-là, tu nous demandes pas notre avis. Si tu considères qu'à chaque fois que les gens qui vont te donner un avis ne te satisfait pas parce qu'on n'est pas dans le même caractère, il faut que tu appelles ou tu demandes des conseils à des gens qui ont le même caractère que toi. Mais les gens qui ont le même caractère que toi, ils vont forcément avoir la même réflexion que toi, c'est qu'ils vont pas savoir quoi te dire, puisque tous ceux sont comme toi.
6: Merde.
0: T'es pas d'accord?
5: Ouais, ça.
0: Et ouais, donc il faut. Justement, c'est là où t'apprends un petit peu dans la vie, c'est là où il faut justement te regarder dans la glace et puis.
6: Non, mais. Plus. C'est qu'il y a, c'est qu'il faudrait la voir ou.
0: Bah ouais, mais malheureusement. Bah là, bah faut venir alors. Faut venir à la radio et qu'on joue ça de près.
7: Envers Romain.
0: Non, même pas.
2: Non, c'est le contraire.
0: Si t'avais écouté, non, justement, c'est que lui, je pense qu'il est beaucoup plus. Il est beaucoup plus attiré par elle et donc du coup, il prend. Il le prend pour lui comme si c'était sa copine et
7: ouais,
0: il a fond dedans.
7: Ouais, avec lui, quoi.
0: Et elle, de temps en temps, parce qu'elle doit être. Ça doit la faire marrer, elle lui envoie des petits mots sympas avec des je t'aime au bout. Toi, Romain, tu prends ça quand. De toute façon, à chaque fois.
7: Faut lui faire peur, quoi. Faut qu'il lui fasse peur, quoi.
0: Mais non, mais c'est vrai que. Vous dites, j'ai eu quand même. Entre Sandra et Denis, putain, on est gâtés sur les conneries, hein. Non, mais Romain, je pense que tu prends trop à cœur et que, voilà, t'es très sensible et que t'as envie de dramatiser et de. Et je sais que tu veux nous rappeler à chaque fois, attendez, mais vous vous rendez pas compte, vous l'avez pas entendu, vous vous rendez pas compte de ce qui se passe.
6: C'est vrai, quoi, je dis pas ça pour.
0: Non, mais je comprends.
6: Quoi, c'est...
0: Sauf que bon, là, ce soir, on l'a entendu, on a eu tout l'inverse, quoi. On a eu quelqu'un plutôt rigolote.
6: Ah, c'est parce que. Enfin...
0: Oui, peut-être, mais t'as raison, oui, c'est vrai qu'on peut pas juger seulement sur un petit coup de fil, on est en direct à la radio, mais.
6: Oui, et puis en plus, t'avais senti avec elle, elle était pas toute seule, elle était pas.
0: Non, mais fais attention aussi de pas te faire rouler dans la farine, on peut imaginer aussi que tu te fasses un peu rouler dans la farine, non?
6: Peut-être.
0: Que toi, tu te fais des films tout seul aussi dans ta tête, non?
6: Je sais pas.
0: Non, mais on pourrait, parce qu'on peut aussi te dire que toi, tu pourrais peut-être un petit peu prendre un peu de recul et moins prendre pour argent comptant. Et quand elle t'appelle et qu'elle te la fait genre, je suis pas bien, je sais pas, il faut essayer de la mettre au pied du mur. Des fois, tu sais, il y a des gens qui aiment bien ça, qui aiment bien dramatiser les situations, qui aiment bien être un petit peu pas bien dans leur peau, qui aiment bien le dire, ça leur fait du bien. Et toi, t'es là, t'encaisses, et qu'en plus, comme t'encaisses auprès d'une fille que t'aimes bien, tu prends tout au pied de la lettre, tu te fais des films, tu t'imagines qu'elle est super droguée, qu'elle a forcément des super méga fréquentations parce que t'es pas là pour voir, et forcément, comme tu l'aimes bien, tous les gens qui l'entourent, avec qui elle est, c'est que des cons, c'est que des nazes, ses copines, comme tu le dis, j'espère que c'est pas l'autre d'as, que forcément, tu vas me dire que toutes les filles, c'est des mauvaises fréquentations, c'est que des poufias, c'est que des nazes.
6: Pas toutes.
0: Non, mais on sent que t'es le mec amoureux.
6: J'ai pensé à quelqu'un d'autre.
0: Mais bon, non, mais j'ai compris. Mais moi, je te sens un peu trop fleur de peau et un peu trop axé sur elle. Et peut-être, voilà quoi, Léo.
3: Sur SMS, il y a Olive de Nantes qui nous dit c'est pas lui qui a un problème.
8: C'est quoi?
3: C'est pas lui qui a un problème.
0: Ah, non, c'est... en disant si c'est pas lui qui aurait un problème.
3: Voilà.
0: Ah, si ça serait pas toi qui aurait un problème. Toi, tu vas bien, t'as pas de problème.
6: Bah non.
0: Non, d'accord, ok. Mais essaie de... Voilà. Dites-toi qu'aujourd'hui, cette fille-là... alors que toi, tu croyais, par exemple, tout à l'heure, quand tu me le disais sur les SMS, qu'elle te met des « je t'aime », donc ça a dû mettre le doute dans ta tête, et comme t'as des forts sentiments pour elle... Apparemment, je suis désolé, mais tu l'as entendu. Pour elle, quand elle, il y en a pas. C'est
6: ça
0: juste de.
6: C'est compliqué ça quand même, mais c'est.
0: Oui, mais toi, tu veux que tout soit compliqué. J'ai l'impression que tout est compliqué. C'est comme si c'était une grosse affaire énorme. Vous pouvez pas comprendre.
6: Non, mais.
0: Si, et imaginons que si tout simplement, voilà, elle te met des je t'aime pour mettre des je t'aime, et que maintenant tu sais qu'elle, voilà, elle est pas amoureuse de toi. Déjà, tire un trait peut-être dessus.
6: Non, mais ça, c'est déjà fait.
0: Ah
6: mais...
0: bon, d'accord. Bon. Bah, écoute, je sais pas quoi te dire. Enfin, on a essayé de. En tout cas, on l'a appelé. Peut-être que le problème, il faut le régler avec elle, et qu'à un moment donné, t'es quand même en droit de lui demander si des fois elle en rajoute pas un petit peu aussi, quoi. Peut-être que toi, tu prends tout.
6: Quand je le fais, elle se croit tout de suite qu'on s'est engueulé pas mal de fois à cause de ça.
0: Bah ouais, mais parce que ça l'arrange justement que quand ça aille pas, que tu sois là pour l'écouter et qu'elle voudrait que voilà, tu te contentes d'écouter aussi. Imaginons aussi que des fois, elle puisse en rajouter un peu et qu'elle est là pour. Elle se dit, j'appelle Romain dans ces cas-là quand ça va pas et je lui en parle. Et tu deviens son confident et tu dois l'écouter. Et toi, du coup, tu prends. T'as l'impression que tout ce qu'elle te dit, tout ce qu'elle peut te dire lui arrive, quoi. Genre, je suis pas bien, je vais mettre 20 à mes jours, je suis pas. Ah, c'est pas très bien non plus, soyons très francs, c'est un peu entre guillemets, hein, je dis bien très bien, entre guillemets, un peu. Ça peut paraître aussi comme de la lâcheté que toujours de vouloir essayer de dire aux gens, tu vois, elle te prend comme. Elle te prend au piège, quoi. À chaque fois, elle te dit des mots qui, toi, te touchent énormément. Je vais me foutre en l'air, je suis pas bien.
8: Et puis mais c'est toi, pas t'es... forcément volontaire de sa part en plus. Hein.
0: Non.
8: C'est peut-être juste que justement, elle, ça lui fait du bien de se confier comme ça, et voilà.
0: Et voilà, et toi t'écoutes, et puis terminé, quoi. Mais tant faut pas que tu prennes pour un gens content que de croire que demain elle va se foutre en l'air, quoi. Ce qui veut pas dire qu'il faut pas le prendre au sérieux à la rigolade,
6: y a
0: mais.
6: Il y a des gens dont j'étais proche qui l'ont fait, ou qui.
0: Ouais, ouais.
6: Et puis c'est un truc qui me fait. C'est vraiment. Il y a des trucs, franchement, j'en ai rien à carrer, mais il y a des sujets, franchement, c'est.
0: Non, non, mais je comprends. Attends, je dis pas que comme je voulais terminer, je veux dire, c'est pas parce qu'elle te le dit qu'il faut prendre ça à la rigolade, mais c'est pas parce que malheureusement ça t'est arrivé autour de toi et que voilà, il faut aussi la mettre, faut qu'elle soit responsable de ce qu'elle est en train de te dire, quoi.
6: Ouais.
0: T'es en droit de lui dire, attends, tu te rends compte que quand tu dis ça, à chaque fois, moi j'ai vécu ça et c'est horrible d'entendre des choses pareilles. Moi, ça me fait mal. Qu'elle prenne conscience. Si tu lui dis rien non plus et que tu le gardes tout pour toi, bah là, elle appelle toutes les 5 minutes. Ouais, je vais me foutre en l'air, je vais appeler Romain. Et toi, t'es là, t'es dans le dark et t'es pas bien. Et regarde le résultat, quand elle t'appelle, elle ricane, elle est avec ses copines, elle va bien. Elle a pas de sentiment pour toi et pour toi, elle te dit qu'elle t'aime. Enfin, tu vois, c'est.
6: Ouais, non, mais ça j'avais compris depuis longtemps.
0: Ouais, mais enfin bon, elle le fait quand même. Donc, dis-toi qu'on peut imaginer aussi que de temps en temps, elle se sert un peu de Romain et que ça lui fait du bien, qu'elle manipule et que. Entre l'amitié et qu'il y a des moments. Voilà. Tu peux aussi imaginer que toi, t'es trop gentil, trop bon et que des fois, tu peux passer un peu pour un con, quoi.
6: Mais là, tu m'inquiètes parce qu'on me l'a déjà dit.
0: Bah ouais, mais alors moi je t'entends dans la voix, on sent que tu veux tout le temps prendre la défense et si. Moi je te dis méfie-toi, tu peux peut-être passer pour un con. Et la preuve c'est que moi je suis complètement étranger à l'histoire. En 2 minutes, je lui demande, tu me dis qu'elle t'envoie des textos je t'aime, on l'appelle, elle a l'air d'être bien, elle ricane, elle te dit que non, qu'elle a pas de sentiment pour toi, pourtant elle t'écrit des je t'aime. Donc déjà la nana, c'est pas de la manipulation, mais disons qu'elle joue un peu sur ses sentiments. Elle sait que t'es quelqu'un de gentil, peut-être un peu faible, un peu voilà le mec qui va être là et.
6: Ouais.
0: Ouais, faut lui faire peur un petit peu, hein. Dis-lui que faut pas qu'elle t'appelle toutes les 5 minutes que quand ça va pas, quoi, qu'elle peut appeler que quand ça va aussi.
6: Ouais, non, mais c'est.
0: Bon.
6: Quand ça va, je suis là aussi quand ça va, mais.
0: Bon, tu me tiens au courant, Romain, en tout cas, on va rester en contact.
6: Okay,
0: et puis si t'as Aurélie hors antenne dans la soirée ou demain parce qu'elle voulait pas passer en direct et que t'as des éléments, des nouvelles infos à me passer et un truc, tu vois, c'est un plus d'informations que ça, un peu plus concrète,
6: ouais.
0: N'hésite pas et à ce moment-là on en rediscutera, quitte à la rappeler ou demander témoignage à d'autres auditeurs, d'accord?
6: Ok, pas de problème.
0: Bah, je te remercie en tous les cas de m'avoir fait confiance et puis on a appelé Aurélie et puis s'il y a un souci quel qu'il soit, tu m'appelles, tu n'hésites pas, d'accord?
6: Ok, merci.
0: Bonne bourre à toi, Romain.
6: Merci.
0: Bon bah je remercie aussi Denis pour ton témoignage, hein. Merci Denis. Hein.
7: Ouais, bah de rien, bah tu peux t'envoyer en antenne ou...
0: C'est pourquoi là
7: une question.
0: Pose-la moi.
7: Ouais, c'est pour faire un stage en fait, la radio quoi.
0: Ah,
7: bah,
0: moi j'ai pas
7: comment ça se passe.
0: Moi je suis des nanas avec des gros nibards, donc là t'es mal barré.
8: On sait jamais, attends.
0: Bah, ah, Sandra par contre. Oui, pardon, oui, qu'est-ce qu'il dit? Denis,
7: je mets deux ballons et puis...
0: Convention de stage si t'en avais une, mais là, les stages déjà, enfin les gens, on a déjà pas mal recruté là. Hein.
7: Ouais, non, mais tu as un petit stage gratos, quoi, deux semaines.
0: Ah, c'est gratuit, attends, mais.
7: Bénévole, quoi.
8: Sur ça, faut pas rêver.
0: Ouais, mais deux semaines. Les mecs font des stages de deux semaines, généralement, on leur donne rien à faire parce qu'on sait qu'au bout de deux semaines, ils s'en vont, donc on peut rien d'autre leur donner.
7: Ouais, non, c'est juste pour voir comment ça se passe et tout, quoi.
0: Bah, écoute, je vais. On va te récupérer hors antenne. En tout cas, Léo va prendre ta candidature et on va la filer directement à celui qui s'en occupe. On va te donner le nom de la personne qu'il faut contacter. D'accord, à qui il faut adresser le mot en précisant que tu es passé sur l'antenne. Et puis après, s'il y a de la place, il y a de la place. Hein.
7: Ok, d'accord. Ça va.
0: On aimerait bien prendre tout le monde en stage, mais à un moment donné, ce serait une entreprise. Il faudrait un building, là. On serait 950 tous les jours.
8: Ah, et puis il n'y a plus personne qui écoute après.
0: Ah, ben, c'est vrai que tous ceux qui commencent à être en stage commencent à nous écouter et viennent après, là, on ne peut plus, là. Mais ouais, t'inquiète, je fais suivre Denis, il n'y a pas de problème, tu peux me faire confiance.
7: Ok, merci. Maintenant,
0: moi, je peux pas te confirmer que ça puisse marcher. Merci Sandra aussi pour ton témoignage.
9: Bah, de rien, moi, c'est un gros bisou,
0: mec. Non, mais tu cries pas comme un putois. Non, mais là, tu cries comme un putois, on dirait une vieille. Non, parle, éloigne-toi de ton. Non, mais éloigne-toi un peu sensuel, là, parce que là, tu nous l'as fait un petit peu, là. Non, tu vas me la faire, non, mais tu vas me la faire sensuelle.
9: Non, je fais un bisou au mec de Saumur et à mes copains de Courchamp.
0: Eh ben voilà, mais même tu peux le dire d'une manière sensuelle, là, tu l'auras dit comme si t'étais en train de manger de la viande.
9: Non, vous êtes méchant.
0: Mais non, je suis pas méchant, ça saturait, t'étais près de ton téléphone. Mais t'étais près. C'était inaudible. Genre, la première fois, même les gens à qui tu voulais adresser le message, je pense qu'ils n'auraient même pas compris. Non, mais c'est pas grave. Alors, quel est l'intérêt de passer un message à quelqu'un et même si tu sais qu'il n'entend pas, c'est pas grave. Quel est l'intérêt?
9: Bah,
0: je sais pas. Faut le dire tout de suite, ça. Hein. Je t'embrasse, Sandra.
9: Grand bisous, à bientôt.
0: On comprend rien. Bon, bah, le Romain, on l'a eu en ligne, je crois que c'est bon. Et puis, Lucie, dans un instant, de Lille. Bonsoir, Lucie.
10: Bonsoir.
0: Ça va bien?
10: Ouais, toi?
0: Bah, ouais, ça va. Ouais, toi? Ouais, hein, du Nord.
10: Ouais, il y a des
0: récents. Ouais, hein, de Lille, hein, 17 ans. Lucie, on parlera de quoi dans un instant?
10: Bon, parce que je sortais avec une nana, on est restés 2 mois ensemble.
0: Ah ouais, donc.
10: Et puis ça a cassé, et puis en fait, ce serait pour l'appeler, pour lui demander une seconde chance, puis pour lui trouver que je l'aime, en fait.
0: Tu veux récupérer ta meuf?
10: Ouais.
0: D'accord, ok, très bien. On va l'appeler en live. On va te rappeler par contre parce que la ligne est un peu pourrie. On t'entend un petit peu en double. Donc je vais demander à Léo de rappeler Lucie sur une autre ligne. Des fois, il y a des petits problèmes d'interférence. Lucie, tu bouges pas, on va te rappeler.
10: Ok.
0: À tout de suite. Hein.
10: À tout de suite.
0: Oh mon Dieu, que c'est chaud et c'est coquin. Et la soirée ne fait que commencer. L'appel crétin de Martin va arriver dans un instant. En rapport avec un restaurant, t'as fait une réservation d'une table, mais tu veux embarquer la table.
8: Ouais, voilà, c'est ça. Grosse panique, hein. Grosse panique pour le patron.
0: Le 32-28, l'appel crétin de Martin arrive juste après la pause. Lucie de Lille, 17 ans, lesbienne, veut absolument reconquérir Laura, sa petite amie. Elle l'a plaquée au bout de 2 mois, mais elle regrette. Elle a encore envie de voir un petit peu la frimousse de sa cramouille. Et pour ça, elle aura besoin de la reconquérir. Greg David, le dernier nouveau son arrivera. Du vieux son que je vous ai calé, autant sur ça, c'est de la bombe atomique, Moby Go, le premier tube qui a fait connaître Moby sur la planète entière. Et puis le dernier, Martin Solveig.
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0: Oh oui, il est là et vous êtes de l'autre côté de la radio. Merci de passer la soirée. Je vous sens nombreux et ma foi, tant mieux. Continuez à appeler. Montrez-moi que vous êtes là. Venez donc gratter un petit peu, non pas à ma porte, mais au moins au studio de la radio. Et pour ça, un numéro de téléphone que vous connaissez par cœur, que je ne cesse de vous répéter. Le 32-28 pour intervenir dans la radio libre auprès d'une communication normale. On aura, par exemple, dans les instants à venir sur Fun, un moment qui me tient à cœur, celui de Lucie, hein, qui a 17 ans, donc lesbienne, totalement ou encore en train de se chercher quand même, Lucie?
10: Totalement,
0: bon tant pis. Lucie, qui veut récupérer son ex Laura, ça s'est terminé, ça a duré 2 mois, ça s'est terminé depuis peu?
10: Ça s'est terminé depuis à peu près 2 semaines.
0: D'accord, et pour quelle raison?
10: La distance, et puis...
0: Elle habite où?
10: Dans l'Aisne, dans Thierry.
0: Ah ouais, d'accord, ouais. Ouais, parce qu'elle habiterait dans le Tibia, ça serait mieux, mais dans l'Aisne, c'est...
10: Ouais.
0: Voilà. Ok. Avant qu'on appelle, je vois que ça fait aucune réaction auprès de l'équipe. C'est ce qui s'appelle le jeu de Moby de Total, hein, qui ne fait rire généralement que Fabien quand c'est Fabien qui la sort. Mais quand ça vient pas de lui, du coup, il se dit putain merde, on m'a enlevé l'idée.
3: J'étais occupé, je suis sur le blog, je mets des photos.
0: Ah bah oui, alors effectivement. Alors Lucie, avant qu'on appelle Laura pour essayer de la reconquérir. Mais vous l'avez rappelé, comme je te l'ai demandé, Lucie, là, je t'ai dit, il faudrait la rappeler parce que sur la ligne, tu l'as pas fait.
3: Je viens de le faire là.
8: Je l'ai rappelé. Téléphone.
0: Ah, non, c'est parce que j'entends, on entend la voix qui... T'entends, hein? T'as pas l'interphone ou quelque chose comme ça? T'as pas le kit Malib, Lucie?
10: Non.
0: Non, pas du tout.
10: Non.
0: T'as la chatte libre, je veux dire, t'es... Attends. Alors, Lucie, tu sais ce que je vais faire? Parce que là, moi, ça me perturbe un petit peu, ça risque de perturber
12: les gens qui m'écoutent.
0: on va te rappeler, mais sur une autre ligne, parce que toi, tu l'as rappelé sur la 3.
3: D'accord.
0: Moi, ce que je veux dire quand je te dis que je te rappelle sur une autre ligne, c'est pour la rappeler sur la même ligne, ça n'a aucun.
3: Non, mais ça aurait pu changer.
0: Non, ça ne peut pas. Je connais mon métier, ça fait 150 ans que je fais ça, la radio. D'accord. J'ai commencé en 1890, Lucie.
8: Oui, monsieur.
0: Non, on va te rappeler sur une autre ligne, Lucie, d'accord?
10: Ok, d'accord.
0: Et on va appeler Laura dans un instant, on va la récupérer hors antenne. Et pendant ce temps-là, je donne la parole à Martin qui va donc cette fois-ci concrétiser enfin son appel crétin de ce soir. Donc appeler un petit restaurant.
8: Voilà, pour réserver une table.
0: Logique.
8: Si tout va bien, le seul truc c'est quand je demande quand je peux passer prendre la table pour l'emporter, que forcément ça se dégrade. Écoute.
0: Et t'es encore tombé sur une boule qui ne me dit pas que t'as appelé les gens du Nord.
8: Non, pas de Calais.
0: D'accord, ok, rien à voir.
13: Allô ?
8: Oui, bonjour madame, excusez-moi de déranger. Je suis bien au restaurant ?
13: Oui, au restaurant.
8: Oui, je vous appelle, je voulais savoir si c'était possible de réserver une table, on m'a dit que vous faisiez ça.
13: Oui.
8: Pour ce soir, en fait.
13: Oui, pour combien de couverts ?
8: C'est pour 6 personnes.
13: 6 personnes ?
8: Oui.
13: Vers quel homme, chez vous ?
8: Est-ce que je peux passer vers 19h ? Ça va, ça, ou pas ?
13: 19h ?
8: Oui, pour récupérer la table.
13: Attendez, qu'est-ce que vous désirez faire, récupérer la table, comment vous...
8: Bah là, vous me réservez une table.
13: Oui, d'accord. D'accord,
8: voilà. Est-ce que, en revanche, vous avez des dimensions ou pas ? Parce que moi, j'ai un kangou, mais sinon, je peux prendre le master.
13: Ah oui, non, je ne prête pas de table. vous désirez prendre une table chez moi ?
8: Une table pour 6, voilà, oui.
13: Pour manger chez moi.
8: Ah non, je ne me permettrai pas, monsieur. Non, comme j'ai des gens à la maison, en fait, et que je n'ai pas de mobilier.
13: Ah oui, non, je ne prête pas de table.
8: Les chaises, c'est avec,
13: oui, gentil. Ah non,
8: faut... non, c'est pas avec.
13: Je ne prête pas de table, je ne loue pas de table.
8: Non, les chaises, c'est pas avec. Il faut...
13: Non, mais même la table, monsieur.
8: Je suis au téléphone là.
13: Allô.
8: Si on les prend, si je vous réserve 6 chaises en plus, comme
13: non,
8: ça.
13: Non, je ne loue pas de chaises ni de table.
8: Non, les chaises, il ne fait pas.
13: Ni les tables. Ouais. Allô. Ni la table.
8: Non, il est très gentil, lui.
13: Mais qu'est-ce qu'ils font
8: Pour la table, il n'y a pas de problème.
13: Non, si, je ne loue pas de table, monsieur.
8: J'y vais à 19h, il m'a dit.
13: Oh là là.
8: Il n'a pas l'air de comprendre grand-chose, mais il a dit ok pour la table.
13: Allô.
8: Allô.
13: Je ne loue pas de table.
8: Oui, excusez-moi 2 secondes parce que je discute avec mon épouse. Là,
13: oui, je ne loue pas de table, monsieur.
8: Oui.
13: Non.
8: Allô. Excusez-moi, est-ce que j'ai madame à côté? Elle me demande pour les couverts, en fait.
13: Non, je ne loue rien du tout, monsieur.
8: Non, les couverts, il ne sait pas.
13: Ni la table.
8: Que la table, il m'a dit.
13: Non, pas de table non plus, monsieur.
8: Là, il dit qu'il n'y a aucun problème pour la table. Aucun problème.
13: Allô.
8: Allô.
13: Allô.
8: Oui.
13: Écoutez, je ne loue pas de table.
8: Et pour les...
13: excusez-moi, vous me téléphonez pour une table, je ne loue pas de table. Je suis restaurateur, je ne donne pas mon matériel.
8: Non, mais je vous le rapporte...
13: Non, mais je ne loue pas, de toute façon, je ne donne pas.
8: Attendez, ne me prête pas.
13: Non, mais je ne loue pas de table, c'est tout.
8: Je vous ai demandé, monsieur.
13: Ah oui, mais non, mais je ne loue pas, c'est tout. Moi, j'aurais pour réserver une table pour venir manger.
8: Ah ben voilà, je réserve une table.
13: Oui, mais pour venir manger chez moi, c'est tout.
8: Bon, écoutez, ce qu'on fait pour la table...
13: Ah, rien. Je ne loue pas de table.
8: Excusez-moi, parce que...
13: Je ne loue pas de table, monsieur.
8: Et si je passe vers 18h30?
13: Mais je ne loue pas de table.
8: Non, mais monsieur, enfin...
13: Mais même passer, ça ne sert à rien. Écoutez...
8: C'est-à-dire qu'il faut venir sur place, en fait. Elle reste sur place.
13: Je suis restaurateur, monsieur.
8: Oui, donc...
13: Je nous donne... Si on vous réserve une table, vous pouvez manger chez moi.
8: D'accord, donc faut venir chez vous. Bon. D'accord. Dans ce cas, on va venir un peu plus tard. Est-ce que 20h, c'est bon pour dîner?
13: Oui, 20h, si vous voulez.
8: D'accord.
13: D'accord. On ne peut pas louer de table. Je ne donne pas mon matériel.
8: Non, j'ai bien compris. Donc, 20h, 6 personnes.
13: Oui.
8: En revanche, mon épouse viendra sûrement un petit peu avant pour faire réchauffer les plats.
13: Les plats, quel plat, monsieur?
8: Bah parce qu'elle a cuisiné quand même, donc je veux bien qu'on vienne.
13: Ah, écoutez, là ça suffit, monsieur.
8: Non, mais monsieur.
13: Écoutez de moi, là, un peu, là. Les plats cuisinés, nous on est restaurateurs, on fait des plats. Alors, c'est tout, écoutez.
8: Non, mais monsieur. Non, mais si vous voulez prendre l'apéro avec nous, il y a.
13: Non, rien du tout.
0: Voilà, l'appel crétin de Martin.
8: Moi je l'invite à bouffer tranquille, le mec veut même pas partager.
0: T'as été gentil, hein.
8: Ouais, sympa.
0: Ça a été répétitif, l'autre bien lourd, il attend très sagement, il attend que ça se passe. Il tient. Il y en a 2-3 qui t'auraient envoyé boule dinguée, mais non, lui ça va, il resterait pas sûr, les gens du Nord. Toujours les mêmes, adorables. Rien à dire, et on dit pas ça avec Martin parce qu'on a Lucie, hein, qui est du Nord, qui est de Lille, hein, rappelons-le. Hein. C'est vrai que les gens du Nord sont quand même des gens qui sont très patients, Lucie. Hein.
10: Ah ouais, quand même.
0: Les filles aussi, ça c'est dire. Bon. Okay. Bon, je vois qu'avec Lucie, je n'arriverai à rien, ce que je comprends tout à fait, puisque Lucie est amoureuse de Laura. Hein. Ça s'est terminé il y a peu de temps à cause de la distance, et finalement, tu regrettes et t'as envie de retourner avec elle. Hein.
10: Ouais, c'est pas moi qui a cassé, en fait.
0: Ah, c'est elle. Ah, d'accord. Donc, toi, tu veux la reconquérir.
10: Ouais.
0: Mais tu vas pas juste l'appeler pour lui dire combien tu l'aimes à l'antenne. Tu veux vraiment lui dire des choses. Il va falloir.
10: Ouais.
0: Hein?
4: Ah ouais, bah en plus, c'est un de ses copains, en fait, qui m'a appelé il y a 3 jours. Mmh. Puis elle était avec et tout. Puis il m'a appelé, il m'a dit, ouais, elle arrête pas de parler de toi et tout.
0: Ah bah,
4: en fait, je lui ai redemandé. Puis elle m'a dit, je sais pas, le jour-là, et le lendemain, elle m'a dit non.
0: Ah ouais, non. Ouais.
4: En fait, elle sait plus trop. Puis son copain, elle m'a dit qu'elle a peut-être.
0: Ah bah, des fois, on est malheureux parce qu'on aurait tellement envie d'être avec la personne, mais on sait que la distance fait que c'est pas faisable. Donc, des fois, on stoppe des relations, mais on n'a pas spécialement envie, on n'a rien à reprocher à l'autre. Et à distance, des fois, ça, malheureusement, c'est ça, quoi. C'est qu'on rêverait d'être pouvoir, pour que tout aille bien. Si demain, elle se mettait à habiter à Lille ou toi, le télé la rejoindre, bah, vous seriez ensemble, quoi.
4: Ouais, bah, en même temps, on est tous les deux lycéens, donc.
0: Ah ouais, en même temps, on peut pas. Bon, tu lui fais un petit cunier en direct, on fait un petit truc, quoi.
4: Ouais, ouais, bah, style.
0: Hein?
4: Ouais, style.
0: Bah, on va faire un.
4: Non, mais en plus, c'est une coincée, en plus, donc.
0: Oh non, attends, ne me dis pas qu'elle fait pas ça, alors, c'est toi qui fais tout?
4: Mais c'est quand même, elle est assez coincée quand même.
0: Bon, attends, il faut la décoincer un petit peu, Lucie, là.
4: Mais j'ai essayé plusieurs fois.
0: Mais elle fait rien. Toi, tu lui fais quand même des...
4: La dernière fois, ouais, c'est moi.
0: D'accord, mais elle vient rien faire. Il n'y a pas de.
4: Non, c'est pas ça, c'est qu'elle pouvait pas en même temps.
0: Pardon?
4: Elle pouvait pas.
0: Pourquoi elle est en ragnagna?
4: Ah ouais.
0: Ah ouais, d'accord, mais je veux dire, vous n'êtes pas vu qu'une seule fois dans votre vie. Vous ne me dites pas que chaque fois. Ne me dites pas que vous attendez.
4: Non,
0: le...
4: mais les autres fois, c'était non, elle ne voulait pas du tout.
0: Non, non, non, non. Un bon 69, même.
4: Ouais, ouais, on
0: ne
4: veut pas.
0: Ah, Lucie, là. Hein. C'est excitant quand même quand on parle de cul un peu comme ça. Hein.
4: Ouais, non un petit peu, mais bon.
0: Ah ouais, non, mais.
4: En même temps, pour le moment, je suis toute seule, donc.
0: Non, mais je sais bien, non, mais. Oui, non, enfin bon, après, tu peux utiliser des machines, il y a du matos.
4: Non, ça va aller.
0: T'as pas, non? T'as pas de.
4: Non.
0: T'as pas de truc, t'as pas de.
8: Il ne reste pas un kit
0: de. Un truc qui. Une sorte de bout de bois qui tremble, un truc avec une pile dedans.
4: Non, ça fait un vibro, mais j'en ai pas.
0: Ah, t'en as pas, non, t'as pas de. T'en as plus, c'est-à-dire que tu.
4: Non, j'en ai pas.
0: T'en veux un, c'est ça, t'en cherches un?
4: Non, non, ça va aller.
0: Pas spécialement, non. Bon. Tu te fais des petits câlins des fois? Non, mais t'es toute seule, comment t'es fait? Tu.
4: Bah, une vaginette,
0: Tu fais quoi?
4: Bah, rien.
0: T'attends que ça se passe, quoi. Bon,
4: on attend.
0: T'attends Laura, quoi.
4: Ouais, mais en même temps, même quand elle est là.
0: Elle fait rien, voilà, exactement. Écoute, j'allais te le dire, mais effectivement, elle sait. Non, mais voilà, donc finalement, elle sert à pas grand chose, cette fille. Enfin, bon, si, oui, mais facile, les sentiments, mais je veux dire. Abandonné, il faut la relation sexuelle. C'est peut-être ça aussi qu'il faut qu'en dehors de la distance, elle reste, parce qu'elle voit qu'elle est peut-être trop coincée et qu'elle te donne pas satisfaction. Est-ce que plusieurs fois vous êtes embrouillé à cause de ça?
4: On s'est jamais engueulé, justement.
0: À cause de ça? Même pas à cause de ça?
4: Bah non, parce que.
0: Elle sent pas qu'elle a la pression, qu'elle sent qu'elle est un peu en retard, qu'elle lâchait pas, qu'elle dit putain, j'ai quand même 65 unités de retard, à un moment donné, quand je vais devoir attaquer, il va falloir que je m'y mette, non?
4: Bah en fait, elle est assez coincée, donc quand elle disait non, j'allais pas.
0: Oh putain.
4: J'allais pas forcer, parce que sinon, ça risquait.
0: Oh là là. Oh, ouais, voilà. Bon, d'accord, ok. Mais il va falloir me la décoincer un peu quand même, hein, Lucie. Hein.
4: Ouais, surtout qu'elle va sur ses 20 ans, quoi.
0: Pardon?
4: Surtout qu'elle va sur ses 20 ans.
0: Ah bon, en plus, non, mais là, il va falloir qu'elle mette les bouchées doubles. Là. Logiquement, elle devrait te donner elle devrait t'expliquer comment ça fonctionne. Elle devrait, puis là, tu devrais t'éclater comme une bête.
4: C'est moi qui explique.
0: Tu as regardé la série sur Canal, là? Moi, je l'ai suivie un petit peu, là, pendant l'été, là, Elle-World.
4: Ah non, j'ai pas regardé.
0: Oh, quel dommage. C'est ça, un truc qui a cartonné aux États-Unis, qui a fait beaucoup parler de lui. C'est une série sur les lesbiennes.
4: Ah ouais.
0: Ah, c'était... ah non, c'est bien, c'est intéressant. Non, mais franchement.
4: Moi aussi, j'aurais regardé.
0: Ah, je te conseille, quand ça sortira en DVD, je crois d'ailleurs que c'est déjà fait, de pouvoir lui acheter les DVD et de les mater avec elle quand on aura la possibilité pour Noël.
4: Ouais, mais on a essayé de déconcer avec une de ses amies, en fait, en mettant les films le soir, le dimanche soir.
0: Non, non, mais pour ça, oui, mais ça, c'est... Oui,
4: mais pas le moment non plus.
0: Mais non, mais ça, c'est pas une bonne idée, parce que c'est des films érotiques hétéros, donc c'est pas du tout une bonne idée. Puis
4: ah
0: ça,
4: non,
0: les...
4: il y en a avec...
0: Ah non, pas sur M6, gènes. Non, pas sur M6, non.
4: Si, je peux t'assurer, il y en a un, ça s'appelle La Guide, je peux t'assurer.
0: Ah, il a été diffusé sur M6, ça?
4: Ouais.
0: Ah, d'accord.
8: T'as enregistré?
0: Non, mais tu devrais acheter la série, là, parce que c'est un côté psychologie, les nanas. Qui sont avec des mecs mais qui sont tentés par les nanas. Il y a un bar de lesbos où les nanas se retrouvent entre elles, elles parlent des nanas, elles parlent des mecs entre eux quand elles vont avoir des enfants. Je pense que ça peut la décoincer, ça peut peut-être un petit peu l'aider, quoi. Puis toi, tu te le fais offrir par Noël par tes parents, comme ça tu fais d'une pierre deux coups. Peut-être que comme ça tu en profites pour leur annoncer que tu l'es aussi.
4: Bah, ils sont au courant.
0: Ah, ils sont au courant, d'accord, ok.
4: Ils étaient même au courant, juste avec Laura.
8: Donc, tu peux faire des cadeaux.
0: Tu te fais offrir ça pour Noël et tout, vous matez ça ensemble. Enfin, Noël, c'est loin, hein, tu me diras. Hein. D'ici là, il va falloir récupérer la Laura. Je suis en train de composer le numéro de téléphone de Laurent, on l'appelle en direct et on espère la voir et pouvoir la décoincer, quoi. Oh, si tu veux, je lui fais un petit cuni.
4: Si tu veux.
0: D'accord.
8: Ah, bah écoute.
0: Oh, je lui fais le cuni et après, je lui dis bonsoir, d'accord?
4: Ok. Allô?
0: Bon, ça marche pas. Bonsoir, Laura. Laura?
4: Allô?
0: Oui, allô, Laura? Oui, bonsoir. Je suis un ami de Lucie.
12: Oui.
0: Qui est au téléphone avec moi en direct, hein, par téléphone, par satellite. Bonsoir, Lucie, Laura. Laura, Lucie.
12: Bonsoir.
0: Voilà, vous êtes là toutes les deux.
12: Oui.
0: Lucie, t'es là?
12: Oui, y a pas de problème.
0: Bon, Laura. Laura.
12: Ouais.
0: D'abord, avant, je t'explique qui je suis, pourquoi, comment, quel temps il fera demain. Je vais te faire un petit bruitage, un petit son, et à toi de deviner ce que ça représente, d'accord?
12: D'accord.
0: Attention, c'est parti, concentre-toi Laura, concentrez-vous mesdemoiselles, Lucie également, hein, si tu veux juste imaginer que ce que je vais faire à Laura, ça peut être attribué pour toi, tu peux, hein, d'accord?
12: Ouais.
0: Et pour les filles, bien entendu, qui écoutent la radio en ce moment, ça peut également être pour vous, puis ça peut être sympathique. Attention, bon, je le fais pas très bien, hein, mais je le fais comme je peux, hein, forcément, hein, je le fais dans des considérations, dans des conditions pas très très simples, maté par trois mecs, donc c'est quand même coquin. Attention Laura, tu te concentres?
8: Vas-y, prends des photos.
12: Oui, oui.
0: Bon, c'est ça devrait être, c'est plus verbal que visuel.
8: Ah si, on prend la photo.
0: Alors?
12: Mais je vois pas du tout, non.
0: Essaye de deviner.
12: Moi, je vois très bien.
0: Ah bah évidemment, toi, tu sais tout, hein, Lucie. Et puis toi, t'es très excitée, Lucie. Elle prend ça pour elle.
12: Je n'entends pratiquement rien, en plus.
0: Bon, alors, je te le refais. Mais écoute bien, concentre-toi, d'accord? T'es prête? C'est bon?
12: Oui, oui.
0: Alors, on recommence. Comme une langue de serpent.
12: Non, je vois pas trop.
0: Une grosse langue. Hein?
12: Oui, non.
0: Q, ni, la, Q.
12: Oui, non, ouais, je vois maintenant.
0: Ah, c'est quoi, comment ça s'appelle, hein, Q?
12: Un
0: cuni. Un cuni, voilà, un cunilingus, un cuni, voilà. Alors, bon, bah, bonsoir d'abord Laura, Max, hein, en direct sur Fun Radio. Et
12: oui.
0: Lucie nous a expliqué votre situation, à savoir que vous êtes toutes les deux, que depuis deux semaines vous vous êtes séparées à cause de la distance, que c'est toi qui serais partie, Laura. Et aujourd'hui, Lucie... bah, elle n'entend pas de cette oreille et de cette foufoune là.
12: Oui, logique. Et qu'est-ce que je peux faire, moi?
0: Ah bah, tu vas écouter Lucie qui va te dire quelque chose de très important, Lucie.
12: Ouais, bon, en fait, je t'appelle pour demander de me laisser une chance.
0: De me lécher une chance.
12: Non, laisser.
0: Ah non, non, c'est mieux, c'est plus sympa. De me lécher une chance.
12: Oui, ouais, mais tu préfères. J'en ai déjà parlé des millions et des millions de fois.
0: Et alors? C'est mort, c'est terminé, Laura, parce que de ce que m'a expliqué Lucie, hein, Lucie, je prends un peu ta défense, en tout cas, de ce que j'ai pu comprendre.
12: Ouais, ça va, c'est gentil de prendre ma défense.
0: Non, mais je veux dire, ta défense, essayer de t'aider, hein, parce que apparemment, elle nous dit qu'elle t'a expliqué des millions de fois, en gros, que c'est fini, quoi.
12: Ouais.
0: Donc, il n'y a plus aucun espoir, Laura, pour Lucie.
12: Non, franchement, je le dis. Hein.
0: Mais c'est à cause de quoi? De la distance? Paraît-il que ça sera à cause...
12: Entre autres, et que mes sentiments ne sont pas aussi forts que je le pensais, donc je vais pas continuer avec quelqu'un.
0: Ah, ça, je comprends. Que... Parce que Lucie nous avait... Lucie, c'est vrai, faut être honnête, hein, tu nous as pas dit qu'effectivement, il y avait la distance, mais que elle t'avait
12: dit... J'ai oublié de dire ça.
0: Ah ouais, ça, c'est souvent... On oublie souvent de dire le principal. Hein,
12: ouais,
0: t'as oublié de me dire le principal, comme quoi elle t'avait dit une bonne quinzaine de fois, si c'est pas plus, qu'elle avait plus les sentiments aussi forts qu'avant.
12: Entre autres, avant-hier.
0: Entre autres avant-hier, bon bah oui. Tu
12: ouais,
0: sais quand on aime, hein, on perd souvent la mémoire. Hein. On dit souvent quand on aime, on ne compte pas, mais là, elle n'a pas compté le nombre de fois que tu as dû lui dire que c'était fini.
12: Elle a beaucoup perdu, oui, ça c'est sûr.
0: Ouais, mais c'est normal, hein, ça c'est comme ça. Mais bon, bah écoute, c'est dommage, hein, parce que bon, Lucie, on lui a donné deux, trois bonnes...
14: Oui, bonsoir.
0: Bonsoir, quel est ton prénom?
14: C'est Julien.
0: Bonsoir Julien.
14: 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Voilà, et Max, bravo à toi, franchement.
0: Merci. Nickel.

0: Bonsoir et bienvenue, vous qui nous regardez devant votre poste de radio ce soir, de plus en plus nombreux. Aujourd'hui, de nouveaux candidats pour ce nouveau Chiffrer les lettres. Et quel candidat, puisque nous avons d'un côté une charmante demoiselle, Ludivine, 19 ans de Lyon. Bonsoir Ludivine.
1: Bonsoir Max.
0: En pleine forme aujourd'hui ?
1: En pleine forme.
0: Très bien. Vous avez peut-être un petit bonjour à passer à quelqu'un qui regarde la radio ce soir ?
1: Non, pas du tout.
0: Très bien. Ben, c'est chose faite, le message est passé. Et vous êtes opposé aujourd'hui, et sur ma droite, à Xavier, 22 ans, de Tours. Bonsoir Xavier.
2: Bonsoir Max.
0: Très jolie cravate en tous les cas. Hein.
2: Pardon ?
0: Je vous trouve très jolie.
2: Ouais, ouais, pas mal.
0: Très bien. Vous avez un petit bonjour à passer à quelqu'un qui nous regarde aujourd'hui à la radio. Très bien, bah,
2: oui,
0: écoutez, je vous remercie Xavier. Nous allons y aller sans plus tarder car je sais que les gens sont très pressés de jouer aux chiffres et les lettres. Un jeu intelligent, un jeu fortement déconseillé aux enfants. Alors nous allons commencer avec Xavier. Vous choisissez consonne ou voyelle.
2: Consonne.
0: Console. Un P.
3: Voyelle.
0: Voyelle. Un A.
2: Consonne.
0: Un N.
3: Consonne.
0: Consonne, un T.
2: Voyelle.
0: Voyelle, un A.
3: Consonne.
0: Consonne, un L.
2: Voyelle.
0: Un O.
3: Consonne.
0: Un N.
2: Et consonne.
0: Et consonne, un S. Vous avez 10 secondes pour réfléchir. Le temps qui vous était imparti est écoulé malheureusement. Xavier, combien ?
2: 9 lettres.
0: 9 lettres, Ludivine.
3: Pareil.
0: Pas mieux, on vous écoute.
2: Je dirais pantalon.
0: Pantalon, P-A-N-T-A-L-O-N-S.
2: Très difficile.
0: C'est une bonne réponse. Nous avions également la, L-A, A, ou ta, T-A. Enfin, il y avait plusieurs possibilités. Bon, nous allons maintenant aller directement du côté, compte est bon. Est-ce que vous êtes prêts ?
3: Oui.
0: Très bien. Eh bien, ça va être à vous de choisir, nous vous écoutons.
2: Première.
0: 8.
3: Seconde.
0: Seconde. 10.
2: Troisième.
0: Troisième. 100.
3: Quatrième.
0: Quatrième. 15. Encore une dernière.
2: Cinquième.
0: Cinquième. Un. On fait tourner la machine. 118. Et on laisse la musique 10 secondes de concentration pour essayer de trouver. 118 donc. Pas évident du tout. Attention, le temps qui était imparti est écoulé malheureusement. Nous allons du côté de Divine. Est-ce que le compte est bon ?
3: Oui, le compte est bon.
0: Le compte est bon, nous vous écoutons.
3: Alors, 100 plus 10, 110.
0: Oui.
3: Plus 8, 118.
0: Exact. Bien joué. Moi, personnellement, je m'étais arrêté à 115. 100 plus 15 égale 115. Eh bien, écoutez, tout le monde a gagné. Hein ? Donc, c'est ça qui est un petit peu merveilleux dans ce jeu. Et j'espère que vous avez pris plaisir à venir nous rejoindre sur le plateau. Une ambiance très sympathique. Hein ?
2: Extrêmement, oui.
3: Tout à fait.
0: Je crois que même Ludivine, nous discutions 5 minutes avant le début de l'émission. Elle me disait que nous avions une équipe derrière très sympathique, une équipe qui travaille énormément. Hein.
3: Oui, formidable équipe.
0: Très bien.
2: Extrêmement.
0: Très bien. Bon, bah écoutez, Xavier, tout comme Ludivine, nous allons bien entendu vous offrir la boîte de jeu du compte est bon. Et puis également, bien entendu, le pins parlant du compte est bon. Hein ? J'ai été ravi en tous les cas d'avoir été là encore aujourd'hui. J'espère que les gens qui nous ont regardés devant leur poste de radio ont pu également prendre autant de plaisir que nous sur ce plateau. Et si vous souhaitez nous rejoindre dans le compte est bon, vous pouvez d'ores et déjà vous inscrire au numéro qui s'inscrit juste en bas de votre poste de radio. Voilà qui est fait. Très bien. Nous allons quand même saluer très rapidement, avant de laisser le mot de la fin à nos deux candidats, nous allons quand même remercier un nouveau fan club qui vient de s'ouvrir. C'est du côté de Dunkerque. Superbe jeu. Donc si vous souhaitez dans la salle des fêtes de Dunkerque samedi après-midi, il y aura un compte est bon et un chiffre et des lettres. Ludivine, un petit mot quand même pour les gens qui regardent la radio en ce moment.
3: Eh bien, je remercie tout.
0: Très bien, nous vous remercions Ludivine et puis voilà. C'est Sandrio et puis Xavier également.
2: Oui, oui, tout à fait. Je voulais.
0: C'est merveilleux. Très bien. Bah, écoutez, en tous les cas, très agréable d'avoir deux candidats comme vous aussi charmants. Et puis nous vous donnons rendez-vous la prochaine fois. Bisous à tous.
2: Au revoir.
0: Au revoir. C'est pas mal, Florent, mais il va falloir trouver des candidats un petit peu plus percutants, puis surtout des mots un petit peu plus simples, hein, parce que ça a l'air un petit peu compliqué.
4: C'est
0: je pense.
4: C'est dur, mais bon.
0: Il va falloir trouver des règles du jeu un petit peu plus simples, parce que là, j'ai un peu peur que ça soit un peu plus compliqué pour les gens, quoi.
4: Ouais, je sais pas.
0: En tout cas, on a fait une bonne émission. Hein.
4: Ouais, c'était pas mal.
0: Super. chercher un café?
4: Oui, j'y vais, d'accord.

0: Jean-Pierre a 37 ans. Cela fait plus de 20 ans qu'il a décidé qu'il serait chanteur, mais un chanteur un peu à part, plein d'humour, loufoque et décalé. Jean-Pierre est un personnage attachant qui ne laisse pas indifférent. Il a même son petit public. Il y a quelques mois, il a même chanté en concert, invité par une grande radio nationale. Son humour a fait mouche. Le public a adoré. La salle était pleine. Jean-Pierre a déjà ses trucs de pro et ses rituels.
1: Vous faites, hein?
2: Bah, je suis en train de me faire un petit café au lait, voilà. Et ça me réchauffe un peu la voix, hein. Quand même. Vous comprenez? J'ai une voix spéciale, on m'a dit, puis une voix qui charme à la fois. Puis j'ai une tonalité différente des autres, voilà. Puis une façon de parler, une façon d'être avec moi-même.
0: Avant de répéter, Jean-Pierre doit chauffer sa voix sans pour autant se prendre au sérieux. C'est un vrai comique. Okay.
2: Faut pas monter plus haut, mais ça se travaille. Voilà. Donc je suis un chanteur comique. Donc il n'y aura pas quelqu'un derrière moi avec... qui va me respecter avec la baguette derrière, parce que je apprendrai tout seul ma voix, moi. Parce que je suis différent des autres, j'ai besoin d'aucun cours de chant.
1: Je dis là, mais je suis sur un sol, donc il y a chanté juste, il y a chanté faux, et il y a chanté à côté des notes. Donc moi, je peux marier le disco de rock'n'roll, mais aussi, je peux marier à chanter faux et être à côté des notes. C'est ce que j'ai envie de dire, voilà, et rester drôle, surtout.
0: En d'autres termes, Jean-Pierre ne chante pas toujours très juste, il ne sait jouer d'aucun instrument, de cela il s'en moque, ce qu'il veut c'est s'amuser.
1: Briller.
3: Pourquoi vous riez, Jean-Pierre ?
1: Des tendres années. Je ris parce que ça fait marrer, c'est tout, parce que le mec qui joue de la guitare, il sait pas jouer, il manque des cordes, c'est pas accordé, je fais n'importe quoi, puis je me débrouille pas mal, hein. Je serai dans ton avenir, loin des souvenirs, pour te faire oublier.
3: Vous n'arrivez plus à vous arrêter, Jean-Pierre?

0: suis comme je suis, je resterai comme je suis, et on me prendra tel que je suis, on me produira pour ce que je suis, parce que j'ai du talent. Voilà, alors comprenez bien que j'ai du talent, hein, parce que je suis taré comme mec, hein. Je suis prêt à tout, moi. Je veux réussir, je veux être dans les bacs, et surtout être rock'n'roll et comique à la fois, voilà.
1: Jean-Pierre est très lucide, parfaitement conscient d'être décalé. Grâce à cela, il espère devenir célèbre un jour.
0: Je cherche un producteur, auteur, compositeur. Pour réussir ma vie, moi j'ai besoin de lui.
1: Jean-Pierre est peut-être bien parti pour trouver un producteur, puisque depuis quelque temps, une radio s'intéresse à lui. Dans deux jours, il est d'ailleurs invité pour y chanter deux de ses chansons phares, Jean-Pierre au Pays des Merveilles et Je vous dois tout.
0: Bah, demain, ça va être une étape importante pour moi dans ma vie, bien sûr. Ça fait des années que j'attends ça. Donc il est temps. Voilà.
1: Le premier public de Jean-Pierre, son entourage, a commencé par ses copains, notamment Alain.
2: Bon, tu vas arrêter ta musique, hein. On va aller boire un verre.
0: Ouais, ok, tout de suite, Alain.
2: C'est bon.
0: Ouais.
2: Bonsoir.
0: Bonsoir.
2: Bonsoir.
0: Bonsoir.
2: Bonsoir.
0: Bonsoir. Bonsoir. Ressembler quelle carrière comme chanteur que je pourrais avoir. Johnny, Balavoine, ou marier le disco et le rock'n'roll à la fois et le comique.
2: Bon, Johnny, je pense pas, parce qu'il faut quand même être à la hauteur.
0: Ouais, voilà. Non, non, mais je te parle au niveau de ma personnalité, je veux dire.
2: Je sais pas.
0: Tu me vois un peu comme Balavoine, le chanteur qui a de la gueule et qui défend les bonnes causes, hein, quelques mois.
2: On peut dire ça comme ça.
0: Ah, voilà.
2: Ouais.
0: Hein. Je suis comme Balavoine, moi. Tous mes fans aiment bien ce que je fais. Ils m'ont dit, t'es comme Balavoine.
1: Jean-Pierre vit seul dans le nord de la France. Chez lui, il s'est aménagé un petit studio. Toute la journée, il fait de la musique. Ses idoles depuis toujours, Johnny Hallyday, Hervé Villard ou Gérard Lenormand.
0: Le déclic, c'était vraiment ça. Quand j'ai vu ces chanteurs-là, j'ai dit, bon, ben, je vais devenir comme eux, maman, voilà. Et c'est à la suite de ça que vous...
3: Avec papa.
0: C'est la suite de ça que tu m'avais acheté la guitare.
3: Ben oui, hein? Ben oui. Il se renfermait dans sa chambre quand il chantait. Il était toujours tout seul dans sa chambre à chanter. Ah oui, ah non, ah oui. Il n'avait pas de petits copains qui venaient chanter avec lui. Non, il était tout seul. On se fâchait des fois, Et puis, il y a des gens qui donnaient des... Qui tapaient dans les murs quand il faisait du bruit l'après-midi, surtout l'après-midi. Mais après, il se calmait. Hein. Fallait pas qu'il chante trop longtemps.
1: Sur ces images, Jean-Pierre a 18 ans. Il pense alors à une carrière à la Johnny ou à la Balavoine. Mais très vite, il se rend compte que son créneau, c'est l'humour.
0: Je ne veux pas exercer notre métier que ce métier-là. Chanteur, c'est pour moi. C'est tout. Donc c'est ma passion, c'est ma vie. Ça représente toute ma vie. Je vous dois tout.
1: Jean-Pierre n'est pas une star, mais cela ne l'a pas empêché d'écrire une chanson dédiée à ses futurs fans. Et puis s'il ne réussit pas, qu'importe, il l'a.

0: Tévernet, mais attendez.
1: Ah, mais les producteurs, il est temps qu'ils me signent quand même, j'en ai marre. Eh oh, faut pas déconner, hein. Ils veulent de moi maintenant, ça c'est jamais, hein. Moi, je suis important.
2: Quant à ses chansons, là encore une fois, c'est sa maman qui est la première à donner son avis. Jean-Pierre veut faire rire, mais ne veut pas susciter de moquerie.
1: Je vous dois tout, la récente, elle est bien celle-là.
3: Ah oui, c'est
1: je
3: vrai.
1: Je vous dois tout, ma vie de star, mon sucre,
3: oui,
1: c'est fou. Elle
3: oui,
1: est bien,
3: c'est vrai, oui, c'est vrai,
1: ça, c'est
3: elle
1: un
3: bien.
1: Tube, ça.
3: Puis voilà. Le petit lapin, là, que tu dis là.
1: Ah, je suis Jean-Pierre,
3: ah, oui,
1: elle est bien, c'est là.
3: Bien,
1: voilà.
3: C'est là, oui.
1: Bien, moi, je ne vais pas trop, tu vois, au départ, je dis on va sauter de ma gueule.
0: Mais c'est bien, c'est bien.
1: On va sauter de ma gueule.
0: C'est bien, c'est marrant.
1: En fait, il y en a très peu qui sautent de ma gueule, c'est ceux qui m'aiment pas, qui m'harcèlent, mais qu'en fait, on aime. C'est des chansons comme ça qui vont plaire. Voilà.
3: Ah non, tu es bien. Ouais. J'aime bien celle-là.
1: Ça te fait rien.
3: Bah oui,
1: ça met de l'ambiance.
3: Bah oui.
1: Voilà.
3: Celle-là que j'aime pas, c'est celle-là que tu cries.
1: Ouais, je sais.
3: Celle-là que tu cries un petit peu fort.
1: T'aimes pas trop le rock'n'roll, bien sûr. Je crie beaucoup fort.
3: Rock'n'roll, oui.
1: Mais c'est le rock, c'est comme Johnny, hein, il crie fort aussi. Hein.
3: Ah oui, Johnny, voilà. Il criait avant, mais il est mieux maintenant.
1: Ouais.
3: Il est mieux maintenant.
1: C'est-à-dire, Johnny, maintenant, c'est avec le matériel qu'ils ont en technologie, ils travaillent mieux sa voix, il y a des nouveaux systèmes de mixage
3: qu'on
1: peut rendre plus mieux aujourd'hui qu'avant.
3: Il a des progrès à faire dans sa voix, mais... Il dit toujours que la voix, c'est rien. Ça s'arrange.
1: C'est ce qui fait mon charme, justement. Si tu veux ma voix, vous voulez te faire comprendre, maman, c'est ce qui fait mon charme. Et ma voix, aucun chanteur l'a dans le showbiz. Et moi, ça peut me permettre, au contraire, de réussir, d'avoir cette voix-là.
2: C'est ce que pense également Nico, un mystérieux compositeur, un original comme lui, qui a contacté Jean-Pierre il y a quelques mois et qui lui a écrit des chansons rock et décalées. Nico habite dans le sud de la France, c'est donc par téléphone qu'il travaille avec Jean-Pierre.
1: Pour faire voir comment que je travaille avec Max, quand il m'appelle.
4: Fais-nous vibrer un peu, Jean-Pierre.

0: Et Code Rock, j'aime bien cette chanson. Et Code Rock, c'est vraiment un tube. Code Rock, c'est celle-là. Donc j'ai Danny Coe, toi, moi j'ai à peu près la même tonalité que Johnny Hallyday. Et si tu peux me faire une chanson comme si tu composais pour lui. Et d'ailleurs, Echo de Rock, j'aimerais bien dans le futur à chanter sur scène avec Johnny Hallyday et partager l'émotion avec lui. Car cette chanson, elle lui est très bien. Et j'oserais lui-même y laisser plus tard, comme Daniel Balavoine y avait laissé Je ne suis pas un héros. Moi d'abord, je la chante, puis plus tard, si vous voulez la reprendre, je donnerai l'autorisation.
1: En attendant de chanter avec Johnny, Jean-Pierre doit répéter pour son passage à la radio demain. Mais avec lui, les choses ne sont jamais sérieuses, très longtemps.
0: Vas-y, vas-y. Tu remets le début un peu plus fort.
2: C'est bon.
0: Alors, je vais m'entraîner, évidemment, quand même. Je vais pas me planter à fond de radio. Tiens, j'arrive. Oh, j'ai oublié le texte, quand même. Je vais chanter à ma façon d'être, puis même si je me gourre, qu'est-ce que c'est que ça? C'est rien. Je suis comique, moi. C'est justement parce qu'il faut que je me gourre pour qu'on me produise. Si je me gourre pas, ça va pas aller. Faut rester naturel, c'est ce que je suis. Voilà.

0: Johnny pour moi. Ce qui est bien, c'est que je pourrais interpréter les chansons de Johnny et les faire. Excusez-moi. Je vais pas faire exprès. Je pourrais les faire à la Jean-Pierre Sauzet, hein. À la comique.
1: Les bacs à disques, c'est le rayon préféré de Jean-Pierre au supermarché. Jean-Pierre y passe tous ses moments libres.
0: Voilà. Mon rêve, c'est être mélangé parmi tout ce monde artistique, toutes les vedettes, voilà. Oh Marie, si tu savais. Et je suis un peu comme lui, voilà. C'est un peu mon père spirituel, comme on pourrait dire, voilà.
1: Il y a 10 ans, Jean-Pierre s'est déjà retrouvé dans les bacs. C'est Philippe Maillard, le maire de son village, qui a produit son 45 tours. Un 45 tours passé relativement inaperçu, certes, mais qui a encouragé Jean-Pierre dans sa passion. Philippe Maillard conseille Jean-Pierre avant son passage à la radio.
0: Ouais, voilà, je suis motivé par les autres, si on me motive.

0: C'est tout. Moi, ma vie, c'est être dans les bacs. Hein.
1: Il vous étonne, Jean-Pierre ?
2: Ça fait 15 ans que je le connais. Hein. Donc, c'est plus un étonnement parce que je l'ai toujours vu un peu comme ça. Tout ce que je lui souhaite, c'est de trouver un jour la bonne clé pour qu'il puisse avoir un brin de succès.
3: Là, je me voyais déjà en haut de l'affiche. Tiens, j'ai mes cheveux qui herbiquent.
4: Nous sommes vendredi, c'est le grand jour. Ce soir, Jean-Pierre va chanter sur une radio nationale. Il n'a pas dormi de la nuit. Il est à la fois impatient et anxieux.
3: La li la li la la la la. La li la li la. Rock'n'roll. Et toi, ma gueule, si tu veux me la payer, si tu veux te la payer. Non, mais j'ai pas dormi, et puis ben, c'est ça le métier d'artiste. Hein. C'est ça, hein. On le fait ou on le fait pas. Hein.
4: Malgré tout, Jean-Pierre ne se départit pas de son sens de l'humour.
3: Excuse-moi, c'est que c'est ? Paris, Paris, Paris, Paris dans mes rêves.
4: 20h, Jean-Pierre arrive à Paris après 3 heures de route. Il est détendu. En effet, il a déjà rencontré Max, l'animateur de l'émission de ce soir, et il est en confiance. En effet, Max l'a pris en amitié.
5: Monsieur Jean-Pierre Sauzère, on était venu avec tes disques.
0: Ça va, Max ?
5: T'es venu faire ta promo ?
0: Bien sûr.
5: Bah, c'est bien ça.
0: Oh là là !
5: Il y a que du tube ?
0: Ouais.
5: T'es sûr ?
0: J'ai 1 million d'euros là-dedans.
5: T'es chaud pour ce soir ?
0: Ouais, très chaud.
5: Ouais, ouais comment ouais. va ?
0: Très bien, et toi ?
5: Maestro.
0: Ok.
5: Bah, ça fait plaisir de te voir.
0: Moi aussi, ça fait plaisir.
5: T'es bien là ?
0: Ouais.
5: Hein ? Vas-y, montre. Allez, Jean-Pierre Sauzère, ouais, t'as de la force, hein. Bouge-toi, regarde.
0: Il y a un système, non ?
5: Regarde. Avec un petit doigt,
0: avec
5: les Jean-Pierre. Okay. Alors
0: je te voir, Marc.
5: Bah oui. T'es bien avec ton honorable, j'espère que t'as ton forfait.
6: Un soir, il est arrivé sur l'antenne en me disant qu'il cherchait un producteur. Je lui demande de chanter et là, il m'a interprété un titre qui s'appelait Super Disco. Alors ça faisait un truc super disco, super son. Puis bon, il est parti en vrille comme ça. Après, on a chanté un deuxième, puis un troisième. Et puis j'ai vu qu'il y avait un côté, pour être sérieux, il y avait un côté deuxième degré que j'avais pris, que je trouvais plutôt sympa. Puis je me suis dit quand même, c'est quelqu'un qui vraiment veut réussir dans le milieu et qui cherche réellement un producteur. C'est pas que de la mytho, quoi. Donc je me suis dit, pourquoi pas. Il est arrivé sur l'antenne, il a chanté, on a bien rigolé. Lui-même se prenait un petit peu au deuxième degré, c'est-à-dire qu'il avouait avoir une voix qui n'était pas terrible, qu'il avait des textes qui étaient plutôt rigolos, mais il voulait être dans les bacs, Jean-Pierre Sauzère.
5: Est-ce que Jean-Pierre peut évoluer ou réussir ? Car c'est plus que d'évoluer, c'est réussir. Il y a du boulot, mais si on décide de prendre l'angle un petit peu deuxième degré, et malgré et sachant quand même qu'il a envie de bosser et que c'est un bosseur, ouais, on pourrait faire un petit quelque chose. Il y a quelque chose à faire. Je crois que c'est pas sans espoir que de sortir des disques de Jean-Pierre dans les bacs.
4: Il est 21h30. Dans une demi-heure, Jean-Pierre passe à l'antenne. Sa décontraction a disparu. Maintenant, il est sous pression, impressionné. Il a peur de décevoir.
5: Jean-Pierre Sauzère ne va pas tarder à pointer le bout de son nez pour nous parler un petit peu de sa carrière et nous chanter les plus grands titres de son album.
4: À un quart d'heure de son intervention, Jean-Pierre est vraiment très concentré. Il s'installe à côté de Max.
5: Effectivement, il y avait du monde autour.
4: Mais dès que Jean-Pierre prend la parole, son trac s'envole.
5: Comment va Jean-Pierre ?
7: Ça va très bien.
5: Alors, voilà. Mais c'est vrai. Et tu parles toujours comme ça ou t'es normal dans la vie ?
7: Non, mais je parle toujours comme ça. Je suis comme ça.
5: Mais pour le moment, Jean-Pierre, premier titre, lequel tu nous... Oh là là, attends, il y a des petits verres d'eau.
8: Ah bah, faut qu'on fasse ça. Hein.
5: Il se refait. C'est bon.
7: Le premier titre s'intitule « Je vous dois tout ».
5: D'accord.
7: Et je la dédie à tous mes fans.
5: D'accord.
7: Je vous dois tout, ma vie de star, mon succès fou, éternellement reconnaissant. Je vous dois tant, ma véritable inspiration, mes tubes à répétition.

0: là là, en direct.
1: Alors maintenant, il reste plus qu'à faire une chose, c'est de trouver s'il y a
0: un label, une maison de disques.
1: Voilà,
0: car j'ai les compositeurs qui me font des tubes.
2: Donc, la maison de
1: disques. Ça, c'est rare. Parce que généralement, les artistes, bon, évidemment, ils travaillent avec des gens, une équipe pour essayer de faire des titres d'albums, alors que les tiens, carrément, ils ont dit on va gagner du temps, on va écrire des tubes. Bravo encore une fois, Jean-Pierre
3: bravo,
1: Sauzère.
3: Ouais,
1: merci.
0: Et je vous remercie, toute équipe.
1: Bah, tu sais qu'on a voilà. toujours été là et on
0: se retrouve. Et je te dis à bientôt.
1: Ah, bah oui.
0: Si je suis dans les bacs.
1: Si dans la douche, tu me l'as déjà dit.
0: Okay.
1: Il faut lui trouver un producteur, sinon il ne reviendra plus jamais. C'est peut-être la dernière fois de votre vie que vous entendez Jean-Pierre Sauzère sur les ondes et dans les médias.
0: Voilà,
1: merci
0: ouais,
1: encore.
0: Bah c'est mon talent qui est comme ça. Et il faut se presser maintenant, il est temps.
1: Voilà, exactement. Là, il est chaud bouillant.
4: Après une demi-heure d'émission, les dés sont jetés. Jean-Pierre n'attend plus qu'un coup de fil d'un producteur pour pouvoir enfin être dans les bacs.
0: Dans les bacs.
1: Ça, tu me l'as déjà dit 20 fois,
0: non,
1: mais, dans les bacs. T'inquiète
0: non,
1: pas.
0: Mais je veux dire, on va se rencontrer après.
1: C'est pas moi qui construis les bacs, c'est pas moi qui fais les disques, qui met les disques dans les bacs.
0: Non, mais je veux dire, après, je serai à Paris, j'aurai certainement une équipe.
1: Oui.
0: On se verra de temps à autre.
1: Ouais.
0: Hein, si jamais on met dans les bacs.
1: Tout à fait. Hein. Sur ce, Jean-Pierre.
0: Je te remercie, Max. L'aventure continue. Et je dirais même l'aventure. C'est l'aventure.
5: C'est pour ça que tu donnes un numéro de tatouage. Mais toi, t'en as un.
6: Bah oui.
5: C'est pour ça que tu donnes un numéro de tatou alors que c'est vraiment le mien.
6: Tu donnes
5: le ouais,
6: bah,
5: ouais.
6: Bah alors
5: oui, t'es content?
6: Bah ouais, je suis content.
5: Et ben, dans ces cas-là, je vais te dire une chose, que le jour où tu t'amuseras à envoyer un courrier, essaye d'éviter d'imiter ma signature. Comme ça... Essaye d'éviter ma signature. Donc,
6: exactement.
5: D'accord. Parce que moi, sur la signature, je pourrais reconnaître parce que je sais ce que je signe à l'heure actuelle. D'accord. Parce que là, le
6: mec.
5: Écoute, donc le Gérard de Suren, le deuxième du nom, on va te laisser. À mon avis, tu seras amené à nous rappeler. J'espère qu'on sera pas piégé et qu'on va.
6: Mais j'avais un petit poème.
5: Alors, vas-y, le petit poème pour conclure.
6: Bah alors, comme j'avais dit la dernière fois, le poème est sur les camemberts.
5: D'accord.
6: Alors, j'ai mangé du camembert avec de l'Adidas, mais je me suis intoxiqué. J'ai mangé du camembert avec de la glace, mais elle a fondu.
5: Ça, ça fait du bien d'entendre des poèmes grâce à lui.
6: J'ai mangé du camembert avec du sel, mais le malheur est arrivé. J'ai mangé du camembert avec du poivre, et ça m'a fait éternuer. J'ai mangé du camembert avec du pétrole, mais ça a flambé. J'ai mangé du camembert avec mon vélo, mais je me suis éclaté. J'ai mangé du camembert avec du courant, mais j'ai tout fait cramer. J'ai mangé du camembert avec une mouche, mais c'était une mouche tripsée. J'ai mangé du camembert dans mon assiette, mais tu l'as lavé. Et j'ai mangé du camembert dans l'eau, mais je me suis noyé.
5: Ah bon, pas mal, sans déconner, déjà...
6: Alors après, l'autre, il est même pas capable d'en improviser un tout de suite, là.
5: Ce qui fait plaisir, quand même, c'est que grâce à toi, le faux, même si t'es le faux, appelle-nous de temps en temps, parce que ça fait plaisir déjà d'avoir des vrais poètes enfin, parce qu'on pensait qu'il y avait que Gérard qui était capable de faire des trucs comme ça, sur un style, sur un, par exemple, le camembert, il fait un poème. Je vois que déjà, on pensait que t'étais le seul, Gérard, à pouvoir le faire, enfin, tout le monde peut le faire, donc on vient de se comprendre, enfin, de la supercherie de Gérard. Eh ben écoute, notre Gérard à nous n'en fait quasiment plus quand il fait toujours les mêmes. Moi, je te propose au pire des cas, mais je pense que tout le monde sera d'accord, Julie n'est plus là, Miguel ou Philippe est d'accord, peut-être que moi dans la semaine, puisque Gérard ne fait plus de poèmes et se contente de venir avec un débat sur deux qu'il a préparé, pour éventuellement dans la semaine, puisque tu veux pas en faire Gérard en plus, donc ça tombe plutôt bien, on fera d'une pierre deux coups, on aura notre Gérard pour les débats et notre Gérard de Suren, le deuxième.
7: Bah, dans ce cas-là, pourquoi tu le prends pas pour tes débats comme ça, tu te
6: démerdes
5: au début, quand
7: non, pour l'instant, c'est un imposteur qui s'est passé pour moi, d'accord? D'accord? Mais je suis d'accord. Oui. Dans ce cas-là, si tu veux jouer comme ça, on le dit carrément ce soir, je dis, tu le prends, il compte tes débats.
6: Non. Ah ouais.
7: Là, c'est un imposteur.
5: Je suis d'accord.
7: Ah, et moi, les imposteurs, ça fait deux fois que ça se passe dans la semaine.
5: C'est vrai.
7: Ça commence à bien
6: faire.
7: Bon, c'est bon.
6: De quoi?
7: Tu vas perdre.
2: Ouais, tu la fermes aussi, non,
5: attends,
2: ok.
5: Je te demande, Gérard.
2: Pour l'instant, c'est pas tes mains, donc tu la fermes.
5: Non, non, attends, le Gérard de la cabine, deux secondes. Hmm? Je vais juste à dire à Gérard qui est en face de moi, donc le vrai Gérard, que je ne disais pas qu'il allait faire les débats à ta place, mais vu de vrai que tu, à la base, quand t'es devenu un auditeur de Fun Radio et que t'appelais dans ta cabine à l'époque, je sais pas si tu t'en souviens, donc tu connais de Christine et tout ça, t'as pas pour faire des poèmes, et qu'aujourd'hui, tu n'en fais plus que ce que les gens aiment, c'est ça, c'est pas tes débats, c'est tes poèmes. Les gens, les débats, ça marche d'ailleurs, on a eu les sondages, ça marche déjà beaucoup moins bien qu'avant. Donc déjà, je tenais à te le dire en direct, on a plus 15 millions d'auditeurs comme avant, et que le problème, c'est qu'au lieu de nous aider, et plutôt que de refaire des poèmes et de revenir dans le bon esprit, tu deviens un de plus en plus vulgaire, un, deux de moins en moins écouté, il n'y a plus de filles qui appellent, et que heureusement qu'on a Gérard là qui nous fait des poèmes comme à la bonne époque. Donc puisque tu ne veux toujours pas en faire, que ça te prend du temps dans ta journée, parce que je sais que tu es débordé, que tu travailles, que tu cherches du boulot et que tu as autre chose à faire, comme ça t'évitera de
7: perdre. Dans ce cas-là, tu prends l'imposteur, comme ça je serai tranquille.
5: Mais non.
7: Bah si, bah dans ce cas-là,
2: pourquoi pas.
7: Bah voilà, non, la même voix que moi.
5: Je suis d'accord.
7: Alors ça, non, il ne vient pas me dire.
5: Je suis
7: d'accord. Viens me dire.
5: Oh, la ferme, attends, le mec.
7: Pour l'instant, t'habites pas sur Rennes, d'accord, toi.
2: Ouais, j'habite pas sur Rennes. Moi, tiens. Ouais, tu vas voir demain, toi, si j'habite pas sur Rennes.
7: Ouais. T'habites où, à sur Rennes?
2: Attends,
7: tu connais Jean Massé? Tu connais Jean Massé?
2: De quoi?
7: Tu connais l'école Jean Massé?
2: Ouais.
7: Comme par hasard. Comme par hasard. Et t'appelles du côté de la nuit, Georges Pompidou. Hein?
2: Non.
7: Ah. Alors t'es pas le bon esprit, t'es pas le bon sieur, t'es pas celui qui a l'habitude.
2: C'est ça, ouais. Arrête le Ricard un peu là. Hein.
7: C'est bon. Hein? C'est un faux.
2: De quoi?
5: Attendez. Là, on est en train de vivre, on ne s'en rend pas compte. Non, sans déconner. À 1h01 du matin sur Fun Radio, on est en train de se rendre compte. Vous ne vous rendez pas compte d'un moment de radio extraordinaire. C'est que ce soir, notre vrai, soi-disant Gérard de Sereine, qui sera en face de moi, vient d'avoir un doute, est en train de piéger celui qui, soi-disant, se fait passer pour le vrai Gérard, qui serait le faux. Et donc, on ne se rend pas compte à quel point notre Gérard est intelligent. C'est que le vrai Gérard est en train de tester le soi-disant vrai, qui, en fin de compte, serait peut-être un faux. Et là, on se rend pas compte, mais là, franchement, c'est un grand moment de radio. L'intelligence du vrai Gérard.
7: Myriam, tu la connais d'où?
2: De quoi?
7: Myriam, tu la connais d'où? Tu la connais d'où, Myriam?
5: C'est-à-dire que le vrai Gérard est en train de douter que ça serait éventuellement le vrai Gérard. Donc il est obligé d'essayer de vérifier qu'au bout du fil, c'est le faux. Hein.
7: Tu connais Myriam d'où? Tu connais Myriam d'où?
2: De Suresnes, abruti.
7: Ouais, où?
2: De Suresnes, abruti.
7: Ouais. Tu connais son mari?
5: Alors là, j'ai un doute sur le... C'est peut-être le vrai Gérard qu'on a en ligne.
2: C'est ma voisine, abruti.
7: Ah, c'est ta voisine?
2: Ouais. Ça t'embauche à quoi?
5: Non, mais ça suffit, il va peut-être pas répondre. C'est peut-être le vrai Gérard qu'on a en ligne.
3: Non, c'est faux.
5: C'est pas le vrai Gérard.
3: C'est faux.
5: Pourquoi ça serait non?
7: Henri, tu le connais d'où?
5: Pourquoi? Attends.
7: Non, mais attends, moi, je vais piéger sur autre chose.
5: Non, mais attends,
7: Henri, tu le connais d'où?
5: Attends, parce que toi, t'es peut-être pas le vrai Gérard.
7: Dans ce cas-là, tu le prends jeudi pour faire ses débats, on va voir s'il va venir avec une mallette. Vas-y. Avec les autocollants Fun Radio et Fun TV, d'accord?
5: Je ne connais pas ton parfum en plus, toi.
7: Ah, parce que j'en ai pas d'histoire, d'accord?
5: C'est peut-être pas le vrai Gérard.
8: Bah, je sais, hein, c'est un masque.
5: Ouais, c'est non.
8: Retire ton masque.
5: Non, Philippe, rigole pas, attends. C'est peut-être pas le vrai Gérard. Peut-être que le mec qu'on a au bout du fil, c'est peut-être le vrai Gérard. J'avais un doute, heureusement, on a failli faire le con. Tu peux redonner ton numéro de tatou, Gérard, pour vérifier?
2: 06 57 82 21 80.
5: Eh ben t'es le vrai Gérard.
2: C'est pour que Fesse de Babouin me rappelle encore,
5: c'est
2: pas la peine.
5: T'es qui toi?
7: Attends, tu veux que j'aille chercher Henri? Il en a pour 5 minutes.
2: Henri, il bosse dans une boîte de sécu.
5: Attendez, là il y a un grand moment de radio là.
2: Et il m'a même offert un portable.
7: Ah ouais?
5: T'es pas le vrai Gérard.
3: Tiens, eh ben dans ce cas-là, ok.
5: Eh ben tu te démerdes, mais c'est un coup monté avec le mec de la sécurité.
7: Non, alors demande à Angie. Angie, il me connaît par cœur.
5: Je reconnais pas ton odeur.
8: Demande-lui qui
5: t'envoie
8: une photocopie de sa carte.
5: Allume ton micro, je ne sais pas. En plus, il connaît pas lui, en plus. Parce que tout à l'heure, en plus, il y a un truc, moi j'ai un doute sur toi, je vais te dire pourquoi, toi qui es
7: dans... Non, mais attends.
5: S'il te plaît, t'es même pas le bon Gérard.
2: Tout à l'heure, t'as parlé
5: dans le micro, tu l'as même pas allumé, t'as même pas eu le réflexe de l'allumer, donc c'est là où je me suis dit, attends, le mec qui parle dans le micro, il se rend même pas compte que le micro n'est pas allumé.
7: Pour l'instant, t'es en train de me faire le même coup de jeudi.
5: Non, t'es le faux Gérard.
7: Alors vas-y, bah, tu viens jeudi, tu fais les débats, d'accord?
6: Bah ouais.
5: Bah comme d'habitude, comme d'habitude.
7: Alors va voir, tu es qui toi?
5: Toi, alors, toi qui es avec moi dans le studio, t'es qui?
7: Moi, je suis ton vrai Gérard qui vient à l'écoute tout le monde.
6: Thomas, enlève ton masque.
7: Ouais, ça, t'as raison, toi, abruti.
6: Ouais, abruti, c'est ça, ouais.
7: Ouais. Fais partie de la radio. Fais partie de la radio.
5: On va appeler là-haut et, Philippe, va voir si Henri a envie et va rester là. Alors, attends, parce que là, j'ai un doute. Je me demande si le vrai Philippe, qu'il aille voir et qu'il vérifie.
7: Non. Il n'y a pas de. Non, parce que si c'est pour me faire du baratin, c'est pas la peine. Vous êtes en train de me faire le coup de mardi dernier.
6: Ouais, le coup de mardi dernier, ouais. Pourquoi? Qu'est-ce qu'il y a eu mardi dernier?
7: Ça te regarde pas.
6: Ça me regarde pas, bah tiens.
7: T'es un faux, toi.
6: Ouais, je suis un faux, ouais. Toi, t'es peut-être un
5: faux. On va appeler le...
7: C'est bizarre. T'as même pas une puce avec ton numéro de téléphone.
5: En plus, je voudrais pas dire, mais je reconnais pas bien ta voix, toi. Tu le ressembles, mais tu vois, je reconnais.
7: Non, mais attends. Il a même pas une puce avec son numéro de téléphone.
5: Non, on va pas le donner en direct.
7: Bah alors, tu vois, c'est le faux, tiens. Occupe toi de ton téléphone, pour l'instant, c'est un faux. Il a même pas une puce.
6: C'est ça, ouais. Couillon de la lune.
7: Ouais, couillon de la lune, toi-même. Pour l'instant, t'es quelqu'un de la radio, mon pote.
5: Non.
7: Jean, t'es quelqu'un de la radio, c'est bon.
6: Ah ouais, pas de bêtises. T'as raison, ouais. Va voir si maman a fait les cartes.
5: J'arrête, Alors
9: c'est au lit de la pro.
5: Bon, alors, on appelle là-haut et je veux qu'Henri, parce que là j'ai un doute et je me demande si Henri va nous dire tout de suite si... Donc toi, celui qui est dans le studio là, toi, t'es le vrai Gérard.
7: Oui.
6: Tiens, mais où encore?
7: Eh ben, connaissons Henri.
5: Hein, j'ai des doutes.
6: Encore un Lascar qui s'est passé pour moi.
7: C'est ça.
6: Bah tiens.
7: Bah demande. Fais descendre Henri. Laisse-le de côté, mais prends quelqu'un d'autre.
5: Non, mais attends, je vais pas prendre le côté, t'es pas toi qui commande. Ici, ça se trouve, toi t'es peut-être un imposteur, t'es même pas le vrai Gérard, c'est toi qui va commander. Gérard, tu quittes pas?
6: Ouais.
5: Ok, on va appeler ton pote Henri. On a son numéro de portable, on est en train de l'appeler là. Donc, est-ce qu'on peut l'avoir? Parce qu'il paraît qu'on peut l'appeler sur son portable. Qu'est-ce qu'il fout là? Oh là là! Allô? Faut l'appeler là-haut là, le numéro là. Allez, on y va. Allez, on y va. Go! Parce que là, on perd du temps là, vous me faites. Ensuite, on aura les nanas avec Fred, c'est promis, parce que là, j'hallucine. Je suis en train de me faire avoir peut-être par un mec que je ne connais même pas. En plus, tu sens pas d'habitude, tu sens la Didas ou le machin, toi, et tu sens plus autre chose là. Hein.
6: Ouais, bah ouais, c'est un imposteur.
5: On y va, c'est parti, on appelle, on va vérifier. Alors. Allô?
6: Oui.
5: Henri?
6: Oui.
5: Bon, est-ce que tu reconnais sa voix déjà, Gérard?
7: Henri, tu descends s'il te plaît?
5: Attends.
6: Je suis dans la voiture, hein. Attends.
5: Henri, alors, il y a Gérard qui est dans une cabine, et on a le Gérard, notre soi-disant Gérard de Fun Radio qui est dans les studios pour justement dire que c'est un imposteur le mec qu'on a en ligne, et maintenant j'ai un doute, parce que j'ai l'impression que le Gérard qui est avec nous dans les studios ne serait pas le vrai Gérard.
6: Bah, moi aussi, je commence à avoir un doute maintenant.
7: Ouais, c'est ça, Henri.
6: Ouais.
7: Donc, Henri, c'est ça.
6: T'as bien reconnu ma voix, hein. Bah oui, mais la voix, c'est celle du téléphone ou quoi? Bah ouais.
7: Non.
6: Je suis au téléphone. Mais c'est l'autre, il est dans la cabine ou quoi?
7: Non, il est pas dans la cabine. Il est pas dans la cabine où tu as l'habitude de me laisser. Il est pas face à la pharmacie, celui-là. Parce que je suis descendu avec Vincent.
6: Est-ce que t'es chez Myriam en ce moment?
7: Non, je suis pas chez Myriam. Pour l'instant, je suis à la radio et c'est Vincent qui m'a descendu à la radio.
5: Non, mais attends, parce que le mec qu'on a en ligne, voilà, je vais expliquer, Henri, donc, est un ami intime de Gérard. Et du coup, Gérard, le Henri a un doute, t'as emmené un mec qui serait peut-être pas le vrai Gérard.
6: Voilà, j'ai un doute maintenant.
7: Et ben, dans ce cas-là, si t'as un doute, Henri, ben, pourquoi t'es venu à 10h30 avec Rachid à la maison?
6: Comment?
7: T'es venu parce que c'est Vincent qui m'a dit.
5: Donc, toi, tu vas sortir parce que t'es pas le vrai Gérard du studio.
6: Non, mais Henri, laisse tomber, l'autre, c'est pas le vrai. Donc,
5: c'est pas le vrai Gérard.
6: C'est chez toi, Gégé.
5: On va rigoler. D'accord. Donc là.
6: Allez, hop.
5: Bon, on va rigoler. Donc là, apparemment, ça fonctionne parce qu'apparemment, le vrai Gérard pense qu'on le fait tellement douter que j'hallucine, c'est un moment de radio inoubliable. Là, je vais mettre les cassettes. Là, il faut enregistrer parce que là.
6: Non, mais de manière.
5: Je sais pas si tu te rends compte de ce qui se passe là, Henri.
6: Bah oui,
5: c'est qu'en fin de compte, tu pensais avoir amené le vrai Gérard, et le vrai Gérard de Suresnes, apparemment, a des doutes.
6: Ah bah attends, qui c'est le mec là?
10: Non, attends, celui-là c'est un imposteur.
6: Mais c'est un imposteur, l'autre dans les studios.
10: Attends,
6: il a mis un masque, c'est facile hein, avec les effets spéciaux.
10: C'est bien, moi je fais plus rien maintenant.
6: De quoi?
10: Regarde,
6: attends, alors là je préviens d'une chose.
5: Bon, Attends, passe-le-moi.
9: Attends, mais passe-le, Gérard, lequel tu veux, le vrai ou le faux, là?
5: Je sais plus, le vrai. Ah, c'est un grand moment.
9: Attends, GG
5: de la cabine, tais-toi, parce qu'on va écouter, là, ça gueule en haut. Qu'est-ce qui se passe, Henri?
9: Bah, il y a GG qui est là, il gueule.
5: Passe-le-moi.
9: Bah, attends, viens, GG, viens.
5: Donc, on a le vrai Gérard qui a douté sur lui. On l'a fait douter sur ça. Oh, je bloque. Non, mais pour vous dire, hein, c'est pas un comédien, je vous le dis, c'est un vrai Gérard, c'est un être humain. Hein.
9: Allô.
5: Ouais, bon alors, bon, monsieur.
9: Quoi?
5: Oui, bonjour. Vous connaissez Henri?
9: Attends, Max, te fous pas de moi là, tu veux? Te fous pas de moi, tu veux?
5: Mais attends.
9: Non, imposteur. Bon, allez, c'est bon, laisse tomber. Continue avec celui qui se passait pour moi, ça fera deux fois de suite. Comme ça, ben, jeudi, tu vas te débrouiller.
5: Non, mais attends, Gérard. Non, mais attends, parce que là, en plus, tu veux même pas m'écouter.
9: Je vais t'écouter. Pour l'instant, l'autre, c'est des cassettes, c'est tout.
5: Mais non,
9: il est même pas dans la cabine. De quoi?
5: Mais comment veux-tu que ça soit des cassettes s'il te répond à chaque fois? Il est bête.
9: Il est complètement con. Comment tu fais des cassettes, c'est encore des conneries. Le bois de Boulogne, c'est gratuit et ça rapporte gros. Ouais. Maintenant, tu ferais mieux d'aller à Pigalle, ça te coûtera encore moins cher.
5: Attendez, on se calme. C'est Max qui voudrait parler. Parce que le Gérard qui a l'accueil, qui est donc soi-disant.
9: Je suis vrai, d'accord.
5: Mais comprends bien, Gérard.
9: Non. Mais moi, je vais comprendre que pour l'instant, je vais te laisser faire ta libre antenne, tu vas continuer avec l'imposteur, et là, on va discuter après. D'accord?
5: Non, j'en ai marre, Gérard. Non, mais Gérard, j'en ai marre, soi-disant, si t'es le vrai Gérard, de toujours discuter
9: en antenne. Dans ce cas-là, tu prends l'imposteur qui est avec toi, qui se passe.
5: Attends, on a la vraie framboise.
9: Ouais, c'est ça, bien sûr. Maintenant, on va voir la framboise.
5: Alors, attention, on va voir framboise.
9: C'est bon. Tu te débrouilles avec moi,
5: on va demander au Gérard de la cabine de s'il te plaît d'arrêter de me couper la parole toutes les deux secondes. Ouais. On a bien compris qu'il y avait de fortes chances que ce soit le vrai. Ouais. Je dois juste te dire que maintenant le soi-disant Gérard qui serait à la cour et qui est peut-être le vrai Gérard va voir la vraie Françoise en ligne. Il va pouvoir Françoise, il va pouvoir lui poser des questions et vérifier si c'est la vraie, d'accord?
9: D'accord.
5: Gérard.
9: Ouais.
5: De la cabine.
9: Ouais.
5: Alors on a Françoise qui est une amie intime de Gérard et là donc on va pouvoir vérifier. Allô, Framboise.
11: Oui, bonjour.
5: C'est Max à l'appareil.
11: Oui, ben c'est Framboise.
5: Est-ce que Gérard de la cabine est là?
9: Ouais.
5: Est-ce que le
9: Bonsoir, Framboise.
5: Attends deux secondes. Est-ce que Gérard de là-haut de l'accueil qui peut-être est le vrai là?
11: Non, mais celui qui est à l'accueil, c'est le faux, hein.
9: Allô, c'est ça, Framboise. Bonne nuit.
5: Et voilà, ça vous prouvait que donc on avait bien raison.
9: Et voilà.
11: Le vrai.
5: Soi-disant vrai Gérard. Et c'est quand tu veux, on y va. Voilà.
9: Ça marche pas.
5: Alors écoutez, chut, silence.
9: Ouais, mais je coupe. Non. Ouais, c'est bon.
5: Alors là, je vous explique. Tout le monde en antenne.
9: Ah mais bon, c'est...
5: Ah non, mais il faut quand même laisser juste Philippe. Merci. Ouais, c'est pas con ça, ce que tu viens de dire.
9: Allô? Ouais, c'est Philou, le problème, c'est que ça coupe quand je suis à l'accueil.
5: Pourquoi?
9: Je sais pas, le portable est naze.
5: Bah, amène-le, dis que tu veux essayer de parler, que tu crois que lui, c'est le vrai.
9: Ouais, c'est qu'ils ont la radio.
5: Allô? Attends, mais c'est le vrai ou c'est pas le vrai? Je me pose la question, là. Philippe va t'aller vérifier, il est monté à l'accueil avec le téléphone.
9: Ouais, vous m'entendez?
5: Allô, ouais.
9: Vous m'entendez toujours?
5: Oui. Ah, ça va couper, mais ça demande à soi-disant Gérard de revenir, là, peut-être.
9: Gérard, monsieur, vous pouvez venir, s'il vous plaît? Monsieur? Monsieur?
5: Ah non, mais là...
9: monsieur à l'accueil. Bon, non, mais c'est important, s'il vous plaît.
5: Bon, Philippe,
9: oui,
5: on va te rappeler à l'autre poste là-haut tout de suite, là. J'espère qu'il est raccroché, on te rappelle tout de suite.
9: Okay,
5: on va essayer de faire vite, on va s'enlever les bouffes et on va accélérer la cadence. On va, après, par la suite, remercier quand même tous les autres qui nous ont appelés. Et ensuite, on va quand même passer à notre ami Fred pour parler des nanas. Et on a plus, du coup, les nanas et machin. Allô?
9: Oui, toujours fidèle.
5: D'accord, ok.
9: Oui, donc
5: si on rappelle quand même qu'on a le vrai Gérard qui a appelé ce soir.
9: Non, allez,
5: Il y a le vrai Gérard qui a appelé ce soir et le faux, un faux Gérard qui s'est fait passer pour le soi-disant vrai est venu dans les studios, donc notre Gérard à nous. Et effectivement, étant donné qu'il n'avait pas les réflexes radio, qu'il n'avait pas la même transpiration que d'habitude, on a eu un doute et on vient de s'apercevoir que notre vrai Gérard est toujours au téléphone dans sa cabine de sirène et qu'il y a un imposteur qui est venu se faire passer pour Gérard et qui était même en face de moi dans le studio et que finalement il a fini par craquer et remonter.
12: Vous considérez comme le vrai Gérard, venez vous expliquer, monsieur.
5: Et donc là, il y a Philippe qui a l'accueil là-haut et qui veut essayer de parler un petit peu avec le faux Gérard.
12: Mais vous n'aimez pas les imposteurs, monsieur, mais venez prouver que vous êtes le vrai Gérard. Mais il peut pas, il travaille. Vous venez, s'il vous plaît. Autrement, je dirais juste vous sortir. Hein.
5: Est-ce que Philippe, il y a la radio derrière?
12: Non, on l'a coupé.
5: Est-ce que vous pourriez la mettre un tout petit peu pour qu'il puisse m'entendre et qu'en plus, enfin, et parle le Gérard aussi, le Gérard, mais qui ne parle pas pour l'instant.
12: Il veut vous parler, monsieur l'animateur.
5: Allô, est-ce qu'on m'entend un petit peu?
12: Plus fort, plus fort, il faut...
5: Est-ce que vous m'entendez?
12: Oui, oui.
5: Voilà, est-ce que vous m'entendez là?
12: Non.
5: Est-ce que vous m'entendez?
12: Voilà, on vous entend.
5: D'accord. Je voulais juste savoir comment... mais c'est très bien, remarque. Je voulais juste savoir comment il avait monté ce stratagème, parce que le vrai Gérard de Suresnes est toujours avec nous dans la cabine.
12: Oui.
5: Et je voulais juste savoir, donc, le Gérard qui est à l'accueil, pourquoi il avait voulu faire ça?
12: Vous avez entendu?
13: C'est des conneries que vous êtes en train de me faire.
12: Vous entendez?
13: Vous jouez avec mes nerfs. Mais vous
5: ne
13: savez pas jouer longtemps.
5: Bon, alors apparemment, il essaye de nous faire croire qu'il serait le vrai Gérard, et d'après ce traduit, hein, et qu'on jouerait avec ses nerfs et qu'on sait du baratin. Le Gérard de la cabine, qu'est-ce que tu vas dire avant que l'imposteur, peut-être...
12: Hein?
5: Qu'est-ce que tu as à dire, Gérard?
12: Non, mais de manière, pour l'instant, je me calme. Mais de manière, c'est simple, c'est clair et net. J'espère qu'il aime les avocats parce qu'il va en avoir d'entrée. Parce que à faire des conneries sur mon dos, se faire passer pour moi... Et il aurait pu menacer Henri, hein? Déjà?
5: D'accord.
12: Alors, faut pas me prendre pour un cave, hein?
5: J'ai un doute parce que maintenant il y a des gens sur Minitel qui disent qu'en fin de compte le vrai Gérard ils le connaissent et qu'en ce moment il serait avec dans une cabine et que le mec, le vrai Gérard, serait en train d'essayer de nous appeler dans une cabine et que ça sonnerait occupé. Donc aussi bien le mec qui est au bout du fil que le mec qui est à l'accueil serait Goupo Gérard et que le vrai Gérard est en ce moment dans Suresnes. Il essaye désespérément de nous joindre, donc Gaël essaye de composer le numéro de téléphone et effectivement Gaël m'a dit que ça sonnait occupé. Donc il est possible. Donc il est possible que le vrai Gérard appelle d'une cabine téléphonique. Donc là je me pose des questions. Là faut que j'arrête là. Bon alors on va demander Henri, est-ce que Henri est avec nous? Et si Henri est à l'accueil, est-ce qu'il pourrait prendre le téléphone qui est à la réception?
12: Bien sûr, je vous le passe.
5: Merci, vous êtes bien aimable, monsieur Fillard.
14: Oui,
5: Henri.
14: Oui.
5: Du coup, ce qu'il va falloir, c'est que si ça ne te dérange pas, c'est de ramener le monsieur que tu as emmené.
14: Oui.
5: Et puis, par contre, on a peut-être le vrai Gérard de Suresnes qui serait dans sa cabine en cherchant les gens. Est-ce que c'est possible pour toi de retourner vite fait à Suresnes et d'aller nous chercher, le vrai Gérard?
14: C'est pas un problème, oui.
5: D'accord, ok.
14: Pour un quart d'heure aller-retour.
5: Et comment t'as pu te faire avoir donc par le mec là qui est derrière, qui lui ressemble vachement quand même?
14: Ouais, non, franchement, il lui ressemble. Hein.
5: Ouais.
14: Ça, les sosies...
5: Non, à l'odeur, quand même, t'as reconnu.
14: Non, parce qu'il s'est pas parfumé aujourd'hui.
5: Ouais, c'est vrai, ouais, donc... On sait très bien que notre Gérard National se parfume toujours à l'Adidas.
14: Adidas,
5: oui. Même s'il y a de la transpi, il fait toujours le mélange des deux, hein, il se contente pas juste d'une odeur. Écoute, Gérard, moi j'ai eu peur pour toi, parce que je te connais bien, on est potes, et ça aurait été dommage, t'aurais pu te faire, ne serait-ce que... Parce qu'en plus, c'est un mec... En plus, il est plus costaud que l'autre, hein.
14: Ouais, ouais.
5: Donc t'aurais pu avoir des problèmes physiques.
14: Ouais, enfin, moi, j'ai quand même mes chiens avec moi.
5: Ah, d'accord, ok. Écoute, Henri, si tu pouvais nous ramener le peut-être vrai Gérard, qui est peut-être en ce moment au bout du fil ou qui est peut-être dans sa cabine, tu fais vite?
14: Ok, d'accord, on a un quart d'heure.
5: Allez, Philippe, pour terminer vite fait, on va faire le point, et puis ensuite, on va laisser le faux Gérard imposteur là-haut à l'accueil.
12: Oui.
5: Allô?
12: Oui, c'est moi.
5: Ouais, qu'est-ce qu'on fait, alors?
12: Donc là, le problème, c'est que le soi-disant Gérard, je sais pas si c'est vrai toujours, là, il dit bon, c'est bon. Il a remis son sweat et il est presque cassé.
5: Et bah qui descende pour qu'il nous vérifie, qu'il nous prouve que c'est... Alors comme par hasard, c'est lui le faux Gérard. Lui l'enregistre, comme par hasard, Vous entendez, auditeur, comme par hasard, le soi-disant vrai Gérard, il veut même pas descendre alors qu'on lui donne la possibilité. Comme si le mec n'a pas peur, rien qu'un peu. Bien sûr. Donc, vous venez d'avoir la vérification, le mec est à l'entrée, c'est effectivement l'imposteur. Si vous voulez venir le voir, vous ne serez pas déçu du voyage. C'est carrément un clone. Qui descende? On lui laisse une minute pour descendre et pour prouver que c'est le vrai Gérard.
15: Monsieur, il vous laisse une minute si vous voulez pour vous expliquer. Sinon, je peux vous dire, je peux vous confirmer que Henri est bien parti chercher peut-être le vrai Gérard, là.
16: Ouais, ben, j'espère qu'il...
5: Alors, qu'est-ce qu'il fout? Est-ce que le Gérard...
15: Ah, là, le soi-disant Gérard sort. Sort de la radio, il va marcher.
5: D'accord.
15: Il va prendre l'air, je sais pas où il va, il y a un D'accord. mec. Ah, il attend le bus.
5: D'accord, donc apparemment, c'est... on avait bien le faux Gérard au camion, là, quoi. Eh ben, nous voilà rassurés. Eh ben, écoute, merci Philippe, et puis s'il a des nouvelles, bien entendu, si tu arrives à le faire descendre, à le persuader qu'il faut qu'il descende pour pouvoir prouver qu'il est le vrai, à ce moment-là, que tu fais ça au mieux.
15: Ok.
5: On te laisse deux minutes.
15: D'accord, je vais essayer de l'attacher.
5: Il n'y a pas de problème, hein, tout de suite.
15: Tout de suite.
5: Gérard.
15: Ouais.
5: On va te laisser.
15: Hmm?
5: Parce que tu vas attraper froid dans ta cabine, on te souhaite une bonne nuit.
15: Ouais, mais Pagnard, il va me ramener.
5: Ouais, bah, de toute façon, tu vas continuer à écouter la suite pour voir si ça se passe au tribunal.
15: Bah ouais.
5: Hein?
15: De toute façon, ça va être clair et net et ça va aller vite, quoi.
5: Alors, jeudi, tu nous as dit que les débats allaient porter sur quoi? Alors, je sais qu'il y a un débat, c'est quoi déjà? Il va y avoir un débat, alors tu m'as dit qu'un truc qui t'a préféré, sur quoi ça va être?
15: Sur l'humour.
5: Ouais, sur l'humour, donc ça va plutôt être pas mal. Et puis, il y en avait un autre, je sais plus lequel que tu m'avais dit, mais je crois que tu t'en souviens plus. Je sais plus. Hein. Attends, non. Tu te souviens, non?
15: Non, je me souviens.
5: Attends, si, qu'est-ce que tu m'avais dit? Mais si, tu m'as dit...
15: Ah, ça y est, les célibataires.
5: Voilà, les célibataires, ouais. Bah, exactement.
15: Alors, les deux débats, un sur l'humour et l'autre sur les célibataires.
17: Donc Manu a travaillé pour toi puisqu'il a relevé quelque chose des chiffres pour le débat sur les queues de cheval, entre autres que 66% des femmes aiment porter et tenir la queue de cheval, mais il y a aussi 15% des hommes qui aiment ça et 7% des hommes habitent d'ailleurs à ce... N'importe quoi lui.
18: C'est
17: une source sûre, hein, j'ai vu ça avec la rédaction de Sun. Christine, ouais. Christine avait une queue de cheval, Gérard aimait d'ailleurs beaucoup caresser la queue de Christine.
18: N'importe quoi là.
17: Attends,
18: non, mais Manu, Manu, je te préviens, tu vas pas t'amuser comme ça parce que ça va mal se terminer avec nous. On va pas s'entendre longtemps tous les deux. Hein.
17: C'est clair.
19: Bon allez hop.
17: Oula. Bonne nuit pour celui-là.
20: C'est
17: le
20: calme, là.
17: Ouais.
5: Tu vas pas
17: comme un peu joli.
5: Oula, ça tourne.
17: Ouais, ça tourne, tu vas voir.
21: Le voix est bizarre, Gérard.
17: Non, mais c'est Olivier.
21: Qu'est-ce que tu as
17: C'est Olivier qui joue. Donc, Cécile.
21: Oui.
17: 875 000. N'hésitez pas à nous faire péter ce putain de standard comme bon. Max CD, faites-moi exploser les 24 lignes, sinon je vais pas. Tout à l'heure, ça va gerber sec.
21: Écoute, je t'ai dit qu'on pouvait voir son ventre, tout à fait. Mmh. Et on peut voir le tien?
22: Non.
21: Pourquoi?
22: Olivier, ça suffit, s'il te plaît. C'est Cécile.
21: Bah oui, mon petit chéri,
22: Qui c'est qui vient de garder ce cul?
21: J'espère que c'est pas Johanna, hein. Bah non.
22: Qui sait quand vous allez garder ce cul?
21: Merci
22: Olivier.
21: C'est
22: du débat.
5: Ah, il y a marqué sur Minitel, il y a Clint qui dit que Gérard se ferait des pipes sous le pont de l'Alma depuis que Diana Evans, ça lui ramène du monde.
22: Celui-là, il va se faire foutre, il raccroche son Minitel, ça écoute.
5: Il y a Tovni sur Minitel qui dit que les 5 préférés de GG sont le pont de l'Alma, Lady Di, la sodomie, les chiottes de la loco et les contre-tiges dans le cul. C'est...
23: Qui dit, on a retrouvé un homme habitant sur Rennes avec une queue de cheval entre les dents et qui a déclaré... Attendez,
22: c'est bon, là, vous arrêtez de l'air comme ça, là, les sauterelles. Hein.
23: C'est pas terminé, donc on a retrouvé un homme habitant sur Rennes avec une queue de cheval dans les dents qui aurait déclaré... Bon, c'est bon.
22: Voilà, il y en a une qui a un rire de singe. Quand je t'appellerai pot de chambre, tu sortiras de sous le lit, toi.
5: Milan qui patiente, il est prêt à patienter encore 10 minutes. Ça va, Goldo?
24: Ça va, et toi, Francky?
5: C'est le gros point.
24: Ouais, c'est le gros point.
5: Alors,
24: je t'appelais pour un petit article, alors que j'ai dû s'abonner, en fait, à une revue qui s'appelle Nos Amis les Bêtes. Et dans le numéro, donc, numéro 57, bref, il y avait un petit article sur un animal qui s'appelle le G, qui était signé. Alors, bon, je tiens à dire que j'ai absolument aucune responsabilité dans tout ce qui va être dit, quoi. Donc, c'est le professeur Actarus. Et qui il nous parle un peu de cet animal qui s'appelle le G. Alors on a des renseignements sur son, sur sa description physique, son régime alimentaire.
5: Alors raconte-nous tout là, parce que ça peut nous intéresser, ça peut intéresser les gens qui aiment bien écouter la radio libre le jeudi.
24: Alors la description physique, on va commencer par ça. Alors il faut d'abord savoir que le G fait partie de la famille des Homo degenerus.
5: Ouais.
24: Physiquement, il ressemble vaguement à un humain d'apparence difforme.
5: D'accord.
24: Il possède un type de cheveux à haute teneur en pellicule, riche en graisse et recherché par les spécialistes pour son efficacité en tant que graisse à traire. Je sais pas si tu savais. Article assez violent hein, quand même, comme tu peux voir.
5: Ouais, mais bon, c'est peut-être un animal assez rare, donc il doit avoir de la valeur quelque part.
24: Donc, quelque part, j'imagine que ouais.
5: Très à la mode, j'imagine.
24: J'imagine. Alors, l'arrivée d'un G est toujours précédée d'un nuage toxique que le G dégage grâce à deux glandes situées sous ses bras qui sécrètent une odeur nauséabonde avec laquelle même le putois ne peut rivaliser. Et entre parenthèses, à noter que le Gérard possède également des glandes similaires mais plus petites dans la bouche.
5: C'est voilà. Le Gérard en fin de compte.
24: D'ailleurs, les indigènes d'Amazonie utilisent un poison à base de concentré de ce produit qui paralyse instantanément leurs victimes.
5: Ah d'accord, donc le G c'est le Gérard apparemment.
24: Apparemment, ça pourrait, tu vois.
5: Ah ouais d'accord, parce que c'est ce que t'as dit, donc faut faire attention à ce que tu dis, parce que là si tu as vendu à dire que c'est le Gérard alors que le G c'est peut-être le Germaine.
24: Non mais je pense que de toute façon tout le monde l'avait reconnu.
5: Il y avait peut-être encore, oui c'est vrai qu'au moment donné où t'as commencé à parler de la transpiration, effectivement, le doute nous habitait plus vraiment.
24: Quoi. Tu vas voir la suite. Alors le G est également reconnaissable grâce à sa dentition particulièrement endommagée à cause d'une forte consommation d'alcool et de café dès sa naissance.
5: D'accord.
24: À noter que le G porte la moustache selon les saisons.
5: C'est vrai, okay. C'est vrai.
24: Alors ensuite on passe au régime alimentaire. Alors avant tout, le G est un charognard. Tel le vautour, il se nourrit des restes abandonnés par d'autres.
5: Ouais.
24: Mais le G possède également la surprenante particularité d'être le seul animal alcoolovore, ok. Son étrange système digestif...
5: Attends, c'est un alcoolovore. Ah oui, d'accord, oui.
24: Son étrange système donc digestif lui permet d'assimiler de fortes doses d'alcool, comme si elles étaient de la nourriture. Le G est également spermovore. Il peut avaler des quantités phénoménales de semences humaines ou animales.
5: Pourquoi ? Pour s'auto-féconder ?
24: Ah, je sais pas, on va en parler après, tu verras. Ouais. Il y a un mode reproduction, tu verras.
5: Il va peut-être se donner naissance à lui-même tout seul.
24: Il est surnommé gourde à sperme par les pygmées en Afrique, alors qu'on le connaît plus sous le nom de tonneau à foutre chez les Asiatiques.
5: Excellent.
24: Alors, je sais pas si t'avais entendu parler de ça.
5: Ah, non, mais en tout cas, je souhaite avoir cet article très prochainement dans mon courrier. Hein.
24: D'accord,
5: mais
24: je te l'enverrai, y a pas de problème.
5: Avec plaisir, parce que ça, je vais l'encadrer. Est-ce que
24: alors
5: en
24: ensuite mettre. On a le langage. Alors handicapé par un QI égal au nombre de femmes qu'il a connues durant sa vie, le G, c'est-à-dire 2, le G communique grâce à un pseudo-langage composé d'un vocabulaire très réduit de 200 mots à peine, dont plus de la moitié sont des insultes. Le reste du langage du G repose sur 6 bases, non mais attends, bombante, manière, je vais te dire une chose, allez hop, malais, c'est bon.
5: Ça ressemble de plus en plus qu'au nôtre. Hein.
24: C'est clair, hein, ouais. à celle-ci s'ajoutent 5 expressions fondamentales, ta gueule, tu dégages au standard, t'arrêtes avec ta caméra, bonne nuit, et j'ai 2 voix. Ouais. Le reste du temps, le G s'exprime grâce à des bruits, des cris et des sons incompréhensibles, même pour les plus grands spécialistes du langage. Et il est donc extrêmement difficile de communiquer avec un G. Pour compenser, le G s'exprime autant avec son cul qu'avec sa bouche.
5: Je voudrais pas dire, Gérard, de Goldorak, mais j'ai comme l'impression que les gens qui ont écrit cet article se sont inspirés de tes statistiques. Parce que c'est des gens qui sont obligatoirement auditeurs, parce que quand même le G, à mon avis, c'est une espèce unique. Et j'ai l'impression quand même que la deuxième partie de leur sujet, quand même, ils se sont penchés beaucoup sur des chiffres et les tiens, à mon avis, ils sont pour quelque chose.
24: C'est-à-dire qu'il y a de grands spécialistes des animaux qui écoutent apparemment les débats de GG. Hein.
5: C'est clair, hein, je veux dire, nos amis les bêtes, il y en a un paquet qui nous écoutent ce soir. Hein, il y a beaucoup de gens, tu sais, dans ce milieu, la nuit, il y a tellement peu de choses à écouter, enfin, regarder déjà la télé et écouter en radio, qu'on est un peu obligé de passer par moi, quoi.
24: Ouais, c'est clair, avec le bestiole en plus que tu... Enfin, bon, bref.
5: Ce soir, on a eu une deuxième sorte de bestiole, ça s'appelle le clown, là, et là, on rigole déjà beaucoup moins, hein. C'est pas le clown. Hein.
24: D'ailleurs, tu verras que ça contredit un peu l'article, parce qu'apparemment, moi, dans la fin de l'article, enfin, je te dirai ça tout à l'heure, apparemment, il n'y a plus beaucoup de G, qui existe en ce monde. Ensuite, donc, mode de reproduction et sexualité. Alors, la particularité du G est qu'il peut se reproduire de deux manières complètement différentes.
5: Oui.
24: Alors, avant tout, il est hermaphrodite avec sa main droite.
5: Oui.
24: Il obtient dans ce domaine des performances impressionnantes grâce à un entraînement très intensif. Mais le G peut également se reproduire par sodomie, bien sûr. L'accouplement peut avoir lieu avec des êtres humains, entre parenthèses, s'ils sont suffisamment inconscients du danger, ivres ou mentalement déficients, mais aussi avec de nombreuses espèces animales. Parmi celles-ci, on trouve les mollusques, tels les moules, les huîtres, les palourdes et les oursins, les cétacés, c'est-à-dire les baleines, les cachalots et les christines. On a les charognards, c'est-à-dire chacal, vautour, hyène, les sangliers, les phacochères, tous les animaux de la ferme avec de nettes préférences pour les brebis, les chèvres et bien sûr les truies. Quelques races bien précises de chiens, yorkshire, caniche et teckel. Et enfin, les méduses, les pieuvres, tous les types de poulpes, les morues et les thons.
5: Ouais.
24: Alors, et enfin, donc, bon, une sorte de ah si, j'ai oublié, tiens, les lieux d'habitation, alors le Gérard niche dans les lieux suivants, ça on pouvait s'en douter, décharge, fosse septique, entrepôt de stockage de produits chimiques ou nucléaires, pas de fumier, égout, benne à ordures et chiottes des boîtes de nuit, bien évidemment. Et alors les petites remarques...
5: Oula, il peut se transformer en sangsue puis rester plaqué contre la paroi et attendre que la fermeture de la boîte se fasse. À ce moment-là, il se nourrit de tous les déchets des clients. Hein.
24: C'est clair, moi je te dis, on m'avait dit, on l'appelle la ventouse parce qu'avec son derrière, il arrive à faire des trucs, il arrive à avaler des mangues, des noix de coco, etc. À se coller au mur et tout.
5: Dans la guerre des étoiles, je crois, à un moment donné, quand il tombe dans le truc, là, dans la fosse, là, dans le retour du déchet, puis quand il y a les... Tu sais, quand dans la bouche, là, quand ils sont dans les déchets...
24: Ouais, c'est le deux pièces à Gérard.
5: Voilà, c'est le deux pièces, mais c'est possible.
24: C'est clair. Et ensuite, donc, petite remarque. Alors, premièrement, il est difficile d'apprivoiser un G. Mmh. En effet, il attrape vite le syndrome du melon, devenant quasi insupportable. À mon avis, on en a confirmation.
5: En tout cas, il y a des gens sur Minitel, ça leur fait penser à quelqu'un. Ils ont des doutes encore, mais en tout cas, c'est le genre de blessure qu'ils aimeraient bien voir chez eux.
24: À mon avis, c'est clair, tu vas voir la suite. Alors, la présence d'un G provoque inévitablement l'arrivée d'un Tony, d'un Luigi, d'un David, d'un Arnett ou d'un Caramel.
5: Ouais.
24: Donc, ça confirme.
5: Ouais.
24: Et on estime enfin que, heureusement, le G est en voie de disparition. Greenpeace a refusé de le classer dans les espèces en voie d'extinction. Et ceux qui auraient pu, tu sais, en faire une espèce protégée.
5: Protégée, oui, tout à fait.
24: D'après les spécialistes, un des derniers spécimens de G a été localisé dans la région parisienne. Son territoire s'étendrait des environs de Suresnes et du bois de Boulogne jusqu'à une célèbre boîte parisienne. Tu vois ce que je veux dire? En passant par les locaux d'une grande radio nationale.
5: Il est possible d'ailleurs qu'on ait un G bientôt en ligne parce qu'on est en train de faire le point. Je trouve que une fois de plus, t'as bien travaillé, hein?
24: Ouais, hein, pas mal.
5: Bien. Bah écoute, on va, c'est avec plaisir et. Que je vais t'offrir un petit quelque chose. J'espère que la musique de nuit 2 te fera plaisir. La Cyber 35, comme tu veux. Là, je pense que la musique de nuit 2 tu préféreras.
24: Musique de nuit, c'est clair.
5: J'en doute pas un seul instant. Donc, on va te l'offrir en exclu. Je tiens à dire que tout à l'heure, le morceau qui est passé n'avait rien à voir avec la musique de nuit et que tout à l'heure, il y aura un morceau de piano. Là, il faudra appeler pour la gagner. Voilà.
24: Par exemple, pourquoi est-ce que les filles ont les pieds plus petits que les hommes?
0: Allez, nickel, celle-là.
5: Je sais pas.
24: C'est pour les rapprocher des vieux.
5: excellent. Ce qui est marrant, c'est que si on avait le vrai Gérard, il se serait marré sur cette histoire et que le mec qui est avec nous dans le studio, il comprend rien. Hein. Il se demande, vous êtes sur Fun Radio, monsieur, hein, vous êtes en direct. Si vous voulez parler, parce qu'il croit que l'émission c'est peut-être enregistré. Ouais. C'est en direct.
24: J'en ai une petite autre, Mac, si tu veux.
5: Il est complètement paumé. Il a bu, là, le mec. Non?
21: C'est lui qui l'a dit.
5: Il a picolé?
21: Non, il a dit qu'on avait une petite.
24: Allô,
5: non, on parle du Gérard imposteur, le mec qui est là, le soi-disant Gérard.
21: Mais il parle pas, c'est pas lui, le vrai Gérard, il serait tout le temps en train de gueuler.
5: Bah, c'est clair, il serait déjà intervenu.
22: D'ailleurs, je vais vous dire une chose, Léana, vous verrez bien, je dis qui c'est qui était le vrai et qui c'est qui était le faux. Maintenant, de bon entendeur, salut. Et je vous écoute, c'est tout, j'ai rien à dire.
24: Gérard.
22: En tout cas, il limite bien, hein. Pour l'instant, j'ai rien à dire, vous verrez bien jeudi qui suit, et on s'en va, le prochain coup, vous noterez le numéro de la cabine, parce qu'apparemment, j'ai déjà fait le tour des cabines, et c'était un faux. Je suis désolé, c'était un faux.
5: Non, mais attendez, il y a votre ami,
22: qui vous connaît. Ça va vite, le mec, il raccroche, et tu demandes à Henri, à 1h20 d'aller le chercher, hein, à moins 20, il revient. Il a pas mis le temps.
5: Vous êtes bizarre. Je sais pas qui vous êtes, vous, hein. Vous êtes très fort. Mon avis, c'est un coup monté. On essaie de me faire une sale blague.
22: La sale blague.
5: C'est pas vous qui commandez.
22: Dans ce cas-là, moi, j'ai demandé à un imposteur qui donne le nom.
5: L'imposteur, c'est vous. Il y en a deux imposteurs. Le vrai Gérard de Suresnes sera là jeudi. Il nous a même dit, à l'antenne que les deux débats étaient sur l'humour et, sur les, célibataires.
22: Eh ben, dans ce cas-là, il t'amènera des débats jeudi.
1: C'est qui?
3: À ton avis.
1: Est-ce qu'on pourrait parler au monsieur qu'on a eu tout à l'heure?
3: C'est moi, hein.
1: Alors, voilà, comme par hasard. Tu vois, ce mec, il aurait dû dire que c'était Gérard, mais qui sait que c'est le monsieur.
3: Alors, ok.
1: Vous êtes qui?
3: D'accord. C'est Pildar, là.
1: Oui, vous êtes... Mais c'est qui, ce mec, en réalité?
3: Je sais pas, parce qu'en plus, là, j'ai l'impression qu'il a volé la carte d'identité de Gérard, parce que il me présente une carte d'identité... Avec la photo du vrai Gérard.
21: Je le savais.
24: avec tout ce qu'il faut, quoi, son nom, tout ça.
1: Bah, ça prouve bien que c'est un faux, parce qu'on vient de nous dire à l'instant, on était persuadés avec les filles, Johan et Étienne, qu'il avait trafiqué une carte d'identité.
0: C'est Gérard Majax.
24: Que c'est bizarre parce que c'est plastifié et tout, c'est bizarre, c'est pas comme une carte d'identité normale. C'est une fausse en fait. Je vous le repasse.
1: Ouais.
2: Bon, t'as jamais pris un téléphone sur le coin de ta gueule, toi?
0: Comment il a fait ça? Quelle
2: fausse! Maintenant, c'est les nouvelles cartes d'identité, d'accord?
1: N'importe quoi.
2: Il n'y a pas de
21: nouvelles.
1: Il n'y a pas de nouvelles. Pourquoi? Allô? Allô?
2: Quoi?
1: Oui, bonsoir, monsieur. Allô?
2: Ouais, je t'écoute, hein.
1: Non, je vous tutoie pas, toi, c'est vrai, oh, s'il vous plaît. Vous avez fait quoi, là? Une fausse carte d'identité?
2: Non, nuance. Ah, c'est vrai.
1: Nuance, ça veut dire quoi, ça?
21: Ça veut dire
0: nuance.
24: C'est pas un mot de Gérard.
1: Non, mais déjà, on sent que c'est pas vrai, Gérard.
0: Bon, c'est bon, vous avez fait, c'est bon. De toute manière, je descends tout à l'heure, je prends mon courrier et tu te déposes.
1: Non, votre courrier, il est pas à vous, Et tu fermes le studio.
0: C'est ça, allez, salut.
1: Non, tu fermes le studio, le bureau. Attends, il redescend plus, là, mec, c'est pas son courrier, Il est fou, le mec. Philippe?
24: Ouais?
1: Philippe?
24: Oui.
1: Tu dis juste au monsieur là qui est gentil qu'il descend pas venir récupérer le courrier de Gérard. Hein.
24: Monsieur, s'il vous plaît, le courrier c'est à Gérard, c'est pas à vous, faut pas descendre, merci.
0: Il m'a dit j'ai raison, je sais.
24: Alors, okay, donc, continue.
1: Il descend pas, hein.
24: Vous descendez pas, hein.
1: Ok, il m'entend, ouais. De toute façon on a fermé le bureau à clé, il est hors de question qu'on lui donne le courrier, Gérard, il viendra le récupérer lui-même, parce que il viendra jeudi direct. Il m'a dit qu'il viendrait mercredi le récupérer et travailler sur les débats. Les filles, je vous embrasse.
21: Oui,
1: je le fais exprès, enfin quand je change de conversation, à chaque fois je peux de nouveau vous embrasser.
21: Et tu nous embrasses où?
1: Alors, je peux choisir?
24: Moi sur la fesse.
1: Alors moi si j'avais le choix...
21: Pas sur ma jambe gauche parce qu'elle est plâtrée.
1: Non. Nadège, je crois que je t'embrasserai sur la bouche.
21: Oh.
1: Valérie, sans souci avec la poitrine que t'as sur les deux seins.
21: Comment
1: tu sais? Bah je le sais, c'est tout, je le sens.
0: Ça a pas d'herpès.
1: Et Fanfan, je crois que je t'embrasserai mais un truc très langoureux, un peu avec la langue dans la nuque.
24: Ah oh, excellent.
1: Ça donne des frissons, ça, hein.
24: Ah oui.
1: Ouais.
24: Thune, en fait, une petite circulaire qui vient du SGEG, c'est-à-dire la surveillance des Gogol et Gérard. Et c'est la circulaire donc 68 G72, bref, qui date du 7 novembre 97 et qui dit « Attention, nous tenons à prévenir la population de la région parisienne de la chose suivante. Nous avons des raisons de penser que certains scientifiques français se livreraient à des expériences génétiques interdites. Leur but serait de sauver des espèces en voie de disparition. Ainsi, le professeur Actarus, célèbre spécialiste animalier écrivant notamment dans la revue Nos Amis les Bêtes, aurait cloné une espèce en voie d'extinction mais non protégée, le G. Le dernier spécimen de Suren étant stérile et n'ayant pas réussi à s'auto-féconder ou à s'accoupler, le professeur Actarus a eu recours au clonage. Pour réaliser ce clonage, le professeur Actarus aurait récupéré du sperme du G original vendredi dernier dans les chiottes de la loco après une prestation anale grandiose de celui-ci. Il aurait ensuite multiplié l'animal. À noter que les clones sont extrêmement dangereux. En effet, ils posséderaient un faible QI et des facultés limitées entraînant un comportement imprévisible.
1: C'est vrai.
24: Ils sont sujets à la paranoïa et à la mythomanie, comme l'original.
1: Ouais.
24: Les clones ont tendance à se faire passer pour le G original. On pense que le professeur Actarus aurait fabriqué deux clones de G. Avec l'original, il y aurait donc au moins trois G en liberté dans la nature. Il est donc recommandé à la population d'éviter de rester en présence d'un de ces clones et de prévenir soit les autorités, soit Gérard de Suren sur son tatou pour qu'il le capture.
18: Non, mais alors déjà une chose, je veux dire, tu vois, c'est même pas la peine d'essayer de s'amuser à me prévenir sur tatou parce que mon tatou c'est pas un jouet.
24: C'est la circulaire, hein. Si on voit un G, faut appeler
18: ouais, Gérard de Suren. Non, mais attends, je veux dire. Mais dans ces cas-là, je veux dire une chose, que tu vois, tout truc qui seront balancés sur tatou, seront éjectés d'entrée.
1: Ouais, seront sanctionnés.
24: Ça serait peut-être une bonne chose.
1: Ils seront sanctionnés.
18: À chaque fois que j'ai des numéros qui correspondent pas au code que je donne, donc le numéro s'en va, je l'efface d'entrée.
24: Bon bah.
1: Voilà.
24: Voilà.
4: Donc,
3: ça serait quand même bien qu'on arrive à les attraper quand même, les clones GG, non?
4: Ah non, mais de toute manière, c'est toi qui te démets, c'est toi qui veux lancer ça, ben, c'est non, toi qui t'en occupe.
3: Je suis pas un chasseur de clones de GG, moi.
4: Voilà. Non, mais c'est toi qui t'en occupe, c'est toi qui lance ça, donc c'est à toi de
3: gérer. Alors, c'est le Sgeg, surveillance des Gogols et des Gérards.
4: Ben, mais attends, le Sgeg, je vais te dire une chose, que tu vois, le mec qui s'amuse, t'as des preuves pour ça?
3: Bah écoute, ouais, j'ai la circulaire 68 GG c'est caca 72, c'est le numéro de
7: la circulaire. C'est ça. Alors termine ce que tu vas dire, vas-y. Bah,
3: donc voilà la petite circulaire, quoi. Mm-hmm. Donc, je sais pas si les auditeurs croisent à la loco ou n'importe où un des clones de GG, qu'ils le préviennent, soit les autorités, soit lui sur son tatou, quoi, n'hésite pas.
4: D'accord. Et puis comme ça, ben la loco, je pourrais plus lui mettre le pied parce qu'il y a des abrutis qui s'amusent à balancer des
7: circulaires sur mon compte de conneries sur son dos, alors.

0: Elle est belle, là j'étais beaucoup plus attentive sur les textes, effectivement elle méritait d'être donnée une deuxième fois.
1: Et Gaëlle a pris des notes, attends.
0: Non, je lui ai dit de prendre un stylo et un papier, de prendre le maximum de notes pour voir si elle avait été attentive. Attends, tu vas pas te contenter de résumer, tu vas prendre la guitare.
1: Non, je ne veux pas ta droite à deux balles.
0: Ah si.
1: Ah non.
0: Allez.
1: Mais tu veux que je fasse quoi avec ça?
0: Eh ben tu vas jouer.
1: Attends,
0: vas...
1: je m'appelle pas Star System moi.
0: Non mais
1: c'est toi, tu vas jouer.
0: Non. Gaëlle va faire la totale, elle va prendre la guitare.
1: Tu veux que je fasse quoi? Tu veux pas que je me mette à chanter, non? Merde, c'est pas dur.
0: Et tu résumes ce que tu as entendu de cette parodie de Fred te concernant.
1: Eh ben écoute, mon Fred, c'est un rêve érotique.
0: Non, et la guitare, il manque que... La guitare. On y va. Alors, approche le... Tu peux lui... Attends.
1: Comment ça se tient, une guitare?
0: C'est vrai que c'est pas facile, hein, de jouer de la fausse note et en même temps, là, vas-y, je te
1: dis. Et moi, j'ai jamais dit que j'avais les capacités de jouer de la guitare, hein. Allez. Donc... non mais attends, j'ai pas de jouet, ça va. Il est assez ridicule comme ça.
0: Pas avoir honte, hein. Finalement elle est hyper gênée cette fille, elle est coincée, hein, putain.
1: Alors
0: je tiens le micro quand même et je tiens les... Enfin le...
1: Mais je peux pas faire mon résumé texte en chantant, c'est pas possible.
0: Mais si.
1: Mais non, je ne peux pas.
0: Regarde, tu rappes.
1: Non mais je vais pas en plus rapper quoi, je veux dire.
0: Si j'ai entendu un clito dans la bouche.
1: Ah non mais moi je sais pas chanter.
0: Ah mais elle est bloquée ou quoi là? Qui c'est que ce bordel?
2: Elle était troublée.
0: Ah ouais, là elle va pleurer là.
1: Non mais je peux lui faire un résumé.
3: Ça tue pas.
1: Non c'est clair, ça ne tue pas, mais la guitare ça m'incommode un petit peu.
0: Bon alors toi tu chantes et Julie elle fait la guitare.
1: Je vais faire... Non mais attends, mais j'ai pas envie de chanter.
0: Allez, vous mettez ça là. Hop là. Voilà. L'une serrée contre l'autre là. Allez.
1: Non mais j'ai...
0: C'est horrible cette blague.
1: Non, moi, je sais pas chanter, d'ailleurs c'est qui, Barbara?
0: Oh tu te démerdes, c'est celle qui est morte il y a aujourd'hui.
1: T'as
0: là.
1: Non mais je veux pas chanter le résumé de texte.
2: Moi aussi.
1: Non, je peux pas chanter parce que moi j'ai...
0: Non mais dans ton texte tu dis pas tu as dit à maman le clito entre mes dents.
1: Ouais mais non, ça va pas le faire.
0: Ah si, ça va le faire.
1: Non mais je peux faire.
0: Ça va le faire. Non mais attends, mais c'est incroyable celle-là, elle est coincée, c'est grave hein.
1: Tu trouves un accord?
0: Sans déconner. Ah bah bravo.
1: Ça c'est la conclusion qu'elle vient de faire.
0: Allez, Mort Schumann là et Francis Cabrel, on y va, c'est parti.
1: Non mais je sais pas chanter.
0: Tu vas me faire cette mélodie bordel de merde ou quoi? Et oh, ça part de là l'animation. Si un jour tu veux faire de la radio, et bah non, moi je veux pas.
1: Rester au lit.
0: Ah bah non, mais là c'est Julie qui fait la place là.
1: Et voilà, Julie le transcrit beaucoup mieux que moi parce qu'elle le vit pleinement.
3: Je vais prendre l'exemple, alors maintenant vas-y.
0: Allez, Fred écoute bien, Gaël va faire la défense. Je te jure que pour elle, là, celle-là c'est vraiment la torture. Hein.
1: Non, mais là justement Fred c'est la torture, donc moi je vais pas pouvoir le faire.
0: Mais si, il faut le faire. Tu te rends compte le nombre de gens qui me font...
1: On va pas se battre pendant 20 minutes pour savoir si je vais chanter ta chanson.
0: Tu te rends compte le nombre d'auditeurs qui me fait chier d'avoir avec des sujets à la con et je suis obligé de faire croire que je suis content, méga happy et tout le soir. Ouais, génial pour 150 millième fois.
1: Et moi je t'ai jamais obligé à chanter. Quoi.
0: Ah bah non, mais tu m'obliges à leur parler.
1: Et alors?
0: Bah c'est la même chose, c'est la souffrance, c'est aussi dur par moment. Crois-moi.
1: Mais parler c'est pas difficile, chanter c'est déjà autre chose.
0: Mais c'est pas chanter, c'est faire de la mélodie. Attends, imagine que c'est Robert Smith que t'as Fred. Bonsoir, c'est Robert Smith à l'appareil, t'as 20 ans, t'es de Nantes. Bonsoir Robert Smith.
4: Bonsoir Robert Smith.
0: Ah bah voilà, là déjà elle va faire l'effort, là déjà elle bouille la queue, elle a de la zèle, ça va mieux, là les yeux qui brillent. Hein. Oh Robert Smith. Alors vas-y, essaye, on ferme les yeux, je te regarde pas. Allez, parce qu'elle est intimidée, hein, parce que Gaëlle est intimidée, je regarde pas.
1: Non, mais je peux pas le faire.
0: Mais si. Oh Fred, mais c'est dingue ça.
1: Mais c'est terrible ce que vous me logez à faire ça.
0: Mais je ne peux pas, ça. Tu sais que c'est un exercice. On te demande pas. Attends, mais tu crois que moi, quand tous les soirs, je me suis mis la
1: première. Monsieur, je peux même chanter, mais je peux pas chanter sa chanson, puisque j'ai fait une prise de notes, donc je peux pas faire une prise de notes.
0: Ça s'appelle prise de notes. C'est une chanson. Comment s'appelait ta chanson, Fred?
4: C'est l'aigle noir que je peux donner.
0: Eh ben non, on l'appelle prise de notes.
4: Bah voilà.
0: Prise de notes.
4: Improvise
0: de toi. Le nouveau boss a appelé et il veut qu'elle chante. Alors là, je vais te dire, laisse tomber, ça vient d'arriver à l'instant.
1: Ah bah là, y a pas le choix.
0: Ah, y a pas le choix. Là. Alors.
1: Oh bah, je suis viré.
0: Alors, allez, Axel Dubrun a demandé à ce que tu chantes. Allez.
1: Non mais je peux pas chanter, mais je peux pas chanter une prise de notes. Qu'est-ce que tu viens me prendre la tête?
0: Mais c'est hallucinant.
1: Mais qu'est-ce que tu viens me prendre la tête? J'ai pas chanté une prise de notes.
0: Quand tu te laves le vagin sous la douche, tu chantes pas?

0: je chante pas.
1: Tu chantes pas sous la douche?
0: Non, non, mais c'est bien parce que j'écoute comme musique, c'est pas du chant, c'est la braillerie.
1: Allez, vas-y.
0: Non, mais non.
1: Ah, quand tout à l'heure t'es dit, ouais, Max, il est gêné, machin, alors je le suis pas, là, tu l'es vraiment, bah, putain,

0: Michel Michel.
1: C'est le principe, comme quand Julie dit arrêtez de m'insulter, les gens insultent au standard, le même titre que quand ils veulent que Gaël ne veut pas chanter, ils attendent qu'une chose, c'est que Max réussisse à ce que je te fasse chanter pour qu'effectivement on puisse entendre qu'effectivement tu ne sais pas chanter.
2: Mais là, il n'y a rien à gagner. Donc
1: ah non, mais si, il y a à se marrer.
2: Il
1: n'y
2: a rien à gagner du tout.
1: Si, on gagne une bonne tranche de rigolade. Silence, parce qu'on va écouter le. C'est quand même la première fois qu'on va entendre chanter Gaël, donc c'est un moment cassette. Et vas-y pour le 15e doigté de la soirée. Gaël se cache derrière un doigté, derrière des. Non, j'y arriverai pas. Non, j'y arriverai pas. Un doigté. Non, j'y arriverai pas. Non, j'y arriverai pas.
2: Un doigté. Non, j'y arriverai pas.
1: Oh là là.
2: Bon matin, on a répété.
1: Dans la famille, j'ai pas confiance. La fille, la grande, la petite sœur, le père, la mère, la grand-mère, la tante, le fille, le machin. Là, t'as la famille complète en un, là. Hein. Allez, on y va.
2: On y va.
1: Allez, musique.

0: Non mais attends, Barbara, je supporte pas.
1: Personne supporte jamais, donc.
0: Déjà, si tu veux, je sais pas l'air.
1: Sans déconner, si tu faisais un petit effort, t'as pas une voix qui est dégueulasse, sans déconner. Julie chante bien, mais toi, tu pourrais bien t'en sortir aussi. Hein.
0: Oui, je pourrais. Oui, je
1: c'est
0: pourrais
1: ça le pire, tu vois, puisque t'as été crispé sur les deux premières syllabes, et tu t'es décontracté après, parce que j'ai fait un oh là là pour te décontracter. On a tout de suite senti un rire, donc je pense que tu vas. Eh, sans déconner, refais-la, maintenant tu vas être mieux, parce que plus dur, c'est la première. Sans déconner, tu te démerdes bien.
0: C'est super.
1: Ah non, mais là...
0: J'ai fait un 10 bientôt.
1: Moi, je dis chapeau. Oh, c'est bien, on fait là, elle est belle. Ah non, on s'en déconne. Eh, tu sais que...
0: Non, parce que t'étais crispée,
1: tremblotante avec ta voix, mais si t'étais décontractée, je suis sûr que tu pourrais bien...
0: Moi, si j'étais un homme.
1: Le conseil que je te donnerais, c'est de la chanter un tout petit peu plus lentement pour essayer de t'en débarrasser le moins rapidement possible.
0: Non, mais c'est pas vrai, c'est comme j'ai jamais entendu...
1: Attention, on recommence. Sérieux, sérieux.
2: En fait,
1: Silence. Sinon je fais évacuer la salle.
2: Silence, je t'accorde.
1: On recommence. Mais c'est pas mal. Ça tourne.

0: connais, tu peux.
1: Non, mais je connais pas l'air du truc, putain,
0: le
1: moins.
0: C'est le manager avec sa chanteuse, il s'en sortira jamais. Jubin. C'est Jubin, ce que tu veux. C'est Jubin. On prend depuis le début. On y va. Gaëlle, Barbara, je suis morte. Troisième.

0: Et là, tu pars en vrille.
1: René, tu coupes, s'il te plaît. Oh, c'est pas mal, c'est super ce que
0: tu
1: veux.
0: C'est bon maintenant.
1: Enfin, t'as pas allé jusqu'au bout là, de ta phrase. C'est bien, c'est bien, c'est bien. C'est bien.
0: Mais ça va pas.
1: On va la refaire. Barbara, je suis mort. Chanté par Gaël, quatrième. Ça tourne.

0: Sylvie.
1: René, coupe, René, tu coupes, s'il te plaît. Bon, c'est pas mal. C'est super ce que tu fais, c'est mortel.
0: C'est génial, je peux arriver.
1: On va la refaire. Ah bah non, il faut aller jusqu'au bout. Barbara, je suis mort.
0: Mais tu prends les trucs les moins évidents à faire, quoi.
1: Bon, René, tu lui dis qu'elle me parle, mais c'est un autre ton quand même, c'est moi le manager. Je suis morte, de Barbara, chantée par Gaël, cinquième. Ça tourne.
0: Ce matin... Tu vois ça,
1: coupe, René, coupe. Oh, c'est super. Les trois premières syllabes, elles sont impeccables. On arrive enfin à les mettre en boîte.
0: Moi, sur ce matin, je tiens bien le choc.
1: Il n'y a plus que 850 syllabes à caser, puis on va pouvoir y arriver. Hein. Là, bon, là, c'est vraiment Monsieur Bricolage. Ensuite, avec la bande, bon, on recommence. Hein. Barbara, je suis morte, chantée par Gaël, sixième. Ça tourne. Mmh.

0: Quoi, Lucas, René? Quoi, ça tournait pas? Oh non! Oh là, c'est trop con, là! On a bien enregistré!
1: Faire avec les chutes des bandes, ça va le faire!
0: Ben voilà, elle y est arrivée! Hein? On a pris à peu près, pour faire un truc minable.
1: Une demi-heure.
0: Un truc de 30 secondes minable, on a fait à peu près, on a mis une demi-heure.
1: C'est mieux.
0: Ah, Gaëlle, elle s'empresse de l'enlever et de lui mettre sur les oreilles. Tiens, ça t'entend, bon débarras, bon débarras. Je suis sûr qu'il y a dû y avoir un ou deux accidents sur la route, là, à mon avis. Si vous pensez qu'il allait faire beau toute la nuit, trop dérompé, oui, il va pleuvoir, mais heureusement, le beau temps arrive avec tout de suite Julie. Attention.
1: Il faut chanter les paroles de Gaëlle ou les paroles
0: de Gaëlle? Parce qu'attention. On l'appelle Julie parce qu'on est obligé dans le milieu professionnel, mais dans le milieu privé, on l'appelle Madame Karaoké. Hein, la chanson française,
1: c'est son dada.
0: Alors, on écoute d'abord la version parodie de Fred, c'est ça?
2: Ouais.
0: Et ensuite, peut-être que nous aurons le droit à la version originale, où là, carrément, tout le monde va se barrer, à moi le premier, des studios, parce qu'on peut pas dire que Barbara, c'est un bon débarras, mais ça serait quand même dur de dire ça. Bon, Barbara, elle est vieux noir, hein? Pas non plus déconner.
1: Mais là, mais il n'y a qu'une chanson, je t'ai dit que je pouvais chanter en entier.
0: On y va, c'est parti. Cette fois-ci, accompagnement, maestro, musique, c'est parti.
1: Ce matin, j'ai
0: rêvé. Prenez coupe. Je crois qu'on est dans la galère aussi, là, on est déjà parti. Je crois qu'on n'est pas prêt de refaire de la radio en ce moment.
1: Oui, hein, mais c'est pas mes paroles, mais ça va. C'est les paroles.
0: Deuxième prise de l'Aigle Noir, interprétée par Julie. Attention, René, tu fais tourner sa coupe, c'est parti, ça tourne.

0: qui est pleine de sensualité. C'est toi, ma gueule adorée.
1: Oh, le massacre à la tronçonneuse.
2: Ah, c'est clair.
1: Celui qui écoutait vraiment fort chez lui dans le casque, à mon avis, on lui a explosé, à mon avis, la moitié des médiums et des aigus, parce que là...
2: Mais c'est horrible parce qu'elle chante, bah ouais, elle avait une voix horrible. J'ai toujours l'impression qu'elle allait mourir
1: d'ailleurs. Horrible. On n'est pas à la limite de dire bon débarras, mais.
2: Non, mais en plus,
1: était temps que ça cesse.
2: Elle avait une voix grave parce qu'en fait, quand tu prends les vrais paroles, c'est un beau jour ou peut-être. Enfin, tu peux le prendre plus bas. Alors, tiens, ce matin,
1: nous manquer,
2: j'ai rêvé. Et t'es obligé de monter, c'est pas possible.
1: Elle va nous manquer.
2: Horriblement.
1: Encore un ou deux albums avec les quotas de 40% musique française et
2: vu la programmation. Elle a chanté une belle chanson. Si c'était ma plus belle histoire
1: de vie. En plus, je la connais, mais je sais que c'est très joli. Non, en plus, c'est bien, on taquine parce qu'on ne peut pas rétorquer, parce qu'on ne peut pas lui demander d'appeler, elle ne pourra pas répondre.
2: Les absents ont toujours tort.
1: Voilà, les absents ont toujours tort. Non, c'est pas mal, la Fred, hein.
3: Ouais.
2: Après nous avoir ridiculisé,
1: véritablement. Voilà. Quelle honte, Fred. Ah bah non, et René.
3: René première.
1: Ouais, faut que j'entende la première. René. Parce que si la première est bonne, ça serait dommage qu'on soit obligé de la recommencer. Hein. Ah ben moi ça me dérange pas de chanter faux, je suis pas comme toi, je sais que je chante faux, mais il faut pas avoir peur de chanter, il faut s'exposer au public. C'est les gens qui sont là, le public qui écoute la radio, ils ont envie de se marrer. Ils ont payé pour ça, t'as payé pour ça, Fred.
3: Ah bah c'est clair.
1: T'as le droit de te marrer.
3: Bon,
1: alors, à mon tour.
3: Oh bah ouais.
1: Avec plaisir. 3, 4. Ce matin, j'ai rêvé dans mon lit. Stop. Attends.
2: René,
1: non, vous ricanez, pour l'instant, celui qui chante le moins faux des trois.
2: Mais oui, parce qu'elle a une voix grave, c'est ce que je disais, mais elle n'a pas une voix grave, parce que sinon, elle a une voix
1: grave. Je te la fais bien grave.
2: Okay, fais-nous la crooner. René, deuxième.
1: Attention. 3, 4. Ce matin. Attends, excuse-moi, René. Coupe. Tu peux pas me la faire.
2: Stop, j'ai un flash de l'AFP.
1: Attends,
2: 50 000 personnes sont mortes de rire.
1: D'accord, ok. Bah, c'est mieux que ça que mort tout seul de plus d'avoir d'oxygène et tout. Dis donc, Fred.
3: Ouais.
1: Tu peux pas me la faire un peu plus Elvis Presley?
3: Qu'est-ce que t'entends?
2: Rock'n'roll.
1: Un peu plus rock'n'roll, je veux dire. Un peu plus speed dans ton truc parce que c'est pas moi qui suis mauvais là sur le coup, c'est toi. Hein.
3: Ok, moi je voyais plus.
2: Fais
3: une
2: version techno du truc.
1: Fais-moi écouter un accord ou deux là pour voir.
2: C'est un acoustique.
1: Voilà.
3: Comme ça?
1: D'accord.
3: Ok, on va le voir comme ça.
1: 3, 4, ce matin.

0: avec Julie, d'accord. Toi, René, tu en es l'avance, c'est bon.
1: René, quatrième.
0: René, non, mais oh.
1: Attends, René, troisième.
0: Big up, bah big up, là non, parce que j'ai demandé à changer de parole, de texte.
1: Quand je l'ai dit.
0: C'était pas le parolier qui arrivait pas, c'était le musicien qui suivait pas, là. On y va.
2: Ok.
0: 3, 4.

0: Et c'est dans la poche.
1: Je suis désolé, revendications au standard, on a dit qu'on chantait mieux que toi.
0: Ah bah oui, évidemment, c'est des, y a que des beaux fruitiers à deux balles qui bouffent de la cacahuète toute la soirée en attendant qu'il y retrouve les pièces, machin. Attends, y a personne qui a appelé, en plus vous êtes des menteuses, mais c'est quand même pour le dire.
1: Si.
0: Oui, mais pendant que le routier se fait chier, appelle pour dire vous avez mieux chanté, pendant ce temps-là, y a les filles qui, elles, au lieu d'appeler pour dire que c'est moi, elles se touchent en écoutant chanter. Attends, tout le monde a le droit d'être ridicule à un moment donné, hein. On a chacun sa minute. On a chacun sa minute de gloire. C'est sur ce coup-là, je suis quand même assez personnel, hein. Assez gris sur ce moment de minute de gloire.
2: Ce matin.
0: Non, mais attends,
2: j'ai rêvé dans mon lit.
0: Non, je suis à capella, c'est non, avec Fred guitare.
3: Allez, oui.
0: Oh, tu crois avec lui à n'importe quoi.
2: Tu t'en fous, tu fais n'importe comment, c'est même.
0: Fais-le à la Vivis.
3: Alors, on est première.
0: Vivis première, vas-y, attention, ça tourne.

0: Excuse-moi, mais là, c'est plus du tout la mélodie de Barbara, c'est la mélodie de...
1: Je ne connais pas la mélodie, je te dis. Je ne connaissais pas la mélodie.
0: Parce que là, c'est Bourbon, là, que tu le fais, c'est plus Barbara.
1: Je préfère à la Renault.
0: Ce matin, là, j'ai rêvé. Fais-le à la Renault, lequel Renault?
1: Non, je sais pas, hein.
0: Il va faire la Renault pour dire genre, moi, c'est plus Renault. Bah, fais Renault.
1: Non, mais ça y est, j'ai changé, là.
0: Ah non, bah non, il manque la moitié. C'est pas du tout, c'est du Bourbon, là, que tu l'as fait, c'est pas du Barbara. Attends, on y va, 3, 4 René, tu fais tourner la bande, on y va, c'est parti.
1: Bah, faut que tu m'aides, alors, faut que tu me donnes l'air.
0: Ce matin.

0: Et tu sais quoi, quand je t'entends chanter comme ça, j'ai l'impression d'entendre les G-Squad. C'est les G-Squad. C'est vrai. Ils sentent pas, mais c'est bien, mais c'est bien pour toi. C'est mal pour eux. C'est qu'ils tu sentes aussi bien que les mecs des G-Squad.
1: Excuse-moi, je voulais avoir des quelqu'un qui pouvait s'y connaître, si quelqu'un pouvait me renseigner. En fait, voilà. J'ai ma minette, là, une petite chatte, qui a mis bas. D'accord?
2: Oui.
1: Il y a à peu près, toute petite noire, il y a à peu près 3-4 heures.
2: Ça va, raciste.
1: J'ai rien dit. Non, et il y a un des petits chatons qui est sorti sans oreille et avec le nez complètement écrasé, un peu bizarre. Non, ouais. Non, mais c'est rigolo, mais ça me fait un peu peur parce que j'ai pas envie qu'il meure et il arrête pas de crier. C'est vraiment bizarre, quoi.
2: C'est un bébé quand même, hein.
1: Ouais, mais il a pas d'oreille.
2: Ouais, mais il peut se permettre de gueuler fort, il se rend pas compte qu'il gueule, il est sourd.
1: Non, mais.
2: Ah, bah ouais. L'avantage d'un sourd, c'est qu'il a beau gueuler, le lascar,
1: il sait pas. Il a l'air d'être mal, alors moi, je savais pas comment faire.
2: Bon, bah, on va, Gaël et Julie m'ont dit qu'apparemment, ils avaient un numéro d'hôpital, c'est pour les animaux, véto et compagnie. On va appeler maintenant SOS, SOS Véto 24h/24 et on va lui demander très sérieusement ce qu'on peut faire pour.
1: Ah, bah, c'est sympa.
2: D'accord, parce que sinon, moi, j'ai une autre solution, mais on verra ça plus tard, c'est ça. Hein.
1: C'est quoi?
2: Ça rigole, mais c'est ce qui va tomber sur le coin de la gueule.
3: Clinique vétérinaire, bonsoir.
2: Oui, bonsoir. Je suis avec une amie qui est à mes côtés, qui a le téléphone à côté. Elle a eu une chatte qui a mis bas avec 3-4 bébés. Mmh. Et parmi les 4, il y en a qui pleurent tout le temps parce qu'en fin de compte, et là tu peux peut-être expliquer, Isabelle, il n'a pas d'oreille.
1: Non, il n'a pas du tout d'oreille.
3: Ah bon?
1: Ouais.
2: Non, mais ou pas développé en tous les cas. Et on voulait savoir si ça pouvait arriver et si oui, qu'est-ce qu'il fallait faire ou.
3: Il va bien, il tête.
1: Ouais, mais il arrête pas de crier. Non, il va pas vers la maman, il a tête un petit peu, mais il va pas du tout vers la maman, il est bizarre, quoi. J'ai l'impression que.
3: Ouais. C'est possible qu'il y ait une malformation.
1: Hein. Ah bon?
2: Ah bah ouais, ça peut venir que de là, ou alors.
1: Ouais, non, mais
2: si lui est bien formé, il y a à peu près plus de 50 millions de chats qui sont mal formés dans ces cas-là. Non?
3: Oh, c'est possible qu'il y ait aussi des malformations internes, hein, chat.
2: Ouais.
1: Bon. C'est tout, voilà.
2: Voilà.
1: Bon, ben, y a rien à faire, qu'est-ce qu'il faut que je fasse?
2: Non, à moins d'aller mettre peut-être les doigts, les doigts dedans pour lui refaire sortir les oreilles qui sont restées à l'intérieur. C'est comme quand on parle des chauves avec les cheveux qui poussent à l'intérieur.
3: Non, il faut voir, ce qu'il faut voir, c'est, je vous dis, il y a peut-être des malformations internes qui font qu'il sera peut-être pas viable, hein.
2: Ouais.
3: Ouais, c'est là qu'il faudra voir, hein. Faut voir comment il se comporte.
2: Faut l'emmener chez un véto.
3: Si demain il est pas bien.
2: Bah oui, mais enfin, il nous le dira pas, hein. Donc,
3: je me souviens, il sera abattu par rapport aux autres chats.
2: Ah, abattu, vous pensez que déjà qu'il faut le tuer? Non.
1: Il sera abattu.
2: Ah non, mais abattu, vous voulez dire fatigué?
3: Fatigué.
2: Ah oui, d'accord, ok,
1: d'accord,
2: parce que moi j'avais compris, vous savez. Ouais, même pas, on va pas. Non, mais c'était pour faire rire, c'était. Bon, ok, bon, bah merci en tous les cas du renseignement.
3: De rien.
2: Au revoir.
3: Au revoir.
2: Donc apparemment, Isa, s'il est abattu.
1: Ouais.
2: Sinon, moi, tu me l'envoies, je te dis, il y en a pour 2 secondes, hein.
1: Ouais, plus cher, hein.
2: Ça lui fait pas mal, au chat?
1: Non, le pauvre.
2: Hein. Oh,
1: le petit mini.
4: Mais il a même pas un embryon d'oreille?
1: Non, il a rien.
2: Vas-y, mets-le moi en face, là. Il est où, ce...
1: Non, mais je peux pas, il est là-haut, là. Non.
4: J'ose même pas imaginer quelle tête il doit avoir, un chat.
2: Mets-le moi en face,
1: non,
2: là.
1: Il est vraiment bizarre, il a une tête bizarre, hein.
2: Mets-le moi en face, là. Il est où, là?
1: Non, mais il est là-haut, je vais pas le déranger.
2: Non, mais là, il est en face ou pas, là?
1: Ouais, puis ouais, si on veut, ouais.
2: Ouais.
1: Ouais, allez.
2: Bon, alors mets bien le combiné de téléphone juste en face de lui.
1: Voilà, je le mets là.
2: Bien.
1: Ouais.
2: Non, ben non.
1: C'est bon, ça y est.
2: Non, mais tu parles toujours, toi.
1: Non, mais voilà.
2: C'est bon, là? Ne lui dis rien, surtout. Je vais faire ça discrètement, hein. T'entends ce que je vais faire ou pas? Tu m'entends?
1: Ouais.
2: Alors, discret, hein.
1: Ouais.
2: Attends, ça sera sans douleur. Ça va durer une seconde. Attention, je prends la truc dans la main. Attends, aide-moi, voilà. Attention, ne bouge pas, hein. Je recule un peu, hein. Pousse-toi quand même, Isa, pousse-toi. Isabelle.
1: Ah.
2: Pousse-toi.
1: Ah.
2: Voilà, attention, on y va. Voilà, il t'emmerdera plus maintenant. Voilà, attends. Attends, parce que là, oh là là, c'est une charpie là ce que j'ai fait.
1: Il n'y a plus rien là, le pauvre.
2: Non, mais attends, je suis pas quelqu'un de méchant. Non, mais il y a du sang partout. Attends, je vais passer un coup de balai. Voilà, on va nettoyer quand même. Voilà, le chaton. Voilà.
1: Bah, il était tout mignon, hein.
2: Bah ouais, mais regarde, c'est encore beau, regarde, dans une pelle, hein.
1: Tu le veux pas,
2: non, non.
1: T'en veux pas, hein.
2: On va le donner aux éboueurs, on va le mettre dans un sac, hein.
1: Non, mais tu veux pas un chat, Max?
2: Pardon?
1: Tu veux pas un chat sans oreilles?
2: Oh bah, écoute, moi j'ai passé l'âge d'adopter des bêtes, hein. Je crois que j'en ai déjà adopté pas mal.
1: Pas d'âge, hein. Enfin, je suis
2: pas... Non, y a pas d'âge, non, mais je vais pas aller jusqu'à dire que j'ai d'autres chats fouettés. Mais en ce moment, adapter un chat, non, parce que c'est vraiment le genre de bestiole qui me laisse complètement indifférent.
1: Ah bon?
2: Ah ouais, parce que je trouve ça infidèle, comme les femmes.
1: Ah non, c'est pas... Ah non, moi je suis pas d'accord. Ça fait des câlins.
2: Voilà, rigueur pour faire... À la rigueur pour faire décaler un petit peu, comme le faisait si bien Diffoul, qui était maître en la matière, à la rigueur... Le chat, si c'est une chatte, ça m'intéresse, parce que moi, j'adore les chattes. Mais moi, c'est pas du tout mon truc, hein, malheureusement. Je te ferai pas croire que j'aime ça et que je vais en adopter et tout. Moi, c'est pas du tout ma tasse de thé. Et en plus de ça, contrairement à certains qui adoptent des chats, moi, comme j'ai la chance d'avoir des amis tout autour de moi, j'ai pas besoin de chats pour me tenir compagnie, hein.
1: Non, mais
2: je te réponds quand même. Je t'explique pourquoi je n'en veux pas, parce que je n'en veux pas, quoi. Putain. J'ai une chiasse, on parlait du prout, écoute.
1: Il arrête pas.
2: Ouais.
1: Ouais. Non mais franchement, il est comment, Gérard,
2: oh. Oh putain, j'ai une chiasse.
1: Arrête.
2: Ça te fait rire, hein?
1: Ouais. Non,
2: c'est
1: mais
2: la
1: ouais.
2: Première fois que je chie sur quelqu'un et ça le fait rire, c'est génial. Isa.
1: Ouais, ah non, mais je voulais savoir, Gérard, il est comment de physiquement, quoi.
2: Ah non, mais c'est vrai qu'en plus, hey, quand tu connais Gégé, et quand t'écoutes ça...
0: Oh, elle l'a ramené, il est toujours là, perdu 3 grammes, c'est bientôt parti, plus que 20 kilos, on y sera arrivé, voici Manu au standard, vas-y Manu, c'est à toi, lâche-toi.
5: Toujours pas de rime en fleur, mon corps a fini 22h, c'est l'heure. Ok, Arnold sont partis, Max arrive sur les ondes,
0: yo.
5: C'est une bombe avec son équipe. Oh, l'indicateur a fini sa gamelle de Pâques Junior, Fildar est en régie et Gaël au standard.
0: Yep.
5: Ce soir, on se couche tard, il y a les débats de Gérard.
0: Oh, big respect à notre ami Manu, ce n'est pas terminé, il a la caméra en main, il est prêt à y aller. Il a pris de la côte. Attention, c'est parti, un peu temps d'impro, peut-être une petite case dédiée à notre ami DJ Rico. Yes, Rigo, je prends le micro, rien que pour toi, Rigo. J'avais des choses à dire, mais en haut, c'est pas évident, en hier non plus. Donc je te passe le micro parce que t'es le meilleur au max volume. Un peu surpris, mais on continue quand même avec ce soir celui qui est à l'arrêt A de Fun TV. Il est en pleine forme, il a un peu triché, son texte est préparé. Bonsoir, Fildar, c'est à toi, les mots en IR, c'est parti.
5: Et IR, tu peux t'asseoir dessus. Ouais, c'est Fildar, et comme tous les soirs.
0: Je ne suis pas d'accord, c'est vraiment IR.
5: Et même ce soir, il y aura Gérard, alors les tétards, appelez le standard.
0: Yo, en parlant de tétards, notre ami Fildar, à l'arrêt A de Fun TV, et qui bien entendu participera à cette libre antenne du Star System, Manu égale au standard 0870-5000 et 0803-08-5000. Et vous l'avez également entendu tout à l'heure, en rime et en impro, spécial casse dédié à DJ Rego de Chexa. D'ailleurs, où des membres du Wu-Tang seront présents, il paraît qu'ils seront là, les 20 et tout, mais peut-être pas tous venir, donc il y en aura peut-être qu'un. Donc, va falloir être au rendez-vous dimanche 20h-22h. On vous souhaite une bonne soirée et à demain. Et l'alligator, bien entendu, également à nos côtés. D'ailleurs, on pourrait peut-être lui demander de faire une petite impro. C'est notre ami
6: Arnoldo.
0: Bonjour,
6: Arnoldo.
0: Petite impro de notre ami Arnold.
2: C'est encore rien.
0: Oh, ce que tu veux.
2: Apparemment, ça part en couille.
6: Salut tout le monde, c'est Arnoldo. Je vais pas. Arrête. Salut Arnold, c'est Arnoldo. Je vais pas rester longtemps car j'ai envie de faire popo.
0: Yo, big respect.
2: Non, si ce soir on a demandé à Arnold de rester un petit peu, c'est que ce soir on s'est rendu compte hier avec Olivier de la production qu'on n'a pas salué et qu'on oublie bien souvent de saluer. THX, on écoute. Manu écoute aussi, gars, et après vous me dites ce que vous en pensez, hein, parce que ça vaut le coup.

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5: Alors ça c'est le son THX. Et en fin de compte on s'est rendu compte avec Fildar qu'il y avait bon on l'a caché, ça fait des années qu'on travaille en labo dessus. Il y a le son THX et le son KikiX.
6: Yes.
5: Et le son KikiX en ce moment on avoue qu'on a improvisé, on a fait ça dans la nuit, on a écouté cette bande démo. Et très vite on s'est dit bon attends plus, on va mettre au jour le son KikiX. Et comme on a Monsieur Cinéma qui est là, tu vas me dire ce que t'en penses. Hein, t'as pas écouté, attention. Ouais. Donc Chris.
6: Ah merde, c'est pas. Oh, putain.
5: Tremblez THX, tremblez.
6: Ah ouais, mais là la machine, attends, j'espère que c'est la bonne.
5: Ah, là, là.
6: Ah ouais, j'espère, ouais, c'est pas facile, attention, là c'est le son KikiX. Hein.
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5: Bon, alors voilà, alors, je voulais savoir s'il y avait un espoir, parce qu'on essaie de mettre ça dans les salles des fêtes. C'est vrai qu'on s'est contenté des banlieues, hein, et on a pris, c'est vrai, comme cobaye, plaisir, Morpin, Trappe et Versailles. Alors, je sais pas ce qu'il y a. On va écouter juste l'intro du son Dolby, qui est, enfin, du son, THX. Alors, ça donne ça, on écoute.

0: c'est le son THX,
1: ouais.
0: Hein, et on va essayer de faire vite, parce que le temps que ça se cale, et ça, c'est le son Kikix.
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2: Bonjour, je suis Fabien. Non, j'ai été kidnappé par les extraterrestres. Aidez-moi, ils veulent vous parler.
3: Je suis un extraterrestre. J'ai enlevé Fabien. Mais si vous voulez communiquer avec lui, il faut lui laisser un message juste après le déjeuner. N'hésitez pas.
0: Bon là, j'y suis allé mollo dans le texte. Hein. Non, mais j'y suis. J'ai voulu faire simple.
2: Ouais.
0: Maintenant, je suis chaud. Donc attention, cette fois-ci c'est bon. On y va, c'est parti.
4: Rembobine.
0: On y va. Allez, attention, on y va, c'est reparti. On recommence.
2: Je recommence.
0: Big big up.
2: Allô, vous êtes bien sur répondeur de Fabien. J'ai été kidnappé par les extraterrestres. Ils veulent vous parler.
3: Salut. Effectivement,
0: Fabien a été
2: enlevé. Mais si tu lui laisses
0: un message après le big-up, il te rappellera. Ça, c'est le but. Attends, laisse un message. Je suis allé mollo.
2: Ouais, c'est bon.
0: Non, mais t'as senti que j'avais monté la barrière. Hein?
2: Ouais, big-up.
0: Mais maintenant, je suis chaud.
2: Allez.
0: Hoche. Attention, troisième message.
2: Allez, on y va.
0: On y va, mais je commence à chauffer petit à petit. Attention, c'est reparti. Attention.
2: Attention, je me chauffe aussi. Bonjour, j'ai été kidnappé par les extraterrestres. Aidez-moi.
0: SOS Prière.
5: SOS Prière, bonsoir.
0: Bonsoir monsieur, je vous entends pas très bien.
5: Ah oui, si, moi je vous entends bien.
0: Ah d'accord, mais moi pas.
5: Ah bon?
0: Ah voilà, bah c'est mieux parce que vous parliez pas devant votre combiné peut-être. Je vous appelle parce que je voudrais me confesser.
5: Ah bah c'est pas, je ne suis pas un prêtre, c'est pas moi qu'il faut vous confesser, c'est un prêtre.
0: Ah d'accord, c'est pour faire une prière seulement.
5: Voilà.
0: Alors, est-ce qu'il y a possibilité ensemble de faire une bêtise? Parce que j'ai fait une bêtise. Je me suis amusé tout à l'heure avec des amis à faire des canulars téléphoniques à des gens. Et puis là, je tenais à m'excuser parce que apparemment, j'ai réveillé quelques personnes. Donc, j'ai un peu de remords.
5: Oui, mais on va remettre tout ça au Seigneur. Seigneur, toi qui entends monter vers toi cette prière du cœur de ton enfant, tu sais combien, eh bien, il regrette. Mais toi qui es la miséricorde même, Seigneur, eh bien, tu lui pardonnes, c'est vrai. Eh bien, Seigneur, tu vois ton enfant tout tremblant devant toi. Eh bien,
0: non, je ne tremble pas quand même.
5: Non, mais je veux dire, vous savez que ma foi, le Seigneur est bon et qu'il vous pardonne, quoi.
0: Je ne savais pas.
5: Ça, c'est important. Oui. Le Seigneur regarde le pécheur, mais il ne regarde pas le péché.
0: Ah, ben d'accord.
5: Quand on se tourne vers lui. Ça, c'est déjà réconfortant.
0: D'accord. Mais je reste là, au téléphone, je ne bouge pas.
5: Oui, il ne bouge pas. Non, nous allons prier ensemble.
0: Ah, d'accord.
5: Et Seigneur, toi qui as monté vers toi, cette prière du cœur de ton enfant, nous osons dire en toute humilité et comme des enfants. Nous avons confiance en toi parce que tu es le maître de l'impossible et tu es vivant.
0: Oui, c'est le maître, mais c'est pas le star system.
5: Ouais, c'est le maître de l'impossible, Seigneur Jésus.
0: Ah oui. Je suis un peu inquiété là.
5: Sois béni, Seigneur, parce que tu es là, présent. Parce que vous êtes devant le Saint-Sacrement, hein.
0: Je ne savais pas, moi j'étais en face de vous, mais...
5: Oui, mais moi je ne suis que, si vous voulez, serviteur, mais le Saint-Sacrement est là, présent.
0: Ah oui,
5: et le Seigneur vous entend.
0: D'accord, ça équivaut un peu à... comme si vous faisiez du standard, quoi.
5: Voilà,
0: c'est du standard. Vous êtes le standardiste de Dieu, d'accord.
5: Voilà. Eh bien, Seigneur, toi qui nous as appris cette prière du Père, nous osons dire...
0: On peut lui parler ou...
5: Ah ben oui, vous pouvez parler.
0: Vous mettez en air. Non, on peut lui parler par votre intermédiaire ou...
5: Mais le Seigneur sait ce que vous avez dans le cœur, voyez-vous.
0: D'accord. Je vous laisse mon numéro. Vous me rappelez ou je peux...
5: Non.
0: Ah, d'accord. D'accord. Alors, je peux lui parler?
5: Ben, allez-y.
0: D'accord. Dieu, toi qui... faut que je parle normalement, j'ai pas besoin de...
5: Voilà,
0: faire...
5: voilà, voilà.
0: D'accord. Bah, Dieu, voilà, je tenais... je parle pas à Jésus, c'est juste à Dieu.
5: C'est au Seigneur Jésus-Christ.
0: D'accord, parce que... D'accord. Parce que Jésus est plus jeune.
5: Voilà.
0: D'accord. Dieu, papa, bon ben, excuse-moi, j'ai fait des petits canulars tout à l'heure, j'ai téléphoné à des gens avec des amis, j'avais quelques remords, donc je tenais à m'excuser. Est-ce que Dieu sait, c'est possible d'avoir un kit?
5: Amen, béni sois-tu Seigneur. Eh bien, je vais vous donner, si vous voulez voir tout ce que on va chercher dans la Bible, un texte pour vous.
0: Oui, je veux bien, oui, s'il vous plaît. Ah,
5: béni sois-tu Seigneur, viens donner le Seigneur.
0: Je n'en comprends pas, là. Faut parler dans son combiné, je n'entends pas.
5: Attendez, je parle par la parole du semeur.
0: Non, celui-là, non, j'aime pas.
5: Attendez, démarche des parents de Jésus, la foule à la suite de Jésus.
0: Mmh. Choisis un texte, là, c'est ça?
5: Oui, c'est ça.
0: D'accord, vous choisissez celui que vous pensez être le mieux. Hein.
5: Voilà, l'institution des 12.
0: Ah oui, très bien.
5: Le Seigneur veut faire grand, vous voyez.
0: Oh, bon. Qu'à faire.
5: Voilà, puis il gravit la montagne et il appelle à lui ceux qu'il voulait.
0: D'accord, il partage, c'est pas là où il multiplie les pains.
5: Ah non,
0: ça n'a rien à voir, je confonds l'histoire.
5: Il meurt à lui et il en institua 12 pour être ses compagnons et pour les envoyer prêcher.
0: Ah, d'accord.
5: Avec pouvoir, pour les envoyer prêcher, mais pas pour faire des petits canulars, hein.
0: Non. Mais Dieu a dû faire lui-même Jésus, il a dû faire des canulars, non,
5: quand
0: des petites bêtises. Il a dû faire des bêtises.
5: Ah, quand il était enfant, mais peut-être, oui. Vous savez, le Seigneur, si vous voulez, Dieu s'est fait, s'est incarné.
0: Ouais.
5: Il s'est fait homme, et donc il est vrai homme et vrai Dieu. Donc, il a sûrement pris une partie de notre
0: mais Jésus cœur. Faisait des canulars ou pas, non?
5: Comment?
0: Jésus faisait pas de canulars téléphoniques.
5: Ah, je ne pense pas.
0: Non, pas
5: à l'époque, hein. Pas
0: bah, des fois, les télécoms, tout ça, ils sont arrivés un peu à point.
5: Juste après. Voilà. Alors, donc, pour chasser les démons, il institua donc les 12 et il donna à Simon le nom de Pierre, puis à Jacques, le fils de Zébédée, et Jean, le frère de Jacques, auquel il donne le nom de
0: Pierre. Ah, d'accord, le nom de Pierre, oui, parce que moi, j'ai un copain qui s'appelle Béton, donc...
5: Ah, bon, ça, c'est comme Pierre, hein, le béton, hein.
0: Oui,
5: c'est solide, hein. Et c'est là-dessus que Jésus a bâti son église, hein. Donc c'est quand même solide.
0: Sur une pierre.
5: Voilà, sur une pierre, hein. Alors, c'est-à-dire fils du tonnerre, puis André, Philippe, Barthélemy, Matthieu, Thomas, Jacques, le fils d'Alphée, Thaddée, Simon, le Zélé.
0: Alors moi j'étais avec Jean-Louis, Bertrand, Stéphane, André, Sophie est passée, mais n'a pas osé te parler dans la voix. Il y avait Luc, moi Max, et il y avait Manu, il y avait Gaël, il y avait Julie, il y avait Philippe.
5: Presque 12, quoi, ou presque, hein, plus ouais. Même.
0: 14.
5: Donc il y en avait donc deux trop pour faire les...
0: On a failli être 15, mais on n'a pas voulu le laisser entrer, on a regardé pas le Judas, et on a dit non, pas lui, il rentre pas.
5: Oui, parce que dans les 12, voyez-vous, et Judas Iscariote, celui-là même qui le livra.
0: Ah, lui, il est con, lui. Ah. Et il est méchant, lui, c'est le méchant de l'équipe. Ah, oui. Il n'aime pas drôle, lui.
5: Alors donc, voyez,
0: c'est possible d'avoir des pins ou...
5: Soyez sans crainte. Le Seigneur vous aime, vous le savez, ça. Alors donc...
0: Ah, c'était pas au courant, il ne m'a pas dit.
5: Eh bien, je vous souhaite une bonne nuit.
0: C'est gentil. Merci à vous. Et c'est pas possible d'avoir un pins ou...
5: Ah ben, ça se fait pas encore tellement, hein, ça. Je crois qu'il faut peut-être attendre encore. C'est comme les télécoms, hein, il faut attendre.
0: Il faut être patient.
5: Voilà.
0: On peut pas avoir ni une photo dédicacée de Jésus.
5: Une grande fidélité aussi.
0: D'accord.
5: Mais une bonne nuit.
0: N'oubliez pas de m'envoyer un petit kit quand même avec...
5: Voilà.
0: Hein, avec des capotes et puis un pins.
5: Oui, mais ne soyez pas surpris des fois, si ça peut arriver par la poste. Bon, eh bien, il vous aime.
0: Ah, monsieur Jean,
5: vous avez beaucoup de chance. Bonsoir.
0: Merci à vous. Ah. Bonne soirée. Vous avez entendu? Dieu m'aime. Ah. D'accord.
4: Ouais, t'auras des cases dédiées, bien sûr.
0: Des cases dédiées de Dieu, photo dédicacée. Peut-être pins qui arrivera par le courrier. Voyez-vous, donc il existe des SOS prières. Un petit pins de Dieu. On sait pas à quoi il ressemble, c'est-à-dire qu'ils nous ont fait une roue de... On peut faire un pneu? C'est Dieu, on sait pas comment à quoi il ressemble, on sait pas comment dire, ça peut être un pneu, ça peut être une roue de secours, ça peut être un boulon, ça peut être un mannequin, ça peut être n'importe quoi, ça peut être une cassette vidéo, ça peut être un micro, ça peut être simplement le son d'une voix avec un pin tapé dessus. Bonjour, je suis Dieu. Appelle-moi au 36-68, machin, SOS prière, 4 francs la minute.
6: Qui cuisine les moules? Qui aime les chaussettes poilues?
0: Françoise.
6: Qui fait du difficile?
0: Oh là là, ça commence déjà, c'est Amédée.
6: Qui fait enculer dans les chiottes?
0: Fildar.
6: Qui est obèse?
0: Gérard.
6: Qui est alcoolique?
4: Christine.
6: Qui est plate comme une conversation avec Julie?
0: Oh, ben c'est Stéphane.
6: Qui fait le jingle?
0: Gaël.
6: Qui est le perfoura du standard?
0: Olivier.
6: Qui bégaye?
0: Le perfoura?
6: Du standard.
0: Julie?
6: Ouais.
0: Ah bon?
6: Bah ouais, c'est la plus ancienne.
0: Ah ben d'accord, ouais.
6: Donc, qui fait les plans, qui fait des plans merdiques?
0: Ah, j'ai plus écouté après, donc je suis perdu.
6: Non, j'en étais à qui bégaye.
0: Ah, Alain.
6: Qui imite, qui est imité par Michael Decamp?
0: Je sais plus!
4: L'alligator.
0: L'alligator.
6: Qui est le plus
0: Michael.
6: Max?
0: Michael.
6: Comment?
0: Michael?
6: Non, qui est imité par Michael Decamp?
0: Oh là là, je sais plus.
4: Tataillé, Bruel.
6: Tataillé, ouais.
0: Ah
6: ouais,
0: d'accord.
6: Qui fait d'excellentes.
0: Mais on répond à la bonne question, là.
4: Non, parce qu'à chaque fois, il te rappelle la question que t'avais oubliée.
0: Ah d'accord, ok. Ah, ouais.
4: Je sais plus où j'en suis. Je peux pas.
0: Contrairement à Florian Gazan qui n'avait que de choses à faire, moi je suis en train déjà de. Je réfléchis déjà à ce qui va se passer demain et tout.
6: Ah ouais, t'as qu'à dire que je suis un.
0: Non, c'est moi, je suis dans mon mix de demain à la loco.
6: Ah ouais, okay.
0: C'est moi, je rentre dedans 24 heures avant.
6: Ah ouais.
0: Ah mais moi, je suis déjà dedans.
6: Bah voilà.
0: Je suis déjà en train d'écouter. Je suis déjà en train d'écouter les disques. J'écoute déjà les disques de demain. Alors, je suis plus déjà dans le stupido, mais j'ai longtemps que je vais passer le cap. Hein.
6: Ouais,
0: en plus, je vais te dire une bonne chose.
6: Ouais.
0: C'est trop chaud.
6: Je vais te dire ouais.
0: Il y a plus. Ils sont en train de refaire la clim à la radio. Et le problème, c'est que je crois que j'ai attrapé froid. Et là, il y a plus d'acclim, il fait une chaleur, et j'ai l'impression que je deviens malade comme un chien.
4: Un piège, hein.
0: D'accord.
4: Alors, qui dit arrête avec ta caméra? Qui fait des débats le jeudi?
0: GG. Ah.
4: Qui met de l'Adidas?
0: GG.
4: Qui passe le mardi soir?
0: GG.
4: qui met des tongs l'été?
0: Françoise.
4: Ouais, bien vu, Lascar. Qui dit j'en ai rien à foutre?
0: Gérard.
4: Voilà, enfin c'était le piège.
0: Ok, voilà. Donc on aura pu s'abstenir de faire effectivement le stupido avec Fildar. Peu souvent intervenir, bien mieux ça sera dans le Star System. Merci, c'est terminé Fildar.
7: Il y a une question, une devinette pour les auditeurs et pour toi aussi.
8: Oui.
7: Comment GG fait-il pour enlever son préservatif après une relation?
8: Il pète.
0: Oh là là, c'est chiant.

0: sont pariés à un patrimoine français. Hein.
1: Ah, des sympathies, quoi. Adieu,
0: Michel, Michel, Michel, Michel, Michel, imagine quand même être un pichet dans le derrière, quand même, à mon avis, ça me paraît difficile. Hein. Enfin, c'est pas ton ami. D'accord, on y va, c'est parti. Allez, on y va. Donc, on va appeler chez lui.
1: Ben, je sais pas.
0: On va sûrement tomber sur un répondeur, sur un truc d'association.
1: Ah, peut-être.
0: Comme Raël. Raël. Putain. Il paraît qu'il a des gosses en plus. T'imagines les rampes, t'imagines les enfants, ils doivent être un peu perturbés. Ils doivent être habillés tout en blanc et tout dans des vaisseaux spatiaux avant de se coucher. Ils doivent sûrement avoir les petits hommes verts.
2: Qu'est-ce que c'est ? Allô ?
0: Allô ?
2: Oui.
0: Oui.
2: Et alors, qu'est-ce que c'est ?
0: Bob ?
1: Ouais.
2: Qu'est-ce que vous voulez ? Allô ?
0: Oui ?
2: Allô, répondez, qu'est-ce que vous voulez ?
0: Non, rien, c'est un ami à moi qui voulait vous
1: oui,
0: appeler.
1: Allô, bonsoir. Oui, bonsoir, j'appelle parce que je suis tombé sur un prospectus sur les extraterrestres, en fait, sur la réalité extraterrestre, etc. Et je voulais, en fait, m'informer parce que je suis beaucoup intéressé par tout ce qui touche un petit peu à l'espace, à l'univers, etc.
2: Oui, écoutez, monsieur, attendez une minute. Il est 1h du matin, 2h du matin.
1: Oui, mais...
2: 2h du matin, vous téléphonez pour parler des extraterrestres. Vous croyez pas que c'est exagéré un petit peu?
1: Bah écoutez madame, je pensais que je tombais sur quelque chose de sérieux en fait, parce que moi je suis...
2: Et où vous avez eu le téléphone?
1: Ça me touche. En fait j'ai eu un papier concernant, enfin il y a marqué ça, nous sommes passés dans l'univers, etc.
0: On a été pris en stop par probablement votre mari.
1: Voilà, et j'ai eu ce numéro de téléphone et je voulais en fait m'informer.
0: Il nous a dit qu'on pouvait appeler 24h sur 24, alors...
2: Oui, bien sûr, monsieur, mais pas 2h du matin.
0: Ah bah si, 24h sur 24, ça peut être à 2h du matin comme à 14h de l'après-midi.
2: Oui, et vous voulez savoir quoi?
0: Ben, vous voulez déjà savoir si c'était pas des conneries, si on n'était pas en train de se foutre de la gueule en ce moment-là?
2: Non, pas du tout. Mais enfin, 2h du matin, oui, bien sûr. Je sais pas s'il a mis sur les papiers ça, mais enfin,
0: oui.
2: Là...
0: Si.
2: Et il a mis ce numéro de téléphone?
0: Oui.
2: Ouais.
1: Et en fait...
2: Bon, alors, attendez, une petite seconde, ne quittez pas.
0: Tu me baratines pas, Bob?
1: Ah non, non, je t'assure que c'est un vieux type, apparemment, ça doit être...
0: Non, mais c'est pas... Ouais. Alors on essaie de voir. On recommence. Bah oui. Bon, alors là, on recommence. Et j'espère que ça va le faire.
1: Normalement, ça devrait être le mec.
0: Alors. Qu'est-ce qu'il fout? Ça ne le fait pas, on attend toujours le coup de fil, enfin que la personne arrive. Allez, allez.

0: Allô? Ah bah super, on va rappeler parce qu'apparemment elle nous a raccroché au nez, donc ça a dû couper. Hein. Donc on va la rappeler dans un instant, donc tu vas pas bouger Bob.
1: Okay,
0: hein, donc dans un instant on va rappeler cette charmante demoiselle, apparemment un petit problème technique.
1: Ouais.
0: Pas ce que je leur demande de faire, t'as l'autre... Allô?
1: Qu'est-ce que c'est? Allô, oui, bonsoir.
2: Oui.
1: Oui, bonsoir. En fait, voilà, j'ai eu un prospectus sur les extraterrestres. Et je voulais en fait en parler, savoir si c'était possible d'en parler. Et je sais que j'appelle un peu tard, mais bon, je pensais qu'on pouvait...
2: Non, c'est pas normal d'appeler.
0: C'est un ami à moi, parce que vous l'auriez pris en stop et vous lui avez dit que vous aviez été embarqué par des extraterrestres, que vous en aviez vu, et vous lui avez donné un prospectus avec un numéro ou appelant. Ah, parce qu'il croyait... mon ami m'a dit qu'on pouvait vous appeler 24h sur 24. Ah, d'accord, donc c'est faux, tu m'as menti, toi.
2: Bon, alors vous appellerez dans la journée.
0: D'accord, et là, vous pourriez nous renseigner?
2: Ah, maintenant.
0: Non, mais demain, on pourra être renseigné?
2: Non, maintenant, c'est pas nécessaire.
0: Pardon?
2: Maintenant, c'est pas nécessaire.
0: Non, pas maintenant, mais d'ici demain, on vous appelle, on pourra être renseigné?
2: Bien.
0: D'accord, ok. Bah, j'espère que vous serez un petit peu plus éveillé, quand même.
2: Je suis éveillé, mon brave.
0: Pardon?
2: Je suis toujours éveillé.
0: Ah, vous êtes toujours éveillé, vous ne dormez jamais?
2: Mais seulement la seule chose, qu'est-ce que vous dégagez les gens?
0: Ah non, pas du tout, c'est que moi j'ai eu le prospectus, moi j'ai besoin d'en parler, et donc je vous appelle. Maintenant, si vous...
2: On parlera demain.
0: Oui, c'est ça.
2: Si vous voulez, on peut se rencontrer.
0: Bah écoutez-moi...
2: Je préférerais.
0: Ça... Pardon?
2: Je préférerais.
0: Ah bah, se rencontrer, il faut déjà...
3: J'espère qu'elle a été bien briefée, Elodie. Hein.
4: Ouais.
3: On te met en attente.
4: Oui, allô?
3: Allô, bonjour. Allô.
4: Oui, j'écoute.
3: Bonjour, vous allez bien? Allô, c'est la radio qui vous appelle.
4: Ah oui, je vous écoute.
3: Bonjour, vous allez bien?
4: Bien, oui, ça va.
3: Bonjour, est-ce que c'est possible de parler à Louise?
4: Est-ce que...
3: C'est possible de parler à Louise?
4: Louise, c'est moi.
3: Bonjour, Louise, le public vous applaudit, bravo.
4: Et là, derrière vous.
3: Ah, bah, c'est le public, vous êtes en direct, bien entendu. Vous avez été sélectionné par votre petite fille qui s'appelle Elodie.
4: Oui.
3: Ah, vous êtes en direct en ce moment sur Radio Courbevoie FM.
4: Ah, oui.
3: Modulation de fréquence, d'accord, de la Garenne-Colombes. Vous êtes de la Garenne-Colombes, peut-être, non?
4: Oui, c'est la Garenne.
3: Vous nous écoutez donc régulièrement, de temps en temps, peut-être, elle nous a dit?
4: Oui.
3: Vous nous écoutez de temps en temps?
4: Non, pas spécialement. Vous êtes à quelle ligne?
3: Pardon?
4: Vous êtes sur quelle ligne?
3: Sur la...
4: Allô?
3: Sur la troisième ligne.
4: Ah, oui.
3: D'accord.
4: Oui.
3: Alors, Elodie nous a dit que vous étiez une fidèle de l'émission.
4: Oui.
3: Vous nous écoutez régulièrement quand même.
4: Oui, attendez, faut que je prenne de quoi écrire.
3: Voilà, exactement, prenez de quoi écrire.
4: Oui, ça y est.
3: Vous êtes prêts?
4: Oui.
3: Alors, cher monsieur.
4: Oui.
3: Vous notez?
4: Oui, qu'est-ce que vous voulez que j'écrive tout?
3: Oui, je vous donne le petit jeu, on y va, c'est parti. Vous avez un papier, un stylo?
4: Oui, mais vous allez un peu vite pour moi.
3: Alors, ok. Cher monsieur. Cher monsieur. Alors, vous notez absolument tout ce que je vous mets, hein?
4: Oui.
3: Suite à notre conversation téléphonique.
4: Oui.
3: Alors, suite à notre conversation
4: téléphonique, oui.
3: De ce jour.
4: Oui.
3: Je me permets...
4: Oui.
3: Vous notez bien, vous relisez après, hein?
4: Oui.
3: Je me permets de vous écrire.
4: Parce que vous pensez que je vais vous écrire?
3: Pardon?
4: Vous pensez que je vais vous écrire?
3: Ah, mais c'est un jeu, attention! Vous allez vous faire éliminer, hein?
5: Oh là là.
3: Vous êtes prête, Louise, vous nous écoutez régulièrement quand même?
4: Oui, je me permets.
3: Je me permets de vous écrire.
4: Oui.
3: Afin de vous dire.
4: Oui. De vous écrire.
3: Voilà, afin de vous dire. Mon. Mécontentement.
4: Écrire. Ah, vous avez... C'est trop compliqué pour moi.
3: Oh bah dis donc, quand même, vous avez
4: mais
3: pas...
4: Mais vous, je suis une grand-mère âgée, vous savez.
3: Oh bah alors, quand même. Bon alors, vous, qu'est-ce que vous faites? Vous écrivez? Vous écrivez pas? Vous faites
4: j'écris,
3: comment?
4: J'écris, mais ça y est, afin
3: de vous écrire de mon mécontentement. Oh là là, elle a décidé de faire la méchonnette, hein, quand même. Hein, dites donc, alors. Vous nous écoutez régulièrement, quand même.
4: Oui, alors...
3: Bon, allez, laissez tomber les oui. lettres, attention.
4: Oui.
3: Je vais vous faire écouter une petite chanson.
4: Oui.
3: D'accord, Louise.
4: Oui.
3: Un morceau qui passe très régulièrement sur notre modulation de fréquence Radio Mégaherz, bien entendu, de Garenne-Colombes FM.
4: Oui.
3: À vous de me donner le nom de l'artiste.
4: Oh là là, oui,
3: vous êtes prête?
4: Oui.
3: Attention. Top Music Maestro.
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3: Alors, à votre avis, qui donc, ma petite Louise, on y va, c'est parti.
4: Je ne sais pas.
3: Allez, Louise, allez. Allez, faut citer des noms au hasard, des noms d'artistes, bien sûr, diffusés régulièrement.
4: Je ne sais pas du tout. Ouais. On rappelle. Des artistes nouveaux, je ne connais pas.
3: Vous aurez un superbe album CD à gagner pour votre Elodie et pour vous un voyage pour deux personnes, direction Tahiti, décalage horaire.
4: Je suis, mais je ne peux pas vous dire le nom de.
3: Car pension, pension complète.
4: Oui, bah tant pis.
3: Vous ne trouvez pas?
4: Non.
3: Bah alors, Louise, vous n'écoutez pas la radio?
4: Si, mais tant pis.
3: Vous êtes une fidèle de l'émission quand même?
4: Oui, mais vous savez, à mon âge, j'écoute ça pour. Ça me distrait, mais c'est pas pour écouter tout à fait.
3: Alors attention, est-ce que vous êtes prête?
4: Oui.
3: Alors attention, question histoire. Vous êtes prête?
4: J'écoute.
3: On vous rappelle quand même que vous nous écoutez régulièrement quand même.
4: Oui.
3: Vous êtes une fidèle de l'émission.
4: Oui.
3: Est-ce que vous êtes prête?
4: J'écoute.
3: Attention, question histoire. Le général de Gaulle, 1795, nous a dit que, bien entendu, le pouvoir ancestrant, qui a dit « Moi, Jules César, vivant de mon mourant, je ne serai jamais celui que je n'ai pas été. » À votre avis, qui est donc, Louise?
4: J'en sais rien.
3: Réfléchissez bien, dis donc, vous êtes mauvaise, hein, vous êtes la plus mauvaise grand-mère qu'on a de Jules de la soirée.
4: Tant pis.
3: Vous nous écoutez régulièrement quand même, Louise?
4: Oui, mais tant pis.
3: Vous êtes une fidèle de l'émission?
4: Oui.
3: Vous êtes très décevante quand même?
4: Oui, mais j'écoute très vaguement.
3: Vous écoutez très vaguement?
4: Oui.
3: Vous voulez peut-être une bouée?
4: Ok.
3: Ok, très bien, c'était pour plaisanter, bien sûr. Bon, Louise.
4: Oui.
3: Vous êtes une fidèle de l'émission quand même?
4: Oui.
3: Vous écoutez la radio régulièrement?
4: Oui.
3: Vous êtes contente d'être avec nous quand même?
4: Oui.
3: Bon, pour l'instant, c'est nul. Zéro pointé.
4: Oui.
3: Pas de cadeau pour Elodie.
4: Tant pis.
3: Vous en foutez?
4: Ah bah, va pas être content.
3: Ah bah, ça c'est clair, surtout que vous êtes la première grand-mère de la soirée qui ne fait pas gagner sa petite fille.
4: Ah bah, tant pis.
3: Oui, je sais bien, on s'en fout, hein. Quand on n'aime pas ses petits enfants, ça n'est égal. Hein.
4: Ah oui, mais j'en ai 17 des petits enfants.
3: Et alors, ça n'empêche quand même, hein. En tout cas, on a eu une grand-mère tout à l'heure qui en avait 25 et elle était contente de faire gagner sa petite fille.
4: Eh bah, tant pis pour moi.
3: Alors que vous, vous n'avez rien à battre.
4: Tant pis.
3: C'est votre choix.
4: Au revoir.
3: C'est votre dernier mot.
4: Oui.
3: C'est votre dernier mot.
4: Oui.
3: Eh bien, écoutez, alors, écoutez, Louise, je suis désolé malheureusement quand même. On vous remet quand même la chanson. Essayez de deviner de nouveau ce que c'est. Écoutez bien.
4: Oui.
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4: Bon, eh bien, tant pis.
3: Ça ne vous dit rien?
4: Non.
3: Rien du tout?
4: Non.
3: Le groupe Sgeg, ça vous disait quelque chose ou pas?
4: Non, pas du tout.
3: Le Sgeg Band, non?
4: Non plus.
3: Ça ne vous dit rien du tout, ils sont passés dans votre région il n'y a pas très longtemps?
4: Non.
3: Non, ça ne vous dit rien du tout?
4: Non plus.
3: Ils sont de la Garenne-Colombe quand même, vous nous écoutez régulièrement sur la Mégahertz quand même. Oui. Ah bah écoutez, le voyage en carpension complète, bien entendu, débarque en bus à partir de Paris, bien entendu, avec 172 heures de bus direction Tahiti. Eh bien écoutez, vous passez sous le nez, vous êtes contente quand même?
4: Oui.
3: On applaudit quand même, Louise, on l'applaudit quand même.
4: Allez. Très contente de vous avoir entendu.
3: Eh bien écoutez, grâce à vous, Elodie n'aura aucun cadeau. Elle vous remercie, à mon avis, de l'autre côté de la radio, elle nous écoutait, elle doit être bien dégoûtée d'avoir une grand-mère comme ça, mais écoutez, on ne vous en veut pas, l'important c'était de...
4: De vous entendre.
3: Voilà, exactement, c'était l'important, c'était de nous entendre, effectivement, c'est le dernier mot. On vous embrasse très fort, Louise.
4: Allez, au revoir.
3: Et bien décidément, on est très gâtés ce soir, Elodie, je suis désolée, mais ta grand-mère n'aura gagné aucun cadeau.
6: Ouais.
3: Mais j'ai envie de te faire plaisir, parce que Max me l'a dit quand même, Elodie.
6: Ouais.
3: J'enclenche la cassette.
7: Ah ouais.
8: Oui, bonsoir.
9: Bonsoir, quel est ton prénom?
8: C'est Julien.
9: Bonsoir, Julien.
8: 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Voilà, et Max, bravo, bravo à toi, franchement.
9: Merci. Nickel.
10: Tiens. Ouais,
3: bonsoir,
10: ça va?
3: Ouais, ça va et toi?
10: Ouais, il y a longtemps.
3: Oh là là.
10: Ça
3: va ma chérie?
10: Non.
3: Oh, si, eh, oh. Allez, t'es heureuse?
10: Ouais, très bien.
3: D'accord. Ah, c'est un numéro, lui. Hein?
10: Un peu comique.
3: Bah, alors, mon cher David.
10: Voilà, alors je voulais appeler ma copine.
3: Comment on nous la fait pas? Comment elle s'appelle? Julien?
10: Non,
3: Stéphane?
10: Hélène. J'ai dit Elisabeth, alors c'est Hélène.
3: Hélène? Voilà. Elle s'appelle Hélène. C'est une fille pas comme les autres. Je fais pas medley. Et moi je l'aime, c'est pas de ma faute. Je lui ferai un dernier baiser. Bon, alors, qu'est-ce que tu veux lui déclarer?
10: Alors, pour le mariage, on va se marier l'année prochaine.
3: On va faire
10: un canular.
3: Ouais.
10: Elle va croire c'est faux, ben non, c'est vrai.
3: Tu veux lui dire que tu l'aimes?
10: Ouais.
3: Ah. Okay. On y va, c'est Marnie.
10: Allez.
6: Allez, c'est parti, très sérieusement. Donc, David, 23 ans de Saint-Etienne, on appelle ta copine qui s'appelle Isabelle. 23 ans, elle appelle
10: Hélène.
6: Hélène, elle s'appelle Hélène, d'accord, ok. Et donc, tu lui déclares, tu lui dis que c'est terminé.
10: Voilà. Non, surtout pas.
7: Allô? Oui, bonjour.
10: Hélène est là?
7: C'est qui?
10: C'est David.
7: Ça t'a pas honte de téléphoner maintenant?
10: J'appelle un peu tard.
7: Ouais, parce que nous, on dort.
10: Ah, bah, elle dort, Hélène?
7: Attends. Oui, oui. David?
10: Oui.
7: Alors, Hélène, elle est partie chez qui?
10: Ah, je sais pas.
7: Elle est pas allée chez Sandré?
6: Vas-y, non. Elle a 23. Il a...
10: Non, non.
6: Il est que 23h, vas-y, bouge, passe-la nous.
7: C'est qui, lui?
10: Non, c'est
6: un pote, je suis un pote. C'est un pote parce qu'on veut, on veut faire une déclaration. Vas-y, bouge un peu.
10: Allez,
6: passe-la. Vas-y, passe-la nous.
10: Vite fait, j'en ai pas pour longtemps.
6: Allez, sois sympa, quoi, vas-y.
7: Tu veux qui?
6: Ben putain, tu peux du cerveau, quoi. Je te demande de. Passe-nous Hélène. Putain, passe-la nous, vas-y.
7: Ouais, ouais.
10: Tu vas bien?
7: C'est ouais, et toi?
10: Ouais.
7: T'es où?
10: Hein? T'es où? Chez moi, tu peux être où? Je suis pas à Marseille, hein.
6: Eh, vas-y, dis-lui qu'on est bourré, vas-y.
7: Ah, quelle connerie t'as les corps.
10: Non, je suis pas Marseille.
6: Dis-lui qu'on est bourré, vas-y.
7: D'accord.
10: Alors.
6: Hélène.
10: Quoi?
6: Hélène.
10: Tu m'aimes?
6: Hélène, est-ce que tu m'entends?
10: Hélène.
7: Ah ouais.
6: Hélène, tu m'entends, Hélène?
10: Attends, Max.
6: Attends, c'est Denis. Hélène.
10: Non.
6: Eh, tu pues du cerveau, Hélène.
10: Non.
6: Hélène, arrête, tu pues du cerveau. Eh, tes pieds, c'est du 36. Eh, tes pieds puent le 36. Tu pues du 36.
10: Non.
6: T'as de la crotte dans les yeux.
10: Hélène.
6: Hélène, viens, on boit un verre avec David, on se boit la gueule.
10: Non.
6: Vas-y, tu pues du cerveau, toi.
10: Arrête.
6: Vas-y. Oh, Hélène. Tu pues du pull.
10: C'est pas vrai, Hélène.
6: Tu pues du 36. Tes pieds, c'est du 36, tu pues.
7: Si tu peux bien, que tu peux pas. Oui,
10: c'est moi.
7: Oui.
10: T'essaies? T'es pas sur où?
6: Elle va pas lui faire croire qu'on passe à la radio, elle y croira jamais. Tu pues du pull.
7: David, ma part.
10: Hélène.
7: Oui.
10: Tu connais, Max?
7: Non.
10: Tu connais pas?
7: Non.
6: Mais ça existe pas, elle t'y croira pas.
10: Tu m'aimes ou pas?
6: Vas-y, David, fais-lui croire qu'on est en direct à la radio.
10: On est en direct sur la radio.
7: Arrête tes conneries.
10: Non, c'est vrai.
6: Vas-y, fais-lui croire
7: qu'on est en direct
10: à la radio.
6: Dis-lui qu'on est sur le phone.
7: Arrête tes conneries.
10: Non, c'est vrai.
7: David, je te croirai pas.
10: Oui, c'est vrai.
7: Je me dis, je te crois pas.
6: Ah ouais, c'est pour ça que j'ai entendu, moi. C'est pour ça que je dis.
10: Et Elisabeth, mais sur la radio, elle connaît.
6: Vas-y, elle y croira pas.
10: Oui.
7: David, s'il te plaît.
10: Oui, Hélène.
6: Allez, arrête, dis-lui, on est bourré, vas-y, on se la fête, merde.
10: Hélène, tu m'écoutes? Va mettre sur une radio.
7: Tu as combien?
10: Sur 80.3. 87.3.
7: Passion, David,
10: je
7: te
10: croirai. Oui. Non,
6: vas-y. Dis-lui, tu mets ou pas, là?
10: Demain, tu vas avoir tort. Vas-y, mets-le.
7: Non, Passion, David, je mettrai pas sur les règles.
10: Non, allez.
6: Hélène.
7: Oh,
6: Hélène. Hélène, c'est Denis, je suis le pote à David.
10: Vas-y.
6: Tu putes du cerveau.
10: Hélène, viens, Elisabeth.
6: Tu putes du cerveau.
10: David. Elle connaît. Même sur la radio, tu connais.
7: Non, mais c'est qui ce gamin, là?
10: Non, je te dirai, vas-y.
6: Vas-y, c'est René, je suis le voisin.
7: Ta gueule, toi.
10: C'est pas un gamin. Chut. Elisabeth.
6: Écoute bien.
7: Non, mais. Oh, David.
10: Elisabeth.
6: Mes frères, aujourd'hui, j'ai décidé de vous marier pour le meilleur et pour le pire. Dans la cathédrale de Saint-Denis, j'ai décidé de marier David et Hélène.

0: des conneries.
1: Marie,
2: les garçons.
0: Je n'ai plus que parler.
2: Hélène.
0: Quoi, David, tu vois pas c'est quelle heure?
2: C'est pas méchant, Hélène. Je sais, ça fait tard.
0: Tu sais que ça fait tard, ma part, grand-mère. Tu vois que c'est pas
1: tard.
2: Ma puce, tu m'écoutes?
0: Quoi? Hélène! Vas-y, attends,
1: on se fait 7 jours de la Pentecôte en mois d'avril.
0: David,
1: nous avons dessiné.
0: Allô?
1: Ici, Hélène. Dans cette cathédrale.
2: Allô? Oui? C'est toi, Jocelyne?
0: Oui? Qu'est-ce que
1: tu veux? De rendre heureux Jocelyne et David.
2: Non, non, pas Jocelyne, c'est Hélène.
1: Jocelyne, acceptes-tu de prendre pour époux car nous savons que tu trompes ta sœur avec David?
2: Jocelyne.
1: Jocelyne, acceptes-tu de prendre pour époux David ici présent? David, dit le mortier. David, le mortier, acceptes-tu de prendre pour époux? Ou Hélène, dit dans notre commune Hélène.
2: Jocelyne. Oui, j'écoute. Bonne ta radio. Bonne ta radio, je suis en direct.
1: Aujourd'hui! En ce mois de décembre.
0: David.
2: Oui.
0: T'es où?
2: Non, je suis sur une radio.
1: Chez un ami. Dans une église.
0: Hein?
2: Non, pas la 2, c'est pas la télé.
0: Bon, à quoi vous jouez là, David?
2: Non, c'est... T'as mis son radio?
0: Je m'en fous de la radio, à quoi vous jouez?
2: Non, t'as mis son radio.
1: Et c'est ainsi...
2: Non.
0: David.
1: Que vous vivrez heureux, femme et enfant. Êtes-vous heureux?
2: C'est la bête.
1: Jean-Denis qui me disait pas plus tard qu'hier dans la paroisse. Ah, le David.

0: on t'embrasse Séverine, on lui dit pas qui je suis.
1: Si.
0: Bon bah Fun Radio Max en direct à l'appareil, soirée 100% sexe depuis 21h et Stéphane ton copain nous racontait l'envie, le besoin qu'il ressent à mettre des dessous féminins et que tu l'acceptes. On aurait voulu en parler un petit peu avec toi mais Stéphane nous a tout dit et nous en a bien parlé. Voilà, on t'embrasse Séverine et apparemment t'es en train de découcher, c'est pas bien, Stéphane va se faire du mouron. Allez bisous ma chérie et Stéphane t'embrasse également.
1: Ah ouais.
0: Bon Stéphane,
1: oui.
0: Pour conclure là-dessus, sur les dessous féminins, avant qu'on attaque avec Emma.
1: Oui.
0: Qu'est-ce que est-ce, dans quelle catégorie tu rentres?
1: Pourquoi j'ai quoi comme choix?
0: Je ne sais pas. Je veux dire par là, est-ce qu'on peut considérer que c'est un peu, est-ce que ça rentre dans la catégorie fétichiste? Pas non, pas vraiment.
1: Non, je pense pas.
0: Non, pas vraiment.
1: Non.
0: Ça rentre dans une catégorie ou pas ça?
2: Moi, si je peux me permettre.
0: Mais tu peux tout te permettre, même jusqu'à alors... foutre à poil. Vas-y, okay, fais ce que
2: on
0: tu
2: y
0: veux.
2: Va.
0: Attention, hé hey oh. J'ai dit tu peux même. Elle dit si je peux me permettre, tu fais ce que tu veux jusqu'à te foutre à poil. Elle me dit c'est parti, on y va.
3: Oh, moi, je sors.
2: Avant non, la reste. Fin d'émission, peut-être que j'enlèverai quelque chose.
0: Vivement minuit.
3: C'est Sunset Beach ici, ça y est.
0: C'est vivement minuit Stéphane et Emma, je vous le dis moi.
2: Non.
0: Alors, si tu peux te permettre.
2: Je pense que Stéphane en fait n'a rien de particulier et il est certainement totalement normal. Mais je pense que les hommes ont une part de féminité en eux. Et c'est sans doute la manière que tu as trouvé Stéphane de l'exprimer.
1: Sans doute, il y a des chances, maintenant ça me plaît.
0: Non mais c'est très bien, moi je trouve pas ça choquant. Moi personnellement ça me dérange pas, je le ferai pas, c'est pas ma cam, mais bon ça me dérange pas quoi. Ça me choque, enfin ça me choque pas, je trouve pas ça excessivement choquant.
1: En généralité ça ne choque pas hein.
0: Non. Puis surtout que c'est quelque chose d'assez discret puisque ça ne se voit pas.
1: Bah voilà.
0: Hein, ça serait de plus embêtant si tu me disais que t'aimais bien te maquiller, te mettre du rouge à lèvres.
1: Non, mais tu vois,
0: je veux dire, ça c'est quelque chose qu'on voit et quelque part dérange parce que tu montres à tout le monde. Là, c'est vraiment très privé, quoi. Ne le savent que ceux à qui t'as envie de le dire, à qui tu peux avoir confiance, et ceux qui partagent ta vie privée.
1: Ah oui, exactement.
0: Voilà. Et puis nous ce soir, mais toujours dans l'anonymat, sans connaître ton visage.
1: Eh oui.
0: J'espère un jour te rencontrer.
1: Ah ben, pourquoi pas? Pourquoi pas? D'ailleurs, on doit monter sur Paris, elle et moi, pour chercher ce qu'on pouvait...
0: Super! Bah si tu veux un petit string en 38, plutôt mauve pour cet été, ça m'arrangerait qu'il me sert bien dans l'arrêt du cul.
1: Bah pas de problème, je note ça. Faudra le mettre, hein?
0: Ah bah avec un grand plaisir!
1: En 38?
0: J'en sais rien, j'ai dit 38 comme ça.
1: Ah bah...
0: Je sais pas quelles sont les tailles pour... Les strings nana, c'est pareil.
1: Ouais, mais non, je ferai la différence, moi.
0: Non, c'est
2: moi, je dirais un petit 36.
0: Un petit 36, ouais. Ah, oui, 36, 38, ouais. Ça dépend. J'ai pris du poids, ma pauvre. Tu crois que j'ai quelqu'un comme ça, mais j'ai pris un peu de bide. Hein.
1: Ah, par contre, je voudrais dire une dernière.
0: Allez, deux secondes, parce qu'après, on a Emma, et après, on a Alain, on a pas mal de monde, on a Hank également. Il y a des trucs violents, hein, oui.
1: Ouais, alors vite fait, je vais laisser, si c'est possible, mon numéro de portable au standard. Mm. Parce que moi et ma copine, on va déménager, on va aller dans le sud pour se chercher une minette, voire donc pour son anniversaire à Sèvres, que bon, hein, son cadeau.
0: D'accord.
1: Donc s'il y a des nanas qui bon à qui ça plairait à la limite à trois un petit essai, bon, on est partant.
0: D'accord, il n'y a pas de problème, ton numéro de portable sur antenne Stéphane, je te souhaite bonne soirée. Et dernière question, si tu avais le sexe d'une femme, le temps d'une soirée, à la place du sexe d'homme, quelle est la première chose que tu auras envie de faire avec ce sexe?
1: Ça serait pas suffisant une soirée, mais...
0: Non, mais oui, mais quand même.
1: Des doigts, des vibros, etc. pour voir la sensation que ça donne.
0: D'accord, bonne soirée à toi Stéphane.
1: Merci, de même.
0: Alors Emma, l'expérience sexuelle à plusieurs avec trois garçons, raconte-moi comment c'est arrivé.
4: Eh ben en fait, c'était lors d'une soirée. À la base, on était plusieurs, quoi. Et en fait, les filles, elles sont parties. Et moi, je devais dormir chez mon pote, quoi. Et donc, j'ai dormi chez lui, bien sûr. Mais avant, on avait un peu bu, quoi. Même beaucoup bu. Et ça a un peu dégénéré et j'ai commencé à faire un striptease.
0: Ouais.
4: Et donc, ils étaient tous d'accord, quoi. Malgré qu'il y avait quand même des petites copines à côté. Moi, ça ne me dérangeait pas. Et donc, j'ai commencé par faire un petit striptease sur un air de Bob Marley derrière.
0: Oh, oh là là, alors Bob Marley.
4: Là,
0: allez, un petit pétard. C'est ça?
4: Un petit peu.
0: Oh, c'est fais tourner. Bah tiens, tu penses bien.
4: Et puis...
0: Par contre, c'est un très mauvais mélange, hein, si je peux me permettre encore. S'il faut donner...
4: là,
0: si je peux donner un conseil, bien que là, ce que je suis en train de dire, on est en train de parler de deux choses qui, moi, je ne touche pas, ni l'alcool, ni les cigarettes, ni drogue, ni quoi que ce soit, mais d'expérience, de ce que j'ai pu entendre, l'alcool et le pétard, je ne crois pas, fasse bon ménage. Hein.
4: Non, je crois pas non plus.
0: Non, mais au passage, parce que c'est un très mauvais trip.
4: Oui, je sais.
0: Bon. Et donc?
4: Et donc, j'ai commencé à faire un striptease.
0: Mais un vrai striptease. D'accord.
4: Avec l'alcool qui coule sur la poitrine, qui est pas mal, ça. En faisant l'effet trulinette sur ma poitrine, quoi. Avec l'alcool. Et puis, après, je me suis caressée aux trois hommes.

0: dis que tu t'es caressé aux trois hommes, t'es venu te frotter.
1: Ouais, je suis venu me frotter en me déshabillant, tout en me déshabillant, bien sûr.
0: Et les mecs, ils étaient comme des oufs.
1: Ah, très excités, hein.
0: Ah, comme des dingues.
1: Ah, ouais.
0: Ouais.
1: C'était plutôt pas mal. Et donc après, j'ai commencé à sauter sur un, celui-là qui me plaisait, en fait. Le mec qui me plaisait, et ça a commencé à faire l'amour.
0: Ouais.
1: Ah, bah là, ça, c'est devenu très très chaud parce que bon. T'imagines, les garçons, ils sont venus sur moi.
0: Oh là là, les trois, et ça les a pas gênés?
1: Ah non, pas du tout. Alors
0: ils étaient
1: là,
0: complètement beurrés, eux, non?
1: Non, même pas, tu
0: même
1: vois.
0: Pas, ils étaient tout à fait sains de corps et d'esprit.
1: La plupart, enfin, sur trois, il y en avait deux. Moi, j'étais l'amour en bon état, quoi.
0: Ouais.
1: C'était moi qui étais très sûr, quoi.
0: D'accord.
1: Mais avant, faut que je dise quand même, quoi, il y avait la boîte de préservatifs, les 46 préservatifs qu'il avait achetés. Il a dû prévoir son coup, à mon avis.
0: Ouais.
1: Parce qu'il me connaissait un peu avant, quoi.
0: Parce que quand même, à la question, est-ce que vous mettez des préservatifs quand vous faites l'amour? Systématiquement 26%, de temps en temps 1%, rarement il y a 0, jamais 12%, ne se sentent pas concernés, 55%, bah ça effectivement, ça peut être des gens qui ont été sondés, qui ont un certain âge et qui vivent depuis longtemps avec leur conjoint. Donc les capotes, ouais, très important. Et donc là, c'est parti en sucette, Emma, raconte-nous, fais-nous chauffer.
1: Mais oui, alors donc j'ai commencé directement à masturber le premier mec. Et puis après, j'ai quand même fait la fellation, hein, obligé, parce que ça chauffe très bien. Mais alors après, les deux autres ont voulu arriver et bien sûr, ont voulu aussi avoir ce qu'ils voulaient.
0: Et quand tu vas à la fellation, tu vas jusqu'au bout?
1: Ah bah jusqu'au bout.
0: Ouais, c'est-à-dire jusqu'à l'éjaculation?
1: Ah bah oui.
0: D'accord.
1: Sinon, il n'y a pas d'intérêt.
0: Et t'aimes bien le goût?
1: Ouais.
0: Je dis ça parce qu'il y a d'autres chiffres que j'ai lus tout à l'heure en parlant du goût du sperme, ceux qui aiment, ceux qui n'aiment pas. Non, non, il faut que je retrouve les chiffres parce qu'il y a carrément 75 milliards de chiffres. Donc ouais, toi, tu vas jusqu'au bout?
1: Ouais, jusqu'au bout.
0: Ouais.
1: Et j'avale aussi.
0: D'accord. Oh, ouais.
1: Bah oui.
0: Ça fait rire. Noémie, non, c'est pour ça que ça me fait rire. Parce que Noémie, c'est... Non mais attends, elle va où elle? Jusqu'où elle va? Gorge profonde. Alors gorge profonde, t'en es où?
1: Et puis donc j'ai commencé avec le premier. Les deux autres sont arrivés. Donc après, ça a été encore.
0: Bon, bon, d'accord, ok. Mais alors, t'as aimé tout ça?
1: Ah oui, alors j'ai adoré.
0: T'as adoré. Et depuis, tu ne jures que par la relation à plusieurs mecs.
1: Mais non.
0: Non, quand même pas.
1: Non, parce que je l'ai fait pendant un certain temps, et puis après j'ai arrêté parce que bon, je voulais passer à autre chose.
0: Bah, c'est clair, une fois qu'on y a trop goûté, c'est comme un désir, un fantasme. Une fois qu'on l'a goûté une fois, deux fois, trois fois, parce que la première fois on trouve ça génial, parce qu'on y a enfin fait ce qu'on voulait. Après, on reste dedans pendant une période, puis après, c'est vrai que ça peut.
1: Exactement.
0: Enfin, je dis ça par expérience, mais c'est vrai que ça, c'est comme toute chose, finalement, à un moment donné, ça finit par calmer, quoi. Aujourd'hui, Emma, 20 ans.
1: Oui.
0: Toi, je te connais, non?
1: Oui, tu me connais.
0: D'accord, parce que j'étais en train de me demander si je te connaissais. Qu'est-ce que t'as envie aujourd'hui? De quoi t'as envie? Qu'est-ce qui te ferait kiffer aujourd'hui? Sincèrement, est-ce que c'est toujours la relation sexe-sexe ou de l'amour? Parce que tout à l'heure, on parle de sexe pour le sexe, mais n'hésitez pas à appeler si vous avez envie de parler d'amour. Hein.
1: Eh ben maintenant, aujourd'hui, je préfère faire l'amour avec tout en ayant avoir du sexe avec un homme que j'aime.
0: Avec un homme que t'aimes, ce qui n'a pas toujours été le cas.
1: Bah ouais, voilà.
0: C'était le sexe pour le sexe, sans
1: avant,
0: forcément.
1: C'était juste une attirance et après le sexe,
0: Et le sexe, ça passait après. Le sexe, ça passait avant, pardon. Et le d'accord.
1: Oui, avant, oui.
0: Ouais, d'accord.
1: La plupart du temps, oui.
0: Bon, bah écoute.
1: Maintenant,
0: ouais.
1: Voilà quoi.
0: D'accord. Il y a encore quelque chose que t'aimerais faire. Il y a quelque chose qui te ferait bien triper.
1: Ah bah ouais, il y a plein de trucs qui me.
0: Comme.
1: Le faire dans des endroits publics.
0: Ouais.
1: C'est
0: jamais fait pour le moment?
1: Non, pas pour l'instant.
0: D'accord. Et quel est l'endroit public que t'aimerais particulièrement?
1: Je sais pas. Dans un train, ça serait pas mal. Ça.
0: Mm-hmm.
1: Ou dans un lieu où il y a vraiment tellement de personnes qu'ils ne voient pas.
0: Dans un train à heure d'influence ou très très tôt le matin, tard le soir, où tu sais que tu peux être surpris mais qu'il y a quand même le vice de pas être vu?
1: Bah, moi, ça serait plutôt vers le moment où il y a. Plutôt le soir, quoi.
0: Plutôt le soir?
1: Ouais, ça serait mieux. Mais un moment où il y a. Enfin, un train où il y a vraiment beaucoup de personnes, quoi.
0: Ouais, donc. Mais il faudrait que ça soit assez discret, qu'il s'assoie sur toi ou tu t'assoies. Je veux dire que tu t'assoies sur lui.
1: Ah, bah oui, mais toutes les positions pour moi, ça.
0: D'accord.
1: C'est un truc discret, mais quand même, tu vois un peu, hein.
0: Mm-hmm.
1: Sinon, il n'y a plus le but.
0: Ah, oh, bah attends, Emma, te connaissant. Avant de faire la pause et de revenir après avec Alain de Noisy-le-Grand qui adore que sa copine fasse l'amour avec d'autres mecs alors qu'il est terriblement jaloux. Bonsoir Alain, t'es là, t'es avec nous.
2: Salut Max.
0: C'est bien ça en résumé?
2: Ouais, en résumé c'est ça.
0: D'accord, donc on en parlera.
2: Exactement ça.
0: D'accord.
2: Entre parenthèses, Emma, elle m'a mis le gourdin. Hein.
0: Ah non, mais Emma est chaude comme la braise, croyez-moi.
2: Ah ouais,
1: c'est clair.
2: Exactement.
0: C'est clair. Et puis on aura, alors ça je sais pas s'il passera dans la soirée ou je sais pas comment on va aborder le sujet parce que c'est quand même très très délicat. Hank, 21 ans de Bruxelles, qui a eu des relations sexuelles avec des animaux. Donc on verra si on passera ou pas Hank, parce que c'est chaud. Et il faut quand même que je vois s'il arrive à en parler correctement, et surtout si c'est pas une grosse connerie, et qu'après on se retrouve avec des emmerdements, parce qu'il y a quand même des sujets très délicats à aborder à la radio. Si c'est fait n'importe comment, ça peut être pénible. Donc Emma, et Emma, t'es toujours là?
3: Ouais.
0: Emma, en deux secondes, Noémie va nous donner encore quelques chiffres, ou alors argumenter tout autour du sexe.
4: Une petite anecdote, comment s'appelle le piercing au bout du gland?
0: Le piercing au bout du gland, Emma, est-ce que tu connais?
4: Oui, Emma.
1: Non, j'ai
0: le nom, tu veux le nom, c'est ça?
4: Oui, le nom.
0: Non.
4: Ça s'appelle le prince Albert.
0: Le prince Albert?
4: Du nom de son inventeur, qui en fait était un homme, un aristo, un prince, roi, je ne sais quoi. Ben, un prince Albert.
0: Ouais, ouais.
4: Ok. Qui, au début du 19e siècle... J'ai tendance à dire qui au bout du 19e siècle, voilà, et bien s'est fait faire cette petite excentricité.
0: Enfin, une petite excentricité qui fait mal, parce que là, Emma, t'es une femme. Mais attends, hein, faire un piercing au bout du gland, croyez-moi, c'est comme se faire un piercing sur le clitoris. Non,
1: ça
0: pas dans la foufoune.
1: Très mal, hein.
0: Ah non, ça fait très mal, hein, au bout du gland.
1: Faut avoir, mais bon, moi.
0: Faut être vicieux quand même pour une chose
1: voilà,
0: pareille.
1: Un peu, ouais.
0: Encore un. On veut parler encore d'une. Tu parlais de personnes célèbres, rendues célèbres par le sexe.
4: Oui, bien, il y a aussi John Wayne Bobbitt, qui est celui dont la femme lui avait coupé les attributs avant de les balancer dans la nature.
0: C'était par jalousie, ça, non?
4: Mais je me demande, je crois qu'il la trompait.
0: C'était aux États-Unis.
1: Il la trompait.
0: C'était quand? C'était à quelle époque, ça? C'était quand?
4: C'était en
1: 2003 ans.
0: Ouais, voilà, 2-3 ans, un peu plus que ça.
1: Ah,
0: 3-4-5 ans. Bon, il y a au moins 5 ans, mais enfin bon, c'était dans les années 90.
4: Voilà, et bien monsieur s'est reconverti dans une carrière pornographique.
0: Ah oui, on ne sait plus exactement pourquoi, effectivement. On en saura d'autres tout à l'heure, plein de choses. Tout à l'heure, j'essaierai de retrouver le pourcentage sur le goût du sperme. À mon avis, Emma, ça te fera plaisir. Bah ouais, bah, je sais que t'aimes bien ça, toi. Hein. Enfin, moi, je dis pas parce que t'as goûté le mien. Non, t'as jamais goûté le mien.
1: Non, je n'ai pas goûté le mien. Je n'ai pas eu cette chance.
0: Non. Emma ne quitte pas, on repasse le standard fil d'Arrêt Manu. Ouais, Alain, dans un instant, on parle donc de sa copine avec qui il lui demande de faire l'amour avec d'autres garçons, alors qu'il est terriblement jaloux, à mon avis, ça doit lui faire du bien. Si vous voulez parler de sexe ce soir, sans complexe, pas de tabou, pas de censure, zéro censure, et comme chaque soir, 0-803-08-5000, jusqu'au minimum minuit, on ne parle exclusivement que de sexe et d'amour, du côté cru au côté le plus adorable du terme. Faux, hein, il n'y a pas de problème de ce côté-là. Écoutez plutôt, voilà, on peut parler très bien comme ça. Alain, 31 ans de Noisy-le-Grand est avec nous. Donc t'adores que ta copine fasse l'amour avec un autre mec?
2: Ouais, en fait, ouais, c'est un moyen pour moi de contrôler la chose. Tu sais, je sais pas, en fait, ce qui se passe, c'est que ouais, je suis ultra jaloux. Et je me dis que c'est une bonne thérapie, quoi, en fait. Le fait de pouvoir être là, parce qu'en fait, ce que j'appelle tromper, moi, c'est qu'elle me dise qu'elle va au travail, par exemple, qu'elle prenne une journée... et qu'elle prenne une chambre d'hôtel avec un mec, tu vois.
0: Que tout simplement que tu sois pas au courant, quoi.
2: Voilà, exactement.
0: C'est une trahison.
2: Et voilà, exactement. Et en fait, le fait de pouvoir être là et diriger un petit peu les choses, déjà, en général, le mec, il est pas fier.
0: Non, mais est-ce que ta nana, elle avait envie de ça?
2: En fait, au départ, elle était intriguée, ouais. En fait, au départ, elle était curieuse, elle l'a fait plus pour...
0: Eh merde, ça a coupé. On va essayer de le rappeler, parce que ce qui est intéressant de savoir concernant Alain, tiens, je te repasse l'affiche, c'est de savoir s'il l'a fait pour justement à ce qu'elle n'aille pas en face, et donc aller voir d'autres garçons, ou si elle en avait véritablement envie, puis s'est dit, bah non seulement je vais lui faire plaisir, puis c'est un moyen pour moi de contrôler qu'elle n'aille pas ailleurs, parce que justement, je lui donnerai la possibilité d'aller voir d'autres mecs. Donc on va essayer d'en savoir un petit peu plus, on va essayer de la rappeler, et puis juste après, on aura Laurent, qui a 31 ans, et qui fréquente des clubs échangistes depuis maintenant 9 ans. Donc il veut en parler, ça c'est très intéressant, et je rappelle que si vous avez envie de parler de... Parce qu'on a eu quand même des sadomaso. Moi j'aimerais bien en avoir au moins un sur l'antenne, ou une, peu importe, ou une femme qui domine, un esclave ou un dominateur. Ah, tout de suite on a Kudai est passé, hein, dominateur, regardez-moi ça, il domine ses machines. On l'a de nouveau notre ami, on n'a pas à le joindre malheureusement. Bah écoute, si tu nous écoutes, on essaie de te rappeler, ça a dû couper malheureusement. On essaiera de le rappeler un peu plus tard dans la soirée, comment il s'appelle?
5: Alain.
0: On essaiera de rejoindre Alain tout à l'heure dans la soirée. Laurent, justement, puisqu'on parlait de club échangiste, depuis 9 ans tu les fréquentes. Bonsoir d'abord Laurent.
6: Oui, bonsoir Max, ça va?
0: Très bien, toi?
6: Eh, ça va, après.
0: Très bien. Alors donc tu...
6: Ben, disons que moi, voilà, tout a commencé à l'âge de 23 ans, quoi, si tu veux. Et puis ça a été un petit peu un goût d'un certain fantasme d'aller voir un petit peu ce qui se passait à droite et à gauche dans le milieu échangiste,
0: oui.
6: Notamment en boîte de nuit. Et c'est pour ça que bon, j'ai commencé à faire du trio, si tu veux, avec un couple par annonce.
0: D'accord, donc bon, ça veut dire c'est des trios, c'est des couples, c'est des un couple de personnes qui recherchent un autre homme.
6: Voilà, bon, là, tu moi, fais, là... j'ai commencé, si tu veux, par une annonce, bon, qui s'est avérée positive, malgré que, bon, c'était quand même la première fois, bon, il faut pas quand même l'oublier.
0: Mais dans le trio, tu ne faisais l'amour qu'avec la femme, tu faisais rien avec le mec.
6: Oui.
0: D'accord.
6: Uniquement avec la femme, oui.
0: D'accord.
6: Donc je pense qu'on avait quand même pris quelques repères avant, hein, parce que bon, l'annonce, il me demandait quand même quelques critères, et puis bon, ça a collé, on s'est donné rendez-vous, on a passé un coup de fil, et puis bon, on s'est retrouvés. Bon, je suis tombé sur une nana qui avait 20 ans, à peu près mon âge, quoi, 3 ans de moins, et lui, il en avait 40. Bon, et puis leur trip, c'était un petit peu, lui, c'était assez mateur. Donc il ne faisait que regarder, et puis bon, moi je m'occupais d'elle en milieu boîte traditionnelle, hein, où on sortait. Bon, moi en général je l'avais quand même le soir, malgré qu'il soit là présent.
0: D'accord, mais ça c'était à l'époque du trio.
6: Oui, ça
0: mais pour
6: à
0: le mais excuse-moi de te bousculer, oui, un petit peu et d'aller droit dans le sujet.
6: Oui.
0: Ce qui est très intéressant, c'est surtout le club échangiste. Pas pour nous, parce que ça permet de changer, d'entendre encore autre chose qu'on n'a pas entendu depuis le début de la soirée. Alors, les clubs échangistes, qu'est-ce qui t'a amené vers ce milieu et qu'est-ce que tu trouves à l'intérieur? Toi, personnellement, hein.
6: Eh bien, ce qui m'a amené vers ce milieu, c'est que, bon, disons que ça a été par curiosité. C'est parti d'un fantasme, hein. Et puis, bon, je
0: quel était ce
6: savoir...
0: fantasme? Quel était ce fantasme? C'était de voir des gens partout faire l'amour, un endroit où tout le monde faisait l'amour?
6: Voilà.
0: Ah, pourquoi pas carrément aller dans une partouze?
6: Non, le milieu de la boîte échangiste m'intéressait vraiment.
0: D'accord, parce que tu savais que tu pouvais être simplement spectateur.
6: Voilà.
0: D'accord.
6: Donc je savais pas encore si je pourrais assumer devant d'autres gens pouvoir passer à l'acte.
0: Tout
6: quoi.
0: À fait, d'accord, ok.
6: Donc c'est pour ça que bon, ma première boîte, si je me souviens, là je dirais pas le nom, mais bon, j'y étais, comment dire, bon, la première fois effectivement on découvre,
0: comme un curieux quoi.
6: Pardon?
0: Par curiosité, pour voir un petit peu.
6: Par curiosité.
0: Comment ça travaille? T'as pas été déçu?
6: Ben disons que moi je me suis toujours dit que c'est pas parce que on est un mec que forcément ça va être positif dans ce milieu.
0: Mmh.
6: Moi j'ai toujours regardé le contest, c'est-à-dire que quand on a une invitation d'un couple qui sont intéressés par nous, qu'on correspond à peu près aux critères physiques qui demandent.
0: Mais là tu reviens à ces petites annonces et au trio. Moi je veux qu'on reste dans le club échangiste, Laurent. Je voudrais qu'on y soit dedans, qu'on ferme la clé et qu'on reste dedans. Que tu repartes pas dans d'autres directions, Laurent. Donc la première fois que tu es allé dans ce club échangiste, t'as été déçu ou pas?
6: Non, moi pour moi, bon, ça c'est.
0: Oui, c'est de toi. Donc,
6: pardon?
0: C'est de toi dont je parle, c'est pas en général, c'est toi, Laurent.
6: Oui, non, pour moi, ça a été positif.
0: D'accord.
6: Ça s'est très très bien passé.
0: T'as regardé, t'étais simple spectateur.
6: Simple spectateur, mais je suis vite devenu acteur.
0: D'accord. 9 ans
6: donc,
0: que...
6: Oui. Parce que, bon, je veux dire, de tout ce que je voyais, ça m'attirait quand même.
0: Ouais, qu'est-ce qui te plaisait? Qu'est-ce qui t'attirait dans tout ce que tu voyais?
6: En fait,
0: c'était quoi?
6: Qu'est-ce qui m'attirait? Bon, bien sûr, les femmes m'attiraient.
0: Ouais.
6: J'ai commencé à approcher. Ça a été une approche délicate.
0: Est-ce que c'était pas justement la facilité, je dirais, entre guillemets, de la chair fraîche, à savoir que si t'avais envie de te faire une nana, si elle te plaisait, tu savais que tu pouvais te la faire facilement, parce que c'est le but de ces soirées et de ces endroits?
6: Non, c'est pas dit.
0: Non,
6: ça veut rien dire là-dessus.
0: D'accord.
6: Je pense que moi, j'ai, comment dire, la première fois, bon, ben, il faut être un peu culotté, mais il faut être réservé à la fois.
0: D'accord.
6: C'est-à-dire que, bon, c'est pas parce que la femme est à quatre pattes, bon, je vais parler vulgairement, le cul à l'air, que forcément elle va dire oui.
0: D'accord.
6: Donc, elle peut avoir des fantasmes plein la tête, mais elle peut très bien me dire non.
0: D'accord.
6: Et j'aurais qu'à tourner les talons.
0: D'accord.
6: Bon, il s'est trouvé que cette fois-là, bon, mais c'est vrai que quelquefois, il faut savoir prendre des gants.
0: D'accord.
6: Il y a les cool si on veut avoir quelque chose. Quoi.
0: Bon, Laurent, ça fait 9 ans, je disais en début, quand je t'ai introduit, sans te pénétrer, mais introduit sur l'antenne, ça fait 9 ans que tu fréquentes ce milieu.
6: Oui.
0: Qu'est-ce qui fait que tu fréquentes depuis si longtemps ces endroits de club échangistes? Qu'est-ce que tu y trouves à l'intérieur? Quel plaisir tu as encore aujourd'hui au bout de 9 ans?
6: Ben, au bout de 9 ans, je pense que ça fait un petit peu partie de moi-même.
0: D'accord.
6: Je pense que je me referai pas. Je me suis découvert, je pense, vers à cet âge-là, 23 ans, j'ai commencé à savoir qui j'étais un peu dans ce domaine-là, sur ma vie sexuelle.
0: Et t'étais quoi alors? C'était quoi?
6: Ben, disons que moi, tel que je suis aujourd'hui, je me sens libertin. Bon, mon signe zodiacal veut ça. Et j'ai le goût pour les comment dire le libertinage dans tous ces états.
0: D'accord.
6: Donc je pense que je vais pas me refaire à 31 ans. J'apprécie. Il y a eu des soirs, il y a eu des hauts, il y a eu des bas, mais je pense que le confort que j'y trouve, pour moi, c'est
0: un équilibre. Pour... Aujourd'hui, pour toi, ça fait partie d'un équilibre. C'est comme quelqu'un qui va en discothèque s'amuser, boire un verre avec des copains. Toi, t'as besoin. T'y vas régulièrement en club échangé, c'est tous les week-ends?
6: Pas tous les week-ends, mais tous les 15 jours. Ou en sauna, ou en boîte de nuit, oui.
0: Quand t'as pulsion, quand t'as envie, quand même.
6: Pas par envie, par plaisir.
0: Par plaisir. Donc tu y vas de temps en temps en tant que client et tu ne fais rien, tu fais que regarder parce que t'aimes ce milieu, t'aimes les gens. Maintenant, puis après, j'imagine que t'as plein d'amis, donc aussi là-bas, t'as des fréquentations amicales, pas que sexuelles.
6: Pas que sexuelles.
0: On est d'accord. Ok, mais Laurent.
6: Disons que c'est quand même un certain état d'esprit,
0: oui. Oui, ça j'aime bien. Ça, oui, ça c'est clair. Qu'est-ce que t'as fait d'assez marrant là-bas en... Une petite anecdote ou deux, Laurent, à nous raconter avant qu'on passe à quelqu'un d'autre.
6: D'assez marrant. Qu'est-ce que...
0: T'en as pas forcément, sinon ça deviendra à l'esprit tout de suite.
6: Marrant, très sexe, oui.
0: Ah ouais, vas-y, balance, tu peux tout faire. Vas-y, n'hésite pas, vas-y, tu peux parler comme tu veux. Hein.
6: D'accord. Ben, c'était un dimanche soir, c'était un sauna. C'était assez sympa, puisqu'ils font un buffet le dimanche soir.
0: On s'en fout de ça, Laurent, parle de trucs, on s'en fout du buffet. Vas-y. Non mais j'aime bien qu'on... Non, parce que j'aimerais qu'on rentre vite dans le... Il y a tellement de gens qui attendent que si on met 3 heures pour arriver directement à l'endroit, vas-y, va droit au but.
6: Ok, on est partis tous à peu près, après avoir mangé, on est partis à peu près tous dans le jacuzzi. Et puis ça a commencé à 2-3 couples, et puis je me suis approché, moi.
0: Marrant.
6: Donc j'ai réussi à m'acclimater avec une petite femme. Et puis j'ai essayé de me la façonner à ma façon. Et puis les 4 couples, ensuite on a quitté le sauna et puis on a été dans un petit coin câlin qui fermait à clé.
0: Bien.
6: Donc
0: là, le sauna. Vas-y, excuse-moi, oui.
6: Là j'ai été invité, j'ai continué à être invité. Donc on n'était plus que des couples là. Hein. Après il y avait un ou deux mecs, c'est tout en plus. Hein.
0: D'accord.
6: Non, il n'y avait que des couples.
0: Bon c'est mignon ta petite truc, je pensais attendre des choses un petit peu plus crues que ça. Donc le sauna, sympa quoi, le hammam, tout ça, les petits bains moussants, c'est à faire.
6: Ah oui, je voudrais, le conseiller, c'est pas que je le conseillerais, mais
0: t'es tout gentil, t'es tout soft.
6: Oui.
0: Vas-y, termine.
6: Ah, non, je voudrais dire à certains gens qui n'aient pas d'opinion sur les gens qui fréquentent ce milieu, hein, je pense que c'est un équilibre, je pense que c'est un état d'esprit. On n'est pas anormal parce qu'on va s'éclater côté sexe.
0: Non, pas du tout.
6: Je pense que moi j'ai ma tête sur mes épaules et je pète jamais les boulons parce que j'ai une femme qui...
0: Oui, ça a coupé, voilà. Qui apparemment l'aime, mais apparemment il est fréquent. Il était à Souillac, hein, donc je sais pas où est-ce qu'il va. Je voulais lui dire, ça tombe bien parce que c'est vrai qu'il tournait. Il nous parle de ses petits, il nous parle un petit peu de ses petits buffets, tout ça. Il amène bien la chose, hein, tout ça pour nous dire qu'il a fait l'amour à plusieurs dans un petit sauna ou dans un petit bain moussant. Mais c'était mignon tout plein. Laurent, si tu nous écoutes, merci encore pour ton témoignage. Alain, 31 ans de Noisy-le-Grand, est de retour avec nous. T'adores ta copine, fasse l'amour avec d'autres mecs, et ça te rend alors que t'es terriblement jaloux. Laurent, t'avais perdu tout à l'heure.
2: Ouais, je suis là.
0: On va en parler tout de suite, mais puis après avec Noémie, on essaiera de faire un petit point parce qu'il y a tellement de monde là. Alors vas-y.
2: Je comprends bien. Ouais.
0: Vas-y, Alain.
2: Ouais, donc en fait, tu me demandais si au départ c'était plus pour moi ou pour elle.
0: Oui, ce que je voulais savoir pour revenir là-dessus. Donc on rappelle que ta copine fait l'amour avec d'autres mecs, que toi t'es là, que tu contrôles tout ça, et que en même temps t'es terriblement jaloux. Donc la question que je me posais, c'était de savoir si tu l'avais fait, c'est toi qui lui avais dit, écoute, plutôt que tu me trompes parce que je suis jaloux, fais-le avec d'autres mecs. Comme ça, t'as l'impression de contrôler le business, ou est-ce
2: en
0: que
2: fait, elle... ouais, j'ai guéri le mal par le mal, ouais.
0: Oui, mais est-ce qu'elle avait besoin de ça? Elle t'avait déjà dit qu'elle avait envie de te tromper ou qu'elle avait envie de d'autres mecs?
2: Non, disons, ouais, au départ, il y a eu une tromperie qui m'a déchiré.
0: D'accord.
2: Et donc, je me suis dit, au lieu de se raconter des conneries et de se dire on se trompera plus jamais, puisque moi aussi, effectivement, j'avais eu des aventures à droite à gauche, je lui dis autant qu'on essaie de partager ça ensemble, c'est ce qu'on a fait. Et
0: donc, elle ressent le besoin, et toi aussi, d'aller voir à droite à gauche.
2: Bah, disons que c'est pas... Je t'explique ça, on fait pas ça tous les jours. Hein.
0: Non, mais même, ne serait-ce qu'une fois ou deux dans l'année.
2: Ouais, voilà, ça fait 10 ans qu'on est ensemble.
0: Ah oui, quand même, oui.
2: Et effectivement, 10 ans, tu tombes dans une certaine routine. Et moi, franchement, non, c'est vraiment un truc qu'on vit hyper bien. Ça met un peu de piment et...
0: Mais est-ce que ça va que dans un sens? Est-ce que toi, t'as besoin de l'avoir, faire l'amour avec un mec, mais tu contrôles? Mais est-ce que toi, de ton côté, est-ce qu'elle te regarde en train de faire l'amour avec une autre nana?
2: Bah, disons que ça, je suis pas encore... Si tu veux, il y a une certaine rivalité entre les nanas. Je pense que c'est plus le fait de savoir que je possède une autre nana qui l'a... Enfin, si tu veux, elle m'autoriserait, mais en même temps...
0: Elle n'a pas, Toi, t'en as pas spécialement envie.
2: Ouais, peut-être aussi, ouais, peut-être aussi. Mais disons que je sais qu'un jour ça arrivera, puisque elle aime bien me faire plaisir et que peut-être comme au départ pour les mecs, elle y prendra goût aussi.
0: Ouais.
2: Donc, ça se passe hyper bien. Et moi, je dis que c'est. Non, honnêtement, c'est une bonne thérapie parce que je sais que là, il peut rien m'arriver. Elle peut pas me tromper puisque à partir du moment où elle a besoin de, elle a une pulsion, elle vient me voir, elle me le dit. Et il y a, je sais pas pourquoi, mais à partir du moment où elle me dit c'est sexe, j'ai aucune jalousie. Il y a rien qui ressort.
0: Disons que c'est pas de l'amour, c'est du sexe.
2: Voilà.
0: Il y a pas de pensée sentimentale.
2: Voilà, j'apporte pas plus d'importance que ça. Et le fait d'être là, je me dis que le mec, il peut pas se lâcher. Moi, je te dis, je le vois hein, dans les yeux du gars. Tu vois que le mec, il se lâche pas vraiment comme il, tu sais, comme il devrait le faire.
0: Alors d'abord, où tu vas trouver ces mecs là en question?
2: Bon, en général, c'est déjà des connaissances. Ça m'est arrivé une fois comme ça.
0: Alors si c'est des connaissances, les mecs, ils savent très bien qu'ils peuvent se lâcher. T'es persuadé que les mecs se lâchent pas totalement?
2: Non, il y a toujours un blocage, Max. Je te jure, c'est
0: je veux bien te croire. Oh là là,
2: ça fait toujours bizarre de voir déjà un pote à poil, tu sais, déjà. Et tu possèdes la nana d'un pote en plus. Enfin, moi, personnellement...
0: Mais c'est elle qui choisit le mec ou c'est toi?
2: Ah non, je choisis... Non, parce que là, ça serait lui forcer la main, c'est pas bien.
0: C'est elle qui choisit?
2: Ah ouais, complètement.
0: Et si elle te réclame souvent le même mec?
2: Bah là, il y a question, mais bon...
0: Non, mais ça peut être parce que simplement, c'est un meilleur coup, pas forcément. C'est toujours un mec différent?
2: Ouais, mais ça arrive pas. Je te dis, c'est pas tous les jours.
0: C'est arrivé il y a combien de temps? Combien de fois ça s'est fait déjà, cette chose-là?
2: Ça a dû se faire, je sais pas, 6-7 fois.
0: Avec chaque fois un mec différent?
2: Disons qu'il y a eu 3 mecs différents.
0: Il y a eu 3 mecs différents?
2: Ouais.
0: D'accord. Et donc, justement, ta terrible jalousie dont on évoquait tout à l'heure le mot,
2: ouais.
0: ça t'a vraiment aidé?
2: Franchement,
0: un bien fou.
2: Si tu, ouais, en plus déjà, ça me provoque des orgasmes pas possibles.
0: Quand t'étais jaloux, excuse-moi encore, parce que je pose une question, quand je suis vachement intéressé par savoir plein de choses.
2: Ouais,
0: quand t'étais jaloux, c'était vraiment maladif. Dès qu'elle regardait un mec, personne pouvait l'aborder.
2: Ah ouais, je fouille dans le sac et tout, je peux pas.
0: Non, mais en dehors de cette jalousie, c'est-à-dire un mec qui la regardait ou elle parlait avec un mec, t'étais fou aussi.
2: Un regard, non, parce que je prends plus ça comme une flatterie, quoi.
0: D'accord, mais si quelqu'un vient l'aborder, même dans
2: une
0: soirée.
2: Ouais, je le prends pas bien.
0: Et aujourd'hui? Ça a changé.
2: Disons, je me suis un peu calmé, mais je préfère que ça soit par rapport au sexe.
0: C'était la jalousie d'être trompé plus que ça, alors. Parce que, où est-ce que, quand tu dis que, question non. Jalousie, ça t'a beaucoup assagi et calmé, en quoi, alors, sur quel.
2: Tu crains toujours de perdre ta femme, quoi.
0: Oui, oui.
2: Et en sachant que ça soit qu'une histoire de sexe, et de. Enfin, si c'est un contrôle que je veux avoir. Ça, c'est un espèce de contrôle que je veux avoir. Et le fait de l'avoir, ça m'aide.
0: D'accord.
2: Tu vois, c'est une espèce de thérapie que qu'on a mis en place et ça fonctionne hyper bien. Et je me dis que rien ne peut m'arriver, puisqu'à partir du moment où elle a une pulsion, elle vient me voir, on en parle, on prend une chambre d'hôtel et tout, et l'affaire se fait. Et en plus, en général, c'est monstrueusement bon, quoi.
0: Et bon, bah, alors, en plus, ça a sauvé votre couple.
2: Ouais, quelque part, ouais.
0: Et ça donnait un peu plus d'équilibre, un peu plus de piment dans votre vie sexuelle. Et j'imagine que maintenant, vous êtes encore plus heureux qu'avant.
2: Ah ouais, complètement.
0: Très bien. C'est cool, Alain. Ouais. Tu fais quoi dans la vie?
2: Je suis routier.
0: D'accord, très bien. T'es sur la route, là?
2: Non, je viens d'arriver, là.
0: Ok, très bien. Bah, merci d'avoir appelé, Alain.
2: Bah, moi, je te remercie, Max,
0: c'est
2: de
0: moi.
2: M'avoir laissé passer.
0: Ouais, y a pas de problème, nos malaises.
2: Allez, ciao, Max.
0: Bonne bourre à toi et t'embrasse ta femme. 0800-3085000, dans un instant, on parlera justement du goût, du dégoût, du goût du sperme. Du goût, du dégoût, du goût du sperme sur des sondages et des chiffres. C'est-à-dire aimer ou pas aimer, le goût du sperme. Et Noémie nous parlera de quoi dans un instant?
4: De Hugh Hefner, je ne sais pas si ça dit quelque chose. Hugh Hefner, c'est celui qui a inventé le magazine Playboy.
0: Ah là là, voilà. Tout un programme, un milliardaire parmi les milliardaires. Oui. Donc des chiffres dans un instant. Et Charlotte, 23 ans de Bruxelles, a une histoire de cul assez drôle qui lui est arrivée. Elle nous en parlera. On aura également David, 30 ans de Nice, qui fait du sadomasochisme d'une manière assez soft. Et Olivier, 24 ans du Mans, qui est fétichiste des pieds et de la lingerie. Donc vous allez apprendre des choses, les enfants, si vous n'y connaissez rien là-dedans. Restez bien avec nous, c'est la soirée.
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0: Et vous de l'autre côté de la radio, 0800-3085000, Charlotte. Charlotte.
5: Oui, bonsoir.
0: Est-ce que tu aimes la branlette? Est-ce que tu aimes branler les mecs?
5: Est-ce que j'aime branler les mecs? Mais je trouve ça plus sympa de voir un mec se branler tout seul.
0: Bon, bah, enfin bon, t'es pas contre la branlette?
5: Je ne suis pas contre.
0: Alors, je vais te faire un petit cadeau.
5: Ah oui.
0: T'as les oreilles bien tendues?
5: Ah oui.
0: Fais attention que ça te sperme pas à l'intérieur.
5: Ah oui.
0: Voici une pub pour la branlette, écoute.

0: temps.
1: Quelle soirée parfaite. 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Messieurs, allongez-vous devant la télé. 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

0: Voilà, c'est une petite pub qu'on avait récupérée, qu'un auditeur nous avait envoyée, qu'on passe de temps en temps.
1: Pas mal.
0: Non, mais c'est mignon.
1: Ouais, c'est charmant.
0: Une pub sur la masturbation.
1: C'est mieux qu'une pub pour le beurre, quoi.
0: C'est plus sympa, effectivement.
1: C'est
0: effectivement.
1: Très chantant aussi.
0: Quoi
1: hein.
0: Qu'on dit souvent que quand on rentre, quand on va dans une pub, putain, c'est bon, c'est comme dans du beurre.
1: Oui, mais je trouve que c'est très chantant. Hein, c'est
0: très sympathique, effectivement. Charlotte, avant qu'on commence à parler de ton histoire drôle et de cul, puisque Noémie n'en peut plus, elle mousse, elle frétille, elle sautille sur son siège.
1: Je le sens d'ici.
0: Ça sent, c'est vrai, mais une foufoune sent des fois quand elle est bien humide. Et c'est pas Noémie qui me dira le contraire. Quoi, c'est pas vrai?
2: No comment.
0: Oh, comment ça, no comment? Ou foufou ne sent pas?
1: Mais
2: oui,
1: si. Une bonne moule frite.
0: Voilà, exactement. Qu'est-ce que tu souhaites dire, Noémie?
2: La vie d'un homme ne doit pas être un calvaire de larmes, mais un chemin de plaisir en direction du bonheur. La phrase n'est pas de moi, mais de Hugh. Je sais pas comment on dit Hugh.
0: J'ai pas compris, moi. Attends, t'as compris, Charlotte?
1: Hugh,
0: non, mais c'est pas ça que j'ai pas compris. C'est la phrase de Hugh.
2: La vie d'un homme ne doit pas être un calvaire de larmes, mais un chemin de plaisir en direction du bonheur.
0: Ah oui, d'accord. Là, je comprends.
1: Plus on baise, au plus qu'on est heureux.
2: Mm-hmm. En gros, c'est ça. Donc, La phrase est de Hugh Hefner. Le fondateur du magazine Playboy qui, quand même, s'est écoulé pendant 20 ans à 7 millions d'exemplaires tous les mois.
0: Tous les mois, 7 millions d'exemplaires aux États-Unis, hein, en plus. Ouais. C'est uniquement aux États-Unis, je crois, ça. Hein. Tu te rends compte, Charlotte, Playboy, est-ce que t'as déjà eu des Playboy? T'en as déjà lu?
1: Oui, j'en ai déjà lu,
0: bon,
1: oui.
0: C'est joli, quand même, à la base.
1: C'est pas mal. Les photos sont très belles.
2: C'est antique et tout.
0: Ouais.
2: Enfin, bon, bref.
0: Il y a aussi Larry Flint, le film à voir, également, qui est sympa également, sur un homme qui avait fait du porno, enfin, en tout cas, de l'érotisme en presse. Ouais, quoi d'autre encore?
2: Et donc le petit père, Hugh Hefner, âgé de 73 ans maintenant, il s'est divorcé.
1: Plein aux as.
2: Voilà,
0: oh bah oui, ça
2: maintenant il est fiancé avec deux jumelles. J'ai la photo sous les yeux, c'est assez comique quand même.
1: Les planètes de l'année.
0: C'est vrai?
2: Voilà, Sandy et Mandy Bentley.
0: Ah oui, je vois qui c'est, oui.
2: Voilà. Et alors, il a fait un petit comeback en proposant un espèce de programme pour l'homme contemporain qui en fait est habitué au métro, boulot, dodo.
1: Ça existe.
0: Grave, même Charlotte.
2: Et donc son programme consiste en gros à passer des soirées en buvant des cocktails avec des jeunes femmes et en parlant de Nietzsche, Picasso et de jazz et de sexe. Profiter du capitalisme sans être dupe. Se faire livrer un grand lit circulaire pouvant accueillir 3, 4, 5, 6 ou 7 personnes. Et faire toutes ses activités, travail, sexe, visionnage de bons vieux films.
1: Dans ce paradis. Mais j'ai quand même une question. Est-ce qu'il bande encore à son âge?
0: Ah, je ne sais pas.
2: Viagra,
0: 73. Ah oui, remarque, il y a le Viagra, oui, pas tort, Noémie.
2: Voilà, et puis bah autrement.
0: Il y a un truc qui est assez marrant, je crois qu'il organise très prochainement où ça a été fait. D'ailleurs, je crois que c'est Dimitri From Paris, un DJ français, c'est qu'il va organiser une soirée là-bas. Et puis il y a une compilation Playboy qui va sortir. Et chez lui, il a une maison énorme avec une piscine en forme de grotte.
1: Il a un truc énorme.
0: Un truc gigantesque et tout, il paraît que c'est un truc de fou furieux, quoi. Hein.
2: Toujours habillé en satin, c'est assez comique.
0: Et c'est vrai que c'est un logo, en tout cas l'insigne du lapin Playboy qui a été. Pendant les années 80, repris, puis surtout demandé. Moi, je me souviens, j'avais même des pins.
1: Est-ce que tu l'as Playboy. Mis à l'arrière de ta voiture?
0: Non, parce que j'étais trop jeune à cette époque-là, mais j'avais le pins Playboy. Mais à l'époque, c'était pas ringard, c'était comme avoir des Vans ou des Crix au pied, quoi. C'était les années 80, non, mais c'était ça.
1: Oh, les Vans, c'est encore branché, les Crix, c'est un peu démodé.
0: Bon, oh, les Vans, c'est aussi un peu dépassé, excuse-moi. Hein.
1: Oh là là.
0: Non mais t'as le droit d'être ringarde, mais ça c'est clair. Les Vans les gars c'est quand même dépassé, non?
3: Je sais pas, faut demander aptitude, il en reste ce soir au pied.
1: Bon bah ça c'est ton équipe, t'assumes. Hein.
0: D'accord, ok. Encore quelque chose à dire, Noémie?
2: Oui bah pour lui l'appartement de type, c'est un mélange scientifique de désordre mâle qui pue le fauve, de high-tech, de design et de bésodrome.
0: Oh c'est génial, ça me fait penser au film Delphine 1 et Vent 0. Où il y a à un moment donné Alain Chabat qui rentre parce qu'il fait squatter son frère chez lui pendant un certain temps en parlant de cheval. Et à un moment donné, il rentre dans la pièce que l'autre il dort depuis 14 heures et puis il ouvre les volets et puis il fait tu me rangeras tout ça, c'est le vrai. Et puis il fait ça sent le poney ici. C'est peut-être un peu comme ça que ça change chez le milliardaire qui a créé le magazine Playboy. Ça sent peut-être le poney chez lui, on ne sait pas. Charlotte, des histoires de cul drôles.
1: Évidemment, je prends pas ma voiture, donc il est obligé de me ramener chez moi. Il me ramène chez moi, je suis tellement fatiguée que je calcule pas que je suis donc dans mon lit, camouflée, parce que j'ai pas du tout envie de coucher avec lui, parce qu'à la base, il me plaît pas du tout, tu vois.
0: Mm-hmm.
1: Donc je suis dans mon lit, emmitouflée dans ma nuisette, avec un short, des chaussettes et un gilet, vraiment fatiguée, avec une seule envie, c'est dormir. Il est à côté de moi, habillé dans le lit, et d'un air dégagé, il me dit, je vais quand même pas dormir habillée, je vais me déshabiller. Tu juste attends, ce que j'ai un peu oublié, c'est qu'à un moment, il me dit, j'aime pas dormir habillé, j'aime bien dormir tout nu. Et là, je me dis, il va tomber le t-shirt.
0: Bah, forcément, puis surtout les filles, elles aiment bien qu'on dorme nu. Non, je sais pas, Noémie, toi, demain, avec tes hommes, tu dors comment, Noémie, nu ou pas?
2: Maintenant, oui, maintenant que je vis toute seule, c'est vrai.
0: Ah bon, c'est quand t'es avec un mec, tu dors habillé?
1: Non, mais attends, Noémie, si le mec te plaît et que t'as envie de lui.
0: Attends, on va lui demander, Charlotte, alors, Noémie.
2: Ouais. Quand je vivais chez mes parents, que j'avais classe le lendemain, voilà.
0: Évidemment.
2: Maintenant que je suis toute seule. Je trouve ça, parfois je me dis, bon, allez, vas-y, couvre-toi, tu vas avoir froid et tout. Et puis en fait, non, c'est
0: moi, j'ai toujours peur de m'enrhumer du cul, moi. C'est vrai, en plus, c'est pas des conneries. Mais c'est pas des conneries, quoi.
3: Non, avec des chaussettes, toi, je suis sûr.
0: Mais non,
1: avec des vannes.
0: Non, mais des fois, j'ai le caleçon. J'ai du mal à dormir. J'ai toujours. Je me suis dit,
1: bon, bah donc tu gardes le caleçon, rassure-moi.
0: Non, maintenant, de temps en temps, j'enlève. Oui,
1: non, mais attends, imagine. La nénette, tu la connais depuis 2 jours et demi.
0: Ah,
1: mais
0: oui,
1: t'as bien fait comprendre qu'elle voulait pas de toi.
0: Ah, bah non, mais l'heure de question que je dorme à poil.
1: Bon, alors attends.
0: Peu de
1: il avait donc un t-shirt petite moulant pute, qui lui arrive au-dessus du nombril. Il a pas enlevé le t-shirt, il m'a enlevé le slip kangourou. Donc il était, comme on dit chez moi, les bolloqueux à l'air. Les boules à l'air.
0: Ouais.
1: Donc il était pas bien, donc je descends lui faire une petite aspirine, j'arrive dans ma salle de bain. Tu penses bien que l'autre il sort de ma chambre, qui descend, qu'il arrive dans la salle de bain en me disant ma petite chérie, donc les bolloques à l'air, les boules à l'air, avec ton petit t-shirt moulant en disant ma petite chérie, merci de me faire une petite aspirine. Là tu t'es dit ok, le cauchemar commence, c'est bon, tu lui files son aspirine, tu le couches au lit, tu lui dis maintenant ta gueule et dehors. Tu te rendors, ton réveil sonne à 7h du matin pour aller bosser,
0: ouais.
1: Tu l'entends pas, le mec te grimpe dessus, toujours les boules à l'air.
0: Mais il te grimpe dessus
1: moulant.
0: Carrément sur ton corps.
1: Il grimpe au-dessus de la couette. Il y avait la couette qui me protégeait.
0: Ah,
1: la
0: oui,
1: fameuse
0: d'accord.
1: couette.
0: Oui, oui, d'accord.
1: Il se penche sur moi en me disant « Ma petite princesse, mon cœur, ma chérie d'amour, il est temps que tu te lèves, il faut que tu ailles travailler. » Mais t'imagines l'horreur, Noémie, franchement, un mec dont on n'a rien à foutre, qui est là parce que il n'y avait pas d'autre solution. C'est une horreur, quand même.
2: Ah ouais.
0: Non, attends, il n'y avait pas d'autre solution, quand même. Tu l'as.
1: Si oui, t'en avais... procon, voilà.
0: Non, mais si t'en as pas envie, non, mais si franchement t'as pas envie, tu le fais pas.
1: Non, je le fais pas, je suis d'accord, mais bon, il pouvait dormir chez moi, j'allais pas le remballer à 3h du mat dehors. Donc, trop bonne, trop conne. Donc, il me grimpe dessus en me disant, ma petite princesse, ma chérie, il faut que tu te lèves, il faut que t'ailles bosser. Là, je me dis, ok, c'est bon, je le pousse, je me lève. Je suis dans ma salle de bain. Tranquillou, le mec ne me connaît ni d'Ève ni d'Adam. La type qui débarque, toujours les boules à l'air avec son t-shirt moulant dans ma salle de bain en me disant, mon petit cœur, ça va, tu veux pas que je te brosse les cheveux, tu veux pas que
0: je
1: t'aide.
0: Oh, dis donc, c'est un dessin animé, ton truc, c'est une bande dessinée.
1: Non, c'est du vrai, du vécu.
0: Ouais, c'est gentil, en même temps, c'est tout mimi, y a rien de bien dramatique
1: mais
0: là-dedans.
1: Bien sûr, c'est tout mimi, mais alors attends.
0: Ah bon.
1: Attends. Donc,
0: voilà,
1: il m'a dit pour aller bosser et je lui dis gentiment, je dis, ce serait peut-être bien que tu descendes déjeuner avec moi parce que je vais partir. En deux mots, ce serait bien que tu t'en ailles en même temps que moi. Ouais, non mais tu vois, j'ai un copain qui vient me chercher plus tard. Je dis, bah, écoute, descends quand même déjeuner avec moi. Et là, tu te dis, en lui proposant qu'il vienne déjeuner avec moi, il va quand même remonter et mettre son caleçon, son pantalon. Eh bien, tu rien du tout. Il a déjeuné les bolloques salaires avec son t-shirt moulant en bouffant sa tartine et en buvant son café.
0: Mais où ça chez toi?
1: Mais chez moi.
0: Bah oui.
1: Non mais tu trouves ça comment, Noémie, franchement?
2: Bah j'aimerais pas, moi j'aurais jarté un petit peu plus tôt quand même.
1: Oui mais voilà.
0: Comment jarter en fait, aussi Noémie,
2: non,
0: comment jarter?
2: J'aurais pas supporté déjà la vue, donc à mon avis la vue de...
1: Non plus ça valait pas le coup.
0: Mais bon là il n'y a pas eu de sexe là, tu m'as pas d'une drôle histoire de sexe, il n'y a rien eu là.
1: Mais non il n'y a rien eu, mais justement il n'y a rien eu, mais justement après ça commence que t'as encore envie de ramener un mec chez toi.
0: Ah oui, parce que là j'ai cru qu'on était tombé dans la soirée 100% anecdote. Alors qu'on est quand même dans la soirée 100% sexe.
1: Oui mais bon, au moins ça il fallait que je le raconte à quelqu'un.
0: D'accord, ouais.
1: Pour que les mecs comprennent qu'il soit un minimum un peu pudique, quoi, quand même.
0: Et ça t'a dégoûté des hommes, Charlotte?
1: Ça m'a pas dégoûté des hommes, mais ça m'a un peu calmé, quoi.
0: Ça t'a un peu calmé?
1: Parce qu'après, le mec, j'essaye de lui faire comprendre que ce serait bien qu'il s'en aille et que je veux plus voir. Le mec te dit, je crois qu'on peut vivre quelque chose de très fort.
0: Oui, mais enfin, là, on a l'impression que c'est carrément du sketch, là, ton histoire. Et puis, à un moment donné, je veux dire, il faut arrêter de faire comprendre. J'essayais de faire comprendre. Au bout de 5 fois, là, je rejoins Noémie. À un moment donné, il faut carrément être direct. Moi, j'ai dit, écoute, maintenant, il n'y a plus à essayer de comprendre. Ce qu'il faut que tu comprennes, c'est que c'est fini. Il faut qu'on arrête.
1: Non,
0: faut
1: il
0: que...
1: est gentil. Le gars, il est gentil à la base.
0: Bah oui, bah, enfin, il est gentil, mais enfin, il est gentil, mais con. Alors,
1: oui, il est gentil et con, mais tu veux pas. Nous, les femmes, oh, on a
0: rien dramatique dans ton histoire.
1: Que c'est pas très rigolo.
0: Bon, c'est pas très rigolo, tu racontes ça avec humour, comme quelqu'un qui a fait l'armée qui trouve ça chiant, puis après il leur raconte comme si c'était le meilleur moment de sa vie.
4: On va pas en pleurer.
1: Maintenant
0: bah,
1: on en rigole. Mais avoue que c'est quand même drôle.
0: Bah avant, oui, donc c'était drôle, donc ça devait être drôle dès le départ, dès la première fois.
1: Oui, mais au départ, tu te dis quand même, je fais un sacré cauchemar, je vais me réveiller. Et je peux te dire que quand t'as un mec en face de toi, dont t'as pas du tout envie, avec les bolloques à l'air en train de bouffer ta tartine et son café, c'est quand même pas très frais.
0: C'est clair que t'as envie que ça s'arrête, quoi. Tu dis vivement qu'il s'en aille, quoi.
1: Donc vivement que je me réveille et que je me rende compte qu'en fait, on est dimanche et que j'ai un peu trop.
0: Bon,
1: bah
0: ça s'est bien terminé, t'as pas violé.
1: Ça s'est bien terminé, tout s'est bien terminé. Mais c'est quand même pour faire comprendre aux mecs que parfois, même si on a super envie de vous à mort, un minimum de pudeur, quoi. Je veux dire, le matin, remettez votre petit caleçon pour venir déjeuner avec nous, quoi.
0: Ah non, mais là,
1: plus sexe. Non, non, parce que là, non,
0: c'est pas vrai, tu te trompes complètement, Charlotte, là tu t'égares, parce que tu nous fais comprendre depuis le début que ce mec-là, t'en avais pas du tout envie. Tu dis, tu t'adresses aux hommes en leur disant, même si on a vraiment envie que vous, et tu compares à ce moment-là ce que tu viens de dire avec ton expérience d'avant, où justement, t'avais pas envie de ce mec, donc ça n'a rien à voir.
1: Non, mais même un mec que t'as envie et il a son t-shirt et rien en dessous, ça casse.
0: Bah, ouais, alors là, ça se discute. Parce que si t'en as vraiment envie, t'en as vraiment envie, quoi, je sais pas.
1: Non.
0: Ah bon,
1: non,
0: bah
1: parce
0: ça, c'est
1: que parfois, t'as vraiment envie de l'enlever, toi.
0: Oui, mais ça, c'est une question de goût, à ce moment-là. Parce que, il y a des, je sais pas, il y a des nanas, je suis persuadé que les trois quarts qui nous écoutent sont peut-être un mec dont elles ont envie, avec qui elles sont. Ça les choque pas de savoir qu'il a pas de culotte et qu'il a simplement un t-shirt, je sais pas.
1: Oui, qu'elle vive avec. Parce que tu vis avec, mais quand le mec, tu le connais même pas depuis longtemps, je suis sûre que tu demandes à des nanas qu'elles t'appellent maintenant en leur demandant si elles étaient à ma place, comment elles auraient trouvé ça.
0: Mais la différence, mais tu te cours, parce que vous êtes en train de comparer deux choses qui sont rien à voir, puisque vous êtes en train de demander témoignage de filles qui éventuellement, dont on serait amoureux du mec, alors que là, t'étais pas du tout attiré par ce mec.
1: Ah non, mais on te parle pas d'amour. Tu demandes à des nénettes qui sont même pas amoureuses et qui ont ramené un mec comme ça, je suis sûre que ça les choque.
0: Bah forcément, parce qu'elles ont pas envie de ce mec là.
1: Le matin, en bouffant sa tartine, en bouffant son café, les jambes écartées.
0: Attends, Charlotte, ça serait complètement crétin de demander témoignage. Il est évident, et là je partage ton avis, puisque si on demande, en imaginant que des gens, évidemment, puisque toi dans ton témoignage, tu demandes ce mec, tu l'as invité pour lui rendre service et t'avais pas envie de lui. Il est évident que tout le monde a trouvé ça un peu bizarre qu'il soit à poil.
1: Bah voilà.
0: Bah oui, mais tout à l'heure tu dis oui, mais on vous aime bien même quand on vous aime. Mais si demain tu ramènes un mec que t'aimes bien, ça fait deux jours que t'es avec lui, il est déjà beaucoup moins choquant qu'il se balade peut-être les coucougnettes à l'air avec un t-shirt.
1: Mais je connais pas beaucoup de mecs personnellement avec qui je suis sortie ou avec qui j'ai vécu qui le deuxième jour se baladaient à poil chez moi. Il aura fallu plus de temps.
0: Tu dis que t'en as pas beaucoup connu, donc t'en as connu quelques-uns. Et c'est pas parce que t'en as connu même une dizaine, il en existe beaucoup plus que ça sur Terre.
1: Toi, le deuxième jour de la nénette, tu la connais depuis deux jours, tu l'as vue deux demi-fois, tu te balades à poil chez elle.
0: Mais c'est pas parce que je le fais pas que ça veut dire que si quelqu'un le fait, je vais trouver ça et choquant. Non, si ça se fait, pourquoi pas. Le mec, il est cool.
1: Ouais, il y a entre être cool et un minimum de tenue, quoi.
0: À mon avis, il y a plus. Je peux aussi te demander à ce moment-là.
5: Si tu te balades à poil, à la rigueur, on s'en fout parce que de toute façon, on a baisé toute la nuit, donc ça, c'est pas tellement grave. Mais
0: vous trouvez ça choquant au petit déjeuner le matin, d'accord. Ok, bon, bah la copine à Charlotte est Charlotte, donc attention si un jour vous sortez avec ces filles-là.
5: Donc la copine à Charlotte.
0: Au bout de deux jours, si vous sortez avec ces demoiselles, faites attention de pas quand même prendre votre petit déjeuner, les coucougnettes à l'air.
5: Non, mais ou à poil, ou t-shirt et slip, mais pas entre les deux, quoi.
0: Non, mais c'est entre les deux.
1: Si t'as baisé avec lui toute la nuit, qu'il se balade à poil, tu t'en fous, tu l'as vu toute la nuit.
0: C'est plutôt un problème. Enfin, quoi, c'est pas un problème, c'est un problème d'esthétisme, parce que c'est un côté beauté, l'impression que c'est un côté mode, quoi. C'est comme tu dis, ta copine, c'est ou à poil complètement, ou alors si vous avez le t-shirt, vous avez le slip avec, mais c'est pas uniquement le t-shirt.
1: Voilà, c'est un peu, en fait, c'est très fashion.
0: Voilà.
1: C'est une question de fashion.
0: Voilà, c'est un côté fashion, et voilà, il faut avoir un t-shirt très très long qui descende jusqu'à la hauteur des chevilles.
5: Non, s'il te plaît, non.
1: Non, le caleçon, quand même, le caleçon. Hein, bon.
0: Non, il peut avoir un t-shirt très long. Enfin bon, bref, on va s'arrêter là-dessus parce qu'il y a plein d'autres choses. Bon, on a, je pense qu'on a suffisamment fait le tour de mettez un slip quand vous prenez votre petit déjeuner. Ça n'a pas grand chose à voir avec la soirée de ce soir.
1: Bon, cela dit, les super expériences sexuelles, on en a eu plein. J'espère qu'il y en aura encore beaucoup parce qu'on est jeunes et j'espère qu'on va bien se faire baiser encore un peu.
0: Eh bah, très bien. Bah, écoutez, s'il y a des hommes qui veulent baiser des nanas, sur Bruxelles, il y a de malaise. En tout cas, c'est sympa, les filles. Bonne bourre.
1: À bientôt.
0: Amusez-vous bien. Allez, on revient maintenant très sérieusement sur cette soirée qui porte uniquement sur le sexe. 23h15 et on continue à descendre dans le noir de cette nuit. Avec très sérieusement David, 30 ans de Nice. Bonsoir, David.
6: Salut, Max.
0: 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Tu fais du sadomasochisme, c'est dur à dire, ça soft. Alors, c'est vrai qu'il en existe du plus hard et du plus soft. Alors, d'abord, qu'est-ce que le soft dans cette catégorie? Si on peut appeler ça catégorie. Et qu'est-ce que c'est le hard?
6: Oh bah le soft c'est du gentil, le hard c'est le méchant.
0: Oui, ça c'est la définition, c'est la traduction en anglais français, mais voilà. Ça se traduit comment physiquement et,
6: alors,
0: et
6: dans
0: par
6: le
0: les
6: soft,
0: gestes.
6: Dans le soft déjà il y a pas de, par exemple il y a pas de sang.
0: De sang.
6: Voilà, il y a pas de sang, c'est-à-dire qu'on c'est suffisamment pas violent pour.
0: Parle bien devant ton micro, hein, t'entends pas excessivement bien.
6: D'accord, c'est suffisamment pas violent pour qu'il y ait pas de sang, de bleu,
0: de marques.
6: De marque.
0: On frappe pas, comme la police, comme disait Coluche, on frappe pas où il y a des traces, quoi. On n'a pas le droit aux traces.
6: On se met pas de coup de bottin.
0: D'accord, ok.
6: Voilà.
0: C'est pas véritablement de la douleur violente.
6: Non, par exemple.
0: Alors qu'est-ce que t'aimes, toi? Qu'est-ce que t'aimes?
6: On n'est pas malade, parce que les gens qui le font, le font consentement, c'est une complicité. Hein, allô?
0: Oui, je t'écoute, on t'écoute.
6: Ouais. Donc, quand je dis le soft, c'est de l'autorité. C'est de l'autorité physique et verbale.
0: D'accord.
6: Alors, verbal, c'est ordonner de faire telle ou telle chose. et physique, c'est attraper par les cheveux, c'est fesser, c'est plaquer contre le lit, c'est prendre très fort, suivi du verbe, comme hier Samira avec Karim disait j'aimerais qu'on me parle, et ben là nous on parle beaucoup, on dialogue.
0: D'accord.
6: C'est une vraie conversation et c'est mêlé d'un scénario. Hein, par exemple, le qui
7: d'accord,
6: est esclave, voilà, entre guillemets.
7: Ok, toi personnellement, David,
6: ouais.
7: Parce que j'aime bien, pour ceux qui viennent sur l'antenne, parler surtout de vous que de parler en règle générale de tous les gens par rapport à ce que vous appréciez. Toi, dans le sadomasochisme soft, qu'est-ce que tu pratiques et qu'est-ce que tu prends comme plaisir? D'abord, tu as découvert ça comment et où, quand est-ce que tu as eu besoin de ça?
6: Oh, ben,
7: enfin, tout ça en même temps.
6: Alors, en fait, j'ai commencé par les clubs échangistes et je continue, les saunas, etc., etc. Et puis, c'est vrai qu'il y a un moment, on a eu une dominante en nous qui nous fait qu'on est plus attiré vers telle ou telle, telle chose. Donc, entre autres, moi, il y a le voyeurisme, etc. Mais c'est vrai que dominer, ça me plaît beaucoup. Et donc, il faut absolument que je trouve des partenaires, en général, et on le sait au fil de conversation, qui sont soumises. Qui aime être soumise.
7: D'accord, toi t'aimes dominer.
6: Voilà.
7: Tu crois que ça vient d'où ça? Tu sais pas, t'as pas une idée, t'as pas essayé de chercher?
6: Si, j'ai essayé, puis j'ai arrêté, j'ai continué. Hein.
7: D'accord. Non mais je veux dire, étant jeune, t'as toujours été chef de bande, au boulot, est-ce que t'es un boulot avec justement des responsabilités ou justement tu n'en as pas
6: J'ai toujours eu des initiatives, après, moi c'est peut-être ça. Mais je sais pas, j'ai une conception de l'acte à un certain moment et je l'étoffe d'un scénario. Peut-être que j'ai trop visualisé, regardé de films X et qui à un moment porté là-dessus et c'est là-dessus que je me suis plus penché quoi.
7: D'accord.
6: Hein, j'aurais pu préférer être dominé et j'ai préféré partir là-dessus.
7: Alors raconte-moi comment ça se passe, où est-ce que tu vas trouver ces partenaires, est-ce que ça se passe dans un cadre privé, public et depuis combien de temps tu pratiques ça, combien alors, de fois par jour ou par semaine?
6: Alors
7: je veux tout savoir ça, David.
6: On fera tout. Alors ça se passe dans des cadres privés ou public, puisque privé c'est dans les clubs ou chez toi, et public ça peut être dans des établissements, des clubs, des saunas, par exemple, bon, pour raconter un petit peu, c'est intéressant de rencontrer quelqu'un dans un club, de discuter, de voir qu'on est en affinité sur ce point-là, une partenaire qui a envie d'être très soumise, et puis toi tu dis, bon, c'est bien, on va pouvoir s'entendre sur ce point-là. On rentre à la maison, alors il y a plusieurs choses qui rentrent en jeu, il faut aimer ça, il faut aimer les mots crus, il faut aimer les dessous, parce que c'est très très important, très très important, une femme en tailleur, en bas, talon aiguille, et qui aime se montrer un tantinet exhibitionniste. Et à partir de ce moment-là, la soirée commence. Donc ça y va doucement. C'est t'aimes bien, hein, ouais. Et plus tu pars sur.
7: Mais quand tu dis t'aimes bien, c'est lors de la. Il y a une relation sexuelle ou c'est simplement
6: non,
7: des.
6: On, pour le moment, on ne fait qu'en parler.
7: Mais t'aimes bien quoi? Tu la regardes dans les yeux, tu dis t'aimes bien?
6: Non, pas exactement, mais on parle de sexe et de pratique. Et puis quand on en parle, on par exemple, on parle de fellation et puis. On dit, comme tout à l'heure, la fille disait, moi j'aime bien quand elle est totale, j'avale, etc. Bon, on parle de ça, et puis tu lui dis, t'aimes bien, etc. Et tu vois qu'elle se soumet à tes volontés, oui, j'aime bien, oui. Et puis là, ça part un peu plus chaud, quoi.
7: C'est, d'accord. Alors ensuite, les actes, ouais. C'est quoi en dehors? Bon, alors après, on enlève les petits préliminaires, là. Rentrons dans le vif du sujet.
6: Les préliminaires sont différents, c'est pas de longues caresses, il y en a aussi. Mais c'est quand tu retournes quelqu'un, tu lui dis pas tourne-toi s'il te plaît. Tu l'attrapes par le bras et tu la retournes.
7: D'accord.
6: Tu la prends par les cheveux.
7: Ouais. Alors ça va jusqu'où, c'est quoi? Qu'est-ce que tu fais? Qu'est-ce que tu pratiques? Ça va jusqu'où? Jusqu'où est ta limite?
6: Alors c'est godage important, c'est fessé.
7: C'est quoi godage important? C'est les godes, c'est-à-dire que t'en mets plusieurs dans plusieurs orifices?
6: Ouais, ou un très gros.
7: Ou un très gros?
6: Ouais.
7: Mais en sachant, alors comment tu pratiques ça? C'est-à-dire que la personne peut te dire non, mais tu sais très bien que dans ta tête, c'est qu'elle veut. Mais avant, t'en discutes avec elle pour ne pas dépasser non, peut-être voilà. Le diamètre. Avant, vous avez vu ça plus ou moins ensemble.
6: Voilà, on discute suffisamment un certain temps de façon à déjà avoir une complicité et de savoir où, jusqu'où on ira et jusqu'où on n'ira pas.
7: Pour que tu puisses savoir que quand il y a un refus, finalement, c'est une demande.
6: Et puis, voilà, exactement. Hein, savoir qu'une fille qui adore être fessée, qui dit non.
7: Ou arrête, c'est qu'elle en veut encore. Ouais.
6: Voilà, c'est ça.
7: C'est ce qu'elle attend, c'est là où commence à prendre son pied.
6: Voilà. Mmh. Maintenant, après, tu mettras pas, je sais pas, tu n'iras pas plus loin parce que tu sais qu'après, tu franchis la limite que vous vous êtes accordé au départ.
7: Ouais, le fameux entre le soft et le hard.
6: Voilà. Tu passes pas à la vitesse supérieure, donc il y a toujours un respect des deux côtés, de toute façon.
7: D'accord. Ok.
6: Si tu insultes quelqu'un pendant l'acte que tu respectes pas, ça fait partie du jeu.
7: Bien sûr, non, mais ça. Ça on l'a bien compris, il n'y a pas de problème. Mais alors, comment s'installe la relation entre toi qui est dominant, enfin toi qui domine, enfin bon, c'est pas esclave dominateur, c'est en fin de compte domination, tu domines et il y a une soumise, ou un soumis.
6: Exactement.
7: D'abord juste par un oui ou par un non, c'est uniquement des hommes, uniquement des femmes avec qui tu fais ça ou des fois des mecs?
6: Non, juste je suis hétéro, donc...
7: D'accord, uniquement avec des femmes. T'apprends à connaître les personnes avec qui tu fais ça? C'est mentalement, vraiment?
6: Oui, bon, en réalité, bon, c'est des gens qui peuvent être chefs de pub.
7: Non, je parle pas du boulot, mais je parle au moment de l'aide de l'axe. T'apprends à savoir pourquoi ils aiment ça, pourquoi eux ont besoin plus d'être soumis que toi dominé, et toi plus dominé?
6: Non, pas du tout, je sais pas pourquoi. Ça serait autant chercher à savoir pourquoi l'un est homo, l'autre est hétéro. C'est un instinct naturel, c'est un élan, et dans cet élan, on se sent dans tel ou tel créneau d'attitude sexuelle. Donc c'est absolument naturel qu'une personne préfère être soumise, qu'une autre personne préfère être dominée.
7: Oui.
6: C'est absolument dans le même cadre.
7: Si je te pose cette question, parce qu'effectivement c'est un acte sexuel, bien qu'il n'y ait pas pénétration, mais c'est un acte sexuel qui pour moi reste quand même un peu plus... parce qu'il est marginal, un peu plus vicieux, et donc je me dis que c'est peut-être intéressant de savoir pourquoi une personne a tant besoin d'être dominée pour peut-être aller vers des horizons qu'elle n'a peut-être pas évoqués en discutant avec toi avant de les avoir, ces rapports. Donc ce que je veux dire par là, c'est que si tu apprends à vraiment savoir pourquoi la personne que tu as en face de toi a besoin d'être dominée, ça te permettrait d'aller vers des positions ou des gestes ou des mots qui te serait pas venu à l'esprit parce que justement t'en as pas parlé avec elle.
6: Ben on en parle pendant aussi, par exemple quand elle te dit vas-y j'ai envie que tu me prennes.
7: Donc t'arrives à découvrir des choses.
6: Je veux que tu me prennes par exemple comme une tuite ou comme une chienne, c'est parce que elle a envie de parler comme ça et elle a envie que je suive dans ce mouvement.
7: Et là donc du coup tu te retrouves surpris et tu t'adaptes à ça et donc du coup t'évolues.
6: Surpris non, parce que je sais bien que dans ce genre de relation on a affaire à quelqu'un qui va partir de toute façon dans cette voie-là. Donc je suis pas surpris, mais je suis encouragé à continuer et en fait on monte en puissance.
7: D'accord, et t'essaies de
6: chaque fois ça monte.
7: D'accord, donc pour parler sans crûment, t'essaies de peaufiner la relation au fur et à mesure, quoi.
6: Voilà, tu commences pas à fesser une fille comme ça parce que ça t'a envie. Mmh. Tu mets d'abord une, deux, trois, et tu vas de plus en plus fort. Et quand tu vois que ça passe, tu continues.
7: D'accord. Donc, des fois, tu t'arrêtes. Des fois, tu sens que tu vas trop loin et tu restes dans le vraiment soft. À un moment donné, tu vois que la personne en a vraiment suffisamment reçu.
6: Voilà, donc là, tu stops et puis tu dépasses pas la limite puisqu'on est deux et on le fait à deux. C'est pas un viol.
7: D'accord, ok.
6: Donc, si le viol, même on peut violer une fille à partir du moment où elle a envie de simuler un viol, mais c'est toujours un scénario.
7: Ouais, l'envie d'être complètement soumise et de se sentir agressée totalement, quoi.
6: Abandonnée, voilà.
7: D'être souillée, quoi, mentalement.
6: Voilà, humiliée.
7: Humiliée.
6: Ouais. Le terme d'être humiliée.
7: Ouais.
6: Mais en réalité, moi, je respecte énormément.
7: Ouais, c'est un jeu, ouais.
6: Mes partenaires, donc jamais. Et après, c'est terminé. Après, on est tout à fait... On nous recroise dans un café. On ne sait pas ce qu'on a fait pendant 2 heures, 3 heures. Des fois, une après-midi complète.
7: D'accord.
6: Parce qu'il peut y avoir des jeux de « je t'enferme, je t'attache, je te baïonne » et « enfin, je te ferme, je te baïonne les yeux ». En fait, le bandeau autour des yeux.
7: Reste bien devant ton combiné, hein, qu'on t'entende bien. Hein.
6: Voilà. Je te bande les yeux, je t'enferme dans la salle de bain, je mange devant toi, t'es attaché devant et tu supplies de te détacher et là ça monte encore dans une autre dose.
7: Donc dans le soft il y a beaucoup aussi ce qu'on retrouve beaucoup peut-être moins dans le hard quoi que aussi, mais beaucoup de souffrance aussi mentale alors.
6: Parce que là, par exemple,
7: là, on parle pas du tout. Il y a aucune souffrance physique. C'est très mental. Le fait d'interdire de manger, d'être soumis, d'être enfermé, c'est comme un gamin, quoi.
6: Ouais, c'est ça. C'est
7: le côté otage, quoi.
6: C'est le côté otage.
7: Ah ouais.
6: Et donc, à la seule demande, j'exécute sa demande, qui n'est pas une demande claire, mais qui est supposée par une longue discussion qu'on a au préalable.
7: Ouais, d'accord.
6: Et, Effectivement, après, mais c'est vrai que c'est pas une relation où on a beaucoup de pénétration.
7: D'accord.
6: C'est plus l'apothéose. Moi, je la vois comme une éjac faciale en fait.
7: D'accord. Tu fais ça en tant qu'amateur ou professionnel? T'es payé ou pas?
6: Oh, je suis absolument pas payé.
7: D'accord.
6: Pas payé. Par contre, si on me payait pour le faire, je serais formidable.
7: D'accord.
6: Mais,
7: c'est
6: un plaisir.
7: À quel moment il y a une jouissance? Parce que moi, tu me diras, ça finit par la pénétration. Mais est-ce qu'il t'est arrivé de jouir, vraiment de prendre du plaisir jusqu'à l'éjaculation, même mentale, pareil pour la personne d'en face, simplement en donnant des fessées ou en tout cas en étant la personne qui domine?
6: Oh, il m'est arrivé d'avoir des pannes sexuelles comme tous les garçons.
7: Non, je parle pas de ça. Je parle justement, est-ce que tout en ayant ça, je parle pas des mauvaises expériences, mais est-ce qu'il peut y arriver d'aller jusqu'à la jouissance tout en n'ayant pas de... juste en donnant des ordres? C'est le
6: non,
7: but.
6: C'est pas. T'as pas la jouissance par ce côté-là.
7: Il faut vraiment la pénétration à un moment donné. Il faut qu'il y ait acte.
6: Au moins l'éjaculation.
7: Ouais, voilà. Non, mais c'est ça. Après, je veux dire, est-ce que t'as déjà éjaculé même Est-ce que t'as déjà éjaculé sans pénétrer, simplement par les mots, par les actes que tu as donnés ou par les ordres que tu donnes, rentrer carrément dans le jeu et que ça te fait bander, ça t'excite au point d'éjaculer, non?
6: À moitié, et elle a fini l'autre moitié parce que c'est ces mots à elle qui m'ont fait
7: carrément
6: me libérer. Quoi.
7: Ouais, je comprends. Ouais.
6: Ça arrive et puis c'est encore plus beau.
7: Il y a des nanas quand tu mets toutes celles dont tu parlais tout à l'heure, les fessées, les choses comme ça, ces actes-là, est-ce qu'elles prennent un tel pied qu'il n'y a même pas besoin d'aller plus loin et que vraiment tu sens qu'elles sont aussi heureuses?
6: Ouais. Ouais, parce qu'il y a des fois où finalement je ne pénètre pas. Par contre, je me libère par une masturbation dans sa bouche.
7: D'accord.
6: Et à ce moment-là, ça lui rend encore plus son rôle de soumise. Parce
7: d'accord.
6: Elle est agenouillée devant et après je lui éparpille ma prochaine. Enfin, tu vois, j'ai le sperme partout et ça lui donne un plaisir final. C'est un bouquet final tous les deux et puis bon ben il y a personne pour applaudir, mais en tout cas c'est...
7: D'accord. Ça fait combien de temps que t'es dedans, que t'es là-dedans?
6: J'ai 30 ans. Alors écoute, depuis que j'ai à la première expérience, déjà j'ai senti que j'étais je partais sur ce...
7: Ouais, mais officiellement que t'es vraiment dedans.
6: Et, allez, ça fait
7: 7 ans. Ah ouais, quand même, ouais, 22-23 ans.
6: Ouais, voilà.
7: Ok, David, si toi, tu veux rajouter un truc, vas-y, je t'en prie.
6: Non, mais je t'écoute.
7: Non, vas-y, c'est envie de quelque chose de rajouter, parce que j'allais conclure.
6: Alors, tout ça, je l'ai, bien sûr, j'ai été à Paris pendant toute ma vie, hein, donc je suis à Nice actuellement. Mais c'est vrai qu'à Nice, je suis un peu plus bloqué, parce que c'est vrai que bon, je connais pas toutes les bonnes adresses, qui sont pas toujours dans le journal du coin.
7: Et puis, la faune de la nuit est peut-être moins nombreuse pour ça aussi.
6: La faune de la nuit est peut-être moins nombreuse, mais elle existe. Hein, quand
7: mais bien sûr.
6: Bon, il y a toujours des milieux. Alors moi je cherche des gens de ma région pour un peu m'ouvrir un peu au milieu de la côte que je connais pas, où j'ai pas encore mes entrées, et puis il faut pas hésiter à me contacter pour me faire des propos, quoi.
7: D'accord, David, si t'avais un sexe de femme pendant ne serait-ce que 24 heures entre tes cuisses, quelle est la première chose que t'aurais envie de faire avec ce sexe?
6: Écoute, il serait plein, quoi. Je lui laisserai pas de répit, je crois.
7: C'est vrai?
6: Ah non, je lui laisserai pas de répit.
7: Mais est-ce que t'as déjà eu envie d'essayer ou d'imaginer que t'avais un sexe de femme?
6: Oui, parce qu'en fait, j'ai eu des relations avec des mecs sans pénétration.
7: Ouais. Mais tu jouais le rôle de la femme?
6: De la femme soumise, justement.
7: D'accord. Ok, très bien.
6: Donc ça, mais sans juste vraiment là, soft de chez soft, parce que là il n'y a pas eu de pénétration, c'était
7: d'accord.
6: Juste un
7: délire
6: pour voir quoi. Puis mais
7: okay.
6: Bon, on sait pas jusqu'où on ira, hein,
7: et ben effectivement
6: comme on dit content, la journée commence, hein.
7: oui puis on démarre vers le soft pour finir vers le hard. Merci en tous les cas, David.
6: D'accord,
7: ok, très bien, merci en tous les cas, David, pour ton témoignage. On était dans le sadomasochisme soft, si il y en a des plus hard, et Dieu sait si j'en ai entendu des hard témoigner sur cette antenne depuis 7 ans que je suis là. Vous n'hésitez pas, vous nous appelez au 0803 08 5000, et attention, dans les minutes à venir, Noémie nous donnera encore quelques chiffres. Tiens, en parlant de chiffres, justement, avant qu'on envoie un disque, la proportion de femmes internautes dégoûtées par la saveur du sexe et du sperme, pardon, excusez-moi, c'est de 10 à 30% pour 25 personnes qui ont voté, moins de 10%. Alors attends, c'est compliqué, remarque ceci. Quelle est, selon vous, ah oui d'accord, la proportion de femmes internautes dégoûtées par la saveur du sperme?

0: Tous les cas. Allez, le 0800 308 5000, Olivier, 24 ans, du monde dans un instant, fétichiste des pieds de lingerie, témoignera sur cette antenne de cette soirée 100% sexe sur Fun Radio. C'est comme ça depuis 21h.
1: Je veux suffire d'assurer.

0: Comment j'étais?
1: Elle était magnifique.
0: Elle était pas mal, toi non plus. Allez, bonne nuit.
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3: Plutôt bon esprit, hein, ce soir, depuis 21h, la soirée consacrée exclusivement au sexe et également à l'amour. On en a parlé un petit peu, mais en tout cas, ce qui est bien, c'est qu'on a parlé tout ça soft ce soir. Bien, on a engagé de la conversation sur plusieurs sujets. Et là, on va maintenant dans un sujet qu'on n'a pas du tout, dont on n'a pas du tout parlé. C'est le fétichisme. Et on parlera pour ça des pieds, de la lingerie avec Olivier Dumont, 24 ans. Bonsoir Yves.
4: Bonsoir Max.
3: D'abord merci de ta patience.
4: Oui, pas de
3: problème. Et tout le monde de l'autre côté de la radio, je peux te le dire Olivier, parce que moi je les vois, sont rivés sur tes lèvres et n'attendent que...

0: Une chose, c'est nous dire qu'est-ce que le fétichisme et pour toi les pieds et la lingerie, pourquoi?
1: Alors déjà, bah, d'une part, je voudrais dire que ça rejoint un petit peu l'auditeur que tu as eu tout à l'heure là sur qui était
0: sur le SM.
1: Et moi, je vais dire non, pas du tout.
0: David, non, avant
1: tu
0: encore.
1: Moi, j'étais un fétichiste des collants qui portait les collants de la lingerie de.
0: Ah oui, qui aimait bien. Oui, d'accord.
1: Qui se disait pas fétichiste, alors que bon, pour moi, c'est quand même un fétichiste.
0: D'accord, ok. Je sais plus comment il s'appelle, mais on va retrouver son prénom.
2: Stéphane,
0: Stéphane.
1: Voilà, c'est ça. Ouais. Alors moi, j'ai une passion et c'est les pieds, quoi. J'aime beaucoup les pieds, quoi. Pour moi, les pieds, c'est une partie du corps aussi érotique que les autres parties, que je dirais plus banales, comme les fesses, les seins ou le sexe de la personne.
0: Non, mais tu dis tout autant, donc il n'y a rien de plus que ces parties-là.
1: Pour moi, c'est plus, quoi.
0: Ah, oui.
1: C'est-à-dire que je me souviens avec les potes avant. Eux, si tu veux, quand ils regardaient une jeune fille passer dans la rue, ils disaient, oh, tu vois, là, t'as vu ses fesses, t'as vu comment elle est roulée. Bah, c'est vrai que moi, j'allais pas leur dire, t'as vu, elle a des belles jambes, elle a sûrement des beaux pieds, et c'est vrai que c'est ça qui m'attire en premier chez la femme.
0: Ce qui est frustrant, c'est que tu vois pas du tout l'état de ses pieds, alors qu'effectivement, on peut se trouver sur une paire de fesses, mais on arrive à la voir par ses formes, alors que les pieds,
1: ouais,
0: effectivement.
1: Mais justement, c'est peut-être justement le fait de l'imaginer qui pour moi est un plus, quoi.
0: Mais qu'est-ce qui te plaît, par exemple, dans les pieds plus que dans les mains ou sur un nez? C'est quoi? C'est la forme? C'est quoi? C'est le...
1: Bah, c'est vrai que moi, je trouve que la forme du pied est...
0: Qu'est-ce que t'aimes dans cette forme de pied?
1: C'est assez érotique, quoi. J'aime bien les pieds qui sont assez petits, assez fins, bien proportionnés, quoi, si tu veux.
0: C'est quoi le pied parfait pour Olivier?
1: Ah, pour moi, c'est la description que je viens de te donner.
0: Oui, d'accord,
1: là.
0: Mais pas une... Est-ce qu'il faut que le pouce soit épais? Est-ce que les ongles soient bien coupés? Je sais pas.
1: Ouais, que bah, déjà que la femme s'occupe de ses pieds, que les pieds soient bien manucurés, quoi, déjà.
0: Ouais. Qu'il n'y ait pas de la croûte entre chaque pied.
1: Voilà,
0: non, parce qu'il y en a pour certaines quand même. Attention,
1: ouais,
0: hein.
1: Oui. Hein, oui, c'est vrai, ouais.
0: Quand ça déchausse, ça se meurt, hein.
1: Et c'est vrai que je suis assez attiré aussi par l'odeur, quoi. Moi,
0: l'odeur des pieds. Alors, ouais. C'est bien quand ça pue des pieds.
1: Ouais, mais il y a odeur et odeur, quoi, si tu veux.
0: Ouais, mais j'espère pour toi que c'est pas quand ça pue des pieds que tu prends ton pied.
1: Non, mais j'aime bien quand l'escarpin, par exemple, le pied dégage bien l'odeur de l'escarpin, du cuir un petit peu chaud, quoi. C'est vrai que pour moi, je trouve que c'est une odeur assez sensuelle, quoi.
0: Est-ce que Olivier, on se regarde les yeux dans les yeux là.
1: Oui.
0: Bouche contre bouche. Non, mais les gens doivent penser que t'es taré. Les gens qui nous écoutent doivent dire, attends, ce mec-là, il lui manque quand même quelque chose.
1: Non,
0: qu'est-ce que tu réponds à ces gens-là?
1: Je vais te dire que je pense pas, parce que je m'aperçois que petit à petit, au fil des années, c'est un sujet qui devient de moins en moins tabou. Je commence à trouver des revues à ce sujet, dans les kiosques.
0: Il y a des revues fétichistes?
1: Oui, sur les jambes et les pieds, oui.
0: Le fétichisme, c'est quoi? Ça porte uniquement sur quoi ou sur tout? C'est focalisé sur une partie du corps ou pas?
1: Voilà, pour moi, c'est ça. C'est
0: alors,
1: c'est
0: si on est.
1: Qu'on aime,
0: si les mecs qui trippent.
1: Plus particulièrement, quoi.
0: Ouais, parce que si. Alors, Olivier, c'est pour ça que là, parce que j'ai tellement de questions à te poser.
1: Ouais.
0: Est-ce que dans ces revues, alors, si par exemple, il y a un mec qui fait un blocage sur les seins, est-ce que c'est
1: oui.
0: un fétichiste?
1: Bah, pour moi, oui. Pour
0: oui,
1: moi,
0: d'accord.
1: Oui.
0: Ok, mais pas dans le milieu fétichiste.
1: C'est différent. Pour moi, être fétichiste, c'est vouer une véritable passion pour une partie du corps chez la femme, quoi.
0: Même si c'est les seins, même si c'est
1: la
0: bouche
1: tout à fait. Enfin,
0: ou le cul.
1: Pour moi, c'est la définition que je donnerais, quoi.
0: D'accord.
1: Même
0: sachant
1: si c'est pas
0: que
1: tout le monde la donnerait.
0: Sachant que pour vraiment être dans les magazines ou pour être fétichiste, ça touche. Faut que ça soit un petit peu marginal, la partie du corps qu'on apprécie et qu'on vénère plus que le cul ou les fesses, enfin plus que le cul, la foufoune ou les seins.
1: Bah tout à fait, ouais, tout à fait. C'est vrai que
0: c'est quoi d'ailleurs
1: présent,
0: les...
1: je trouvais pas de revue spécialement dédiée à ce type de passion. Quoi,
0: non mais oui, d'accord. Mais quel est le trio? C'est quoi les trois premiers parties du corps qui sortent pour les fétichistes? C'est les pieds.
1: Bah ouais, enfin moi je peux uniquement te parler que des pieds, parce que moi c'est...
0: Non mais dans tes revues, de quoi ils parlent généralement? Sur quoi ça revient souvent? Tu m'as dit les pieds, les jambes apparemment?
1: Ça revient sur les pieds, les jambes et beaucoup la lingerie aussi, quoi.
0: Et la lingerie, d'accord.
1: Oui, beaucoup la lingerie.
0: Alors la lingerie, c'est
1: tout
0: quoi?
1: Bas, collants...
0: Toi c'est les chaussettes, toi.
1: Ah non, pas du tout, non. Alors ça du tout, non.
0: Alors c'est quoi alors la lingerie
1: pour
0: toi? Non,
1: pour moi c'est plus sophistiqué, c'est les bas coutures, les bas nylon, quoi, si tu veux, le véritable bas, quoi. Comme
0: alors
1: on
0: donc
1: tu re... quoi.
0: Donc c'est féminin là.
1: Oh, oui, tout à fait. Bah, je rejoins un petit peu ce que disait
0: Stéphane, ouais.
1: Stéphane, moi j'adore la lingerie, quoi. Mais j'adore la voir portée. Je ne porte pas du tout la lingerie, moi.
0: D'accord.
1: Au contraire de Stéphane, quoi.
0: D'accord. Et ça fait combien de temps que ça t'a pris cette histoire là de d'être amoureux des pieds?
1: Oh, ça m'a pris assez jeune. Je me souviens quand j'étais au collège, j'avais envie de sortir avec deux nanas et c'est vrai que le choix s'est fait parce que il y avait une personne qui portait des collants et j'avais envie de voir ses pieds avec les collants, quoi.
0: D'accord. Quand t'es sur la plage ou n'importe où, un endroit où on peut se retrouver pieds nus, tu focalises, tu regardes, mais discrètement, j'imagine. Mais
1: bah, justement, c'est ça qui est un petit peu bizarre, pas du tout, quoi.
0: Ça t'intéresse parce qu'il n'y a rien à découvrir, c'est que tu peux les voir.
1: Voilà, exactement, quoi.
0: D'accord.
1: Mais moi, je me souviens...
0: Mais tu fais attention quand même, je veux dire, Olivier, même s'il n'y a pas à ce moment-là la pulsion,
1: ouais,
0: et l'envie d'aller séduire. Mais tu regardes s'il y a une belle paire de pieds qui traîne à côté de toi. Ne me dis pas que pendant qu'une nana est en train de dormir sur la plage, tu viens pas foutre ton autre de doigt de pied.
1: Non, mais c'est vrai que j'ai le coup d'œil qui dévie facilement, peut-être.
0: Et à ce moment-là, tu rapproches ton nez du pied, quoi.
1: Non, mais tout ce qui concerne le pied, les chaussures aussi, j'aime beaucoup la chaussure, le talon haut, pour moi, affine beaucoup la jambe et j'aime beaucoup ce type de chaussure.
0: Quel est le genre de chaussure que tu préfères et que tu affectionnes le plus? C'est les talons?
1: Ouais, les talons hauts et où on voit, si tu veux, la part, le talon et puis les orteils devant aussi, quoi.
0: Mais toujours vers la femme?
1: Ouais, oui, ah, tout à fait. Ouais,
0: d'accord,
1: tout à fait.
0: Toujours vers la femme, d'accord.
1: Ouais, je me souviens, ça m'est arrivé d'inviter des copains et copines quand j'étais plus jeune, et puis de leur demander, si tu veux, en rentrant chez moi, d'enlever leurs chaussures, prétextant qu'il fallait pas salir et tout ça. Ouais, et...
0: Ma mère fait pareil pour monter au premier étage.
1: Et de retourner...
0: Ma mère serait fétichiste.
1: Non. Mais et de retourner après, manipuler les chaussures, les regarder, les sentir.
0: Pendant qu'ils avaient le dos tourné.
1: Voilà, pendant que tout le monde était là.
0: Pendant qu'ils avaient les pieds tournés, pardon, je veux dire. Ouais. Et merde, je vais te poser encore une question qui me trottait dans la tête. Ça m'est un petit peu sorti de l'esprit. Bon, c'est pas grave, ça me reviendra tout à l'heure. Qu'est-ce que tu voulais donc? Et la lingerie alors?
1: Ah bah ça c'est, comme je t'ai dit, j'adore ça.
0: Mais t'en achètes, donc t'achètes plein de choses. Ah,
1: ah
0: oui,
1: non,
0: voilà.
1: Non, je n'achète pas lingerie, non.
0: Je reviens sur le côté des pieds du fétichiste, enfin des fétichistes sur les pieds.
1: Oui.
0: Une nana que... Bon, parce que tu bloques pas quand même que sur les pieds. Genre une nana, si elle te plaît, tu parles avec elle, elle peut t'intéresser intellectuellement et physiquement.
1: C'est un ensemble au départ, si tu veux.
0: Elle se déshabille.
1: Mon fétichisme des pieds vient après, quoi.
0: Ouais, c'est un mélange, c'est un mix, quoi. C'est la totale.
1: Ouais.
0: Par contre, comme tu focalises, comme t'es fétichiste, comme t'attaches une grosse importance sur les pieds, en imaginant que la fille se déshabille, que ses pieds te déçoivent totalement, parce qu'en plus tu dois...
1: C'est déjà arrivé, c'est vrai que j'ai fait un blocage, quoi.
0: Ça te coupe toutes tes envies?
1: Ça m'a coupé mes envies, ouais.
0: C'est comme une fille dont on peut imaginer qu'elle a un petit cul, puis elle se déshabille, puis on s'aperçoit finalement qu'elle a un cul plus gros que ce qu'on imagine, on peut pas être... C'est pas ça qui m'arrêterait, mais comme toi t'es fétichiste, t'es bloqué là-dessus, quoi. Donc c'est vraiment...
1: C'est la surprise. Et c'est vrai que une fois, j'ai vraiment fait un blocage parce qu'il y avait même une petite déformation et ça m'a bloqué, quoi. Même
0: lors de l'acte sexuel, Olivier.
1: Oui.
0: Tu fais comprendre à la nana que, enfin, tu lui dis verbalement ou tu lui fais comprendre par des gestes que t'as attiré, parce que bon, c'est quand même rare. Moi personnellement, lors de mes relations, si tu vas un peu caresser les pieds, tout ça, parce que c'est une partie sensible du corps qui est très sensible, c'est la plante des pieds, ça peut donner. Quand tu vas toi passer ta journée ou ta toute partie de ta soirée sous les couettes à sniffer ses pieds, à lui embrasser, à les torturer dans tous les sens, elle se pose pas des questions, les nanas?
1: Non, mais c'est-à-dire que j'expose pas ma passion tout de suite, quoi.
0: Non, mais même une fois que tu le fais, tu leur dis?
1: Ah oui, totalement.
0: Tu t'adores les pieds, mais t'essaies de le tourner d'une manière intelligente, pas comme si...
1: Bien sûr, ouais.
0: Pas qu'elles s'imaginent que t'es taré.
1: Je leur dis totalement ce que j'aime, et si jamais ça leur convient,
0: Mais t'essayes pas de le tourner comme quoi, tu t'es pas de le tourner de telle façon qu'elles puissent imaginer que t'es un fétichiste. Plutôt comme quoi t'es une partie du corps, voilà, qui peut paraître rigolote, et que toi t'es passionné par les pieds.
1: Non, je le dis vraiment.
0: Carrément.
1: Comme je l'aime, quoi.
0: Et il y a dû avoir des fuites en avant, hein?
1: Non, pas du tout.
0: Que pensent les filles de ça?
1: Elles sont très très très surprises. Et c'est vrai qu'au départ, elles sont un petit peu hésitantes, quoi. Mais
0: ça déstabilise un peu, ouais.
1: Un petit peu, quoi. Parce que, comme tu disais tout à l'heure, peuvent avoir l'impression d'avoir en face d'elles un taré, quoi.
0: D'accord, mais tu leur lèches quand même pas les orteils.
1: Ah si, si, si.
0: Tu suces l'orteil comme tu viendrais mettre un coude dans le minou, quoi.
1: Ouais, bien sûr, voilà, exactement. Quoi.
0: Et elles prennent leurs pieds avec ça.
1: Comment ?
0: Elles prennent leurs pieds.
1: Ah, j'adore ça, maintenant.
0: Probablement parce que c'est déjà une partie, à mon avis, très érogène. Et puis parce que quand elles savent, justement, ce que toi, quand tu le fais, le pied que tu prends, à mon avis...
1: Ouais, le plaisir que j'éprouve, elles sont très satisfaites, quoi.
0: J'en doute pas un seul instant. Noémie, ouais. Qu'est-ce que tu penses de tout ça ?
2: Moi, ça me ferait bizarre de me retrouver comme ça avec quelqu'un qui fait une fixation sur mes pieds, mais d'un autre côté je comprends, parce que moi j'ai aussi je fais une fixation aussi sur quelque chose d'une partie du corps de l'homme assez particulière qui est la nuque.
0: Ouais.
2: Derrière le cou.
0: C'est quoi, pour avoir toi la nuque parfaite ou la nuque qui te séduit?
2: C'est pas quelque chose de... Il n'y a pas la nuque type.
0: C'est la nuque qui correspond mieux au reste du corps qui se...
2: Je sais pas. Quand je vois comme ça quelqu'un dans le métro, dans le bus et tout, de haut, je me dis, j'essaie de deviner, alors que je vois pas son visage, pour moi, la manière...
0: Donc faut qu'il ait les cheveux courts déjà, parce qu'il faut que tu puisses voir la nuque, faut pas que tu essaies de la deviner, faut que tu puisses la voir.
2: Non, voilà, oui.
0: D'accord, donc pour Noémie, sachez quand même, déjà les gars, les cheveux courts,
2: ouais.
0: La nuque dégarnie.
2: Bien dégagée, oui.
0: Ouais. Et donc tu fais une fixette là-dessus?
2: Ouais, je crois qu'on peut dire ça, il faut
0: La regarder, mais quand t'es avec les copains, ça, t'aimes bien les toucher,
2: Ah oui.
0: Ah, t'adores ça.
2: Ah oui.
0: Ah, c'est marrant. Et quel plaisir tu prends là? C'est quoi? Faut que ça soit dur, faut que ça soit musclé, faut que ça soit mou, faut que ça soit...
2: Musclé, oui, bien résistant. Vous savez pas un truc tout.
0: Ouais.
2: Parce que je sais pas, il y a pas mal d'énergie qui partent de ce point-là.
0: Quand on a des maux de tête, quand on a mal à la tête, des fois on touche la nuque, puis c'est un côté qui détend à mort. Ouais.
2: Tout à fait.
0: Ouais. Ah, donc t'aimes bien ça.
2: C'est bien de pouvoir jouer avec, et puis en même temps. Voilà, c'est bête.
0: Bon,
2: moi,
0: pourquoi
2: c'est
0: pas.
2: Mon truc.
0: Bah non, mais why not? Bon, bah voilà, Olivier.
1: Ouais.
0: Bon, en tout cas, c'est bon esprit, c'est sympa, hein, ce que tu nous as dit ce soir. On apprend des choses.
1: Je veux te dire que les demoiselles adorent aussi se faire masser les pieds. Mais ça, c'est différent.
0: Moi
1: aussi, j'éprouve beaucoup de plaisir à masser les pieds de mes copines, quoi.
0: Ceci dit, il y en a bien qui se bouffent les ongles des pieds, donc je me suis fait un petit pouce de pied, tiens, ce soir, avant de me coucher. Non, c'est vrai.
1: Ouais,
0: hein.
1: Non, mais c'est complètement différent pour moi. Faire les ongles des pieds, c'est dégueulasse.
0: Sucer un pouce de pied, l'orteil, je me suçais l'orteil. Comme au lieu de sucer son pouce, je me suçais l'orteil.
1: Ouais, mais ça, tu le fais tout seul, quoi.
0: Moi, ouais, et alors, j'aime bien ça, j'ai le droit, non?
1: C'est le pied féminin qui m'attire, moi.
0: Exactement, non, mais j'ai bien compris, c'était pour plaisanter. Ok, Olivier, merci pour ton témoignage en tous les cas.
1: Ouais, si jamais des jeunes femmes sont intéressées. Dans l'ouest de la France.
0: Pour s'en bouffer les pieds.
1: Mon numéro de portable.
0: D'accord, voilà. Si vous voulez vous faire décrotter les pieds.
1: De leurs pieds, quoi.
0: Et pour prendre votre pied au passage en plus. Ouais. Hein. Merci Olivier, tu quittes surtout pas, on vous repasse au standard. Si vous voulez rentrer en contact avec Olivier, les filles, fétichiste des piles, adore ça, il va vous masser, il vous fera la totale là-dessus, 0803-085000, ça peut vous servir d'expérience. C'est bon, Alexandre, 26 ans dans un instant, fait des films porno amateurs, il est dans le milieu, on en parlera. Et Mélissa, 19 ans également, viendra nous rejoindre la nuit et soirée 100% sexe. Continue sur Fun Radio avec attention, une petite surprise après la pause pub, va donc falloir rester avec nous.
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4: Quand le mec est allongé,
5: bah attends, il faut refuser dans ces cas-là.
4: Comme ça,
5: ouais.
4: C'est super. Hein.
5: Bah évidemment, c'est beaucoup plus joli. Bien
4: tout
5: sûr.
4: À fait, ouais.
5: Bah écoute, ravi d'avoir fait ta connaissance.
4: Oui. Et toi, est-ce que tu aimes les fellations, franchement?
5: Écoute, je crois qu'il n'y a pas un mec qui aime pas ça.
4: Il y en a qui aiment pas ça.
5: Ah bon?
4: Ouais.
5: Moi, ça ne me dérange pas du tout. Maintenant, il faut que ça soit bien fait, c'est clair.
4: Tout à fait.
5: Au même titre qu'unilingus, à mon avis, pour une nana, doit être très bien fait.
4: Ouais.
5: Ça, à mon avis, ça met beaucoup de temps avant de savoir vraiment bien le faire.
4: Ah, il y en a.
5: C'est pas si simple que ça. Non, ça s'apprend. Il faut qu'aussi il y ait de la
4: complicité.
5: Je pense qu'il faut de la complicité avec. Il faut de la complicité. Il faut que déjà, par définition, tu ne fasses pas.
4: Ça change.
5: Bah oui. Et puis même si demain tu dis putain, je lui donne son pied, il faut quand même au moins avoir envie de le faire. Faut pas que ça soit une corvée ni une contrainte de dire oh merde, putain, elle a envie de caresser. Je vais être obligé de lui mettre. Je vais être obligé de mettre le nez dans la fourrure et tout. Ça me gave et tout. Et inversement pour la fille, hein, faut pas que le mec force en disant au mec tiens baisse la tête. Qu'est-ce que t'aimes, que le mec il fait quoi pendant ce temps-là? Alors sur le mec il est allongé.
4: Bah, j'aime bien, tu vois, qu'il me caresse les cheveux ou.
5: Les cheveux?
4: Ouais. Je sais pas.
5: Ça fait pas toutou, moi je l'ai. Ça fait un peu, moi j'ai déjà, tu sais, tu fais comme ça, tu sais pas quoi faire, t'es avec tes mains.
4: Non, moi j'adore qu'il me parle.
5: Tu lui mets un?
4: J'adore qu'il me parle.
5: Ah ouais, d'accord, ouais. Genre ouais, j'aime ça, c'est bon.
4: Non, non, pas du tout.
5: Ah bon, c'est quoi?
4: Les
5: ouais, t'as fait les courses.
4: Et l'autre, non, pas du tout.
5: Non, non, non, non, non, t'as acheté du pain?
4: Non, pas du tout.
5: Comment ça, t'as pas acheté de pain?
4: Non, pas du tout, je sais pas. Moi j'avais adoré, c'est un copain qui me parlait de ma sœur.
5: Quoi?
4: Mais, n'importe quoi. Et mais en fait, j'adore qu'il me parle, mais de choses communes, quoi, des un peu n'importe quoi, ben, pas quand même bon, t'as fait les courses, mais des choses qu'est-ce qu'il me parlait
5: là avec Manu, on se demande si c'était pas un peu timbré quand même.
4: Mais pas du tout.
5: Mais attends, mais ça craint ton copain qui commence à parler de ta sœur.
4: Mais non, pas de ma sœur, mais tu fais ça comme ça.
5: Ah bon?
4: Mais je sais pas qu'il me parle, je sais pas de quoi, mais d'un je sais pas.
5: Tu préfères pas plutôt qu'il te parle, qu'il te fasse autre chose?
4: Disons que je suis pas.
5: Bah, c'est pas que je vais raconter ce que je faisais. Sinon, ça va aller loin. Mais moi, je parle pas, moi.
4: Mais
5: c'est en train
4: de
5: qu'est-ce
4: que tu fais, toi?
5: Moi, je suis arrivé, je sais pas, mais tu peux déjà, tu peux caresser.
4: Ouais.
5: T'es pas obligé de te mettre complètement de face, tu peux te mettre un peu de côté et tout. C'est-à-dire qu'elle, pendant qu'elle est là, toi, tu peux venir lui caresser les fesses. Faut pas raconter ça maintenant, mais tu mets un doigt entre l'arrêt des fesses, tu fais plein de trucs, tu t'amuses.
4: Tout à fait, ouais.
5: On peut être là à discuter. Ah là là.
4: Tu sais,
5: on avait dit qu'on prendrait un appart tous les deux.
4: Non,
5: là, je suis en train de réfléchir. Pourquoi pas? Qu'est-ce que t'en penses? Oui, mais tu sais.
4: C'est du monoeil.
5: Ben voilà, par exemple.
4: Il mettait du monoeil dans le dos, c'était super.
5: Parce que là, je comprends pas l'histoire de parler, là. C'est quoi, ça?
4: Je sais pas, moi j'avais un mec comme ça qui fume, qui se prenait une clope. Donc, j'ai une fellation, et ça, j'ai pas du tout apprécié, quoi.
5: Oh, mais attends, mais fumer une clope pendant que l'autre, elle suce. Non, mais attends, mais c'est n'importe quoi.
4: Ah, mais ouais, tout
5: ils
4: à
5: sont
4: fait.
5: Graves, les cums.
4: Allez, non, mais vraiment, j'ai dit, mais c'est bon, tu.
5: Ah, ouais, puis t'arrêtes des fesses, ça servait de cendrier, quoi.
4: Non, mais. N'importe quoi, le mec.
5: Quand tu demandes à ton mec qui te parle et qui te raconte de quelque chose que vous avez en commun, je vois pas ce qu'il peut raconter, quoi. Je vois pas ce qu'il a pu te dire d'intéressant, hein.
4: Moi, ça m'avait pas mal excité.
5: En plus, ça déconcentre, c'est-à-dire que toi, tu penses à ce qu'il te dit.
4: Mais non, d'un côté, tu peux échanger des choses, tu peux arrêter, tu peux l'embrasser.
5: Oh, ah oui, remarque, quand tu fais, et tu peux très bien être avec la langue, et quand tu lui frottes le nerf de droite à gauche, c'est non, et puis quand tu fais de haut en bas, c'est oui. Oui, non. Oh non, mais attends, le délire. Non, mais il vaut mieux faire autre chose, moi. Ouais. Moi, je suis né en 69, ça la branche. Moi aussi, je suis né en 69. Et alors, une pipe, une clope, hein, comme disait l'autre. Avec 200 francs, qu'est-ce que t'as le droit à une pute et une bière?
4: D'accord.
5: Non mais rien à voir, hein. C'est des blagues qu'on me lance sur le Minitel. Mm-hmm. En tous les cas, t'as réveillé le Minitel d'entrée, t'as
4: c'est
5: Jean-Jacques
4: vrai.
5: Qui est arrivé. Des questions un petit peu plus gore, du genre est-ce que t'avales, tout ça.
4: Oui.
5: Carrément.
4: Ah ouais, j'adore. Tu vois, c'est après
5: bon,
4: le matin.
5: Alors, bon, c'est bon.
4: Écoute, non.
5: Bon, bah attends.
4: Mais pourquoi c'est tabou. Tu
5: non,
4: vois, c'est tabou.
5: Je dis c'est bon, je vais m'exciter de trop. Quand je dis c'est bon, c'est pas
4: mais
5: bon.
4: Mais n'importe quoi, tu vois, écoute, on peut pas parler sérieusement.
5: Mais
4: avec
5: si,
4: toi.
5: On va parler sérieusement. Mais si, mais attends, non, mais non. Qu'est-ce qu'il y a de plus sérieux? Ça m'excite. Attends, qu'est-ce que tu veux que je fasse? Bah oui. Ambre.
4: Oui.
5: Ambre de tes yeux.
4: Oui. Ambre.
5: On va revenir dans un instant avec toi, d'accord?
4: D'accord.
5: S'il y a des gens éventuellement qui veulent venir te parler, s'il y a des garçons, qui n'hésitent pas à nous appeler. Salut le roi du Star System, tu es mortel et tu as raison pour les meufs. Station Musique de Nuit, volume 2. Eh bien, vous appelez dès maintenant au 0803 08 5000, exclusivement 0803 08 5000. Apparemment, Stéphane qui était sur le Minitel et qui souhaitait parler à Ambre, qui doit toujours être avec nous.
4: Oui.
5: Oh là là, mais le braquemar grave. Hein. La Gaule de chez La Gaule. Hein. Dans la famille La Gaule, je voudrais Max, bonne pioche. Hein. Je vais te dire, on est dedans à 200%. Hein.
4: Très bien.
5: C'est bien, c'est que tu m'as fait border le Minitel aussi. Il y a Astrid qui fait la fellation et la possession de l'homme par la femme. C'est un plaisir immense. Il a 40 ans et c'est bien parlé, tout
4: ouais,
5: ça.
4: Tout à fait.
5: Peut-être que vers 1h du matin, 1h30, je vais peut-être un petit débat sur les positions de cul quand même. Hein, je...
2: quand même. Que ça faisait longtemps pour toi, mais quand
5: non,
2: même.
5: Non, mais ça s'impose là. Ah, mais il faut que je dessus de la map monde là, dans mon caleçon là, avant la fin de la soirée, là, c'est clair. Il faut que je remette un petit coup de gourdin là, parce que ça. Ah ouais, là, génial quoi. T'avais encore des choses à rajouter
4: Oui.
5: Vas-y.
4: Oui, moi je voulais parler aussi des lieux insolites.
5: Ouais, bon,
4: parce
5: on va arrêter.
4: Il y a des lieux pour les faire, tu vois.
5: Il y a quoi Ouais.
4: Par exemple.
5: Tu parles toujours de la fellation là, hein.
4: Ah oui, toujours, hein. Encore et toujours. Surtout au cinéma.
5: Ouais, parce que tu sais, c'est vite torché quand même. Ça peut se faire en 5 minutes, hein. Ça peut être vite fait quand même. Hein.
4: De où ça?
5: Non, mais je dis en plus, c'est vrai que c'est plus facile que la pénétration, ça peut être vite fait. Genre, tu te baisses, t'as ramassé un stylo, puis tu le cherches pendant 10 minutes.
4: Ouais, bah voilà.
5: Tu crois que tu l'as et tu l'as pas, alors tu remontes et tu redescends. Je l'as, ah bah je l'ai refait tomber, je le ramasse. Ah bah je l'ai refait tomber, je le ramasse, mais tu montes et tu descends comme ça. Ouais, c'est vrai, ouais.
4: T'as le cinéma, t'as la voiture, dans la voiture.
5: Bon, là, moi je l'ai déjà fait, ça, on me l'a déjà fait dans la voiture alors que je roulais,
4: mortel.
5: Putain, dans un bouchon.
4: C'est oh là mortel. Là. Et c'est ce qui est surtout excitant, c'est les gens qui sont autour.
5: En Tchécoslovaquie, mais mortel.
4: En Tchécoslovaquie.
5: Il y a 4-5 ans. Sur l'autoroute. Sur l'autoroute. Quittez l'autoroute. Là, là, là, là, là, là, là. Tu vois, là, la chanson, elle prend toute sa valeur, là. Oh, ouais, c'était bien, ouais.
4: Surtout, bah, un conseil, pas dans l'eau, quoi.
5: Ah, sinon, il y a des mecs chez eux qui disent que le meilleur endroit insolite, c'est quand même chez eux, hein.
4: Bien sûr, mais moi, ce que j'aime, c'est le côté exhibitionniste.
5: Ah bon?
4: Ah ouais.
5: Tout le temps?
4: Pas tout le temps. Pas tout le temps, mais c'est vrai que ça m'excite doublement, quoi. Ouais. Le fait qu'il y ait des gens autour.
5: C'est quand même plus simple.
4: Pour regarder.
5: Ah ouais. Mmh. Ah, moi, ça me fait un peu flipper. Moi, je suis pas. Mais je suis pas coincé, mais ça, c'est un truc que j'aime pas trop. Mmh, le voyeurisme.
4: C'est un peu pudique par rapport à ça.
5: Pardon?
4: C'est un peu pudique alors.
5: Et pourtant, je fais un métier, tu vois, qui ne l'est pas. Quoique, c'est peut-être pour ça que je fais de la radio, comme ça on voit pas ma tronche et tout. Peut-être que là, je suis en train de me toucher la queue pendant que je te parle.
4: Mm-hmm. Hein?
5: Non, mais je sais pas. Moi, j'aime bien ce côté. Quoique, je l'ai déjà fait. Hein, j'ai déjà raconté 10 fois ce que j'ai déjà fait dans des endroits plus ou moins publics.
4: J'avais écouté quand tu nous avais raconté dans la voiture.
5: Oh non, mais autre chose, d'autres trucs. Mais je l'ai même fait ici. Alors. Sur la tête de ma mère.
4: En direct?
5: Ouh. En direct, mais ça remonte à 5 ans, ouais. 4-5 ans.
6: Sinon, tu peux toujours dire parce qu'on n'était pas là pour vérifier.
5: Oh, bah, tu pourras demander à la personne concernée, elle te le dira. Je m'amuserai pas à le raconter comme ça, sinon je le garderai pour moi.
7: Ok, j'y vais.
5: Il y a 4-5 ans, sur Phil Collins en plus, j'étais en train de parler, je faisais un speak, j'ai parlé. C'était à l'époque, il n'y avait pas de libre antenne, hein, je faisais la nuit, puis pendant que je parlais, ici, quoi. Et là, par contre, c'est même si tu sais qu'il est 2h du matin, qu'il y avait quand même déjà un gardien à l'époque,
4: ouais.
5: Tu te dis, putain, le mec il rentre pour faire une ronde, t'es bien.
4: Mm-hmm.
5: Et donc, j'ai parlé.
4: Dans le studio.
5: Bah oui, non, ouais, ouais. Mm-hmm. Non, il y avait l'animateur d'après aussi. Il y avait ceux d'avant d'un coup qui se sont pointés. Il y avait le patron. Non, mais bien, bien, bien.
4: Mm-hmm.
5: Non, mais j'ai fait des. Bien, bien. C'est comme on avait fait. Ouais, hein?
4: Des bons souvenirs, quoi.
5: Mm.
4: Mais surtout, oui, pas dans l'eau, quoi.
5: Ah ouais, c'est clair.
4: Un conseil, c'est nul, c'est
5: vrai.
4: Vraiment...
5: Bah, c'est pas bien. Moi aussi, je trouve ça pas bien aussi.
4: Oh là là. T'as de l'eau dans la bouche, t'arrives pas à respirer, c'est nul.
5: Ah non, on parle de la fellation, mais même la pénétration dans l'eau, je trouve pas ça bien. Faut sortir de l'eau parce que c'est dedans, c'est quoi, c'est dur, c'est pas bien, c'est pas agréable, non? Je suis d'accord, ok. Désolé, personne veut te parler. Non, il y en a plein, en fin de compte, mais il laisse juste des messages Minitel et voilà. Il y a juste Curtis qui fait, voilà. Moi, je la prendrais bien, sa voix m'excite, ça s'arrête là, quoi. Donc, je sais pas si ça vaut le coup pour toi de leur parler.
4: Pas trop, non.
5: Voilà, bah écoute, au plaisir un jour peut-être à Paris ou à Rennes, hein.
4: Peut-être.
5: On va aller faire une soirée à Rennes, t'es maquée en ce moment?
4: Oui.
5: Ah oui, d'accord, bon alors laisse tomber alors.
4: Ah
5: bah oui, quand même.
4: Ouais, mais tiens, je voulais parler de
5: bon, ça dépend, est-ce que Sucé s'est trompé?
4: Hein?
5: Est-ce que Sucé s'est trompé? Ah, c'est la question,
4: Ah, c'est quand même, si tu veux.
5: Ouf. Ouais, quand même, hein, moi je suis d'accord.
4: Ouais.
5: Ok, d'accord. Pour toi aussi, Gaël, tu sais, c'est trompé quand même.
6: C'est clair.
5: Hein. Bon, on est bien d'accord.
4: Ouais,
5: hein, c'est le contact de la peau, comme ça.
4: Ouais.
5: Gaël, elle mange une pomme, du coup. ça lui a donné, enfin, quoi. Il y a beaucoup de gens hein, sur Minitel. Il y a Adrien. C'est quoi le département? C'est 57?
4: Non,
5: 35. 35, ah, d'accord, ok. Il y a des gens sur Minitel qui voudraient absolument te parler. Hein, ça, moi, je veux lui parler. Il y a Alexis. Tiens, on va prendre Alexis quand même. On va essayer de le rappeler. On va te mettre en attente 2 minutes. Je vais prendre d'autres personnes qui y attendent.
4: Mmh.
5: Et je te rappelle juste après. Tu quittes pas et on va demander à Alexis de raccrocher. Manu va te rappeler, d'accord? Ambre?
4: Oui.
5: Tu ne bouges pas, hein?
4: Pas de problème.
5: D'accord, tu es gentille. Bon. 8 ans de Nantes. Salut, Baba.
8: Bonsoir, bonsoir.
5: Tu voulais réagir par rapport à ce que disait Ambre tout à l'heure?
8: Moi, en fait, je suis l'opposé d'Ambre, mais version masculine.
5: Ah, c'est-à-dire?
8: C'est-à-dire que depuis 13 berges, j'en peux plus. Le cunis, c'est trop. J'aime trop ça, quoi. J'aime vraiment trop ça.
5: T'aimes trop être dans la chatte?
8: Ah, mais trop!
5: Bon.
4: Ouais,
5: bon, bah écoute, ne bouge pas, on va en parler d'ici quelques instants. Si vous voulez nous appeler pour parler de Radio Libre, bien entendu, pour vous lâcher, pour discuter, 0803 08 5000. On attend vos appels en masse, les enfants. Il faut toujours être réveillé. Dites-vous qu'il y a ça. On a Kim Kul, on a également Manu qui sont là, il y a du monde. Hein. Donc si vous voulez vous amuser, faire connaissance et me laisser tes petits messages en direct. Et d'ailleurs, d'ici quelques minutes, il va y avoir un débat qui va porter sur. Puisque là, on dit toujours fun le cul. Et bah là, on va en parler de cul. On va parler de relations sexuelles, de positions, de tout ce qui peut être lié. lié au cul, tout ce qui se passe dans le lit, un petit peu les endroits un petit peu originaux, enfin tous les trucs un petit peu rigolos. Garçons et filles, on a besoin de vos appels au 0800 70 5000 et 0803 08 5000 pour en parler. Il faut des filles également, hein. On aura Ambre, je crois qu'il y a une autre demoiselle qui a déjà été sélectionnée. On a besoin de garçons, ça va être assez simple à trouver, mais alors des filles là-dedans, noyées dans le standard, ça va déjà être moins évident. Déjà vous êtes plus timide et réservé pour en parler, ce qui ne veut pas dire vous en faisiez moins, loin de là même je dirais, mais c'est vrai que les filles ont tendance à moins insister au standard quand elles voient qu'elles n'arrivent pas à le joindre, donc n'hésitez pas mesdemoiselles à appeler au 0803 08 5000, c'est au prix d'une communication normale. Voilà, on récupère Ambre avec nous et également Baba.
7: Bonsoir.
5: Oh l'hôte. Bonsoir. J'ai 18 ans, j'ai une voix d'homme et j'adore faire des cunilingus. On écoute Baba.
7: Ouais, depuis vraiment, franchement, depuis que j'ai... Mais en fait, c'est pas le cuni que j'aime, c'est faire plaisir à la fille.
9: Ça, ah, ça c'est bien.
7: Ça c'est vraiment mon panard. Pouvoir, franchement, pouvoir passer ma langue entre deux lèvres et caresser des nichons en même temps, mais... Vraiment le panard. Franchement, je connais rien de mieux. Et je me suis jamais fait... Par contre, je connais pas la fellation.
5: Ah bon, c'est-à-dire que toi, tu fais... Et la fille à qui tu donnais du plaisir comme ça, déjà, est-ce qu'elle a demandé à te sucer et t'as toujours refusé ou on t'a jamais... Aucune fille n'a pris l'initiative de te le faire?
7: Non, en fait, je me suis toujours fait enculer dans les histoires d'amour, en fait.
5: Ah d'accord, ok, donc t'es pédé.
7: Absolument pas.
5: D'accord, mais... non, mais elles n'ont jamais voulu le faire.
7: Voilà, exactement.
9: C'est très égoïste parce que tu leur donnes des plaisirs et...
5: Non, mais après, elle peut te donner d'autres plaisirs à un autre moment, je veux dire, elles peuvent faire autre chose aussi. Elles peuvent très bien faire des préliminaires sans te sucer.
7: Absolument.
5: Bon, bah, voilà.
7: Bon, c'est vrai que j'ai jamais connu la fellation et j'en rêve.
5: Carrément, mais tu leur as jamais demandé officiellement
7: Non, en fait, je suis un peu timide. Je suis
5: c'est vrai que c'est pas facile à demander. Hein.
9: Ouais, je crois,
5: ouais. Ouais, ça se demande pas d'ailleurs, je crois que ça se fait d'instinct,
9: et
5: quoi.
9: Et feeling.
7: Bah, même avec le feeling, quoi, je sais pas, ça passait pas.
5: Mm-hmm. D'accord. Pourquoi tu crois que quelle est la technique à aborder, Ambre, pour demander à une fille de... Je sais pas comment
7: ça
5: lui expliquer. Demander pas verbalement, mais par des regards, est-ce que tu...
9: Ouais,
5: t'as une
9: des
5: technique
9: regards.
5: Bah voilà.
9: C'est très important. Je crois aussi... je crois qu'il faut quand même en parler avant, tu vois. Vous en parlez aussi de... Moi, j'en ai toujours...
7: Voilà, ça, c'est une chute.
9: Bien parler, on essaye de se trouver des tripes, tu vois. Moi, j'aime bien ça et tout, on en parle, bon. Mais je crois que c'est surtout... C'est quand t'es avec la personne avec qui tu fais l'amour, je crois que c'est un feeling, tu le sens ou tu le sens pas. Et, bon, c'est sûr que tu peux le proposer, une fille, tu peux lui dire, est-ce que tu pourrais me faire une fellation? Est-ce qu'on pourrait... éventuellement. Ça dépend de la fille, si elle est assez ouverte, si elle est assez compréhensive, éventuellement.
7: Mais je suis vraiment tombé mal à chaque fois, en fait.
9: C'est vrai?
7: Ah ouais, ça a vraiment été la galère, puisque soit je me faisais larguer au bout d'une soirée, ou alors...
9: Mais c'est déjà remarquable que tu aimes le cunnilingus, franchement, parce qu'il n'y a vraiment pas beaucoup de mecs qui aiment.
7: Ah mais j'aime trop ça, vraiment.
9: C'est extrêmement rare, et c'est d'ailleurs dommage, parce que moi, j'adore ça aussi, tu vois.
7: Ouais, je me doute bien.
9: Mon grand fantasme... Tu veux, c'est qu'un mec me fasse jouer rien qu'avec un cunnilingus.
7: Oh, j'ai déjà fait ça.
9: C'est vrai?
7: Oui.
9: Écoute, c'est formidable, moi j'en rêve. C'est
7: enfin, à mon avis, je sais pas, là je suis un petit peu modeste, mais à mon avis, oui. À mon avis, oui.
5: Non, t'es pas un petit peu modeste là, tu veux dire, c'est tout l'inverse.
7: Oui, c'est tout l'inverse.
5: Oui,
7: effectivement.
5: Ouais. Non, tu veux dire que tu es peut-être un petit peu trop sûr de toi, quoi. T'es sûr d'avoir donné beaucoup de plaisir en ne faisant que ça, quoi.
7: Non, justement, je ne suis pas sûr, mais à mon avis, oui.
5: Ah ouais. Non, mais je veux dire, j'en doute pas sur l'instant, c'est bien faisable, hein, on dit que le. Tu sais, des fois, tu mets un bon doigté, même avec un doigt, tu peux emmener quelqu'un d'assez loin, quand même.
9: Parfait, ouais.
5: Moi, j'ai souvent. On parlait du fameux. Et oui, Gaëlle, à chaque fois, elle dit merde, putain, on m'en parle.
10: Non, mais c'est quoi, toi?
5: Moi, j'en parle. Mais non!
10: Depuis 9 mois.
5: Mais non, mais attends, je l'ai fait pendant 5 ans, donc j'ai des souvenirs, quand même. J'ai encore des séquelles, hein, c'est comme l'armée, ça s'oublie pas.
10: Hein. C'est pas trop mal.
5: Hein? Ah non, ça fait du bien des fois d'en parler parce que ça te rappelle des bons vieux souvenirs, contrairement à l'armée. Mais quand tu mets un bon doigt, et moi il y a un truc qui, à chaque fois, qui fait délirer les nanas, parce que tu sais, on parle du point G, on dit ouais, il existe pas, est-ce qu'il existe et tout. Certaines disent que oui, certains disent que non. Et moi on m'avait dit souvent, et j'en ai discuté avec des copines de nanas, pour voir un peu, et tu sais, c'est en fin de compte dans le vagin à l'intérieur, sur la paroi du dessus, et pas forcément très profond, quoi. C'est pas à la hauteur de la fente, mais pas très loin, à 4-5 cm. Et il est vrai qu'il y a un endroit, non mais attends, c'est comme quand tu touches quand tu touches le mec, la verge, il y a le nerf en dessous. C'est vrai que la nana, si elle y va très délicatement, rien qu'avec le nerf, déjà, ça te donne des frissons. Regarde, mais faites un truc, fais un truc tout con. Quand t'es tendu, comme ça, tends la main. Tu te tends la main. Tiens, fais-le, Baba. Même Gaëlle, même Ambre, hein, tu peux le faire, même pour une nana.
7: Ouais.
5: Vous prenez la paume de votre main et vous la tendez bien.
7: Ouais.
5: tends-la bien. Et après, tu prends le doigt donc d'une autre main et tu viens frotter très délicatement, très délicatement dessus, comme ça. Tu viens tout doucement dessus.
7: Mais ça n'a rien à voir, franchement. Tu peux te faire embrasser dans le cou.
5: Non, mais ça donne des frissons de pas possible. Et quand tu touches le nerf d'un, quand tu touches le nerf d'une verre, enfin, d'un, tu vois, d'une bite en dessous, ça déchire, mais ça te déchire,
7: c'est
5: ça
7: clair.
5: Te. Ça te tend, c'est comme si quand il fait trop froid, ça te fait mal à la colonne des fois. Et le vagin, quand tu mets à l'intérieur, il y a un endroit où tu vas toucher. Je te jure, les nanas, si tu vas tout doucement et que tu viens pas racler comme un porc avec tes ongles, évidemment, si t'as des ongles de guitariste et tout, l'autre tu lui défonces la peau et tout. Et vas-y, tu te croirais, tu sais, dans du fromage râpé là-dedans, c'est un gros bordel, mais tu vas tout doucement, tu vas très délicatement comme ça. T'as le vagin à l'intérieur, regarde, je t'explique, Manu. T'as l'ouverture, t'as le vagin comme ça. Tu mets le doigt à l'intérieur et à peu près là, à cette hauteur là, ici là, juste là. Et tu vas délicatement comme ça, tu donnes, je te jure que quand tu touches comme ça, que t'y vas, au bout d'un certain temps, quand t'as bien le doigté, à un moment donné, il y a des filles qui peuvent pas, c'est pas à l'explosion, mais qui partent bien, et juste avec un doigt.
9: Parfait, ouais. Ah ouais, je suis tombée en transe, moi, effectivement, sur un banc d'un parc, si tu veux, avec un copain, enfin, mon copain, hein.
5: Ouais, qui te mettait un doigt.
9: Mais le délire complet, quoi.
5: Ouais.
9: Et c'était comme ça, on se caressait gentiment et tout, mais je savais plus où j'étais, j'étais vraiment. Assez fort, quoi.
5: Ouais.
9: Et j'en garde un souvenir mémorable, vraiment.
5: Bon.
9: Ouais.
7: Ça me rappelle plein de trucs, ça, les bancs.
5: Hein?
7: Ça me rappelle plein de trucs.
5: Ouais, les bancs de l'école.
7: Non, les bancs de parc.
5: Les bancs d'Abasil.
7: Ah oui.
5: Les bancs d'Abasil. Ouais. Enfin, quelle est la chose la plus délirante que t'aies fait pour l'instant, Ambre? Enfin bon, quoique t'es jeune encore, t'as encore des choses à voir. Hein.
9: T'es
5: loin d'être blindé. Hein. Puis on en apprend tous les jours, il n'y a pas d'âge.
9: Ouais.
5: Qu'est-ce qui t'a bien fait délirer? Quel est le meilleur souvenir que tu aurais?
9: Oh là là, l'expérience que j'ai avec une fille.
5: Ah ouais, carrément. Mmh. Déjà?
9: Mmh.
5: Putain. Vous êtes bien, les filles. Aujourd'hui, la nouvelle génération, quand même, les nanas, de plus en plus, hein, on en voit de plus en plus. Ouais. On en entend de plus en plus de filles qui ont envie de relations avec une autre nana, quoi.
9: Tu vois, je suis assez, en fait, j'aime beaucoup les contacts avec la bouche, la langue. Et ce genre de contact, moi, je le trouve beaucoup, beaucoup avec une femme, si tu veux. Et j'ai toujours recherché ce genre de relation. Et donc j'ai rencontré quelqu'un, on en a parlé, tu vois, toujours. Et c'était formidable, vraiment.
5: D'accord.
9: Mais rien qu'avec la langue, quoi.
5: Ouais.
9: Il n'y avait pas God Michel, c'était pas du tout ce genre de truc. C'était des caresses, c'était avec la langue, la bouche, mais c'était.
5: Ouais. Et toi, Baba, le peu que, apparemment, parce que t'as encore pas mal de choses à voir.
7: Le peu que j'ai fait, tu veux dire?
5: Non, enfin, le peu, ouais. Enfin, qu'est-ce que. T'as un bon souvenir, un endroit, quelque chose que t'as fait avec une copine ou un truc rigolo?
7: Mais je n'ai presque que des bons souvenirs, sauf le lendemain matin.
5: Ah oui.
7: c'est que ça à chaque fois.
5: T'as déjà de la chance que t'arrives à le faire le premier, enfin de la chance que t'as envie et que t'as envie qu'elle ait envie de le faire le soir même, quoi.
7: Moi j'ai toujours envie, mais bon, la plupart du temps c'est toujours à la fille de décider.
5: Ouais.
7: C'est le plus dur à trouver d'ailleurs. Mais oui, j'ai toujours eu de la chance au début, mais jamais toujours de la malchance à la fin.
5: Ah bon, d'accord.
7: Exactement.
5: Très bien, on va discuter dans quelques minutes. On va faire une sorte de pas un débat, hein, parce qu'on fait pas de débat sur ce genre de sujet, mais on va aborder en tous les cas ce sujet. On va voir sûrement que des gens vont apprendre mutuellement, et puis on n'est pas obligé que de dire ouais bah moi c'est simplement par derrière machin, et qu'on explique éventuellement comme tout à l'heure des endroits très particuliers, des anecdotes ou des choses qui font mouche quasiment à 100% des fois sur une nana ou sur un mec. Donc
9: c'est vrai qu'il y a des zones qui sont très importantes.
5: Bah bien sûr. Enfin, ouais. 2-3 données à citer déjà, Ambre.
9: Ouais, des zones très simples, comme par exemple les paumes des mains.
5: Bah oui, c'est ce que tu disais tout à l'heure.
9: Affreux. T'as aussi, pour les hommes surtout, hein, je parle des hommes, les épaules.
5: Ah bon?
9: Ouais, la poitrine.
7: Moi. Ouais, moi, pas spécialement non plus.
5: Non, les épaules, pas trop.
9: Ah
5: hein.
9: Ouais, la poitrine.
5: Moi, c'est le cou.
7: Ouais, la poitrine, j'aime bien aussi.
9: Fou, exactement. T'as la racine du pénis aussi. Mortel.
5: Mmh. C'est clair. Ah bah oui, ça oui, mais bien forcément, parce que quand c'est tout dur, c'est déjà il y a un nerf, il y a un machin, il y a un truc qui il y a un truc qui part en couille dans ce bordel là, dans cette tige là, je sais pas ce que c'est, mais ouais, c'est vrai que c'est toujours pareil hein, on ne le cessera de le répéter toute notre vie depuis 2000 ans et encore dans 2000 ans, faut que ça soit bien fait.
9: Tout à fait.
5: Voilà. En tous les cas, faut y aller délicatement. Il faut pas croire que plus on y met des gros coups de langue dans la foufoune, c'est parce qu'on va jusqu'au bout de la langue, qu'on va jusqu'à prendre toute le machin, le bastard dans la bouche, que ça veut dire que forcément, ça veut dire, oh là là, à mon avis, je dois le faire kiffer, le mec, parce que, non, c'est pas vrai. Voilà. Ok.
9: Très bien.
5: Bon bah Ambre, si tu veux participer, tu bouges pas.
9: Ouais.
5: Et je sais pas comment on fait. Hein.
7: Mais j'ai plein d'anecdotes moi aussi.
5: Ah, vas-y.
7: Ah et comment? La première fois je l'ai fait à 12 berges dans une douche de colo.
9: Oh.
7: J'ai dû m'y reprendre à 7 fois.
9: Ah oh, non.
7: Parce que je me suis cassé la gueule.
5: À 12 ans?
7: À 12 ans. Affreux, affreux.
5: Ouais. Et
7: voilà, je me suis...
5: Elle avait quel âge, elle?
7: Elle, elle en avait 16, c'était une rebeu.
5: Ah d'accord, ah oui d'accord, donc, parce que c'était une rebeu, je l'ai violée.
7: Ah non, absolument pas.
5: Ok, d'accord, quoi d'autre encore?
7: Quoi d'autre encore? Mon bahut, j'ai beaucoup aimé mon bahut, les chiottes de mon bahut.
11: Ah, ouais. Les chiottes des bahuts.
7: Le dimanche dans le bahut, le mercredi après-midi dans le bahut, après la colle dans le bahut.
11: Oui, quand même.
7: Dans le parc du bahut, non.
5: C'est vrai?
7: Ouais, c'est vrai.
5: Non,
7: c'est
5: mais vrai. Tu fais ça à quel moment?
7: Parc, non, mon bahut, attends, mais tu te rends pas compte à Nantes, t'es déjà venu à Nantes?
5: Non, aussi une fois, très rapidement, ouais.
7: Juste pour une fois. J'ai regardé les filles à Nantes. Ouais, balade-toi sur le cours de 50 étages, mais tous les 10 mètres carrés, il y a des...
5: Non, mais j'ai pas dit qu'elles étaient pas bien, mais c'est d'arriver à faire ça dans ton bahut, je veux dire, dans la cour. Tu fais ça à quel moment? J'ai pas dit qu'il y en avait pas, j'ai pas dit avec qui, j'ai dit à quel moment.
7: À quel moment? Ben, je te le dis, justement, juste après, par exemple, le mercredi après-midi après la colle, ou le dimanche, parce qu'on peut rentrer tranquille dans mon bahut, parce que...
5: C'est-à-dire que le dimanche, après... t'aimes bien retourner sur ton lieu de travail pour aller...
7: Non, mais justement, c'est le trip, c'est le fun de faire ça à l'intérieur de son bahut qui est puissant.
5: Ah ouais, ouais.
7: Moi, j'aime bien ça.
5: Non, bah, oui, t'aimes bien ouais. Ça, ouais. C'est pas moi, c'est pas un endroit qui me chiffonne l'esprit à vouloir le faire. Hein.
11: Non.
5: Non, là, franchement, le bahut, là, non plus, là.
7: Ouais,
5: mais bon, non, mais chacun ses tripes. Pardon, chacun ses tripes.
7: C'est clair.
5: Voilà, bah, écoute, merci en tout cas pour ton témoignage, Baba.
11: Max, oui. J'aurais bien voulu parler de la masturbation féminine.
5: Bah, on va le faire tout à l'heure, dans le débat. On va aborder tous ces sujets-là tout à l'heure, d'accord?
7: Ambre, par contre, tu pourrais me donner un coup de main, puisque je crois connaître tout sur le CUNY, mais bon.
5: Un coup de main, il veut se faire branler, le con.
7: Non, mais tu pourrais peut-être m'en apprendre, toi.
11: Vas-y.
7: Je pense que j'en ai fait beaucoup. Et je sais pas, il me faudrait une position, un nouveau truc à faire avec un tourne autour du CUNY.
11: Écoute,
7: je t'écoute.
5: Mais pour le meilleur moyen de se faire sucer, c'est de faire un 69, hein.
11: Bien sûr, ouais.
5: Bah ouais, si tu veux te faire sucer, c'est-à-dire que si tu commences à lui faire le CUNY renversé, forcément, à un moment donné, elle va pas se contenter de fermer les yeux et de prendre son pied. À un moment donné, elle va avoir une sorte d'un truc. Elle va avoir un bout de bambou qui... Elle dit, putain, il y a un truc qui part en couille. Ben, ça tombe bien, ma chérie, c'est mes deux couilles avec ma bite, et voilà.
11: Il y a quelque chose... vous avez vu, là, certainement, talon aiguille.
5: Tu vas lui donner des coups de massue, elle va pas comprendre.
11: Est-ce que tu as vu quand elle est sur cette espèce de... elle est en hauteur, si tu veux.
7: Ouais.
11: Et le mec arrive par-dessous.
7: Oui, j'ai déjà fait.
11: Eh ben, ça, c'est mortel.
7: Je sais.
11: Et je l'ai essayé des dizaines de fois, et à chaque fois, c'est... extase, quoi. Vraiment l'extase. Ça, c'est très, très bien. T'as aussi, éventuellement, par exemple, dans la cuisine, éventuellement, elle s'assoit sur une table en hauteur.
7: Mm-hmm.
11: Et toi, tu peux arriver par-dessous, tu glisses ta langue entre les lèvres. C'est très, très bien.
5: Ça va, Gaëlle? T'es en train de te toucher? Ah non, bah non. Je la voyais en train de...
12: J'étais en train de comparer ma hauteur de chaussette par rapport à mon jean et je trouvais ça assez
7: rien.
5: On est en train de parler de cunilingus, de machin, et l'autre, elle compare la hauteur de ses chaussettes. Oh là là, elle est en train de se dire avec Manu, oh le bleu me va bien. Et t'as Manu qui l'a fait, oh.
12: Ce qui me gêne dans le jean, si tu veux, c'est que tu vois là, entre la chaussure et le jean.
5: Oui, on y voit tes chaussettes.
12: On voit mes chaussettes, bon, jolies chaussettes.
5: Et alors, quel est le problème?
12: Ça te gêne.
5: Ah, ça te gêne, d'accord, ah, ok, bah faut pas en mettre. Hein.
12: Des chaussettes ou
5: des jeans? Ah oui, des chaussettes.
12: Non, mais c'est pas ça, t'as pas compris, c'est que le jean il est trop court.
5: Ah! Non mais tu sais, même moi qui ai la bonne hauteur, tu sais, si à un moment donné tu te mets comme ça, t'es obligé à un moment donné de voir les chaussettes.
12: Ouais, mais,
5: hein. Mais pourtant, excusez-moi, on revient après, hein, avec les cunilingus. Hein. On change de sujet complètement, mais tu vois, le jean il est à la bonne hauteur, je sais pas.
7: Ambre.
5: Ah oui, toi, oui, d'accord.
7: Quelle
5: âge
7: tu?
11: Pardon? Pardon?
7: Je ne t'entends pas.
5: Elle a 19 ans.
11: 19 ans.
5: Elle a 19 ans.
11: Oui, c'est Baba, là?
7: Ouais.
11: Ouais. Je voulais juste te demander, les filles à qui t'as fait des cunilingus, est-ce que ça avait une odeur particulière?
7: Un goût particulier.
11: Ouais. Parce que tu sais que t'as... Enfin, moi, personnellement, je me prends des douches vaginales avec des gels ou des... Et c'est très, très bien.
5: Ouais.
11: Et je sais que t'as beaucoup...
5: Pourquoi
11: de
5: faut pas? Ah, Gaëlle dit qu'il faut pas.
12: Oui, faut les pas douches vaginales, faut jours. Pas.
5: Pourquoi faut pas?
12: Non.
5: Ah bon, alors, attends. Avant parce que tu dises... Oui. Alors, pourquoi tu dis non, Gaëlle? Pourquoi faut pas?
12: Parce que faut savoir que dans... Donc, c'est dans ton vagin, donc t'as plein de trucs qui se passent, mais t'as des bactéries qui sont amies de la flore.
11: Oui, vaginale.
5: Ouais.
12: Quand tu prends des douches vaginales, c'est ce que faisaient avant les gens. Préfère, c'est que c'est généralement quand par exemple tu fais l'amour sans précaution, etc., et que t'as peur de tomber enceinte, c'est le coup. C'est avant douche vaginale en espérant que tu vois.
5: Ouais, que le sperme.
12: Se dilue, etc., et que t'es rien.
5: Ouais.
12: Alors qu'en réalité, faire les douches vaginales, ce que ça fait, ça irrite plus et en plus ça tue
10: les microbes amis, entre guillemets, de la flore vaginale.
9: Mais t'as des produits appropriés.
5: Ah bon?
10: Mais pas à l'intérieur, faut pas que tu le mettes à l'intérieur. Même si tu te laves avec des savons, des toilettes intimes et compagnie. Excusez-moi de vous. Je suis désolée d'arriver comme ça.
5: Il y a un truc comme une Italie immonde.
10: Et donc même si tu te laves avec, enfin toi, les produits que tu prends pour te laver, tu les mets pas à l'intérieur de ton vagin quand même.
9: Non, allez, c'est sûr, c'est un gant, c'est pas dire c'est superficiel si tu veux, mais c'est pour moi je pense qu'il y a, c'est pour l'odeur et puis après tu te sens bien vraiment. Mais c'est sûr que les douches vaginales c'est pas, enfin j'ai dit douche vaginale mais c'est pour expliquer. Mais je sais que par rapport à la flore vaginale c'est très mauvais. Ouais. Mais t'en trouves ça en pharmacie? J'achète ça en pharmacie.
5: Pourquoi, Ambre, pourquoi tu te nettoies le vagin régulièrement?
9: Parce
5: c'est pour
9: moi,
5: la bonne odeur.
9: C'est surtout par respect par rapport aux mains, quoi.
5: Mm-hmm.
9: C'est surtout.
5: Bah, ça voudrait dire que si le mec, à un moment donné, t'as une relation sexuelle, t'aimerais bien qu'il aille prendre une petite douche avant de commencer?
9: Ouais.
5: Ah ouais, carrément. Ah,
9: mais de toute façon, quand je le peux, je me prends. Enfin, on se fait les préliminaires dans la douche, si tu veux.
5: Ah ouais, carrément.
9: Ah ouais.
5: Ouais.
9: Fellation sous la douche, c'est pas mal.
5: Ouais, ça c'est ce que je disais, mais bon, tout le temps après, ça devient un peu. Tu te
9: bien
5: dis,
9: sûr,
5: putain,
9: ouais,
5: faut
9: ouais.
5: que j'aille sous la douche avant de pouvoir la baiser.
9: Non, mais c'est
5: non,
9: pas
5: je
9: mal.
5: Rigole, hein,
9: c'est
5: je veux dire.
9: Avec les gants, j'ai le douche.
5: Ouais, mais d'aller de temps en temps dans un lit directement, sans être obligé de se laver avant et de penser que.
9: Violemment, ouais.
5: Non, pas violemment, mais même joliment, mais pas besoin de se dire, putain, faut que je passe par la salle de bain avant.
9: Non, non.
5: De temps en temps, faut que ça se passe, même si ça se passe joliment, sans que ça soit brutal et que ça soit plus de la baisse que de l'amour, il faut quand même que de temps en temps, t'es pas obligé de faire automatiquement tout le temps une fellation et tout le temps un cunnilingus. Non, mais c'est
9: bien
5: vrai.
9: Sûr.
5: D'accord.
13: Bah, je reviens sur le goût du cunnilingus. À mon avis, enfin, j'avais l'impression que ça changeait seulement selon la couleur de peau, un petit peu.
5: Ah non, comment c'est pas à dire qu'une rousse plus que les autres parce
13: non,
5: que là,
13: la couleur de peau, pas la couleur des cheveux.
5: Ouais, mais là on en revient parce que la couleur de la peau est différente pour les rousses, elles sont toujours un petit peu plus rosées ou pas.
13: Les rousses sont adorables aussi.
5: Mais oui, parce qu'après tous les après il y a tous les mecs qui vont dire ça et t'as toutes les rousses qui vont se sentir mal à l'aise et visées, qui vont appeler en masse en disant ça pue pas plus, alors que ça pue pas plus.
13: Absolument pas.
5: Bah oui, je sais, ouais. Enfin, je sais, j'ai jamais goûté une rousse, mais je sais parce qu'elles me l'ont souvent dit qu'aucune nous a dit effectivement on sent plus mauvais qu'une autre, quoi. Mais c'est vrai que ça a une odeur, ça a un parfum un peu différent, voilà.
9: Je sais que j'ai une espèce.
5: Ça dépend des gens. Il y a des mouillures vaginales qui sont plus fortes que d'autres. Il y a des odeurs. Tu sais, c'est comme des gens qui sentent des pieds, qui sentent des aisselles. Tout le monde a sa propre transpiration. Il y a des filles qui transpirent moins.
9: L'odeur du sperme, c'est très important. Moi, j'adore l'odeur du sperme.
5: Après l'amour, après la.
9: Ouais.
5: C'est-à-dire que tu fous ton nez sous les draps ou des fois où tu te mets. Tu dors dans la tache mouillée?
9: Non, quand même pas.
5: Ah,
9: mais c'est au réveil, tu sais, quand tu te réveilles, t'as cette espèce de petit goût dans la bouche. Moi,
5: Encore après, ouais?
9: Ouais.
5: Ah, c'est marrant, ouais.
9: J'adore ça.
5: Ce qui est marrant, c'est que tu veux prendre une douche avant, mais après, tu te laves pas les dents, tu vas pas te laver, ça c'est un truc.
9: Je vais pas me laver pour me laver les dents.
5: Bah, c'est une horreur, il y a des nanas qui sont comme ça, qui se lèvent. Moi, j'ai jamais connu ça, mais qui m'ont déjà dit à l'antenne et tout, qui se lèvent, après, qui vont prendre une douche, ou les mecs qui me racontaient ça de leur nana, ça c'est horrible. Genre, on sent bien que la nana, pour elle, c'est terminé.
9: Oh là là.
5: Terminé, ça y est, le travail a bien été fait.
9: Un manque de respect,
5: bah, c'est clair, c'est comme Tobal qui me demandait sur Minitel, Ambre, ça fait combien de temps que tu fais le trottoir? N'importe quoi, hein. Et il y a Trippy qui dit vive le 69. Il est vrai, il est vrai.
13: Oui, il est vrai que...
5: Non, mais c'est vrai, tu sais, tout à l'heure, je pense qu'on l'a trouvé, je pense que c'est la bonne solution, pour qu'elle. Si tu commences à lui faire le cunnilingus de cette manière-là, même si tu lui mets pas bien ta bite dans la bouche, je pense qu'elle va capter l'affaire, hein.
13: Mais le pire, c'est que le 69, j'ai déjà tenté.
5: Et ça n'a pas marché.
13: Mais non, ça n'a pas marché, mais je ne suis tombé que sur des salles.
9: C'est nul, quoi.
13: Mais ouais.
5: Que sur des
13: salopes.
5: Ah bah non, mais des salopes dans le sens où elle faisait rien.
13: Ouais, voilà.
5: Ah oui, dans le mauvais sens.
13: Ouais, exactement.
5: Pas la vraie bonne salope.
13: Voilà.
5: Pas la salope qui est dans le dico.
13: Non, la pute en fait,
5: pas la salope qui est dans le dico du cul.
13: Exactement.
5: C'est la salope qui est dans le vrai dico.
13: Ouais, voilà.
5: D'accord, celle qui veut rien faire. Non mais d'accord. Mais on va parler également des salauds, hein. Tout à l'heure on va parler des mecs aussi, alors que les nanas, est-ce qu'on a assez de nanas tout à l'heure pour le débat? Non, il y a pas de nanas. Oh, Ambre, c'est catastrophique. C'est qu'à chaque fois qu'on parle
9: mais
5: de cul, vraiment.
9: Je vais devoir vous quitter, je suis crevée, j'ai
5: bon,
9: cours demain.
5: D'accord, ok, bon, on va te laisser aussi, quoi.
9: Ouais.
5: On va discuter entre hommes, c'est pas grave. On va discuter
9: vous
5: entre
9: hommes. On va apprendre les petites choses entre vous, c'est très important.
5: Bon, on va apprendre. C'est vous qui allez apprendre les filles à nous écouter parler. Vous allez écouter ce que normalement vous n'entendez jamais, les conversations entre hommes, lorsqu'ils sont dans une chambre ou en appartement entre copains.
9: Et vous imaginez pas les discussions entre nanas.
5: Ben, je sais que là, à chaque fois qu'on va en soirée, on revient, on parle que de ça. On revient à l'hôtel, on n'a rien pécho, on vient la queue entre les jambes et on parle de cul avec Phil Lard. D'autres personnes de la radio qui viennent en soirée. Ça, c'est clair, c'est le sujet. On attend qu'une chose, c'est quand la soirée va se terminer, c'est de se barrer, retourner à l'antenne et à l'hôtel et de parler de cul et de savoir qu'on va s'endormir avec une fois de plus rien dans le lit, comme d'habitude. C'est vrai que de ce côté-là, en ce moment, on fait pas très fort. Hein. On vous embrasse tous les deux, bonjour.
13: Au fait, Ambre,
9: oui.
13: Je serai sur Rennes la semaine prochaine.
9: Ah.
13: Vu que j'y connais beaucoup de monde.
5: Voilà, est-ce que t'as déjà sucé à Rennes?
9: Comment?
5: Est-ce que t'as déjà sucé à Rennes?
13: Qui ça?
5: Bah elle.
9: Non.
5: Non, jamais?
9: Non.
5: Bon, d'accord. Donc tu suces toujours en dehors de Rennes?
9: Ouais.
5: Ah bon?
9: Bah bien sûr, ouais.
13: Ah bah c'est intéressant. Sur l'autre.
5: Ah bon. Non, je jouais sur les mots. Allez, bon, vive la branlette. C'est vrai que là, de ce côté-là, quand on est, on se branle, on rentre de l'hôtel, on est 4-5 avec le DJ de la boîte, et on se branle et on raconte des histoires. On est là, on était avec Gérard ce week-end, on se branlait, on racontait des histoires. Et du sperme de Gérard, je t'explique pas. Hein.
10: D'ailleurs, tiens, en fait, qui est sorti avec Gérard?
5: Non, personne, il avait une chambre à lui.
10: Ben voilà.
5: Voilà, voilà l'affaire. C'est moi qui ai dormi avec Fildar. Voilà, il a voulu me prendre le cul, ce con, pendant la nuit. Oh, oh le con, putain, celui-là, je te jure, je le retiens. Il m'a mis des mains au cul, ce con. Et vas-y, Max, s'il te plaît, ça serait possible que... Je lui dis, ça va pas, non? L'autre, il voulait me sauter, le Fildar. Il y avait le braquemar.
10: Pour avoir une promotion, non?
5: Mais je me suis levé cul nu pendant la nuit pour aller pisser. Enfin, à 7h du matin, il me dit, oh, t'es un beau cul. Dis donc... Ça serait possible. J'aime bien parce que là il est dans la voiture en train d'écouter parce qu'il a ramené un pote avec ma caisse. Là il est là en train de dire oh l'enculé putain il raconte tout. Ouais. Al Fildar toujours. Hein, il s'est fait griller. Bah ouais non mais là fallait que je raconte tout là sinon c'était pas la peine. Bon je vous embrasse tous les deux.
9: Ouais.
5: Bon courage pour la suite des événements.
9: Ok, okay. Pas de problème.
5: À bientôt. Stanislas 23 ans de Marseille. Stanislas je t'écoute. Ouais ça va.
14: Ça va.
5: Bon, plus fort et devant ton combiné plutôt.
14: Ouais, devant le combiné, voilà.
5: Merci. Alors, qu'est-ce qui t'amène, Stanislas?
14: Voilà, c'est-à-dire que moi, je suis l'inventeur de la coiffe de mariée en coquille de moule.
5: Oui, on va demander aux filles d'appeler pour le débat. Au moins qu'on en ait au moins une ou deux, là. Les nanas, exclusivement les nanas. Stanislas, comment on peut demander aux mecs d'arrêter d'appeler, demander qu'aux nanas d'appeler? Comment on peut s'y prendre? Pour ma part, tu ferais comment à ma place?
14: Moi, je mangerais des brioches.
5: Tu mangerais des brioches. Donc, ceux qui mangent des brioches, s'il vous plaît, raccrochez.
14: Exactement.
5: Et laissez place exclusivement aux filles pour qu'elles nous appellent afin qu'on puisse discuter un petit peu de l'amour, du sexe, des positions, tout ça. On a probablement pas mal de choses à apprendre, des choses que vous détestez qu'on vous fasse, etc. C'est pas un débat, vraiment. C'est une sorte de discussion à bâton rompu, hein, Stanislas.
14: Tout à fait.
5: Tous dans la même chambre, assis sur les lits, en train de discuter entre copains-copines. Voilà. Alors, donc, toi, tu es l'inventeur.
14: De la coiffe de mariée en coquille de moule.
5: Raconte-moi tout ça.
14: Bah écoute, tu vois ce que c'est qu'une coiffe
5: devant ton combiné, raconte-moi tout ça.
14: Oui, non, bon, écoute, tu vois ce que c'est qu'une coiffe de mariée en coquille de moule?
5: Non, pas du tout. Je sais ce que c'est qu'une coiffe de mariée, mais alors
14: mais
5: ça
14: voilà,
5: c'est
14: mais en coquille de moule. Tu
5: en
14: vois
5: coquille de moule, c'est un petit peu comme les B-52s là, un petit peu à l'époque dans les années 70, c'est le truc hyper haut là.
14: Non, c'est plutôt raplapla, si tu veux. Hein.
5: Ça, c'était la goupe d'ange. Salut Bonde.
15: Salut.
5: Bombe sexuelle.
15: Oui, c'est ça, oui.
5: D'accord, Jean-Michel, bonsoir.
16: Salut Max.
5: T'as 31 ans, t'es de Rennes.
16: Ouais.
5: On se connaît?
16: Ouais, un peu.
5: D'accord, ok, Gold.
16: Ouais, salut Francky.
5: T'as quel âge?
16: J'ai 22 ans.
5: Gold, Goldorak.
16: Ouais, Goldorak.
5: Ah, d'accord,
16: ouais.
5: De Paris, ok. Sophie est là? Elle est là, Sophie? Non, elle est pas là.
17: Il y a Roxane.
5: D'accord, Roxane, 23 ans de Perpignan. Bonsoir, Roxane.
18: Salut.
5: Ça va?
18: Ça va, très bien.
5: Et Laurence, 24 ans de Paris.
19: Salut.
5: Ça va?
19: Mais très, très bien.
5: Bah, tant mieux, alors. Et Sophie, 22 ans de Neuilly.
20: Oui.
5: Qu'est-ce que tu fous là-dedans?
20: Non, en fait, au départ, j'ai fait pour donner une idée de cunnilingus à Babou.
10: Attends, là, t'as le mic, il est bloqué, ça y est.
5: Bah, c'est super.
20: Quoi?
5: Non, mais je dis c'est super. Non, mais est-ce que, comme je connais bien ton visage, je vais pouvoir m'imaginer en train de te faire, quoi.
16: Oh, un vice là.
5: Bah, écoute, attends, Goldo, je te connais aussi, je vais peut-être m'imaginer en train de te sucer, on va en parler tout à l'heure, je crois, ta gueule. Bon, le temps de me laver l'arrêt du cul, Goldo, j'arrive. Et on va commencer dans un instant à discuter un petit peu de cul, si vous voulez d'ailleurs écouter attentivement, réagir. Il va falloir le faire d'ici quelques minutes, juste le temps pour nous d'écouter Wonderworld et Oasis. Tout le monde va se laver l'arrêt du cul, là, et puis on revient dans 3 minutes. Hein. Même vous, hein, qui êtes de l'autre côté du poste, il va falloir le faire.

0: Donc Laurence, 24 ans, Roxane, 23, Sophie, 22 ans, Goldo, 22, c'est ça, mes souvenirs sont bons?
1: Ouais.
0: Ouais, parce que c'est pas marqué. Jean-Michel, 31, et Bond, c'est ça?
2: Ouais,
0: 22 ans, ça. J'imagine que c'est un pseudo.
2: Non.
0: D'accord, c'est un prénom d'origine.
2: C'est un prénom d'origine anglaise.
0: Ah d'accord, ok, très bien. All right, are you all right? donc je vais demander, je vais me retourner vers les filles et leur demander peut-être leur réaction suite à ce que nous a dit Ambre tout à l'heure.
3: Ambre,
0: c'est ce qu'elle avait dans la bouche. C'est ce qu'elle avait dans la bouche, ouais. Laurence, par exemple.
4: Oui, c'est à propos de quoi? Du Cunilingus
0: Oui, elle disait qu'elle adorait ça, que c'est son truc préféré, etc., etc. Et
4: avant que c'est le commun de la fille. Enfin, il paraît qu'il y en a certaines qui sont vaginelles, d'autres clitoridiennes. Mais à mon avis, elles le sont carrément plus que moins clitoridiennes.
0: D'accord. Et quand tout à l'heure, Ambre avait appelé pour dire qu'elle adorait faire les fellations.
4: Pareil.
0: T'as trouvé ça... Ouais, c'est pareil
4: Ouais.
0: Ah, d'accord.
4: C'est un plaisir que tu donnes. Et
0: c'est quoi? Il y a les clitoridiennes et les vaginales, et puis il y a aussi quoi? Les félociciennes et les onculiciennes.
4: Ça aussi, ouais. Non, mais en fait, je crois qu'il faut. C'est le plaisir en général, quoi. Donc il faut se libérer, puis voilà, quoi.
0: D'accord. Oui, non, mais il faut pas que ça soit une contrainte. Je veux dire, toi, personnellement, tu prends pas. C'est pour toi, c'est pas primordial de faire une Ambre, c'est vraiment le truc qu'elle adore faire.
4: Mais moi, j'adore faire ça, ouais.
0: Bon,
4: j'ai des choses qui me donnent envie, mais je le fais pas à n'importe qui.
0: Oui.
4: Mais j'adore faire ça, donc bon, ça me dérange pas du tout d'en faire. Quoi.
0: D'accord, parce qu'il y a des filles qui n'aiment pas du tout, en tous les cas. Oui, d'accord, voilà. Qui trouvent ça, il y en a pour certaines, c'est sale, dégradant, d'autres, elles aiment pas ça tout simplement, elles aiment pas le goût. Enfin bon. Roxane, toi, de ton côté?
5: Moi, de mon côté, j'ai découvert ça à 22 ans.
0: Oui.
5: T'as
0: 23.
5: Je vais avoir 23 ans, je sais pas encore.
0: D'accord.
5: J'ai découvert ça avec le dernier garçon avec qui j'étais. J'ai
0: Couché
5: elle m'a fait tout découvrir tout d'un coup, quoi.
0: D'accord, c'est la musique, la télé.
5: L'installation, tout d'un coup, c'était génial.
0: Ça s'appelle un four micro-ondes. Et tu peux faire réchauffer en 2 minutes. Ça s'appelle du charbon. Mémé utilisait ça à l'époque. Ça s'appelle une bite. Il faut la mettre dans la bouche. Il faut faire comme si tu n'en veux plus, puis d'un coup t'en veux plus. Ça s'appelle sucer une bite. Non, donc t'as pris plaisir à ça, quoi.
5: Ouais.
0: Et t'aimes ça?
5: Ouais, sérieux, ouais.
0: Ah oui, d'accord, non mais... Attention, là, je parle de la fellation. Hein.
5: Ah oui, oui, la fellation.
0: Pardon. D'accord, quel est le plaisir que t'as là-dedans? Parce que t'as l'air vraiment très, très heureuse d'en parler. Oui, j'aime ça, moi. Alors Roxane, qu'est-ce qui te plaît là-dedans justement, ce que tu dis Prépare-toi Sophie, après c'est toi qui passes à la casserole hein.
5: Comment je vais te dire ça, peut-être un peu cru, je sais pas, de la travailler quoi, de...
0: Ouais, l'autre elle est sur un chantier quoi, elle est là
5: Non, de faire plaisir au mec, mais enfin, il aime plus quoi, il y a...
0: Ouais.
5: Comment expliquer?
0: Non, par gros, d'un marteau piqueur, tu vas en faire un violon quoi. Hein? C'est un peu ça?
5: Bah tout à fait.
0: Bon, Sophie?
6: Oui, bah moi aussi j'aime beaucoup ça.
0: Ok, bon.
6: Ouais, je suis convaincue.
0: Bon, bah moi je vais commencer à me branler tout de suite. Hein. Je vais pas attendre la fin du débat. Hein. Je vais démarrer direct. Hein. Je vais me mettre. Bon, allez, non, ouais, donc.
6: J'avais un copain qui.
0: Bravo! Bon, 1754.
6: J'avais un copain qui...
0: Bravo.
6: Bref, qui en fait m'avait appris, entre guillemets, à la faire sans tenir son sexe.
0: Ouais.
6: Et il
3: sans les mains.
6: Et il préférait que je le fasse sans les mains.
0: Oui.
6: Et voilà.
3: Il me tenait par les cheveux, non?
6: Non, non.
4: Et tu le mettais où les mains?
6: Ben, je le caressais, je les mettais partout, quoi.
0: D'accord. D'accord, elle en a encore le goût dans la bouche.
3: Ouais.
0: Bonde.
7: Oui, alors moi, par contre, je pense avoir eu un orgasme avec un cunnilingus.
0: Ah. Oh.
7: Oui. Et je crois que de là, c'était l'orgasme en lui-même. Je ne sais pas vraiment. Enfin, je pense pas savoir vraiment ce que c'est. Enfin, je pense que c'était ça, quoi. Parce qu'en fait, j'ai jamais eu un tel plaisir avec une pénétration, quoi.
0: D'accord. Et en ce qui concerne la fellation.
7: Oui, ça par contre, oui, j'aime bien ça, oui.
0: J'aime bien ça. Alors, vous les garçons, maintenant dans le sens inverse, Goldo.
3: Ouais,
0: j'aime
3: bien sucer des bites, ouais.
0: Ouais, alors justement.
3: Non, c'est clair, la recette de la sucette logique de la loco, ça marche à chaque fois.
0: C'est vrai?
3: Ouais, c'est clair.
0: Bon, Gérard a une belle queue.
3: Ouais, pas mal. Ouais, il faut savoir qu'en fait le sexe c'est aussi tout un art. Moi, je suis 9e dame de Kama Sutra. J'ai eu un grand maître, il s'appelait Gérard.
0: Ouais. Oh là, qu'est-ce qui se passe là? Il y a de la friture là. Il y en a. Hey, ne faites pas de frites pendant qu'on est en train de bosser. On fait ça juste après. Ouais, non, mais très sérieusement, est-ce que t'aimes bien faire des cunis?
3: Ah ouais, moi ça me dérange pas. Il y a absolument aucun problème.
7: Ouais, ça le dérange pas quoi.
3: Ah non, ça me dérange pas. Au contraire, ça me fait plutôt plaisir.
7: Ouais, mais
3: plaisir,
7: non, mais tu pourrais aimer.
3: Bah ouais,
7: c'est non, que ça te dérange pas.
3: Non, mais ouais, non, j'aime bien ça, on va dire.
0: Ouais, d'accord. Jean-Mi? Jean-Michel?
3: Oh, tu te réveilles?
0: Oh! Il est pas là, Jean-Mi? Qu'est-ce qui se passe? Il a raccroché? Il est plus là? Si, il est là? Non, bah rappelle-le, alors il y a eu un petit problème. Oh putain, Goldo, je suis tout seul avec les nanas.
3: Oh là là, ça va cogner.
0: Waouh, ça va.
7: Le bonheur.
3: Non, mais ouais. je vais t'aider, Francky.
0: Hein? Mais justement, on est deux, il n'y a pas de problème.
3: C'est clair.
0: Avant quand. Ah, pardon?
1: Non, je disais merci pour moi.
0: Ah, bah, excuse-moi.
3: Ah,
0: bah,
3: pardon, vas-y.
1: Merci.
0: Non, mais on parlait de cul, là, on parlait pas de jouer pour Noël. Bon, bah alors très bien, t'aimes bien sucer, Manu?
1: Je kiffe.
0: Ah, bah il aime bien. Alors que Goldo, tu peux passer après la soirée, alors si tu veux, il veut bien te sucer le gland.
3: Ça marche,
0: je te reprends. Alors, est-ce qu'il y a une Sinon, ça va ou pas?
7: Ouais, très bien, et toi?
0: Ouais, ça va bien, ouais. Ça me perturbe beaucoup, le débat, là. Je vais compter les clitos avant d'aller me coucher, hein. Ça c'est clair ce soir, ça va gardonner. Qu'est-ce que vous aimez qu'on vous fasse? Comment ça va sinon?
7: Ouais, ça aussi, moi j'aime bien aussi. Ouais.
0: Non mais très sérieusement, les filles, comment vous aimez qu'on aborde la chose? Je parle en règle générale. Hein,
7: essentiellement.
0: Vous aimez bien prendre les initiatives? Est-ce que vous aimez assez régulièrement faire une fellation, un machin, qu'il y a des choses qu'on fait mal, ou alors les mecs en règle générale, hein, pas tous, mais qui en règle générale s'y prennent mal pour certaines choses, ou ça peut être une technique d'approche, un geste bien particulier, une position, un moment où vous pourriez kiffer et que malheureusement le mec, lui ne kiffe pas, enfin il fait mal son truc.
7: Si on continue un petit peu à parler de fellation, moi j'adore faire ça, c'est Laurence, et ce qui est toujours un petit peu

0: D'accord, c'est-à-dire qu'il te prend la tête, il te dirige voilà, vers. Ah oui, non, ça c'est nul.
1: J'entends
0: ça.
1: J'entends bien embrasser, puis ploup, c'est là.
0: Ouais, suffit d'embrasser, maintenant il faut sucer. Ouais.
1: Non, ça c'est nul. Et ça refroidit quoi.
0: Qui parle, oui
1: Sophie.
0: Oui, Sophie, quoi?
1: Non, mais il peut te le faire comprendre, parce que moi, effectivement.
0: Attention, c'est... je parle plus forcément que de fellation, je parle en règle générale, c'est pas forcément même le cul, c'est est-ce qu'il y a à un moment donné un truc que les mecs ne savent pas faire ou en règle générale ne font pas bien? Est-ce que c'est l'approche, justement, d'aller plus loin? Est-ce que c'est à un moment donné bien particulier, un endroit, une situation, une position où à un moment donné le mec va trop loin? Je sais pas.
1: Bah, moi, je sais que j'aime bien que le mec, justement, sans me le dire, quoi, qui me pousse légèrement qui me dirige vers le bas, quoi, tout naturellement.
2: Et non, c'est j'aime naturellement qu'il te pousse, c'est pas
1: non, que... mais non, mais délicatement, je veux dire, c'est normal, et puis ça, enfin, je veux dire, c'est bien naturellement.
0: Je la vois bien, la Sophie en train de descendre, c'est sur le téton. Oui, plus à gauche. Ouais. Ouais, c'est bon, là. Attention, tu pars en couille, là. Reviens, voilà, tout droit, voilà, tu y es presque, là, ouais. Bah, non, là, c'est le nombre,
2: Hein? Maintenant que tu parles de téton, ça fait penser à un truc encore. Mm-hmm. C'est qu'il faut pas que les mecs s'acharnent sur nos tétons, à leur faire hyper mal. Quoi.
1: C'est vrai. Ouais.
0: Non, mais tu veux dire mordiller, tout ça?
1: Ouais, ouais.
0: Ah non, il faut... Mais bon, mais la langue, quand tu la tends bien, c'est au bout de la langue qui vient lécher le téton, comme ça, mais tout autour. Tout autour. Il faut qu'il soit bien dur.
1: Ouais, voilà.
0: Oh là là là là.
2: Ouais,
0: c'est là que l'on... Oh là là là là là là là. Je vais en mettre tes vieux 10 des années 50, moi ça va être le gros flashback souvenir. Moi. Oh là, je vais me mettre un petit Elvis pour terminer l'émission. Love me tender. Je vais me mettre à chialer. Je vais compter les tétons aussi. Tiens, ça me fera deux trucs ce soir, ça me fait du boulot. Hein. Goldo, toi en tant qu'homme, il est pas là, il y a un autre mec qu'on va accueillir, c'est Joanne, 18 ans, salut.
3: Salut.
0: Salut gamin. Salut mon grand. Goldo,
3: ouais.
0: Toi c'est pareil, peut-être qu'il y a un truc que tu sens que les nanas font mal ou pas tout le temps, mais de temps en temps par ton expérience qu'il y a des trucs qui...
3: Bah, ouais, je vais dire une évidence déjà pendant la fellation, pas les dents quoi, ça me paraît.
0: Non, il est clair.
3: Ça,
0: il est
3: ça
0: clair.
3: Me paraît clair parce que le dérapage des dents, non, ça le fait carrément pas.
0: Et puis il y a des fois, elles pensent qu'elles nous font kiffer les nanas alors qu'elles nous font rien du
3: non,
0: tout. Quoi.
3: Rien
0: pas plus, parce qu'on va monter de haut en bas, que ça veut dire que ça y est, le mec prend son pied et que ça se passe bien. Hein.
1: Bah, il paraît que c'est ou en haut ou en bas.
0: Non mais il y a non mais c'est le mouvement, c'est parce qu'il y a un mouvement, une rotation, c'est pas parce que tu en vas jusqu'au bout bien profond que ça veut dire que ouais, ça y est le mec il doit kiffer grave. C'est pas parce que t'es gorge profonde que tout est gagné hein.
1: Bah de toute façon faire une fellation, je sais pas mais c'est s'occuper du pénis, c'est pas forcément faire des mouvements de va-et-vient.
0: Voilà quoi.
1: Donc
0: Je sais pas pour moi personnellement mais il y en a qui des fois qui s'acharnaient sur le gland mais le gland moi personnellement Non mais en dessous il y a le nerf et tout ça ouais mais là le gland que de chi moi. Je dois être paralysé du gland.
1: Rien, en fait, hein.
0: Non, mais je dois être paralysé du gland. Non, mais il faut parler, hein. C'est pour ça que c'est bien d'en parler là, même si ça a l'air un petit peu vulgaire d'en parler.
1: Non, du tout, non.
0: Tu vois, du moment qu'on se dit, on n'en parle pas de saloperie, bah machin.
1: Alors, nous, c'est plus sensible, parce que moi, j'ai toujours posé la question, justement, parce que moi, je suis un peu grande gueule, donc.
0: Bah, déjà, c'est plutôt le dessous que le dessus, hein.
1: Le dessous de quoi?
0: Bah, tu parles de la partie sensible du sexe. Pour le mec, c'est ça?
1: Oui. Bah, ouais. Vas-y, le dessous de quoi?
0: Bah, le dessous de la bite.
1: Le dessous de la bite.
0: En dessous, bah, t'as la bite en face de toi, c'est en dessous du gland, voilà. C'est derrière, en dessous, c'est... Tu verras, il y a une sorte de petit filet, un petit truc, là. Sorte de... Mais ça, tu touches... Mais écoute, tu prends le mec, tu le prends avec un doigt très délicatement et tu effleures, comme ça, et tu vas de haut en bas et tu le fais très délicatement. Je te jure que le mec, si c'est le cas de le dire, tu le fais partir en couille direct.
4: Si tu se contenterais du doigt, ça irait. Hein.
3: Ouais, ça
4: c'est comme
3: bien.
4: Quand je disais la fille de mettre le doigt dans le vagin, machin, si tu fais ça bien.
1: Non, ça,
4: et c'est pas parce que tu mets 5 doigts dedans que ça veut dire putain, j'arrive à lui mettre les 5 doigts, la salope, elle doit kiffer grave.
3: Si on gratte et tout,
4: non, mais c'est
3: pas,
4: clair,
3: hein.
4: C'est-à-dire que.
3: Faut y aller doucement, faut pas bourriner.
4: Hein
3: ça sert à rien d'y aller comme un bourrin, les filles, c'est pareil. Hein.
1: Ouais.
4: Et c'est comme le truc, vous connaissez, quelle est la différence entre une salope
3: ouais,
1: celle qui suce, je connais.
4: Alors vas-y, c'est quoi?
3: Alors si je ne me trompe pas, alors la salope, c'est celle qui suce, je crois.
4: Ouais.
3: La salope, c'est celle qui suce et cavale.
1: Non.
3: Ou un truc comme ça.
1: Ouais, vas-y, continue.
3: Et la salope, c'est celle qui suce, cavale et qui se casse.
1: Mais non, moi j'aime mieux.
4: Non, c'est quoi alors?
1: J'ai un shampoing dégueulasse. Mais enfin, moi j'ai que la salope et une grosse salope, un truc dans le genre. C'est la salope, c'est celle qui... Attends, c'est quoi le truc? qui suce et qui se fait enculer. Et l'autre, c'est la grosse salope, c'est celle qui se fait enculer et après qui suce. Voilà.
3: Et toi, Max, c'était quoi?
1: C'était la blague.
4: Bah, c'était ça. Ouais, elle est bonne celle-là.
1: Ça délire.
4: Donc t'es d'accord avec les doigts, je veux dire, c'est pas parce qu'on met 5 doigts, machin, c'est avec un, ça suffit. Hein,
3: justement, Max, petite question.
4: Quoi hein? Ou quoi tu dis?
1: Un ou deux, c'est très bien, mais quand tu disais tout à l'heure, c'est pas très loin en fait.
4: Oui, c'est pas très loin. Hein.
1: Non, il faut savoir bien le petit truc.
4: Ah mais.
1: Et voilà.
4: Ouais, non mais.

0: Ah, bah,
1: il faut que la nana t'en parle. Ouais, non, mais un peu, il faut que la nana t'en parle, puis voilà, puis tu mets en action. C'est marrant. C'est moi ça me gavait d'en parler. Moi, j'ai jamais été assez fan de discuter toutes les 5 minutes de queue avec ta nana, parce qu'à un moment donné, t'as l'impression que personne sait rien sur l'un et sur l'autre. Mais de temps en temps, comme ça, dans la conversation glissée où on parlait 2 minutes, tu dis ok, tu en prends note, et puis t'apprends, et puis voilà, puis après tu regardes, puis tu fais putain, puis des fois tu sais pas bien le faire, puis à un moment donné tu le fais bien. Alors, à un moment donné, la nana est plus chaude pour ça aussi. Il faut voir. Des fois, tu peux faire exactement la même chose, mais il faut aussi bien pour le mec. Et puis, à un moment donné, t'es plus chaud d'avoir envie de le faire que d'habitude.
0: Après un bon massage, c'est un bonheur.
1: Voilà une bonne chose.
0: Après un bon massage.
1: Voilà. Alors.
2: Max.
1: Oui.
2: Petite question. Je sais pas, c'est peut-être arrivé à l'une des deux filles. On sait-on jamais. On parlait des doigts là. Comment le mec il fait si jamais il est manchot, comment il fait avec le moignon?
3: Le moignon,
2: c'est
3: le moignon
2: gros, quoi.
3: Bah tu mets le moignon.
2: Ouais.
3: Bah,
2: on avait dit que ça faisait le plus c'est gros et moins c'est.
1: Mais non, bah à ce moment-là c'est pas très compliqué. Dans le moignon, tu sais, tu prends une tige en métal, tu te l'enfonces dans.
0: Oh non!
1: J'ai pas terminé, tu te l'enfonces dans le moignon, tu fais une sorte de petit crochet, et au bout du crochet, tu mets du coton, comme ça c'était le bout du doigt, puis voilà, puis tu vas.
3: Ah, tranquille.
1: Bah ouais.
2: C'est clair.
1: Voilà, tu te prends un cintre, tu le défonces en plastique et tout, hop, tu te l'enfonces dans le moignon, puis. Non, je déconne.
2: Hein. Bah là, t'as fait des heureux, hein.
1: Non, je déconne. Ouais. C'est vrai qu'il y a toujours, on oublie toujours les manchots qui nous écoutent ce soir et qui on souhaite une bonne soirée.
2: Quand même, ouais.
1: Non, on plaisante. Non, mais. Toi, Joanne qui vient de nous rejoindre, t'as peut-être des choses à dire sur ce que t'as déjà entendu, le peu qu'on ait parlé, là.
2: Bah écoute, oui, disons que moi, la fellation, on m'en a pas fait des masses, faut quand même remarquer. Mais bon, c'est effectivement agréable, quand même. Et puis, je dirais pas totalement, vous avez totalement faux, vu que c'est exact. Et que, bon, bah, il y a Ambre, là, si je ne m'abuse.
1: Tout à l'heure, ouais. Non, elle était là. Là, on a Sophie, Roxane, Laurence et Bombe.
2: Okay. Ah, bah, il y a beaucoup de filles. Bon, sexuel ?
0: Déjà fait.
2: Ah, dommage. Donc, voilà, à part ça, sinon, je suis...
1: Tu connais James, alors ?
4: Ah, j'ai
1: eu bien. Alors, on peut rigoler longtemps, hein.
2: C'est clair. Donc,
0: On l'a déjà fait, celle-là.
1: Mmh. Et quand on dit attention, parce qu'attention, danger ?
4: Oh là là.
0: J'avais pas pensé, là.
1: Oh, je t'en prie.
4: Excuse-moi, j'étais peut-être un peu fou.
1: On va te faire enculer.
2: Ah, bah,
1: justement, voilà. Parlons d'enculé. Est-ce qu'il y en a pas un qui a envie de me prendre le cul?
2: Peut-être.
1: Bon, alors, vas-y, dis ce que t'as à finir. Dis ce que t'as à dire. Vas-y, crache, c'est le cas de le dire, Joanne.
2: Donc, voilà quoi.
1: Voilà quoi, t'as rien dit?
2: Si, j'ai dit que j'étais pas une
4: personne
2: qui m'avait pas fait des masses de fellation, ni que j'avais fait des cunis à fond, quoi. Je suis encore un genou, comme tu l'as dit tout à l'heure. Mais c'est toujours très agréable, quoi.
1: Alors, est-ce qu'il y a des choses encore que vous n'avez pas abordées, des choses que vous aimeriez bien faire, pas forcément dans le fantasme d'aller très loin, mais il y a quand même quelques situations, des endroits.
2: Ouais.
1: Qui...
2: Dans la baignoire, ça doit être c'est Joanne, dans la baignoire.
0: Non, moi j'essaye, j'ai pas.
1: Bah ouais, ça dépend, ouais.
0: Bah, c'est mieux quand c'est une piscine, hein, forcément.
2: Ah bah,
1: moi j'aime pas dans l'eau, moi.
0: Ou alors c'est mettre de l'huile dans l'eau.
4: Le frottement est pas génial.
1: Vous aimez bien dans l'eau, vous les filles?
0: Avec de l'huile.
1: Moi j'aime pas du tout.
0: Bah, sur le rebord d'une piscine, en fait, on arrive à te caser un peu. En fait,
1: c'est-à-dire qu'il faut avoir le cul dans l'eau, mais la bite à l'air. Non, mais dedans, dans l'eau, bah moi je trouve que t'as du mal à pénétrer.
4: Ouais, le frottement il est louche, il est bizarre.
1: Il est louche, hein. Ouais,
2: c'est un peu comme si elle avait ses règles.
1: Ah
4: non, pas du tout, au contraire.
2: Non,
4: ça accroche, et, enfin c'est bizarre.
0: Max.
1: Oui.
0: Tu sais ce qu'il faut mettre, en fait, il faut mettre de l'huile dans l'eau. Et là,
1: ah
0: il
1: ouais,
0: n'y a
1: déjà...
0: pas de frottement. Pas dans la
1: piscine, ah ouais?
0: Ouais, il y a de l'huile pour bébé, enfin ça dépend, je sais plus.
1: Non, bah moi il y a une auditrice qui m'en avait offert deux, j'en avais déjà mis une fois, mais je trouve pas ça, parce que après ça te fait comme si des petites mini-bulles et tout, c'est partout, c'est collant, je trouve ça
0: graisseux, c'est... Pour bébé qu'il faut prendre.
1: J'aime pas, ouais.
0: J'en sais rien, mais si, il y a...
1: Enfin bon, moi dans l'eau, c'est pas là où je kiffe le plus, quoi.
2: De l'huile, après on met des petits oignons, fait cuire ça, et puis c'est nickel, quoi.
1: Ouais.
2: Ça c'est bon, mais je crois pas que ça le ferait, en fait.
1: Ouais, et vous les filles, alors? Y a-t-il quelque chose que vous aimeriez faire, un endroit, un truc marrant?
5: Moi, il y a quelque chose.
1: En boîte?
5: En boîte, une fellation,
4: ouais.
1: Tu l'as déjà fait ou t'aimerais?
5: Non, j'aimerais bien, ouais.
1: Ah bon, carrément, pourquoi ça?
5: Je sais pas.
1: C'est le côté public, comme ça?
5: Ouais, c'est le côté public, ouais.
1: Mais pourquoi la boîte particulièrement pour avec la musique et tout?
5: Le monde de la musique, ouais, je sais pas. C'est sombre,
1: en fait. Tu peux faire ça dans un
5: coin. S'il y a quelqu'un qui te regarde, tant pis, quoi.
1: Ouais.
5: Je sais sais pas.
1: Tant pis pour lui, quoi, ouais. Moi, je pète un câble, hein, ouais.
3: Tant pis pour lui, tant pis pour la fille qui le fait.
1: Mais tu peux très bien le faire dans une boîte un peu. Dans une boîte. Une boîte à partout, ça. Plus ou moins une boîte qui est assez classe où il y a une piste de danse, il y a des mecs, et comme ça, tu peux faire ça tranquillement.
5: Ouais, voilà. Ouais.
1: Enfin, quoi que. Là, les gens, ils vont pour se faire mater aussi, quoi.
3: Moi, j'ai une question pour les mecs.
1: Vas-y.
3: Ouais, c'est. Est-ce que ça leur plaît ou est-ce que ça les tente? Enfin, c'est plutôt ça leur plaît si on essaie de leur faire des trucs, on le trouve mignon.
4: Ah, pas touche.
3: Ah ouais,
4: c'est clair.
3: On a toujours l'impression que c'est une autre chose qu'on peut faire, mais les mecs, en général, ils sont un peu bloqués. On essaie de mettre un doigt là-dedans.
4: Je dirais carrément, ouais.
1: C'est dans les deux sens, hein, que ça va. Hein, et, c'est une partie très érogène qui excite beaucoup.
3: Ben ouais, mais.
4: Là, il faut appeler GG, hein, faut appeler GG. Avec le coton-tige, y a pas de problème. Hein.
1: Non, mais il y a un côté, c'est dans un délire que ça peut se taper, ça. Il faut que, puis il faut que ça se passe au bon moment, et il faut vraiment que tu sois déjà dans la bonne excitation, quoi. Qu'est-ce que t'as foutu là? Vous avez foutu de la pommade là, ça?
5: Ouais.
1: Qu'est-ce que t'as fait, toi? Elle est en train de s'essayer la trousse de toilette de Mac.
6: Les fonds de teint.
5: J'essaie les fonds de teint.
1: Ah d'accord, ok, essaye les fonds de teint. Ouais, non, mais là, carrément, elle a pété un câble, la Gaga. À mon avis, elle doit aller dans une boîte, un 2 plus 2 ou pyramide ou...
7: C'est sur les mains, mais j'essayais les différentes teintes.
1: Ah d'accord.
6: C'est sur les mains.
1: D'accord, il vient très bien. Ouais, donc, il faut vraiment le faire au bon moment, quoi.
3: Moi je sais pas, mais en général, bon,
1: moi j'aime un doigt dans le cul de temps en temps, nous dit Diabolique sur Minitel qui a 25 ans. Il paraît que ça excite vraiment beaucoup, hein.
4: Ouais, il paraît, ouais.
1: Ouais, il paraît, ouais.
4: T'as déjà essayé, Max, non?
1: Ouais, il paraît bien, ouais.
4: Il paraît bien.
1: Non, mais ça dépend comment c'est fait. Il y a des moments où t'en as pas envie. C'est exactement comme une fille, ouais. Même une fille qui a. Enfin, je veux dire, qui est pas contre la sodomie, ça veut pas dire que parce qu'elle n'est pas contre et qu'elle a déjà donné, que ça veut dire qu'à chaque fois qu'il y a une relation, elle en veut une. C'est le genre de truc que tu fais. Non, mais c'est pour vous dire la même chose. Qui se fait vraiment parce que la fille fait la sodomie, ça veut dire qu'à chaque fois qu'il y a une relation, on va pouvoir la sodomiser. C'est des moments, elle a peut-être pas envie de le faire pendant un mois ou deux, quoi.
4: Ouais, non, mais c'est juste.
1: C'est un instant, c'est un moment donné, il se passe un truc, et puis voilà, tu te laisses aller, t'es dans l'excitation, puis des fois dans l'excitation, tu le sens pas, quoi.
4: Ouais, mais ça dépend ce qu'on met dans le cul, quoi. Parce que bon, après, il y a des limites.
1: Ah, mais si tu mets des carottes râpées avec, si tu mets un bocal de corniche, ouais, forcément, moi aussi, je risque d'avoir un petit hic. Effectivement.
4: On pense à soir, bah, après, quand même. Ça
1: bah, évidemment. Par exemple, on parlait du charmant jeune homme au moignon. Là, c'est clair que s'il veut me mettre un doigt, il peut toujours s'accrocher.
4: Hein. Ah oui.
1: C'est comme l'histoire, une nana qui va voir un gynécologue et puis elle va le voir et puis elle dit non, c'est pour mon cul. Alors, le gynécologue, il regarde l'anus de la nana, puis. Elle a l'anus, mais le trou d'anus, mais genre vraiment.
4: Vous aimez trop.
1: 30 cm de diamètre. Fait, mais qu'est-ce qui vous est arrivé? Fait, j'ai eu une relation avec un éléphant, il m'a mis un doigt.
4: Ouais.
1: Elle est mignonne. Ah, quand même.
4: Ouais.
1: Tiens, je sais pas pourquoi je vais compter les éléphants aussi avant de me coucher.
4: T'as beaucoup de choses à compter, hein.
1: Ouais, bah je sais, ouais. Bah tu sais, j'aime bien faire mes comptes avant d'aller me coucher.
4: Voilà.
1: Je sais pas, moi.
3: Moi, je disais juste ça parce que j'ai l'impression que c'est un truc qui est. Enfin, moi, à chaque fois que je fais ça avec des garçons, c'est un truc qu'ils font tous. À moins que je tombe sur les mecs.
1: Ah, mais...
3: je parle pas de sodomie, hein. Mais au moins un doigt, on va dire.
1: Non, mais un mec, tu le sodomises pas, moi, lui mettre un god, mais là, c'est pas possible. C'est-à-dire que le mec, il a envie d'une relation d'homosexuel. Mais tu sais, ne serait-ce que de mettre un doigt, le fait de venir toucher l'anus au mec, t'as l'impression que c'est une relation homosexuelle, là. Hein.
4: Ouais.
1: Bah oui.
3: Non, mais ça les choque, alors que pour nous, c'est pareil, quoi. Ça, c'est un truc que je comprends pas.
4: Je pense qu'un mec, il a pas l'habitude de se faire pénétrer, quoi qu'il arrive.
1: Moi,
4: quoi.
1: Ça me choque pas, mais une nana me fait ça, j'en ai pas envie au moment où il y a un moyen d'esquisser, de faire comprendre très naturellement que t'en as pas envie. C'est comme une fille. Pardon?
3: Non, ça se comprend très bien, c'est pas un truc que je fais spécialement à chaque fois non plus.
1: Ouais.
3: Je me dis que des fois c'est pour les emmerder un peu, entre guillemets. Bah, oui, c'est dégueulasse de dire ça d'ailleurs. Mais non, c'est pour justement s'ils le font, moi je le fais.
1: Ils te le font, toi ils te le font.
3: Mais c'est ce que je disais pas que je le faisais à tous les mecs.
1: D'accord.
3: C'est que eux, quand je suis avec un mec.
1: Oui, mais là c'est pas pour essayer de prendre défense des mecs parce que j'en suis un par rapport à ça, mais tu comprends bien qu'il est dans la tête des gens plus naturel qu'une fille. Un truc dans le cul qu'un mec, mais je suis d'accord avec toi que pour un doigt, bon bah là, mais là c'est pareil, hein, c'est chacun. Il y a des filles qui aiment bien également se faire des fellations et qui n'aiment pas avoir des cunis, inversement, qui veulent qu'aiment ça les cunilingus, mais qui n'aiment pas se faire sucer. Après, il y a des trucs que c'est pas parce que l'un fait l'un que l'autre doit le faire aussi, quoi, automatiquement, ou doit accepter, quoi. Il faut pas que ça soit une corvée, quoi. Voilà, il y a d'autres trucs à faire que parce que ton mec refuse de mettre un doigt.
3: C'est agréable. Donc je me dis que est-ce que c'est agréable pour les mecs? Apparemment,
1: d'accord.
3: Bof.
1: Mais t'entendre dire le mec le fait, donc moi aussi j'ai le droit. Je comprends pas que le mec ne veuille pas. Je veux dire, c'est normal. Je veux dire, peut-être que toi t'aimes bien rester 3 minutes sur le sexe et lui aime bien rester un quart d'heure dans la fourrure, quoi. C'est pas parce qu'il a fait 10 minutes qu'il doit faire 10 minutes chrono. Hein.
3: Ah non,
1: bah
3: ça, oui,
1: non mais c'est pareil. Pas parce que lui te fait ça que tu dois lui faire ça. À ce moment-là, on s'en sort plus, quoi. Hein?
3: Nous soyons libres.
1: Ouais. Ça va, Sophie?
6: Ça va, oui.
1: On te réveille pas?
6: Non, mais j'essaie d'intervenir depuis tout à l'heure, mais
1: vas-y.
6: Je m'entendais pas.
1: Bah ouais, mais interviens, faut enlever ce que t'as dans la bouche.
4: On ne parle pas de la bouche pleine.
6: Non, moi, il y a un endroit que j'aime bien caresser.
1: C'est à Limoges.
6: C'est.
1: Ouais, c'est un endroit que j'aime bien, c'est Limoges.
6: Un endroit que j'aime bien caresser. C'est, je sais pas comment ça s'appelle, c'est entre la base du pénis et l'anus.
1: Ah ouais, entre les deux, là.
6: J'adore.
4: Ah, oui,
1: ouais. Pire, ouais. Non, après les couilles.
6: Ah,
1: en dessous des couilles,
6: ouais.
1: Ouais.
3: Et les mecs, ça vous fait quoi quand on vous caresse, là?
1: À cet endroit-là, là?
3: Oui, là, juste là.
1: Mais c'est toujours pareil. Il y a peu d'endroits. Enfin, je sais pas, moi je parle, après j'aimerais que les autres réagissent. S'il y a des garçons qui veulent réagir, un ou deux mecs quand même, parce que
4: ouais,
1: on a Joanne qui est pas non plus un expert. On a Goldo qui est avec son fulgure au point, qui aimerait bien le foutre dans le cul de toutes les nanas.
4: Moi
1: je dis personnellement, mais même après les autres vont répondre, il y a pas. Pour chaque mec, c'est différent. Autant pour les nanas, c'est pareil. Il n'y a pas vraiment une dizaine d'endroits qui sont vraiment où là t'es excité tout de suite. Il y en a qui aiment bien être, il y en a qui sont excités. C'est aussi derrière les oreilles. Il y en a, ça va être la nuque. Moi, je sais que j'aime bien la nuque, la tête. C'est un côté pas excitant, mais relaxant et qui me détend et tu sais qui me fait du bien. Maintenant, l'endroit qui était en train d'évoquer Sophie, moi, ça me fait pas non plus. Mais parce qu'on me l'a peu souvent fait, mais peut-être que Sophie est une experte là, dans cet endroit-là.
6: Je
1: suis pas
6: une experte. Hein.
1: Non, mais ton mec apparemment prenait son pied là.
6: Oui.
1: Voilà, mais toi tu peux prendre plaisir à le faire à cet endroit-là parce que tu trouves cet endroit sympa, alors que forcément il n'est pas forcément un endroit. C'est pas un endroit clé, quoi.
6: Non, c'est sûr, comme tu dis, ça dépend des gens.
1: Voilà, ouais. Et le problème, c'est que si tu t'attardes un quart d'heure sur un endroit alors que toi t'es là, tu prends pas ton kiff et qu'elle est là, elle s'excite, elle voulait faire parce qu'elle trouve c'est un endroit très sympa. Parce que c'est très joli, c'est comme la Corse, c'est vachement beau à regarder dans des criques et tout. Fais là, t'es là, j'aime bien cet endroit. Ouais, mais déménage en presse, ça serait bien que tu repartes avec ta caravane, fais un plein d'essence et bouge un peu. Non mais tu vois, donc là c'est toujours pareil, il faut arriver à sentir la personne, quoi. C'est comme quand tu fais un cunnilingus, tu sens quand la nana prend pas son pied, quand tu vois qu'elle fait semblant.
4: Tu regardes comment elle réagit, puis
1: exactement, ouais. Et puis quand 3 semaines après tu le refais, tu dis putain là attends, il y a un truc qui va pas là, elle part 10 fois plus en couille que la dernière fois, tu te dis c'est qu'avant c'était pas bon. Ouais.
4: Bah comme ça après on a trouvé le point.
1: Pardon ?
4: Comme ça si elle part en couille après, bon on a trouvé le point et puis on continue tout le temps. À question de pas faire tout le temps la même chose, quoi.
1: Mais même pas, parce que tu peux, je sais pas, là, les filles vont peut-être pouvoir réagir, tu peux 3 semaines avant avoir fait exactement la même chose, mais ce jour-là, elle avait peut-être moins envie d'avoir une relation, ou ouais, elle était moins dans le truc, moins concentrée, et voilà, quoi.
4: Après, nous, on est perdus, puis on sait plus ce qui se passe.
1: Et non, mais c'est pas compliqué, tu sais, c'est pour ça que moi, je fais souvent relation avec la musique, parce que tu peux acheter, et les gens disent ça que c'est con au début, mais finalement, maintenant, après réflexion, les gens disent, bah, il a peut-être raison, en tout cas, moi, je sais que c'est comme la musique, genre, tu vas acheter un CD qui te fait kiffer, puis d'un coup, pendant deux ans, tu vas le laisser tomber. Et puis un jour tu vas réécouter un morceau, puis tu sais, tu l'écoutes, il te fait délirer, puis un jour tu vas l'écouter dans un endroit, un moment, puis là tu vas kiffer encore plus.
4: Une gonzesse, c'est pas une platine, hein, Francky.
1: Non, mais c'est la musique, je veux dire, c'est la même sensation que la musique. C'est pour ça que souvent on fait allusion à la musique, au tempo, au rythme, et que souvent les gens aiment bien faire ça avec de la musique parce que ça te met en condition.
4: Ouais,
1: et souvent la musique peut t'emmener dans des délires.
4: Voilà,
1: dans
4: j'allais te demander justement à propos de la musique pendant les. T'es fan, toi, de la musique pendant les rapports
8: ou... Ouais, voilà, c'est ce que je veux savoir.
4: Est-ce que c'est un.
1: Moi, j'ai pas le CD play pause, prêt à enlever la pause et envoyer en lecture, mais ça se fait vraiment au feeling, quoi.
4: Non, mais tu mets plutôt de la musique, genre, je sais pas, de la techno, ou c'est plutôt.
1: Ça m'arrivait, ouais.
4: De nuit, quoi.
1: Non, c'est beaucoup plus, musique de nuit, album, machin, mais ça m'arrivait de le faire sur la techno, mais c'est vrai que le rythme te donne forcément, t'as une cadence à suivre. Non, mais c'est machinal, c'est automatique, c'est un peu comme des animaux, quoi. À un moment donné,
6: sur la techno, tu baisses sur.
1: Non, mais tu suis le rythme. Non, mais attends, c'est pas compliqué, je vais vous faire. Vous allez écouter en 2 secondes, vous allez vite saisir le truc, attends. Mais continue à tchatcher, j'arrive.
2: Ouais, mais alors si tu te mets du classique, t'imagines à la vitesse où tu vas, t'es pas pressé. Hein.
1: Non, c'est pas vrai. C'est-à-dire que ça va prendre.
3: Quand t'as des sentiments, le classique, ça peut être vachement beau.
1: À un moment donné, la musique ne fait. Au début, elle va. Moi, je crois que la musique, c'est un roll-butt. T'imagines, c'est que du new age, c'est que des nappes, y a rien, y a pas de tempo. Ouais. Mais ça t'emmène dans un côté plus détente, plus relax. C'est-à-dire que tu vas être plus long dans les préliminaires, tu vas plus prendre ton temps. Des fois, ça va te donner plus d'imagination. C'est-à-dire que t'es moins violente et t'es plus attentif à ce que t'es en train de faire. Et à un moment donné, la musique, tu l'oublies. Quoi. À un moment donné, tu te rends même pas compte que le CD est terminé, t'es déjà en train ou t'es en train de faire autre chose. Tu sais ce que la techno, quoi qu'il arrive, même si à un moment donné tu t'éloignes de la musique, il y a toujours ce. Il y a toujours un petit rythme, il y a un truc, qui inconsciemment. C'est pour ça que. Parce que tu fais ça, que. T'imagines, alors, tu pénètres jamais, parce que s'il faut être dans le tempo, tu y es jamais, il n'y a jamais de tempo.
2: T'imagines avec du hard rock et tout ça, sadomaso, les meufs.
1: Non, mais si t'aimes ce genre de musique. Non, mais attends, ça peut être 10 fois plus.
3: Mais
1: je veux dire, c'est sûrement plus violent avec de la techno qu'avec AC/DC ou Scorpion. Je vais te donner. Attends, je vais essayer de trouver 2-3 trucs.
3: Montre-nous.
1: Non, mais je vais pas vous montrer, je vais vous faire écouter.
3: Ouais, ouais.
2: C'est clair.
3: C'est toujours très imagé. Parce que tu vois, c'est clair aussi, tu le dis.
2: Ouais, bah oui, voilà, c'est à dire.
1: Hein?
3: Vous avez déjà fait en musique, tous, là?
2: Ouais.
1: Ouais. Mais ça, c'est pareil, moi je le.
3: Fait exprès ou pas fait exprès?
2: Mais même des fois, ouais, souvent pas fait exprès.
1: C'est pas comme la nana qui va se laver, c'est-à-dire que je suis pas là en train de dire, ah, attends, on est en train de faire les premières, attends, je vais rechercher un CD dans le salon.
2: Ou tu parles, fait... ou tu veux.
3: Quand la musique s'arrête, tu te relèves.
2: Donc tu sors musique de base, Max.
1: Ouais, mais il y en a, attends, je vais t'en faire écouter, moi.
2: Emmanuel.
1: Non, mais je vais te faire écouter 2-3 trucs, écoute. Bon, tu vois. Attends.
2: Oh là, oh là.
1: Attends.
3: Mais tu fais la grenouille.
1: Mais non, parce que là, c'est des bruitages, parce que j'ai pas amené tous les CD, donc j'ai pas tout, là.
3: Là, c'est la position de la grenouille.
2: Ouais, c'est clair.
3: 351ème du Kamasutra.
1: Bah tu vois, si t'es un peu dans cette... Attends, je vais avancer un peu là, mais...
3: Non,
1: c'est pas vrai. Parce que t'es pas là pour dormir, t'es là pour avoir quelque chose, donc tu te concentres sur autre chose.
3: Bon,
1: c'était comme ça, t'as des bougies, machin, tu bois un verre, et tranquillement, t'emmènes vers le truc. Mais sur Conan, faut arrêter... Voilà, c'est parce que là il y a des bruitages spéciaux parce que c'est des
2: attends. Des vaches.
3: Là, y a des
1: non, c'est pas des vaches.
3: C'est des grenouilles.
1: Non, c'est pas des vaches, ouais, exactement.
2: Ah bon.
1: Et toi, cet esprit là.
3: Ça c'est le matin.
1: Mais tu le fais, ça dépend à l'heure que tu le fais, c'est pareil quoi.
2: Faut que ça soit soir.
1: Bon, soit ça c'est une ambiance, après t'en as une autre. Attends, je sais plus quel morceau que c'est.
3: À ce genre de musique, t'as un mec dans ton lit le matin au petit réveil, c'est génial.
1: Bah évidemment.
3: Attends,
1: je vais t'en trouver après un autre morceau dans un autre style qui est super agréable. Je trouve, hein, parce que.
2: Prends les bruits de flotte parce qu'en fait ça donne envie de pisser au matin.
1: Ouais, donc ça c'est sympa, tu te laisses guider. Il faudra écouter demain, je fais une nuit monologue,
2: ouais.
1: Et je vais mettre 2-3 petits morceaux fort sympathiques. Des morceaux de classiques, des adagios, des trucs qui font chialer, des super beaux morceaux. Vous écouterez, je parlerai beaucoup de la relation à deux et tout, entre mec et nana, et je passerai 2-3 morceaux français qui sont très jolis. Bon, ça c'est un truc, mais après tu peux faire ça. Pour les préliques. Ah non mais là, Duke Ellington, mais tu vois des trucs un peu jazzy comme ça, où tu...
3: sur le lit.
1: Non mais attends, mais là tu
3: peux imaginer plein de scénarios sur ça.
1: Tu lèches la nana, tu lui lèches le visage, tu l'embrasses partout, mais délicatement. C'est-à-dire que c'est vrai que ça donne un rythme, c'est sûr que tu vas pas violemment là.
3: Par contre, je voudrais savoir, les garçons, t'es arrivé de faire un striptease, hein?
1: Non. Si, moi je faisais un truc qui faisait délirer Banana parce que c'est un truc qu'il est. Je faisais ce que je lui appelais. Tu sais, il y avait une émission de Arthur qui s'appelait Mission Impossible. Je sais pas si vous avez
2: ouais.
1: Et
2: un moment,
1: et il y a un truc qui est.
2: De bonheur là où j'ai pas.
1: Voilà. Et moi je faisais les 15 secondes de bonheur, c'est-à-dire que je me mettais sur le lit, je sautais.
2: Non.
1: Et je faisais tourner ma bite, bah alors. C'est des délires entre mecs. Elle me disait, ouais, il y en a marre. Non, mais elle disait qu'il y en avait marre qu'à chaque fois on abaisse. C'est vrai qu'à la télé on abaisse souvent les nanas. C'est quand on voit dans Patrick Sébastien et tout ça, Sabatier, tu vois toujours des nanas à poil et les mecs t'en vois jamais. Et moi pour délire, je m'en fous. Elle me dit, vas-y, tu me prends pour. Tu crois que je suis pas capable? C'est que j'avais de la tchat. Mais je sais, vas-y, que je sautais. Je faisais 15 secondes de bonheur. à me demander. Je l'ai fait. Bon, attends, c'est génial, c'est super drôle. Et là, en fin de compte, tu pars dans un délire avec ta nana, c'est-à-dire que tu te mets à te marrer.
4: Ah, excellent.
1: Et ça, il suffit de 20 secondes comme ça et t'as l'impression que t'as plus de tabou. C'est-à-dire que tu sens que t'es sur la même longueur d'onde, elle te demande un truc, tu la fais rire, tu fais un délire. Et là, tu sens que tu peux kiffer. Alors, à ce moment-là, là, tu kiffes et là, tu vas beaucoup plus loin que quand t'arrives, t'es fatigué, tu te mets dans les, t'as l'impression que tu baises avant de te coucher. C'est genre, c'est le somnifère. Parce que des fois, ça casse quand tu baises.
4: Ouais.
1: Tu fais le truc, puis ça, c'est. Je l'ai souvent.
3: C'est déjà arrivé d'avoir un fou rire quand on fait de l'amour?
1: Moi, non, mais de me marrer, ouais, de prendre, m'amuser, ouais, sympa, ouais.
3: Enfin, ouais, c'est pas
1: moi, de partir dans des positions où on allait bric-à-brac, à un moment donné, on veut s'en sortir, on est complètement ses coins. Et là, t'es bloqué, tu fais bon, bah, passe ta jambe, voilà, machin, et là, donc, tu veux que tu te déconcentres totalement, t'arrêtes et tu reprends, quoi.
3: Ah,
1: on est parti. Ah, mais moi, je suis passé dans des positions, mais laisse tomber, ça se demandait, c'était le Rubik's Cube, hein. Ah ouais, non, mais là, c'est n'importe quoi, hein. Non, c'est marré, moi, je me suis marré, quoi. Bah, des fois, quand tu te marres, c'est kiffant, quoi.
4: Faut que tu te retrouves une nana, Francky.
3: Et de pleurer en plein milieu d'un ébat amoureux.
1: Ah, il paraît que si une fille pleure, là, c'est là, carrément le fantasme, c'est l'extase. Là, c'est. Bah, un mec, non.
3: Si, ouais, quand on jouit, ouais, ça peut arriver de pleurer, mais. Ouais,
1: tu vois. Bah, là-dessus, par exemple, là, c'est déjà pur, écoute. Tu vois, c'est pas le même rythme.
4: Ah, c'est autre chose, ouais.
1: Bah, ouais, mais là, là, t'es là-dessus, déjà, tu commences tout doucement. Alors là, tu le fais dans les préliminaires et tout, là, tu tapes dans un délire, là, ça va loin, là.
4: Mais il te faut une nana parce que t'as plein d'idées en ce moment. Hein.
1: Mais non, mais j'ai toujours, j'en ai parlé, ça fait. Même avant, j'en ai parlé il y a 2 ans, 3 ans, de la musique et tout pendant la relation sexuelle.
4: Ouais, mais tu es émetteur d'application à cette époque.
1: Ouais,
3: non,
1: mais.
3: Non,
1: hein?
3: Non, rien. T'es Max?
1: Oui.
3: Côté musique, un truc qui est pas mal aussi, Art of Noise.
1: Ouais, par exemple, mais bon, il y en a des milliards. Après, il n'y a pas besoin d'avoir un nom d'artiste, c'est un style de musique.
3: Ouais.
1: Sinon, tu prends musique de nuit, tu te la fous en boucle et c'est bon.
4: Ah, ça, ça le fait, hein, je confirme.
1: Ah ouais, mais bon, en même temps, c'est pas très rythmé pendant 74 minutes.
4: Ouais, non, mais je peux grâce à toi, il fait belle nuit, quoi.
1: Non, mais c'est sympa, merci, mais.
4: Alors, attends, mais c'est moi qui te remercie,
1: alors. Écoute ça, quand t'es là. Toi, il y a comme un truc, quoi.
4: Ah, c'est mécanique, là, hein.
1: Ah, c'est vrai que si tu suis le côté très techno et que tu rentres dans le rythme, c'est vrai que le mec, il est si tu rentres bien dans le délire, t'es méga excité, c'est vrai que la pénétration, ça dure pas pendant 25 minutes, quoi. C'est que t'es tellement dans le rythme que tu rentres dedans et que t'envoies la purée, quoi. La nana, mais la nana, elle part live. La musique te met en transe. C'est pour ça que je parle souvent de la musique, du sexe et de la musique. D'ailleurs, ça va vraiment bien ensemble, quoi. Mais tu fais ça. Et moi, je vous le dis une fois. Moi, je l'ai déjà fait sur de la techno, un peu acide avec des sons, parce qu'il y avait un CD qui tournait.
4: Ouais.
1: Enfin, ça s'est fait au pif, c'est-à-dire qu'on écoute, j'écoutais une compile, un machin, et la cassette tournait. Et la nana est arrivée, tac, on a commencé, et la cassette tournait, il y avait un rythme assez fort. On a laissé, et c'est vrai que ça te.
4: Bah, t'es obligé, tu peux faire un truc.
1: J'ai dû le faire 2-3 fois. Ah, c'est génial.
4: Tu calmes automatiquement.
1: Mais il est vrai que t'as plus vite envie de passer à l'acte, à la pénétration, ouais, que au truc. Tu vois, t'écoutes ça.
3: Ça monte, ça, hein.
1: C'est. Hein?
3: Ça monte, hein?
1: Ouais, c'est ça, voilà, exactement. Et tu jures, il se passe un truc, hein. Il y a un moment donné, il y a. Dans le rock, tu l'auras pas. C'est quand on dit du hard rock, tu vois, c'est agressif, c'est. Il y a un truc, c'est pas pareil, tu mets assez d'essai, tu.
4: Non, tu peux pas, il y a tout le temps des breaks.
1: La techno, c'est toujours un rythme, il y a un truc, ça. Et quand t'écoutes dans la techno, dans ce genre de trance, c'est un truc qui monte, donc c'est progressif, c'est comme dans l'acte, quoi. Alors que le rock,
3: c'est. Que tu peux te caler aussi sur différents sons que toi tu entends, quoi.
1: Voilà, là, en plus, quand tu prends un truc enchaîné, ça dure pendant. Tu vois, tu prends un long morceau, tu kiffes, quoi.
4: Si dure une heure, t'es pas arrivé.
1: Tu vois, là, ça monte. Oh ouais, moi c'est. Moi ça peut me déconcentrer à écouter la musique. Ah, là, c'est bon, je fais. Attends, c'est quoi ce truc déjà?
4: Des formations professionnelles.
1: Non, ouais. Oh, l'autre il dit sur Offspring. Ah, oh, ouais, ça doit être super. Sur Come As You Are, ça doit être génial. Sur Smell Like Teen Spirit aussi, Nirvana, tu dois t'éclater un bon coup.
4: Ouais, attends, ouais, des trucs bien tranquilles.
1: Come As You Are. Et toi, t'es là en train de limer. Là, là, là. Tu vois, là, il y a un truc. C'est un côté aussi, ce qui est bien, c'est par contre, c'est de bien choisir les morceaux. Hein. C'est pas parce qu'on va dire, on va prendre un disque de techno, un mec qui dit, oh bah tiens, je vais essayer dès demain, Max, il me l'a dit, je vais prendre un morceau de house. Non, parce que tu mets Armand Van Delden de Funk Phenomenal, c'est gagné. Hein. Parce que ça, c'était un très mauvais choix. Hein. Faut quand même choisir un bon disque. Toi, ce genre de truc-là, c'est un côté très tribal. Et tout ce qui est tribal, ouais. C'est un truc qui te rentre, c'est lancinant, ça te prend, c'est progressif, quoi. Ça te prend la tête, quoi. C'est comme le cul, quoi. C'est quand tu dis, bon, tu dis. Ouais, elle se pose des questions, l'autre il se marre, mais c'est vrai.
4: C'est pas vrai qu'on l'entende un peu.
1: Non, mais c'est bon, quoi. C'est. Attends. Regarde, regarde. Quoi, même pas. Je suis en train, je vais lui montrer, je vais lui mimer. Non. C'est comme on fait pour montrer comment on lime. Tu mets la main, pour les mecs, vous mettez la main à peu près à la hauteur de votre pénis, c'est comme ça, puis vous, vous donnez des coups là, des va-et-vient.
8: Ouais, d'accord.
1: T'entends ça, je sais pas, les filles, ça vous fait pas kiffer ça?
9: Allez, c'est bien. Ouais.
1: Ça monte, tu sais que ça monte, on se rend pas compte de tout, mais ça ne cesse de monter.
9: Bon début de journée, quoi.
1: Mais non, mais quand il est 11h minutes.
9: Je fais les ongles, ça.
8: C'est quoi ça comme morceau, hein?
1: Ça, c'est un morceau qu'avait mixé Carl Cox, qu'on a diffusé d'ailleurs vendredi, qui est, il a fait une double compilation mixée qui s'appelle Fact 2. Ça, ouais. C'est le Fact. Il avait fait sortir le Fact 1, il a sorti le Fact 2. Ça, c'est le premier morceau de son premier mix. Ça s'appelle The Mood Will. Moi aussi, je le cherche sur vinyle, c'est excellent, ça. Hein.
8: En fait,
1: ça s'appelle Spirit Catcher. Mais ça, c'est excellent, quoi. Mais t'as des trucs comme... tu vois, moi, j'ai déjà fait sur ça, sur ce style-là. Attends, mais là, c'est déjà plus violent. Hein. Attention, là, ça rigole déjà un tout petit peu moins.
9: Waouh.
1: Non, non, mais... C'est un côté un peu plus... Ouais, c'est un côté un peu plus... Quand c'est techno, c'est un peu plus hard. Quand c'est, on dit que c'est un peu plus hard, c'est un peu plus dark, quoi. Un peu plus vicieux, quoi. Mais ce qui veut pas dire que tu vas être vicieux dans tes positions, c'est dans ta tête que t'es vicieux, quoi.
8: Ouais, mais tu vas cogner, t'es obligé.
1: Même pas, tu sais, ça peut être très... C'est quand tu transpires bien, putain.
9: Ça colle.
1: Ouais, voilà, mais t'as plein de kiff à faire, je te jure, c'est la musique. Il y en a qui vont préférer la trance, il y a des milliards de choses à faire, quoi. Qui c'est qui tape, là?
8: Francky, tu te souviens le petit bruit que tu...
1: Bah ouais, c'est ça, là. C'est le bruit des nanas, écoute, c'est ça. C'est ça.
9: Quoi, ça?
1: Bah, c'est le mec qui est en train de cogner, qui est en train de taper dans le cul de la nana.
9: C'est vraiment ignoble.
1: Enfin, quand tu prends les deux paumes de ta main comme ça, tu inverses une de tes mains et tu tapes comme ça dans les deux paumes. Mais pas comme si tu tapais dans les mains. Tu inverses une main, les deux paumes. Les deux doigts opposés l'un à l'autre. Vas-y, essaye. Mais tu frappes pas les deux paumes collées l'une à l'autre. Il faut qu'il y en ait une qui soit les décalées. C'est-à-dire que.
9: Donc, quand tu mets la main sous l'aisselle.
1: Voilà, il faut que le bout. Non, il faut que le bout d'une paume vienne taper dans le creux de l'autre. Enfin, tu vois. Comme ça. Comme si tu faisais des bulles.
9: T'es clair chez toi en ce moment, Max,
1: non? Oh, bah, j'ai toujours fait ça,
9: c'est
1: un truc.
9: Ah bon, d'accord, excuse-moi.
1: Ouais, tu fais ça. Ah. Quand il y avait ma copine, qu'on était loin de l'un de l'autre, elle fait, ah, vas-y, ah, je te baise par téléphone. Bah,
9: hein. Oh, Max.
1: Oh, bah, elle me faisait 10 balles la minute, c'était sympa.
8: Ah, tranquille.
1: J'ai envoyé un chèque après, quand elle était en province et tout, j'ai envoyé un chèque. Bah, ouais, c'est comme ça qu'on s'est connus. Voilà, elle s'appelle Raymond. Elle s'appelle Raymond. Et t'as ça aussi pour kiffer, écoute, t'as ça aussi, un truc.
8: Oh là. Ah non, ça le fait pas.
1: Non,
8: bon.
1: je déconne. C'est pour ça qu'il y a des sons à choisir. La trance, tout ça, tous ces sons un peu hard house, c'est pas bon, mais le son un peu jazzy ou le ambiante ou vraiment, si tu veux choisir dans la techno, faut pas l'autre, il dit techno hardcore à 180 BPM, je t'explique pas. Boum, boum, boum, boum, boum, boum, la copine, tu lui.
8: Thunderdome.
1: Ah bah là, tu lui exploses tout le derrière, le machin. Là, c'est l'histoire du cheval et du chien dans le désert. Hein.
8: Yes, exact.
1: Hein,
8: ouais.
1: Vous la connaissez quand même.
8: Ouais.
9: Bah oui.
1: Hein? Non, vous la connaissez?
9: Ouais.
1: Ah bon?
8: Non, vas-y, raconte.
9: Oh, vas-y, putain, je dis tellement bien.
8: Bon, allez, raconte.
1: Oui. Oh, vous la connaissez pas.
8: Allez, raconte.
1: Bah, faut vraiment qu'on me demande gentiment.
8: Bon, s'il te plaît, Francky, tu veux bien raconter l'histoire?
1: Bon, ok.
8: Ok.
1: Bon, alors c'est. Il y en a qui la connaissent pas, non?
8: Bon, bah non.
9: Je la connais pas.
1: Ah bon?
9: Je ne la connais pas non plus.
1: D'accord. Alors, c'est un mec, c'est presque pareil qu'un mec, c'est un chien et un cheval
8: ouais.
1: Qui sont dans le désert. Et comme ils n'arrivent pas à s'en sortir et qu'ils vont crever, ils se disent, bon, bah tiens, il y a le chien qui dit, au cheval, bah je tirerais bien mon coup. Le cheval, il est mort de rire. Il fait, tu rigoles? Il fait, bah ouais, on risque de crever et tout. Allez, laisse-moi faire au moins ça. C'est un dernier petit plaisir. Puis le cheval, il dit, de toute façon, il a une petite bite, le chien, ça va, je vais rien sentir. Ça va pour deux secondes. Alors le cheval, il se baisse, il s'assoit. L'autre, il a, le chien, il donne, il éjacule, machin, parfait. Puis voilà qu'une heure après, quand même, le cheval, il dit, putain, il a peut-être raison. J'ai peut-être crevé parce qu'il voit pas de, tu vois, de secours. Il dit, mais là, bon, aussi, j'aimerais bien tirer un coup. J'aimerais bien tirer un coup avant de mourir, quoi. Alors il dit au chien, ouais, tout à l'heure, moi aussi tu m'as donné envie, je tirerais bien un coup. Le chien, il dit, mais t'es malade. T'as vu le braquemar, la queue que t'as déjà quand t'es pas en érection, mais quand t'es en érection, laisse tomber, tu vas tout me déchirer, je vais crever. Il fait, bah ouais, mais bon, allez, laisse-moi essayer. Le chien dit, bon, allez, d'accord, après tout, on va crever. Alors, le chien se baisse et tout, puis il arrive, il prend le chien par derrière, et puis il commence à lui donner, et le chien, il bouge pas d'un centimètre, rien, pas hurlement, que dalle. Alors, le cheval, il donne au chien, il donne, et puis à la fin, il dit, putain, mais merde, il bouge pas. Alors, il se retourne, enfin, il se penche vers la tête du chien, et puis il lui dit, ça va, tu ressens rien. Et puis le chien, il dit, si tu pouvais reculer de tête de 20 centimètres, peut-être que je pourrais bouger la tête.
8: Il est très con. Eh, Francky, je sais pas si tu te souviens d'une que tu as raconté, je crois, une ou deux fois, mais il y a très longtemps, qu'est-ce qui est violet et qui fond dans la bouche?
1: Qu'est-ce qui est violet qui fond dans la bouche, ouais. Non,
8: bite de lépreux.
1: Un quoi?
8: Une bite de lépreux.
1: Ah non, je m'en souviens plus, ça. Non, ça c'est... Ouais, c'est comme on fait du fromage râpé. Comment on fait du fromage râpé et on laisse un lépreux jouer à la guitare. Il y a plein de trucs. Non, mais ça, on les raconte pas.
8: On les raconte pas,
1: non. Ouais.
5: Je peux t'en raconter une bien cochonne?
1: Vas-y.
5: Ah,
1: je
5: ne serais pas choquée. À quoi ressemble le sexe d'une femme après avoir fait l'amour?
10: Nous écoutons Fun Radio.
1: Quoi?
5: À quoi ressemble le sexe d'une femme après avoir fait l'amour?
1: Je sais pas.
5: Un bulldog qui bouffe un yaourt.
1: Ah, bah c'est mignon ça.
5: Ah ouais.
1: Ouais, c'est bien, c'est mignon. Vous en avez d'autres pour terminer là? Après, on va laisser la place.
8: Non, bah moi je suis à court.
1: Hein?
8: Non, je suis à court.
1: Bon, bah très bien. Hein. On va arrêter là. Mais je vous souhaite une bonne nuit. Merci d'y avoir participé.
8: Bah toi aussi.
1: Et puis, on met ça demain.
8: Non,
1: je crois que vous êtes là.
5: T'es tout seul demain.
1: Hein?
5: T'es tout seul demain.
1: Ah oui, c'est vrai.
5: Hein?
1: Non, mais je vais parler que de ça, non. J'ai plein de trucs à raconter. D'ailleurs, si vous avez des sujets que vous voulez que j'aborde.
10: Minitel.
1: Non, l'abordage.
10: Non, tout de suite là.
1: Non, mais ça me gratte là à l'oreille. Ah, si vous avez. Ah, bah j'entends mieux. Toi, j'avais trop de miel dans les oreilles. C'est le GG qui a du miel grave. Oh là là, je te jure, c'est miel pop, celui-là, du tout seul, lui. Je te jure, il te remplit un sac avec 20% en plus.
8: Francky, c'est quand le prochain droit de défonce entre Gérard et...
1: Eh ben, Gérard, on en a reparlé dans le train en allant ce week-end en Belgique, donc pourquoi pas d'ailleurs en Belgique, on en a pas parlé ce soir, on oublie qu'on a la Ferme Blanche ce week-end. Hein, à Namur, Namur, Ferme Blanche ce week-end.
10: Et tu ne veux pas faire un truc à la loco cette semaine, non?
1: Ben, j'y joue pas, finalement. La soirée a lieu, mais je joue pas, finalement. Moi, je reprends la loco le 15.
8: Il y aura GG dans les chiottes quand même.
5: Ouais, le 15 quoi?
1: Le 15 janvier.
5: Ouais.
1: Mais j'y serai, moi je vais passer dire un petit coucou quand même.
5: Oh.
1: Voilà, on vous embrasse.
5: Salut.
1: Bisous les filles, ça, bisous
5: Max,
1: les garçons, oui.
5: Max, un dernier truc pour Gaëlle, vive les filles au petit sein. Voilà,
1: au petit sein. D'accord, au petit sein de corps et d'esprit. On vous souhaite une bonne nuit, merci de l'avoir.
11: Fais-moi un petit café. Voilà. Ah non, plutôt un petit thé.
1: D'accord.
11: Petit thé, moi,
12: je précise qu'il faut avoir la monnaie juste pour, la machine à café, parce qu'elle ne fonctionne plus.
11: Donc elle aura... Bip.
1: Alex.
11: Et d'ailleurs, on me signale qu'il y a Christelle en bas qui est en train de sonner à l'interphone, elle arrive, elle monte.
1: D'accord, donc
11: en
1: ça.
11: 3, ça va être parfait.
1: Alors, là, parce qu'on a fait, on a mis un peu le bordel, maintenant on va essayer d'être très sérieux. Donc on va appeler un mec qui s'appelle
11: Alain. Le philosophe.
1: Le Alain. Et le Alain, en fin de compte, il peut se faire deux nanas en ce moment. C'est Alex et Christelle.
11: Il peut pas, mais il veut.
1: Ah, il veut!
11: Mais oui, il peut pas, il l'est.
1: D'accord. Donc il aimerait se faire Christelle et Alex. Voilà. Alexandra, c'est ça?
11: Oui, Alexandra. Oui.
1: Oh, c'est tout beau.
11: Mais oui.
1: D'accord. Ah, Alexandrie. Non, mais c'est beau. Et donc, vous allez appeler tous les trois. On va appeler, là, on y va, c'est parti. Et le temps que Christelle, elle monte, là?
11: Elle monte, j'entends les escaliers, elle arrive.
1: Dis-lui qu'elle a un peu plus le faux derrière, on l'attend
11: ouais,
1: comme
11: ouais, ouais, mais t'inquiète pas, le faux derrière, on l'a tous.
1: Ouais, dès qu'elle est là, on va attendre qu'elle arrive.
11: Elle entre.
1: Ah, tu peux me la passer?
11: Je vais te faire un petit bisou, t'inquiète pas, elle arrive.
1: Tu peux me la passer, s'il te plaît?
11: Christelle, je te passe Max. Elle est toute essoufflée, je te la passe.
13: Ouais, bonsoir.
1: Salut bébé, ça va?
13: Ouais, ça va.
1: Bon, ça te dirait qu'il fait ça un peu? Je t'emmène sur Paname, je te fais sur les quais de Seine.
13: Ah ouais, quoi? Ouais, non, en fait, ça me dit pas, quoi.
1: Non, mais pas samedi, mais... Non, mais attends, pas samedi, ce soir.
13: Pardon?
1: Tu dis samedi pas, mais pas samedi, ce soir, mardi.
13: Ah, c'est drôle. T'as un humour, hein?
11: Voilà. Arrête, là,
13: non, mais je t'agresse pas, quoi.
1: Non, on sent...
13: Imagine-toi que je viens de monter au moins, je sais pas, 5 étages, quoi, c'est dur, quoi.
1: T'as quel âge?
13: J'ai 23 ans.
1: Ouais, d'accord.
13: Donc okay. Voilà, je te repasse Xavier.
1: Okay. Je veux bien, ouais, ça sera sûrement plus drôle.
13: Ça sera sûrement plus quoi?
1: Plus drôle.
13: Ouais, bah t'es sympa. Non, j'apprécie, ça me fait plaisir.
1: Tu peux me le passer, s'il te plaît?
13: Ouais, ciao.
1: Adieu, salut, au revoir.
11: Dis donc, Max, tu la traumatises, notre mémé, faut pas l'abîmer, elle est vieille.
1: Elle a l'air...
11: Mais elle est toute vieille, elle vient monter l'escalier, là.
1: Non, elle a l'air sur ses gardes, genre...
11: Non, mais je connais pas.
1: Sur la défensive, non?
11: On lui parle de toi, de temps en temps, on eut tenté de lui faire écouter Gérard.
1: D'accord, allez, on y va, c'est parti, on appelle Alain, c'est parti, on va gagner du temps.
11: Allez, c'est parti.
1: Allez, on y va.
14: Il s'est passé un peu des trucs avec Alex, Christelle, ça. Tu leur as un peu couru après, le problème, c'est que maintenant, elles se sont rendues compte que toutes les deux... Bon ben, elle voudrait bien être avec toi.
15: Ouais, attends, on revient depuis le début là.
14: Bah écoute, là en fait ce soir, Christelle elle arrive, elle nous fait, bon ben, ce coup-ci je suis sûr que c'est Alain que... Enfin, c'est avec Alain que je veux être. Mais tu lui plais quoi. Depuis ta lettre l'autre jour, bon, elle a fait vachement réfléchir. Et là, ce soir elle est arrivée, elle nous déballe tout, elle nous dit, bon écoutez, ça va pas, moi je vais être avec Alain, puis bon... Elle ne sait pas comment elle va se débrouiller parce que maintenant qu'elle est avec Seb, elle voudrait bien le larguer, mais c'est en douceur. Et oui. Puis Alex ben, nous dit qu'elle aussi, elle veut être avec toi.
15: Oui.
14: Et puis ben, le problème, c'est que moi, quoi. Parce que, en fait, l'autre jour, l'anniversaire de Christelle, t'as touché ses cheveux, ça m'a rendu fou, quoi. Et je me suis rendu compte que, tu sais, avec la discussion qu'on avait et tout, je me sentais vraiment proche de toi, tu vois. Et puis bon, le problème, c'est que, ben, je sais pas, quoi. Tu comprends. T'sais, moi là je suis bouleversé parce que je pense que bon en fait c'est mon petit tonton glouglou maintenant, tu sais, je te vois vraiment sous un autre œil quoi.
15: Oui.
14: J'ai découvert la tendresse en toi et j'ai vraiment, comment dire, j'aimerais vraiment enfin que ça aille plus loin entre nous. Et donc le problème c'est que tous les trois on est déchirés parce que tu brises notre cercle d'amitié là. Ça va plus, on s'est engueulé, il faut que tu choisisses quelqu'un, je sais pas,
15: Faut que je fasse quoi?
14: Faut que tu choisisses entre nous trois, quoi. Parce que bon, tu nous as allumés tous. C'est dégueulasse, quoi. Enfin.
15: Comment ça, je suis dégueulasse? Attends, s'il te plaît.
14: Bah écoute, tu nous allumes tous les trois, là.
15: Je vous allume tous les trois.
14: Bah attends, à la soirée chez moi, quand même, tu sais, bon, tu sais, quand t'es venu dîner et tout, oui. Moi j'ai cru que c'était pour moi. Et puis.
15: Mais c'était.
14: Alex, elle m'a dit que tu lui avais parlé pendant la semaine.
15: Oui.
14: Et que. Enfin, que vous aviez. Enfin.
15: J'en avais quoi?
14: Comment dire? T'es plus ou moins, enfin, vous étiez ensemble, plus toi, et puis bon, par-dessus, c'est Christelle qui arrive. Alors, moi, là, je comprends plus rien, quoi. C'est dégueulasse, quoi. Moi, je te faisais confiance, je me suis dit.
15: Tu me faisais confiance, tu me reproches quoi, au juste? Bah, explique-moi. Qu'est-ce que tu me reproches, au juste?
14: Je pensais que ça parlait entre nous. Bon, bah, écoute, de toute façon, je te passe Alex, quoi, parce que.
15: Bah, attends,
14: ouais, je peux pas te parler.
15: Alex.
14: Je te passe Alex.
15: Oui.
16: Alain?
15: Oui, qu'est-ce qui arrive, là?
16: Mais, t'as pas l'impression d'avoir semé un peu la merde, quoi?
15: Semé la merde?
16: Mais c'est
15: écoute,
16: clair.
15: Écoute, Alexandra.
16: Attends, avec les choses que tu m'as dites, et trois jours après, c'est Christelle qui reçoit une lettre?
15: Attends, et Alexandra.
16: Tu fais quoi?
15: Alexandra, je vais te dire ce que je suis en train de faire.
16: Ouais, j'aimerais bien que tu me dises ce que tu es en train de faire. Ouais, ce serait pas mal. Qu'on comprenne un peu, quoi.
15: Je vais te dire une bonne chose, ok?
16: Ouais.
15: Quand je suis arrivé à l'anniversaire de Christelle, j'étais très heureux d'y être. D'accord. Je comprends pas exactement ce qui se passe là, maintenant. Je ne... conçois pas que moi
16: tu comprends
15: je,
16: pas tu veux que je te dise
15: je ne conçois pas que
16: tu
15: je
16: me fais du rentre dedans et t'écris à Christelle que t'aimerais
15: je
16: me regarder qu'elle.
15: Attends, on est bien d'accord. Toi tu m'avais dit quoi? Tu m'as dit que tu aimerais bien que j'ai une place dans ta vie. Je suis d'accord. Il me semblait très clair qu'on ne sentirait plus ensemble. D'accord. Christelle est malheureuse. J'aimerais bien lui venir en aide. Je n'ai rien fait d'autre. Qu'est-ce que j'ai écrit dans ses lettres? Je lui ai demandé ce qu'elle m'avait dit sur son anniversaire. Parce que je n'ai pas compris ce qu'elle m'a dit. Ensuite, je lui ai dit, parce qu'elle était inquiète depuis la fois où j'ai de nouveau rencontré, elle était inquiète, je voulais savoir ce qui lui arrivait. C'est pour ça que je lui ai demandé un peu de nouvelles. Tu sais comment je suis. Tu sais que je vous aime bien tous les trois.
16: Mais pourquoi tu m'as dit tout ça alors?
15: Mais, Alexandra, je t'ai dit des choses très sincères, des choses que toi aussi tu me disais, que, enfin je crois que c'était sincère aussi quand tu me les disais. Mais Alexandra,
16: ouais.
15: Toi tu m'as dit que je n'avais rien espéré.
16: Calme-toi. Attends, écoute, je m'occupe de Xav et de toute façon, Christelle est là, elle va mieux. Si tu veux la consoler, t'as qu'à la consoler puisque c'est ça, quoi.
15: Oui, Alex.
16: Alain?
15: Oui.
16: C'est Christelle, attends, en fait, je t'entends pas parce que Xav, il est dans un état. Écoute, tu sais, franchement, moi, je comprends plus rien, quoi. Tu sais, c'est vraiment pas sympa parce que, tout à l'heure, j'allais vraiment pas bien, quoi, parce que je me suis engueulée avec Alex, quoi. Et en fait. C'est
15: de
16: ta faute, quoi.
15: C'est
16: et moi, je comprends
15: faute.
16: Pas, quoi. Parce que, en fait, tu m'as menti, en fait.
15: Je t'ai menti.
16: Bah bien sûr que tu m'as menti.
15: Mais s'il te plaît, mais non, je t'ai pas menti.
16: Mais si, tu m'as menti parce que tu t'as dit à Alex en fait que tu te rends compte de tout ce que t'as dit à Alex quoi. Tu...
15: Et Alex, qu'elle m'a dit, Alex, elle m'a dit que j'avais aucun espoir avec elle, qu'il fallait pas que j'espère quoi que ce soit.
16: Oui, mais alors
15: Alex, elle m'a dit qu'il fallait pas que j'espère quoi que ce soit avec elle. Alex, je l'aime beaucoup. Mais Alex, elle est déjà avec quelqu'un. Elle est avec son copain. Je peux pas m'immiscer dans sa vie. Je peux pas tout lui faire changer parce que je redébarque. Quand Alex, elle me dit que depuis 2 ans, elle pensait à moi, comment voulais-tu que je sache? Comment voulais-tu que je sache que quelqu'un peut bien penser à moi? Ensuite, elle est... Ensuite,
16: Attends. Là, je t'interromps parce que tu vois, je t'écoute, mais maintenant, j'ai envie de te parler, quoi. Ce que je veux te dire, c'est que franchement, c'est complètement dégueulasse ce que tu fais.
15: Comment ça, c'est dégueulasse?
16: Mais bien sûr que c'est dégueulasse. Dans le sens où, je sais pas si tu te rends compte, quoi. Moi, j'avais une amie,
15: si,
16: à cause de toi, j'ai perdu. Alors maintenant, tu m'écoutes, quoi. J'aimerais bien que tu m'écoutes, quoi. En fait, tu sais, comment tu veux que je te croie? Tu m'écris cette lettre, t'es pas crédible, en fait. C'est pas
15: du tout crédible. Écoute, je vais dire un truc très clair, Christelle. D'accord? Alexandra, on est sortis à 2 ans ensemble. Alexandra, je l'aime beaucoup.
16: Ah oui, alors Alexandra, ok, tu l'aimes beaucoup, tu lui fais du bon dedans, et après tu m'expliques en fait
15: Alexandra,
16: que c'est moi, que je suis la seule personne au monde qui compte pour toi.
15: Christelle, s'il te plaît, Alexandra, je l'aime beaucoup. Tout ce que j'ai dit à Alexandra, c'était sincère. Alexandra, elle m'a dit qu'elle ne savait pas quelle place elle allait me donner dans sa vie. Je peux pas attendre après Alexandra. Là-dessus, je...
16: Alors, quels sont tes sentiments pour moi?
15: Pour toi?
16: Oui. Qu'est-ce que ça veut dire, la lettre que tu m'as écrite? Qu'est-ce que c'est?
15: Ça veut dire que, Alexandra, je ne crois pas que je l'aime. Mais toi, je suis tombé amoureux de toi.
16: Amoureux de moi?
15: Oui, et vous croyez que c'est bien ce que vous faites aussi, là? Vous me reprochez un tas de choses, mais qu'est-ce que je vous ai fait?
16: Mais attends,
15: vous êtes tous les trois très sincèrement, mais pas de la même façon.
16: Mais tu me dis, tu essaies de me culpabiliser pour
15: ça? Non, parce que là, s'il y en a qui va culpabiliser toute la nuit, maintenant, c'est moi.
16: Mais c'est moi, je te culpabilise.
15: Non seulement maintenant, mais encore demain, aussi après-demain. C'est moi qui vais culpabiliser.
16: Je te refais ça, Alex, parce que je crois qu'elle a des choses à te dire, quoi.
15: Oui.
16: Et vraiment, tu vois, maintenant tu m'as foutu, en fait, Alain. Voilà ce que tu as fait. Tu m'as foutu, quoi.
15: Tu rigoles?
16: Non.
15: Oui.
16: Ouais.
15: Ouais, non, mais écoute, écoute. Bon, d'accord, je suis un dégueulasse pour tous les trois, c'est ça? Eh ben, c'est bien.
16: Écoute. T'as essayé de m'embrasser, quoi. Tu me courais après dans la rue pour m'embrasser.
15: Alexandra, est-ce que c'est pas toi qui m'as dit qu'il y avait rien à espérer de toi? C'était quoi, ça? Ça, c'était l'amour sincère que je te porte. Mais c'est pas le même que je porte à Christelle. Et pas le même non plus que je porte à Xavier. Et ça, tu le sais. Et c'est toi aussi qui en as décidé comme ça.
16: Trois personnes à aimer en même temps, ça fait beaucoup, Alain.
15: Non. Mais bien évidemment que je vous aime pas tous les trois de la même façon, Alexandra. Je n'aime pas Fournel comme je t'aime toi, comme j'aime Christelle. Toi, je t'aime parce que j'ai envie que t'aies une place dans ma vie. On avait dit que c'est toi qui déciderais quelle serait cette place. Mais moi, je peux pas t'attendre non plus. Tu as déjà ta vie faite à côté depuis 2 ans. Tu le sais, c'est pas toi qui vas me l'apprendre. C'est toi qui me l'as dit. Toi, je t'aime très sincèrement. Xavier aussi, je l'aime sincèrement. Et ça, tu le sais.
17: Ouais, mais écoute, franchement, Alain, c'est Xavier là qui te parle.
15: Oui,
17: moi, t'imagines que j'ai largué Aurélie, la fille que j'aime.
15: Comment ça, t'as largué Aurélie? Mais c'est quand même pas de ma faute, c'est quand même pas moi.
17: Mais attends, tu m'as dit l'autre soir, tu m'as dit, putain, tu m'as fait, je passerai te voir un soir. Moi, ma soeur, elle avait couché chez une copine, j'ai attendu tous les soirs que tu passes.
15: Attends,
17: j'ai préparé des trucs à manger tous les soirs, comme t'aimais bien et tout ce que j'avais fait.
15: Oui.
17: Mais tous les soirs, je t'ai attendu, tu m'avais dit, quand t'es parti l'autre jour, t'es avec ton copain, t'as dit exactement, Xavier, je passerai te voir un soir, et puis, je sais pas, t'es devenu vachement plus tendre qu'avant avec moi, je me suis dit, il se passe quelque chose, quoi.
15: Xavier, je peux pas t'aimer comme j'aime Christelle.
17: Mais pourquoi?
15: Ou comme j'aime Alexandra.
17: Mais pourquoi?
15: Mais, putain, j'aimerais être là maintenant à Grenoble avec vous.
17: Mais nous aussi, j'aimerais que tu sois là, mais pour que tu choisisses quelqu'un, parce que ça peut plus durer, quoi.
15: Écoute,
17: ça va pas, là.
15: Oui, je sais que ça va pas.
17: Ça va pas du tout, quoi. Moi, je vais me jeter par la fenêtre, hein, je te préviens.
15: Attends,
17: je vais sauter, là, y'en a marre.
15: Attends, Xavier.
17: Dans ma main, j'en ai marre. Je saute, là.
15: Attends, Xavier. Xavier, il y a des gros problèmes à Grenoble, des gros problèmes. Xavier, tu vas pas faire une connerie.
17: Écoute,
15: tu vas pas faire une connerie.
17: Mais écoute, tu te rends pas compte, toi.
15: Comment ça, je me rends pas compte, Sylvain? Tu vas pas faire une connerie.
17: Mais tu brises ma vie.
15: Comment ça, je brise ta vie? Mais t'es malade, Xavier!
17: Non, mais oui, je suis malade d'amour pour toi, Alain!
15: Quoi? Xavier! Maman, est-ce qu'on peut aller à Grenoble? Maman, putain, il faut que je trouve quelqu'un pour aller à Grenoble!
17: Je suis malade d'amour pour toi!
15: Je peux pas vous laisser dans cet état-là, je peux pas, il faut que je monte à Grenoble!
17: Non, mais écoute!
15: Attends, bouge pas! Il faut que je monte à Grenoble, je peux pas vous laisser dans cet état-là, c'est pas possible!
17: Écoute,
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20: Bon, on va voir si vous connaissez bien, ce que vous accepteriez de jouer un petit jeu comme on l'a fait tout à l'heure avec Anka et Marco, un peu comme les amours.
21: Ah bah oui, pourquoi pas, ouais.
20: Ça peut être marrant.
21: Bah ouais.
22: Justement, j'étais dans le bureau et puis Anka s'amusait à le préparer sur l'internet et j'y ai dit non. J'ai dit pas pour le moment.
20: Pourquoi ?
22: Parce que on revient.
21: En fait, c'est répondre aux questions.
20: Oui, tout bêtement, tout simplement.
21: Bah allez, tu peux jouer le jeu.
20: Avec plaisir. Allez.
21: Ah, moi je le fais, hein.
20: Alors.
22: Bah, de toute manière, je vais te forcer de dire oui.
20: Allez.
22: Vu ce que j'ai demandé à Anka. Ouais.
20: Sandy, c'est toi qui vas commencer à sortir du bureau, mais avant du studio, on va te mettre dans un bureau, mais avant tu vas dire stop quand tu veux pour savoir quelle radio tu vas écouter pendant qu'on pose des questions à Gérard, d'accord ?
21: Stop.
20: Ah. Encore. Comme tout à l'heure, RTL2, donc on va t'envoyer là-bas. Anka, tu peux aller amener Sandy.
21: Et bon, tout à l'heure.
20: Et lui faire écouter du RTL2 à fond.
23: Mais bah attends, je vais peut-être y aller en fait, Anka.
20: Vas-y, Anka.
22: Moi, je voulais y aller aussi avec Sandy.
20: Non. Pourquoi ?
22: Vous voulez y aller tous les deux ?
23: Non, je vais voir le petit haut, moi.
22: Sandy,
23: non.
22: Ça t'aurait pas fait kiffer qu'on vienne tous les deux avec Sandy ?
23: Non. Avec des.
20: Voilà. Attention, on va mettre RTL2 à fond et on va donc poser seulement 3 questions à Gérard sur Sandy. Et après, elle reviendra, on lui reposera les mêmes questions, voir si elle donne les mêmes réponses. On s'excuse pour les auditeurs qui sont après Emmerich et tout ça. Dis à Emmerich déjà qui garde le suspense, on rappellera demain. Et puis pour Nasser, en espérant qu'il ait plus de crapauds sous le lit. Alors, faut y aller là ?
23: Ouais, c'est bon. Ouais, c'est bon, on l'a dit, ouais.
20: Bon, d'accord, attention. Okay.
22: Moi, j'ai pas entendu. Hein.
20: Attention, question. Quelle est la chose la plus bête qu'elle ait jamais faite ou dite ?
22: La chose la plus bête qu'elle a jamais dite, c'est va te faire foutre.
20: D'accord.
24: Attends, je note.
22: Non, mais.
20: Ah oui, il faut noter. Côté lingerie, elle est plutôt petit bateau en coton, porte-jartel string en cuir, fouet, paillettes, ou alors est-ce qu'elle est nue sous ses vêtements ? Côté lingerie, hein, donc dessous. Est-ce qu'elle est plutôt bateau en coton, porte-jartel string
22: coton.
20: Coton. D'accord. Quel est le plat qu'elle cuisine le mieux ? C'est vrai qu'elle est bonne cuisinière, je crois, et toi aussi. Mais quel est le plat qu'elle cuisine le mieux, d'après toi ?
22: Ah ouais, tu me donnes pas de...
20: Ah non, c'est les amours, hein, c'est comme ça. Quel est le plat qu'elle cuisine le mieux ?
22: Les steaks.
20: Quel est le plat qu'elle cuisine le mieux ? Les steaks, on peut en faire venir ?
22: Steak frites. Hein.
20: Un steak frites ?
22: Oui. Mais je précise.
20: Pas de son là, putain. Du son un peu.
22: Je sais pas qu'est-ce que tout
20: un peu de son, voilà. Ah. Et elle revient. Et on la pousse. Elle peut revenir.
23: C'est l'escalier, ça bloque.
20: On a un problème avec le charge Fenwick là pour la soulever. D'accord, ça y est. Elle est revenue. Alors, attention. Là, on va voir les réponses. Hein. Alors, trois questions. Hein. T'es prête ? Non, il dit rien. Il sera pour ça, il sera assez sportif. Quelle est la chose ? Tu es prête ?
21: Oui, je suis prête. Hein.
20: Quelle est la chose la plus bête que tu n'as jamais dite ou que tu n'as jamais fait ?
21: Ah bah c'est une question piège par rapport à moi que j'ai pas dit à Gérard.
20: Quelle est la chose la plus bête que tu n'aies jamais faite ou jamais dit ?
21: Ah ouais mais là j'ai pas le droit de joker là, je suis obligée de répondre là, j'ai pas.
22: Attends.
21: Non, j'ai pas de joker ni.
22: Non mais t'as pas le choix, c'est pas la peine de regarder.
20: Alors là,
21: j'ai une réponse.
22: Non mais 3 secondes.
20: Hein, une 3 secondes.
21: Bah que je vais mentir sur quelque chose que j'ai fait une grosse bêtise et que j'aurais peut-être pas dû faire et donc je sais pas comment le dire parce que là.
22: Faut préciser.
20: Non.
22: Ah si, c'est mettre
20: le gars. La réponse. Faut préciser.
22: Non, les 3 secondes sont passées.
21: Je suis obligé de le dire, Gérard. Tu veux vraiment que je réponde ?
22: Non, les 3 secondes. Les 3 secondes sont passées.
20: On accepte quasiment la réponse, mais il faut préciser.
22: Non.
21: Non, attends,
22: parce que dans ces cas-là, tu lui donnes un joker.
20: Non,
21: et en plus, je peux pas
20: joker.
21: Savoir.
20: C'est quoi ? Vite. Réponds vite, allez vite.
21: Bon, bah, j'ai sans le vouloir, je l'ai trompé avec quelqu'un qu'il connaît. Et c'est vrai que c'est ça que j'aurais dû lui dire. J'aurais dû, je sais pas, j'aurais dû être un peu plus franche avec lui. Et comme.
0: Préciser, mais non.
22: Non.
2: Oh, ils nous ont fait pareil, tout à l'heure, je vais préciser aussi.
22: Là. Non.
2: Nous, tout
22: non,
2: à l'heure.
22: Non.
21: Je peux juste dire la première lettre, c'est H. Non.
0: La dernière, juste la dernière.
22: Hop, terminé.
0: Non.
22: C'est pas bon, c'était
6: va te faire foutre.
22: Il a dit va te faire foutre.
21: Ah, t'as dit ça?
6: C'est bingo.
7: Le discours en live.
22: Attends. Répète-lui bien la question.
7: C'est une deuxième chance, parce que c'était pas loin. Faut que tu donnes plus de précision à ce que t'as dit.
22: Non.
7: Quelle est la chose la plus...
6: deuxième lettre.
22: Non. Manu, s'il te plaît.
7: Quelle est la chose la plus bête que t'aies jamais faite ou jamais dite? D'avoir trompé avec un de ses meilleurs amis.
21: Ouais, on ne citera pas de nom ni de marque. Hein. C'est pas la peine. Hein. Et puis voilà, et puis...
7: Une marque comme... de chien, ni rien.
21: Voilà, exactement. Mais non, mais je crois que j'étais bloquée et je pouvais pas le dire. Et c'est pour ça que j'aurais dû être franche avec lui dès le départ.
7: Ça avait duré longtemps, cette tromperie, non? Combien de temps?
21: Trois semaines, hein, quand même.
7: Et tu le savais, toi, non?
21: Mais si, Gérard, oh là.
22: Attends,
21: là.
22: C'est moi qui te l'ai demandé, c'est tout. Hop, terminé, oui. On arrête. Hop. La deuxième, ça vaudra mieux parce que là, je pense que ça va tourner au vinaigre.
7: Avec elle?
22: Non, avec vous.
7: Ah ben non, on n'a rien fait, nous, Gérard.
22: Non, mais même, bon. c'est pas la peine que
7: quel
22: là-bas...
7: Quel est
22: Dieu.
7: Côté lingerie.
21: Ouais.
7: Ah, Gérard, il a hésité un petit peu. Hein. Donc, côté lingerie, tu es plutôt petit bateau en coton? Est-ce que tu es plutôt porte-jartel, string en cuir, fouet et paillettes, ou alors est-ce que tu es nu sous tes vêtements?
21: Bon, bah, on va dire plutôt string et je sais pas quoi là.
7: Porte-jartel et cuir, paillettes.
22: Ouais. Et non, c'était coton!
7: Petit coton,
21: ah ouais,
7: petit bateau.
21: Petit bateau, coton, ouais.
7: Qu'est-ce que ça veut dire à ça, Gérard?
22: Attends, déjà des trucs porte-jartel, t'en as acheté, tu sais même pas les mettre alors?
21: Bah écoutez.
22: Bah oui, bah si, moi je dis la vérité, c'est tout.
21: Mais attends, Gérard, c'est quand même assez difficile à mettre et puis à accrocher et tout, le temps d'accrocher.
22: Bah ouais, mais même.
7: Elle les a jamais mises.
22: Si, elle a essayé une fois d'en mettre.
6: Mais elle est trop tendue.
22: Non, mais elle a essayé une fois d'en mettre un. Laisse tomber sans arrêt à l'étendre.
21: Mais oui, mais toi t'aimes pas aussi.
22: Non, moi j'aime pas.
7: C'est tout. Il y a un peu qui coagule, qui passe plus tout là, j'en peux plus.
22: C'est tout.
7: C'est pas une bonne réponse, maître.
22: Non. C'est pas une bonne réponse.
7: Troisième question qu'on a posée pour l'instant, zéro. Hein. Quel est le plat que tu sais faire le mieux?
21: Le plat que je sais faire le mieux.
7: D'après Gérard.
21: Je crois que ça doit être le couscous. Non.
22: Oh là là là là là là.
7: Mais non, la réponse était quoi, maître?
21: C'est le steak frites.
7: Le couscous, c'est dur à faire. Tu sais bien faire le couscous?
21: Bah oui.
7: Le couscous en boîte.
21: Bah oui.
7: Parce que le vrai couscous. Moi, ma mère, elle sait bien le faire et ça met au moins 3. Il y a au moins 3 ou 4 heures. Hein, pour c'est la matinée. Hein.
6: Pour
7: réussir la semoule, c'est pas évident. Hein. 10 minutes de trop, 5 minutes pas assez, c'est pas bon. Hein.
22: Non, mais même, faut avoir tout le matériel pour le faire.
6: Et l'électricité.
7: Bonne réponse. Donc, pour l'instant, zéro. Par contre, j'ai des trucs des jingles et tout, on sait pas. Je sais plus où c'est les jingles, on va les trouver quand même. Alors, bon, ça va être au tour maintenant de Gérard. On va faire tourner la roue, hein, bien sûr, et puis ça va être à toi d'essayer de. Ah, pardon. Attention, on y va, c'est parti!
22: Ah, tu dis stop
7: Gérard, t'as pas tort. D'abord tu fais tourner la roue.
22: Stop.
7: FM, on l'a même pas jusqu'au bout le jingle, mais c'est pas. Bien joué.
0: La musique de merde.
6: Salaud.
7: Chérie FM, on va lui mettre Chérie FM.
0: Ouais, bah ouais.
7: Alors on connaît la fréquence de Chérie FM à Paris, bien sûr. Allez, on y va, on va lui mettre. 3, mais... Et on va te poser des questions pendant. Ce temps-là, là. Et on nous a pris des
6: autres. Harold,
7: des scoops. Hein. C'est quoi comme des portes-jartelles? C'est quoi les portes-jartelles? C'est une Henri? Hein? C'est quoi comme portes-jartelles?
21: Non, mais laisse tomber.
7: Ah, d'accord.
6: C'est du passé.
21: C'est du passé, voilà.
7: Voilà, on a bien mis.
6: J'aime bien la bonne humeur ou Henri ce soir.
7: Il l'avait bien pris, ça va?
21: Hein?
7: Il l'a pas trop mal pris quand tu lui avais annoncé que tu l'avais trompé?
21: Non, mais j'ai pas envie d'en parler. Ouais. C'est ça
7: du passé.
21: Sert à rien.
7: Non, mais c'est du passé, je suis d'accord avec toi.
21: Ouais.
7: Attends, ça t'es prêt?
21: Ça fait trop mal, quoi.
7: Pour lui?
21: Bah non, mais ça fait trop mal, quoi.
7: Pour toi?
6: Ça fait du bien.
7: Ça cicatrise. Ouais. Attends, peut-être pas. T'aurais voulu que ça continue ou?
21: Non, c'est pas ça, mais bon.
7: Attention.
21: Enfin, c'est pas grave, quoi.
7: Non. Ça peut arriver de tromper son mec. Attention, Sandy, pour Gérard, t'es prête?
21: Ouais, je suis prête.
7: T'es concentré? Mmh. Quelle est la chose qu'il fait et qui est... Non, mais je vais pas... quelle est la chose qu'il fait et qui est la plus éprouvante? Énervante, pardon.
21: La plus énervante? Mmh.
7: Qu'est-ce qu'il fait pour toi et qui te semble le plus énervante? Ouais, au quotidien. Qu'est-ce qu'il peut faire tous les jours et qui te semble le plus énervant?
21: C'est toujours qu'il est en train de râler tout le temps. Des fois, il râle.
7: Qui se lave pas ou qui pue, non, c'est pas ça.
21: Il y a plusieurs trucs. C'est qu'il râle tout le temps.
7: Ouais.
21: Pour un oui, pour un non.
7: Ouais.
21: Et la deuxième chose, c'est que quand il dort, il arrête pas de ronfler.
7: Et de péter, hein.
21: Simplement, il ronfle, ça m'énerve. Dès que je suis pour dormir, parce que des fois, il dort avant moi. Et donc, quand je dors après, il ronfle tout le temps. Et moi, ça m'énerve. Et...
7: D'accord.
3: Faut choisir, hein.
21: Donc, ça, c'est une chose énervante.
7: Faut choisir une chose, dit maître.
21: On va dire qu'il râle tout le temps.
7: D'accord. Bon, c'est en train de gueuler parce qu'il veut déjà sortir de la pièce et il en a marre d'écouter. S'il était une personne célèbre, il serait plutôt Francis Lalanne, pour son côté poète, plutôt Claude Alleg, pour ses coups de gueule, ou Michel Petrucciani, puis à son âme, pour sa coiffure.
21: Non, moi je dirais le deuxième, là, pour ses coups de gueule.
7: Voilà, d'accord. Claude Alleg. C'est qui c'est?
21: Quadraleg, non, je. C'est pas le ministre de l'Agriculture, non?
7: Voilà.
21: Ouais, voilà, c'est ça, ouais.
7: Amour, qu'est-ce qui lui donne le plus de plaisir?
21: Ah. Peut-être moi, hein. Je pense.
7: D'accord. On peut faire revenir Gérard! Attention,

0: tu fais quotidiennement? Qu'est-ce qui l'énerve le plus en toi et que tu fais tout le temps, sachant qu'elle a donné beaucoup de propositions, mais qu'on a dû en retenir qu'une, hein?
1: C'est de fumer constamment.
2: Ah là là là là! Et non, tu râles tout le temps!
3: Bah oui, je disais, c'est vrai, hein. Des fois, il y a quelque chose qui va pas, tu râles, oh, j'en ai marre et tout. Bah si!
4: N'importe quoi, toi. Enfin, bref.
0: Si t'étais une personne célèbre, tu serais plutôt Michel Petrucciani, le pianiste, pour sa coiffure, ou alors Francis Lalanne pour le côté poète, ou alors Claude Allègre pour les coups de gueule.
1: La 3.
0: La 3, c'est-à-dire
1: Claude Allègre pour les coups de gueule.
2: C'est une bonne réponse, bravo!
0: Pourquoi?
1: Comme ça.
3: Bah si, parce que t'es toujours en train de gueuler, quoi.
1: Bah ouais,
0: c'est normal. Poète avec Francis Lalanne, t'as pas hésité? T'as pas trop hésité avec Lalanne et le côté poète?
1: Non. Non, parce que je savais très bien que c'était sur les coups de gueule, parce que je gueule tout le temps, ça je le sais. Et je savais que je râlais, mais je sais très bien qu'elle aime pas quand je fume constamment.
0: D'accord. D'après elle, Sandy, pendant l'amour, qu'est-ce qui te donne le plus de plaisir? D'après elle, pendant l'amour, qu'est-ce qui peut te donner le plus de plaisir?
1: Pardon.
4: Il mange.
1: Qu'est-ce qui me donne le plus de plaisir?
3: C'est une question piège.
1: Ouais, j'ai l'impression, hein.
0: Pendant l'amour, d'après elle, qu'est-ce qui te donne le plus de plaisir?
3: T'es obligé de répondre, hein.
1: Ouais, je donne ma langue au chat.
0: Non, il faut que je donne une réponse. Attends, il n'y a pas de langue au chat.
3: T'es obligé de répondre.
0: Bah oui, non, mais essaie de trouver, t'as pas une idée. Elle a répondu, elle, facilement, hein. Très rapidement.
1: La cigarette.
4: C'était quoi?
1: Oh, c'était elle, hein, mais c'est pas grave, tu préfères t'enfiler des clopes, y a aucun problème. Tu te les enfiles éteintes ou allumées?
5: Il fume en même temps qu'il fait l'amour, je suis sûr.
1: Oh la question, quoi.
0: Bon, alors on va quand même voir les cadeaux que vous avez gagnés.
6: Vous avez gagné un week-end de détente, magnéothérapie.
1: Pardon.
0: Alors, on va voir ce que vous avez gagné. Voilà.
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5: Bravo, et il y a un petit cadeau en plus, un test d'alcoolémie. On voulait te le donner en direct.
3: Ah, bah c'est pour toi, Gérard.
0: Voilà, oui. Hop là.
5: Avant de prendre la route, ça fait toujours plaisir. Ouais.
0: À la poubelle. Bon, bah finalement, vous connaissez pas si bien que ça, hein.
3: Bah oui, il y a quelques points où...
0: Enfin, quelques points pas mal, dis donc, non, pour la cuisine, pour l'amour et la cuisine, ce qui énerve le plus, même sur les dessous, apparemment t'es plutôt petit bateau et lui pensait que t'étais porte-jartel ou inversement.
3: En fait c'est parce que je porte un peu de tout, donc peut-être que ça bloquait aussi. Hein. Je peux aussi bien porter les petits cotons.
0: Sur la tromperie, vous étiez d'accord là apparemment. Mais sinon le reste, vous connaissiez pas très très bien.
3: Hein. Ouais, c'est vrai.
0: Comment ça se fait, Gérard, au bout de 3 ans?
1: Non, mais ce qu'il y a, c'est que elle dit que je râle, c'est faux.
3: Mais si.
1: Non, mais le plus que t'aimes pas.
3: Oui, la cigarette.
5: C'est moi, excuse-moi.
1: Ah, je pensais que c'était moi. En fin de compte, c'est la cigarette que
3: oui,
1: t'aimes pas.
3: Oui, mais il y a plusieurs trucs, ça dépend.
1: Non, mais attends, non, je ne râle pas constamment.
3: Monsieur.
1: D'accord, non. Quand tu m'énerves de trop, oui, je râle. Mais le plus, c'est la cigarette. T'aimes pas la cigarette? Nuance.
3: Bah c'est normal, quand tu fumes, même dans la voiture, tu as...
1: Je fume, c'est tout.
3: Mais ouais, mais
1: t'as pas le droit. Mais mes poumons, j'en ai rien à branler, moi, je m'en bats les couilles de mes poumons.
3: Mais tu penses pas à la personne qui est à côté de toi, quand même.
1: Et alors, mais t'ouvres ta tête et c'est tout.
3: Bah, j'ouvre ma fenêtre, mais toi, tu l'ouvres pas, donc je suis autorisé d'ouvrir la mienne.
0: Est-ce qu'il n'y a pas un certain manque de respect vis-à-vis de ta copine dans ces cas-là?
1: Pour moi? Non.
0: D'accord. On va faire une petite pause, on va se retrouver juste après.
1: Disons, il y a peut-être un manque de respect, même elle, a un manque de respect quand même envers moi.
0: Bah oui.
3: Bah lequel?
1: Ah, lequel? Cherche bien dans ta petite
3: non,
1: tête.
3: Non, mais on va pas revenir sur ça, ça sert à rien.
1: Attends,
0: c'est quoi?
1: Je suis désolé.
0: Manque de respect vis-à-vis de quoi, Gérard?
1: Non, mais c'est qu'elle m'a planqué des trucs, elle m'a caché quelque chose, c'est tout. Voilà, terminé.
0: C'est ça le manque de respect?
1: Ben, moi, j'aime pas qu'on me mente. J'ai horreur de ça.
0: Là, je suis d'accord.
3: Oui, moi aussi, je suis d'accord, mais bon, si tu veux, ça s'est passé...
1: Non, mais ça y est, c'est terminé.
0: Mais c'est parce que, ça s'est peut-être passé dans une période où vous étiez peut-être plus ensemble.
1: Non, on était encore ensemble quand
3: on était encore ensemble, mais disons qu'on s'engueulait et avec... Bon, ça allait pas, quoi.
1: Non, on s'engueulait pas, nuance. Non, niette.
3: Mais si, c'est quand on était...

0: Ben ça, c'est pas la peine d'en rajouter. Terminé, hop, point final à la ligne. Hop, on remballe. Terminé.
1: Mais en même temps, tu lui en veux à quelques trucs et t'en parles pas. Donc on a l'impression que finalement, tu lui en veux pas tant que ça.
0: Ah si, elle sait très bien que je lui en veux.
1: Encore aujourd'hui ?
0: Moins. Mais, moins maintenant.
1: Mais t'en souffres encore.
0: Ah ben oui, c'est normal.
1: C'est-à-dire.
2: Mais ça y est, Gérard, c'est fini maintenant.
1: Oui, mais il faut comprendre, Gérard, si tu ressens ça de quelle manière, la tromperie, qu'elle t'est trompée. C'est-à-dire que tu penses que tu fais l'amour avec elle, tu dis putain, il y a un autre mec qui était sur elle.
0: Non, pas spécialement.
3: Pour mettre plusieurs.
0: Bon, vous fermez vos gueules. Vous fermez vos gueules, vous.
1: Non, mais toi, Gérard, tu pensais que c'était ça. C'est qu'à un moment donné, tu te disais.
0: Non, personnellement, maintenant, j'y en veux moins. J'y en veux un peu moins. Mais elle sait très bien que je suis rancunieux là-dessus.
3: Eh ouais. Rancunieux.
0: Toi, tu fermes ta gueule, non, c'est, et moi, c'est tout.
1: C'est Manu.
0: Mais vous fermez vos gueules tous les deux.
1: Non, mais il résiste ce que je te dis, c'est normal, t'es rancunieux.
0: Vous fermez vos gueules, c'est tout.
2: Mais d'un autre côté, je te comprends, mais bon, si ça aurait été inversement, t'aurais voulu aussi que je te pardonne complètement.
1: Non, aurait fait cette chose-là, lui. C'est peut-être pas un enfoiré, non?
0: Non. Moi, personnellement, j'aurais pas fait ce que tu m'as fait, c'est tout.
2: Mais oui, mais ça c'est...
0: Bon, c'est tout. Hop. L'histoire est close, point final à la ligne.
1: Alors si elle est close, pourquoi tu lui en veux encore?
0: Non, pour l'instant, j'y en veux plus.
2: Bah, dans ces cas-là,
1: tu lui en voulais encore un peu.
0: Non, mais elle sait très bien que par un moment donné...
1: Non, mais ça pourrait devenir demain des bons souvenirs, ça, non?
0: Non. J'essaye que ça se passe plus.
1: Mais,
0: tu vas
1: regarder les photos.
0: Non, mais c'est tout. Bon, t'envoies la ZICMU et c'est bon.
1: Donc tu la surveilles quand même.
0: En ce moment, ouais. Je commence à...
2: Bah si, tu viens me chercher en voiture au travail.
1: Quoi, t'as des doutes, Gérard? T'as l'impression qu'elle recommence à merder, j'en dis?
0: Bah disons... ça dépend des... Ça dépend. Mais pour l'instant...
2: Comment ça dépend?
0: Non, mais c'est tout.
1: Attends,
0: Non,
1: on va pas rentrer dans les détails, c'est parce qu'on est en direct à la radio, ne t'inquiète pas. Mais simplement, c'est simplement...
0: Je sais très bien que cette personne-là écoute, donc c'est terminé.
2: Mais non, elle n'écoute pas.
0: On arrête.
1: Non, mais avec d'autres personnes, aujourd'hui, tu crois quand même pas qu'elle continue à te tromper avec d'autres mecs?
0: Pour l'instant, j'espère pas.
2: Mais non, Gérard, écoute, je serai sincère avec toi quand même.
1: Ouais, mais t'as déjà menti une fois, comment tu veux pour récupérer la confiance d'un homme?
2: Oui, c'est vrai, je comprends,
1: ça prend du temps, tu comprends.
2: Bon, moi, j'ai...
1: Tu l'as trahi. Gérard, t'as été trahi. Oui. T'as été trahi.
0: Oui, mais bon.
1: Tu l'aimes encore.
0: C'est pour ça qu'elle est encore avec moi.
1: C'est pas pour le beau-père, les voitures.
0: Non, mais moi, c'est pas pour ça que je vais voir ailleurs.
1: Tu pourrais en plus.
3: De Palmas a écrit une chanson pour toi.
1: Ouais. C'est vrai,
3: encore,
1: en plus,
3: il y a une chanson. Sur... à lui dans son corps.
1: Ouais, c'est vrai. Est-ce que tu t'aurais pu aller voir ailleurs? T'aurais eu la possibilité, toi?
0: Vu le nombre de personnes qui m'aimaient bien.
1: Et qui t'aiment encore, d'ailleurs, encore aujourd'hui.
0: Ah oui, bah, je suis bien.
1: Tu vois, Sandy?
2: Ouais. Non, mais en plus, tu vois, ce qui s'est passé, Max, c'est que, bon, c'était un moment où on n'était plus... il y avait presque... Bon, ça allait plus, quoi, notre couple. On était... on s'engueulait tout le temps et tout ça. Donc, c'est vrai. Mais c'est vrai, Gérard. Pourquoi tu tournes la tête?
1: Bah, parce que, toi, ça fait mal et puis c'est normal. Mais heureusement, Gérard est un homme bien. C'est un homme qui pardonne. C'est un homme qui a du cœur.
2: Ouais, bah
1: et
2: ouais,
1: c'est ça
2: voilà,
1: qu'il faut retenir. C'est... Et c'est pour ça qu'on l'aime bien, Gérard de Suresnes. C'est pour ça qu'il est fort. He's the best. Comment il dirait déjà
0: Put the fire,
1: c'est ça. Alain, put the fire. Tu connais Alain de Michael Jackson? Bah, t'as déjà écouté toi Alain de Michael Jackson? Tu l'as jamais rencontré par contre?
0: Non.
1: Put the fire. Alors on a un cadeau pour toi. Il y a un auditeur qui s'appelle Dr Willy qui fait des remixes et un truc super sympa en hommage à toi. Il y a un mot que t'aimes bien utiliser, c'est vrai, tu nous le dis souvent, c'est le mot DK. C'est là.
2: Quoi?
1: C'est un mot que t'aimes bien utiliser souvent, c'est là. Et souvent, c'est la déca.
0: La décatombe.
1: Et voilà. Et bien, il a fait un remix sur ce mot, la décatombe. On l'écoute?
0: Ben, vas-y.
1: Allez, on se retrouve juste après pour la suite de la radio sur Fun Radio avec Sandy et Gérard en direct dans les studios, en pleine forme quand même, qui ont quand même osé participer au... Il y en a, j'espère qu'il y a des coups qui vont oser le faire.
0: Ben, on verra.
4: Et il y a le débat ce soir qui portera sur la solitude. Allô?
5: Allô?
4: Ouais, excuse-moi, salut la vieille.
5: Qu'est-ce qui c'est là? Allô?
4: Ouais, la vieille?
5: Monsieur la vieille.
4: Ouais, salut.
5: Je suis avec qui là?
4: Ah, là, c'est le vieux. Oui, excusez-moi, c'est le vieux, je voulais parler à la vieille.
5: Je suis monsieur la vieille.
4: Ah, donc changement de sexe.
5: Pourquoi?
4: Bah, je sais pas.
5: Non, mais vous allez jouer ailleurs, là.
4: Monsieur la vieille.
5: Oui, moi, je suis la vieille, vous allez jouer ailleurs, vous.
4: Ah, bah, excusez-moi, parce que je me suis dit peut-être que c'est un travesti ou...
5: Non, mais toi, tu vas te faire enculer, puis toi, je vais te confondre dans la gueule, toi. Ok?
4: Bah, c'était juste pour me renseigner.
5: Tu vas te faire enculer, toi, ok?
4: Ouais, avec de la vaseline.
5: Ouais, bien sûr. En fait, tu vas chez le monde, tu vas chez moi, je vais peut-être une volée, toi, ça va te faire tout drôle, toi.
4: Ouais, une volée, ouais.
5: Ouais.
4: T'as des raquettes?
5: Ouais, bon, t'as enculé.
4: Bon, la vieille, raccroche pas, la vieille. Bon, la vieille! Bah, la vieille!
5: Ouais, ouais.
4: Ah, bah, t'es là! Bah, je crois que ça avait raccroché, que c'est que ça t'a foutu avec ce standard. Attention, oui, allô? Oui?
5: Oui.
4: Oui, la vieille.
5: Oui. Ça te dérange de dire monsieur, toi?
4: Bah, c'est monsieur la vieille. Je vais pas dire monsieur la vieille, il faut que je dise monsieur le vieux.
5: Oh, con. Bon, t'as fini de faire ton délire, là?
4: Bah, c'était juste pour me renseigner, c'est parce qu'on m'a dit,
5: Oui, bon.
4: Travesti, tout ça.
5: Oui.
4: Changement et tout.
5: Mmh, bien sûr.
4: Bah, voilà, donc,
5: Ouais, mort de rire, hein. Et bien ton délire, hein.
4: Bah, c'est pas un délire,
5: Hein?
4: Bah, écoute, la vieille.
5: Oui.
4: On fait pas comme ça.
5: Et enculé.
4: Ouais. Ah, tu connais mon nom?
5: Ouais.
4: Bon, bah, voilà.
5: Ah, tu vois?
4: Bah, ça te dérangeait pas de dire monsieur?
5: Hein?
4: Monsieur enculé?
5: Non, je l'enculé tout court.
4: Bah ouais, non, mais. Bah non, parce que moi je te dis, je te traite, toi t'es une vieille tout court.
5: Oui, tête de mort, on va te conduire.
4: Ah bah non, je suis pas une tête de mort, je suis un enculé, je peux pas être une tête de mort d'enculé.
5: Ah, t'as arrêté de me casser la couille au téléphone?
4: Bah, la vieille, eh oh, arrête tes conneries, eh oh.
5: Oh, va mourir.
4: Bah, la vieille bique. Eh oh, quand même. Allô, la vieille? Allô? Ah bah là, il a raccroché, d'accord, ok, très bien. Et de rang dans la besace de monsieur et madame, attention, un autre monsieur et madame Lavier quelque part en France. Si vous êtes amené à le faire, faites-le d'une manière soft. Voilà, ce soir, c'est mal tombé. D'habitude, ça se passe toujours très très bien. Il y a des fois un peu d'agressivité de l'autre côté, mais c'est normal, hein. Allez, on continue. Un autre monsieur et madame Lavier. Ah là là, regarde le Manu, il fait ses petits cochages, il coche, il barre, il...
6: Je suis dedans.
4: T'es dedans. Allô? Ouais, la vieille?
7: Oui.
4: Ouais, ça va?
7: Oui.
4: Bah non, t'es jeune pour une vieille.
7: Ouais.
4: Ça va la vieille?
7: Ça.
4: Pardon?
7: À part ça.
4: Bah à part ça, ça va la vieille.
7: Bon.
4: T'es toute seule?
7: Et toi?
4: Bah tu dois être crevée ma vieille.
7: Et toi t'es tout seul?
4: Ouais, je suis tout seul moi.
7: Je l'avais entendu. Tu sais à quoi je l'entends?
4: Non.
7: Il faut être tout seul pour s'en garder compte.
4: Bah voilà, exactement.
7: Et oui.
4: Non, je suis avec des amis là.
7: Ah.
8: Ah, la vieille! Salut!
7: Ah, salut!
4: Ça va, la vieille?
7: Allô?
4: Ouais. Tranquille? Quoi?
7: Ils sont combien, tes amis?
4: Trois, on est trois au total.
7: Trois à chercher, bah mince. C'est quand même malheureux.
4: Bah ouais. T'as quel âge?
7: Et toi?
4: Bah, 25.
7: 68 ans.
4: Eh ben, la vieille qui nous fait croire qu'elle a 68 ans.
7: Ouais.
4: Eh ben, c'est génial. Eh ben, c'était juste pour vérifier. Est-ce que tout à l'heure on a appelé la vieille, mais c'était un homme. Alors on s'est dit, tiens, je suis monsieur la vieille.
7: Ça
4: collait
7: pas. Ben non, ça collait pas.
4: Ben non, ça collait pas. Alors que toi, t'es vraiment une femme, t'es une vieille, quoi.
7: Ouais, ouais.
4: Voilà. Ben écoute, la vieille, on te remercie.
7: Et puis. Je vous souhaite une bonne soirée.
4: Pardon?
7: Je vous souhaite une bonne soirée.
4: On t'embrasse.
7: Ok.
4: Salut la vieille. Salut. Ciao. Bisous. Et voilà, hop, un de plus, c'est bon. Voilà, ça a coupé. Et attention, un dernier, jamais 203. Il faut un 3 sur 3 dans les monsieur madame quand on en a la possibilité en fonction des noms qu'on a et des numéros de téléphone, bien entendu, hein, puisque tout ça est réel. Et tout ça se fait en direct, 23h33, toujours le Star System. Et dans un instant, blind test des dessins animés avec Gabriel, Françoise et Clément.
9: Allô?
4: Ouais, salut la vieille.
9: Ouais.
4: Ça va la vieille?
9: Ça va.
4: T'es pas toute jeune, hein? Ça va la vieille?
9: Bah écoute, pourquoi?
4: Bah tu m'as reconnu?
9: Oui. Oui, Gérard, oui.
4: Comment tu vas?
9: Hein?
4: Ça va, je te réveille pas?
9: Non, pas du tout.
4: Bah je croyais que tu dormais, moi.
9: Non, pas du tout.
4: Bah non, bah tu dors.
9: Attends, parce que j'ai un as.
4: Ouais.
9: J'ai pris la rhume.
4: Ah d'accord.
9: Et puis je regardais la 5.
4: Ah bah voilà, bah je me suis...
9: Chiens.
4: Bah je me suis dit, je vais acheter combien, comme tu... Bah il y a un reportage sur les
9: et
4: choses.
9: C'est super! Comment vas-tu, mon petit Gérard?
4: Bah, ça va bien, et toi,
9: mon
4: la vieille?
9: Mon grand Gérard!
4: Ouais, ça va, la vieille?
9: Ouais.
4: Bon, alors, je me suis dit, tiens, je vais m'appeler la vieille.
9: T'es super!
4: Super! Bon, qu'est-ce qu'il y avait des trucs? On avait prévu de faire des trucs ou pas?
9: Oui, tu m'avais. Attends, parce que là, j'ai rhume.
4: Ouais.
9: J'ai rhume parce que.
4: Bouge-toi, la vieille!
9: Oui, bon, je suis quand même jeune, je me réveille.
4: Ouais. Ça te fait quel âge déjà?
9: Je dis qu'on allait faire quelque chose ensemble.
4: Oui, qu'est-ce qu'on doit faire?
9: Mais je sais pas, c'est toi qui décide.
4: Bah, on se voit prochainement là.
9: Oui, mais tu vas me proposer.
4: Ce week-end?
9: Oui.
4: Voilà, ouais.
9: Tu proposes, moi je note.
4: Ça te fait quel âge au fait? Je me suis demandé avec cet après-midi.
9: Eh bien, je suis bien 48.
4: 48, bah ouais, donc tu portes bien ton nom de famille aujourd'hui. Eh, ça va devenir, c'est vrai, hein.
9: Mais tant mieux, mais tu sais pourquoi?
4: Bah non, mais c'est pour... Ah, la vieille, tu me feras toujours autant délirer.
9: Hein?
4: Tu me feras toujours... C'est Gérard qui te dit ça, la vieille, tu me feras toujours autant délirer. J'adore.
9: Tu sais que... Bon, maintenant, on m'appelle la jeune, maintenant.
4: C'est vrai?
9: Non, mais non.
4: Ouais.
9: Non, faut que je respire, parce que... J'ai une crise d'asthme.
4: Mm-hmm.
9: Ouais.
4: Ah, ça, c'est...
9: Ben, j'ai pris froid chez mon frère.
4: Ah, bah ouais, chez qui?
9: Chez mon frère.
4: Ah, comment il... son prénom, c'est...
9: Paul,
4: ouais, ouais. T'as attrapé froid chez lui?
9: Ouais, en plus, c'est vrai, j'ai un super projet. Il vient demain parce que c'est pour t'expliquer, Gérard, calmement. On a failli forcer mon appartement et me voler tout.
4: Ah, ouais, d'accord, donc.
9: Il vient parce que moi, j'ai plus d'appareil photo.
4: Bah, je sais bien, la vieille.
9: Alors, merci.
4: Ah, ouais, oh, ça va, je peux quand même te taquiner. Sur ton nom de famille, quand même, on peut te taquiner quand même.
9: Oh, bon, tu peux y aller quand tu veux.
4: J'ai un truc à te dire.
9: Oui.
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4: Ah.
9: Qu'est-ce que tu veux?
4: Ben, c'est des conneries, c'est des jingles que je récupérais des amis du boulot qui m'ont filé ça. Ils m'ont dit, tiens, quand t'appelleras la vieille, tu lui mettras ça.
9: Ben, tu peux y aller, hein.
4: Ouais.
9: Que maintenant, je m'en fous.
4: Bah ben, je sais.
9: Mais par contre, parce que... Je suis allée chez mon frère, la dernière,
4: ouais.
9: Et quand je suis rentrée, le gardien de l'immeuble a dit qu'on avait failli me voler.
4: Ah non, t'as vraiment le nez plein de morphes, toi, hein.
9: Mais je sais.
4: Oh là là, t'es...
9: Ah
4: hein
9: oui, mais vous aussi m'avez des médicaments, toi.
4: Ah ouais, non, mais dis donc, ouais, t'es vraiment enrhumé, tu es enrhumé, hein.
9: Non, non, mais attends, c'est l'asthme.
4: C'est dingue, hein.
9: Non, mais j'ai des polypes dans le nez. J'ai eu ça depuis des années, hein.
4: Ça, c'est de la... C'est quoi? C'est comme de la merde, quoi. C'est de la merde du nez, quoi.
9: Ouais, alors c'est du stress.
4: Ah, c'est le stress, ouais.
9: Ouais.
4: Bah ouais, bah...
9: C'est le stress.
4: Ah, bah moi aussi, écoute, attends, deux secondes. Ah, je suis arrivé aussi.
9: Moi, c'est plus sérieux que tu penses.
4: Attends. Excuse-moi. Ah, sacré la vieille, tu changeras jamais, toi, hein. Ça fait combien de temps qu'on se connaît?
9: Ben, depuis le 22 septembre.
4: Ouais, quand même, hein, ça fait un petit bail, hein.
9: Mais oui, mon petit chéri.
4: Ça fait 2-3 mois, je sais même pas. Je me souviens même plus, tu vas me dire si je me goûte, est-ce qu'on a couché ensemble ou pas?
9: Non, pas du tout.
4: Non, mais on va...
9: Non.
4: Ça te brancherait pas, quand même? Allez, on est tous les deux, on est au téléphone. Ça te brancherait pas qu'on couche ensemble?
9: Ah, si. Oui.
4: Ah, bah là, c'est...
9: une possibilité, là.
4: Ah, non, mais sérieusement?
9: Si.
4: Ah.
9: Ah, bon, je sais pas, sérieusement aussi, là.
4: Tu vois? Quoi? Ouais. T'es pas si la vieille que ça, là, hein?
9: Pas du tout.
4: Alors donc, on pourrait faire ça si on faisait un truc sérieux tous les deux.
9: Ah, Gérard, quand tu veux.
4: Bon, bah génial. Ce week-end?
9: Si tu veux.
4: Bah, je viens de voir ce week-end, alors puis on en discute sérieusement.
9: Samedi soir.
4: C'est pour ça que je t'appelais.
9: Mon frère m'appelle, viens demain.
4: Attends, deux secondes. Attends. Ouais.
9: Moi, je parle mal en plus.
4: Ouais, je sais, ouais. C'est vrai que t'as jamais su parler.
9: Non, parce que mon frère vient demain.
4: Mm-hmm.
9: Tu vois, là, c'est
4: la
9: chose qui revient.
4: Ouais.
9: Alors, attends, tu sais ce que je fais là? Je respire au fort.
4: Je n'ai rien compris, mais c'est génial.
9: Bon. Je respire au fort.
4: Ouais, tu respires trop fort. Bon, bah, je viens de voir demain. Samedi?
9: Samedi.
4: Et on...
9: Parce que mon frère vient prendre les photos parce qu'ils sont venus.
4: On passe la soirée ensemble, je peux dormir chez toi?
9: Oui. Pas de problème.
4: Génial.
9: Attends, mais par contre, tu sais, c'est pas aussi... Tu penses que... Parce que j'ai laissé tes meubles chez mon frère.
4: Ouais, d'accord.
9: Donc j'ai un canapé, j'ai une petite chambre, mais bon.
4: Non, mais on dort ensemble.
9: Bah, bien sûr, mon chéri.
4: Oh, là. On va gangbang tous les deux.
9: Bing-bing.
4: On va bing-bing tous les deux si tu veux, d'accord. Hein?
9: Par contre, il n'y a pas d'alcool à la maison.
4: Il n'y a pas d'alcool?
9: Non, parce que c'est interdit chez moi.
4: Ah ouais, mais moi, je bois pas si je suis pas un peu bourré, hein.
9: Bah tu vires?
4: Je bois pas si je suis pas un peu bourré, je vais juste te dire je baisse pas si je suis pas un peu bourré. Hein.
9: Bon bah écoute mon chéri, t'as de ta bouteille, moi je prends du schweppes.
4: D'accord.
9: Non, parce que j'ai une maladie.
4: Bah je sais bien, toi y a pas de problème, mais moi faut que je bois un tout petit peu. Hein.
9: D'accord mon chéri.
4: Ah, faut que je sois un peu bourré pour bander. Hein. Ah la vieille, je t'ai bien eu d'avaler. Allez, attends deux secondes. Voilà, je t'embrasse. Allez, à samedi.
9: D'accord. Et attends, tu me rappelles à quelle heure?
4: Samedi?
9: Oui.
4: Vers 14-15 heures.
9: Oui,
4: Tu t'embrasses?
9: Moi aussi.
4: Eh, fais-moi un bisou.
9: Moi aussi, je te donne un
4: bisou. Bah, attends, je t'embrasse.
9: Bye bye.
4: Ah ah. Allez, à bientôt. À samedi. Bisous.
8: Donc ce soir, nous allons parler de la musique électronique, comme je disais, comme on l'avait déjà fait au sens large. Hein. Là, on a remplacé Apolline par Fildar. Non pas que c'est ce qu'on préfère, mais Fildar quand même maîtrise le sujet.
10: Bah, je suis dans la tête.
8: Donc au 0803-08-5000 avec Manu, vous appelez dès maintenant et on va aborder pas mal de choses. On va faire un petit peu le point, le bilan de la dernière nuit que nous avions fait ici, je sais plus il y a combien de temps.
11: Plus longtemps.
8: Hein?
12: Avant la parade.
8: Avant la parade, donc ça date d'il y a au moins, hein, au moins.
11: Au moins.
12: Au moins.
8: Au moins, minimum. Donc on en profitera pour parler de tout ça. Il y a beaucoup de monde. Hein. Il y en a qui sont dans les canapés, qui vont s'installer, qui vont venir à tour de rôle dans le studio. On va vite faire le petit tour de table, on va mettre un disque, on va s'installer très tranquillement et ensuite on va aborder très sérieusement cette nuit, jusqu'à, je l'espère, 3h du matin si tout se passe bien. Jean-Marie K est en face de moi, on le connaît. Hein,
11: ouais,
8: hein,
11: ouais. Hein, on va pas le présenter, enfin,
8: comment le présenter?
11: Non, on va passer aux autres.
8: On va mettre de la lumière. Olivier qui organise pas mal de soirées, avec qui on travaille depuis 2 ans en collaboration avec Jean-Marie, entre autres, pour les soirées du vendredi à la locomotive. Mais bon, il a pris pas mal de choses avant d'arriver à la loco. Ça va, Olivier?
13: Ça va très bien.
11: Bon, je peux partir, au revoir.
8: Donc on ne parlera ni d'argent.
13: Non, mais je suis venu booker Fildar.
8: Pas de poker, pas de machin, pas de truc. Tu vas déjà te faire tourner. Ah,
13: il va tourner Fildar.
10: Le 26 juin, je suis pris.
8: Ah. Parce que ça y est, je l'ai pris pour ma mère pour un mariage années 50-60 pour une femme qui va fêter ses 60 ans. Ouais. C'est lui qui fait la soirée. Donc si vous voulez le booker, attention, là, les tourneurs, ça va y aller. Michel?
14: Allô.
8: Alors Michel, comment on pourrait...
14: Bon non, tu...
8: Ils te connaissent sans te connaître, enfin ceux qui ont suivi les nuits, mais sinon, à part ça, les auditeurs de fun, t'as travaillé pour pas mal de radios, dont FG quand même,
14: hein,
8: la radio parisienne, qui défend cette musique-là depuis le début.
14: Ça remonte, 92.
8: Depuis combien de temps? Depuis FG, 10 ans.
14: On va dire qu'on a démarré la techno réellement 91.
8: 91, voilà. T'as travaillé pour des maisons de disques, encore aujourd'hui d'ailleurs.
14: Toujours.
8: Tu développes
14: toujours.
8: Des artistes.
14: Toujours.
8: On aura l'occasion d'en parler plus en détail également lors de cette nuit. Et puis, à tes côtés, tu peux le présenter car tu le connais très bien, car je le connais aussi.
14: C'est quelqu'un que j'aime beaucoup. Et puis, dans la techno, c'est l'un des tout premiers DJ d'ailleurs que j'ai connu
12: à Paris. Le plus vieux d'ailleurs.
14: Ouais, ça doit être le plus vieux. C'est le premier DJ, c'est le premier animateur DJ qui a sévi en termes de, on va dire, house techno, mais en tout cas dans cette musique sur l'antenne de
13: Max. Le plus vieux autour de cette table. Hein,
8: le plus vieux autour de cette table. Ouais.
14: Donc, on va quand même donner son nom, Didier Sinclair.
8: Voilà, très connu, qui travaille également maintenant avec nous de temps en temps sur les soirées une fois par mois et qui sera d'ailleurs vendredi soir à la loco.
13: Je suis l'agitateur house de Technozone en fait.
8: Voilà, mais avec un grand plaisir. Il y aura d'ailleurs une tête d'affiche avec toi vendredi. On en parlera également. Et tu as travaillé pour FG, la fameuse radio dont on entend beaucoup parler.
13: Yes.
8: Hein, dont on a souvent parlé ici, même si c'est vrai qu'en province, on ne la connaît que de nom, ou alors, même si on n'en a pas entendu parler, on aura l'occasion de le faire lors de cette soirée. Tu as travaillé.
14: Il l'écoute sur Internet.
8: Oui, mais tout le monde n'a pas Internet.
14: Bah oui.
8: Hein. Mais bon, tu as travaillé pour la programmation, pour l'animation.
13: J'y travaille encore, Max.
8: Tu travailles encore aujourd'hui. Et donc, tu connais bien également, tu connais bien le milieu de la radio également.
13: Oui, tout à fait. Je connais bien le produit électronique adapté en radio.
8: Et voilà, donc on aura l'occasion d'en parler également et de voir si cette musique, on le sait, a un avenir. Mais quand vraiment elle pourra se développer comme elle le fait sur votre radio, eh ben on aura l'occasion d'en parler. Jean-Marie est venu avec de la musique. Il y a d'autres invités. Hein. Guillaume Latortue également, qui est déjà venu. Guillaume, qu'on normalement dans le milieu électronique, pour les connaisseurs, qu'on ne devrait plus présenter.
11: On ne présente plus non plus.
8: On le présente pas.
11: Il y a un demi Dax Rider, un des deux Dax Rider qui est là, qui est dans le couloir, qui sera là.
8: Voilà, on parlera aussi donc avec des groupes et un très beau clip.
11: Très beau clip.
8: Que j'ai visionné hier et qui est vraiment très joli. J'ai pris un peu de retard, mais il est vraiment très bien. Il y a un album, il y a des maxi, il y a tout ça.
11: Tout à fait,
8: on parlera donc de la musique électronique française et étrangère. Voilà, vous pouvez nous appeler dès maintenant si vous avez des questions à poser à tout ce beau monde. Peut-être que d'autres personnes viendront nous rejoindre lors de cette nuit. Jusqu'à 3h du matin, si tout se passe bien, on est là. Au 0803-08-5000. Vous avez également le Minitel à votre disposition. Si éventuellement vous souhaitez nous poser quelques questions, 3615 Code Fun Radio, rubrique direct. Et puis sinon, Rigaud, qui est encore là sur le site internet, est allé dans le studio d'à côté, mais il va surfer sur le web, comme on dit. Alors, si vous avez des questions à nous poser et que vous voulez passer par l'internet, Rigaud, bien entendu, viendra nous transmettre les questions, éventuellement des numéros de téléphone pour vous rappeler en direct. Et également, si vous avez des sites internet sur lesquels vous pensez qu'il serait intéressant qu'on aille surfer, bien pareil, Rigaud récupérera à ce moment-là les adresses. Rigaud t'ira faire un petit tour là-dessus. Et puis, si tu vois que ça en vaut la peine, à ce moment-là, tu nous diras ce qu'il y a sur ces fameux sites.
15: En fait, parce que tes invités, apparemment, ils connaissent existe quelques sites déjà.
8: Bon.
15: Et voilà.
8: Eh ben, on ira se balader sur le site internet et puis on vous donnera quelques bonnes adresses. Je pense que Didier, Michel ou Jean-Marie en ont quelques-unes à vous en proposer, ou Rigaud, parce que moi, personnellement, que dalle. Moi, je sais faire marcher que le Minitel, et encore, j'ai des fois du mal. Hein. Je suis encore le 16 ans des fois pour appeler ma mère en province, donc vous voyez qu'il est compliqué pour moi de faire marcher l'internet. Oui, Fildar, peut-être pour
16: vous. Oui, il y en a un, www.techno.com.fildar.
8: Ok, c'est pas l'humour ce soir, Philippe. Hein. On va essayer de faire avancer le public, pas de le faire régresser.
16: Bien sûr,
8: attention.
16: Ok.
8: C'est pas une nuit 100% disco mobile. Hein. On va faire ça plus tard. Une autre nuit, c'est promis, mais pas pour ce soir. Bon, allez, 0803 085000, vous nous appelez. Jean-Marie est déjà venu avec un disque. Et c'est quoi que tu nous as.
15: C'est un artiste français, un jeune garçon qui s'appelle. Son nom d'artiste, c'est Devrick.
8: Ouais.
15: Ce sera la prochaine production sur notre label. Une techno groove assez sympa qui va essayer de donner une nouvelle impulsion à ce qui se fait en France. C'est ni de la house, ni de la techno. C'est un peu entre les deux.
8: D'accord.
15: Et ça sort bientôt. Et c'est il a beaucoup, beaucoup de talent. On reconnaît un petit peu, c'est un peu la patte d'Evangel, mais à la française, c'est très, très bien.
8: Très bien. Donc, 0803 085000 pour la radio libre, on peut dire techno, électronique, je sais pas comment lui donner, en fin de compte, si vous avez des questions à nous poser, c'est maintenant ou jamais.

0: sélectionné par Jean-Marie K. Donc je vous dis juste qu'il faut allumer vos micros vous-même sur le petit bignoto rouge. Voilà, si vous voulez, Jean-Marie K. Donc petite sélection, c'est sorti, c'est pas encore sorti.
1: Ça sort bientôt, ça sort fin avril.
0: D'accord, ça va sortir fin avril et ça s'appelle
1: Dave Rick. Et le morceau s'appelle Selector.
0: Très bien, la prochaine sélection, prochain morceau, ça sera un extrait du nouvel album, on peut le dire, hein.
2: Pas album, mais une des prochaines productions.
0: Une des nouvelles productions d'Emmanuel Top, donc qui fait partie du groupe BBE hein, pour grand public, mais qu'on connaît également sous son propre nom, donc Emmanuel Top.
2: Tout à fait.
0: Et c'est donc Michel qui nous a ramené tout ça. Sacré Michel,
3: je suis assez fier.
0: Voilà, donc si vous voulez intervenir au 0803 08 5000, vous pouvez, bien sûr, pour parler de la musique électronique, poser toutes les questions. On rappelle, Cédric, un des membres de Dax Rider, est avec nous ce soir. Petit.
4: Oui.
0: Petite chaise, mais grand talent.
4: Yeah.
0: Grand talent. Très bien. Jean-Marie K, Guillaume, donc, dont on n'a pas entendu la voix. Écoutez bien, mesdemoiselles.
5: J'ai pas de casque.
0: Fildar, un casque pour ton pote.
6: Moi, Guigui.
5: Je vous entends, là, c'est bon.
0: Il va falloir que tu entendes les auditeurs ou les auditrices pouvoir. Olivier, donc, avec nous de la loco, Michel et donc Didier. Et on va commencer, d'abord, juste avant de commencer, mais on peut accueillir Benoît, 27 ans de Lyon. Salut, Benoît.
7: Bonsoir, tout le monde.
0: Ça va bien?
7: Bonjour, même.
0: Voilà, Benoît, on va éviter hein, les bonsoir, Jean-Marie, bonsoir, machin, bonsoir, voilà, machin. Ça sortira plus, ça va prendre 10 minutes, on va perdre une heure et demie sur l'émission. Benoît, est-ce que tu as l'internet avec toi?
7: Non, j'ai pas internet, je suis pas connecté encore.
0: Tu vois, malheureusement, Michel. Michel,
2: lacune.
0: Alors, Benoît, il faut le savoir, l'internet, c'est quelque chose qui fonctionne bien. C'est ce qui a remplacé un peu le Minitel quelque part. Et justement Michel qui a travaillé en radio, qui travaille maintenant de nouveau pour une radio, il va en parler. Tu peux écouter de la musique techno, électronique?
2: Ouais, je travaille pas pour une radio, c'est vraiment une. C'est parce que je suis un fou furieux d'internet et je m'amuse un peu plus d'ailleurs, j'ai envie de m'amuser. Effectivement, il y a une radio qui s'appelle Net Radio, qui est la première radio française à émettre en exclusivité 24h sur 24 sur internet. Et les gens qui sont derrière ce groupe m'ont demandé de. Ils aiment un petit peu la techno, donc ils m'ont demandé de mettre en place une émission de techno tous les samedis entre 18 et 20h. Donc c'est en direct sur net-radio.fr. FM, si vous êtes des fous furieux de techno, ben vous pouvez aller l'écouter sur internet. Et ça, c'est pas mal.
0: Et là, le son, il est. Moi, je connais Canada.
2: Il est pas mal.
0: Son numérique.
2: On n'a pas la compression, le top niveau de la chaîne IFI, mais on arrive à l'écouter.
0: Non, mais est-ce que c'est la même qualité que quand on dit qu'on va chercher les CD là, à droite à gauche, là, comment on appelle ça, là, le nouveau système là?
2: MP3.
0: MP3, c'est le même son c'est...
2: On est un petit peu en dessous.
0: Un petit peu.
2: Oui, quand même, un petit peu en dessous.
0: Bon, d'accord, va falloir monter un petit peu au-dessus alors, Michel.
2: Non, mais vous mettez les basses boosters derrière l'ordinateur et tout.
0: La programmation, c'est toi?
2: Ah, c'est pour ça d'ailleurs que j'ai accepté, parce que ça me gavait un petit peu de. J'avais refusé pas mal de choses depuis quelques années, et là l'idée c'est qu'on a
0: carte animation dans les supermarchés, des choses comme ça, t'as dit non?
2: Bah, j'avais envie de retrouver ma copine, là, comment s'appelle-t-elle, là, celle qui fait ça, là, une ancienne de TF1, là.
0: Daniel Gilbert.
2: J'ai refusé.
0: Donc là t'as accepté parce qu'il te donnait carte blanche.
2: Voilà, je fais ce que je veux, l'idée c'est plus une balade complètement intemporelle, on veut pas forcément traiter l'actualité, en tout cas moi j'ai pas envie de traiter forcément l'actualité, s'il y a des bonnes choses aujourd'hui, je le fais. C'est une balade vraiment entre l'ambiance aux musiques les plus extrêmes et des années 90 à aujourd'hui. J'aime ça en ce moment, j'ai envie de le passer tant qu'on y va.
0: D'accord.
2: C'est vraiment spontané et c'est ça qui me plaît.
0: D'accord, mais exclusivement musique électronique.
2: Musique électronique.
0: D'accord, très bien. Toute tendance, tout style.
2: Ambiante jusqu'aux musiques les plus extrêmes. Bien qu'en ce moment, je me surprends à écouter des choses un petit peu plus calmes qu'il y a quelques années.
0: Bon, bah très bien.
2: On en reparlera.
0: Malheureusement.
2: Ouais. Mais peut-être que ça a changé aussi. Peut-être qu'on a une évolution qui est en train d'arriver.
0: Non, ça n'a pas changé. Je te jure que tu vieillis, Michel. Ça n'a pas changé. Benoît.
7: Oui.
0: 27 ans et tu es de Lyon.
7: Je suis de banlieue lyonnaise.
0: J'espère juste, Benoît, qu'il y aura quand même, parce qu'en règle générale, malheureusement, ça sent très vite le fauve dans le studio et donc peu de filles sont attirées pour venir parler de la musique électronique. Elles écoutent très assidûment, elles sont très attentives.
7: Elles dansent déjà bien.
0: Mais elles sont souvent peu nombreuses dans ce genre d'émission à intervenir sur l'antenne. Donc j'espère que vous serez nombreuses à nous parler de la musique électronique et nous poser plein de questions. Benoît, t'écoute.
7: Bah voilà. Enfin écoute, moi je voulais saluer Michel avec qui je suis en relation, mais simplement par intermédiaire de maison de disque.
0: Ça chauffe.
8: Balance.
9: Il a prévenu tout son fan club pour 2010.
0: Au lieu de faire une émission entre 18 et 20, il a fait une libre antenne et tout.
2: C'est qui de l'autre côté?
0: Benoît.
7: Alors, on connaît par intermédiaire d'une radio où je travaille.
0: D'accord.
7: Et puis.
0: Tu peux donner le nom de la radio, hein.
7: Forêt FM dans le 42.
2: Ah, Forêt FM. Oui, d'accord.
0: D'accord.
2: Voilà.
0: D'accord.
7: J'avais promis que je t'appellerais.
0: D'accord. Tu t'appelles comment? C'est quoi ton surnom? Le bûcheron?
7: Non, pas le bûcheron. Simplement Benoît, c'est tout. Pas de surnom. Voilà, donc moi je voulais te poser une petite question.
2: Ça, je sens le piège, là, Benoît.
0: Allez, vas-y, pose ta question, Benoît.
7: En fait, Max a annoncé que tu étais ancien directeur de Radio FG. Ouais. Et je voulais savoir justement pourquoi tu... Maintenant j'ai appris que pour Net Radio c'était pas mal, c'était même bien, mais je voulais savoir pourquoi tu faisais plus de radio sur des radios comme on puisse capter par exemple en province quoi.
0: Oh, la question chiante pour démarrer.
7: Ah bah oui,
0: fil d'art. Averto déjà pour commencer. Avertissement.
3: Carton jaune, carton jaune.
2: C'est hein, qui qu'il est.
0: C'est parce qu'il est parti avec de l'argent et de la caisse. Il peut pas dire ça. C'est pas possible ça. C'est emmerdant.
2: Putain, c'est un scoop là.
0: Non mais.
2: Non, écoute, ouais, bah, j'ai un peu.
0: T'as été responsable de la programmation de Radio FG donc.
2: Ouais, pendant près de 3 ans.
0: Ouais. Pendant 3 ans.
2: Ouais, ouais, près de 3
0: d'accord.
2: Ans, ouais.
0: Mais être d'ailleurs directeur de la programmation d'une radio comme celle-ci, dont on entend dire qu'on fait, on convient avec les disques sous le bras et que les DJ viennent, comme l'a été Didier, ça veut dire ouais. quoi être.
2: Non, écoute, justement, enfin, je vais essayer d'être très court quand même.
0: Je me fais l'avocat du diable, hein, ouais, comme dans chaque ouais. nuit. Hein. Je sais très bien que c'est pas ça, parce que je connais, mais.
2: La question de Benoît est drôle parce qu'on me l'a posée il y a pas très longtemps, je sais plus pourquoi d'ailleurs. Enfin, la radio me poursuit. Et on me disait, mais est-ce que t'es conscient quand même, enfin, pas moi, mais l'ensemble de l'équipe dans les années, de ce que vous aviez fait pour les musiques électroniques. Et j'étais un peu non, parce que ce qu'on faisait à l'époque c'était vraiment spontané, on n'avait pas de plan, de grande stratégie, enfin Didier pouvait en témoigner ici, on jouait tous les jours vraiment ce qu'on avait envie de jouer, il n'y avait pas véritablement de pression qu'on peut connaître sur les grosses radios qui ont des objectifs à faire. On se faisait plaisir tous les jours. Et si j'ai pas refait de radio effectivement depuis, c'est justement parce que j'ai pas envie de me retrouver enfermé avec quelqu'un qui me dit « Ouais, mais Michel, attends, ce que tu passes là, c'est peut-être bien, mais c'est pas format, machin. » Moi, j'ai envie de m'éclater un peu et c'est entre autres, je pense, pour l'une... C'est la principale raison. Pour
0: ah oui, d'accord.
2: Je pense.
0: D'accord. Et aujourd'hui, quand tu écoutes cette radio-là, tu trouves qu'elle n'a... Enfin, je sais pas, qu'elle est plus comme celle d'avant. Qu'elle a pris un mauvais virage, qu'elle a plus d'âme, qu'elle est bien, qu'elle progresse, qu'elle est dedans.
2: Je pense qu'elle est toujours avant-gardiste.
0: Ouais.
2: Ouais, avant-gardiste sur les musiques électroniques. Elle a une longueur d'avance sur ce qu'on peut entendre en termes de radio sur le paysage français, en tout cas
0: ouais.
2: français.
0: Ouais.
2: Maintenant, bon, elle a certainement aussi... Moi, je ne suis plus dans l'interne de FG, mais il y a certainement des impératifs... à respecter en radio. Je pense que Didier, qui est aujourd'hui au sein de la radio, peut peut-être en parler mieux que moi.
4: Non, mais voilà, c'est débat de deux heures, c'est une thématique, quoi. Il y a des thématiques rock, il y a des thématiques électroniques, il y a des thématiques classiques. Bon, c'est une radio thématique, donc voilà, quoi.
2: Enfin, je sais pas si j'ai bien répondu à ta question, mais j'ai envie de m'amuser, Benoît, en radio. Et alors chacun s'amuse, mais surtout moi, musicalement, j'ai envie de passer au moment où je veux. Alors c'est peut-être anti-radio ce que je te dis là, mais si à un moment donné,
7: c'est déjà bien.
2: Ouais. Voilà.
7: Parce que en fait, je comprends pas pourquoi des artistes comme Curtis, donc
2: il fait de la promo. J'ai l'impression d'être venu faire ma pub là. Hein.
7: Non, mais des artistes comme Curtis que je trouve excellent avec le maxi que Max a passé il y a quelques jours. Je crois que c'était il y a 15 jours.
0: Ça régulièrement, ouais.
7: Je
0: Super
7: comprends
0: Dog.
7: Pas.
0: Superstar Dog.
7: Voilà.
2: Ouais.
7: Je comprends pas que les d'autres radios le jouent. Le jouent pas quoi en fait.
2: Bah, le jouent peu. Oui. C'est une bonne réflexion, Benoît. Mais faut pas me poser la question à moi.
7: Voilà.
2: Parce que j'ai pas la réponse.
7: On est dans le débat techno, donc je pensais que c'était intéressant de le
2: signaler. J'ai envie de dire juste un mot et après on ferme la parenthèse, mais ma réflexion que j'ai avec les différents responsables de programmateurs radio, enfin tous confondus, moi je pars sur le principe que chacun a des oreilles. Je veux pas être le mec chiant. Si quelqu'un aime un de nos artistes, ou peu importe un artiste dans ses musiques électroniques, qu'il a envie de le soutenir parce qu'il aime cet artiste, j'en suis le premier à vie. Si maintenant le mec me dit, ouais, tu sais, je sais pas, je comprends pas trop, j'ai peut-être aussi envie de lui faire aimer, mais je vais pas le gaver toutes les 3 heures pour lui dire, attends, qu'est-ce que tu fais, pourquoi tu me passes pas le disque? Le mec, il est grand, il a des oreilles.
4: Là, c'est plus la techno-marketing, enfin, culture-marketing, c'est pas la techno-culture musicale. Je pense qu'on devrait plutôt partir dans ce délire-là.
0: Ouais, ouais.
4: Sinon.
0: Et justement, qu'est-ce que vous pensez, puisqu'on parlait, on a abordé sans le vouloir un petit peu les radios et tous les formats, il est vrai qu'entre la dernière fois où on s'est vu et aujourd'hui à l'heure où on se parle,
2: il y a plus d'argent sur la table.
0: Que ça allait arriver peut-être plus vite que prévu. Est-ce que vous pensez qu'en ce moment ça prend une bonne tournure ou qu'on continue à galérer? On prend des formats comme Fun, Energy, Sky ou d'autres. Hein. Bon, il y a ceci dit, pour faire une petite parenthèse pour revenir avant qu'on ait sur cette question, qu'il y a d'autres radios locales qui existent. Il n'y a pas que FG, parce qu'on parle d'FG parisienne, parce qu'on en entend beaucoup parler. Mais il est vrai qu'il existe beaucoup de radios qui diffusent de cette musique à longueur de journée, peut-être pas 24 heures sur 24, mais en tout cas une longue partie partie de la journée.
2: Juste un mot, Max. Je veux pas monopoliser, mais c'est super de le rappeler. C'est vrai qu'il y a FG parce que c'est pas à Paris. Toutes les maisons de disques sont à Paris, donc on la connaît.
0: Il y a quoi d'ailleurs comme radio pour être plus clair là, pour être plus.
5: Il y a
0: côté Radio Booster, remarque. Oui, c'est pas mal.
4: Non, mais dans le Nord, il y a Galaxy.
0: Il y a Galaxy.
2: Il y a Galaxy dans le Nord. Il y a plein de petites radios, même s'ils n'ont pas un format 24 heures.
0: Quoi d'autre encore comme radio plutôt
4: Contact FM, ils passent de la musique électronique aussi.
0: Il y a quoi d'autre encore? Il y en a d'autres.
3: Isabelle FM.
0: Isabelle FM.
3: Saint-Ambroise-Sainte-Croix. C'est pas des bêtises.
0: Eric, je lui fais
3: un petit bonjour. Il s'appelle Eric. Il est sur Isabelle FM à Saint-Ambroise-Sainte-Croix.
0: D'accord. Les dédicaces des enfants, c'est 19h-22h avec Morgane, si vous voulez faire ça.
2: Non, mais il y en a plein.
0: Alors justement, quel est le bilan que vous faites aujourd'hui dans donc je reviens maintenant sur ma fameuse question, donc sur les formats grande radio, et comme Didier vous l'abordez plus le côté on a plus d'argent sur la table, on sent que maintenant il y a un buzz, qu'il se passe quelque chose sur cette musique, en même temps c'est inévitable parce que c'est tendance aussi, hein. Il y a des fois on est tellement dedans qu'on n'est pas content qu'on joue pas le jeu sur cette musique, et puis nous on est dedans depuis 10 ans pour certains, et qu'on se dit maintenant on récupère tout ça, et c'est vrai que des fois on oublie qu'on est peut-être des fois trop en avance, et c'est aussi la musique, c'est ça, c'est la mode, donc des fois la mode elle se fait en temps et en heure, et des fois ça va un petit peu plus vite. Aujourd'hui, qu'est-ce que vous pensez des radios? Vous pensez qu'on est sur le bon chemin?
2: Moi je pense que ça serait
0: ça va arriver, que ça arrive pas assez vite, qu'on est frileux, que des radios n'ont pas les couilles de diffuser vraiment à tout bout de champ cette musique.
2: Je trouve que ça serait très con de dire genre les grosses radios, tiens t'as vu la grosse radio, là ils diffusent machin, la récupération. Non, tant c'est vachement bien pour les artistes, c'est vachement bien pour le public.
0: Ouais.
2: Il y a quelques années, effectivement, la plupart des
0: grosses. Mais ça c'est le discours gentil qu'on veut bien tenir. Mais il est vrai que dans le milieu, il y a des gens qui sont quand même beaucoup plus durs que ça. Faut pas avoir peur de le dire. Hein.
2: Max, peu importe. Je vais peut-être répéter ce que j'avais déjà peut-être dit d'ailleurs ici. Je crois que la plus belle, enfin pour moi, et c'est comme ça qu'on a bossé à FG à l'époque, malheureusement ou entre guillemets, FG n'émettait que sur Paris, mais la plus belle récompense quand même, c'est pour les artistes déjà d'être diffusés, de pouvoir être écoutés par un maximum de monde, et c'est vrai que les radios est un outil génial pour ça. Et on va pas se plaindre s'il y a de la techno et de la musique électronique sur
0: parce qu'on a eu des petites mésaventures. Par exemple, Jean-Marie peut en témoigner, il est là et il est là ce soir et personne ne l'empêche de le dire, mais c'est vrai, les auditeurs le savent, il est venu, il a fait quelque chose pour cette musique là ici. Mais ensuite on lui a demandé d'arrêter, ensuite on lui a demandé de reprendre, ensuite on lui a redemandé d'arrêter.
3: C'est-à-dire que c'est un peu compliqué dans le sens où comme tu disais tout à l'heure, il y a quand même un assez grand fossé entre des gens, des aficionados comme on dit de cette musique qui connaissent, qui parlent de ça tout le temps, et puis des responsables de radio qui ont des impératifs dont on a déjà parlé. Je crois qu'il faut être un peu plus simple, c'est qu'il y a des choses qui sont bien faites, qui peuvent passer en radio, et je pense que les radios, que ce soit les radios comme Fun, les autres radios ou de plus petits formats, chacun va un petit peu selon ses couleurs. Didier parlait tout à l'heure de thématiques, bon, il y a des thématiques électroniques sur certaines radios, on choisit, bon, les gens parlent de Armand Van Helden, toutes ces choses-là, c'est vrai que c'est des choses qui sont bien faites pour des formats radio, moi je suis content que ça passe. S'il y a des choses un peu plus spé qui pourraient passer, ça c'est encore le choix de la radio, on peut pas leur imposer.
0: Vous considérez qu'Armand Van Helden ou les Stardust ou les Daft Punk, c'est pas spé? Parce que maintenant, c'est diffusé à longueur de journée, ou est-ce qu'au départ, c'était censé l'être?
3: Je dis que c'est des choses qui sont bien faites au départ, mais qui sont beaucoup plus aptes à passer en radio que d'autres productions. Mais ça n'empêche pas une qualité musicale qui est là. On passe pas de la
0: merde. Parce que ces artistes-là aussi savent très bien quand ils vont en studio de production qu'ils vont faire quelque chose qui pourra tout de suite être diffusé un petit peu partout. Ils font des concessions sur eux-mêmes. Ils jouent pas carte blanche envers eux.
3: C'est-à-dire qu'il y a des gens qui produisent certaines musiques, qui peuvent être très, très, très, très larges. Et puis quand on entend d'autres productions qui sont faites pour des choses un peu plus underground, pour que des vinyles, on voit qu'il y a une autre approche la musique. Ils peuvent faire les deux, je trouve ça. Je trouve ça bien pour les artistes.
4: Je pense que c'est le musicien qui choisit dans quelle direction il va aller, quoi.
3: Ouais, s'il veut faire des choses.
0: Oui, complètement, bien sûr.
4: Il formate un morceau édite radio,
0: on est d'accord.
4: Efficace, carré, soit il reste underground, il reste puriste, il en passe au NAM, quoi. C'est tout.
2: Juste un mot, je crois qu'il y a quand même une grosse différence, puisqu'on parle de radio.
0: Oui, il faut revenir là-dessus.
2: Non, pour moi, là, comme ça, j'ai envie de rebondir. C'est que la musique électronique, parce qu'on parle de radio tout d'un coup, on a oublié que peut-être quand même à l'origine, c'est une musique qui est faite pour danser. Donc je pense à des producteurs, je vais en citer un, comme Jeff Mills, lorsqu'ils font des morceaux en studio, ils pensent pas un jour que leur morceau va être diffusé en radio. Et c'est vrai que les programmateurs en radio ont une philosophie, est-ce que mon titre peut passer en radio? Enfin, on va pas rentrer dans les grandes
0: Mais
2: la plupart des titres, effectivement, enfin, si, je viens de le citer de Jeff Mills, c'est du pur produit à faire danser dance floor. Et c'est vrai qu'en radio, même FG, j'entends rarement du Jeff Mills en pleine journée.
0: Mais pour revenir à la question, donc, pour revenir à Jean-Marie par rapport à tout ça, tout ce que t'as pu vivre ici, ce qui t'empêche pas d'être là ce soir,
3: bien sûr,
0: avec le sourire,
2: il a vécu.
0: Est-ce que t'as l'impression que on fait fait des bons en arrière, qu'on est frileux ou que c'était normal d'avoir essayé, d'avoir arrêté, d'avoir repris et que quelque part tu sais que t'es ici et que il y a c'est un peu comme la télé, il y a le câble et puis il y a TF1 et puis ici c'est pareil, il y a les petites radios locales et puis il y a les gros réseaux.
3: Je crois qu'au départ il y a eu une très très bonne idée au départ puisqu'on était tous là, une bande de joyeux de riz.
0: D'intervenir, je sais pas. Maintenant,
3: avec, avec Laurent, c'était début 90.
0: Ouais, il y a eu Laurent Garnier,
3: il y a eu Carl Cox, il y avait Sonic, ça s'est très bien passé. Il y a eu, et tu le sais mieux que moi, des impératifs à la radio qui ont fait que, voilà, il a fallu changer certaines choses et que la priorité n'était pas au développement sous cette forme des musiques. Donc, au revoir Laurent, au revoir moi, au revoir tout le monde. Ouais. Et on est parti, on m'a demandé de revenir ensuite pour faire un certain travail qui a pas
0: pour
3: été...
0: Pour ranger tes affaires. C'est pas la même chose, c'était pour ranger.
3: On m'a demandé de revenir pour faire un certain travail. On s'est pas entendu sur le travail qu'il y avait à faire après. On a préféré arrêter, mais ça n'empêche que, je le dis encore une fois, c'est très bien d'avoir la possibilité d'avoir ce genre de diffusion sur les réseaux. Maintenant, il faut savoir ce que les radios veulent au départ.
0: Ouais.
3: Et une fois qu'elles savent ce qu'elles veulent, et ben, faire appel aux personnes concernées. Mais en parlant un petit peu de...
0: Je vais demander à Benoît, justement, en tant qu'auditeur. Benoît, tu as vécu toute cette période où, et alors, toi, de l'autre côté du poste, tu vis ça comment?
7: Bah, écoute, moi, je suis confronté à un programmateur qui n'aime pas trop la musique techno.
0: Non, attends. En tant qu'auditeur de Fun ou tout ça, le fait de cette musique, qu'est-ce que toi, tu penses en tant qu'auditeur? Vraiment, le fait d'entendre cette musique qui arrive par moment, qui repart, des programmes qui arrivent, qui disparaissent,
7: bah écoute, moi,
0: des radios peut-être comme FG qui ne sont que peut-être que parisiennes et qui mériteraient peut-être que ça avait déjà été abordé de devenir un réseau.
7: Voilà, moi j'appréciais l'époque où il y avait Maximum, où on pouvait écouter des choses qui changeaient.
0: Non, mais reviens pas en arrière, je te parle d'aujourd'hui, Benoît.
7: Oui,
0: aujourd'hui.
7: Justement, moi, j'aimerais qu'une radio puisse passer que de la nouveauté et des choses que l'on n'entende pas forcément.
0: T'as pas compris. Toi, en tant qu'auditeur de l'autre côté de la radio, comment tu vis cette musique qui apparaît de temps en temps? Toi, quel air d'apprécier celle-là? Est-ce que tu trouves ça bien? Est-ce que tu trouves ça dommage? Comment t'as vécu, comme je disais, des émissions qui sont venues sur une antenne de Fun, parce que t'as d'écouter de temps en temps, qui disparaissent, qui reviennent?
3: Personnellement, t'es frustré.
0: T'as vécu ça comment?
7: Je suis un peu frustré.
0: Ok, mais pas dégoûté, quoi.
7: Pas dégoûté.
0: Vous n'êtes pas écœuré aujourd'hui, vous continuez à vous battre. Et en tant que travaillant à AFG, Didier, quand t'as vu Fun arriver comme ça avec cette musique il y a un an ou deux, avec Laurent Garnier qui arrivait, Jean-Marie, machin, même moi qui faisais ça depuis 4-5 ans, vous avez vu ça d'un mauvais œil? Récupération?
4: Au contraire, moi j'ai trouvé ça vachement bien. Ça ne pouvait que nous aider, quoi. Sur un plan national, d'avoir les grosses pointures françaises internationales, ça ne pouvait qu'aider cette musique, le mouvement en France, et nous aider aussi, quoi. Ça c'est clair, moi je pensais que c'était bien, mais bon, franchement, au niveau de l'audience, quand Jean-Marie, quand Laurent venait sur Fun, ça s'est passé très très bien, non?
3: Ça s'est bien passé.
0: Je sais pas, j'ai pas vu les chiffres, moi, personnellement.
3: Moi, je sais pas, moi, j'ai
0: un discours. Non, mais on va être très clair, c'est très délicat, parce que de toute façon, en faisant les nuits, à passer une certaine heure, l'heure à laquelle il passait, minuit,
3: c'est plus
0: l'audience n'est plus comptabilisée, véritablement d'importance pour une radio, puisque c'est jusqu'à minuit. Donc, moi, à l'heure que je fais, je peux faire ce que je veux. Il n'y a rien, s'il y a, tant mieux.
4: Moi qui bouge en France, je suis DJ, je bouge tous les week-ends. J'entendais parler de Fun sans arrêt tous les week-ends.
0: C'était énorme.
3: Je me rappelle qu'encore, quand on est en week-end des fois ensemble, il y a des gens qui nous disent, écoutez,
0: c'est sortir les photos et les cartes postales.
3: C'est fini telle ou telle émission. Non, mais c'est vrai.
0: Ils
3: demandent. Et qu'il y a eu un moment, on n'a pas su ce qu'on voulait faire.
0: D'accord.
4: Mais moi, je suis pour que vous et les réseaux et tout le monde en général aille dans cette direction de musique.
0: Allez-y, foncez.
4: La musique s'élargit, le public s'élargit et change d'habitude aussi, quoi. Donc c'est un public moins fidèle et moins facile à toucher qu'avant.
0: Il est vrai. On salue Benoît, on l'embrasse, on va accueillir Kendra. Tiens, qui est avec nous, 18 ans de 3. Salut Kendra. Kendra, t'es avec nous? Non, peut-être, ouais. On va prendre une fille. Kendra?
6: Il y a eu un petit bug, ça se dit pas Kendra, ça se dit Kendra.
0: D'accord, très bien, ça va Kendra?
6: Un petit peu nerveuse, ça.
0: Un petit peu nerveuse? Bon, bah tu vas te décontracter. En tant qu'artiste, mon cher Dax, je vais t'appeler Dax, Ryder n'est pas là ce soir, donc on va t'appeler Dax, toi. Quand t'entends tout le monde comme ça parler.
8: Ça fait plaisir, ça.
0: Ça te fait marrer, je sais pas, on parlait des radios, vite fait, un petit mot en tant qu'artiste.
8: Nous, on est confronté aux radios, de loin, parce qu'on se prend pas non plus la tête avec ça. Dans le sens où c'est vrai que nous aussi on a beau avoir signé avec telle ou telle compagnie à tel ou tel
0: moment. Approche le micro, t'es encore un petit peu. Approche le micro sinon.
8: Oh, voilà, un petit micro. Et si tu veux, nous, voilà, quoi. Je veux dire, on fait les choses, après ça plaît pas, ça prend de l'ampleur, ça prend pas de l'ampleur, tant pis, ça nous empêche pas de continuer.
0: Mais maintenant vous êtes véritablement confronté, comme on le disait, au réseau où on est persuadé qu'on a un tube en tant qu'artiste, on a le truc. Non mais je veux dire, même si on l'a pas fait pour. on le fait écouter, la maison disque est emballée, donc on se dit putain ça y est, on a un gros truc.
8: Bah, si tu veux,
0: t'as la maison disque qui dit on va t'envoyer le disque, bah, et là t'entends personne ne le joue, donc là tu étais peut-être un peu écœuré.
8: Non, parce qu'en fait, si tu veux, c'est pas nous le but, c'était pas de l'entendre jouer dans des maisons de disques, enfin dans des radios, etc. Ouais, ouais. Nous on a un feedback par rapport au DJ, par rapport tu vois au réaction qu'on met, ça veut dire un petit peu ce qu'on attend des réactions des.
0: Ouais, le retour des DJ, voilà, des dancefloors, comment ça fonctionne, voilà, sur la piste.
8: Nous là-dessus, si tu veux, nous on a eu tous les, enfin je veux dire.
0: Ça a été très positif.
8: Ça a été super positif, partout à l'international, avec des très très bons DJ, des contacts, énormément de choses. Donc maintenant, pour nous, le travail il est fait. Après, si tu veux, l'ampleur que prend ça et la façon dont certains doivent se rembourser, c'est à eux d'avoir des inquiétudes, ouais, vis-à-vis des passages.
0: Vous allez peut-être commencer à vous retrouver un petit peu comme un artiste normal de la musique pop, ou avoir des résultats, des chiffres. Non, peut-être pas aujourd'hui, mais ça va arriver, ça va pas tarder, ça sera obligé, ça sera un élément incontournable. Je sais pas, non, je sais pas ce que vous en pensez des autres.
8: Non, c'est sûr que la maison de disques, elle a la
0: fin des
8: résultats. Même nous aussi, enfin bon, tant qu'à faire, on aimerait autant.
0: Oui, on vend, oui, j'entends bien, ouais.
8: Tu vois, mais bon, sinon, à partir de. Je sais pas comment dire. Les choses vont se faire si elles doivent se faire. Et puis, nous, on s'arrête pas non plus à ça.
0: T'es pas découragé?
8: Non, je suis pas découragé. De toute façon, sinon, j'aurais arrêté, ça fait longtemps. Ouais. Et si tu veux, il y a encore d'autres titres à venir que nous, on peut défendre. Et puis voilà. Non, mais l'aventure continue. Là, c'est qu'un départ. Il y a beaucoup de gens qui nous connaissent aujourd'hui, qui ne nous connaissaient pas hier, alors qu'on existe depuis pas mal de temps. Et qu'à partir de là, on a fait déjà un chemin énorme en quelques temps, alors qu'aussi, on repart de zéro et que voilà, là c'est déjà synonyme de beaucoup de choses positives, quoi.
0: Bon, bah très bien, on écoutera peut-être un morceau de notre ami tout à l'heure dans la soirée quand même, parce qu'il y a un album, on parlera de ton actualité tout à l'heure. Kendra, tu as une question, toute l'équipe on t'écoute.
6: Ouais, moi j'aimerais savoir en ce moment si vous pensez que la house c'est le courant qui se développe le plus.
0: La house. Alors c'est vrai que la house, comme on en parle, on parlait d'Armand van Delden, on a entendu le gros tube qui a eu également ses Stardust et tout ça. Didier, je pense, est bien placé là-dedans. Peut-être que Guillaume également pourra en toucher un petit mot, parce que même si lui il est plus dans la techno, mais bon, quand même fréquente ce milieu de là depuis très longtemps. La musique house, alors on entend, il est clair, dire que la house ça va être l'explosion pendant cet été et qu'ensuite ça va un petit peu décliner. C'est les bruits qui courent en tous les cas, et qu'il y a d'ailleurs de la house à plus savoir qu'en faire, avec du filtre en veux-tu en voilà.
4: Non, il est clair que la production house n'a jamais été aussi présente et aussi riche qu'aujourd'hui en France et partout sur la planète. Quoi.
0: Ouais. Quelques artistes comme Cassius pour les grands standards en France en ce moment, qui ont bien tourné. Stardust, il y a eu Armand van Delden en ce moment.
4: Il y a Impulsion, il y a Dax Rider, il y a pas
0: Kevin
4: mal de
0: Fischer,
4: Français qui commencent à.
0: Kevin Fischer, non, mais je parlais de la house en général, des artistes diffusés énormément en radio.
4: Bah parce que c'est quand même plus identifiable et plus accessible que la techno, quoi. Pour un auditeur, enfin pour un public lambda qui a une approche que très limitée de cette musique, la house, il y a quand même plus de repères et plus de bases que sur un morceau techno qui est linéaire, qui est assez répétitif, où il se passe pas grand chose, quoi. La house interpelle beaucoup plus parce qu'il y a du vocal, il y a des gimmicks et tout ça, quoi. C'est beaucoup plus vivant pour quelqu'un qui n'est pas initié, je pense, quoi, de toute manière.
0: Hein. Et vous sentez que ça va vraiment exploser là? Parce que bon, c'est ce qu'on.
4: Il faut laisser
0: les choses.
4: Je pense qu'il
0: cet
4: faut.
0: Cet été, on risque d'en entendre beaucoup plus que l'été dernier.
4: C'était très fort. Il y a eu Ultra Naté. Bon, on va être très
0: quelques
4: large,
0: morceaux, mais là,
4: Victor et Amos, du Armand van Alden, Ultra Naté. Bon, il y a du Stardust.
0: Mais là, ça devrait être encore un petit peu plus violent que c'était dernier.
4: Tout le monde s'excite là-dessus. Bon, tout le monde va où il y a de l'argent aussi, quoi. Mais bon, tant que c'est fabriqué.
0: Enfin, les
4: qualité.
0: DJ jouent aussi ce qu'ils jouent, quoi. Après, il n'y a pas d'argent là-dedans, quoi. C'est la tendance aussi.
4: Oui, non, mais bien sûr. Mais bon, je pense que les DJ jouent, ils restent intègres. On joue la musique qu'on aime, quoi. On va pas jouer des trucs qu'on n'aime pas.
0: Ça peut vous influencer, vous? Non, dans votre travail?
10: Il y a quelque chose qui est aussi important à dire, c'est qu'il y a encore 2-3 ans, il y avait encore beaucoup de ce qu'on appelle des soirées techno. Il y avait une scène techno qui était assez importante. Du fait de tout ce qu'on a déjà parlé, c'est-à-dire les interdictions, les problèmes du mouvement techno, on s'est beaucoup rabatté sur les boîtes, sur les clubs. Donc il est vrai que certains DJ qui n'avaient pas du tout accès à cette musique ont eu accès avec les radios, et qu'à force d'être dans les clubs et de jouer une musique de club, ça a développé, ça a pousser certains artistes à produire. Et c'est vrai qu'en France aujourd'hui, comme on a pratiquement que des soirées en club, il y a une production house qui se fait. Il y a des DJ de boîtes en province qui jouaient pas de house, et grâce à ça qui commencent à en jouer, ça s'ouvre de plus en plus. Et ça permet à des DJ de découvrir Armand van Elden, de le jouer. Il y a des boîtes où je suis sûr qu'il y a 2 ans on jouait pas de house.
4: Je pense que c'est au niveau de la culture, parce qu'en Allemagne il y a toujours eu que des clubs, enfin la techno, et dans les autres pays la techno est aussi dans les clubs, quoi.
0: Je sais pas, Guillaume, tu voulais, t'avais pas l'air d'être d'accord, si.
11: Si, mais...
0: Non, mais toi, tu vois ça un petit peu à l'extérieur. Donc, Guillaume, qui a eu un magasin de disques connu, on a souvent travaillé avec et parlé de lui, Salinas, et puis qui a fait de la production depuis une bonne dizaine d'années. Plus techno, quand même, on peut le dire.
11: Ah, non, mais ils ont une bonne vue, hein.
0: C'est... Ah, bah oui, personne porte des lunettes. Et puis en plus, on a mis un petit peu de lumière, on va mieux.
11: Non, mais c'est vrai, c'est pas tant de choses, quoi. C'est vrai que la techno, au niveau radio, c'est quand même difficile d'accès, quoi, pour des gens, pour le grand public. Et puis, c'est vrai que le fait qu'il y ait moins de soirées techno, en club, c'est quand même plus facile d'avoir un côté plus convivial qu'un truc plus dur et qui
4: mais même, accès, non, on a besoin d'aide et de visibilité. Je pense que les médias en France, vous êtes pas assez, quoi. La presse s'intéresse pas assez à ça. Les gros réseaux s'intéressent. Personne ne prend de risque, en fait, quoi.
0: Ouais.
4: Il faut
0: de véritables risques.
4: Il faut être petit pour oser essayer de faire des choses et si on arrive
0: à changer. Si moi, déjà cet été, déjà, je fais autre chose, déjà. Tu vois. Mais de bon, heureusement, déjà. On a tenté des trucs, mais ça s'est arrêté, ça a repris. Ça peut pas durer. C'est-à-dire qu'à un moment donné, on veut
4: malheureusement. Il faut laisser les choses s'installer, quoi. Je sais pas, quoi.
0: Je suis entièrement d'accord avec toi, Didier. Alors là, il y a de ce côté-là, il y a aucun souci, oui.
10: Non, mais ce que je vais revenir, c'est ce qu'on disait à propos de mon passage à Fun Radio. Il y a aucune rancune, il y a rien du tout.
0: Ah non, mais bien sûr que non.
10: On s'est pas entendu sur l'idée générale.
0: On te doit 300 balles et puis c'est tout. Ouais. C'est pas...
10: On est tranquille,
0: voilà.
10: Tout va bien.
0: Mais c'est vrai que ça peut être agaçant pour quelqu'un comme toi ou qui depuis 10 ans travaille dedans. On m'enlève, on me revient.
10: Ça a été beaucoup ça dans plein de domaines.
0: Ouais.
10: Des gens se sont intéressés, puis après se sont un petit peu ont pris du recul. Après, on va vous aider pour ça. Puis en fin de compte, oh, ben non, c'est pas. On l'a vu dans plein de domaines. Donc nous, si on y croit, on doit continuer et pas se prendre la tête à dire bon ben. On comprend que certaines personnes n'ont pas la réactivité que nous on peut avoir.
11: Le propre de la France avec des entreprises qui se montent et puis des gens qui derrière essayent de casser le truc parce que finalement ils veulent prendre le pouvoir. Non, mais c'est toutes les mêmes histoires.
4: Là, le truc, c'est que quand quelqu'un revient sur sa décision, c'est plutôt motivant, quoi, pour essayer de frapper encore plus fort derrière, quoi. Je sais pas, quoi.
0: Bah écoute, hein, c'est ce qu'on souhaite en tous les cas. Donc, donc Didier, t'es en train de m'annoncer que c'est qu'il est en train de se préparer sur Fun. Je m'en plains ravi.
4: On se prépare à partir au Kosovo, attention.
0: Très bien. Kandra, t'es avec nous?
12: Oui, oui.
0: Hein, donc, la house, tu connais un petit peu, bien, de loin
12: Bah, ouais, ma petite distance, ouais.
0: Ma petite distance. Et tu voulais également aborder un autre sujet très intéressant. On en parlait hors antenne également, de Monsieur Oiseau.
12: Oui.
0: Hein, donc, l'artiste français également. On en entend beaucoup parler en bien. Et indirectement, grâce aux performances qu'il est en train de fournir, on en entend parler sur les radios et puis également sur les télés. Hein, donc Monsieur Oiseau a vendu entre 700 et 1 million. Enfin bon, il fera d'ici très peu de temps la vente de 1 million de singles en Angleterre, qui est numéro 1 depuis plus de 2 semaines,
11: c'est
0: qui a
11: quoi,
0: été signé.
11: C'est house, tu crois, non ?
0: Non, mais après on parle parce qu'elle voulait aborder la house et Monsieur Oiseau et artiste, bon, musique morceau plus techno. C'est à la base la musique de la pub de Levi's.
12: Ouais.
0: Et derrière ça, c'est un jeune homme qui s'appelle Quentin et qui a quoi entre 25 et 26 ans, qui avait déjà réalisé les deux clips de Laurent Garnier, Flashback et Crispy Bacon, mm-hmm. Qui a fait des courts-métrages et qui veut faire du cinéma. Et on n'avait jamais vu ça, en fin de compte, en Angleterre depuis, je sais pas,
10: Gainsbourg.
0: Ça date. Et numéro 1 en Angleterre, toujours encore aujourd'hui, je sais pas. Enfin bon, en tout cas, il a été 2 semaines d'affilée, ce qui est quand même relativement rare.
4: Bah, c'est la première fois qu'un artiste français rentre directement premier dans les ventes.
0: Voilà, avec un morceau comme celui-ci qui est loin d'être évident. Toi, tu connais le morceau bien ?
12: Ouais, moi j'aime bien, franchement je l'aime bien. Ouais.
0: Mais est-ce que tu l'aimes bien ? T'aimes bien la pub ou t'aimes bien le morceau ? Est-ce que tu l'as écouté en entier ?
12: Ouais, je l'ai déjà écouté sur Fun une fois. Ouais,
0: le soir, ouais. Non, c'est pour savoir, parce que souvent les gens aiment bien le morceau pendant 30 secondes de pub, et puis quand on les met pendant 4 minutes, moi le soir, c'est. Ouais, tu peux enlever la boucle, tu peux le mettre.
4: Il n'y a plus la.

0: Ce jeune homme, bon, évidemment, personne ne va dire que c'est pas bien.
1: Non, mais sans faire de jeu de mots, moi je trouve que c'est fun quand même. C'est un truc qui ressemble à rien d'autre.
0: C'est un bon jeu de mots, Didier, je le prends, je le note.
1: C'est un truc qui arrive à faire exploser les ventes et à encore une fois faire remarquer la France sur cette scène. Moi je trouve ça vachement bien. Quoi. C'est un truc
0: qui a marché. Le morceau a marché grâce au spot et à la marionnette.
1: Il y a eu les vis derrière.
0: Et la marionnette.
1: Oui, non, mais c'est clair. Mais je sais pas, je trouve ça quand même vachement rythmé. C'est entraînant, ça dérange pas. Enfin, moi je sais pas.
2: Est-ce que vous le jouez sur FG?
1: Oui, énormément, Michel.
0: C'est vrai.
1: On a été. On a été la première radio à le jouer. Bon, c'est.
2: Mais
1: c'est tout à fait dans notre format pour nous, en tout cas.
2: Je vais te dire pour ça. Pourquoi je te pose la question? Parce que justement, on en discutait tout à l'heure avec Guillaume, et j'ai essayé de me dire, enfin, de me remettre il y a 6 mois, genre en arrière. On connaît pas la pub, on connaît rien. Et je reçois ça, genre, on est toujours à FG. Je reçois le disque. Sans la pub, je parle, hein. Juste le titre. Y a que ça. Je sais pas ce que j'aurais fait.
1: Ouais, mais bon, pour discuter 3 heures, Stardust, c'est pareil. La première fois qu'on a écouté Stardust,
0: c'est quand même plus évident, Didier, Stardust que Oiseau.
1: Ouais, mais ça pouvait tomber.
0: Pas parce que c'est un son house, c'était.
1: Ça pouvait tomber, non, dans le côté vraiment commercial et banal de la chose, quoi.
0: Ouais.
1: Ça pouvait tomber dans le côté Corona ou tu vois, les trucs italiens.
0: C'est peut-être parce que au départ, c'était derrière un des deux.
1: Pour le grand public, le filtre, la French Touch, bon, ils connaissent pas, tu vois, quoi. Donc, à première écoute, ça
0: pour Stardust, réellement, ça avait créé un buzz indirect, à savoir qu'il y avait 2-3 radios qui l'avaient, qui le diffusaient, on l'avait pas, ils avaient créé un buzz, c'est-à-dire qu'on donnait pas le vinyle, personne ne l'avait.
1: Ouais, mais
0: on avait
1: des histoires, quoi. Mais le grand public ne connaît pas cette histoire non plus, quoi.
0: Enfin, nous, on l'avait raconté à multiples reprises, que nous-mêmes, la première fois qu'on l'a diffusé, on l'avait copié sur Voltage, et on avait pas le début, on avait pas la fin du morceau. Donc, on avait créé un. Non, mais c'était ça qui était fabuleux. On avait joué le jeu, c'est qu'il y avait 2-3 animateurs qui avaient eu le courage de le faire comme ça, et ce qui fait qu'indirectement on crée un buzz, et on n'avait pas le 10 malheureusement.
1: Mais pourquoi t'as pas essayé de contacter les personnes qui ont fait le morceau, le label,
0: pour l'a contacter, ils voulaient pas le donner
3: parce qu'ils avaient pas les droits sur le sample en fait qui constitue tout le morceau, quoi.
0: Ouais, peut-être, je sais pas. Ah bon,
1: ouais, le sample
0: de Chaka Khan, qu'il l'avait déjà donné, ouais, le truc de Chaka Khan. Enfin bref, Kendra.
4: Oui.
0: Voilà ma chérie. Bon, tu je sais pas, t'as encore peut-être quelque chose à rajouter avant qu'on aille vers quelqu'un d'autre?
4: Si vous venez à l'Atlantide à Épernay.
0: Bah voilà, on va y retourner probablement. Voilà, ouais. C'était une bonne soirée. Je te remercie, Kendra.
4: Et bah de rien.
0: Bisous, bonne soirée.
4: Salut.
0: On va faire une petite pause avec un petit morceau donc que nous a sélectionné notre ami Michel. Et ensuite, on va du côté de Jérémy. On ira à Nice. Et il a 23 ans. Jérémy est avec nous.
5: Oui, bonsoir.
0: Excuse-nous de te faire patienter. Il y a beaucoup de monde. Hein. Il y a Alex qui attend de Montpellier. Il y a Vanessa de Lyon également. Jérémy, avec toi, on parlera plutôt du statut des DJ. Alors, on en a reparlé. C'est vrai qu'on en avait parlé il y a quelques temps, il y a 6 mois, quand on s'était vu. Hein, entre-temps, on s'est passé un petit peu à la trappe. Et je pense qu'avec Jérémy, ce serait bien de réaborder une dernière fois ce sujet très brièvement de ce qu'il en est.
5: Au secours,
0: ouais, c'est le cas de le dire, mais c'est vrai qu'il faut en parler. Il y a beaucoup de gens qui voudraient savoir aujourd'hui si le DJ est considéré véritablement comme un artiste, si c'est véritablement un métier.
5: Ou un bouche-trou,
0: ou un passe-disque, ou un pouce-disque, on verra ça comme certains animateurs radio. Jérémy, tu bouges pas, on aura également Alex et Vanessa. Et puis si vous avez d'autres questions à poser à toute l'équipe qui est là, bien sûr, le 0803085000 est à votre disposition avec le petit nain passe-partout fil d'art, hein, qui est là. T'as troqué ta chaise contre Dax Rider et t'as piqué ta chaise.
6: Ah ouais.
0: Le salaud. Et puis il y a également Manu, et donc un morceau extrait de la nouvelle prod
2: d'Emmanuel Top.
0: D'Emmanuel Top, donc
2: sortir dans un mois et demi à peu près.
0: Voilà,
2: on exclut.
0: Ah, on a été les premiers, Didier, Descoscola, désolé.
1: Je vous laisse le produire, mais pas de soucis.
0: Et on se retrouve juste après. On parlera donc de nouveau des artistes, hein, parce que Didier fait également de la musique. On parlera des soirées avec Olivier et Jean-Marie K. Et puis de plein d'autres choses encore. Au 0803 08 5000, oui, il y aura un extrait de Dax Rider avant la fin de l'émission, pas de problème. Ah, c'est pour moi.

0: de l'album de Dax Ryder. C'est Cédric, hein, l'un des deux membres de Dax Ryder qui est avec nous ce soir. Donc l'album s'appelle
1: Dax. En fait, il portait pas de nom, mais vu que c'était marqué dessus, voilà, c'est passé comme ça.
0: WEA, c'est pas le nom de l'album, ça.
1: Non, mais je parlais de Dax. C'est parce qu'on a rajouté en gros.
0: Ouais, d'accord, ok. Donc en fin de compte, il porte un nom, Dax Ryder, le nom et voilà. L'album Dax. Et le morceau qu'on a écouté,
1: c'était Outer Space, en fait, avec un featuring de Keith Tucker, qui est l'un des parrains de l'électrotechno de Détroit, voilà.
0: Très bien, sur la plage 20.
2: Ouais, c'est vachement bien.
0: À préciser quand même.
2: C'est vachement bien.
0: Voilà. Toujours en direct, bien sûr, sur Fun Radio. Si le cœur vous en dit, on sait que vous êtes très nombreux à être attentifs à cette nuit, comme on en fait de temps en temps, pour essayer d'en savoir un petit peu plus sur ce mouvement électronique, et que vous préférez rester de l'autre côté plutôt que d'être nombreux à nous appeler. C'est normal, hein, on le sait. Mais si vous avez envie d'intervenir dans cette émission, bien sûr, assurez-vous, même si vous n'êtes pas des grands connaisseurs, vous pouvez toujours venir nous poser des questions et non pas venir nous sortir votre science au 0803 08 5000. On va, dans un instant, retrouver Vanessa de Lyon, bande de petits vénards, Alex de Montpellier également, donc ça c'est une ville que Didier connaît bien. Et là on va accueillir donc Jérémy de Nice qui a été très patient, et donc on va parler, si j'ai bien compris, des DJ. Ouais, ah, Jérémy.
3: Des statuts des DJ.
0: Alors, ta question précise, ensuite on ira un petit peu dans tous les sens là-dedans, vas-y.
3: Bah, en fait, je voulais savoir si il existait une organisation qui s'occupait de la protection des DJ, des lives.
0: Protection des animaux, oui, il y a la SPA pour les animaux, il y a la SP DJ également.
3: Mais pas pour la techno.
0: Et pas pour la techno, la musique électronique, parce qu'on dit techno, attention, mais. Alors, par exemple, oui, alors, il y avait un statut de DJ il y a quelques temps, on entendait dire qu'on pouvait aller dans une soirée, et en fin de compte, on revendiquait un peu que le DJ était comme un artiste, il notait les titres qu'il diffusait, il allait à sa SAM, il touchait un certain pourcentage léger, mais un petit peu d'argent sur le fait de diffuser du disque.
3: Mmh. Même des contrats, il faisait des contrats.
0: Qu'est-ce qu'il en est de ce truc-là d'abord?
4: Je vais laisser répondre Didier.
0: Alors Didier?
4: Non, on peut répondre tous les deux, quoi. Non,
0: tous ensemble.
4: Il y a un statut d'artiste qui existe,
0: ouais, donc,
4: mais c'est vachement flou.
0: C'est
4: vachement flou parce que déjà, il y a une guerre interne entre les différents organismes, entre la SACEM, la DAMI, enfin déjà, il y a une guerre interne politique entre eux, quoi. Donc ils se mettent déjà d'accord entre eux.
0: Donc aujourd'hui, ça avance pas, ça
4: va discuter. Non, il y avait un salon qui s'appelle le Mix Move en octobre, qui réunit toute la profession
0: à Paris.
4: À Paris, quoi. Il y a eu des réunions. Enfin, on a essayé de faire des réunions, quoi, mais on n'arrive pas à se mettre d'accord parce que l'amalgame est trop facile de comparer un DJ électronique qui vient avec sa musique, qui fait passer son feeling et qui impose son son au DJ que je critique pas du tout, mais au DJ qui est salarié dans une discothèque et qui travaille tous les week-ends.
0: Et il y a aussi le DJ qui, en plus de mixeur, amène des machines et qui par dessus rajoute d'autres sons. On faisait allusion à Mimix tout à l'heure.
4: Ils font pas la différence, quoi. Ouais,
0: vous, personnellement, vous qui êtes autour de cette table, même Cédric ou Guillaume qui l'a été pendant très longtemps, est-ce que vous croyez qu'il faut définitivement laisser tomber cette chose-là parce que c'est ridicule, ou est-ce que vous pensez que pour certains DJ, ou alors que vous pensez qu'il y a des choses à faire, et si oui, quoi? Alors d'abord, est-ce qu'il y en a qui pensent qu'il faut laisser tomber cette idée parce que c'est un truc à la mort moelle-neuve et que personne ne va y arriver, que de toute façon le DJ reste un DJ, il passe des disques et basta?
1: Plus on organise, plus c'est le bordel, et moins ça le fait, moins il y a de place à justement la spontanéité, quoi. Je veux dire que
5: c'est aussi à l'étranger, il y a beaucoup plus de respect sur les DJ, justement, ils sont beaucoup plus aider, alors qu'en France, c'est vrai que c'est un boulot qu'on considère comme...
0: Non, mais même, je veux dire, peu importe d'où ça vienne, c'est ce que vous pensez que le DJ doit toucher un peu d'argent, doit avoir, enfin bon, qu'il ait un statut, que ça soit un vrai métier, d'accord, mais j'ai bien compris, enfin le peu, parce que moi je suis ça de très loin, d'après ce que j'ai retenu de la fois d'avant, ce qui est censé être organisé pour les DJ avec la SACEM, le DAMI, les dominos, les machins, le Danube, c'est que le DJ, à chaque fois qu'il va passer un disque, qu'il soit DJ techno ou n'importe qui, on explique bien pour tout le monde qui est de l'autre côté de la radio, à chaque fois qu'un disque est diffusé, si moi je mixe un disque d'un tel avec un tel, je le note, je viens avec une cassette, si je mixe à la loco pendant 2 heures, je fais mon mix, je le mets sur une cassette, je note ce que j'ai diffusé, je le dépose, et à ce moment-là, je serais censé toucher un peu d'argent.
4: Bah, je pense que c'est ça.
0: Logique,
4: c'est
0: normal. Est-ce que vous trouvez que c'est normal?
4: Bien sûr.
0: Pour toi, Didier, c'est normal.
4: Bien sûr, on est artiste à part entière, quoi. Pourquoi? Je veux dire,
0: considère que c'est un artiste. Je pose des questions. Moi, je ne me permettrai pas de juger. Je reste neutre ce soir.
4: Je pense que c'est normal, Max. Si tu fais un disque, à un moment donné, tu vas préférer que l'argent qu'on te doit revient dans ta poche qu'il parte dans les poches des gens de.
0: Non, mais si c'est toi qui fais le musique, si c'est toi qui le mixe en tant que DJ.
2: Non, mais de toute manière, c'est la règle. Toute reproduction publique ou pas publique, toute reproduction publique d'une œuvre musicale doit être rémunérée. Donc, si à partir de plusieurs œuvres, un DJ fait une œuvre générale pendant une soirée, on parlait tout à l'heure des DJ qui sont salariés, des DJ qui viennent imposer un son ou faire une vraie soirée, je pense que ça peut être rémunéré, mais sans qu'il y ait trop d'abus. Parce que si c'est pour que le mec il mette tous les morceaux de ses potes sur sa liste et qu'il mette pas ce qu'il a vraiment mis, ça peut prêter à certains.
0: Moi, j'avais compris que c'est le DJ qui allait toucher de l'argent parce qu'il le mixait.
2: Oui.
0: Mais on parle pas le fait de diffuser un disque dans une soirée. Ça, c'est normal que l'artiste touche de l'argent parce qu'on a joué son disque dans une soirée. Je parle du mec qui le passe, le disque. On parle du DJ.
2: Dans certains cas, moi, je suis pour.
4: Un organisateur, il fait venir tel ou tel DJ parce qu'il représente tel ou tel son.
0: Mais il le paye pour ça déjà, il lui donne un cachet qui est quand même pour certains suffisamment important. Est-ce qu'il faut en plus le rémunérer par-dessus? Parce qu'apparemment, tout le monde va vouloir jouer 10 heures.
1: Bah non, parce que sa prestation est déjà justement payée. Tu vois,
0: oui, justement.
1: Son mix,
0: non, mais justement.
1: Son mix, il est réglé au moment.
0: Mais c'est ce que je suis en train de dire. C'est pour ça que je me demande s'il faut en plus le payer par-dessus parce qu'il a joué des disques.
6: Je pense qu'il y a une petite confusion. C'est dans le statut de DJ. Pourquoi il y aurait un statut? À quoi sert le statut? C'est surtout pour le jour. Enfin, je présume. C'est surtout pour le jour où le DJ arrête de mixer et il a envie de toucher effectivement comme celui qui est dans une boîte qui est viré, aller au chômage. Pour l'instant, c'est vrai que ça, il a pas ça. Par contre, là, il y a confusion.
0: Non, mais là, on parle vraiment du métier. Mais là, je crois qu'on fait la confusion avec le fait qu'on devait, on pouvait trouver de l'argent à chaque fois qu'on diffusait un disque.
6: Bah, moi, je pars sur le principe que si le DJ, il est payé, il a son cachet, ce qu'on appelle le cachet d'un DJ, s'il a été payé par son cachet, pourquoi est-ce qu'il aurait tout d'un coup plus d'argent ou une subvention qui tomberait, je ne sais pas, d'un différent Adami ou Adamoche? Non, enfin, moi, je partage pas l'avis. Le mec, il a touché son cachet.
4: Non, je suis d'accord avec Michel, c'est un forfait, quoi.
0: On est d'accord.
4: Voilà.
0: Non, on s'était mal compris au début. Oui, Jérémy?
3: Normalement, c'est les boîtes qui doivent payer.
4: C'est la personne qui te contacte et qui te fait venir, un organisateur quelconque.
6: Le truc, c'est quand même qu'il y a deux choses très différentes. Parce que les DJ, on les a pas quand même découvert avec la techno, les DJ, même si effectivement les styles sont différents, les DJ dans les clubs ou dans les boîtes, on les appelle comme on veut, ils sont là depuis quand même des années.
0: Oui.
6: Par contre, il y a une grande différence entre effectivement le DJ qui est dans un club, le club ce
0: généraliste qui passe de tout.
4: C'est un vaste débat.
6: C'est qu'il a surtout le même patron tous les week-ends. Par contre, le DJ de rêve entre guillemets ou techno, il change de producteur, enfin entre guillemets celui qui produit les soirées, il en change toutes les semaines. Il a machin à Lille ce samedi, la semaine suivante il est à Lille, enfin il est où tu
0: veux. Et alors donc ça veut dire quoi? Qu'est-ce que tu souhaites dire? Qu'il a un statut?
6: Ça veut dire que le problème du statut, je pense pas qu'il soit directement lié au DJ.
0: Mais il est considéré comme un indépendant, donc à ce moment-là...
6: Je pense que si c'est long, c'est parce que les producteurs, je pense que là c'est plutôt tourné vers les producteurs des soirées qui pendant des années, enfin peut-être qu'aujourd'hui il y en a qui se sont un peu professionnalisés, mais les mecs qui faisaient des soirées, qui engageaient les DJ, eux-mêmes n'avaient pas les statuts pour faire ça, donc ils n'avaient pas les statuts pour embaucher conformément un salarié, donc entre guillemets le DJ, et ce qui fait que le mec il était payé au black, on peut le dire, il était payé au black.
0: Non mais d'accord, mais ça on parle de l'époque, vous venez toujours en arrière, mais aujourd'hui, à l'heure où on se parle, en 99 ou l'an 2000...
4: Ça n'a pas tellement évolué, hein.
0: DJ, ça paraît, enfin pour moi, ça, je trouve ça un peu aberrant. Même si un DJ mixe deux disques parfaitement pendant 3 minutes et qu'on a l'impression que grâce à deux morceaux, il en crée soi-disant un autre... Ça reste quand même, ça reste que du mixage, c'est son boulot. C'est pour ça qu'il a un cachet ou il est salarié.
2: C'est un faux problème, parce que là on parle de la rémunération du DJ, mais la rémunération ne veut pas dire statut. C'est pas parce que on va gagner 3 francs 6 sous sur un mix qu'on a un statut. Au jour d'aujourd'hui, le statut de DJ, il n'y en a pas. Ça n'existe pas.
0: Il n'y a rien du tout.
2: Salarié, ou alors on est salarié dans la boîte de nuit. Sinon, des gens comme Didier ou moi, on n'a pas de statut.
0: Oui, c'est ça qui
2: pose. On peut pas être. Même si demain on voulait adhérer à quoi que ce soit, on ne peut pas parce qu'il n'y a pas de statut. Un intermittent du spectacle, c'est trop compliqué, puis ça rentre pas vraiment dans notre cadre. Mais est-ce que les décisions qui sont prises au niveau de la SACEM, de la SPILAM, etc., est-ce qu'elles sont prises avec des DJ comme nous, en expliquant, voilà, monsieur, tel jour on est à Lyon, tel jour on est à Lille, tel jour on est à Bordeaux, on a des employeurs qui diffèrent tous les week-ends, comment fait-on? Et aujourd'hui, ils ne nous posent pas cette question. Des décisions sont prises. Alors, la SACEM a décidé de rémunérer les DJ qui produiraient. Bon, mais c'est quoi? C'est rien du tout. Si on donne les pourcentages, c'est du pipi de chat. Il y a presque rien. Donc, aujourd'hui, le statut du DJ, on nous pose pas la question. On nous dit pas vers quoi vous voulez aller. Si demain, nous, on se pète une jambe en allant jouer à Bordeaux ou à Lille, je sais pas quoi.
0: Oh non.
2: Qu'est-ce qui nous arrive? Non, mais
0: oh
2: c'est
0: non.
2: vrai. Ça paraît stupide, non, mais c'est ça.
4: Non, mais il y a une énorme différence.
0: Olivier,
4: il y a le DJ, moi que je considère DJ qui est résident dans une boîte tous
0: et
4: les
0: qui est salarié.
4: Ouais, mais bon, moi, pour moi, c'est salarié, pas vraiment un DJ, quoi. C'est le mec qui fait d'animation parce que son patron, lui, il subit un peu les pressions de son patron, quoi. Il anime au micro, il passe plus ou moins les disques que les maisons de disques lui envoient pour faire de la promo, tu vois, le vrai DJ.
0: Ou alors le patron lui impose de jouer tel style de musique parce qu'il sait que sa clientèle aime ça et que sa clientèle paye 80 ou 100 francs pour entendre un tel style de musique.
4: Nous, on travaille pas comme ça, on apporte notre son. Le vrai travail d'un DJ, c'est de passer sa semaine dans les magasins de disques à écouter, à écouter des trucs.
0: Oui, mais vous percevez un cachet pour ça.
6: Oui, mais le problème, Didier, le gros problème.
0: Vous n'êtes pas gratuitement, vous avez un cachet avant. Avant de venir dans cette boîte avec vos flycats, vous avez un cachet.
4: Oui, mais le problème, le mec nous paye parce qu'on va amener un style précis de musique
0: et du monde
4: pour certains et qui sait que ça va notre nom va lui ramener du public aussi, quoi.
6: Oui, mais le problème,
4: alors
6: c'est
4: le DJ résident, personne le connaît, il a pas son nom sur les affiches,
0: oui.
4: Et il vient, le public vient, ne vient pas le voir précisément lui.
0: Non, il vient pour le cadre, voilà, il vient parce que c'est tel prix ou parce qu'il aura telle musique.
4: Ouais, Olivier, l'approche est pas la même, quoi.
6: Non, parce que le problème, c'est que le DJ résident, c'est ce qu'il
0: alors donne. Olivier de la loco, enfin.
6: Non, mais le problème, c'est que le DJ est salarié. Donc là, il n'y a pas de souci. Quand les DJ qui font comme vous de la techno, vous n'avez pas de statut, quand vous venez jouer dans... On ne parle pas des rêves, là, on parle des soirées dans les discothèques.
0: Mm-hmm.
6: Le problème, c'est que n'ayant pas de statut, si on veut vous payer, soit le patron est obligé de vous déclarer à chaque soirée, mais vous savez très bien que personne ne le fera parce qu'il y a beaucoup trop de charges sociales.
4: Mais nous, on est prêts à être déclarés.
6: Oui,
4: et
6: vous, oui,
4: et
6: mais,
4: payer
6: oui,
4: charges,
6: mais
4: on est
6: oui,
4: prêts.
6: Mais les patrons de discothèque, et je ne parle pas que de la loco, on peut parler de n'importe quelle discothèque, aucun patron de boîte n'acceptera de payer un DJ au cachet qu'il demande parce que ça représente des sommes colossales. Vous devez rajouter l'URSSAF, vous devez rajouter les charges.
0: C'est vrai que.
6: C'est hallucinant. On peut pas. C'est le problème en France. Il y a trop de charges.
0: Il faudrait doubler le cachet, quoi.
6: Oui, c'est à peu près.
0: C'est
6: 60%. Il faut rajouter 60%.
0: Ouais, 60%.
6: Donc vous imaginez un DJ qui demande, on dit n'importe quoi, 6000 francs. À une discothèque,
0: ça coûte 10 000.
6: Ouais, 10 000 ou 12 000. Non, ouais. 10 000, ça presque 12 000 francs, il faut compter 60%. Bon, c'est pas possible. Et c'est ça le problème, c'est ça le vrai problème du statut.
4: C'est pas possible. Moi, j'en discute avec des DJ très connus. Nous, on est prêts à ne pas à être moins payés, mais à être en règle. Ça, c'est clair, j'en discute avec plein de DJ très connus et on est tout à fait prêts.
0: Pour avoir quoi, justement, le chômage, machin,
4: voilà,
0: enfin tout, quoi.
6: Oui, la seule chose qui est intéressante pour les DJ, c'est effectivement ce que disait Jean-Marie, c'est de les mettre au statut des intermittents du spectacle, ou alors la deuxième solution. C'est qu'ils se déclarent au niveau de l'URSSAF en société individuelle, et à ce moment-là, ils peuvent faire une facture.
5: Le problème, c'est que
6: c'est ça le problème pour les discothèques.
5: Ouais, non, je pense que on ne sait pas à nous de développer telle ou telle structure pour pouvoir être
6: notifié.
5: Aux organismes, aux autorités qui sont là pour ça, de définir avec les artistes. Et je parle des artistes, je parle des artistes qui sont DJ, des gens qui font des lives comme Cédric, comme c'est des gens qui vont sur des soirées. Il faut qu'on puisse être rémunéré de façon officielle et que nous, de notre côté, on puisse avoir la tête tranquille s'il y a quoi que ce soit. Au jour d'aujourd'hui, ce n'est pas fait. Bon, maintenant, j'espère qu'on va y arriver. Hein.
4: Ah oui, mais c'est la mentalité en France. Quand les patrons de club, ils ont 50, enfin, je veux pas, mais bon, les mecs, ils sont pas dans le truc, quoi. Ils sont plus dans le truc du tout, quoi. Ils ont 50, 60 ans, ils sont encore derrière leur comptoir, comme à la grande époque, quoi. Il y a une évolution qu'il faut qu'il se fasse quand même, quoi. Les mentalités doivent évoluer en France aussi, quoi.
6: Bah surtout quand on voit le cachet d'un DJ résident dans une discothèque par rapport au cachet des DJ techno. C'est incomparable, mais il est salarié, s'il est viré, il a son chômage, il a tout, alors que vous, effectivement,
4: oui, mais enfin,
6: n'ayant pas de statut.
4: Ah, mais bon, le mec, il roule en BM et tout, le mec, il travaille dans un club en province, il roule en BM, il a
0: déjà vu ça. N'importe quel DJ, qui soit connu ou pas, enfin bon, d'une petite notoriété, pas sans forcément que ça soit le gros du gros qui va dans un club généraliste, tu dis, il y a une différence de cachet entre le DJ qui met les payés lors de la soirée. Quoi qu'il arrive, ça égaye quand même, c'est-à-dire, c'est une soirée à thème, quoi. C'est comme si demain, tu faisais venir des drag queens ou des machins, où t'allais décorer la boîte pour 5000 francs de matériel en mettant le même DJ, au lieu de mettre 5000 francs de cotillon avec le même DJ, cette fois-ci, c'est 5000 francs, tu les mets dans un autre DJ pour plus ou moins cher, et là tu auras une musique différente soirée.
6: Oui, mais ça on est d'accord, mais la société qui va venir te mettre une déco va faire une facture, le patron va te la payer. Le DJ n'ayant pas de statut,
0: sans rentrer dans les détails, il faudrait demander à des patrons de boîte s'ils nous écoutent de plaît, mais est-ce que véritablement un patron de boîte va facturer vraiment des 5000 francs de cotillon? Il fera pareil, il va magouiller, le monde de la nuit est comme ça.
6: Oui, d'accord, mais on parle par rapport au DJ qui n'a pas de statut. Celui qui n'a pas de statut, il n'y a pas moyen pour les payer, il n'y a pas de moyen. C'est ce qu'on disait tout à l'heure, c'est où ils sont payés aux blagues, ou alors c'est des arrangements.
0: C'est une société de cotillons. Non, mais c'est vrai que c'est encore le gros bordel, Jérémy. Enfin, toi, quand tu te poses cette question, Jérémy, Et tu peux intervenir, hein, t'es là. Hein.
3: Ah ouais, mais je
0: tu restes sage quand même.
3: Dès qu'il y a quelque chose qui me plaît pas, je pars.
0: Parce que là, c'est vrai qu'on est, on écoute, c'est très intéressant. Toi, tu es DJ toi-même ou c'est des questions que tu te poses comme ça de l'extérieur?
3: Non, ben moi, disons que en ce moment, je mixe parce que je peux pas faire de live parce que bon, transporter du matériel qui coûte cher et être payé 5 ans en France, ça vaut pas trop le coup en ce moment. Donc, ouais. Bon, je préfère mixer, c'est plus simple et plus pratique.
0: Ouais, mais tu te poses cette question du DJ, parce que c'est vrai qu'on en entend tellement parler grâce à la musique électronique et également au mouvement hip-hop également. C'est vrai que les DJ sont dans ces deux styles de musique très très très mis en avant. Et tu te poses à juste titre, comme beaucoup de gens, de savoir et véritablement quel est le statut et si vraiment DJ est considéré comme un vrai métier. Bah, bon.
3: Disons que quand tu fais un disque, dès que tu signes ton contrat, t'as le statut d'artiste.
0: Ouais.
3: Mais bon, quand tu mixes ou
0: non, mais aux yeux des gens, pour revenir là-dessus, ouais. Aux yeux du public, quand on vient dans des soirées, peu importe qui et quel style de musique, à partir du moment que tu sais correctement mixer, que tu ramènes du monde et que t'es bien, pour le grand public, t'es considéré comme un artiste, t'es pas considéré comme un DJ, on entend bien. Voilà. Mais c'est vrai que niveau juridique, ça ne l'est pas encore.
3: Non.
0: Tiens, on a une réaction d'Alex, 30 ans de Colombes, qui apparemment souhaitait réagir là-dessus. Tu l'as perdu?
7: Ah
0: bon, bah récupère-le, on va le récupérer. Rajoute un mot,
4: Didier. En France aujourd'hui, dans les DJ électroniques, il y a 20-30 DJ maximum qui arrivent à vivre de ça aujourd'hui, quoi.
0: Oui, c'est vrai.
4: C'est un peu dommage.
0: Les autres vivent.
4: Sans parler des DJ américains qui normalement devraient même pas venir travailler en France puisqu'ils n'ont pas de fiche de travail, ils n'ont rien. Quoi, tu vois. Donc le problème est aussi pour les DJ étrangers qui viennent mixer sur notre territoire.
0: Ah ouais, ça se passe enfin, comment
4: sauf,
0: ça d'ailleurs enfin, pour eux
4: si, sauf s'ils sont,
0: bordel.
4: Ils sont dans l'illégalité.
6: Non,
4: quoi.
6: Sauf s'ils sont pris par un tourneur ou par un organisateur.
2: Mais c'est jamais le cas.
6: Officiel.
2: C'est jamais le cas.
6: Bah, ça dépend.
2: C'est jamais le cas. Les DJ américains dont on parle. Les DJ américains.
0: Apparemment, on en a fait venir 2-3 quand même.
2: Oui, mais t'en as fait venir combien?
0: À la 3-4.
6: Attends, bon, je te donne un exemple. Pour celui qui vient vendredi.
0: Oui,
6: bah, son nom. Donc Terry Lebrun Jr.
0: Oh là là,
2: il l'a placé, il est fort, il l'a placé.
0: Bien, on l'a déjà dit tout à l'heure, hein, je l'ai glissé tout à l'heure dans la soirée.
6: C'est une deuxième fois, faudra le dire.
0: Didier t'en parlera après, t'en toucheras.
6: Bon, bref, on va parler de son cas lui précis. Je travaille sur ce.
0: Il est pas là ce soir?
6: Non,
0: on va le casser.
2: Ça. Mais t'es pas un tourneur, toi.
6: Non, pas moi, mais
0: bon, bon, parlons de lui.
6: Donc lui, en l'occurrence, on fonctionne avec un tourneur qui lui nous fait un contrat. Qui nous fait une facture. Après, le tourneur s'organise avec le DJ pour le rémunérer, mais nous, en tant que discothèque, on le paye sur un contrat et sur une facture. Ce qui fait que vis-à-vis pour la discothèque, c'est en légalité. Après, le tourneur, là, lui, comment il rémunère le DJ?
2: Voilà. C'est ça. Toi, ça se passe pas dans le jardin. Je m'en occupe pas. Moi, j'ai mon petit papier signé. Je m'en occupe pas. C'est pas vrai. 90% des DJ qui viennent ici et ceux dont parlait Didier, on pense aux mêmes qui sont là régulièrement et qu'on voit partout. Eux, ils sont dans l'illégalité.
6: C'est ce que je te disais tout à l'heure. Le problème, c'est que DJ n'ayant pas de statut, c'est ça, un problème.
4: Olivier, il te file tes 30 tickets de conso, et puis après, tu te démerdes. Bah,
0: tu t'en fous quand t'as l'étranger. C'est comme quand tu prends des PV, tu les laisses, et puis tu sais que, de toute façon, ils pourront pas venir te suivre. Hein. Jérémy, on va accueillir donc le fameux Alex qu'on avait perdu, Alex, 30 ans de Colombes, banlieue parisienne. Salut Alex.
8: Salut à tous, bonjour.
0: Bon, tu voulais réagir à tout ce qui a été dit là dernièrement, peut-être
8: Ouais.
0: Je t'écoute.
8: Parce qu'en fait, moi, je suis ingé son, et je trouve que le boulot de DJ, le boulot d'ingé son, en fait, c'est assez comparable. Et que
0: C'est vrai que dans les grandes soirées techno, on peut y mettre le mec qui s'occupe des lumières, où c'est quand même un boulot énorme. Ouais. Ceux qui font la déco, voilà. Comment ça se passe pour tous ces gens-là?
8: Si on commence
0: les
8: comme
0: DJ,
8: ça.
0: Là, ceux qui mettent également des images et tout ça, comment considérer ce statut de tous ces gens-là? C'est le bordel.
4: On est dans le même sac tous.
0: Vous mettez tout le monde dans le même sac. Vous parlez
4: les
0: DJ,
4: les décorateurs.
2: Disons que c'est un peu différent parce qu'il peut avoir une société et facturer.
6: Oui, il y en a beaucoup qui sont considérés comme intermittents du spectacle.
2: Voilà, eux, ils ont ce système de cachet, de tampon, que nous, on peut pas avoir, parce que même si on avait ce fameux carnet, beaucoup de patrons de boîte refusent de nous mettre.
0: Ouais.
2: Ouais.
6: Tampon.
0: Alex, t'es dans le milieu?
8: Ouais, moi, je suis un gestion.
0: Ah, gestion, ouais, pardon, ouais.
8: Je suis pas DJ, quoi. Mais ce que je veux dire, c'est exactement le problème est là, c'est que le problème, il vient pas forcément de la revendication d'un statut, mais de simplement d'avoir des interlocuteurs, c'est-à-dire les boîtes de nuit concernant les DJ qui assument leurs responsabilités, c'est-à-dire que effectivement quand elles prennent un DJ, qu'elles aient conscience que c'est un gars qui effectue un boulot artistique, comme quand elles font venir un artiste pour je sais pas chanter la Macarena.
0: Ah, on est d'accord.
8: Tu vois. Donc à partir de là, le problème c'est que les DJ aussi, comme les ingé-sons, comme beaucoup d'autres gens dans ce milieu-là, profitent aussi un peu de ce système-là, parce qu'on préfère aussi tous toucher un peu plus souvent au black que un peu moins déclaré.
0: Il y a Guillaume qui voulait réagir. Guillaume, qu'est-ce qu'il y a? Qu'est-ce qui se passe, Guillaume? Il y a un problème?
5: Je l'ai dit, alors. C'est plus facile d'employer une femme de ménage qu'un DJ, apparemment.
0: Ouais, ouais, c'est vrai. Ouais, mais faut le dire.
5: C'est vrai, incarné, politiquement, c'est convenable.
0: Les femmes de ménage sont presque mieux payées que les DJ.
6: Non, mais juridiquement, ce qu'il dit, c'est vrai.
0: Non, mais c'est vrai.
5: Tout à fait.
0: Non, mais c'est vrai, là, tu
8: statut,
0: vois, comme quoi.
8: Le statut, finalement, il existe, quoi. Ouais. Il suffit que chacun respecte le
0: genre. Les règles avec des balais.
8: Et il faut peut-être que ce soit les DJ ou les ingé son, soit peut-être un peu plus. Fasse un peu plus gaffe à ça et puis accepte, comme disait, je crois que c'est Jean Marica qui disait ça tout à l'heure, accepte peut-être de gagner un petit peu moins.
0: C'est Didier qui disait ça, mais je pense que tout le monde est d'accord. Hein. Mais
6: ça, je vais le retenir pour le vendredi. J'ai juste envie de réagir parce que tout à l'heure, Jean-Marie et Didier, moi je suis pas DJ, mais bon, j'en ai côtoyé pas mal. Ils disent aujourd'hui, on est prêt effectivement à rentrer dans la légalité. Et moi, j'ai envie de vous dire, il y a un truc simple. Non, mais il y a un truc simple. Lorsque vous êtes booké, refusez de jouer. Si le mec en face vous propose pas.
0: Oui, mais refuser de jouer, ça c'est bien pour les gros qui ont des dates à plus savoir qu'en faire et qui gagnent tant. Mais comme disait Didier, les trois quarts ont du mal à finir la fin du mois, ils peuvent pas pour le moment.
6: Puisque ceux qui en tout cas ont depuis l'année dernière réfléchi effectivement à penser comment on pourrait effectivement reconnaître le statut de DJ, ça bouge peu dans les administrations. Bah, que les DJ sur le terrain, puisque c'est eux qui sont
0: qui refusent de faire des soirées, mais ça va faire l'histoire du gouvernement et de l'État qui demande pas mieux.
6: Mais je pense que ça serait pas mal de montrer au moins que ce serait une façon pour eux en tout cas de montrer qu'ils ont envie d'y aller.
0: Ils vont le faire sur un week-end comme internet, ils vont décider de pas faire, mais ça va porter quoi.
9: D'accord, là c'est pas d'être, je te suis pas Michel.
6: Ils sont prêts à rentrer dans la légalité.
0: Non, mais ça dure des mois et des mois là.
10: Imagine, tu parles de DJ qui sont connus. Je pense que ce soir il y a des gens qui nous écoutent, les auditeurs, il y en a sûrement qui sont de DJ en province pas du tout connus, qui sont très très bons, et ces gens-là ils pourront jamais s'exprimer si on continue à parler comme ça.
0: Ou alors simplement ouais.
10: Tu vois, il y a de superbes mecs en province. Moi je vais en province, j'écoute des DJ qui ont énormément de talent et qui arrivent pas du tout à s'exprimer parce qu'ils sont pas connus, donc les gens les prennent
6: DJ,
10: pas.
6: Ça c'est le lot malheureusement de tous les artistes. Ouais. J'ai envie de dire, c'est le lot.
0: Aujourd'hui il y en a plein. Ceci dit, maintenant c'est dur, il peut pas y avoir la place pour tout le monde, mais s'il y a des bons. Hein. C'est comme les disques, on en reçoit des milliards sur notre bureau et il y a des très bons qui sont même pas ouverts, qui restent sous cellophane et qui mériteraient d'être admis sur l'antenne.
6: Max, c'est pas une histoire d'être dur ou pas dur, c'est le lot de tous les artistes pour être connus. Et on parlait tout à l'heure du statut des intermittents du spectacle. Aujourd'hui, quand tu as le statut, quand tu es inscrit aux intermittents du spectacle, pour être payé à la fin de l'année si tu n'as pas travaillé, il faut avoir justifié un minimum d'heures. Qu'est-ce qui justifie les minimums d'heures? Ben voilà, qu'est-ce qui les justifie? C'est ton talent, c'est les gens qui t'appellent pour venir jouer.
0: Ça fait rire, Didier.
6: Je veux dire, t'es bon, tu as envie de être sollicité par des promoteurs, peu importe que tu sois DJ ou dans n'importe quel art. Après, c'est petit à petit. On parle des stars là, donc je pense on pense tous au même nom.
5: Il faut bien commencer.
0: Les petits noms dont Didier parle, c'est vrai qu'il y en a, plein. Tous les deux mois ou trois mois, c'est vrai qu'ils en fréquentaient beaucoup. Maintenant, malheureusement, tout le monde ne pourront pas y arriver. Mais à ce moment-là, c'est plus aux organisateurs, à ce moment-là, d'aller booker deux, trois noms très connus pour remplir la salle. Et ensuite, en ouverture de soirée et sur la fin, d'aller faire venir ces gens-là ou dans d'autres salles pour les faire jouer.
6: Ça, c'est autre chose. C'est des prises de risque. Et ça, là-dessus, je pourrais être un peu vieux. Je trouve qu'il n'y a pas de prise de risque en France.
10: Non,
6: il n'y en a pas.
10: Il n'y en a pas du tout.
6: On nous a habitués. Non, mais c'est vrai, on nous a habitués.
0: Comme à ce moment-là, Didier organise, parce que toi, tu es du bon côté de la barrière, je me permets, encore je fais l'avocat du diable, c'est-à-dire que tu joues, donc t'aimerais bien que à côté de toi, t'aies tes potes qui jouent, parce qu'ils méritent de l'aide, mais le mec qui organise, il veut pas prendre le risque d'aller prendre même un mec à 1500 balles pour 2 heures qui est pas connu, parce qu'il dit, qu'est-ce qu'il va m'apporter?
10: C'est là où tu vois, cette musique c'est ma passion et tu vois, à un moment donné,
0: pourquoi t'organises pas des soirées à ce moment-là pour faire venir jouer ces mecs-là? Non, mais je te demande vraiment.
10: Si on m'en donne la possibilité, oui, non, mais je peux en organiser, quoi, tu vois. Non,
5: on n'est pas les organisateurs. Nous, les DJ, on n'est pas les organisateurs, et c'est ce qui a fait le drame un peu en France, c'est qu'on n'a jamais eu de vrais organisateurs. On n'a jamais eu de vrais organisateurs. Aujourd'hui, si, imaginons.
0: Parce que les organisateurs aiment bien la musique électronique, donc ils aimeraient bien faire venir ces gens-là aussi, tout comme vous, comme toi, DJ.
5: Si on voulait faire une soirée à un gros événement en France, sans se faire appel à une société de production, quelle qu'elle soit, nous n'avons pas en France des organisateurs dignes de ce nom pour le faire à une grosse échelle. On peut faire des petites soirées de 1500, 2000 personnes. Mais nous, en
2: tant que nous ne sommes pas les organisateurs de soirées. Par contre, on peut réfléchir, et ça ne sera pas en un mois ou en une semaine, on peut réfléchir à un statut avec les gens de la SACEM peut-être, l'aspect d'IDAM, je ne sais pas, le fisc, tout ce qu'on veut, l'URSSAF, ce que vous voulez, mais il faut qu'on puisse en discuter et donner notre façon de travailler et pour pouvoir proposer un statut qui soit particulier. C'est trop particulier ce qu'on a, c'est pas à nous de faire des soirées, de dire on fait jouer les potes ou quoi que ce soit. Nous, quand on démarrait, je me rappelle de certaines soirées, comme on dit, on rentrait avec notre fly-caisse avec 300 francs dans la poche, on n'avait presque rien gagné, mais il y a des gens qui avaient pris le risque de nous faire jouer.
6: Et on s'est éclaté, tout le monde est reparti content.
2: Et
6: quoi,
2: les gens, tu vas nous dire qu'on parle encore du passé, mais il y a un moment où l'organisateur, il va faire venir un DJ, et par exemple, on parle encore placer Terry Livrand Junior, qui est un excellent artiste.
0: Alors, qui est ce jeune homme, justement, pour Alex Jérémy? On va accueillir même Vanessa, si tu veux bien, Manu, si on peut accueillir Vanessa de Lyon. Vanessa, t'es là?
11: Elle est pas là.
0: Elle est pas là, Vanessa. On va la récupérer. Si t'es là, Vanessa, tu connais l'artiste dont on parle là?
12: Non.
0: Non, bah alors justement, alors qui est ce jeune homme?
4: Alors Didier. Thierry Lebrun,
0: Junior.
4: C'est un peu la nouvelle égérie de dans les DJ house européens. Enfin, c'est un mec qui est allemand qui s'est fait remarquer par deux sublimes albums qu'il a fait. Et c'est un très bon producteur et c'est la première fois qu'il vient en France.
0: D'accord, donc il sera à la Loco vendredi soir avec toi.
4: Et ça va être un gros événement, quoi. Donc ouais. Il faut pas que les gens viennent avec un a priori, quoi. Ils vont peut-être pas écouter des trucs qu'ils connaissent déjà, quoi. Mais une ouverture d'esprit, quoi.
0: Bien sûr.
4: Un mec qui est très très fort dans son pays, qui est très très fort derrière ses machines et qui a, grâce à Olivier à la Loco, a la chance de s'exprimer en France pour la première fois vendredi.
0: Voilà.
4: Dans la soirée Technozone.
0: Très bien. Bien. Super.
6: Et moi, je voulais juste rajouter une chose à propos des organisateurs de soirées. Il faut voir une chose, c'est que ça va, je pense, changer par rapport à faire venir des stars, puisqu'on a eu récemment plusieurs exemples de soirées qui ont été organisées avec des stars, entre guillemets, et qui se sont lamentablement plantées, où il n'y a eu personne.
0: Lesquelles soirées, par exemple, on peut donner, si elles sont connues, forcément, elles vont faire parler des gens.
2: Je pense qu'ils ne pourront pas citer de nom, mais il y a eu certains DJ qui...
0: Non, mais pas les DJ, les soirées.
2: Sans citer de nom, il y a eu des soirées qui sont des DJ qui sont venus avec des gros noms, notamment il y a...
6: On peut citer Kevin Sanderson, Derek May, qui sont venus à des soirées à Paris.
0: Ah, voilà.
6: Ils se sont retrouvés, ils attendaient 3000 personnes, ils en ont eu 50.
4: Quand ils viennent.
6: Oui, quand ils viennent.
0: Alors, ça, ce sont des problèmes. Pour les gens qui nous écoutent, qui comprennent bien, parce que c'est vrai que là, il faut quand même dire que c'est des artistes américains.
6: Mais en l'occurrence, ils étaient là ce soir-là, ils sont venus.
0: Non, mais les noms dont on parle sont des DJ américains qui sont très connus de tout ce qu'ils ont pu faire pour la musique.
2: Tout à fait.
0: Mais ils viennent
4: pour le pirate par la viande, quoi. Les mecs, ils ont 50% d'avance déjà sur leur compte bancaire aux États-Unis. Donc même s'ils décident de pas venir, ils ont déjà les 50% de leur cachet qui sont sur leur compte.
0: C'est fabuleux, chez
4: eux, quoi. Donc c'est génial.
0: Mais
4: quoi,
0: là, ça, c'est bien Vanessa, ça. Hein.
6: Ouais, là, en l'occurrence, c'est le bon plan. Qui n'est pas venu.
0: Voilà, Alex. Plus rien à rajouter, c'est bon.
11: Non, enfin si, j'aurais un petit truc à rajouter.
0: Alors bon, très bien, on va séparer de Jérémy parce que ça fait longtemps, on va avoir besoin de la ligne. Merci Jérémy, okay. Bonne nuit à toi.
11: Excuse-moi, ouais. Je voulais passer un petit bonjour à Jean-Marie Cas, ce serait possible de l'avoir hors antenne?
0: Bien sûr, il va te donner sa photo dédicacée, tout ça, tout le bordel, t'inquiète pas, vous allez même passer un week-end ensemble, tu quittes pas.
11: Ok.
0: Alex,
11: je vais être rapide. Donc, ouais. En conclusion, moi je pense qu'il faut peut-être un petit peu arrêter de compter sur les autres et sur la SACEM, sur la Stédidam, sur l'URSSAF pour faire avancer les choses. Et peut-être que les DJ ou voire même les ingé sons peuvent peut-être penser à se regrouper. Et je pense que
4: c'est pas en descendant dans la rue devant le ministère de la culture qu'il va se passer quelque chose. On va monter un syndicat. Allez, on y va.
0: C'est Michel, en même temps, personne n'a attendu ça parce que ça existe depuis très longtemps. Alex, aujourd'hui, ça fait 10 ans. Aujourd'hui, on sait qu'il y a un gros truc là-dessus et qu'il serait bien que on rende un petit peu.
4: T'as pas le numéro perso de Jack Lang là?
0: Malheureusement, si, on doit l'avoir en plus.
4: Réveille-le.
0: On va dormir à cette heure-ci. Puis je crois qu'à la mairie de Blois, on va voir. On va tomber sur le répondeur.
11: Quand on se regroupe, tu vois, c'est pas pour aller manifester ou revendiquer, c'est simplement se regrouper pour justement créer, je sais pas, des organes. Non, mais
4: il y a encore des gens qui sont utopistes dans ce pays. J'ai l'impression de croire effectivement. C'est très utopiste parce que si ma mémoire est bonne, il y avait quand même 3 ans, il y a notamment une association qui s'est créée, qui avait pour mission un petit peu d'aider tout le monde dans ce milieu.
0: C'est quoi comme association? Faut donner les noms, parce que croyez pas que les gens
4: C'est Technopole.
0: Technopole, mais faut le donner.
4: Bon, alors, elle existe.
0: Tu vas donner les noms pour les gens.
4: Mais alors, résultat des courses Technopole, il y a combien d'adhérents? 8? 12? Voilà.
11: Non,
4: mais
11: attends, t'es méchant. Peut-être qu'il faut persévérer, quoi.
2: Je suis d'accord avec toi, persévérons.
12: Luton.
0: Voilà, Alex. Merci de ton appel en tous les cas. Très gentil pour ta réaction et bonne fin de nuit.
11: À vous aussi.
0: Salut, vous pouvez bien sûr intervenir dans cette nuit 100% techno avec tous les personnes présentes dans le studio 0803-085000. Et nous avons donc Vanessa, 21 ans, de Lyon. Vanessa.
13: Oui, bonsoir.
0: Alors, on va un petit peu changer de sujet. On va aller dans une autre direction intéressante également. Je sais de quoi tu veux parler. Je t'écoute.
13: Bonsoir, donc merci encore pour ce débat.
0: Bah ouais, de rien.
13: Je connais un peu le milieu du techno de par diverses soirées qui sont organisées sur Lyon, et aussi pour avoir fait un stage dans une radio locale axée sur ce genre de musique. Et je trouve qu'en fait, les filles sont un peu encore exclues de ce milieu, et je voulais savoir ce qu'en pensaient les invités ce soir. Est-ce que vous pensez que les nanas ont un milieu, ont une place dans le milieu ou pas du tout?
0: Ouais, ils vont sortir le nom. En dehors des DJ, parce que attention, vous allez sûrement nous sortir 3-4 noms de DJ qui, DJ qui marchent bien, dont certaines viendront également, je crois, à la loco bientôt. C'est on parle du mouvement au sens large,
13: oui.
0: DJ, dans les soirées. Attention, pas dire qu'on les refuse, mais quand même vous, en tant que garçon, quand vous mixez derrière la trique, vous voyez, est-ce que vous voyez beaucoup de filles s'y intéresser autour de vous, danser, de créer
14: De plus en plus, et en plus au niveau de la production, il y a de plus en plus de filles qui produisent, et plus de beaucoup de filles dans les soirées. D'ailleurs, le fait que ce soit revenu en club a un peu rassuré certaines jeunes filles qui se retrouvaient dans un entrepôt les pieds dans la poussière. Et par rapport au mouvement hip-hop que je comparerais en musique électronique, c'est vrai que c'est le mouvement électronique, house et techno est beaucoup plus ouvert que dans le mouvement hip-hop, que ce soit dans les soirées, que ce soit au niveau de la production, soit au niveau des DJ. Et puis c'est vrai qu'on aime bien les jeunes filles.
0: Ça c'est vrai, mais c'est pas pour ça que ça les attire, mais malheureusement. Enfin,
12: moi,
0: c'est
12: pour ça qu'elles viennent.
15: Je vais être misogyne, quoi, mais c'est quand même physique d'être DJ, quoi. C'est bouger tous les week-ends. Et puis je pense qu'une nana, elle a d'autres choses en tête que de s'investir à 5 ou 10 ans et à se dire je vais m'acheter du matériel et je vais m'investir à fond là-dedans, quoi.
0: On parlait, ça pouvait être très bien artiste. Ou même venir simplement danser, hein, sans forcément faire partie du métier. C'est-à-dire les filles, en règle générale, dans le mouvement techno, alors dans les radios, est-ce qu'il y en a beaucoup, par exemple? Parce que vous trouvez qu'il y en a beaucoup
16: Je sais pas, mais je repensais à une réflexion de Guillaume qui disait tout à l'heure que c'était aussi facile d'être femme de ménage que DJ.
5: Il a pas dit ça. Une femme de ménage qu'un DJ.
16: Employé une femme de ménage.
15: Voilà. Moi, je sais pas, mais qu'est-ce que tu penses? T'habites à Lyon, moi, je connais pas mal Lyon, je trouve que le public lyonnais est particulièrement coincé, quoi.
13: C'est-à-dire, parce que
15: j'ai l'impression que vous avez excusez-moi l'expression, vous avez un peu un balai dans le cul.
0: Ah non, on en revient à la femme de ménage, là, Didier. Ah, c'est pas bon, là. Attention, là.
15: Non, mais le public à Lyon est vachement froid, quoi. Il attend qu'il se passe quelque chose et personne provoque jamais rien dans cette ville, quoi.
16: Ah bah, moi, j'ai un exemple contre.
0: Barre ne doit pas forcément aider aussi à ce que, non?
15: Si.
0: Le maire,
15: ça,
0: c'est
15: quand même la deuxième ville de France. Enfin,
16: on est allé à Lyon, Max m'en parlait, on était dans une soirée où ça manquait pas de filles.
0: Oui, il est vrai. Ouais. Mais bon, tu parles même à Paris, Didier, donc quand même, on peut première ville de France, donc carrément. Est-ce que vous avez l'impression que sur cette belle capitale, il se passe quand même pas mal de choses? Moi, je crois que non. Je sais pas.
5: Il y en a moins que dans le reste de l'Europe. Quand vous allez dans les grandes soirées un peu.
0: Mais on peut parler de l'Espagne, de l'Allemagne ou de l'Angleterre, pour ne citer que ces trois-là.
15: C'est une autre culture, une autre mentalité.
0: Il est vrai, mais bon. Moi, je te dis, je vois ça de l'extérieur et je pose des questions que sûrement des gens peuvent se poser. En Espagne, par exemple, on en parle très souvent quand arrive l'été, forcément, en dehors de parler d'Ibiza et tout ça, qu'en règle générale, là-bas, ça bouge partout. Dans n'importe quelle ville où on aille, il y a des gros clubs, il y a de la fête. Alors qu'ici, en France, il faut vraiment, cibler, quoi.
14: C'est ce que disait Didier, une question de culture. En France, on en parle beaucoup parce que il y a des choses qui sont passées, il y a eu des artistes, il y a des radios qui sont mises, il y a des gros médias, mais. Bon, on n'en est pas beaucoup plus loin qu'il y a 2-3 ans. Hein. Moi, je dis qu'on parle un peu plus de ce milieu-là, mais il n'y a pas encore des choses assez importantes qui sont faites. Donc, encore beaucoup de choses à venir.
0: Vanessa ?
13: Oui, ben même, moi, je pense que même en parlant tout simplement des artistes, on voit sur Lyon, il y a très très peu de nanas qui se produisent. Quoi. C'est tout le temps des DJ hommes. Il y a très très peu de nanas. On voit très très peu de DJ. Il y a une seule boîte qui fait ça et occasionnellement en fait. Hein.
15: Mais parce que les organisateurs ne prennent pas de risques. Hein. C'est toujours pareil. Quoi.
16: Je sais pas si c'est que les organisateurs. Moi, je prends par exemple en label en termes de production. Jean-Marie disait tout à l'heure qu'il y avait beaucoup plus de filles qui produisaient. à Lyon. J'ai l'impression, enfin je sais pas, peut-être que j'hallucine, mais je vois pas énormément beaucoup de productions féminines arriver. Ouais, bah,
2: il y en a,
16: d'accord.
2: Il y en a de plus en plus qui hallucinent mais qui n'ont pas accès à tout, elles n'ont pas accès à beaucoup de raisons. Moi je vois au magasin.
6: Non mais elles sont pas idiotes,
17: elles sont bien vues, ceci dit, dans le milieu, sans être vraiment dures, est-ce qu'elles sont bien vues ou
6: Bien évidemment.
2: Non, mais pourquoi elles seraient mal vues dans le milieu?
6: Je vois pas. Je pose la question, ça. Non, on finit par le croire. Comme on voit que on voit peu de production, fille, peu de DJ.
2: Parce que au départ,
6: en plus, on dit DJ déjà des fois.
2: C'est vrai qu'au départ l'engouement.
6: Ça fait un problème de ménage. Ah, mais c'est pour faire la différence, pour bien qu'on voit qu'on parle des DJ féminins.
2: L'engouement de cette musique et de ce boulot entre guillemets, il était masculin. C'est qu'au départ, quand on a commencé, que les gens disent les mecs, il y avait que des mecs qui certaines nanas s'y sont mises un peu parce qu'elles aimaient ça, mais c'est vrai qu'au départ c'était vraiment un truc de mec, et que moi, à force de regarder des mecs jouer, elles se sont dit moi je peux faire pareil, je peux avoir ma touche à moi personnelle, et qu'elles
16: sortent avec des DJ mecs aussi.
2: Certains sont arrivés parce que c'est des DJ mecs.
6: Et en plus, Vanessa, je pense qu'avec on parlait tout au début de cette soirée de la musique house qui fonctionnait extrêmement bien, ces genres de produits, de morceaux, enfin qui intéresse beaucoup les filles, parce que ça revient le côté dance floor, donc club, le côté très dansant, et c'est vrai que bah c'est chaud, donc là ça fonctionne un petit peu plus. Maintenant, dans les grosses manifestations en dehors des clubs, sur les rêves, et on aimerait bien aborder, après ce qui serait bien, c'est justement de faire un petit peu la différence encore aujourd'hui, parce qu'il y en a quasiment plus, ou beaucoup beaucoup moins, à part de gros événements, on voit moins peut-être dans les grands événements
16: de filles que de mecs.
6: Même sur la piste, même danser.
16: Ça dépend. Tu prends là je suis Jean-Marie, là Guillaume, là s'amuse sur un site, celui de Médée en Allemagne, là qui est le 30 avril.
6: Ah oui, on voit Green Velvet.
16: Moi, c'est l'une des messes que je fais chaque année, et j'y serai le 30 avril. D'ailleurs, si vous aimez Big Dance Floor, enfin, pour parler des nanas, attends, tu vas à Médée sur le Giga Dance Floor.
6: Ouais, mais là, c'est à l'étranger, c'est pas en France.
16: En tout cas, mais ça veut dire quoi, que les nanas en France sont idiotes?
6: On n'a pas dit ça, ça n'a rien à voir, mais non, là, tu...
2: Non, mais il y a eu tellement de problèmes.
6: T'analyses mal, là.
15: Je pense qu'il y a eu des problèmes à l'époque, il y avait pas mal de rave, entre guillemets, quoi, et les nanas se faisaient pas mal emmerder, quoi.
6: Ouais.
15: Et c'est vrai que c'était assez frustrant, mais les nanas sortaient moins et s'habillaient plus du tout sexy.
6: Mais aujourd'hui, le grand public, c'est Vanessa, entre autres, j'imagine, ou ceux qui écoutent depuis un an ou deux cette musique, n'ont pas connu cette période-là. Donc pour eux, ça a démarré il y a 6 mois, un an... Et donc ils n'ont pas connu tous ces trucs-là, les rêves. Donc pour eux de se faire emmerder, non, ils vont dans des clubs, mais cette musique-là est peut-être pour eux moins attirante. Je sais pas. Hein,
18: non,
6: moi,
18: si on parle au niveau des clubs, moi ce que je vois, je trouve qu'au niveau filles, c'est à peu près équilibré entre les mecs et les filles. Par contre, ce qui est intéressant, c'est que la musique, les filles donc, seront plus facilement sur la house que sur la techno, pour une question de sensibilité musicale. Mais à la fois,
6: elles veulent pas sentir la transpi non plus. Hein. Non, sur la techno, on transpire plus aussi. Hein.
18: Il y a ça. Il y a le deuxième phénomène, c'est que la house aussi est très liée au milieu homosexuel, puisqu'à la base,
6: c'est vrai.
19: Vous auriez dû demander combien il y a de filles qui bossent à FG. Hein.
6: J'ai demandé, vous n'avez pas répondu d'ailleurs.
19: Je suis un peu coupable.
15: Il y a plus d'hétéro que d'homosexuels à FG.
19: Ça va changer, Didier.
15: Bon.
20: Juste pour dire, parce que déjà les DJ.
6: Attends, encore là, Guillaume.
20: Entre eux, ils sont super durs. Alors, imagine, je leur mets des nanas au milieu, comme elles se font jeter. Mais à l'étranger, il y a plus de nanas DJ, quoi, quand même.
6: Oui.
20: Parce que il y a une autre vue de tout ça, quoi.
6: Eh ben, en tout cas, vous en aurez une derrière les platines, encore une fois de plus.
18: Il y en aura deux. Ossia et Sextoy.
6: Voilà, à la locomotive à Paris. Et bien sûr, il y en a qui sévissent un petit peu partout en France, dans des clubs. Allez les voir, c'est vrai que ça vaut le coup, c'est assez sympa, quoi. Moi j'en ai vu il y a 2-3 ans, j'avais vu une soirée où il y en avait 2-3, c'était Ibiza, il y en avait 2-3 coquillés, c'était assez rigolo, c'était assez marrant. Qu'est-ce que tu disais, Michel?
19: Non, mais j'ai vraiment l'impression qu'on parle de singes, tu sais, allez les voir. Genre.
6: Non, mais allez les voir pour aller les encourager, c'est une façon d'aller les encourager, tu vois le mal toujours. Michel, c'est dingue.
15: Mais je pense que les nanas, elles ont pas assez de charisme. Tu vois, il y a une nana qui s'appelle Miss Keating, oui, qui est française, elle est partie en Suisse parce qu'elle arrivait pas à bosser en France. En Suisse, elle fait un carton et en Allemagne, elle fait un carton, quoi.
6: Non, mais quand on dit d'aller les voir, c'est parce que ça mérite autant que les mecs au niveau musical, c'est pas plus soft ou plus cucu la praline, que derrière les platines, ça peut être tout aussi intéressant que des DJ qui sont très connus et qui bougent pas, qui lèvent pas leur tête. Donc allez les voir, moi Vanessa, je t'encourage, dès que tu verras dans la région de Lyon, à moins que ça ait déjà été fait, une charmante demoiselle derrière les platines, d'aller la voir. Sans lui lancer de cacahuètes comme l'insinuait Michel.
19: Non,
6: très méchamment.
15: Très agréable de regarder une
6: attaque.
19: Un petit peu. Non, il y a une top DJ que j'adore, Hollande, Miss Jax,
20: Oula, attention, hein.
1: Mais là, tu me fais un peu. Hein.
0: Il a cité. Il a cité Michel. Tu connais Vanessa?
1: Non. Il a cité l'exemple.
0: Ouais.
13: C'est que, bon, par rapport, si on prend l'exemple de la musique rock, au départ, c'était pareil, c'était assez fermé aux nanas, et après, on a vu tout ce que, justement, les filles pouvaient apporter, quoi. On voit des groupes maintenant où,
0: bon,
13: le
0: leader
13: du groupe, c'est une fille, et je trouve qu'elles apportent, justement, évidemment, elles vont pas mixer pareil qu'un mec.
0: C'est des nanas très masculines, je veux dire, je suis désolé, là, je veux pas non plus être dur, mais les noms très connus comme les Cranberries, ou alors Skunk Anansie, ou tout ça, c'est quand même des nanas rasées, dures, tu vois.
13: Ok, mais elles apportent une dimension qui est encore différente. Et oui, je pense qu'il y a justement ça à faire dans le milieu techno. Quoi.
0: Oui, mais elles sont masculines.
13: Oui, tout à fait.
0: Ah bah oui, mais ça aide.
13: C'est des peut-être. Si on regarde c'est pour ça. Des groupes comme
0: ils faisaient allusion à des DJ apparemment que vous aimez bien, sans la connaître, apparemment qu'elles faisaient très...
1: Il a cité un exemple, Miss Jax, il a cité l'exemple de... C'est l'une des premières femmes DJ qui a monté un des labels les plus mythiques.
21: Non, mais c'est Poupée Barbie, c'est la Poupée Barbie du DJ. Bon, ça va, quoi. Non, mais il y a une nana...
22: Pourquoi vous aimez pas
21: Sextoy, c'est une minette qui est en train d'exploser à Paris, quoi. Parce qu'elle a un charisme pas possible. C'est une nana qui elle fait des piercings, elle a des tatouages partout, quoi. Elle s'impose déjà.
0: Rien qu'à voir, déjà.
21: Elle a un charisme qui est énorme, quoi. Et musicalement, elle tient bien une piste aussi, quoi. Donc, c'est ça, c'est les filles. Moi, je vous encourage à avoir beaucoup de charisme et de vous mettre en avant, quoi. Parce que c'est clair que c'est pas gagné, quoi.
0: Bah, c'est vrai qu'au début, ouais, elles ont besoin, en tout cas, de se faire montrer, ne serait-ce que par l'aspect physique.
21: Puis, c'est physique, hein. Il faut porter 25 kilos de disque, c'est vachement physique.
0: Tu peux avoir ton mec qui suit derrière, remarque, hein, en bon larbin, hein, tu lui donnes 300 francs en liquide, tu lui dis rien, tu lui fais porter les scuds. Hein.
22: Regarde Jean-Marie, ça, là, elle porte les
0: scuds. On a Charlotte qui a 18 ans, qui est de Poitiers. Charlotte, t'es avec nous?
13: Oui.
0: Charlotte, tu voulais réagir justement à tout ce qu'on était en train de dire avec Vanessa, entre autres, et tous ceux qui sont autour de cette table. Charlotte, on t'écoute?
23: Mais oui, en fait, je réagis tout de suite parce que ça me fait trop bizarre.
0: Vas-y, bah, Charlotte, vas-y.
23: Ça me fait trop bizarre qu'on parle des nanas dans les clubs, etc., mais qu'on ne parle pas des nanas dans les teufs. Et personnellement, je pense qu'il y a beaucoup.
0: Alors déjà, tu vas éteindre ta radio et derrière pour que ça soit plus audible. Et tu disais donc tu voulais.
23: Non, mais je voulais dire qu'on parlait des nanas qui étaient dans les clubs, etc., mais je pense qu'il y en a aussi pas mal et de plus en plus des nanas dans les teufs, enfin dans les rêves.
22: Il y a de moins en moins de teufs.
23: Comment ?
22: Il y a de moins en moins de teufs aussi.
23: Non !
1: Tu parles des soirées free party alors?
23: Oui.
1: Ah d'accord. Ouais.
0: Donc là on revient à ce que disait Didier tout à l'heure au début, les soirées, ce qu'on appelle les free party, donc c'est des soirées organisées où...
1: Est-ce que je peux
0: entre guillemets pas légales. Hein,
1: voilà, je vais poser une question. Comment tu t'appelles?
23: Charlotte.
1: D'après ce qu'on m'avait dit, donc les soirées free party, c'est des choses qui étaient très très open à la base,
23: ouais.
1: Qui avaient plusieurs sons de système, que les gens arrivaient avec leurs disques et ils pouvaient mixer. Moi, j'ai une boutique à Paris, il y a des gens qui viennent acheter des disques, qui viennent dans les free party, qui m'ont dit que c'était plus ça du tout et qu'au contraire, maintenant, c'était un petit peu comme dans les clubs. On arrivait dans les free party, il était plus possible de mixer, que sous ce pavillon un petit peu, tout le monde est libre, on fait ce qu'on veut, il y a déjà quand même des choses qui se sont imposées, et que même dans ces, comme tu dis, ces teufs, c'est pas aussi...
0: C'est organisé comme une rave maintenant, où tu viens payer, tu rentres, t'as tes DJ, t'as...
1: Voilà, c'est un peu, ça prend une forme.
0: On sait qu'il y a des événements, et à ce moment-là, tu dis que ça devient...
22: Daoul, quoi.
0: Ça a été le cas de Daoul, qui n'a pas du tout été calculé à la... Enfin, quand même, c'était... Enfin, il y avait quand même le titre, quand même, qui voulait dire déjà quelque chose, non?
22: Si, Daoul, t'as raison, c'est le cas typique, puisque l'hymne officiel, c'était pas lui. Enfin, les Allemands avaient décrété un hymne officiel, c'était pas celui-ci, mais c'est celui-ci qui a été le plus joué sur les chars.
21: C'était un morceau de Westbam et de...
22: Absolument, c'était Westbam qui
21: et Dr.
22: Mott. Et Dr. Motter. Et c'est en fait le Daoul qui a été le plus joué sur les chars et qui s'est retrouvé un an après, plus d'un an après, à être l'hymne qu'on connaît maintenant.
0: Ouais, parce que c'est un morceau qui était sorti, il y a belle lurette quand même.
1: Sur un petit label allemand, c'est DJ Hooligan qui a fait ça.
0: Ouais.
1: Et c'est sorti sur un label qui s'appelle Cosmos en Allemagne. Et puis maintenant, c'est... Nationalement, internationalement Sony.
0: Très bien. Olivier, toi qui... Donc ça fait combien de temps que tu organises des soirées 4-5 ans? C'est ça?
24: Oui, à peu près.
0: À peu près,
24: j'ai
0: commencé
24: avant, mais avant, c'était juste de distribuer des flyers pour quelqu'un, j'ai des quelqu'un.
0: D'accord. Et t'as senti une véritable évolution dans les clubs aujourd'hui, je sais pas, tu sens que c'est plus facile, le public a beaucoup changé, c'est différent, c'est quoi?
24: Disons que ça dépend des clubs où on travaille. En l'occurrence, à la Loco, c'est un peu spécial parce que c'est un club où on amène beaucoup d'étudiants. Alors que si on parle du Rex, c'est un club parisien, mais où il y a beaucoup de rêveurs. Donc déjà, au niveau musical, nous, on est obligé de s'adapter, de jouer disons moins pointu, on va pas dire commercial, mais on est obligé de jouer beaucoup moins pointu. Sur la musique, au niveau des clubs, moi, effectivement, aujourd'hui, je trouve qu'il n'y a pas une si grande différence entre les clubs et les rêves. Alors qu'il y a quelques années, il y avait vraiment une plus grande différence. Aujourd'hui.
3: Oui, mais c'est vrai que même à la loco, on joue moins pointu, mais tu as remarqué aussi, Franck, que sur les derniers 6 mois, on a quand même passé un cap au niveau des
24: clair,
3: disques.
24: Ouais. Oui, c'est clair.
3: C'est pas hyper pointu, mais c'est plus pointu que l'année dernière.
24: Ouais, c'est ça. L'année dernière, et puis, c'est parce qu'il y a une éducation qui est faite des gens.
7: Aussi régulièrement et qu'à un moment donné, ils suivent la mouvance et qu'à un moment donné, ils ont envie aussi de plus en plus de. Et puis on apprend à les connaître aussi, maintenant on les connaît tous par leur prénom.
3: Voilà.
7: C'est toujours les mêmes. Il y en a 1500, ça fait 1500, c'est toujours les mêmes et tout. D'ailleurs, on en profite pour vous donner rendez-vous vendredi. Hein. 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Au même numéro, on a Marie, c'est comme ça qu'on prononce.
8: C'est comme ça qu'on prononce.
7: D'accord, parce que c'est écrit d'une manière tellement sympathique.
9: C'est ma faute.
7: D'accord, ok. M-A-R-Y, un trait barré, un E.
8: Non. Oh là là.
9: C'est
7: Maryse, 24 ans.
8: Marie,
7: d'accord,
8: Marie,
7: très bien.
8: Ça suffit.
7: 24 ans de Paris. Bonsoir, Maryse.
8: Bonsoir. Marie, donc.
7: D'accord, Marie.
8: Je suis complètement. Stressé, mais je vais essayer de me détendre.
7: Il
8: faudrait de la musique.
7: Un petit texte, peut-être.
8: Non, ça ira. Non, est-ce qu'Arnaud est encore là? Bon, bonsoir Max et bonsoir tout le monde.
7: Arnaud est là,
3: bonsoir.
7: Oui.
3: Bonsoir.
8: J'aurais voulu savoir un petit peu plus sur la fermeture du J-Bus. J'ai entendu ça tout à l'heure.
10: Oui, j'ai appris ça aussi en fin d'après-midi.
7: Alors, ouais. N'hésite pas à monter ton micro. Ou à te, voilà.
10: Je vais monter
7: le micro. Bien parler devant, comme ça on t'entendra ta belle voix.
10: D'accord, je crois que le J-Bus a pas eu le renouvellement de son autorisation de nuit.
7: Je donne juste une précision que le J-Bus est un club qui est pas loin de la Bastille, parce qu'il y a beaucoup de gens de province et d'étrangers qui nous écoutent.
10: Alors en fait, c'est un club qui était très rock hein, pendant plusieurs années, ça fait 30 ans qu'il est ouvert,
7: ouais.
10: Et qui s'est mis à passer de la techno depuis environ 2-3 ans.
7: Mmh.
10: 3 ans. Et qui a commencé dans une techno assez dure, proche du rock, plutôt hardcore, etc. Et puis depuis quelques mois, qui s'était mis à des choses un peu plus soft, de la house le vendredi et le samedi. Et donc, c'est la première fois que ça leur arrive en 30 ans.
7: Et qu'est-ce qui lui est arrivé? C'est quoi? Il y a eu un problème.
10: A priori, ça sera.
7: Un problème de voisinage.
8: Au bout de 30 ans, ils se rendent compte que ça fait du bruit.
7: Mais non, je crois qu'ils ont déjà eu des problèmes d'ailleurs de problèmes de voisinage. Parce que moi, je me souviens justement qui était dans la scène rock avant d'être dans la techno. J'allais voir des petits groupes et assez régulièrement, le concert est arrêté pour problème de bruit. Passer une certaine heure, ça posait des problèmes.
8: Mais là, je crois qu'ils avaient fait des travaux.
10: Ils ont jamais eu de fermeture aussi définitive.
7: Là, elle est définitive, c'est pas une.
10: A priori, elle est
7: définitive.
10: Elle est définitive. On va voir s'ils arrivent à négocier quelque chose. Mais c'est vrai que c'est visiblement dû à un problème d'acoustique, mais c'est certainement dû aussi au fait qu'ils commencent à passer de la techno.
7: Qu'est-ce que vous avez pensé? Je sais pas, je pense que Marie t'en a entendu parler dans les actualités. Donc là, ça concerne absolument tout le monde de province. Des clubs, ça remonte à il y a 2-3 mois, entre autres le Queen. Il y avait quoi d'autre encore comme club?
3: Il y avait le Folies Pig.
8: Le
3: Scorpion, non?
21: Et l'enfer.
8: Ouais.
7: L'enfer. Et puis il y avait également des cafés, un ou deux cafés également.
10: L'enfer de Dijon a fermé pendant un mois le mois dernier.
7: D'accord. Donc là, vous, personnellement, d'un point de vue plus professionnel, bon, on a dit que c'était des problèmes de drogue. Est-ce que pour vous, c'est un faux problème? Est-ce qu'aujourd'hui, vous le rencontrez, Olivier? Est-ce que tu rencontres ce problème? Je sais que oui, à la loco, c'est quand même assez strict. On y fait quand même excessivement attention. On sait que la préfecture, la police, quand même, suit ça d'assez près. Et on a vu dans le reportage qu'il a fallu avoir des problèmes 3 ou 4 heures avant une soirée. Qu'est-ce que, je sais pas, vous en pensez quoi?
24: Bah disons qu'à la loco, on a eu pas mal de problèmes au début, puisqu'on a commencé donc les soirées aujourd'hui, qu'on fait le vendredi.
7: Ça fait peur carrément, la préfecture, la police, de savoir qu'il y a même un club, donc où il y a une structure. On se dit, il n'y a pas de problème d'organiser des soirées où on se dit tous les vendredis, il va y avoir des DJ qui vont mettre cette musique-là, et donc ça va emmener
24: des jeunes. Non, parce que disons qu'à la brigade des stupéfiants, chaque club est répertorié. Donc le REX était répertorié, le J-Bus est répertorié, et nous, à la loco, on a une chance, c'est qu'on n'est pas répertorié par la brigade des stupéfiants. Par contre, le jour où ils ont appris qu'on commençait des soirées techno à l'époque avec Jean-Marie, le mercredi, ça fait quoi, un an?
3: Deux ans même,
24: on commençait au sous-sol. Ils ont commencé à regarder la loco de plus près, puis ils ont vu que la loco, quand même, il y a des panneaux partout, la drogue est interdite, et il y a des gens qui tournent par rapport à la drogue. Ils ont été assez coulants. On a passé une période assez difficile, mais aujourd'hui, on peut dire qu'il n'y a plus de problème. On n'a plus aucun problème le vendredi sur la.
7: D'accord, mais vous êtes obligé de faire extrêmement attention à ça. Ils sont très très vigilants.
24: Il ne faut pas relâcher un seul instant.
7: Moindre problème. Ça peut faire comme les autres clubs là dont on a cité, c'est-à-dire une fermeture d'une semaine, 15 jours, un mois.
24: Ça peut même être beaucoup plus long que ça.
3: Ça peut faire définitivement. La direction est responsable de ce qui se passe dans son établissement.
7: D'accord.
3: Donc si elle tolère.

0: En fait, par hasard, c'était beaucoup de clubs gays qui ont été fermés.
1: Ouais.
0: Et c'est vrai qu'il y a eu aussi une
1: réaction de la communauté gay. Plus que c'était à cause de ça, plus que par la drogue. Je sais pas vous, personnellement, Jean-Charles aussi, toi, ça t'a fait rire ou ça t'a carrément choqué ou ça t'a
2: que les clubs ferment. Moi,
1: quand ces six clubs, cette fameuse histoire, par exemple, ça t'a.
2: Quand un club ferme, effectivement, on va pas être content, quoi. C'est évident puisqu'on travaille dedans toute l'année. Mais moi, je trouve ça déplorable. Mais d'un autre côté, s'il faut faire respecter la loi. Tout à l'heure, tu disais que c'est incroyable de fermer un club pour un joint, mais devant la loi, c'est interdit de fumer des pétards, que ça soit dans les clubs ou dans la rue, c'est interdit. Bien donc sûr. Évidemment, quand on brave les interdits, il y a du danger. Mais fermer des clubs, c'est pas une solution, et je trouve ça dommage parce que ça, ça réduit au niveau de l'art et au niveau de la musique, et ça met toujours des soirées en l'air. Un truc qui commence à démarrer, c'est foutu. Donc je trouve ça déplorable.
3: Et puis c'est une grande hypocrisie puisqu'on vient chercher la drogue dans les soirées techno, mais de la drogue, il y en a partout.
1: Il y en a partout, mais il y en a aussi dans les concerts de rock.
3: Bah, dans un concert de rock, il y a de la drogue. Et la police ne viendra jamais. Par contre, ces technos, ils viennent.
4: D'accord. Par contre, je crois qu'ils commencent à s'en rendre compte un peu.
2: Le discours change.
3: Mais il y a deux discours. Il y a le discours officiel, et puis il y a ce qui se passe dans les commissariats et ce qui se passe dans la réalité. Les politiques disent des choses.
2: Les policiers ne viennent pas assez en soirée, c'est un problème.
3: Voilà.
1: Il n'y a pas de.
2: On va se passer. On va voir ce qui se passe réellement, ils verraient.
1: On en fait probablement danser, on ne s'en rend pas compte. Arnaud, tu organises un événement qui est carrément qui est en plein air, qui est extérieur. Est-ce que vous avez également une réglementation très sérieuse et très sévère, ou là vous pouvez absolument rien gérer parce que c'est ingérable? J'imagine Love Parade ou machin, tout dans la rue, une manifestation, je sais pas.
5: D'accord. Sur les événements qui sont organisés de façon officielle, il y a des discussions qui sont engagées avec l'ensemble des pouvoirs publics.
1: Vous débattez de quoi, par exemple, le problème de la drogue qu'il peut y avoir en faisant une manifestation, il y a 30 chars, et si avec un peu de chance, c'est ce que je vous souhaite, d'avoir 400 ou 500 000 personnes dans la rue?
5: Non, là, on n'est pas responsable de ce qui se passe dans la rue.
1: Et vous pouvez rencontrer, c'est-à-dire que si à ce moment-là, lors de cette soirée, il y a énormément, on s'aperçoit qu'il y a beaucoup de flics qui tournent et puis ils sont aperçus qu'ils ont profité de cette manifestation, les dealers, pour venir vendre de la drogue, vous pouvez rencontrer des problèmes pour après, j'imagine, organiser l'année d'après, à la même date, même événement.
5: A priori, on risque de rencontrer des problèmes si ça se pose pour un événement ultérieur.
1: Donc vous essayez de le gérer quand même, vous allez faire la guerre, vous avez une organisation, vous avez. Non, c'est pas vous de le faire.
5: C'est pas à nous de le gérer. Si c'est aux établissements de nuit de le gérer, c'est parce que c'est dans un endroit fermé où on n'a pas accès à la police, a priori.
1: Et là, c'est.
5: Mais par contre, sur un endroit à l'extérieur.
4: Sur la voie publique.
1: C'est la voie publique.
5: C'est la voie publique, c'est à la police de faire son travail.
1: D'accord, ok, très bien. Je sais, Marie, que tu voulais aborder un autre sujet également qui était beaucoup plus lié à la SACEM et au. Peut-être les DJ, tout ça.
6: Le droit d'auteur, oui, je voulais savoir quand un groupe de rock va déposer son œuvre.
1: Non, techno, ouais.
6: Non, je parle d'un groupe de rock, justement, pour faire la différence. Ça va être une partition.
2: Un groupe de quoi?
1: De rock.
6: Un groupe de rock.
2: Ah, d'accord.
6: Ça va être une partition avec des notes. Comment est-ce que fait un DJ, puisque c'est de la musique électronique?
2: Il y a des notes aussi, hein.
6: Oui, mais moins, on va dire.
2: Mais il y en a quand même.
6: Il y en a quand même.
2: Bien sûr, lorsqu'on va lancer techno, on
1: trouve une partition, mais vous, quand vous créez de la musique, vous la créez comme ça sur les ordinateurs.
2: Oui, mais on la sort sur partition aussi.
6: Elle est sortable sur partition.
0: Si, on peut la sortir sur partition, il faut juste le logiciel dans la bécane pour le faire.
1: Vous le faites automatiquement quand vous déposez un titre, on peut.
0: C'est pas obligatoire.
2: Non, absolument pas. Moi, je tiens à dire que les gens de la techno sont rentrés à la SACEM parce que tout d'abord, ils sont venus nous chercher la SACEM, c'est pas nous qui sommes allés vers eux. Et le problème qu'on a rencontré, c'est que les trois quarts des gens sont autodidactes, mais ils ne savent ni lire ni écrire la musique suivant les règles qui sont là aujourd'hui. C'est-à-dire qu'on est incapable de jouer du piano pendant 5 minutes, ou alors on est incapable d'écrire une partition et des notes sur du papier. Donc qu'est-ce qui s'est passé? On est rentré avec nos œuvres telles qu'elles sont, et on n'a pas passé de concours ou rien du tout. On est devenu auteur-compositeur à partir du moment où on a commercialisé des œuvres, comme c'est inscrit dans les statuts de la SACEM. On est devenu adhérent.
0: On peut mettre un morceau techno sur partition, les notes dans un morceau techno, c'est fait à partir de notes qui viennent du solfège.
2: Absolument. Sauf que la ligne de basse, on joue des accords à 10 doigts et on joue des lignes de basse.
0: Voilà, la ligne de basse sur la partition, ce sera une note, une croche noire qui sera jouée sur la partition comme pour n'importe quel instrument.
7: Juste une précision pour revenir sur la SACEM. Je crois que la SACEM, en tout cas pour cette musique. Puisque maintenant on peut très bien déposer, Maryse, une œuvre techno sans avoir à remettre le support, donc avec les notes. La SACEM aujourd'hui accepte un DAT, accepte un CD avec ton œuvre dessus. Donc c'est plus la peine de se casser la tête pour sortir les notes.
2: Et d'ailleurs, la SACEM.
7: Et dernière précision, quand tu disais il n'y a peut-être pas autant de notes sur un morceau techno, il y a autant de notes sur un morceau techno que sur un morceau de rock. Hein. Il y a autant de notes.
2: Okay. Et aussi par rapport à la SACEM.
1: Ah, c'est
2: J'ai eu du mal.
1: On fait deux trucs en même temps, il me passe un CD, il parle, putain.
2: Maintenant, je sais plus ce que je voulais dire. Je sais plus ce que je voulais dire. Non, je voulais juste.
0: Les SSM.

0: Oui, ajouter que par rapport à la SACEM, ça a été vraiment particulier pour la musique techno, et ça a été le même souci, ils ont rencontré le même souci quand ils ont eu le problème du free jazz, c'est-à-dire des gens qui partent d'une idée, d'une partition d'un jazzman, et qui font de l'improvisation pendant une heure. Pendant une heure, ils vont pas écrire toutes les notes qu'ils jouent. Ou alors les pauvres, vraiment les pauvres, ils vont abandonner la SACEM. Donc ils se sont trouvés dans le même cas pour les gens de la techno, mais des années après.
1: Bah nous c'est le même problème à la radio, par exemple moi tous les soirs je vais faire des droits d'auteur par rapport à mes textes, du fait que non mais attends on s'est renseigné, du fait que c'est de l'improvisation et que ce n'est pas écrit,
0: c'est
1: comme j'improvise, tu peux pas déclarer.
2: Pas déposer, ouais.
1: Sauf il faudrait que je prépare mes textes avant, et quand je fais un jeu ou une connerie, il faudrait que je puisse le préparer, quoi.
0: Donc, ouais, là on rentre dans la configuration comme l'a été le free jazz à une époque.
1: Oh, d'accord. Mm-hmm. Tiens, on va accueillir vite fait parce qu'il est là en ligne, il nous écoute. Ça va faire plaisir à mon avis à Jean-Marie, c'est-à-dire qu'il est encore au travail. Ton patron.
0: Cette heure-ci, il travaille encore.
3: Il est pas couché d'ailleurs encore.
1: Salut Daniel.
0: Salut Daniel.
4: Bonjour les jeunes.
3: Salut Daniel.
1: On va quand même le présenter, Daniel Goldschmidt, qui est donc le patron de Fairway, où travaille Jean-Marie, et qui systématiquement, quand même, il faut le savoir, c'est qu'à chaque fois, il est entouré de jeunes, et à chaque fois, c'est bonjour les jeunes, pour bien faire comprendre qu'il est vieux, nous le savons.
3: Merci. D'ailleurs, Daniel, je trouve que vous avez rajeuni ces derniers temps.
4: Oui, mais c'est parce que j'ai fait un lifting.
1: Ouais, voilà. Depuis qu'il a vu Sheila à la télé, depuis, il a fait pareil. Daniel, tu voulais probablement réagir et donner des précisions concernant la SACEM, mais ensuite, j'aimerais qu'on revienne sur le statut de DJ et des mix. Que moi, en fin de compte, j'ai pas tout gambré.
4: Oui, non, je voulais donner une précision parce que la question de cette charmante
1: Marie.
4: Auditrice,
1: Marie,
4: Marie
2: bonsoir Daniel,
4: était précise. Bonjour Marie.
1: Oh là là, ça fait en couille.
0: On va vous laisser reprendre les
5: rendez-vous.
0: Il est fou le vieux.
5: Oui, en forme le Daniel.
4: Quand je pense à ma vie privée.
0: C'est des petites annonces là ou quoi?
1: Ça va finir comme ça, ouais. Alors vas-y, Daniel.
4: Alors en fait, il y a une procédure qui n'est pas nouvelle à la SACEM, c'est ce qu'on appelle le dépôt sur disque.
2: Oui.
4: Alors, qui dit disque dit aussi bien disque d'ordinateur.
2: Mm-hmm.
4: Donc tu seras conservé à la SACEM comme une partition.
2: Oui.
4: Donc en cas de contestation, ils ressortent le disque et ils le remettent dans le programme Cubase, dans le Macintosh, enfin pour ceux qui connaissent. Mm-hmm. Et également dépôt sur disque pressé. C'est-à-dire, vous n'avez pas à déposer la partition, vous déposez uniquement le vinyle.
2: Ouais.
4: Et le garde, et en cas... Parce que c'est toujours pareil, hein, s'il n'y a pas de protestation sur l'œuvre, ils ne ressortent jamais la partition.
2: Ouais,
4: hein.
2: S'il n'y a pas de litige, il n'y a pas de problème.
4: Voilà, quand il n'y a pas de litige. Mais en cas de litige, maintenant, on peut faire ce dépôt, donc, et également bande magnétique.
2: D'accord.
4: Voilà, pour être clair, précis et net.
3: Voilà.
2: Très clair, très précis.
5: Alors, c'est pour ça que c'est lui le patron.
0: Daniel, moi je retiens facile quand même. Facile quand même, à 2h11 du matin. Facile.
1: Faut le faire.
4: Ça fascine un peu.
1: Daniel, reste un petit peu avec nous, Marie également. Puisqu'on parlait donc de statut de DJ qui a changé depuis, on peut dire, vous êtes considéré comme des. Quoi, c'est considéré quoi comme des.
0: Ah, pour le moment, c'est encore du projet. Hein, ça change.
1: Genre,
0: ça...
1: Projet, donc
4: ah, non. Ah, bon. Non, c'est fait, hein.
0: Enfin, c'est fait, moi je suis autant compositeur et DJ à SACEM et je suis pas au courant.
1: Donc, par exemple, nous on vient jouer, on mixe, aujourd'hui il faut faire quoi? C'est-à-dire que normalement, au terme, ça sera quoi? C'est-à-dire que nous, les DJ, on vient jouer, on faut qu'on note les disques qu'on va jouer dans la soirée.
3: Mais
1: il faut que le lundi, on a à la SACEM, leur déposer l'enveloppe en leur disant voilà, j'ai joué tel disque.
0: Il faut leur envoyer par la poste aussi.
1: Non, mais le truc, c'est très sérieusement, c'est quoi? C'est qu'il va falloir enregistrer pour pouvoir bien prouver.
4: Non. Ça, en fait, c'est déjà fait. C'est pas complètement nouveau. Non, il y a deux aspects au problème. Le premier, c'est qu'il y a ce qu'on appelle le carnet SACEM, qui est utilisé en radio. C'est-à-dire que toi, Max, quand tu passes une série de disques, normalement, ton réalisateur en radio doit noter les disques. Hein. Et normalement, dans les discothèques, il fut un temps, moins de 20 ans ne peuvent pas connaître, si vous voyez ce que je veux dire, où c'était le cas, c'est-à-dire que le disc-jockey faisait, à la fin, il se faisait son pensum du soir, il notait sur un carnet tous les disques qu'il avait passés. Après, ils ont trouvé que c'était extrêmement compliqué, et ils sont rentrés dans le système des sondages, c'est-à-dire qu'ils venaient dans les inspecteurs SACEM, puisqu'il y a pas mal d'inspecteurs SACEM en France, hein, venaient dans les lieux où il y avait de la musique, et ils faisaient des sondages par bande, c'est-à-dire avec un magnétophone. Bon, inutile de vous dire que c'était sujet à caution.
1: Bah alors, moi ce que je voudrais savoir...
0: Aujourd'hui, le DJ...
1: On n'a plus le droit.
0: Non mais si vous voulez savoir, le DJ, c'est en gros... qu'est-ce qu'il va prendre et comment ça va se passer et où est-ce que va être perçu l'argent.
4: Aujourd'hui, qui cause ça, c'est Sonic, ça.
0: Oui, c'est moi.
4: Ah oui, celui qui cause d'argent, c'est Sonic. Reconnu.
0: J'en ai pas encore parlé avec toi, Daniel, mais ça va venir.
4: Alors, le DJ va percevoir de l'argent de deux façons.
1: Non, mais ça va être quoi le but? Encore, Daniel, je suis très lourd, mais.
2: Et est-ce que Bill Gates va percevoir de l'argent?
1: Non, mais sérieusement, Daniel, un DJ va mixer 2 heures pile dans une boîte. Il va passer 25 morceaux. Quelle est la démarche qu'il faut qu'il fasse pour ensuite et retirer quoi comme argent? Il faut qu'il remplisse une fiche, qu'il l'envoie.
4: Déjà, il va être reconnu
0: à la SACEM.
1: Ça sera en fonction d'abord. De quoi? En fonction de nombre de morceaux joués. Est-ce qu'un morceau va gagner plus que l'autre?
4: Non, mais Max, il y a deux choses différentes. Il y a d'une part ce qu'il va passer, c'est-à-dire ce qu'il va jouer lui.
1: Ouais.
4: Et il va avoir un statut d'arrangeur. C'est-à-dire, il est considéré comme un arrangeur. C'est-à-dire, il touche sur ce qu'on appelle le droit d'exécution publique. Il touche 2% du tout.
1: D'accord.
4: Alors, qui va partager avec les auteurs-compositeurs de la chanson.
1: D'accord.
4: Bon, mais effectivement, tu as parfaitement raison, il faut qu'il dépose son programme.
1: D'accord.
4: Et son programme apparaît vis-à-vis de la SACEM comme
1: un... Moi, je vais mixer toutes les 30 secondes, moi. Je vais mixer toutes les 30 secondes.
5: Il faut être inscrit à la SACEM aussi.
4: Alors, le mieux, c'est de mixer ses propres disques, parce que là, tu touches à tous les coups.
0: Ouais, c'est ce que tout le monde fait, alors.
1: Oh putain, fais chier, on va se taper 2 heures de Sonic.
0: Non, j'ai pas fait autant de disques, tu pourras pas en mettre en 2 heures.
1: Moi, je vais faire un disque, mais je le mets au bout, je le remets, tiens, on va se le remettre, je fais des animations micro.
5: Non, mais je pense que... En fait, la SACEM a fait un truc simplifié, c'est-à-dire que tu peux déposer une liste, par exemple, de ce que tu as passé le plus dans le dernier mois.
1: Mais il faut le déposer avant, après, parce que des fois, dans les soirées, on demande. Normalement, dans les soirées, la loco, on
0: demande une cassette à l'appui. Ils demandent une cassette à l'appui, quand même.
1: Par exemple.
0: Ils ne croient pas que sur le papier.
4: Oui,
0: moi, ils m'ont demandé une cassette.
1: Ouais.
0: Hein. Il faut quand même une preuve.
1: Bah, c'est normal.
0: Aussi, ça fait 3 fois qu'on le dit, mais d'abord être reconnu à la SACEM.
1: Et comment on est reconnu?
5: On est reconnu quand on a déposé des œuvres.
4: Oui, c'est ça. Non,
1: attendez,
4: il faut avoir.
0: On est reconnu à la SACEM si on est compositeur.
5: Seuls sont reconnus les DJ qui sont aussi compositeurs.
1: Non, attendez,
4: exactement. Il faut avoir deux œuvres qui ont été soit sorties sur disque.
1: D'accord, donc moi, encore aujourd'hui, je ne peux pas.
4: Si, mais attends. Il y a deux choses. Il y a le DJ auteur-compositeur qui doit faire rapport de ses droits à la SACEM lorsqu'il crée.
1: Oui, mais ça, c'est normal, d'accord.
4: Et celui qui a fait une prestation de mix qui est considéré comme une œuvre. S'il peut arguer qu'il a fait une prestation de mix une fois en public, et il faut qu'il le prouve, mais ça, c'est pas très compliqué.
1: Mais c'est-à-dire prouver de quelle manière? C'est-à-dire,
4: en disant tel jour à telle heure dans tel club, j'ai
0: avec un contrat de travail.
4: J'ai mixé un programme.
1: Ouais, d'accord.
4: Et à ce moment-là, il est considéré. Il a exactement le même statut.
1: Ça, c'est extrêmement simple. Ça veut dire
0: qu'il a été employé suivant la licence. C'est l'employeur aussi. Avec un contrat.
1: Non, mais c'est l'employeur. C'est pour ça qu'il peut avoir absolument joué de la musique. Donc, on n'est pas obligé d'avoir créé de la musique avant pour être considéré comme le DJ qui pourra demain être payé parce qu'il a mixé de la musique.
4: Ah, tout à fait.
1: Ah, oui, d'accord, ok. Donc,
4: c'est deux choses différentes. Si tu veux, tu as le statut de compositeur, d'une part. À ce moment-là, tu seras, par exemple, si toi tu composes de la musique comme il est.
1: Non, mais sans en composer, c'est là où Daniel, c'est-à-dire que je veux dire, c'est qu'un DJ, n'importe lequel qui nous écoute ce soir, si demain c'est elle, ça passe, s'il prouve par la SACEM, par le document écrit des morceaux qu'il a joué, en plus d'une cassette, plus du club qui certifie que ce mec-là a bel et bien joué cette musique-là dans son club pendant 2 heures, de 1 heure à 3h15 du matin, et qu'il a bien joué ces titres-là, là, c'est bon.
4: Tout à fait.
2: Parce qu'il te considère comme un arrangeur pour qu'il appelle les musiques de variété.
1: Il faut plus que la cassette et le truc. Il faut aussi l'établissement dans lequel tu es joué
5: te remplisse
1: un document.
4: D'après ce qu'on m'a dit, ils sont assez coulants à l'heure actuelle. C'est-à-dire qu'ils acceptent vraiment très facilement.
5: Hein. Mais ça risque de changer.
1: Mais aujourd'hui, là encore.
4: Pour l'instant,
1: personne n'est payé en mixant. Si, personne encore.
4: Ça va venir
1: quand?
0: C'est très très long, très très long, parce que ce dialogue-là, on l'a commencé il y a plus de 3 ans avec la SACEM.
1: Tu vas
0: avoir
4: un
0: raccourcir?
4: Il faut un an pour être payé.
0: Déjà, sur les œuvres, il faut un an. À partir du moment où on l'a déposé à la SACEM et les commerciales, etc.
1: Je me demande si c'est déjà mis en action.
5: Oui, bien sûr, il y en a qui le font.
0: Moi aussi, je le fais.
5: Il l'envoie pour l'instant, par contre, après pour toucher l'argent, c'est pour le moment la
1: Ça va être extraordinaire, c'est qu'après en boîte, les mecs vont venir avec leurs papiers, leurs stylos, ils vont mixer les disques.
5: Non, mais c'est pour
0: on
5: ça
0: va
5: que je pense
0: avec
5: que...
0: un comptable et tout, ah, soirée, maintenant clair. Ça rigole
5: je
0: plus.
5: Je pense que la SACEM, et ils en ont un peu parlé lors du Mixmove, c'est qu'ils ont fait des propositions, mais à mon avis, ils vont revoir certaines de leurs propositions parce que là, ils vont se faire envahir de demandes, ça va être l'enfer, et ils vont être obligés de réduire à un moment, même pour certains dépôts de certaines œuvres, ils vont être obligés de revoir un petit peu leur concept, essayer d'affiner pour ne pas que ce soit l'envahissement total et qu'ils se retrouvent avec des tonnes et des tonnes de listes de disques.
4: Pour l'instant, d'accord. Ce qu'ils ont voulu, c'est être dans le coup et prouver qu'ils s'intéressaient à ce mouvement musical, et ils sont d'ailleurs en avance par rapport aux autres sociétés d'auteurs dans le monde.
1: Très bien. Alors, on va accueillir aussi Nathalie qui est là. Bonsoir, Nathalie. Nathalie.
6: Allô, bonsoir.
1: 21 ans de Paris. Tu vas, si tu veux, souhaites intervenir. Je vais juste terminer sur ce sujet-là, mais je voulais juste te dire que tu étais en direct et si tu avais des petites choses à dire, n'hésitez pas. N'hésite pas.
6: Oui, justement.
1: Non, mais pour l'instant, t'as pas la parole. Non, parce qu'on est vraiment dans un sujet très délicat, Nathalie. C'est pas réservé aux filles, d'accord?
6: D'accord.
1: Non, je déconne, Nathalie. Hein. Je taquine. Nathalie, tu vas intervenir dans 30 secondes. Je voulais juste dire ce qu'on m'a précisé sur un petit papier que Technopole, donc Arnaud, qui est en travail, se bat pour la reconnaissance des DJ. Qu'est-ce que tu souhaites dire là-dessus?
5: En fait, il y a deux choses. Il y a d'abord la reconnaissance par SACEM et puis la reconnaissance d'un véritable statut pour le DJ parce que il n'y a pas uniquement le fait d'être payé par SACEM, le fait de pouvoir
1: le reconnaître sur une photo, par exemple.
5: Voilà, il y a la photo.
7: Un vrai statut.
5: D'avoir un véritable statut, c'est-à-dire de pouvoir avoir un statut d'artiste qui est aujourd'hui pas reconnu.
1: Parce que ça va coûter extrêmement cher. Il y a combien de DJ en France? C'est n'importe quoi. Je veux dire, quand on va. Parce que c'est pas que dans les soirées techno, c'est dans un club. Peu importe le club,
7: Le club
1: un DJ qui mixe un mix, non mais même pas, qui fait du rock tacote, c'est considéré comme de love ou pas, non?
0: Bah là pour le moment on parle de la techno et des musiques électroniques, mais non, est-ce que ça s'est adapté à d'autres styles de musique, je sais pas.
1: Est-ce que ça, Daniel, tu le sais, est-ce que le DJ c'est considéré c'est que les techno ou c'est parce que le rappeur aussi il crée vachement?
0: Bah pour les rappeurs ça doit être la même chose.
5: Ouais, ça concerne le DJ à la fois du hip-hop, ouais.
4: Mais
1: pas des clubs en règle
5: générale. Ça parle pas des clubs des pouces-disques.
3: Juste une précision, le DJ en club, lui il a un statut de salarié parce que souvent il est salarié.
0: Ouais, il est directeur artistique.
3: Voilà.
4: Ouais, mais ça n'a rien à voir. Les droits d'auteur, c'est un autre.
0: Oui, c'est autre chose,
1: un autre univers.
4: Ce qu'ils ont fait, ils ont assimilé le disjockey à un arrangeur d'orchestre.
1: Oui.
4: Ils l'ont traité exactement de la même façon. Parce que quand tu arranges une œuvre, tu as 2% du droit d'exécution publique.
1: Moi, je vous le demande, là, je vais me faire un petit peu l'avocat du diable. Là, chez trois, quand même, DJ qui joue depuis extrêmement longtemps. Est-ce que, franchement, vous trouvez vraiment honnête de dire que vous êtes des arrangeurs? Enfin, parce que moi, personnellement, je me considère pas comme un arrangeur, quoi.
0: Est-ce que ça serait prétentieux de dire oui?
1: Non, mais attends, c'est pas un problème, je me fais l'avocat du diable. Je veux dire, si t'as des arguments pour me le dire, moi, personnellement, je pose un disque et.
0: Moi, je dis oui.
7: Moi, je dis que, par exemple, moi, je le ferai pas. Je ferai pas une liste en disant j'ai
1: moi
7: passé
1: non plus.
7: Pour
1: personnellement,
7: gagner 2% sur un truc. Ouais. On est DJ, on a touché notre cachet, on a joué, point, terminé.
1: Parce que bon,
7: s'il faut aller gratter 2% parce qu'on a mis les 10 pendant 2 heures en plus du cachet, bon, je trouve que c'est pas le but.
1: C'est un
7: du
1: peu
7: jeu.
1: Comme si tu portes un vêtement, tu le portes tellement bien c'est, que tu peux
0: pas voir les choses comme ça.
1: Non, parce que
0: pas voir les choses comme ça. Parce qu'il y a des gens qui font du pouce disque, c'est vrai, qui sont des DJ qui mettent les disques les uns après les autres suivant une playlist qu'ils ont établie, alors qu'il y en a d'autres qui prennent vraiment 4 disques pour en faire un, et là il y a une création artistique.
1: Et
0: comment
1: on va le
0: reconnaître?
7: Comment on va le reconnaître? Comment tu vas dire lui, il a avec 4 disques, il a fait une heure,
0: on va lui donner en organisant la SACEM, des comités d'écoute pour les gens qui veulent devenir soit auteur-compositeur ou soit DJ auteur-compositeur.
5: Les journalistes qui sont souvent salariés.
1: Moi je suis très loin d'être un très très bon technicien, mais je pense quand même savoir mixer correctement 2 disques, et c'est pas pour ça que je me considère maintenant comme un arrangeur. Même si je considère qu'avec 2 disques j'arrive à faire quelque chose, peut-être que il est vrai que si un disque je le pose, je vais peut-être pas faire réagir la salle, alors que le même dit, je vais le poser, mais en l'ayant mixé avec un autre, là, comme par hasard, la salle va se mettre à bouger, donc je vais me dire, j'ai créé quelque chose que j'ai réussi à mettre dans une ambiance. Mais pas de là à considérer que j'ai vraiment créé quelque chose.
7: Un DJ techno.
1: Il soit de ton nombre de 15, peut-être 20.
7: Techno qui vient, qui fait sa prestation, qui joue les morceaux, qui est payé.
1: Non, mais même
7: c'est une chose. Après, si on doit, s'il y a une rémunération qui doit être faite sur les œuvres qui sont passées, il faut que ce soit fait par rapport au passage des œuvres, et non pas dire, tiens, le DJ, il est arrangeur, il a mis pendant un moment. Moi, je pense, personnellement, je pense pas que je vais rentrer dans cette
1: catégorie. Bruno, de ton côté, toi
8: Moi, j'ai un peu le point de vue, quoi. C'est justement, c'est l'ordre des morceaux. Pas nécessaire de mettre 4 morceaux ensemble pour réussir à faire quelque chose de bien avec un plancher de danse. Je crois que dès qu'on comprend ce qui se passe avec un morceau, dès qu'on comprend le feeling qui se passe sur le plancher, le prochain, c'est l'accumulation des atmosphères.
1: On a un exemple qui est extraordinaire, puisqu'il a fait le fil rouge de toute cette soirée, qui n'est autre que Sven Vad. Je veux dire, moi, je l'ai jamais vu personnellement jouer, mais on m'a toujours dit que c'était pas un DJ excellent, mais qui pourtant avait toujours des disques extraordinaires.
0: Une création artistique de par son mix, en une heure, il fait quelque chose avec des disques que les autres ne feraient pas.
1: Mais non, mais c'est content de choisir un bon disque. Il choisit des bons disques, mais il va les coller bout à bout avec deux nappes et puis il va faire danser les gens. C'est pas
0: un compositeur, c'est un arrangeur de disques.
1: Ouais, d'accord. Non, mais c'est d'accord, tu vois ça de cette manière-là, d'accord.
4: C'est le même problème que le sampling, par exemple.
1: Il crée une ambiance, peut-être. Il va créer une atmosphère.
4: Non, mais par exemple, il y a des procès à l'heure actuelle aux États-Unis parce que certains disques de dance ou de techno ont repris des bribes de sons qui étaient dans d'autres disques. Bon, et ça a fait l'objet de procès retentissants. C'est là l'art du collage. Et le DJ, c'est un colleur. Donc, normalement.
1: Sauf quand on aborde, excuse-moi encore de te couper, parce que j'y pense maintenant, quand on a vu. Sauf quand des DJ, là, on reste encore dans les dames, ils sont connus, comme Jeff Miles, où là, ça commence à mixer. En même temps, ils amènent des machines et par-dessus, ils recréent quelque chose, où là, ils composent.
7: Voilà. Là, on est d'accord.
1: Là, on est un véritable DJ.
0: Là, je suis d'accord. Mais quand c'est fait à deux ou trois platines ou une machine en plus, c'est pareil.
7: Oui.
0: Hein.
7: Mais c'est ce qu'on vient de dire pour Jeff Miles, oui, mais le mec qui mixe Edix pendant deux heures avec deux platines.
3: Non mais attention, on parle de Jeff Mills, mais Jeff Mills, à côté d'être DJ, est aussi producteur.
0: Exactement,
3: c'est surtout un grand producteur.
0: On parle d'abord de producteur.
3: Donc il y a le DJ qui est simple, DJ, celui qui est DJ.
7: Mais quand tu mets des disques, tu n'es pas un producteur, tu es un DJ.
1: Non, je parle de Jeff Mills quand il est en tant que DJ, d'ailleurs,
7: DJ,
1: dans un club, et qu'à un moment donné, lui, il apporte en plus une machine par-dessus, ou en dehors de son mix, pendant son mix, il rajoute une machine, peu importe laquelle, mais pour les gens, mais c'est-à-dire qu'à un moment donné, il va rajouter des sons, où là, vraiment, il va créer,
7: d'un
1: coup, à un moment donné, il va enlever le disque, il va jouer avec sa machine, et puis d'un coup, il rebalance un disque, là ouais, là il se contente, il fait quand même plus que de faire un superbe mix de 2 minutes 30 entre deux disques qui se noient joliment,
0: mais c'est déjà bien de les mettre pendant 2 minutes 30 et puis il faut bien les choisir.
1: Je suis d'accord.
0: Et bien les mixer.
1: D'accord.
0: Donc c'est aussi un travail dessus, un travail de console, de son, d'équalisation.
1: En même temps, je suis d'accord.
0: Un travail d'arrangeur.
1: Mais on reste toujours avec deux trucs. C'est vrai. Mais c'est pour ça que je me fais l'avocat du diable, c'est pour ça que je reconnais aussi que des fois, les deux disques qu'on, avec lesquels on va mettre le feu, les deux mêmes disques, on les met dans leur intégralité, on va pas faire bouger un club, alors que là, on l'aura mixé que 2.30, on va le laisser très longtemps. À un moment donné, on a fait quelque chose de beaucoup plus que le morceau en lui-même.
0: C'est prendre deux disques et vraiment les faire fusionner entre eux dans un mix.
1: Oui, c'est vrai que on utilise un morceau pendant une minute pour faire une transition entre deux disques et c'est pour donner du mouvement. Mais c'est à mon avis, celle-là, ça va être un côté. Il y a des gens comme toi, Jean-Charles, je respecte, qui considèrent vraiment comme créer quelque chose et qui va vouloir.
0: Enfin, j'essaye quoi.
1: Non, mais c'est bien.
8: Et la création non plus n'est pas nécessairement dans la complexité du geste. Hein. Donc, je veux dire, tu peux aussi
7: exactement
8: avoir quelque chose de très simple, mais qui est très efficace aussi.
0: Eh bien, c'est de la création aussi.
8: Oui. Je n'exclus pas la création, mais je trouve que dans la simplicité, il y a des choses qui sont très bien.
9: La preuve que c'est de la création, c'est que la house de Chicago est née, c'était simplement l'enregistrement de ce que faisaient les DJ à Chicago. Donc, c'est vraiment la création des DJ qui a fait la
0: création
9: cette
0: pure.
9: Musique,
0: hein. Ouais. C'est exactement ce qui a donné envie aux gens de faire des morceaux. Exactement. Dans les warehouses, ça a commencé d'ailleurs à Chicago.
1: Voilà. Bon, Marie, tu restes un petit peu avec nous ?
6: Oui, volontiers.
1: D'accord. Si vous voulez encore réagir dans cette nuit 100% techno, 0870 5000, Daniel, Dodo, peut-être, non ?
4: Ah oui, à mon âge, il vaudrait mieux.
1: Une petite tisane, attends.
4: Oui, une petite camomille, Marie et Dodo.
1: Daniel. Attends, un mot pour Michel quand même.
3: Oui, juste un mot avant de prendre ta camomille.
4: Mais t'es encore là, toi ?
1: Bah, il part plus. Non, mais lui, c'est pas pareil. C'est qu'il est vieux comme toi, mais on arrive plus à le faire déplacer. Il a des problèmes avec ses jambes, il a des fourmis, donc il est resté assis.
3: Bon, alors, pendant que j'étais en tête à tête, là, juste, il me manque une compile dans ma collection.
1: Qui est laquelle ?
7: Encore ?
3: Je crois que c'est Technofusion.
4: Bon, ah, bah oui, justement, mais on en a plus. Hein.
1: Ah, moi j'en ai une en plus dans mon bureau, mais je te la donne.
4: C'est parti à une vitesse terrible.
1: Merci beaucoup, Daniel, en tous les cas, et à très bientôt.
4: Je vous fais des bisous.
1: Bonne nuit, et
0: allez,
1: salut,
0: ciao.
1: À demain au travail. Jean-Marie, il sera là quand même.
7: Non, sur-mastering demain.
1: Il sera là.
7: Sur-mastering demain.
4: Je ne vais pas venir le matin, t'inquiète pas.
1: Jean-Marie sera là demain matin à 15h, comme d'habitude.
7: 15h30.
1: On est en train de laver le linge sale en famille. Salut, Daniel.
4: Au revoir.
1: Très bien. Nathalie, donc, nous allons revenir un petit peu vers, dans un instant, tu le veux bien, on va faire une petite pause, vers les événements encore, les rassemblements, les rêves parties. C'est comme ça, c'est ça, Nathalie ?
10: Oui.
1: Et tu souhaitais juste en deux mots, comme ça, nous dire, tu voulais parler de quoi ?
10: Je voulais parler de l'évolution des rêves, enfin, l'évolution des styles de musique dans les rêves.
1: Très bien, bah, on parlera aussi de l'évolution de Gérard, qui est d'arriver. Gérard,
0: il revient du Japon là. Hein. Il revient du Japon, c'est lui qui a fait le roulé-boulé.
1: Attendez, on va pas tous parler. Il est méconnaissable pour les auditeurs de Fun. Il est venu avec une chemise que je n'avais jamais vue, un jean que je n'avais jamais vu.
0: La pure tenue qui tue.
1: Il est allé chez le coiffeur. Hey. C'est Max, le nouveau Max.
7: Le portable en bandoulière.
1: On va se mettre. Ah, ouais, non, mais là, la totale. Notre ami Gérard, l'auditeur le plus connu de la bande FM de très.
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1: Et Yann était avec nous, un chanteur, un jeune auditeur de 19 ans qui s'est prêté sur un bed, un instru, à une petite impro avec moi. Il a bien assuré parce qu'on n'avait préparé aucun texte et il faut les suivre. C'est pas évident déjà de se retrouver dans le studio, face à moi, et en plus de se trouver une impro, tenir la route, il chante plutôt pas mal. Donc Catherine, ce que je te propose, c'est d'écouter ce que tu as raté hier, l'impro de Max et de Yann. D'accord ? Et tu me dis ce que t'en penses avec Jean-Marie K.
10: Ok, bon.
1: Allez, à tout de suite.
12: parti.

0: C'est un peu la vérité, si je m'en sape, le DVD de Jonathan de l'an 2000. Hein.
1: Là, il faut faire le clip maintenant. Faut faire
0: ah
1: le
0: oui,
1: clip.
0: Là, il faut faire le clip, voilà, etc. Catherine, qu'est-ce que t'en penses? Catherine, qu'est-ce que t'en penses?
2: Oui, excellent.
0: Super. Merci beaucoup pour ta critique qui va
1: très
0: m'aider, m'aider à avancer, Catherine.
3: Allez, on y va.
4: C'est si qu'il faut y aller là.
3: Attention.
4: C'est bien assuré, hein?
3: On va y aller. On monte.
4: Bien attaché là, ouais.
3: Ah, il y a JF aussi, Jean-François, qui vient de nous rejoindre, 18 ans.
4: Oui, salut.
3: Ça va? Allez, on grimpe, on y va.
4: Dépêche-toi à rentrer.
5: Voilà. Sensation speeder. Oh. Attention, sensation speeder. Oh. J'espère que vous êtes chaud.
4: Ouais.
5: 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Attention. Ouais. Le jeu unique en Europe. On monte, on grimpe, on grimpe.
4: C'est eux.
5: J'espère que vous êtes bien accrochés, que accrochés ce soir, en sensation speeder. Attention, on y va doucement pour commencer. Est-ce que vous êtes prêts? Attention.
4: Ouais.
5: Allez, on y va, premier looping. Attention, sensation speeder, on tourne à gauche. Allez, on se calme, on remonte, sensation speeder, unique en Europe, bien entendu. 450 degrés, 25 francs, bien entendu, invitation. 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
5: 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C'est ça aussi la sensation speeder, on grimpe. Alors on grimpe. Alors je vous demande surtout de bien garder vos ceintures attachées. C'est ça aussi la sensation speeder. Alors tous ceux qui sont en bas, regardez bien, super méga looping, double looping.
4: En bas, ça va descendre.
5: Attention, looping, attention, on y va, sensation speeder. Sensation speeder, on accélère encore. Attention, la machine s'arrête. Chemin en arrière. Attention, on accélère, chemin en arrière. Allez, en arrière, on y va. Allez, faut que ça crie là-dedans. Attention, sensation speeder, c'est terminé. Attention, sensation, on va revenir au point de départ. 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

0: vous l'avez entendu en exclusivité ce soir, Jean-Pierre Sauzère, Jean-Pierre in the Wonderland, Jean-Pierre Sauzère qui est avec nous ce soir dans les studios.
1: Salut Max.
2: Ton micro, blaireau, putain, je lui ai dit en plus.
1: Salut Max.
0: Comment ça va?
1: Ça va très bien.
0: Rock'n'roll.
1: Rock'n'roll attitude.
0: Donc Jean-Pierre va rester une petite heure avec nous.
1: Voilà, oui.
0: Hein,
1: pas de problème.
0: On va parler de femmes.
1: De femmes. Où sont les femmes?
0: Et on va discuter, on va terminer. Alors je ne sais pas du tout où j'en suis. Je crois que c'était terminé avec Sébastien de Marseille. On n'avait pas terminé encore ou pas, je ne sais plus.
3: Il devait passer une annonce.
0: Oui, ah voilà, oui, c'est vrai, Sébastien, mais oui, mais il devait passer une annonce. Mais elle a été passée l'annonce, hein, Sébastien.
4: Ouais, elle était passée, mais bon, t'as pas assez insisté, Maxou.
0: Bah c'est toi, je te demande.
4: Bonsoir à Jean-Pierre.
1: Bonsoir.
4: C'est de la bombe ta chanson avant là.
1: Bah bien sûr.
4: Je kiffe à mort.
1: C'est un tube.
4: Sérieux.
0: Voilà.
4: Enfin, non, mais, bon, Francky.
0: Non mais Sébastien, tu dis que j'ai pas assez vendu, c'est toi. Je te dis vas-y vends-toi. Tu dis bah c'est pas. Je cherche une fille entre 14 et 17 ans sur Marseille.
4: Elle est assez mignonne quand même.
0: Bah oui, mais enfin bon, ça c'est des annonces, tu sais, ça marche jamais ça. Hein.
4: Ah bon, tu penses?
0: Bah c'est comme les mecs qui passent sur les radios, c'est pas pour casser comme ça, mais même dans la journée quand j'entends la radio ou ailleurs, ici ou ailleurs, quand j'entends un mec dire ouais on est deux, on cherche des meufs sur machin, attends les meufs elles appellent jamais.
4: Non, attends, moi c'est pas pour une relation bidon quoi.
0: Bah ouais, je sais bien, mais enfin.
4: T'es pas... Je peux pas être le fil rouge.
0: Mais Seb, non, y a pas de fil rouge. Soir, attends, mais il se croit où, Jean-Pierre? T'as vu comment ils prennent?
1: Ah, ouais, bah...
0: Ils prennent l'émission d'assaut, hein?
1: Voilà.
0: Hein? Comment
4: je croyais que c'était l'émission, c'était Max vous rend service, non?
0: Bah oui, bah, je te rends service, mais on rend pas service pour rendre le fil rouge. Alors il y a un mec qui va dire oui, je peux pas être le fil vert, moi je peux pas être l'animateur cette soirée, ouais, Max vous rend service.
4: Ok, mais je sais pas, où est-ce qu'on en est en fait, quoi?
0: Bah on en est que pour l'instant, zéro, nada, rien.
4: Nada. Putain,
0: bah non, t'as pas bien vendu, mais non. C'est que t'as pas bien vendu ton business. T'as bien...
4: Comment tu veux que je le vende? Vas-y.
0: Bah je sais pas, non, mais regarde-moi, voilà, tu te t'accrates comporter comme ça, voilà, tu te mets droit,
4: ouais.
0: Fais propre sur toi. Jean-Pierre, comment conseiller un jeune de 17 ans qui est dans la merde et qui veut se brancher des nanas? Quel est le conseil que tu peux donner à Sébastien pour qu'il puisse faire bonne impression et que toutes les nanas de Marseille aient envie d'appeler pour le rencontrer?
1: Bah, moi je l'ai dit, qu'à chanter, hein, moi, canot.
0: Ah ouais.
1: Vas-y. Toute la musique que j'aime, elle vient de là, elle vient du blues.
0: Voilà.
1: Et tu sais, gars, c'est chacun son truc.
0: Voilà. Ouh. Voilà, là, il est en forme, Jean-Pierre, ce soir. Sébastien, j'ai pas de conseils à te donner, moi c'était à toi de te vendre, je ne te connais pas, moi malheureusement, je vais pas encore te dire pour la énième fois, bah t'as qu'à te décrire physiquement, tu fais ce que tu veux. On n'est pas obligé de décrire le physique, c'est mentalement, dire voilà, j'aime lire, j'aime bien le ciné, je suis un passionné de ceci, j'aime bien les expos, j'aime bien me balader, Marseille, j'aime bien ce coin-là. Je sais pas, faut donner envie aux filles de dire oh putain ce mec-là il a l'air vachement intéressant en tous les cas, tu vois, bah oui, dire comment. Mets-toi à la place des filles contre 14 et 17 ans. Elles entendent un mec, hey Valentine, salut, bon bah j'ai perdu ma nana, mais j'en cherche une autre, comme si on cherchait un porte-clés entre 14 et 17 ans, ou un porte-clés ayant entre 1 et 6 mois, plutôt propre, voilà, en plus plutôt belle. C'est-à-dire que la fille, il faut qu'elle essaie de deviner si elle est belle.
4: Ouais.
0: Non mais c'est mortel.
4: Ben, elle le sait quand même si elle est belle.
0: Ouais, d'ailleurs là, il y a 2-3 boudins de Marseille qui essaient de nous joindre, vous pouvez raccrocher. C'est pas la peine les boudins, on a dit les belles filles, pas les boudins. Voilà, ouais. Très bien. Donc non, oh là là, elles insistent, mais c'est à croire qu'il y a des boudins sur Marseille. Il n'y a que des boudins qui appellent. Hein.
4: Eh ben, faut croire.
0: Alors, les gros boudins de Marseille, vous nous lâchez. Pour l'instant, on ne veut pas que vous nous appeliez. On veut simplement des appels. Voilà. Il y a une jolie fille de Marseille qui essaie de nous joindre et forcément, ça s'en occupait. Pourquoi? Parce qu'il y a au moins une quinzaine de boudins qui essaient de nous joindre sur Marseille.
4: Eh ouais.
0: C'est incroyable, ça, Jean-Pierre.
1: C'est vrai, c'est incroyable.
0: C'est incroyable.
1: Que
0: bah je sais bien, c'est rock'n'roll.
1: C'est rock'n'roll.
0: Bon bah très bien, en tout cas Sébastien, s'il y a des filles rock'n'roll sur Marseille entre 14 et 17 ans, qu'elle nous appelle. Olivier, 17 ans de Dunkerque, est avec nous. On va parler un petit peu de comiques. Tu connais un petit peu les comiques, quels sont ceux qui te font rire, Jean-Pierre?
1: Bah à l'époque j'ai connu un mec moi, qui s'appelait Laurent Violet.
0: Ouais.
1: Je sais pas ce qu'il est devenu, c'est pas fait joli lui. Il est toujours le comique, on a peu parlé de lui.
0: Ah Jean-Pierre, si, il est sur
1: Toujours, ouais.
0: Il est sur Europe 1,
1: ah,
0: je crois.
1: D'accord.
0: Il fait des trucs sur Europe 1.
1: Ah, il a du talent ce mec.
0: Ouais. Et Olivier qui a 17 ans de Dunkerque, dimanche soir on a parlé des comiques, je crois que c'est avec Manu, et on a parlé de Bosso, on n'a pas dit des choses bien méchantes, si ce n'est qu'il nous faisait pas rire.
5: Oui, Max.
0: Et je confirme qu'il nous fait pas rire.
5: Oui, bah ça m'a un peu révolté parce que...
0: Oh, bon.
5: Oui, parce qu'en fait moi personnellement j'ai vu ces deux spectacles,
0: ouais.
5: Le premier qui s'appelait Les Talons Devant,
0: ouais.
5: Et le second là qui s'appelle Bosso exagère trop.
0: Alors c'est vrai qu'on n'a pas vu les spectacles, mais qu'on l'a vu tellement de fois à la télé en tous les cas dans comédie.
5: Ouais, mais comment dire, à la télé en fait il représente mal.
0: C'est vrai, c'est vrai.
5: Il représente mal.
0: Je veux bien le croire, mais quand même quand on voit des sketchs, le peu de choses qu'il a fait, même quand il est fait de, je sais pas, quand il, à part s'il avait pas son accent, moi j'ai l'impression, enfin pour moi c'est personnel Olivier, hein, et c'est pas une attaque méchante contre lui. Hein. Parce qu'il a l'air adorable, mais putain, s'il avait pas l'accent, mais là, qu'est-ce qu'il y aurait? Il y aurait rien. Enfin, pour moi, il y aurait rien.
5: Oui, mais comment dire,
0: perso,
5: pas.
0: Hein.
5: Moi personnellement, quand t'as dit ça, j'ai trouvé ça c'était vraiment injuste parce que c'est un mec qui a quand même qui a bien galéré.
0: Ah mais attends, l'un n'empêche pas.
5: Ouais, ouais, ça n'empêche pas l'autre, mais
0: c'est pour replacer
5: des trucs. Bon, il a quand même pas mal galéré.
0: Mais Olivier, ils galèrent tous. Tout le monde galère dans la chanson, ouais, dans la radio, dans la télé.
5: Jean-Pierre Sauzer est un exemple frappant. Hein.
0: Mais bon, malheureusement, c'est un mec qui me fait pas rire. Mais c'est pas pour ça que j'ai dit que c'était un connard, un merdeux, que c'était naze, c'était un chien.
5: Mais éventuellement va le voir en spectacle.
0: Oui, peut-être, oui.
5: Parce que bon, c'est vachement son premier spectacle, c'était Jean-Michel Ribes qui l'avait mis en scène, donc c'est un mec de théâtre, tout ça, vachement connu. Et son spectacle, son premier spectacle, c'était très très, il y avait beaucoup de textes et c'était vraiment très poétique, c'était c'était super quoi.
0: Bah oui, mais reconnais quand même, mais ça c'est un truc personnel.
5: Ouais.
0: Quand tu vois un comique, bon, en dehors des émissions de comédie, bon, c'est vrai qu'il était un peu présentateur, mais quand même, il était censé faire rire et amuser la galerie. Bon, moi ça me faisait pas marrer. Quand en plus, je l'ai vu dans deux, trois fois dans des émissions où il avait des sketchs ou tout ça, où il est censé faire rire pour donner envie aux gens de dire tiens, on va aller voir son spectacle, il a l'air d'être drôle. C'est quand même son but.
5: Mmh.
0: Bon, bah moi, malheureusement, je te le dis, chaque fois que je l'ai vu dans des prestations de télé, j'ai pas rigolé. Donc, j'ai pas non plus dire, oh, putain, il est pas drôle du tout. Mais ça me fait sourire sans plus. Donc, ça me donne pas envie d'aller.
5: En fait, je voulais réagir parce que j'avais vu ces deux spectacles. Et, bon, le dernier, le deuxième, là, il est un peu plus populeux. Parce que, bon, c'est Pierre-Martin Laval qui l'a mis en scène. Donc, c'est un mec des Robin des Bois. Donc, ça vole pas très haut, d'accord, les Robin des Bois, mais c'est un peu plus populaire. Mais par contre, faut aller voir, quoi. On passe un bon moment.
0: Non, mais sûrement, mais bon, moi, malheureusement, il m'attire. Enfin, tu vois, c'est obligé de. Il m'a pas donné envie, quoi. Sur toutes les prestations que j'ai pu voir, aussi bien en invité qu'en présentateur qu'en autre chose, il est censé faire rire, en tout cas, et de représenter son humour et son style à lui, et ça m'attire pas du tout. C'est comme un mec qui va chanter à la télé et qui fait un ou deux morceaux, et puis voilà, ça te donne, t'entends des chansons, ça te fait pas délirer, ça te donne pas du tout envie d'aller le voir en concert. Mais c'est vrai que peut-être qu'il y en a des fois, on est surpris, j'avoue, mais je crois pas que je m'éclaterais à ce genre de spectacle.
5: Par contre, si je peux faire une différence, moi j'ai vu le spectacle de Jamel, quoi.
0: Ouais.
5: Et franchement, bon, 5 minutes, c'était Jamel de Canal+.
0: Ah, mais moi,
5: Jamel,
0: c'est pareil, hein, on est dans
5: exactement
0: le...
5: pareil.
0: Ah bah là, on se tient, là, on est d'accord.
5: 5 minutes, j'en ai mangé, quoi. J'ai vachement adoré 5-10 minutes, mais pendant une heure et demie, ça te prend la tête, c'est incroyable.
0: Pareil, hein, non, mais pareil.
5: Tandis que Bosso, franchement, je vous assure, si les auditeurs, franchement, son deuxième spectacle, je ne veux pas faire de la pub, mais c'est quand même un mec qui a bien galéré.
0: Non, mais ça n'a rien à voir, là, on s'en fout qu'il ait galéré.
5: Son deuxième spectacle est vraiment...
0: De toute façon, ça a l'air de marcher parce qu'il est au Palais des Glaces, d'après ce que j'ai cru entendre.
5: Au Palais des Glaces pendant 2 mois, je crois. Donc
0: ça tourne bien pour lui, c'est clair. Mais qu'il ait galéré, ils ont tous galéré. Alors, s'il te plaît, c'est...
5: Bon, Jamel, bon, il a été parachuté, quoi.
0: Non, mais ça, c'est pas des vrais comiques, ça. C'est des gens qu'on allait chercher, je parle de comiques, des gens qui ont envie de faire rire, vraiment, à la base. Des Muriel Robin, des Palmades, des Bigard, ils ont fait 10-15 ans avant d'y arriver.
5: Ouais, c'est clair.
0: Donc, ils sont passés par des étapes... Mais tu sais, pour eux, c'est pas... Enfin, bon... Après, on va pas parler à leur place, mais d'après ce que j'entends, d'après ce qu'ils disent, mais tout comme nous, hein, quand on voit aujourd'hui, j'ai fait 10 ans ou 9 ans ou 8 ans avant d'arriver là, mais c'est pas des galères, c'est des bons souvenirs, c'est des bons moments, c'est des galères parce qu'on fait des petits spectacles et qu'on mange pas toujours à sa faim, mais c'est des bons moments. Jean-Pierre qui lui a du talent, t'as galéré, mais quand même, t'en gardes des bons souvenirs de tous ces moments-là.
1: Bien sûr. Mais moi, ce que je veux, c'est réussir.
0: Ouais, tu vas réussir. Ouais, dans le rock'n'roll.
1: C'est mon avenir, voilà.
0: Voilà, exactement. Bon, Olivier, donc au Palais des Glaces, allez voir Bosso.
5: Ça vaut le coup, et c'est un mec super sympa, quoi.
0: Oui, mais ça, oui, c'est clair, oui.
5: Voilà, mais son spectacle est très très bien, quoi.
0: D'accord, et demain, en parlant de comique, on aura... l'incontournable, parce que maintenant il fait vraiment partie de la famille, parce que quand il veut, il m'a appelé dans la semaine, il m'a demandé s'il pouvait passer, parce qu'après il fait une tournée encore en province, tu devines, qui c'est qui doit venir dans les studios, non, je sais pas.
5: Ben oui, c'est un certain
0: Franck Dubosc, effectivement.
5: Si tu le vois demain...
0: il sera là demain dans les studios. Hein.
5: Oui, si tu le vois demain, éventuellement, il pourrait me filer une place pour Lille...
0: je me démerderai pour voir ce que je peux faire éventuellement.
5: Oui, parce que bon, comme en plus sa copine est dunkerquoise, je crois...
0: Oui.
5: Bon, il pourrait peut-être... si tu le vois, que s'il peut me filer une invite, ce serait sympa, quoi.
0: Ouais, ou que tu sois solidaire et que t'achètes tes places pour qu'il se fasse un peu de blé. Tu seras encore plus sympa. Bon, allez, bonne bourre à toi, Olivier.
5: Ok, je te remercie, Max.
0: Ciao. Allez, Jean-Pierre, quand même, merde. Donc, dans les studios avec nous depuis vers 17-18 heures, t'es arrivé ici.
1: Oui.
0: Alors, tes effets, tout ça, d'avoir vu Manu, Fildar, Max, les studios, t'as enregistré 3 titres. 4.
1: Oh, 4.
0: 4. Et alors ?
1: Et alors, c'est super bien, je vous remercie, toute équipe et tout. Et
0: ouais.
1: Je m'aperçois que t'as du talent ?
0: Ouais.
1: Tu vois ? Tes potes avec toi aussi ?
0: Ouais.
1: Mais tu t'aperçois aussi que moi j'ai du talent et que j'en veux, moi.
0: Exactement.
1: Et que je suis pas surpris par te voir, tu vois.
0: Non, t'as pas été du tout impressionné.
1: Pas du tout.
0: Non, non, t'es resté très simple.
1: Ni plus ni moins, tant que je vois. Voilà.
0: Voilà, c'est clair. Alors, tu voulais passer une annonce ce soir ?
1: Une annonce, oui, bon, aide-moi un peu.
0: Ah bah, je vais t'aider. Voilà, bon. Jean-Pierre est sur Paris jusqu'à demain, demain toute la journée. Il a proposé éventuellement à passer une journée avec Noémie, qui malheureusement est très débordée. Et je la comprends.
1: Oui.
0: Après t'avoir vu. Et donc, tu recherches une fille.
1: Ah, mais pas pour sortir avec aussi.
0: Non, c'est juste
1: comme
0: pour,
1: ça, ouais.
0: Pour passer la nuit.
1: Ouais, ça veut.
0: Et si elle veut, et passer la journée avec toi dans Paris.
1: Voilà.
0: Si elle veut aussi.
1: Si elle veut.
0: D'accord. Bah écoute, passe ton annonce, elles sont là, elles écoutent, elles
1: alors
0: sont
1: toutes voilà, s'il y a une fille de 30 à 40 ans libre, qu'elle se présente à la radio.
0: Si elle est libre.
1: Si elle est libre, oui.
0: Oui.
1: Si elle t'intéresse en plus.
0: Ah ouais, ça serait génial ça.
1: Vous faites Brigitte, je sais pas, c'est dans le coin, non?
0: Non, elle est pas. Elle nous écoute probablement.
1: Elle nous écoute, bah ouais, mais je pense à elle, voilà.
0: Brigitte, Brigitte, bien sûr, la. Brigitte. Ah, la procureure.
1: La procureure.
0: Bien sûr.
1: C'est sérieux, voilà. Moi, je ne sais pas si c'est à elle de faire ce qu'il faut, voilà. Moi, j'ai fait le nécessaire, moi.
0: Bah ouais, c'est vrai.
1: Je suis devenu rock'n'roll sur la chanson. Je veux réussir. Tu comprends?
0: Ouais, bah, bien
1: faut
0: sûr.
1: Pas que ça se termine mal, parce que tout à l'heure, c'est Brigitte qui est tout à l'heure qui va m'avoir en face, elle.
0: Ouais.
1: Pas pour la même chose.
0: Ouais.
1: Donc, il vaut mieux que je passe dans le showbiz. Mais peut-être que Brigitte avant, si c'est possible.
0: Si c'est possible.
1: Voilà.
0: Non mais ça serait bien d'ailleurs.
1: C'est vrai, j'ai eu tort, j'ai refusé certaines filles.
0: Ah bon, carrément, ouais. Pour elle,
1: ouais.
0: Pourquoi, comment ça se fait?
1: Comme ça.
0: Comment
1: je sais pas, parce que moi je me dis, bon, c'est croisé, bon, je l'ai vu.
0: Oui.
1: C'était le 17 mars au palais. Mais elle m'a pas jugé, elle. Moi j'ai insisté pour Elisabeth Seno.
0: Ouais.
1: Le substitut, il a pas compris, lui.
0: Ouais.
1: Donc il dit, ouais, mais Elisabeth a m'a dragué un peu. Enfin, en somme, elle fait quelque chose. J'étais dans un parc d'attraction, tu vois. Puis voilà, moi je dis pas la suite.
0: Bah si, vas-y.
1: Mais si j'ai pas voulu draguer Elisabeth comme ça, c'est vrai, bon. Je faisais les 400 coups, tout ça. Je faisais que ça dans la gendarmerie. Un coup, Elisabeth, elle m'a poursuivi carrément. Puis bon, c'était un délire. Ça pas été juste beau. Tu comprends, mais c'était juste après qu'elle m'avait dragué, voilà. Et moi, quand j'ai vu Elisabeth, et tant qu'elle m'avait fait ça, dans un parc d'attraction, tu vois, il y avait autre chose mieux qu'elle. Que je peux pas dire. Si elle l'a vu, tant mieux. Voilà.
0: Qu'est-ce qui s'est passé dans ce parc d'attraction qu'on peut pas dire?
1: Je peux rien dire, je peux pas dire, je peux pas parler de ça sur l'antenne.
0: Bah si, bah allé, attends, mais vas-y, allez,
1: les
0: vas-y.
1: Les petits vont dire, ils ce mec-là, mais...
0: Vas-y, vas-y.
1: Dire qu'est-ce, pas.
0: Qu'est-ce qui s'est passé dans ce parc? Tout le monde écoute la radio,
1: de toute façon, tu vois, c'est comme la Sainte Vierge, il y en a qui l'ont vu apparaître, tu vois.
0: Ouais.
1: Bah le jour que Elisabeth Seno m'a dragué, moi, juste à côté, un peu plus bas, après tant que je suis parti, tout ça.
0: Ouais.
1: Bah j'ai vu une nana, une toute blonde, et elle a apparu devant moi. Voilà.
0: Mais c'est une apparition.
1: Une apparition, bah, je sais pas qui c'est.
0: Ouais.
1: Tu vois.
0: Et qu'est-ce qu'elle t'a dit cette blonde?
1: Elle m'a rien dit, hein, juste qu'elle m'a regardé, c'est tout, voilà. Et... Je peux pas te répondre, moi. Je suis pas scientifique, moi. C'est l'étiquette, il dit que je délire. Je délire, voilà.
0: Ouais.
1: Mais moi, je les emmerde après ce qu'ils m'ont fait, voilà. C'est des cons, c'est des tarés.
0: Ils t'ont
1: c'est
0: fait.
1: Cons, c'est comme mon avocat.
0: Ils t'ont fait souffrir.
1: Il y a de la magouille, il a été payé.
0: Ton avocat?
1: Pour avoir fait ce qu'il a fait.
0: Pour que
1: d'accord,
0: tu
1: fais... qu'il m'a aidé, mais il m'a pas aidé, non.
0: Qu'est-ce qui s'est passé?
1: Il a été payé pour le procès de... Moi, je porte plainte, moi. Tu comprends ce que je veux dire, Max?
0: Bien sûr.
1: Hein, je prouve ceci, cela. Hein, même le maire de mon village, il comprend pas. Il y a de la magouille derrière tout ça. Et c'est sérieux. Alors, j'ai pas eu réparation. L'étiquette... Moi, j'en ai une étiquette, elle m'a dit... Elle a fait des lettres et tout, et... Ils n'ont pas écouté, voilà. L'étiquette espère sont plus forts qu'elle. Ils sont dingues. Tant que je raconte qu'on m'a fait ça, on m'a fait ça...
0: Mm-hmm.
1: Bah on m'a fait ça. Voilà.
0: D'accord, ok.
1: Mais moi je me dis que l'étiquette est tarée, Dieu est seul juge. Et voilà.
0: C'est Dieu qui commande pour toi?
1: Et Dieu il me vengera, il n'y a pas de problème.
0: D'accord.
1: Et si je veux la procureure, bon c'est pas rapport à ça non plus. Il y a autre chose. Voilà.
0: C'est quoi les autres choses? Il faut que tu le dises ce soir.
1: Non, mais moi je ne sais pas. Moi, tu vois, je ne veux pas toujours non plus de parler de la procureure et tout. Moi je voudrais parler d'une chose, comme je t'ai dit, je veux réussir. T'as promis de m'aider?
0: Ouais.
1: Tu as du talent.
0: Ah bah attends, je t'ai fait venir sur Paris.
1: Je suis pas parano, t'as dit la France entière nous écoute.
0: Bah oui.
1: Tu m'as dit toutes les radios se sont foutues de ma gueule, se sont servies de moi.
0: Bah t'as pas fait toutes les radios non plus.
1: Non, non, bien
0: moi,
1: sûr.
0: J'ai dit que j'allais t'emmener en studio, que t'allais venir à Paris. T'es venu aujourd'hui, t'es à Paris. On a enregistré des titres aujourd'hui dans l'après-midi. On va travailler dessus. Et en plus, le 4 avril, tu reviens pour ce fameux concert qui aura lieu. Hein, tu peux en parler de ce concert le 4 avril?
1: Oui, bien sûr, je te l'ai dit. Mais tu m'as dit que tu pouvais me produire, toi.
2: Après l'album, on verra.
1: Mais je pense que tu peux pas me produire tout seul. Enfin, je ne sais pas. Il faut une maison de 10, tu vois. J'ai
2: Je l'ai pas la maison de 10. Il faudra que le.
1: Il m'écoute,
2: Le 4 avril, ils attendent le 4 avril.
1: Ouais, je te comprends, bien sûr.
2: Alors, parle un peu du 4 avril pour donner envie aux maisons de 10 et à tous les fans de t'écouter.
1: Bah, je voudrais dire que le 4 avril, on fait une soirée en direct. Et c'est le jour de mon anniversaire. J'ai 34 ans. Voilà. C'est donc... RTL. À 21h.
2: Enfin non, sur Fun Radio.
1: Sur Fun Radio.
2: Dans le studio d'RTL.
1: Dans le studio de RTL, sur Fun Radio, 21h, voilà.
2: En direct.
1: En direct.
2: Le 4 avril.
1: Avec l'équipe de Marc, c'est voilà.
2: Ça va être chaud, hein. Et Noémie, bien sûr.
1: Ah, et Noémie, ouais, ben c'est vrai, tu me dis prends-le. Moi, j'en veux pas de Noémie, moi.
2: Bah, je te pas du prends-la, je te dis si tu voulais l'essayer, c'est pas pareil.
1: Non, non, non.
2: Si elle te plaît pas, tu la prends pas, hein.
1: Non, mais elle me plaît bien, mais bon, je sais pas, moi.
2: D'accord. Donc on l'a annoncé cette annonce, il y a une demoiselle, si vous êtes demoiselle et que vous avez envie de voir Jean-Pierre Sauzère ce soir, il est dans les studios jusqu'à une certaine heure, il va pas rester non plus peut-être jusqu'à la fin parce qu'après on a plein de choses à terminer, donc profitez-en, il est là ce soir jusqu'à au moins 23h, vous voulez le rencontrer, 20 rue Bayard dans le 8e arrondissement à Paris, il est chaud comme la braise, il a mis un costard noir, il est beau comme, t'es beau comme une...
1: C'est vrai que je suis beau, ouais.
2: Ouais.
1: Voilà.
2: Ouais. Bah ouais, t'as le droit de le dire.
1: C'est vrai.
2: Ouais.
1: Mais bon... Je suis peut-être pas si heureux que ça non plus, tu vois. Il y en a qui sont beaux, il y en a qui sont moches.
2: Toi, t'es beau, mais t'es pas heureux.
1: Je suis pas tout à fait heureux dans ma vie, non.
2: Non, qu'est-ce qui te manque?
1: Ce qui me manque, moi, c'est... Ben, c'est... Ce que je veux, c'est réussir, tu vois.
2: Ouais.
1: Après tout ce que j'ai eu, faut que je réussisse, tu vois.
2: Très vite et vite.
1: Sinon, c'est pas la peine que j'aie Brigitte.
2: Bah oui, je comprends bien.
1: J'en veux pas, sinon. Sinon, Dieu me prend, voilà. C'est ma seule vengeance envers tous ceux qui m'ont fait ça. Et c'est comme ça, ça se terminera.
2: Ah non.
1: Bien sûr.
2: Ah non.
1: Bien sûr.
2: Je suis
1: rock'n'roll, moi.
2: Ah, mais rock'n'roll, justement.
1: Mais enfin, moi, je passe sur l'antenne, tu vois. Ce soir, je suis venu et tout, je suis enregistré.
2: Ouais.
1: Bah, il faut vraiment parler de ce gars-là, comme on dit, c'est vrai. Parce que c'est ça qui va ouvrir les portes. Il faut peut-être pas non plus précipiter les choses en disant que tu vas m'aider ou pas m'aider.
2: Bah, tu vois, mais c'est
1: tu
2: toi qui...
1: Tu peux faire certaines choses. Non, mais il y en a qui me disent, bon, Marc, je sers de toi et tout. Tu sais très bien.
2: Oui, je sais.
1: Les nazis qui disent ça, les tickets à la con.
2: C'est là. Normal, parce que...
1: C'est normal, ils sont jaloux, ils veulent pas que j'arrive.
2: Voilà, exactement. Ils veulent détruire notre amitié. Voilà.
1: Bah, ils veulent détruire surtout ma vie, moi. Ils veulent pas que j'arrive. Tu vois?
2: Mais tu vas y arriver.
1: Je suis à bout, tu vois, mais il y a une force en moi, tu vois.
2: Qui te pousse et qui te dit...
1: Qui me pousse pour dire, faut que j'arrive, mais...
2: D'accord.
1: Tu vois ce que je veux dire?
2: Tout à fait. On accueille Pierre avec nous, 17 ans de Versailles. Bonsoir Pierre, comment vas-tu? Ça va?
3: Salut Max, salut Jean-Pierre, salut tout le monde.
2: Ouais.
3: Ça me fait super plaisir d'avoir Jean-Pierre.
2: En plus, ce soir vous êtes des privilégiés. Bah pour ceux qui vont passer à l'antenne dans les trois quarts d'heure à venir, vous allez avoir la chance d'avoir Max et Jean-Pierre Sauzère.
3: Voilà, là, je suis super content, je m'attendais pas à l'avoir, c'est la super surprise. D'ailleurs, je compose un petit peu et Jean-Pierre, je voudrais savoir comment tu fais pour trouver des paroles aussi poignantes et aussi belles.
1: Je sais pas t'expliquer, je sais pas, par moi-même. En deux jours, j'ai écrit...
2: Tu pourras nous venir avec des textes.
1: Chansons, hein.
2: Tu pourras nous faire des textes tout à l'heure, des choses, enfin des... Nous faire lire des textes.
1: Bah, je les ai pas là. Si, je les ai dans...
2: Que je puisse les lire, moi, pour toi, pour les autres, ou que toi, tu les lises.
1: Voilà, oui.
2: Alors, Pierre, qu'est-ce qui t'amène, toi?
3: Alors, moi, c'est un problème avec ma copine. C'est-à-dire que, si tu veux, moi, je voulais coucher avec elle. On s'est vu samedi soir, on est sortis en boîte et je dormais chez elle. Et puis, on était tous les deux dans le même pieu. Et puis, elle m'a dit, non, moi, je peux pas coucher en ce moment. Je préfère attendre le mariage. Et donc, je voulais savoir s'il y avait des personnes qui avaient eu le même problème. Et je voudrais bien...
2: Excuse-nous, on a un petit peu de mal à se concentrer parce qu'il y a Jean-Pierre qui recule du micro. Puis, il fait un oui de la tête comme si rock'n'roll. Et puis, il me fait un pouce, genre... Tout se passe bien.
3: Ah ouais.
2: Tout se passe bien.
1: Arrête, toi, je suis pas timide, en face de toi.
2: Bah. Je sais bien, mais je sais bien.
1: Donc, j'ai pas l'habitude de dire que je suis Wakeno, mais je suis tel que je suis, parce que tant qu'on veut réussir, faut pas avoir peur des adversaires, tu vois. Il faut se battre. Voilà. Je suis tellement battu que j'en ai eu des plaintes et tout, mais bon, c'est pas grave, ça.
3: Ouais.
1: C'est le risque du métier. Et tant qu'on veut réussir, on est prêt à tout, voilà.
3: Quand on aime le rock, on y va.
1: On y va.
2: Bien ouais. Sûr, bien sûr.
1: Ça passe ou ça casse.
2: Revenons sur le sujet de Pierre, Jean-Pierre, si tu le veux bien.
1: Oui.
2: Donc toi, ta copine, donc t'as voulu coucher avec elle samedi soir, elle n'a pas voulu pour...
3: Pour le mariage. En fait, elle préfère attendre, rester vierge jusqu'au mariage.
2: Ah oui, bah, c'est une famille très catholique.
3: Ouais, plutôt. Ouais.
2: Et alors, donc pour toi, ça t'a coupé l'herbe sur le pied, ça t'a fait débander, ça t'a excité
3: Je sais pas trop. Déjà, je voulais pas brusquer parce que je suis quand même bien amoureux d'elle et je la respecte.
2: Ça fait combien de temps que t'es avec elle?
3: Ça fait depuis 6 mois.
2: 6 mois, oh là là.
3: Ouais.
2: Toi t'es puceau?
3: Moi non, je l'ai non, j'ai fait ça qu'une fois. Mais non, je le suis pas, mais bon, enfin je le suis. Ouais. C'est un peu chaud quoi.
2: Non, je comprends pas. Attends, t'es puceau ou t'es pas puceau?
5: Non, je suis pas puceau.
2: Donc tu dis c'est un peu chaud, c'est-à-dire que tu peux pas en parler sur l'antenne, tu lui as fait voir qu'elle est...
5: Non, j'ai déjà couché une fois avec une fille, mais...
2: Ah, une fois, oui.
5: C'était vraiment, si tu veux, je la considère vraiment comme la femme de ma vie, mais ça me fait chier de voir attendre, vu que j'ai 17 ans, qu'elle, elle en a 16...
2: Alors, là, je me fais encore l'avocat du diable. Est-ce qu'il est bien raisonnable aujourd'hui? Parce qu'à chaque fois, je vous le dis, je vous le redis, c'est bien de dire des choses comme l'autre qui a 20 ans, il va faire des plans de carrière, il a plein de projets alors qu'il a 20 ans. C'est la femme de ta vie, parce que c'est la femme que t'aimes aujourd'hui, mais faut surtout pas dire que c'est la femme de ta vie,
5: ouais,
2: parce que
5: bien,
2: c'est super dangereux, mais tu te rends pas compte, si un jour tu tombes, mais tu vas te faire mal.
5: Ouais, je sais bien.
2: Vous allez trop vite, vous allez trop vite, trop vite, vous brûlez les étapes. Oh là là là là là là. Vous utilisez des mots qu'on utilise quand on a, je sais pas, 30 ans ou quand ça fait un temps d'années qu'on est ensemble.
5: Ouais, je sais bien, mais tu sais, t'as des pulsions, quoi. Non, mais c'est beau,
2: mais évite d'utiliser ces mots parce qu'après, ils te trottent dans la tête et après, tu crois que t'es dedans, tu crois réellement que c'est la femme de ta vie, et je te le souhaite. Mais si un jour elle se barre ou que ça se passe pas bien, un jour tu vas, ça va te faire mal.
5: Ouais, c'est clair,
2: que ça soit la nana que tu kiffes et que t'as envie de faire plein de choses avec elle, c'est bon, mais dis pas que c'est la femme de ta vie.
5: Ouais, c'est bien.
2: Je dis ça, c'est pour toi, ça n'engage que moi ce que je dis, mais c'est plus un truc perso entre potes, tu vois, je te dis ça en copain, que le fait de donner une leçon et de te dire, voilà, c'est vraiment, parce que tu vas venir pleurer peut-être dans 3 mois en disant, ça va être une horreur. Mais bon, alors maintenant pour revenir à ce petit problème, qu'est-ce que tu veux que je fasse?
5: Ben moi je voudrais bien avoir des contacts sur l'antenne, savoir si c'est déjà arrivé et qu'est-ce qu'ils ont
2: sinon
5: fait.
2: Pendant qu'elle dort, tu la pénètes pendant qu'elle dort?
5: Ouais.
2: Ou alors, parce que moi qu'elle est vierge, tu lui mets juste un doigt ou deux, puis comme ça elle va saigner, puis elle va dire, ah bah voilà, t'es plus vierge maintenant, on peut attaquer.
5: Ouais.
2: Non, je plaisante, mais ou alors faut vous marier très vite.
5: Ouais, bah à 17 ans, je préfère attendre encore un peu.
2: Bon, on est bien d'accord.
5: J'ai commencé bien à la caresser samedi, c'est bien chaud.
2: Peut-être que tu vas la faire changer d'avis à un moment donné. Tu sais, quand les nanas, elles sont bien chaudes, quoique bon, là, si elle a vraiment décidé avant le mariage, t'en as parlé avec elle, qu'est-ce qu'elle t'a dit?
5: Bah, elle m'a dit, non, je préfère, tu sais, j'ai fait un petit cuni, tout c'était bien chaud samedi soir.
2: Ouais.
5: Et puis, donc, je commençais à remonter, machin, je pensais je vais me la faire. Et puis, elle m'a dit, non, je préfère, je suis pas chaude du tout, je te dis franchement, je préfère attendre au mariage.
2: Et avant ce moment-là, tu ne le savais pas qu'elle était dans ce...
5: Si, je le savais, mais justement, je voulais forcer un petit peu parce que moi, elle m'avait chauffé.
2: D'accord. Et ça, c'est religieux.
5: Ouais.
2: D'accord. Bah ouais, mais ça va être impossible à changer, ça. Hein. Et, ouais. c'est tout... Enfin, faut respecter ça. Hein.
5: Ouais, je le respecte complètement.
2: Alors, qu'est-ce que tu vas faire?
5: Bah, je sais pas. Justement, je voulais en parler ce soir à l'antenne, savoir s'il y avait des personnes à qui c'était arrivé, et savoir ce qu'il faut faire, si on peut en parler, si ça peut changer des choses, ou... tu vois?
2: D'accord. Ouais, non, mais tu sens... Ouais, enfin, bon... Je vois pas comment quelqu'un va appeler. On va avoir le témoignage de quelqu'un qui va nous dire qu'il a vécu la même chose que toi.
5: Ouais.
2: Ben qu'est-ce que ça va te faire? Ça va te rassurer, mais il y en a plein de gens comme ça.
5: Ça peut me rassurer, mais savoir si lui il a réussi à faire changer la vie de sa copine.
2: Oui, mais
5: et comment quoi?
2: Ouais. Enfin bon. Ouais, je veux bien essayer, mais enfin bon, j'y crois pas trop, et puis ça sert pas à grand chose. Mais enfin, pour le fun, comme ça, pour remplir de l'antenne, ma foi, pourquoi pas. Franchement, autant il y a des moments, c'est intéressant d'avoir des réactions des gens pour vraiment apporter des solutions. Autant là, si la nana, c'est la religion, je vois pas qui pourra te faire changer. Et en plus, s'il y en a un qui va dire qu'il a réussi, c'est tellement particulier ce genre de truc que c'est pas qu'est-ce que quelqu'un il a eu une technique que ça va marcher sur l'autre. Hein. C'est à mon avis sur ce truc, la religion, machin, c'est chaud. Hein.
5: Ouais,
2: 6 mois, t'en as pour un sacré bout de temps, mais pour le fun, puisqu'après tout, vous avez envie d'avoir des témoignages et envie d'être rassuré, on va demander aux gens de nous appeler au 0803 08 5000 très rapidos. On espère que Manu et Filda vont pouvoir faire le nécessaire et donc trouver un mec qui a vécu, ou une fille éventuellement, qui était vierge et qui pensait ne rien faire avant le mariage pour X raisons, la religion entre autres, et qui finalement a changé d'avis, qui nous explique pourquoi. Mais bon, à mon avis, c'est pas pour ça que ça marchera de ton côté, Pierre. Ceci dit, on lance l'annonce. Si vous voulez participer au jeu des 3 mots éventuellement, quoi que je pourrais jouer contre toi, Jean-Pierre, ce soir.
1: Toute la musique que j'aime, tu peux la mettre, celle-là.
2: Ouais, on la mettra plus tard, mais le jeu des 3 mots, tu veux jouer au jeu des 3 mots, tu connais?
1: Tu veux, ouais.
2: Hein, on jouera l'un contre l'autre.
1: Ok, ouais.
2: Tu disais une bataille, on va se batailler, on va se battre tous les deux.
1: Bataille, oui.
2: D'accord, on va voir qui entre Jean-Pierre Sauzère et Max de Fun Radio va l'emporter. On aura Océane, 21 ans, de Grenoble, qui sera avec nous. Bonsoir, Océane.
6: Oui, salut, Max.
2: Ça va bien?
6: Oui, ça va, oui.
2: Très bien. On parlera de quoi, Océane, dans un instant?
6: Pardon ?
2: On parlera de quoi ensemble ?
6: De petits problèmes sentimentaux.
2: Oh bah dis donc.
6: Voilà.
2: Bah Jean-Pierre Sauzère est là pour éventuellement te remonter le moral, on ne sait jamais, peut-être que ça va pouvoir le faire. On rappelle que Jean-Pierre est dans les studios et que Jean-Pierre recherche une femme. Donc si vous êtes une femme d'une trentaine d'années, ou moins 25, 20 ans même, exceptionnellement pour une soirée, tu peux t'éclater avec des filles de 20, c'est génial avec les filles de 20.
6: Ok.
1: Ok, ouais.
2: Hein, je t'en dis pas plus. Eh ben, vous venez dans les studios, mesdemoiselles. Vous êtes les bienvenues au 20 rue Bayard. Faites vite parce que à minuit pile, même avant, enfin tout le monde va se barrer. Donc face à Jean-Pierre Sauzère qui est avec nous ce soir dans les studios. Tout va bien pour l'instant.
1: Tout va bien, oui.
2: Hein, pour le moment, il me rabâche toujours la même chose aux antennes. Il est bien. On se disait peut-être qu'aux antennes, peut-être que Jean-Pierre c'est un extraterrestre.
1: Je sais pas.
2: Ah. C'est marrant parce que quand il est hors antenne, il dit
1: non,
2: que c'est un extraterrestre.
1: De toute façon, j'en ai rien à foutre des gens ce qu'ils pensent, moi. Moi, je me dis, si je réussis pas, ma vie, elle est bientôt finie. Voilà.
2: Et tu vas là. Et tu iras ailleurs.
1: Et
2: on en a discuté, t'as dit que t'étais même prêt à faire une carrière sur une autre planète.
1: Je dirais d'une manière ou d'une autre que on peut pas être seul dans l'univers, comme Alain Delon disait, tu vois. Et oui.

0: En parlant de réponse, on avait Pierre qui tout à l'heure, donc Pierre, tu es toujours avec nous en direct lives.
1: Ouais, ouais, ouais.
0: Jean-Pierre, donc Pierre, pardon, ton problème, c'est que ça fait 6 mois que tu es avec ta copine. Samedi soir, tu devais lui grimper dessus, à un moment donné où tu devais lui faire l'amour et la pénétrer. Et elle t'a dit, non, Pierre, ce n'est pas possible, pas avant le mariage. Et là, ça t'a un petit peu déstabilisé, bien que tu étais déjà au courant de cette petite nouvelle. On a demandé à des réactions. Et ben écoute, surprenant, Stéphanie, très rapidement, a réagi au standard de Roubaix, 22 ans. Bonsoir, Steph.
2: Bonsoir.
0: Bonsoir. Alors, toi, tu es de quel côté? Tu es du côté de la nana attends le mariage ou t'es, c'est ton copain qui veut pas baiser avant le mariage?
2: Non, non, moi c'est j'ai attendu jusqu'au mariage.
0: Putain, donc on se marie tôt du coup?
2: Je me suis mariée à 18 ans.
0: Ah bah tiens,
2: Mais il s'est barré.
0: Mais oui, monsieur, c'est une erreur, mais bien sûr, je l'aurais répété
2: bah
0: mille fois.
2: Justement, c'est pour ça que je téléphone, pour dire que quand on dit que l'amour de sa vie, eh ben... Il n'y a pas d'amour de sa vie, déjà d'une, je ne crois plus.
0: Alors là, je vais me permettre de te couper avant même que Pierre ne réagisse. Ouais. Stéphanie, déjà, bon, l'amour de ta vie, quand on a 18 ans, on peut avoir la personne de... Enfin, je ne sais pas, l'amour de sa vie, c'est vrai, tu dis on ne l'a pas parce que toi, tu as eu la déception, tu as cru l'avoir et tu t'es fait avoir. Je pense qu'on a plus de maîtrise à imaginer l'homme ou la femme de sa vie après avoir eu quand même pas mal d'expérience déjà dans la vie.
2: Quand je l'ai rencontré, j'avais 15 ans.
0: Donc... Oui, mais c'est pour ça que je te dis que quand quelqu'un qui... je sais pas, moi, bourlingue et que je galère dans tous les sens, mais si un jour je rencontre la femme ou en tout cas quelqu'un avec qui j'aurais suffisamment bourlingué dans la vie pure, sans parler de la vie professionnelle, mais de la vie pure et de la vie amoureuse pour pouvoir être un peu plus sûr de moi.
2: Ouais, mais ma religion disait que je me marierais avec l'homme
0: de ta vie.
1: T'étais catholique?
0: Bah oui.
2: Et donc je suis divorcée depuis 3 mois.
0: Alors tu te rends compte, la totale, hein, normalement
2: la
0: on a
2: totale, pour... mais c'est pas encore ça. Le pire, c'est que je lui ai donné un joli bébé.
0: Oh là là là là là là.
2: Au mois de janvier de l'année dernière.
0: On n'a pas le droit de divorcer normalement dans cette religion catholique également.
2: On n'a pas le droit. Et quand il se barre avec. Il a rencontré l'autre amour de sa vie, en fait.
0: Ah bah voilà.
2: Voilà.
1: Donc... Lui, il avait quel âge?
2: Lui, il avait 26 ans.
0: Ah oui, quand même.
2: Oui, il avait 4 ans de plus que moi.
0: Et tes parents étaient d'accord pour que vous. Pour le mariage à 18 ans
2: C'est que j'avais pas le droit de sortir, j'avais le droit de rien faire, et donc je me suis jetée en fait. J'avais quand même 18 ans, pas le droit de sortir, pas le droit...
0: Mais tes parents étaient contre?
2: Mes parents étaient contre.
0: D'accord.
2: Et j'ai attendu qu'ils partent au Portugal pour me marier.
0: Oh, t'as fait ça pour avoir de la liberté, pour pouvoir...
2: Pour avoir la liberté, hein. Mais je l'aimais, et d'ailleurs, malgré qu'il est avec une autre femme...
0: Tu l'aimes toujours?
2: Je l'aime toujours.
0: Ah, et donc lui, c'était quand même l'homme de ta vie?
2: C'était l'homme de ma vie, je sais qu'il me fait beaucoup de mal, peut-être qu'il viendrait frapper, pas maintenant parce qu'il fait de nuit, il viendrait frapper à ma porte et qu'il me dirait...
0: Excuse-moi, pardonne-moi, je veux reprendre tout depuis le début, tu serais capable de le faire?
2: Je serais peut-être capable de le faire.
0: De lui pardonner.
2: Parce que c'est l'homme que j'aime.
0: Ah, puis c'est dans la religion aussi catholique de pardonner, hein?
2: Oui, mais...
0: On s'en sort plus, c'est ça qui est...
2: Pardonner 2 fois?
0: Bah oui, mais bon, on peut pardonner 10 fois, hein.
2: Non, mais là, je ne sais pas, mais bon, je pense d'abord à ma fille.
0: Bah oui, elle a quel âge?
2: Elle a 14 mois, mercredi.
0: Putain...
2: Mais c'est le plus beau cadeau de la vie.
0: Bah, j'en doute pas un seul instant, mais alors tu vois, Pierre, dans quel... Bon, alors déjà, quand Stéphanie te disait, quand tout à l'heure, donc t'es d'accord avec moi, quand j'ai dit attention, c'est l'amour de ma vie, c'est l'homme de ma vie, c'est
2: voilà,
0: la femme de ma vie.
2: Faut faire très attention.
0: Ah oui, ça, faut se méfier.
2: Fils, moi, il me l'a dit, mais pour finir, il a rencontré une autre personne, il me l'a dit que c'était l'amour de sa vie.
1: Ouais, mais...
2: Peut-être que dans un mois, il dira, oh, ben, c'est un autre amour et...
1: D'accord, mais quand tu dis qu'il n'y a pas d'homme de sa vie ou de femme de sa vie, ça c'est faux, parce que tu...
2: Non, parce que, bon, là, t'es amoureux d'elle, t'es vraiment amoureux. Quand on est amoureux, on est amoureux, mais peut-être que dans un mois, tu vas avoir une autre fille, tu vas me dire, ben, et que tu vas t'entendre super bien avec, et tu vas réfléchir, et tu vas peut-être penser que c'est elle là, qui est mieux pour toi.
1: Bah, pour l'instant, ouais, enfin, pour l'instant, moi, je vois, c'est... Pour moi, ça l'est, quoi. C'est vraiment la femme de ma vie pour l'instant.
0: Mais
1: quand tu dis que ça n'existe pas, les hommes de la vie, moi, je suis pas d'accord, parce que tu vois vraiment des couples qui ont 30 ans de mariage et tout se passe super bien. Au bout de 30 ans de mariage, c'est...
0: Non, mais c'est évident, mais il est plus intelligent d'aller dire que... Enfin, de penser que tu te mettes dans la tête que pour le moment, c'est la femme que tu aimes, peut dire que c'est la femme de ta vie, quoi.
1: Non, c'est bien, ouais.
0: C'est ça, le danger.
2: C'est la femme que tu aimes, c'est pas la femme de ta vie.
0: Ouais. Alors peut-être que ça l'est, on sait pas, hein, parce que toi-même Stéphanie, tu dis que c'est encore l'homme de ta vie, que demain s'il frappait à ta porte, tu...
2: Oui, mais avant, je ne sais pas, en fait, dans ma tête, c'est un peu brouillé, mais j'y crois plus à l'amour de... Parce qu'il ne m'a pas aimé comme il l'a dit, en fait.
0: On va demander à Jean-Pierre Rock'n'Roll, qu'est-ce que tu penses de tout ça par rapport à Pierre et Stéphanie, etc., le fait de ne pas coucher avant le mariage, et après le mec qui se barre avec une autre alors qu'il a une gamine?
3: Bah, il dirait qu'il couche maintenant, parce que on est dans la troisième millénaire maintenant.
1: D'accord, Jean-Pierre, mais...
2: Et moi, j'ai jamais couché avec personne d'autre.
3: Oui.
1: Mais t'es gentil, mais si c'est...
3: Vas-y, tu peux coucher avec moi.
2: Ah non, non, je peux rester pure. Maintenant, c'est...

0: fini les hommes.
1: Ah, tu veux rester pur, c'est sûr que là, c'est vrai que c'est
0: en couchant. Je ne suis plus, mais, je... mais pour l'instant, je reste comme ça, je suis bien. J'ai ma petite vie avec ma fille, je pense à elle avant tout.
1: Et en couchant avec Jean-Pierre, tu deviens vraiment très crade, hein.
2: Bah bien sûr.
1: Ah là tu te purifies
0: par
1: plus,
0: contre,
1: tu
0: j'ai
1: deviens
0: aimé sa chanson.
1: Ah elle est belle,
2: c'est
1: hein.
2: Gentil ça.
1: Jean-Pierre Sauzère.
0: Elle est vraiment
3: les
0: bien.
3: Les paroles elles sont magnifiques. Hein,
1: ouais, les paroles sont magnifiques, bah, c'est vrai.
2: On me réclame, on m'attend dans les bacs.
0: Attendez,
1: vous parlez tous. Attendez, vous parlez tous. Attendez, vous parlez tous en même temps.
2: Tu peux en acheter deux de CD même.
1: Alors Stéphanie, qu'est-ce que vous voulez dire?
0: Je disais, si sort un CD.
1: Oui.
0: Je l'achèterai.
1: C'est gentil.
2: C'est gentil de ta part. Si t'es vraiment fan, tu en achètes deux, comme ça tu colles la pochette sur le mur.
0: Ouais, ouais. Non, je préfère accrocher la photo de ma fille quand même.
2: Voilà, mais tu fais comme moi, quand j'achète les albums d'Hallyday, j'achète deux paires d'eux, moi.
1: Mais t'es pas obligé de poser que la photo de ta fille, tu peux mettre ta photo de ta fille, la pochette de l'album de Jean-Pierre.
0: Non, je crois pas.
1: D'accord, bon, Stéphanie, si t'avais un peu d'humour...
0: Je t'ai pas vu, donc...
1: Non, mais tu t'en fous de ça, deuxième degré, la radio, humour. Tu dis oui, puis basta, qu'est-ce que... Qu'est-ce qu'il peut y avoir des gens premier degré? Par contre, t'as pas l'air d'être drôle, toi, hein.
0: Si, si.
1: Oh là là, bah alors, et humour, c'est pas parce que tu vas dire quelque chose à la radio qui n'est pas vrai qu'on va prendre ça comme premier degré.
0: Non, mais bon.
1: Bah deuxième degré. C'est le truc qui est très important pour moi parce que quand je dis à quelqu'un un truc et puis elle entend non, alors qu'on lui dit bon, qu'est-ce qu'il en a à foutre, c'est par téléphone, on délire, hein, Stéphanie, on te demande pas réellement d'aller acheter deux CD et d'aller réellement en mettre une sur le mur. C'est pour déconner. Gag.
2: Déjà un CD, c'est déjà pas mal.
1: Puis déjà, faut déjà qu'ils sortent en plus, c'est encore plus compliqué. Pierre, tu voulais dire quelque chose?
3: Je voulais dire, Jean-Pierre, je pense beaucoup à toi parce que j'ai une tante qui sort un peu le même genre de musique que toi. Elle a sorti un CD, mais ça marche pas. Je voudrais te le faire écouter un petit peu. Je sais pas si t'as dit.
1: Allez, vas-y, alors fais écouter.
3: Alors, déjà la première chanson.
1: Et Jean-Pierre va pouvoir donner une critique.
3: Comme le tien de la fête de la musique, je te fais écouter. Déjà, ça commence à peu près comme pour toi. C'est un peu le même genre. Hein. Ça fait depuis 95 qu'elle l'a sortie, mais ça marche pas.
2: Quand la mer se retire.
3: Ouais, alors à un moment ça pulse parce que là c'est un peu tout naze.
1: Allez, vas-y, mets Pierre le moment où ça pulse.
3: Quand ça pulse.
1: Vas-y, mets quand ça pulse.
3: Ah. Voilà, c'est merde, putain. Bon, je l'ai loupé. Attends, je te le remets. Attention, hein, Jean-Pierre, là t'as de la concurrence. Là.
2: Bah, je vais continuer. Hein.
3: T'as solo de guitare, t'as tout. Moi, je trouvais Jean-Pierre que cette
1: retrouvée. On a rien entendu. Qu'est-ce que qu'on se fasse une idée de ça?
3: Je remets un petit coup alors.
1: Ah, c'est de la bonne merde ça. Oui, bah d'accord, merci Pierre. Très sympa. Hein. Merci Pierre. Merci Stéphanie, bon courage, merci de nous avoir appelés en tous les cas.
0: Rien.
1: Je t'embrasse très très fort et merci Pierre. Et puis bon courage à tous ceux qui veulent faire des enfants à 18-19 ans, qui divorcent, qui se retrouvent avec le marmot dans les mains, qui vont nous appeler après pendant toute la semaine. Prudence Jean-Pierre. Hein.
2: Bah j'ai dit bonne chance.
1: Toi t'as pas d'enfant toi?
2: Non. Peut-être. Une marronnie une fois que j'ai baisé, oui. Ça s'appelle Linda. Maintenant je peux le dire.
1: Ouais c'est vrai.
2: C'est vrai, elle m'a dit si ses frères ils savaient ça, ils m'auraient pété la gueule.
1: D'accord.
2: Non mais c'est sérieux, mais ça finissait Marouani, mais c'était un i. Voilà. Il faut pas se plaindre un coup s'il y a de la mafia, il y a quelqu'un qui m'a appelé un coup, bah si vous voulez me venger, vous pouvez le faire. Ok? Voilà. Et la mafia, la région d'hésiter, pour certaines. Tu vois ce que je veux dire? Max. Parce que moi je me dis que tant qu'on va emmerder le monde, on peut. Moi je suis rien aujourd'hui, j'essaye de y arriver, je veux me battre, je veux réussir. C'est pour ça que je suis prêt à péter ma vie. Tu vois, je suis là ce soir, Marc, je suis prêt à péter ma vie, moi, pour réussir, moi, tu vois. J'en ai assez ramé. Mais je vais y arriver, c'est chouette, qui nous. Voilà. Et tant qu'on voit quelqu'un qu'on descend comme un préfet ou quoi que ce soit, tu vois, bon, je devrais peut-être pas parler de ça à la radio, mais moi je le dis, moi. Je suis franc, je suis combat la vanne, on tue pas un préfet pour rien parce qu'il y a de la magouille dans tout ça. Ok? Et moi, si on décidait de tuer les deux psychiatres de ce qu'on m'a fait, là, ben allez-y, voilà, faut pas s'empêcher de le faire. Et je le dis à la région directe, ok? Voilà. C'est tout à fait normal, hein. Parce que Dieu, c'est le juge. Alors, il n'y a pas de problème. Tu vois, Keno, je suis peut-être désolé de parler comme ça ce soir, mais je parle parce que j'ai envie de parler, de dire ce que j'ai au fond de mon cœur. Parce que c'est vrai, les gens, ils disent pas ce qu'ils pensent tout bas, mais il faut le dire. Tu vois ce que je veux dire, Max? Les gens, ils parlent. Ils disent pas que les autres, tu vois le sens de ce que je veux dire.
1: Oh oui, non, oui, tout à fait, oui, si on gratte un peu.
2: Il faut oser parler ce qu'on pense tout bas, voilà ce que je veux dire. Pour certaines choses, voilà. C'est vrai. Mais je pense qu'on changerait le milieu de la politique et tout. Moi, bon, je ne vais pas faire de politique.
1: Ah oh si, vas-y, pendant qu'on est dedans.
2: Il y a beaucoup à faire quand même.
1: Qu'est-ce qu'il y a? Qu'est-ce qui va pas dans la politique, Jean-Pierre?
2: Bah moi, je vous dis, de toute façon, moi, d'avant, je vais vous dire tous que, bon, j'en fais pas de politique, mais je sais que Jacques Chirac, il va repasser déjà d'une, voilà.
1: D'accord.
2: Hein, okay. Si je me trompe. Moi, je sais que c'est vrai. Il faut laisser le temps s'installer, mais il faut pas que ça dérape au bout de 7 ans après, parce que je crois que ça finirait mal. La France serait mal barrée, tu vois. Voilà, parce que souvent, c'est les artistes qui réussissent et qui font des associations, qui aident et tout, mais tout le monde ne fait pas ça. Voilà. Moi, j'ai dit, je vais être chanteur, c'est pas pour le fric, mais j'en ai besoin aussi pour vivre, pour réussir. Et tant que je raconte que je veux Brigitte ou quoi que ce soit, c'est pas du délire. La radio, c'est du délire, mais enfin, de toute manière, Brigitte, je la mets un peu de côté, parce que je suis taré pour réussir avant et je suis revenu taré de nouveau. Voilà.
1: D'accord.
2: Et je sais, de toute façon, que je suis suivi par le centre de probation, mais le type, il m'a dit, moi, je veux que tu réussis. Voilà, je suis tellement honnête que je lui dis, j'allais casser la gueule, tu vois. Je ne serais pas ça à dire ça à la radio, mais je le dis quand même, il est gentil ce type, parce que je me suis disputé avec lui pour certaines choses. Puis il m'a dit, Jean-Pierre, je veux que tu réussisses, voilà. Il peut pas m'aider, mais il m'encourage, il aimerait bien un jour me voir en gala, tu vois.
1: Mm.
2: Mais des fois, à dire ces choses-là, si j'ai dit ça, c'est parce qu'on me pousse à bout, puis voilà. Voilà, puis il y a de la magouille, puis lui, pour rien, qu'on me dise, t'as eu un avocat, prends un autre, mais je laisse tomber, je prends plus d'avocat. Je me défends plus contre ce qu'on m'a fait, et on verra bien comment ça finira. Et voilà, s'il y en a qui veulent manger, ben qui peut toujours me trancher, on verra bien. Voilà. Bon, c'est pas la solution d'adieu.
1: Non, mais c'est sûr, c'est pas la
2: solution. Mais la solution pour moi, c'est de réussir, les enculés tous comme ça, ben, seule façon de réussir, avoir des tripes pour moi et me battre comme un battant.
1: Voilà, bravo. T'as la rage, hein, quand même.
2: J'ai la rage de vie, la rage de vaincre.
1: Ouais, t'as pas envie de laisser tout tomber comme ça du jour au lendemain.
2: Ben non.
1: Non.
2: Des fois, j'ai envie de ne plus chanter, mais c'est à cause de ces tarés, là.
1: Ouais.
2: Mais si je chante plus, je suis fini.
1: Ouais, je comprends tout à fait.
2: Je vais pas m'amuser à harceler Marouani de nouveau, non?
1: Non, bah non, on va pas recommencer.
2: Ça fait un an, non,
1: bah tu vas pas enculer sa sœur, je sais pas quoi, ce que tu vois.
2: Mais non, mais ça faut. Bon, j'ai dit ça tout à l'heure, comme ça.
1: Ouais, voilà, mais c'était pour déconner, hein, puis on s'était pas les Marouani.
2: Voilà, moi je veux dire que de toute façon, il faut faire attention à ce qu'on dit l'antenne, comme on dit, mais.
1: Bah oui,
2: moi,
1: parce que là, t'as dit n'importe quoi tout à l'heure, ouais.
2: Je dis des choses vraies quand même.
1: Non, là, tout à l'heure, là, t'as parlé de politique, toi, t'as dit des belles choses. C'est vrai que t'as dit des belles choses.
2: Bah ouais, mais je suis pas. Il y en a de longs qui disent des belles choses. Il n'y a pas que moi, il y en a beaucoup qui voient des artistes qui disent des belles choses.
1: Qu'est-ce qu'il a dit de beau, de long?
2: Bah, j'ai pas retenu ce qu'il a dit à l'époque, mais.
1: Il en a dit des belles quand même à l'époque. Même si on s'en souvient pas.
2: Et même Yves Montand, tout ça.
1: Ils ont tellement marqué ces choses-là.
2: Et voilà.
1: Ça a tellement marqué ce qu'ils nous ont dit qu'effectivement, on s'en souvient même pas.
2: Ben non, mais moi je fais pas de politique, mais je vois certaines choses et je vois mes difficultés et d'autres difficultés aux jeunes, c'est vrai, on dira, mais toi tu es là et tout, et voilà. Et moi je veux dire aussi, il y a des pourris dans l'administration, tels que la Coctorep, voilà. Parce qu'un coup j'ai 26-4 et le T4 il m'a dit, tu seras pas chanteur, tu seras jamais chanteur. Ils ont tous abusé de moi et j'allais péter la gueule ce mec. C'est des enculés, la Coctorep de Rouen, là. Voilà. C'est tout, moi je le dis franchement, et comme pour couper ma pension, j'ai rien à branler, parce que j'ai déjà voulu l'arrêter. Mais ils m'ont mis une pension dans des handicapés que je devrais pas avoir,
1: ah ouais,
2: et ils ont fait des expériences, voilà. Et ils ne seraient pas encore une personne qui m'a dit, c'est vrai, ce qu'on t'a fait, c'est pas bien, mais j'ai dit pas
1: forcément. On a fait des expériences sur toi, médicales.
2: Non, mais on a voulu m'effacer la mémoire, parce que j'ai toujours voulu être chanteur.
1: Puis pour t'oublier tes textes.
2: Ils ont estimé que je devrais pas y arriver, parce que je suis pas calé pour, j'ai pas de bac, j'ai pas de diplôme, j'ai rien, et voilà, faut être intelligent pour réussir.
1: Voilà.
2: Maintenant. Et c'est pas bien ça. Parce que maintenant, il y en a qui ont des diplômes, et qu'est-ce qu'ils font avec?
1: Ils font rien, ils font que de la merde.
2: Dans le jardin, non?
1: Voilà, exactement.
2: Alors, il faut une France nouvelle pour demain, voilà, pour l'avenir des jeunes, voilà. Que je veux dire.
1: Ah là, très bien. Jean-Pierre est en pleine forme, vous l'avez entendu, c'est du monologue, hein. Ça peut parler pendant des heures, un truc comme ça. Hein. Ça a des choses.
2: Bien sûr, parce que moi je pourrais passer sur France 2 et tout, dire des choses, mais moi je préfère les dire en chanson comme Balavoine, tu vois.
1: Ouais. Je comprends. Bah d'ailleurs, tout à l'heure tu pourras t'exprimer en direct, hein. Tu vas pouvoir chanter une petite chanson et on récupérera, c'est promis. Je suis désolé de te faire patienter aussi longuement, ma petite Océane qui doit être avec nous. Océane, je suis désolé. Hein.
4: C'est pas grave.
1: Mais c'est promis, dès qu'on revient, qu'on fait la pause, on revient avec toi et ensuite avec Jean-Pierre, on fera le jeu des trois mots. C'est promis, juste après toi. Donc Océane, le jeu des trois mots. Jean-Pierre nous chante une petite chanson et après on accueillera Mickaël et tout ça, on va continuer normal l'émission. Donc t'es prêt pour chanter une... Ça sera quoi comme chanson?
2: Bah... Toute la musique que j'aime, et je suis prêt à fermer ma gueule.
1: D'accord.
2: Je ne peux rien dire sur les choses que je viens de dire. Voilà, maintenant, faut voir l'avenir. Hein. On verra bien. Moi, je dis, ça finira bien, ça finira mal, mais j'en ai rien à foutre. Ça finira comme ça finira. Dieu, c'est mon destin, Dieu. Voilà.
1: Les enfants, que demain, entre minuit et 2h, nous prolongerons la soirée Star System avec un spécial 100% classique mix, 100% programmation disco funk, et vous ferez l'intégralité de cette programmation entre minuit et 2h, comme on l'avait fait la voix d'avant. Donc, si vous êtes amateur de funk, bien sûr, rendez-vous. Minuit, 2h, la soirée classique mix, ça va être de la balle comme la dernière fois, je l'espère. Je viendrai avec le maximum de disques et vous les demanderez au standard. Si je les ai, on les diffuse et en plus, vous pourrez les dédier à la personne que vous voulez en direct et nous expliquer pourquoi vous avez fait le choix de ce disque. Océane est avec nous, 21 ans de Grenoble, et ensuite Océane avec Jean-Pierre, nous ferons le jeu des trois mots et ensuite Jean-Pierre va nous chanter une petite chanson. Océane, on t'écoute.
0: Oui, ben voilà.
1: Oh là là, t'es loin, rapproche-toi, oh là là, t'es super loin là.
0: Là, ça va mieux?
1: Ah oui, devant le combiné, voilà, très bien, okay, ça fait plaisir avec une bouche pareille. Allez, vas-y.
0: Donc, par quoi commencer? Enfin, c'est un peu compliqué tout ça.
1: Mais t'es où là? Excuse-moi, t'es où?
0: Je suis dans une cabine.
1: Ah oui, quelle horreur. Alors, parle bien devant ton micro, hein.
0: Ouais, voilà.
1: Ah bah voilà.
0: Et ferme bien, combiné.
1: Et voilà, et ferme bien la porte.
0: Ouais.
1: Voilà, il y a l'aspirateur derrière, quelqu'un qui fait des travaux, il y a quoi?
0: Il y a des voitures.
1: Ah d'accord, ok, très bien.
0: C'est la cata.
1: D'accord, c'est la cata, ça bouge, Grenoble, c'est embêtant, c'est pénible une ville qui bouge à 23h. Hein.
0: Oui, bah oui, non, d'un côté ça peut être pas mal quoi, mais là effectivement dans une cabine ça le fait moyen.
1: Ça le fait moyen, bah Océane, t'as qu'à avoir comme tous les jeunes un portable.
0: Eh oui, bah oui, mais j'en ai un quoi, mais d'accord. Quand on paye plus, plus portable.
1: Hein. Eh bah je préfère que t'appelles d'une cabine. Alors Océane, qu'est-ce qui est. Alors tu veux parler d'un homme, je sais pas quoi, j'ai pas tout compris, d'un mec?
0: Oui, en fait, c'est un type que je connais comme ça par l'intermédiaire de copains, quoi, si tu veux. Donc, j'ai bloqué dessus comme ça une soirée techno, notamment, qu'on avait fait du côté d'Annecy.
1: Ouais, mortel.
0: Ah, c'était assez terrible, ouais.
1: Ah ouais.
0: Et donc, depuis, il m'arrive de le recroiser de temps à autre sur Grenoble, et ça fait 2 ans qu'il est avec sa copine maintenant, tu
1: vois. Ouais.
0: Et alors, je trouve la situation un petit peu désespérée parce que j'ai focalisé dessus quelque chose de pas croyable.
1: Ouais.
0: Et bon, j'ai l'impression que c'est un peu...
1: Parle devant ton micro parce qu'il y a un bruit, parle bien devant le combiné.
0: Oui, j'ai l'impression que c'est un peu inaccessible.
1: Ah oui, t'as l'impression, d'accord, ok. Voilà. T'es pas sorti avec, c'est que tu l'as fréquenté comme ça, hein.
0: Oui, voilà, on se connaît vaguement, quoi.
1: D'accord, ouais. Vous êtes revus après cette soirée techno d'enfer à Annecy, vous êtes revus?
0: On s'est recroisés dans Grenoble, voilà,
1: ouais.
0: On s'est recroisés.
1: Vous avez des amis en commun?
0: Comment?
1: Vous avez des amis en commun?
0: Ouais, voilà, ouais, on a des amis en commun.
1: Et vous avez, t'as jamais eu l'occasion d'aller fréquenter, enfin de voir quelqu'un que vous aviez en commun et d'aller de vous donner un rendez-vous et de s'arranger pour qu'il soit là?
0: Bah disons que j'ai pas trop essayé de faire quelque chose comme ça, quoi.
1: Non, je t'entends plus là, excuse-moi.
0: Oui.
1: Oui, non, mais reste avec nous, concentré, avec le même timbre de voix, qu'on t'entende bien, parce que tu baisses d'un ton, tu redescends, tu remontes. J'entends rien malheureusement, parce que.
0: Ok.
1: Non, mais je t'entends bien là maintenant.
0: D'accord.
1: Ouais, donc tu disais quoi?
0: Oui, non, en fait, ça, l'occasion s'est jamais vraiment présentée, quoi.
1: Oui, d'accord, mais justement, il faut la provoquer, cette rencontre.
0: Oui, il faut la provoquer, mais disons qu'il y a toujours sa pouf dans les parages, donc c'est un peu embêtant.
1: Ah, elle a sa pouf, d'accord, ok. Donc c'est la copine, hein, pour expliquer à Jean-Pierre,
0: voilà,
1: qui est avec nous.
0: Voilà.
1: Bien faire, hein. Ah, tu crois que je peux faire quelque chose, toi?
0: Ah, bah, je sais pas.
1: Ah, bah, je sais pas, bah, donne-moi son numéro de téléphone et je vais l'appeler.
0: Son numéro?
1: Bah, c'est le seul moyen. Arrête, Jean-Pierre, t'allumes le micro, fil d'art, réveille-toi un peu. Voilà, merci. Non, mais à un moment donné, pour que je puisse faire avancer les schpilblicks, pour moi, le plus simple, c'est quand vous vous plaignez de quelqu'un, ou vous avez envie de rencontrer quelqu'un, ou vous avez machin, c'est d'avoir les numéros de téléphone.
0: Ouais, bien sûr.
1: Ah, bah oui, pour moi, c'est plus simple, c'est de la radio, comme ça, je l'appelle, et puis on essaie de discuter.
0: Ouais, mais là non, c'est pas le cas.
1: Ah bah là j'ai aucune solution. Comment je peux pas, il faut quand même pas croire que je puisse trouver l'idée. Comment plaquer la nana, comment le mec, faudrait que je l'aie au téléphone.
0: Ouais, bien sûr.
1: Ah ouais, non mais là c'est trop complexe. Attends.
0: C'est clair que c'est logique, ouais.
1: Ah non mais là je suis pas Superman moi, hein. Je peux pas.
0: Ouais, mais
1: il y a une époque peut-être.
0: On essaye par-ci par-là de me donner quelques conseils, quoi. Parce que j'en ai parlé à des personnes, à mon entourage assez restreint, quoi, si tu veux.
1: Quel genre de conseils on t'a donné en restant devant le micro, si ça ne te dérange pas pour la quatrième fois?
0: Je vais me faire taper sur les
1: mais dents. Non, mais c'est pour qu'on t'entende mieux, parce que t'es dans une cave, c'est horrible.
0: Quel conseil on m'a donné?
1: Ouais, ouais.
0: Alors,
1: ouais.
0: Ça a été les conseils assez franco du style rentre-lui dans l'art, n'hésite pas. Oui, non. J'ai peut-être grande gueule, mais à ce point-là.
1: Ça, c'est pas ton truc. C'est pas ton truc, d'accord. Et c'est quelqu'un qui a le même âge que toi, un peu plus âgé, plus jeune?
0: Bah, disons que c'est plus âgé, quoi.
1: Plus âgé.
0: Moi, disons que j'ai des amis qui ont entre 27-30 ans, quoi, par
1: ouais,
0: là.
1: Donc, ouais.
0: Donc, ils font encore bien la fête, d'ailleurs.
1: Oui.
0: Et donc, c'était le style de conseil qu'on me donnait. Mais n'hésite pas, profites-en, en une soirée, passe, hop, tu lui rentres dedans, on n'en parle plus. Ouais, super.
1: Mais il faut déjà que tu le rencontres de nouveau, il faut qu'il y ait de nouveau cette rencontre entre toi et lui, quoi.
0: Ouais, voilà.
1: Bah ouais, donc, si t'attends que ça se passe, ça risque de durer longtemps, quoi.
0: Apparemment, bon, bah, tout ce que je sais, c'est que le s'il est d'Annecy, quoi. Mm-hmm. Et donc, à chaque fois qu'on se croise en soirée, disons qu'il y a tout le temps sa pouf, quoi. Il n'y a pas moyen de faire 2 mètres sans qu'elle lui soit collée au cul, quoi.
1: Ah ouais, bah elle se méfie, elle a peut-être raison, et elle a bien raison, puisqu'il y a des filles qui lui tournent autour et qui aimeraient bien le fréquenter.
0: Et ben ouais.
1: Et donc, toi, tu veux remplacer, ça sera peut-être donc toi demain la pouf.
0: Bah disons que moi je dis c'est la bonne guerre quoi et puis bah chacun pour sa gueule donc à la limite tu vois si je peux tenter quelque chose.
1: Non mais je dis demain toi tu vas devenir la pouffe donc en question tu veux remplacer la pouffe pour devenir la pouffe.
0: Ah mais ça je m'en fous à la limite.
1: Non mais c'est ce qu'ils vont penser, c'est ce que il y a des
0: mailles.
1: Ouais, bah alors là quoi faire Océane, je n'en sais rien, mais rien. Mais non, parce que tu te bouges pas, il faut provoquer. Si t'as de la chance d'avoir en commun des amis, il faut absolument que ces amis-là puissent être un moins.
0: Oui, voilà, faudrait que j'arrive à m'appuyer sur eux.
1: Au moins un parmi ceux-là avec qui tu pourrais être de confiance et forcément de mèche.
0: Ouais.
1: Et qui organiserait un rendez-vous avec plusieurs personnes pour pas qu'il y ait l'impression qu'il y a juste la nana, toi et lui, et là ça ferait un peu cheap. J'ai 7 ou 8 personnes, un samedi après-midi ou un dimanche, j'allais boire un café, quelque part, rendez-vous à 16h au centre de Grenoble. Mmh. Le truc tout classique, tout le monde se demande, puis vous êtes autour d'une table, tu t'assois à côté, et puis voilà, vous engagez la conversation, et là tu vas voir un petit peu. T'as discuté avec lui, tout ça, il te plaît ?
0: Ouais, carrément. Ouais.
1: Ou c'est carrément que physique et que...
0: Ah non, pas du tout, non.
1: D'accord.
0: C'est pas du tout purement physique.
1: Devant ton micro, oh, putain, c'est la dernière fois au scène.
0: Oui, d'accord.
1: Mais non, mais reste devant ton micro, oui. Bordel, pense à la... Mais on n'entend rien.
0: D'accord.
1: Ouais.
0: Non, c'est pas purement physique, ça c'est déjà plusieurs fois qu'on s'est parlé.
1: Ouais.
0: Bon, en soirée, c'est pas génial, parce qu'on est un peu tous à l'ouest, quoi, mais... Bon, c'est... Voilà, quoi.
1: Pas d'échange de numéro de téléphone, vous êtes pas dit, ça serait sympa qu'on se revoie, non, des choses comme ça, rien.
0: Non, pas vraiment. Non, là, j'ai la grosse timide. Hein.
1: Ouais, là, alors que d'habitude, t'es pas comme ça ?
0: Alors que d'habitude, non, pas du tout.
1: Alors ça, c'est bon.
0: J'ai pas arrêté de respirer quand même. Je veux dire, je continue quand même à vivre et puis à rencontrer des gens autour de moi.
1: Oui, mais enfin, bon, c'est quelqu'un qui te prend quand même pas mal de place dans ta tête en ce moment.
0: Voilà, c'est ça le gros problème.
1: Tu me rappelles de quand est-ce que c'est passé cette soirée ?
0: Oula, ça remonte au mois de décembre.
1: Oh putain, hein, bah non, t'es pas une speed, toi, hein ?
0: De quoi ?
1: Bah dis donc, pour le revoir, je pensais que ça datait d'il y a 15 jours, 3 semaines.
0: Ah non,
1: ça date du mois de décembre. Oh là, mais il va falloir te réveiller ma chérie, parce que là, bah oui, parce que là, à mon avis, il pense plus du tout à toi. Tu crois qu'il a flashé un peu ou qu'il s'est passé quelque chose ? C'est difficile
0: moi,
1: à répondre.
0: Moi, c'est ce qu'on m'a dit.
1: Enfin, c'est ce qu'on t'a dit. Mais enfin bon,
0: moi, c'est ce qu'on m'a dit, mais je me fie pas trop non plus à ce qu'on me dit.
1: Oui, parce que si lui non plus, il a pas fait quelque chose pour venir te revoir, c'est pas très bon signe non plus. Quoique lui, il est peut-être en attente également, comme toi, hein.
0: C'est une question que je me pose aussi. Ouais.
1: Et puis lui, l'avantage par rapport à toi, c'est que lui, comme il a déjà quelqu'un, si tu veux, à la rigueur, ça trotte moins dans la tête, quoi. Il peut se contenter de sa poufiasse ou de ça. Comment tu dis ? Sa pouffe. Sa pouffe, tout simplement. Oui. Mais il faut absolument que tu puisses le revoir comme ça dans un cadre décontracté entre amis que vous avez en commun et basta. Il y a pas de solution.
0: Il y a
1: quoi.
0: Pas d'autre solution.
1: Oh, si. Ou alors pareil, un de ses amis qui aurait ce numéro de téléphone et que tu puisses l'appeler et demander à le voir, à le revoir. Mais bon là c'est pareil, c'est osé. Si déjà tu dis que si en temps normal t'es plutôt une fille rentre dedans et que là t'es très timide, je sais pas si tu oseras effectivement l'appeler et lui dire voilà au mois de décembre on s'était vu, j'ai récupéré ton numéro, j'aimerais bien te revoir.
0: Ouais,
1: là il va se douter qu'il se passe quelque chose. Ouais,
0: je pense aussi. Ouais.
1: Et
0: non,
1: comment...
0: J'ai pas envie de prendre justement des distances, quoi. J'ai pas envie non plus que ça l'éloigne si on a l'occasion de se revoir en soirée.
1: Ouais. Mais je crois que quand tu te prends trop la tête, comme souvent on se prend trop la tête dans ce genre de situation.
0: Ah, c'est terrible.
1: Ah, ouais, mais c'est terrible, je sais. Mais moi ça m'est arrivé de me prendre la tête pour un oui, pour un non des fois. Arrêtez de vous marrer. Mais je parle pas forcément de la situation d'aujourd'hui. Aujourd'hui, je parle en règle générale des fois.
4: J'ai rien dit.
1: Il faut foncer, il faut vraiment. C'est dommage que tu aies mis autant de temps parce que là on est mi-mars, ça fait 3 mois quoi.
0: Ouais, bah ouais.
1: Ah ouais, 3 mois pour commencer à te dire tiens, je vais essayer de trouver une solution, tu m'appelles ce soir. Oh, c'est hallucinant.
0: Mm-hmm. Surtout qu'en plus de ça, j'écoute jamais la radio. Je vais te dire un truc, c'est vraiment la seule émission que j'écoute sur la radio.
1: Ouais.
0: Mais... parce que j'aime bien, voilà, donc je me suis dit.
1: Non, mais d'accord, mais que tu aies mis 3 mois pour appeler, pour en parler.
0: Ben, ouais.
1: T'en as jamais parlé à personne de ton entourage ?
0: Non.
1: Ah non, jamais personne ?
0: Non, jamais personne.
1: Ah, c'est marrant.
0: Ouais.
1: Et pourquoi ce soir-là ? Pourquoi t'en... Donc ça veut dire que là, t'es à bout, t'en peux plus, tu veux vraiment trouver une solution ?
0: Bah j'aimerais vraiment, ouais, voilà, c'est soit prendre une grosse claque, tu vois, et puis basta, on n'en parle plus.
1: Mais t'aimerais savoir, quoi, t'aimerais vraiment le rencontrer pour savoir.
0: Voilà,
1: t'aimerais
0: être fixé.
1: D'accord. Donc il faut faire ça, c'est dommage que t'aies pas son numéro parce qu'on aurait pu l'appeler, mais voilà. Est-ce que tu te sentirais le courage quand même de l'appeler, toi, personnellement ?
0: Me sentir le courage ? Franchement, je ne pense pas.
1: Non, d'accord, donc en imaginant que t'es le numéro dans les jours à venir, là tu serais pas capable de le faire.
0: Ah, je pense pas, non.
1: Par contre, tu serais assez partante si, comme je disais tout à l'heure, très lourdement, pour me répéter et terminer là-dessus, si par contre, durant ce week-end, là, il y a un rencard qui est organisé à plusieurs et que lui est dans le groupe sans sa pouf.
0: Ouais.
1: Là, t'y vas et en plus de ça, t'essaies de t'arranger pour savoir si y a quelque chose de possible entre toi et lui.
0: Bah, disons que oui.
1: Ou là, tu resterais très soft.
0: Vraiment, j'emploierais les gros moyens, je vais sortir l'artillerie, quoi, ouais.
1: D'accord.
0: Ouais.
1: Sachant que, étant donné qu'il a une copine, il va pas te sauter dessus. Si c'est quelqu'un de relativement clean, il vaut mieux, parce que si demain il te saute dessus, c'est-à-dire que demain t'es avec lui, il pourra faire pareil avec une autre.
0: Ouais, ça c'est sûr.
1: Bah ouais, c'est ça.
0: Donc
1: dont il faut.
0: À la place de la pouffe, hein, n'est-ce pas?
1: Non mais c'est de ça dont il faut se méfier, c'est que, ouais. C'est que des fois on dit putain génial, eh oui. Là, tu serais prête éventuellement à sortir le grand jeu, voir en tout cas s'il y a une possibilité entre toi et lui.
0: Ouais. Si je vois qu'il y a une ouverture, ouais, je pense que je sauterai sur l'occasion.
1: Bah, il faut vraiment que tu t'y mettes, parce que 3 mois, ouais. T'appelles ce soir, t'en as parlé à personne, tu m'en parles à moi. Je pense que là, il va falloir vraiment que tu sois au moins fixé, quoi. Parce que ouais. Tu dis que tu penses à plein d'autres choses, mais à mon avis, ça doit quand même très souvent te trotter dans la tête.
0: Ça prend une grosse place.
1: Ah, tu vois, alors que tout à l'heure, tu me disais, tu vois,
0: oui,
1: c'est.
0: Mais...
1: Ben oui, tu changes d'avis, parce que je le sais bien, je le sens. Quand je fais l'analyse en 2 secondes, mois de décembre, mi-mars, 3 mois que ça dure, tu m'appelles ce soir, t'en as parlé à personne. Enfin, je suis la personne avec qui tu veux qu'on en parle, parce qu'on se connaît sans se connaître, etc.
0: Ouais.
1: C'est que tu as vraiment envie de savoir maintenant si tu veux qu'on trouve une solution, donc tu as besoin de savoir réellement s'il peut se passer quelque chose entre toi et lui.
0: Ouais,
1: c'est
0: voilà,
1: sûr.
0: C'est ça. Voilà.
1: Et il faut que tu le saches vite.
0: Bah, assez vite, ouais. Assez
1: bah, oui.
0: Vite.
1: Au même titre
0: parce que
1: Jean-Pierre,
0: disons,
1: j'arrive
0: pas vraiment à tenir une relation avec quelqu'un, tu vois, depuis que j'ai vu ce gars, quoi. C'est terrible, mais je suis omnibulée. J'arrive pas vraiment à me lancer dans une relation, quoi. Donc pour moi, pour l'instant, mes relations, ça se base sur des rencontres éphémères, quoi.
1: Ouais, je peux comprendre. Non, mais je peux comprendre. Pas de problème.
0: Ouais.
1: Bah écoute, je n'ai trouvé aucune solution, car il faut pas s'attendre à une solution miracle avec une baguette magique.
0: Non, mais à des conseils, tu vois.
1: Jean-Pierre, oui.
2: Bah, moi je dirais, une nana pour vivre avec moi, c'est difficile.
1: Non mais, en dehors de toi
2: à part une procureure, à
1: oui,
2: mon avis, il n'y a
1: oui,
2: pas de problème.
1: Oui, d'accord, en dehors de toi, Jean-Pierre Lecomte.
2: On a l'habitude d'avoir des tarés, tu vois. Enfin,
1: Océane, quel conseil que tu peux donner pour Océane?
2: Ouais, bah, bonne chance.
1: C'est un bon conseil, ça.
2: Voilà.
1: Ça, c'est un bon conseil. Ça, on aimerait en avoir des plus souvent, des comme ça. Max, est-ce que tu peux me donner un conseil? Bonne chance. Ah là, je peux te faire une émission pendant 3 heures où tout le monde appelle, tu exposes ton problème, je trouve une solution te disant bonne chance. C'est bien, Jean-Pierre, comme conseil.
0: Ah, c'est toujours mieux que rien.
1: Ah, c'est toujours mieux que rien, mais enfin là, c'est quand même pas grand-chose.
0: Là, c'est pas grand-chose, effectivement.
1: Bon, enfin, moi non plus, j'ai pas trouvé la solution miracle. Hein.
0: Non, mais c'est pas grave, je m'attendais pas à une solution miracle. Hein. Non, t'es pas divin non plus. Quoi,
1: non.
0: Moi, je m'attendais, tu vois, un simple conseil.
1: Une petite discussion, des fois, ça fait du bien parce qu'on a besoin d'en parler. Hein.
0: Et t'as besoin de te lâcher, et puis.
1: Voilà, exactement.
0: Et puis, bah, maintenant, c'est fait, tu vois, et là, déjà, fouf.
1: C'est vrai? Ah, c'est vrai, carrément.
0: Non, bah oui, quand même, depuis le mois de décembre, t'es d'accord?
1: Ah bah c'est lourd, ça c'est clair que... C'est vrai que ça commence à causer. 3 mois, c'est long, hein.
0: Ah bah ouais.
1: Moi, ça fait 3 mois que je suis dans le privé, là, c'est long, 3 mois, c'est bien, 3 mois. Hein.
0: C'est long, 3 mois, c'est beaucoup de patience.
1: Ah oui, comme tu dis, oui. Effectivement, ouais, c'est beaucoup de patience, oui. C'est pas tout de le dire.
2: J'aimerais savoir...
1: Oui.
2: Comment qu'elle s'appelle déjà?
1: Océane, c'est joli. Hein,
2: Océane, voilà.
1: Océane, ouais.
0: Non.
2: Océane,
0: ça,
1: Océane, comme océan.
2: Océane.
0: Oui.
2: Qu'est-ce que tu penses de mes chansons, franchement?
0: De tes chansons?
2: Ouais.
1: T'as le droit de dire si c'est de la merde. Hein.
0: Alors franchement, moi je vais te dire, c'est peut-être pas forcément mon style.
2: Oui.
0: Par contre, je trouve que tu persévères.
2: Ouais. Voilà.
0: Que t'as du courage.
1: Ouais, oui. C'est bien.
0: Et bon, bah voilà, moi je suis tout cœur avec toi pour ce que t'essaieras d'entreprendre, quoi.
2: Voilà.
1: Et t'achèteras ces disques?
0: Pourquoi pas?
1: Bah écoute, c'est gentil.
2: Bah oui, non, mais on peut pas plaire à tout le monde, c'est vrai.
1: Non, mais tu vois,
2: genre. Il y a des catégories qui vont aimer Sardou, d'autres qui vont pas aimer du tout, et voilà.
0: Mais on sent que tu en veux et que tu as de la volonté, donc dans ce cas-là, bah continue.
1: Hein. Voilà, exactement. On va, tiens, Océane, reste avec nous 2 minutes.
0: Ouais.
1: On va, je sais pas si tu. Donc, puisque t'es la seule émission que t'écoutes sur la bande FM, donc t'as peut-être déjà entendu parler d'un jeu qui s'appelle le jeu des 3 mots.
0: Ouais.
1: Une liste de 3 mots que je vais donner à Jean-Pierre et une liste de 3 mots pour moi. On va donc s'affronter l'un contre l'autre. Ces 3 mots, on doit essayer de les faire dire à la personne au bout du fil en 1 minute maximum. Jean-Pierre, pour le moment, parce qu'il est quand même collé à sa guitare, si tu pouvais la lâcher 2 secondes. Non, tu restes avec ta guitare?
2: Rockez-nous.
1: D'accord, ok, tu vas pouvoir chanter après, Jean-Pierre, ne t'inquiète pas. Donc, on a une liste de 3 mots. On va appeler chacun des radios. Hein, Jean-Pierre, t'écoutes
2: okay,
1: bien?
2: Ouais.
1: Chacun, donc, une liste de 3 mots. Ces 3 mots, il faut les faire dire à la personne au bout du fil. Tu connais le jeu?
0: Ouais.
1: Hein, une petite minute maximum, Jean-Pierre, tu connais toi aussi?
2: Il faut que j'arrive à faire dire
1: ces 3 mots.
2: Mots, ouais.
1: Alors, je sais pas si tu vas pouvoir les retenir. Les 3 mots, on lui donne, on lui note sur un. Tu peux lui renoter, Manu, ouais. Au fil d'art, sur un bout de papier? Alors, c'est quoi ce putain, mais vous êtes allé loin là, hein? Moduleur? Pff, oh là là là là. C'est puissant ça. Donne-lui
4: c'est
1: ça.
4: C'est pas moduleur, c'est modulé.
1: Modulé? Même moduler, c'est super compliqué.
4: Modulation,
1: voilà. C'est, enfin, c'est compliqué. Moduler, réseau. Tu as marché ça? Attends. Et merchandising. Oh là, salaud. Vous êtes allé loin là. Hein.
0: Ouais.
1: Moduler, réseau, merchandising, ces trois mots, c'est Jean-Pierre Sauzère qui doit les faire dire à la personne au bout du fil. On appelle une radio quelque part en France, une radio locale, régionale ou nationale, je ne sais pas. Hein, Jean-Pierre, donc tu n'as pas le droit de dire ces trois mots.
2: Moi, j'ai pas le droit.
1: Et tu dois les faire dire.
2: Bah ouais, mais je sais pas comment m'y prendre, tu vois. Là.
1: Mais si, tu vas pouvoir comment t'y prendre. Merchandising, c'est les t-shirts, les que ça, tu demandes ça, c'est, d'accord. Et puis moi, après, j'aurai production, tranche et badge. Attention, ça sonne.
4: Bah, Océane.
1: Ok, attention, Océane, pas trop de bruit. Ok, on l'a mis en attente. D'accord, Océane, t'es là?
0: Oui.
1: D'accord, pas trop de bruit. Hein. On appelle Europe 1. La pêche Europe 1. On appelle Europe 1. Attention, ça sonne.
5: Europe 1, bonsoir.
2: Bonsoir.
5: Oui, je vous écoute.
2: Voilà. J'aimerais vous demander une chose.
5: Je vous écoute, monsieur.
2: Ben, comment m'y prendre si, voilà, comment qu'on fait pour avoir un maillot?
5: Ah, vous leur téléphonez.
2: Un maillot de football.
5: Ah, il n'y en a pas ici, monsieur.
2: Il n'y en a pas, non?
5: Non.
2: Non, mais enfin... Comment faire, hein? Comment vous expliquer? On m'a mis un piège. Je peux vous poser une question?
5: Éventuellement.
2: En quelle année la Tour Eiffel a été construite?
5: C'est pour l'exposition universelle de 1899, si j'ai bonne mémoire.
2: Voilà. Et qui c'est que t'as l'idée de faire la Tour Eiffel?
5: La personne qui porte son nom.
2: C'est par son nom.
5: C'est...
1: Eh oui. Europe 1?
5: Oui.
1: Oui, c'est Fun Radio à l'appareil.
5: Encore vous?
1: Ah, oh bah encore nous de temps en temps, il faut bien, et oh, on est obligé.
5: Non, je suis pas d'accord.
2: Comment ça, pourquoi? C'était Gustave Eiffel.
1: Vous êtes pas d'accord?
2: Max.
1: Attends, pourquoi vous êtes pas d'accord?
5: À votre avis.
1: Bah hein, pourquoi?
5: La logique. Qu'est-ce que ça voudrait, la logique?
1: Quelle logique?
5: On est concurrents, c'est tout.
1: Oh, hein. Qu'est-ce que vous parlez de concurrents? Oui, entre agents de sécurité d'RTL et d'Europe 1, mais pas entre nous, entre Europe 1 et Fun Radio, il n'y a pas tellement de concurrence.
2: Ah ben moi, je vais être concurrent Fun Radio bientôt.
1: Attendez, je ne savais pas. Radio, on a une bonne nouvelle, on a un scoop. Fun Radio serait un concurrent d'Europe 1, est-ce vrai? Ça nous fait plaisir, ça, ce que vous nous racontez.
5: Parce que Europe 1, c'est le groupe Lagardère, donc il y a trois radios.
1: Ah ouais. Et donc
5: Europe 1, Europe 2,
1: RAS. Donc on est concurrents. Voyez-vous comment ils parlent en face, alors que nous, c'est des amis, c'est des collègues de travail, et pour eux, on est des concurrents.
2: Ben voilà.
1: Très bien, et ben écoutez, c'est une radio concurrente de Fun Radio du groupe RTL qui vous appelait pour Europe 1. Voilà, radio concurrente. Bah, ceci dit, on vous salue quand même, on vous aime bien. Mais je ne pensais pas qu'Europe 1 réagirait en disant, tiens, vous êtes des concurrents, donc ça nous fait pas plaisir d'être sur l'antenne de Fun Radio, alors qu'il aurait pu faire de la pub et de la pêche d'enfer. Bravo encore Europe 1, bravo la sécu d'Europe 1. Sympathique, hein. Enfin bon, pas méchant non plus, mais tout de suite, j'aime bien ça. Ça me fait marrer. Ils me font marrer. Hein, Océane, tu vois, on essaie de parler. Elle est là, Océane, mais laisse-la moi en direct. Océane.
0: Toujours là, oui.
1: C'est ça qui est fabuleux avec... Si on est des concurrents.
0: Ouais, bah ouais.
1: En plus, Europe 1, c'est à 500 mètres d'RTL. Hein.
2: Ouais.
1: Ah, oh, c'est juste à côté. Hein. C'est rue François 1er, ouais, nous, on a rue Bayard. Ouais. Tu fais 500 mètres, Océane, si un jour tu viens à RTL, tu fais 500 mètres et hop, tu te retrouves à Europe 1.
0: Bah, disons que je me rends compte d'une chose, c'est que je suis pas déçu de pas les écouter, en fait.
1: Bah, on est des concurrents, c'est quand même hallucinant, quoi. Mais c'est les gens de la sécu, parce qu'ils généralement, ils représentent mal le produit sur lequel ils travaillent, parce que les gens d'Europe 1, on les voit traîner dans RTL, les mecs de Fun, moi ça m'arrive de traîner dans les locaux d'Europe 2 ou de RFM, parce que j'ai des amis là-bas.
0: C'est un bon voisinage.
1: Mais oui, mais il y a des gens d'RFM, j'ai déjà vu traîner dans les locaux d'RTL 2, et lui, il dit que c'est des concurrents, donc ça lui fait pas plaisir.
0: Ah
1: ouais, bien sûr.
0: Mais non. La compétition, attention.
1: Oui, c'est lui qui a dit que c'était la compétition. Bien sûr que c'est de la compétition.
0: Lui, ouais.
1: Mais attends, hein, les gens de TF1, ils doivent traîner dans les locaux des fois de France 2, et etc.
2: Ouais,
1: et
2: puis ils bouffent ensemble, de toute façon. Hein.
1: Bah, évidemment, voilà. C'est les gens du showbiz.
2: C'est comme la politique.
1: C'est comme la...
2: Si on n'allait pas, puis on dîne ensemble.
1: Allez, c'est à mon tour maintenant. Dis donc, t'as été très mauvais, Jean-Pierre. Hein.
2: Bah ouais, mais non, tu m'as piégé. Moi,
1: bah, j'étais piégé, dis donc. Je pensais que t'as de la gueule, là. T'arrêtes pas de parler,
2: oui,
1: mais là... Ah bah tu m'as déçu.
2: Moi je peux te payer aussi. Moi,
1: attention. On appelle une autre radio en France. Les trois mots que je dois faire dire à la au bout du fil. Donc tranche, badge et production. Allez, on y va. Bah t'appelles qui là? T'appelles pas Europe 1 quand même? Ah bon,
2: ah
1: quand
2: non.
1: Même. Mickaël, on l'aura quand même, il a patienté le grand.
4: Bah oui, il est
1: oh,
4: là. Il est
1: génial,
4: là.
1: Génial. Puis après on aura Léa de Nantes également.
6: Ouais.
1: Oui, bonsoir.
6: Attends, on est en insert, Max. Hein.
1: Pardon?
6: On est en insert, tu quittes pas.
1: D'accord, ok. Oh bah oui, mais là...
7: Dans l'internet, il y a des nanas, il y a des mecs.
1: C'est qui que t'as appelé? C'est qui que t'as appelé?
4: C'est Energy.
1: Ah bah il nous écoute.
4: Mais il me dit que c'est la ligne directe, le numéro.
1: Bah ouais, bah là je vais gagner.
4: Bah vas-y, gagne hein.
1: Ah ouais, je vais gagner. Oh merde, ça va être long. Merde. Ah, il fallait pas appeler la ligne directe.
4: Je ne savais pas que c'était la ligne directe.
1: Ah, vous ne savez pas, bah, on a les lignes directes.
7: Parce que moi, j'ai un super plan.
1: Ah merde, attends. Ah, ce qu'il dit, attends.
7: J'ai un super plan pour aller chez les nanas sans se faire gauler.
8: Ah bon?
9: À l'aise. Bon, vous avez choisi quoi comme titre?
1: Ah, dans le studio, là, en même temps. C'est écoutez, là.
9: D'accord, bah écoute, le message est passé. Et franchement, ouais. Hein, si t'as l'occasion, rappelle-moi, moi je viens vous rejoindre.
7: Oh,
9: à plus.
7: Allez, salut.
9: Ciao.
1: Oh, il va nous reparler là.
10: Max.
1: Ouais.
10: Quitte pas, je te passe.
1: Ah cool, merci. Merci.
10: Allô.
1: Ouais. Oh, je mettais énergie, je t'écoute en même temps.
10: Ah bon.
1: Voilà. Non, parce qu'on était en train de faire un jeu, on devait appeler des radios et l'autre ils appellent la ligne directe du studio, donc forcément on a tout perdu ce soir.
10: Bah pourquoi tout perdu?
1: Parce que on joue au jeu des trois mots, une connerie avec un auditeur à moi qui est dans les studios, Jean-Pierre Sauzère, le roi du rock'n'roll, qui est venu chanter deux trois chansons. On a fait un jeu et voilà, on a appelé Europe 1, on s'est dit tiens, on va appeler l'autre, enfin je savais pas qu'ils appelaient énergie, ils appellent énergie, Manu t'appelle énergie, mais Manu tape la ligne directe.
10: Bah mais moi je veux bien jouer hein.
1: Ouais mais c'était à moi d'essayer de te faire deviner trois mots en une minute, je vais essayer mais ça va être difficile,
10: mais
1: on va voir. On va voir. Mais bon oui mais le. Maintenant tu sais quoi, c'est le truc du jour. On va juste voir pour le fun comme ça.
10: D'accord.
1: C'est quand on lève un. Ce qu'on appelle ça un potard, en fin de compte, le potard c'est sur une.
10: Tranche.
1: Voilà, très bien. Les agents de sécurité, généralement, tu sais, ils ont un truc collé, c'est comme un pins, mais c'est grand, c'est un.
10: Un insigne.
1: Ouais, presque ça, c'est quand on dit on a son.
10: On a son quoi?
1: Merde, c'est pour rentrer quand t'as des portes magnétiques, on appelle ça, c'est
10: un
1: quand
10: badge.
1: Tu... Un badge, voilà. Et quand tu vas faire des jingles, tu sais, tout ça,
10: ouais.
1: Ça s'appelle. Bon, t'as la rédaction.
10: Faire de la prod.
1: Ouais, c'est s'appelle la prod, c'est l'abréviation, mais le mot en entier, c'est.
10: La production.
1: Voilà.
2: Voilà.
10: Bah t'as gagné.
1: Bah j'ai gagné, oui et non, parce qu'à cause de Manu. Mais pourquoi t'as fait le numéro de la ligne directe?
4: Mais il y en a qu'un, j'étais pas censé savoir moi. Normalement
10: Manu,
4: c'est
10: en bas ça.
1: Manu, on n'est pas censé avoir la ligne directe d'énergie maintenant.
4: Putain, mais je savais pas moi.
1: Bon.
10: Bah si.
1: Vous avez pas besoin de
4: nous. On est tous potes.
1: Vous avez pas besoin de nouveaux talents de chansons françaises par hasard.
10: Pourquoi tu chantes?
1: Bah non, parce qu'on a Jean-Pierre Sauzère qui est un auditeur à nous, qui est un taré, un extraterrestre. Jean-Pierre, t'es là.
2: Toi.
1: Voilà.
2: Et Jean-Pierre. Non mais quand même, tes extraterrestres sont. Nous, hein.
1: Ah oui mais lui c'est
2: un problème.
1: Jean-Pierre est un taré de première qui chante je te mets pas la bourre là, tu vas pas faire des blancs et tout ça hein.
10: Non mais en plus là j'ai du taf dans le genre.
1: Merde parce que j'ai la radio, je te mets la radio derrière, je te mets ta radio derrière si tu veux hein. Donc t'as pas le temps là.
10: Non carrément
1: oh,
10: pas.
1: Oh merde.
2: Allumer le feu.
1: Vas-y, deux secondes, vas-y. Vas-y, fais-lui une démo, vite fait de Johnny, vite fais un truc en deux secondes.
2: Que je t'aime, que je t'aime.
10: J'adore.
1: Ah bah oui.
2: Bon, Max,
1: bon, on va te laisser, on t'enverra une cassette de Jean-Pierre Sauzère. Mais je te l'enverrai, promis juré, je t'envoie une cassette.
10: Ça
1: tiens, bonne bourre à toi, amuse-toi bien.
10: Plus,
1: salut. Bon voilà, on était en direct sur Énergie. Ouais. Voilà l'exemple. Voilà, un agent de sécurité de tout à l'heure. Gentil. D'Europe 1, qui, sous prétexte qu'on appelle Fun Radio, du groupe Lagardère, lui, nous, RTL, machin, donc on est des concurrents, donc ça lui fait pas plaisir, et donc on a appelé quelque part, alors là, vraiment, une radio qui pourrait être concurrente, qui est considérée comme une radio en compétition avec Fun Radio durant voilà. Toute l'année, on tombe sur un animateur, entre animateurs, et ça reste décontracté, ça reste bon esprit, on est là, on se marre, voyez-vous, mais on se prend pas la tête.
11: Ouais.
1: Hein? Et là, ça fait plaisir au CERN, t'es pas d'accord?
11: Ouais, c'est clair.
1: Et là, ça donne envie de se dire... J'ai envie d'aller voir mes potes d'énergie à minuit, tu vois, d'aller. Bah ouais, d'aller boire le champagne, quoi, d'aller s'éclater.
4: Ils ont pas des fontaines à eau là-bas, ils ont des fontaines à champagne.
1: Mais j'aime moins les studios dans lesquels ils sont. J'aimais bien les studios où ils étaient avant parce que quand t'allais dans le petit studio, c'était un tout petit studio minable qu'ils avaient, faut le dire. Hein, c'était un tout petit studio tout rikiki, tout naze pour une radio qui cartonne, quoi, qui brasse et qui brasse des millions. Par contre, ils avaient une petite terrasse derrière où ils fumaient des pétards, les animateurs d'énergie à l'époque. Et ils regardaient et ils avaient la tour Eiffel derrière eux. Océane ?
11: Oui.
1: T'es avec nous là ?
11: Ouais.
1: C'est quoi qui passe derrière là ?
11: Je suis un peu perturbé par le train.
1: Ouais. Ah ouais d'accord, ok, très bien. Donc j'étais en train d'expliquer un truc qui à l'époque était fun, alors qu'aujourd'hui, bon, là-bas, c'est tout rigide.
4: Mais
1: comme nous. Voilà. Qu'est-ce qu'il y a ?
4: Je reconnaissais plus ma voix, j'ai flippé.
1: Ouais, t'as une grosse voix, t'as une belle voix, ouais. Océane, on va te laisser là, en tous les cas, bon courage. Et puis,
11: je voulais te demander quelque chose.
1: Ouais.
11: Max, voilà, j'en profite. En fait, je voulais savoir si t'avais l'intention, un jour ou l'autre, de passer par la Suisse pour aller faire des petites teufs techno.
1: Bah oui, mais il paraît qu'en plus là-bas, c'est une horreur dans les boîtes parce qu'au niveau du son, il n'y a plus de son dans les discothèques.
11: Ah bah disons qu'il faut savoir où aller quoi.
1: Non parce que il paraît que dans les boîtes maintenant c'est limité ce qu'on appelle à 95 dB qui est excessivement faible dans les clubs.
11: Ouais.
1: Ce qui fait que quand t'es au milieu de la piste tu peux te parler comme si t'étais dans un bar.
11: Bah disons qu'il n'y a pas seulement que les boîtes.
1: La règle n'est pas que les lois là-bas sont vraiment très dures au niveau du son dans les discothèques.
11: Ouais.
1: Donc pas grand intérêt d'aller dans... Moi je vois rien qu'en boîte, ils ont limité à ce qu'on appelle 105 dB, donc ils ont réduit.
11: Ouais.
1: Et déjà pour la musique électronique, ça la tue parce que forcément cette musique a besoin d'être rendue suffisamment fort pour qu'elle dégage de l'énergie.
11: Mm-hmm.
1: Et ça gâche un peu le truc. Non, pour le moment la Suisse c'est pas au programme.
11: Ah bon ?
1: Malheureusement.
11: Parce que sinon je t'aurais bien envoyé une cassette. Mais bon, à mon avis, je pense que tu l'as déjà.
1: Une cassette de quoi ?
11: Une cassette de trance progressive.
1: Devant ton micro, que j'entende ?
11: C'est de la trance progressive.
1: Ah oui, mais tu peux envoyer ça, il n'y a pas de problème, bien sûr, avec plaisir.
11: Avoir ton avis, par exemple, ou essayer de t'inciter quand même à venir, parce qu'il y a aussi des teufs en plein air qui sont...
1: Bien sûr, mais tu sais, quand je vais en teuf, c'est pour y aller y mixer, et quand j'ai un week-end où j'ai pas de soirée,
11: ouais,
1: c'est pas pour retourner en soirée, surtout, enfin, pas d'aller jusqu'en Suisse, je reste chez moi tranquille, ou alors où je pars loin avec ma copine.
11: Oh, c'est dommage.
1: Ah bah oui, bon, enfin bon, non, c'est pas dommage. Non, c'est pas dommage, parce que j'ai pas besoin d'aller là-bas. Je fais autre chose qui me fait bien plus plaisir que d'aller dans des teufs en Suisse.
11: Oh,
1: largement. Ah bah largement, je préfère être en petit week-end tranquille sans parler de musique électronique que je fais toute l'année.
11: Oh, c'est clair.
1: Ah bah ouais, quand je fais 4 dates d'affilée.
11: Ouais.
1: Quand je fais 3 week-ends d'affilée non-stop, quand j'en ai un, c'est pas pour aller retourner en Suisse, refaire une soirée pour écouter du son trans.
11: Mm-hmm.
1: C'est pour me retrouver sans musique, sans rien, au calme,
11: mm-hmm,
1: et pouvoir profiter un petit peu de mes amis et de mon entourage proche.
11: Bien sûr.
1: Voilà.
11: Rien contre.
1: Non, mais bien sûr, c'est pour ça que tu dis, mais non, c'est dommage. Mais non, ouais, c'est pas dommage. Non. Un petit peu de vie privée, ça fait du bien de temps en temps. Océane, je t'embrasse très fort.
11: Gros bisous.
1: Jean-Pierre, arrête pas de dire oui de la tête. Dans un instant, Jean-Pierre, tu vas pouvoir chanter.
2: Ouais,
1: hein,
2: bien sûr.
1: Et puis, puisqu'on parle de soirée, vendredi soir à la loco, si vous voulez éventuellement assister à la soirée, je mixerai en bas au sous-sol. Apparemment, c'est dur, la musique électronique à la loco, ça devient dur. Par contre, si vous voulez venir, je jouerai toute la nuit, 23h, 6h du matin, en bas au sous-sol. Eh bah ouais, on va donner carrément 7 heures de mix. Si ça vous branche de venir, il y a des places qui vous attendent au standard, au 0803 08 5000. Et samedi soir, qui vient, je serai à la Mare au Diable à Caen. Voilà, en ce qui concerne le programme des soirées venir du Star System. On va revenir avec Michael de Champigny, on reviendra également avec Léa de Nantes et Jean-Pierre Sauzer va nous interpréter une petite chanson en direct. Ça sera laquelle?
2: Gabriel.
1: Ciao Michael, bonsoir.
8: Salut Max, salut Jean-Pierre, ça va?
2: Salut, ça va.
1: Voilà, il est en pleine forme Jean-Pierre Sauzer, il est content d'être avec nous en tout cas. Michael, on t'écoute.
8: Bien écoute, il y a exactement 2 semaines, je suis actuellement en terminale.
1: Ouais.
8: Et j'ai réussi à avoir le numéro d'une de mes anciennes profs d'électrotechnique qui s'appelle Danielle.
1: Ouais.
8: Donc on était un samedi comme ça avec des copains et puis donc on aime bien faire des canulars et on a décidé sur un gros délire de l'appeler. Pensant justement qu'elle allait nous reconnaître, donc j'ai pris un air bien sérieux. Et il s'est révélé qu'elle a marché mais à fond comme jamais on peut imaginer.
1: Qu'est-ce que tu lui as fait croire?
8: Ah, je lui ai fait croire que je m'appelais Philippe,
1: oui,
8: que j'avais 37 ans, que je faisais une carrière dans le mannequinat et que donc que j'avais un diplôme d'ingénieur en électrotechnique.
1: D'accord.
8: Et donc à la 53-54 ans, je savais qu'elle jouait au golf et donc j'avais dit que je l'avais rencontrée sur le trou numéro 16 d'un parcours. Donc,
1: et elle y a cru?
8: Ah mais elle y a cru mais à fond quoi.
1: D'accord.
8: Il s'est révélé que c'est quelqu'un de très seul, qui est en instance de divorce depuis 5 ans.
1: Oh putain les putes.
8: Qui a une fille, exactement, qui a une fille de 28 ans.
1: Ouais.
8: Donc son gendre qui travaille à la Cogema. Donc je sais qu'elle est allée à la Plagne en février dernier faire du ski.
1: Mmh.
8: Donc c'est une femme qui a cheveux courts, poivre sel.
1: Ouais, enfin bon, bref, tu veux en venir où?
8: Et donc il s'est révélé par exemple que je lui ai fait avouer si elle avait déjà eu des expériences avec des anciens élèves.
1: Ah putain.
8: Et que 4 ans après, elle était sortie avec un ancien élève qu'elle cherchait justement quelqu'un. Donc moi, étant donné que j'ai 37 ans et qu'elle a 53 ans, je lui ai demandé si ça ne lui dérangeait pas une différence d'âge. Parce que la valeur n'attend point le nombre des années.
1: Oui.
8: Et donc elle a marché, mais comme jamais, quoi. Mais je l'ai tenue pendant un quart d'heure et j'étais obligé de raccrocher. Je lui ai dit que j'avais une séance photo, quoi. Donc j'étais obligé de raccrocher, mais
1: j'ai
8: dit que normalement ce que je voulais faire c'était lui donner rendez-vous un mercredi après-midi justement pour essayer de la voir et de l'essayer de la fringuer, histoire un peu de nous foutre de sa gueule, mais il s'est révélé que plus on parle avec elle et on s'aperçoit que les profs sont des êtres humains.
1: Bien sûr, bah attends, bah, pourquoi tu crois que c'était pas des profs? C'est vrai qu'on peut penser au début quand on est en cours que c'est pas des êtres humains, enfin pour certains parce qu'il y en a qui sont cool. Ah, t'as cru qu'à un moment donné c'était quoi, des extraterrestres aussi?
8: Non mais souvent quand on est au collège, quand on est au lycée, les profs et les élèves c'est différent.
1: Bien sûr, bah ouais. Et donc
8: c'est quelqu'un qui avait beaucoup de problèmes et qui disait qu'il était vraiment dévoué à son travail, que c'était la seule chose qui lui restait et que ça se voyait que c'était quelqu'un qui avait vraiment besoin de d'affection, d'amour, quoi. Et ouais, donc au début, on était vraiment pour partir pour se foutre de sa gueule.
1: Ouais,
8: puis,
1: je comprends. Ouais.
8: Après, j'avais vraiment des regrets, quoi.
1: Bon, en gros, tu vas en arriver. Tu vas en arriver où, Mickaël? Bon, c'est juste pour nous dire ça, quoi.
8: Non, mais justement, je vais vraiment bien l'appeler, quoi.
1: Quoi, maintenant?
8: Ouais.
1: À 11h30?
8: Bah écoute, toujours en train de travailler le soir.
1: Ah ouais, d'accord, et tu voudrais faire quoi là?
8: Bah écoute, un petit canular.
1: Mais un petit canular, mais dans quel genre? Qu'est-ce que tu veux faire?
8: Bah un petit canular, de lui parler, de lui faire avouer des choses.
1: Oh putain! Ah ouais.
8: Et justement, donc là, je lui ai pas dit que j'avais une gamine de. Que j'ai un gamin de 12 ans qui s'appelle actuellement Alan, qui est en 5ème.
1: Ouais.
8: Et donc là, il fallait que je m'excuse parce que ça fait 2 semaines que je l'ai pas eu, étant donné que je suis parti en Amazonie faire des séances photo accompagné de mon fils.
1: D'accord, fais gaffe quand même, c'est chaud en direct, hein, comme ça.
8: Ah mais c'est chaud en direct.
1: Ouais, non mais pour moi, je veux dire, pas pour toi, t'en auras rien à foutre, mais moi, faut que je fasse gaffe quand même, hein.
8: Ouais.
1: Parce que si tu balances trop loin et tout, machin, en ce moment, tu sais, c'est chaud, hein.
8: Non, non.
1: Ah ouais, ah non, mais tu dis non, toi, t'en auras rien à foutre, tu sais même pas de quoi je te parle, mais moi, je te dis si.
8: Ok.
1: Ah ouais, non, mais je te le dis carrément, hein. Sinon, je balance ton numéro sur internet. Direct, voilà qui est drôle, comme dirait Jean-Pierre. Allez, on y va, on appelle, on va voir ce que ça va donner quand même.
8: Ok.
1: Et après, on va faire chanter Jean-Pierre, parce que ça va être super ultra speed, quoi.
8: Attends, Mac, tu veux savoir si ça te dirait, quoi, si je suis en galère de te faire passer ce que je peux dire que j'habite chez mon frère, donc tu peux te faire passer pour mon frère.
1: Ouais, éventuellement, ouais.
8: Ok.
1: Ouais, éventuellement.
8: Tu t'appelles Franck.
1: Ouais.
12: Oui. Allô?
8: Daniel?
12: Oui?
8: Bonsoir, c'est Philippe. Vous vous rappelez de moi?
12: Oui.
8: Je vous avais appelé il y a 2 semaines. Excusez-moi de ne pas vous avoir appelé. J'étais parti en déplacement faire une séance photo. Je suis désolé de vous appeler une séance tardive, vous savez, dans
12: ce... Attendez, vous parlez pas tellement fort, donc je vais... J'étais en train de regarder un vieux film.
8: Vous étiez en train de regarder un vieux
12: Comment?
8: Film? Ça va, sinon?
12: Oui.
8: Moi, je voulais savoir comment vous alliez.
12: Ben, je vais bien.
8: Vous jouez toujours au golf?
12: Non, j'y suis pas allé parce que j'étais à Chinon.
8: Vous étiez à Chinon?
12: À Chinon, il y avait un meeting international de présidente de club, donc je suis allé là-bas. Et j'ai eu un temps magnifique et c'était très beau, donc j'ai passé un très bon week-end quand même.
8: Mm-hmm. Moi, j'avais pas pu vous rappeler parce que... Après, je vous ai rappelé, justement, j'ai eu un coup de fil et je devais partir absolument donc en Amazonie faire un déplacement. Et je vous avais pas dit que... Bon, j'ai 37 ans, mais j'ai un fils Alan.
12: Oui.
8: Et donc, il est en 5ème et j'ai dû partir avec lui. Donc là, je suis divorcé avec mon ancienne femme.
12: Vous pouvez parler un tout petit peu plus fort. Attendez, je vais regarder si mon téléphone n'est pas sur la position basse.
1: Parle plus fort. Hein.
12: Ah voilà, il était sur la position basse, c'est pour ça. Oui, alors vous disiez que vous aviez un fils.
8: Ouais, j'ai un fils de 12 ans, quoi. Donc je voulais savoir pour que ce soit clair entre nous, que ce soit basé...
12: Tout est normal pour moi. J'ai eu un enfant et je trouve ça très beau d'avoir un enfant, c'est tout. Donc oui, je me félicite d'avoir un enfant.
8: Moi, je voulais savoir justement, en parlant d'enfant, comment ça allait en tant que professeur.
12: À quel niveau, enfant?
8: À quel niveau, si ça se passait bien avec vos élèves? Vous m'avez dit justement que des fois, ils vous tournaient en bourrique.
12: Oui, mais moi, ça me passe par-dessus la tête. Quand je suis au lycée, je traite ces problèmes-là, et quand je le quitte, je n'y pense plus.
8: Mm-hmm. Mais sinon, vous avez parlé que vous étiez en instance de divorce actuellement.
12: Oui, exact.
8: Où s'en est maintenant?
12: Mais là aussi, ça ne me perturbe pas.
8: Ça vous perturbe pas?
12: Moi, non. Pourquoi voulez-vous que ça me perturbe?
8: Non, je sais pas.
12: Mais bon, je suis plus âgé que vous, donc je serais peut-être plus raisonnable. Mais toute sa vie, on fait un choix. C'est pas parce qu'on est avec quelqu'un que tout va bien. J'ai des choses où je suis très contente de ce que j'ai fait. Et puis, je ne regrette rien à l'heure actuelle. Moi, j'ai rempli un contrat. J'ai eu une enfant, je l'ai élevée, et un point, c'est tout.
8: Mm-hmm. Sinon, si on parlait un peu de golf...
12: Oui.
8: Pour détendre un peu l'atmosphère. Vous avez joué récemment?
12: Non, j'ai pas joué depuis la dernière fois que vous m'avez vu. Alors je sais pas. Si vous voulez, vous m'avez fait poser beaucoup de questions parce que J'ai téléphoné à un ami pensant que c'était sa voix. Mm-hmm. Donc je lui ai dit bonjour Philippe. Mais en fait la voix n'est plus la même. Donc vous voyez, je m'étais imaginé une voix entre vous et une voix d'un ami qu'il pouvait avoir. J'ai cru que c'était une blague, vous ne rappeliez pas. Mm-hmm. Donc je l'ai considéré comme une blague. Mais je l'ai bien pris. Hein. Alors là, vous appelez. Je voulais filtrer parce que je voulais pas entendre une amie qui m'appelle et elle téléphone 2 heures. Donc en regardant l'heure, c'est pas 2 heures, ça fait tard le matin. Mm-hmm. Donc je voulais filtrer. Vous voyez, j'ai pas filtré.
6: D'accord.
12: Mais qu'est-ce que vous voulez savoir de plus?
6: Ouais, qu'est-ce que je voulais savoir?
12: Je joue au golf. Je sais pas, c'est comme vous voulez, si on peut aller jouer au golf, si vous voulez qu'on se rencontre sur un parcours de golf ou devant un verre, moi je veux, ça me dérange pas.
6: Oh mais il n'y a pas de problème.
12: Mais c'est vrai que j'aimerais maintenant mettre un visage sur la voix et.
6: Mm-hmm.
12: Non? Vous me connaissez, moi je vous connais pas.
6: Tout à fait. Voilà, je suis actuellement là, je suis chez mon frère.
12: À quel endroit?
6: À Nogent-sur-Marne.
12: Mais pourquoi vous habitez Nogent? Parce que moi je travaille à Nogent.
6: Vous travaillez à Nogent?
12: Mais bien sûr.
6: Mm-hmm. Là je suis avec mon frère Franck.
12: On ne connaît pas le frère Franck.
6: Ah, attendez, je sais pas.
1: Hein?
6: Ah, il rentre.
1: Ouais, t'es avec qui?
6: Salut Franck, ça va?
1: Ouais.
6: T'as passé une bonne soirée?
1: Ouais.
6: Tu rentres du taf là?
1: Ouais.
6: Alors, qu'est-ce que tu fais? Qu'est-ce que tu racontes de beau là? Je suis au téléphone là.
1: T'es avec qui?
6: Voilà, je suis avec une amie là, Danielle.
1: Ouais.
6: Tu veux que je te la passe? Elle est très sympa. Tiens, je te la passe.
1: Je la connais pas moi.
6: Bah attends, elle est pas cool. Ça va Danielle?
12: Oui, ça va très bien.
6: Ouais, impeccable.
1: Allô?
12: Oui, ouais. Bonsoir.
1: Ouais, Franck.
12: Enchanté.
1: Salut.
12: Deux hommes que je ne connais pas mais à qui je parle, c'est pas mal.
1: Ah, c'est sympa hein?
12: C'est sympa.
1: Vous parliez de quoi?
12: De la vie.
1: Ah bah oui, alors tout un programme alors.
12: C'est tout un programme.
1: Ah ouais, c'est long. Peut-être pas se résumer ça en 2 minutes.
12: Non, on peut pas résumer ça, mais c'est sans importance. Il y a toujours moyen de changer de conversation.
1: Ah bah oui, vous voulez qu'on parle de quoi alors?
12: Non, c'est pas moi qui ai appelé, donc...
1: Ah, c'est qui? C'est mon frère?
6: Ouais, c'est moi, Franck.
1: Ah, et tu parlais de quoi là, à l'instant, avec elle? Parce qu'on a pris les deux téléphones, hein, c'est pour ça.
12: Non, mais qu'il avait un frère qui venait de rentrer. Donc l'action est faite, passons à la suite.
1: D'accord, ok. Vous parliez de quoi donc
12: Du quotidien, de ce que...
1: Ah, c'est passionnant tout ça.
12: Ah bah c'est extra.
1: Ah ouais, c'est extra, ouais. Je vais pas vous déranger plus longtemps alors, hein.
12: Bonne soirée.
1: Au revoir madame, au revoir.
12: Merci, à bientôt.
1: Oh là là là, raccroche. Elle était relou, c'est nul.
6: C'est clair, elle est folle, hein.
1: Mais c'est toi. Attends, mais elle est folle. D'où tu vois qu'elle est folle? Tu téléphones à une personne que t'as eue et qui serait prête à boire un verre, tu trouves qu'elle est folle? Mais non, mais je pense que c'est un truc... c'est tout bidon ton truc, tu parles de golf et tout, prout.
6: Elle est comme ça, hein.
1: Elle est comme ça, non, moi je m'attendais...
6: Tu croyais quoi?
1: Moi j'en sais rien, moi. Mais je croyais rien du tout, moi je pensais que tu préparais un truc, moi. Je t'entends parler comme si je vois pas l'intérêt, moi, ça a aucun intérêt. Je m'attends à du rentre dedans ou un truc un peu drôle ou un truc, ça passe rien.
6: Tu m'as dit justement qu'il fallait pas aller trop loin.
1: Non mais faut pas aller trop loin, mais enfin t'es là à discuter de golf et il y a d'un côté puis il y a de l'autre et là t'es complètement, t'es hors piste là.
6: Tu veux pas que je parle de sexe quand même?
1: Non mais j'en sais rien moi, tu te démerdes, mais j'en sais rien moi, je savais pas, j'ai pas su ce qui s'était passé avant, tu racontes, tu fais un petit résumé, ah non bidon.
6: Oh mais là c'était plus la chaîne la fois.
1: Hein?
6: C'était plus lâché.
1: Bah ouais, mais enfin toi t'es coincé, t'es trop soft. Bah ouais, mais non. Bon allez, bonne nuit à toi. Non, il m'a déçu. Poubelle, c'est toi qui as sélectionné ça encore? Tout bidon,
13: ouais,
1: ça.
13: C'était sympa.
1: Oh là là, elle est plus là, la petite Léa, la raccrochée.
13: Oui.
1: On va peut-être être perturbé par le hit parade de Ricky Larsen, je ne vous le cache pas. Hein. J'espère que vous ne serez pas trop déçus ce soir, puisque Jean-Pierre Sauzard est encore là. Et Jean-Pierre voudrait quand même fredonner une petite chanson. Il a eu le toupet de prendre la guitare qui n'a plus que 3 cordes dans le bureau. Alors, tu vas pouvoir fredonner un petit truc ou pas?
2: Je vais essayer.
1: Yeah! Tu vas essayer alors, vas-y.
2: Faut essayer de vivre.
1: Allez, vas-y. 3, 4.

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1: Quel talent, quel talent, quel talent, quel talent. Et on a amené également un petit CD karaoké. Et ce qu'on peut faire, c'est passer un petit morceau, tu vas nous la chanter. Yeah, il range la guitare, il la donne à Fildar, bien sûr, qui va y faire... Fais-y très attention à cette guitare. Ben Jean-Pierre y a touché maintenant. Alors attention. Attends, tu veux peut-être... Je pensais à un truc, peut-être que tu serais peut-être mieux si t'étais debout, tu préfères être debout?
2: Non, ça va là.
1: T'es sûr que tu veux pas être debout? On te mettrait debout,
2: Non, ça va.
1: Debout avec le micro.
3: Tiens,
1: là.
3: Ton micro debout, non. Il est grand. Enfin, il est amovible.
1: Ouais, mets-le debout.
3: Non, mais lève-le, il est pas collé.
1: Vas-y.
3: Voilà, tu peux te lever, tu te mets debout, voilà.
1: Ça sera peut-être plus à l'aise, je préfère. Jean-Pierre Sauzère est debout.
2: Je vais réussir. Rends-moi avec le micro là.
1: Ah ouais, vas-y, prends le micro sur dans
2: non,
1: tes mains.
2: C'est bon. On met le micro plus fort et tu m'entends là.
1: Approche-lui le micro alors peut-être. Tiens lui, ouais. Ah, il est debout Jean-Pierre, c'est là.
2: Ouh,
1: écoutez, putain.
2: Tout le monde debout, Gilles. Toute la musique que j'aime. Elle vient de là, elle vient des blues.
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1: C'est grand. Ah, Jean-Pierre est surexcité.
0: Hein. Et après, on dirait que j'ai pas de talent avec ça. Je vais aller balader des campagnes.
1: Allez, monte le son de la radio de l'autre côté comme d'hab. Et attention, c'est parti, Jean-Pierre Sauzère, en direct dans les studios de Fun Radio.
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0: 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Lutte pour garder ta mémoire et pour garder en toi une droite attitude. 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
1: Allez, hop.

0: Et je voudrais dire, bon, je déraille un peu parce que c'est pas la même route que moi, Marc Sauchet.
1: C'est pas grave.
0: Ouais, c'est pour ça. Ouais. Voici nos attitudes.

0: Docteur X, c'est ça.
1: Seules les passions de cire sont gravées mon métis.
2: Rock and roll attitude
1: du rock and roll.
0: Yes.
1: Ouais.
0: Il a pris le micro, il s'est mis debout.
1: Woo!
0: Le roi du rock and roll est là ce soir dans les
1: rock
0: studios.
1: Rock and roll attitude.
0: Voilà, bravo. Bon Léa, qu'est-ce que t'en penses?
3: Disons que ça ressemble énormément, hein. C'est vachement bien.
0: Ça ressemble à du Johnny, on dirait du Johnny. Hein.
1: C'est-à-dire, il faudrait que je fasse des chansons adaptées sur la tonalité de l'idée, mais je ne suis pas l'idée, c'est ça. Je chante une chanson à lui, mais c'est pas mon truc en fait. Et t'as l'idée qui sait le faire. Moi, mon truc, c'est vrai, j'ai la même tonalité de voix de lui. Mm-hmm. Autant en profiter et faire des chansons, comme je disais à Nicolas, là, qu'avec moi. Là.
0: Ouais, qui fait les musiques.
1: J'ai écrit un titre, c'est Quand ça donne Walk and Woe.
0: Bon, on en parlera tout à l'heure, d'accord?
1: Voilà. D'accord. Parce que moi, c'est pas mon truc de chanter les chansons d'Alidé, parce que le fait beaucoup mieux que moi,
0: on a
1: 20 secondes. C'est la roi du rock'n'roll.
0: On a 20 secondes, Jean-Pierre. Donc, Léa, faut voir quand même que Jean-Pierre a beaucoup de mimiques très rock'n'roll quand il part derrière le micro. Et Léa, tu lui remonteras le moral à Jean-Pierre, d'accord?
3: Oui.
0: Dans tout juste 3 minutes, donc on va en profiter. Et malheureusement, le hit parade de Ricky Larsen ce soir ne sera pas là. Mais rassurez-vous, on fera ça peut-être un autre jour dans la semaine ou la semaine prochaine, c'est sûr et certain. Ne bougez pas. Suite et fin de Ricky Larsen, puisque Jean-Pierre Sauzère est un invité qui un peu surprise, hein, parce qu'il est resté beaucoup plus longtemps que prévu ce soir. Et pour terminer, on a Léa de Nantes, 17 ans.
3: Oui.
0: Léa, t'es là?
3: Oui.
0: Voilà, fais un petit effort, je te l'ai dit hors antenne, elle n'en fait aucun. Hors antenne, je dis aux gens, faites un effort, parlez un peu plus fort. Et elle arrive, elle te dit oui. Et une fois qu'elle arrive en direct, elle te dit oui, je vais faire un effort.
4: C'est pas un job facile.
0: Je sais que c'est pas un job facile, mais c'est peut-être pas facile pour eux de retenir des trucs aussi compliqués que ça. C'est compliqué.
4: Vrai, c'est vrai que c'est hardcore.
3: Mon petit Max.
0: C'est compliqué pour vous?
3: J'ai compris ce que tu m'as dit.
0: Bon, bah voilà.
3: C'est mon père qui est en bas.
0: Ah oui, d'accord. Mais alors parle bien devant ton combiné parce que Jean-Pierre t'entend mal.
3: D'accord, là ça va?
0: Parfait. Tu l'entends bien, Jean-Pierre?
1: Bonsoir.
0: Bonsoir.
3: Bonsoir.
0: Eh ben vas-y, Léa.
3: Alors mon petit Jean-Pierre, je voulais te dire, parce que tu as dit quelque chose tout à l'heure qui m'a choqué.
1: Ouais.
3: Parce que tu as dit que si tu mourrais, tu t'en fichais.
1: Bah ouais, parce que tu n'es pas ma vie.
3: Comment?
1: Oui, c'est mon sens de ma vie à moi, parce que tu n'es pas ma vie, parce que tu n'es pas mon âme, parce que tu n'es rien. Et c'est vrai, on n'a pas le droit de mettre fin à sa vie, c'est vrai, je suis d'accord avec toi.
3: Comment?
1: Okay. Non, parce que tu voulais me dire. Comme ça que... C'est vrai, tout à l'heure, j'ai parlé à l'antenne, tout ça, que j'étais prêt à mourir. Oui, c'est vrai, mais d'une certaine façon que tu peux pas comprendre. Voilà.
3: Oui, je peux le comprendre parce que c'est vrai que j'ai pas eu les mêmes choses que toi. C'est pas du tout ce qui s'est passé.
1: Non.
3: J'ai eu des épreuves quand même assez difficiles.
0: Non mais toi, t'as jamais voulu sortir avec une femme procureure, Léa.
3: Comment?
0: T'as jamais voulu sortir avec une femme procureure?
3: Non, mais mon père est un homme de droit.
0: Bah oui, mais enfin bon, ton père est un homme de droit, mais enfin, toi, t'as jamais eu la mauvaise expérience de rencontrer une femme, un coup de foudre comme ça. Tu t'es jamais retrouvé au tréport avec un coup de foudre. C'est tout. Lui, il a vécu des choses très dures, c'est qu'il a été, voilà, il a eu un regard.

0: On va peut-être raconter en deux mots, Jean-Pierre, on peut raconter.
1: Bah écoute, de toute façon, j'irai bien que Brigitte, c'est elle qui verra. Moi, j'ai dit sur l'antenne, tu vois, j'en suis arrivé à en parler sur l'antenne de ça, voilà, mais bon.
2: Écoute bien, Gérard, c'était un message, donc.
3: Marc, tu dis à Gérard, c'est un con.
4: Bah, toi-même, mon pote, un Christian de la Seule-Saint-Cloud, c'est plutôt toi le connard.
2: C'est, voilà, donc des petits messages personnels, ça commence, c'est la rentrée, c'est parti, il est à peine 11h que déjà ça commence, même pas 11h. Steve, donc on va parler de l'article d'entrevue.
5: Ouais.
2: On pourrait l'avoir l'article d'ailleurs, ils ont fait une photocopie, ils l'ont déjà accroché dans le bureau, ils en sont fiers. L'équipe est fière du chef. Bah, moi, tu l'as Steve sous les yeux?
5: Non, j'ai pris des notes, des petites notes.
2: Bon alors vas-y, tu vois.
6: j'ai pris des notes
2: de l'article, l'autre, il y a 8 lignes, sans déconner, l'autre il est tout comme un fou. Alors vas-y, alors je sais pas, t'as peut-être des questions à me poser?
5: Bah je sais pas, déjà il marque que ton vrai nom c'est...
2: Bah oui, mais ça savait, hein, sur l'internet tout le monde l'a. Hein.
5: Ah moi j'ai pas l'internet donc c'est pour ça.
2: Voilà, bon ouais. Bon ça c'est pas un problème, mais c'est quoi le problème? C'est quoi Clit?
5: Bah c'est au niveau des salaires en fait, t'es le moins payé en fait, d'après eux, soi-disant.
2: Bon déjà, je suis le moins payé, t'as raison de le dire. Et parce que moi déjà par rapport à Difool, je suis pas directeur. Moi je suis juste animateur. Lui il cumule deux choses, il est directeur et animateur.
5: Ah ouais.
2: Donc peut-être que lui il se fait baiser dans l'histoire. Maintenant ils disent que on estime mon salaire à 40 000 francs par mois. Hein. Ouais. Parce qu'ils n'ont pas du tout d'informations. Hein. C'est entrevue, c'est quand même le gros torchon où tu te torches le cul avec. Et comme généralement personne ne veut rien leur donner comme information, ils ont tendance à essayer de choper des infos. Il y a une masse à choper des infos quand ils n'arrivent pas à en avoir. Donc c'est très gentil ce qu'ils disent, ceci dit. Hein. Comme quoi, bon, je fais de la musique. Alors en plus, ils disent que des conneries. Ils disent que je fais plusieurs compilations qui totalisent des très bonnes ventes.
5: Ouais, il dit ça, ouais.
2: C'est totalement faux, puisque Musique de Nuit n'a pas très bien marché, et que électronique ne marche pas, et que tout ce que j'ai fait pour l'instant est un flop total, donc c'est que des conneries. Ils ont oublié de préciser que j'avais fait quand même les piégeurs.
6: Ouais, merde.
2: Hein, bande de nazes. Bande de nazes. Et puis voilà, donc, mais toi, quand ils parlent de Difool, ils disent que, bon, il est à la fois programmateur, je sais pas quoi, et qu'il est. Parce que lui, il est responsable, je crois, de l'antenne de Skyrock, plus animateur.
5: Ouais, c'est ça. Ouais.
2: Donc il gagne plus d'argent, forcément il fait deux jobs. Si de moi je suis directeur d'antenne et animateur, je gagnerais peut-être le double ou le triple de ce qu'on voit là. Ensuite tu parles de Laurent Ruquier, mais Laurent Ruquier lui il est sur une chaîne qui est sur France Inter. Tu comprends?
5: Ouais.
2: Donc c'est des gens connus qui font de la télé, qui sont médiatiques, donc ils gagnent facilement le double de nous. Et après il y a bien sûr Bouvard qui lui gagne.
5: Oui,
2: ah oui, bah oui, c'est pas pareil. Par contre, j'ai pas la suite. Combien ils gagnent les autres?
5: Il y a Arthur, c'est 6 millions de francs par an.
2: 6 millions de francs par an, ouais.
5: Le Chavannes, c'est 100 000 francs par mois.
2: 100 000 francs par mois, oh, j'en suis pas loin, hein, parce que ça se trouve, il se trompe hein, sur ma somme.
5: Il y a Laurent Gérard aussi.
2: Ouais, combien il gagne, lui? Combien?
5: 100 000 francs par mois.
2: Ouais, ça c'est juste pour la radio en plus. Hein.
5: Ouais.
2: Ouais, mais tu vois, c'est des gens connus, hein. Nous on n'est pas des gens connus, on est des gens de radio, ce sont des gens de télé.
5: Ouais, oui, forcément.
2: Ouais, c'est normal qu'ils gagnent le double. Quoi d'autre encore, vas-y?
5: Il y a que ça en fait.
2: Non, il n'y avait pas énergie aussi
6: Si, il y avait Robles et Gigot. Mais...
2: Robles et Gigot.
5: Ouais.
6: 2 millions de francs. Ouais.
2: 2 millions de francs par an,
5: ouais. Par an, oui.
2: Ah ouais, pas mal, ouais, quand même. Ah ouais, mais ouais. T'es des gens connus, hein.
6: Ah ouais.
2: Bah ouais, nous, on n'est pas des gens connus, hein.
6: Ils ont fait la Robles, banque et tout.
2: Voilà. Ouais. Alors, il y a un truc, quand même, qui est fort. Quand même, c'est que la photo qui...
6: Ah, elle est belle, ta photo.
7: Oh, mais c'est mignon, là.
6: C'est beau.
2: C'est une photo quand je faisais le matin, entre 6h et 9h.
6: Ouais.
2: Steve.
5: Ah ouais.
2: Et ce qui est quand même génial, c'est quand même c'est moi qui gagne le moins, c'est moi qui me la pète la plus. Quoi. T'as remarqué ça quand même, Steve?
5: Ah oui, quand même. On
2: hein ça, ouais. je suis celui qui est censé le gagner le moins dans l'équipe. Je suis celui qui a le plus de talent. Je suis celui qui normalement a le plus d'audience et ça il le marque pas et ça c'est pas normal. Et je suis quand même celui qui se la pète la plus.
5: Et quand même.
2: Hein, donc je voulais remercier entre eux parce que ça c'est tout à fait moi quoi. Donc voilà. Je sais pas pourquoi ils ont fait ça, mais bon, c'est comme ça. Hein, je suis dans le business des stars de radio. Je veux dire, c'est marqué, il y a marqué le business ouais. Des stars radio. Donc je fais partie maintenant du business des stars radio.
6: C'est béton.
2: Mais ce qui ne fait que confirmer une chose,
6: Steve,
2: c'est que, par exemple, on reprend mon pote, mon compère Difool.
5: Ouais.
2: Tu te souviens qu'à l'époque, à Fun Radio, disait qu'il faisait pas ça pour l'argent, qu'il en avait rien à foutre, etc. etc. Donc lui, il gagne probablement beaucoup plus que moi, tu vois, et lui revendique systématiquement, genre, moi, l'argent, j'en ai rien à foutre, mais il en gagne beaucoup, mais il fait croire qu'il en gagne pas beaucoup. Or, moi, réellement, j'en gagne, tu vois, j'en gagne moins, puisque c'est marqué, mais moi, j'aime ça. Moi, j'aime ce métier, tu vois, moi, j'en ai rien à foutre de l'argent.
6: C'est rien.
7: Ah oui.
2: Tu vois, Steve.
5: Ouais, je vois. Ouais.
2: Genre, aujourd'hui, si je dis que j'en ai rien à foutre de l'argent et que les gens, ça les fait marrer, ben, ils achètent entrevue. Hein, enfin, n'achetez pas parce qu'après ça leur fait de la pub en plus. Que généralement, quand on en parle en bien ou en mal, ça leur fait de la pub. Moi, n'achetez pas entrevue. S'il y a des gens qui l'ont acheté, bah écoutez, faites des photocopies. N'allez surtout pas acheter ce magazine. Et vous verrez que c'est moi qui gagne le moins quand même.
5: Moi, je l'ai pas acheté, moi.
2: C'est moi qui gagne le moins quand même, merde, Steve, dans l'histoire.
5: Ouais, quand même.
2: Qui c'est qui se fait baiser la gueule dans les stars du business, de la radio?
5: Bah
2: voilà, c'est tout. À combien tu. Est-ce que tu trouves déjà que si je gagnais 40 000 francs par mois, est-ce que tu trouves que c'est trop ou pas assez?
5: C'est peut-être pas assez, je pense quand même.
2: C'est peut-être pas assez. Sérieusement?
5: Ouais, je pense que c'est pas assez.
2: Je te pose la question. Le fait qu'un mec comme Ruquier gagne à peu près 150 000 francs par mois.
5: Oh, lui, c'est un connard, je l'aime pas. Alors...
2: Voilà, bon, d'accord. Au moins, lui, c'est clair, ça a le mérite d'être clair. Diffoul, plus de 50 000 francs par mois.
5: Oh, lui, c'est un peu de la merde ce qu'il fait. Hein,
2: non, non, mais honnêtement, est-ce que tu trouves que ça vaut le fait de gagner 50 000, 70 000 francs par mois? Parce qu'il y a marqué, attention, hein, on met plus de 50 000 francs, mais ils estiment qu'il gagnera entre 50 et 70 000 francs par mois. Hein.
5: Ouais.
2: D'accord ? Alors ?
5: Je sais pas, je pense pas. Quoi.
2: D'accord, voilà. Non, mais c'était juste pour savoir, c'est toujours marrant. Hein, de... Gérard, toi, personnellement, qu'est-ce que t'en penses ?
8: Moi, personnellement, je trouve que c'est dégueulasse.
2: De quoi ?
8: De ce qu'ils mettent sur toi, c'est dégueulasse.
2: Voilà, vous êtes des enfoirés. Entre vous. Non, mais c'est des putes. Parce que je vais te dire pourquoi, parce qu'ils ne font que des éloges. Ils disent que c'est l'homme à son noyau dur de fan. Alors, vous êtes un noyau dur de fan. Et ça se paie. On lui prête un salaire d'environ 40 000 francs par mois. Les animateurs de fun signent des comptes. Alors, il y a un truc qui est grave. Je vais quand même le dire, je vais vous dire la vérité, et je le jure sur la tête de ma mère. Pour vous dire à quel point ce truc-là est un véritable torchon, et qu'ils n'y connaissent foutrement rien, et qu'ils mettent des choses qui sont totalement fausses. Je tiens quand même à le préciser. Et ça, je pense que c'est pareil pour quasiment les animateurs, remarque que chacun son contrat. En tout cas, ce qui me concerne personnellement, je tenais à dire, et à rectifier le tir là-dessus. Il y a marqué quoi? Alors voilà, les animateurs de fun signent des contrats avec des clauses intéressement à l'audience et touchent des primes selon le nombre d'auditeurs gagnés. Je tiens à vous jurer, Steve, que ouais. Ça, c'est totalement faux. Voilà, donc ça, je tenais à vous le dire. On a, enfin, pour moi, en tous les cas, pour mon cas personnel, parce que là, ils profitent de moi en parlant des animateurs, on a tous un salaire, mais on ne nous touche pas, il n'y a pas des primes en fonction de... Il n'y a pas des, comme ils disent, pour être très clair, pour reprendre les termes exacts, des clauses intéressement à l'audience et touchent des primes selon le nombre d'auditeurs gagnés, ça c'est faux. Voilà. Ça peut se faire éventuellement une prime de fin d'année, comme dans toute société, quand la société a bien marché, qu'elle n'a pas bien fonctionné, ce qui a été le cas dernièrement, mais ne croyez pas qu'à chaque fois qu'on va gagner, vous allez voir tous les 3 mois dans l'audience que Fun Radio a gagné 0,3 ou 0,4 machin ou 150 000 auditeurs, que maintenant que vous avez lu ça vous dites ah bah tiens ça y est, tous les animateurs de Fun ont eu une prime. C'est faux, hein, parce qu'on est payé à la base pour ça, donc je vois pas pourquoi on aurait des primes systématiquement. Ça se fait occasionnellement où certains le deal, mais à la base sur un contrat ça ne se fait pas. Donc ça, je tenais à dire également que c'était totalement faux, hein.
5: Okay.
2: Non mais tant qu'à faire être clair, je veux dire, moi ça ne me dérange absolument pas, voilà quoi. Mais Steve,
5: oui,
2: je gagne beaucoup plus que ça quand même.
5: Ouais, je pense.
2: Ah, c'est pour ça que j'ai été très vexé, hein. J'ai été très vexé.
5: Avec Technomax, des soirées de ça.
2: Oh, ouais. Putain, mais là ils ont parlé que de la radio, mais ils auraient dû tout mettre à l'intérieur.
5: Ils ont parlé de Technomax aussi, hein.
2: Ouais, putain. Pourquoi ils disent pas que Technomax, ça s'arrête, que Max, un mec qui a du talent, qui devrait faire de la télé, qui est une véritable star, ne fera pas de la télé pour la rentrée 99? Ça, ils le disent pas, ça, Steve, hein.
5: Ah non, ils disent pas ça.
2: C'est un scandale, hein. C'est un scandale, hein. C'est un scandale. Enfin, bon, bref. Enfin bon, voilà, Steve, j'ai répondu à tes questions. Il y a une autre question que t'aimerais, non?
5: Non, ça va être bon, je pense.
2: Non, ça va, t'as eu tout ce que tu voulais?
5: Ouais, ça va.
2: Bon, bah voilà, tu vas à Michoko?
5: Ouais.
2: Eh bah, tu quittes pas, tu vas repasser au standard et on te souhaite une bonne soirée.
9: Félicie, 20 ans de Marseille. Félicie.
10: Oui.
9: Oh, si.
10: C'est moi.
9: Elle avait le gros petit sein et elle aimait quand elle tripote. Félicie. Oh, si. Je la voyais qui marchait, elle voulait qu'on la ramasse, Félicie.
10: Aussi.
9: Ouais, je la voyais qui marchait bien, son petit cul qui trimbalait, Félicie.
10: Aussi.
9: Il est jamais dans le temps, t'arrives pas.
10: Hein.
9: T'étais en retard là. Bon alors, comment vas-tu?
10: Bien.
9: Ouais.
10: Ouais.
9: Alors, qu'est-ce qui t'amène, Félicie?
10: Alors, j'ai un gros problème.
9: Oh, qu'est-ce qui t'arrive, ma petite Philly?
10: J'ai des blattes chez moi.
9: Des quoi?
10: Des blattes.
9: C'est quoi des blattes? Ah, les petites bêtes,
10: ouais,
9: là.
10: Aïe. Et je sais pas comment m'en débarrasser, alors je me demandais s'il y avait des auditeurs qui auraient pu me donner une éventuelle solution.
9: Je suis là, moi, madame. je vais pouvoir essayer de venir, quoi.
7: Oui.
9: Tu veux que je vienne? Je vais essayer de les tuer, ces bestioles.
7: Oui.
9: D'accord?
7: Oui.
9: On y va.
11: Allô? On me reçoit, salut.
9: Ça y est, t'es arrivé?
11: T'es là?
7: Oui.
11: Ok, tout va bien.
9: Tout va bien, c'est
7: il
9: bien.
7: Est arrivé.
11: Ouais. Salut, ouais. Ça va, Félicie?
7: Ouais, et toi? Ah bah, y'avait pas tort, en fait, hein.
11: Ah ouais, c'est vrai, hein. Je suis pas beau, hein. C'est vrai, hein. Bon, enfin, je quand même dois avouer que j'ai été rarement également agréablement surpris en voyant les auditrices, quoi.
7: Ouais.
11: Ouais. J'ai même déjà été surpris de voir le nombre de gens, comment les gens peuvent être malheureux et frustrés dans la vie, au point de fantasmer sur des gens qui ne voient pas, mais enfin, ça, c'est un autre problème.
7: Ah ouais.
11: Alors, où sont tes bestioles?
7: Bah, regarde là, viens voir là, dans la cuisine.
11: J'ai l'impression que t'en as une à toi toute seule, hein.
7: Oh oui, une grosse.
11: Il faudrait passer du produit dessus. Hein. Ça serait du détergent, ça serait bien, hein.
7: Au moins, ouais.
11: Je vais revenir à la. Attends, j'y retourne parce que là, à mon avis, il va falloir quand même. Oh là là là là là là, le bordel chez toi!
7: Ah ouais, c'est.
11: Florent! Y'a du.
12: Ouais!
11: T'as du détergent la radio?
12: Ouais, y'en a un peu là-bas, ouais.
11: Bon, je reviens, attends.
12: Ok.
11: Parce que là.
9: Si bon. Rate que ça.
7: Tu ramènes une cargaison, hein, parce que là c'est l'horreur. Hein.
12: Ouais, bah je crois que c'est surtout pour elle qu'on va en avoir besoin.
7: Hein. Ah ouais.
12: Ouais, parce que ça critique, bah alors quand tu vois ça en face, mon pote, je vais te dire, t'es vite fait, t'es content de retourner à Paris et de savoir que t'as des mannequins qui viennent passer la nuit dans les radios parce que. Putain, là je veux dire, j'ai pris une claque. Hein.
11: Ouais.
12: Ah ouais, ça veut faire la manine comme toutes les autres là, mais alors putain, quand tu vois ça en face, mon pote, je vais te dire, ça donne envie d'arrêter de changer.
11: Faut désinfecter, hein.
12: Je vais te dire, j'espère qu'elle aussi elle fera pas de la télé non plus. Hein. Ouais, t'as du truc détergent, tout ça.
11: Ouais, tiens, il y en a là.
12: À la rigueur, même si t'avais un masque de farce à la trappe, comme ça je pourrais lui mettre sur le visage, ça pourrait toujours servir.
11: Ça.
12: Ouais, je vais me la jouer genre qu'on va faire la teuf, quoi.
11: Okay.
12: Fais-en moi, je vais m'en mettre un sur la tête comme ça parce qu'elle va croire qu'il y en a que pour elle, quoi. Merci.
11: Regarde, tu es parvenu les mains vides.
7: Ah oui, je vois.
11: Regarde, il y a un masque et un chapeau.
7: On va pouvoir faire la fête. Hein.
11: Bon, bah tiens, je vais prendre le chapeau, t'as qu'à prendre le masque.
7: Ah ok, merci.
11: Il met le masque. Ah ouais, ça te va bien, ouais.
7: Ouais.
11: Ah, t'es drôle comme
7: c'est
11: ça.
7: C'est déjà mieux.
11: Ah, je te préfère comme ça, ouais.
7: Bon, ça va alors.
11: Bon, alors on va y aller, hein.
7: Ok, c'est parti.
11: Allez, on y va, c'est parti. Alors, ça c'est. Ah, oh, c'est petit chez toi. Hein.
7: Bah, c'est un studio, hein.
11: Ouais, c'est minuscule, hein. Tu devrais faire de la radio, tu gagnerais bien ta vie, au moins tu pourrais. Hein. Enfin bon, si les gens savaient combien on gagnait, ils seraient fous, quoi. Voilà. Eh ben dis-moi. C'est pas du joli joli, hein, tout ça, madame, hein.
7: Ben non.
11: Alors c'est là-dedans, c'est dans ce lit-là, là.
7: Ben oui.
11: Putain, sans déconner. Allez, au petit bonheur, la chance, le métier, c'est comme ça, on s'amuse pas tous les jours, comme on dit, y a pas de sous-métier, mais alors.
7: Vas-y, Max, vas-y, je te regarde faire, hein.
11: Alors ce serait bien qu'il y ait d'autres sous-vêtements, hein, parce que. Allez, on y va. C'est parti, au petit bonheur, la chance, on s'en va sur les draps. Oh putain. Alors là, je suis sous les draps. Je me trouve en ce moment chez Félicie. Ça sent tellement bon que les yeux piquent. Aïe, aïe, aïe, aïe, aïe. Je vais essayer de enlever pour nifler. Oh, je sors.
7: Ça va, c'est supportable.
11: Oh, ma petite dame, là, Félicie, il va falloir faire quelque chose, hein.
7: Bah, j'aimerais bien, justement. Qu'est-ce que tu me conseilles?
11: Ça remonte à quand le dernier bain ou la dernière douche que vous nous avez pris, ma petite dame?
7: Ouh, quelques semaines, peut-être même quelques mois. Hein.
11: Ok, donc je vois d'où ça peut venir.
7: Oui.
11: Mettez-vous pieds nus. Oh. Ok. Ok, je vois ce qu'il y a. Donc il faut des gros ciseaux à pince là pour enlever les croûtes tout autour. Je reviens. Laurent.
13: Oui.
11: Tu me sors. Tu me prépares. Je reviens sur Paris. Tu me prépares le. Bah, tu me prépares le gros ciseau pour enlever les croûtes aux pieds, là, parce que la petite dame, ça fait un mois qu'elle ne s'est pas lavée. Et
12: bon, ah, à ce point-là.
11: Ça vient de là.
12: Ok, plus. Bah, je prépare tout ça.
11: Bon, bah, ma petite dame, vous bougez pas, je vais revenir, hein.
7: Ok.
11: D'accord, à tout de suite.
12: Je suis dans une galère là. Hein. Je t'avoue que je vais pas rester très longtemps là-bas parce que j'ai l'impression que l'autre elle va me faire un kidnapping. Ça va être malsain dans le lit. De toute façon, j'ai la tête qui tourne.
14: Ouais, à ce point-là.
12: Bon, alors.
14: Masque à gaz.
12: Tu sors la. Oh, vas-y, tu peux me trouver la grosse clé anglaise là.
14: Ouais,
12: là,
14: tiens, je te l'ai préparée. Ouais.
12: Hein. Allez, ouais, tu pourrais presque y aller pour une pince monseigneur parce qu'il y a 2-3 croûtes, mon pote. Je vais te dire, j'en ai pour un petit quart d'heure. Hein.
14: Tiens, je te trouve ça là.
12: Putain, c'est lourd. Oh la vache.
14: Fais gaffe.
12: Bon, alors, tu me prépares tout ça. Prépare-moi un petit peu. Oh, y a, qu'est-ce qu'on pourrait y mettre là-dedans là. Peut-être. C'est une horreur. Ce que je vais faire, c'est que je vais la plâtrer, la dame. Hein. Comme ça va éviter les mauvaises odeurs.
14: Carrément le sac de plâtre.
12: Bon, allez, attention, on y va, on va y retourner là. Bon, allez, tout à l'heure. Hein.
14: À tout à l'heure.
12: Tu peux me souhaiter bonne chance parce que je peux te dire c'est quoi.
14: Ouais, t'inquiète pas, on est tous avec toi.
7: J'espère que tu m'apportes une bonne surprise.
12: C'est pas marrant tous les jours.
14: Ouais, on est tous avec toi, vas-y.
13: Ah bah voilà ma petite dame, alors voilà, alors que là ça, pas de soucis, vous allez mettre votre pied, vous allez mettre votre pied, tiens mettez-le là sur ce beau guéridon là,
15: c'est ok.
13: Voilà, vous vous posez bien délicatement.
15: Ouais.
13: Alors vous allez avoir une petite douleur, mais ça fait pas très mal, hein.
15: Vous m'arrachez le pied, quoi.
13: Donc vous inquiétez pas, hein.
15: Ok.
13: Voilà, donc la pince monseigneur.
15: Pas d'anesthésie.
13: Non, non, non, c'est okay. Ce sont des grosses croûtes épaisses de 10 bonnes centimètres. Alors, de toute façon, avec l'épaisseur de la peau que vous avez, de toute façon, c'est de la peau morte. Hein. On peut considérer que votre pied, hein, c'est de la peau qui pue, c'est de la peau qui meurt, quoi. C'est...
15: Je mords dans ton bras, quoi.
13: Voilà. Okay. Attention. C'est parti. Mmh. Aïe, aïe, aïe, c'est pas du joli. Hein.
15: Oui, oui,
13: oui. Aïe, aïe, aïe, aïe, aïe, aïe, aïe, aïe. Je sens qu'on va pas s'en sortir, là. Hein. Aïe, aïe, aïe, ça bouge, bougez pas, madame.
15: Non.
13: À la folle. Elle est complètement...
15: C'est douloureux quand même, hein.
16: Attends, on m'a dit qu'il fallait de la soude, donc je t'envoie ça.
13: Hein?
16: Je t'envoie de la soude, il paraît que ça marche bien.
15: Ah,
13: bah,
15: ah ouais
13: bah je vais revenir, tiens, ça va me faire prendre
16: okay, ouais, ça. Ok, ouais, ça te fera prendre l'air.
13: Vous ne bougez pas, vous restez bien votre pied comme il est comme ça, vous ne okay. bougez surtout pas, hein.
15: Ouais, ouais.
13: Ah, je reviens.
16: Oh non, mais moi j'y retourne plus.
17: Ah, t'y retournes plus?
16: Oh non, c'est
15: mais...
16: Tu moi je m'en fous, tu dis à la dame, tu lui fais crédit, tu lui fais n'importe, tu lui dis que c'était gratuit, mais moi j'y retourne pas, c'est pas possible. Hein. Oh non, là ça fouette trop, là. Attends, je t'explique pas, c'est une horreur quoi.
17: Ouais, bah je te comprends.
16: Non, mais file-moi le marteau piqueur parce que là je vais te dire, l'autre, je suis avec le. C'est même pas la peine, ah, avec la passe monseigneur, mais les croûtes, mais mon pote, tu verrais les croûtes, mais ça chlingue là-dedans,
15: mais
16: sans déconner.
15: Mais c'est comme ça pour les blagues.
16: Je suis persuadé que si elle me demande un ravalement complet, je vais retrouver de la croûte dans les dans l'anus. Je suis
17: sûr,
16: dans l'arrêt des fesses, c'est une horreur, la dame. Tiens,
17: le marteau piqueur.
16: Putain, enculé. Ah, fais-moi ton truc là.
17: La soude, ouais.
16: Je vais l'endormir parce que ça pue trop. Hein.
17: Ok, bah tiens.
16: Oh, ça va. Va. Allez, on y va. Ouais,
17: salut.
16: Ouais, tout à l'heure.
17: Ouais, tout à l'heure, bon courage. Ouais.
13: Ça va toujours bien, ma petite dame?
15: Ça va, ça va.
13: Bon, très bien, alors on va essayer de faire ça, hein.
15: Ouais, bah bon. C'est parti, hein, je vous fais confiance.
13: Alors, attendez, ma petite dame, on va essayer de faire ça correctement. Alors, faut pas vous inquiéter, hein. D'accord?
15: Bah.
13: Et il ne vous sera frais au carnaval.
15: C'était la dernière solution.
13: Je suis un orfèvre en ce qui concerne les croûtes des pieds, je connais bien ça. J'ai fait ça, j'ai opéré ça sur ma petite copine, mon ex, dont je connais bien. Attention, on y va, petit bonheur, la chance est partie, attention. Hein. Non. Non, ça ne fait rien, madame, attention, ça ne fait rien, hein. Voilà, comme ça. Bougez pas, nom de Dieu!
15: Aïe!
13: Aïe, aïe, aïe, aïe, aïe, aïe! Aïe, aïe. Voilà, ça y est, ça part. Je sens la croûte qui part.
15: Ah, moi aussi, là.
13: Laurent, je sens qu'on va gagner. Je tiens le bon bout.
18: C'est bon, courage, vas-y.
15: Ah ouais, là, je le sens.
18: Tiens, bon, vas-y.
15: On y est presque, hein.
13: Voilà, ouais.
18: Ouais.
13: Et voilà, la petite dame, il n'y a qu'à demander.
15: C'est
13: du travail d'orfèvre, tout ça.
15: Ah, ouais,
13: vous
15: ne
13: voulez pas vous inquiéter. Ah, vous n'allez pas vous inquiéter.
15: C'est royal.
13: Ce n'est rien. Donc en fin de compte, si tous les morpions, si toutes les sales bestioles viennent, une sorte d'alluvion d'appartement qui viendrait en fin de compte s'introduire dans votre... Bon, c'est d'une part que vous va falloir changer les drains de T4, madame. Hein.
15: Oui.
13: D'autre part, ce qui serait quand même tout à fait honnête, c'est quand même que vous puissiez acheter un petit bout de savon et puis vous puissiez commencer à vous laver.
15: Oui.
13: Et bon, puis tertio primo, bon bah les croûtes là qui sont parties peuvent revenir, hein, elles peuvent revenir.
15: Bon, je vous rappelle alors.
13: Rappelez-nous dans ces cas-là.
15: Ouais.
13: Ce que je vais faire, c'est que je vais vous faire gratuitement l'installation d'un petit pansement.
15: Ok.
13: Hein?
15: D'accord. Donc, c'est gentil.
13: Hein, vous n'allez pas bouger.
15: D'accord.
13: Voilà, j'ai tout l'attiré. Alors vous inquiétez pas, vous enfoncez quelques petits clous. Hein.
15: Ouf.
13: De toute façon, c'est dans la croûte. Hein,
15: je suis plus à ça près. Hein.
13: Hein? Allez, on y va, c'est parti. Au petit bonheur, hein, t'y vas. Allez. Voilà. Aïe, aïe, aïe. Ça vous fait pas mal?
15: Bah, un peu quand même. Hein.
13: Voilà, comme ça, c'est parfait.
15: Parce que sous la croûte, quand même, il y a.
13: Attention, là, c'est le plus dur. Hein. Voilà.
15: Oui.
13: Voilà.
16: Ça part?
13: Ah, c'est parfait. Oui, c'est parfait, là. Très bien sur Paris, vous m'entendez?
16: Ouais, on t'entend.
13: Bon, bah, ça a marché, hein.
16: Mais t'as fait que les pieds, là?
13: Là, j'ai fait que les pieds, là. Je ne peux pas.
15: Non, le reste, ça sera pour une prochaine fois.
13: Ouais, je crois, là, parce que là, là, c'est l'apocalypse la plus totale.
15: Ah,
16: ouais.
13: Ok. Ah, ouais, non, mais j'ai rarement vu de la chair aussi peu fraîche, hein.
16: Je te plains, c'est dur comme métier quoi.
13: Ah oui, comme elle dit la petite dame, faut ce qu'il faut, ouais. Bon, y arrive à un moment donné, il faut plus, hein, parce que là, quand on arrive à un débordement, il y a des bords. Je veux dire que vous débordiez un petit peu de pas vous laver, mais alors là, déborder autant de croûtes, là je crois, je veux te dire. Hein. Bon bah voilà ma petite dame.
15: Bah merci.
13: Bah écoutez, si on peut vous rendre service, y a pas de problème.
15: Ah bah je vous rappelle.
13: Ouais.
15: On fait comme ça.
13: Je vous donne voici ma carte.
15: Ok, merci.
13: Voilà. La facture, on vous l'envoie comme d'habitude à la même adresse.
15: Ah, c'est ça.
13: Hein, règlement sous 30 jours.
15: Bien sûr, hein.
13: Très bien.
15: D'accord.
13: Au revoir, la petite dame, à bientôt.
15: Au revoir.
13: Au revoir.
19: Ah.
13: C'est parti quand tu veux.
19: Ça y est, c'est parti.
13: On va y aller,
19: ça passe pas.
13: Ne vous inquiétez pas, ma petite dame, ça
19: voilà.
13: Va
19: aller.
15: Ah, bah, je vous garde, hein.
13: Allez, c'est parti.
19: Ah.
15: Ah, c'est bête.
19: T'as bien branché le récepteur?
13: Mais c'est.
15: Mais je crois qu'il y a un problème, là, hein.
13: Aïe, aïe, aïe, aïe, aïe, attendez.
19: Aïe, aïe, aïe.
13: Attendez.
15: Vous voulez pas un règlement nature?
13: Là, je crois que la dame commence à m'apporter des embrouilles, Florent.
19: Bah, quand tu veux, tu veux. Moi, c'est réglé, c'est réglé.
13: Je le sens mal, elle me propose des choses malsaines.
19: Aïe, aïe, aïe. Vas-y, on réessaye.
13: Vous ne bougez pas, ma petite dame?
15: Non, non, non.
13: Florent, tu me ressens?
19: Mais moi, ça va.
13: Bon, alors, la dame, elle me propose du nature, il en est hors de question. Alors, tu me téléportes tout de suite, je suis dans la merde, ça chlingue, je n'en peux plus.
19: Mais moi, c'est réglé chez toi pour le retour.
13: Hein? Ok.
15: Vous voulez peut-être rester dîner?
13: J'ai quitté ma copine pour plus être dans la merde, c'est pas pour me retrouver à Marseille.
19: Ok, ok.
13: Pardon, ma petite dame?
15: Vous voulez peut-être rester dîner?
13: Non, non, j'ai encore beaucoup de travail, hein.
15: Ouais, c'est dommage.
13: C'est une question de quelques temps, il faut que. Florent, okay. tu me téléportes?
19: Ça doit être réparé, on va y aller, ouais.
13: Allez, c'est parti.
19: C'est bon, c'est parti. Ça marche pas?
13: Ça ne marche pas, là.
15: Ah, bah, je vais vous préparer un petit repas, alors.
19: Je crois que je vais être obligé de te laisser là-bas, parce que je peux plus rien faire.
13: Ah non, déconne pas.
15: Ah, en plus, il y a votre téléphone qui sonne.
13: Attendez, attendez, attendez. Merde. Oui? Allô? Oui, je suis à Marseille, là, hein. Hey. Mais non, Christine, je suis à Marseille, c'est pas le moment, je suis chez une cliente. Tu me rappelles? Mais non, je te trompe pas. Je te raconte pas des conneries, je te dis que je suis à Marseille. Comment ça, je suis censé être dans le studio de la radio? Écoute, ne cherche pas à comprendre, je suis en téléportation. Mais non, je te dis que... Mais je te... Ne t'énerve pas, Christine, ce n'est pas le moment.
15: Mais peut-être que je lui parle.
13: Je passe pour un con. Écoute, je te dis que Florent... Je te... Christine Allô? Et derrière, ma petite dame, c'était simplement mon patron qui me demandait
15: oui.
13: si je rentrais au bureau avant de partir. Bon, Florent...
15: J'imagine que vous lui avez répondu non.
13: J'ai été assez...
15: Que vous alliez accepter mon invitation.
13: Ça aurait été avec grand plaisir, madame, mais malheureusement, il va falloir que j'y aille.
15: Bon, t'embrasse.
19: Max?
13: Ouais.
19: Max, j'ai changé les codes, ça devrait passer. Vas-y, c'est bon.
20: Je te parle, Florent. Ça, ce sont des erreurs qui ne doivent jamais arriver. Ça, c'est un truc que je ne pardonnerai jamais. Hein.
21: Ouais, mais les paramètres ont changé, excuse-moi.
20: Ah ouais, non, mais là, attention. Hein, là, tu me fais prendre des risques complètement de folie. Hein.
21: Ouais, mais...
20: Je me retrouve dans la merde. Enfin, je t'en parlerai.
21: C'est bon, là, t'es sain et sauf.
20: Bon, bah, Félicie.
15: Oui.
20: Voilà, on a pu rendre service grâce à SOS Dépannage. Ils sont là, c'est des amis à nous. Donc, n'hésitez pas, hein, de temps en temps, quand vous êtes dans la merde, il y a des téléportations, ils peuvent être là pour
15: c'est
20: vous rendre service.
15: Magnifique.
20: Merci, Félicie.
15: Merci.
20: Félicie.
15: Aussi.
20: Elle avait le gros lichon, la la la la la la la, Félicie.
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20: Ça, c'est magnifique. À mon avis, ça s'adresse directement à une femme intellectuelle. 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
20: Non, non, non.
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20: Waouh! Bonjour et bienvenue sur Fun Radio. Attention, le voici, le voilà. 1, 2, 3.

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0: plus le temps à perdre.
1: Ah, qu'ils en profitent parce qu'on parle d'incendie, c'est sûr que la boutique elle va cramer de l'autre côté de la radio. Hein. Oh là là, les enfants, soyez les bienvenus sur Fun Radio. Le chemin de Gorane. Et ça va mouiller de l'autre côté, je peux vous le dire. Hein.

0: vous avez promis une chose hier, et bien ça y est, j'ai tenu ma promesse. Le numéro est gratos, 0870 5000, 0870 5000, pour nous appeler. Je veux que les 24 lignes de ce standard explosent. Allez, on y va. Bonjour à tous et bienvenue. Bonjour Fildar, bonjour Manu, ça va bien?
1: Bonsoir
2: Rigo.
3: Bonsoir.
0: Voilà, si vous voulez éventuellement parler sur le site internet, c'est irc.funradio.fr que vous faites sans plus tarder. Il y a du monde, il y a du connecté, il y a du...
3: Énormément.
0: Combien?
3: Environ 80.
0: 80, bon, alors quasiment le double d'hier, ce qui est bien la même heure. C'est vrai en plus, hein, on ne dit pas ça pour mentir. Donc si vous voulez aller sur le site internet et dialoguer en direct, il n'y a pas de malaise, irc.funradio.fr. Si dans l'éventualité, vous auriez envie de réagir, d'amener un débat, une question sur laquelle vous aimeriez qu'on discute ensemble, il vous suffit de laisser le numéro de téléphone également sur l'IRC. Rigo prend le numéro, il vous rappelle tout de suite illico presto, enfin il donne ça à Fildar et à notre ami Manu. Donc le numéro est gratos, vous avez peut-être plus l'habitude de l'entendre à cette heure-ci, 0870 5000. Le Star System est de retour, tout à l'heure on retrouvera Gérard et Sandy pour les conseils à 22h30, ils ne devraient pas tarder à arriver, donc ça va être chaud également. Programmation de cette soirée, je vous la donne en vrac comme ça hyper rapidement, on aura du Korn, on aura Underworld, on aura également Funky Data, où nous offrirons d'ailleurs l'album. C'est un artiste français, un groupe de house, vous verrez, c'est très sympathique. Il y aura également de la trip-hop avec Portishead, il y aura du Red, il y aura du Stardust et Placebo. Hier, vous avez été extrêmement nombreux, c'est le dernier morceau que j'ai mis dans cette nuit, il devait être 1h-5 ou même 1h du matin, j'ai mis un morceau qui s'appelle Terry Callier, déjà sur le site internet, vous avez été très nombreux, même d'ailleurs durant la journée, à me dire que ce morceau vous avait excessivement plu et que vous vous demandez à le remettre, donc je ne l'ai pas ramené aujourd'hui parce que je m'attendais pas ce qui est un succès aussi important sur ce morceau, mais je vous promets que dès demain je le ramène, et au lieu de le passer à 1h du matin, je le passerai plutôt entre 22h et minuit, ce qui donnera encore plus de possibilités à ce morceau de fonctionner grâce à cette audience de plus en plus grandissante. Voilà, j'ai peut-être alors on a reçu quelques photos vraiment écœurantes dont on va pas non plus tout dire, hein. Des toilettes avec du caca, alors ça c'est carrément hop, à jeter à la poubelle. Vous m'envoyez des photos, on sent que le Maxwell est revenu à 22h, hein. Sur le site internet, au niveau des photos, on y va. La pauvre Céline Dion a été vue et revue et corrigée et remise aux sauces. Alors on la voit genre avec un corps absolument somptueux, alors qu'elle ne doit pas avoir un bout de sein, celle-là. Et là, elle est plutôt belle, hein. La Céline Dion, elle donne presque envie, hein. Donc elle est très excitante. Voilà, je vous montre ça aussi, hein. Vous vous approchez un petit peu plus du poste de radio. Alors là, des femmes qui doivent faire à peu près 350 kilos qui sont en train de se mettre des mains aux fesses. Donc là, c'est un peu plus écœurant déjà. Donc voilà, il y a le Minitel également à votre disposition. C'est le 3615 Code Fun Radio Rubrique Direct. On va le mettre devant mes yeux. Tiens, ça va bien me le passer pour que je puisse voir un petit peu qui est là. 8 personnes seulement, vous foutez de ma gueule ou quoi? Stéphane, remarque, c'est déjà le double d'hier. On sent qu'il y a de plus en plus de monde qui arrive. Juju est là. Salut, j'espère que vous passez une bonne soirée. Il y a Stéphane, salut Max. Bon retour sur la tranche horaire. C'est génial que tu reviennes comme ça. Ça nous fait bien plaisir. Il y a Stéphane, salut Max, merci d'être revenu à cette tranche horaire. C'est plus que génial, le Star System, la nuit sans toi. Fais-nous vibrer encore plus fort. Fais-nous un petit coucou à Gianni et à Johan. Mille merci. On a également tous Masta qui vient d'arriver, 21 ans, département 36. Salut au grand animateur du Star System. On attend des appels, hein, en masse.
4: Attends, je crois qu'il y a un problème avec le numéro vert. Parce que moi, j'ai essayé et samedi, il y a un trop grand nombre d'appels et personne n'appelle. Et les deux mecs que j'ai, ils appellent sur le 0803.
0: Alors là, il va y avoir un blâme France Télécom, parce que normalement, à cette heure-ci, la direction m'a appelé tout à l'heure pour me confirmer que le numéro gratuit était bel et bien en place. Ça n'a pas l'air d'être le cas, toi, je vais tester, je vais te le dire. Ah, on m'appelle. Allô? Allô? Oui? Ah. On va faire le nécessaire pour le numéro vert. C'est le président directeur général qui m'appelle. Voilà. Très bien. Hein? Hein? C'est la bro. Ciao. On va faire le nécessaire, hein. Donc voilà. Ah, peut-être qu'il s'est mis en route maintenant. Peut-être que France Télécom, ils ont 6 minutes de retard. Peut-être que 22h, c'est 22h07. Alors non, alors on va voir, on va tester le truc. 0870 5000 ou 0803 08 5000. On va y aller un petit peu comme ça. On va tâtonner, mais on va y arriver, hein. Vous allez pouvoir rentrer en contact avec moi, parce que là on s'inquiétait. Est-ce qu'on donnait le numéro et personne n'appelait? Maintenant ça y est, ça commence à fonctionner. Oh, les deux là, commencez pas à m'énerver. Je veux des nanas, je veux des mecs, je veux que ça chauffe ce soir. J'ai ramené un truc pour cette nuit. Oh, parce que je devais mettre un morceau de Donna Summer, je vais peut-être pas le mettre. Non, mais 16h30, je me suis dit. Non, j'ai réfléchi. Bon, je vais expliquer aux auditeurs. Normalement, j'étais prévu de vous mettre un truc de ouf de 16 minutes 30 de Donna Summer. Mais je me suis dit, comme ça fait deux jours que je reviens, si déjà je supprime 16 minutes 30 d'émission de Libre Antenne, je me suis dit, c'est un petit peu abusé. Donc peut-être qu'on le fera au milieu de semaine. Mais puis, en plus, j'ai envie de vous parler. Donc, j'ai pas tellement envie de mettre des morceaux de 16 minutes. Par contre, je vais vous le faire tout de suite, ça. Je vais pas le mettre maintenant, mais j'ai envie de vous donner l'eau à la bouche. Mozart, tout le monde a entendu parler de Mozart. Tout le monde connaît Mozart quand même. Moi, eh ben Mozart, il y a une compilation qui s'appelle, on va le dire, hein, Feeling Carpet de Claude Chal. Il y a un morceau qui est absolument somptueux, qui est celui-ci, écoutez bien ça en live. Et c'est un morceau arabe, arabisant. Un morceau symphonie égyptienne, la 25e de Mozart, écoutez bien. Somptueux. Ça va passer en fin d'émission, je vous le dis tout de suite. Je mets carte sur table, j'irai pas par quatre chemins, je vais droit au but. Juste vous faire écouter ça. Ça Rigo, tu peux le sampler ça, hip-hop.
3: Bien sûr.
0: Non. Mortel. Je vous fais écouter ça tout de suite. Balance-moi 2-3 en small, s'il te plaît. Alors, qu'est-ce que je peux faire pour vous? La Mozart. Et là, c'est tip-top. Et c'est beau, hein.
4: Ah, c'est marrant, c'est monstrueux, hein.
0: Avec une véritable symphonie. Ah, oh, c'est très joli, ça. Oh, c'est beau. Voilà, tout ça sera dans son intégralité. En plus, un morceau qui fait 6:39, c'est pas dégueulasse, 6 minutes 39 de bonheur. Vous faites quoi là? Minitel 3615, Code Fun Radio, rubrique direct, ça arrive en masse. On va saluer Virginie qui vient d'arriver, qui est de Marseille, département de 13, à la veine, c'est un, qui est magnifique. On a également Alice, 18 ans, département 78. Max, ça serait-il possible de passer le nouveau single d'Alanis Morissette, Thank You? Bah tiens, c'était pas prévu, mais je crois qu'il est en prog. Alors on va voir. Ah, Portiched, on me demande aussi. Je suis fan de Portiched. Bah, vous allez pas faire la prog maintenant, les premiers jours, faut pas déconner. Non, je vais quand même. Par acquis de conscience, parce que j'ai peut-être avoir des appels de petites, je vais laisser mon portable allumé, hein, donc il risque de sonner pendant l'émission. Je fais ce que je veux quand même. Bonjour à toi Vincent, tu as 17 ans, tu nous appelles de Nantes, comment vas-tu?
2: Ouais, bonsoir à toi mon Love Symbol.
0: Ouais, Love Symbol, ça c'était le matin, mais ça va revenir ça, parce que là, je suis un peu malade, mais dès que je reviens torse-poil avec le Love Symbol autour du cou, ça va arriver vite fait quoi. Qu'est-ce qui t'amène Vincent petit?
2: Ok, ben moi vu que, enfin quand t'étais au matin là, tu faisais que des blind tests.
0: Ouais.
2: Je te propose d'en faire avec des extraits à l'envers.
0: Vas-y. Donc, ah, c'est pour moi, il faut que j'essaie de dîner?
2: Bah, c'est pour toi et toute ton.
0: Non, mon équipe, non. Déjà, ils vont commencer à bosser correctement et puis ensuite. Tu... Ah, portable. Ah, excusez-moi, hein, c'est encore la direction, je crois. Allô? Ah, bah, d'accord, ok, c'est bon, ça marche. Ah, bah, c'est bon. C'est carrément toujours le PDG Labro qui m'appelle pour m'appeler sur mon portable et pour me dire que ça marche, apparemment. Donc, et puis ça, c'est bien parce que ça prouve que mon portable passe bien. Pour ça, s'il y a des petites comme mon numéro qui veulent m'appeler, qu'elles n'hésitent pas même pendant l'émission. Vincent?
2: Ouais.
0: Oui, je t'écoute. Alors, blind test, on y va,
2: donc,
0: c'est parti.
2: Blind test à l'envers, c'est parti.
5: D'accord, c'est parti. Allons, on y va.
0: Aidez-moi sur Minitel. Bande d'enfoirés, me lâchez pas comme ça. Faudel.
2: Non.
0: Oh non, pas des trucs, des trucs de chez nous. Hein. Enfin, quand je dis chez nous, pas du pays, je veux dire de la prog de fun. Non, mais attends, ferme. Je sais pas, j'ai pas entendu, j'entends marmonner dans le studio, oh là là, je vais faire sortir les gens là. Ouais, j'ai pas tout compris là, mais c'est pas grave, c'était, attends. C'était?
2: T'as pas trouvé?
0: Non.
2: Allez, la réponse.
0: Mais qu'est-ce que c'est que ce truc?
2: Rigole.
0: Non mais tu... Hein? C'est qui? Vincent?
2: Ouais.
0: C'est qui?
2: Bah c'est dingue.
0: Hein? Dague. Oh non, mais non. Pourquoi pas la pub de Schweppes aussi? Il va falloir. Ah non, un truc plus connu. Attends, quand même, faut pas déconner.
2: Ouais, c'est bien connu, c'est bon.
0: Quand même.
2: Bon, allez, plus connu.
0: Allez, un deuxième, mais moins long l'extrait, vas-y.
2: Bah, t'es dit réponse quand t'as
0: trouvé. Ah, bah, un passement de jambes sur le beat, je flambe Doc Ginico quand même.
2: Ouais, voilà.
0: Ça,
4: c'est mon bruitage à moi perso. Attention, vas-y, Alex, vas-y, vas-y. Vas-y, vas-y.
2: Vas-y.
4: Du Sundour.
2: Non.
4: Ah, mais à l'endroit.
6: Niemagne, niemagne.
2: Alors.
4: Hein? Je sais pas. Je sais pas.
2: Je sais pas.
4: Non.
2: Ouais, à l'endroit. Je vais te trouver.
4: Eh, hey, vas-y. Oh là là, il est lent, lui.
2: Ouais, ouais.
4: Oh la limace.
2: C'est ça.
4: Oh, mais qu'est-ce qu'il me balance, lui? La dernière séance du Creeper.
2: Alors.
4: Comment il s'appelle comment il s'appelle comment Phil Lekway. Oh mais ouais, mais attends, oh, mais attends, attends. Là Vincent, là je suis désolé, mais là tu me donnes des extraits d'albums, il faut me donner des tubes.
2: Bah des
4: ouais
2: tubes.
4: Non mais là c'est pour sortir ta discothèque minable avec des extraits d'albums. Moi aussi je veux
2: ouais,
4: plus.
2: Non.
4: Non mais je vais te mettre un morceau de Placebo, un morceau de Stardust, je vais te donner un extrait de l'album. Tu savais pas que c'était Stardust
2: ouais.
4: Bah oui, au moins le dernier, parce que là en plus ouais. Nul ton truc.
2: Bon, un tube là.
4: Bah ouais, un tube, ah ouais. Ouais.
2: Tube,
7: ah, tube,
2: ouais,
7: tube. Tube.
2: Ah ouais, tube,
4: c'est ça. Balance du tube. Il n'y en a pas un qui met tout le monde me lâche là. Hein. Ah, ah ouais. Ah, je sais.
2: Alors
4: attends. Je connais pas le titre, mais je sais. Ezernova, Ezernova.
2: Voilà,
4: ah, attends, je savais plus le truc. Bravo, bien joué.
2: Voilà, c'est un tube de fun, ça.
4: Ça. Ezernova.
2: Ouais.
7: Tube, tube.
4: Tube, tube. Non, c'est tube, ça. Oh là là, si c'est tube.
2: Allez, encore un tube.
4: Non, non, non, on va s'arrêter là, Vincent. Ça va être très
2: non.
4: Bien. Oh, alors, le temps que j'enlève mon pull, vas-y. Oh là là là là là. C'est quoi ça encore? Excuse-moi. Hein. Allô.
2: Ouais.
4: Allô. Oh, on m'a raccroché au nez. Ah, je sais. Non, c'est bon, c'est bon. Ça va être la chaude là. Oh, là, là. La chaude pétasse. Alors, vas-y.
2: Ok, donc il y a un tube encore.
4: Ouais. Oh, qu'est-ce que c'est.
2: Voilà.
4: Qu'est-ce que c'est quand même. C'est le dernier, hein, Vincent. Voilà, c'était bon. Hein. Voilà, quand c'est du tube, c'est du tube.
2: Ouais.
4: Ok.
2: Bah, pourquoi le dernier?
4: Non, non, non, non, à chaque fois, tu me fais le plan. Ouais. Oh, ça va.
2: Ouais. Ah, c'est juste pour toi aussi, là.
4: Pardon?
2: Pour le Love
4: Symbol. Oh non, putain, elle va pas me faire chier, c'est chieuse, là. Attends. Excuse-moi, t'appelles terminé. J'ai une chieuse, une belge, une conne qui m'appelle tout le temps, qui a réussi à avoir mon numéro. Oh, celle-là, alors, putain, je pouvais lui dire mes quatre vérités en direct live, je le ferai. Hein. Vincent, vas-y, le dernier des derniers.
2: Le dernier des derniers.
4: Et on se réveille au 0800-75000, les enfants au standard, bordel de merde, de l'autre côté, là, ça dort. Oh là là, en plus, il prend un extrait pourri, lui, allez, allez poubelle, allez. Hop là, alors lui il choisit un extrait, il me le met à l'envers, c'est au moment donné où il y a un break ou il y a un blanc. Alors là, comment tu veux que je m'en sorte? Bon, c'est bon. Bon alors 0803, 08 5000 ou 0800, lequel qui fonctionne?
8: Ah ouais, c'est ça.
4: On ne sait plus, on ne sait plus.
8: Oh non.
4: Oh la chieuse,
8: attends,
4: elle va m'emmerder. Mais non, mais elle fait exprès, elle raccroche. J'en peux plus, moi, de ces gens. C'est quoi? Attends, je vais regarder sur qui c'est qui m'a appelé, appel reçu. Je peux même pas passer un appel reçu. Non, mais c'est pas ici, ça. Bon, alors, t'as composé le number pour voir lequel des deux qui marche ce soir,
8: c'est le 0803 qui fait.
4: Alors, c'est 0803, c'est bon. Alors, cette fois-ci, on a capté l'affaire. 0803-08-5000, si vous voulez faire de la libre antenne avec nous. On est de retour, le Star System, avec toute son équipe ce soir. Rigo est sur le site internet, irc.funradio.fr. Vous pouvez absolument laisser tous les messages que vous voulez. Il y a peut-être des trucs en particulier, là, qui se passent en ce moment. Non, il n'y a rien de spécial.
9: Non, ça te demande d'arrêter ton portable, ça les énerve.
4: C'est vrai?
9: Ouais.
4: Pourquoi?
9: Je sais pas.
4: Ça, je me déconcentre, bon, d'accord, ok, je l'éteins, d'accord. Voilà, bah. Vos désirs sont des ordres, apparemment. Hein, c'est vous qui décidez d'absolument tout ce soir. J'aurai des records du monde à vous donner. Donc, si éventuellement, j'en ai un, putain, sur l'ivresse au volant, attends, tu vas halluciner quand je vais vous dire le nombre de grammes d'alcool qu'un mec a eu dans son sang et qu'il est encore vivant, vous allez halluciner. Ça s'est passé en Pologne. Alors là, vous allez halluciner grave. Donc, si vous avez envie de venir discuter avec moi, c'est le moment ou jamais. 0803-08-5000. C'est Max, le Star System qui est là. Vous venez mettre le feu, les enfants, et avant Mignot vous offrira également des albums d'un groupe de house français qui s'appelle Funky Data. Et dans un instant, ça sera ceci. Pour les fans.
0: fans de rock, Placebo avec Pure Morning sur Fun Radio. À tout de suite.
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0: 8 de grammes d'alcool dans le ventre. Il faut savoir que déjà à 5 grammes d'alcool, c'est déjà mortel.
10: Voilà, ouais. Bah, c'est le comédie.
0: C'est mortel. Non, tu m'as pas compris. C'est mortel dans le sens, c'est d'enfer. C'est le top. C'est mortel.
10: C'est mortel.
0: Non! C'est mortel dans le sens, c'est mortel, c'est d'enfer. C'est-à-dire que là, t'es bien. Ça, c'est de la bombe. T'es là, t'es bien. T'as 5 grammes, c'est tip-top de chez tip. Non, 5 grammes, c'est mortel dans le sens, effectivement, c'est hallucinant. Laurent, est-ce que ça t'est déjà arrivé de prendre des cuites?
10: Ouais.
0: Est-ce que tu t'es déjà fait mesurer ton gramme, ton centre de gramme par la gendarmerie de police?
10: Ouais, c'est déjà arrivé, ouais.
0: Combien de grammes d'alcool, s'il te plaît? Je veux te l'entendre dire, Laurent, pour que t'aies la honte sur toi. Vas-y.
10: 2,6 grammes.
0: On a un alcoolo à l'antenne.
10: Non, mais attends, Max, je suis un routier.
0: Ah oui, excuse-moi, ouais, donc alcoolique, excuse-moi. Mais tu m'aurais dit tout de suite que t'étais routier, je t'aurais dit, bon, effectivement, alcoolo, Gérard, qu'est-ce que.
10: Non, jamais.
11: Attends, Laurent, 2,6 grammes, tu peux pas conduire.
0: Non, mais attends, si, tu peux. Non, mais tu peux très bien sans demander l'autorisation, Gérard, quand t'es en boîte.
11: Le taux d'alcoolémique, c'est à 0,6 grammes.
0: Non, mais attends, Gérard, sois pas idiot. Quand t'es en discothèque, combien de gens ont bu, ils demandent pas l'autorisation, ils rentrent. Moi, combien de fois, à l'époque, je buvais. J'étais déchiré, je rentrais avec 15 grammes.
11: Ouais, mais il reprend pas le volant de son camion.
0: Je revenais avec 36 grammes. On parle de touch, on parlait de.
11: Non, excusez-moi, je me suis trompé.
0: Non, je déconne. Non, mais moi, ça m'arrivait d'avoir bu un peu. Je savais très bien que j'étais au-dessus du seuil. Ça n'empêche pas que tu rentres avec la voiture. Ce que je ne conseille pas de faire, quand tu prends une émission de radio, tu peux boire.
4: Attention.
10: Ouais, on n'a pas dit. En Pologne.
0: J'ai pas dit que Gérard était en Pologne, d'accord. J'ai dit que simplement, non mais il faut faire gaffe.
4: Faut faire gaffe, mais par exemple, tu vois, là, mon coloc Mickey, ce week-end.
0: Attention, Vlad l'exclut, Laurent Nicolas. On va parler du coloc Mickey, donc, parce qu'on vous rappelle Mr. Gay Pride quand même, qui
10: est. Voilà.
0: On connaît le prénom de son mec, maintenant c'est Mickey.
4: Ok. Ah, ouais. Il avait 0,68.
0: D'accord.
4: Dans le sang. Parce que les flics l'avaient arrêté pour alcootest.
0: Mm-hmm. Ils l'ont juste mini après.
4: Non,
0: d'accord.
4: Et en fait, ils l'ont arrêté, ils lui ont dit vous pouvez partir. Alors qu'en fait, il avait plus que la normale autorisée.
10: Ouais.
4: Mais bon, comme il aime bien ouvrir sa gueule, il l'a ouvert un peu et donc il a quand même fini la.
0: Évidemment. Au même titre que moi, quand je me suis fait arrêter cet été, qu'il arrive avec l'alcool, mais comme con, on peut ruser sur la loi. Moi, je me suis fait arrêter à plus de 150 sur l'autoroute et les gendarmes, c'était plus de la prévention. Ils m'ont dit très gentiment vous êtes en train de peut-être passer à vitesse. Faut faire attention, jeune homme. Vous êtes 6 dans une voiture pour 2. Et vous n'avez que 2 euros, alors qu'il en faudrait 4. Franchement, j'étais sur une moto, on était vite. Quoi. Enfin bref, l'histoire est là. Non, mais toi, Laurent, qu'est-ce que tu penses de cette histoire du Polonais, quand même?
10: Ouais, le Polonais, il est balèze, quand même.
0: Non, il faut être défoncé, tu es défoncé. Hein, parce
10: moi,
0: que là,
10: moi, je vais répondre à Gérard. Non, mais je conduis pas. Quand j'ai bu, je conduis pas avec le camion.
0: Quoi. Exactement, mais Gérard a mal interprété. Gérard prend tout très souvent au premier degré. Il est pas. Parce qu'il est camionneur et qu'il dit qu'il boit, que ça veut dire qu'il boit quand il conduit. C'est-à-dire que c'est un routier de profession, mais que ça lui arrive de boire. Comme moi, je veux dire, je suis un animateur qui boit. Je bois. Non, on ne peut pas prendre une émission quand on a bu. Je veux dire, non, je suis animateur radio, mais voilà, je bois.
10: Ça s'entend, de toute façon. Bah, en dehors.
0: Bah, quand même.
10: Quand t'as la loco, quoi.
0: Bah, par exemple, exactement. Je suis un gros alcoolique, tout le monde le sait.
10: Laurent.
0: Pour
10: faire la teuf.
0: Ouais, tout à fait. Merci de cette précision très importante. Merci beaucoup, Laurent, on s'en branle. Nicolas également voulait parler d'autre chose, mais Laurent va rester un petit peu avec nous. Nicolas, je t'écoute.
10: Ouais, ben moi, je voulais parler de la FNAC de Reims.
0: La FNAC de Reims, ouais.
10: Moi, j'habite à Reims.
0: Oui.
10: Et là, je voulais pousser un énorme coup de gueule.
0: Ah bah moi, je fais le Virgin Megastore. Alors, comme ça, on va se faire des amis, parce que moi, j'ai un coup de gueule à passer contre le Virgin.
10: Ah bah là, moi, de toute façon, je vais me faire allumer demain, c'est clair. Non,
0: pourquoi tu travailles à la FNAC?
10: Non, je travaille pas à la FNAC.
0: D'accord.
10: Je fais un peu de sono comme ça en amateur le week-end.
0: Mm-hmm.
10: J'aime beaucoup la musique. Et les vendeurs à la FNAC,
5: oui.
10: Il y a
5: tout ça
10: à Reims comme magasin,
5: de toute façon. Qu'est-ce que tu veux dire? T'as quelque chose
10: contre. Les vendeurs, si tu veux, t'as l'impression qu'ils ont 2 grammes quand ça arrive là-bas. Ils...
0: Ah bon?
10: Ah ouais, non mais ils connaissent rien. Enfin,
0: ah bon?
10: Chaque fois que tu vas demander un renseignement, t'as l'impression que tu les emmerdes.
0: Bah, ça, c'est un peu le problème des grandes surfaces de lit, c'est qu'à la fin, les pauvres, ils sont submergés de clients, donc ils veulent travailler dans des trucs comme ça. Et puis finalement, à la fin, c'est vrai que la moitié, enfin pas la moitié, j'exagère, mais il y a une petite partie quand même de vendeurs qui connaissent pas grand-chose dans leur truc. Et quand ils sont connaisseurs dans leur style de musique, il faut que tu arrives absolument avec des références, il faut que tu sois implacable. faut que tu sois intouchable. Presque tu demandes un renseignement, mais ce renseignement, tu le connais toi-même. C'est-à-dire que si tu vas arriver dans le milieu techno ou house ou même rap, si tu n'es pas déjà un connaisseur, tu dis voilà, j'ai entendu un truc à la radio, machin, que tu sais pas trop. Là, le mec, généralement, c'est un connaisseur de son truc. Plutôt que d'être ouvert et te sourire, dire bah écoute, on va essayer de trouver ensemble ce que vous cherchez. Si déjà, tu n'as pas un minimum de renseignements et que tu lui dis pas voilà, c'est de la house beat techno, là, le mec, il t'envoie un petit peu bouler. Il te dit non, ça doit être ça, je sais pas, non, cherchez, je vois pas ce que vous voulez dire dès que vous aurez les plus amples renseignements.
10: Ah ouais, non, mais c'est exactement ça. Bah tiens, dernier exemple en date, c'était lundi, j'ai entendu un truc, bah tiens, sur Fun, le remix de U2, là.
0: Ouais, exact, ouais. Techno. Ouais,
10: je dis, ouais. Ah ouais,
0: je... Bacon Paper, c'est ça?
10: Avec Paper, Free. C'est ça,
0: ouais, je sais
10: pas le titre.
0: Eh ben, B-A-C-O-N, un peu comme con, sauf que tu mets bas devant.
10: Ouais, voilà.
0: Bacon.
10: Paper comme Red Hot.
0: Sauf que c'est du bacon, voilà, bacon, et puis Paper, P-E-2-P-E-R, et puis Free, hein, sur, c'est libre, c'est...
10: Et le gars, il me dit, ouais, bah, y a pas de problème, moi j'ai entendu ça à la radio, non, ça m'intéresse pas, de toute façon, puis je sais pas ce que c'est.
0: Eh ben, c'est un blaireau. C'est aussi pire que quand moi je vais, là, je suis obligé de taper un petit peu au Virgin, alors que moi, je vais tout le temps là-bas, mais c'est pour donner un exemple quand même assez frappant d'une grosse machine comme celle-ci. Je vais dans le New Age. Je veux dire, comme par hasard, je monte les escaliers, je tape tout de suite sur la gauche, j'y vais. Et je vois la vendeuse et je lui dis bonjour parce qu'il y aurait quelqu'un qui pourrait m'aider pour m'indiquer quelques artistes concernant la New Age. Elle me dit non, il n'est pas là. Je dis reviens quand? Je crois qu'il était parti bouffer. Ah, mais il revient dans une semaine, il est en vacances. Je te jure, c'est la tête de ma mère. Et je lui dis, mais attendez, vous moquez de moi, vous savez qui je suis Master System, quand même, musique de nuit, ça t'évoque un truc. Alors, elle me dit non, j'en ai rien à branler de ta gueule, t'es pas content, j'appelle la sécu, on te pète les dents sur les marches de marbre. Alors, non, mais je lui dis, reviens dans une semaine. Je dis non, vous plaisantez, il y a bien quelqu'un qui remplace pendant cette semaine. D'accord, ok, le spécialiste. Elle me dit non, il y a personne.
10: Ah ouais, bah ouais, bah, normal. Non, parce
4: que... Pourquoi en fait, ils font des roulements avec la FNAC.
0: Non, mais il n'y a personne. C'est-à-dire que pendant une semaine, il n'y avait pas quelqu'un pour renseigner. Non, mais c'est inadmissible. C'est inadmissible.
12: Pas capable.
0: C'est des gens capables. Gérard, qu'est-ce que tu penses de ça? Toi, personnellement, toi, t'as été dans le bac à Johnny. Il n'y a pas le renseignement pour Johnny.
10: S'il
0: n'y
10: a pas le renseignement pour Johnny, moi, je vais au Stade de France et je mets le feu.
0: Gérard, qu'est-ce que tu fais, toi, personnellement, de ton côté?
11: Moi, personnellement, si je vois qu'il n'y a personne, je m'arrache et c'est tout. Je repars sans rien.
12: Ah, bravo.
0: Voilà, en gros, si tu peux pas trouver ton disque que tu veux, ben, tu l'achètes pas et tu repars sans. Et ça, je veux dire, il y a que Gérard qui pouvait le savoir.
10: Ouais.
0: Laurent, je te remercie. Nicolas, le coup de gueule contre la FNAC de Reims. Ceci dit, bon, on va pas non plus cracher dans la soupe. Hein, parce que les FNAC et Virgin, en règle générale, sont quand même très bien fournis. C'est quand même bien foutu. Mais c'est vrai que des fois, il y a des brebis galeuses dans les vendeurs. Il y en a qui sont quand même assez... abattu d'avance, hein. C'est-à-dire que quand ils voient le client arriver, plutôt que d'être joyeux, c'est vrai que c'est des grosses machines qu'ils envoient placer plein avec souvent des gens qui ne connaissent pas et qui font bonjour, j'aimerais le disque la la la la la la la la la la, c'est lequel celui-là? Et celui-là aussi, bon. Mais ouais, mais
10: comment ils ont atterri là, quoi?
0: Il faut jouer avec le client. Il faut le prendre comme si c'était un ballon. Et puis voilà, c'est tout. Il faut s'amuser avec le client. Laurent, je te remercie en tous les cas de ton appel et pour cette réaction concernant l'alcoolisme. Et Nicolas, bon bah, hein, on va essayer de à ce que ça se passe mieux dans les FNAC et les Virgin de France.
10: On
0: va tâcher à ce que les animateurs radio de toutes radios confondues donne systématiquement tous les noms des artistes et des groupes et des maisons de disques qu'il a écrit et à qui vont les royalties.
10: Exactement.
0: Voilà.
10: Sinon, Max, avant de partir, le décalage horaire, ça va? Ça te fait pas bizarre?
0: Ah non, le décalage horaire, tu parles de par rapport au matin au soir?
10: Bah ouais.
0: Non, ça va, tu sais, j'ai pas fait suffisamment de longueur le matin pour être déstabilisé. Hein.
10: Ah ouais.
0: Non, j'ai perdu pas mal au niveau des oreilles. J'ai perdu pas mal au niveau de la voix. J'ai eu quelques petits problèmes de santé qui étaient normaux, hein, qui étaient prévus par ma direction, donc ils m'avaient prévenu d'office. Et j'ai pas été déçu de ce qu'ils m'ont dit parce qu'effectivement j'ai quand même bien morflé, mais ça va, là je suis plutôt content, on va dire. D'accord?
10: Ouais.
0: J'ai n'importe nawak. Bonne bourre à toi, amuse-toi bien.
10: Ouais, merci toi aussi.
0: Dans un instant, ça sera Alicia, 22 ans de Nantes, pour le premier conseil de Gérard et Sandy. Bonjour Alicia.
13: Salut Mac.
0: Tu vas bien?
13: Ça va et toi?
0: Bah plutôt pas mal. Dans un instant, nous parlerons ensemble donc avec Gérard et Sandy. Quel sera le conseil que tu leur demanderas?
13: Ah, je voudrais m'acquérir une voiture.
0: Ah, tu veux t'acheter une voiture? Des conseils de Gérard et Sandy, c'est dans un instant sur Fun Radio. Stardust, spécial dédicace pour Christian, la CS5. Quand est-ce que tu m'envoies mon petit Stardust sur Fun Radio? Music Sound Beta with you, c'est plutôt cool et c'est bon esprit ce soir. C'est le 0870 5000. Vous nous appelez, le numéro est gratuit. Les enfants, faites-moi péter le standard de cette soirée, s'il vous plaît. On a a besoin de toi. De toi, de toi, de toi, de toi, de toi. Allez, 0800 70 5000, le Star System est de retour de 22h jusque tard dans la nuit. Profites-en, baby. Stardust sur Fun Radio, Music Sound, Vader with you, rectification. On sent qu'on est revenu dans la cour des grands. Il y a Steph, 17 ans, département 75, sur le 3615 Code Fun Radio, qui dit Max, tu n'es qu'un con. Bah, je vois qu'on est revenu à la maison. C'est pas Bacon Pepper, comme tu l'as dit tout à l'heure, Free, mais c'est Bacon Popper, P-O-2-P-E-R. Bacon Popper, le titre que tout à l'heure vous vouliez. Voilà, vous l'avez, 22h38.

0: dit n'importe quoi devant le micro. Oh là là, et en parlant de n'importe quoi devant le micro, ça va jongler les enfants ce soir. Bienvenue dans le Star System. Welcome everybody, clap your hands. On est de retour de nouveau, bien entendu, pour le meilleur de la radio libre du soir. Nous sommes de retour, il faut le dire absolument partout. N'hésitez surtout pas à aller le faire savoir sur les autres radios. Maxis Back sur Fun Radio dès 22h, le Star System, pour la véritable radio libre du soir. 0800 77 000, il fonctionne. Il fonctionne ce numéro gratuit. Ouais. Pour la France Télécom, hip hip hip. Hip hip hip. Et ils ne le méritent pas, je peux vous assurer qu'ils ne le méritent pas. Ils ont mis 2 jours avant de comprendre, ils sont cons alors. C'est les seuls mecs, France Télécom, tu mets le numéro gratuit, donc 0800 77 000. Et hier, quand on composait le numéro, ça disait « Bonjour, vous êtes bien au 0800 77 000. Ce numéro ne fonctionne qu'entre 20h et 2h du matin, alors qu'il était 22h. Veuillez appeler pendant cet horaire le 0803-08-5000, quelle bande de naze. » Bon, tout va bien à bord, je vais distribuer des cartons jaunes et des cartons rouges ce soir. Il est 22h03, tout va bien à bord les enfants. 0870 Minitel 3615 Code Fun Radio, vous allez dans la rubrique directe, on va saluer Claire, PDG également qui est là. Vampire, salut Max, est-ce que tu pourrais passer s'il te plaît Black Metal ce soir? 9999, pas possible. Il y a également l'IRC, c'est le site internet, irc.funradio.fr. Il y a Rigo déjà qui est là dessus. Il y a combien de personnes ce soir?
1: On sera tous 90 personnes. Ah, pour l'instant.
0: 10 de plus qu'hier.
1: À peu près
0: 7-8 de plus qu'hier, tu m'avais dit 83 hier.
1: Ouais, ça doit être ça.
0: Bah c'est bien, alors comme ça commence à arriver grave de chez grave. Fildar et Manu sont là ce soir, bien sûr. Les deux toutous de service.
2: Ouais,
0: les drag queens, attention.
2: Bonne voix pour faire de la radio, ça écoute.
0: Oh là là, la voix, vous allez reconnaître tout à l'heure, vous avez peut-être reconnu la voix de Biscotte. Vous en saurez plus dans les minutes à venir. On a fait pas le malin, Fildar, ce soir.
2: Non, mais je m'en fous, c'est ma soirée, je le sais, je suis vacciné. Hein.
0: Ce soir, ça va être la soirée également. Il y a Olivier Delapro, bien sûr, qui est en train de travailler comme un fou dingue sur les jingles de Fun. Et il y a également Gaëlle qui est de l'autre côté de la radio et qui nous a préparé quelques petits insolites qu'elle a récupérés dans la presse et qu'on aura le plaisir de donner tout au long de cette soirée. 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Et ce n'est pas terminé puisqu'on vous passera cette fois-ci en fin d'émission et dans son intégralité le fameux morceau de Donna Summer, le fameux To Love, Love Baby, ça va être chaud au niveau du niveau, 16 minutes 40.

0: il avait lundi, c'est-à-dire que lundi il est venu, il a dit que Françoise allait aller sur Skyrock pour 1,5 million de francs par mois. Françoise a entendu ça lundi, elle a réagi hier, donc mardi, où Gérard était présent, et ils se sont engueulés. Et suite à cette engueulade que Gérard a poussée sur Françoise, on a eu une réaction d'une charmante vieille dame sur le 01 40 521 521. On peut se défouler et écouter plutôt.
1: Je vous téléphone à la suite de la discussion de votre Gérard, que vous êtes toujours en train d'encenser contre Françoise.
0: Oui.
1: Maintenant, laissez-le partir, je vous en prie. Votre émission est bien mieux sans lui. C'est un méchant, c'est un prétentieux. Méfiez-vous de lui, c'est tout ce que j'ai à vous dire. Bonsoir, Max.
0: Bonsoir, madame.
2: Excuse-moi, c'est Catherine. Excuse-moi pour tous les messages que j'ai mis, je suis désolée. J'arrive ce week-end à Paris.
0: Ouais.
2: Samedi, je passerai par la Loco. J'adore la discothèque. Bisous à toute la qualité de Fun Radio.
0: Ouais.
2: Désolée.
0: Ouais.
2: Pour mon état dépressif. Peut-être à bientôt. Peut-être ce week-end. Je ne sais pas.
0: Non.
2: I don't know. Bonne continuation, Max, de 22h à minuit ou plus tard.
0: Ah ouais, et je précise que ce week-end je suis pas là parce que je suis du côté de Port Barcarès au Marina.
3: Avec à suivre Hermès
0: attendez, le meilleur arrive. Attendez, on remet en arrière, comment on devine ce bis. Alors écoutez bien, maintenant vous allez écouter, vous avez sûrement rêvé, vous les filles, d'écouter un animateur radio avec une voix absolument sensuelle, avec un texte et un débit d'un naturel au possible. Vous n'avez peut-être pas écouté, mais pendant une semaine, Fildar, qui s'est donné le nom de Biscotte, a fait des essais qui ont été tellement concluants que depuis,
4: j'ai dépanné. Hein.
0: Il a dépanné des essais.
4: J'ai eu zéro pour ça. Hein.
0: Oui,
4: c'est pas des essais.
0: En essai, on paye pas.
4: Mais c'était pas un essai. Genre, tu dépannes. Ouais, je dépanne.
0: D'accord, attends, je vais écouter. Écoutez.
3: Le tube de la Coupe du Monde, il y a aussi les Spice Girls, Nathalie Cardone. Bien. Et pour commencer l'heure, Dalia, à mort à la Mexicana. Bon courage à tous ceux qui bossent, Stéphane, il est 3h.
0: Attention, ça continue.
4: Ouais, ça chie.
3: Stardust, sur Tube House, avec Music Sounds Better With You. Fun, bienvenue à tous, et surtout à ceux qui viennent d'arriver. C'est la nuit sans pub avec, entre autres, Robin, Do You Really Want Me, je vais y arriver, Moose, Maria Carey, pour débuter Eagle Eye Cherry, Safe Tonight, sur Fun, il est 4h.
5: Ouais, salut, je m'appelle Anne-Gaëlle. Je voulais dire, j'ai acheté ton best-of. Et dessus, j'ai vu la tête de Manu et Fildar. Je voudrais dire qu'ils avaient des têtes de gros trisomiques. Et que Gérard, même s'il fait pas le grimace, il est moche.
0: Merci. Ah bah ça fait plaisir quand même. Et attendons, le must du must. Sur ce répondeur 01 40 521 521, il y a un message qui vous souhaite la bienvenue. Je ne sais pas s'il a été changé, enfin en tout cas il a été fait aujourd'hui. Je ne sais pas s'il est mis aujourd'hui sur le répondeur, mais il le sera dès demain avec la voix de Karine. Mais au début je me suis dit, tiens, pourquoi pas essayer la voix d'une personne de l'équipe. Et donc Fildar s'est prêté à ce petit jeu, est allé en studio de production pendant la journée et a essayé de faire le texte d'intro de ce fameux répondeur. Écoutez la séance donc de notre ami Fidda pendant les répétitions au studio de production de Fun Radio.
6: 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Ouais. Tu es bien sur le répondeur de Max, Star System, 22h, 1h, le retour. Tu peux toujours nous laisser ton numéro de téléphone pour quoi que ce soit, Jackie, les croissants chauds, Kiki donc, Canular, les conseils de Gérard Sandy, les débats, un sujet, ce que tu veux, tu balances. FanTube, 22h, Max, le grand retour, Star System, 22h, 1h, ton numéro de téléphone pour tout ce que tu veux, Jackie, croissant, chaud, pas chaud, café, thé, lait, sans sucre, quand tu veux, appelle. Ouais! Le Star System. Ouais, le retour 22h à 1h. Donc si tu veux nous appeler pour que quoi que ce soit, tu laisses ton numéro de téléphone. Auditeur, tu veux, tu nous laisses ton numéro. Pour ce que tu veux, Jackie Kiki donc ou autre. On t'appelle dans la journée. Oh, auditeur.
7: Voilà, donc ça c'est je le découvre en même temps, hein, bravo. Je découvre en même temps que vous. Je sais qu'Olivier m'a dit, est-ce que tu veux le faire écouter aux auditeurs? J'ai dit oui, pourquoi pas, je vais découvrir.

0: en même temps qu'eux.
1: Plaisir.
0: Et c'est vrai que là, c'est quand même relativement hallucinant. Là, c'est bien, c'est balèze, là. Hein. Ça, voilà, c'est du bon travail. Hein.
1: Non, mais ce qu'il faisait, en fait, c'est que, tu sais, avant, il fait des essais pour voir le réglage de la voix.
0: Ouais, parle devant
1: donc,
0: le micro.
1: Il me demandait de parler. Non, ouais. Parce que j'ai l'impression d'être.
0: Ouais.
1: Et donc il me demandait de parler, donc je disais n'importe quoi.
0: Voilà, donc tu disais n'importe quoi. C'est vrai que c'est pas facile, ceci dit. Si vous êtes en séance un jour, que vous êtes amené à faire ça et qu'avant vous demande de chauffer la voix et puis surtout de régler les effets, parce qu'Olivier profitait de ces moments-là, le producteur, donc pour régler ses effets, voir si ça saturait pas avant d'enregistrer la véritable séance, on est obligé de dire tout et n'importe quoi. Donc on a tendance à dire tout et n'importe quoi. Et là, malheureusement, ça a été enregistré et diffusé en direct sur la radio. Momo, 27 ans, Mohamed quoi.
2: 17.
0: Momo 17 de Sergi, salut Momo.
2: Salut, ça va?
0: Oh là là, on n'entend rien là, Momo.
2: On n'entend pas là.
0: Ah bah non, là c'est tout sourd là, mais c'est peut-être parce qu'on a fait des réglages, il est possible qu'on ait mis un coup de tournevis de trop dans les médiums. Momo.
2: C'est que ça, ouais.
0: Oh, quelle horreur. Momo.
2: Yes.
0: Oh là là là là. Tu vas parler de quoi dans un instant, Momo?
2: Eh bah écoute, je voudrais te chanter une chanson en fait, si tu veux, parce que j'ai monté un groupe et je voudrais savoir si tu trouves que j'ai une belle voix ou pas.
0: Oui, bah là, je peux te dire que ce soir d'office, ça sera pas possible. Même si t'en avais véritablement une belle, on va avoir du mal à pouvoir juger. Mais on va tâcher de faire notre possible, d'accord?
2: Bon, ben, on va essayer.
0: Oui, oh là là, oui, d'accord, ok, Momo, ne bouge surtout pas, nous sommes en plein cœur du Nord sans pub, il faut le savoir, il est 22h12 minutes, 0870 5000, c'est le Star System qui est de retour. Karen Ramirez, tout de suite avec Looking for Love sur Fun Radio. Fait que commencer, soyez les bienvenus sur Fun Radio. Le Star System est de retour avec toute son équipe. Pierre Rigaud sur l'irc.funradio.fr. Vous y allez, c'est sur l'internet, vous dialoguez en direct. Les gars, il y a également, enfin les gars, il y a les filles aussi, hein. Il y a des filles un peu, il y a de la nana.
3: Il y a de la go.
0: C'est hein. Vrai, il y a de la. Y a, la go, on dit.
3: Ouais, de la go. Ah ouais, on pushait Cachetago.
0: Ah ouais, Oxmo. Tu
4: peux voir un peu là comment ça se passe?
3: Alors,
0: c'est joli,
3: là,
0: quand même,
3: là c'est beau, hein. Surtout quand c'est ouvert comme ça. Alors tu vois, il y a Cowboys qui m'envoie un message que à moi. Il me dit qu'il y a beaucoup de neveux.
0: Parce que quand on voit, par exemple, là, il y a plein de lignes qui sont en train de défiler les unes à la suite des autres, c'est pas forcément directement lié à toi. Enfin, c'est pas
3: Tout le monde écrit, en fait. Tout le monde se parle.
0: Donc, des fois, il y a des trucs qui sont. Oh, putain, mais ça trace.
3: Bah ouais, ça trace.
0: Mais c'est impossible
3: quoi.
0: De lire. Mais attends,
3: c'est
0: mais
3: pour ça que
0: oh là là là là là là là là là là là. Oh le souk. Allez-y doucement, les enfants. Hein. Momo, t'es là?
2: Yes.
0: Ouais, super, Momo. À 50 km. Ouais.
2: Il y a moyen que tu précises à l'antenne que le numéro, il est gratuit. Mon père, il va violer.
0: D'accord, c'est gratos, monsieur. Ah, monsieur, excusez-moi de vous déranger. C'est gratuit, s'il te plaît. Donc, non, mais c'est gratuit en plus. C'est vrai. 0-800-70-5000. Qu'est-ce que je t'avais dit? Tiens, Magique, il y a une histoire que, à mon avis, tu vas pas comprendre, qui est de la part de. Non, Momo, de la part de Magique, à 16 ans, département 78.
2: Ouais.
0: Petite blague. On va voir si l'équipe va comprendre. Alors, c'est une baronne qui organise une soirée chez elle, du genre soirée Ferrero Roche d'Or, tu vois. Et puis, elle va saluer ses amis, dont le comte. Et elle lui dit, monsieur le comte, mon vieux complice. Et lui, il lui répond très vexé, mes vieilles couilles aussi, baronne. Mon complice, une con, parce qu'en fin de compte, la foufoule, la chasse, ça s'appelle un con. Et complice.
4: Ouais, super. Allez.
0: Ouais, pas mal. Okay. Bon, voilà. Enfin, bon, je rebalance 36-15 code fan radio, rubrique direct. Momo, qu'est-ce qui t'amène?
2: Ouais, alors voilà, je t'ai dit, je vais faire un petit groupe au lycée où je suis et je voudrais que tu me testes ma voix, comme ça, si je chante bien ou pas. Quoi.
0: Ouais, alors vas-y.
2: Alors, c'est Eagle Eye Cherry, une compilation, on va dire.
0: Tu peux, est-ce que t'es vraiment face à ton micro? Toi, t'es devant ta bouche? Ouais, t'as le micro devant ta bouche?
2: Ouais.
0: T'es vraiment devant là?
2: Ouais.
0: Bon, c'est super.
2: Ok. Bon, c'est bon,
0: allez, vas-y, on t'écoute, vas-y.
2: Regarde, okay, est-ce que t'entends bien l'accord, là?
0: Bah, moi, je t'entends mal, de loin, mais je t'entends quand même.
2: T'entends l'accord?
0: Oui, là, on entend mieux la guitare que toi, d'ailleurs.
2: Et comme ça?
0: Et comme ça? Ouais, c'est bon, là.
2: Ok.
0: Allez, vas-y, ok.
2: Bon.
0: Allez. Oh là là, un peu sûr qu'il est dans une... Dans un... Il va étouffer, le gamin, il respire. La guitare quand même.
4: Ah, la grave.
0: Oh, biscotte. Oh bah là on l'entend plus, s'il s'éloigne. Momo. Oh les pauvres gamins, on les compresse à l'antenne. On les entend plus. Bon, on va peut-être pas se taper tout le... On va peut-être pas se taper tout le morceau de Eagle Eye Cherry, Momo. Je pense que je vais te faire un bilan en direct. C'est de la crotte. Oh, t'as... oh, ça va, et oh.
2: I'm so tired. Alors ?
0: Ouais, bah, c'est pas mal. Bon, il y a des moments où tu t'excites un petit peu trop.
2: Ouais.
0: Ouais, mais t'es là, t'es avec nous, mais t'es à côté de nous, là.
2: Ouais, bah ouais.
0: Oh, mais c'est une horreur. J'ai l'impression de t'avoir à 10 km, moi. C'est peut-être moi qui ai pas. Oui, j'ai l'impression de pas avoir pris mes pilules pour mes oreilles.
2: D'accord.
0: Et non, c'est pas mal, sauf qu'il y a des moments où t'es un petit peu criard, tu chantes un peu trop du nez.
2: Alors,
0: ah bon. I'm so tired. Tu vois, tu fais un truc en masse, ça le fait pas, quoi. Faut le faire. I'm so tired. Ouais. Falling. Et puis, il faut te mettre un. Attends. Je vais te donner un petit. Eh oh! T'es avec moi ou pas là?
2: Ouais, bah ouais, je suis là, moi.
0: Bon, je vais te donner un petit piston.
2: Ouais.
0: Faut que tu mettes une petite voix, une petite réverb derrière.
2: Allez, vas-y.
0: Alors, attends. Attends, je suis en train de trafiquer. Oh là là là, je suis en train de toucher à n'importe quoi. Fil d'art, qu'est-ce que t'as fait encore?
5: Bah, j'ai pas, j'ai tout changé.
0: Ouais, j'ai tout changé, je t'ai demandé de pas toucher, putain.
5: Ah, bah, désolé.
0: Ouais,
5: bah,
0: désolé. Faut mettre. Attends. Voilà, attention.
1: En ce moment, c'est mon son. Non, mais faut que ça soit très léger comme ça.
0: Parce que si tu mets trop des fibres sur ta voix, ça. Ça faut que ça soit très, très léger comme ça. Il faut quand même, quand tu respires, faut que le public le sente. Écoute.
6: Bonsoir.
0: C'est genre quand il y a deux pelés, trois tendus, tu vois, dans la salle, et pour donner l'impression. Imagine, je sais pas, ton concert est enregistré pour être diffusé à la radio. Tu dis merde, il y a deux personnes dans la salle, et si tu dis bonsoir, écoute. Alors vous applaudissez. Bonsoir. Ça fait naze. Tout de suite, si tu rajoutes un tout petit peu d'effet sur ton micro.
6: Bonsoir.
0: Merci. Merci beaucoup. Bon, déjà, le mec, on se dit, bon, il est à un conseil, il doit être à Bercy ou un truc comme ça. Ah ouais. Pas du tout, il est au Café des Roquettes. Il y a trois personnes. Bon.
6: Le morceau que j'ai décidé d'interpréter pour vous.
5: Arrête, c'est quoi?
6: Loïc Cameron, tu souffres dans la salle. Comment tu t'appelles?
5: Bernard.
6: Ok, Bernard. Jean-Louis, tu me fais un petit spot sur Bernard? Ok.
5: Ah, pas trop fort, le spot.
6: Eagles, I Cherry, Falling in Love.

0: faut surtout pas faire quand le public t'en demande une autre, Momo, ouais. Et tu utilises cet effet, c'est que c'est. Alors le public en demande une autre. Et là tu cries. Le public dit non d'office. Et on les comprend. Momo, bon courage pour la suite des événements.
1: En fait, c'est plus la boîte de chocolat.
0: Pardon ?
1: La boîte de chocolat, je suis passé avec un copain, on est passé te voir une fois.
0: Ouais. Moi, je chaussais du 42, donc je sais pas si c'était ma pointure, mais c'est bien marrant, on a shooté dedans, c'est bien.
1: Ah, ben ça, alors,
0: c'est super. D'ailleurs, en parlant de c'est super, il y a un kiki donc qui se prépare ce soir, les enfants, au passage. Momo Bonnebourg, amuse-toi bien, Sylvie, bonsoir. 29 ans, tu nous appelles de Avignon. On y danse sur le pont d'Avignon. On y danse tous en rond. Bonsoir,
1: ouais.
0: Sylvie.
1: Ouais, salut.
2: Bonsoir. Tu es venu ce soir pour nous pour interpréter une chanson de la chorale d'Avignon.
1: Non, alors, pas du tout, non.
0: Pas du tout. Qu'est-ce qui t'amène, Sylvie?
1: Alors, moi, je sais prendre le sujet de Fabien Martès. Je suis allé le voir ce week-end.
0: Ouais, chez lui, direct.
1: Non, à Monaco, bien sûr. Donc, on est allé voir.
0: Alors, Martès, pour les Google, encore qui ne savent pas, c'est le joueur de football qui a le crâne rasé, qui a été soi-disant élu par les femmes pendant cet été l'homme le plus sexy, alors qu'il est immonde. Il n'a pas un poil sur le caillou et que tous les poils qu'il devrait avoir sur la tête, il les a sur le torse. Et il fait du VTT sur... comment ça s'appelle le VTT en mer, là? Le VTT en mer, là. Le jet ski. Il fait du jet ski avec Pamela... Nathalie Evangelista.
1: Voilà, ouais.
0: Nadia, Eva, Linda Evangelista. C'est ça, Sylvie?
1: Ouais, c'est ça.
0: C'est le gardien de Monaco et de l'équipe de France.
1: Voilà, c'est
0: alors,
1: ça.
0: Alors, donc, bon. Tu es allé le voir là-bas?
1: Je suis allé le voir là-bas. Bon, on a essayé de l'approcher, mais par rapport à Jeanne Tigana, on n'a pas pu.
0: Mm-hmm. Pourquoi tu voulais le voir, ce mec, d'abord? Parce que tu l'aimes bien ou parce que tu voulais, envie de...
1: Pas spécialement que je l'aime bien, non, parce que, bon, mon mari, c'est un fan de foot. Et...
0: Ah oui.
1: Donc, je l'ai suivi, quoi.
0: Bah oui.
1: Autrement. Mais enfin, déjà, moi, je voudrais dire à toutes les femmes ou les petites filles qui rêvent de
0: lui,
1: c'est pas la peine parce que... Il a la grosse tête, quoi, en fait.
0: Bon, il a la grosse tête, il est méfiant aussi. Il veut pas ça parce que maintenant, il a gagné la Coupe du Monde et qu'il est le gardien que tout le monde idolâtre, qu'il faut qu'à chaque fois que quelqu'un vienne d'Avignon pour aller le voir à Monaco, qu'il faut automatiquement qu'il passe un quart d'heure avec les gens. Attention, foot, attention, il y a un ballon de foot qui vient de rentrer dans le studio.
1: Non, attention.
0: Vas-y, joue. Vas-y, Sylvie, on t'écoute.
1: Oui. J'ai jamais dit que...
0: Ouais.
1: Ben, c'est vrai qu'il a la grosse tête, parce que, bon,
0: ouais. Demain,
1: on autographe, on dirait que ça le fait chier.
0: Bah, moi aussi, ça m'est arrivé d'envoyer...
1: Ouais, mais bon, il a envie de rentrer dans sa Porsche et de se tirer, donc... je me demande pourquoi...
3: Alors,
1: il est
3: con,
1: quoi. En fait, il veut pas signer l'autographe. Ça sert à rien qu'il soit comme il fait, quoi.
0: D'accord, Sylvie, c'est bien. Mets-toi dans les buts, Sylvie.
1: Non, je peux pas.
0: Alors, on a ouvert la porte du studio, file d'art, mets-toi dans les buts.
4: Ouais, comme par hasard, on a marre.
0: J'ai biscotte.
4: Ouais, biscotte.
0: Attention, je pousse le... Alors, on a un ballon de foot, Sylvie.
1: Ouais.
0: Et je vais shooter dedans.
1: Ouais, vas-y, ouais.
4: Attends. Alors, prends le pénalty.
1: Alors qu'il plonge bien, quand même, hein.
0: Alors, on parie combien? Je le mets ou je le mets pas?
1: Allez, tu le mets.
0: Ah, bah non, pas là.
1: Allez, à droite du gardien, tu le mets, allez.
4: La porte, elle fait 2 cm.
0: Allez!
1: Allez!
0: Oh! Quoi? On arrête, c'est bon. On a cassé 4 CD. Les miens en plus, sur ma pile à moi.
4: C'est bon.
0: Sur ma pile à moi perso. Et on a pété la guitare.
1: C'est super.
0: Ah, le football. Tu sais que le Manu, quand ils ont gagné la Coupe du Monde, il nous a dit, voilà, pour la rentrée, l'équipe, je vais me faire raser le crâne.
1: Ouais,
0: quand on voit déjà la tronche qu'il y a, le Manu, en plus, rasé, t'imagines le boulot.
1: Vaut mieux pas.
0: Qu'est-ce qu'il y a, ma chérie?
1: Je dis, vaut mieux pas, parce que c'est horrible, un crâne rasé.
0: Bah oui.
1: C'est
0: horrible, ça dépend.
1: Pour ma part, je le trouve pas charmant. Ouais,
0: ça dépend, il y a des gens à qui ça va bien. Quand t'as le malheur de perdre tes cheveux, tu perds tes cheveux, je veux dire, à ce moment, tu peux rien faire. Bon.
1: Là, je suis d'accord, mais en fait, les raser pour donner un style, non.
0: Non, ça, on est d'accord. Bon, bah écoute, ravi d'avoir fait ta connaissance, Sylvie. Tu fais quoi dans la vie? Non, laisse-moi deviner.
1: Oui, vas-y.
0: Tu es un entrepreneuse en bâtiment.
1: Non, pas du tout, non.
0: Tu es maçonneuse?
1: Non.
0: Non, pas du tout. Toi, tu travailles dans l'artillerie lourde. Non, pas du tout. J'ai beau chercher, là. Attends, laisse-moi encore 2 secondes. T'as 2 secondes ou pas, là?
1: Ouais, vas-y.
0: D'accord, 2 secondes, attends. Je me lave les dents.
1: Vas-y, ouais.
0: Merci. Tu es spécialiste en aviation dominante.
1: Non, pas du tout, non. Non, non, pas du tout, non.
0: Oh, ta gueule. Oh, ta gueule, hein. Pas toi, hein. Oh, c'est bon, ça.
1: Oh, putain,
0: ils sont super. Ça proute. Oh bah alors.
1: T'amuses,
0: hein. Oh, c'est chaud, ça. Voile sur les filles. Solidal et Yelere, c'est le mec qui essaie de raconter le truc. Claude Barzotti, bien sûr. Je te remercie, Sylvie.
1: Ouais, merci, ouais.
0: Merci pour ton audience. D'accord,
1: ouais, merci.
0: Au revoir, bisous, bonne bourre, amuse-toi bien. 0870-5000, vous continuez à nous appeler, bien entendu. Florian, dans un instant, 15 ans de Elle en course et dans les Yvelines, ça. Salut, Florian.
3: Ça
0: va bien?
3: Ouais.
0: Bon, très bien, on parlera de... Ah, Kikinong dans un instant.
3: Kikinong.
0: Ok, je savais pas, c'est donc avec toi. On fera ça avec ta grand-mère qui a 76 ans.
3: Non, 65.
0: Combien?
3: 65, s'il te plaît.
0: Ta mère?
3: Non, ma grand-mère.
0: Ah, ta grand-mère, 65, j'ai ta rhum, 65. Donc, on se fait passer pour Radio Verte.
3: Voilà.
0: D'accord? Ok, bah tu ne bouges pas, on fait ça d'ici quelques instants. Florian, si vous voulez faire les cons avec nous, bien entendu, vous voyez, on se prend pas la tête. Hein, on est de retour depuis 22h, depuis lundi. On est là, tranquille, doucement, mais sûrement. Il y a Biscotte au standard. Ah bah écoute.
5: Si. J'ai craqué pendant deux mois à m'appeler Biscotte.
0: T'as craqué en une semaine.
5: Tu t'es fait beurrer.
0: Biscotte craqué, tu t'es fait beurrer. Tu peux parler jambon beurre à côté. 0870-5000. Sinon, il y a l'IRC. C'est l'internet. irc.funradio.fr, bien sûr. 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Système, c'est gratos, vous nous appelez, ça vous coûte pas un centime, venez faire les coins avec nous, c'était Funky Data à l'instant avec Fashion.
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4: Quelle ambiance. Oh là là.
0: Non, ça tue à mort, quoi. Florian, 15 ans, d'Elancourt. Petit kiki donc.
3: Ouais, un petit kiki donc.
0: Alors on y va, c'est parti à ta grand-mère qui s'appelle
3: Vilma.
0: Comment?
3: Vilma.
0: C'est bizarre ça.
3: Alors te trompe pas parce que je t'ai déjà appelé pour faire un Jacques et les croissants chauds. Et tu disais tout le temps Vilmen. C'est pas Vilmen, c'est Vilma.
0: Oui, mais parce que la première fois ça devait être marqué Vilmen. C'est très très rare de ma part que je modifie ce qui a marqué devant mes yeux. Hein?
4: C'est sûr.
0: Biscotte.
4: Ah, je suis d'accord. Bon.
0: Il parle tout seul alors que le micro est pas allumé. Attention, on y va, c'est parti. Ça va être chaud. Elle est au courant, t'as...
3: Hein? Ouais,
0: d'accord,
3: ok. Allô?
0: Bonjour! Vous allez bien, c'est la Radio Verte qui vous appelle. Est-ce que c'est possible de parler à Vilma?
3: Oui.
0: Oui, c'est possible de lui parler?
3: Oui, je suis là.
0: D'accord.
3: Moi-même.
0: Vous allez la chercher?
3: Je suis là.
0: Bonjour! Vous
3: Bonjour.
0: Allez bien? Bonjour, c'est la radio. Je vous appelle de la part de votre petit-fils Florian. Vous êtes au courant?
3: Ah, oui, Vilma. Oui, il m'a parlé un petit mot, il m'a touché un petit mot, quoi.
0: Vous êtes une fidèle de l'émission, quand même.
3: Pardon?
0: Vous êtes une fidèle de l'émission, quand même.
3: Non, je vous dirai que non, je n'ai pas le temps.
0: Le public est là. Vous entendez, le public est présent, Vilma, vous l'entendez, le public?
3: Oui,
0: oui. D'accord, vous êtes une fidèle de l'émission?
3: Ben écoutez, non, vous... je vous dirai que là, j'allais dormir, là. D'où vous appelez-vous?
0: Ça balance sexe. Pardon?
3: D'où vous appelez-vous?
0: Tout, ben, du studio, on appelle du studio de Radio Verte.
3: Et où? À Gaillon.
0: Pardon?
3: D'où?
0: Premier étage, on est au premier étage, nous.
3: Oui, je sais bien, mais où?
0: Ah, bah vous le savez, donc vous êtes une fidèle, bravo. Je les Algériens. Alors, bien sûr, de la part de Florian, donc Villemain, nous allons jouer bien entendu au jeu du Kiki donc. Vous connaissez la règle du jeu. Trois questions vont vous être posées. Si vous êtes, si vous êtes en adéquation directe avec les réponses données par rapport à l'amiante qui vous sera abordée, vous repartirez bien sûr avec une mini chaîne radio cassette, double cassette audio lavable et imprenable, avec une télévision noir et blanc quand même. Ça vous fait plaisir?
1: Oui, mais...
0: Parce que
1: oui.
0: Bon, on se dit que peut-être qu'à l'âge que vous avez peut-être pas eu le temps de vous habituer à la couleur. On peut rigoler quand même.
1: Ben, oui, bien sûr qu'on peut faire rigoler.
0: Ah, ben oui. Si on peut pas déconner à plein tube, on n'y arrivera jamais. Hein.
1: Ben, oui, mais je voudrais savoir d'où vous appelez.
0: D'accord.
1: C'est de Gaillon, c'est de Vernon, c'est de Paris, c'est d'où Vous êtes combien là-dedans, vous?
0: Allez, je vais vous dire, on appelle de Rouen, c'est Radio Rouen, Radio Verte à Rouen.
1: Ah, oui, d'accord.
0: C'est difficile, quand même.
1: Comment?
0: Non. Oui. Alors, attention, on va y aller, on va... D'accord, ça fait genre ça. Francis is in the place. Alors attention, première question, Vilma, quand même, vous êtes une fidèle, on nous a dit, d'après Florian.
1: Oui.
0: Alors attention, première question, écoutez bien, Vilma, soyez bien attentive à la question.
1: Oui.
0: Est-ce que vous êtes prête?
1: Oui.
0: Sûr, sûr, sûr.
1: Bien sûr.
0: Alors, je vais vous passer un petit son, à vous de deviner ce qui donc, d'accord?
1: Ah, quoi?
0: Écoutez.
1: Quoi?
0: Non.
1: Un petit son?
0: Ah, écoutez bien ceci.
1: Oui.
0: Ah, vous avez Kiki, son le bruit. Alors attendez, parce que le public crie très fort, Vilma, vous avez une réponse?
1: Non.
0: Alors on réécoute le bruit quand même. Oh bah c'est pas... À votre avis, de Kiki du cul de l'équipe arrive-t-il ce son?
1: Ah, je ne sais pas.
0: Alors vous avez le droit à Denis, Francis ou Paul, à votre avis. Qui a fait ce petit bruit?
1: Denis.
0: C'était
1: C'est bien.
0: C'est le premier.
1: Oui.
0: Oh, écoute, on vérifie quand même. Oui, c'est bien le premier. Oui. Alors, ça vous fait une bonne réponse, bien entendu, et que vous allez cataloguer, bien entendu, dans votre pur sang demande de catalogue en question subsidiaire, d'accord?
1: Oui.
0: Vous savez, bien entendu, qu'une deuxième question à vous être proposée en acquisition directe, que si, bien entendu, vous répondez correctement à cette question non palpable, bien sûr, vous aurez le droit à une liquidité d'argent supérieure ou inférieure. À votre avis, supérieure ou inférieure, je vous écoute. Vous m'avez dit
1: supérieur,
0: c'est une bonne réponse. Le public est surexcité, ça fait longtemps qu'on n'avait pas une candidate aussi forte.
1: Oh.
0: Ça vous fait deux bonnes réponses, écoutez-moi bien, Vilma. Vous m'écoutez?
1: Oui.
0: J'ai mis le...
1: J'écoutais toujours.
0: Alors écoutez bien, vous avez deux bonnes réponses. Si bien entendu, grâce au Kiki donc, vous avez accédé à la troisième bonne réponse de la question que vous êtes posée d'ici quelques instants, vous ferez acquérir bien entendu une solution de Chenifi en position possession des cadeaux plus. Bien entendu avec son abonnement en Taekwondo. Vous êtes prête?
1: Oui.
0: Alors. Ceinture jaune, Vilma?
1: Oui.
0: Alors attention. Je vais vous passer un petit son. D'accord?
1: Oui.
0: Ok?
1: Oui.
0: Vous allez approcher vos lèvres.
1: Oui.
0: Du combiné de téléphone.
1: Oui.
0: Et une de charmante hôtesse va vous embrasser sur la bouche.
1: Aïe. Ah, yeah.
0: À vous de deviner qui c'est qui vous embrasse sur la bouche. Écoutez bien.
1: Oh.
0: À votre avis, qui donc? Je vous donne un petit indice quand même.
1: Oui, dites-moi les noms parce que je ne me rappelle plus.
0: Ah, je peux pas, son prénom commence par la lettre M.
7: Facile, Vilma. Allez, Vilma.
1: Je ne sais pas, attendez. Vous êtes combien? Vous m'avez dit tout à l'heure les noms, je me rappelle plus.
0: Ah, mais c'est... Dépêche-toi quand même.
1: Marius,
0: vous n'en étiez pas loin, c'était Marc, malheureusement.
1: Aïe.
0: Alors bien entendu, vous avez un super voyage au Cambodge qui est remis en jeu. Bien sûr, vous n'irez pas. D'accord. Vous êtes contente d'avoir perdu?
1: Non, pas du tout.
0: Ah bah, elle est pas contente. Ah bah, le public est déçu. Mon Dieu, que le public est déçu, quelle déception.
1: C'est pas ce qui m'a fait perdre, là.
0: On se calme, hein, d'accord.
1: On se calme,
0: oui. Oh, dis donc,
1: Hein? C'est calme.
0: Nous, on met un coup dans ce plateau.
1: Mais j'entends que vous êtes un peu chauffé, là-bas.
0: Oh, bah, mais surchauffé, nous, on est. Le public est surchauffé. Sacré Vilma, vous êtes une fidèle de l'émission, quand même, on nous a dit.
1: Alors,
0: bien entendu, vous repartez avec le pins de l'émission. Pour ça, c'est très simple. Il suffit de nous écrire, nous envoyer un chèque de 1000 francs, vous recevrez le pins dans les vacances. Ouais, allez, de la part de toute l'équipe, on vous fait un gros bisou.
1: Eh ben, moi de même. Et je vous souhaite bonne soirée. Allô.
0: Et vive le Kiki.
1: Pardon.
0: Vive le Kiki.
1: Vive le Kiki.
0: Vive quoi? Vive. Redites-le une fois pour voir. Vive le
1: Kiki.

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1: Oh là là, putain, c'est bon! En direct live quand même. Florian, dis donc. Florian, il est là, Florian, ou pas? Florian, Florian. Florian une fois, Florian deux fois, Florian trois fois, Florian quatre fois, Florian cinq fois, Florian six fois, Florian sept fois, c'est pas grave. Florian, on va le rappeler, bien entendu, c'était sa grand-mère qu'on vient d'appeler, il repartira, bien entendu, avec une super cadeau. Bravo, tiens, on a sur le Minitel Angel, 20 ans, département 91. Oh, masse, comme j'aimerais m'enflammer grâce à ta chaude braise. Mais pour qui Dieu, nous allumions le feu de la passion et après que notre flamme ait brûlé, il n'y aura ni fumée ni cendre. 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C'est vrai que je suis chaud comme la braise, les filles, ce soir. Alors, il est là?
2: Ouais.
1: Ah, t'es là, mon petit Florian?
2: Ouais, ouais.
1: Eh ben, dis donc, alors, quand même.
2: Ouais, non, mais j'ai eu un petit problème, là, je me suis fait engueuler.
1: Pourquoi?
2: Bah, parce que c'était des conneries.
1: C'est-à-dire?
2: Bah, mon père, il a pas trop apprécié, quoi.
1: Oh, ça va, on peut rigoler, quand même. Tu veux qu'on envoie un petit CD à ton père?
2: Ah ouais, pas de problème. Ouais.
1: Eh ben non.
2: C'est vache, hein.
1: Hein?
2: Sérieux, ça.
1: Ah, je suis pas un vache, moi je suis un gros veau, moi.
2: Ouais.
1: Ah, allez, on va envoyer un, on envoie un CD de
2: Tina Turner.
1: Tina Turner. Non.
2: Mais si, il aime Tina Turner.
1: Bon, alors on va tâcher de lui trouver un truc de Tina Turner. Si on peut trouver un CD de Tina Turner, on lui envoie un CD de Tina Turner. Mais pour ta gueule, rien, hein, Florian, du coup. Hein.
3: J'ai Yvan Turner, moi.
1: Yvan.
3: Merci, merci.
1: Oh là là là là là, c'est pitoyable ce qui vient de nous arriver. Écoute, mon cher ami. Oh.
2: Oui. Oui. Non, bon, pas ton
1: cher. Non, bah.
4: Michel.
1: Un café quand même. On va t'envoyer tout ça, d'accord?
2: D'accord.
1: Et n'oublie pas ceci.
5: Bon, il va falloir écrire.
6: Attention, voici l'adresse. Attention. Voici l'adresse.
1: Voici l'adresse. Si vous voulez écrire un Fun Radio, bien sûr, pour le Star System, comme par exemple pour faire un Florian, un petit Jackie les croissants chauds, un Kiki dans ta gueule.
2: Mais je passe le bonjour à Christophe, Nicolas, à Isabelle.
1: Et ben voilà, c'est terminé. Non, si vous voulez des dédicaces, très sérieusement, c'est avec Morgan, 19h, 22h, bien sûr, les enfants. Non, je disais, si vous voulez nous écrire éventuellement, au niveau des... ils sont trop émus, ils en reviennent tellement pas que je suis revenu le soir que du coup, ils ont la main qui tremble toute la journée, ils n'ont pas 10 francs à mettre dans un banco à nous envoyer, quand même.
7: C'est clair. Rien.
1: Si, on a quand même 100 francs de banco qui nous a été envoyé là dernièrement, que Gaël a mis dans la petite boîte à magique, là. On n'en a pas fait allusion, donc il faudrait. Tu la traites de voleuse?
3: Ah non, non, non.
1: Ah bon, je m'as fait peur.
3: Ah non.
1: Ah bon, tu m'as fait flipper. Non, non, mais il faut les récupérer, il y a les 100 balles là. Il faut remercier ces gens-là quand même. Non, mais c'est trop tard, je veux dire, c'est pas marqué sur les bancos, mais c'est quand même à dire que s'il y a des gens qui nous ont envoyé des bancos gagnants, bravo, c'est bien beau. C'est... Donc 143 avenue Charles de Gaulle, 92 521, Neuilly sur Seine-Sedex. On revient d'ici quelques instants, bien entendu, pour encore du Star System, pour encore de la Radio Libre, pour un seul et gratuit numéro qu'il vous faut composer. C'est le 0800 70 5000. Et Space Frog, c'est ceci, Space Frog, quand même, pour Igo.
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1: Dans un instant, ça sera Julia, 18 ans de Bordeaux. Salut Julia.
9: Salut.
1: On va parler des mecs.
9: Ouais.
1: Et t'en as marre parce que les mecs ne pensent qu'au cul. Et d'ailleurs, va falloir réagir là-dessus. On aura d'ailleurs Christian qui est déjà là, rien que pour
9: ouais.
1: Ça. T'es là,
9: ouais. Et mon Starbucks.
1: On va te l'envoyer ton Stardust. Fun Radio, c'est le Star System de retour depuis lundi jusqu'à au moins 1h du matin et à partir de 22h, 0800 70 5000. Si vous voulez absolument réagir à Julia qui donc dit que les mecs et tout, on en est déçu parce que ça pense qu'au cul. Et si vous voulez parler éventuellement ou réagir à des fantasmes que les hommes et les femmes ont, vous appelez dès maintenant le 0800 70 5000. Voici Space Frog, remixé par Yves Dorwitter. Ça s'appelle Lost in Space. Space Frog, Lost in Space, remixé par Yves Dorwitter sur Fun Radio, c'est le Star System au 0800 70 5000. On a également le Minitel 3615 code Fun Radio. Vous allez dans la rubrique direct. On a Amélie, 24 ans, département 34. Salut mon cher Max. D'abord, je voudrais savoir qui chante 2, 3, 2, 3, 4, 5. Ça, c'est Bob Sinclair. Ça s'appelle Jim Tonic. Hein?
10: Bob Sinclair.
1: Bien sûr. Bob Sinclair.
10: Non, Bob Sinclair.
1: Non, Bob Sinclair. Ça s'appelle Jim Tonic. Et il y a ensuite, bah, ça se prononce comme Sinclair pour qu'elle puisse comprendre. On va faire Sinclair. C'est S-I-N-C-L-A-I-R. Ça se dit Bob Sinclair. Bah oui, ça se prononce comme ça. Bob Sinclair, toi, on va vérifier. Tu veux qu'on vérifie, espèce d'abruti ? Bob Sinclair, ça s'écrit Bob Sinclair. Donc, ensuite, je voudrais passer un petit coup de gueule, c'est ça le plus important dans l'histoire, à propos de mon mec qui est déjà en train de dormir à cette heure-ci. Alors, Mélanie, comme tu as laissé ton numéro de téléphone sur le Minitel, il y a déjà Fildar ou Manu qui vont essayer de te joindre. Donc, éteins ton Minitel, on te rappelle. Comme ça, tu pourras réagir au sujet. Éventuellement, on pourra en parler ou le réveiller ou le faire chier. Julia est de retour au 0870-5000, 18 ans de Bordeaux. Ah, Julia.
3: Allô.
1: Ça va bien, bébé?
3: Ben, ça va.
1: T'es dégoûté des mecs?
3: Ouais, ouais.
1: Alors, j'aurai
3: ouais.
1: Un petit cadeau pour toi, je tiens à te le dire tout de suite. C'est que le prochain morceau qui est Eric Allier, que j'avais mis lundi dans la nuit, qui a été excessivement redemandé, oui. Je te le dédicacerai rien qu'à toi.
3: Merci.
1: Ça, c'est un truc qui donne comme ça, c'est. C'est un truc dans ce style-là, quoi.
3: Okay.
1: C'est genre je t'aime, j'ai envie de toi, tu vois. Mets-toi nu.
3: Ouais, ouais.
1: Toi et moi, pour la vie, tu nu. Tu vois, c'est une histoire de galet, je sais pas quoi. Écoute ça, juste comme ça. Pour toi, Julia. Tu vas qu'écras grave, c'est de la de bon. C'est tout ce que j'ai à te balancer. Julia, pourquoi Christian est avec nous également de la salle Saint-Cloud. Julia, pourquoi t'es dégoûtée des mecs?
3: Pourquoi je suis dégoûtée? Parce que je vois, enfin, je me rends compte qu'ils pensent qu'au cul, quoi, ça m'énerve.
1: Bah, à cet âge-là, c'est un petit peu normal.
3: C'est un peu non, parce qu'en fait, je suis vachement intéressée par les mecs plus âgés que moi.
1: Quel âge?
3: Entre 20 et 30 ans. Quoi.
1: Ouais. Oh, je suis en plein dedans alors.
3: Ah ouais,
1: ouais. Bah oui, j'en ai 28.
3: Ah ben voilà, ben, ce connard, il en avait 28 aussi.
1: je vais avoir 29 au mois d'octobre, ouais, j'essaie de me rattraper. Bon, et alors quelle est l'histoire? Mais bon, c'est pas parce qu'un mec, avec t'as vécu cette histoire avec un mec, que tous les mecs sont comme ça.
3: Non, mais c'est pas un mec, quoi. C'est tout, je me rends compte là, quand je sors, par exemple. Enfin, ils me dégoûtent tous, en fait. Je suis complètement en blocage en ce moment.
1: Mm-hmm.
3: Et voilà, ben, en fait, l'histoire, c'est que je l'ai connu pendant une soirée chez mon voisin. Et donc, tout allait super bien. Il m'a dit, ouais, on se rappelle, machin. On s'est revu une soirée, on a bu un verre, et puis depuis rien, quoi.
1: D'accord. Mais t'as couché avec dès le premier soir?
3: Non, j'ai pas couché avec.
1: D'accord. T'as jamais couché avec lui?
3: Non.
1: D'accord. Et lui, t'étais vraiment tombée amoureuse de ce garçon-là?
3: C'est pas que je suis tombée amoureuse, mais c'est que.
1: Il te plaisait, il t'a attiré, ouais, voilà, tu le trouves intéressant.
3: Ouais,
1: d'accord.
3: Par rapport aux autres, ça change un peu, quoi.
1: Damien, Julia, on a des réactions. On a déjà Damien qui a 18 ans, qui est de Suisse. Salut Damien.
7: Ouais, salut Max.
1: On
7: ça va bien?
1: Ouais.
7: Et t'as une touche, là, non?
1: Hein? Hein?
7: T'as une touche?
1: Occupe-toi de ton cul, toi. On a Mélanie, Amélie, 24 ans de Montpellier, qui était sur le Minitel, qui est là également, qui va réagir. Amélie,
8: oui.
1: T'es là.
8: Oui.
1: Et nous avons également Élie, 18 ans de Aulnay-sous-Bois.
11: Allez, salut Max.
1: Salut, tu sors une nouvelle cassette?
11: Pas encore, mais bientôt. Les blagues les plus pourries d'Eli.
1: D'accord, ok. On va demander à Damien qui est suisse et qui est très lent à la détente.
7: Oh ouais, très très lent.
1: Je venais de la Barovo Maltine, c'est de la dynamite.
7: Ben oui.
1: Damien, tu voulais réagir à ce que Juliette est en train de dire?
7: Ouais, moi je voulais lui demander si elle venait de se faire larguer là.
8: Ah non, pas du tout, non.
7: Ah, pas du tout.
1: Hein. Ah, Suisse, il vient juste de comprendre.
7: Ben ouais,
1: ah,
7: il est à peine, là. Il y a fait calage oreille.
1: Ah, il est fort.
7: Et le bruit.
1: Ah, là, c'est très fort. Non, elle s'est pas fait larguer. Toi, Damien, est-ce que tu as eu de... Est-ce que tu reconnais que... Enfin, quoi que les Suisses, c'est peut-être pas la même mentalité aussi, on peut lui demander.
7: Non, c'est la même chose qu'en France. Hein.
1: Vraiment, et tu et très, très sincèrement, je te demande pas en plaisantant, là, parce que t'as un mec, mais est-ce que tu es d'accord quand les femmes, les filles, en règle générale, après on demandera à Amélie ce qu'elle en pense, c'est que les mecs ont vraiment très très très souvent au cul?
7: Ben personnellement non, mais bon, il y a...
1: Non, mais en règle générale.
7: En général, je peux dire que c'est pas moitié-moitié, hein, mais c'est vrai que la de temps en temps raison, ça arrive qu'il y a beaucoup de mecs qui pensent au cul, quoi.
1: Ah, quand je t'entends parler, j'ai envie de bouffer du chocolat. C'est genre, j'ai envie de bouffer un petit Kit Kat.
7: À t'en envoyer, si tu veux, là, du bon chocolat suisse.
1: Parce
7: pas
1: que tu
7: temps.
1: Crois que je faisais ça en plaisantant, c'était pour faire passer le message, bien sûr que j'attends que tu m'envoies du chocolat. Amélie, toi qui as 24 ans de Montpellier, est-ce que tu ressens ou tu ressentais la même chose ou tu ressens encore aujourd'hui à ton âge la même chose que Julia?
8: Ça dépend des fois. Enfin, moi, les derniers que j'ai eus, ils n'étaient pas obsédés du tout.
1: Ouais, parce que...
8: Ils ont attendu le temps qu'il fallait.
1: Parce que les filles aussi, ont des fois, elles aussi, envie que ça se passe souvent plus vite que le mec n'ait envie que ça se passe. Hein. Faut avouer que dans l'autre sens, ça y va aussi. D'ailleurs, plus souvent maintenant qu'avant, je trouve. Je sais pas ce que t'en penses, Amélie ou Julia.
8: Non, moi, je trouve pas.
1: Vous n'êtes pas d'accord?
8: C'est eux qui... Ouais. Ils vont avant les premiers, quoi.
1: Ouais.
7: Moi, je suis d'accord.
8: Je pense qu'eux, ils sont plus que... Enfin, je sais pas, c'est vrai qu'il y a beaucoup de filles qui sont comme ça aussi, quoi, mais...
1: Parle bien devant ton micro, ma Julia.
8: Oui.
1: Voilà.
8: Parce que je dis que je pense que les mecs sont plus comme ça que les filles. Bon, je me trompe peut-être.
1: Non, t'as sûrement raison, ça, je suis assez d'accord. Mais quand même, il y a pas mal de filles qui sont intéressées par le sexe assez rapidement, quand même.
8: Ouais, non, mais bon, ça arrive, quoi. Je veux dire, c'est vrai que dans une soirée, des fois, moi, ça m'est arrivé aussi, quoi.
1: Ah ouais.
8: Mais maintenant, j'en ai marre, quoi. Mm.
1: Ouais. T'en as assez, merde, il n'y a pas que le cul dans la vie.
8: Voilà.
1: Qu'est-ce que t'attends d'un mec, alors, Julia, aujourd'hui?
8: Bah, aujourd'hui, j'attends, qu'il soit intéressant, qu'on puisse parler, partager des choses et pas forcément le cul, quoi, c'est tout.
1: Mmh. Bah oui, mais ça, c'est à toi de le faire savoir dès le début, dès la première conversation, dès que tu te retrouves avec lui, si t'allais lui faire comprendre que t'es une fille qui aime bien parler... qui est cultivée et tout, très vite il va s'apercevoir que t'es plus une fille intellectuelle mais qui ceci dit n'est pas coincée du cul et qui est d'accord pour avoir des relations sexuelles mais qui vient pas chercher ça tout de suite à la base.
8: Bah ouais, mais le problème c'est que je crois que c'est pour ça qu'il m'a pas rappelé, tu vois.
1: Bah oui, mais enfin bon, si tu commences à sortir avec des mecs de mon âge, c'est vrai que ces mecs-là, s'ils peuvent se trouver une petite poupée de 18, tu vois, je dis pas qu'on est tous comme ça, mais ils ont envie, dès tout de suite, au bout de 2-3 ans, ils ont déjà envie de faire des trucs, quoi.
8: Mais bon, moi, je ne me vois pas sortir non plus avec des gars de mon âge, quoi.
1: Non, on m'a pas dit ça, mais tu peux très bien être avec des mecs de 20, 22, 20, 21, et il faut faire attention à ça, il faut le reconnaître. Hein. Amélie, tu es d'accord que quand on a 18 ans, qu'on est une belle petite poupée, et qu'on peut fréquenter des mecs de 25 ou 30 ans, certains ont envie tout de suite de voir que le cul, pas du tout une histoire d'amour, mais uniquement que du cul.
8: Ouais,
1: quoi que ça peut arriver, hein, ah, mais faut le faire intelligemment, quoi. C'est, à ce moment-là, il faut être très sincère, mais c'est pas pour ça qu'il faut aller taper dans le gras tout de suite.
8: Non, il y a des
1: vulgaire. Taper dans le gras, ça c'est bon ça. Oh la vache. Émile. Élie, ouais, je voulais dire Émile Zola, mais on était loin de ça. Élie.
7: Oui. Bah ouais, mais je veux quand même lui rappeler que dans le sexe, on est deux. Donc si lui, il veut qu'elle, elle veut pas, ça peut pas passer. Non.
1: D'accord, mais elle, à la base, elle cherche pas forcément une relation que pour le cul.
7: Bah voilà, donc si lui cherche que ça, c'est elle a pas à être avec lui, quoi.
1: Bon, oh bah alors toi, je vais dire, continue à écrire des petites annonces. Je viens pas nous emmerder dans les débats à la radio. Hein.
7: Non, méchant, c'est un gars, et s'il cherche que le cul, bah, il a pas à être avec elle. Quoi.
1: C'est sûr. Inès, on a Agnès également, 20 ans de Paris, pardon, Agnès. Si t'écris proprement, je ne me bourre pas. Agnès,
12: oui.
1: Bonjour.
12: Bonjour.
1: Bah, tu nous appelles d'un tube?
12: Oui, tout à fait.
1: Quel est le tube?
7: Sur
1: une
7: radio, il y a des tubes.
1: Agnès,
12: oui.
1: Mais t'es où là? T'es super loin.
12: Non, pourquoi?
1: Ah non, t'entends pas. On va la rappeler là. Tu vas aller voir les prodigies. Bon. Julia, profite que tu. On a pas demandé au Messi du sexe. Christian.
13: Oui.
1: Bon. Christian, 53.
13: 56.
1: De la Seyne-Saint-Cloud. Qu'est-ce que tu peux apporter comme. Quel est le conseil que tu peux donner à la petite Julia qui pourrait être ta fille, 18 ans, par rapport au garçon?
13: Ma fille, moi, j'aimerais bien la sortir avec elle, mais.
1: Non. Christian, je te demande, regarde-moi dans les yeux, Christian. Oui. Je te demande quel est le conseil que tu pourrais donner à Julia, qui a 18 ans, par rapport au garçon. Je te demande de lui donner un conseil comme si tu étais un père de famille.
13: Qu'elle trouve quelqu'un de bien, qu'elle soit sérieux, beau et riche.
1: Ah, j'y ai pas pensé. c'est le truc que les parents doivent pas à aucun moment imaginer ça pour leur fils. C'est un truc.
8: Attends, Max.
1: Oui.
8: Mais moi, je veux pas forcément qu'il soit beau, riche. J'en ai rien à tirer, quoi. Je veux juste un mec qui fasse délirer. Ouais, tu vois. C'est
1: important. Et alors, moi, je suis délire, je suis riche et je suis beau, quoi. Je veux dire.
7: T'as les filles qui enflent, là, Max?
1: Pardon?
7: Mes chevilles qui enflent? Ouais.
1: Non, ça fait déjà au moins 2 ou 3 ans que je mets des chaussures et je ne mets plus de lacets, déjà que je peux plus rentrer dedans. Non, mais pas du tout. Qu'est-ce qu'il y a, Christian? Il y a un problème?
13: T'as tes chevilles qui enflent.
1: Waouh, Christian, toujours un train de retard.
13: Pourtant, je viens de Suisse, moi. Hein, faut se rappeler.
1: D'accord, ok. Alors, lui aussi, il est bon. Lui, le Damien de Suisse, un Suisse tous les 6 mois. Hein.
13: Ouais, c'est mieux. Hein. Faut pas en exagérer.
1: Non, mais ça me fait plaisir. T'es d'où exactement de Suisse, Damien?
13: Du Loc, c'est une petite ville perdue à côté de la Chaux-de-Fonds. Bon, d'accord. C'était une.
1: Oh, l'humour suisse, oh là là, c'est fort, c'est puissant grave.
13: Non, c'est à la hauteur de Besançon, si on veut.
1: Ah, d'accord, ok, très bien.
13: Ouais.
1: Julia, est-ce que tu as des questions à poser à l'un d'entre eux? Oh, Agnès est de retour, je crois.
8: Oui, je suis de retour. Oui,
1: voilà, alors, Agnès voulait réagir, 20 ans de Paris, je t'écoute, Agnès.
8: Oui, ben voilà, moi j'ai un petit problème, et vous êtes peut-être là pour le résoudre.
14: Moi, j'ai invité un garçon, voyez-vous. Il paraît que je suis pas mal physiquement.
1: Hein. Ouais.
14: Je précise sans être trop prétentieuse.
1: Mm-hmm.
14: Il paraît que je suis pas mal. Mais bon, j'ai été le voir, la personne. Elle me regarde souvent et tout. Je l'invite à boire un verre. Normal jusque-là.
1: Mm-hmm.
14: Tout à fait, hein.
1: Mm-hmm.
14: Ok. Donc la personne, elle me fait, bah, ok, quand tu veux. Et puis deux jours après, j'attends qu'il sort avec une fille depuis 2 ans et que, mais bon, ça le dérangerait pas de sortir avec moi quand même. Comment on réagit comme ça?
1: Ah oui, oui.
14: Vous pouvez me dire si c'est vraiment de la fidélité, 2 ans quand même, je sais pas. Mais
1: moi je peux pas répondre, j'ai pas écouté, mais bon, si quelqu'un va écouter ce que.
14: je retiens.
1: Non, mais c'est pas grave, il y en a suffisamment.
14: Non, mais il y en a des. Je vais aller me foutre un.
1: Ah non, on commence pas à dire ça, Agnès. Il y en a suffisamment sur l'antenne pour écouter. Christian, par exemple, quel conseil que tu peux apporter à Agnès en, à part d'aller se balader avec elle?
15: Bah, je porte qu'elle choisisse. Qu'elle veut.
14: Mais le problème, c'est qu'il est canon. On va pas dire le contraire, mais les autres ne l'aiment pas forcément comme moi je l'aime bien.
1: Mmh.
14: Mais bon, je comprends pas pourquoi du jour au lendemain, monsieur prétend qu'il a une copine depuis 2 ans, mais que ça ne gênerait pas personnellement de sortir avec moi.
16: Mais il y en a beaucoup, mais comme ça.
14: Oui, il y en a beaucoup comme ça, mais bon, moi, je sais pas si je dois être la maîtresse dans l'histoire ou bien moi, personnellement.
1: Bah, ça dépend. T'aimes bien passer. T'as des crêtes, t'aimes bien passer au tableau?
14: C'est gentil.
1: Okay, t'as compris le truc? Maîtresse, c'est quoi? Ok, c'est blague. Pardon?
14: C'est ma soirée aujourd'hui?
1: Oui, je crois, oui.
14: Ouais, bah.
1: Oh, dis donc, Agnès.
14: Oui.
1: Hein?
14: Mais imaginez, regarde, tu sais, dans le moral. Enfin, j'ai pas de morale, quoi.
1: Bah, si t'es triste, faut venir nous voir, alors.
14: Ouais, mais quand vous voulez.
15: Bah, viens te voir tout de suite, moi.
1: Ah non, Christian.
14: Oui.
1: Christian.
15: Oui.
1: Je viens d'arriver il y a 3 jours à l'émission, tu vas commencer déjà pas à me bouffer ma viande.
15: Oh, ouais, Max.
1: Ok.
15: On est copains ensemble.
1: Hein. Agnès, non, mais je veux juste te rencontrer, te voir.
14: Oui, mais tout à fait. Non, mais
16: moi, je viens,
14: tu vas pas regretter, je pense. Mais
1: bah,
14: bon.
1: Tout de suite.
17: Tant qu'à faire une autre personne, ça gênera pas. Ta
1: gueule, toi, je pense que.
15: Et de suite, ça fait loin.
1: Bon, Agnès.
15: Merci.
1: Tu peux. Agnès.
14: C'est encore Agnès. Oui, c'est moi, pourquoi?
1: Tu peux venir à la radio, j'ai la gaule, c'est bon.
14: Ça va?
1: Tu peux venir à la radio, j'ai la gaule, c'est bon. Bon alors, bande de jaloux. Pardon ?
14: Au moins un qui réagit.
1: Non mais Agnès, si tu veux venir à la radio, il n'y a pas de problème.
14: T'es sûr ? Non mais après, je...
1: Non mais après, rien du tout. Après, on te voit, c'est tout.
14: Et tu ne lâches plus après. C'est ça le problème avec les mecs, c'est que quand ils me voient, ils me lâchent plus.
1: Alors je te fais une promesse devant tous les auditeurs que même si t'es bien, je te promets que je te lâche.
14: Tu me lâches, oui, mais...
1: Je te fous une station de métro à 1h30
14: dans
1: du matin.
14: Dans quel état tu me lâches?
1: Pardon?
14: Dans quel état tu vas me lâcher?
1: Dans l'état dans lequel tu seras arrivé, quoi.
14: Sûr, à 100%?
1: Sûr.
14: Bon, ok, alors.
15: Ma Max, après, tu viens chez moi avec elle.
1: Et qu'est-ce qu'on fait?
14: Christian.
1: Les Christian, elle rate pas un morceau. Et qu'est-ce qu'on fait? Qu'est-ce qu'on fait à 3, Christian?
15: On fait une partout.
14: Non, j'aurais aucun. Non, mais ça va pas, non? On joue aux cartes.
1: On sent que tu l'as pas vu le Christian. Hein.
14: Non.
1: Ouais.
15: Il a l'air d'être mignon.
1: Ah bah oui, ça c'est clair. À partir du moment qu'il a bouffé, c'est mignon. Hein.
14: C'est
1: bien. Bon, Agnès, tu viens à la radio ou pas?
14: Allô,
1: oui. Qui dit allô, allô?
18: Moi, c'est Mélanie.
1: Mélanie, oui.
18: C'est Amélie. Voyez-vous,
1: Amélie.
18: Vous
1: Amélie.
18: Ouais, voilà, je disais que c'est bien ce qu'on disait tout à l'heure, vous aviez tous une idée en tête, parce que même lui vient de redire.
14: C'est clair.
1: Monsieur, attends, non, mais attends, attends, c'est bon. C'est bon, c'est juste pour plaisanter, puis Christian, je veux dire, il sait faire que ça que parler de cul. Non, mais c'est une...
14: Attends, juste une question.
1: C'est un délire, c'est un délire.
14: T'es resté combien de temps le plus longtemps avec lui?
1: Pardon?
14: T'es resté combien de temps?
1: 5 ans.
14: 5 ans?
1: Mmh. Mmh. Ah, ça t'embouche à un coin, hein. Je croyais que j'allais rester.
14: Je n'y attendais
1: pas. Ah, je suis resté 5 ans.
14: Et fidèle?
1: Bah oui, extrêmement fidèle, parce que je l'aimais vraiment. Non, sinon je reste plus avec la personne. À ce moment-là, je quitte, je m'en vais.
14: Tu l'aimais pourquoi?
1: Je l'aimais pourquoi? Oh, pour.
14: Indiscrétion, attends.
1: Oh, bah, il n'y a aucune indiscrétion là-dedans, je vais t'y répondre.
14: Je t'écoute.
1: Ça me baisait sec. Non, pourquoi? Je vais te le dire très sincèrement. La première chose qui m'a. Cette personne avec qui j'étais, en fin de compte, j'ai jamais eu le coup de foudre et ça a mis 6 mois avant d'avoir envie d'être.
14: Mmh, correct, d'accord, ouais.
1: Voilà, donc je la connaissais, je la voyais régulièrement, mais j'ai mis 6 mois avant d'avoir vraiment envie d'être avec elle. Quoi qu'en plus, c'est elle qui m'a demandé. C'est elle qui a fait le premier pas.
14: Ouais,
1: et je suis resté aussi longtemps avec elle parce que c'est une fille à qui, je sais pas, on n'avait rien à reprocher. Ils ont eu l'occasion de la voir plusieurs fois. Une bonne centaine de milliards de fois. Non, c'est vrai que c'est une fille, quoi. Sur le je m'entendais bien avec, elle comprenait le métier, j'avais jamais eu de problème de jalousie, si elle avait envie de bouger, elle bougeait, je lui faisais confiance, inversement.
14: C'est indépendant, quoi, dans
1: tous les... Ah, mais grave indépendant, moi ouais, j'ai besoin, la première chose,
14: toi.
1: C'est... Pardon ?
14: Surtout toi, mon
1: ami. Ah bah complètement, ouais, puis il faut aimer un mec qui est pas très souvent là, et qui est souvent au boulot, et qui pense beaucoup qu'à ça, voilà. Donc voilà, ouais. Comme elle comprenait tout ça, ça s'est très bien passé, puis j'étais bien avec elle à chaque fois, quoi, c'est quelqu'un qui était cultivé, qui était marrante, souriante, et puis voilà, quoi.
14: C'est génial, voilà. Ah là, tout le monde bouge un coup, là.
1: Mm-hmm. Bah viens, je vais te boucher l'autre, tu vas venir à la radio. T'as grand bruit. Hein? Le cul, la chatte.
19: Oh, la finesse.
1: Oh, bah, la finesse, attends, t'es gentil, moi. Non, mais enfin, voilà, quoi, donc...
14: Juste une petite question.
1: Non, mais encore une.
14: Vous, les mecs, juste une question comme ça.
1: Bah, tu parles d'une petite question, c'est une longue question.
14: Non, mais comment vous réagissez quand une fille pas très moche, on va dire, donc qui vient vous voir et qui vous invite carrément à sortir, enfin...
1: Ah bah moi ça m'est déjà arrivé, alors je vais te dire, il y a déjà des filles qui sont venues.
14: D'accord.
1: Non, des filles sont venues. Très très bien.
14: Tu te sens élevé, je sais pas, tu te dis...
1: Un boudin qui vient me voir à la radio. Un boudin qui vient me voir à la radio, qui me dit tu viens qu'on sent, je peux...
14: Un canon qui vient te voir.
1: En fin de compte, arrête de nous faire croire que t'en es une, parce que j'y crois pas un instant. Maintenant, je vais te répondre quand même. Une fille qui vient, qui est canon, laisse-moi parler. Ouais. Si une fille vient et qu'elle est canon, mais que je la trouve conne, ça n'ira pas plus loin que ce qu'on aura fait, c'est-à-dire qu'elle vienne à la radio, qu'on se sera vu pendant l'émission. Maintenant, si elle est.
14: Non, mais je veux dire par rapport à toi, par exemple.
1: Oh, bah, il n'y a aucun problème. Moi, ça m'est arrivé 10 fois d'aller boire un verre avec des gens et d'aller les ramener après chez eux en tout bien, tout honneur. Il y a même parmi quelques-unes, enfin 2 ou 3 avec qui je suis resté en très très bon terme et que je vois assez régulièrement, qui sont devenus véritablement de bons amis.
14: Mm-hmm.
1: Voilà.
14: Non, mais je veux demander par rapport à toi, en fait.
1: Ah oui, mais je viens de te répondre.
14: Non, mais si jamais, par exemple, elle te laisse son numéro,
1: oui.
14: Bah, tu prends tout le temps de la rappeler, parce que
1: oui.
14: De toute façon, tu te dis, bah, c'est elle qui a flashé sur moi, donc je prends tout le temps.
1: Non, pas forcément, non, pas du tout, non.
14: Tu l'as fait un peu.
1: Non, en règle générale, c'est moi qui donne mon numéro, c'est moi qui donne le numéro de téléphone.
14: Ah, ok.
1: Voilà.
14: D'accord.
1: Voilà, ma chérie. Eh ben, tout à l'heure, c'est toi, Agnès.
14: Oui.
1: Eh ben, alors, quand est-ce que tu viens?
14: Ben, je sais pas.
1: Eh ben,
14: attends,
1: voilà.
14: Il faut que je te connaisse avant de venir.
1: Eh ben, voilà, tu m'as suffisamment connu. Si ça te plaît pas, ben, c'est comme ça, c'est terminé. Au revoir, bonne soirée. Merci, Agnès. Merci, Damien.
20: Ouais.
1: Bonne bourre en Suisse et bon courage, amuse-toi bien.
20: Peut-être à la prochaine, quoi.
1: Ben, avec un grand plaisir, c'est ici chez toi. Amélie, bonne bourre et merci d'avoir appelé.
21: Ben oui, mais j'ai pas poussé mon coup de gueule.
1: Alors, ton coup de gueule, tu vas rester avec nous, c'est vrai. Christian va rester avec nous, parce qu'il veut faire un canular.
20: Oui.
1: D'accord. Julia, on te fait de gros bibis.
22: Ben oui, ben gros bisous.
1: Oh, attends, 18 ans, t'as la vie devant toi pour les garçons. Attends.
22: Attends.
1: Ben ouais, mais bon, il faut voir aussi que c'est peut-être toi qui t'y prends mal, ou alors peut-être que tu fais pas le nécessaire pour que tu fasses comprendre aux gens qui sont en face de toi ce que t'attends d'eux. Donc ça veut dire que t'as encore besoin de... C'est l'expérience de la vie, t'as besoin de prouver encore que ça te prouve que donc t'as encore du travail pour arriver à convaincre les gens et à expliquer aux gens ce que t'attends d'eux. Ah non, mais c'est normal, ça fait partie du travail, ça. Hein. Bah ouais.
22: Ouais.
1: Bah oui. Au début, quand je faisais... Ça répondait pas, maintenant, regarde, j'écoute. Voilà, c'est tout. Je t'embrasse, Julia.
22: Ben, moi aussi.
1: Émile, Ellie,
20: oui.
1: Bonne bourre, amuse-toi bien.
20: Merci.
1: Voilà,
20: merci.
1: Attention, et la petite Julia, elle est encore là, 2 secondes, la petite Julia, elle est encore là. Julia. Julia,
22: oui.
1: Julia, je t'avais promis un petit cadeau, une musique comme ça, rien que pour toi, d'accord?
22: Ouais.
1: Thierry Calier s'appelle Love Theme from Spartacus et c'est un morceau que je te dédie tout particulièrement.
22: Merci.
1: 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Vous l'avez demandé des milliards de fois, le voici pour vous et spécial dédicace pour la petite Julia de Bordeaux. Toute

0: quel est le problème, Corinne?
1: Voilà, ben, le problème, c'est qu'il est plutôt grave, parce que moi, j'ai entendu dire...
0: Il est très très grave, le problème.
1: ...qui se vendait sur le Vieux-Port des remixes de Gérard au prix de 100 et quelques francs, je crois plutôt 100 francs pile. Et ça se vend
0: parce qu'il paraît cher. Que, bon, on peut le dire, Corinne, tu étais dans une discothèque tout à l'heure sur Marseille, la plus grosse discothèque, et paraît qu'ils ont passé...
1: Trop... discothèque de Marseille.
0: Et paraît qu'ils ont passé 2-3 fois le remix de Gérard dans la boîte.
1: Ils ont passé exactement combien de fois, Audrey, tu vas m'aider? Ils ont passé 4 fois le remix de Gérard.
0: Non. On va s'adresser à tous les DJ de France.
2: Bon, c'est simple, c'est clair et net. Ça va aller vite. Je préviens toute personne. Et là, je m'adresse à tout le monde.
0: Et au DJ. Hein.
2: Donc, je préviens toute personne. La prochaine fois que je reçois un courrier en me disant comme quoi qu'un remix s'est passé, ça se termine au tribunal. Avis aux amateurs.
0: Ah, ça calme. Bravo. Donc, envoyez des lettres. Non, mais bravo.
2: Donc, avis aux amateurs.
0: Il fallait oser, il fallait avoir des couilles. Heureusement, tu l'as fait, Gérard.
2: Avis aux amateurs.
0: Non, mais aux amateurs, ça va être tout à fait.
2: Oui, qu'est-ce que vous voulez dire?
1: On va parler... peut faire dans l'immédiat, là, parce que...
2: Non, mais...
0: Et encore, on ne parle pas des photos qui ont été faites par des paparazzis.
2: Non, bah, ça, les paparazzis, j'en ai rien à foutre. Sur Internet, j'en ai rien à foutre. Je m'en bats les...
0: Des coucougnettes.
2: Les
0: castagnettes. Bon, bah, tant pis. Bah, alors, les gens vont se faire de l'argent
2: sur
0: tout.
2: Non, mais maintenant...
0: Non, mais tant pis, parce qu'un jour, il y a un mec qui va faire...
2: Non, mais de toute manière, le jour où ça va être sorti...
0: Ah, le jour où ça va péter, hein.
2: Là, le jour où que ça va aller trop loin, là, dans ces cas-là, j'aviserai. Donc, je préviens d'une chose. Mm-hmm. Vous avez une semaine.
3: Oui.
0: Ah non, mais là, c'est le fameux discours dont je t'ai parlé.
2: Voilà. Donc, alors, c'est suite à divers tracks qui circulent à mon sujet. Je tenais à vous informer que je vous lance un ultimatum d'une semaine pour arrêter d'en parler sur la radio. La radio. Si des fois j'entends parler une fois de ce problème, il sera clair que j'arrête tout, c'est-à-dire débat et poème. Merci d'avance.
0: Attends, mais tu dis pas merci d'avance.
2: Merci d'avance.
0: Non,
2: d'en prendre note. GG. Donc il est clair et net. Donc je préviens ce soir à 2h, 2h un quart du matin.
0: 2h16, on peut dire.
2: 2h16 même. Merci Max. Donc c'est simple, si j'entends encore une fois entendre le mot Gérard, même que ça soit pour savoir comment je vais, à la rigueur, je veux bien. Mais si j'entends une fois parler des conneries qu'il vient de se faire, c'est simple, c'est clair et net, ça va aller vite, j'arrête tout. Donc vous choisissez.
0: Donc c'est la mort de la radio, c'est la mort de mes émissions, c'est la mort de la FM en règle générale. C'est-à-dire qu'on est tous condamnés à retourner sur les grandes ondes. Hein.
2: Ben disons, ça sera la mort du petit cheval blanc. Comme
0: c'est bien dit, c'est la mort du petit cheval blanc.
2: Mais bon, ça sera la mort d'un petit cheval blanc. C'est que vous aurez plus de poèmes et vous aurez plus de débats.
0: Et vous aurez plus de Gérard par conséquent.
2: Et vous m'entendrez plus non plus.
0: Voilà.
2: C'est même pas la peine d'essayer.
0: Mais
2: de...
0: Mais bon, je vous ai dit, on le retrouve tous les mercredis dans les pipe shows, bien entendu. Comme d'habitude.
2: Donc maintenant, vous faites ce que vous voulez. Donc vous avez un ultimatum, c'est-à-dire on est le 30. Donc vous avez jusqu'au 7 février à l'heure actuelle.
0: Oui, alors profitez-en pour faire des soirées sur notre dos, faites-vous de l'argent.
2: Non.
0: Non mais le problème c'est qu'avec l'ultimatum c'est un peu comme la bourse, c'est-à-dire qu'il va y avoir quelque chose, il va y avoir comme un...
2: Non mais l'ultimatum c'est simple, c'est clair et net.
0: Les gens vont vendre des cassettes à 500 balles. Hein, ça,
2: c'est... Non mais de toute manière, il est clair et net que si j'entends encore parler une seule fois de ça, c'est simple. C'est même pas la peine que tu m'appelles dans la semaine à la cabine, je ne descendrai pas et je te rappellerai plus.
0: Alors,
2: voilà.
0: C'est grave, c'est très très grave ce qui se passe encore sur Gérard. L'officiel de la trans, donc déjà ça c'est le truc cybertrans. Mmh. Gérard et ses poèmes samedi soir à la salle Omnisport de Rennes.
2: Bon, alors maintenant, ça va être clair.
0: Alors là, je lis, ouais.
2: Là, même s'il y a des auditeurs, même sur Minitel, ça va peut-être gueuler, mais ça, j'en ai rien à foutre.
0: Ouais.
2: C'est clair. C'est simple, jeudi. Max finira sa libre antenne, je ne fais pas de débat.
0: Oh, bah,
2: Donc, ce n'est pas la peine d'appeler pour essayer d'avoir le débat de jeudi, il n'y en aura pas. Comme ça, vous comprendrez ce que ça voudra dire. Moi, je commence à en avoir ras-le-bol de ces conneries. Donc, jeudi, il n'y a pas de débat. Voilà. Bon, c'est terminé.
0: Je vais essayer de gérer ça après avec Gérard, je vais essayer de le calmer dans 10
2: minutes. Non. Il est hors de question, maintenant c'est terminé. Je ne fais plus de débat pour jeudi, c'est terminé.
0: Non mais
2: J'avais prévenu, j'avais donné l'ultimatum n'a pas été respecté, donc jeudi il n'y a pas de débat. Tenez-vous-en sur vos gardes, jeudi il n'y a pas de débat. Donc c'est pas la peine qu'ils appellent pour le débat, il n'y en a pas.
3: Ok.
2: C'est bizarre, samedi, entre 2h et 4h du matin, il y en a qui se sont amusés à demander à Miguel, à à dire ouais, je ressemble pas à Gérard. Alors ça, par contre, le samedi sur les nuits des auditeurs, il est hors de question qu'on parle de moi. Donc, avis aux

0: Maintenant qu'on est lancé, sur les soirées. Et je voudrais savoir pourquoi les gens aussi maintenant en Belgique se mettent effectivement à organiser des soirées bidons. Il y a eu sur l'internet une tournée de 4 dates dans les villes de Liège, de Namur, de Charleroi et de Bruxelles. Le 13 qui était à Liège, le 14 à Namur. Il y a eu le 15, il y a des soirées cybertrans au Carré d'As à Charleroi qui est une boîte de cul qui peut regrouper plus de 1000 personnes.
1: Au lieu de faire des packs, envoyez les originaux, ça vaudra mieux. Parce que pour l'instant, avec des fax, on peut faire ce qu'on veut. Hein. C'est bizarre, là. Il y a un petit branleur là, sur Minitel ou au Standard qui avait été dire « Ouais, on voyait Gérard sur 3668 et dès qu'on y a demandé des preuves par A plus B, on les attend encore. » Alors, vous êtes bien gentil quand vous dites des conneries sur mon compte. Eh ben, envoyez les preuves, mais réelles, pas des fax ou des merdes.
0: Envoyez au moins le numéro de compte, qu'on puisse mettre de l'argent dessus.
1: Non, mais envoyez les preuves, ça vaudra mieux. Mais pas des fax, parce que je peux les falsifier. On peut falsifier n'importe quoi.
0: Tu dis, c'est une preuve juridique, hein. Tu peux très bien venir en procès avec ça. Hein.
1: Manière, on verra bien. Donc, pour jeudi, de manière, je maintiens ce que je viens de dire. Donc,
0: le débat sur les râteaux.
1: Non, mais il n'y en a pas. Donc, jeudi, tu... Non. Non, ben, jeudi... Non, jeudi, tu
0: Allez,
1: feras...
0: Gérard, quoi, merde.
1: Non, tu feras ton émission jusqu'au bout.
0: Oh non, Gérard, quand même, merde.
1: Non, je veux pas le savoir, c'est pas la peine d'assister.
0: Oh, mais, Gérard, il est hors de question.
1: Il est hors de question que je continue comme ça.
0: Non, mais attends, Gérard, bon...
2: Monsieur, excusez-moi, écoutez-moi, monsieur Gérard.
1: Non, je veux pas le savoir, c'est tout. Mais il est pas... hors de question.
2: Mais tu fais plaisir à une minorité qui font ça,
1: je
2: la majorité
1: veux pas
2: des...
1: le savoir.
2: La majorité des nanas qui t'écoutent.
1: Parce que j'en ai rien à foutre de la majorité des nanas maintenant. Je laisse tout tomber.
2: Parce que regarde, Gérard.
0: Non, mais d'accord, mais qu'est-ce que tu fais pour les gens qui, eux, ne font pas ça, qui envoient pas et qui font pas.
1: Eh ben, tant pis pour eux. Au respect que je dois à tout le monde, même aux auditeurs, que vous venez pas me casser les couilles avec vos poèmes. Maintenant, il n'y aura plus rien. Donc, jeudi, il n'y a pas de débat. Terminé.
0: Oh non, allez.
1: Non, mais c'est tout.
0: Non, mais Gérard, non, mais on...
1: Non. Ah, mais non, de manière, c'est pas la
0: seule. Mais faut se mettre à la place des mecs, tu leur piques leur nana.
1: Mais même, c'est pas la peine d'insister, c'est clair et net, jeudi, il n'y a rien du tout. Il n'y aura plus rien. Point final à la ligne. Voilà, c'est clair et net. Donc l'ultimatum est passé. Maintenant, c'est terminé, j'arrête tout.
3: Bon, de toute manière, on va voir comment qu'on va faire, mais tu vois, ce que tu me demandes, c'est dur, hein.
4: Ah, mais c'est si.
1: Mais c'est pas toi que je parle, abruti.
4: Pardon.
1: Donc vous avez encore une semaine à vous tenir à carreau. Ouais. Sinon... Ça c'est simple, jeudi prochain, il n'y a rien.
0: Voilà, il n'y aura pas de débat.
4: Mais Gérard, est-ce que tu pourrais faire un remix de ton remix à l'antenne en direct? On est
1: Hé, connard, j'aime pas qu'on me coupe la parole. Donc je préviens qu'au 13 mars, vous avez exactement 15 jours pour arrêter vos conneries. Pour l'instant, pendant 15 jours, moi je vais me prendre 15 jours de vacances.
4: Pendant 15 jours, là.
0: Voilà, exactement.
1: Donc, les gens sur Minitel et puis au sol, maintenant, voilà, c'est plus la peine d'appeler.
0: Le Minitel, s'arrête pas là. C'est genre Gérard ne nous quitte pas. Gérard,
1: tant pis. Dans ce cas-là, les gens, ils remercieront ceux qui font des conneries sur mon dos.
0: Voilà, exactement.
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7: Attention les enfants, accrochez-vous, j'espère que vous êtes bien de l'autre côté de la radio, que vous allez bien ouvrir vos esgourdes, puisque nous avons ce soir notre ami Gérard de Suresnes qui est avec nous. Bonsoir Gérard, comment vas-tu?
8: Ça va.
7: Bien en forme?
8: Ouais, je sais pas ce que c'est ton histoire.
7: C'est pas moi, on m'a demandé à ce qu'on t'appelle. Donc déjà content de t'avoir, puisque c'est déjà pour annoncer que prochainement il y aura un débat sur les JO, et que les JO c'est demain ou après-demain que ça commence, hein?
9: Non, ça a commencé ce matin.
7: Ça a commencé ce matin?
9: Ouais.
8: Donc, demain, espèce d'andouille.
7: Ça commence demain, je crois. Hein.
9: Ouais, mais il y avait la cérémonie ce matin.
7: Ah, d'ouverture, oui,
8: la
7: peut-être.
8: La cérémonie d'ouverture, c'est demain à 9h30 sur Antenne 2. Putain, France 2. Il est con.
7: Ouais, heureusement, c'est normal que tu sois bien informé, puisque c'est toi qui vas faire un débat sur les JO. Ça sera pas ce jeudi-là, mais jeudi prochain. Hein.
9: La semaine prochaine.
7: La semaine prochaine, Gérard. Hein. C'est ça?
8: Ouais.
7: D'accord, ok, très bien. Eh bien, écoute, sur ce, je te souhaite une bonne soirée.
8: Attends, qu'est-ce que c'est que ce magouille là?
7: Bah moi on m'a dit tiens, t'auras Gérard pour démarrer. Moi je pensais que t'avais quelque chose à me dire, moi j'ai rien à te dire.
8: Bah je sais pas, Manu il me dit ouais, il y a
7: Manu.
8: Une
7: surprise. Bah non mais c'est Fildar et Manu.
9: Non moi Anka elle m'a dit il y a un truc.
7: J'ai un message, d'accord, c'est de la part de Fildar et de Manu, apparemment il y a une surprise pour toi. Alors on va lui parler, je ne sais pas qui c'est. Allô?
10: Allô?
7: Oui, bonsoir. Allô?
10: Bonsoir.
7: Oui, qui c'est?
10: C'est Christine.
7: Oh Christine, l'ex de Gérard, comment vas-tu Christine?
10: Ouais, ça va très bien.
7: Ah, c'était ça la surprise que vous aviez préparée à Gérard? Gérard?
10: Ah, oui, j'ai pas lui dire bonjour.
7: Gérard?
8: Ouais.
10: Bonjour Gérard.
8: Va te faire foutre toi.
10: Non, c'est pas poli, hein. Moi j'ai...

0: voudrais bien être calme avec toi, mais ça polie un peu, respecte un peu les gens.
1: Attends, tu crois que je vais te respecter après que tu m'appelles? Non, mais tu te mets les doigts dans le cul, là.
0: Tu crois pas ton passé?
1: Non, mais moi, je suis pris, ça y est, ok? Alors maintenant,
0: j'ai un copain.
1: Ouais, quoi?
0: J'ai un petit ami, moi aussi.
1: Mais qu'est-ce que... Je m'en bats les couilles.
0: Ça fait longtemps que je suis avec lui, hein.
1: Mais je m'en fous, moi.
0: Alors, comment tu me parles? Je parle trop chien, quand même.
1: Oh, ouais, ça va.
2: Alors, c'est de la part de Fildar et de Manu, apparemment, cette
1: surprise. Fildar!
2: Ouais, il est là, ouais.
1: Les gros cons, là. Les gros cons, le prochain coup, tu fermes ta gueule.
2: Mais attends, elle nous a appelé, c'est Christine qui nous a appelé en nous disant « Bah tiens, j'ai un nouveau numéro de portable, appelez-moi, ça me ferait plaisir de vous avoir, et surtout de parler à Gérard, parce que je l'aime encore », elle me dit.
0: Non, je l'aime pas, pour amitié, c'est tout.
2: Ah oui, d'accord, mais t'as encore un petit peu, tu penses encore un petit peu à lui, quand même.
0: Il était sympa avec moi au début, c'était...
2: Ouais. Bon, alors,
0: c'est tout.
2: Gérard...
0: On a passé des bons moments.
2: C'est vrai, Gérard?
3: Ah oui, avec les cotons-tiges, tout ça, c'était bon.
0: Oh, c'est du passé, ça, faut pas remettre ça au passé.
2: Ouais, mais enfin, quand même, c'est vrai que c'était un grand moment, quoi. Gérard, t'as l'air de... Tu fais la gueule, Gérard?
1: Ouais, si c'est ça, la surprise, il peut se la carrer au cul, Manu et Fulgar.
0: C'est Gérard, ça polie, quand même, vous êtes sympa, quand même.
1: Ouais, j'ai pas d'ordre à recevoir d'autres personnes.
2: Non, mais c'est vrai. Non, mais parce que là, il faut quand même expliquer aux auditeurs.
0: Je te respecte, hein.
2: Alors, pour
1: moi, je te dis, j'ai pas d'ordre à recevoir. Ok.
2: Alors, pour les auditeurs qui nous écoutent et qui ne savent pas, Christine est donc l'ex de Gérard avant que, bien sûr, il tombe amoureux de Bibi. Mais ils ont eu quelques petites histoires. Et donc, Christine nous disait, Gérard, qu'elle a quand même passé des bons moments. Est-ce que toi, tu te souviens avoir passé de bons moments avec Christine?
1: Moi, maintenant, c'est fini. Hein.
2: Non, mais d'accord, mais ça n'empêche. Je veux dire, moi, voilà, je suis avec quelqu'un aujourd'hui, mais j'ai passé de bons moments avec les filles avec qui j'étais avant. Donc, je te demande, est-ce que tu as passé de bons moments avec Christine comme elle nous le dit, ou pour elle, c'est... Ou alors, c'est pure invention, ce qu'elle nous dit?
1: Bon, personnellement, moi, j'ai pas eu de pures sensations avec elle.
2: C'est vrai, Christine. Est-ce que toi, t'as eu de pures sensations avec Gérard?
0: Au début, oui, mais après, c'était fini, après.
2: Ouais. C'était quoi comme sensation pure que t'avais, Christine, envers Gérard?
0: Je m'en rappelle plus. Hein.
2: Non, tu t'en rappelles plus non plus. C'est ça, c'est qu'on a quand même... C'est quand même extraordinaire comme on peut se souvenir avec quelqu'un qu'on a eu des sensations d'enfer. Donc, quand on s'en souvient de ça, on se souvient quand même des moments d'enfer. On s'en souvient même pas, c'est quand même extraordinaire. Moi, j'ai un moment qui m'a beaucoup marqué entre toi, Christine.
0: Que j'aime bien en lui, c'est ses poèmes. Il écrit bien les poèmes, il le dit bien.
2: C'est vrai, Gérard, et tu le fais plus. J'aimerais qu'un de ces quatre, tu redescendes dans une cabine téléphonique et que tu nous relises quelques nouveaux poèmes, quand même.
1: Oh,
2: bah ouais, ça nous ferait plaisir. Oh bah, et quand même, moi je me souviens d'un moment très très fort que les auditeurs n'ont peut-être pas connu. C'était il y a vraiment 3, il y a 4, ça fait combien de temps que vous étiez? C'était à quelle époque où vous étiez ensemble? Quelle année? C'était quelle année?
1: Moi je m'en souviens plus. Hein.
2: C'était quoi, 95, 96, un truc comme ça, en 96?
0: Hein,
2: il y a 4-5 ans, moi j'ai un moment donné énorme, je crois que Manu n'était pas encore dans l'équipe du Star System.
0: Non,
2: on avait fait une séance de dédicace devant la radio, on avait invité Christine et Gérard à venir un mercredi après-midi, on avait demandé aux auditeurs de venir, et il y avait je ne sais combien de dizaines on pourrait chiffrer quasiment centaines de personnes, pour une séance de dédicace, ça avait été énorme. Et d'ailleurs je crois que j'ai un film de ça qui est assez extraordinaire, qu'il faudrait qu'un de ces quatre je mette sur un site internet pour que vous puissiez voir Christine et Gérard qui étaient à l'époque quand même, on peut le dire, vous étiez amoureux l'un de l'autre.
0: Ah ouais?
1: Non. C'est moi qui ai signé, alors.
2: C'est toi qui as signé, c'est-à-dire?
1: Bah, c'est moi qui ai signé les autographes, parce que Christine a signé rien.
2: Bon, c'est vrai, ça, Christine, tu signais pas les autographes?
0: Si, j'ai signé.
1: T'as signé quoi? T'as signé combien de cartes?
0: Je m'en rappelle plus.
1: Ah, tu t'en rappelles plus, mais moi, je m'en souviens.
0: Pas mal, quand même, hein. Faut pas dire...
1: Hein, quoi?
2: Qu'est-ce que tu dis, Christine?
0: J'ai dit, faut pas dire des conneries, je n'ai signé pas.
2: Ouais, quand même, Gérard. Moi, ce que je vous propose tous les deux... Et moi, ce que je vous propose...
1: J'ai pas compris ce qu'elle a dit, là.
2: Moi non plus, mais qu'est-ce que t'as dit, Christine?
0: Non, j'ai dit, je l'ai aidé un peu, quand même.
1: Hein, tu m'as aidé dans quoi?
0: À te calmer des fois, parce que des fois t'es énervé, t'es aidé à te calmer.
1: Non mais tu rêves là, tu crois au Père Noël, ma petite, ou quoi? La seule qui est en train de m'aider pour un sens, c'est Bibi. Attends, tu m'as aidé à me calmer, non mais...
2: À l'époque, quand même.
1: Tu avais joué ça dans Spirou Magazine.
2: Ouais, non, Gérard, reconnais, Gérard, qu'à une époque, t'étais quand même très nerveux et que Christine, elle nous disait souvent qu'elle arrivait à te canaliser et à calmer ton humeur.
0: Il arrêtait à boire aussi. Il était arrêté à boire pendant un moment, c'était bien.
1: Non, mais arrête, c'est pas avec toi que j'ai arrêté de boire. Arrête tes conneries. Ne dis pas n'importe quoi devant des millions d'auditeurs.
2: Au début, elle disait que t'avais arrêté de boire. Est-ce que c'est vrai?
1: Mais non, c'est faux.
2: Alors, Christine, qu'est-ce que tu racontes? Bon, Christine, alors donc, est-ce que tu as des souvenirs en dehors? Bon, l'histoire des... Parce que ça revient souvent, je voulais pas en parler, mais c'est des auditeurs qui nous demandent. L'histoire des cotons-tiges dans le cube, c'était vrai ou c'était quand même quelque chose que tu avais inventé de toute pièce?
0: Oh, j'ai inventé.
1: D'accord. Alors ça, c'est bien. T'inventes des conneries?
0: Non mais... c'était pour rigoler, oh.
1: Oh ouais, bien sûr, oh, bah toi ça te fait rire, bien sûr. Pour rigoler, on s'amuse à dire des conneries sur son copain, vas-y, ça c'est répondu.
2: Des conneries
1: c'est répondu dans n'importe où, et puis c'est moi qui me fais passer pour un con.
0: Toi aussi t'as dit des conneries sur moi, alors tais-toi quand même, hein.
1: Quoi, qu'est-ce que j'ai te dire sur toi, alors, vas-y.
0: Je me rappelle
1: à vous maintenant, à vous.
0: Sur moi.
1: À vous.
2: Alors qu'est-ce que t'as dit? Vas-y Christine, dis qu'est-ce que... Vas-y.
0: Je ne me rappelle plus, hein.
2: Ah bah ouais,
1: alors. Ah ouais, allez, oh.
2: Il y a des gens qui disent dans ton entourage que t'aimerais bien retourner avec Christine, est-ce que c'est vrai?
1: Dans mon entourage, je connais personne qui pourrait le confirmer, d'accord?
2: D'accord, pour l'instant Manu nous aurait dit des conneries. Et Christine, toi personnellement, t'aimerais retourner avec Gérard?
0: Non.
2: Non, vraiment?
0: Non, j'ai mon petit ami, il est mieux.
2: Est-ce qu'il se lave lui, ton petit... Quelle est la différence entre Gérard et ton petit ami?
0: Comment?
2: Quelle est la grande différence entre Gérard et ton petit ami?
0: Bah il est sympa, il est calme et tout.
2: Il se lave?
0: Bah oui, il se lave quand même.
2: Lui, il se lave, lui, ouais.
0: Il est maniaque. Hein.
2: Alors que Gérard, c'était pas le cas?
0: Si, il se lave, Gérard.
2: Ouais.
1: Ah ouais, attends, alors pourquoi tu as raconté des conneries derrière?
2: Ouais, oh, dis tout de suite que je me lavais tous les jours pendant que tu y es.
1: qu'est-ce que c'est que ces conneries que
2: dis donc, Christine, qu'est-ce que tu es en train d'insinuer là? Que Gérard, il se lavait tous les jours, c'est ça?
0: Non.
2: Bah alors?
0: Bien sûr, de temps en temps.
2: Ouais, de temps en temps, bah.
1: C'est vrai. Je vais te dire une chose, depuis que tu m'as quitté, t'as toujours pas changé, hein.
0: Qui?
1: Depuis mon cul.
2: Qu'est-ce que t'as dit, Christine?
0: J'ai changé, j'ai perdu 20 kilos.
2: Ah, oh bravo! Ah ouais, mais t'en fais combien maintenant?
0: Je pèse 100 kilos.
2: Ouais, dis donc, ça fait rire tout le monde. Mais c'est déjà bien, bravo Christine.
3: Bah ouais, bravo.
2: On est passé de 120 à 100 kilos. D'ailleurs, c'est pour ça qu'on t'en honneur ce soir, on va appeler des monsieur et madame la grosse. Hein. Bravo Christine. Donc,
0: je continue, en plus, je suis obligée parce que... Sinon je peux mourir, j'ai des problèmes.
2: Ah d'accord, bah alors non mais tout de suite on te souhaite bon rétablissement et bon courage, ma petite Christine, tu sais qu'on pense souvent à toi, c'est gentil de nous avoir laissé ton numéro de portable.
0: Oui, je voudrais un CD.
2: Oui, on va t'offrir un CD, y a pas de problème, on va récupérer ton...
0: De la musique de maintenant.
2: Pardon?
0: De la musique de maintenant.
2: De la musique de maintenant, t'inquiète pas, on va faire le maximum pour ça Christine.
0: D'accord.
2: Je t'embrasse très fort.
0: Moi aussi, je te fais un gros bisou.
2: Et Gérard?
0: Aussi, je l'embrasse bien et qu'il soit heureux avec sa copine.
2: C'est
0: très heureuse pour lui.
2: C'est très gentil. Et toi, Gérard, t'as un petit message à passer à Christine?
1: Non, rien.
2: Quel enculé.
1: Attends, il y a Bibi qui veut passer un message à Christine si elle n'a pas coupé.
2: Vas-y. Bibi qui est donc la copine de Gérard aujourd'hui. Salut Bibi.
4: Oui, bonsoir tout le monde.
2: Alors, on va faire très vite, on a une minute. Alors, un message pour Christine.
4: Bonsoir à toi Christine, et puis je voulais te faire un petit coucou comme ça au passage.
2: Ah, oh, elle est sympa au moins.
4: Et te dire que c'est vrai que des fois, nous aussi, on parle souvent de toi, moi avec Gérard, on dit tiens, qu'est-ce qu'elle est devenue.
2: Alors, quand même, alors pourquoi il le dit pas Gérard? Tu vois, Gérard, il t'aime bien encore Christine.
4: Bah oui, et puis pour tes problèmes de poids, tu sais, c'est pas grave. Hein.
2: Ouais,
4: elle connaît.
2: Qu'est-ce que tu dis Christine?
0: Les problèmes de poids, ça vient m'énerver.
2: Ah oui, c'est pour ça alors. Bon, en tout cas, on te souhaite bon rétablissement, Christine, et bon courage.
0: Oui,
2: tu peux compter
0: bon
2: sur nous. Compter sur nous. On va prendre ton adresse en antenne et puis on va t'envoyer donc de la musique de maintenant.
0: D'accord.
2: C'est promis, jurant. On va lui faire un petit paquet de CD single des tubes du moment. Et Gérard,
4: je suis contente pour toi aussi, Christine, comme quoi t'es bien avec ton copain. Enfin,
2: voilà.
4: Oui.
2: Très bien. Et Gérard, on le retrouve bien entendu jeudi prochain pour un débat sur les JO. Et j'espère qu'un de ces quatre, on aura l'occasion de revoir Bibi pour un spécial conseil de Gérard et Sandy.
4: Ah bah oui, pourquoi pas. Moi, je suis pas invité, moi je peux pas venir, mais si on m'invite.
2: Écoute, avec un grand plaisir, on organisera très prochainement un spécial conseil de Gérard et Sandy, c'est promis juré. Bisous à tous.
4: Ok.
5: et Justin. Justin et nous allons donc Justin, merci. Et nous allons donc démarrer un débat suite à une étude qui a été faite sur les ex, la relation entre hommes et femmes, femmes et hommes. Donc la première question, je vous la rappelle, qui a été posée à 1000 personnes, souhaiteriez-vous ressortir avec votre ex? 32% répondent oui par amour, 5% oui mais pour le sexe, 45% ne veulent plus du tout en entendre parler, 18% ne savent pas encore quoi faire sur leur ex. Alors je vais demander d'abord celui qui est la première sur la liste, c'est Jean-Louis, qu'est-ce que tu penses de cette étude? Où est-ce que tu te situes toi là-dedans?
6: Moi déjà je pense que je veux vraiment plus l'avoir quoi. Je peux vraiment plus l'encadrer.
5: D'accord, là tu parles de ta dernière, donc tu parles d'expérience, donc toi tu ferais partie des 45%.
6: Bon, exact.
5: D'accord, on va rentrer dans les détails après. Pauline, toi tu rentreras dans quelle catégorie?
7: Moi en fait je sais pas trop comment faire.
5: Tu retournes avec lui par amour, pour le sexe, tu ne veux plus jamais le revoir ou tu ne sais pas encore?
7: Par amour, je sais pas, parce que vu les plans qu'il me fait, je sais qu'il m'aime, il l'a prouvé à 100%. Mais en fait, je sais pas quoi.
5: Non, mais là, si tu devais répondre à cette question, tu répondrais quoi là? Si tu me prends la tête comme ça dans la rue, je te fais dégage et j'en choisis une autre.
7: Ouais, d'accord. Bon, peut-être non, ouais. Par amour alors.
5: Tu retournes avec lui par amour?
7: Ouais, peut-être.
5: D'accord. Sophie, de ton côté?
8: Alors, moi, pour le sexe, hein, mais pas tous. Hein.
5: D'accord. Non, mais je parle de ton dernier, ton ex. Ouais, on va prendre le dernier. On va peut-être pas prendre le dernier, celui qui vous semble. Pas tous, mais enfin, en règle générale, ça serait pour le sexe.
8: Ouais.
5: Flora, de ton côté?
9: Non, jamais. Pour le dernier, non.
5: Non, d'accord. Pour le dernier, jamais.
9: Non, laisse-moi.
5: D'accord. Tu nous diras après, David, pourquoi. David, toi, si tu devais retourner avec ton mec, oui, par amour, pour
10: alors,
5: ça.
10: Alors, moi, si que j'arrive pas à en faire un autre, ouais, par hygiène et par intérêt, ouais.
5: Non, toi, ça serait quoi, David, sérieux, avec ta nana, si ton ex
10: si... Non, ça dépend des ex. Alors, si c'est la dernière, non.
5: D'accord.
10: Et sinon, en général, oui.
5: D'accord, en général, oui. Et pour Justin?
6: En ce moment, moi, je ressors avec mon ex.
5: Hein?
6: Je ressors avec mon ex.
5: Ah, tu ressors avec ton ex, ouais. Mais d'accord, ok. Donc, t'es retourné avec elle un peu par amour, alors.
6: Par amour, ouais.
5: D'accord, ok. Donc, David, t'es plus ce que tu disais pour la dernière nombre de questions. Qu'est-ce qui s'est passé exactement pour que tu rentres dans la catégorie, tu veux plus en entendre parler?
10: Déjà, parce que déjà, elle suce pas.
5: Bref, c'est une très bonne chose. Donc normalement, t'as dû la quitter dans la semaine qui a suivi, non?
10: Ouais, à peu près, ouais. Ça a duré 15 jours, j'étais pas seul.
6: Ça aussi, parce qu'elle arrivait pas à la trouver aussi.
5: T'as demandé pendant 15 jours, bon, quand est-ce que tu me suces? Elle te disait oui, ça arrive. Au bout de 15 jours, t'as craqué, tu l'as lâché, quoi.
10: Voilà, puis les dents, ça suffit, ça fait mal, quoi.
5: En plus, donc elle suçait, mais mal alors.
10: Voilà, elle mordait, puis moi, j'ai un dent assez fragile, comme tout le monde.
8: Elle avait pas un dentier?
10: Et ça c'est désagréable, donc non, j'ai pas envie de retourner avec elle pour ça déjà.
5: D'accord, il y en a une autre également, je crois que c'est Pauline qui disait que. Non?
9: Oui.
5: Hein, c'est Pauline ou Sophie qui
9: non,
5: disait.
9: C'est Pauline.
5: Qu'est-ce que tu disais? Donc, tu voulais pas retourner avec ton ex, ça dépend lesquels. Il y en a d'autres avec qui t'as dit, ah non, c'est clair.
9: Non, c'est pas Pauline.
5: C'est Sophie alors?
9: Non, c'était Flora.
5: C'est Flora, pourquoi alors? Qu'est-ce qui s'est passé?
9: Le dernier, je suis quand même resté 3 ans avec et il s'est avéré qu'on a vécu ensemble pendant un an et demi, un truc comme ça.
5: D'accord, il le savait pas.
9: si, mais au bout de 6 mois, ça allait. Puis après, il commence à dégrader, ça faisait ce vieux couple, monsieur qui s'installe devant la télé en bouffant des chips.
5: Ouais.
9: Et madame qui est supposée faire la vaisselle. Donc,
5: D'accord, t'as essayé de lui dire, tu l'as raisonné là-dessus, t'as essayé de lui faire comprendre, de voir dans quelle situation vous vous trouviez
9: et... Non, mais j'ai tout essayé, quoi. Et puis finalement, j'ai commencé à laisser tomber. Quoi, parce que c'est pas
5: quand tu dis tout d'avoir essayé, certains entrepris, des sorties
9: Mais je suis sortie, j'ai proposé des trucs, j'ai fait écoute, on n'a qu'à faire, un jour, c'est toi qui a fait la bouffe, un jour, c'est moi qui l'a fait.
5: Puis, il a dit oui au départ à ça ou il a dit non tout de suite? Ou il a dit oui au départ? Il a dit, il s'est dit ouais, pourquoi pas, t'as raison.
9: Et non, il m'a fait, tu fais chier, merde, on vit ensemble, moi j'ai pas envie de faire la bouffe, je sais pas faire la bouffe.
10: Ouais, mais
9: c'est le mec macho, quoi.
10: C'est pas des idées à la con.
9: Ouais, voilà, en fait, voilà, quoi. Le vieux macho de merde.
10: C'est pas des idées à la con aussi, c'est pas cool.
9: Non, mais non, c'est pas cool. Non, c'est pas des idées à la con, attends, 50-50, hein. Non, mais voilà, quoi. Donc, au bout d'un moment, mais ce mec il est génial, quoi. Mais. La vie ensemble, ça allait pas du tout.
5: Tu retourneras avec lui quand même, il te manque?
9: Non, ça va.
5: Non, t'as pas envie. D'accord, mais pourquoi ne pas envisager de retourner avec lui, mais de vivre chacun séparément pour le moment?
9: Parce que quand on découvre les mauvais côtés d'une personne, si tu veux.
5: D'accord. Tu t'en es aperçu une fois que t'as commencé à vivre avec lui, quoi. C'est-à-dire qu'il y a des choses que tu ne voyais. Il y avait des défauts en lui, sur sa personnalité, que tu n'avais pas vu quand vous viviez chacun de votre côté. Puis une fois que vous êtes installés ensemble, au fur et à mesure des semaines et des mois, tu t'es aperçu de tout ça, tu t'es pas douté que ce qu'il est devenu à la fin, c'est ce qu'il était, tu t'es pas aperçu ça?
9: Non, du tout, quoi.
5: T'as pas imaginé ça.
9: J'ai quand même tenu un an, et puis au bout d'un moment, j'en ai marre, donc.
5: D'accord. D'accord. Sophie, toi, de ton côté?
8: Moi, c'est uniquement pour le sexe, moi.
5: C'est uniquement pour le sexe?
8: Ouais.
5: Ouais, parce que ton dernier, avec qui ça se passait plutôt bien?
8: Ouais, avec qui j'ai pas couché d'ailleurs.
5: Avec qui t'as pas couché?
8: Ouais.
5: Pourquoi? Donc ça veut dire
8: parce que c'était un prof et
5: D'accord, donc tu regrettes. Pour toi, tu retournes avec lui, mais uniquement pour le cul.
8: Ouais, voilà.
5: Pour essayer en tous les cas.
8: Voilà.
5: Pour le plaisir de voir.
8: Comme
5: si
8: je l'ai jamais eu, en fait, c'est pour l'avoir, quoi.
5: D'accord. Donc c'est juste pour ça. Toi, de Jean-Louis, de ton côté?
6: Moi, c'est surtout parce qu'on avait déjà cassé 4 fois, quoi.
5: Ouais.
6: Donc j'étais un peu senti à Barbara et tout.
5: C'est
6: ça. Je commençais à me prendre la tronche, quoi.
5: Mm-hmm.
6: Et puis, ben en fait, comme je suis assez impulsif et que je réagis toujours assez...
10: Connard.
6: Ta mère, pardon.
5: Alors, il a un homme, il est impulsif aussi, le David. Hein.
6: C'est vrai ça, ouais. Et en fait, je réagissais comme...
5: Ta gueule, moi aussi. Hein.
6: Je réagissais au feeling, quoi, et puis
5: ouais.
6: Voilà.
5: Ouais.
6: Et puis, je la sentais plus, quoi, c'est tout.
5: D'accord. Justin?
11: Oh, tu fais chier. Appelle-moi bien, s'il te plaît.
5: Ah bah alors...
11: Demande à Julie, elle a bien envoyé son
5: Justin bain. Je t'appelle bien, là?
11: Non.
10: Bon, on va déblayer au pain.
5: Allez, ouais.
11: Bah, moi, je pense plutôt que ça resserre les liens.
5: On t'entend pas devant ton combiné.
11: Je pense plutôt que ça resserre les liens.
5: Ouais.
11: Parce qu'on est déjà sortis une fois ensemble, on a cassé, ça devenait trop vieux, quoi. Puis on est ressortis ensemble, ça resserrait les liens.
5: Quand tu dis trop vieux, ça faisait combien de temps que vous sortiez ensemble?
11: Ça devait faire 1 an.
5: D'accord, ok. Pauline, de ton côté?
12: Ouais, bah moi, donc je disais que des fois je me dis je retournerai bien avec lui. Ce qu'il y a, c'est que je suis restée 3 ans et demi avec lui.
5: Parle un petit peu plus fort, on t'entend pas très bien.
12: Je disais je suis restée 3 ans et demi.
5: Parle devant ton combiné, on t'entendra mieux.
12: Ouais, donc je te disais je suis restée 3 ans et demi avec lui. Et c'est vrai qu'au début ça se passait très bien, et puis à la fin c'était pareil, comme je sais plus qui c'est qui parlait ça tout à l'heure, c'était un peu couple, un peu pépère.
5: Ouais, pareil, même situation.
12: Ouais.
5: D'accord. Il se passait plus rien, quoi. Il y avait plus rien.
12: Non.
5: Moi, c'est ce qui me fait peur aussi, un jour, de me mettre en couple et puis de tomber là-dedans. Ou alors, faut vraiment avoir, comme nous, un métier où ça te prend ton temps plein, où tu viens et où t'es pas à 19h chez toi, 18h, en attendant, effectivement, t'attends que ta femme soit déjà rentrée à la maison, qu'elle t'accueille, qu'elle t'embrasse et puis qu'elle te dise ce soir, je t'ai fait ce que t'aimes bien, ton petit plat, puis tu regardes le programme télé, puis vous vous battez pendant un quart d'heure pour savoir qu'est-ce qu'on va regarder. C'est ou on regarde mon programme, on enregistre le tien, ou alors inversement. Effectivement. La deuxième question, donc, dans ce sondage, on disait, quel rapport entretenez-vous avec vos ex aujourd'hui? Alors, 30% ont répondu aucun, 40% continuent à voir leur ex en tant qu'amis, 10% sont restés très complices et 20% se voient encore très souvent. Alors pareil, Jean-Louis, tu te retrouves, si tu devais répondre, tu te mettrais dans quelle catégorie?
6: Bah, là par exemple, je l'ai revu à la Toussaint, là.
5: Mmh.
6: Et bah, on n'a pas arrêté de gueuler, quoi. On s'est vu une soirée et puis
5: Donc aucun, on pourrait dire.
6: Comment?
5: Tu rentreras dans la catégorie aucun, quoi. Aucun.
6: Voilà, en gros.
5: Tu n'entretiens plus aucun rapport avec elle maintenant?
6: Non, j'arrête plus.
5: Pauline?
12: Ouais, bah moi, on se voit très très souvent parce que je suis serveuse dans un bar.
5: Ouais.
12: Et il arrête pas de passer, quoi.
5: D'accord, mais vous êtes pas complice?
12: Bah, disons que là, je suis plus avec depuis le mois de mars.
5: Oui.
12: Et j'ai retrouvé quelqu'un.
5: D'accord, non, mais est-ce que tu restes quand même complice un peu avec lui, ou en tous les cas, est-ce que maintenant il est rentré dans les cercles amis, ou pour l'instant, vous voyez, enfin, il te voit parce que c'est lui qui provoque?
12: Ouais, en fait, c'est lui qui cherche toujours à me voir, quoi.
5: D'accord, sinon, toi, de ton côté, tu cherches pas à le revoir.
12: Tu sais, des fois, j'ai envie de le voir, des fois... En fait, c'est un peu égoïste, et quand j'ai envie de le voir, je vais le voir.
5: Ouais.
12: Et quand j'ai pas envie, je l'évite, quoi.
5: D'accord, ok. Sophie, de ton côté, toi, tu serais
13: dans la catégorie aucun, sauf à part l'autre, le prof de temps en temps, tous les 6 mois, quoi.
5: D'accord. Flora?
14: En tant que copain.
5: En tant que copain, d'accord. Bon ami, quoi. C'est devenu un bon pote.
14: Non, pas un bon ami. C'est juste un copain. Enfin, on se voit quand on est avec d'autres copains communs, quoi.
5: Mais... D'accord, mais tu rentres pas dans les détails de ta vie privée tous les jours.
14: D'accord. Non, ça reste.
5: D'accord, ok. Flora, c'est Flora là qu'on a eu.
14: Ouais,
5: d'accord, David, pardon.
10: Non, moi, j'entretiens un rapport d'échéancier parce que je leur dois des ronds en général.
5: Tu les évites au maximum, quoi. Hein, c'est ça?
10: Ouais, un peu, ouais.
5: Ouais, et toi, Justin?
11: Bah, étant donné que je ressors avec. Assez serré, quoi.
5: Ah oui, d'accord, ouais. Donc t'es devenu très complice au point de ressortir avec, quoi.
11: Ouais.
5: D'accord, mais justement, avant que tu ressors avec, au moment donné où vous aviez stoppé et jusqu'à ce que t'aies retourné avec, vous étiez quoi? Vous aviez coupé les ponts, t'étais resté très complice, tu la voyais souvent?
11: Bah, on avait tous les deux décidé que ça devait finir parce que ça devenait un peu monotone.
5: Mm-hmm.
11: Puis après, on s'est rendu compte que je lui manquais, puis elle me manquait. Donc...
5: D'accord, mais vous aviez pas décidé de faire ce qu'on appelle le point? Bon, comment ça m'arrivait de le faire, de stopper, dire on va voir d'ici 2-3 mois, on fait chacun notre petit bonhomme de chemin, puis on verra bien, on se revoit, puis on voit si on a envie de se remettre ensemble ou pas. C'était pas ça?
11: Bah, un peu en quelque sorte.
5: Ouais, mais enfin, c'était pas décidé dès le départ.
11: Non.
5: Au début, c'était une rupture ferme et définitive, et puis très vite, vous êtes aperçu que vous manquiez l'un à l'autre.
11: Ouais.
5: Ouais. Qu'est-ce que vous pensez de tout ça, tout le monde? Là, je sais pas, vous pouvez répondre, on est obligé de...
14: Non, bah si ça s'est bien passé pour lui, tant mieux, quoi. Moi, je sais que je sais pas si je pourrais avec ce mec-là, mais... Bah, tant mieux pour lui, ça s'est bien passé, quoi.
5: Mmh.
6: Bah, moi, c'est Jean-Louis.
5: Mmh.
6: Je pense que c'est une bonne idée de couper les ponts, quoi.
5: Qu'est-ce que vous en pensez, vous, justement, plutôt que d'en arriver à la catastrophe? Moi, je sais que je l'ai déjà fait Deux fois, trois fois pour une bonne, pour un arrêt définitif, mais je l'ai fait deux fois et c'est, ça a porté ses fruits en tous les cas. À un moment donné, on rentrait un petit peu dans cette, pas, je dirais pas ce côté monotone, parce que nous c'était plus particulier, vu que j'avais un emploi du temps hyper méga chargé et on vivait pas ensemble, mais on tombait dans la routine qui était autre que celle de mettre les pieds sous la table, mais qu'on se voyait peu souvent et qu'on faisait pas, surtout moi, l'effort de peut-être de faire plus de concessions. Donc on a décidé d'arrêter, de reprendre, et ça nous a aidé, quoi. Ça nous a permis tous les de retourner un an et demi tranquille avant de retomber un peu. Vous en pensez quoi de tout ça, vous?
15: Bah, moi, je pense, Sophie, en fait, il faut faire des petits breaks, et puis sortir de temps en temps, chacun de son côté, et de, avec des amis et tout ça.
5: Ce qui est bon, c'est d'avoir, ce qui est bon, c'est d'avoir ses propres amis, c'est-à-dire d'en avoir en commun, éventuellement, et même, c'est pas éventuellement, normalement, de se les présenter pour que quand même on connaisse l'univers de l'un et de l'autre, mais que par moment, on décide effectivement d'aller passer une soirée avec ses potes ou ses copines, et puis et l'autre pareil, quoi.
15: Ou alors faire des soirées entre couples, quoi.
5: Ou faire des soirées entre couples et faire connaissance, effectivement. Ouais. Mais c'est bien aussi de temps en temps de, si t'es entre couples, t'es encore avec elle, ou
15: ouais,
5: avec
15: non,
5: lui.
15: Mais d'aller dans une boîte tout seul avec ses amis, ou je sais pas, n'importe où, faire un bowling, je sais pas.
5: Ouais. Qu'est-ce que vous en pensez, les autres, je sais pas.
15: Moi, c'est Pauline, là.
5: Oui.
15: Moi, je pense que moi, ça m'est arrivé au mois de septembre l'année dernière, on avait fait un break. Et le problème, c'est que le break a pas été assez long.
5: Combien de temps?
15: Un break d'un mois, un mois et demi.
5: Ouais, pour toi, c'était pas assez long.
15: Non, on est retourné ensemble, et en fait, c'était la cata, quoi.
5: Ça, vous aviez décidé d'un temps d'où vous étiez dit deux ou trois mois minimum?
15: Non, on s'était pas donné de date. On s'est dit, bon, on verra bien. Si on a retourné ensemble, on retournera ensemble.
5: Donc,
15: sinon,
5: au bout d'un mois et demi, vous avez craqué. Mais ça, aujourd'hui, tu t'aperçois que c'était trop court.
15: Voilà, ça a vraiment été trop vite. Et en fait, je pense que je suis retournée avec lui à cette époque-là. C'est parce que, bon, je m'entends hyper bien avec sa famille. J'adore ses sœurs et tout ça.
5: Oui.
15: Et en fait, je sais pas si je suis retournée avec parce que vraiment, c'était lui qui me manquait ou si c'était plus...
5: son entourage et... D'accord.
15: Personne.
5: Ouais. D'accord. Et aujourd'hui, maintenant, là, quand je te demande, là, toujours, là, tu sais pas. Tu sais toujours pas.
15: Bah, disons que, il me prouve, mais... J'ai jamais vu quelqu'un qui me fasse des preuves d'amour comme ça. Bon, c'est vrai que des fois, c'est un peu harcelant.
5: Ouais.
15: Bon, comme je disais tout à l'heure, j'ai retrouvé quelqu'un. Et en fait, on n'arrête pas de me dire, ouais, c'est pas un mec bien, c'est pas un mec pour toi, ceci, cela.
5: On te bourre le crâne de retourner avec lui, quoi.
15: Voilà.
5: Que t'as pas fait le bon choix, ouais.
15: Ça. La personne avec qui je suis, il est étranger, il est turc. Et donc, on me dit, ouais, c'est un turc, ceci, cela. Donc, lui, il me dit, ouais, tu sais, bon, c'est sûr qu'il essaye de mettre ça de son côté. Il me dit, ouais, c'est pas une vie pour toi, tout ça, quoi. Donc, en fait, bon, c'est vrai que c'est peut-être du bourrage de crâne aussi. Je me fais peut-être un peu influencer. Donc, je sais pas, je suis bien avec la personne avec qui je suis. Des fois, ça va pas. En plus, tout le monde autour qui me dit, ouais, ça peut pas marcher. Les gens, ils me regardent comme si je sortais avec un...
5: D'accord, ok.
15: Tu vois?
5: Ouais. D'autres personnes veulent réagir?
16: Non, moi, moi.
5: Oui.
16: Flora, en fait, le mec avant le match, on va dire, on avait décidé de faire le point pendant 3-4 mois, quoi.
5: Ouais.
16: Et en fait, je rencontrais le match dans l'intervalle, donc.
5: D'accord, donc toi, pendant cet intervalle, t'as fait d'autres rencontres.
16: Ouais, voilà.
5: Enfin bon, qui n'étaient pas non plus interdits, parce que c'était pas. Vous n'étiez pas dit en fin d'intervalle, mais il est hors de question que l'un et l'autre ne fréquentent d'autres personnes.
16: Ouais, non, c'était juste, bon, bah écoute, ça a plus trop, donc.
5: Ouais.
16: On se voit copain pendant un bout de temps et puis on voit comment ça se passe, quoi.
5: D'accord. Et ça donnait quoi? C'est que pendant cet intervalle, t'as fréquenté une autre personne, mais tu t'es quand même remis avec.
16: Non, je me suis pas remis avec. Non, je suis sortie et tout, puis je suis tombée sur le macho et puis bah je suis sortie avec et puis bah voilà.
5: C'est quoi quand tu dis c'est le macho? C'est quoi là?
16: C'est le mec avec qui je suis restée 3 ans.
5: Ah oui, d'accord. Le fameux mec. Non, moi je suis pas là pour faire la bouffe et tout. C'est voilà. Ton truc à toi, d'accord. Mais il l'a été dès le départ. Donc il t'a pas. C'est pas une fois que t'es sortie que tu t'es mis à vivre avec lui.
16: Non, mais je l'appelle le macho pour que vous le captiez, quoi.
5: Ah d'accord, ok. Mais il n'était pas comme ça au départ.
16: Non. Donc, il était génial au début, quoi. Et puis en fait, c'est pas comme les gens d'après.
5: Qu'est-ce qu'il y a qui veut réagir? Oui, juste David. Non, je sais pas. J'ai entendu.
17: Non, c'est Justin.
5: Oui, Justin, oui.
17: Ça s'est dégradé au fur et à mesure, ça.
16: Ouais, bah voilà, mais même je crois que lui, il savait pas, quoi. C'était la première fois qu'il vivait avec quelqu'un. Et donc.
5: Il était plus jeune que toi?
16: Non, mais moi non plus, quoi. Mais,
5: d'accord.
16: Bon, bah, c'est avéré que c'était comme ça, quoi.
5: D'accord, ok. Quelqu'un veut encore agir?
17: Ouais.
5: Oui, vas-y.
17: Jean-Louis. Bah, moi, c'est par rapport au. Quand tu fais un break, là, moi je trouve justement que c'est bien de rencontrer d'autres personnes,
5: oui.
17: Quitte à être avec ou quoi, c'est pas important parce que ça te permet justement de voir si tu tenais vraiment la personne.
5: Ben voilà. Ouais.
17: Parce que ça, quand au contact que tu as avec l'autre personne, tu sens très bien si tu as encore un passé qui est proche.
5: Oui.
17: Quoi.
5: Ouais, mais le problème c'est que moi c'est ce qui m'est arrivé 2-3 fois, c'est quand tu fréquentes d'autres personnes, t'as quand même envie que la personne qui est en face de toi te change l'esprit, t'essaies de voir autre chose pour comparer, mais tu compares, mais à un moment donné t'en arrives à un point, t'aimerais que la personne que t'as en face de toi ressemble à l'autre.
17: Ouais, c'est clair.
5: Parce qu'à partir du moment où tu décides d'un commun accord de faire un point, c'est-à-dire que t'as pas décidé de rompre Donc quelque part tu l'as encore dans la tête à 90% et les 10% que tu oublies, c'est la personne que tu as en face de toi, et tu veux pas que cette personne qui est en face, au départ tu veux qu'elle te fasse oublier l'autre pour voir si effectivement tu peux l'oublier, mais très rapidement tu as plutôt envie qu'elle lui ressemble, quoi.
17: Ouais, c'est clair.
5: Donc
17: ouais.
5: Et là tu te dis merde, donc faut que je retourne avec, et en même temps quand tu retournes avec, quand au bout d'un moment ou un an et demi de nouveau tu refais un break, tu dis c'est qu'il y a quelque chose qui va vraiment pas. Mais alors qu'est-ce qui va pas? Des fois on n'arrive même pas à le savoir, quoi.
17: Ouais, d'accord, mais tu sens quand même, tu vois, si tu as vraiment tu te sens vraiment attiré par ton ex, quoi. Mm. Parce qu'il y a quelque chose qui manque. Et donc moi c'est comme ça que ça a marché.
5: Oui, mais ce qui peut manquer justement, c'est pas forcément que de l'amour. Genre tout à l'heure, je sais plus si c'est Pauline ou Sophie ou Flora qui le disait. Ce qui lui manquait, c'était pas son mec, mais c'était plus que son mec, c'était son entourage. Elle appréciait beaucoup les beaux-parents, les frères et sœurs. Donc c'était tout un environnement, quoi.
17: Ouais, c'est vrai.
5: Donc là, t'étais pas attiré. C'est là où il faut faire très attention, quoi.
15: Parce que ça devient une habitude, peut-être.
5: Comme des gens ont envie de se remettre ensemble parce que finalement ils ont besoin de ce train-train quotidien, et c'est un petit peu comme un objet, comme ta lumière quand tu rentres dans le salon et que t'as ta télé sur le côté gauche et que t'es habitué à être avec quelqu'un depuis hyper longtemps, et malheureusement tu tombes dans cette routine qui est autre que de mettre les pieds sous la table ou tout ça, mais simplement d'avoir quelqu'un à côté de toi. Et le fait de vivre seul, d'être célibat, bah, passé un certain âge, t'as l'impression que tu vas finir vieux con, quoi. Et tu dis faut que je me casse, faut que je fâche comme les autres, faut que tu vois, alors que bon, bien souvent c'est une mauvaise façon de raisonner, quoi.
17: Ouais, mais c'est pour ça que justement le break, ça doit durer un peu plus qu'une semaine, quoi. Ça, je veux dire, ça doit durer vraiment un petit moment, parce que
5: oui,
17: faut laisser,
5: enfin, moi j'avais un break
10: relatif, il faut que ça soit relatif par rapport au temps.
5: Ouais.
17: Oui, c'est vrai.
5: Ouais, enfin moi j'avais un, parlant de temps, David a raison, parce que moi j'avais un break et je l'ai gardé 8 ans, et il m'a fait 200 000 km et c'était une BM, et ça tient très bien un break, hein. Moi je suis resté avec pendant 8 ans et j'ai jamais eu un problème, hein.
10: À part la distribution à cher, tous les 80 000.
5: Ouais, mais c'est normal.
10: Normal.
5: C'est normal, mais à un moment donné, tu fais un break. Moi, je trouve que c'est très bien. Hein.
10: Le break au niveau entretien, franchement.
5: C'est vrai que
10: quand on le remplir de temps en temps et tout à chaque station.
5: C'est vrai qu'en faisant un break, c'est que t'as besoin d'espace. Mais là, ça devient le bordel, quoi. Tu peux pas avoir. Y a pas d'espace break, hein, pour l'instant, hein, puisque c'est pas possible.
15: Et c'est qui la fille qui disait qu'un mois et demi, c'était pas assez pour un break?
5: Non, elle a pas dit qu'il fallait un temps de durée, c'est que pour elle, le un mois et demi n'avait pas suffi dans son histoire personnelle.
15: Ouais,
5: maintenant.
15: Pendant un mois et demi, est-ce qu'il t'a pas manqué?
5: Si, c'est pour ça qu'elle s'est remise avec. Au bout d'un mois et demi seulement, elle pense que finalement l'erreur, c'est qu'elle aurait dû rester au moins 2 mois, 3 mois,
15: voilà,
5: 4 mois.
15: Le break n'a pas été assez long, quoi.
5: Voilà, mais pour certains, ça suffit, un mois et demi. Moi, au début, ça durait.
15: Voir midi à sa porte, quoi. Moi, je sais que pour moi, un mois et demi, c'était une erreur, quoi. C'est vraiment été trop court.
5: Moi, je sais que je l'ai fait deux fois. Une fois, ça durait à peine un mois, on n'en pouvait plus, parce que ça veut dire que là, on avait vraiment envie. La fois d'après, un mois et demi. Et puis là, aujourd'hui, bah bon, j'en ai des gars, quoi. Ben, alors, est-ce que c'est vraiment parce que les breaks n'ont pas été assez longs qu'on n'a pas su tenir 3-4 mois pour vraiment se faire une idée et s'oublier, ou vraiment à rencontrer d'autres personnes, j'en sais rien. Mais Julie souhaitait intervenir.
18: Ouais, je sais pas, parce que j'ai une question pour vous, à savoir, on dit souvent que quand ça n'a pas marché avec une personne, pourquoi ça marcherait une deuxième? Est-ce que c'est le genre de choses auxquelles vous croyez, ou parce que vous seriez prêt à vous remettre avec un ex, ou vous dire non, bon, ça n'a pas marché une fois, je retenterai pas le truc, quoi.
5: Bien sûr, ça peut, enfin, je sais pas, ils vont répondre après.
15: Non,
5: ah bon, d'accord. D'après vous, quand c'est vraiment définitivement, quand tu dis que c'est terminé, c'est terminé.
15: Ouais.
5: On parle pas d'histoire de break, là. Julie, apparemment, c'est plus sérieux. C'est pas une histoire de genre, on fait le pont, on se termine, et après, on voit.
17: Non, non, ça peut se refaire.
5: Moi, je suis d'accord, mais...
15: Moi,
5: je pense qu'il faut laisser passer l'eau sous les ponts, et puis il faut... Par contre, il faut, dans ces cas-là, vraiment expliquer pourquoi la rupture a été faite, et que c'était pas une situation à point, et qu'on retourne pas dans le même problème, parce que là, ça devient une véritable catastrophe.
15: Ouais.
5: Voilà. C'est-à-dire que si tu casses avec quelqu'un définitivement, mais tu continues à le fréquenter, à tenir de bons rapports, plus ou moins, et qu'un jour tu vraiment t'as envie de retourner avec lui, il faut vraiment que là, la personne, par rapport à celle qui aurait fait l'erreur, c'est qu'elle recommence pas à retomber dans le même personnage qu'elle l'était, ou créer les mêmes problèmes qu'avant. Donc dans ces cas-là, il faut vraiment que là, les choix soient bien clairs et nets. Parce
15: ouais,
5: que si ça,
15: ouais, d'accord, mais ça...
5: si ça casse une deuxième fois, là par contre, il n'y a plus d'amitié du tout. Là, ça devient de l'apocalypse totale, quoi. Donc il faut bien réfléchir, mais oui, vous êtes, il y en a qui étaient d'accord pour dire que ça peut remarcher.
10: Ça peut remarcher.
5: Alors Jean-Louis,
17: c'est quasi certain, quoi, mais en fait,
5: attends, tu dis que c'est quasi certain que quand t'as cassé avec quelqu'un, ça, quand ça reprend, ça remarche?
17: Disons que ça
15: dépend de la durée aussi, hein.
17: Personnellement, ça m'est arrivé aussi, quoi, avec Sophie, on a tout fait, quoi. Mais ça a remarché. Bon, peut-être que c'est le hasard aussi, quoi, mais quand on se retrouve...
5: Est-ce que ça a changé, Jean-Louis? Parce que maintenant, pourquoi ça a cassé? Tu m'as dit, tu me réexpliques le moins.
17: En deux mots,
5: c'est quoi? C'est que c'était ton caractère, c'était elle, c'est qui a fait l'erreur?
17: On était, on avait des
19: caractères durs.
17: Non, on avait tous les deux des caractères très extrêmes. Quoi.
5: D'accord, donc vous savez pourquoi vous avez cassé. Donc aujourd'hui, vous faites un effort là-dessus.
17: Disons qu'elle est à Marseille et moi je suis à Paris.
5: Oui, d'accord. Ah, d'accord.
19: Moi, forcément, t'es con, toi.
5: Oh non, attends, et oh.
17: Bah,
5: le bigorneau, là. Oh, le bigorneau, oh.
19: Il est pas logique, lui.
5: Bigorneau.
17: Et quoi, il est pas logique?
19: Ouais, 700 bornes, hein, ouais, pas de merde.
17: Ouais. Et 700 bornes, c'est que depuis deux mois que je suis ici.
5: Moi. Ouais, ouais, ouais.
20: Bon. Moi, je pense plutôt qu'à partir de la deuxième fois où on fait un break, où on fait une coupure, il faut commencer à se poser des questions.
5: Ouais.
20: À savoir vraiment si ça marche ou pas.
5: D'accord, mais là, ce que disait Julie, c'est quand même très différent, bien que ça y ressemble dans la façon d'expliquer, mais... Il y a faire un break où on décide d'un commun accord de le faire et quand on décide d'arrêter définitivement et puis malgré tout qu'on n'oublie pas la personne et qu'à ce moment-là, un jour, on a envie de se remettre avec 5, 6, 7 mois après. Moi, je pense qu'à ce moment-là, il faut savoir qui a fait l'erreur et pourquoi ça s'est arrêté et que cette personne ne remette pas ça parce que à ce moment-là, là, après, si ça recasse une deuxième fois, je pense que là, là, t'entretiens plus du tout de bons rapports.
21: Ouais, mais c'est dur.
5: Et puis t'es doublement déçu et encore, je pense, plus touché, quoi.
19: Problème, d'accord.
5: Ouais, David?
19: Non, problème, c'est d'accord.
5: Ouais.
18: Et pour revenir là-dessus, enfin, Max, tu me fais penser à un truc. J'enchaîne.
5: Ouais, c'est que faut qu'on achète du pain donc.
18: Non, est-ce que vous avez déjà harcelé, enfin emmerdé non. votre ex juste par vengeance quoi.
19: Alors personnellement,
20: moi mon ex m'a emmerdé personnellement.
21: Ouais, moi il y a un ex.
18: Est-ce que juste par vengeance pour dire putain, il m'a fait chier.
5: On va en parler après. Donc là, ça fait un peu de chavane. Je suis obligé de gérer. Là, je suis un peu comme de chavane. C'est pas grave. On va passer à la troisième question qui a été posée sur sondage. Votre rupture a-t-elle amélioré votre vie sentimentale? Oui, à 30%. Non, à 62%. Et 8 restent sans opinion. Alors là, pareil. Jean-Louis, toi de ton côté, quand il y a eu des ruptures, ça a amélioré ta vie sentimentale par la suite ou pas? Ça t'a aidé? Ça t'a donné une expérience?
19: Je trouve que ça m'a aidé, quoi.
5: D'accord, parce qu'en plus t'es retourné avec Pauline.
21: Ouais, moi ça m'a aidé parce que bon bah là donc maintenant je suis seule, j'ai retrouvé quelqu'un mais bon c'est chacun chez soi. Donc en fait c'est vrai que je m'occupe plus de moi, je fais plus de trucs toute seule.
5: Tu retomberas pas dans le panneau d'aller vivre ensemble dès le départ.
21: Ah non, ça c'est clair.
5: Tu vas prendre tes précautions avant.
21: Quand je reste avec la personne avec qui je suis maintenant ou que je retourne avec mon ex, il va pas revenir habiter à la maison tout de suite quoi.
5: D'accord, Sophie?
22: Ouais bah moi oui parce qu'en fait j'ai rencontré quelqu'un d'autre et que ça va quoi.
5: D'accord, Flora?
22: Sentimental, bah je sais pas encore, ça date d'il y a pas très longtemps. Mais social, certainement, ouais, parce que... Donc, je tirais un peu la gueule, quoi. J'en avais un peu marre de tout à cause de ce connard. Et donc, disons que après qu'il ait jarté, ça allait franchement mieux, quoi.
5: D'accord, David?
19: Oui, alors moi, sentimentalement, absolument, ça m'a absolument aidé. Ça m'a aidé à surmonter toutes mes déprimes.
21: Physiquement aussi,
19: oui, absolument. J'ai grossi... je suis devenu alcoolique et tout, donc ça m'a pas mal aidé quand même.
5: D'accord. Justin?
20: Pas Justin, Justin.
5: Justin, ouais.
20: Bah moi ça m'a plutôt aidé vis-à-vis de mon ex-ex, quoi.
5: Par rapport à?
20: C'est mon ex-ex.
5: Ton ex-ex, ouais.
20: C'est ça, permis de ressortir avec, quoi.
5: D'accord, ok. On va passer à la question numéro 4. Fous-moi la paix, je suis en train de travailler, attends, qu'est-ce qu'il y a?
23: Un chewing-gum.
5: Eh ben t'en as là, putain, tu me fais chier, putain, je suis en train de bouffer des chewing-gums, l'autre il est là, on dirait un gamin, il est là, il me tire le jean, hein. Un fil d'art, je suis en train de travailler, tu vois pas que je m'occupe des gens là.
19: Entends, Tanish.
23: Il est béton le sondage.
5: Hein? Alors, votre rupture vous a-t-elle fait changer d'attitude dans vos nouvelles relations? Oui à 47%, 35% ont dit non, 10% c'est possible et 8% n'en ont aucune idée. Alors là, pareil, débat pour vous.
21: Alors Sophie,
5: ouais.
21: Moi oui, parce qu'avant j'étais avec le mec avec qui je sortais, j'étais soumise, et que après le prochain, il en a un peu bavé au début, quoi.
5: Ah ouais, parce que du coup, il t'a voulu...
21: J'ai dominé un petit peu, quoi.
5: D'accord, quand tu dis que t'étais soumise, c'est pareil, la même histoire de la bouffe et compagnie?
21: Non, parce que je n'étais pas avec lui, moi. Non, mais c'est-à-dire il me voyait quand il voulait...
5: D'accord, c'est lui qui décidait de où, quand, comment. D'accord,
21: voilà,
5: ok.
21: Voilà.
5: Et quand t'as eu le nouveau,
21: je me suis révoltée, quoi.
5: D'accord, mais très vite t'as compris que c'était pas le même que t'avais en face et que.
21: Ouais, donc après j'ai calmé le jeu, quoi.
5: D'accord. Et t'es toujours avec lui aujourd'hui?
21: Voilà.
5: D'accord, ça fait combien de temps?
21: 3 ans.
5: D'accord, bon ça se passe plutôt bien alors.
21: Ouais, ça va.
5: Bon, très bien.
21: Mais en fait, je voulais dire un truc.
5: Oui.
21: C'est qu'en fait, bon, ça fait 3 ans que je suis avec lui, mais en fait, j'ai couché trop tard, j'ai couché à 18 ans. Et les mecs d'avant, en fait, il y en a certains, j'aurais bien voulu coucher avec maintenant, quoi.
5: D'accord. Ok, bah écoute, on lance un appel, s'ils nous écoutent et qu'ils ont connu Sophie.
21: Mais non, mais certains, mais pas tous deux, quoi.
5: Bah c'est déjà pas mal, hein.
21: Je pense que ça restera comme ça, quoi.
5: D'accord. Les autres, donc, suite, je rappelle la question, enfin, qui a été posée, rupture, vous a-t-elle changé votre attitude dans votre nouvelle relation?
20: Justine?
5: Oui, Justin?
20: Ouais, je pense que ça permet de changer le comportement vis-à-vis de ceux avec qui on est.
5: Oui, mais mais ça peut être au départ, ça peut être effectivement, on peut ne pas être naturel et même d'un côté un peu agressif ou défensif, ce qui a été cas de Sophie qui, ayant mal vécu, au début, c'est un peu rebiffé et le mec en a pris plein la gueule, quoi. C'est un peu comme une nana se plaquait, dit maintenant les mecs c'est tous des salauds, je vais les prendre et je vais les jeter aussi, alors que bon, le mec que t'as en face de toi n'y est pour rien.
21: Ouais, mais attends, mais après, ça s'est calmé, quoi.
5: C'est ce que je t'ai dit, mais je dis au départ.
21: Ouais, au départ, voilà.
5: Au départ. Et, des fois, ça peut être un départ qui peut durer un mois, deux, trois mois. Hein.
20: C'est sûr qu'on peut se méfier un peu de tout le monde, quoi.
5: Bah oui, ce qui est un petit peu dommage et compréhensible à la fois, donc c'est. Je pense que c'est l'expérience qui ensuite permet de d'avoir ce comportement. Pour les autres, je sais pas, David, toi, ça t'a changé ça a changé ton attitude par rapport à ta nouvelle dernière relation?
19: Oui, absolument, ça m'a un peu posé, on va dire. Disons que je suis devenu un peu moins con. Mais un peu seulement.
5: Ouais, parce qu'il y a encore du boulot, on n'est pas encore au bout. Il y a encore du travail, le chantier n'est pas encore terminé.
19: Voilà, il y a encore pas mal de chemin à faire. À parcourir aussi, et ça va être dur et périlleux, je le sens.
5: Je serai là pour t'aider, même sur un fauteuil roulant, je te pousserai.
19: Merci. Et c'est vrai que ça m'a un peu aidé par rapport à plein de trucs, quoi.
5: Par exemple à quoi?
19: Alors, consonne.
5: Voyelle.
19: Première.
5: Deuxième.
19: Alors, le compte est bon.
5: Oui.
19: Boeing 747.
5: C'est une bonne réponse. Alors,
21: Flora. C'est comme ce que j'avais dit tout à l'heure, quoi. C'est-à-dire qu'il paraît, enfin moi je le sentais aussi, quoi, je faisais un peu la gueule tout le temps, quoi. Enfin moins social, quoi.
5: D'accord, et très vite aussi t'as enlevé ce masque qui n'était pas toi pour devenir
21: Dès qu'il a jarté de manière, hein. Il paraît que même le soir où il a jarté pour fêter ça, on va dire,
5: oui.
21: Je suis sortie et tout le monde a dit ah, ça va mieux et tout.
5: Non mais on parle pas, attention, hein, on dit est-ce que ça a changé par rapport à ta relation d'après, est-ce qu'aujourd'hui, suite à ce mec-là, t'en as eu d'autres, est-ce que d'après, est-ce que dès le départ, de peur qu'il devienne macho, et dès le départ, tu lui as mis un peu la pression en lui faisant faire la bouffe, ou en tous les cas, en lui faisant comprendre que tu ne feras jamais rien?
21: Non, mais j'en ai pas eu d'autres, parce que c'est fini il y a pas longtemps, quoi.
5: Ah, d'accord, ok. Donc, t'es célibat, là?
21: Ouais, célibat.
5: Oh, putain! C'est bien, là, il y a plein de parisiennes, là, hein, David?
19: Oui, plein de parisiennes.
5: Ah, excuse-moi, t'étais en train de te branler, excuse-moi de te déranger. Excuse-moi, tu peux finir ce que t'étais en train de faire. Hein. Ça l'arrange, le cochon, quand on lui pose la question dès le début, comme ça, il se dit, maintenant, il va interroger les autres, j'ai le temps de me branler. Sophie.
21: Ouais,
5: bien sûr. Oh, l'autre. Sophie.
21: Ouais.
5: Ouais, ça va?
21: Ça va,
5: non? Bah, tant mieux.
21: J'ai déjà répondu.
5: Je sais, c'est pour ça que je te demande juste si ça va, Pauline.
21: Ouais. Pauline, ouais, c'est moi. Mmh. Ouais, donc moi, en fait, ça va vachement changer parce que moi, je veux pas refaire les mêmes erreurs qu'avant. Donc, en fait, c'est clair et net. Avant, bon.
5: Ça t'a servi d'expérience, quoi.
21: Ouais, ça m'a servi d'expérience. Maintenant,
5: d'accord.
21: Je veux pas.
5: Devant ton micro, là.
21: Ouais, je veux pas qu'il m'accapare. Enfin, faut que les choses soient claires, quoi.
5: C'est-à-dire que tu veux plus. Ton ex était très possessif?
21: Ouais, possessif, mais ce qu'il y a, c'est qu'en fait, maintenant j'ai peur. J'ai peur qu'à chaque fois ça retombe dans la routine et puis que ça marche pas, quoi.
5: Oui, mais bon, la routine ça se fait à deux. Alors il est vrai que des fois c'est plus un côté que de l'autre, ça va plus pencher à 75% pour l'un et pour l'autre que ça tombe dans la routine. Mais des fois, on s'en rend pas compte, c'est à deux, quoi. C'est-à-dire qu'au début, toi tu vas essayer de le raisonner en lui faisant comprendre que ça tombe un peu dans la routine et puis au bout de trois mois tu vas baisser les bras. Et plutôt que de le quitter ou de lui dire on arrête parce qu'on est dans la routine, bah tu l'acceptes et puis tu tombes dedans avec.
21: Ouais, non, justement, je suis tombée une fois dedans. Et j'ai pas envie que ça recommence.
5: Eh ben c'est bien, mais qu'il le sache dès le départ. Et maintenant, qu'est-ce que vous appelez depuis la routine? C'est-à-dire qu'il faut sortir tous les samedis, ça veut dire quoi?
21: Ouais, parce qu'avant, moi à la fin, vraiment ça allait plus, là, en fait, parce que bon, c'était toujours des copains. Bon, ses copains, c'est sympa, mais des soirées entre copains, enfin bon, c'était pas mon truc, quoi.
5: Ouais, mais ça s'appelle pas de la routine, ça.
21: Si, c'était de la routine, parce qu'en fait, on voyait toujours les mêmes personnes et on faisait toujours les mêmes choses. C'est ça le truc, en fait, c'est qu'il faut pas que tu te dises quand tu sors ou quand tu le vois ou quand tu rentres chez toi, tu sais d'avance ce qui va se passer, quoi.
5: Ouais. Voilà. Donc, t'en as peut-être marre que ce soit toujours ses copains qui te bourrent le cul. T'aurais mieux que ce soit lui une fois de temps en temps. C'était la routine toujours pareil.
21: Comment, c'est clair.
5: Bon, on peut rigoler, ça va. Les filles sont choquées. Ça va, on peut rigoler. Mais alors, Jean-Louis.
0: Moi, j'ai plus confiance du tout, quoi.
19: Non, tu es parano, c'est pas
21: possible.
0: C'est pas ça, c'est que simplement, j'ai pas envie de revivre ça. Puis, je me dis que j'ai pas envie de me faire chier, quoi. C'est
20: Alors, donc, maintenant, tu vas essayer les hommes.
0: Non,
5: en parlant des ex, imaginez, je sais pas, on n'a pas abordé le sujet, les questions n'ont pas été posées dans son âge, mais imaginez que votre mec ou votre copine vous est trompé, donc vous avez décidé de stopper, puis finalement vous décidez de lui pardonner. Donc là, effectivement, on peut comprendre qu'on peut, pendant un bon nombre d'années, rester un petit peu parano et très très méfiant, quoi. Est-ce que vous pensez quand même que c'est envisageable, ça, de pardonner facilement? Et donc de décider que ça devient ton ex, et puis finalement tu retournes avec, et plutôt que simplement de se dire on arrête parce que ça va plus, mais qu'il y a une raison beaucoup plus violente. Comme par exemple le fait d'avoir trompé. Est-ce que vous pardonneriez Jean-Louis, par exemple? Jean-Louis.
1: Je sais pas. Franchement, non, je sais pas.
5: Pauline, de ton côté, toi, tu pardonnerais?
2: Bah, je sais pas.
5: D'accord, Sophie?
2: Non.
5: Non, Flora?
2: Bah, je sais pas trop, quoi, mais ça dépend si c'est style soirée, monsieur a trop bu et monsieur s'est tapé une meuf.
3: Même.
2: Mais tu casses pendant un moment, mais je veux dire, si t'aimes vraiment la personne, bon, bah, tu passes l'éponge, quoi.
5: Mais ouais, tu resterais très méfiante, quand même.
2: Ouais, oui, tu restes méfiante pendant un bout.
5: Non,
2: mais si, bah, évidemment, si monsieur récapitule le truc, laisse tomber, mais je veux dire, si... Une fois, et si tu vois que le mec il reste accroché à toi et qu'il t'envoie pas et qu'il dit pas, ouais,
5: pour toi, Flora, donc tu considères que si le mec, tu dis s'il l'a fait une fois, il pourra le refaire plusieurs fois, ça peut vraiment être une erreur de parcours, quoi.
2: Ouais, ça peut arriver à tout le monde.
5: D'accord, quoi. David, toi, si t'as fini de te branler.
1: Ouais, non. Alors, moi, ayant quelques origines italiennes, pardonnez, non, mon cul, quoi.
5: D'accord.
1: C'est pas question, quoi.
5: Il est ? Ah, t'as les origines italiennes ? Ah, oui, donc, oui, effectivement, là.
1: Alors,
5: et Justin ? Voilà.
20: Moi, je pense que si elle me trompe, c'est qu'il n'y a plus d'amour, quoi. Donc, moi, je la quitte immédiatement.
5: Non, mais tout dépend, effectivement, la situation. Flora avait raison, ça peut être
2: un coup
5: dans le nez, enfin, un petit coup, machin. Enfin, moi, j'aurais du mal, hein, personnellement.
2: Même si tu bois, tu penses toujours quand même à ta nana, quoi.
3: Mais je vois pas.
2: Parce que t'as quand même un petit peu de conscience, quoi.
1: Non, mais même si elle était voir ailleurs ou si elle était voir ailleurs, je veux dire, franchement, c'est qu'elle a pas trouvé.
2: Parce que ça devient la routine et que t'as envie d'avoir de la séduction et puis voilà, tu vois rien.
5: Non, je suis pas d'accord là.
20: Tout de suite et puis pas tromper, quoi.
5: Non, oui, voilà, parce que moi ça m'arrivait dans des soirées, même en étant quand j'étais avec des copines, j'allais tout seul, mais c'est vrai que quand tu vois une fille qui te plaît, qui te regarde, t'as envie de voir si tu peux séduire. Tu te dis pas, je regarde, je baisse les yeux, à ce moment-là tu restes chez toi, quoi.
2: Ouais, mais non, mais si
5: ou tu restes avec elle tout le temps, comme j'ai. Pardon ?
2: Si tu l'emballes.
5: Ah non, oui, d'accord, oui, non, mais moi j'emballe pas juste pour Noël.
2: Voilà, moi je parle dans le cas où si tu emballes quand même.
5: J'emballe et je mets en papier cadeau pour qu'on soit à la maison, mais ça c'est que pour Noël. Non.
2: Non, mais je vois ma soeur par exemple, bon, maintenant elle est mariée avec ce mec, quoi, mais il y a quoi, il y a 4-5 ans, ben il est sorti quand elle était pas du tout, elle était pas dans le coin du tout, donc il est sorti, il s'est tapé une meuf, bon, mais ils ont cassé pendant.
1: Bon, mais il y a pas d'amour.
2: Elle était mariée.
1: Une fois d'amour.
2: Elle était pas encore mariée, ils se sont mariés après et ça va vachement bien, et bon, bah c'était.
1: Ils font des relations furtives.
2: Petite connerie.
3: Et maintenant ?
2: Ben maintenant ça va très bien, ouais.
1: Ouais, c'est vrai, elle tire 2-3, c'est bon maintenant.
5: Ouais.
2: Non, elle tire qu'une.
5: La dernière question, parce qu'il est déjà 2h du mat, et je commence à avoir des frissons, je claque des dents et il va falloir que je monte le son.
1: Je peux même pas jouir.
2: Vas-y, j'ouvre la bouche.
5: Avez-vous essayé de détruire par tous les moyens la vie de votre ex? Donc c'était plus ou moins la question que vous l'abordez, Julie. 10% répondent que oui, 37% non, absolument pas, 28% y ont songé mais ont renoncé à temps, parce qu'en fin de compte c'était plus une idée par derrière comme ça, ou 25% ne veulent pas se prononcer. Donc apparemment, ils savent pas trop bien où mettre les pieds par rapport à cette question. Pareil, suite, Justin, toi de ton côté, est-ce que t'as déjà essayé de détruire par tous les moyens la vie de ton ex, enfin disons, en tout cas le couple?
20: Non, mais mon ancien ex était tellement parano qu'elle s'est pris 4 râteaux d'affilée et elle a cru que c'était moi qui les avais tous faits.
5: D'accord, David, toi de ton côté, est-ce que t'as déjà essayé? Est-ce que tu l'as fait? Est-ce que c'est quelque chose qui te... pour toi c'est terminé? Tu veux pas essayer de foutre la merde? David, putain, il se branle grave, celui-ci. Je vais dire au doc qui dit que branler ne rend pas sourd. C'est pas vrai, David. Hein. J'enregistre et je...
1: Non, I'm sorry, je réponds. Non, ben oui, si, moi, je suis la merde absolument et je la fous bien comme il faut.
5: Qu'est-ce que t'as fait? Alors, donne-moi un exemple.
1: Alors, un exemple, je me suis renseigné pour savoir quel soir elle sortait seule avec sa copine ou sa copine.
5: Quel enculé,
1: première place, c'est clair.
20: T'es vraiment jaloux, toi.
1: Ensuite, oui, absolument.
2: Bah, italien,
5: toi. Italien, attention, hein.
1: Et donc, j'ai envoyé ensuite un télégramme et une lettre de remerciement pour
5: quel enculé
1: pour lui remercier d'être venu au téléchangiste ce dimanche soir.
5: Quel salopard.
1: Il est tombé dessus et c'est sympa, ça fout bien la merde. J'adore, j'aime bien.
5: Non, c'était des conneries, c'était comme ça. Flora, toi de ton côté, tu serais prêt à foutre la merde pour ton ex si tu veux le récupérer en imaginant?
2: En imaginant, je sais pas trop, je l'ai jamais fait, mais par contre, il y en a qui m'a totalement bousillé ma vie.
5: Comme par exemple, vas-y, pareil, explique-moi un petit peu.
2: Comme par exemple, quand j'avais 20 ans, je sortais avec un mec, donc j'ai casé, c'était pas très. Enfin, pour moi, j'en avais un peu rien à foutre, quoi. Et puis, monsieur me téléphonait vachement souvent à chaque fois qu'il savait que j'étais seule avec mon nouveau, quoi, en gros. Et puis, il est sorti qu'avec des meufs qui avaient à peu près la même gueule que moi. Il squattait un peu partout où j'allais, il me sortait que des conneries, il me téléphonait à 3h du mat en me disant « Ouais, j'ai un super beau problème, faut que je vienne et tout, faut que je te parle et tout, machin. »
22: Bon, c'était un seul enfer, quoi.
5: Et comment ça fait que ça coupait, c'est toi qui as craqué ou c'est ton mec avec qui t'étais qui a dit j'en peux plus et s'il continue à te fréquenter tout le temps, maintenant tu lui dis d'arrêter ou je me barre?
22: Non, mais en fait, le mec avec qui j'étais, il a eu une réaction un peu conne, il était persuadé que je sortais encore avec l'autre, donc en fait j'avais deux mecs, quoi.
5: Non, d'accord.
22: Donc il a fait, bah écoute, va te faire foutre, reste avec l'autre et tout. Donc,
5: d'accord, il était pas retourné. Donc t'as coupé avec l'un et t'es jamais retourné avec l'autre.
22: Ouais, en gros, voilà.
5: D'accord, ok.
20: Maintenant il flotte dans la piscine.
5: Sophie, toi de ton côté, est-ce
22: alors,
5: que t'as
22: moi,
5: déjà.
22: C'est un peu pareil que Florin, il m'a appelé à 3h du matin, il disait ouais qu'il voulait ressortir avec moi. Une fois, il m'a appelé, il y avait une copine à lui qui s'était passée pour sa nana, qui me disait ouais, tu le touches pas alors que j'avais déjà cassé.
5: Mm-hmm.
22: Et puis donc, au bout d'un moment, bon, je l'ai revu. Et avec le nouveau là, mais il m'a pas laissé tomber lui.
5: D'accord.
22: Parce qu'il m'aimait vraiment et voilà.
5: D'accord.
22: Je casserai pas un couple par contre.
5: D'accord, Pauline.
22: Ouais, non, moi je casserai pas un couple. Par contre, moi, mon ex, il essaye, il arrête pas de me prendre la tête quoi.
5: Mm-hmm.
22: Il passe chez moi, le soir il passe, des fois il frappe, il est 2h du matin.
5: Mais est-ce que de ce côté-là, t'es assez clair en lui disant que tu veux plus le voir, que t'en as marre et tout, tu lui as déjà dit?
22: Ouais, j'ai déjà dit.
5: Et il continue?
22: Et il continue.
5: Mais t'as un mec aujourd'hui?
22: Ouais, j'ai un mec aujourd'hui.
5: Et il est au courant?
22: Ouais, il est au courant.
5: Et qu'est-ce qu'il fait?
22: Bah, disons que cet après-midi, il s'est un peu pris la tête à cause de ça. Il a fait comprendre qu'il fallait qu'il arrête, quoi, que j'étais avec lui maintenant.
5: Mais il prend parti pour toi, c'est pas comme l'autre, à un moment donné, il a cru carrément que tu continues à le fréquenter ou à sortir avec.
22: Ah non.
5: D'accord.
22: Ouais, mais en plus, moi, c'était vachement malsain parce que le mec, l'ex, quoi, il disait pas, ouais, faut que je te vois, je t'aime et tout, je sais pas trop quoi. Il disait des trucs qui ont aucun rapport, quoi. Si je suis dans la merde et tout, faut que je te parle. Enfin, c'était jamais clair, c'était jamais je veux sortir avec toi et tout.
5: D'accord.
22: Donc l'autre, il captait pas trop et puis bon, finalement, c'est moi qui en ai pris plein la gueule.
5: D'accord, dis donc. Gros litre de sperme.
22: Merci
5: alors.
22: Beaucoup.
5: Et toi, Jean-Louis?
3: Moi, sans faire du mal, je testais, c'est tout, quoi.
5: Comme quoi?
3: Disons que je m'étais tapé une fille juste devant elle pour voir sa réaction, ce genre de truc.
5: Et alors?
18: C'est intelligent, ça.
5: Bah, tu penses, bien sûr, j'allais dire, c'est bien, mec. Et alors, comment elle réagissait?
3: Bah, ça a marché, quoi. On s'est remis ensemble après, quoi.
5: D'accord, donc t'as voulu la rendre jalouse.
3: Ouais, mais je le referai. Enfin, c'est le genre de truc, bon, je l'ai fait, et puis voilà, quoi, je sais ce que ça donne après, donc...
5: Tu sais que tu récupères, donc si c'est à refaire, tu le referas.
3: Non, je le referai plus, quoi.
5: Pourquoi?
3: Parce que vis-à-vis de l'autre fille, quoi, et c'est une fille avec qui je m'entendais bien, et j'ai failli tout foutre en l'air à cause de ça, quoi.
5: Ah, t'as tout foutu en l'air parce que t'es retourné avec ton ex, donc en fin de compte, l'autre, elle s'est dit que tu t'es servi d'elle.
3: Voilà, et donc ça, maintenant, j'ai compris, c'est fini, quoi.
5: D'accord.
4: Oui, tu sais pas, champion de pétanque, un peu, toi.
5: Non. T'en arrives à un point où t'as utilisé quelqu'un pour récupérer quelqu'un d'autre, quoi.
3: Ouais, c'est tout.
5: Alors qu'en plus, quelqu'un d'autre, ça aurait pu être quelqu'un que tu ne connaissais pas, alors que c'était une personne que t'appréciais déjà avant de sortir avec.
3: Ouais, mais ouais, c'est ça, quoi.
5: Bah ouais, c'est ça, je te connais bien, Jean-Louis. Je connais ta mère, on t'a vu à la plage, t'étais grand comme ça. Alors, Jean-Louis, attends, quand même, pour conclure, quand même, parce que on a un petit morceau de Led Zepp à vous passer, et ça dure quand même 10 bonnes minutes, ensuite tu rabardes pour la nuit sans pub, hein, parce que quand même, hein, faut quand même penser à la radio.
20: Pourquoi pas mettre un peu de Pixies?
5: Non, parce que j'ai pas prévu ça, c'est Led Zepp et c'est tout aussi bien, parce que sans Led Zepp, il y aurait pas eu les Pixies. Justin, on va terminer comme ça, de Rouen, donc 17 ans, on le rappelle, ta conclusion sur ce débat, enfin, de ce que t'en as pensé, de ce que tu penses pour l'avenir, merci.
20: Je pense que dans certains sens, le fait de quitter quelqu'un...
5: Quelqu'un, peut... droite, gauche.
20: Droite.
5: D'accord, ouais.
20: Oui.
5: Merci, David.
4: Mais
5: arrête de te branler deux secondes, toi. Ça te fait bégayer, maintenant.
20: Ferme ton livre.
5: C'est incroyable, ça. Baisse la culotte, baisse la culotte. Hein? Adieu, oui. C'est pas possible, ça a m'aider qu'on est en ligne. C'est plus David. Flora, toi de ton côté?
22: Non, faut faire des breaks et puis ça évolue comme ça évolue. Hein.
5: Bah là, acheter le BM, il est d'enfer comme break. Sophie.
22: Quand on est en couple, il faut tout faire pour que ça soit pas monotone et puis faire des petits breaks et puis tout va bien.
5: D'accord. Pauline?
22: Ouais, moi je pense que c'est pareil, il faut faire des breaks, mais bon, il faut réfléchir, quoi.
5: Enfin, faut faire des breaks quand ça va pas, parce qu'il y a peut-être des couples qui vont très bien en ce moment, qui t'ont entendu ce qu'ils ont dit à l'antenne, il faut qu'on fasse un break.
22: Des breaks quand ça se passe, quoi.
5: Oui, avant que ça pète, quoi.
22: Voilà, avant que ça pète.
5: D'accord, ok, parce que péter au lit, quand même, c'est pas toujours très agréable. Voilà, il est génial, Max, il nous fait rire, même à 2h04 du matin, le mec, ça fait 4h qu'il arrête pas de déconner, il est trop fort. Jean-Louis!
3: Oui!
5: Jean-Louis!
3: Merde!
5: Jean-Louis, qu'est-ce que tu veux?
7: Ouais, ben moi, je pense que le plus important, c'est d'installer un climat de confiance entre eux deux.
5: Ah, pas con, tiens, j'y avais pas pensé. Moi, je pensais, moi, dès le départ, c'est ce que je suis arrivé, ça faisait pas 24 ans que je suis avec elle, je lui donnais un esprit un peu Seven. C'est le genre, je vais te tuer, laisser. Oh. Non, mais bien sûr qu'il faut installer un climat de confiance.
7: Ouais, mais c'est pas toujours facile. Non, mais c'est vrai, c'est pas facile, quoi. Enfin, il faut laisser faire au feeling, quoi. Il y a tout.
5: Faut laisser faire le temps. Avec le temps, on va tout s'en
22: va. Confiance, c'est bon, c'est bon.
5: Voilà, exactement. Non, mais bien évidemment.
22: Je vais poser une question à tout le monde, là.
5: Allez, vite fait, vite fait.
22: Qu'est-ce que vous pensez, est-ce que d'après vous, quand il y a eu plusieurs cassures, ça peut remarcher?
5: Non, on en a déjà parlé tout à l'heure.
22: La conclusion.
5: Oui. La conclusion?
22: Ouais.
5: De quoi? De moi?
22: Non, non, de tout le monde, là, de Flora,
21: on l'a fait.
5: Ah, ça vient d'être fait, ma chérie, on vient de la faire.
22: Et ta conclusion, Max?
5: Oh bah moi ma conclusion c'est que bah tout dépend comment on termine. Je pense que bien que j'ai dit tout à l'heure que si on arrêtait vraiment ce qu'on appelle définitivement se remettre avec quelqu'un, pourquoi pas. Je veux dire, il y a pas une loi qui dit que à partir du moment que on peut pas, parce qu'il y a même des gens mariés qui divorcent et se remarient ensuite, donc ça arrive.
22: Ouais.
5: Ça va jusque là, donc c'est quand même c'est quand même dans un sens bien, surtout quand on a des enfants, ce qui prouve qu'on a fait une petite erreur. C'est comme un break, mais au mariage. Moi, il m'est arrivé d'être avec quelqu'un et de stopper deux fois pour arriver jusqu'à une troisième. Je lui avais même dit jamais 203. On a fait la troisième, ça a recassé là. Et puis voilà, je sais pas ce que nous réserve l'avenir. J'en sais rien du tout, quoi. Voilà.
22: Okay.
5: Qu'est-ce qu'il y a, Philippe? Philippe, il voit que je retourne avec.
8: Ah, t'as recassé là?
5: Il y a pas longtemps. Il y a pas, ça fait depuis le mois de mars quand même.
8: Ah ouais, non mais je crois que t'avais repris, que t'avais recassé.
5: Ah non.
8: Ah bon, c'est vrai.
22: Est-ce que c'était Karine de
5: Standard?
22: Non.
5: Ouais, voilà, exactement. Non, rien à voir avec Karine. Donc voilà, et je désespère pas. Et puis, comme on n'a jamais vraiment été hyper violent, machin, il n'y a jamais eu une cassure vraiment violente, ça s'est fait parce que ça devait se faire. Il y a plusieurs, on peut faire des breaks pour plusieurs raisons, parce qu'à un moment donné, ça va pas très bien. Vous viviez ensemble, nous, c'était pas le cas. C'était des problèmes d'emploi du temps, tout ça. Peut-être que j'ai pas fait d'efforts, machin. Donc voilà, on assume.
9: Ouais, mais pourquoi t'as pas fait des efforts d'abord?
5: Hein?
9: Les efforts, pourquoi t'aurais pas fait d'abord un peu?
5: Parce que je préfère aller jouer au boule, à la pétanque et boire un bon Ricard à minuit au bois de Boulogne pour aller me faire sucer par des travels, plutôt que d'aller m'amuser avec ses amis à 8h du soir dans un cabaret et puis bouffer dans un bon resto.
9: Comme ton parfum, tu es égoïste.
22: Et on n'a pas parlé des ex qui battaient les nanas ou les nanas battaient les mecs.
5: On en parlera un autre jour, mais on souhaitait pas en arriver jusque là parce que là, à ce moment-là, on fera un débat sur les sadomaso et puis un débat sur les connards. Mais ça sera un autre jour.
9: Tu pourrais le faire, ce connard.
5: Hein. Ah bah, je crois que là, t'as ta place. T'as ta place, David. T'as ta place.
9: Sympa.
5: Merci en tous les cas à Jean-Louis, à Pauline, à Sophie, Flora, David et Justin. On vous reprend. Ouais, voilà, chante avec toi. Vas-y, 3. Et tous en le cœur, vous qui nous écoutez, baisse la culotte, même sur Minitel, on y va. Baisse la culotte, on y va. 3, 4.
12: Ah, j'attends.
5: Oui.
12: Waouh.

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0: Amédée. Amédée. Ah, pardon. Amédée.
1: Oui.
0: Et puis pour plaisir, parce que merde, on adore ça quand même, il y a beaucoup d'auditeurs qui ont envie de ça. On y va, Gérard.
1: Adieu.
0: C'est pas lui, mais c'est pas lui. Amédée, vas-y. Adieu joli.
1: Adieu joli, chérion. Si tu ne

0: tout seul, le Amédée. Imaginez-le, là, le vieux monsieur de 70 ans nu.
1: Putain.
2: Il partit en couille, le cochon.
0: Oasis me demande de stopper le massacre sur le Minitel, on va pas tarder. Hein.
1: Mais
0: Fabien, merci pour ton appel.
1: Ah,

0: Brel d'Amédée. On y va, Léna, on appelle ton ami David et on essaye de faire quelque chose de correct. On va tâcher de faire quelque chose de correct. La dernière fois qu'on a fait un canular, c'était pour l'armée, ça a bien fonctionné, espérons que ça fasse de même. On la met aux antennes et c'est parti. Ensuite, il y aura Sébastien de Valence qui n'arrive pas à comprendre la lettre de sa copine. Oui, bonsoir. Est-ce que c'est possible de parler à David?
1: Oui, lui-même.
0: Oui, bonsoir. Je ne sais pas si vous êtes au courant, je devais vous appeler ce soir, j'ai demandé à ce qu'on vous prévienne.
1: Non,
0: bonjour, je me présente. Je travaille pour une société. Vous faites bien, vous êtes bien le David qui a fait un défilé de main d'avant-hier dans la boutique de vêtements de sport de Chalon, c'est ça?
1: C'est pas une boutique de sport, non.
0: Ah. C'était vous?
1: Non, ce n'était pas moi.
0: Ah, est-ce que c'est possible de parler à David alors, la personne justement qui fait des striptease?
1: Ah non, ce n'est pas lui.
0: Ah. Le châtain, yeux bleus, 1m75, musclé?
1: Oui, ce n'est pas lui.
0: Ah bon, est-ce qu'il est possible de lui... Oui, mais justement, j'ai bien compris, n'essayez pas d'être lourd. Est-ce que c'est possible de lui parler, ce David?
1: Bah, il suffit de lui parler.
0: Pardon?
1: Faut y aller, là, faut lui parler.
0: Pardon?
1: Bah, allez-y, parlez-lui.
0: Eh ben, est-ce que je peux l'avoir en ligne?
1: Il est là.
0: Eh ben, est-ce que je peux lui parler?
1: Bah, faut lui parler, là, allez-y, il écoute.
0: Non, mais c'est à lui que j'aimerais m'adresser directement.
1: Bah, allez-y, là.
0: Voilà, je crois qu'on est tombé dans un hôpital psychiatrique. Je travaille pour une société et comme j'ai vu sa prestation avant-hier, on m'a donné ses contacts et je souhaitais l'appeler, mais si apparemment je dérange ou que je suis tombé sur des fous, dites-le moi tout de suite. Oui.
1: Attendez.
0: Je comprends pas. Je demande à parler à David, vous me dites que vous êtes David, je vous dis vous avoir vu à la boutique, vous me dites non, et après je vous demande si vous êtes, vous me dites non, et vous me dites il vous écoute, mais moi si c'est possible de lui parler, non?
1: Et vous êtes qui exactement?
0: Oh là là, bon ok, d'accord. Excusez-moi, je rappellerai plus tard. Merci, excusez-moi du dérangement. Au revoir, monsieur, d'accord. Bon, Léna.
2: Ouais, je suis vraiment désolée.
0: Non, mais c'est pas grave, on va essayer de remettre ça dans une dizaine de minutes. Mais là, je crois qu'on est tombé sur des Mongoliens. Hein.
2: Bah, ils sont... Non, non.
0: Bonsoir.
3: Bonsoir.
0: J'ai téléphoné tout à l'heure, je souhaitais parler à David.
3: Ah, bah, je te le passe.
0: Merci.
3: Oui, allô?
0: Je ne sais pas ce qui s'est passé tout à l'heure, excusez-moi, hein, j'ai été un petit peu. C'est pour ça que j'ai raccroché, je pense qu'on a dû vous rapporter la conversation que j'ai eue avec l'un de vos amis.
3: Non, pas du tout. Là, apparemment, il y a eu un problème.
0: C'est d'autant plus bizarre qu'il disait que vous étiez juste à côté, donc vous étiez censé avoir entendu ce qui s'était passé.
3: D'accord, mais vous êtes qui exactement?
0: Excusez-moi, je vous entends pas bien.
3: Vous êtes qui exactement là?
0: Alors, ben voilà, donc vous avez bien fait un défilé de mode hier soir dans une boutique de vêtements de sport à Chalon?
3: Absolument pas, non.
0: Ah bah, écoutez.
3: Ce n'est absolument pas une boutique de sport. Je sais pas qui vous êtes, mais. Ça me paraît bizarre. Alors, d'où vous tenez cette information?
0: C'est ce qu'on m'a dit, parce que quelqu'un, en fin de compte, de ma société, parce que j'organise des soirées où je recherche des gens professionnels ou amateurs qui aimeraient le striptease, cette personne avait été là au moment donné de la démonstration, et donc me l'a rapporté aujourd'hui au travail, et donc voilà, quoi. Mais on me confirme que c'était bien dans un magasin de fringues de sport à Chalon, c'est ça?
3: Non, mais voilà, c'était pas un magasin de sport, c'était en fin de compte, c'était un magasin, c'était pour des fringues style très sport.
0: Oh là là, je vous entends pas bien, vous pouvez parler un tout petit peu plus fort dans votre combiné, je vous entends mal.
3: Ouais, alors donc, voilà, c'était absolument pas des fringues de sport.
0: Ah bah c'est ce qu'on m'a dit.
3: Non, absolument pas. Non, mais bon, il est vrai que votre information a été juste pour les striptease, éventuellement c'est déjà arrivé, quoi.
0: Mais
3: ça me surprend, je sais pas.
0: Vous avez les yeux bleus châtains, c'est ça?
3: Ouais.
0: Bah voilà, non, mais c'est parce qu'il m'a décrit, parce que moi, oui, c'est un professionnel qui travaille avec moi, donc il a noté quelques petites choses. Et puis, je voulais savoir si vous étiez intéressé, ou si vous travailliez comme ça dans le striptease de temps à autre pour combler vos fins de mois, ou si vous aviez l'intention d'en faire carrière.
3: Non, absolument pas, non, j'en sais absolument pas.
0: Je vous entends mal. Excusez-moi, mais votre téléphone a un problème, vous parlez devant votre combiné, je vous entends pas très bien.
3: Écoutez, c'est absolument pas ma profession. Je ne pratique pas le striptease.
0: Ah bah c'est parce qu'il nous a dit en tous les cas le propriétaire de la boutique de vêtements, parce qu'il m'avait dit qu'apparemment vous étiez habitué à faire ça.
3: Non, j'aimerais bien savoir où, j'aimerais bien savoir quand, et j'aimerais bien savoir, apparemment vous avez une mauvaise information, je pense qu'il y a un quiproquo, mais par contre vous êtes qui exactement?
0: Non, mais
3: je peux savoir qui vous êtes exactement.
0: Ah mais je vais me présenter, mais je tenais juste à dire
3: vous avez... Présentez-vous
0: d'abord. J'ai des mauvaises informations, mais enfin vous faites
3: très
0: bien.
3: Très mauvaise, je pense, très mauvaise.
0: Vous faites bien du striptease.
3: Absolument pas.
0: Bah vous venez de me dire que oui tout à l'heure.
3: Mais vous êtes qui exactement?
0: Bah vous changez d'avis.
3: Ah mais je ne change pas d'avis, absolument pas. Je vous ai dit que je ne faisais pas de striptease. Il m'arrive de faire des showmots comme j'ai fait ce week-end.
0: Ah mais c'est pas des striptease.
3: Ah bah absolument pas.
0: C'est-à-dire que vous défilez.
3: Bah, ça n'a rien à voir. C'est même pas si, oui, c'est sur des défilés. Mais ça n'a rien à voir avec un striptease. Mais j'aimerais savoir qui vous êtes d'abord.

0: Pardon ?
1: Qui êtes-vous d'abord ?
0: Mais je travaille justement dans un...
1: Alors, là, vous avez un nom, excusez-moi.
0: Dans un club, oui ?
1: On se présente.
0: Denis
1: pas,
0: Landou.
1: Si vous êtes quelqu'un de respectueux, je ne sais pas, ou quelqu'un de très professionnel, présentez-vous.
0: Je suis un petit peu gêné. Jean Landou, mais vous avez l'air très sur la défensive, et puis... Je vais être sincère avec vous, bon, on va pas durer très longtemps cette conversation. Connaissant bien ce métier et étant dedans depuis 15 ans, je pense que si vraiment vous n'étiez pas la personne que je venais de décrire, ça m'est déjà arrivé, les personnes me raccrochent assez rapidement au nez en pensant que c'était un canular. Donc là, moi, on me confirme que vous êtes bien en tous les cas, le David brun, châtain, yeux bleus, 1m75, plutôt musclé, bronzé, qui avait fait un défilé pour dans une boutique de fringues de sport à Chalon. Et vous êtes étudiant en sport-études, d'après ce qu'on m'a dit. Donc je pense qu'en ayant toutes ces informations-là et ne voulant pas les démentir, vous êtes forcément ce garçon. Je vois pas pourquoi vous vous bloquez. Vous avez l'air gêné de travailler dans le striptease.
1: Je ne suis absolument pas gêné, mais d'aucune façon. Mais non, là, vous vous plantez.
0: Vous avez déjà fait des striptease. M'a-t-on dit même que... Enfin, quelqu'un m'a rapporté de votre entourage que vous étiez même rasé partout.
1: Mais vous perdez pas un peu la tête.
0: Non, je pense, monsieur, je pense que vous êtes gêné, je comprends, c'est pas la première fois que je tombe sur des jeunes.
1: Non,
0: vous avez l'air complexé.
1: Absolument pas complexé.
0: Génial.
1: Non, mais je dirais pas ça, mais ça serait un honneur de faire des striptease.
0: Non, mais vous l'avez déjà fait, vous êtes bien. J'ai le monsieur, écoutez, j'ai un monsieur qui était présent avec moi.
1: Mais donnez des noms. Vous téléphonez à une personne, vous dites, vous êtes professionnel. Vous téléphonez à une personne, et vous êtes là, et vous vous présentez même pas.
0: Si je vous dis monsieur Bertrand Thiers qui était présent là, ça ne vous dira pas, parce que c'est lui qui est justement qui vous avait trouvé intéressant. Est-ce que ça va vous aider, monsieur Bertrand Thiers, qui est là à mes côtés? Est-ce que c'est lui qui l'a et qui reconnaît votre voix, qui dit si c'est bien le jeune homme? Alors écoutez, je vois pas pourquoi vous essayez de mentir. Dites-moi dans ces cas-là que vous en faites et que ça ne vous intéresse pas. Moi, je vous embêterai pas, je vais pas vous importuner comme ça.
1: Écoutez,
0: c'est un petit peu dommage. Parce que
1: non, mais écoutez, vous vous présentez pas. Je sais pas, vous vous présentez pas. Moi, je suis peut-être en train de vous présenter.
0: Allô?
1: Oui, allô?
0: Oui.
1: Alors, je pense que là, vous faites une terrible erreur. Enfin, je sais pas, apparemment, il y a un problème d'information. Je crois que bon, vous faites pas la différence entre stripteaseur et...
0: On m'a dit, vous avez fait du striptease, vous aviez rasé vos jambes, même si c'est ce que vous auriez dit.
1: Mais je fais du triathlon. Heureusement, je fais du triathlon,
0: Vous faites du striptease?
1: Non, mais absolument.
0: Allô? Allô?
1: Oui, allô?

0: la psychiatrie professionnelle, j'y crois très. C'est bizarre quand même. Ah, c'est là quand même.
1: Excusez-moi.
0: Mais je vous en prie.
1: On a un problème. Donc vous me disiez. Allô?
0: Oui, allô?
1: Parce que moi, à part votre prénom, je ne connais rien d'autre que vous, à part que vous avez fait des striptease dans des boutiques de fringues, mais je trouve ça très alléchant, moi.
0: Très alléchant, non. Bon. Personnellement, non.
1: Est-ce qu'il est possible de se rencontrer quand même? sans vos petits amis qui ont décroché sur le téléphone tout à l'heure, qui avaient l'air bien méfaits, on a l'impression que vous avez envie de cacher quelque chose. Écoutez, je vous ai appelé il y a 20 minutes parce que vous étiez au courant de mon appel et j'ai demandé à vous parler. On n'a pas voulu me passer comme si vous étiez une marchandise rare et qu'il fallait absolument la protéger.
0: Une marchandise?
1: Je sais pas.
0: Ce serait formidable si j'étais une marchandise. Ça serait super si mes amis
1: d'accord.
0: me parlaient comme ça. Ça serait d'accord. extraordinaire.
1: Vous vous souvenez avoir fait des striptease quand même au Sable d'Olonne, d'après ce qu'on m'a dit?
0: Absolument pas.
1: Non, quel gros menteur.
0: J'aimerais savoir.
1: Vous êtes très fort, monsieur David. Vous êtes très très fort.
0: Mais très fort, ouais, très fort. Tourne le bouton.
1: Ouais.
0: Je sais,
1: ils ont la radio derrière depuis tout à l'heure.
0: Ouais.
1: C'est le temps, alors. Parce que je m'entendais renifler derrière. Je m'entendais la résonance derrière. Passe-moi l'idiote de village, Léna, bonsoir.
2: Non, je ne suis pas une idiote de village, premièrement.
1: Ouais.
2: Je te passe Sonia parce que c'est elle qui la connaît le mieux.
1: Pourquoi tu nous l'as pas passé qu'elles sont cons, les filles. Allô ce soir. Elles sont connes depuis 48 ans, Léna. Les filles sont connes depuis 48 ans.
2: Il est là, il m'entend ou pas?
1: Mais au lieu que ça
0: non,
1: soit.
0: Mais
2: David, t'es un sacré malin, toi.
0: Non, mais c'est pas cool, quoi.
2: C'est pas cool.
1: Non.
2: Mais mon petit jury, t'as honte ou quoi?
1: Non, mais c'est toi qui es idiote, parce que si dès le départ tu nous avais parlé au lieu de Léna, qui apparemment connaissait moins le sujet que toi, t'aurais pu plus facilement nous renseigner sur lui plutôt que ça soit ta copine qui n'y connaissait rien.
2: Non, j'aurais pas pu, sincèrement. Je sais qu'il a fait pour Chalon, j'étais au courant, mais exactement le nom de la société, non, je le savais pas.
1: Non, mais enfin bon, apparemment, il y a Léna qui dit ne quittez pas, je vous passe celle qui connaît mieux l'aide que moi. Pourquoi dès le départ, c'est pas toi qui nous a parlé à l'antenne et qui nous a donné des renseignements en antenne?
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1: Non, mais il y a un son étrange, donc c'est pour ça que j'ai du mal à me concentrer. Je me dis qu'à l'insert. J'ai oublié d'avoir le casque sur les oreilles. J'ai enlevé le casque des oreilles ce soir pour éviter de me pourrir les oreilles. Ils sont déjà assez abîmées. Et là, grâce au canular, j'étais obligé de les mettre. Allô? Donc, Dorothée?
4: Oui.
1: Donc, on appelle Patrick et Lisette, hein, c'est ça?
4: Oui, c'est ça.
1: Qui sont tes grands-parents?
4: Mes parents. Non, mes parents.
1: Ah, tes parents, d'accord, ok. J'espère qu'ils sont chez eux.
4: Oui, c'est juste.
1: Allô? J'espère qu'ils sont chez eux, Dorothée.
4: On lui demande à parler à Lisette.
1: Allô? Ah, ils viennent de raccrocher, là, déjà. Première fois, déjà, ils viennent de raccrocher, ça. Non, mais c'est bon, ça, c'est plutôt bon signe. Mais ils ne parlent pas, hein, tes parents. Parce que,
5: c'est Bernardo, ton père.
1: Ils avaient envie, mais j'ai pas l'impression qu'ils disaient grand chose. Hein? J'aurais dû leur mettre le bruit de zoo, là. Et pendant ce temps-là, vous appelez au 3228, ce soir, c'est la fête du slip, hein, on y va, hein. Ce soir, c'est au taquet, hein. On se fait plaisir. Allô?
6: Oui.
1: Alors là, on essaie de joindre. Allô, vous êtes là?
6: Oui.
1: Oui, bonsoir, on vous appelle pour un petit jeu, vous êtes en direct à la radio.
6: Ouais.
1: Bonsoir, je ne sais pas, ça doit être Lisette au téléphone. Bonsoir Lisette.
6: Non, c'est Jean-Marie.
1: Bonsoir Lisette.
4: Patrick.
1: Attends, je ne comprends plus rien là, Dorothée, on est avec qui en ligne là?
4: Là, c'est Patrick, c'est mon papa.
1: C'est Patrick, bonsoir Patrick.
6: Bonsoir.
1: Bonsoir, vous êtes en direct avec votre fille Dorothée.
4: Bonsoir oui. Papa, bon... ça va?
6: Ça va chérie.
1: Vous allez bien?
6: Oui, bien.
1: Voilà, alors on vous appelle parce que ce soir nous allons essayer de faire gagner un superbe voyage à votre fille Dorothée.
6: Allô?
1: Oui, d'accord, ok. Allô, vous nous entendez?
6: Oui.
1: D'accord, donc ce soir on est tombé sur des boulets. Allô, vous nous entendez, monsieur?
6: Oui.
1: D'accord, parce que vous n'êtes pas le premier à nous faire le coup du « j'entends rien » et tout. On a l'habitude, hein, d'accord. Donc je vous le disais, avec votre petite fille, votre fille là, vous êtes les grands-parents, c'est ça de Dorothée?
6: Non, les parents.
1: D'accord, les grands-parents.
6: Oui, alors, c'est ça.
1: Non, les parents ou les grands-parents?
6: Non, le Père Noël.
1: Pardon?
6: Le Père Noël.
1: Le Père Noël, d'accord. Donc je vois que ton père a envie de s'amuser ce soir. Dorothée, on va donc... passez-nous Lisette.
4: Allô?
1: Allô?
4: Oui.
1: Bonsoir Lisette.
4: Bonsoir maman.
1: Vous allez bien?
4: Oui, vous.
1: Voilà, vous êtes en direct à la radio avec Dorothée, votre fille.
4: Oui.
1: Nous allons donc vous appeler immédiatement pour jouer à un jeu et lui permettre, je l'espère, grâce à vous, Lisette, un superbe voyage pour votre fille.
4: Oui.
1: Est-ce que vous êtes prête à jouer avec nous?
4: Oui.
1: Lisette, tu veux peut-être dire un petit mot à ta mère avant qu'on l'appelle?
4: Moi je fais un gros bisou à ma maman, j'espère qu'elle va répondre.
1: Ah mais elle a répondu, elle est là, hein. Tu peux lui parler. Hein.
4: Allô maman?
7: Oui chérie.
4: Ah bon, j'espère que tu vas réussir le jeu. Hein.
7: Ah ben, il faut pas me poser des questions trop difficiles.
1: Ça va être extrêmement simple, est-ce que vous êtes prête à jouer avec nous Lisette?
4: Oui.
1: On y va Dorothée, on appelle tes parents?
4: Allez c'est parti.
1: Allez c'est parti. On espère que vous êtes chez vous. Lisette, ce soir. Vous êtes chez vous, Lisette ?
8: Oui.
1: Très bien, c'est super. Donc on vous appelle et on essaie de vous contacter à partir de maintenant. C'est à vous de jouer, Lisette. Vous décrochez et on joue ensemble.
8: C'est parce que je vais regarder la télé, alors...
1: Apparemment, tes parents ne sont pas chez eux ce soir, Dorothée, car ça sonne, mais ça ne décroche pas.
8: C'est bizarre, hein. Maman.
1: Vous êtes là ?
8: Maman ?
1: Là, ils viennent de raccrocher. Donc là, la sauce commence à prendre. À partir de maintenant, on va, dès qu'ils décrochent, on ne les entend plus. Là, il faut qu'on fasse la sourde oreille. Dorothée, on va les mettre un peu en pression. J'ai l'impression que ton père va vite comprendre la supercherie ou prendre ça vraiment à la plaisanterie. C'est pour ça que j'ai voulu avoir ta mère.
8: D'accord.
1: Mais j'ai pas l'impression que ça va fonctionner du feu de Dieu, hein. Je le sens pas. Allô?
8: Oui.
1: Cette fois-ci, c'est parti, hein. Donc, Dorothée, on va appeler Lisette. Ça a eu un petit problème technique. Apparemment, elle nous entendait pas.
8: Mais si, je vous entendais très bien.
1: Donc cette fois-ci, j'espère que ça va fonctionner. Donc on appelle tes grands, tes parents, pardon. Hein.
8: Tes parents, oui.
1: Pourvu que ça décroche.
8: Ouais, mais j'ai décroché.
1: Puisqu'apparemment, nous les avions eu en ligne tout à l'heure. On nous a dit qu'on les entendait, mais nous, on ne les entendait pas. Et là, on appelle chez eux. J'ai bien
8: l'impression.
1: J'ai bien l'impression, Dorothée, que tes parents sont sortis ce soir.
8: Ah, Dorothée. Ben, je sais pas. Mais non, j'entends très bien. Allô.
1: On nous dit qu'apparemment, on les aurait entendus tout à l'heure et que c'était un problème qui venait de notre part. Est-ce qu'au standard, on peut me confirmer si ça sonne ou pas ?
8: Moi, je vous entends très bien. Bon, bah.
9: Ça sonne, il n'y a personne.
1: Il y a sonne, ça personne pour le moment. Hein.
8: Je vous entends très bien, moi.
1: Vous êtes là ou pas, Lisette ?
8: Je suis là.
1: Ah, vous êtes là, d'accord. Bonsoir, Lisette.
8: Bonsoir, oui.
1: Bonsoir, Lisette. On va vous appeler pour jouer à un jeu. Nous sommes la radio, nous avons appelé il y a quelques instants.
8: Oui, mais je vous entends depuis tout à l'heure.
1: Très bien. Vous êtes prête à jouer avec nous ?
8: Oui.
1: Alors, on y va. C'est
8: parti.
1: Vous n'êtes pas sortie ce soir ?
8: Non.
1: Non, parce que si vous êtes peut-être pas là, vous êtes peut-être pas chez vous.
8: Non, mais là, je suis chez moi.
1: Vous êtes sûr ?
8: Oui.
1: D'accord, vous êtes en ligne avec personne à part nous ?
8: Ben, je peux pas téléphoner à deux personnes à la fois.
1: D'accord, vous êtes peut-être en ligne déjà, en train de téléphoner avec une amie, non ?
8: Mais non, puisque je vous parle.
1: D'accord, alors, oui, effectivement. Alors, on y va.
8: Vous êtes quelle radio ?
1: Pardon ?
8: Vous êtes quelle radio ?
1: On y va. C'est parti, on appelle Dorothée si tu veux motiver tes parents. J'espère qu'ils sont chez eux ce soir.
8: Bah, écoute, j'espère aussi qu'ils décrochent vite, parce que ça a l'air d'être un bon voyage à la clé. Hein.
1: Ah bah
8: allez,
1: c'est...
8: papa, allez, maman, vite.
1: Une semaine en Martinique, peut-être, si ta mère décroche. Ouais. Bien entendu, pour le moment, elle ne décroche pas.
8: Mais je peux pas décrocher puisque je suis déjà décrochée. Ah là là.
1: Ah, ça sonne occupé apparemment chez tes parents.
8: Ah merde.
1: Ça sonne occupé chez vous, Lisette ?
8: Bah écoutez, moi j'y comprends rien, c'est une histoire de fou.
1: Vous entendez là ou pas ?
8: Je peux pas décrocher puisque j'ai déjà décroché.
1: Vous entendez ou pas la sonnerie ?
8: Je vous entends.
1: Vous entendez la sonnerie ?
8: Oui.
1: Apparemment, ça sonne occupé chez vous, vous seriez au téléphone peut-être.
8: Mais non, mais vous voulez que je décroche où ? À la télé ?
1: Pardon ?
8: Vous voulez que je décroche quoi ?
1: Non, à la télé, oui.
8: Oui, vous voulez que je décroche quoi ?
1: Il faudrait que d'abord... Alors, attendez, est-ce que vous avez la télé autour de... Est-ce que vous avez la télé avec vous ?
8: Oui.
1: Alors déjà, il faudrait baisser le son de la télé.
8: Oui.
1: Baissez-le complètement, sinon on ne va pas s'entendre, c'est une cacophonie.
8: Oui.
1: Voilà.
8: Voilà.
1: Vous avez baissé le son ?
8: Oui.
1: Voilà, donc je vous explique, peut-être qu'on s'est mal compris. Vous êtes en direct à la radio, Lucette ? Lisette, pardon.
8: Lisette.
1: Lisette, excusez-moi. Lisette, pardon ?
8: Quelle radio ?
1: Et nous sommes en direct à la radio, oui, c'est ça ?
8: Oui, mais quelle radio ?
1: Oui, alors justement, c'est que, on va vous le dire, le problème c'est que d'abord, pour qu'on puisse évidemment pouvoir vous répondre, et que nous puissions créer un dialogue et espérer vous offrir à vous des CD et à votre fille Dorothée qui est en direct avec nous des voyages, il va falloir qu'on joue ensemble.
8: Oui.
1: Pour cela,
8: j'ai compris depuis tout à l'heure. Hein.
1: Voilà, mais j'ai l'impression que vous avez un gros souci pour comprendre, c'est que on va vous appeler chez vous.
8: Non, mais là vous m'appelez déjà chez moi.
1: Non, là on discute ensemble. Là, je vous ai pas encore appelé là. Hein.
8: D'accord.
1: Dès que je vous appelle, vous décrochez, on joue ensemble, vous posez toutes les questions que vous souhaitez, je vous réponds, d'accord ? On y va ?
8: C'est moi qui pose des questions ?
1: Oui, par exemple, sur quelle radio nous sommes. Pour l'instant, je ne peux pas vous répondre, mais je vais vous appeler dès que vous décrochez.
8: Il faut que je raccroche.
1: Surtout pas. On vous appelle immédiatement, d'accord ?
8: Je ne raccroche pas.
1: Surtout pas. On y va ?
8: Oui.
1: Bon, allez, c'est
8: parti. Je décroche, maman.
1: Donc là, on vous appelle chez vous.
8: Allez.
1: Lisette. Donc là, on essaie d'appeler Lisette, Dorothée. Apparemment, ta maman n'est plus là.
8: Si, je suis là, mais je ne comprends rien. Dans mon avis, raccrocher.
1: Ouais. Alors là, on essaie de voir. Attendez.
10: Bonjour.
1: Ah oui, bonjour.
10: Toutes les lignes de votre correspondance sont occupées.
1: Aïe, aïe, aïe.
10: Nous vous remercions de renouveler votre appel ultérieurement.
1: Bon, apparemment, toutes les lignes de chez tes parents sont occupées. Apparemment, ils ont plusieurs lignes.
9: Ouais. Sur un chat.
1: Vous avez plusieurs...
8: Non.
1: Vous avez plusieurs...
8: Il y a Internet, peut-être.
1: Ah, Lisette, vous êtes peut-être sur Internet.
8: Non, pas du tout. Je vous entends, je vous écoute.
1: C'est pas grave. On va vous rappeler tout de suite. Hein. On y va ?
8: Il faut que je raccroche.
1: Surtout pas. On vous appelle en direct.
8: Je raccroche.
1: Surtout pas. C'est parti.
8: Allez, maman. Oui.
1: attendez, oh là là, attendez, attendez, attendez. Si tout le monde parle en même temps, vous êtes sur Paris ou la région parisienne, Lisette hein?
9: La région parisienne.
1: Donc, il n'y a pas besoin de faire le 16 ans, on y va, c'est parti, on vous appelle chez vous. C'est parti. En direct ce soir, on l'espère. Pour Dorothée, ben on y croit, faut que tes parents décrochent. On compose le numéro de téléphone en direct, tout le monde l'entend.
9: Je comprends rien.
1: C'est parti, ça sonne. Si vous êtes chez vous, Lisette, si vous m'entendez, vous êtes en direct à la radio, décrochez.
9: Je décroche.
1: Pour Dorothée, pour votre fille, un voyage d'une semaine en Martinique. À vous les Seychelles, la Guadeloupe, la Martinique, la Réunion.
9: Oui, mais comment tu veux que je décroche?
1: Allez, allez, les Seychelles, Fort-de-France, la capitale, allez, bien entendu. C'est super Zille, l'île de Ré, l'île de Pâques, l'île Adam.
9: Oui, pourquoi pas. Allô, allez, maman.
1: Ah, mais tes parents n'ont pas l'air d'être chez eux.
9: Ben, je sais pas, il y a
1: C'est dommage là. Dorothée, encore quelques instants là. On a essayé de joindre tes parents, vous l'avez entendu en direct hein. Ils avaient dit qu'ils décrocheraient pour jouer avec nous. Apparemment tes parents, Lisette, si vous nous entendez, Lisette, décrochez, je vous en supplie.
11: C'est pas très sportif hein.
1: Allô, Lisette. Qu'est-ce qu'on fait? On va la rappeler dans un instant, d'accord?
9: Ok.
1: Allez, on va revenir dans un instant avec toi, Dorothée. Ça a l'air de bien fonctionner. En direct sur Fun avec le jeu des sonneries. Alors qu'on va continuer, c'est la troisième fois, je crois, qu'on les rappelle, hein?
9: Oui.
1: Ta mère a bien fonctionné, Lisette, moi, ton père.
11: Faut pas tomber sur le daron, ouais.
1: Ouais, faut pas tomber sur le daron, comme on dit, effectivement. Ah, il y a un standard qui sonne, hein? Ça sonne le standard.
11: Ça sonne le loco.
1: Ah, c'est bien. Ça arrête pas de sonner, c'est marrant parce que ça sonne, ça fait chier tout le monde. 32-28 hein, pour la radio, bien sûr, si vous voulez intervenir ce soir. Et donc on essaie de nouveau d'appeler Lisette qui doit être en direct avec nous. On a eu des petits soucis en fin de compte, ça venait de notre part apparemment, Dorothée. Hein.
9: Ouais.
1: Allô?
12: Oui, allô.
1: Voilà, donc cette fois-ci j'espère que ça va fonctionner. Alors, je croyais que ça avait sonné, c'est pour ça qu'il y avait quelqu'un au bout du fil. Pour l'instant on essaie toujours. C'est parti. Dorothée, donc on appelle Lisette et Patrick, c'est ça,
9: voilà,
1: tes parents.
9: Mes parents, c'est ça.
1: En espérant qu'ils choisissent chez eux ce soir.
12: Je vous entends, hein, déjà.
9: Ouais,
1: donc pour l'instant, si on n'y arrive pas.
12: Je vous entends, hein.
11: Ça sonne, hein, là, ça sonne.
1: Ça sonne, hein, on nous dit, ça nous confirme.
9: J'espère qu'ils vont répondre. Hein,
1: allô? Allô? Allô? Ah, ils nous ont raccroché au nez, voilà. Donc on en est à la troisième. On va faire une quatrième?
9: Oui, bien sûr.
1: On va leur parler maintenant, on va jouer avec eux, d'accord?
9: Ouais.
11: Allez, c'est pas ton daron, hein.
1: Bah lui il se fait pas chier, hein, dès qu'il voit que ça fonctionne pas, il est pas comme ta mère, il insiste pas, il raccroche au nez, hein.
9: Voilà, c'est ça.
1: Faisons sonner.
12: Oui, allô?
1: Alors là, allô?
12: Oui.
1: Ah, vous êtes là?
12: Ah bah il y a un moment qu'on est là.
1: Ah d'accord, on essaie de vous joindre depuis à peu près une bonne demi-heure.
12: Oui, mais il y a une demi-heure qu'on vous avait au téléphone.
1: Et... D'accord, oui, c'est ce qu'on essaie de vous faire, oui, depuis une demi-heure on essaie de vous joindre au téléphone. Bonsoir.
12: Bonsoir.
1: À qui est-ce l'honneur?
12: Au père de Dorothée.
1: Ah d'accord, bonsoir monsieur, vous êtes Patrick alors?
12: C'est ça.
1: Bonsoir monsieur, bienvenue, vous êtes en direct à la radio, Dorothée est avec nous en direct, bonsoir.
9: Oui, bonsoir papa.
12: Bonsoir.
1: Voilà, donc je vous explique, c'est que Dorothée s'est inscrite à un petit jeu. Elle a été tirée au sort ce soir en direct à la radio et donc le but du jeu bah, c'est d'appeler les parents qui doivent répondre pour leur fille. Si vous répondez correctement aux questions que je vais vous poser dans quelques instants, eh bien vous allez pouvoir offrir à votre fille un superbe voyage d'une semaine dans les îles Canaries, en Martinique, bien entendu, pour deux personnes. La nouvelle année à partir du 1er février, d'accord?
12: Oui.
1: Alors, on va jouer d'ici quelques instants. Est-ce que vous êtes prêts à nous consacrer quelques minutes de votre temps très précieux?
12: Oui.
1: D'accord, vous regardez la télévision peut-être?
12: Oui.
1: D'accord, alors d'abord ce que je vais vous demander c'est de baisser le son de la télévision. Vous pouvez laisser le volume mais s'il est sur la 6, hein?
12: Ah ben, je suis pas sur la 6.
1: Vous êtes sur quelle chaîne?
12: Sur Canal.
1: Donc je vais vous demander d'éteindre votre décodeur.
12: Ouais.
1: Voilà, pour éviter de faire des interférences. Voilà. Alors bien sûr votre femme peut continuer bien entendu à regarder Canal encrypté, hein.
12: Ouais.
1: Et éteindre le décodeur juste quelques instants parce que sinon ça nous fait des petites interférences.
12: Ah, c'est bon.
1: Vous avez éteint le décodeur?
12: Oui.
1: Voilà, je vous entends déjà beaucoup mieux. Très bien. Vous avez quel âge?
12: 55.
1: Très bien, 55 ans, c'est impeccable ça. Ah, apparemment vous auriez laissé Non, vous entendez des interférences? Vous avez un portable d'allumé peut-être, Patrick, hein?
12: Un portable d'allumé, il y en a un mais qui est éteint. Oui, je vais l'éteindre.
1: D'accord, vous l'avez éteint?
12: Oui, c'est bon.
1: Allumez-le. Voilà. Attendez. Allumez votre portable. Vous l'avez allumé?
12: Oui.
1: Vous avez fait le code et tout, le code PIN?
12: Non, pas encore.
1: Allez-y, faites-le. Oui. Parce que là, il y a un gros souci d'interférence. Pensez à l'allumer.
13: Parce que mon fils est sur Internet.
1: Il est allumé ?
13: Oui, c'est bon.
1: Ça y est, ben voilà, il n'y a plus d'interférence, tout marche impeccable. Voilà. Voilà, donc comme quoi, des fois, on dit qu'il faut éteindre les portables, des fois, il faut mieux les allumer. Allez, on y va. Oui, on va y aller. Apparemment, il y a monsieur Cadeau qui est très très pressé. Il y a monsieur Jeu qui est là aussi. Quelle est votre profession, si c'est pas trop...
13: Je suis contrôleur de gestion.
1: Pardon ?
13: Contrôleur de gestion.
1: Très bien.
11: Tu cartonnes.
1: Apparemment, monsieur Jeu dit que vous cartonnez, puisque nous avons une voix vocodeur. Vous êtes prêt à jouer pour Dorothée ?
13: Oui.
1: D'accord. Elle est fille unique, elle.
13: Non, elle a un frère.
1: Elle a un frère, très bien, nous l'avait caché. Quel âge a ton frère, Dorothée ?
14: Il a 26 ans.
1: 26 ans, très bien. Donc nous allons jouer avec ton papa qui est au téléphone, hein.
14: Oui.
1: On rappelle qu'il y a ta grand-mère également, Lisette, que nous avons eu ligne tout à l'heure.
14: Non, c'est ma maman.
1: Ah, d'accord.
14: Non.
1: Excusez-moi, Patrick. Donc, c'était votre femme.
13: Oui.
1: Parce qu'elle avait une voix un peu plus âgée, vous me semblez plus jeune, vous.
13: Ah bon?
1: Plus dynamique, disons, dirons-nous.
15: Quand même.
1: Allô. Alors, attention, nous allons jouer dans quelques instants, Patrick. Attention.
11: Allez, on y va.
1: Attention. J'espère qu'il n'y aura pas trop d'interférences. Ah, et ben voilà, il suffit que j'en parle. Vous avez votre portable à côté de vous, peut-être?
13: Non.
1: Il est allumé ?
13: Non, il est éteint.
1: Vous l'avez éteint ?
13: Oui.
1: Pensez à le rallumer, hein, c'est très important. Hein.
13: Ouais, d'accord.
1: Parce qu'apparemment, ça nous fait des petites interférences. Oh là là là là là là là là. Dorothée !
14: Oui,
1: ah là là, le
14: ça
1: problème...
14: Ça fait mal, hein.
1: Attends, Ah, ça y est, ça va mieux. Dorothée, tu es sur ton portable ?
14: Oui.
1: Alors, le souci, c'est que ton portable fait des interférences. Le problème, c'est que si je te demande de l'éteindre, on ne pourra plus t'avoir.
14: Eh oui, c'est sûr.
1: Voilà. Tu viens d'éteindre ton portable, Dorothée ?
14: Oui, ça y est.
1: Voilà, donc Dorothée vient d'éteindre son portable.
14: Voilà.
1: Et on t'entend beaucoup mieux avec le portable éteint. Hein. Voilà. Allez,
11: on a de plein.
1: Allons-y, va, monsieur Jeu. Apparemment, envie de jouer avec nous ce soir. On va y aller d'ici quelques instants. Peut-être que monsieur Cadeau, qui doit être dans les parages, va nous dire un petit mot et savoir comment ça va ce soir, monsieur Cadeau. Il est en pleine forme.
16: Eh bien, bonsoir à tous ce soir. Un grand bonjour à la famille qui veut faire son petit jeu avec son petit papa.
1: Voilà, très bien. Voilà, donc, apparemment, monsieur Cadeau est en pleine forme ce soir.
11: Tu cartonnes.
1: Patrick.
13: Oui.
1: Nous sommes en direct à la radio.
13: Oui.
1: Sur Fun de Pas pour la Cité. Donc on va jouer dans quelques instants pour votre petite fille, pour votre fille Dorothée. Vous avez déjà eu l'occasion de lui offrir des petits voyages ou des trucs comme ça ? Non, vous êtes...
13: On est allé aux Canaries ensemble, oui.
1: Ah oui, d'accord, bah justement, donc on va offrir... Hein. Il paraît que vous êtes assez dans la radinerie quand même en ce moment. C'est ce que nous a dit votre fille. Je sais pas ce que vous lui avez acheté pour Noël, mais apparemment... hein.
13: On verra ça.
1: Ok, je vous le rappelle. Donc... Trêve de blablate. Vous blablatez un peu, Patrick ?
13: Un petit peu.
1: D'accord, ok.
11: Allez, on y va.
1: On y va, monsieur Jeu, qui a l'air assez pressé. Je blablate, tu blablates, nous blablatons, vous blablatez, il le...
13: Blablate.
1: Voilà. Allez, on va y aller, sans plus tarder. On y va, Patrick. Nous avons donc la possession d'un possible fixe. On vous appelle chez vous.
14: Vas-y, papa, hein.
1: Allez, à partir de maintenant, on y va, Patrick, on vous appelle chez vous.
11: C'est de la bombe !
14: Moi, je pense à décrocher.
13: J'ai déjà décroché. Hein.
1: Donc, Patrick, on essaie de vous appeler. Vous avez l'air de bonne humeur ce soir. On sent qu'on va pouvoir offrir des cadeaux à Dorothée. Pour ça, il va falloir qu'on vous appelle chez vous.
13: Ouais, mais ça y est, c'est fait. Hein.
1: C'est fait ?
13: Bah, je vous entends.
1: Donc là, Dorothée, on vient de raccrocher le téléphone et on appelle donc Patrick, hein, ton papa qu'on vient d'avoir. On vient d'avoir à l'instant au téléphone qui m'a l'air très sympathique et qui, à mon avis, va avoir envie de te donner l'envie de te faire des cadeaux.
14: Ouais, j'espère. Allez, papa.
13: Allô.
1: Donc là, on espère que ou Lisette ou Patrick va décrocher.
14: Ouais, ouais.
1: Et on va jouer, hein. Allô.
13: Oui.
1: Patrick ?
13: Allô ?
1: Oui, Patrick ?
13: Oui. Est-ce que tu m'entends ?
1: Donc,
11: allez, on y va.
1: Patrick ?
13: Oui. Est-ce que tu m'entends ? Oui, je vous entends.
1: Bon, bah, c'est sûr.
14: Je n'entends pas, hein.
1: Attends, alors.
13: Si, j'entends, hein.
1: Vous m'entendez, Patrick ?
13: Oui, tout à fait. Est-ce que tu me sens ?
1: Allô ?
13: Oui.
1: Patrick ?
13: Oui. Touche-moi, je suis là.
1: Patrick ?
13: Oui. Est-ce que tu
1: m'aperçois ? Oh.
14: Qu'est-ce qu'il fait là ?
1: Bah, je crois qu'il a pas l'air d'être chez lui, ton père, hein, ce soir.
13: Mais si, j'y suis.
1: Ah, vous êtes là ?
6: Oui.
1: Ah bah voilà, donc on avait un gros souci, apparemment on appelait sur quelqu'un d'autre. On va jouer ensemble, Patrick, bien sûr, hein, on va pas faire trop dans la longueur, on pourrait pas vous retenir trop longtemps ce soir. Je rappelle que vous êtes en train de regarder Canal+, que je vous ai demandé bien entendu, car nous sommes en direct à la radio, et les auditeurs de cette émission connaissent bien qu'il vous faut absolument avoir éteint votre décodeur. Vous l'avez éteint?
6: Ah oui.
1: D'accord, ok. Alors, ah, vous avez peut-être, vous êtes en... Ah là là, on a des gros problèmes d'interférence ce soir, parce qu'il y a de l'orage chez nous. Vous avez une montre?
6: Non, j'ai pas de montre.
1: D'accord, ok. Alors, parce que ça aurait pu être la montre à quartz qu'on aurait pu faire des interférences.
6: J'ai pas de montre.
1: D'accord, vous avez peut-être une bague
6: Non, plus, j'ai pas de bijoux.
1: Vous avez pas de bijoux sur vous?
6: Non.
1: D'où ça peut venir? Vous avez pas un micro-ondes qui traîne?
6: Non.
1: D'accord, vous n'avez rien?
6: Non.
1: Ok, très bien. Donc, les interférences vont disparaître dans quelques instants. Je vais compter jusqu'à 3, elles vont disparaître. 1, 2, 3. Voilà. Ah. Alors, on y va, c'est parti. C'est aussi ça la magie de la radio.
15: C'est du délire.
1: Alors on y va. Allez, on y va, c'est parti. Attention là, Patrick, s'il vous plaît, sérieusement. Nous allons jouer dans quelques instants. J'aimerais que s'il pouvait y avoir une musique de suspense. Une musique un peu de suspense, s'il vous plaît, du côté de la régie. Je sais pas si on me reçoit de la côté de la régie. Est-ce que Cognac j'ai vous
17: B18 ici.
6: C'est rétro chez vous, hein.

0: Attention.
1: Allez, on y va.
0: À partir de maintenant, attention, nous allons jouer. Je vais demander si c'est possible, s'il vous plaît, de renvoyer le générique.

0: Patrick, nous allons jouer ensemble, Patrick. Patrick, le papa de Dorothée, vous êtes là, Patrick?
1: Oui, je suis là, toujours.
0: Dans quelques instants, nous allons jouer ensemble.
1: Oui.
0: Pour un superbe voyage, nous aurons en direct, hein, bien sûr, à la radio.
1: Oui.
0: J'espère qu'on vous prend, on vous fait pas perdre trop de temps.
1: Non, très peu.
0: Alors, dans quelques instants, nous allons jouer avec Patrick. Vous êtes là, Patrick?
1: Oui, toujours.
0: Très bien. Vous ne quittez surtout pas, hein.
1: Je ne quitte pas.
2: Tu cartonnes.
0: Patrick, vous êtes prêt à jouer avec nous?
1: Ah bah, il y a un moment que je suis prêt, oui.
0: Vous êtes fait
2: de la bombe.
0: Alors on va arrêter la musique, s'il vous plaît, voilà, parce que là, on est en train de se...
3: Est-ce que c'est votre dernier mot?
0: C'est votre dernier mot, Patrick?
1: C'est mon dernier mot.
0: Alors, on y va, c'est parti. On y va. Vous dites top quand vous voulez, Patrick.
1: Alors, on dit top.
4: Top, écrivain français d'Arroux.
0: Oui, Patrick.
1: J'ai rien compris.
0: Alors, on recommence. Vous êtes prêts à jouer avec nous, hein, Patrick? Je rappelle que vous jouez quand même pour une semaine, hein, puisqu'il s'agit de samedi, dimanche. Une petite semaine bien courte, mais fort agréable pour Dorothée, puisque nous allons partir via les vacances, les îles.
1: Ça va être mérité, hein.
0: Le paradis du fruit.
1: Allô?
2: Allez, on y va.
0: Allez, c'est parti, monsieur, je veux jouer.
5: Allez, papa, des
0: on y va, c'est parti.
5: Gagne,
0: hein. Allez, on y va, c'est parti pour... on fait un petit week-end en Islande. On va se régaler. On va se
1: parler du fruit, adieu. Hein.
0: On y va. On plaisante, Patrick. Attention, je vous rappelle que vous êtes le papa de Dorothée, qu'on vient de vous appeler en direct. Comme ça, vous n'étiez pas au courant et que vous allez jouer maintenant pour Dorothée. D'accord?
1: Je vous écoute.
0: Alors, on y va. On vous appelle chez vous. J'espère que vous êtes chez vous. Et vous allez décrocher, hein, bien sûr, hein, si vous êtes chez vous. Hein.
1: Ah bah c'est déjà fait, hein.
0: Je compose le numéro de téléphone en direct que tous les auditeurs entendent bien. Il n'y a plus qu'à espérer que vous soyez à la maison. Vous êtes chez vous de toute façon, hein.
1: Bah oui, la preuve, je vous réponds.
0: C'est plutôt bon signe déjà.
1: Ça sonne.
5: Allez, papa.
1: Ouais, mais je suis là, hein.
5: À mon avis, il a peut-être raccroché.
0: Bah, il a l'air, parce que là, on était bien avec ton papa. On était en direct à la radio sur Fun, hein, toujours. On essaie de le joindre absolument. Mais apparemment, Patrick n'a pas l'air d'être là.
1: Si, si, je suis là.
0: Bah, non.
1: Merci.
5: Oh là là.
0: C'est dommage parce que Patrick. Vous m'avez l'air sympathique, Patrick, et on essaie de vous appeler chez vous. Vous entendez la sonnerie chez vous, hein?
1: Ah, oui, j'entends.
0: D'accord.
6: Bonjour.
0: Oui, bonjour, madame.
6: Les lignes de votre correspondant sont occupées. Ah. Nous vous remercions de renouveler votre appel ultérieurement.
0: Bah écoutez, je suis désolé, Dorothée, mais nous n'allons pas pouvoir continuer ce jeu. Malheureusement, j'imagine que ton père doit être mort de rire de l'autre côté.
1: Ah oui,
0: ça doit bien le faire rire. Je suis désolé, mais heureusement, Dorothée, malgré Lisette et Patrick, donc tes parents qui n'ont pas joué le jeu ce soir, Dorothée, on va quand même demander à Monsieur Cadeau si éventuellement il est possible que tu t'en ailles avec quelque chose. Peut-être un voyage, Monsieur Cadeau. Est-ce que c'est possible d'offrir un voyage éventuellement à notre charmante auditrice? Si oui, Monsieur Cadeau, faites quelque chose. Alors, on y va.
7: Et oui, Max, pour eux, destination la pluie. Ce voyage permettra à nos deux tourtereaux d'aller passer le pire moment de leur vie de couple. Logés dans les bungalows du Transsibérien pendant plus de 23 jours,
0: ils
7: seront accueillis au port de Vladivostok, où ils y séjourneront pour une visite intégrale de toutes les usines et chalutiers de la région.
0: Oh.
7: Bonjour, petit vénard.
0: Et Dorothée, est-ce que ça te fait plaisir quand même?
5: Oui, parfaitement.
0: Voilà, c'est dommage, hein, mais ton père, on essaie de joindre, ouais. Apparemment ça s'en occupait chez eux. Hein.
5: Ouais.
0: Ça s'en occupait. Mais attention, monsieur Cadeau, un autre cadeau pour toi, Dorothée.
2: Pour la maman, je crois.
0: Ah, pour la maman, hein. C'est pour la maman, c'est pour ta maman, Dorothée, comme quoi on ne lui en veut pas ni à ton père. Écoute tout de suite ce que vient de gagner ta maman, monsieur Cadeau, sur Fun.
7: Toi qui n'as aucune hygiène, cet appareil dentaire numérique te permettra d'inspecter les moindres recoins de ta paroi buccale. Avec son zoom multi-angle, tu pourras ainsi découvrir la crasse incrustée dans tes gencives. Il fera de toi un vrai petit photographe des cavernes.
0: Alors ça, ça nous fait bien plaisir. Ça fait plaisir, ça sera pour ta maman.
5: Oui, ça fait vraiment.
0: Un appareil dentaire numérique. C'est vrai que sur les antennes, oui, mais faut vous taire, vous. Sur les antennes, on entend beaucoup parler d'appareils numériques et nous, on offre des appareils dentaires numériques. C'est une première mondiale quand même, et ça, fallait le signaler. Eh ben, écoute, Dorothée, tu salueras tes parents pour nous qui apparemment ne sont pas là ce soir. On est désolé, en tout cas.
2: Quand même,
0: je pense que ton père doit bien rire de chez tes côtés.
5: Pas du tout, en fait.
2: Des opinions.
0: Hein, Patrick? Patrick?
1: Oui.
0: On vous souhaite une bonne soirée, Patrick.
1: Merci, vous aussi.
0: Au revoir.
1: Au revoir.
0: Au revoir. Ah, alors là, Dorothée, c'est ce qu'on appelle tes parents de bons clients.
5: Oui.
0: On les remercie. En tous les cas, tu ne repartiras pas les mains vides puisqu'en dehors de cet appareil dentaire numérique.
8: Et de c'est ce, sympa quand même.
0: Et de cet, et de ce voyage pour deux personnes à Vladivostok, là, pour 23 jours d'enfer, on va t'offrir des cadeaux. D'abord, je sais pas si t'as un DVD.
5: Oui, j'en ai un, ouais.
0: Alors déjà, pour ton mec, parce qu'à mon avis, c'est plus pour ton mec que pour toi. Quoique, le Quicksilver Collector, il est pour toi. Mais je vais tâcher de t'offrir un DVD. Je sais pas s'il nous reste encore des films des Daft. Il nous en reste encore ou pas dans les bureaux.
8: Aucune idée, je sais pas. C'est Popo qui gère ça d'habitude.
0: Je vais te faire un joli petit paquet. Et je te dis que tu repartiras pas avec des DVD. Tu repartiras pas les mains vides. Il y aura des DVD, des CD. Enfin, on va te faire un beau petit paquet.
5: Ok, merci.
0: Et t'embrasseras tes parents pour nous, hein.
5: Ça marche.
0: Ah, Franck Dubos qui vient d'arriver.
9: Bonjour tout le monde.
0: Franck, je ne sais pas ce que tu as fait à Mélanie, mais du coup, elle a pris peur, elle a pas voulu être là ce soir.
9: C'est vrai?
0: Non, elle a une panne de bagnole, elle est dans la merde pour le moment, elle est porte-maillot.
9: C'est pas vrai.
0: Si, elle a eu un accident avec sa caisse, enfin bon, un truc moteur.
9: Ah, c'est elle.
0: D'ailleurs, on va
9: prendre... passer la porte-maillot.
0: C'est vrai?
9: Ouais, la voiture a été enlevée avec le corps qui était à l'intérieur. Le corps a été enlevé et déjà jeté.
0: Tu saurais pas éventuellement à quelle morgue, parce qu'on essaie de joindre des morgues là et on a...
9: En ce qui la concerne, c'est pas envoyé une morgue, hein. C'est envoyé dans trois morgues. Parce que là, elle était en morceaux, hein.
0: Elle était en morceaux. Merde, c'est pour ça qu'on essaie de la joindre, on n'y arrive pas.
9: Elle était en quatre morceaux. J'ai gardé un petit morceau pour moi.
0: D'accord. Lequel, tu l'as ramené?
9: Lequel?
0: Okay.
9: Bah, les pieds.
0: Ouais, parce que les seins, c'est pas possible. Non, ça n'existe pas chez Mélanie.
9: Non, il n'y en a pas. Donc,
0: Et Mélanie, on va l'appeler, Laurent, quand on aura fini ta pause.
9: J'ai dit, je vais prendre son dos. On m'a dit, non, c'est ses seins.
0: Franck Dubosc en spectacle, on l'a dit, le 4, 5 et 6 octobre au Zénith à Paris, pas mal de dates en province, on s'est vu déjà tout à l'heure pour la FNAC à Saint-Lazare, c'était bon esprit.
9: Oui.
0: C'était sympa.
9: Ah, c'était vachement sympa.
0: C'était
9: marrant,
0: très sympa, voilà. C'était très bon esprit.
9: Mais toi, t'es parti, moi, je suis resté avec eux pour signer.
0: Je sais.
9: Pour où aller vendre mes places à la FNAC, j'avais mis le petit gilet vert.
0: C'est vrai, t'as mis le gilet de la FNAC et ça a marché?
9: Rigolo. Bah oui, bien sûr.
0: Ça cartonnait.
9: Non, mais c'était vachement marrant, c'était vachement sympa. Ils voulaient plus des autographes, en fait.
0: Que de signer, que d'avoir les billets, ils les avaient tous déjà, peut-être, les billets.
9: Mais comment dire? Bah, je sais pas, mais c'était vachement sympa. Non, mais j'aime bien faire ça, c'est assez rigolo. Ça me fait du bien de revenir là, ça fait un moment.
0: C'est grave, bien sûr. T'es tranquille, là, ici, c'est maison. Les SMS, on a tout ce qu'il faut, on est tranquille, on est peinard.
9: Oh là là.
0: Appelez Franck Dubosc si vous voulez lui causer dans le stepo 0825 08 5000. Et pendant ce temps-là, peut-être qu'on pourrait avoir. Voilà, elle est là. Mélanie, où est-ce qu'on en est, Mélanie?
5: Coucou, je suis en décédage.
0: Qu'est-ce que t'es en décédage?
5: Je suis en décédage. À tout moment, je peux tomber. Hein.
0: Qu'est-ce qui t'arrive alors, ma pauvre?
5: Non, bah écoute, on vient de poser la caisse chez WAM, j'ai payé. Et bah c'est simple, hein. Soit je me fais ramener à la radio par mon ami qui a gentiment fait le va-et-vient.
0: Ouais.
9: C'est bon ça.
5: Hein?
0: C'est bon le va-et-vient du Franck Dubosc.
5: Ah, c'est d'accord. Bonjour Franck.
9: Bonjour.
5: C'est mieux quand on est du tout. Donc voilà, bah écoute, voilà. Donc là maintenant, free.
0: Ah bah c'est à toi de
5: voir. Mais du côté de chez nous quoi.
9: Mais si tu viens pas, tu seras pas payé ce soir, hein.
5: Mais c'est pas grave. Que je suis payé, ça changera pas grand chose au salaire. Hein.
0: C'est depuis qu'elle a un canal maintenant, elle peut y aller, elle peut s'en passer. Hein.
5: Mais alors, non, boutade.
0: Non, je sais bien que tu plaisantes.
5: Donc, comme vous le voulez.
0: Hein. Oh bah nous, si tu viens, t'es bien entendu la bienvenue. C'est quand même quelque part en émission aussi.
5: Mais comme je suis un petit peu loin, c'est pas tout de suite.
0: Bah je sais bien, c'est ça le problème. C'est qu'après,
9: celle-là, elle est en train de te demander si elle peut pas prendre son vendredi soir. J'ai l'impression.
5: Non, parle d'un vendredi soir, tu vois, là, il kiffe, hein, franchement.
0: Faut que tu vois avec, va falloir voir avec. Écoute, on va appeler la direction en direct. On va leur demander.
5: La meilleure
0: solution. Oh là là, il y a le producteur qui arrive là.
10: Oh là là. Oh, t'es là dans 10 minutes là.
5: Oh là là. Tu vas envoyer un hélicoptère.
10: Américo, elle va me chercher un moto. Elle est pas arrivée non plus. Hein.
0: Est-ce que ça te dirait éventuellement, Mélanie, que Olivier vienne avec sa pauvre 125 toute pourrie?
10: Non, mais autant qu'elle vienne en voiture, ça ira plus.
0: Ah ouais, là je crois déjà, premièrement. Puis là, il y a la honte aussi.
5: Oui, il y a aussi ça, oui.
0: Elle fait comme elle veut ce soir. Je crois que ce soir, tu vas pouvoir te reposer tranquille, hein, parce que on sait que t'as des journées chargées. Parce que j'explique quand même à Franck, elle travaille très tôt le matin pour Canal. C'est le matin entre 7h et 9h. Bah, le matin.
9: Pour
0: le ménage.
9: Pourquoi?
0: Le ménage. Elle fait l'émission de télé. Non.
9: Où?
0: À Canal.
9: À quoi?
0: À Canal.
9: Oh putain, attends, je fais travailler ma mémoire. Canal.
5: Si. Moi, je vais pas venir, hein, finalement.
9: Canal. C'est cette télévision qui existait dans les années 80. 80, 90.
0: Oui!
9: Ah, bah. C'est sur le câble?
11: Oui.
5: Tout à fait, exactement.
9: Ah, d'accord, ça,
5: ouais,
9: ok.
5: Avec 3 téléspectateurs, oui.
11: Mais comme Mélanie, elle travaille le matin, et c'est vrai, là, la pauvre, en plus, elle a pu faire sa pause. Elle a eu la totale, la pauvre. Donc, depuis 4 heures, elle est debout.
9: Non, non, je plaisante, je suis allé m'amuser une fois l'autre jour chez Canal encore.
11: Voilà.
9: Ils ont encore la pêche.
11: Ouais.
9: Je suis pas venu voir chez Mélanie en tout cas.
11: Non, mais c'est le matin ça.
5: Non, mais c'est quand tu veux, hein, Franck. Y a pas de souci, tu passes, c'est pas un problème.
9: Mais en plus, c'est vrai, c'est bien parce que je passe pas beaucoup la télé en ce moment.
11: Donc c'est vrai.
5: Mais
11: donc
5: je vais pas faire chier. Hein,
9: ouais, mais je suis capable de me lever tôt, tu sais.
5: Ok, bah c'est alors c'est pris hein.
9: Bon, bah on va voir ça là.
5: Bien.
9: T'es avec Nicolas, c'est ça? T'es avec Nicolas Deuil?
11: Ouais.
5: Exact.
9: Bah tu lui fais un gros bisou, je l'adore.
5: Bon,
11: on a fini les dédicaces, les pozzo là.
5: Oui.
11: On peut faire de la radio là. Bon, en tout cas, Mélanie, repose-toi plutôt, hein, et puis on se retrouvera lundi tranquille. En plus, c'est dommage. Alors, attends, Mélanie.
5: Oui.
11: Bon, allez, tant pis. Allez, au moins que tu manges ça minimum avant qu'on se quitte.
5: Ouais.
11: Parce que je vais quand même pas t'appeler à minuit pour faire un auto-sportif. Je pense que là, tu le prendrais très très mal. Et en même temps, ça m'embêterait que tu fasses
10: ça.
11: Pas.
10: Ça aurait été drôle.
11: Bon, Mélanie, alors là, tu mets de la bonne humeur. Hein. Pour une fois.
5: De la bonne humeur et de la bonne volonté. Allez,
11: pour une fois, j'aimerais t'entendre dire, je sais pas, que tu me dises, par exemple.
5: Paris est magique.
11: Et que tu me dises, mais Max, je peux faire mon auto-sportif quand même.
5: Max.
11: Oui.
5: Avant d'aller me coucher, je pourrais faire mon loto-sportif.
11: Oh, allez, vite fait, allez, très bien. Pour faire plaisir. Attention, c'est parti. Écoutez bien donc les pronostics du loto-sportif de Mélanie. Il y a une journée de championnat ce week-end où on parle beaucoup de.
9: Elle est championne de foot ou
11: championne de foot, Mélanie. De pronostics. Attention. Ajaccio-Sochaux.
5: Ajaccio.
11: D'accord. Ah, je dis putain, j'y ai même pas pu y échapper. Hein. Je sais, je sais. Alors, fais vite.
9: Ou elle dit n'importe quoi.
11: Elle dit n'importe quoi.
5: N'importe quoi, mais.
11: Auxerre-Sedan.
5: Rien, nul.
11: Nul, d'accord. Allez, Bordeaux-Lens.
5: Bordeaux.
11: D'accord, bien sûr. Le Havre-Marseille.
5: Marseille.
11: Ouais. Ouais.
9: On dirait les noms de ma tournée. Les villes de ma tournée.
11: Lille-Guingamp.
5: Lille.
11: Lyon-Monaco.
5: Lyon.
11: Ouais. Nice contre Troyes.
5: Trois.
11: Ah d'accord.
10: N'importe quoi.
11: C'est clair, mais ça peut marcher. Paris Saint-Germain-Bastia. On va voir si tu dis vraiment des conneries là.
5: Allez, PSG.
11: Ah ça va. Non, tu dis pas que des conneries. Rennes-Nantes.
5: Rien.
11: D'accord, match nul. Rien pour Mélanie en football, c'est match nul.
9: D'accord.
11: Rien.
9: Ça peut être 6-6 hein.
11: Oui, ou ça peut être personne ne vient. C'est les gens ont oublié de venir. Et enfin pour terminer, Strasbourg-Montpellier.
5: Montpellier pour Pauline, allez.
11: Allez, d'accord, allez. Maintenant, on va te souhaiter un excellent week-end. Repose-toi bien, car ta journée a été chargée. Et,
9: T'es sur les genoux, là?
5: J'espère que je croiserai Franck, un de ces quatre, tu vas le réinviter.
9: Bah ouais, oui, t'es sur les genoux, là, Mélanie?
5: Les genoux de qui? Comme j'y suis tous les jours, hein.
9: Sur les genoux de qui?
5: Mais de personne.
9: Sur les tiens?
5: Pas mal, mais oui.
9: Bon, on va se croiser bientôt, j'espère.
11: Oui, pas de problème. Et comme Mélanie, on n'habite pas très très loin de l'un de l'autre, surtout, tu ne comptes pas sur moi pour t'aider ce week-end si t'as besoin d'un dépannage.
5: Si la voiture ne redémarre pas, je ne t'appelle pas.
11: Bah, ça risque de ne pas répondre.
9: Tu as moins cette chance, Mélanie.
5: Merci, Max.
9: Tu as cette chance, Mélanie, d'avoir une voiture et du travail.
5: Ouais,
9: alors ne te plains pas s'il te plaît.
10: Pas truc du travail maintenant parce que la voiture
9: encore. Elle a du travail mais elle y va pas.
11: Voilà. Parce qu'elle a pas de voiture. Voilà, elle marche plus. Mélanie, on te souhaite une bonne fin de nuit et puis un bon week-end.
5: Vous aussi, passez un bon week-end à lundi.
11: À lundi, bisous. Ah,
9: dis donc, regarde sur la télévision sur France 3.
11: Il y a quoi
9: Omar Sharif.
11: Omar Sharif est de retour.
9: Ou alors c'est le Michel Drucker indien.
11: Ah, c'est possible.
9: Dommage, on le voit plus.
11: Ce soir, on va parler avec Franck Dubosc, hein, donc vous allez pouvoir vous lâcher. Il y aura des filles. Commencer par Hélène, tu attires les femmes de Nantes, 16 ans. Dans un instant, elle sera là, elle te posera, tu fais la gueule.
9: Mais non, pourquoi?
11: Elle est mignonne, elle est toute belle.
9: Hélène de Nantes, 16 ans.
11: Et vous allez pouvoir également poser des questions par SMS. Je rappelle comment ça fonctionne au 61-386. C'est là où il faut envoyer les SMS. Et juste avant de mettre votre petit message, vous mettez Maxmel, M-A-X-M-E-L, un espace. La question pour Franck Dubosc au 61-386. Et j'expliquerai à Franck que ce soir, on a quand même le meilleur ami de Michael Jackson qui se trouve en ce moment même dans une cabine téléphonique à Brest.
9: Je le connais, j'ai déjà
11: Alain.
9: Vu. Mais Alain.
11: Ouais, ouais. Et ben ce soir jusqu'à minuit.
9: Qui nous a fait des imitations.
11: Et ben voilà. Bah, putain, mais c'est vrai qu'il connaît tout.
9: Ah ben moi j'adore revenir ici.
11: Il est là, ça, Alain. Il est là, content, ou pas là. Et tu sais quoi, le hasard, mais je sais plus, mets-le moi direct. C'est que ça fait au moins un mois qu'on n'a plus de nouvelles de lui. Tu viens ce soir-là et c'est le premier soir où il nous rappelle. Alain, t'es là?
9: Non, en concert quelque part.
11: Alain, t'es là?
12: Je suis
11: là. Bon, voilà, Franck est mort de rire. Un petit extrait pour Franck Dubosc de Michael.
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9: Yeah! Bravo.
11: Ouais, bravo, oui, ça c'est vrai. Franck a raison.
9: Alain, je suis passé aux States dimanche dernier et j'ai pas croisé Michael, mais j'ai croisé un ami à lui. Tu dois connaître Jean-Philippe. Il s'appelle Jean-Philippe Goubert. C'est un copain lui qui habite souvent chez lui et il m'a dit que Michael apparemment était sur